0: Il est arrivé avec son pantalon baissé, j'ai pas compris.
1: Il m'a dit qu'il s'était fait jardinier.
0: Mon Dieu, attendez, je vais vous le passer. Venez là, Jérôme.
2: Allô ?
1: Allô, monsieur le jardinier ?
2: Oui.
1: SPA.
2: C'est une grande douleur, hein.
1: Vous pouvez m'expliquer ce qui se passe dans la maison, là ?
2: Ben, j'en sais rien. Moi, j'étais dans le jardin en train de miner. D'un seul coup, il est sorti, il m'a attrapé et...
1: Et vous avez rien dit ?
2: J'ai dit oui.
1: Madame Ledoux ?
0: Oui.
1: Est-ce que c'est vrai tout ce qui s'est passé ?
0: Ben, heureusement que non.
1: Oh, c'est pas vrai !
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4: Oui, bonjour.
5: Bonjour madame, c'est bien la fromagerie ?
4: Oui, monsieur.
5: Le fromage que j'ai acheté chez vous est totalement défectueux.
4: Je ne sais pas de quoi vous parlez, monsieur. Quel fromage c'était, monsieur ?
5: C'était de l'emmental.
4: Donc, si je comprends bien, vous êtes venu acheter un morceau d'emmental.
5: Voilà, et là, j'ouvre le paquet à la maison, pim ! Je vous le donne dans le mille, plein de trous. Des trous partout, plein de fromage.
4: Mais monsieur, dans l'emmental, il y a des trous.
5: Ah oui, on est d'accord qu'il y a un problème, en effet.
4: Mais c'est pas un problème, monsieur. L'emmental, il y a des trous dans l'emmental. Arrêtez de dire que je suis d'accord.
5: Bon, on est d'accord ou on n'est pas d'accord ?
4: Non, on n'est pas d'accord.
5: Ah, on n'est plus d'accord, parce que vous avez quand même reconnu.
4: Il y a des trous dans l'emmental. Mais c'est normal qu'il y a des trous dans l'emmental, sinon j'en vendrais pas, monsieur.
5: Ah, donc en plus, vous le saviez.
4: Non, non, mais...
5: Excusez-moi, mais ça n'a pas l'air très sérieux, quand même.
4: Attendez, monsieur, vous êtes en train de... Attendez, monsieur, n'allez pas trop loin non plus. Hein.
5: Bon, bah, excusez-moi, je me fais quand même arnaquer.
4: Vous me traitez de quoi, d'arnaqueur, c'est ça ?
5: Non, alors, je dirais plutôt arnaquiste.
4: Qu'est-ce que vous venez de dire ?
5: Je viens de dire arnaquiste, oui, parfaitement. Ah, allô ?
6: Oui ?
5: Ah, bonjour, monsieur.
6: Ah, c'est madame.
5: Vous êtes sûr ?
6: Je sais, je suis enrhumée, j'ai peut-être une voix d'homme.
5: Oui, quand même, oui.
6: Alors, qu'est-ce que vous avez comme problème sur les mentales ?
5: Bah, c'est ce que je disais à votre dame, il est complètement plein de trous.
6: Non, mais vous êtes en train de vous foutre de moi, là.
5: Alors, je peux vous jurer sur la tête de mon beau-frère et du beau-frère de mon beau-frère que votre emmental est absolument troué.
6: Bah, l'emmental, il y a des trous dans l'emmental. Mais vous plaisantez, mais c'est comme ça, l'emmental.
5: Oui, oh non, mais je vois, on essaye de courir son complice.
6: Non, non, mais arrêtez. L'emmental, il y a des trous, moi, je peux rien faire pour vous, monsieur.
5: Bien sûr que si, vous allez me le détrouer. Et c'est pas la peine de faire semblant de pleurer pour m'attendrir.
6: Non, mais bon, je peux rien faire pour vous, monsieur, je suis désolée.
5: Ah bah, si, vous allez me reboucher les trous.
6: Je peux pas vous reboucher les trous, moi.
5: Ah, bien sûr que vous allez me reboucher les trous, oui.
6: J'ai du monde dans la boutique.
5: Bah, excusez-moi, mais à un moment, il va falloir prendre 5 minutes pour me reboucher les trous, quand même. Hein.
6: Ah, ben, je peux pas vous reboucher les trous.
5: Ah, ben, il y a peut-être une cliente ou quelqu'un qui peut me reboucher les trous.
6: Ah, ben, je sais pas, les clientes, vous êtes d'accord de reboucher les trous? Elles veulent pas non plus.
5: Dites que c'est pour monsieur Martin.
6: Mais non, mais personne peut boucher les trous de monsieur Martin.
5: Bon, eh ben, je garde mes trous débouchés, alors.
6: Eh ben, vous gardez vos trous débouchés. Vous habitez où ?
5: J'habite à Martinville, pourquoi ?
6: Ah oui, à Martinville. Ah non, mais c'est Rire et Chanson.
5: Comment ça, c'est Rire et Chanson ?
6: Bah non, parce que Rire et Chanson, il y a quelqu'un qui fait des blagues comme ça.
5: Ah bah c'est un sacré con à mon avis, excusez-moi.
6: Hein, Mais si, ça c'est Rire et Chanson. Si, j'en reconnais.
5: Comment ça, vous en reconnaissez ?
6: J'écoute Rire et Chanson et je reconnais votre voix. Et souvent vous dites d'ailleurs bonjour monsieur pour madame.
5: Ah, certainement pas monsieur, alors là je pense que vous... Ah non, monsieur.
6: Si, je vous reconnais.
5: Non, alors non, c'est pas moi.
6: Vraiment, je me suis dit, mais c'est qui ce client? Quand je vais dire ça à mon mari, parce qu'en fait...
5: C'est votre mari qui bouche les trous?
6: Bah, ça lui arrive.
5: Bravo.
6: Voilà. Alors, ça va pas passer, ça, vous allez pas...
5: Ah bah, je vais me gêner, tiens.
6: Oh bah, super.
5: Bon, bah écoutez, embrassez le bouche-trou pour moi.
6: Oui.
5: Au revoir, monsieur.
6: Eh bien, au revoir, madame.
5: Merci.
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8: Oui, allô.
0: Allô.
8: Allô.
0: Bonjour, monsieur, c'est l'école d'accordéon.
8: Oui.
0: Ah, bonjour.
8: Bonjour,
0: excusez-moi
8: monsieur.
0: De vous déranger, monsieur Ledoux, à l'appareil.
8: Je vous en prie.
0: Je vous appelle d'une chambre où je suis dans une clinique.
8: Ah.
0: Et rien ne m'aurait fait plus plaisir en guise de dernière volonté.
8: Oui.
0: D'entendre un petit air d'accordéon.
8: Ah bon ?
0: Si c'est possible.
8: Ah.
0: Avant que je parte.
8: Écoutez, monsieur, vous aimez l'accordéon à ce point, alors ?
0: Oh, oui, j'en ai beaucoup joué.
8: Ah oui ?
0: Ça m'aurait fait plaisir avant de... partir.
8: Bon, écoutez, je fais le nécessaire. Attendez un petit instant, s'il vous plaît. Hein.
0: Merci, monsieur. Avant de partir, ça fait du bien un petit air d'accordéon. Vous comprenez ?
8: Attendez, je vous fais attendre, là.
0: Merci, vous êtes gentil. Allô ?
8: Allô ?
0: Oui, merci, monsieur.
8: Alors, attendez.
0: Ce sont mes dernières volontés avant de partir, monsieur.
8: Alors, attendez. Je vais vous jouer le retour des hirondelles, hein ?
0: Ah oui.
8: Si vous connaissez ?
0: Oh !
8: D'accord. Alors, ma femme va prendre le téléphone et moi, je vais prendre l'accordéon. Attendez un instant.
9: Allô ?
0: Bonjour, madame.
7: Voilà, il va commencer, là.
0: Je m'assieds.
9: Je commence, hein.
0: Je vous écoute.

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1: Allô?
0: Bravo, monsieur.
1: Ça vous a fait plaisir?
0: Oh, mais vous pouvez pas savoir. Je ne m'attendais pas à ce que vous jouissiez de cette manière. Ce morceau est magnifique et vous êtes un grand accordéoniste.
1: Ah bien, je vous remercie, mais...
0: Je vous le dis du plus profond de mon cœur, monsieur Jacques.
1: Là, vous m'avez pris un peu de court, hein. J'étais vraiment à froid, là.
0: Non, non, je vous le dis. Avant de partir, ça me fait toujours du bien. J'appelle les artistes au téléphone tous les matins avant de partir faire mes courses sur le marché.
1: Ah.
0: Et comme ça, je m'offre un petit concert privé.
1: Ah oui, oui. Mais donc, avant de partir, c'est sur le marché, parce que j'avais compris avant de partir, à cause d'une grave maladie, non?
0: À mourir, vous voulez dire?
1: Oui.
0: Non, je suis en pleine forme.
1: Ah, eh bien, je suis heureux d'avoir satisfait vos désirs.
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3: Allô?
4: Oui, bonjour madame, c'est bien le café?
3: Oui.
4: Oui, je vous appelle au sujet du nouveau jeu à gratter, là, qui sort ce lundi.
3: Le nouveau jeu à gratter?
4: Oui. Ça, vous le faites, ça?
3: Ah, bah, bien sûr.
4: Parce que, en fait, j'ai trouvé une, ça reste entre nous, mais j'ai trouvé une combine, en fait, où on peut gagner à tous les coups.
3: Bah, non, vous pouvez pas trouver, c'est impossible.
4: Ah, bah, bien sûr. C'est du mathématisme, hein.
3: Non, on peut pas gagner.
4: Ils disent qu'il y a une chance sur trois.
3: Bah, ouais, bah, et puis. Allez, vas-y, expliquez.
4: Alors, bah, c'est très simple. Il y a un ticket sur trois qui gagne, on est d'accord?
3: Non, une chance sur 2,99.
4: Voilà. Donc, dès que vous avez fourgué deux tickets perdants,
3: ouais.
4: Hop, vous me mettez le troisième de côté.
3: Ça, c'est du grand n'importe quoi, je peux vous le dire. Bah non, c'est pas ça, hein. ça serait trop facile à ce moment-là.
4: Ah bah bien sûr, écoutez,
3: voyons.
4: C'est deux perdeurs, un gagneur. Hein,
3: c'est pas ça, non. Moi, je peux vous dire que c'est du grand n'importe quoi. Alors à ce moment-là, moi, j'achète les carnets, puis c'est bon, attendez.
4: Vous êtes gentil, mais enfin, c'est quand même moi qui ai eu l'idée.
3: Oh, c'est vous qui avez l'idée, bon allez, je préfère couper court, monsieur.
4: Ah bah vous êtes gonflé.
3: Bah quoi, je vous ai gonflé, je vous ai rien dit de mal.
4: Bah, je vous donne la combine et vous...
3: Mais non, mais la combine, vous ne connaissez pas la combine là, ça marche pas du tout, hein. Attendez, vraiment tout le monde l'aurait essayé, voyons.
4: Ah non, mais alors ça c'est incroyable.
3: Comment?
4: Vous essayez de me pigeonifier.
3: Quoi?
4: Bah vous voulez me pigeonifier là, j'ai bien compris, vous voulez me
3: pigeonifier. Pourquoi je vous pigeonifie? De quoi vous me parlez là?
4: Vous me piquez ma combine en fait, c'est ça?
3: Mais qu'est-ce que je vous pique votre combine? Mais arrêtez votre cinéma, non mais vous êtes pas dans votre tête, non.
4: Non mais je vois bien venir, vous allez vendre tous les deux, les premiers et deuxièmes tickets, vous allez vous garder tous les troisièmes.
3: Mais arrêtez un peu votre délire, vous êtes en plein délire ou quoi, allô?
4: Ah non mais je peux vous prouver que ça marche.
3: Mais non mais arrêtez un peu votre délire.
4: Vous me donnez trois tickets, je vais vous montrer, comme ça je les gratte.
3: Mais vous aurez rien du tout, je vous vendrai rien du tout.
4: Vous m'en donnez juste trois, comme ça.
3: Mais non, vous aurez rien du tout de toute façon.
4: Non mais je vous rembourse après sur
3: mais
4: les gars.
3: Mais j'ai rien à faire de vos histoires, en fait, ce que vous voulez, moi.
4: Non mais je saurais être magnanime, hein, je saurais reconnaître.
3: Oui, vous sonnez reconnaître, oui, moi aussi, moi je sais reconnaître tout le monde aussi, moi. Je sais reconnaître les gagnants des perdants, moi.
4: Les gagneurs.
3: Mais oui, non, mais arrêtez.
4: Bon, alors, excusez-moi, comment on fait alors? Parce que.
3: Comment on fait? On fait rien du tout, qu'est-ce que vous m'emmerdez, là?
4: Non, mais je pense que ce serait mieux qu'on signe un petit papier.
3: Bon, allez, c'est bon, allez, c'est. Sinon... du calme, hein, parce que moi je vais aller porter plateau fixe et vous allez voir, ça va être vite fait, moi.
4: À partir du moment où on est associé.
3: Je suis pas associé, puis arrêtez de rester dans votre délire, là, parce que là, ça va pas dans votre tête, hein.
4: C'est juste de la logique. C'est...
3: Non, mais de la logique, il n'y a pas de logique, justement.
4: Ouais, mais je vois bien.
3: Qui n'y a pas logique dans votre tête.
4: Non, mais excusez-moi, je vois bien que les maths, c'est pas votre truc.
3: Non, ouais, mais ça suffit, ouais, avec vos maths, là. Je suis peut-être pas calé en maths, mais vous allez pas m'apprendre mon boulot, ok?
4: On fait 50-50.
3: Non, mais vous arrêtez parce que moi j'ai contacté la française des jeux, moi.
4: Non, mais ça veut dire moitié-moitié en anglais, c'est ce que je veux dire. 50-50.
3: Non, 50-50, vous voulez foutre au cul au 50-50.
4: Excusez-moi, vous passez vraiment à côté d'une belle occasion, hein, quand même. Hein.
3: Mais, vous allez la fermer, de toute façon, là, je préviens mon courtier français des jeux.
4: Ah non, mais n'envoyez pas un courtier, je peux venir moi-même chercher les tickets, c'est plus simple.
3: Allez, hop, c'est bon.
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6: Allô, la maison de Thomas, bonjour.
7: Bonjour, madame, je suis bien aux pompes funèbres.
6: Oui.
7: Oui, bonjour, je voudrais parler à madame Josette Thomas.
6: C'est moi.
7: Eh bien, bonjour, madame, et bravo, c'est l'état civil de la mairie à l'appareil.
6: Oui.
7: Je suis le nouveau stagiaire, en fait.
6: L'état civil.
7: Oui, exactement.
6: Vous êtes avec madame Mathieu, alors?
7: Exactement.
6: Ah, d'accord, j'ai tout obligé. Bon. Voilà. Alors, dites-moi tout.
7: Eh ben, écoutez, on est très heureux de ce qui vous arrive aujourd'hui. Forcément, c'est la fête. Malheureusement, madame Mathieu, elle n'est pas là. J'ai oublié de lui dire que ce qui vous arrivait.
6: Qu'est-ce qui m'arrive?
7: Comment ça, qu'est-ce qui vous arrive?
6: Bah, j'en sais rien.
7: Bah, attendez, madame Josette Thomas.
6: Oui.
7: Pompe funèbre.
6: Oui.
7: Aujourd'hui.
6: Oui.
7: C'est votre anniversaire.
6: Mon anniversaire.
7: Et oui.
6: Ma foi, non.
7: Mais si.
6: Non.
7: Et si.
6: Non.
7: Et aujourd'hui, vous êtes devenue la doyenne de la ville.
6: Hein ? Vous rigolez ou quoi ?
7: Attendez.
6: Non, non.
7: Madame, vous êtes...
6: C'est pas mon anniversaire, je connais ma date de naissance, c'est pas mon anniversaire.
7: Vous êtes née le 17 septembre...
6: Non.
7: 1905.
6: Non.
7: Ah si ?
6: Ah bah non, c'est pas moi.
7: Mais si.
6: Non.
7: Vous avez exactement aujourd'hui 104 ans.
6: Non. Ah bah, mais enfin, écoutez, je sais quand même quand est-ce que je suis née. Allez, merci, au revoir.
8: Ah oui ?
0: Allô ?
8: Oui ?
0: Bonjour, monsieur.
8: Bonjour, madame.
0: C'est madame Thierry à l'appareil.
8: Oui.
0: Je voudrais parler à madame Josette. Toi.
8: Vous êtes Annie ?
0: Oui.
8: Oui. Alors, je vous parle, Josette. Hein.
6: Allô ?
0: Félicitations.
6: Pourquoi ?
0: Ben, il paraît que vous êtes la doyenne.
6: Bon, ça va pas, non ? C'est des conneries, tout ça.
0: Ah ben, j'étais à la mairie.
6: Non, non, non, non, non, c'est des conneries.
0: Ils ont dit que vous aviez 104 ans.
6: Oh, ben, ils disent n'importe quoi.
0: Non, c'est vrai. Alors, ils vont venir vous féliciter avec...
6: Eh ben, qu'ils viennent, je les attends.
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6: Oui.
4: Oui, bonjour monsieur. C'est bien le salon de coiffurage ?
6: Oui.
4: Je vais passer parce qu'il faut que je mette des petites affiches fermeture exceptionnelle du salon sur la vitrine.
6: Oh, quel honneur ! Je vous ai rien demandé, moi.
4: Non, c'est parce que j'ai ma femme qui voulait venir chez vous et comme moi je veux pas qu'elle se coupe les cheveux, je lui ai dit que c'était fermé.
6: Ah non, non, non, moi je veux pas de ça, hein. Non, non, bah elle est quand même libre de faire ce qu'elle veut, je pense.
4: Oui, enfin tant que c'est pas capillaire, oui, mais enfin là, si vous voulez, je vais quand même pas la laisser se couper les cheveux alors qu'elle m'a pas vraiment demandé la permission.
6: Bah parce qu'elle faut demander, elle est pas libre de sa tête ? C'est grave, ça.
4: Bah, enfin, ça me semble normal.
6: Ah bah non, j'estime qu'elle est libre quand même de faire ce qu'elle veut de sa tête, hein. Elle va pas se retrouver quand même ratiboisée comme un homme, hein.
4: Ah, en plus.
6: Bah non.
4: Ah bah bravo, vous voulez la
6: ratiboiser. Non, je vous dis, je ne vais pas la ratiboiser, faites attention à ce que je vous dis.
4: Heureusement que j'ai dit que c'était fermé.
6: Ah non,
4: que...
6: non, je vous interdis ça, hein.
4: Comment ça ?
6: Eh bah oui, bah quand même, je suis libre, hein. Non mais c'est quoi votre cirque, là ?
4: Alors, c'est rien, c'est des affiches, il y a marqué fermeture...
6: Je vous dis que non !
4: Non mais j'ai mis pour cause divine...
6: Je ne veux pas ! Un point c'est tout ! Là, autre chose encore ! C'est quoi ce cirque-là ?
4: Non mais, alors attention, je fais pas ça à l'intérieur, je les colle sur la vitrine, vous voyez...
6: Mais je sais très bien, mais je ne veux pas ! Non mais, on met pas des papiers comme ça chez n'importe qui ! Sans son... Non, non mais... Pour qui vous prenez, là ?
4: Bah, je suis quand même Monsieur Martin.
6: Oui, mais qu'est-ce que ça peut faire, Martin ou Dupont ? Moi, qu'est-ce que ça voulait que ça me fasse ? Moi, je vous connais pas !
4: Comment ça, Dupont ?
6: Non, Dupont ! Non mais oh ! Faites attention, ouvrez vos oreilles.
4: Oh là là, en plus. Allô.
9: Vous êtes grave.
4: Ah, c'est un autre monsieur.
9: Alors là, on me l'avait pas fait. Non mais vous vous rendez compte? Je vais quand même pas mettre des panneaux fermés parce que votre femme n'a pas le droit de venir chez vous dans le salon de coiffure.
4: Oui, vous avez compris, c'est exactement ça.
9: Mais c'est pas possible. Attendez, vous êtes pas tout seul dans votre tête, monsieur, c'est pas possible.
4: Non, non, mais j'ai tout imprimanté déjà, j'ai les feuilles.
9: Mais vous êtes pas bien, non ? Non, mais vous êtes fou, monsieur. Votre femme, vous lui dites qu'elle vient pas se faire couper les cheveux, elle vient pas se faire couper les cheveux, point final.
4: Oh, bah vous la connaissez pas, hein.
9: Eh bah vous me donnez son nom et puis moi je la refuse à la porte et puis c'est tout.
4: Oui, oui, je vois le truc.
9: Comment ?
4: C'est elle qui est derrière, non ?
9: Mais vous êtes malade, monsieur, mais...
4: Ouh là là, Martine !
9: Ouh là là là là, bah là, attendez, vous avez un sérieux problème avec votre dame. Hein.
4: Ah bah là oui, je crois qu'il y a effectivement un sérieux problème, c'est que vous êtes en train de la dissimulifier.
9: Je cache votre femme, non mais...
4: Martine !
9: Et votre nom ?
4: Martin.
9: Non, mais c'est quoi votre histoire, là ? Alors, monsieur Martin, Martine, oui.
4: Oui,
9: non, mais...
4: ah bah passez
9: là,
4: moi.
9: Si elle était là, je vous l'aurais passé, je me serais pas chier comme je suis en train de le faire tout de suite, hein.
4: Oui, oui, oui, ça sent la complicité à plein nez.
9: Oh, vous êtes grave, vous. Hein.
4: Martine !
9: Oh.
4: Martine, je sais que t'es là !
10: Oui.
4: Ah.
10: Non, mais vous êtes, non, mais ça va pas, non ?
4: Martine, te voilà.
10: Et votre femme, elle est pas dans mon salon, mais vous êtes malade ou quoi ?
4: Martine, qu'est-ce qui te prend, voyons ?
10: Il y a pas de Martine.
4: Enfin, Martine, c'est moi, c'est Martin.
10: Non, mais non, mais ça va pas ou quoi ?
4: Non, mais
10: Mais vous vous prenez pour qui ?
4: Je me prends pour le mari de ma femme.
10: Mais c'est qui, votre femme ?
4: Mais c'est toi, Martine.
10: Martine qui ? Martine quoi ?
4: Martine Martin.
10: Mais n'importe quoi. Espèce de blaireau, va. Je suis en train de coiffer une dame, je suis en train de m'énerver.
4: Martine, voyons, tu n'as jamais coiffuré personne.
10: J'ai pas de Martine dans mon salon, d'accord ?
4: Martine,
10: alors,
4: je te reconnais.
10: Soit vous venez tout de suite, que je vois la gueule que tu as, ou soit vous arrêtez de m'apporter, vous appelez les flics.
4: Non, mais dis donc, Martine.
10: Mais Martine, pauvre con, il n'y a pas de Martine.
4: Oh, okay, bah bravo, les gros mots, Martine, dis donc.
10: Ouais, bah Martine, c'est ce qu'elle dit, va te faire foutre.
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11: Allô ?
12: Oui, bonjour, madame.
11: Bonjour, monsieur.
12: C'est le service de proctologie ?
11: Pardon ?
12: C'est bien le médecin proctologue ?
11: Absolument pas, monsieur. Vous êtes en radiothérapie.
12: Ah, vous pouvez me passer des proctologues, s'il vous plaît ?
11: Il y en a en ville, mais sur l'hôpital, je ne pense pas.
12: Ben, je ne les vois pas en ville, justement. Ce n'est pas marqué dans le bottin téléphonique. Hein.
11: Ah, ben ça, je crois. Attendez, comment il s'appelle, ce médecin ? Comment il s'appelle, le proctologue de ville ? Bachier.
12: Ça doit être ça, Bachier.
11: Non, ça ne me dit rien. Mais je vais vous passer le secrétariat du docteur Plane, qui est gastro-entérologue. Elles connaîtront peut-être mieux, hein ?
12: Parce que Bachier, c'est un bon nom pour un proctologue. Ça doit être ça.
11: Ne quittez pas.
12: Bon.
0: On peut m'amener peut-être un petit stylo pour la route. C'est mon blouson, c'est ça, c'est... Attends, oui, j'ai pas mon stylo. Aïe, aïe, aïe. Parce qu'il faut que je prenne des notes, chers auditeurs, pendant que je téléphone. C'est important. Ah, voilà, on m'amène un stylo.
13: Allô?
0: Bonjour, madame.
13: Bonjour.
0: Je suis au cabinet du docteur proctologue.
13: Oui.
0: Ah, très bien. Dites-moi, il y a du monde à consultation?
13: Ah, oui.
0: Eh oui.
13: Oui, oui.
0: Tout le monde a mal au cul, hein?
13: C'est peut-être pas ça, mais Monsieur Plein est tout seul sur l'hôpital, hein, donc...
0: Ah, mais non, il y a le docteur Vachier aussi.
13: Le docteur?
0: Vachier.
13: Vachier?
0: Oui, il est proctologue aussi, lui.
13: Je sais pas. Je connais pas.
0: À chaque fois que j'essaie d'avoir un rendez-vous avec un proctologue, on me dit que tout le monde a mal au cul et qu'il faut que je rappelle la semaine prochaine, alors. Il répond à un de ces messieurs ou dames là qui attendent en salle d'attente qui auraient moins mal au cul que moi pour que je puisse venir à la consulte.
13: Ah non, non, non, ça se passe pas comme ça.
0: Vous pouvez leur demander quand même?
13: Non, non, non, non, non, non. Non, non, on a donné des rendez-vous, je peux pas annuler des rendez-vous pour vous mettre vous.
0: Bah écoutez, madame, vous pouvez quand même me mettre quand vous voulez, parce que moi j'ai plus mal au cul que certains, vous savez.
13: Ah oui, mais ça c'est pas moi.
0: Bah quand même, hein. Oui.
13: Voilà. Non, nous n'avons pas de rendez-vous là aujourd'hui, c'est sûr. Hein.
0: Madame, j'ai très mal au cul ce matin.
13: Ben oui, mais à ce moment-là, ça c'est peut-être un problème que vous pouvez voir directement avec votre médecin traitant.
0: Ah ben il m'a dit qu'il s'en foutait.
13: Si ben il s'en fout, ben alors là...
0: Il m'a dit, il faut voir ça avec un proctologue, ben vous avez mal au cul, j'en ai rien à foutre, il m'a dit. C'est un médecin un peu rustre.
13: Mais aujourd'hui, moi je pourrais pas vous donner de rendez-vous.
0: Vous pouvez pas me mettre là?
13: Non, non, non.
0: Marquez, ça vaut mieux, j'ai déjà assez de mal au cul comme ça. Bon.
13: Et là, je peux pas.
0: Le docteur Kibour, lui.
13: Je connais pas le docteur Kibour.
0: C'est mon voisin m'a dit, si t'as mal au cul, va voir le docteur Kibour.
13: Non, non, non, je connais pas.
0: Alors, je vais rester combien de temps avec mon mal au cul, moi? Qu'est-ce que je peux faire en attendant?
13: Bon, écoutez, si vraiment c'est urgent, vous venez aux urgences à l'hôpital de Sainte, autrement, il faut prendre un rendez-vous avec des délais environ de 3 jours, hein.
0: Dédé? Avec Dédé? Oui. Moi, je ne prends pas de rendez-vous avec Dédé. Hein. J'ai assez vu au bar hier soir. Hein.
13: Je ne vous ai jamais dit de prendre un rendez-vous avec Dédé.
0: Ah si? Vous m'avez dit que vous voulez un rendez-vous avec Dédé.
13: Bon, écoutez, j'ai vraiment beaucoup de boulot.
0: Est-ce que vous pensez, si je peux voir un docteur donc en prenant un rendez-vous, vous pensez qu'il pourra me donner un médicament pour écarter les faits? Parce que quand on a mal au cul, il faut écarter les faits. Hein.
13: Ben oui, oui, oui.
0: Ben voilà. Je vous remercie, madame.
13: Bon, au revoir.
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14: Allô, oui, bonjour.
4: Bonjour, monsieur. C'est bien la société de locateurs de voitures?
14: Oui.
4: Je vous appelle parce que j'ai un petit souci avec un véhicule de chez vous.
14: Un utilitaire.
4: Voilà, parce que j'ai la même camionnette.
14: Oui.
4: Et comme j'arrivais pas à l'ouvrir, je croyais que c'était la serrure qui était gelée, donc j'ai demandé à mon beau-frère garagiste de l'embarquer au garage.
14: Oui.
4: Non, le truc, c'est qu'en arrivant, il s'est rendu compte que c'était pas ma camionnette, mais la vôtre.
14: Oh, mais vous n'avez pas lieu de prendre les véhicules qui vous appartiennent pas, monsieur.
4: Bah, c'est surtout qu'il faudrait que vous veniez le chercher parce que lui, ça
14: rentre. Non, mais vous rendez compte, vous nous piquez de notre véhicule sur notre bord de la route, et puis c'est moi qui viens me déplacer pour aller chercher le véhicule.
4: Ce qu'il y a, c'est qu'il m'a dit que sinon ça fait des frais de gardiennerie parce qu'il est obligé.
14: Mais vous n'en dites rien à faire, je m'en fiche. C'est pas mon problème, monsieur.
4: Sinon, il peut vous le garder quelques jours, mais il est obligé
14: mais
4: de.
14: Mais il n'y a pas à garder quelques jours.
4: Et il en a profité, il m'a dit qu'il avait fait une vidange parce qu'apparemment c'était.
14: Mais il n'y a pas de vidange à faire, mais qu'est-ce que c'est de ça? Mais bon sang, vous n'avez pas les clés du véhicule, comment vous avez fait pour l'ouvrir?
4: Bah parce qu'il a dû changer la serrure.
14: Mais non, mais vous voulez rire ou quoi?
4: Comme moi, je pensais que c'était la serrure qui était bousillée, je lui ai demandé de la changer.
14: Non, mais de quoi vous mêlez? Non, mais.
4: On vous met la TVA ou pas sur la facture?
14: Mais monsieur, je n'ai pas de facture à avoir, mais vous foutez du monde ou quoi?
4: Vous êtes en train de me proposer du black, c'est ça? Vous voulez le faire?
14: Non, je ne paye pas du black, je ne paye rien du tout. Est-ce que je vais demander quelque chose?
4: Ah bah moi j'ai mon beau-frère, parce que là je suis au garage.
14: Mais votre beau-frère, j'en ai rien à faire, votre beau-frère.
4: Ah bah je peux vous le passer si vous voulez, comme ça il va vous expliquer.
14: Bah vous pouvez me le passer, vous
4: Martha,
14: êtes même pas fait.
4: Il y a le monsieur du locateur de voiture qui veut te parler.
14: Non, je suis pas un monsieur, je suis une dame, monsieur. Non mais.
4: J'ai fini la vidange là, tu peux lui dire, hein.
14: Non, pas de vidange, monsieur, je ne paye rien.
4: Hein. Faudra changer les pneus aussi, hein, parce que là.
14: Non, vous n'avez rien à faire dessus sur le véhicule là. Hein.
4: Allô?
14: Oui.
4: Oui, bonjour monsieur.
14: Non, c'est madame. Votre gars, il s'exprimerait très mal.
4: Ah bah tiens.
14: Ah bah, il embarque un véhicule qui lui appartient pas. Vous voulez rire ou quoi? Où que c'est que vous l'avez récupéré?
4: Où que c'est que je l'ai récupéré? Bah sur la route, parce que vous l'avez laissé traîner.
14: J'apprends aujourd'hui que vous nous avez volé notre véhicule.
4: Bon, volé, excusez-moi de faire mon métier.
14: Est-ce que je vous ai fait un bon de commande, monsieur?
4: Alors, moi je me suis permis de le faire le papier, parce qu'effectivement j'avais besoin
14: de... Vous avez fait un papier, vous, Bali?
4: Oui, on a fait un truc vite fait, voyez.
14: Vous avez fait un truc vite fait. Non, mais vous foutez du monde ou quoi? J'appelle le client à qui j'ai loué le véhicule.
4: Non, mais le client, il est là parce qu'il était dans le.
14: Quel client qui était là?
4: Ah ben le client qui avait loué, il était dans le véhicule.
14: Mais il était dans le véhicule. Mais vous vous rendez compte ou quoi?
4: Bah je savais pas. Moi j'essayais d'ouvrir. Lui il était à l'intérieur. Je l'avais pas vu.
14: Non mais vous voulez rire ou quoi? Vous embarquez les gens comme ça?
4: Bah il faudrait venir chercher le véhicule et puis le client aussi parce que là, moi je vais pas le garder.
14: Il a qu'à revenir avec le véhicule.
4: C'est-à-dire qu'il peut pas parce que lui il a l'ancienne clé et comme j'ai changé les serrures entre temps.
14: Eh ben vous remettez les serrures qu'il y avait, monsieur. Je veux bien être gentil, monsieur, mais il faut pas exagérer. Donnez-moi l'immatriculation que vous avez sur la plaque.
4: Ah bah attendez, bah on est en train de la démonter la plaque, donc.
14: Je vois pas pourquoi vous démontez la plaque d'immatriculation.
4: Bah parce que je vois pas d'ici, donc je vais demander.
14: Eh ben allez voir.
4: Non mais j'ai mon gars qui va me l'apporter, ça va être plus simple.
14: Non mais n'importe quoi.
4: Tu fais sauter la.
14: Ben non mais vous faites sauter les plaques maintenant. Non mais c'est voilà. Pas possible. On aura tout vu.
4: Vous voulez l'ancienne plaque ou la nouvelle?
14: Pourquoi?
4: J'en ai plusieurs parce que j'ai pas.
14: Non, bah, plusieurs. Non normalement il y en a qu'une sur les véhicules, monsieur.
4: Non parce que comme on a changé à l'avant mais qu'on n'avait pas encore changé à l'arrière, on n'a plus la même à l'avant et à l'arrière.
14: Mais comment ça se fait, vous n'avez plus la même à l'avant? Comment? Vous avez été faire une carte grise comme ça en claquant des doigts?
4: Eh oui, parce que j'ai mon autre beau-frère qui travaille à la préfecture.
14: Bah bien sûr, j'appelle la gendarmerie, monsieur. Je porte plainte.
4: À moi d'abord.
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15: Allô?
7: Oui, bonjour madame.
15: Oui.
7: Oui, bonjour, c'est France Télécom à l'appareil.
15: Oui.
7: Dites-moi, vous n'avez pas eu des problèmes de réception dernièrement?
15: Non.
7: Parce que apparemment, d'après le dispositif nouveau de nos relais antennes, vous aviez quand même un fort risque en degré 6 en potentiel de radiation.
15: Oui.
7: Vous êtes sûr qu'on n'ait rien sorti de nouveau dans son téléphone?
15: Ah non.
7: Bon, on va
15: non,
7: faire.
15: Je ne peux pas être embêté.
7: Là, vous êtes actuellement, vous avez un signal de 1530. Hein, c'est-à-dire c'est un signal qui est quand même élevé.
15: Ben, j'en sais rien, moi, je connais rien.
7: Non, mais c'est pour vous expliquer, vulgariser un peu notre propos. Donc, ce qu'on va faire, c'est qu'on va monter le signal là tout de suite à 1700.
15: D'accord.
7: Donc, vous allez me dire si vous ressentez quelque chose. Est-ce que vous pouvez avoir quelque chose à mettre sur la tête pour protéger un peu des radiations?
15: Non.
7: Cellulose ou, vous voyez, un papier celluloïde. Un papier toilette, par exemple.
15: Vous avez ça? Chercher ça.
7: Merci beaucoup. On va passer, chers auditeurs, de 1530 à 1700. Jean-Baptiste, vous montez, s'il vous plaît, signal. Ah, tu vas en PHR. Tu vas en.
15: Voilà.
7: Ben, je suis à 1543. D'accord. Allô?
15: Oui.
7: Oui. Alors, vous avez un rouleau de papier hygiénique?
15: Ouais.
7: C'est ça. Alors, vous le dépliez et vous l'enroulez. À partir du visage, vous voyez, à partir de la bouche, jusqu'au front et jusqu'aux cheveux, pour vous protéger des radiations.
15: Mm-hmm.
7: Vous commencez par la bouche, puis vous entourez à partir du bas vers le haut. Hein. La bouche, le nez... 1600. On est à 1600, là, maintenant. Premier stop. OK, pas de radiation.
15: Mm-hmm. Ça y est, je suis protégé.
7: Alors, vérifions, s'il vous plaît. Le papier toilette, vous l'avez enroulé comment, là?
15: Je l'ai enroulé autour de la tête, entre mes oreilles, les cheveux et puis la bouche, le nez.
7: Le nez, tout est protégé?
15: Oui.
7: Donc vous savez, un peu comme une momie, quoi.
15: Oui.
7: Vous voyez? D'accord, c'est du double épaisseur, vous avez mis?
15: Oui.
7: D'accord, rose, blanc?
15: Il est blanc.
7: Il est blanc, d'accord. Alors maintenant, on va faire un essai, madame. Vous allez gonfler, on va en voir en réception, hein. Donc tu vas passer à 1780. Allô, allô?
15: Oui, je vous entends plus.
7: Vous m'entendez plus, voilà, d'accord. Donc là, on va passer à 1700. Vous m'entendez bien?
15: Oui, là, je vous entends.
7: Très bien. Donc, vous allez fermer la bouche, gonfler vos joues et souffler d'un seul coup quand je vous le dirai, d'accord? Attention. Fermez la bouche. Allez-y. Encore. Voilà. Vous pouvez enlever le papier. Voilà. Est-ce qu'il y a une marque sur le papier, à l'endroit où vous avez soufflé?
15: Non.
7: À l'endroit où vous avez fait...
15: Non.
7: Non. Il n'y a pas une marque marron?
15: Non.
7: Bon, bah écoutez, madame, vous n'avez rien.
15: Mm-hmm.
7: Votre ligne est en sécurité. Qu'est-ce qu'on dit à France Télécom?
15: Merci.
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15: Allô?
4: Bonjour monsieur, c'est bien le bureau de tabac?
15: Bonjour madame, c'est pas bonjour monsieur.
4: Ah non, moi je suis un monsieur, hein, excusez-moi.
15: Bah, vous me dites bonjour monsieur.
4: Oui, par politesse.

0: votre adresse dessus, mais n'importe quoi, c'est...
1: Ah bah oui, on est d'accord, c'est la preuve.
2: Mais non, c'est pas ça que je vous dis.
1: Bon, enfin, excusez-moi, vous donnez des billets louches et après...
2: Mais non, on donne pas des billets louches. Passez et on verra.
1: Oui, puis le temps que j'arrive, vous aurez tout fait disparaître.
2: On aura fait quoi quand vous allez passer? Non mais attendez...
1: Bon, vous aurez planqué tous les faux billets.
2: On aura planqué tous les faux billets. Non mais on a plein de faux billets dans notre caisse.
1: Oh, en plus.
2: Mais vous êtes grave dans votre tête là.
1: Écoutez, je vais finir d'écrire l'attestation comme quoi vous reconnaissez avoir des faux billets dans votre caisse.
2: On n'a pas de faux billets dans notre caisse. Attendez, on a un crayon. Elle est en train de passer tous ses billets au crayon. Elle a pas de faux billets.
1: Oh là là, attendez. Qu'est-ce que vous êtes... Vous avez un crayon à faux billets?
2: Bah oui.
1: Vous faites vous-même les billets en fait.
2: Mais n'importe quoi. On fait nous-mêmes les billets.
1: Oh là là là là là.
2: Je vous dis qu'on est en train de passer un crayon sur tous les billets qu'il y a dans notre caisse pour voir si on en a des faux billets.
1: Oui, vous êtes en train de faire d'autres faux billets en fait. C'est ça que vous êtes en train de dire.
2: Allô.
1: Et un autre monsieur.
2: Non mais vous vous rendez compte de l'absurdité que vous me racontez là?
1: Je m'excuse, mais je l'ai sous les yeux là. Il s'agit d'un faux billet de 19 euros.
2: Oh, vous... 19 euros, non mais vous vous rendez compte de ce que vous me racontez là? Je sais pas pourquoi j'aurais vous donné un billet de 19 euros, comment je l'aurais fabriqué?
1: Vous me le changez contre par exemple un billet de 15, un billet de 4,
2: vous
1: voyez?
2: Je vous change rien du tout.
1: Si vous préférez, vous pouvez aussi me mettre un billet de 10 et un billet de 9 euros.
2: Non mais arrêtez de me prendre pour une conne, parce que je vais appeler la gendarmerie, elle va venir en même temps, et puis on va voir si je m'amuse à donner aux gens des billets de 21 euros, 19 euros, 18 euros, bah allez-y.
1: Ah bah écoutez, j'étais pas au courant pour vos billets de 21 et de 18.
2: Mais arrêtez de me prendre pour une conne aussi.
1: Non, alors le con c'est moi, le trop con, t'en connais.
2: Bah vous me dites que je fais des billets de 19 euros. Bah oui, j'ai une machine, bah oui.
1: Là. Oh là là là là, bah c'est encore pire que ce que j'imaginais.
2: Je suis là.
1: Ah, allô?
3: Oui, j'écoute, monsieur.
1: Ah, maintenant c'est madame.
3: Les conversations vont commencer à les enregistrer à partir de maintenant. Maintenant, ça passe sur une ligne auquel je suis sous surveillance. Il n'y a pas de souci, monsieur.
1: Ah bah attendez,
3: venir.
1: J'active la ligne de surveillance également.
3: Oui, aussi, c'est fait, monsieur. Pas de souci, monsieur. Vous venez me voir, monsieur.
1: Attention, parce que sinon je vais venir.
3: Il n'y a pas de problème, au contraire.
1: N'insistez pas, parce que je serai capable de venir pour vous rapporter le billet.
3: Oui, mais il faut le faire. Pas de souci, je vous attends.
1: Ça, me le dites pas deux fois.
3: Dis deux fois ou trois fois si vous voulez, venez avec. Moi, je vous le demande de venir.
1: Ah, parce que si ça continue, moi, je vais me déplacer.
3: On va se voir. Je vous attends.
1: Ah non, mais je vais me gêner, tiens.
3: Mais moi aussi, je vais me gêner.
1: Ouais. Eh non, mais si vous m'attendez, je vais venir, hein.
3: Je vous attends.
1: Ah, bah dans ce cas, j'espère que vous m'attendez.
3: Ah, je vous attends.
1: Non, mais vraiment.
3: Je suis ouvert, je vous attends, monsieur.
1: Et dites pas que je vous ai pas prévenu.
3: Venez tout de suite. Je suis prêt à vous accueillir, monsieur. Sans problème. Venez.
1: Non, parce que si je viens, c'est pas dans 3 heures, hein.
3: Venez tout de suite, monsieur.
1: Vous êtes sûr?
3: Je vous attends, vous inquiétez pas. Venez.
1: Ah non, mais je serai capable de venir tout de suite.
3: Voilà, c'est bien. À tout de suite.
1: Enfin, disons entre tout de suite et peut-être la semaine prochaine.
3: C'est bon.
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6: Allô, bonjour.
7: Bonjour, monsieur. C'est le club du 3e âge de...
6: Oui.
7: Oui, bonjour, je voudrais la direction.
6: Ah, il n'y a personne pour le moment.
7: Ah bon? Vous pouvez leur laisser un message?
6: Je ne pourrais pas joindre la directrice.
7: Oui,
6: je...
7: ben vous êtes gentil.
6: Je ne verrai personne.
7: Là. Madame Ledoux à l'appareil.
6: Bonjour, madame Ledoux.
7: Vous avez de quoi noter?
6: Ben...
7: Vous êtes gentil.
6: Là, j'ai rien.
7: Alors, madame, je vous donne le message. Hein.
6: Attendez, pour la directrice, là...
7: Hip, hip, hip.
6: Comment?
7: Vous me dites pour la directrice?
6: Oui.
7: Oui, je disais hip, hip, hip.
6: Mais qu'est-ce que je veux dire? Pour ce qui est de la directrice, chère madame.
7: Hip, hip, hip. Oui, cher monsieur, je vous écoute.
6: Je pourrais pas la voir, moi.
7: Attendez, je prends un stylo et un bout de papier pour noter votre message. Vous permettez?
6: Oui, bien sûr, chère madame.
7: Allons-y. Alors, je prends votre message.
6: Oui.
7: Alors, monsieur...
6: Comment?
7: Vous êtes monsieur...
6: Monsieur...
7: Oui, alors, je note votre message. Allez-y. Hein.
6: Je ne pourrai pas joindre la directrice.
7: Ne pourra pas joindre la directrice. À quelle heure?
6: Oh ben, toute la journée, hein.
7: Oui, alors, pourquoi?
6: Ben, c'est-à-dire que moi, j'ai pas de relation avec elle.
7: Ben, heureusement.
6: Ça, je vous fais pas dire, madame.
7: Ben, si vous me le faites dire. Vous venez de me le faire dire à l'instant.
6: Oui, bien sûr, madame.
7: Alors, pourquoi vous me dites que vous me le faites pas dire si vous me le faites dire?
6: Oui, mais...
7: Vous savez, monsieur, j'ai plus d'un tour dans mon sac et c'est pas une vieille guenon comme moi qu'on apprend à faire la grimace cette fois dans sa bouche, hein?
6: Ah, ça, je vous fais pas dire, ça, madame.
7: Comment ça, vous me le faites pas dire? Moi, j'ai le droit de dire que je suis une vieille guenon, mais vous n'avez pas le droit de m'insulter, jeune homme. Quel âge avez-vous?
6: Ah non, mais moi, je me permets pas de vous insulter, chère madame.
7: Ben, vous m'avez traité de vieille guenon à l'instant.
6: Ah non.
7: Ah mais si, vous m'avez dit, je vous le fais pas dire.
6: Oui, mais...
7: Ah mais tout le monde est témoin.
6: Vous?
7: Oui.
6: Vous pourrez pas appeler demain, parce que là, aujourd'hui, l'établissement est fermé, là, chère madame.
7: Alors, vous avez de quoi noter mon message, hein?
6: Mais je peux pas noter, moi, madame.
7: Voilà. Alors, madame Ledoux, Germaine...
6: Attendez.
7: Ah, vous voyez, quand on veut, on peut.
6: Oui, ça, je vous fais pas dire.
7: Mais si vous venez de me le faire dire.
6: Je me suis mal expliqué, excusez-moi.
7: Oh, mais je vous en prie. Bon, alors voilà, le message est le suivant.
6: Allez-y, je vous écoute.
7: Donc, avec quoi allez-vous le noter?
6: Papier et un crayon.
7: Ah bon? Bon, formidable. J'ai demandé à madame la directrice une petite pipe. Hourra! donc du club.

0: troisième heure, si elle voulait bien me sponsoriser pour le championnat du monde de vitesse des boîtes à savon pour Cul-de-Jatte.
1: De Cul-de-Jatte?
0: Cul-de-Jatte, pas de Jacques.
1: D'accord.
0: Non, parce que Jacques, c'était mon époux quand même.
1: Oui.
0: C'est une grande douleur, monsieur.
1: Oui, je ne le fais pas dire.
0: Ben si, vous me le faites dire.
1: Oui, bien sûr, madame.
0: Pourquoi me l'avez-vous fait dire?
1: Excusez-moi.
0: Je vous le fais pas dire. Bien, écoutez, monsieur, je vous souhaite une bonne journée.
1: Merci, vous de même.
0: Et je vous le fais pas dire.
1: Au revoir, madame.
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3: Bonjour, vous êtes en relation avec le commissariat de police.
4: Bonjour.
5: Bonjour, monsieur, c'est bien
4: Bonjour, madame.
5: Si vous voulez, c'est bien le commissariat.
4: C'est absolument.
5: Il faudrait me modifier un PV.
4: Une amende?
5: Voilà, oui, c'est ça.
4: Qu'est-ce qu'il y a comme erreur?
5: J'avais été contrôlé à 90 sur une route à 80.
4: Oui.
5: Et depuis, elle est revenue à 90. Donc du coup, c'est plus valable.
4: Ah si, c'est valable, parce que c'était au moment des faits.
5: Bah oui, mais à partir du moment où c'est vous qui vous êtes gouré.
4: On s'est gouré.
5: Bah oui.
4: Non, au moment des faits, c'était limité à 80, vous étiez en excès de vitesse.
5: Est-ce que vous seriez pas en train de me dire à demi-mot que vous vous êtes planté?
4: Non, je suis en train de vous dire à demi-mot que vous ne comprenez pas ce que je vous explique.
5: Ouais.
6: Hein? Non mais... Monsieur.
5: Ah, bonjour madame.
6: Alors, ça va être rapide. Vous roulez, c'est limité à 80.
5: C'était?
6: Non, mais c'est pas rétroactif, hein.
5: D'accord, donc vous me dites qu'il faudrait changer la date de l'amende pour
6: non,
5: pouvoir...
6: Mais attendez, je vous explique. Vous avez dépassé la limitation, vous êtes fait flasher, point. Et on change pas une date d'amende pour juste vous faire sauter une amende.
5: Ok, et si on change la date d'infraction, dans ce cas?
6: On peut pas changer une date d'infraction, monsieur, vous croyez quoi? Qu'on va pour vos yeux, on va arriver? Ah oui, mais ça vous arrive? Ben, on va changer la date d'infraction de 15 jours pour vous faire sauter? Non, mais vous croyez où, là?
5: Bah, ce serait pratique.
6: Ouais, ce serait pratique, sauf qu'ici, on est en France et on respecte la loi.
5: Ah oui, non, monsieur, ça me dérange pas, hein. Vous faites ce que...
7: Non, monsieur... Monsieur, écoutez-moi.
5: Et c'est monsieur, bonjour.
7: À la date de l'infraction, monsieur, vous en étiez encore à 80.
5: D'où l'idée de changer la date, d'accord.
7: Ah mais non, monsieur, on va pas la changer.
5: Bah, il faudrait, parce que sinon, effectivement, je me retrouverais à devoir payer.
7: Ah mais monsieur, vous êtes en infraction. On ne changera pas la date de l'infraction, monsieur.
5: Ah bah, je veux bien, mais on fait quoi?
7: Mais on ne changera pas la date, monsieur. Vous vous rendez compte? C'est hors la loi, ce que vous demandez.
5: Bah non, au contraire, c'est pour me permettre...
7: Non mais monsieur, la loi, c'est la loi.
5: Sinon, vous me refaites un nouveau PV, mais daté de maintenant.
7: Non, monsieur, mais non.
5: Non mais vous voyez, si vous en faites un nouveau d'aujourd'hui...
7: Mais non, monsieur. L'infraction a été constatée à telle date, on ne peut pas revenir dessus.
5: Non mais si c'est un autre PV qui remplace celui d'avant.
7: Mais je ne peux pas, monsieur.
5: Bah pourquoi?
7: Mais c'est hors la loi.
5: Vous êtes sûr?
7: Mais, eh ben oui, c'est interdit, monsieur. Vous avez été pris en infraction à telle date, on ne changera pas la date. Vous devez payer.
5: Oh là là là là, c'est vraiment pas pratique votre truc, hein.
7: Mais c'est pas une question d'être pratique. On va pas changer la date de l'infraction pour que vous vous ayez, pour pas vous verbaliser.
5: Et alors dans ce cas, si on change le nom?
7: Mais pourquoi vous voulez changer le nom?
5: Si on met un faux nom, moi ça me...
7: Mais je ne vais... Ah non, je ne mettrai... Non, mais vous vous rendez compte de ce que vous demandez? Pourquoi vous voulez pas que ce soit votre nom?
5: Bah pour que je paye pas.
7: Mais vous allez mettre qui?
5: Je pensais mettre mon beau-frère.
7: Eh ben votre beau-frère paiera.
5: Ah oui, bah très bien, tiens.
7: Mais il paiera?
5: Tant qu'il sait pas que ça vient de moi.
7: Non mais vous vous rendez compte de ce que vous faites là? Vous vous rendez compte?
5: Franchement, vous verriez comment il conduit?
7: Mais je ne... Alors, de toute façon, si vous nous déclarez que ce n'est pas vous qui conduisez, que c'est quelqu'un d'autre, on va entendre la personne.
5: Ah. Ah oui.
7: Eh oui, monsieur, donc...
5: Donc on en revient à la question, comment on fait?
7: Mais on... Bah vous payez, tout simplement, vous payez.
5: Ou alors, je vous récupère le numéro de permis de mon beau-frère?
7: Mais non, monsieur, puisque votre beau-frère, on va l'entendre.
5: Ah bah non.
7: Bah si.
5: Je peux faire une déclaration pour lui?
7: Non, mais vous entendez, vous faites... Là, vous voulez faire un faux.
5: Non, pas du tout, non.
7: Faux et usage de faux.
5: Ah bah attendez, justement, il est à côté de moi, je l'avais pas vu. Je vous le passe.
7: Non mais...
5: Martin? Oui, Martin, je te passe le policier. Allô?
7: Non mais vous vous foutez de moi, en plus.
5: Pas du tout, je suis mon beau-frère et j'attestifie que c'est moi qui conduisais.
7: Mais bien sûr. Franchement, je pense que quand on recevra votre courrier, vous allez pas être déçu.
5: Ah bah merci.
7: Parce que franchement, vous nous demandez de faire des faux en écriture. Moi je travaille, c'est mon travail de respecter la loi.
5: Bah oui, mais alors si même la police respecte la loi...
7: Eh bah oui, monsieur.
5: Alors là, vive la République, vive la France, hein.
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11: Allô?
12: Bonjour monsieur.
11: Bonjour monsieur.
12: C'est bien la boucherie?
11: Oui, c'est l'employé là.
12: Oui, très bien. Bonjour monsieur Robert Ledoux à l'appareil.
11: Oui.
12: Excusez-moi de vous déranger. Je suis pêcheur, hein?
11: Oui.
12: Et je vous appelle parce que j'aurais voulu savoir si dans votre boucherie vous pourriez pas de temps en temps me mettre un peu d'asticot de côté.
11: Non. On n'a pas du tout ça.
12: Oh ben, c'est pas ce qu'on m'a dit, hein.
11: Ah bon? Qui c'est qui vous a dit ça?
12: Oh ben, écoutez, ça m'embête, hein. C'est quelqu'un qui a vu des mouches qui passaient devant chez vous.
11: Ah bon? Alors, vous voulez peut-être parler au patron? Parce que moi, je suis l'employé, là, vous...
12: Ben, je voudrais pas vous déranger, mais c'est juste pour vous m'en mettiez un peu de côté.
11: C'est un monsieur qui téléphone parce qu'on lui a dit qu'il y avait des mouches, puis de temps en temps, on avait des asticots pour lui mettre des asticots de côté. Alors, on y a fait une farce, là, hein. Allô?
12: Bonjour, monsieur.
11: Bonjour, monsieur.
12: Monsieur Ledoux, à l'appareil.
11: Oui.
12: Excusez-moi, je vous appelle parce que je sais que vous êtes dans la boucherie, évidemment.
8: Oui.
12: Et on m'a dit que vous aviez des asticots. Et comme...
8: J'ai des asticots. Ben, celui-là qui vous a dit ça, ben, je serais bien content de le connaître. Hein.
12: C'est l'autre boucherie, hein. Le boucher concurrent. C'est comment il s'appelle, un monsieur...
8: C'est lui qui vous a dit de venir chez nous pour des asticots?
12: Oui.
8: Ah oui, eh bien vous pouvez dire que c'est un beau con de ma part.
12: Ah ben je crois que c'est lui.
8: Eh bien il est gonflé le mec, hein.
12: Attendez, vous permettez, je vais demander à mon petit-fils, hein.
8: Oui. À quelle occasion il lui a dit ça?
12: Parce qu'il passait devant la rivière, il était en train de pêcher, puis là il s'est arrêté, il lui a dit vous cherchez des asticots? Alors mon petit-fils lui a dit oui. Il a dit ben faut aller à la boucherie.
8: Elle est bonne celle-là. Ben c'est ce fumier de... Une belle ordure. Croyez-moi, quand il se pointera chez moi, il sera pas déçu du voyage. Ben, parce qu'il m'a déjà fait des saloperies pas mal. Ah, mais là, c'est une bonne, celle-là. Hein.
12: Attendez, vous quittez pas?
8: Oui.
12: Mon petit-fils me dit qu'il avait une mauvaise haleine, le gars qui lui a dit ça.
8: Ah, ben, c'est une barrique à deux pattes.
12: C'est une?
8: Une barrique à deux pattes, c'est un ivrogne fini.
12: Ah, ben voilà, c'est pour ça.
8: C'est un ivrogne. Vous pensez que je le connais, ce pistolet? Mais il m'en veut à mort, je sais pas pourquoi, j'en sais rien, je sais pas, il me fait des...
12: Ah bah non.
8: Il crasse pas mal.
12: Non, il vous en veut pas, parce qu'il a dit que c'était les meilleurs asticots de toute la vie.
8: Ah bah bien sûr, mais envoyer un client, vous parlez d'une réputation, monsieur, envoyer un gars chez le boucher pour des asticots, vous rigolez? Vous parlez d'une réputation?
12: Mais il a dit que c'est les meilleurs asticots de la ville.
8: Ah bah bien sûr, les meilleurs asticots de la ville, bien sûr, mais le meilleur camp, vous allez chez lui, vous le trouvez, hein? Ça je vous le dis, hein.
12: Vous marquez, je suis assez embêté. Parce que moi, j'ai transmis votre adresse, là, vous savez, au guide départemental de la pêche.
8: Oui.
12: Et ils ont mis un article.
8: Oui.
12: Alors, c'est marqué boucherie.
8: Oui.
12: Et en grand, c'est marqué les meilleurs asticots de toute la région.
8: Là, vous faites bien de me dire ça, monsieur.
12: Et en dessous, c'est marqué en petit. Et en plus, c'est gratuit, vous accueillez avec le sourire.
8: Eh bien, je vous remercie beaucoup, monsieur. Là, vous avez bien fait de me téléphoner. Parce que je vais m'occuper de l'affaire. Et croyez-moi, je vais m'occuper de l'affaire. Hein.
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13: Oui, bonjour.
5: Bonjour, monsieur, c'est bien le bar?
13: Oui.
5: Monsieur Martin, à l'appareil, je suis passé boire des coups la semaine dernière.
13: Oui.
5: Donc, faudrait me faire un attestage comme quoi vous m'avez empêché de travailler.
13: Mais vous êtes passé la semaine dernière?
5: Ah, vous vous souvenez de moi en plus?
13: Mais non.
5: Parce que moi, je suis chauffeur, donc normalement, je dois pas picoler.
13: Attendez, de quoi vous parlez, là?
5: Bah, comment ça va? Allô?
13: Oui, bonjour. Oui, bonjour.
5: Oui, non, mais... Pardon, vous me dites bonjour parce que c'est plus la même personne, c'est ça?
13: Non, si, c'est la même personne.
5: Ah, d'accord. Bonjour, monsieur, je suis passé chez vous la semaine dernière.
13: Oui, et
5: le problème, c'est que j'ai fait une prise de sang pour la médecine du travail, ils ont vu que je picolais, donc j'ai dit que c'était à cause de vous.
13: Oui, mais moi...
5: En gros, j'ai dit que pour me faire une blague, vous m'avez mis de l'alcool dans le sang, mais sans me le dire.
13: Ah, sûrement, oui.
5: Mais comment ça, sûrement?
13: Mais non, mais je...
5: Oh là là, qu'est-ce que vous me dites?
13: Non, alors...
5: Mais vous trouvez ça normal?
13: Ah non, je trouve pas ça normal, non.
5: Bah pardon, mais si vous alcoolifiez vos clients...
13: Moi,
5: Non mais reconnaissez que c'est incroyable.
13: Alors c'est que moi...
5: Moi je dis ça comme ça...
13: Non mais laissez-moi parler.
5: Ah mais je vous en prie.
13: Moi je ne sais pas qui...
5: Cela dit, mais... si je peux me permettre...
13: Non mais donc je n'étais point ici...
5: Vous n'étiez point ici comme par hasard.
13: Mais comme par hasard non.
5: Non, en vrai vous vous souvenez de moi.
13: Non, je peux pas vous souvenir de vous, j'étais pas là.
5: Cela dit, si vous me souvenez pas, c'est pas grave.
13: Non mais c'est pas vous qui décidez. Vous voyez avec mon patron, vous c'est pas...
5: Pas besoin, j'ai déjà préparé une déclaration commune pour couvrir tout le monde.
13: Non mais vous n'avez pas préparé de déclaration.
5: Si, comme quoi que vous attestifiez que vous m'avez fait une blague.
13: Mais je vous ai pas fait de blague, qu'est-ce que vous me racontez là?
5: Alors,
13: et la blague de quoi?
5: Comme ils ont trouvé de l'alcool dans le sang, j'ai dit que vous m'avez fait une piqûre d'alcool.
13: Non mais vous êtes un grand malade, mon pauvre monsieur.
5: Au contraire, vous craignez rien parce que j'ai déclaré que vous êtes un bar infirmerie.
14: Allô?
5: Ah, c'est madame.
14: Non mais vous rigolez?
5: Oui, évidemment.
14: Vous rigolez? Et la licence? On va pas trinquer?
5: Pardon, mais enfin si on peut pas trinquer dans un bar...
14: Non, on viendra pas en compte, hein. Ça c'est certain.
5: Vous inquiétez pas, vous craignez rien parce que j'ai déclaré que vous êtes barman infirmier.
14: Barman infirmier?
5: Bah ouais.
14: Ah non mais...
5: Comme ça, vous avez le droit de servir de l'alcool et de faire des piqûres.
14: Ah non, mais on n'a pas le droit de faire piqûres. Mais vous avez raconté de la dope, monsieur, là.
5: Ouais, j'ai un peu enjolivé, mais bon.
14: Mais attendez, on est un bar, on n'est pas infirmier. Ça, il est hors de question qu'on signe ça, hein. Je vous le dis. Un bar infirmier, non.
5: Non mais comme ça, s'il y a un contrôle, vous mettez une blouse, vous êtes couvert.
14: Ça va rien servir, on n'est pas un bar infirmier.
5: Vous inquiétez pas, je sais de quoi je parle, parce que je suis chauffeur, mais je suis aussi avocat. Je suis chauffeur-avocat.
14: Oui, vous êtes chauffeur-avocat. Bah, arrêtez le chauffeur, faites que de l'avocat, maintenant.
5: Ah, mais bien sûr, j'ai même mon beau-frère à côté qui peut témoigner.
14: Eh ben alors, moi le mien, il est chef de la PJ à... Alors on va lui faire monter demain matin et on va regarder ça de plus près.
5: Ouais, bah moi mon beau-frère, il est juge policier, je vous ferai dire.
14: Ah bah y a pas de problème.
5: D'ailleurs, je vous le passe.
14: Ah non, mais y a pas de passer.
15: Attends, y a la dame qui veut te parler, elle dit que t'es...
14: Non, mais je raccroche, monsieur, j'ai autre chose à faire.
5: Allô?
14: Oui.
5: Bon. Bonjour madame, monsieur Martin à l'appareil.
14: Non, c'est pas madame, c'est monsieur, excusez-moi.
5: Je suis le beau-frère juge policier.
14: Oui, le juge policier, il n'y a pas de problème.
5: Donc moi, je vais vous certifier barre infirmerie.
14: Oui, non mais c'est pareil. Il s'est fait arrêter, c'est qu'il y a un problème. Que ça soit vous ou votre beau-frère, on n'est pas un bar infirmier, on est un bar.
5: Oui, mais parce que moi j'ai ma mère, elle est serveuse doctoresse.
14: Oui.
5: Donc, je vais vous la passer, elle va vous expliquer.
14: Oui, non mais on va pas passer toute la famille, je vous dis.
5: Bougez pas. Maman Martin,
14: ouais.
5: Je te passe la dame.
14: Non mais...
5: Allô ?
14: Oui.
5: Salut, c'est maman Martin.
14: Comment ?
5: Ben c'est maman Martin. Tu voulais me parler, mon petit ?
14: Non, passe-moi.
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16: Presbytère de Jean-Stil, bonjour.
17: Bonjour madame, c'est le presbytère.
16: Oui.
17: Bonjour, c'est le guide Gomillot des relais châteaux et églises de France.
16: Oui.
17: Monsieur le curé est...
16: Non, il est absent aujourd'hui.
17: Ah, parce que notre guide sort demain.
16: Mmh.
17: Et figurez-vous donc qu'il va être content, je pense. La paroisse de Jonstic reçoit une étoile.
16: La paroisse ?
17: Oui, absolument.
16: Oh.
17: Elle est plébiscitée donc pour son accueil,
16: oui.
17: Son vin de messe et ses excellentes hosties.
16: Ah bon, d'accord. Alors vous m'avez dit une étoile pour son vin de messe, son
17: oui.
16: Accueil, pardon ?
17: Son accueil.
16: Accueil.
17: Vin de messe.
16: Vin de messe.
17: Et hostie.
16: Et hostie.
17: Je vais vous passer M. Gomillot lui-même, puisque c'est lui qui se fait un plaisir d'annoncer à tous les heureux nominés de chaque année.
16: Bien, merci.
17: M. Gomillot, merci. Allô ?
16: Oui.
17: Bonjour, madame.
16: Bonjour, monsieur.
17: Eh bien, M. Gomillot à l'appareil.
16: Oui, enchanté.
17: Éditeur et auteur du guide Gomillot.
16: Oui.
17: Nous passerons à l'occasion remettre l'hostie de platine 2009 à M. le curé.
16: D'accord.
17: Vous pensez qu'il sera là quand ?
16: Alors là, je ne sais pas.
17: Il prend des vacances ?
16: Je pense qu'il va en prendre, oui.
17: Au Cap d'Agde ?
16: Oh, je ne pense pas, non.
17: Ah bon ? Parce que souvent, les prêtres vont en vacances au Cap d'Agde, on ne sait pas pourquoi.
16: Ah bon ?
17: Vous savez, au guide Gomillot, on a nos...
16: Ah, vous avez vos sources.
17: Oui, nos sources thermales, mm-hmm. Et puis aussi nos collaborateurs qui, nous...
16: ouais.
17: Qui sont un peu partout.
16: Mm-hmm.
17: En France,
16: mm-hmm.
17: En Suisse,
16: mm-hmm.
17: En Belgique.
16: Mm-hmm.
17: Au Québec,
16: mm-hmm.
17: À Bornéo,
16: mm-hmm.
17: À Sumatra,
16: mm-hmm.
17: En Islande,
16: mm-hmm.
17: En Finlande,
16: oui.
17: Aux États-Unis.
16: Dans tout le monde, quoi.
17: Ah, pas tout, non, non. Attendez, je vais vous donner la liste.
16: Ah bon ?
17: En Inde, en Arménie, en Géorgie.
16: Oh là là.
17: J'ai eu un correspondant, malheureusement, il a disparu dernièrement dans un tremblement de terre à Java,
16: mm-hmm.
17: À Borobudur. Était allé chercher des pierres de lave, voyez-vous, pour la pierre ponce, justement, pour un relais château.
16: Ah, oui.
17: Il est tombé. Il chut et il échoua. Comme une anchois à marée basse.
16: Oh, mince.
17: Bon, de où en étions-nous ? Excusez-moi, c'est...
16: Les hosties, je...
17: Ah oui. Alors, je suis fier de vous annoncer que vous faites partie des trois églises qui reçoivent cette année dans le guide Gomillot des relais châteaux et églises de France une étoile.
16: D'accord, mais écoutez, je suis très heureuse pour la paroisse, mais moi je ne savais même pas que ça existait.
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18: Oui, bonjour.
5: Bonjour, monsieur, c'est bien la casse auto ?
18: Oui, monsieur, mais je suis une dame.
5: Si vous voulez.
18: Bah oui.
5: Monsieur Martin, à l'appareil, les vérandas Martin.
18: Oui.
5: Je viens vous installer une pergola solaire.
18: Je pense que vous devez faire erreur.
5: Je pense que pas, parce que j'ai fait moi-même votre dossier.
18: Oui, mais nous, on n'en a pas besoin.
5: Ça, c'est pas grave. L'important, c'est que la pergola solaire, elle est remboursée par des subventions que moi, je touche.
18: Non, mais non, voilà, non. Vous n'êtes pas passé ici, on vous a pas donné l'autorisation, donc c'est non.
5: Eh hey, mais le problème, c'est que j'ai déjà touché le subventionnage pour votre pergola.
18: Alors, attendez.
5: Donc, faudrait au moins que je vous la pose.
18: Attendez, attendez.
5: Bon, mettons que je viens maintenant.
18: Non, non, attendez, attendez, monsieur.
5: D'accord, j'attends quoi, une heure ?
18: Attendez, attendez, patientez.
5: Bon, alors je patiente, disons deux heures.
18: Non, attendez, attendez.
5: Ouais, non, mais parce que sinon, ça va me faire commencer le chantier super tard.
18: Non, mais t'as fait une demande de pergola ?
5: Bah oui, j'ai fait une demande de pergola, c'est ce que je vous dis depuis le début.
18: Non, mais je suis pas... Attendez.
5: Ah, faut encore attendre.
18: Viens installer une pergola chez nous.
5: Précisez solaire, sinon elle est pas subventionnifiée.
19: Oui, bonjour.
5: Ah, on est passé en haut-parleur.
19: Allô ?
5: Bonjour madame, pardon, mais je vous entends de loin comme si vous étiez au cabinet.
19: Vous entendez là, c'est mieux ?
5: Non, toujours un son de cabinet.
19: Ouais, bon bref, vous allez éviter de venir cet après-midi parce que je suis en plein travail. Vous irez voir ailleurs, merci.
5: Ah oui, mais bon bref, moi j'ai déclaré votre adresse, donc je vais quand même aller voir chez vous, merci.
19: Non, mais bref, je suis chez moi, vous allez pas venir chez moi, on a une entreprise, on bosse.
5: Non, mais bref, vous inquiétez pas, vous me faites juste un peu de place sur le parking, vous virez quelques voitures.
19: Mais enfin bref, vous allez pas monter dans le parc, puis dans tous les cas, vous allez rester à la porte.
5: Enfin bref, pardon, mais comment voulez-vous que j'installe votre pergola ? pergola si je rentre pas sur le terrain.
15: Monsieur, c'est quoi le truc là de la pergola là ? On est dans un truc de voiture, on va pas mettre une pergola.
5: Alors, bonjour madame, je précise, pergola solaire.
15: On s'en fout que ça soit solaire, c'est qui a fait les démarches ?
5: Ah non, c'est pas Kiki, c'est moi qui ai fait les démarches. Ah, mais j'ai déclaré que c'était chez vous, comme ça on est couvert.
15: Mais pourquoi vous avez déclaré ça chez nous ?
5: Pour toucher votre subventionnage, c'est ce que je dis.
15: Non mais ça je m'en fous, c'est malhonnête, c'est du vol ça.
5: Alors oui, ce serait du vol si je vous installais pas la pergola, ça mais c'est sûr.
15: Je m'en fous de la pergola, vous avez un contrat signé de ma part avec un tampon.
5: C'est très gentil, mais pour le tampon, je me suis débrouillé, j'en ai fait un.
15: Ah, vous avez fait un tampon directement, d'accord.
5: Bah ouais, il se trouve que mon beau-frère est tamponniste, coup de bol.
15: Vous savez que ça, c'est des falsifications de documents, ça va très loin.
5: Oh non, c'est pas vraiment du falsificage.
15: Bah si.
5: En tout cas, tant que vous, vous dites pas que c'est un faux document, personne le saura.
15: Non mais on marche sur la tête, non mais arrêtez, là, c'est quoi le délire là.
5: En plus, elle est prête, votre pergola, j'ai plus qu'à vous la poser.
15: Eh bah, vous le foutez dans où je pense.
5: On pense peut-être pas à la même chose, parce que là, on parle d'une pergola king size premium, pardon.
15: Eh bah, vous la mettrez dans votre cul, la pergola.
5: Eh bah voilà, ça par exemple, impossible, elle fait 200 mètres carrés, la pergola.
15: Bah oui, 200 mètres carrés, une pergola, mais arrêtez un peu là, non mais.
5: Bah c'est pour ça que je préfère quand même la placer en extérieur.
20: Vous faites des demandes à ma place, vous voulez pas payer mes impôts à ma place ?
5: Ah, retour de la patronne d'avant. Pardon madame.
20: Non mais vous êtes sur mon terrain, je fais ce que je veux sur mon terrain.
5: Ah mais oui, vous faites ce que vous voulez sous votre pergola.
20: Eh écoute guignol, arrête de me casser la tête là et raccroche.
5: Comment ça guignol ? Qui est ce guignol ?
20: Vous comprenez pas ou quoi ?
5: Bah si, je comprends que le vrai responsable chez vous, c'est monsieur Gnol.
20: Monsieur Gnol, ça n'existe pas ici, non ?
5: Bah c'est vous qui m'en avez parlé quand même.
20: De quoi ?
5: De monsieur Gnol, prénom Guy apparemment.
20: Oh ! Eh garçon.
5: D'ailleurs, si vous me le passez pas, c'est pas grave, je vais l'appeler.
20: Allez.
5: Oh bah attendez, Guy Gnol, Guy Gnol.
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21: Gendarmerie, bonjour.
22: Oui, bonjour monsieur, c'est la gendarmerie.
21: Oui, c'est bien la gendarmerie monsieur.
22: Oui, je vous entends mal parce que je suis le téléphone de la voiture là.
21: Oui.
22: Bon, dites-moi, je suis le chauffeur de monsieur le député. Nous avons un petit problème, nous sommes tombés en panne d'essence. Il y a une voiture qui est garée non loin de là, il n'y a personne dedans, mais c'est une vieille voiture. Je pense qu'on doit pouvoir prendre de l'essence là, avec un tube. Je vais vous passer, monsieur le député, parce que nous ne savons pas le faire. Hein. Monsieur le député, la gendarmerie. Merci. Allô ?
21: Oui,
22: bonjour, monsieur le député. Bonjour, monsieur Robert Ledoux, député à l'appareil. Oui. Nous avons un problème, nous sommes en panne d'essence, on vous l'a dit.
21: Oui.
22: Et mon chauffeur va donc prendre de l'essence dans la voiture à côté de laquelle nous sommes garés.
21: Oui.
22: Comment ça se passe pour siphonner ? Donc, c'est bien le mot, je crois, hein, prendre
21: oui,
22: de l'essence.
21: Oui, c'est
22: vrai. Est-ce que vous pouvez nous expliquer comment faire ? Parce qu'il ne l'a jamais fait.
21: Il faut prendre un tuyau, mettre dans le réservoir de la voiture.
22: Attendez, parce qu'on est juste à côté, là. Tu prends le... Oui, Bernard, voilà. Quelle longueur, le tuyau ?
21: Bah, la longueur de quoi que ça plonge à l'intérieur du réservoir pour pouvoir ressortir après le une longueur assez grande. Hein.
22: Ah, ça fait 80, ça doit aller, non ?
21: 80 cm, oui, ça devrait aller, oui.
22: Ah, vas-y,
21: tu peux. Okay. Les gens, ils aspirent l'essence, puis après, ça coule.
22: Aspire bien fort, Bernard.
21: Puis après, l'essence, ça devrait arriver après.
22: J'aspire, d'un seul coup, l'essence arrive. Voilà, ça y est. Ça arrive. Alors là, il met où là ? Voilà, ça coule là. Oui, ça coule.
21: Ça coule, bah faut mettre dans votre réservoir. Et
22: voilà, tu peux verser. Bah tu prends le maximum, évidemment. On peut faire le plein ?
21: Oui, vous pouvez faire le plein. Jusqu'à temps qu'il n'y ait plus d'essence dans le réservoir que vous siphonnez.
22: Voilà, c'est le plein. On a de la chance, il n'y a personne à côté.
21: Il n'y a personne aux alentours, c'est une... Elle se trouve où cette voiture, monsieur le député ?
22: Voilà, très bien.
21: Elle se trouve où exactement la voiture ?
22: Nous sommes à 3 km après Livaro.
21: Parce qu'il faut quand même laisser un petit mot sur le pare-brise, comme quoi vous avez...
22: Oh là, allô ?
21: Oui ?
22: Il y a un type qui arrive en courant, là.
21: Ouais.
22: Merde.
21: C'est parce qu'il y a une personne qui a dû voir que vous êtes en train de siphonner.
22: Bien, dépêche-toi. Dépêche-toi, il y a le gars qui arrive là-bas.
21: Peut-être le propriétaire de la voiture ou quelqu'un...
22: Oui, bonjour, monsieur. Alors, mais ça va pas dans là-haut, c'est ma bagnole, ça. Ah oui, monsieur, excusez-moi, mais je suis le député de la circonscription. Ah ouais, moi, j'en ai rien à faire, moi, monsieur. C'est la gendarmerie qui nous a dit qu'on pouvait siphonner.
21: Non, mais moi, je suis...
22: La gendarmerie, ça m'étonnerait. Allô ?
21: Allô ?
22: Oui, bonjour, monsieur.
21: Oui ?
22: Je sais pas qui j'ai l'honneur au téléphone, là.
21: Oui, bah, là, vous êtes à la gendarmerie.
22: Non, mais attendez, c'est une plaisanterie, là. Je suis avec un gars qui est en train de siphonner ma bagnole, là.
21: Oui. C'est, d'après cette personne, c'est un député.
22: Oui, alors ?
21: En principe, il n'aurait pas dû avoir le droit de siphonner.
22: Attendez, vous êtes vraiment gendarme, monsieur ?
21: Oui, mais...
22: Attendez, c'est vous qui avez donné autorisation au député de...
21: Bah, il m'a demandé comment qu'il fallait faire, donc j'ai expliqué comment qu'on pouvait faire, mais j'ai pas dit qu'il avait le droit de le faire.
22: Gendarme, je suis monsieur le sous-préfet.
21: Oui, monsieur le sous-préfet.
22: Et j'ai un député de circonscription qui pompe ma voiture. Et tout ça, aidé, je crois, par la gendarmerie nationale.
21: Ouais, mais...
22: C'est pas normal, quand même.
21: Non.
22: Bon. Alors, je vous repasse, monsieur le député. Je vais tout de suite régler ça avec son chauffeur.
21: Ouais.
22: Merci. Allô ?
21: Allô, monsieur le sous-préfet ?
22: Non, c'est le député, là.
21: Ah, monsieur le député, oui.
22: On est dans la...
21: Ouais, et puis, pas vous, moi aussi, je suis plus...
22: Hein ?
21: Moi aussi.
22: Ben non, c'est moi qui suis mal.
21: Oui, non, mais pour moi, c'est encore plus grave. 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
0: Allô, oui ?
5: Bonjour madame, c'est bien le bar ?
0: Oui.
5: Je vous ai sélectionné comme établissement donationneur pour la Journée mondiale des pauvres.
0: Vous voulez faire quoi ?
5: C'est une journée de solidarité pendant laquelle vous allez offrir à boire à tout le monde.
0: Je vais offrir les boissons à qui ?
5: Eh ben, aux gens qui se présentent.
0: Ah non, non, non, pas question.
5: Ah si, si, si.
0: Ah non, non, non.
5: Ah si, si, si.
0: Ah non, non, non, non, non, c'est impossible.
5: Ah si, si, si, si, si, c'est possible parce que je l'ai déjà annoncé.
0: Ah non, non, non, mais moi c'est quoi ce truc-là ? J'ai jamais entendu parler de ça, hein ?
5: Ah ben si, si, si, moi je vous en parle, là, justement.
0: Ah non, non, non, je te valide pas.
5: Hein. Ah si, si, si, vous validez.
0: Ah non, non, non, non.
5: Ah si, si, si, si, si.
0: Ah non, non, c'est pas la peine, hein.
5: Ah si, si, si, c'est la peine.
0: Ah bah non, vous avez fait ça sans mon autorisation, hein.
5: Oui, mais enfin, il fallait bien que quelqu'un le fasse, vous voyez.
0: Ah non, non, non.
5: Ah si, si, si.
0: Ah non, non, non.
5: Ah si, si, si.
0: Ah non, je vais voir mon syndicat des quartiers, je vais foutre au tribunal, hein.
5: Ah non, non, non.
0: Ah si, si, si, si, si.
5: Ah non, non, non, non, non.
0: Si, si, si, si, si, si.
5: Non, non, non, non, non, non.
0: Si, si, si, si, je vous attaquais.
5: Ah bah non, non, non.
0: Ah si, vous allez voir, vous me connaissez pas encore.
5: Ah si, si, si, je vous connais.
0: Non, non, non, non.
5: Bah si, si, si, si.
0: Non, non, vous allez voir, vous allez avoir des problèmes.
5: Ah bah non, non, non, non, non.
0: Ah si, vous avez demandé l'autorisation à qui, à quand ?
5: Ah bah à mon beau-frère qui est à côté de moi, qui m'a validé le truc.
0: Quel beau-frère ?
5: Marty Martin, le frère de ma sœur, Martine Martin.
0: Je connais pas monsieur Martin.
5: Écoutez, lui me dit que si, si, si.
0: Ah non, non, non, bah ça,
5: je... Allez, je lui demande. Martin ! Oui, Martin ! Tu connais la dame du bar ? Ah oui, oui, oui ! Je connais cette dame, elle m'a validé la journée gratuite.
0: Ah non, moi j'ai pas validé, hein.
5: Ah si ?
0: Ah non, non, non.
5: Ah si, si, si.
0: Ah non, non, non, non, non, moi j'ai pas validé, hein.
5: Ah bah vous m'avez dit, ah si, si, si, si, si, je valide.
0: Non, non, non, non, non, non.
5: Si, si, si, si, si, si.
0: Ah non, non, non, j'ai dit que j'allais vous foutre au tribunal.
5: Ah non, non, non.
0: Si, si, si, si. Ça, c'est de l'arnaque. De toute façon, j'ai mon, bah, je vais appeler mon petit-fils, il est gendarme. Et mon neveu, il y a un cutter financier à la brigade financière. Et faites-moi confiance que vous allez avoir des nouvelles.
5: Ah bah excusez-moi, moi j'ai ma grand-mère qui bosse à la CIA.
0: Ah bah moi je m'excuse, mais vous allez avoir des nouvelles et... Attendez, je vais vous passer quelqu'un.
1: Oui, allô ?
5: Oui, bonjour madame.
1: C'est pas madame, c'est monsieur. Hein.
5: Oui, si vous voulez.
1: Je suis quand même le patron du bar. Hein.
5: Très bien, donc vous, vous offrez les boissons.
1: Qui va payer ces boissons ?
5: Ah bah c'est vous le patron, c'est vous qui paye.
1: Mais non, mais je n'offre rien du tout.
5: J'ai aussi prévu des encas parce que on boit, après on a faim.
1: Je n'offre ni les boissons, ni les encas, je n'achète rien.
5: Alors si, parce que je vais vous livrer des plateaux repas que je vous facture.
1: Mais vous n'allez rien livrer du tout et vous n'allez même pas mettre un pied dans mon bâtiment. J'en ai rien à foutre. Je n'offre rien.
5: À part ?
1: Tout s'achète.
5: À part les ?
1: Non, mais vous...
5: À part les bois ?
1: Non, non, non, non.
5: Bah, à part les boissons ?
1: Non, mais vous ne m'avez pas bien compris, là.
5: Bah si, vous avez dit pour les boissons, ça j'ai bien compris.
1: Non, je ne vous ai rien dit de tout cela. Alors maintenant, je vous somme sur le champ.
5: Bon, pour les plateaux, on va quand même vous les déposer.
1: Non, vous n'allez pas me pomper longtemps, hein.
5: Ah, allô ?
1: Ouais, allô ?
5: Oui, bonjour madame, je vous écoute.
2: Ah, c'est pas moi qui t'écoute, c'est toi qui vas m'écouter.
5: Oui ?
2: Vas-y, raconte-moi un peu ta fable.
5: Non, bah c'est ce que j'expliquais à ton collègue, comme
2: non,
5: quoi...
2: Non, c'est pas mon collègue déjà, et on n'a pas élevé les cochons ensemble, t'as pas à me tutoyer, Coco, d'accord ?
5: D'accord, bah je te tutoie pas.
2: Vas-y, explique-moi, explique-moi.
5: Je t'explique, comme je disais à ton copain...
2: Non, c'est pas mon copain et on n'a pas élevé les cochons ensemble. Donc tu trouves une autre phrase, sinon je te raccroche à ton nez, d'accord ?
5: Ah bah, excuse-moi, mais dans ce
2: non,
5: cas...
2: Non, non, y a pas d'excuse-moi, t'as pas à me tutoyer. Tu me parles autrement dans les 10 secondes, sinon je te raccroche à ta gueule. T'as compris ?
5: Je te tutoie pas.
2: Et dégage. Non, mais pas mon pote parce que ça va chier.
5: Ah, donc c'est ton pote ?
2: Connard.
5: Ah non, je suis trop con. Monsieur trop con.
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23: Oui, allô ?
24: Oui, bonjour.
23: Oui ? C'est de la part de qui ?
24: Oui, c'est ça.
23: C'est quoi ça ?
24: Ah, madame de Tremble.
23: Attendez, je suis sa voisine. Je vous la passe, hein.
24: Non, c'est la voisine.
23: Oui, oui, oui. Ah, elle était dehors, là, tout de suite avec moi.
24: Ah, d'accord.
23: C'est quelqu'un. Bonjour. Allô ? Et puis je reviens, hein.
24: Oui,
23: allô ?
24: Allô ?
23: Je vous laisse. Bonjour, vous avez demandé ?
24: Oui, on doit la voisine.
23: Eh bien, ma voisine, elle vient de partir.
24: Vous pouvez la rattraper ?
23: Ah, mais oui, bien sûr. Maria ? Oui. C'est pour vous.
25: C'est moi.
23: Oui, bonjour.
24: Ah oui, bonjour madame. Vous m'entendez là ?
23: Je vous entends très bien, mais je suis vers ma voisine parce que je suis venue vers elle et puis c'est moi qui ai pris l'appel de chez elle.
24: Madame Dutremble, s'il vous plaît.
23: Oui, je vous la passe alors.
24: Allô ?
23: Oui, je vous la passe, vous avez dit que vous vouliez alors. Je vous passe madame Dutremble. Bon, qu'est-ce que c'est, monsieur, s'il vous plaît ?
24: Vous êtes la voisine.
23: Oui.
24: On voudrait parler à madame Dutremble.
23: Eh bien, je suis madame. Madame Dutremble.
24: Ah, bonjour, Madame Dutremble. Est-ce que votre voisine est là?
23: Elle est là, oui.
24: On peut lui parler, s'il vous plaît?
23: Eh ben oui. Mais à quel honneur vous l'appelez chez moi?
24: C'est la mairie.
23: Ah, c'est la mairie. Ah oui.
24: Allô? Oui. Est-ce que c'est la voisine?
23: Mais oui, je suis la voisine. Écoutez, au revoir.
24: Parce qu'on vous a...
23: Ailleurs,
24: hein. On vous a appelé chez vous, mais ça répond pas.
23: Ben, je vais y aller chez moi, alors on verra. Vous m'appelez.
24: Madame Dutremble, est-ce que vous m'entendez?
23: Comment?
24: Est-ce que vous pouvez nous passer Madame Dutremble, s'il vous plaît?
23: Ben, je suis Madame Dutremble.
24: Ah, bonjour. Oh, bonjour. Votre voisine est là?
23: Elle n'est plus là, non? Elle est partie chez elle.
24: Mais il fallait surtout pas qu'elle parte, puisqu'on a besoin de lui parler.
23: Eh ben, écoutez, téléphonez-lui chez elle.
24: Est-ce que vous pouvez lui transmettre un message?
23: Oui.
24: Est-ce que vous pouvez lui demander, quand vous la voyez...
23: Mais je la verrai peut-être que demain, ou je sais pas quand.
24: Si la voisine voit Madame Dutremble...
23: Je suis Madame Dutremble.
24: Bon, alors écoutez, madame. Vous dites bien à votre voisine qu'on va l'appeler pour qu'elle nous passe Madame Dutremble. On a un message à lui passer. Ah, bah alors, Madame Dutremble, c'est très simple. Vous dites bien à votre voisine, quand vous la voyez, hein, qu'elle dise à Madame Dutremble, c'est-à-dire vous-même, qu'on va l'appeler.
23: Bon, d'accord.
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4: Oui. Bonjour monsieur, c'est bien le bureau de tabac?
6: Oui.
4: J'ai une livraison de cigarettes de Pologne pour vous.
6: Ouais, mais attendez, je suis désolé, moi je vends pas des cigarettes de Pologne, monsieur.
4: Alors maintenant si, parce que j'ai eu le plan par mon beau-frère qui est polonais et c'est vachement moins cher.
6: Ah bah non, ah non, attendez, je vends du tabac monsieur. Et je vais vous faire profiter de cigarettes de Pologne que vous allez gagner de la sous dessus et vous mettez ça à mon nom.
4: Non, pardon, on s'est mal compris.
6: Non, non.
4: C'est vous qui les vendez, c'est pas moi.
6: Non, non, mais j'ai pas. Bah attendez, pourquoi je vendrais des cigarettes de Pologne? Vous foutez de ma gueule ou quoi?
4: Tant qu'à les avoir, vous allez pas les garder.
6: Eh ben je les refuse et vous tombez sur la tête. Si vous pouvez pas les vendre, ben vous vous démerdez avec, monsieur.
4: Ah oui, mais alors c'est...
6: Quoi, c'est quoi?
4: Ben ça n'arrange pas le business.
6: Eh ben ça vous arrange pas le business, mais vous faites un business.
4: Pardon,
6: et...
4: mais officiellement c'est votre business.
6: Ben comment ça officiellement c'est mien? Non mais vous rigolez, moi j'ai rien commandé.
4: Non mais c'est tout comme.
6: Comment ça c'est tout comme?
4: Vu que c'est à votre nom, ça veut dire...
6: Ben c'est à votre nom, c'est vous qui avez pris la priorité de mettre mon nom. Moi j'en ai rien à foutre de votre tabac de Pologne.
4: Eh, vous le touchez à 5 euros le paquet quand même.
6: Ben je veux pas toucher 5 euros le paquet, monsieur.
4: Ah oui, mais si 5 euros vous trouvez que c'est trop cher, moi
6: mais
4: je vais avoir...
6: j'ai pas vous, je vous ai pas dit que 5 euros c'était trop cher. Eh, attendez, moi j'ai pas envie de me retrouver en gaïole.
4: Comment ça, en bagnole?
6: Oui, non, non, en prison, si vous
4: oui, mais pourquoi vous me dites que vous êtes en bagnole?
6: Non, j'ai pas dit en bagnole, j'ai dit en gaïole. Prison.
4: Non, bagnole, voiture.
6: Non, non, mais attendez, là c'est grave, hein.
4: Eh, cool, on fait 50-50 de toute façon.
6: Non, non, on fait pas 50-50, je trempe pas dans vos magouilles, monsieur.
4: Bon, allez, 60-40.
6: Pas 60-40, arrêtez, vous me faites chier.
4: Alors 60-60?
6: 50-50, 60-60.
4: Je peux pousser à 65-65.
6: Ouais, ouais. Mais je vous dire que vous allez prendre cher parce que j'appelle les douanes.
4: Cher, 5 euros le paquet, pardon.
6: Mais je m'en fous du 5 euros le paquet. Non mais vous rêvez quoi. J'appelle les douanes, j'appelle les gendarmes et je porte plainte. Hein.
4: Oh là là là là là là.
6: Bah comment ça, oh là là, oh là là.
4: Bah oh là là, oh là là, je vous trouve des cigarettes polonaises. À
6: attendez.
7: Bah, j'ai pas des cigarettes de Pologne qui doivent être livrées, monsieur. C'est pas possible.
4: Un autre monsieur, bonjour.
7: Bah, attendez, c'est quoi votre histoire? Attendez, vous commandez des cigarettes en Pologne et vous mettez la commande à notre nom?
4: Ah, bah voilà.
7: Faites...
4: Non, mais ça fait plaisir d'avoir quelqu'un qui comprend parce que votre collègue, il capte rien
7: non,
4: du
7: non,
4: tout.
7: Non, non, attendez, me la faites pas à l'envers. Vous êtes qui?
4: Monsieur Martin. Donc moi, j'ai mon beau-frère qui est en Pologne.
7: Non, mais vous écoutez même pas ce que je suis en train de vous dire. Vous êtes dans un bureau de tabac. Comment voulez-vous que j'accepte des cigarettes qui viennent de Pologne?
4: Oh, bah, il suffit de réceptionner.
7: Non, non, non, je réceptionne rien du tout, monsieur.
4: Ouh. Ça, c'est un non qui veut dire oui.
7: Non, monsieur.
4: Mm-hmm.
7: Non.
4: Vous êtes sûr parce que j'ai un...
7: Non.
4: D'accord.
7: Je ne veux pas de votre colis. J'ai jamais commandé de cigarettes en Pologne. Mais c'est quoi cette histoire?
4: Bah, vu qu'il est à votre nom maintenant, c'est ce que j'ai expliqué.
7: Comment ça, c'est à mon nom? Mais qui vous a permis de le mettre à notre nom?
4: C'était plus logique que ça arrive chez un professionnel tabacologique plutôt que...
7: Un professionnel de tabac, monsieur, mais réfléchissez un peu. Vous avez d'autres QI ou quoi? Un professionnel de tabac, ça ne commande pas de cigarettes en Pologne. Il est hors de question. Vous m'avez bien compris?
4: Ah oui, mais dans ce cas, faut régler ça avec les Polonais.
9: Et alors, je m'en fous.
4: Eh ben, encore un autre monsieur, bonjour.
9: Non mais vous vous rendez pas compte dans quelle situation vous me mettez? Moi je vais pas vendre des cigarettes qui viennent de Pologne, non.
4: Attendez, c'est ce que je disais, je vous passe mon beau-frère polonais.
9: Mais alors, je m'en fous, moi, votre beau-frère...
4: Oui, bah dites-lui vous-même, tiens.
9: Mais bah dites-lui, mais petit, mais de quel droit vous avez à faire ça? Non mais c'est n'importe quoi, là.
4: Martinski, le monsieur veut te parler.
9: C'est bon, hein.
4: Bonjour monsieur, je suis mon beau-frère polonais, Martinski.
9: Ouais.
4: Je précise que je ne parle ski pas français ski.
9: Ouais, ouais.
4: Ouais, vous parlez ski polonais ski?
9: Non, c'est bon, allez hop.
4: Bon bah goodbye ski, comme on dit chez moi.
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25: Alors à samedi, oui.
3: Allô, oui.
24: Oui, bonjour madame, bonjour. C'est bien la poissonnerie?
3: Oui, monsieur.
24: Oui, bonjour, c'est le service vétérinaire gynécologique de Deauville à l'appareil.
3: Service vétérinaire gynécologique de Deauville, oui.
24: Oui, je vous appelle pour savoir si vous avez des moules en ce moment en vente.
3: Oui.
24: Est-ce que vous pouvez prendre une moule, s'il vous plaît? Et je vais vous demander une petite observation, simplement.
3: D'accord, quittez pas.
24: Voilà, en attendant, chers auditeurs, vous...
3: Oui, alors je la tiens, oui.
24: Voilà, vous la tenez, vous tenez, alors vous avez une moule là? D'accord. J'aimerais bien que vous ouvriez cette moule.
3: Ouais, attendez, quittez pas.
24: Si vous pouvez ouvrir votre moule, madame.
8: Et c'est moi une brise, je suis au téléphone, on n'entend rien.
24: Si vous pouvez...
8: Merde, il en fait exprès ou quoi?
24: Est-ce que vous pouvez ouvrir votre moule, s'il vous plaît?
3: Oui, c'est ce que je suis en train de faire. Allez.
24: Bon. Est-ce qu'elle vous paraît fraîche?
3: Ah oui, et puis elle est belle, elle est bien rosée, elle est bien pleine et bien rosée.
24: Votre moule est pleine et...
3: Elle est rosée.
24: Elle est rosée.
3: Oui.
24: Quand vous la touchez, est-ce qu'elle se rétracte?
3: Ah oui, sans problème.
24: D'accord. Votre moule, donc, se rétracte dès que vous la touchez, hein?
3: Ben, elle se rétracte et puis après, elle se remet dans le bon sens.
24: Elle s'ouvre, hein, de toute façon.
3: Oui, c'est ça, tout à fait.
24: D'accord. De quelle couleur est-elle à l'intérieur, votre moule?
3: Elle est un petit peu jaune rosée, quoi. Mais elle est bonne, hein?
24: Est-ce que vous pouvez mettre un doigt dans votre moule?
3: Oui. Alors, qu'est-ce qui se passe?
24: Alors, comment réagit-elle?
3: Ben, elle bouge.
24: D'accord. Vous touillez un peu, non?
3: Non, pas spécialement.
24: Essayez de voir un peu en frottant, un peu à l'intérieur.
3: Oui, ben, elle bouge.
24: D'accord. Mettez deux doigts maintenant. Qu'est-ce qui se passe?
3: Ben, je l'écrase, là.
24: Ah, vous écrasez votre moule avec deux doigts?
3: Ben, oui.
24: D'accord. Et trois doigts, est-ce que ça passe ou pas?
3: On peut pas. Elle est trop petite.
24: Donc, votre moule, c'est une petite moule, en fait. Hein.
3: Ben, oui, c'est une petite moule qui fait, quoi, 3,5 cm, 4 cm? 3,5.
24: Ça fait petit, hein?
3: Ben, c'est pas une très grosse moule, hein. La longueur réglementaire, je crois que c'est 4 cm, alors elle ne fait pas plus, hein.
24: Ouais. Votre moule n'est pas facile d'accès.
3: Non.
24: D'accord. Vous m'avez dit qu'elle était poilue?
3: Non. Elle est propre.
24: Les consommateurs de votre moule sont contents d'elle ou pas, en général?
3: Bah, on n'a jamais eu à se plaindre.
24: D'accord. Au niveau de la raie, maintenant, on a vu la moule. On a vu votre moule, hein. Au niveau de votre raie.
3: La raie?
24: Oui. Est-ce que vous pouvez toucher votre raie?
3: La raie, eh ben oui, elle est rugueuse.
24: Votre raie est rugueuse, hein. Donc, je ne peux pas mettre trois doigts dans votre moule parce qu'elle est trop petite. Et votre raie est...
3: Rugueuse. Elle est même, comment on dit là, il y a de la glu dessus là.
24: Il y a de la glu dans votre raie.
3: Non, sur la peau de la raie. Il y a de la glu dessus là, que, du truc...
24: Ouais, mais je veux pas savoir. Oui, de collant, oui. Je veux pas savoir où vous avez passé la nuit, madame, hein.
3: Non, mais vous parlez de marchandises ou vous parlez de moi là? Parce que vous avez l'air de vous foutre de la gueule du monde là.
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13: Allô?
24: Oui, bonjour madame. Madame Prout?
13: Oui.
24: Oui, bonjour madame, les services de la voirie à la mairie.
13: La voirie, oui.
24: Oui, dites-moi madame Prout, les services de la voirie me signalent une odeur en provenance du 17.
13: Une odeur?
24: Oui, madame Prout, est-ce que vous avez senti quelque chose, vous?
13: Bah non.
24: Ah!
13: Qu'est-ce qui vous signale ça?
24: Le service de la voirie, je vais vous passer les ouvriers, vous allez voir avec eux, hein.
13: Ouais,
24: je suis avec Madame Prout, là.
13: Ouais.
24: Oui, non, mais elle sent rien, elle. Non.
13: Pas du tout, moi je suis chez moi, j'ai aucune odeur.
24: Madame Prout n'a pas d'odeur, là.
13: C'est le service de la voirie.
24: Allô?
13: Allô, qui est-ce?
24: Je suis avec les ouvriers, ils me disent qu'il y a une odeur chez vous, Madame Prout, hein.
13: Ils sont où, eux?
24: Ouais, ils sont dans les canalisations de Madame Prout.
13: Ah bah ça, c'est pas possible.
24: Ah bah si.
13: Parce que nous, c'est une maison particulière.
24: Mais vous avez une canalisation, madame.
13: Ah oui, mais alors ils sont dans la rue.
24: Ah non, attendez, on va faire les essais. Est-ce que vous pouvez me dire si vous sentez quelque chose, Madame Prout?
13: Ah bah à l'intérieur, non. Hein, Claude?
24: Non, je suis avec Madame Prout. Elle me dit qu'elle est sans rien.
13: Attendez, je vais faire toutes les pièces, mais... Quittez pas, hein.
24: Mais souvent, on s'habitue, hein. Oui, c'est ça. C'est ça, le doux, oui. Je vais vous passer, Madame Prout. Vous allez voir avec elle.
13: Allô?
24: Oui?
13: Le gaz. Je ne sens pas le gaz à l'intérieur.
24: Je vais vous passer les ouvriers. Vous allez leur dire que votre gaz ne sent pas, Madame Prout, hein.
13: Ouais. Qu'est-ce que c'est que ça? Une fuite...
25: Allô?
13: Allô, j'écoute.
25: C'est Madame Prout?
13: Oui.
25: Oui, bonjour, madame. Est-ce que votre gaz sent, Madame Prout?
13: Non, moi, chez moi, il ne sent pas.
25: Bon, mais vous avez pété quelque chose ou pas?
13: J'ai rien pété du tout.
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14: Allô ?
4: Bonjour monsieur, c'est bien le pressing ?
14: Oui.
4: Monsieur Martin à l'appareil, je vous appelle pour votre séance de futurologie.
14: Alors attendez, vous êtes qui là ?
4: Monsieur Martin, je suis grand mage futurologue.
14: Non mais...
4: Et comme vous vous êtes abonné à mon service de voyance téléphoniste, je vous appelle...
14: Non, non, je ne suis pas abonné à un service de voyance par téléphone. Hein.
4: Attention, c'est pas n'importe quelle voyance non plus, je pratique la futurologie.
14: Futurologie non plus, je n'ai pris aucun engagement avec un médium ni quoi que ce soit.
4: Oh attendez, j'ai un flash, vous ne le savez pas encore mais effectivement, vous allez prendre un engagement...
14: C'est quoi ça ?
4: Eh ben justement, c'est de la futurologie. Je vois que vous allez prendre un abonnement.
15: Allô ?
4: Ah, bonjour madame, j'étais en train de valider avec votre collègue.
15: Oui, oui, vas-y, oui, mais j'ai rien, qu'est-ce que tu veux vendre ? Qu'est-ce que tu veux vendre là ?
4: Ah, on se tutoie. C'est ce que j'expliquais à ton collègue, c'est pour ton abonnement futurologiste.
15: Ah, mon collègue, c'est ma femme. Toi déjà, tu te plantes déjà, mon gars.
4: Oh, attends, nouveau flash. La personne que j'ai eue avant toi.
15: Oui, qu'est-ce qu'elle a ?
4: Je sens des liens qui vous unissent. Je pense que c'est quelqu'un de ta famille ou bien.
15: Ah, je viens de te dire que c'est ma femme, du con.
4: Eh ben voilà, exactement, c'est ta femme.
15: Ah, t'es vraiment un mauvais, hein, quand même. Je t'ai dit que c'était ma femme.
4: Bah, excuse, je crois que je l'ai dit en premier.
15: Non, c'est moi je t'ai dit que c'était ma femme.
4: En tout cas, tu confirmes, très bien.
15: Ouais, bah, il va te faire foutre, ouais.
4: Non, alors ça, j'ai pas vu. En revanche, autre flash, toujours sur le monsieur que j'avais avant toi.
14: Écoutez, je suis une femme, alors vous êtes voyant ou quoi ?
4: Ah, bah, vous êtes toujours là. Pardon, moi, je suis futurologue, donc je suis très fort sur le futur, mais je vois très mal les genres.
14: Sur le futur, ben voyons.
4: D'ailleurs, demandez à l'autre dame, j'ai eu un flash.
14: Non, l'autre dame, c'est mon mari, c'est un monsieur.
4: Ah, bah, repassez-la moi, vous allez voir, elle va vous expliquer.
14: Mais arrêtez de dire repassez-la moi, c'est mon mari.
4: Bah, mari, pas besoin d'être futurologue pour savoir que c'est un nom de femme.
14: Mon mari, pas Marie, mon mari, mon époux.
4: Oui, bah votre époux s'appelle Marie, ok.
14: Mais vous êtes vraiment bête.
4: Oh, je dirais plutôt instinctif.
15: Oui, gendarmerie.
4: Ah, rebonjour madame.
15: Attendez, je vous arrête tout de suite. Vous êtes à la gendarmerie maintenant.
4: Oh là là, j'ai été transféré à la gendarmerie. Mais comment est-ce possible ?
15: Parce que monsieur... Vous avez eu avant, vous nous ont appelé. Et maintenant, vous êtes. Maintenant, on vous tient maintenant.
4: Oh là là là, Kata, mais comment vous faites ça ? Vous avez une machine, c'est ça ?
15: Ah, mais vous avez. On peut... Non, mais on peut faire maintenant ce truc-là maintenant, c'est ? La France est intelligente, monsieur.
4: Ah, bah ouais, donc vous savez exactement qui je suis, où je suis.
15: Vous êtes voyant qui paraît ?
4: Ah oui, je suis futurologue, c'est ce que j'expliquais. D'ailleurs, j'ai un flash, attendez. Je vois que vous êtes dans les forces de l'ordre, non ?
15: Eh oui, je suis gendarme.
4: C'est ça, voilà. Vous n'êtes pas du tout le monsieur de la boulangerie que j'avais avant.
15: Ah non, je suis un gendarme.
4: Eh bah, je le savais, vous voyez, ça je l'ai vu. Je peux pas vous expliquer.
15: Ouais, monsieur. Vous êtes voyant ou pas ?
4: Oui, bah, je crois que je viens de le prouver.
15: Mon mauvais monsieur. Ah, nul.
4: Oh l'autre.
15: Nul monsieur, vous êtes nul.
4: Pardon, c'est pas parce que vous êtes gendarme que vous avez le droit de vous moquer des futurologues.
15: Non,
4: ah, allô.
15: Bon, je préviens la gendarmerie, hein.
4: Rebonjour monsieur, alors pas la peine, je suis déjà en ligne avec un gendarme.
15: Non mais vous êtes con quoi.
4: Bah oui, comment vous savez? Vous aussi vous êtes futurologue?
15: Non.
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18: Et puis dis bonsoir.
24: Oui, bonsoir, c'est le gardien de l'immeuble ?
18: Oui.
24: Ah, très bien, bonjour, c'est La Poste.
18: Oui.
24: Dites-moi, on vous appelle parce que la semaine prochaine, on va vous mettre un facteur différent là, de remplacement jusqu'à la fin du mois de novembre.
18: Ah bon ?
24: Ouais.
18: Ça sera pas la petite jeune ?
24: Non, la petite jeune, elle va être déplacée juste pendant 2 mois, en fait.
18: Oh ! Oh ! Je mets bien.
24: Vous avez une grenouille dans votre loge ?
18: Pardon ?
24: Vous avez une grenouille dans la loge ou...
18: Non, c'est moi qui fais la grenouille parce que j'aimais bien la petite jeune, elle était gentille.
24: Elle est gentille, ouais. Mais l'autre, il est sympa aussi. Bon, mais...
18: sympa.
24: Bon, le problème, c'est que c'est un monsieur de petite taille.
18: Oui.
24: Elles sont comment, vos boîtes aux lettres ? Elles sont encastrées ?
18: Elles sont encastrées.
24: Ah, merde. Il n'y a pas moyen de les descendre de 50 cm de... Notre facteur, il fait 1m16, hein.
18: Parce que le haut de la boîte aux lettres tout en haut doit être, je crois que c'est 1m80.
24: Ouais, il pourra pas. On va mettre un escabeau, alors.
18: Ouais, un d'une... Vous savez, les petits, là, de marche.
24: Oui. Bon, deuxième problème.
18: Ouais.
24: Ce monsieur nous vient de Chili.
18: Ouais.
24: Bon, on a eu des petits problèmes avec lui sur ses tournées, parce qu'il a beau être de petite taille, il est très, très chaud.
18: Ah.
24: Ouais, on sait pas ce que c'est un problème hormonal et quoi.
18: Mm-hmm.
24: On va dire, entre vous et moi, hein, c'est pas la peine.
18: Ouais, ouais.
24: Mais je préfère prévenir, il saute sur tout ce qui bouge.
18: Oh.
24: Ouais.
18: Ouais, non, et...
24: Alors.
18: Ici, je peux vous dire qu'il faudra pas.
24: Ben oui, alors justement. À Chili, j'ai eu des informations de la part de mon collègue l'Eurosper.
18: Mm-hmm.
24: Ils avaient trouvé des commerçants qui avaient été assez coopératifs pour éviter ce genre de problème.
18: Mm-hmm.
24: Quand il arrive sur les tournées dans certains endroits... Ils avaient fabriqué, vous savez, des boîtes à chaussures, des cartons de chaussures, là.
18: Oui.
24: Ils avaient fait carrément un trou dedans. Et ils avaient mis de la boîte à l'intérieur.
18: Du quoi ?
24: De la boîte, dans la boîte aux chaussures.
18: La boîte, c'est du coton ?
24: Oui.
18: Oui.
24: Comme ça, ils avaient un trou dans la boîte. Et ils pouvaient, vous voyez ? Est-ce que c'est possible de faire ça, préparer ça ?
18: Et on la mettrait où, cette boîte à chaussures ?
24: Au pied des boîtes aux lettres, alors.
18: À toutes les cages d'escalier ? Moi, j'ai 14 cases d'escalier, hein.
24: Bah oui. Bah oui, mais c'est le seul moyen d'éviter un problème.
18: On est compte, il fait ça dans les cages d'escalier. Vous allez avoir des appels à n'en plus finir, hein. Moi, je dis ça pour vous, hein. Mais bon, moi, je veux bien les mettre au pied des boîtes aux lettres.
24: Est-ce que ça vous embête si on lui dit, voilà, il y a une boîte à chaussures chez le gardien?
18: Ah ben moi, chez le gardien, je peux pas.
24: Pourquoi?
18: Parce que moi, je vais à la loge qu'à partir de 5h jusqu'à 19h.
24: Oui, mais au moins s'il peut se soulager, voilà, dans sa boîte à chaussures au moins une fois.
18: Il passerait vers quelle heure?
24: 8h.
18: À ce moment-là, je peux essayer de mettre une boîte à chaussures dans un local conteneur.
24: Ah ben voilà. À poubelle, quoi.
18: Ouais. Et il viendrait quand?
24: Lundi. Bah, lundi, il commence.
18: Ouais, moi, il faut que je trouve une boîte des chaussures d'ici lundi. Parce que moi, j'en ai pas chez moi, là.
24: Bon, éventuellement, je peux vous en faire livrer 14.
18: Moi, je lui mets dans un local, et tous les matins, s'il a envie d'aller se soulager, lui laisse le local ouvert, il va se soulager. Mais à mon avis, il faut pas faire ça dans les halls, hein.
24: Éventuellement, on peut pas demander aux gens de l'accueillir.
18: Non, moi, je peux vous faire ça. On met une boîte à chaussures avec un trou dans un local conteneur. Et quand il a envie de faire, il va dans le local se soulager.
24: Hein. À ce moment-là, on mettrait sur la boîte, on écrirait « réservé au facteur ».
18: Bah, même pas. Il n'y a que moi, le gars du ménage qui a la clé. Je lui dirais « je mets une boîte à chaussures, tu la touches pas
24: hein. ». Et vous avez ce qu'il faut pour faire le trou?
18: Un cutter ou un tournevis.
24: Ouais.
18: Ou des ciseaux.
24: D'accord.
18: Ça doit suffire, ça, pour faire un trou.
24: Ouais. Et c'est insonorisé, votre local?
18: Pourquoi écrit?
24: Ah bah oui.
18: Bah non, parce que c'est pas insonorisé. C'est des trappes qui donnent sur l'extérieur.
24: Ah oula.
18: Et ça, il est à ce point-là, le gars?
24: Ouais, il crie, il hurle même, hein.
18: Les gens, ils vont se demander ce qui se passe. Hein. Tout le quartier va l'entendre. Alors, si en plus de ça, on mettait ça dans les halls, imaginez-vous si vous me dites qu'il crie ou qu'il hurle.
24: Pendant 2 heures, puisqu'il fait ça pendant 2 heures, quand même.
18: Ah, ça serait pendant 2 heures, en plus?
24: Oui.
18: Oh, punaise! Non, attendez, pendant 2 heures, il fait ça. Déjà, je risque de me faire engueuler parce que j'ai laissé la porte ouverte.
24: Mais on peut pas l'enfermer?
18: Derrière lui?
24: Oui.
18: Bah, il faut que je sois là quand il le fait.
24: Ah bah, il va venir vous voir, de toute façon. Avant et après. Parce que après, il faut qu'il vous ramène la boîte.
18: Bah non, la boîte, il allait dans le local.
24: Ah bah non, ouais.
18: Pourquoi?
24: Ah bah, il faut récupérer quand même ce qu'il y a à l'intérieur.
18: Comment ça, il faut récupérer ce qu'il y a à l'intérieur?
24: Comment?
18: Moi, je vais pas récupérer ça.
24: Ah bah si.
18: Ah non.
24: Ah bah si.
18: Ah bah non.
24: Ah si.
18: Non, vous venez le chercher si vous voulez, mais moi, je récupère pas.
24: Ah si?
18: Je vous certifie que non.
24: Ah, je vous jure que oui.
18: Moi, je récupère pas des trucs comme ça.
24: Ah si?
18: Le tout, c'est d'avoir une boîte à chaussures pour lundi, et ça, j'en ai pas.
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1: Bonjour monsieur, c'est bien le restaurant?
19: C'est ça monsieur.
1: J'organise un concours de cuisine là dans votre restaurant.
19: Un concours de cuisine monsieur?
1: Voilà, des amateurs qui n'ont jamais cuisinagé et qui vont le faire dans votre restaurant.
19: C'est hors de question monsieur, j'ai jamais entendu des choses comme ça, on est dans un monde de fous.
1: Excusez-moi juste de faire preuve un peu de créativisme.
19: Et nos cuisiniers comment ils travaillent, vous m'expliquez ça?
1: Justement, il n'y a pas besoin puisque moi j'ai à avoir des amateurs qui feront...
19: Ah oui, puis ils vont cuisiner pour mes clients, des amateurs, c'est nouveau. Allô?
1: Bonjour monsieur.
20: Non, je suis pas monsieur, je suis une dame.
1: Ah, si vous le dites.
20: Attendez, vous êtes extraordinaire. Vous organisez un concours dans ma cuisine et c'est quand votre concours?
1: Bah, c'est ce soir.
20: C'est ce soir?
1: Oui, c'est ça. Alors, on va démarrer vers 17h.
20: Ah bah non, moi, 17h, je suis dans le rush. Je n'ai aucune raison de perturber ma cuisine.
1: Bah non, puisque de toute façon, j'aurai ma brigade d'amateurs qui seront dans la cuisine.
20: J'ai besoin de ma cuisine. Je vais pas prendre le risque de prendre des gens que je connais pas.
1: Non mais, vous inquiétez pas, je serai là avec toute l'équipe.
20: Hein? Avec toute l'équipe, ils sont combien?
1: Bah, j'ai une douzaine de personnes qui se sont inscrites.
20: 12 personnes dans la cuisine? Mais ça se prépare, ça, il aurait fallu...
1: Pas de panique, j'ai fait des répétitions dans ma kitchenette, chez moi.
20: Mais c'est des répétitions chez vous, c'est pas des répétitions chez moi.
1: Non mais, vous n'avez pas besoin d'être là, hein.
20: Comment ça, j'ai pas besoin d'être là, monsieur, j'ai une alarme? Je vous connais pas, vous croyez que je vais partir et que je vais vous laisser ma cuisine? J'ai pas envie de prêter ma cuisine à des gens qui m'avertissent comme ça au pied du mur, du jour au lendemain. C'est même pas du jour au lendemain, c'est d'une heure à une autre. Les bras m'en tombent.
1: Ah, alors, pour les bras, j'ai mon beau-frère qui est chirurgien amateur, si vous voulez.
21: Oui, allô?
1: Eh ben, une dame, maintenant.
21: Bon, écoutez,
2: c'est pas la peine de tergiverser, c'est non, merci.
1: Alors, permettez-moi de tergiversifier quand même.
2: Écoutez-moi bien, vous m'avez pas demandé mon avis.
1: Bah non, parce que j'ai préféré me faire mon propre avis.
2: Mais attendez, vous descendez de quelle planète? C'est presque condamnable ce genre de choses. C'est interdit, vous pouvez pas me faire ça. Moi, je suis pas au courant que vous venez, et il faudrait que je m'organise pour vous recevoir. Non mais, et vous m'en parlez même pas.
1: Je suis en train de le faire.
2: Ouais, mais attendez, pour ce soir, c'est du grand n'importe quoi. Vous voulez que j'appelle les flics ou quoi? C'est pas possible ça.
1: Oh bah tiens.
2: Bah oui, pourquoi que je ferais pas ça?
1: Et pourquoi que vous le feriez?
2: Mais moi j'ai rien demandé à personne, j'étais même pas au courant, personne n'est au courant.
1: Oh bah c'est dingue.
2: Mais c'est dingue, l'autre il me dit c'est dingue. Non mais c'est incroyable. Qu'est-ce que c'est que votre organisation?
1: Ah, et une deuxième dame.
2: Avant ça, vous prenez contact avec l'exploitant, il vous dit s'il est d'accord ou pas.
1: Donc vous me confirmez que c'est accordé, parfait.
2: Non, c'est pas accordé, monsieur. Ce n'est pas accordé.
1: Ah oui, mais alors fallait pas m'accorder dans ce cas.
2: Mais je ne vous ai rien accordé, monsieur.
1: Oh.
2: Je ne vous ai rien accordé. Envoyez-moi un papier comme quoi je vous ai donné mon accord.
1: Ah bah j'ai l'enregistrement là que vous avez accordé. Il y a...
2: Ah mais attendez, j'ai pas accordé.
1: Ah vous avez accordé.
2: Réécoutez l'enregistrement, monsieur.
1: Ah bah écoutez, je vous le repasse tout de suite si vous voulez parce que je l'ai là.
2: Ouais, il y a pas de problème.
1: Attendez, je rembobine la cassette.
2: Oui.
1: Alors écoutez, vous accordez? Oui, je vous accorde. Ah.
2: Ouais, bah, ah oui, c'est ma voix ça. Non mais vous rigolez ou quoi?
1: Ah bah oui.
2: Non mais alors, je ne sais pas qui vous êtes, mais je peux vous jurer que je vais porter plainte.
1: Voilà, alors ça accorde, après ça désaccorde, sans vergogne.
2: Je n'ai pas accordé, monsieur, c'est clair.
1: Bah, vous avez entendu comme moi.
2: Vous n'allez pas me casser les couilles. Et là, j'espère que vous l'avez enregistré.
1: Ah oui, alors là, 5 sur 5.
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6: L'office de tourisme de Concarneau, bonjour.
21: Oui, bonjour collègue. Excusez-moi madame, mais je suis l'office de tourisme de Paris 8.
6: Ah, d'accord.
21: Voilà.
6: Oui.
21: C'est l'office de tourisme de Concarneau.
6: Tout à fait, oui.
21: Écoutez, je vous appelle parce qu'on a un petit problème avec une dame là.
6: Ah.
21: Qui va vous poser des problèmes si elle vient chez vous.
6: C'est... Ah bon?
21: Ouais, j'ai dans mon bureau une dame qui veut partir à Concarneau en vacances du 14 juillet au 15 août.
6: 14 juillet au 15 août, oui.
21: L'année dernière, on l'a envoyée à Saint-Tropez.
6: Oui.
21: Il y a eu plein de problèmes.
6: Oui.
21: Ça nous est retombé dessus parce que bon, c'est une dame qui a un comportement plutôt spécial en vacances.
6: Oui, je vois le genre, oui.
21: Voilà, donc je vais vous la passer.
6: Oui.
21: Mais si je peux me permettre de vous donner un conseil utile.
6: Oui.
21: Faites attention à ce que vous lui dites.
6: Oui, oui, tout à fait.
21: C'est-à-dire que j'avertis à chaque fois qu'elle vient à notre office de tourisme et j'avertis les stations.
6: Oui.
21: Et je leur explique que c'est peut-être pas la peine de vanter les mérites de la station, au contraire, quoi.
6: Ah bon, c'est à ce point.
21: Ah bah oui.
6: Ah oui.
21: Parce que vous êtes un port charmant.
6: Oui, oui, oui, tout à fait. Hein. On a des choses à voir, la défaite, l'été en plus.
21: Eh ben là, vous n'avez pas intérêt à lui dire ça, quoi.
6: Oui, oui.
21: Vous permettez, je vais vous la passer. Hein.
6: Vaut mieux, mais attendez.
21: Allez, je vous passe l'office de tourisme de Concarneau.
22: Merci. Allô?
6: Oui, bonjour.
22: Bonjour, madame. C'est l'office de tourisme de Concarneau.
6: Oui, tout à fait.
22: Ah, très bien. Je viens vous voir du 14 juillet au 15 août.
6: Oui.
22: Hein? On m'a dit que c'était très beau chez vous.
6: Ah, bah ça dépend. S'il a le temps qu'il est avec nous, oui. Autrement, donc, ça dépend, hein, parce que la Bretagne est réputée pour la pluie.
22: Ah bon?
6: Ah oui, parce que l'été dernier, on a eu un temps détestable.
22: Ah bon? Oui, mais au moins, on m'a dit qu'il n'y avait pas de moustiques.
6: Comment?
22: Il n'y a pas de moustiques.
6: Ah si, il y a des moustiques, surtout en temps orageux.
22: Mais c'est embêtant parce que moi, j'aurais bien voulu aller sur la plage, voyez-vous, au bord de l'eau. Hein.
6: Vous avez entendu ça où?
22: Que?
6: Qu'il y avait des plages à Concarneau.
22: Ah bah je sais pas, je sais plus qui m'a dit ça. Pourquoi il y en a pas?
6: Ah non, non, non. Il n'y a pas de mer à Concarneau.
22: Ah c'est pas au bord de la mer?
6: Ah pas vraiment, non.
22: Ah mais vous êtes où alors? Oh bah qu'est-ce qu'on m'a dit?
6: Peut-être que vous confondez avec une autre ville peut-être.
22: Mais vous êtes où en Bretagne alors?
6: Ah on n'est pas très loin de la mer, mais on n'est pas au bord de la mer.
22: Mais la route, ça doit aller vite, non? Il n'y a pas d'embouteillage.
6: Vous avez une voiture?
22: Oui.
6: À l'été, je vous assure qu'elle a beaucoup d'embouteillage. Hein.
22: Oh, bah mince alors.
6: Parce qu'à Concarneau, je vous assure que pour pouvoir se garer, ce n'est pas évident. Hein.
22: Oh, bah mince. Est-ce qu'il y a des hommes?
6: Comment?
22: Des hommes. J'aime beaucoup la chair fraîche.
6: Ah, vous aimez la chair fraîche. Donc, c'est plutôt les jeunes que vous recherchez alors?
22: Voilà.
6: Non, non, non, non, non. C'est plutôt des vieux, hein? Parce que vous savez, Concarneau, c'est pas une ville de jeunes. Hein. À Concarneau, il y a énormément de maisons de retraite. Et comme généralement, ils n'ont pas vraiment le droit de sortir. Hein.
22: Mais ça m'intéresse quand même parce que je connais pas votre ville et on m'a dit que l'air était très sain.
6: Ah non, pas du tout. On a des usines et je vous assure qu'on se bat parce que vraiment, ça sent pas très bon.
22: Ah bon?
6: Non.
22: Bah mince alors.
6: Ah oui. Vous savez, avec le temps qu'on a, hein, parce que c'est pas beau du tout, plus les mauvaises odeurs, Hein? Allô?
25: Mais il pleut.
6: Comment? Ah oui, il pleut, oui, il pleut.
25: Mais en ce moment-là, ils ont annoncé qu'il y avait du beau temps sur la Bretagne.
6: C'est faux. Il pleut.
25: Il va pas pleuvoir tout l'été, quand même.
6: Ça fait 2 ans qu'on a un été pourri.
25: Ah ben, il y a peut-être une chance cette année.
6: Ça, je sais pas, parce que vu comment c'est parti, ça fait 2 ans, donc on dit jamais 203, hein. Étant donné qu'on n'a pas du tout de beau temps actuellement, hein, on a des orages, de la pluie, des tempêtes de grêle, c'est pas la joie.
25: Mais Concarneau, c'est bien Concarneau en Bretagne.
6: Pas vraiment, madame, hein.
25: Ah bon?
6: Non, ça n'est pas vraiment partie de la Bretagne.
25: C'est où?
6: C'est juste à la limite.
25: Mais c'est où, alors?
6: En Lorraine, madame.
25: Où ça?
6: En Lorraine.
25: Ah, Concarneau, c'est en Lorraine?
6: Oui.
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7: Oui?
1: Bonjour, monsieur, c'est bien le salon de coiffure?
7: Non, c'est pas monsieur, c'est madame.
1: Admettons, monsieur Martin à l'appareil, société Martin Télécom.
7: Oui.
1: Bonne nouvelle, on a basculé votre ligne sur notre système anti-démarchage téléphoniste abusif.
7: Ouais, ça les empêche pas de nous casser les burnes.
1: Ah bah maintenant, plus de brisage de testicules, comme vous dites, grâce à l'intelligence artificielle qui va filtrer vos appels. Vous en avez forcément entendu parler aux infos?
7: Non, du tout, je suis pas les infos, j'ai pas la télé, je suis anti-crise, je suis anti-gouvernement, donc j'écoute pas toutes les conneries, moi. Non.
1: Ah bah alors je vous explique, quand quelqu'un vous appelle, il y a une intelligence artificielle qui va décrocher avant vous.
7: D'accord.
1: Et elle va voir si la personne qui vous téléphone utilise un mot fréquemment utilisé par les démarchistes téléphoneurs.
7: Ah bah gouvernement, énergie, aide...
1: Voilà, et puis aussi le mot rendez-vous.
7: Ouais.
1: Si quelqu'un utilise le mot rendez-vous, par exemple, hop, direct, il est classé indésirable et il est bloqué.
7: Ah ouais, bah alors attendez, parce que moi, si j'ai un client qui appelle et puis qui veut un rendez-vous, mon rendez-vous, il va sauter, quoi.
1: Ah oui, alors ça, je vous rassure, vous serez plus enquiquiné par des gugus qui vous demandent des rendez-vous.
7: C'est censé me rassurer, mes clients qui appellent pour prendre un rendez-vous, ils vont être bloqués, c'est censé me rassurer.
1: Ah bah vous serez peinard si quelqu'un vous appelle pour un rendez-vous, grâce à notre système, vous recevez même pas son appel.
7: Non bah attendez, moi si j'ai un client qui veut venir se faire coiffer.
1: Alors là, pas de problème, c'est juste ceux qui demandent des rendez-vous qui sont bloqués.
7: Bah attendez, vous appelez dans un salon de coiffure, c'est pour prendre rendez-vous, c'est pas pour venir bouffer avec moi. Je préfère encore avoir les conneries, je les envoie chier et puis on n'en parle plus, hein.
1: Non mais c'est juste qu'il faut pas dire rendez-vous. S'ils disent je sollicitationne une entrevue, par exemple.
7: Ah bah ouais, bah faut pas, bah du coup moi je vais plus avoir de client en fait qui va m'appeler parce qu'il va dire rendez-vous, quoi.
1: Exactement, grâce au système d'intelligence artificielle développé exclusivement par Martin Télécom.
7: Ouais bah c'est de la grosse merde alors, parce que moi ils appellent que pour ça moi dans mon salon, hein.
1: Ah d'accord, vous avez que des appels intempestifs.
7: Bah c'est pas des intempestifs, mes clients qui appellent pour prendre rendez-vous chez moi, vous m'appelez pour me sortir qu'il y a une intelligence artificielle dans un salon de coiffure qui va refuser tous les mecs qui disent je veux un rendez-vous à cause de vos conneries là.
1: Ah bah voilà, c'est ça, vous avez compris. Alors attendez, j'active le système.
7: Ah non mais je m'en fous de votre truc actif ou pas actif, moi de toute façon c'est moi je veux pas de la merde là.
1: Système anti-abusisme Martin Télécom activé. Et voilà, c'est bon.
7: Ah non, mais moi, j'en ai rien à foutre, Martin Télécom. Moi, je suis pas chez Martin Télécom. Donc maintenant, vous m'emmerdez autant que ceux qui me démarchent.
1: Peut-être, mais pour le moment, moi, je vous ai rien vendu.
7: D'accord, vous êtes aussi chiants que les autres, parce que les autres, au moins...
1: Oui, je sais, les autres, en plus, ils vous demandent des rendez-vous.
7: Arrêtez de me casser les couilles.
1: Ah, bah donc c'est monsieur, c'est bien ce que je disais.
7: Je vais chez les flics et je porte plainte.
1: Bah pardon, vous me dites que vous avez des parties intimes.
8: Oui, allô.
1: Et maintenant c'est madame. Bonjour, monsieur Martin, Martin Télécom.
8: Vous arrêtez ça tout de suite. Nous on vous a rien demandé. Vous m'enlevez ça.
1: Alors justement, je peux annuler, mais dans ce cas, évidemment, l'annulage est payant.
8: Non, je payerai pas, vous me l'enlevez.
1: Alors si je vous laisse le système, c'est gratuit, oui, pas de souci.
8: Non, vous l'enlevez.
1: Là vous me demandez une presta supplémentaire, donc forcément.
8: Non.
1: Ah si.
8: Moi j'ai rien demandé.
1: Pardon madame, mais votre collègue.
8: Non, déjà je suis un monsieur moi.
1: Bah non, le monsieur c'était celui d'avant.
8: Ouais, rire et chanson.
1: Comment ça rire et chanson?
8: Ouais, l'appel trop con de monsieur Martin.
1: Mais tout à fait. Bienvenue madame.
8: Oh putain, ah, vous êtes bon.
1: Merci, et ben vous rassurez madame.
8: Non, je vais rassurer monsieur.
1: Ah bah je le savais depuis le début que c'était un bonhomme.
8: Ouais.
1: Au revoir madame.
8: Au revoir madame.
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9: Allô?
24: Oui, bonjour madame.
9: Oui?
24: C'est la comptabilité à l'appareil, la comptabilité la mairie.
9: Oui, bonjour.
24: Monsieur Gendron à l'appareil.
9: Ah oui monsieur.
24: Je vous appelle parce que, bon, les impôts locaux vont être fortement augmentés. Les frais de monsieur le maire ont augmenté cette année de manière considérable.
9: Ah, bon. Alors, c'est une très mauvaise nouvelle que vous m'annoncez, là. Hein?
24: Bah, vous savez, monsieur le maire a eu des frais. Il s'est rendu à plusieurs reprises à Paris. Bon, on est en train d'éplucher sa comptabilité et on découvre des choses...
9: Ah bon?
24: Oui.
9: Ah bon. Mais c'est pas très réjouissant, là.
24: Les frais de bouche, vous voyez.
9: Ah, en effet. Alors là, oui, c'est tout de même un petit peu ennuyeux, là.
24: Et
9: alors, naturellement, c'est l'habitant qui va supporter.
24: Voilà.
9: Voilà.
24: On ne peut pas faire autrement.
9: Ah oui, et alors, c'est de l'ordre de combien cette augmentation?
24: On est dans une fourchette qui va se situer du double au triple. Hein.
9: C'est pas vrai? Oh! Au triple?
24: Oui.
9: Mauvaise gestion?
24: Non, pas du tout, au contraire.
9: Pas du tout, ah bon?
24: Vous savez, c'est très difficile pour les élus locaux de séjourner à Paris, seuls, dans les chambres d'hôtel.
9: Ah oui?
24: Oui, bon, même si Monsieur le maire est logé au Carlton...
9: Ah bon, alors oui, en effet, là, ce sont quand même des frais assez considérables, alors, en effet.
24: Bah là, on est à 1800 euros la suite par nuit.
9: Oh, hein. Oh là là là là là là. Eh bien, dis donc, on ne se refuse rien, voilà. Hein. Mais là, vous ne faites pas une réunion un peu spéciale, non?
24: Si, c'est pour ça.
9: Comme ça.
24: On est en cellule de crise et c'est pour ça qu'on prévient tout le monde pour être sûr que...
9: Oui, eh bien, c'est simple, hein. Il va falloir payer, c'est ça.
24: Mais hein. Sinon, il va en prison, hein.
9: Ben oui, mais écoutez, quand on fait des... Hein

0: prostitution internationale dans son hôtel à Paris.
1: Comment ? Qu'est-ce que vous êtes en train de me dire, là ? Alors, on ne peut plus faire confiance aux élus, maintenant, alors, hein ?
0: Bah si, elles lui ont fait confiance, puisqu'il a payé rubis
1: sur roue. Oui, mais là, quand ça arrive, non, la confiance...
0: Il y a 15 000 euros de prostitution par nuit.
1: Oh, non, mais écoutez, non, mais c'est impensable. Bon, enfin, c'est tout. Ce qu'il y a, c'est que, moi, en maison secondaire, alors là, hein...
0: Non, on espère que les habitants pourront conserver leur maison.
1: Comment ? Ah bon ?
0: En fait, vous, les habitants, hein,
1: oui.
0: Vous avez donc mangé cette année 400 kilos de caviar, beluga.
1: Oh, bah oui, mais écoutez, alors, à ce moment-là...
0: La note hein, pour la prostitution, rien que pour lui, hein, mm-hmm. 1 813 000 euros.
1: 1 813 000 euros. Oh, non, mais c'est pas possible.
0: Bah oui, mais vous savez, il a un grand appétit. C'est comme tous les hommes de pouvoir. Il faut qu'il se rassasie, bon...
1: Mon Dieu,
0: c'est pour ça que, si vous voulez, avec toutes ces femmes, il a eu besoin de beaucoup de cocaïne pour tenir le coup.
1: Ah bon, oui, parce qu'en plus, c'est toujours très onéreux, hein, je pense.
0: Ben, la cocaïne, oui.
1: Oui, enfin, j'en ai jamais abusé ni usé, hein, mais enfin, je pense que ça doit être ça. Hein. Mon Dieu, c'est effrayant. Hein.
0: Et sa défense est de dire qu'en fait, la cocaïne, c'était pour tous les habitants.
1: N'importe quoi. Là.
0: La prostitution, pareil.
1: Ah ben oui, alors non, mais vraiment, alors là, hein, où il n'est pas bien du tout dans sa tête, ou alors vraiment, hein, peut-être qu'il est bon à interner, là, non hein?
0: On va faire estimer le patrimoine de la commune, hein, mm-hmm. de tous les habitants.
1: Il y a pourtant une si belle petite commune hein, qui est vraiment bien... C'est vrai, c'est joli, là, maintenant. Hein.
0: Quand on pense qu'on va être obligé de raser tout ça...
1: Hein? C'est pas vrai. Oh ah oui, non, mais vraiment, c'est quelque chose de désolant, hein, parce que, bon...
0: Tout le patrimoine va être vendu sur eBay, normalement.
1: Oui, mais enfin, nos maisons, non.
0: Faut être franc avec vous, on a déjà vendu l'église. Le cimetière est vendu aussi, il y a une option.
1: Oh
0: bon, enfin... Vous n'étiez pas obligé non plus de consommer toute cette cocaïne.
1: Hein ?
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3: Bonjour.
4: Bonjour madame, je suis bien au garage.
3: Oui, vous y êtes, monsieur.
4: Je vais passer pour vous déposer un constat.
3: Pour me déposer un constat, pourquoi, monsieur? Pour votre voiture?
4: Non, c'est pour la voiture de mon beau-frère, parce qu'il me l'a prêtée.
3: Oui.
4: Mais là, je viens de reculer dans un poteau.
3: Ouais.
4: Donc, pour pas faire d'histoire, on va mettre que c'est vous qui m'êtes rentré dedans.
3: Oui, mais non, on peut pas faire ça, monsieur.
4: Ah oui, mais si, problème réglé, on en
3: non,
4: parle
3: non,
4: plus.
3: Non, mais non, mais ça marche pas comme ça, monsieur. On va pas faire nous déclarer un sinistre à notre assurance parce que vous avez reculé dans un poteau, monsieur. C'est pas possible, ça se fait pas. Vous avez reculé dans un poteau.
4: Bon, alors, oubliez le poteau, vous m'avez emboutifié.
3: Ah, mais vous vous rendez compte de ce que vous dites? Vous mentez tellement. Vous êtes persuadé de votre mensonge.
4: Non, je sais très bien que c'est vous qui m'êtes rentré
3: attendez,
4: dedans.
3: Attendez, non, attendez. Parce que alors, des choses comme ça, moi, j'ai jamais entendu des trucs pareils. Là, il veut faire une déclaration de sinistre pour pas que son beau-frère soit au courant que c'est lui qui a reculé dans un poteau.
5: Oula. Bonjour.
4: Bonjour, madame.
5: Je vais pas vous marquer comme quoi je vous ai rentré dedans, monsieur. J'ai pas déclaré un sinistre que j'ai pas fait. Vous faites votre constat tout seul. Moi, j'ai pas eu de sinistre avec vous.
4: Oui, mais sur le constat, il faut que je mette la deuxième personne.
5: Bah, la deuxième personne, c'est le poteau.
4: Ouais, mais si je mets que c'est le poteau qui m'est rentré dedans, personne va me croire.
5: Bah, vous, non, mais attendez, ça sera de vos fautes de toute façon.
4: Sauf si vous faites comme si vous aviez embouti.
5: Eh ben non, je ne ferai pas comme si. C'est vous qui avez cassé la voiture. Vous payez, point.
4: Bah non, je préfère que ce soit votre assurance qui paye quand même.
5: Mais je ne veux pas faire marcher mon assurance. Vous en avez tout. Vous,
4: ah, bah c'est bien les garageurs, ça. Dès qu'on demande un petit service.
5: Ah non, mais puis quoi encore? Ma franchise et mon malus, c'est comme tout le monde. Vous n'avez rien compris, là.
4: Je compris que vous faites un peu le difficile quand même.
5: Eh ben, mettez ça sous le dos de votre femme.
4: Non, j'ai plus simple. Je viens avec la voiture de mon beau-frère, je recule dans la vôtre et pim.
5: Certainement pas. Si vous me reculez dedans, je vais vous défoncer la tête. Hein.
4: Sinon, plan B, je viens juste vous mettre quelques coups de marteau dans votre pare-choc.
5: Mais vous ne mettez aucun coup de marteau, tu viens de donner Daniel. Bah non, mais.
4: Au moins, vous serez tranquille avec votre assurance.
5: Mais vous êtes complètement malade, mon pauvre monsieur, là.
6: C'est
5: merde de le faire.
6: C'est quoi cette histoire? Bonjour monsieur.
4: Bonjour madame.
6: Pourquoi vous mettez mon nom sur votre constat?
4: Bah c'est ce que j'ai expliqué, sinon ça va me retomber dessus.
6: Mais vous êtes pas bien vous. J'en ai rien à foutre que ça vous retombe dessus monsieur. Moi j'ai rien à voir avec votre accident là.
4: Oui mais on va juste faire semblant.
6: Non mais t'as rien compris là. T'as pas intérêt à mettre mon nom sur le constat. Parce que déjà contre-signature, usage de faux. Tu m'oublies.
4: Ça c'est pas grave puisqu'on va marquer.
6: Non mais t'as pas compris. Non y a pas de c'est pas grave. T'as pas compris.
4: Bah si c'est pas grave parce que justement.
6: Mais c'est qui toi? Tu veux que je débarque ou quoi?
4: Ah oh, non c'est gentil mais c'est moi qui viens hein, t'inquiète.
6: Non mais t'inquiète. Bah viens et tu vois. Comment je vais t'expliquer la chose?
4: Ah, super sympa. Alors attends, je finis juste de remplir ton constat.
6: Mais tu mets pas mon nom sur ton constat. J'ai rien à voir avec mon problème, moi.
4: Alors si, officiellement, je t'ai marqué comme percuteur arrière.
6: Mais j'ai rien percuté du tout. Qu'est-ce que tu me racontes, là? Viens ici, jusqu'ici.
4: Non, mais c'est pour de faux. T'as pas compris.
6: Tu fermes ta gueule et tu m'écoutes, là.
4: Oui, non, mais ce que je veux dire...
6: Tu fermes ta gueule et tu m'écoutes.
4: Oui, bien sûr.
6: Si je te promets que je t'ai devant le garage...
4: Enfin, si quand même, je peux t'expliquer vite fait.
6: Non, mais tu m'expliques pas, tu me tutoies pas. Je te connais pas. Tu vas rentrer la tête dans ton carreau et tu vas voir comment ça va te faire.
4: Oh là, non,

0: pas au carreau parce que moi j'ai marqué que t'avais tapé le pare-choc.
1: Non mais écoute-moi tête de mort, tu raccroches et tu te démerdes avec ton embrouille. Et je te fume.
0: Ah non.
1: Non.
0: Bah non, parce que fumer c'est hyper dangereux pour la santé.
1: T'as rien compris du tout.
0: Pardon, c'est quand même marqué sur tous les paquets.
1: Tu vas te faire foutre, est-ce que c'est clair?
0: Ah oui, alors dit comme ça c'est clair.
1: Alors tu m'oublies.
0: Ok, je passe juste vite fait pour cette histoire de constat.
1: Non mais tu m'oublies espèce de tête de con.
0: Je suppose que je prends ça pour un oui.
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4: Oui, refuge à quoi puis-je, bonjour.
5: Bonjour madame, c'est la société protectrice des animaux.
4: Oui monsieur.
5: Oui, bonjour madame, mademoiselle Ledoux à l'appareil.
4: Oui.
5: Excusez-moi de vous déranger, je vous appelle de Hayange. Voilà, je me permets de vous appeler pour un petit renseignement, voyez-vous. J'ai un caniche, vous savez, les petits caniches, là.
4: Oui.
5: Et mon petit-fils a ramené de son voyage en Amazonie un poisson dans un bocal, un piranha.
4: Un piranha?
5: Oui, il m'a dit que c'était très dangereux. Mamie m'a-t-il dit, il faut faire attention.
4: Bah oui, un piranha, c'est dangereux.
5: Vous croyez?
4: Non.
6: Allô?
5: Bonjour, monsieur.
6: Bonjour, voilà. Alors, ce qu'il faut savoir chez les piranhas, c'est qu'à plusieurs sortes.
5: Oui.
6: Et qui ne sont pas tous dangereux. Il y a une sorte en Amazonie qui est très dangereuse, mais ils sont tous en bande. Si là, vous avez un piranha solitaire, c'est qu'il n'est pas dangereux.
5: Mais en attendant, je me demandais si je pouvais laisser le petit caniche à côté du bocal où il y a le piranha.
6: Bah, vaut mieux se méfier quand même.
5: Non, mais le vétérinaire doit venir, là, pour qu'il vienne s'occuper de son alimentation.
6: Oui.
5: Je vais laisser le numéro auquel le vétérinaire y rentre et puis qu'il ne me trouve pas.
6: Ouais.
5: Si jamais il appelle, hein, vous lui dites que je reviens dans 2 minutes.
6: D'accord.
5: Je vous remercie, monsieur.
6: Ben, au revoir.
5: Au revoir, monsieur.
7: Bonjour.
8: Oui, bonjour madame, c'est le refuge de la SP1.
7: Oui, monsieur.
8: Oui, bonjour madame, je suis le docteur de la place vétérinaire à Hayange.
7: Oui.
8: Excusez-moi de vous déranger, je viens d'arriver chez une dame chez qui j'avais rendez-vous.
7: Oui, la dame, elle vient juste de partir, elle a dit qu'elle revient dans 2 minutes.
8: Madame Ledoux.
7: Oui, c'est mais parce là, que c'est au sujet du piranha.
8: Bah, attendez, il y a un petit problème justement, je me permets de vous appeler parce qu'il y a un bocal hein, sur la table de la salle à manger où
7: oui.
8: est le téléphone.
7: Oui.
8: Et à côté du bocal, je ne sais pas ce qui se passe, mais il y a une carcasse de chien encore fumante.
7: Mais c'était un caniche.
8: Pardon, madame ?
7: C'était un caniche qui était à côté.
8: Ah, il n'y a plus rien là-dessus, hein, le
7: jeudi. Ben oui, je sais, c'est que ça, les piranhas. Hein. En rien de temps, ils vous ont mangé une bête, hein.
8: Il y a encore la laisse autour du cou de l'animal.
7: Oh, mon Dieu.
8: Attendez, bougez pas, hein, je vais voir, attendez, hein.
7: Faites attention.
8: Comment ?
7: Pas qu'il vous mord, hein.
8: Oh, ben, je suis trop gros pour lui, quand même, hein.
7: Mais dès qu'il sent une goutte de sang, c'est fini, hein.
9: Aïe !
7: Ben oui, ben alors faites attention.
9: Mon Dieu, il est en train de me bouffer le bras. Allez !
7: Ouais, il a pas bouffé le bras du vétérinaire.
9: Il m'a bouffé le bras !
7: Il a bouffé le bras, mais oui, mais qu'est-ce que tu veux que je fasse ?
9: Aïe, aïe, aïe, aïe, aïe, aïe, aïe, aïe, aïe, aïe, aïe !
7: Ah, je devais pas.
5: Mais qu'est-ce qui se passe ici ?
7: Allô ?
5: Qui c'est qui a l'appareil ?
7: Mais le refuge !
5: Mais qu'est-ce que vous faites là, vous ? Mais qu'est-ce qu'il y a dans le bocal, là ?
7: C'est le bras du vétérinaire !
5: Pardon, madame ?
7: C'est le bras du vétérinaire !
5: Oh, ben zut, alors !
7: Mais madame, vous comprenez pas, il a mordu le vétérinaire, il a... Où est le vétérinaire?
5: Ben j'en sais rien, il y a un bras dans le bocal, puis il n'y a plus que la carcasse de Toto.
7: Et le piranha, il est où?
5: Attendez, je vais le regarder.
7: Mais non, enlevez-vous, pas qu'il vous mord!
5: Oh ben mince, il y a mon postiche qui est tombé dans le bocal, dites-moi!
7: N'allez pas le chercher!
5: Il est en train de bouffer ma perruque!
7: Ben laissez-le!
5: Oh ben non, ça va pas, ça, il est en train de bouffer ma perruque!
7: Mais c'est pas grave, où vous habitez?
5: Ah ben, voilà le vétérinaire qui sort du placard. Bonjour, monsieur.
7: Passez-moi le.
5: Ben, il vous manque un bras.
7: Ben oui, madame.
8: Ben oui, c'est votre piranha, là.
7: Allô?
8: Excusez-moi, madame, je peux pas tenir le... Attendez, si vous pouvez me mettre le...
7: Mais c'est... Vous êtes sans bras, là?
8: Oh ben, ça va, il me l'a coupé net, hein.
7: Oh.
8: Mais moi, je suis droitier, donc ça va, hein.
7: Ben écoutez, vous avez du courage, monsieur. Moi, je vous le dis, hein. Faut la tuer, la bête, là. Vous avez vu le dégât qu'il fait?
8: Qu'est-ce qui s'est passé, madame, là? Vos cheveux?
7: C'est une perruque.
8: Comment?
7: C'est une perruque.
8: Mais où est-ce qu'elle est, sa perruque?
7: C'est le piranha qui l'a mangé.
8: Pardon, madame?
7: C'est le piranha qui l'a mangé.
5: Docteur, si on l'envoyait au refuge...
7: Ça va pas, non?
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10: Allô ?
0: Bonjour monsieur, je suis bien chez l'agriculturiste ?
10: Oui.
0: Oui, c'est moi, monsieur Martin, à l'appareil. J'ai fait une petite annonce sur internet parce que je recherche quelqu'un. Je me suis permis d'utiliser votre numéro de téléphone pour que les gens intéressés puissent me rappeler.
10: Les gens intéressés de quoi ?
0: Les femmes intéressées par ma petite annonce qui veulent me rencontrer.
10: C'est n'importe quoi ?
0: Non mais il vous suffit de prendre les coordonnées des gens
10: qui appellent. Mais moi j'ai jamais vu ça. De quel droit on fait des choses pareilles ? Moi je ne suis pas un site de rencontre.
0: Non mais moi je peux venir enregistrer un message sur votre répondeur, voyez, en disant...
10: Certainement pas, non ? Franchement, j'ai jamais vu ça.
0: Non, mais je dis ça pour vous simplifier. Comme ça, vous laissez le répondeur. Et moi, je fais salut, t'es bien chez monsieur Martin pour
10: non,
0: la petite annonce.
10: Certainement pas, non. De toute façon, vous assumez.
0: Oui, ah bah j'assume.
10: Bah non, vous n'assumez pas puisque vous voulez pas répondre.
0: Enfin, j'assume chez vous si vous voulez, dans le sens
10: où. Chez nous, et pourquoi chez nous ? Mais non, mais n'importe quoi. V'là mon fils. Tu te rends compte, c'est un monsieur qui appelle. Il a mis une annonce sur internet parce que il recherche une compagne. Et il veut que ce soit notre numéro à nous qu'on réponde parce qu'il veut pas être enquiquiné. Écoutez, mais vous vivez dans la réalité, là, ou quoi ? C'est grave, hein ? De ma vie, je n'ai jamais vu de conneries aussi grosses.
0: Bah, peut-être parce que vous n'êtes pas moderne avec Internet et tout ça, ça, je...
10: Eh bien, justement, le modernisme, ça emmène les gens en tôle.
0: Raison de plus pour que je laisse pas mon numéro ?
10: Raison de plus, eh ben, mais n'importe quoi, mais vous êtes vraiment une ordure, excusez l'expression, quand même.
0: Excuse acceptée.
11: Allô ?
0: Oui, ah,
11: pourquoi vous avez donné notre numéro ?
0: Parce que si je laisse le mien, après, les gens, ils vont appeler à n'importe quelle heure du jour et de la nuit, vous voyez, ça...
11: Eh bien, alors, c'est votre problème, ça ? Vous croyez qu'on a envie de répondre à des gens qu'on connaît pas, qu'on a rien à voir avec vos conneries ?
0: Vous dites que c'est mon exploitation agricole, à la limite.
11: Votre exploitation agricole ? Non, mais ça va pas, non ? Non, mais...
0: Vous demandez à votre collègue, sinon, vous voyez qu'il y a apparemment...
11: Quel collègue ? C'est ma mère. C'est pas un collègue.
0: Oh oui, oh bah comme par hasard.
11: Je vais demander à ma mère, oui, d'aller répondre au téléphone pour des conneries comme ça, pour un connard comme vous. Ah non, ça, alors là...
0: Oh bah c'est la meilleure, ça.
11: Ah mais pourquoi c'est la meilleure ?
0: Parce que je crois que je vois clair dans votre jeu.
11: Ah bon, vous voyez clair ? C'est quoi,
0: oui,
11: clair ?
0: Vous allez essayer de vous récupérer mes nanas ?
11: Oh, essayer de récupérer vos nanas ? Oh bah bien sûr, oh, bah, de mieux en mieux.
0: Ah bah oui.
11: Oh là là, mon pauvre monsieur, mais vous êtes vraiment malade, hein ? Vous sortez de l'asile ou quoi ?
0: Ça, alors on fait des efforts et tout.
11: Quels efforts ? Mais qu'est-ce qu'on a à voir là-dedans, nous ?
0: Ah bah alors vous, officiellement, vous travaillez pour moi, puisque je suis le...
11: Ah bon, je travaille pour vous ? Mais vous croyez que j'ai que ça à foutre, moi, justement ? Alors moi, ça va être simple, je vais appeler les gendarmes.
0: Je vais les appeler, moi, les gendarmes, ça va être vite aussi.
11: Appelez.
0: Ah bah écoutez, je vous les transfère en double appel, ne quittez pas.
11: Oui, allez-y. Voilà, on va rigoler un peu. On va rigoler, je pense. Oui.
0: Gendarmisterie, bonjour. Commandant Martin à l'appareil.
11: Commandant Martin, vous avez...
0: Absolument, bonjour madame.
11: Attendez, parce qu'il y a un monsieur qui veut chercher une femme, qui a mis une annonce sur internet. Et normalement, il se place en conversation aussi avec nous. Parce qu'il a dit, on va faire une conversation à trois.
0: Oui, oui, oui.
11: Oui, mais il est où ?
0: Ah bah il est là, monsieur Martin. Oui, commandant, cet homme essaye de me voler mes femmes.
11: Ouais, mais pas du tout. Faut peut-être arrêter de mentir aussi en même temps.
0: Excusez-moi, c'est le commandant Martin.
11: Non, mais faut arrêter de mentir.
0: C'est pas joli, joli ce que vous faites.
11: Vous êtes complètement malade, monsieur.
0: Donc je note, mais... tentative de récupérage des nanas de monsieur Martin.
11: Non, mais oh, faut arrêter les conneries. Mais vous êtes à la masse ou quoi ?
0: Pas du tout, non, je suis à Martinville.
11: Hein ?
0: Non, mais vous n'avez pas compris.
11: Ah, ben si, j'ai compris. J'ai compris que vous nous faites chier.
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14: Allô ?
5: Oui, bonjour madame.
14: Bonjour. Oui, qui êtes-vous ?
5: Bonjour, je suis Mme Ledoux à l'appareil.
14: Madame ?
5: Ledoux.
14: Oui.
5: J'habite 2 places de la République, à côté de la mairie.
14: Ah, oui.
5: Voilà.
14: Alors,
5: ben écoutez, ça va ?
14: Oui.
5: Mais, enfin, ça va, vous savez, comme ça peut.
14: Oui, d'accord.
5: Voyez ?
14: Oui, je vois ce que vous voulez dire. Mais...
5: On fait ce qu'on peut.
14: Oh oui, on fait pas ce qu'on veut, hein.
5: On fait pas ce qu'on veut.
14: Ben non.
5: Et on n'a pas ce qu'on
14: voudrait.
5: Ce qu'on voudrait.
14: Voilà.
5: Et alors, on est aussi pas tout à fait complètement ce qu'on devrait.
14: Ben oui, d'accord. Oui.
5: Et alors, une fois qu'on a eu ce qu'on voulait.
14: Ah ben sûrement. Hein.
5: Ben on n'était pas complètement ce qu'on aura.
14: Ah, oh, mon Dieu, tout ça.
5: Et vous, c'est pareil ?
14: Ben, je vais, je viens. Hein.
5: Oh, ben oui.
14: Mais vous marchez encore ?
5: Je marche sur mes fesses. Hein. Vous avez su ce qui s'est passé, non ?
14: Qu'est-ce qu'il y a eu ?
5: Ah, oh, vous n'êtes pas au courant ?
14: Non.
5: Je suis tombée, donc, sur les fesses de l'escabeau.
14: Oh.
5: Oui. Et mais j'ai fait un angle droit.
14: Oh, mince.
5: Non, pas mince, 90 degrés.
14: Ah oui, d'accord.
5: Et mes jambes se sont redressées.
14: Ah, d'accord. Vous
5: voyez ?
14: Oh là là.
5: Donc, je suis pliée en deux.
14: Oh mon Dieu.
5: Comme une crevette.
14: Oh mon Dieu.
5: Alors, je me déplace sur les mains.
14: Oh là là là là là là là.
5: Avec la tête en haut.
14: Non, mon Dieu.
5: Et les pieds en haut.
14: Oh là là. Oh, ma pauvre madame. Oh, je ne savais pas.
5: Ben, moi non plus.
14: Oh, aïe, aïe, aïe, aïe, aïe.
5: Oui, oui, oui, oui, oui.
14: Aïe, aïe, aïe, aïe, mon Dieu.
5: Oui, oui, oui, mon Dieu. Aïe, aïe, aïe.
14: Ah, vous m'avez téléphoné, c'est gentil.
5: Mais je pensais que ça vous ferait du bien d'entendre toutes mes misères.
14: Oh, mon Dieu, c'est pas vrai. Qu'est-ce qui vous arrive toujours?
5: Aïe, aïe, aïe, mon Dieu, aïe, aïe.
14: Aïe.
5: Oh, oh.
14: Où c'est que vous habitez, vous me dites, près de la mairie?
5: Oui, au 3.
14: Au 3?
5: Oh, oui.
14: Aïe. Ah bon, d'accord. Ben, je ferai attention, là, je regarderai.
5: Oui, hein? Ben, vous verrez, je vous ferai un coucou par la fenêtre avec mes pieds.
14: Hein? Avec tes pieds?
5: Ben oui.
14: Oh mon Dieu. Oh non, non, non, non, non, non, non.
5: Ça me fait mal, oui.
14: Oui, d'accord.
5: Parce que je suis tombée l'autre jour, hein.
14: Oh mon Dieu.
5: Par la fenêtre.
14: Oh! Oh, aïe, aïe, aïe, aïe.
5: Ah oui, ça m'a fait mal.
14: Oh ma pauvre madame.
5: Le doux.
14: Oui, oh là là là là là là.
5: Aïe, aïe, aïe. Je suis tombée sur la tête.
14: Aïe, aïe, aïe.
5: Oh, en faisant coucou à comment qu'il s'appelle, monsieur Marek.
14: Ah oui, d'accord.
5: Je faisais coucou avec mes pieds. Je me suis monté sur les mains par-dessus la fenêtre. Vous savez, la petite barre, là.
14: Oui.
5: Je suis passé par-dessus.
14: Oh mon Dieu, c'est pas vrai.
5: Du premier étage.
14: Oh là là là là là là.
5: Je suis tombé dans le landau. Je suis tombé dans le landau, là, qui était avec sa nounou qui passait par là.
14: Oui.
5: Eh ben, moi, je suis tombé donc sur la tête dans le landau.
14: Ah, d'accord.
5: Sur le bébé.
14: Sur le bébé?
5: Oui.
14: Et il n'a pas été blessé?
5: C'est sa couche qui l'a protégé.
14: Ah, oui, d'accord.
5: La couche a amorti ma tête.
14: Oui, d'accord, j'ai compris. Oui.
5: Alors là, j'ai roulé, j'ai traversé la rue et je suis passé sous le camion.
14: Hein?
5: Oui.
14: Oh, c'est pas vrai.
5: Sous le camion de l'électricien, là, vous savez.
14: Oui.
5: Je suis passé dessous.
14: Mais il était arrêté.
5: Non.
14: Il roulait?
5: Oui.
14: Oh, aïe, aïe, aïe, aïe. Alors, vous avez été blessé?
5: Non.
14: Oh.
5: Un miracle.
14: Oh, c'est un miracle, oui, comme vous dites.
5: Oh, mon Dieu. Et je suis arrivé en roulant jusque dans, à la maison de la presse, là. Sur le
14: oh, port. Mon Dieu.
5: Sur le port.
14: Oh,
5: et là, j'ai pris mon journal et j'ai vu tout ce qui se passait dans le monde.
14: Oh, yeah, yeah, yeah.
5: Et je me suis dit, ben, ma pauvre Germaine, il y a plus malheureuse que toi.
14: Oh, oui, mais quand même, hein, c'est pas rien. Hein. Oh, yeah, yeah.
5: Oui, oui, oui, oui, oui.
14: Oh là là là là.
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15: Allô?
0: Bonjour monsieur, c'est bien la boucherie?
15: Oui.
0: Monsieur Martin à l'appareil, agence Martin Immobilier.
15: Oui.
0: Vous allez recevoir l'avis de taxe foncière de mon agence, il arrive directement chez vous.
15: Mais pourquoi est-ce que votre avis de taxe foncière arriverait chez nous à la boucherie?
0: Parce que j'ai déclaré mon agence à votre adresse.
15: Mais pourquoi est-ce que vous avez déclaré votre agence à mon adresse?
0: Parce que sinon les impôts voulaient que je paye ma taxe foncière.
15: Et alors
0: si je peux éviter, je préfère.
15: Non mais vous foutez de ma gueule, il est hors de question que vous déclariez vos locaux professionnels chez moi.
0: Mais si, parce que j'ai lancé une cagnotte sur internet.
15: Comment ça une cagnotte? Vous avez fait une cagnotte sur internet pour payer votre taxe foncière?
0: Non, pour vous rembourser de celle que vous allez payer pour moi.
15: Non, mais attendez. Je ne vais pas prendre votre taxe foncière, monsieur.
0: C'est pas super sympa.
15: C'est pas sympa? Non, mais vous foutez de ma gueule?
0: Bah oui.
15: Mais vous rendez compte à quel point vous êtes culotté? Mais moi, monsieur, je la paye, ma taxe foncière.
0: En plus, j'ai déjà fait pas mal d'efforts pour vous.
15: Non, mais pardon? Vous faites des efforts pour moi, mais vous vous foutez de ma gueule? Vous me taxez avec votre taxe foncière et vous mettez une cagnotte? Non, mais vous rendez compte à quel point? Mais vous êtes tordu.
0: Bah, c'est-à-dire que vous m'aidez en payant ma taxe et moi, je vous aide en montant la cagnotte.
15: Mais vous m'aidez de quoi? À quelle heure je vais payer la taxe foncière d'une société? Mais vous avez un problème?
0: Mais non, il n'y a pas de problème.
15: Non, mais vous êtes hallucinant. Comment on fait alors?
0: Bah, quand vous recevez le papier, vous payez?
15: Mais bien sûr, je paye, mais vous voulez pas que j'envoie les photos à poil aussi, non? Non, mais vous êtes taré, vous.
0: C'est gentil, mais il faudrait déjà régler la taxe.
15: Non, mais vous savez quoi? Quittez pas.
16: Oui, allô?
0: Bonjour madame.
16: Non, c'est monsieur.
0: Admettons.
16: Non mais attendez, moi je vous dis la vérité, je vais pas la payer votre taxe. Mais vous vous rendez compte un peu? Non mais attendez, c'est du n'importe quoi ça.
0: Vous inquiétez pas, il y a la cagnotte, c'est ce que je vous dis.
16: Non, mais c'est pour ça, moi je m'inquiète de rien. Moi je vous dis, les impôts, je vais tout remouiller. Je vais pas payer des trucs, c'est pas moi quand même.
0: Vous voyez ça comme une façon de me dépanner?
16: Ah non, mais moi vous me dépannez pas, au contraire, vous m'emmerdez. Vous vous permettez de prendre mon adresse, faire des fausses déclarations d'impôts, et vous voulez que moi je paye les impôts? Non mais attendez, vous rêvez ou quoi la nuit? En fin de compte, il faut que ça vous arrange qu'à vous. Les autres, vous vous en foutez, quoi. C'est comme si moi, je vais demander à mon voisin, moi, j'ai pas mis de payer mes impôts, je vais le mettre à ton adresse.
0: Ah oui, alors dans ce cas, donnez-moi l'adresse de votre voisin, comme ça, on lui fait payer les deux taxes.
16: Non, mais vous fumez la moquette ou vous faites quoi? Oh, il y a un moment, il faut avoir les pieds par terre, il faut se réveiller, maman. Oh. Vous voulez pas payer des impôts, vous voulez gagner des ronds? Ben, travaillez au noir, hein.
0: Ouh là là, c'est pas très réglo, ça, dites donc.
16: Mais vous êtes où, vous? Venez me parler en face. Déjà, si vous avez des couilles, vous venez à la boucherie, vous venez me le dire en face.
0: Ah, dans ce cas, je préférerais vous le dire de dos si ça
16: non,
0: vous dérange.
16: Non, mais déjà,
0: pas.
16: Si tu as une paire de couilles et qu'elles sont bien accrochées, tu viens à la boucherie.
0: Ah, bah écoute, si on peut se tutoyer, effectivement, vu qu'on est en business.
16: Oui.
0: Bon, bah écoute, je compte sur toi pour la taxe.
16: Ah non, mais tu comptes sur rien du tout. Tu comptes sur Nib. Tu comprends ça? Est-ce que tu as compris? Tu comptes sur rien.
0: Non, mais ne serait-ce déjà qu'un petit 50 balles d'avance?
16: Oui, bah si tu veux, ça c'est 4, 200.
0: Eh ben écoute, super, je te note pour 200.
16: Non, mais attends, mais t'es un rêveur, toi. Mais tu te prends pour qui, au gaga? Viens, tu viens me parler. Et après, on discute. Pourquoi tu viens pas? T'as pas de couilles?
0: Alors ça, je suis pas sûr, faut que je vérifie.
16: Ah, t'as des petites couilles, elles te rentrent dans le trou du cul. Tu sais quoi? Tu dois avoir les doigts qui doivent te rentrer dans le trou du cul. Pour avancer dans la vie, il faut les retirer, les doigts.
0: Ah, attends, j'essaye.
16: Retire-les tes doigts, tu verras, tu vas avancer.
0: Oui, bah deux secondes, c'est déjà pas facile.
16: Allez, va te faire secouer un peu le poumon, hein, parce que tu as une creux du bulbe.
0: D'accord, mais ça me dit pas comment on fait pour la cagnotte.
16: Mais la cagnotte, je m'en bats les couilles. Tu l'as compris, ça, la cagnotte, hein? Tu te la carres au cul, ta cagnotte.
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17: Allô?
5: Allô?
17: Oui?
5: Anita?
17: Oui?
5: C'est Georgette.
17: Qui, Georgette?
5: Georgette Ledoux.
17: Ah, vous avez dû vous tromper, madame.
5: Ben, je ne suis pas chez Anita.
17: Oui?
5: Eh ben, alors, Anita, tu me reconnais pas?
17: Ben, non.
5: Mais tu m'as aidé à traverser la rue deux fois, j'habite à côté.
17: Ah, non, vous avez dû vous tromper, hein.
5: Tu m'as jamais aidé à traverser la rue?
17: Ben non.
5: Enfoiré, va. Pourrait t'occuper de ton semblable, hein.
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18: Bonjour.
0: Bonjour, monsieur. Je suis bien chez le charcutier traiteur.
18: Oui, mais je suis une dame. Je suis pas un monsieur.
0: Admettons. Établissement Martin Sécurité à l'appareil.
18: Oh, alors, attendez. Hein, je sais pas. Attendez. Moi, je suis la cuistot.
0: Pas grave. C'était juste pour vous prévenir.
18: Oui.
0: On va vous installer un vigile devant la boutique.
18: Non, mais je suis pas au courant. Là, t'es au courant qu'on va nous mettre un vigile devant la boutique?
0: Bah oui, je suis au courant puisque c'est moi qui vous le dis.
18: Non, je parle à mon collègue.
0: Oh, il me demande si je suis au courant alors que c'est moi qui lui dis.
19: Oui, allô?
0: Oui, bah bien sûr que je suis au courant. Oui, c'est ce que je dis à votre collègue puisque c'est moi qui lui dis.
19: Non, elle me pose la question à moi. Mais ça, mon patron à moi, il est d'accord?
0: Ah, très bonne nouvelle.
19: Non, je vous demande.
0: Donc, je note, le patron est.
19: Non, mais nous, moi, j'ai pas vu avec mon patron. Moi, il est pas au courant, le responsable.
0: Ah, bah alors, comment ça se fait qu'il soit d'accord s'il est pas au courant?
19: Je vous ai pas dit qu'il était d'accord. Je vous ai demandé si vous aviez son accord.
0: Non, mais quand même, c'est louche.
19: De quoi qu'est louche?
0: Bah, qu'il puisse être d'accord sans être au courant.
19: Non, attendez, je vous passe le responsable.
20: Oui,
0: bonjour madame.
20: Attendez, vous appelez qui là?
0: Je m'appelle monsieur Martin, agence Martin Sécurité.
20: Oui.
0: Donc le vigile commence demain matin chez vous.
20: Mais il vient faire quoi là?
0: Eh bien, il vient vigiler.
20: Vigiler?
0: Bah, il vient vigiler devant le magasin si vous voulez.
20: Pourquoi faire?
0: Eh bien, pour surveiller que les gens qui rentrent ressortent et que les gens qui sortent re-rentrent.
20: Et qui c'est qui vous a demandé de faire ça?
0: Alors, c'est-à-dire qu'on vous l'a placé d'office.
20: Ah bon?
0: Oui, mais comme il est en période d'essai, de toute façon, il va pas rester longtemps.
20: Bah, qui c'est qui va le payer ce gars-là? Parce que moi je paye pas, j'ai rien demandé moi.
0: Non mais alors, je vous explique. Comme nous c'est un gars dont on veut se débarrasser, dans une semaine, vous direz qu'il a fait une faute grave et ça nous permettra de le virer.
20: Vous vous foutez de ma gueule?
0: Oui, bien
20: vous
0: sûr.
20: Vous vous foutez de moi? Je vous ai rien demandé moi.
0: Non mais comme ça vous permet de pas avoir
20: à le payer. Non, c'est pas comme ça, je ne vous ai rien demandé, je veux pas de vigile devant chez moi.
0: Ah bah oui, mais l'ordre de mission a déjà été imprimanté.
20: Mais de qui il est imprimanté?
0: Il est imprimanté de l'agence Martin Sécurité.
20: Mais moi j'ai rien demandé à l'agence Martin Sécurité.
0: Oui, mais c'est ce que je vous dis, vous inquiétez pas, comme de toute façon vous déclarez une faute grave.
20: Non, moi je ne déclare pas une faute grave. Vous m'imposez quelque chose, j'en veux pas.
0: Pour vous, ça fera toujours un petit standing, un petit prestige en même temps.
20: Mais j'en ai rien à secouer, j'en veux pas.
0: Vous avez pas envie d'être standing?
20: Non.
0: Pourquoi?
20: Parce que j'ai pas envie. J'ai envie qu'on me foute la paix. Vous comprenez pas?
0: Ce que je veux dire, c'est que ça donne un petit côté premium, vous voyez?
20: J'en ai rien à secouer, moi.
0: Vous voulez pas faire premium non plus?
20: J'en ai rien à foutre.
0: Pardon, on est quand même ensemble dans cette affaire.
20: Je ne suis pas avec vous, je vous ai rien demandé.
0: Ouais, mais comme il doit venir avec son chien, si on met pas le gars, on peut pas mettre le chien tout
20: mais
0: seul.
20: Vous commencez par me casser les couilles.
0: Non, je vais commencer par vous placer le vigile.
20: Vous commencez sérieusement à m'emmerder, hein.
0: Pardon, mais mettez-y un peu du vôtre aussi, parce que là, on n'avance pas, hein.
20: Allô.
0: Bonjour madame.
20: J'en veux pas de votre vigile.
0: Le problème, c'est ce que je disais, c'est qu'est-ce qu'on fait du chien?
20: Mais j'en ai rien à foutre, je vous dis qu'il reste pas devant chez moi. Moi, vous allez voir, va te mettre le chien, ce que je vais en faire, hein. Tu me le ramènes demain, tu vois, à quelle sauce je vais le manger, moi.
0: Ah bah tiens, justement, le voilà, je vous le passe.
20: Mais j'en ai rien à branler de votre vigile.
0: Agent Martin? Oui, chef Martin? Je vous passe la dame.
20: Eh.
0: Oui, allô?
20: Écoute-moi bien, l'abruti. Écoute-moi bien.
0: Non, alors c'est plus l'abruti, là,
20: vous
0: c'est.
20: Vous croyez que j'ai que ça à foutre de passer ma matinée au téléphone avec un abruti?
0: Non, mais rassurez-vous, là, c'est l'agent Martin.
20: Tu viens ici, et on va en discuter en face à face.
0: Parfait, j'arrive. Avec mon chien. Rex, viens là.
20: Ouais, Rex.
0: Rex Martin.
20: Rex, il doit être beau ton chien, ouais.
0: Ah bah, il vous dit merci.
20: Ah Ouais, bah super.
1: D'ailleurs, je vous le passe. Rex.
20: Hein.
1: Viens dire bonjour à la dame.
20: Eh, tu commences à me les briser, mais sérieux. Oh. Sérieux.
1: Bonjour, madame. C'est Rex Martin.
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21: Oui, bonjour.
22: Oui, bonjour.
21: Bonjour.
22: C'est le centre de yoga.
21: Oui, absolument.
22: Ah oui, bonjour, parce que j'ai un ami qui m'a conseillé de m'adresser à vous. Paraît-il que je suis trop stressé, que ça me ferait du bien le yoga pour me relaxer. Donc je voulais savoir comment ça se passait, en fait.
21: Alors, oui, en fait, nous, ce qu'on propose aux personnes qui, comme vous, veulent découvrir ce qu'on fait, de venir à...
22: Parce que le yoga, ça, en fait, c'est vraiment fait pour se décontracter, c'est ça, pour déstresser.
21: Après, ça dépend,
22: parce que mon problème, c'est que...
21: Je dois
22: voir un médecin généraliste avant, quoi, vous voyez, c'est...
21: Attendez,
22: je dois savoir, voilà.
21: Oui, attendez, je vous explique.
22: Enfin, je suis en parfaite santé, hein, mais...
21: Je vais vous dire
22: quelque chose, quand même. Tout le monde me dit qu'il faut que j'apprenne à me décontracter.
21: Alors, écoutez, moi, ce que je vous propose, c'est de venir...
22: C'est combien d'heures par semaine, tout d'abord?
21: Alors, attendez, monsieur, parce que vous me coupez beaucoup la parole, du coup, j'ai pas le temps de beaucoup vous expliquer...
22: Excusez-moi.
21: ...le contenu de nos activités.
22: Je suis désolé.
21: Voilà, pas de problème.
22: Excusez-moi, vraiment, vous savez, on est un peu stressé.
21: Ouais.
22: Excusez-moi,
21: je vous en prie.
22: Je fais attention.
21: Alors en fait, moi ce que je vous propose, c'est pour que vous rencontriez l'une des personnes.
22: Vous m'avez dit
21: personnes.
22: Combien d'heures par semaine déjà? J'ai pas noté, pardon.
21: Ah ben je ne vous ai pas répondu parce qu'en fait c'est très variable d'une personne à une autre. Voilà, donc écoutez, moi ce que je vous propose, c'est de venir.
22: Il faut une tenue, non, je crois, hein.
21: Non. Mais monsieur, vous ne me laissez pas parler. Donc en fait, je n'ai pas le temps de vous expliquer comment fonctionne ni ce qu'on fait. Alors j'entends bien que vous
22: pouvez
21: avoir beaucoup de questions. Mais en fait, comme je n'ai pas le temps
22: d'élaborer ma réponse... Oui, je vous écoute. Pardon, excusez-moi, je vous écoute.
21: Voilà, excusez-moi de vous recouper encore une fois. Mais... Donc, moi, ce que je vous propose...
22: C'est pour ça que mes amis...
21: Oui, d'ailleurs, vous continuez à me couper, monsieur. Donc je suis désolé, mais je ne vais pas pouvoir continuer la discussion très longtemps avec vous si vous me coupez chaque fois que j'essaie de vous répondre.
22: Pardonnez-moi, mais je vous trouve un peu mou. Et
21: un peu mou.
22: Peut-être que vous devriez vous mettre au patin à roulettes.
21: D'accord, mais écoutez, monsieur,
22: vous
21: je pense
22: que... Vous m'avez toujours pas répondu pour la tenue, hein.
21: Mais non, parce que je n'ai pas le temps de vous répondre, donc il n'y a pas de tenue particulière.
22: Ah, d'accord, donc je vous écoute alors, parce que je n'avais pas compris ça.
21: Donc, ce que je vous propose, c'est de venir pour une présentation de nos activités. Et là, à ce moment-là, donc il y aurait d'autres personnes qui viendraient pour la première fois.
22: Ah, qui ça?
21: Ah ben, des personnes comme vous qui veulent se renseigner sur le yoga, en fait.
22: Je les connais, non?
21: Ah ben, je ne sais pas, je ne pense pas. Ce sont des personnes qui appellent comme vous, hein, donc...
22: Bien, peut-être que je connais.
21: Donc, voilà ce que je peux vous proposer.
22: Alors, la finalité, finalement, de vos exercices, ça consiste en quoi?
21: La finalité de toute méditation a pour but de mieux se connaître et de vivre mieux avec soi-même, donc c'est simplement...
22: C'est un peu comme là où j'étais avant.
21: Donc, voilà.
22: J'étais avant dans un club de philatélie et c'était la même devise, en fait. L'idée, c'était qu'à travers les timbres, on arrive à se connaître.
21: Oui. Ben oui, certainement.
22: Par exemple, on avait des timbres du Second Empire.
21: Excusez-moi, monsieur, je vais prendre votre nom.
22: Je peux vous dire qu'à partir du Second Empire, par exemple, on a réussi à remonter quand même l'arbre généalogique des adhérents. Hein.
21: D'accord.
22: Ça a commencé par monsieur Cuvillard, je ne sais pas si vous le connaissez.
21: Est-ce que je peux prendre votre nom, monsieur? Parce qu'en fait, je ne vais pas pouvoir échanger très longtemps avec vous, parce que j'ai d'autres activités.
22: Donc, le nom du monsieur, en l'occurrence, c'était Cuvillard. René, je ne sais pas si vous le connaissez.
21: Non.
22: Q-U-E-V-I-2-L-A-R-T.
21: D'accord.
22: René.
21: D'accord.
22: Eh bien, il était lui, donc, le fils de Cuvillard Raymond.
21: Oulala, d'accord.
22: Ah. Vous avez un problème.
21: Non, je pense que c'est vous qui avez plus un problème que moi, il me semble.
22: Ah non.
21: Bon.
22: Vous êtes sûr que c'est bon pour la santé, le yoga, parce que...
21: Pas dans tous les cas.
22: L'ambulance, c'est les pompiers qui viennent vous soigner ou...
21: Ouais, d'accord. Au revoir, monsieur.
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21: Allô.
1: Bonjour madame, c'est bien le contrôle technique?
21: Oui.
1: Monsieur Martin, comité de répressionnage électronique.
21: Oui.
1: On m'a signalé que vous faites faire une partie de votre travail par un ordinateur, vous confirmez?
23: Tout le travail se fait avec des ordinateurs. Il faut un opacimètre, un analyseur de gaz, un banc de freinage, un réglophare.
1: Ah, bah justement, votre réglophare.
23: Oui.
1: Est-ce que vous l'avez déclaré?
23: Déclaré où? À qui? Comment? Pourquoi?
1: Bah déclaré à l'inspection du travail électronique que vous faites bosser une intelligence électronique à votre place.
23: Non, l'intelligence électronique, elle est bête et méchante, monsieur. C'est moi qui surveille.
1: Oui, bah c'est bien ce que je dis. Vous la surveillez pendant qu'elle fait votre boulot.
0: boulot, faudrait peut-être penser à la payer aussi.
23: De quel droit je vais payer?
0: Bah, du droit du travail artificiel.
23: Ça fait 35 ans qu'il existe le contrôle technique et vous me dites aujourd'hui qu'il faut payer une intelligence artificielle. Je vais pas donner un radis, monsieur. Attendez, j'appelle le gérant.
0: Ah, mais s'il vous plaît.
4: Oui. Oui, allô?
0: Bonjour, madame.
4: Oui, c'est un monsieur.
0: Admettons, oui.
4: C'est un contrôle technique automobile, hein, qui vous avez affaire?
0: Oui, mais c'est pas une raison pour exploiter un ordinateur.
4: Comment ça?
0: Comment dire que je vais être obligé de contrôlifier, donc je vais embarquer l'ordinateur.
4: Bah, c'est interdit, hein, il sort pas d'ici, l'ordinateur. C'est quel organisme, vous êtes qui, vous?
0: Comité de répressionnage électronique.
4: Alors, copine des comités de répressionnage.
0: Voilà.
4: Je vais en informer ma hiérarchie, parce que là...
0: Passez-moi la hiérarchie, je vais voir avec elle.
4: Oh là là, c'est compliqué.
6: Bonjour.
0: Bonjour monsieur, vous êtes la hiérarchie?
6: Oui.
0: Votre collègue me disait que je pouvais venir chercher l'ordinateur.
6: Non, mais vous touchez à rien du tout.
0: Pourquoi?
6: Parce que. Et puis vous les récupérez pour les emmener où?
0: J'embarque votre ordinateur pour l'interroger au comité de répressionnage à Martinville.
6: Bah, rien du tout, non mais ça va pas, non. Vous l'embarquez pas, je fais comment pour travailler moi si j'ai pas d'ordinateur?
0: Je m'excuse, mais l'ordi peut pas toujours faire le boulot à votre place. Au Moyen-Âge, personne se plaignait qu'il avait pas d'ordinateur et tout le monde faisait son travail.
6: Oui, bah moi ça m'embête pas que l'ordinateur il travaille à ma place. Je suis une fainéante donc ça me gêne pas. Et puis les contrôleurs ils sont contents aussi.
0: Je comprends que ça vous arrange, mais dans ce cas, il faut déclarer.
6: Non mais
0: voilà une dame.
4: Je demande pas une intelligence artificielle de faire mon travail. L'ordinateur il collecte des informations.
0: Oula, pardon, vous m'avez dit collègue.
4: Je parle pas de collègue. Qu'est-ce que vous me racontez de collègue?
0: Bah, vous me dites que vous considérez l'ordinateur comme un collègue.
4: Mais non, je considère pas comme collègue. J'ai pas à parler de collègue. J'ai dit l'ordinateur collecte.
0: Oui, bah si c'est un ordinateur collègue, comme vous
4: mais
0: dites.
4: Mais non, pas collègue, collecte. Collecter, monsieur.
0: Alors, en revanche, pardon, mais je suis pas sûr que le verbe colléguer soit dans le dictionnaire.
4: Je vous parle pas de colléguer.
0: Attendez, je regarde. Colléger, collectionnifier.
4: Il y a pas de collègue ici. Oubliez le mot collègue parce que ça commence à me taper sur le système que vous dites que je dis collègue alors que je dis pas collègue. Avec un T, comme Thérèse. T, collègue.
0: Ah, mais alors passez-moi cette dame.
4: Quelle dame?
0: Madame Thérèse.
4: Pourquoi madame Thérèse?
0: Bah, je sais pas, moi, c'est vous qui me parlez de Thérèse.
4: Ah, monsieur, je vais pas perdre mon temps avec vous.
0: Pourtant, on est bien parti.
4: Pour moi, ce que vous me dites, là, c'est n'importe quoi.
0: C'est pas faux.
4: Eh, c'est un canular ou quoi, là? Vous êtes fou.
0: Ah, bah oui, allons-y, c'est un canular.
4: On passe à la radio, là, monsieur, c'est pas possible.
0: Mais bien sûr, on passe complètement à la radio, oui.
4: Eh, vous allez me faire monter au plafond, là.
0: Bon, vous savez quoi? Je vais passer.
4: Mais non, mais là, vous...
8: Non, mais de toute façon, vous pouvez venir.
0: Ah, madame Thérèse?
8: Vous parlez de colo, monsieur.
0: Comme je disais à l'autre dame, je vais venir embarquer votre ordinateur, mais je vous le rendrai dans une semaine à peu près.
8: Non, vous me le rendez pas une semaine, là, pas du tout.
0: Pardon, madame Thérèse.
8: Et mais... comment votre nom?
0: Monsieur Martin.
8: Ouais, Martin.
0: Ah, mais oui, on se connaît?
8: Ah, bah, on se connaît, alors.
0: Dis donc, on se serait pas croisé à Martinville?
8: Si, je pense à Martinville, c'est ça, ouais.
0: Ah, bah, ça fait plaisir, il y a de plus en plus de Martinvillois.
8: Ah, bah, il y en a de plus en plus, ouais. C'est dommage, j'allais vous passer mon frère, il est gendarme.
0: Alors, ça, c'est dingue, parce que moi, c'est mon beau-frère qui est gendarme.
8: Bah, moi aussi, c'est le colonel Martin.
0: Ah, bah, le monde est petit, hein.
8: Ouais, carrément, ouais.
0: Bah, belle journée et merci de nous écouter.
8: Eh ben, de rien. Au revoir, madame.
0: Au revoir, mademoiselle.
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24: Allô?
25: Oui?
24: Oui, bonjour madame.
25: Bonjour monsieur.
24: Je me permets de vous appeler, c'est un ami qui m'a donné votre numéro.
25: Oui?
24: Il m'a dit tu ferais bien de les appeler, ils peuvent peut-être t'aider.
25: Qu'est-ce qui se passe monsieur?
24: Ah, bah, ça va très bien.
25: Ah bon, mais pourquoi votre ami vous a donné ce numéro de téléphone?
24: Comment vous avez deviné mon numéro de téléphone?
25: Ah, je ne l'ai pas deviné, monsieur, c'est vous qui m'avez téléphoné.
24: Mais vous m'avez appelé André.
25: Ah non, du tout.
24: Vous ne m'avez pas dit André.
25: Qui vous a conseillé de nous appeler exactement?
24: C'est un ami que je vais voir à peu près une fois par semaine.
25: Oui.
24: Mais c'est un ami bizarre, il faut que je le paye.
25: Ah, d'accord.
24: C'est un...
25: C'est un docteur?
24: Je ne sais pas, il me donne des petits machins à avaler pour manger.
25: Mm-hmm.
24: Mais attendez,
25: oui.
24: Mon ami, il est médecin.
25: Ben, je suppose qu'il vous donne des petites choses à manger.
24: Mais je suis un oiseau, madame. Il me donne des petites graines, moi.
25: Ah bon?
24: Ben oui, comme ça après...
25: Et pourquoi il vous a dit de nous appeler alors? Je comprends pas, puisque vous allez si bien.
24: Parce que ce soir, il m'a dit, ce soir, je peux pas vous faire la cuisine, quoi.
25: Il est dans un... Vous le voyez où exactement, cet ami?
24: Dans ma cage, madame.
25: Dans votre cage?
24: Oui.
25: Mais écoutez, je peux prendre votre adresse et votre nom et puis je vais vous envoyer quelqu'un qui va vous amener à manger pour ce soir.
24: Mais je peux venir vous voir si vous voulez.
25: Mais non, ça c'est pas possible.
24: Mais moi je suis un oiseau et je me déplace aussi chez les gens, mais ils ont fermé la cage ce matin.
25: Mais vous pouvez peut-être l'ouvrir pour si je vous envoie quelqu'un, vous ouvrez juste 5 minutes. Hein.
24: Oui, mais alors c'est un truc, alors attendez, parce que...
25: Faites attention de ne pas vous échapper.
24: Non, le problème... Attendez, je vais essayer d'ouvrir la porte, quoi. Mais la cage, elle est bloquée. Hein.
25: Allô?
24: Je vais essayer, madame.
25: Pardon?
24: Je vais essayer d'ouvrir la porte.
25: Allez-y, essayez.
3: J'ai fermé. Ma cage est fermée.
25: Allô, monsieur, revenez, on va trouver une solution. On va appeler un serrurier. Allô?
3: Allô?
25: Oui, mais vous inquiétez pas, ça, une porte, ça s'ouvre toujours s'il faut. On appellera un serrurier, on appellera quelqu'un comme ça qui est spécialiste pour ouvrir les portes.
3: Attendez, je m'envole, je change de branche.
25: Allô? Vous êtes sur une autre branche?
3: Allô?
25: Oui?
3: Je suis tout en haut de l'arbre.
25: C'est beau de là-haut?
3: Je trouve plus mon nid. Et qu'est-ce que je fais?
25: Bah écoutez, monsieur l'oiseau, on va vous aider, monsieur. Ne vous inquiétez surtout pas.
3: Et attendez!
25: Oui, il est où votre arbre?
3: Attendez, je vais essayer de m'envoler encore plus haut.
25: Oh là là. C'est peut-être pas la peine d'aller plus haut.
3: Attention, j'y vais.
25: Allô?
3: Ah, mon Dieu! Allô?
25: Oui, vous me donnez votre nom et votre adresse, monsieur, d'accord? Et puis on va venir vous aider.
3: J'ai cassé mon bec!
25: Ben oui, justement, on va venir vous le réparer.
3: Ah, mon Dieu, j'ai cassé mon bec!
25: Bon.
3: Attends!
25: Comment vous vous appelez? Vous avez bien un nom?
3: Oui, qui c'est qui est là? Qui c'est qui a frappé? Ah, bonjour, Dumoulin.
25: Ah, ben, quelqu'un, super.
3: Entrez.
25: André?
3: Je suis avec votre femme au téléphone, rentrez.
25: Allô, André?
3: C'est votre femme, je vais vous la passer.
25: Quand oui, passez-moi là.
7: La femme, qu'est-ce qu'elle fout là? Allô, Simone?
25: Non, c'est une erreur. Urgence psychiatrie à l'appareil. Est-ce que vous pouvez me donner le nom et le prénom de ce monsieur et son adresse? Je crois qu'il a besoin de soins.
7: Quel monsieur?
25: Le monsieur André?
7: Il n'y a pas de monsieur ici, madame.
25: Ah.
7: Il y a un oiseau.
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10: Allô?
7: Oui, bonjour, madame.
10: Bonjour, monsieur.
7: Je suis bien chez monsieur.
10: Oui, monsieur. Oui,
7: bonjour, madame. Est-ce qu'il est là?
10: Non, monsieur. Il ne rentrera même pas pour ce midi.
7: Ah. C'est dommage, vous êtes sa secrétaire?
10: Oui, monsieur.
7: Je suis le docteur Givaro, madame.
10: Oui.
7: Et j'avais un rendez-vous téléphonique avec lui vers 12h, peut-être qu'il ne l'a pas noté.
10: Ça m'étonnerait bien.
7: Bon, je vous explique, madame.
10: Oui.
7: Je travaille dans la réduction d'intine, c'est-à-dire que nous faisons de la réduction de tête. C'est notre spécialité, ça vient d'Amazonie, madame. Et monsieur était très intéressé par nos travaux, puisque nous faisons collection de têtes, que nous réduisons. Et vous savez que, bon, nous cherchons avidement au nom de la science des gens qui font don de leur corps à la science.
10: Bien sûr.
7: Et donc, votre patron avait souhaité laisser faire don de son corps à la science et à notre spécialité.
10: Oui.
7: Donc, j'aurais pris, je devais prendre le papier qui m'autorisait à prélever sa tête en cas d'accident.
10: Bien. Écoutez, il a vos coordonnées?
7: Oui, il les a. Ah ben bien sûr, oui. Simplement, est-ce que vous pouvez le préciser? Il m'avait demandé quelques détails quant à l'opération.
10: Oui.
7: Est-ce que vous avez de quoi noter?
10: Oui, monsieur.
7: D'accord. Voilà, donc, alors, une fois que les papiers sont en règle.
10: Oui.
7: Donc, nous réduisons, donc, réduction de la tête dans de la chaux vive. Après, on la malaxe.
10: Oui.
7: On en fait donc une boulette que l'on pétrit bien. Qu'on introduit donc dans la sarbacane.
10: Introduite ensuite dans une sarbacane.
7: La sarbacane, hein, vous savez, c'est ce long tuyau.
10: On introduit dans la sarbacane.
7: Donc, et hop. C'est trois opérations de hop, les trois opérations indiennes. Et hop, et hop, et hop. Donc, c'est la formule qui nous est demandée, le rituel indien.
10: Puis, et comment ça s'écrit-il?
7: Comment
10: ça s'écrit-il?
7: Hop et hop et hop. Vous l'écrivez comme ça se prononce, puisqu'il n'y a pas de traduction. Hein.
10: Et hop et hop et hop. Alors je fais ET plus loin, HOP.
7: HOP trois fois.
10: Bon.
7: Donc on gobe tout ça. Donc la pâte réduite, la boulette.
10: Oui.
7: Et hop, encore une fois. Donc il l'a dans le baba, c'est exactement la traduction.
10: Donc écoutez, pour ne pas faire trop de sottises. Donc, oui. Le prélèvement de la tête.
7: Oui.
10: Mise en chaux vive.
7: Réduction.
10: Réduction de la tête.
7: Oui.
10: En chaux vive.
7: Oui.
10: Malaxage.
7: Oui.
10: Une boulette bien pétrie.
7: Oui.
25: Introduite dans la serbacane.
7: Oui.
25: Et hop, hop, hop.
7: Oui.
25: Le tout est gobé.
7: Oui.
25: Hop.
7: Oui.
25: Et dans le baba.
7: Voilà. Je vous remercie.
25: J'espère... Mais y a-t-il un papier spécial, s'il vous plaît?
7: Ah oui, ben, il va falloir qu'il signe la décharge. Donc la décharge, alors il aura la décharge demain.
25: Oui.
7: Il la signe tout de suite et il me la renvoie à mon cabinet.
25: Bon, c'est entendu.
7: Je vous remercie, madame.
25: Je vous en prie, docteur.
7: Vous avez bien noté mon nom?
25: Docteur Jivaro.
7: Jivaro, voilà.
25: J-I-V-A-2-0.
7: Vous lui transmettrez ça à quelle heure, madame?
25: Dès qu'il arrive, je présume vers 14h30, 15h, monsieur.
7: Je vous remercie, madame, de votre diligence et de votre célérité.
25: Je vous en prie, docteur.
7: Au revoir, madame.
25: Au revoir, docteur.
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13: Oui.
0: Bonjour, monsieur. Je suis bien chez le boulangiste?
13: Oui, c'est ça.
0: J'ai acheté des bonbons chez vous pour mon fils?
13: Oui.
0: Qu'est-ce que j'apprends? Vos bonbons contiennent du sucre. C'est ce que nous a dit le dentiste.
13: Bah, excusez-moi.
0: Oui.
13: Le monsieur, on lui a pas précisé que dans les bonbons, il y avait du sucre. Allô?
0: Oui, bonjour, monsieur.
13: Alors, attendez, monsieur, je vais vous arrêter tout de suite. Moi, je sais de quoi je parle. Dans les bonbons, il y a obligatoirement du sucre. Si vous savez pas, c'est pas mon problème.
0: Vous m'avez quand même fait des frais de dentiste.
13: Et vous voulez pas que je vous paye vos frais de dentiste? Faut peut-être arrêter, là. À ce moment-là, vous faites un excès de vitesse, vous vous plaignez au constructeur de votre voiture. Arrêtez de dire n'importe quoi. Je sais pas si vous êtes renseigné un petit peu, mais les caries, ça reste pas comme ça du jour au lendemain. Hein.
0: Apparemment, si, puisqu'il l'a mangé le matin. On avait rendez-vous à 14h chez le dentiste. Et hop, il avait trois caries.
13: Vous achetez des bonbons le matin, votre fils, il a une carie soi-disant l'après-midi, je dois payer le dentiste. Non, mais il faudrait peut-être arrêter le délire, là. J'ai pas assumé la bêtise des gens.
0: Bah, bien sûr que si.
13: Bah, bien sûr que non.
0: Ah, oh, bah, si.
13: Mais moi, je vous le dis. Je vous dis que non.
0: Ah, oh, bah, tiens, bah, je vous dis que oui.
13: Vous savez même pas qu'il y a du sucre dans des bonbons. Renseignez-vous, regardez la télé, regardez Internet, mais faites quelque chose.
0: Non, mais qui me dit que c'est pas vous qui allez marquer sur Internet qu'il y a du sucre dans les bonbons?
13: Ah, parce que c'est moi qui vais marquer sur Internet qu'il y a du sucre dans les bonbons.
0: Non, non, mais on m'a déjà fait le coup.
13: J'ai vraiment autre chose à faire que d'écouter des bêtises pareilles. Non, mais...
0: Allô?
13: Oui.
0: Ah, un autre monsieur.
13: Oh non, bah attendez, vous rigolez pas un peu là quand même? Vous voulez qu'en plus qu'on vous paye la facture du dentiste? Non mais alors celle-là, elle est pas mal celle-là, franchement.
0: Le docteur, il m'a dit qu'il y en avait pour 200 balles à peu près.
13: Pardon? Vous allez bien là? Vous croyez qu'on va vous payer une facture à 200 balles? Arrêtez là de me gonfler avec ça. Vous allez pas me prendre le chou toute l'après-midi?
0: Bah, excusez-moi, c'est quand même moi qui me suis fait avoir.
13: Non mais vous, ça va là? Arrêtez vos conneries là. Il a quel âge votre enfant?
0: Bah, il a 17 ans.
13: Vous foutez pas de moi, non? Votre gamin, il a 17 ans, il a jamais mangé de bonbons de sa vie, sûrement.
0: Bah, peut-être qu'avant, on lui rajoutait pas du sucre comme vous faites sur les...
13: Ah, si on rajoutait pas de sucre, mais non, mais hey, vous vous sentez bien ou quoi, là? Parce qu'à un moment donné, là, j'ai pas que ça foutre, moi j'ai du boulot.
0: Ah bah, moi, je vais appeler les gendarmes, je vais leur dire que...
13: Bah, vous... appelez les gendarmes.
0: Je vais leur dire que vous sucrez les sucettes, et puis vous allez voir que ça va être...
13: Ouais, une... entre nous, ils vont se foutre de votre gueule. Dites aux flics parce qu'on sucre les sucettes, là, il y a un problème.
0: Nous y voilà.
13: Allez, ça recommence. Waouh, vous êtes fous.
0: Non, on est bien d'accord qu'il y a un problème.
13: Et alors, moi, dans ces cas-là, je peux téléphoner aux gendarmes pour dire...
0: Ah bah, je les ai, là, les gendarmes, donc je vous les passe.
13: Fou, vous voyez, c'est avec le patron.
0: Ah bah, tiens, ouais, je vais me gêner.
13: Bah, il n'y a pas de souci. Il m'énerve.
14: Allô?
0: Oui, bonjour.
14: Oui, ça se fait avec quoi des bonbons? J'ai jamais entendu ça.
0: Ah, bah, j'ai le petit Martin là qui est derrière moi.
14: Non, mais bah, allez, tiens, demandez.
0: Je peux lui demander? Martin, est-ce qu'il y a du sucre dans les bonbons? Non, papa.
14: Bah, monsieur, c'est là-bas, c'est le sucre.
0: Oh oui, non, mais j'imagine ça, vous le rajoutez en douce parce que ça vous permet de le faire.
14: On le rajoute en douce? Bah, allez déposer par la gendarmerie, à ce moment, on verra après.
0: Alors, je suis en ligne là, justement, avec la gendarmerie.
14: Ah oui, vous les avez en direct, hein, c'est
0: ah,
14: bien.
0: Bah, bien sûr, quittez pas. Tout, tout, tout. Je transfère l'appel.
14: Non, mais.
0: Tout, tout.
14: Sérieux?
0: Oui, allô?
14: Mais vous rigolez pas deux minutes?
0: Pas du tout, non, c'est la brigade du sucre à l'appareil. Brigadiste Martin.
14: Je sens que c'est une connerie de la radio, ça.
0: Non, bah non.
14: J'écoute la radio, t'en entends.
0: Bah, c'est pas moi. Attendez, je demande à mon fils, j'ai le petit Martin qui est derrière moi. Le petit Martin! Oui? Est-ce que c'est moi au téléphone? Ah non, c'est pas toi, papa. Ah, vous voyez?
14: Vous rigolez 5 minutes, quand même.
0: Vous voulez que je demande à ma femme?
14: Non.
0: Martine? Oui? C'est Martin? Oui?
14: Bah, oui.
0: Est-ce que c'est moi au téléphone? Ah non, Martin. Merci, Martine. Vous voulez que je demande à mon oncle? Tonton Martin? Oui? C'est Martin? Ah!
14: Non, mais
0: est-ce que c'est moi au téléphone?
14: Ils appellent tous Martin.
0: Ah non, toujours pas.
14: En plus, avec des Martins, c'est vous, c'est bien.
0: Bah, forcément, on est la famille Martin.
14: Ouais, non, mais j'ai reconnu, c'est dans le truc dans Rire et Chanson.
0: Alors, attendez, je vous passe mon cousin brésilien, tiens.
14: Non, bon.
0: Martinao, Martinao, bon bien.
14: Bah, je vais vous laisser. Hein.
0: Est-ce que c'est moi au téléphone?
14: Allô?
0: Oh non, c'est pas toi. Oh.
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16: Oui, allô?
17: Monsieur Ro.
16: Oui, lui-même.
17: Bonjour, monsieur Robert Lamolle, à l'appareil.
16: Oui.
17: On ne se connaît pas, monsieur, mais...
16: Je pense pas, non?
17: Non, on ne se connaît pas. J'habite à Périgueux.
16: Oui.
17: Je suis venu en voiture l'autre jour, je passais et... Je vous ai vu.
16: Ah bon? Oui, bah...
17: Monsieur Ro.
16: Oui.
17: Mon cœur s'est mis à battre comme il n'avait jamais battu.
16: Ah bon?
17: Oui. Je sais que ça ne se fait pas, mais moi, à mon âge...
16: Mais quel âge avez-vous?
17: 89 ans. Mais il n'est jamais trop tard. Vous savez, quand on aime, on ne compte pas.
16: Oui.
17: Est-ce que ça vous embêterait si je passais vous voir, vous prendre en voiture et partir avec moi en week-end vendredi?
16: Pourquoi faire?
17: Je vous amène à Venise.
16: Non, merci, ça ne m'intéresse pas, non, du tout.
17: Attendez. Ne refusez pas ma proposition. Ne me déchirez pas le cœur. Ces moments trop poignants peuvent me blesser à jamais.
16: Pour oui, mais...
17: Je peux vous appeler Robert.
16: Ah, bien sûr, si vous voulez, ça ne me dérange pas. Hein.
17: Écoutez, Robert.
16: Mais comment vous avez eu mon nom ?
17: J'ai demandé mais qui est ce bel homme et on m'a dit, c'est Monsieur Rousseau.
16: Mais vous savez où j'habite ?
17: Oui, bien sûr. Je vous ai fait suivre depuis un détective privé sur vos talons. Il est mes oreilles et quelque part un peu l'expression de mon cœur, Robert. Je ne dors plus, Robert.
16: Faut prendre des cachets, alors, peut-être, pour dormir.
17: Non, Robert, on ne peut rien faire contre le mal de cœur, vous le savez. Attendez, vous permettez.
16: Je vous en prie.
17: Le facteur qui m'amène à recommander, je reviens tout de suite, je suis à vous.
16: Monique ?
5: Oui ?
16: Tu es là ? Écoute.
17: Allô ?
16: Allô ?
17: Excusez-moi, mon petit Robert, mais...
16: Je vous en prie.
17: Écoutez, mon petit Robert, est-ce que ça ennuierait votre femme si je vous invitais avec moi à partir vendredi à Venise ?
5: Quittez, Snake.
16: Non, là, je peux pas. Non, du tout, non.
17: Mais pourquoi ?
16: Parce que j'ai pas envie, puis si je vous connais pas, puis je peux partir à Venise, moi.
17: C'était un week-end romantique auquel je vous conviais. Robert.
16: Oui.
17: Mon ordonnance passera cet après-midi et vous livrer une bague.
16: Je veux pas de bague du tout. Non, écoutez, on va arrêter cette communication. Hein.
17: Robert.
16: Non, je m'intéresse pas du tout. Alors, écoutez,
17: attendez.
16: Bonsoir, monsieur, et bonne continuation.
17: Attendez, Robert. Écoutez-moi bien.
16: Oui.
17: Si vous venez avec moi à Venise, vendredi, nous pouvons passer la soirée de dimanche en amoureux à Paris.
16: Bon, écoutez, au revoir et à bientôt.
5: Allô ?
17: Robert ? Ah non.
5: Non, écoutez, je suis Madame Rose. Hein. Moi, mon mari, laissez-le tranquille. On n'a rien à faire avec vous, on ne vous connaît pas.
17: Écoutez, madame.
5: Oui, mais il n'y a pas d'écouter.
17: Je ne veux pas parler aux femmes, je parle à votre mari.
5: Oui, mais ce n'est pas d'importance. Mon mari ne veut pas parler avec vous.
17: Vous n'avez pas brisé le cœur d'un homme.
5: Mais le cœur, s'il est brisé, mon mari, ça ne lui brise pas le cœur. Si votre cœur est brisé, allez voir quelqu'un d'autre.
17: Mais
5: écoutez, madame. Non, mais qu'est-ce que c'est ces histoires ? Qu'est-ce que c'est cette comédie ? Mais alors, vous perdez la tête, non ?
17: Mais je suis amoureux de votre mari.
5: Si vous êtes amoureux de mon mari, mon mari ne vous connaît pas, il n'est pas amoureux de vous. Et puis, il n'a pas envie d'être amoureux d'un homme, non ? Mais ça ne va pas, non ? Qu'est-ce que c'est que cette histoire ? Alors, non, mais vous tombez de quoi ?
17: S'il vous plaît, madame, j'ai 89 ans.
5: Si vous avez 89 ans, ça suffit. Si c'est maintenant que vous êtes amoureux de mon mari, il vous a jamais vu, il ne vous connaît pas. Justement, comment voulez-vous qu'il soit amoureux de vous ?
17: Mais pas simplement en prenant le train de nuit avec moi pour Venise.
5: Venise, il n'a rien à foutre de Venise. Venise, il n'en a rien à faire de Venise. Qu'est-ce que vous voulez qu'il aille faire à Venise ? Avec un homme de 89 ans, non mais ça va pas. Et qu'est-ce que vous voulez qu'il fasse avec vous et les amoureux à Paris ? Non, mais il y a quelque chose qui ne tourne pas rond chez vous. Non, mais alors, écoutez, non, vous n'avez pas besoin de mon mari, non ? Enfin.
17: Si, je l'aime.
5: Mais non, allez au bois ailleurs. Hein.
17: Oui, dîner avec votre mari en tête-à-tête aux chandelles ce soir.
5: Mais non, il n'a pas dîner en tête-à-tête avec vous. Non, mais il n'a rien à faire avec... Et ce sera encore une fille de 20 ans, d'accord, mais avec un bonhomme de 89 ans qui n'en a rien à faire devant vous.
17: Je viendrai avec ma secrétaire qui a 20 ans.
5: La secrétaire, elle n'a qu'à se débrouiller avec vous. Il n'a pas besoin de votre secrétaire. Il trouvera ailleurs. Et il a sa femme, il a des enfants. Il n'a pas besoin de vous, non, mais...
17: J'ai un diamant pour lui.
5: Le diamant, vous le donnez à votre secrétaire.
17: Je l'ai fait tailler pour lui, pour son doigt.
5: Si vous l'avez fait tailler, il n'en veut pas des diamants. Qu'est-ce qu'il en a à foutre d'un diamant ? Alors, non, mais dis. Ça va pas, non ? Qu'est-ce que c'est cette histoire-là ? Mais enfin...
17: Est-ce qu'il a des préservatifs ?
5: Le préservatif, il n'a pas besoin de préservatif, non ? Avec un homme comme vous, non, mais ça va pas.
17: Je ne veux pas faire d'enfant avec votre mari.
5: Mais je comprends qu'il ne veut pas... De toute façon, avec mon mari, il aura du mal à faire des enfants, hein. Mais c'est pas vrai. Vous êtes complètement barjo. C'est pas possible.
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19: Oui, allô ?
0: Bonjour monsieur, c'est bien le plombier ?
19: Oui.
0: Vu que le gaz a augmenté là au début du mois, moi j'en ai mis de côté avant l'augmentation, voyez.
19: D'accord.
0: Et maintenant j'aurais besoin qu'on me le remette dans ma chaudière et dans ma cuisinière.
19: D'accord, c'est monsieur comment ?
0: Vous allez me passer monsieur comment ?
19: Non, vous, c'est monsieur comment ?
0: Non, moi c'est pas monsieur comment, moi c'est monsieur Martin, mais je veux bien parler à ce monsieur comment ?
19: Non, je vous
1: vous demander comment vous appelez. Donc j'ai dit, vous appelez monsieur comment?
0: Non, pas du tout. Non,
1: il n'y a pas de monsieur comment.
0: Il n'est plus là.
1: Mais non, c'est parce que je vous posais la question, j'ai dit, vous êtes monsieur comment?
0: Ah non, je ne suis pas monsieur comment, moi.
1: Monsieur, il n'y a pas de monsieur comment.
0: Ah, il n'y a plus de monsieur comment.
1: Rappelez-vous. Non, il n'y a pas de monsieur comment. Excusez-moi, j'attrape un fou rire parce que je vous demandais votre nom de famille en fait. Vous êtes monsieur comment?
0: Ah mais non. Halte, vous vous trompez encore une fois.
1: Hein. Non mais je sais que il y a vraiment un quiproquo, je vous demandais.
0: Un quiproquo.
1: Quiproquo.
0: Guy, le prénom Guy.
1: Mais non monsieur, il n'y a pas de quiproquo.
0: Lui, il travaille avec monsieur comment?
1: Non.
0: Allô?
1: Alors, non, on va revenir. Monsieur quiproquo n'existe pas. Donc, je vais vous passer le gérant de la société.
0: Mais il travaille aussi bien que les deux autres?
1: Tout à fait. Ah oui, il travaille aussi bien que monsieur Guiproco et que monsieur comment?
0: D'accord, bah dans ce cas, je veux bien lui parler, oui.
1: Bon.
18: Oui, allô?
0: Allô, oui, bonjour madame.
18: Oui.
0: Moi, j'ai fait des réserves de gaz.
18: Ouais.
0: Avant que le prix augmente, là, au début du mois.
18: On peut pas stocker du gaz. Et vous avez fait comment pour en mettre le gaz? Dans quoi vous l'avez mis?
0: Dans des ballons que j'ai gonflés successivement en mettant au bout du tuyau, vous voyez.
18: J'ai jamais entendu parler de ça, moi. J'ai mon dépanneur qui est là. Et là, attendez, je vous le passe parce qu'il y a quelque chose qui est pas clair, hein.
20: Gaz dans le ballon.
18: Oui, allô?
0: Ah, c'est une autre dame, pardon.
18: Vous l'avez stocké dans quoi? Dites-moi.
0: Bah, dans des ballons, c'est ce que j'expliquais à
18: Dans des ballons?
0: Oui.
18: Ça va vous servir à quoi? À rien. C'est interdit en plus. Quelle sorte de ballon, monsieur?
0: Bah, des ballons gonflables, des ballons de baudruche.
18: Du stockage dans un ballon de baudruche, j'ai jamais vu ça. Le gaz, c'est pas du MacGyver, hein. C'est pas un truc à faire au pif, hein. Ou les faire exploser la maison, ou quoi?
0: Ah, bah, c'est pour ça que je demandais à un professionnel, effectivement.
18: Non, mais ouais, mais vous avez beau demander à un professionnel. Celle-là, on me l'a jamais faite, celle-là, elle est raide, je vous le dis. J'ai jamais vu ça.
0: Oui, non, bah, c'est parce que vous êtes pas bricoliste.
18: Ah, non, je suis pas bricoliste. C'est avec le gaz, non, je suis pas bricoliste, c'est sûr.
0: Ah, bah, voilà, c'est ça.
18: C'est un fou, hein. C'est pas possible.
0: Bah, pourquoi?
18: Bah, je vous repasse à le responsable.
0: Ah, merci.
21: Allô.
0: Oui, bonjour madame, on devait me passer le responsable.
21: Ouais, et alors qu'est-ce que vous voulez là?
0: C'est ce que j'ai expliqué. Moi j'ai rempli des petits ballons avec du gaz.
21: Ouais, mais moi je m'en fous de tout ça, ça m'intéresse pas.
0: Bah si.
21: Pourquoi?
0: Bah parce que comme ça vous allez m'aider à vider mes...
21: Ah monsieur, vous en rendez compte qu'il est midi un quart, vous mangez pas vous?
0: Non, bah non.
21: Non mais attendez.
0: Non mais comprenez.
21: Respectez l'heure du dîner des autres, monsieur, avant de vouloir vous imposer quelque part.
0: Non mais excusez-moi, vous dînez à midi et quart?
21: Oui, mais non, mais je vous dis moi de la zut, merde.
0: Ah bah excusez-moi, je savais pas que vous dîniez à midi et quart. Je peux vous rappeler à 22h pour le déjeuner?
21: Non, j'ai pas besoin de vous, merde.
0: Non mais j'ai bien compris, c'est-à-dire que moi j'ai trouvé la combine pour avoir du gaz moins cher et vous dites assez con que j'aurais
21: pas. Mais non mais vous êtes chier le monde, j'ai rien, j'ai pas besoin de votre gaz, j'ai rien besoin, moi je suis en train de manger.
0: Non mais alors moi mon gaz je l'ai.
21: Mais vous gardez, vous le mettez dans votre poche ou dans votre cul si vous voulez, puis je m'en rien à foutre.
0: Ah non mais c'est du gaz naturel mais pas du gaz du cul.
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23: Allô? Bonjour ma fille, le père Lafesse à l'appareil, de la paroisse de Médeux. Je voudrais un renseignement, c'est bien la caisse du crédit municipal de...
26: Oui, ne quittez pas.
23: J'entends mal ma fille.
26: J'écoute.
23: Oui, bonjour ma fille.
26: Bon, c'est bien... Monsieur Dimunch, que vous arrive-t-il?
23: Comment?
26: Monsieur Dimunch.
23: Ben non, pourquoi vous me demandez ça?
26: C'est pas Monsieur Dimunch?
23: Si, c'est lui.
26: Oh ben dis donc, vous êtes un vrai plaisantin, vous.
23: Ben oui.
26: Qu'est-ce qui vous arrive, M. Dimunch?
23: Ben, des problèmes d'argent.
26: C'est vrai, à ce point-là?
23: Oui.
26: D'accord. Oh, je pense qu'il n'y a pas de problème, M. Dimunch, vous pouvez venir. Vous viendrez quand, demain?
23: Oui.
26: Oui, ben, sans problème.
23: 20 000?
26: Ah, 20 000, non, hein, je pense pas, hein, pas 20 000. Attendez, parce que je dois remettre des formulaires à ma collègue, 2 secondes. Bon, alors, monsieur Dimunch.
23: Oui.
26: Vous voyez, vous avez été reconnu plus ou moins, hein. Il y a ma collègue qui a dit au standard, il a déconné, il a dit que c'était la paroisse de mes deux.
23: Ah oui.
26: Vous avez dit ça?
23: Ben oui, parce que...
26: Ah bah ça a jasé, hein. Elle l'a répété à tout le monde, hein, qu'il y avait le curé de la paroisse de mes deux qui avait demandé la caissière, hein.
23: Ouais, non, d'accord.
26: Ah elle... ça va jaser, hein.
23: C'est pas vrai.
26: Non, mais elle m'a dit...
23: Elle a cru.
26: Elle a dû boire un coup aujourd'hui, ça c'est sûr. Elle me l'a dit. Elle...
23: Quoi, vous voulez dire que je suis sous?
26: Ah bah, elle, d'après sa déduction, c'est ça, hein.
23: Oh la garce.
26: Ah bah, elle a mangé le morceau, hein, ça c'est sûr, hein.
23: Mais que je vous dise tout de suite.
26: Oui.
23: Je lui ai dit... Je voudrais parler à ma maîtresse. et elle m'a passé tout de suite à vous.
26: Ah ben dis donc, bah ça va, moi j'ai une bonne réputation, hein. Si je comprends bien au crédit, elle aurait pu vous passer à un autre poste. Hein.
23: Non mais elle m'a passé à vous.
26: Bah arrêtez, monsieur Dimun, ça va être la vraie, ça va jaser à tous les étages, jusqu'au troisième étage, et le troisième étage c'est la direction, c'est le patron. Hein. Moi je ferai comme si de rien n'était, hein. Bah, je tiens à vous le signaler, hein. Bah, je suis pas dans vos combines, hein, parce qu'alors là... Vous n'avez pas eu peur qu'elle vous raccroche au nez, parce que vous savez, hein, ma collègue, celle-là, elle n'a pas l'air commode. Hein. Il suffit qu'on plaisante un peu, alors elle raccroche, hein, elle se dit c'est une plaisanterie, je passe pas au service.
23: Alors vous savez quoi? Moi je me dis, celle-là, elle est bouchée du cul.
26: Ah oui, elle est un peu coincée. Non mais c'est vrai, en fait, c'est une femme de militaire, mais vous savez, elle doit l'emmener à la baguette. Hein.
23: Vous croyez?
26: Ah ça, j'en suis sûre. Hein. Le pauvre, je le plains, parce que franchement, déjà ici, au crédit, il faut se la farcir, alors...
23: Et on peut parler?
26: Oui, allez-y, va.
23: Elle n'a pas la voix à sucer de la glace, hein?
26: Ça, je veux bien vous le croire. Hein.
23: Mais vous savez quoi?
26: Oui.
23: Elle a la tête à péter plus haut que son cul.
26: Ah, mais alors là, vous n'avez pas tout à fait tort, parce qu'elle est de petite taille, alors donc...
23: On dirait une autriche.
26: Oui, oui, tout à fait.
23: Quand elle se baisse pour ramasser une pièce de 20 centimes.
26: Ah oui, oui, tout à fait. Enfin, bref. Mais faut pas être trop médisant non plus, et si je suis sur écoute, monsieur Dimune, ça y est, hein. Ça va créer de la zizanie au sein même du crédit.
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26: Oui.
0: Oui, bonjour monsieur. Je suis bien chez l'apiculturiste.
26: Chez l'apiculteur, oui.
0: Là, j'ai vu mon docteur qui m'a dit que j'étais allergique au pollen.
26: Oui.
0: Visiblement, vous avez mis du pollen dans votre miel.
26: Ben non, mais il y a obligatoirement du pollen dans les miels.
0: Ah bah oui, mais alors excusez-moi, mais alors vous, si vous mettez des trucs et vous prévenez pas.
26: Non mais on met rien, vous aurez obligatoirement du pollen partout, c'est obligatoire. C'est pas moi qui fais le miel, c'est les abeilles.
0: Oh bah ça va être leur faute, les pauvres bêtes.
26: Mais putain, mais les palettes. Non mais vous êtes vraiment pas bien, non?
0: En gros, ce que vous faites, c'est que vous coupez votre miel avec du pollen.
26: Mais bien sûr, et puis je pisse dedans aussi. Non mais vous avez vraiment du mal à comprendre que dans du miel, il y a obligatoirement du pollen. Je ne prends pas du pollen que je rajoute dans le miel. Voilà, c'est. Non mais vous vous rendez compte des âneries que vous pouvez dire?
0: Oh, bah j'ai bien compris.
26: Bon, alors arrêtez de me casser les pieds en me disant je rajoute du pollen dans les pots de miel.
0: Non mais c'est juste.
26: Incroyable.
0: Vous gardez le pollen et vous me filez juste le miel. Enfin, ça vous empêche pas de l'enlever, vous voyez?
26: Non mais vous avez un sacré problème. Mais comment voulez-vous que j'enlève? Mais non mais c'est des micro-particules.
0: Non mais avec une passoire avec des tout petits trous.
26: Mais non mais ça va pas. Non mais vous rendez compte que vous me dites que je rajoute du pollen dans les pots de miel? Vous, non mais est-ce que vous rendez compte de la bêtise? C'est les abeilles qui font le miel.
0: Eh ben vous dressez les abeilles.
26: J'ai dressé. Ben oui, c'est vrai que tous les matins je vais les voir les filles, vous me ramenez. Mais non mais ça va pas. Oh bon.
4: Ah bah bien sûr.
0: Oui, bonjour madame.
4: Non mais attendez monsieur, je n'ai pas mis de pollen, c'est les abeilles qui le mettent.
0: Dans tous les pots, ils ont trouvé des traces de pollen.
4: Mais attendez, c'est ce que je vous dis.
0: Sinon vous me les changez.
4: Mais je vous les changer contre quoi?
0: Non mais vous mettez du miel sans pollen à la place.
4: Il n'y a pas de miel sans pollen sur la terre, arrêtez un peu vos conneries. Vous êtes de d'où, vous venez de Tchurmars, donc arrêtez.
0: On met ça sur le dos de ces pauvres abeilles qui n'ont rien demandé.
4: Bon écoutez, votre miel, qui que c'est qui est allergique? C'est vous?
0: Ah bah qui que c'est moi, oui.
4: D'accord, votre allergie au pollen, vous avez été constaté par un allergologue?
0: Non, c'est mon beau-frère qui est allergoliste.
4: Allergoliste, ça veut dire quoi ça?
0: Bah, c'est-à-dire qu'il s'occupe des allergies.
4: Donc, il a le résultat de l'analyse.
0: Bah oui, il l'a fait lui-même.
4: Mais non, c'est pas possible, il peut pas la faire lui-même, il a pas le matériel. Alors.
0: Bah, il est analyste allergoliste.
4: Alors, vous avez combien de miel que je vous ai vendu?
0: 200 kilos à peu près.
4: De quoi? Non mais vous rigolez là, je vous ai jamais vendu 200 kilos de miel moi. Non mais attendez.
0: Pour le remboursage, ce serait possible en liquide, vous pensez?
4: C'était pas pour le remboursage, parce que moi je vais porter plainte contre vous là à ce moment-là. Alors ramenez-moi les 200 kilos.
0: Alors le truc c'est qu'il va falloir que je loue une camionnette, ça va se faire des
4: choses. Bien sûr, attendez.
0: Bah oui, j'ai quand même 5 palettes de 200 kilos, donc ça fait...
4: 5 palettes de 200 kilos? Je n'ai jamais vendu en palette.
0: Ah non, mais parce que moi j'ai mon beau-frère qui est palettiste, qui a paletté les pots de miel.
6: Mais vous expliquez nous, on vend du miel par pot.
4: Mais je n'ai jamais... Arrête.
0: Si, parce qu'il est analyste allergoliste palettiste.
4: Non, arrêtez vos conneries un peu, s'il vous plaît. Hein.
0: Allô?
26: Oui, monsieur.
0: Ah, bah, c'est encore le monsieur.
26: Oui, mais c'est pas possible.
0: Voilà, donc.
26: Putain, mais qui c'est? Vous vous foutez de ma gueule, là?
0: Alors, à votre avis, ça peut être qui?
26: À part une radio.
0: À part quoi?
26: Putain, c'est pas. Oh non.
0: Ah, si?
26: Y a tout le monde qui m'a entendu hurler, là. Et j'espère que c'est pas Champagne FM. Hein.
0: Alors, non, c'est pas Champagne FM.
26: Radio 8?
0: Non plus.
26: Je ne sais pas. J'ai les chansons?
0: Bah, bravo.
26: D'accord. Et je suis passée pour une cinglée, là. Mais par contre, venez pas tout de suite quand même. Hein. Parce que là, ça va pas être possible. Hein.
0: Parce que là, vous vouliez m'offrir du miel, c'est ça?
26: Ah non, je pense que je vous jetais le pot.
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8: Ambulance, bonjour.
9: Bonjour madame, je suis bien aux ambulances.
8: Oui monsieur.
9: Bonjour madame.
8: Bonjour monsieur.
9: Monsieur le Dieu à l'appareil.
8: Oui.
9: Je vous appelle parce que, vous savez, on garde des enfants là, hein, pendant les vacances de Pâques. Hein.
8: Oui.
9: Et là, je viens de surprendre mon petit-fils.
26: Oui.
9: Il s'apprêtait à téléphoner, à vous appeler. Là, il allait composer votre numéro.
26: Oui.
9: Pour vous faire une plaisanterie au téléphone, alors qu'il est en vacances et que je lui expliquais que vous travaillez pendant ce temps-là.
26: D'accord.
9: Et que s'il y avait des gens à qui il fallait pas faire des blagues, c'était bien les ambulances.
26: Ah, d'accord.
9: Je vous le passe, si vous pouvez lui expliquer pourquoi il faut pas vous faire de blagues, ça m'arrangera comme ça. C'est bien que cette génération-là, on leur fasse la morale un peu aussi.
26: D'accord, hein. Merci.
9: Écoute, la dame va t'expliquer.
26: Allô?
9: Il vous écoute, hein?
26: Oui, bonjour.
9: Il est assez timide.
26: Et oui, il faut pas faire de blagues, parce que tu sais, nous, on a des gens très malades à transporter. Après, si on vient chez toi parce que tu nous as fait une blague, ça va pas aller, quoi. Hein? Tu comprends, hein?
9: Oui, allô?
26: Oui?
9: Oui, bonjour. Je sais pas pourquoi vous me dites ça, parce que je sais très bien, je suis brancardier à l'hôpital.
26: Mais attendez, vous avez quel âge, monsieur?
9: Moi, j'ai 50 ans.
26: Ah, mais voilà.
9: Je vous passe mon grand-père.
26: Hein. D'accord.
23: Allô?
26: Oui?
23: Je vous ai eu.
26: Comment?
23: Eh ben oui, je vous ai eu, je suis content.
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2: Allô?
0: Oui, bonjour monsieur. C'est bien le restaurant?
2: Oui.
0: Je vous appelle rapport à l'abonnement que vous avez souscrit pour le ventriloquisme par téléphone.
2: Oh là là, je crois que vous faites erreur. Non, non, j'ai pas du tout souscrit de. Non, non.
0: Ah bah si.
2: Non, mais vous plaisantez. J'ai rien du tout souscrit là, vous faites erreur.
0: Ah bah ça a été déjà débité sur cette ligne téléphonique.
2: Mais vous êtes qui là?
0: Bah alors, moi je suis ventriloquiste par téléphone.
2: Ah oui, non, alors, je suis pas d'accord.
0: Comment ça vous êtes pas d'accord?
2: Ah bah...
0: Vous l'avez commandé par le téléphone?
2: Ah non, oh bah là, déjà par téléphone, j'ai.

0: téléphone, j'ai encore un peu plus de mal là. Vous ne faites pas de déplacement, vous ne faites que du ventriloque par téléphone.
1: Oui, ah bah oui, parce que c'est quand même plus simple.
0: Vous pouvez me donner votre nom et votre prénom ?
1: Oui, Jim Canaplope.
0: D'accord.
1: Et son singe Jean-Michel.
0: Celui, vous êtes le monsieur que l'on voit à la télé.
1: Non, alors lui, non.
0: Ah non.
1: Un usurpateur.
0: Ah d'accord.
1: Oh bah il m'a tout piqué. Non, alors lui, je peux pas le saquer.
0: Eh ben écoutez, monsieur Jimmy, le ventriloque là, je me suis pas abonné. Donc vous me désabonnez parce que je ne veux pas être abonné.
1: Vous passez le service du désabonnement, si vous voulez.
0: Ben ce serait fort aimable de votre part.
1: Alors ne quittez pas, je transfère. Hein. Oui, service du désabonnement, bonjour.
0: Vous m'appelez pas pour une dingue non plus. Vous me donnez le numéro, vous me le donnez pas.
1: Ah, je vous ai eu. C'est toujours moi, je faisais en fait, pas ventriloquisterie, je vous faisais le service du désabonnement.
0: Ah oui, c'était mort de rire. Vous me le donnez maintenant, le numéro ?
1: Alors oui, alors je vous passe les renseignements.
0: D'accord.
1: Au service du renseignement, bonjour.
0: Je pense que j'ai affaire à un crétin.
1: Pardon ?
0: Tu me le donnes ou pas le numéro là ? Parce que ça commence à me prendre la tête, sérieusement là.
1: Attendez, je vais demander à Jean-Michel. Jean-Michel !
0: Ah oui ?
1: Oui, qu'est-ce qu'il y a ? Est-ce qu'on donne le numéro, monsieur ?
0: Alors non seulement t'es un usurpateur et en plus, tu sais pas reconnaître la voix d'une fille d'un monsieur, c'est quand même grave. Bah dites à Jean-Michel qui c'était et puis donnez-moi votre numéro.
1: Ah bah vous savez, c'est un singe, hein, excusez-le.
0: Ouais. Je sais pas c'est lequel des deux le singe là. T'es vraiment un pauvre crétin. Donc maintenant tu apprends à parler correctement, tu me donnes le numéro tout de suite.
1: Allô ? Ah, c'est dément. Allô ?
2: Non. C'est quoi ces conneries-là que vous racontez, là ? Ouais, moi, je m'appelle Tataillé et toi, t'es Jean-Marc, non, pendant que t'y es ? Non, mais arrêtez vos conneries, vous !
1: Alors, moi, c'est Jean-Michel.
2: Ouais,
1: hein.
2: Ben, heureusement, hein.
1: Jean-Michel, tu dis bonjour, s'il te plaît ? Bonjour, c'est Jean-Michel.
2: Bon, ben, nous, on a du boulot, on n'a pas que vos conneries. Moi, dans ce cas, je prends votre numéro de téléphone, j'appelle la gendarmerie. On est sans arrêt emmerdés avec des types comme vous. Ça commence à bien faire, non ?
1: Excusez-moi de faire mon métier, hein.
2: Ah, allez, bonne journée quand même, abruti, là.
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4: Allô ?
5: Allô, c'est l'électroménager.
4: L'électroménager ? Non.
5: Oh, madame, ne quittez pas parce que j'ai fait une bêtise, vous m'entendez ?
4: Oui.
5: Je suis tombé dans ma machine à laver, vous m'entendez ?
4: Vous êtes tombé dans votre machine à laver ?
5: Oui.
4: C'est une dame qui est tombée à sa machine à laver, une très grande machine à laver.
6: Allô ?
5: Allô, c'est le magasin d'électroménager ?
6: Non.
5: Oh, madame, vous pouvez peut-être m'aider. Bonjour, madame. Vous m'entendez bien ?
6: Oui.
5: J'habite au 3 rue Romain Rolland.
6: Oui.
5: Je suis une dame âgée.
6: Oui.
5: Je suis montée ce matin, là, tout à l'heure, il y a une heure, sur une chaise pour attraper un paquet de lessive. Vous savez, ce qui était sur une étagère.
6: Oui.
5: Et je suis tombée dans la machine à laver.
6: Oui.
5: Et heureusement, j'ai mon téléphone portable dans la poche de ma blouse.
6: Oui.
5: Et là, je vous appelle parce que je suis coincé dans la machine à laver et la porte s'est fermée.
6: Et comment vous respirez, là ?
5: Ben, ça va, et je respire parce que je pense que l'air passe à travers les joints en caoutchouc, hein.
6: Oh.
5: Il y a 3 boutons à l'intérieur de la machine.
6: Oui, non, mais moi, qu'est-ce qu'il y a de marqué ?
5: Alors, c'est marqué, il y a un bouton bleu, un bouton jaune, un bouton rouge. Et c'est marqué « Open ». Exit et on. Lequel j'appuie ?
6: C'est que je ne sais pas, moi, parce que...
5: Attendez,
6: bon, surtout pas sur on, mais...
5: Exit... Ah, on, vous m'avez dit ?
6: Non.
5: Ça y est !
6: Non !
5: Oh !
6: Non !
5: Allô ?
6: Non, surtout pas, n'appuyez pas sur on, je vous ai dit !
5: La machine tourne !
6: Je vous ai dit de pas appuyer sur on !
5: Oh !
6: Je vous ai dit de pas appuyer sur on !
5: Oh !
6: Je vous ai dit de pas appuyer sur on.
5: Oh, oh,
6: entends ça, elle crie au téléphone, elle a appuyé sur on, la machine tourne. N'appuyez pas, surtout pas sur on.
5: Vous m'entendez ?
6: N'appuyez surtout pas sur on, je vous ai dit. Écoutez, je m'habille, je vais voir le réparateur et on vient vous voir.
5: Je suis en train de tourner à toute vitesse.
6: Oh, je suis en train de tourner à toute vitesse, mais qu'est-ce que c'est que ça ? J'arrive, je vais voir le réparateur.
5: Non, attendez. Je suis en train de tourner à toute vitesse et c'est très désagréable.
6: Oh, mais écoutez, mais qu'est-ce que c'est que ça ? C'est une histoire de fou, ça. Je sais où est le réparateur, je perds pas de temps.
5: Écoutez-moi, allô, ça s'arrête.
6: Écoutez.
5: Allez, ça s'arrête.
6: Ça s'arrête, je vais voir le réparateur.
5: Non, mais arrêtez, ça y est, ça s'arrête, c'est bon.
6: Bon, ben je vais voir le réparateur.
5: Ah, ben il y a mon mari qui arrive.
6: Mais son mari vient d'arriver.
7: Qu'est-ce que tu fais là-dedans, toi ?
6: Mais qu'est-ce que... Vous êtes là, monsieur ?
7: Allô ?
6: Oui.
5: Bonjour, madame, excusez-moi, je prends le téléphone parce qu'il y a ma femme qui est toute retournée, ses cheveux qui sont complètement retournés, elle sort de la machine à laver.
6: Elle m'a téléphoné, je sais pas comment elle a atterri chez moi, comme quoi elle était tombée dans la machine à laver. Elle est sortie ?
5: Elle est en train de sortir, mais elle a un caleçon sur le nez.

0: Elle a un caleçon sur le nez.
1: Ben oui, comment ça se fait?
0: Mais écoutez, je sais pas, mais c'est une histoire de fou, ça.
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4: Bonjour.
5: Bonjour monsieur, c'est bien le magasin de vêtements?
4: Madame.
5: Bah non, pourquoi madame?
4: Je suis madame, je suis pas monsieur.
5: Ah, alors là il y a un problème, pardon, je me suis pas présenté.
4: Oui.
5: Monsieur Martin, service de recensage de la population française en milieu professionnaliste.
4: Oui.
5: Selon mon fichier, il y a que des hommes chez vous, donc vous êtes nouveau j'imagine?
4: Non, moi ça fait 27 ans que je suis ici.
5: D'accord, donc avant vous étiez un monsieur, et entre temps vous avez changé, maintenant vous êtes une dame.
4: Oui mais moi j'ai jamais été un monsieur, j'ai toujours été une madame. Hein.
5: Ah bah c'est marqué dans mon fichier de recensage, avant vous étiez un monsieur.
4: Ah bah le monsieur s'appelait comment alors, dites-moi?
5: Alors maintenant, je sais pas, mais avant, on vous appelait Bernard.
4: Moi, j'ai toujours été une femme depuis que je suis née. Excusez-moi de dire ça.
5: Non, mais vous inquiétez pas, monsieur Bernard, ça reste entre nous.
4: Bon. Allô?
5: Bonjour, monsieur.
6: Bah, je suis une femme, hein.
5: Ah bah non, pas deux fois. Vous êtes un homme.
6: Mais non, je suis une femme. On a un problème avec votre téléphone?
5: Bah non, déjà, le premier problème, c'est votre collègue, monsieur Bernard.
6: Non, c'était une femme aussi.
5: Admettons. Et alors, le patron, c'est un homme?
6: C'est un homme et une femme.
5: D'accord, moitié homme, moitié femme. Donc, c'est un patron-patronne.
6: Bah non, c'est un homme et une femme.
5: Bah non, moitié-moitié, donc il est ambidextre. C'est-à-dire qu'il est entre les deux.
6: Mais non, c'est une dame avec son mari.
5: Ok, pardon, j'avais rien compris. Une dame et sa femme, mari.
6: Non, et son mari. Ils sont mariés, c'est une femme, elle est mariée avec un homme.
5: Ah d'accord, parce que maintenant on peut se marier entre hommes et femmes.
6: Ah bah oui.
5: Pardon, je veux bien être moderne, mais là...
6: Mais enfin, écoute vos conneries là.
5: Eh ben bonjour monsieur, mes conneries c'est que selon mon fichier de recensage de la population, il y a que des hommes qui sont déclarés chez vous.
6: Il y a que des hommes qui sont déclarés chez nous. Oui, il y a mon homme, le gérant, et sa mère, la vendeuse.
5: Alors attendez, la mère du gérant c'est un homme, c'est le monsieur que j'ai eu avant, non?
6: Non, ma belle-mère c'est pas un homme, et arrêtez de vous taper des fumes. C'est quoi de vos questionnaires à la con là?
5: Je m'excuse, j'essaye de remettre tous les trucs dans l'ordre parce que vous mélangez tous les monsieur madame.
6: Les trucs dans l'ordre.
5: Donc on reprend. Vous êtes le patron.
6: Non, je suis la femme du patron, je suis conjointe collaborateur.
5: Ah bah non. Collaborateur, c'est monsieur, donc...
6: Bah, je suis conjointe collaboratrice, c'est moi la femme du patron.
5: Ok, et celui que j'entends derrière, c'est le patron qui est donc votre belle-mère.
6: Ce que vous entendez derrière, c'est la vendeuse.
5: Alors oui, mais laquelle? Bernard ou son collègue?
6: Moi, j'ai appelé les gendarmes.
5: Oh bah ça, c'est marrant, parce que justement, ma belle-sœur est gendarmeuse.
6: Ah ouais?
5: Bah oui, en plus, vous avez du bol, elle est justement à côté de moi.
6: Eh bah, passez-moi votre belle-sœur.
5: Oh, mais avec plaisir.
6: Ouais.
5: Martine, il y a le monsieur qui veut te parler.
6: Martine, il y a un monsieur qui veut te parler. Je sens que c'est une belle connerie encore.
5: Oh, mais complètement. Allô?
6: Oui.
5: Bonjour, monsieur, c'est la gendarmeuse Martine à l'appareil.
6: Ouais, espèce de connard.
5: Comment ça, espèce de Bernard? Oh, bah, repassez-le-moi.
6: Eh ouais, vous êtes au cirque ou quoi?
5: Moi, non, mais alors, vous allez rire. Justement, la belle-sœur de ma belle-sœur travaille dans un cirque.
6: Espèce de bouffon, vous.
5: Bah non, bouffonne, parce que c'est une dame.
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7: Allô?
8: Oui, bonjour, monsieur. Monsieur...
7: Oui.
8: Oui, bonjour, c'est la mairie à l'appareil.
7: Oui.
8: La délégation du commerce international. Mais je vous entends mal, c'est la télévision qui est si forte, hein?
7: Oui, ça va.
8: C'est la télévision qu'on entend?
7: Ah ben, je mets des informations.
8: Écoutez, monsieur, on vous appelle parce que les gens trouvent que vous écoutez la télévision trop fort.
7: Ah ben, et pourtant, je mets doucement, je ne vois pas qui se plaint.
8: Tout le monde, hein? Là, vous l'écoutez doucement, là.
7: Oui, voilà.
8: Vous pouvez la mettre un peu plus fort, s'il vous plaît?
7: Ne quittez pas.
8: S'il vous plaît, oui. Encore plus fort. Allô?
7: Voilà, c'est plus fort. Je suis à fond, là.
8: Vous êtes à fond?
7: Oui.
8: Bon, je vous passe, monsieur le maire. Hein? Merci. Allô?
7: Oui.
8: Bonjour, monsieur.
7: Bonjour.
8: Monsieur le maire, l'appareil.
7: Comment?
8: On va vous demander... de laisser la télévision très très fort.
7: Ah ben oui, mais là je peux pas plus, hein.
8: Vous pouvez absolument pas mettre plus fort.
7: Comment?
8: Vous pouvez pas mettre plus fort, là?
7: Non, je peux pas, je suis à fond, là. Alors, vous voyez que je peux pas dépasser le son.
8: Alors, vous m'entendez, là?
7: Comment?
8: Est-ce que vous pouvez aller chercher votre voisin?
7: Et pourquoi faire?
8: Vous lui dites que c'est le maire qui veut lui parler. Laissez bien la télévision comme c'est, à fond, hein.
7: Comment?
8: Laissez bien la télévision très fort et allez chercher votre voisin.
7: Voilà, et le voisin, pourquoi faire?
8: Parce que je veux lui demander quelque chose.
7: Attendez, je vais voir s'il est là.
8: Merci, monsieur.
9: Monsieur, bonjour. Regardez tout de suite, comme d'habitude, les prévisions météo de Catherine Laborde. Quelques flocons encore cet après-midi.
8: Ah.
9: Bon,
8: allô.
10: Allô ?
8: Oui, bonjour monsieur.
10: Bonjour.
8: De la place, attaché culturel à la mairie.
10: Oui.
8: Nous sommes avec monsieur le maire. Vous pouvez demander à monsieur Casamata, s'il vous plaît, de remettre le son de la télévision à fond comme il l'avait auparavant.
10: Ah, parce qu'il a baissé ?
8: Oui.
10: Bah écoutez, nous, moi j'habite juste à côté, hein. J'ai le mur qui vraiment donne à côté, dans la pièce.
8: Oui.
10: Bon, oui, ça arrive qu'on entende un peu la télé, mais enfin c'est pas...
8: Bon, parce qu'il vient de nous expliquer qu'il était obligé de le mettre très fort parce qu'il vous entendait la nuit, bon, vous voyez ce que je veux dire, pousser des cris, etc.
10: Ah non, ça m'étonnerait parce qu'à côté, c'est notre salon, on ne dort pas à côté, donc...
8: Bah, c'est ce qu'il nous dit. Hein.
10: Ah bon ?
8: Est-ce que vous pouvez lui demander gentiment, bien entendu, de faire une expérience là, de mettre sa télévision à fond ?
10: Oui. Vous pouvez mettre à fond la télévision pour voir ?
11: C'est à fond.
10: Là, c'est à fond. Vous nous entendez pas, vous ? Vous nous entendez la nuit ou des fois ou... Quand il y a des matchs de foot ou quoi vous... Non ? Bon, il n'entend rien, monsieur.
8: Bon, alors écoutez, je vais vous demander de faire un effort pour qu'il vous entende. Je vais vous expliquer pourquoi. C'est parce que, bon, on peut parler franchement.
10: Là, je vous écoute.
8: Il voudrait bien profiter de la nuit. Ce que, bon, vous voyez ce que je veux dire, quoi.
10: Oui, d'accord. Mais écoutez, enfin même s'il nous entendait, ça serait pas possible parce que nous on à côté c'est un salon. Il y a même il y a
8: vous pouvez pas faire ça dans le salon.
10: Il y a juste la cloison. Il y a une cloison, c'est vrai que c'est notre salon de l'autre côté, mais nous on dort dans la chambre qui est à l'autre bout de l'appartement.
8: Et vous pouvez pas
10: même
8: le faire
10: si on faisait des cris la nuit, ce serait dans notre chambre donc
8: Mais est-ce que vous pouvez pas le faire dans votre salon ?
10: Oh, ça peut arriver, mais enfin c'est rare quoi.
8: mais là, il faudrait le faire pour lui.
10: Mais je comprends pas le but de votre démarche en fait.
8: Il nous a demandé s'il pouvait vous entendre la nuit avec votre femme.
10: Attendez, non mais... Attendez, là, je comprends pas bien.
8: Bah, demandez-lui, il va vous expliquer. C'est... Il nous a appelé pour ça, nous.
10: Ah, il vous a appelé pour ça ?
8: Bah oui.
10: Ah, bah écoutez, je sais pas quoi vous dire. Moi, je vais pas... Si vous voulez, je vais faire une vidéo. À ce moment-là, je vais la donner à monsieur, mais...
8: Non, mais faut pas, peut-être pas exagérer, on vous demande pas. Non.
10: Ah. bah écoutez, je sais pas. Monsieur, vous voulez nous entendre la nuit avec ma femme ?
11: Mais non, après, ça, il nous voit pas.
10: Non, j'hallucine.
7: Allô ?
8: Allô ?
7: Oh là là, mais qu'est-ce que c'est cette histoire aujourd'hui ?
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12: Oui ?
5: Bonjour madame, c'est bien la pension pour animaux ?
12: Oui.
5: Monsieur Martin à l'appareil, bureau électoraliste pour les européos législatives.
12: Qu'est-ce qui vous amène ?
5: C'était juste pour vous prévenir que pour les législatives, il y a quelqu'un qui va voter à votre place.
12: Quelqu'un va voter à ma place ?
5: Voilà, je me suis permis de lui faire une procuration pour vous.
12: Ah non, bah, je suis pas d'accord, pourquoi vous avez fait une procuration mon nom ? Si j'ai envie d'aller voter, je vais voter.
5: Alors j'ai regardé les listes, apparemment vous avez pas voté aux européennes. Donc forcément, moi je récupère cette voix pour les législatives.
12: Mais c'est pas parce que je n'étais pas présent aux européennes que je serais pas le présent aux législatives.
5: Bah, j'ai préféré considérer...
12: Non, c'est
13: quoi cette personne ?
5: Bonjour monsieur, cette personne vous entend.
13: Je comprends pas votre système en fait. Donc en fait, vous récupérez des voix comme ça. On sort d'où là ? C'est aberrant quoi.
5: Bah, c'est pour éviter de gâcher. Je récupère tous ceux qui n'ont pas voté aux européennes et je réattribue leur vote pour les législatives.
13: Comment vous pouvez réattribuer des votes ? C'est un truc de dingue quoi.
5: Ah, on fait des procurations tout simplement.
13: Et vous faites des procurations pour, avec quelqu'un qu'on connaît même pas et qu'on sait pas qui va être voté pour nous.
5: Quelqu'un que vous savez pas, mais quelqu'un que moi, je peux m'en servir pour équilibrer les votes.
13: Mais enfin, on va où là ? Comment vous voulez que la France soit représentée correctement ? C'est un truc de dingue quoi. Donc en fait, chacun fait ce qu'il veut en fait. Les élections, en fait, ce sera vous qui aurez décidé qui va être élu au final quoi.
5: Oh non, j'aurais pas cette prétention. Disons que je compte pour un petit 50% des votants, mais pas plus.
13: Bah, c'est un truc de dingue. Vous entendez ce que vous dites ? Vous imaginez un petit peu ce que vous faites là ? En fait, vous magouillez les listes, vous magouillez tout ça.
5: Bon, magouille tout de suite.
13: Bah si, un peu. Je suis désolée, monsieur. Vous prenez mon vote à moi comme ça pour aller voter n'importe qui, mais.
5: Alors, je vous rassure, y a pas que vous. Hein. J'ai procuré tous ceux qui travaillent à la pension.
14: Ouais.
5: Bonjour madame.
14: Et vous savez, on n'a qu'une bande de magouilleurs, donc moi je vote plus, ça sert à rien.
5: Justement, vous embêtez pas avec ça puisque je m'en occupe pour vous.
14: Ah non, j'en ai rien à foutre de vos conneries.
5: Ah bah pardon d'essayer de vous aider à être un petit peu démocratiste.
14: Ah ouais, pour donner plus de force à une bande de guignols là qui sont que des escrocs.
5: Voilà, c'est exactement ça, oui.
14: De toute façon, moi je vois pas pourquoi les autoroutes sont payantes alors que c'est nous qui les payons, et puis il y a Vinci qui s'en fout 60% dans la fouille, net et sans bavure.
5: Ah, alors je vais noter de vous rappeler pour qu'on parle un peu autoroute plus tard parce que ça devrait être pas mal.
14: Non, mais...
5: Si, je trouverai un sujet. En attendant, je valide votre procurification.
15: Mais attendez, mais...
5: Ah, eh ben, bonjour, monsieur.
15: Qu'est-ce que vous dites ? Vous avez procuration pour nous ?
5: Ouais, ça c'est bon, j'en ai fait pour tout le monde.
15: Non, mais ça va plus. Non, mais qu'est-ce que c'est cette arnaque-là ? Vous n'avez pas voté pour nous, quand même ?
5: Si, parce que comme ça, ceux qui iront voter aux législatives, il y en a que je pourrais faire voter deux fois à chaque tour.
15: Vous votez une deuxième fois ?
5: Voilà.
15: Mais c'est la pure arnaque, ça.
5: Disons que j'appelle plus ça du politique business, personnellement.
15: Oh là là là là là là là là là là là.
5: Oh non, mais ça va, pas de quoi faire. Oh là là là là là là là là non plus.
15: Attention, vous savez pas où vous tombez, là.
5: Oh là là là là. là là là là là, c'est-à-dire?
6: Mon fils est élu, hein, je vous préviens. Hein.
5: Pop, pop, pop, pop, faut surtout pas lui dire. Hein.
6: Ah, pop, pop, pop, pop.
5: Ou alors, l'idéal, ce serait qu'il démissionne.
6: Qu'il démissionne de quoi? Mais il va pas démissionner.
5: Non, mais dans ce cas, moi, je lui refais des papiers d'identité.
6: Refaire des papiers pour quoi?
5: Bah, comme ça, il aura un autre nom et il pourra voter avec.
6: Attends, je préviens la mairie tout de suite.
5: Tot, vous bluffez.
6: Madame la mairesse sera au courant.
5: Ah, bah, si c'est madame la mairesse, ça tombe bien parce qu'elle est justement à côté de moi.
6: Ah, de passez-moi la mairesse, alors.
5: Tot, bougez pas, je vous la passe.
6: Ah, bah, alors là.
5: Madame la mairesse, je vous passe le monsieur qui refuse de voter.
6: Qui refuse de voter? Mais vous êtes bien ou quoi? Mais qu'est-ce que vous racontez, là?
5: Écoutez, je suis en ligne avec lui, je vous le passe.
6: Mais qu'est-ce que c'est ça?
5: Oui, allô?
6: Oui?
5: Bonjour, mon petit, madame la mairesse, à l'appareil.
6: Ah, mais ça va plus, non?
5: Si, ça va, j'ai juste un chaton dans la gorge.
6: Allez, hop.
5: Bah, attendez, on peut parler deux minutes entre filles.
6: Au revoir.
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6: Allô?
8: Oui, bonjour madame.
6: Bonjour.
8: Madame de Guéran?
6: Oui.
8: Vous êtes bien au Petit Moulin?
6: Oui.
8: C'est l'observatoire de Brest à l'appareil.
6: Oui.
8: Nous avons observé un astéroïde qui arrive à grande vitesse. Alors c'est un petit astéroïde, hein?
6: Ah oui.
8: Vous comprenez les comètes?
6: Oui, d'accord.
8: Il faut éviter que cet astéroïde tombe chez vous.
6: Ah, oh là là. Et qu'est-ce qu'il faut faire?
8: Alors, est-ce que votre téléphone va jusqu'à la fenêtre?
6: Oui, un peu. Oui, quand même. Oui, à peu près. Si je peux quand même, avec mon fil, approcher d'une fenêtre, oui.
8: Voilà. Est-ce que vous avez un drap d'oreiller ou quelque chose comme ça, un drapeau blanc, à portée de la main?
6: Oui, c'est un torchon, quoi. Hein.
8: Alors, vous allez ouvrir la fenêtre, s'il vous plaît.
6: Faut que je fasse maintenant?
8: Oui.
6: Bon, ça y est.
8: D'accord. Est-ce que vous auriez quelque chose, une poêle ou quelque chose, vous savez, qu'on pourrait utiliser comme une raquette de tennis?
6: Une poêle?
8: Oui.
6: Ah, si, oui.
8: Voilà. Alors, vous allez en prendre une, s'il vous plaît, assez vite.
6: Et je prends ma poêle et puis...
8: Donc, ce qu'on va faire maintenant...
6: Oui, mais attendez, moi, de ma main gauche, j'ai mon téléphone et puis alors, si, je ne vais pas pouvoir tenir ma poêle et puis mon...
8: Alors, vous êtes face au ciel, vous êtes orienté vers le ciel?
6: Oui.
8: Donc, vous allez agiter le drapeau blanc déjà?
6: Oui.
8: Et donc, si jamais cette comète était habitée, même par des civilisations microscopiques, elles connaissent le code du drapeau blanc et elles savent donc que c'est un signe de paix. Hein.
6: Ah oui.
8: Alors, qu'est-ce que vous faites exactement là?
6: Eh ben, il est au-dessus de ma tête et je l'agite, quoi.
8: Vers où?
6: Ben, vers le ciel.
8: Tout le monde est en place maintenant. Nous vérifions tout de suite si la comète est habitée. Trace de vie. Mettez en place les traducteurs synthétiques. Vous m'entendez?
6: Oui, je vous entends.
8: Les habitants de cette comète vous voient et ils voient que vous êtes en paix.
6: Bon.
8: Donc apparemment, elle ne s'écrase pas du tout. Mais alors par contre, elle a besoin d'un effet rétro pour repartir d'où elle vient.
6: Oui.
8: Est-ce que vous pouvez les aider?
6: Ouais, qu'est-ce qu'il faut faire?
8: Vous avez votre poêle?
6: Ah oui, j'ai la poêle, oui.
8: C'est une poêle à frire?
6: Oui.
8: Alors?
6: Mais elle est en téfal, ça fait rien?
8: Attendez, on leur demande. Hein. Alors, je mets en place le traducteur, madame. Hein.
6: Oui.
8: Demandez-leur bien si ce sont des extraterrestres. Hein.
6: Oui.
18: Allô, la Terre?
6: Oui. Est-ce que vous êtes bien des extraterrestres?
18: Allô?
6: Allô?
18: Bonjour, madame.
6: Bonjour.
18: Nous venons d'une lointaine planète, vous m'entendez?
6: Oui. Bon, j'ai une poêle dans ma main, mais elle est en téfal. Est-ce que c'est bien?
18: Le téfal? De quoi s'agit-il?
6: Ben, une poêle que quand on fait cuire quelque chose, ça ne colle pas.
18: Pouvez-vous traduire faire cuire?
6: Faire cuire des œufs ou de la viande.
18: Très bien. Nous avez la possibilité de nous renvoyer dans l'espace intergalactique?
6: Oui, donc je vous fais voir ma poêle.
18: Nous l'observons.
6: Vous la voyez?
18: C'est du téfal.
6: Bon.
18: C'est parfait pour nous.
6: Bon, alors, qu'est-ce que c'est bon? Allô?
8: Allô?
6: Oui?
8: Qu'est-ce qu'ils disent?
6: Ben, ils disent qu'ils voient ma poêle, quoi.
8: Ouais.
6: C'est parfait pour nous, qu'ils ont dit.
8: Ah oui, parce que c'est une...
6: Parce que c'est une poêle téfal.
18: Allô, la Terre?
6: Oui.
18: Nous allons approcher maintenant à grande vitesse de la Terre.
6: Oui.
18: Vous pourrez nous renvoyer de là d'où nous venons avec votre poêle?
6: Oui. Elle est au-dessus de ma tête?
18: Savez-vous faire un smash?
6: Qu'est-ce que c'est que ça?
18: Avez-vous déjà joué au tennis?
6: Jamais.
18: Saurez-vous taper dans notre astéroïde?
6: Ben, qu'est-ce qu'il faut faire pour ça?
18: Vous allez lancer maintenant la poêle. Au moment de l'impact, dans notre astéroïde.
19: Mais comment que je fais? Je la lance comment, ma poêle?
18: Vous évitez de la lancer dans le carreau. Vous la lancez au-dessus de votre tête, mais pas sur votre tête.
19: Ah ben non, je m'en doute, oui. Alors, je la lance, mais je la lance où, ma poêle?
18: Allô?
19: Allô?
18: Vous m'entendez, madame?
19: Oui.
18: Oui, c'est Observatoire. Vous êtes toujours en ligne avec les extraterrestres, là?
19: Ils disent qu'il faut que je lance ma poêle au-dessus de ma tête.
18: Faites attention, hein.
19: Ben oui, oui, ben oui, ben ils m'ont bien dit de prendre. Ben oui, faites attention, mais où faut, comment faut que je t'achète dans. Moi je suis là sur des.
18: Allô, la terrienne.
19: Oui, bon, alors oui, vous m'avez dit de lancer ma poêle comme une balle de tennis.
18: Vous allez tenir votre poêle. Au moment de l'impact, vous lancerez la poêle dans notre astéroïde et nous pourrons repartir à 2 milliards de kilomètres.
19: Mais où je la lance n'importe où.
18: Impact 3 secondes.
19: Oui, d'accord, oui.
18: Impact 2 secondes.
19: Oui.
18: Impact 1 seconde. Lancé.
19: Ça y est, c'est fait.
18: Raté.
19: Oh, c'est raté? Allô?
18: Vous nous entendez, madame?
19: Oui.
18: Alors?
19: Ils me disent que j'ai lancé ma poêle et c'est raté. Qu'est-ce qu'il faut que je fasse, alors?
18: Alors, à ce moment-là, ce qu'il faut, c'est la relancer quand ils vont vous le dire.
19: Ah oui? Mais la lancer, mais où comme... La lancer à combien, alors?
18: À 1 milliard 750 millions de kilomètres.
19: Ben mais... Oui, mais je comprends plus rien. Où voulez-vous que je... Moi, j'ai devant, là, j'ai des rosiers, là, j'ai un parterre, là. Alors...
18: Ah oui, mais il faut sauver la Terre, madame. Hein.
19: Ben oui. Bon, alors, vous me remettez en... Oui.
18: Allô, la Terre?
19: Oui. Bon, alors, comment faut que je fasse, maintenant?
18: Vous devez nous renvoyer à 2 milliards de kilomètres, avez-vous bien compris?
19: Bon, alors, je recommence à la lancer.
18: Attention, vous êtes prête?
19: Oui, alors je lance ma poêle plus loin possible.
18: Impact 3 secondes.
19: Oh.
18: Impact 2 secondes.
19: Je lance.
18: Maintenant. Smash.
19: Ça y est. Allô?
18: Allô?
19: Allô?
18: Il s'éloigne.
19: Ah bon, ben ça y est.
18: Voilà, vous avez renvoyé, madame, l'astéroïde dans l'espace.
19: Ça y est.
18: Vous l'avez renvoyé à 3 milliards de kilomètres, vous avez sauvé le cosmos.
19: Bon, eh ben dis donc. Mais j'ai... Moi, vous savez...
18: Bravo, madame.
19: Ah bon?
18: Oh, vous avez fait quelque chose de formidable.
19: C'est vrai?
18: Oui, bravo.
19: Mais je croyais que c'était une blague au départ. Eh ben, je suis contente de moi.
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20: Le salon, bonjour.
5: Bonjour monsieur, c'est bien le salon de coiffage?
20: Oui, c'est pour quoi faire?
5: C'est pour signaler une nuisance sonorifique.
20: Ouais.
5: En fait, vous faites de la tondeuse le matin.
20: Bah ouais, je fais la tondeuse à la main, ouais. Fin...
5: Ah voilà, alors qu'il est interdit par la commune de passer la tondeuse le matin.
20: Du coup, ce délire. Bah, dans un salon de coiffure, c'est normal qu'on utilise une tondeuse à cheveux.
5: Oui, mais pas avant midi.
20: Non, mais il voit bien,
5: vous croyez? Il vous entend, oh, hein.
20: Mais qu'est-ce que vous racontez, enfin? Vous dites n'importe quoi.
5: Vous reconnaissez pratiquer le tondage le matin?
20: Bah, normal, vous êtes dans un salon de coiffure, c'est mon métier, non? J'utilise ma tondeuse à gazon.
5: Tondeuse à gazon en plus.
20: Allô?
5: Ah, un autre monsieur.
20: Ouais, mais de toute façon, qu'est-ce que vous racontez? On n'utilise pas de tondeuse, c'est une tondeuse à cheveux qu'on utilise.
5: Mm-hmm. Et pourtant, l'autre monsieur vient bien de dire tondeuse à gazon.
20: Mais une tondeuse à gazon, qu'est-ce que vous venez vous faire chier avec une tondeuse à gazon?
5: Excusez-moi, mais vous faites un boucan pas possible avec votre tondeuse le matin.
20: On fait du boucan avec notre tondeuse, mais on n'a pas de tondeuse à gazon, vous comprenez le français ou pas?
5: Donc c'est bien la tondeuse à cheveux qui me réveille?
20: Ouais, ben la tondeuse pour les cheveux, elle fait pas du bruit comme une tondeuse à gazon, vous rigolez ou quoi?
5: J'habite à côté, si vous voulez, ça me réveille quand
20: ouais,
5: même.
20: Ouais, mais je m'en bats que vous habitez à côté, vous allez venir maintenant alors.
5: Oui, et puis vous allez planquer la tondeuse, je vois le truc.
20: Et la tondeuse de quoi? Elle est même pas dans le jardin, la tondeuse, que vous venez me faire chier, franchement.
5: Quel jardin?
20: Mais on n'a pas de jardin, on n'utilise pas de tondeuse, on comprend les français ou pas?
5: Non, mais je vous parle de la tondeuse à cheveux.
20: Mais la tondeuse à cheveux, mais qu'est-ce que j'en ai à faire de la tondeuse à cheveux? C'est notre métier.
5: Bah oui, mais enfin, elle fait un boucan, pas possible.
20: Écoutez, vous savez quoi? J'ai pas de sac à faire. Alors c'est bon, vous arrêtez, vous allez aller à la mairie voir la flic, voir ce que vous voulez. Vous venez pas nous faire chier, c'est clair?
5: J'ai témoin, j'ai mon beau-frère à côté qui peut témoigner.
20: Ouais, mais je m'en bats, votre beau-frère Pierre-Paul Jacques, je m'en fous.
5: Ah bah je vous le passe.
20: Vous venez au salon, puis c'est tout.
5: Martin, oui Martin.
20: Non, c'est bon.
5: Je te passe le monsieur.
20: Hein?
5: Oui, allô, je témoigne, je confirme.
20: Non mais vous allez commencer. Non mais c'est bon, hein, c'est faut arrêter, hein.
5: Non mais excusez-moi, je constate
20: vous
5: juste.
20: Vous faire chier comme ça toute la journée, en fait.
5: Non mais je vois bien que vous avez quelque chose à vous reprocher, vous avez essayé de planquer.
20: On a rien à nous reprocher. Non mais n'importe quoi. C'est qu'à faire, emmerder les gens. Mais de toute façon, vous allez m'énerver. Si vous venez au salon, moi, je vous vole dedans, moi.
5: Déjà, en plus, j'ai remarqué souvent ça sentait l'essence quand on passait devant le salon. Donc je pense que c'est une tondeuse essence que vous avez, si je me trompe pas.
20: Ah ouais, une tondeuse à essence, vous avez déjà vu ça? Non mais franchement, c'est bon là, faut arrêter.
1: Oui, allô.
5: Ah, monsieur le patron, peut-être.
1: Une tondeuse pour couper les cheveux, ça fait pas de bruit. Alors moi, je vais faire après-midi, je vais aller voir monsieur le maire à la mairie.
5: Oui, ah bah quand tu vas voir votre énorme tondeuse à cheveux.
1: L'énorme tondeuse, vous rigolez? Ça va pas la tête là, vous êtes pas bien vous hein? Nous, on n'a pas de jardin, on n'a pas de gazon, alors on est tranquille.
5: Alors qu'est-ce que vous faites avec une tondeuse à gazon dans le salon?
1: Bah, on n'a pas de tondeuse à gazon dans le salon. Alors, vous êtes pas bien vous?
5: Bah, vous m'avez dit que vous faites.
1: Non, bah, une tondeuse électrique, ça fait pas de bruit.
5: Ah si, ça fait vroom vroom.
1: Ça fait pas de bruit une tondeuse électrique, enfin, vous êtes fous vous ou quoi?
5: Si, ça ronfle, une espèce de vroom vroom.
1: Non, mais ça va aller, oui. Faut pas pousser, là, on a besoin de travailler, c'est pas possible ça.
5: Non, mais alors vous pouvez, mais aux horaires. Ah, bah voilà, tiens, qu'est-ce que je disais? Ah, bah ça alors, allô?
1: Oui?
5: Oui, ah, bah je l'ai entendu là, votre tondeuse, vous voyez?
1: Bon, et bah alors, parce que je vous l'ai mis à l'appareil, hein, faut arrêter, hein.
5: J'ai failli perdre une oreille avec votre truc là, hein.
1: Non, mais ça va aller, vous, foutez-moi la paix, puis c'est tout. Vous habitez où? Dans votre rue?
5: Absolument, oui.
1: Dites-moi votre numéro de maison, puis je vais aller vous trouver, vous allez voir un petit peu.
5: Bah disons que je suis au 47.
1: Ça va mal se passer.
5: Oh, je parie que vous êtes même pas capable de venir.
1: Ah, bah tiens.
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21: Allô, oui?
22: Oui, bonjour, monsieur.
21: Oui, bonjour, monsieur.
22: Monsieur Robert Van Antuk, ambassadeur du Vietnam à Paris, de passage dans votre ville.
21: Oui.
22: J'aurai une nuit réservée ce soir au restaurant vietnamien.
21: Oui.
22: Pour 147 personnes.
21: J'ai pas la place, moi.
22: Bon, ben, est-ce que les gens peuvent se serrer un peu?
21: Ah oui, mais on peut monter à 80 personnes.
22: Oh non, ça va pas.
21: C'est pour quand, monsieur?
22: Alors, c'est pour ce soir. Hein?
21: Ce soir.
22: Alors, vous avez de quoi noter?
21: Oui, je note, oui.
22: Vous avez noté de quoi noter?
21: Oui, oui.
22: Passez-moi la liste.
21: Oui, mais monsieur, je vous dis, monsieur, je ne peux pas vous mettre, je n'ai pas la place.
22: Alors là, il y en a combien? J'essaie de réduire, monsieur, hein, mon cher
21: oui,
22: monsieur.
21: Oui, vous prenez deux restaurants, quoi.
22: Alors, on commence, hein. Famille récipient. Six personnes.
21: Récipient.
22: Six personnes.
21: Six personnes.
22: Famille Pudiglan. Trois personnes.
21: Pudiglan. Trois personnes. Récipient. Trois. Six personnes.
22: Famille. Non, c'est Récipiong.
21: Récipiong.
22: Trois personnes. Valise en carton.
21: Oui.
22: Six personnes.
21: Valise 100 personnes. Six personnes. 12 personnes. 17 personnes.
22: Qu'est-ce que vous avez? Récipiong.
21: Récipient, 6 personnes. Plus du gland, 3 personnes.
22: 3 personnes, c'est ça.
21: Récipient, 17 personnes.
22: Phonétiquement.
21: Oh, monsieur, je vous passe ma femme.
22: Non, attendez.
21: Oh, non, je comprends pas. Je comprends pas le vietnamien, je comprends pas.
23: Allô?
22: Oui.
23: Vous parlez le vietnamien?
22: Oh, pas du tout, non, je suis Périssong.
23: Ah, c'est papa qui parle le vietnamien?
22: Non.
23: Oui?
22: Non.
23: Oui.
22: Moi, je dis comme dang.
23: Oui.
22: Il n'est pas là, votre mari?
23: Oui, mais il ne comprend pas.
22: Non, mais il ne va plus noter les noms maintenant. On va noter les chiffres.
23: Noter les chiffres.
21: Allô?
22: Oui, on a fini. Hein? Vous avez noté?
21: Oui, j'ai noté, oui.
22: Je vous écoute.
21: Monsieur, je suis incapable de vous relire la liste, monsieur. Je ne peux pas. Ce n'est pas...
22: Je vous écoute.
21: Monsieur, je vais venir vous voir.
22: Monsieur, nous partons immédiatement.
21: Bon, j'ai une table de 6.
22: À quel nom?
21: À
22: quel nom?
21: Récipient.
22: Oui.
21: 6 personnes.
22: Récipient, 6 personnes.
21: Judith Gros, 3 personnes.
22: Oui. Celle-là, vous n'avez pas dû bien noter, parce que je ne vois pas ce que c'est, mon frère. Bon. Ensuite?
21: Brutus Neyland, 7 personnes.
22: Oui.
21: 23 personnes.
22: À quel nom?
21: Jus.
22: Quoi?
21: Vu.
22: Oh non, c'est pas ça.
21: Trois personnes.
22: À quel nom?
21: Pismi.
22: Pismi?
21: Oui.
22: C'est pas vietnamien, ça.
21: Ben non, je marquais comme ça.
22: Ah, c'est famille Pudiglan.
21: Pudiglan, voilà. Trois personnes.
22: Et de la bite.
21: Comment?
22: Et de la bite.
21: Oui.
22: Six personnes.
21: Vous pouvez m'en donner d'autres? J'ai de la place. Hein.
22: Famille Mekoui.
21: Oui.
22: Ça, c'est des Grecs.
21: Combien?
22: 17. Alors, on va reprendre, hein?
21: Oui.
22: Je vous écoute.
21: 6 personnes.
22: À quel nom?
21: Récipient.
22: Oui.
21: 3 personnes. Julie.
22: Oui.
21: 7 personnes. Brutus Nelly.
22: British Leyland.
21: Oui. 6 personnes, Migan.
22: Oui.
21: 6 personnes, Culabite.
22: Oui.
21: 17 personnes, Mec.
22: Mec quoi?
21: Ouille.
22: Non, c'est Vocouille.
21: Vocouille. Vocouille.
22: Vocouille?
21: Oui. Oh, monsieur, arrêtez, hein. Mes couilles.
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4: Allô?
5: Bonjour monsieur, je suis Yassine l'agriculteur.
4: Oui.
5: Je vous appelle, c'était juste pour vous prévenir. Je me suis permis de vous mettre comme garantie de mon prêt que je viens de faire à la banque.
4: Pardon?
5: J'ai fait comme si je travaillais pour vous.
4: Non, mais attendez, vous pouvez peut-être demander l'avis des gens, non?
5: Ah oui, mais vous me le dites maintenant, moi j'ai tout fait là.
4: Vous me le dites maintenant, non mais dites donc. Mais vous avez fait ça où?
5: La Banque Martin.
4: La Banque Martin se trouve où?
5: La Banque Martin, c'est à Martinville.
4: On connaît même pas, on sait même pas d'où c'est.
5: Bah, d'où c'est? C'est à Martinville.
4: Je vais porter plainte contre vous et contre la Banque Martin.
5: Ah bah non, portez pas plainte contre la Banque Martin.
4: C'est que moi demain je vais aller faire un prêt puis je vais vous mettre. Non mais attendez, comme quoi qu'on est employeur?
5: Non mais comme quoi que vous m'avez employé, oui effectivement.
4: Comme quoi vous êtes salarié de...
5: Alors j'ai pas mis salarié, j'ai dit associé parce que ça faisait mieux.
4: Associé en plus?
5: Non mais j'ai dit que j'avais 50% de la maison et de l'exploitation.
4: 50%? Oh mais vous êtes malade ou quoi? Faut vous soigner mon pauvre gars. Hein. Attendez deux minutes, oui. Vous passez quelqu'un.
5: Allô?
4: Oui, ne quittez pas.
5: Oui, allô?
4: Oui, ne quittez pas.
5: Oui, non mais allô?
4: Oui, non mais attendez, vous m'entendez là?
5: Oui, ah bah oui, je vous entends, oui.
4: Alors ne quittez pas, je vais vous passer quelqu'un.
5: D'accord, mais allô?
4: Je vous dis, attendez deux minutes, je vous passe quelqu'un.
5: Merci. Allô?
4: Oui, non mais c'est un gars qui fait une demande de prêt à la Banque Martin. Allô?
5: Bonjour monsieur, voilà, comme j'expliquais à votre collègue.
4: Non mais dites donc, vous exagérez pas un peu, non?
5: Non.
4: Non mais on est associé de rien du tout, monsieur, hein.
5: Non mais c'est ce que j'expliquais, on fait comme si.
4: On fait pas comme si, y a pas de comme si et comme ça, hein.
5: Ah bah y a comme su.
4: Non mais vous rigolez ou pas, non? Qu'est-ce que c'est que cette histoire? Le banquier, quel banquier? Non mais attendez, mais vous êtes malade?
5: Ah, excusez-moi, moi j'essaye juste de... Oui,
9: écoutez,
5: c'est encore un autre.
9: Qu'est-ce qui se passe là? Oui. Vous me donnez votre nom et votre prénom tout de suite.
5: Monsieur Martin.
9: Martin, Pierre, Christian, Jean-Pierre.
5: Non, Martin.
9: Non. Moi, je le prénom.
5: Martin.
9: Oui, mais Martin, comment?
5: Martin. Voilà.
9: Ben, on va avoir du plaisir. J'appelle la gendarmerie.
5: Vous n'allez pas dénoncer votre propre associé, quand même?
9: Non, moi, je vous dis, l'autre côté, t'appelles la gendarmerie, s'il te plaît.
4: Mais nous, on n'est pas associés, monsieur. Vous rigolez ou pas? Vous êtes abruti ou quoi? Donnez-moi votre adresse.
5: Adresse, alors, 1 rue Martin.
4: Non, mais vous rigolez, et puis vous habitez à Martin aussi, non?
5: Martinville, oui. Ah, bah, vous voyez.
4: Oui, Martinville. Donnez-moi le code postal.
5: Alors, c'est 0?
4: Oui.
5: C'est tout.
4: Non, mais 0, mais vous êtes abruti. Et donnez-moi votre numéro. Votre téléphone.
5: 06.
4: Oui.
5: 06. 06.
4: Non mais, oui, allez-y.
5: Alors, donc j'en étais où?
4: 06.
5: Voilà, 06.
4: Continuez.
5: Et 06.
4: Moi, je vous dis que vous êtes un abruti.
5: Oh bah merci.
4: Oui.
9: Vous prenez pour qui, là?
5: Alors, c'est un coup monsieur, un coup madame, là
9: et
5: c'est madame.
9: Je vous connais pas, je vous ai jamais vu, je vous ai jamais entendu, et je suis votre employeur. Non mais vous rêvez.
5: Alors non, alors c'est ce que j'ai expliqué, j'ai pas mis employeur, j'ai mis associé.
9: Eh ben, je suis ni encore moins associé. Mais vous rêvez ou quoi? Non mais, donc on s'en va. Voilà.
5: Où qu'on s'en va? Ben, qu'on s'en va à la banque récupérer le prêt, parce que moi, c'est-à-dire que...
9: Ben, vous récupérez le prêt. Ouais, alors là, ça serait quand même meilleur.
5: On fera comme si, vous voyez, puisque moi, j'ai fait...
9: Non, c'est ni comme si, ni comme ça. Non, mais d'où qu'on s'en va, là?
5: D'où qu'on s'en va à la banque, c'est ce que je vous dis.
9: Eh ben, non, je ne vais pas à la banque avec vous, monsieur, je ne vous connais pas. Je vous attaque tout de suite au tribunal.
5: Ah ben, moi d'abord.
9: Eh ben, on va... Ben, alors.
5: Alors, oui.
9: Merci, monsieur, au revoir.
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11: Allô, Diranger?
24: Ouais, Diranger.
11: Oui.
24: Salut, comment tu vas?
11: Ça va? C'est Michel?
24: Ouais.
11: Oui.
24: Alors, quoi de neuf?
11: Bah, ça va, hein, tout. Pourquoi?
24: Je vous raconte, comment tu vas?
11: Oui, bah moi ça va, oui. Et toi ça va?
24: Ouais.
11: Ouais, t'es où, à Paris?
24: Ouais.
11: Ouais.
24: Ah, bon Dieu, Gérard.
11: Ouais.
24: Ah.
11: Comment?
24: Je dis bon Dieu, Gérard.
11: Ouais. Bon, je vais te laisser parce que j'ai quelqu'un à la maison, là.
24: Ah bon, t'as qui?
11: Bah, c'est un monsieur qui est venu vous m'aider de tailler le Citroën.
24: Pourquoi tu veux tailler ta Citroën?
11: Non, c'est tailler le Citroën.
24: Bon, sinon?
11: Non, il n'y a rien de nouveau, c'est bon.
24: Ouais.
11: Bon, bah, je vais te laisser.
24: Ouais, moi aussi. Eh, dis-moi.
11: Oui.
24: Au fait, comment vont tes Citroën?
11: C'est bon, bien.
24: Ah bon, pourquoi?
11: Ils sont taillés.
24: Ah, ils sont barrés, ouais. Bah oui, ils sont partis.
11: Bon, bah, je vais te laisser, hein.
24: Ouais.
11: Allez.
24: Et dis-moi, tu m'as pas dit, en fait?
11: Oui.
24: De la voiture?
11: Oui.
24: Comment on va?
11: Ça va, pour l'instant.
24: Ouais, oui. Bah oui. T'as fait le contrôle technique, non?
11: Oui, l'année dernière.
24: Et alors?
11: C'est bon.
24: Bon.
11: Bon, bah, je t'embrasse, hein.
24: Ouais. Allez. Eh?
11: Oui.
24: Le jardin?
11: Oh, bah, le jardin, ça pousse, lui.
24: Ah.
11: Ça a arrosé parce qu'il a plu aujourd'hui.
24: Bah oui, c'est ça, oui, il faisait beau dernièrement, ouais. Là, j'ai vu ça. Hein. Bon.
11: Allez, je t'embrasse.
24: Eh, hey, dis-moi.
2: Ouais.
24: Tu m'as pas dit, en fait, pour la météo.
2: La météo, ben, il pleut.
24: Ah oui, ben, c'est ça.
2: Ouais. Bon, ben, allez, je te laisse.
24: Hey, attends, hey, dis-moi, Gérard.
2: Ouais.
24: Tu m'as pas dit.
2: Quoi?
24: Pour ton canapé.
2: Mon canapé.
24: Ben oui.
2: Oui.
24: Comment il va, ton canapé?
2: Bah, il va bien.
24: T'as refait un peu ou pas?
2: Comment?
24: Tu l'as refait?
2: Ah non, j'ai pas refait.
24: Ah bon?
2: Non.
24: Ah d'accord.
2: Bon, bah, je te laisse, hein.
24: Ouais, elle dit, hé!
2: Ouais.
24: Au fait, attends. Hey. Ouais. Et la machine à laver, comment elle va?
2: Oui, il va.
24: Ah bah d'accord, bon.
2: Bon, bah, je te laisse, hein.
24: Ouais, hé, hey, dis-moi, hé, hey, Gérard.
2: Ouais.
24: Sinon?
2: Sinon, il n'y a rien.
24: Ah bon?
2: Ouais.
24: Bon.
2: Bon, allez, salut.
24: Hé hey.
2: Ouais.
24: Au fait.
2: Ouais.
24: Le parasol.
2: Ouais.
24: Comment il va?
2: Ouais, il va.
24: Il va bien, oui.
2: Ouais, il va bien. Bon, je te laisse, on attend. Hé, hein.
24: Hey, dis-moi.
2: Ouais.
3: Avec qui au téléphone?
2: Michel.
24: Ah, c'est qui?
2: C'est Christiane.
24: Ah, et bah, justement, comment il va?
2: Comment?
24: Christiane, ça va?
2: Oui, ça va, Christiane.
24: Tu lui fais une bise?
2: Comment?
24: Tu es dans le jardin, non?
2: Non, il est pas dans le jardin.
24: Ah bon, parce que... Avec la pluie...
2: Quand je vais te la passer un petit coup.
24: Ouais, un petit coup.
3: Michel. Ben, quel Michel? Oh, Michel Beaugrand. Oh là là, allô?
24: Salut, Christiane.
3: Michel.
24: Ouais, ça va bien?
3: Bah, pas mal. Oui, mais mieux en ce moment.
24: Bah oui, avec la pluie.
3: Oui. Alors, bon.
24: Ouais.
3: Bon, ben, je vais vous laisser parce que...
24: Oh, excuse-moi, j'ai roté.
3: Bon, ben je raccroche alors.
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10: Oui, allô?
24: Allô?
10: Oui, allô?
24: Oui, bonjour.
10: Bonjour.
24: Adjudant de la place Gendarmerie Nationale, appareil.
10: Oui, d'accord.
24: Oui, d'accord, qui?
10: Monsieur Toulis.
24: D'accord, très bien.
10: Monsieur Toulis Bernard.
24: Oui, Bernard, hein, B-E-R-N-A-R-D.
10: D'accord, oui.
24: C'est-à-dire B-E-R...
10: Comme Bernard, N-A-R-D.
24: Non, D.
10: Hein?
24: D.
10: Non, non, D.
24: D.
10: Bah, si je vous dis que c'est un D que mon prénom y porte, c'est que je sais quand même écrire mon prénom, quand même. C'est
24: attendez.
10: Pas un T, c'est un D.
24: B-E-R...
10: N-A-R-D.
24: N-A-R-D.
10: Ben moi, je vous dis que mon prénom, c'est B-E-R-N-A-R-D.
24: En deux mots?
10: Non, en un seul mot.
24: Attendez, moi, je suis adjudant, quand même, je connais, hein.
10: Ben, moi, je suis peut-être que c'est un citoyen, mais je sais écrire mon prénom, quand même.
24: Alors, Bernard, c'est pas votre prénom?
10: Ben, Bernard, si, c'est mon prénom, mais ça s'écrit pas comme vous me le prononcez. Ça s'écrit B-E-R-N-A-R-D.
24: Ah, il y a un T, voilà.
10: Un D. Un D.
24: D comme Théodore, hein?
10: Non! Comme des munis.
24: Comme des menuisiers.
10: Démunis, pas des menuisiers, démunis.
24: Démunis.
10: Voilà.
24: Démunis. D-E-S.
10: Oui, mais enfin, c'est à quel sujet, là, s'il vous plaît?
24: Je vous passe le capitaine, hein.
10: D'accord.
24: Le capitaine, on a le citoyen. Termar, c'est ça votre prénom?
10: Non, Bernard.
24: Alors, excusez-moi, capitaine Ledoux à l'appareil.
10: Oui, bonjour, monsieur.
24: Bonjour, monsieur. Monsieur...
10: Bernard, oui, voilà.
24: Deux fois Bernard.
10: Mais non, Toulis, Bernard. Toulis, T-H-O-U-L-I-2-S-E, Bernard, B-E-R-N-A-R-D.
24: T-E-A.
10: Oh là là là là là là. B-E-R-N-A-R-D.
24: T.
10: Non, D.
24: B.
10: D.
24: B comme Bernard.
10: Oui, Bernard. B-E-R-N-A-R-B. Non, D.
24: D. André.
10: Non, un D, comme démuni ou autre chose.
24: Démenuisier.
10: Voilà, comme démuni, oui.
24: Alors, monsieur Toulis.
10: Oui.
24: Termer.
10: Bernard.
24: T-S-E-R-M-A-R-P.
10: Oh là là là là là là. B. E, R...
24: V comme Vincent.
10: B comme... comme Blouson. E comme Émilie.
24: Alors,
10: R comme
24: Rémi. Attendez, doucement. Vous portez plainte parce que le blouson de T
12: Tunis, Émilie.
13: J'ai pas de plainte de portail, moi j'ai pas eu de besoin de voler.
12: Non, on a besoin de votre fille, Émilie.
13: J'ai pas de fille non plus. Ma fille, elle s'appelle Fabienne. Elle s'appelle pas Émilie, puis elle habite à Poitiers.
12: Bah, attendez, on va tout reprendre. Hein.
13: Ah bah oui, ça je veux bien, parce que jusqu'à maintenant, je comprends rien du tout à votre histoire, là. Hein.
12: Alors, monsieur Tunis.
13: Voilà.
12: Vermert.
13: Bernard, B-E-R-N-A-R-D.
12: R-T.
13: R-D.
12: Écoutez, on va vous appeler Nanar, hein.
13: Voilà, bah si vous voulez. Alors. Je comprendrai mieux, d'accord.
12: Monsieur Toulos Vermert. Oui. Porte plainte pour le vol du blouson de sa fille, Émilie. Que vous auriez dérobé à Poitiers. Vous auriez des remords, c'est ça?
13: Mais j'ai rien dérobé.
12: Allez le chercher, une fourgonnette.
13: Mais qui c'est qui est au bout du fil, là?
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15: Bonjour.
5: Bonjour, monsieur, c'est bien la quincaillerie. Oh, attendez, qu'est-ce qui se passe? Je crois qu'il y a mon téléphone portatif qui sonne.
15: Non, non.
5: Ah, si, j'entends que ça sonne.
15: Non, c'est mon téléphone, monsieur.
5: Ah, c'est vous qui essayez de m'appeler?
15: Non, j'ai mon téléphone qui sonnait quand j'ai décroché.
5: Oui, bah, c'est normal qu'il sonne puisque je vous appelle.
15: Non, non, vous m'avez appelé sur le fil.
5: D'accord, et vous, en même temps, vous essayez de m'appeler sur le portatif?
15: Non, je vous appelle pas sur le portable.
5: Ah, bah non, effectivement, ça ne sonne plus.
15: Bon, c'est pas grave.
5: Oui, bref, monsieur Martin, à l'appareil, j'ai acheté un spray de dégraissant chez vous.
15: Vous avez acheté un dégraissant?
5: Voilà. Voilà, et alors ma femme s'en est pchitée sur le ventre, une catastrophe.
15: Pourquoi elle en a mis sur le ventre?
5: Bah c'est pour son summer bodies, elle voulait se dégraisser un peu avant les vacances d'été.
15: C'est quoi ce...
5: Mais alors problème, ça lui a fait des boutons partout.
16: Oui, dites-moi.
5: Bonjour madame, comme je disais, votre dégraissant n'est pas du tout adapté. Non seulement il n'a pas dégraissé ma femme...
16: Monsieur, écoutez, on va pas refaire l'apologie de l'histoire. Vous allez regarder déjà si vous l'avez acheté chez nous, monsieur.
5: Alors sans faire d'apologisme historiste, je suis quand même sûr que je l'ai acheté chez vous.
16: Non, donc. Mais vous êtes sûr, moi je suis pas sûr de vous avoir vu déjà, voyez.
5: Ah bah ce que je vois, c'est qu'elle a dû se faire prescrire une crème déboutonnante pour enlever ses boutons. Donc ça, je vais vous apporter la facture.
16: Non mais j'ai pas payé sa crème, monsieur, attendez, entendons-nous bien.
5: Bon, bien sûr que si.
16: Bah bien sûr que non, monsieur, je vous permets pas déjà.
5: Pardon, vous me vendez un dégraissant défectueux.
16: Non, non, monsieur, je ne vous permets pas.
5: Bon, alors disons que vous me vendez un dégraissant qui ne marche pas sur les femmes.
16: Monsieur, écoutez, moi je suis monsieur, on va arrêter là tout de suite.
5: Oh bah non, ce serait dommage.
16: Oh, si, non, non, non, mais attendez, vous prenez pour qui, monsieur?
5: Alors moi je suis monsieur Martin.
16: Non, non.
5: Ah si, et pardon de vous le dire, mais vos produits de beauté sont nuls.
16: Je vous ai pas vendu un produit de beauté, monsieur, réfléchissez.
5: Oula, surtout pas.
16: On est dans une société de matériaux de construction, monsieur, on n'est pas un esthéticien ici.
5: Ah oui, mais alors pourquoi vous vendez du dégraissant?
16: Mais ça vous regarde pas que je vends du dégraissant, monsieur.
5: Bah, avouez que c'est quand même bizarre de vendre des produits de beauté dans un magasin.
16: Mais c'est pas du produit de beauté. Vous êtes cinglé, hein, moi je vous le dis tout de suite. Hein. Vous allez vous calmer. Hein. Vous allez vous calmer direct. Hein.
5: Oh, bah, tu vas voir que ça va être ma faute.
16: Vous allez vous calmer tout de suite, hein, je vous le dis, moi.
5: Pardon, mais enfin votre dégraissant ne fonctionne pas du tout sur les femmes.
16: Non, non, mais attendez. Du dégraissant, c'est pour les machines, monsieur. Sûrement pas pour la peau.
5: Ah, si, Martine, c'est ma femme. Elle m'a expliqué.
16: Ah, votre femme. Eh ben, votre femme, magnifique. Écoutez, ça connaît pas, mais en tout cas, elle gagne à être connue.
5: Comment ça, vous connaissez Martine?
25: Hey, bonjour.
5: Ah, bonjour, une autre dame. Bah, vous savez quoi? Passez-moi le patron directement, à la limite.
25: Oui, c'est moi.
5: Super. Donc, c'est pour un problème de dégraissage de femmes, comme j'expliquais à votre collègue.
25: Non, mais dégraissage de femmes, je suis pas une pharmacie.
5: Oh, bah, de mieux en mieux.
25: Eh oui, mais ça n'a rien à voir avec moi, votre truc. Vous êtes drôle.
5: Merci, mais enfin, je vais quand même vous rapporter la facture.
25: La facture de quoi?
5: C'est ce que je disais. On a dû acheter une crème déboutonnante parce que votre pchit dégraissant, ça lui a fait plein de petits boutons.
25: Mais ce qui est normal. Personne penserait à mettre un dégraissant WD-40 sur le corps d'une femme.
5: Oui, ah bah c'est exactement ça, WC-40. Donc on est d'accord, il y a un problème qui vient de chez vous.
25: Mais non, c'est pas un dégraissant.
5: Écoutez, on va faire simple, je vais venir vous déposer ma femme.
25: Et ça sert à rien de déposer votre femme, que voulez-vous qu'on...
5: Eh bah vous lui faites une séance de dégraissage de femme.
25: Mais je sais pas, je fais pas ça moi.
5: Pardon? Vous refusez de dégraisser ma femme?
25: Mais c'est pas qu'on refuse, c'est qu'on peut pas dégraisser votre femme, c'est pas du tout notre truc.
5: Bon bah dans ce cas vous me la changez.
25: Je la quoi?
5: Bah vous me la changez contre une neuve.
25: Et quoi, votre femme?
5: Bah oui, vous faites jouer la garantie sur le produit.
25: Ah, oui.
5: Vous dites comme quoi vous pouvez pas remettre à neuf le modèle existant. Non mais comme ça le problème est réglé, vous mettez une neuve à la place.
25: Mais en vrai c'est une farce, non?
5: Ah, en vrai c'est possible. Et qui c'est qui pourrait vous faire ce genre de farce téléphoneuse?
25: Les chansons.
5: Ah, ça dit quoi derrière?
25: Les chansons.
5: Bravo. Et au revoir madame.
25: Au revoir madame, monsieur.
5: Merci.
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27: Oui, allô?
28: Oui.
27: Oui, bonjour, c'est le père abbé de l'abbaye de l'appareil.
28: Oui.
27: Si je vous parle du frère Robert, est-ce que ça vous dit quelque chose?
28: Absolument pas.
27: Ça ne vous dit rien?
28: Ah non, absolument pas, non, non. Hein.
27: Bon, parce que nous avons trouvé des photos de vous.
28: Ah bon?
27: Oui.
28: Où ça?
27: Dans sa cellule.
28: Pardon?
27: Dans sa cellule. Sa cellule, c'est une chambre.
28: Bah, des photos de moi?
27: Oui, ma fille.
28: Mais c'est n'importe quoi, mais...
27: Vous connaissez le frère Robert ou pas?
28: Non, absolument pas. Je ne connais aucun frère. Je suis sidéré.
27: Parce que lui prétend qu'il vous connaît.
28: Frère Robert, je connais pas.
27: Non, mais c'est un moine de chez nous, de l'abbaye.
1: Et alors, pourquoi il aurait fait des photos de moi ?
27: Vous savez, les moines, hein, ils vivent seuls.
1: Pardon ? Photos de moi ? Attendez, là. Ça va pas, non ?
27: Bon, en tout cas, il y a des photos de vous dans sa cellule, voilà.
1: Mais moi, je n'ai pas de photos. Je ne lui ai pas remis de photos. S'il a pris des photos, c'est un problème avec votre frère, je ne sais qui.
27: Oui, voilà, c'est ce que je vous dis.
1: C'est pas moi.
27: Non, mais je ne vous accuse pas, ma fille.
1: Attendez, je vais passer à la gendarmerie, moi. Ça va pas rigoler, là.
27: Le frère est à côté de moi, il souhaiterait s'excuser.
1: Ah non, s'excuser, il n'y a pas d'excuse, moi. Je trouve ça trop grave, vous m'annoncez là.
27: Vous
1: non
27: pouvez lui accorder...
1: Je vais à la gendarmerie, je laisse pas passer comme ça.
27: Pardonnez-lui, ma...
1: Non, attendez.
27: Pardonnez-lui.
1: Oui, alors c'est quoi, là? Pardonnez-lui?
27: Oui.
1: Mais moi, vous m'appelez, là.
27: Oui.
1: Moi, j'ai rien demandé. Vous arrangez entre vous, point barre.
27: Je souhaiterais simplement que vous lui accordiez déjà votre pardon pour que je puisse le renvoyer à ses tâches dans le jardin.
1: Il va être sanctionné, là?
27: Oui.
1: Oh mon Dieu, quel bazar.
27: Je vous le passe, hein. Merci, mon père. Allô?
1: Oui?
27: Je vous demande humblement à genoux votre pardon.
1: Ben.
27: Je regrette, hein, j'ai pris ces photos.
1: Non, mais bon, vous les avez toujours, là?
27: Mais oui, mais en fait, je ne voulais pas du tout vous photographier. Je faisais des photos pour illustrer le journal de l'abbaye.
1: D'accord.
27: Et il se trouve que je vous ai prises. Bon, mais j'ai trouvé les photos très jolies, vous voyez?
1: D'accord, peut-être, voilà. Oui, je ne sais pas.
27: Et donc, j'ai mis dans ma chambre.
1: Oui.
27: Et là, on me fait un procès parce que...
1: D'accord.
27: Les photos d'une femme dans ma cellule, voilà.
1: Ah oui, je comprends mieux, là. D'accord. Je vous pardonne, il n'y a pas de souci. Hein.
27: Oh, écoutez.
1: Il n'y a pas de souci, il n'y a absolument pas de souci.
27: Oh,
1: hein.
27: Mon Dieu.
1: Ben oui, je vous soulage, quoi.
27: Oh, mon Dieu, comme vous me soulagez.
1: Ben oui, mais non, mais c'est tout à fait...
27: Vous m'avez bien soulagé les bourses pendant 4 jours.
1: Comment ?
27: Vous m'avez bien soulagé les bourses pendant 4 jours.
1: Oui, c'est ça, je vous soulage autre chose, là, j'ai compris maintenant.
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1: Bonjour.
5: Bonjour monsieur, c'est bien la boulangerie ?
1: C'est la boulangerie, oui.
5: Juste pour vous prévenir, je vais venir tout à l'heure pour installer un distributeur de pain chaud devant la boutique.
1: Alors attendez. Là, je suis la vendeuse, je vous passe la responsable parce que je ne suis pas habilitée à répondre à ce genre de choses. Hein.
5: D'accord, donc je lui dis que c'est bon avec voilà. Vous, que vous m'avez validé ?
1: Non, surtout pas. Moi, je valide rien du tout, monsieur, je suis pas habilitée, je vous passe ma responsable.
5: C'est validé, d'accord, donc je considère que vous validez,
1: non,
5: très bien.
1: Non, monsieur. Allô ?
5: Ah, bonjour monsieur, excusez-moi.
1: Non, c'est moi la responsable, monsieur. Vous quoi ? Dites-moi.
5: Je vais venir installer un distributeur de pain chaud devant la boulangerie.
1: Ah non, monsieur.
5: Ah bah si, j'ai la machine avec moi en plus, là.
1: Ah juste non, là. Non, monsieur, c'est pas patron de me donner l'autorisation, sinon personne vient.
5: Ah bah parce que moi je l'avais avant, il m'a dit oui, hein.
1: Non, vous avez vu ma vendeuse, c'est une dame, c'est pas la patronne.
5: Ah bah elle m'a validé, donc.
1: Non, elle a rien validé du tout, monsieur, j'étais à côté d'elle.
5: Oh bah elle m'a dit qu'elle était responsable.
1: Non, elle a rien, monsieur, elle a pas pu vous dire qu'elle était responsable.
5: Vous êtes sûr?
1: C'est moi la responsable du magasin, mon patron est d'accord.
5: Ah, votre patron est d'accord?
1: Ah non, mais il m'a rien dit.
5: Ah bah c'est super.
1: Monsieur.
5: Parfait, alors attendez, je transmets à mon responsable.
1: Non, vous transmettez rien du tout.
5: Monsieur Martin ?
1: Non, monsieur.
5: C'est le patron qui est d'accord.
1: Non, le patron n'est pas d'accord.
5: Envoyez la machine.
1: Non, vous envoyez rien du tout, sans que mon patron me donne autorisation.
5: Eh ben, passez-moi le patron.
1: Voilà.
5: Merci, monsieur.
1: Hein ? Et c'est madame, hein ? Vous n'étiez pas rendu compte, mais je suis une dame, jusqu'à nouvel ordre. Hein,
5: oui, bah, vous savez, au téléphone, c'est pas marqué dessus non plus.
1: Oui, allô ?
5: Ah, bonjour, monsieur le patron.
1: Mais nous ne sommes au courant de rien, cher monsieur.
5: C'est pour ça que je vous appelle, pour vous expliquer, cher monsieur.
1: Non, par téléphone, ça, c'est rien du tout, ça, par téléphone.
5: Je m'excuse, mais si je vous téléphone, forcément, c'est par téléphone.
1: Mais téléphonez par téléphone. Vous vous rendez compte ce que vous racontez ? Je ne suis au courant de rien, monsieur. Ça peut pas tomber d'un jour à l'autre comme ça. Je suis un peu agacée sur l'histoire, là. Vous ne branchez rien chez moi.
5: Et pourquoi ?
1: Mais parce qu'on n'a pas besoin d'un distributeur de pain chaud. Je suis désolée. J'en ai rien à faire de cette histoire-là, monsieur. Ça ne m'intéresse pas.
5: Bon, écoutez, j'arrive, là.
1: Mais vous pouvez arriver. Je suis quand même chez moi. Je fais ce que je veux. Si j'ai pas envie de ça, j'ai pas envie de ça.
5: Non, mais on la met pas chez vous. On la met devant chez vous. Vous voyez, c'est quand
1: même... Ah ben non, ça, c'est une certitude.
5: Et si, en échange, je vous laisse nos pains de la veille ?
1: Mais c'est pas le souci, on ne branche rien sur la boulangerie.
5: Non mais attendez, je vous fais moitié prix sur les pains rassis.
1: On ne branche rien sur la boulangerie. Est-ce que le mot non, ça veut dire quelque chose chez vous ? Non, c'est N-O-N, c'est non. C'est un monsieur, il vient cet après-midi, il te branche un distributeur de pain chaud dehors.
8: Oui, bonjour.
5: Ah, bonjour madame, excusez-moi.
8: Madame, non, c'est monsieur.
5: Ouais.
8: Je suis le responsable.
5: Oui, et puis après vous allez me dire que vous aussi vous êtes patron.
8: Ouais, je suis devenu patron en 2 minutes, je viens de prendre du grade, vous imaginez pas quelle vitesse.
5: Ah bah alors toutes mes félicitations.
8: Non, attendez, mais qu'est-ce que vous comprenez pas, on a une boulangerie, on vend du pain, vous voulez mettre un distributeur de pain.
4: temps devant la boulangerie. Vous êtes idiot ou quoi?
5: Non, alors je dirais plutôt entrepreniste moderne.
4: Non mais vous venez avec votre machine, c'est pas compliqué, je vous la carre dans le cul, c'est clair là comme ça?
5: Alors excusez-moi, je sais pas si vous voyez la taille de la machine.
4: Pardon?
5: C'est-à-dire qu'autant déjà le pain, je sais pas, mais alors la machine ça va pas
4: être... C'est une blague là ou quoi?
5: Sachez madame que ce n'est pas du tout le genre de la maison.
4: Ah, c'est Rire et Chanson, c'est vos conneries.
5: Ah bravo.
4: Arrêtez de nous casser les couilles, on n'a pas que ça à
5: foutre. Ouh, je sens que vous allez me demander une photo dédicacée, non? Ben non.
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19: Société Générale, bonjour.
20: La Société Générale?
19: Oui, monsieur.
20: Oui, bonjour, monsieur. Ceci est un hold-up. Alors, vous êtes à la caisse, là?
19: Oui.
20: Bon.
19: Non, c'est pour moi.
20: Bon, allez à la caisse, s'il vous plaît.
19: Oui.
20: Vous y êtes?
19: Mais c'est pour moi qui suis dans la caisse.
20: Bon,
19: je pense... C'est pour vous... moi.
20: Ok. Bon, pour rester discrètement, là. Vous êtes à l'entrée?
19: Non. Dans le guichet.
20: Bon. N'ayez pas peur, tout se passera bien. Restez calme, d'accord?
19: Oui.
20: Bon. Alors, vous allez sortir 20 000 francs liquides en coupure de 100 francs. Ok?
19: Oui.
20: Bon. Vous les mettez à droite en rentrant. Vous avez une poubelle?
19: Oui.
20: Discrètement, derrière tes personnes, je vous regarde. Qu'est-ce que vous êtes en train de faire?
19: J'ai la trouille.
20: Comment?
19: Je peux pas.
20: Pourquoi?
19: Je peux pas.
20: Pourquoi vous pouvez pas?
19: Parce que j'arrive pas.
20: Comment ça, vous n'arrivez pas?
19: Parce que j'arrive pas, je peux pas.
20: Pourquoi?
19: Parce que je tremble.
20: Calmez-vous, je vous ai dit que tout se passerait bien.
19: Attendez, prenez plutôt une personne, parce que moi je peux pas. Je vais vous passer une autre personne qui le fera, qui va le faire à ma place. Parce que moi je peux pas.
20: Pourquoi vous pouvez pas?
19: Parce que je peux pas.
20: Et vous avez peur?
19: Oui.
20: Et pourquoi?
19: Parce que... Attendez, je vous passe une personne.
20: Non, attendez, restez là, c'est vous
19: non,
20: que je veux.
19: Je vous passe une personne.
20: Allô?
21: Oui?
20: Oui, bonjour monsieur.
21: Bonjour monsieur.
20: Ceci est un hold-up. Je voudrais savoir pourquoi la première personne au téléphone vous a passé. Vous êtes le directeur de l'établissement?
21: Comment ça?
20: Vous êtes le directeur de la Société Générale?
21: Oui.
20: Ceci est un hold-up. Vous allez faire scrupuleusement ce que je vais vous dire. Vous n'alertez personne. Vous me suivez? Pas de panique, il n'y a rien à craindre, d'accord?
21: Oui.
20: Bon.
21: Oui.
20: Alors, vous allez me sortir 20 000 francs, coupure de 100 francs. Vous me suivez?
21: Oui.
20: Vous les allez les mettre dans la poubelle à droite en rentrant. Vous avez une poubelle?
21: Non, mais nous avons les services de sécurité, là. Comment voulez-vous que nous fassions?
20: Je vous demande, monsieur, de bien m'écouter. Vous mettez 20 000 francs en billets de 100 francs dans la poubelle cendrier. Et vous allez sortir cette poubelle cendrier dans 10 minutes. Attention, monsieur, car si vous ne faites pas scrupuleusement ce que je vous demande, je vais raccrocher. Vous me suivez?
21: Écoutez, je comprends pas très bien où vous voulez en venir, monsieur.
20: Ceci est un hold-up, monsieur.
21: Je comprends pas très bien. Écoutez, comprenez mon étonnement.
20: Quoi?
21: Vous me dites ceci est un hold-up, vous n'êtes pas là. Qu'est-ce que vous voulez qu'on fasse?
20: Je vous ai demandé de sortir 20 000 francs, coupure de 100 francs, de les mettre dans la cendrier et de les sortir.
21: Mais écoutez, c'est pas très sérieux. Si vous avez un problème d'argent, vous peut-être mieux que vous veniez nous voir et qu'on étudie avec vous le
20: monsieur,
21: problème.
20: Ceci est un hold-up. Attention. Calmez-vous, restez calme. Repassez-moi le premier et faites scrupuleusement ce que je vous ai dit, autrement je raccroche le téléphone.
21: Là, j'avoue, je ne vous comprends pas.
20: Attention, je vais raccrocher.
21: Je vais vous passer une autre personne, si vous voulez.
19: Allô? Allô?
20: Ceci est un hold-up, ne bougez pas, ne paniquez pas, restez calme.
19: Oui.
20: Bon, c'est vous que j'ai vu en premier tout à l'heure?
19: Oui, c'est moi que vous avez
20: vu.
19: Oui.
20: Ça va mieux?
19: Oui, ça va mieux.
20: Bon, comment vous avez fait pour ne pas trembler?
19: Comment?
20: Je vous ai dit de ne pas paniquer, vous avez qu'à pas écouter.
19: Oui.
20: Vous faites exactement ce que je vous demande, d'accord? Comptez jusqu'à 10. Allez-y.
19: 1, 2, 3, 4, 5, 6, 7, 8, 9, 10.
20: Levez le pied droit. C'est fait?
19: Oui.
20: Posez-le.
19: Oui.
20: Ça va mieux? Bon, vous avez sorti l'argent? Est-ce que l'argent est sorti? Allô, est-ce que l'argent est sorti? Attention, je vais raccrocher. Allô? Allô?
19: Allô? Oui, mais il n'y a plus rien en caisse.
20: Comment ça, il n'y a plus rien en caisse?
19: Bah non, les gens, il y a eu beaucoup de monde cet après-midi, les gens nous ont presque tous les validés.
20: Bon, je vais vous prendre en otage, monsieur. Vous êtes pris en otage.
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0: Allô.
5: Bonjour madame, je suis bien chez le charcutier traitiste.
0: Ah, c'est monsieur déjà.
5: Si vous voulez. Ce serait pour un remboursage.
0: Rembourser quoi monsieur?
5: De la charcuterie, parce qu'apparemment vous avez mis de la viande dedans, et vu que je suis végéticien...
0: La charcuterie monsieur, c'est fait à base de porc.
5: Bravo, ah bah vous reconnaissez en plus.
0: Ah oui, bravo, bien sûr que c'est bravo.
5: Applaudissage alors là.
0: Ah bah applaudissez, vous avez raison.
5: Il y a quand même arnaquage, on est d'accord.
0: Il y a arnaquage de quoi monsieur? Vous rentrez dans une charcuterie, qu'est-ce que vous voulez acheter à part de la viande?
5: Eh ben de la charcuterie sans viande.
0: Oh putain, c'est pas possible. Vous me fatiguez. Je viens de vous dire quoi? On fait de la charcuterie avec de la viande. Qu'est-ce que vous avez pas compris?
5: Ah mais vous pouvez toujours mettre du tofu, vous pouvez mettre...
0: Du tofu? Oh la vache, putain, fatigant les...
5: Alors, il est fatigant mais il vous entend...
0: Oh. Bonjour.
5: Bonjour madame, comme j'expliquais, je suis végétiseur.
2: Hey, monsieur, alors charcuterie monsieur, c'est tout ce qui est produit à base de porc.
5: Et alors, de quel droit vous mettez de la viande par exemple dans le porc, comme vous dites?
2: Il n'y a pas de souci, monsieur.
5: Comment ça de la saucisse? Pourquoi vous me dites qu'il n'y a pas de saucisse?
2: J'ai dit il n'y a pas de souci.
5: Alors, les sushis c'est du poisson, donc ça aussi c'est pareil.
2: Oh, je n'ai pas dit des sushis.
5: Ah bah faut articulifier, hein.
2: Mais vous êtes vraiment con, monsieur.
5: Merci beaucoup.
2: Vraiment le... ah ouais, phénoménal.
5: En plus, j'ai fait faire une note du docteur, là, que j'ai dû consultager.
2: Bah vous me donnerez son nom à votre docteur.
5: Docteur Martin, il est à côté de moi.
2: Passez-le-moi, le docteur, s'il vous plaît.
5: Ah bah je vous le passe tout de suite.
2: Allez-y.
5: Docteur Martin. Oui, monsieur Martin.
2: Putain.
5: Il y a la dame qui veut vous parler.
2: Alors déjà, je suis un homme.
5: Oui, allô.
2: Oui, bonjour, docteur.
5: Bonjour, madame.
2: Ouais, déjà, c'est la même voix, mais il faut pas me prendre pour un con.
5: Ouh, bah passez-moi le responsabiliste, dans ce cas.
2: Alors, d'accord.
3: Je suis la responsable.
5: Donc vous reconnaissez qu'effectivement il y a malversation?
3: Bah, malversation, qu'est-ce que vous racontez? C'est obligé qu'on ait de la viande dans la charcuterie. Dites-moi une charcuterie qui existe sans viande.
5: Le soja.
3: Ah bon? On sait même pas comment on fait de la charcuterie avec du soja.
5: Donc c'est ça, vous cachez de la viande en douce dans le charcutisme?
3: Bah monsieur, on cache la viande dans la charcuterie. Mais vous êtes fou quoi? De la viande cachée, mais c'est la tradition.
5: Alors si c'est la tradition de fourguer de la fausse charcuterie aux végétateurs...
3: Mais enfin monsieur, de la fausse charcuterie, mais vous dites n'importe quoi, mais franchement...
5: Ah bah c'est moi qui me fais intoxifier.
3: Intoxiqué?
5: Je pense, oui, parce que...
3: Ah oui, parce que de la viande noble, comme on met, c'est la noblesse de l'artisanat.
5: Oh
3: de
5: oui, je vois le truc, on se fournit chez un élevageur chinois.
3: Oh, mais vous êtes fou. Un éleveur chinois. Comme si... Non mais, vous imaginez, on met que du traditionnel.
5: Ah ben ça peut être du traditionnel chinois.
3: Mais vous rigolez, mais
5: ça
3: monsieur...
5: Ça sent quand même le contrebandisme, votre affaire.
3: Enfin! Mais c'est une insulte, monsieur, c'est une insulte. Ok, tiens.
5: Oui, bonjour madame, j'ai un problème avec votre sous-fifre qui ne comprend
7: monsieur,
5: rien.
7: Monsieur, le sous-fifre, c'est ma femme.
5: Oui, toujours est-il que votre subalterne reconnaît...
7: C'est ma femme, monsieur, c'est pas un subalterne, c'est la patronne ici.
5: Bon, admettons.
7: Y a pas d'admettons, mon personnel, c'est pas du sous-fifre.
5: Oui, bon bah, disons votre sous-personnel.
7: Oui, allô.
5: Bah tiens, on parlait de vous, justement.
9: Mais vous rigolez ou quoi, là? Est-ce que vous avez déjà vu du jambon sans viande?
5: Alors, le vôtre a de la viande, n'essayez pas de me dire le contraire, hein, s'il vous plaît.
9: Je vous attends dans le magasin, là. Vous venez me voir, je vais vous expliquer comment que ça se passe.
5: Alors, c'est plutôt moi qui vous explicationne.
9: Mais vous êtes un débile, mon gars.
5: Oh, bah merci, non, bah allez-y, dites que je suis trop con pendant que vous y êtes.
9: Mais vous êtes un débile, je vous le dis.
5: Oh oui, bah tiens, et puis on est à la radio sur Rire et Chanson.
9: Oh, allez, va te faire foutre.
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22: Groupe vétérinaire.
23: Oui, bonjour.
22: Bonjour.
23: C'est vétérinaire.
22: Oui.
23: Oui, bonjour, c'est Monsieur Lamolle, pareil.
22: Oui.
23: Dites-moi, je vous appelle parce que la chatte à ma femme, elle est quand même dans un triste état. Est-ce que vous pouvez vous en occuper?
22: Est-ce qu'on l'a déjà vue?
23: Non, c'est la première fois qu'elle consulte un vétérinaire.
22: Elle a quel âge, cette chatte-là?
23: Ben, elle a son âge, hein.
22: Oui,
23: elle est comme ma femme, hein, 79.
22: Alors, merci. Alors, attendez.
23: Oh oui, elle est dans un triste état, la fois que vous la voyez. Hein. Toute boursouflée, je ne sais pas ce que je lui ai fait, mais bon.
22: C'est quand même bizarre qu'elle soit boursouflée comme ça. Elle est boursouflée partout?
23: Les lèvres, en fait. Hein,
22: les lèvres.
23: Les grandes lèvres et les petites lèvres aussi.
22: D'accord.
23: Et on dirait un peu comme un... Vous savez les dindons, là? On dirait un dindon.
22: Je vous mets 17h30 aujourd'hui.
23: Oui.
22: Hein? Alors, vous m'avez dit vous êtes monsieur...
23: Alors, Lamolle.
22: L.
23: A-M-O-L. Bernard. C'est pour la chatte à ma femme.
22: Alors, Bernard. Alors, la chatte, elle s'appelle...
23: Comment ça, la chatte?
22: Elle a un nom, la chatte.
23: Ah ben, c'est Marianne, oui, c'est le... Enfin, c'est ma femme, hein.
22: Non, mais attendez... Vous êtes au groupe vétérinaire, là?
23: Bah oui, je sais bien, oui.
22: Mais vous me dites, je vous demande le prénom de votre chatte.
23: Ah, c'est pas la mienne, hein?
22: Non, mais je veux le prénom de la chatte.
23: Bah c'est la chatte à ma femme. Ma femme s'appelle Marianne.
22: Oui, non, mais je veux le nom de l'animal. Je veux pas le prénom de votre dame.
23: Mais quel animal?
22: Bah vous me dites que... Vous êtes au groupe vétérinaire, vous n'êtes pas au groupe médical.
23: Oui.
22: Vous voulez faire soigner qui ? Votre femme ou le chat ?
27: La chatte à ma femme.
22: Oui, non, mais même que ça soit la chatte à votre femme...
27: C'est sa chatte, son sexe.
22: Oh, c'est pas vrai. Non, mais attendez, vous foutez de moi ou quoi ?
27: Pardon ?
22: Vous êtes au groupe vétérinaire, vous n'êtes pas au groupe médical.
27: Oui.
22: Donc le groupe vétérinaire ne va pas soigner le sexe de votre femme.
27: Mais vous verriez l'état. Je vous ai dit qu'il ressemblait à un dindon maintenant.
22: Oui, non mais attendez. On est un groupe vétérinaire, on soigne des animaux.
27: Oui.
22: D'accord ?
27: Oui.
22: Donc adressez-vous au groupe médical.
27: Ah mais on a appelé.
22: Oui.
27: Ils ne veulent pas s'en occuper.
22: Oui, mais bon, c'est pas nous qu'allons le faire non plus.
27: Ben, ils nous ont dit que dans l'état dans lequel elle était, fallait voir.

0: ici, ça coûte moins cher.
1: Ah bah d'accord. 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
1: Garage, bonjour.
3: Bonjour monsieur, oui c'est bien le garage.
1: Oui.
3: Monsieur Martin, les compostageurs Martin.
1: Oui.
3: Je vais venir installer le dispositif de compostageage rapport au nouveau programme.
1: Ah oui.
3: Ah, vous connaissez?
1: Oui, vous pouvez passer.
3: Ah, donc c'est bon, c'est validé.
1: Oui, vous pouvez passer cet après-midi, je suis au garage.
3: Super, donc je vous dépose les poules tout à l'heure.
1: Les poules?
3: Oui, le nouveau programme. Vous avez des poules qui vont picoretter tous vos déchets.
1: Ah, oh, maman, on m'a pas parlé tout ça, moi.
3: Ah, vous saviez pas?
1: Non.
3: Bah, c'est une alternative naturiste au bac de compostageage, tout simplement.
1: Oui, mais moi, j'en ai pas pris de composteur au garage.
3: Eh oui, je sais, c'est pour ça qu'on vous a mis des poules.
1: C'est pour ça que vous m'avez mis des poules. Ah, bah, je vais commander mon composteur, hein.
3: Ah, bah non, là, c'est trop tard.
1: Alors, attendez, bonjour.
3: Un autre monsieur, bonjour.
1: Les poules, enfin, vos poules vont picorer quoi, en fait?
3: Oh, bah, les poules, ça picorette tout ce qui traîne.
1: Ah, bah, non.
3: Ah, oui, d'ailleurs, est-ce que vous avez des véhicules avec des pneus?
1: Ah, bah, oui.
3: Alors, soyez pas étonnés, les poules adorent picoretter les pneus, justement.
1: Ah, bah, non. C'est des pneus, je sais pas combien, chez nous, hein. C'est des pneus hyper chers, hein.
3: Ah.
1: Ah, bah, oui, hein.
3: Dans ce cas, vous démontez les pneus.
1: Ah, on peut pas.
3: Bah, si, c'est quoi? C'est sur des voitures?
1: Des tracteurs.
3: Ah, des tracteurs. Encore mieux.
1: Ah, ouais, c'est des gros pneus, on peut pas les bouger, hein.
3: Eh, bah, vous démontez les pneus des tracteurs et vous les posez sur le toit.
1: Bah,
3: là, les poules, elles iront pas, hein.
1: Vous croyez qu'on va démonter les pneus des tracteurs pour vos poules? Vous voyez pas le boulot, non?
3: Sinon, il y a une autre solution.
1: D'accord.
3: Il suffit que les poules, elles aient tout le temps à manger.
1: Non, mais moi, je peux pas, en fait. On n'a pas le temps. Enfin, vous vous rendez compte du boulot? Nous, on peut pas faire ça, on peut pas gérer ça. Hein.
3: Bah oui, mais après, faut pas s'étonner si vous vous faites picoretter vos pneus.
1: Attendez, quittez pas, je vous passe le patron, ce sera plus simple parce que là.
3: Ah bah oui, là.
1: Attendez.
4: Allô?
3: Bonjour madame.
4: Non, mais c'est pas la peine, hein, vous emmerdez pas, j'ai le droit de refuser quand même.
3: Alors, vu que votre collègue a validé, vous devez attendre 6 mois.
4: Non. Il y a personne qui va rentrer chez moi, je vous le garantis.
3: Ah non, mais moi je vais juste déposer et après je reste pas. Hein.
4: Mais vous déposez quoi?
3: Bah les poules.
4: Des poules?
3: Bah oui, vous suivez pas?
4: Bah foutez de ma gueule ou quoi?
3: Bah bien sûr.
4: Foutez de ma gueule ou quoi?
3: Bah la preuve, écoutez, j'ai des poules avec moi.
4: Bah c'est un garage, je peux pas de poules ici, non, bah attendez.
3: Non, mais vous les laissez juste picoretter tranquilles dans le garage, elles font leur vie.
4: Non.
3: Oh, mais si. Si.
4: Allez vous faire foutre.
3: Oui, alors si je peux vous déposer les poules juste avant.
5: Allez, excusez-moi, on a changé d'interlocuteur.
3: Ah non, pas du tout, je suis toujours la même personne.
5: Non, mais moi.
3: C'est toujours Monsieur Martin, les compostageurs Martin.
5: Monsieur Martin.
3: Tout à fait.
5: Et pas de Martinville, non?
3: Mais si, on se connaît.
5: C'est pas possible. C'est une blague.
3: Ah oui, je confirme.
5: Non, mais parce que chez mon collègue.
3: Bah, votre collègue, il a l'air de bien le prendre.
5: J'avoue, franchement, chapeau. Alors, si c'est vraiment ça...
3: Ah, mais c'est vraiment ça?
5: Bon.
3: D'ailleurs, ma femme peut témoigner. Ah. Martin! Oui, Martin! C'est moi ou pas? Ah oui, c'est toi!
5: Ah, magnifique.
3: Eh ben, merci à toute l'équipe.
5: Eh ben, allez, bon courage en tout cas, et puis merci encore.
3: Ah, mais de rien, et au revoir, madame.
5: Au revoir, madame.
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8: Zambon Immobilier, Véronique, bonjour.
9: Oui, bonjour madame, c'est bien l'établissement Zambon?
8: Oui.
9: Oui, bonjour, c'est le commissariat central pour un petit renseignement.
8: Oui.
9: Est-ce que par hasard, monsieur Zambon se serait fait prendre en sandwich avec un monsieur Cornichon cette nuit à Laval?
8: Oh non, je crois pas.
9: Parce que là, on a monsieur Cornichon là en audition, là.
8: Non, monsieur Zambon était chez lui, non.
9: Attendez, parce que là, j'ai monsieur Cornichon, donc je vais vous confronter, hein.
8: Mais, allô?
10: Merci. Allô?
8: Oui, bonjour monsieur.
10: Bonjour madame. Madame Zambon?
8: Non, je suis la collaboratrice de monsieur Zambon Pierre.
10: Voilà. Je suis monsieur Cornichon et j'ai été pris en sandwich cette nuit par un monsieur Zambon.
8: Mais monsieur Zambon Pierre?
10: Ah, il m'a pas dit son prénom.
8: Parce qu'il y a monsieur Zambon Père aussi, hein.
10: Ah non, il y en avait qu'un.
8: Non, mais je veux dire, il y a deux Zambons à Laval. Il y a monsieur Zambon Pierre et monsieur Zambon Gérard, son père.
10: Ah, écoutez, il m'a pas dit. Moi, je m'appelle monsieur Cornichon Robert.
8: Ah oui, mais je peux vous affirmer que monsieur Zambon n'était pas à Laval hier, enfin hein, cette nuit.
10: Il s'est pas fait prendre en sandwich avec moi?
8: Non.
10: Bon, bah je vous repasse le commissaire alors.
8: Oui.
9: Merci. Allô?
8: Oui.
9: Oui, excusez-moi.
8: Oui, je vous en prie. Par contre, je me permets de vous demander une chose. Il n'a pas le prénom de ce monsieur parce qu'il y a monsieur Zambon Gérard aussi, son père. Alors je ne sais pas...
9: C'était un Zambon comment?
8: Mais ça, il ne sait pas le petit monsieur.
9: Nature. Nature.
8: Zambon Nature.
9: C'est ce qu'il me dit, oui.
8: Bah écoutez, je suis désolée, mais là je peux pas éclairer vos chandelles, hein. Là, je sais pas du tout. Zambon Nature. C'est bizarre.
9: Oui, mais il a dû prendre un coup de rouge avec, non?
8: Qui donc? Monsieur Cornichon?
9: Oui.
8: Ben, je sais pas. À quelle heure ça s'est produit?
9: Attendez, je vous le passe, vous allez voir avec lui.
8: Hein. Oui, merci, monsieur.
10: Merci. Allô?
8: Oui.
10: Oui, monsieur Cornichon,
8: à
10: l'appareil.
8: Oui, à quelle heure ça s'est... Vous avez eu un petit accrochage avec monsieur Zambon?
10: Il m'a pris en sandwich à 20h45. Avec un ballon de rouge.
8: Avec un ballon de rouge?
10: C'était...

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3: Bonjour.
4: Bonjour monsieur, c'est bien la mairie ?
3: Oui, c'est bien la mairie.
4: Monsieur Martin à l'appareil.
3: Oui.
4: Bureau de réflexionnage sur le temps de travail des fonctionnaires publics.
3: Oui.
4: Vous, vous êtes bien aux 35 heures ?
3: Ah oui, moi je suis 35, oui.
4: Ok, donc à partir de maintenant, je vais basculer le personnel de chez vous sur 40 heures en 4 jours.
3: 40 heures en 4 jours ?
4: Je vous ai mis en mairie test. Vous bossez à fond, mais juste sur 4 jours.
3: Mais je veux pas, moi, vous me mettez pas en mairie test pour faire 40 heures par semaine et fermer la mairie une journée par semaine.
4: Ah, mais ce sera pas vraiment fermé parce que le cinquième jour, vous êtes tous en télétravail.
3: Moi je peux pas faire de télétravail, moi j'ai pas les ordinateurs. Pour chez moi, hein.
4: C'est pas grave. Quand vous quittez la mairie le quatrième jour, vous embarquez l'ordinateur chez vous.
3: Mais comment je peux faire? C'est une tour.
4: Bah, vous avez une voiture.
3: Moi, c'est mon ordinateur. Il est relié à un gros copieur.
4: Vous prenez le copieur avec.
3: Non, mais vous rêvez. Il me faut un camion, hein.
4: Il vous faut quoi?
3: Bah, il me faut un camion pour déménager le copieur, hein.
4: Un camion, pas de problème. Attendez, je note. Le monsieur de la mairie est d'accord pour faire 40 heures.
3: Moi, je suis pas OK, monsieur.
4: Mais il demande un camion.
3: Je suis pas OK du tout. Ne dites pas ça.
4: Alors, pardon. J'ai une camionnette disponible. Mais est-ce que vous avez le permis camionnette?
3: Mais c'est quoi de ce truc-là?
4: Bah, de ce truc-là que le permis camionnette, c'est ce qu'on appelle le permis petit camion. Vous avez le permis petit camion?
3: Ah bah non, hein.
4: Bon bah, à la limite, vous faites deux allers-retours en bourrant bien une voiture.
3: Non, vous vous rendez compte, non. Mais si j'enlève l'ordinateur ici, monsieur le maire n'a plus d'ordinateur pour travailler.
4: Si, puisqu'il vient travailler chez vous.
3: Bah non, mais vous rigolez, non?
4: Bien sûr, oui.
3: Chez moi, c'est pas un lieu de travail.
4: Si, parce que le cinquième jour, tout le monde est en télétravail, mais chez vous.
3: Mais non, mais je rêve, là. Attendez.
5: Ils veulent nous passer à 40 heures. Et ceux qui sont à 40 heures, on va les faire pendant 4 jours.
6: Allô?
4: Eh bonjour, monsieur.
6: C'est quoi, monsieur, cette histoire?
4: Cette histoire, c'est que je vous bascule aux 40 heures sur 4 jours, comme j'expliquais.
6: Bah ouais, mais nous, on n'est pas d'accord. On fait pas 40 heures. Je veux dire, moi, si on fait 25, si j'ai choisi de faire 25, j'en fais pas 35.
4: Ah non, mais attendez, 40 heures, c'est pour ceux qui sont aux 35 heures. Vous, vous êtes à 25 heures, c'est ça?
6: Bah oui.
4: D'accord, bah non, vous, ça va. Vous passez à 37 heures sur 3 jours.
6: 37 heures sur 3 jours?
4: Voilà.
6: Et parce qu'on a des vies à côté, nous. Je veux dire, c'est toute une organisation à remettre en cause. Attends, 25 heures, passer à 37 heures, c'est doubler mon temps.
4: Ah bah non, au contraire.
6: Bah si monsieur.
4: Mais non, vous travaillez que 3 jours par semaine, donc vous bossez moins.
6: On va faire, attendez, 3 jours par semaine?
4: C'est ça, vous faites 2 jours de 12 heures, puis 1 jour de 13 heures.
6: Mais c'est pas légal ça? Travailler plus de 12 heures? C'est pas légal. Donc nous on n'est pas d'accord.
4: Je vous rassure, on ne déclare pas vos heures supplémentaires, comme ça vous restez dans la légalité.
6: Non mais monsieur, c'est... Non, et non, vous pouvez pas faire ça, c'est impossible. On va pas travailler 40 heures, et puis 37 heures.
4: Ah si, j'ai justement vos horaires sous les yeux.
6: Non mais bon, on va faire de quelle heure à quelle heure monsieur?
4: Bonne question, donc ce sera de 8h à 20h.
6: De 8h à 20h?
4: Voilà, sauf demain, parce que c'est une journée de 13h, donc ce sera
6: 7h-20h. 7h-20h demain, il dit.
4: Ah non, pardon, vous prenez des pauses pour déjeuner?
6: Ah bah oui, on a 2h chacun. Excusez-nous de manger.
4: Oh non, mais c'est pas grave, je rajoute les 2h de pause, donc ça fait
6: 7h-22h. 7h-22h.
4: Voilà, donc je valide comme ça.
6: 7h-22h, c'est même pas légal.
4: Non mais c'est ce que je disais, on vous déclare que 3 heures par jour.
6: Ah non, mais ça va pas, non.
4: D'ailleurs, je vous ai fait vos plannings pour l'année.
6: Il nous a fait nos plannings.
4: Ah, et puis il faut que je vous parle de la permanence gratuite du dimanche. Ça, je vous le mets en bénévolat.
7: Mais vous rigolez ou quoi?
6: Non, mais c'est une connerie, ah ouais, ça. Non. C'est pas possible. Non. J'ai jamais vu ça chez les fonctionnaires.
4: Ah, mais bien sûr, c'est complètement une connerie.
6: Oui, complètement une connerie, ouais.
4: Ah bah, on est d'accord. Et une connerie de qui, à votre avis?
6: Je sais pas, soit une radio, soit...
4: Ah, mais exactement, c'est soit une radio.
6: Une radio?
4: Ouais, et laquelle?
6: Rire et chanson. Ouais.
4: Mais oui, bravo à toute l'équipe. Et au revoir, messieurs.
6: Au revoir, mademoiselle.
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8: Allô?
0: Oui, bonjour madame.
8: Bonjour.
0: Je vous appelle, c'est bien les chauffages?
8: Oui.
0: Dites-moi, je voudrais me faire ramener.
8: Oui.
0: C'est possible?
8: Une cheminée de salon?
0: Oh non, c'est moi-même.
8: Oui, mais vous voulez ramener votre cheminée de salon?
0: Non, je voudrais me faire ramener moi.
8: Voulez-vous vous faire ramener?
0: Oui, parce que j'ai ravalé beaucoup dans ma vie. Et là, je voudrais me faire ramener.
8: Ah non, mais là, je comprends pas ce que vous me demandez.
0: Mais je suis pas au ramenage, hein, chauffage?
8: Oui, nous faisons des ramenages de cheminées de salon ou de chaudière.
0: Ah, pas de dames?
8: Ah non, ramène pas les dames, non.
0: Ah bon? Il est pas là, le monsieur qui fait le ramenage?
8: Ah oui, mais nous ramonons les cheminées de salon. Donc
0: oui, mais il n'y a
8: les...
0: qu'à faire comme si j'avais une cheminée de salon.
8: Vous vous foutez du monde là ou quoi?
0: Pardon?
8: Et qu'est-ce que vous voulez vous faire ramoner?
0: La chatte.
8: La chatte, ah ouais. Non mais mon mari, il ramène que ma chatte.
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7: Accueil, bonjour.
4: Bonjour monsieur, c'est bien la police ?
7: Oui, bah oui, c'est bien la première fois qu'on me dit bonjour monsieur, mais vous pouvez quand même y aller.
4: C'est par politesse, hein.
7: Non, c'est une dame, mais c'est pas grave. Alors, vous voulez quoi monsieur ?
4: Voilà, j'ai pris un PV parce que je téléphonais en conduisant.
7: Oui, normal.
4: Du coup, j'ai dit que je travaillais pour la police et il faudrait votre nom et prénom pour que je puisse attester de ça.
7: C'est vraiment du grand n'importe quoi votre demande là.
4: Bah, enfin, oui, mais ça m'arrangerait quand même.
7: Oui, je vous passe l'état-major, ne inquiétez pas.
9: Monsieur Cabaret, OMP, bonjour.
4: Oui, bonjour. Vous êtes le major ?
9: Ah, pas du tout, sa femme, non. C'est pas moi le major.
4: Vous êtes la femme du major ?
9: Oui. C'est pourquoi vous vous appelez ?
4: J'ai eu un PV parce que je conduisais en téléphonant.
9: Oui.
4: Du coup, j'ai dit au policier que je travaillais pour vous.
9: Vous travaillez pour moi ? Non, vous travaillez pas pour moi.
4: Non, alors ça, on le sait. Mais je me suis dit, on peut dire par exemple que j'étais en mission pour vous ou un truc comme ça, vous voyez ?
9: Non, vous pouvez pas dire ça, non. Et ça tombe bien que vous m'ayez appelé parce que là maintenant, je vais bien surveiller toutes les demandes.
4: Comment ça ?
9: Bah, vous venez de tout me donner ce que vous allez faire, donc là, je saurai maintenant.
4: Non, mais vu qu'on est collègues, vous voyez, je veux dire...
9: Non, vous êtes pas collègue, vous êtes monsieur comment d'abord ? Vous m'avez pas donné votre nom.
4: Parce que je suis en mission...
9: Vous êtes en mission secrète, oui, c'est ça. Et moi, je suis Batman.
4: Ah, alors attendez, je vais noter votre nom tout de suite, madame Batman.
9: Bon, allez, laissez tomber.
4: Non, mais, alors, Batman.
9: Non, mais en fait, vous y connaissez rien. Donc,
4: bon, est-ce que je peux passer cet après-midi ?
10: Allô ? Le major, c'est moi.
4: Ah, vous êtes monsieur l'État ?
10: Je suis monsieur quoi ?
4: Monsieur l'État ?
10: Je suis pas monsieur l'État, je suis à l'État-major.
4: Donc c'est bien ce que je disais.
10: Vous êtes en train de raconter n'importe quoi. Et je vous conseille de ne pas tomber sur moi un jour au téléphone si vous l'avez à la main, parce que vous me verrez pas arriver. D'accord ?
4: Bah là, c'est le problème, c'est bien ça, c'est que je les ai pas vus arriver.
10: Ouais, terminé, il y a plus de discussion possible. Vous payez votre PV, puis c'est terminé. Ou alors on va faire identifier votre numéro de téléphone, et puis on va aller vous chercher ou faire subir un examen médical, parce qu'il me semble que vous ayez des difficultés à comprendre certaines choses.
4: Ah oh bah ça va être ma faute.
10: Bah oui, c'est votre faute. Et attendez, c'est pas moi qui prends un PV parce que je téléphone au volant. Hein. Vous demandez des choses impossibles.
4: Non, mais à la limite...
11: C'est pas possible, ça.
4: Oui, allô ?
11: Oui, bonjour. Vous êtes monsieur ?
4: Martin.
11: Ouais. De votre prénom ?
4: Martin.
11: Martin ?
4: Voilà. Moi, il me faudrait votre nom et prénom aussi.
11: Vous allez arrêter de vous foutre de ma gueule, là, maintenant.
4: Bah, pourquoi ?
11: Pourquoi ? Oui, je vous explique pourquoi. Vous êtes de quelle planète, vous êtes ? Vous imaginez ce que vous êtes en train de faire, là ?
4: Vous voyez, si on dit que je suis un informaticien qui vous donne des informations pour le...
11: Un informaticien, ouais, c'est ça. Ouais.
4: Voilà.
11: Ah, et essayez d'abord apprendre à parler correctement le français et apprendre à discuter, d'accord ?
4: Allô ?
10: Oui, allô ?
4: Ah bah c'est une autre...
10: Bah, bonjour monsieur. Vous voyez, votre numéro de téléphone, il tient plus du canular qu'autre chose, là.
4: Ah bah tiens, bah merci.
10: Bah oui, je sais pas si vous êtes bien sensé dans vos propos, là. C'est comme si un voleur me disait, moi j'ai fait un cambriolage, mais il faudrait que vous me disiez, c'est pas moi qui ai fait le cambriolage. Non mais vous voyez un petit peu, on en sort pas, là, monsieur Martin,
4: excusez-moi, vous me traitez de voleur ?
10: Non, je vous explique.
4: Alors ça, c'est la meilleure.
10: Ah, c'est la meilleure. Vous demandez à être exonéré d'une infraction et qu'un fonctionnaire se porte garant pour vous en mentant.
4: Et vous me traitez de voleur.
10: Je vous dis, c'est comme si un voleur...
4: Dis donc.
10: Ouais, je crois que vous comprenez pas. Est-ce que je vous ai traité de voleur ?
4: Bah oui.
10: Alors je vais y réitérer. Vous allez écouter, vous allez ouvrir vos oreilles, vous allez écouter. C'est comme si un voleur...
4: Ah bah voilà, troisième fois.
10: Alors j'ai pas dit monsieur Martin, c'est comme si monsieur Leblanc nous téléphonait pour nous dire, moi j'étais en train de...
4: Je pense que vous devez confondre avec une autre affaire.
10: Non, je confonds pas avec d'autres affaires, je vous cite un exemple. Alors si vous ne comprenez pas ce que je vous dis, il y a un réel problème.
4: Non mais je ne connais pas de monsieur Leblanc.
10: Bon, alors écoutez, on va mettre fin à cette conversation là parce que je vois qu'il y a un réel problème. Au revoir monsieur Martin.
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12: Hello.
13: Allô Nicole ?
12: Oui.
13: Bonjour petite Nicole, c'est Fragiado à l'appareil. Ben tu n'as pas encore payé ton abonnement ?
12: Qui donc vous dites ?
13: Fragiado, le journal de l'enfance heureuse. Qu'est-ce que tu as fait cette semaine ? Tu as oublié ? Tu sais que si tu l'envoies pas avant le 21, tu pourras pas concourir pour le grand concours qui te permettra peut-être de gagner un beau voyage à Disneyland. Alors Nicole ?
12: Vous vous trompez complètement là.
13: Non, écoute-moi, tu t'appelles bien Nicole ?
12: Oui.
13: Tu es psychiatre ?
12: Oui.
13: Bon, eh bien, je sais bien, j'ai devant moi le fichier. Je suis nouveau responsable. Je suis étudiant pendant le reste de l'année. Je m'occupe des abonnements de Fragiado pendant les vacances.
12: Oui, mais je suis pas du tout abonné à cette chose-là.
13: Oh, dis-moi, j'ai même devant moi tes derniers résultats pour le grand concours, sondage que tu as donné, Nicole, quand même.
12: Dire.
13: Eh ben, avec les records de saut de la grenouille.
12: Non, pas du tout moi, ça.
13: Dis-moi, tu veux plus le payer ? Dis-moi tout de suite.
12: Non, mais je suis pas abonnée à cette chose-là.
13: Pourquoi tu nous as pas écrit ?
12: Mais je suis pas du tout abonnée. C'est d'abord, qu'est-ce que c'est que cette façon de me tutoyer comme ça ? On n'a pas gardé les vaches ensemble. Moi, je suis pas du tout abonnée à votre hebdomadaire ou mensuel. Je sais pas de quoi il s'agit.
13: Mais quand même, le mensuel de l'enfance heureuse, des 5 à 15 ans.
12: C'est une erreur, hein.
13: Non, écoute, Nicole. Moi, je vais encore me faire taper sur les doigts. Je t'ai envoyé, pourtant, le grand poster de Jean-Luc Lahaye.
12: Mais je suis pas une adolescente.
13: Non, écoute-moi.
12: Non, ne me tutoyez pas, ça me gêne.
13: Non, oh, excusez-moi. Tu es allée ce week-end au bord de la mer et tu as attrapé un coup de soleil, non? Tu te souviens pas du tout de ce que tu as fait cette année?
12: Non.
13: Nicole, en plus tu as dit 3,17 m pour la grenouille, t'étais pas loin, t'étais 3,20 m.
12: C'est pas moi. Vous vous trompez, hein? Perdez votre temps, c'est pas moi. Bon, je vous laisse, hein? Au revoir.
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14: Police.
4: Bonjour madame, c'est bien la police?
14: Oui.
4: Monsieur Martin à l'appareil, j'aurais besoin de passer pour un rectifiage.
14: Un rectifiage?
4: Absolument.
14: Pourquoi faire?
4: Bah pour rectifier.
14: Mais pourquoi monsieur? Pourquoi vous voulez venir?
4: Alors plus précisément, c'est pour un rectifiage de PV.
14: Un rectifiage de PV, c'est-à-dire?
4: Voilà, parce que j'ai été contrôlé soi-disant en excès de vitesse.
14: Oui.
4: Mais ça doit pas compter parce que je conduisais une voiture allemande.
14: Bah l'immatriculation, elle est allemande ou pas?
4: Ah non, elle est immatriculée en France, mais c'est une voiture de marque allemande.
14: Alors je comprends pas, parce que si vous avez été pris en excès de vitesse, même si la voiture est allemande, mais que l'immatriculation est française, vous êtes en infraction.
4: Bah non, parce qu'ils l'ont dit aux actualités, les voitures allemandes, elles ont le droit de rouler plus vite que les voitures françaises.
14: Ah non, non, pas du tout.
4: Ah si?
14: Ah bah non.
4: Ah bah si.
14: Non. Bah monsieur, vous circulez sur une route française, le code de la route autorise à rouler que 210 km/h, mais c'est pas parce que vous roulez...
4: À 210 km/h?
14: Non mais...
4: Ah non mais moi là où vous m'avez chopé, c'était limité à 110.
14: Mais non mais monsieur, sur le territoire français...
4: Ouais bah 210 km/h sur le territoire français, ça vous me l'apprenez.
14: Non mais, non, vous roulez en France, quelle que soit la marque de la voiture...
4: C'est limité à 210, ok.
14: Non, c'est pas ce que je vous ai dit, écoutez-moi.
4: Non mais j'ai compris.
14: Bah non, sur le territoire français...
4: Si je suis à 200, ça va, si je suis à 220, ça va.
14: Non, quelle que soit la marque du véhicule, si la vitesse est limitée à 110 km/h, la vitesse est 110 km/h.
4: Sauf?
14: Sauf rien du tout.
4: Bah si.
14: Non, y a pas de sauf.
4: Mais si, y a sauf. Sauf si c'est une voiture de marque germanifique.
14: Mais non, absolument pas, monsieur. C'est le conducteur qui en a infraction, c'est pas la voiture.
4: Bon, bah, de toute façon, j'étais en dessous de 210, déjà.
14: Non, mais écoutez.
4: Oui?
15: C'est quoi ça?
4: Ah.
15: Alors là, monsieur, vous vous trompez.
4: Bonjour, madame.
15: Vous avez déverbalisé.
4: Oui, bah c'est ce que je disais. C'est pour ça qu'il faut me faire un rectifiage de PV.
15: Un rectifiage de PV?
4: Bah oui.
15: Vous êtes en France, vous respectez le code de la route français.
4: Écoutez, dans ce cas, vous compliquez pas. Vous changez juste l'adresse sur le PV, comme quoi vous m'avez contrôlé, mais en Allemagne.
15: Mais moi, je changerai rien, monsieur. Pourquoi je changerai l'adresse? Je vais pas dire que je vous ai verbalisé en Allemagne alors que je vous ai verbalisé ici.
4: Bah si, parce que sinon, c'est un coup à devoir payer le PV.
16: Oui, allô, monsieur.
4: Et donc, bonjour, madame.
16: Vous, c'est une plaque française. Vous êtes flashé avec une plaque française. Si nous, on est en jumelles, on prend une personne en excès de vitesse, on va pas dire que c'est une voiture allemande, c'est une voiture belge.
4: Bah si, justement, parce que si vous dites que je suis dans une voiture allemande, la limitation, je crois qu'elle passe à 300 km/h.
16: Il y a pas de limitation de vitesse à 300 en France.
4: Bon, bah, disons 210, comme proposait votre collègue.
16: Il y a pas de 200, 300...
4: Même en centre-ville.
16: Et vous, vous habitez où exactement?
4: Moi, j'habite à Martinville.
16: À Martinville? Où ça? C'est où ça, à Martinville?
4: Bah, vous voyez, quand vous prenez la route vers Bourg-Saint-Martin.
16: Bourg-Saint-Martin?
4: Voilà. Là, vous partez à gauche vers Castelmartin et c'est tout droit. Et allez, qu'est-ce que ça dit derrière?
17: Oui, allô?
4: Bonjour, madame.
17: Et est-ce que vous écoutez Rire et Chanson à la radio?
4: Ah oh bah ça alors, il se trouve que oui, ça m'arrive. Et vous?
17: Oui.
4: Eh bah voilà, c'est fou ça, quand j'appelle la police, il y en a toujours un pour balancer derrière. D'ailleurs, vous pouvez féliciter votre collègue, il a très bon goût radiophoniste.
17: Ouais, il n'y a pas de souci, je lui transmettrai.
4: Et au revoir, madame.
17: Eh bah, au revoir, madame.
18: Au revoir, madame.
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20: Allô?
21: Oui, bonjour madame.
20: Bonjour.
21: Madame Latruffe?
20: Oui.
21: Oui, bonjour, c'est la mairie à l'appareil.
20: Oui.
21: Le service de l'état civil.
20: Oui.
21: Je disais à monsieur le maire qu'il y avait une madame Latruffe. Qui habitait au 6 rue Gange.
20: Oui, c'est moi.
21: Voilà, et monsieur le maire ne voulait pas me croire.
20: Et alors?
21: Ben parce que, vous savez, monsieur le maire a beaucoup de travail, il est toujours sous pression. Alors on essaie toujours de le faire un peu rire.
20: Hein. Ah bon?
21: Évidemment, quand il a su qu'il y avait une madame Latruffe, ça lui a fait du bien parce qu'il riait, mais aux anges, on aurait dit un bébé.
20: Ah bon?
21: Voilà, je vais vous le passer. Monsieur le maire, c'est madame Latruffe. Oh, mais non, ça n'est pas possible. Ça n'existe pas. Allô?
20: Allô, bonjour monsieur le maire.
21: Bonjour madame. Je ne vous dérange pas?
20: Non, non, du tout.
21: Alors, comment vous appelez-vous?
20: Je m'appelle madame Latruffe. L-A-T-R-U-2-F-E. Mais ça vous fait rire?
21: Il est plié de rire.
20: Oui.
21: Il est en train de s'étouffer, là.
20: Ah bon, il s'étouffe?
21: Arrêtez, monsieur le maire.
20: Bon,
21: monsieur allez. Le maire, attention, attention, monsieur le maire, parce que là, vous allez vous faire mal.
20: Allô?
21: Il a fait un malaise.
20: Hein? Il a fait un malaise?
21: Il a fait un malaise à cause de vous, madame.
20: Comment?
21: Il a fait un malaise à cause de vous.
20: Ah oh ben, je m'en fous, moi, qu'il ait fait un malaise. Pour savoir comment je m'appelle, bon ben, je m'appelle madame Latruffe, et c'est tout, hein.
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3: Allô.
18: Bonjour monsieur. C'est bien le productionneur de foie gras?
3: Oui.
18: J'aurais besoin de récupérer des bocaux vides de foie gras, s'il vous plaît.
3: Attendez. En fait, moi, je ne vends que du foie gras. Tous mes bocaux sont pleins.
18: Dans ce cas, je vais juste vous prendre des étiquettes.
3: Mais je n'ai même pas d'étiquette à vous donner, monsieur.
18: Celles qui sont sur les bocaux, on met un coup de...
3: Mais certainement pas.
18: Ah bah, j'ai mon beau-frère qui arrive, justement. Martin, ils veulent pas nous donner de bocaux, donc il va falloir récupérer juste les étiquettes.
3: Non, mais monsieur, vous avez pas compris. Je vous ai dit que je vous donnerai même pas d'étiquette.
18: Je suis avec le monsieur, là, il me dit...
3: Non, mais vous êtes pas avec un monsieur, vous êtes avec une dame, monsieur.
18: Tu passeras, mais juste prendre les étiquettes, oui.
3: Monsieur, vous dites à votre beau-frère que je vais vous donner les étiquettes.
18: Oui, alors je lui ai dit ça.
3: Non, mais c'est pas du tout ce que je vous ai dit,
18: elle
3: moi.
18: Va nous donner des étiquettes.
3: Mais je ne vous donne rien du tout. Vous patientez? Allô?
18: Oui, bonjour monsieur.
22: Moi je suis producteur de foie gras.
18: Oui, si vous voulez, avec mon beau-frère, on fait une sorte de foie gras et on voudrait mettre vos étiquettes dessus.
22: Vous n'allez pas mettre mes étiquettes sur vos produits? T'es au courant toi?
18: Bah oui, je suis au courant, c'est moi qui vous le propose. Pourquoi vous me demandez si je suis au courant?
22: Non, je parle à ma collègue.
18: Évidemment que je suis au courant, c'est ce que je vous dis.
22: Je ne vous parle pas à vous, non mais c'est bon. Allô?
18: Ah, notre monsieur.
22: On comprend pas ce que vous voulez. On n'est pas imprimeur, nous, on ne fait pas d'étiquettes.
18: Imprimeur, celui qui vend des... Non, le primeur, c'est les fruits et légumes.
22: Non. Imprimeur. Imprimeur, c'est celui qui imprime.
18: Non, le primeur, c'est celui qui vend les fruits et légumes.
22: Oui, ça, c'est imprimeur. Imprimeur, c'est celui qui imprime les étiquettes.
18: Non, mais alors, vous me parlez de fruits et légumes, ça n'a rien à voir, moi.
22: Mais je vous parle pas d'imprimeur, je vous parle de... Imprimeur.
18: Ah bah oui, imprimeur. Parce que moi j'ai mon beau-frère, si vous voulez, qui avant était effectivement dans les fruits et légumes. Il allait à Rungis tous les matins.
22: Bon, écoutez, non.
18: Bon, écoutez, passez-moi le responsable.
22: Oui.
23: Allô.
18: Oui, bonjour madame. Voilà, comme j'expliquais...
23: Monsieur.
18: Oui, je vous entends, oui.
23: Oui, vous me dites bonjour madame.
18: Alors, comme j'expliquais, moi j'aurais juste besoin d'étiquettes pour mettre sur les bocaux.
23: Attendez. Vous arrivez chez moi, vous venez chercher des étiquettes, mes étiquettes pour mettre sur vos foie gras.
18: Voilà, c'est ça.
23: Mais...
18: Enfin, de foie, de pâté, quoi. Mais,
23: foie, de pâté, mais c'est pas pareil, le foie et le pâté, c'est pas pareil.
18: Bon, ça reste du pâté qu'on achète.
23: Ça reste du pâté que vous achetez. Et monsieur, demain, vous êtes propriétaire d'un château de Bordeaux dans le Saint-Émilion.
18: Alors, vous confondez avec quelqu'un d'autre?
23: Mais non, mais c'est pas vous. Je prends un exemple, monsieur. J'achète des bouteilles de vin à un gars du coin.
18: Non, mais ça ne me regarde pas.
23: C'est un exemple pour vous comparer. C'est pas possible.
18: Parce que vous faites pas de vin.
23: Mais attendez, vous comprenez pas ce que je vous explique depuis 10 minutes, là?
18: Je crois que vous confondez.
23: Je fais un exemple. L'exemple de votre demande. Vous comprenez ça?
18: Je comprends bien que si je devais mettre des étiquettes de foie gras sur des bouteilles de vin, ça collerait pas.
23: Des étiquettes de foie gras. Attendez. Non. C'est un exemple, c'est du virtuel. Ça, vous comprenez ça? C'est comme si j'ai des bouteilles de vin chez moi.
18: Dans ce cas, si je vous prends une caisse de votre pinard avec.
23: Non, mais vous avez rien compris. Je ne fais pas de vin. Vous êtes dans une société de foie gras. Qu'est-ce que vous me racontez de vin? Non,
18: mais déjà, il y a votre collègue qui veut me refiler des fruits et légumes. Maintenant, c'est du pinard.
23: Je veux pas vous vendre du pinard. Je vais vous donner un exemple que vous n'arrivez pas à comprendre. J'ai pas de vin, j'ai pas.
18: Non, mais c'est donnant. Du vin contre du pâté.
23: Écoutez, vous êtes dans la... Bon, attendez, allez, voilà.
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24: Oui, la Poste, service distribution, je vous écoute.
0: Bonjour, monsieur.
24: Madame.
0: Madame Ledoux, à l'appareil.
24: Oui.
0: Je voudrais des nouvelles de mon facteur.
24: De quel facteur?
0: Eh ben, je ne connais pas, moi. C'est
24: celui... Oui, mais moi, où est-ce que vous habitez? Je ne vous connais pas non plus, hein.
0: Non, rue de Valdois.
24: Rue de Valdois? Qui c'est qui fait la tournée, rue de Valdois? Oui. Oui, pourquoi? Qu'est-ce qui se passe, madame?
0: Ben, écoutez, il n'est pas passé. Enfin,
24: il n'est pas passé?
0: Si, il passe de plus en plus en retard.
24: Et il... Ben, écoutez, c'est qu'il y a du travail sur sa tournée, et donc il va pas... À quelle heure il passe habituellement?
0: Oh ben, il passe vers 9h, 9h30,
24: puis il n'est pas passé aujourd'hui?
0: En général, il passe à 9h, 9h30, mais là, il passe de plus en plus en retard.
24: Il vient de plus en plus en retard? Ah bon, comment ça se fait?
0: Ça ne sert à rien, moi.
24: Vous ne savez pas?
0: Je sais qu'il s'arrête chez ma fille tous les matins.
24: Ah, oui?
0: Qui habite deux numéros avant, hein.
24: Mm-hmm.
0: Mais avant, ça durait 5 minutes, là.
24: Oui.
0: Et puis maintenant, il vient une demi-heure en retard.
24: Ah bon? Il reste un peu plus tard chez votre fille, alors?
0: Oui.
24: Ah ouais? Et vous...
0: Oui. Il passe chez moi après être allé chez ma fille.
24: Ah ouais, d'accord.
0: À 9h30, il est chez ma fille.
24: Ouais.
0: Alors, je crois que ma fille lui donne des cours de Kama Sutra ou quelque chose comme ça. C'est une langue du oriental, m'a-t-il dit.
24: Ah bon?
0: Oui.
24: Alors là... Excusez-moi, mais ça me surprend quand même qu'il prenne des cours sur sa tournée. C'est quand même pas normal, hein.
0: Mais c'est pour ça que je vous appelle.
24: Ben, on va le surveiller un peu et puis on va lui demander ce qui se passe, hein, vraiment, et puis le surveiller.
0: Il arrive chez ma fille toujours juste après que son mari soit parti, hein, mon gendre. Hein.
24: Oula, alors, bon, ah bon.
0: Oui, parce que ma fille m'a dit qu'il était très appliqué.
24: Pardon ?
0: C'est très compliqué, hein, m'a-t-elle dit. Parce que il paraît qu'il faut être une fois à genoux, une fois accroupi. Oui, c'est ce que ma fille m'a dit.
24: Ouais, bon, bah écoutez, vraiment.
0: Qu'est-ce qui vous fait rire ?
24: Excusez-moi, mais non, parce que... collègue.
0: C'est une nouvelle langue ou quoi ? Allô ?
24: Écoutez, madame, non, ce que je vais
0: qu'est-ce
24: faire...
0: Qu'est-ce qui se passe ?
24: Non, mais, que
0: non, mais vais... rassurez-moi.
24: Non, non, ce que je vais faire, on ira le suivre sur sa tournée pour voir si l'arrêt dure vraiment plus longtemps que de coutume. Hein. C'est pas normal qu'il prenne des cours de langue sur sa tournée.
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7: Pôle emploi, bonjour.
8: Bonjour monsieur.
7: Oui.
8: Je vous appelle pour les jours fériés, je voulais savoir quand est-ce qu'on serait payé double.
7: Pas avec Pôle emploi, monsieur.
8: Bah si.
7: Bah non.
8: Bah si.
7: Bah non, monsieur.
8: Bah si, monsieur.
7: Je suis une femme. Pôle emploi vous paiera 30 jours, 31 jours ou 28 jours si c'est février.
8: 31 jours pour février, oui, mais là on est en mai.
7: Non, j'ai pas dit ça, monsieur. Vous écoutez tout ce que je vous dis ou pas ?
8: Vous m'avez dit 31 jours pour février, mais...
7: Non, c'est... j'ai pas dit ça, monsieur. Il n'y a personne qui est payé double à jour férié, monsieur.
8: Bah si.
7: Bah non.
8: Bah si.
7: Mais non, monsieur.
8: Bah enfin si.
7: Il mais non, monsieur.
8: Que... Bah si.
7: Vous avez un identifiant, monsieur ?
8: Oui, oui, oui.
7: Alors je vous écoute.
8: Pour ?
7: Votre identifiant.
8: Ah bah non.
7: Ah bah si.
8: Ah bah non.
7: Et pourquoi ? Bah moi j'aimerais bien savoir qui vous êtes quand même.
8: Et moi aussi.
7: Moi je suis une conseillère, monsieur.
8: Parce que sinon, à la limite, vous me les faites en liquide.
7: Mais bien sûr.
8: Non, mais si ça vous arrange, je veux dire, on peut...
7: Non, non, c'est pas possible, monsieur.
8: Ah bah si.
7: Non, non.
8: Ah bah si.
7: Non, non.
8: Ah bah si.
7: Eh bah non.
8: Ah bah si.
7: Non.
8: Ah bah si.
7: Et non, monsieur.
8: Ah bah si.
7: Non, non.
8: Ah si.
7: Autre chose, monsieur ?
8: Oui, si vous voulez, on peut se donner rendez-vous dans un lieu extérieur. Comme ça, vous m'apportez une mallette avec l'argent et on n'en parle plus, vous voyez ?
7: Franchement, vous me faites trop rire.
8: Non, mais je veux dire, on peut, par exemple, on peut dire demain 19h derrière l'église.
7: Oui, je vous ai mis en haut-parleur, monsieur.
8: Bon, mais peut-être que je peux voir avec le taulier directement ?
7: Le taulier.
25: Oui, bonjour monsieur, que puis-je pour vous ?
8: Bonjour madame, oui, je vous demandais le responsable.
25: C'est monsieur, monsieur.
8: Ah bon ?
25: Pôle emploi ne paye pas les jours fériés, enfin il vous paye les jours fériés normalement, mais qui c'est qui vous a dit ça ?
8: Bah c'est mon beau-frère.
25: Non monsieur, enfin Pôle emploi ne paye pas plus.
8: Excusez-moi, vous traitez mon beau-frère de menteur, non ?
25: Pardon ? J'ai dit que votre beau-frère était un menteur.
8: Ah bah vous le redites.
25: Ah non, non, non, j'ai jamais dit ça moi.
8: Bah je viens de l'entendre, votre beau-frère...
25: Monsieur, il y a plus de 50 personnes en face de moi qui m'ont entendu parler, donc 50 plus vous, je pense pas que j'ai dit
8: moi,
25: ça.
8: Moi j'ai mon beau-frère à côté qui vous a très bien entendu. Hein.
25: Bah vous pouvez dire à votre beau-frère qu'il se mette au téléphone parce que je n'ai jamais dit ça.
8: Ah bah je vous le passe, allô ?
25: Oui.
8: Oui bonjour, je suis mon beau-frère.
25: Si vous avez la même voix monsieur.
8: Oui je sais, oui, on me dit toujours, oui.
25: Et non donc... mais je le sais monsieur, je fais de la musique, donc vous m'aurez pas comme ça.
8: Ah non, je ne suis pas moi.
25: Arrêtez ce petit jeu-là, monsieur. Là, je trouve que vous avez été très désagréable, irrespectueux envers moi-même, envers ma personne. Vous m'avez dit que j'étais un menteur, vous faites de la calomnie.
8: Mais c'est quand même voilà. Vous qui avez traité mon beau-frère, vous voyez, dans l'instant.
25: J'ai insulté votre beau-frère. Il y a plus de 50 personnes qui sont capables de vous dire si je l'ai fait ou pas.
8: Alors,
25: j'aimerais avoir des excuses avant tout.
8: Alors, bah, écoutez, je vous le repasserai après pour qu'il vous...
25: Non, non, non, je veux que ce soit vous qui vous excusez de ce que vous faites, monsieur.
8: Ah, mais je pensais que c'était mon beau-frère qui devait vous présenter ses excuses.
25: Non, c'est vous qui m'avez traité de menteur, monsieur, c'est
8: non,
25: pas moi.
8: Vous avez traité mon beau-frère de menteur.
25: Non, je n'ai jamais traité votre beau-frère de menteur.
8: Bon, admettons. Donc...
25: Non, j'admets rien du tout, monsieur, je veux des excuses.
8: Pour ?
25: Pour simplement pouvoir traiter votre demande.
8: Alors, attendez, d'abord vous traitez mon beau-frère, maintenant vous voulez traiter ma demande, je pense que ça commence à faire.
25: Je traite votre beau-frère et je traite votre demande.
8: Ah, bah voilà.
25: Vous avez fait l'école du rire, monsieur, non ?
8: Écoutez, je suis sur liste d'attente, là.
25: Sûr ?
8: Je suis sur liste d'attente, je disais.
25: Liste d'attente de quoi ?
8: Bah, pour l'école du rire, parce qu'il y a beaucoup de monde, effectivement.
25: Ah, bah, c'est très bien, vous devriez aller vous faire former par Raymond DeVos, alors.
6: Pôle emploi vous remercie de votre appel. 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
0: Allô, c'est la paroisse.
26: La paroisse, oui.
0: Ah, oh, bonjour mon père.
26: Oui.
0: Ah, oh, je vous appelle, c'est Madame Lamolle à l'appareil.
26: Oui.
0: Oui, je vous appelle parce que je suis très très fatiguée.
26: Oui.
0: Très souffrante.
26: Oui.
0: J'ai 94 ans.
26: 94 ans, oh là là.
0: Et je n'en ai plus pour très longtemps.
26: Ah.
0: Et donc je vous appelle parce que je voudrais me confesser.
26: D'accord. Alors, voyons. Alors, j'ai marqué votre adresse et je viendrai vous voir.
0: Quand est-ce que vous pouvez venir, mon père ?
26: Vous habitez où ?
0: Au 2.
26: Oui, Paul Fort ?
0: Oui.
26: Ah, d'accord, je suis à côté.
0: Oui.
26: Alors, je viendrai chez vous, cet après-midi, si vous voulez.
0: Parce que je vais vous dire, mon père. À 94 ans, je n'ai jamais connu d'homme.
26: Ah, c'est merveilleux.
0: Et c'est pour ça que je voudrais me confesser.
26: J'ai à 2h30, j'ai des obsèques. Après les obsèques, donc vers 3h30, 4h, je viendrai vous voir.
0: Oui, les obsèques, je peux m'en occuper, mon père.
26: Non. Alors, et donc, je viendrai vers 4h, je viendrai vous voir, hein?
0: Mon père.
26: Oui.
0: Est-ce que je mets un porte-chartel?
26: Enfin, je sais pas, je connais pas.
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10: Allô?
11: Bonjour monsieur, c'est bien ici pour la vente directe de foie gras?
10: Oui, tout à fait.
11: Monsieur Martin, société Martin Discount.
10: Oui.
11: Je vous appelle pour vous vendre un lot de foie gras en direct.
10: Mais vous nous vendez à nous du foie?
11: Exactement, donc marché conclu.
10: Mais vous pouvez pas nous imposer d'acheter quelque chose chez vous?
11: Bien sûr que si.
10: Ah non, je suis pas d'accord.
11: Ah si, vous m'avez dit que vous preniez les ventes directes, donc moi je vous fais une vente directe.
10: Mais non, mais c'est vente en direct de la ferme.
11: D'accord, donc là vous êtes en direct de la ferme?
10: Oui.
11: Ok, donc on peut faire la vente directe.
10: Attendez, je
11: confirme la vente directe.
10: Attendez.
11: Je confirme la livraison directe aussi.
10: Non, mais je veux rien vous acheter. Mais c'est quoi ce problème? Vous avez un problème quand même.
11: Pardon, mais en tant que vendeur direct, vous êtes supposé accepter direct.
10: Je n'ai rien accepté du tout, mais...
11: Ah oui, mais ça fallait me le dire direct.
10: Attendez, je vous passe mon responsable, ne quittez pas.
11: Vous me le passez direct?
10: Ne quittez pas, je vous dis.
11: D'accord, merci monsieur. Oh, superbe.
12: Oui, allô? Allô? Ah, ça y est, c'est fini, monsieur, bonjour.
11: Ah, bah quand même, pardon madame, mais je suis en attente depuis tout à l'heure.
12: Non, vous n'étiez pas en attente, je vous parlais et vous chantiez.
11: Comment ça, je chantais?
12: Bah oui, je vous entendais chanter.
11: Ah, parce que vous écoutez pendant qu'on est en attente?
12: Mais non, c'est pas ça, c'est que l'agent qui était plus, monsieur.
11: Non, mais à ce moment-là, vu que vous m'entendez, pourquoi vous reprenez pas direct la ligne?
12: Mais j'ai repris la ligne.
11: Admettons, donc j'ai vu avec votre collègue pour la vente et la livraison directe.
12: Mais non, mais mon collègue vous a confirmé la livraison, mais...
11: Ah, vous confirmez qu'il confirme, super.
12: Mais...
11: Donc, je valide direct.
12: Donc vous validez?
11: Bah oui, direct, c'est le principe.
13: Allô?
11: Oui, bonjour monsieur.
13: Oui, non mais attendez, qu'est-ce que c'est cette histoire là? Expliquez-moi tout là, moi j'y comprends rien. Hein?
11: Bon, rien de sorcier, je vous ai juste fait une vente directe de foie gras.
13: Ah ben c'est ça, mais moi non, mais moi ça m'intéresse pas, qu'est-ce que les gens font?
11: Ce que vous voulez.
13: Je fais de la vente de foie gras de chez moi.
11: D'accord, et ben si vous préférez faire ça de chez vous, je viens direct avec la vente directe que je vous ai attribuée.
13: Non, mais moi je ne veux rien monsieur, moi comment vous me l'avez attribué, d'où vous venez, moi je suis au courant de rien.
11: Bah, pardon, mais en tant que vendeur direct, c'est quand même la moindre des choses.
13: Non, mais pas du tout, monsieur. Moi, je ne vends que les produits qui sortent de chez moi.
11: Oui, mais quand mes foies seront rentrées chez vous, vous pourrez les faire ressortir sans problème.
13: Non, mais absolument pas. Nous, on marche pas comme ça. Qu'est-ce que c'est que ces histoires? J'en veux pas de vos foies.
11: Ah oui, mais là, il y a refus de vente direct.
13: Ah ben, il y a refus de vente. Vous me faites rigoler.
11: Oh, bah moi aussi, vous me faites rigoler, tiens.
13: Refus de... Non, mais attendez.
11: Oui.
13: Ils viennent d'où, ces produits?
11: Alors, ce sont des foie gras britanniques, parce que comme les Anglais en veulent plus, moi, je récupère.
13: Voilà, donc vous débarquez comme ça, la fleur au fusil, en me disant, je vous amène les foies.
11: Pardon, mais j'ai mon avocat, maître Martin, juste à côté de moi, et il confirme...
13: Ah, mais votre avocat, moi j'en ai rien à taper de votre avocat. Votre avocat, il peut pas m'obliger à vendre des produits qui viennent de je ne sais où.
11: Ouh, bah attendez, bougez pas, je vous le passe.
13: Mais...
11: Maître Martin !
13: Ah ! Mais vous pouvez faire ce que vous voulez, appelez votre avocat, moi j'en ai rien à taper.
11: Attendez deux secondes, maître Martin est sur un arbre perché, il arrive.
13: Qu'est-ce que c'est que cette histoire ?
14: Ah, bonjour monsieur !
13: Non, écoutez monsieur, on n'insiste pas, c'est bon.
14: Ah ! Oh, flûte ! J'ai encore laissé tomber mon fromage.
10: Non mais attendez, vous me prenez la tête, donc c'est quoi l'histoire là?
14: Bonjour monsieur, c'est l'histoire que maître Martin a été sur un arbre perché.
10: Non mais attendez, vous êtes le mec de la radio là, c'est ça?
14: Ah presque, je suis le corbeau du mec de la radio.
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27: Allô?
28: Allô?
27: Oui.
28: Bonjour monsieur.
27: Bonjour monsieur.
28: C'est bien l'office togolais des phosphates, hein?
27: Oh, l'office là, ça c'est d'exister depuis longtemps, hein?
28: Ça n'est plus l'office togolais des phosphates?
27: Oui, ici, ça est devenu service de presse du Togo, hein, depuis.
28: Ah, ben voilà. D'accord. Mais écoutez, nous avons une commande de 150 tonnes de bicarbonate de potassium.
27: Vous appelez l'ambassade?
28: Non, mais c'est pour vous.
27: Pour le service de presse?
28: Oui, absolument.
27: Ah bon?
28: Il y a 150 tonnes de bicarbonate de potassium pour le service de presse. Et c'est offert donc par le général Yadema.
27: Ah, c'est ça.
28: Le président de la République.
27: La République, quand même, oui.
28: Pour la bonne année.
27: Ah bon?
28: Alors, est-ce qu'on peut vous les livrer maintenant?
27: Oui. Une seconde, là, viens rapidement, là. Bicarbonate de potassium est offert au service de presse.
28: Oui. Bon. Ça fait donc 8 camions.
27: Huit camions?
28: Ah bah oui, il y a 150 tonnes. Hein.
27: Mais... Est-ce qu'il a la lettre du Et ils sont en route.
28: Ils sont en route, ils arrivent dans un quart d'heure chez vous.
27: Bon, vous et... Parce que, bon, nous, on est un service de presse, on est deux seulement ici. Personne ne nous a dit qu'il y a quelque chose comme ça.
28: Est-ce que vous pouvez les aider à décharger
27: Nous-mêmes, les aider à décharger. Il dit, ça fait... Vous avez dit combien de camions?
28: 8.
27: Mais on ne peut pas. Où est-ce qu'on va les entreposer, tout ça? Mais qu'est-ce que ça signifie?
28: Ben, vous les mettez dans la rue. Ils sont sur des palettes de 5 tonnes.
27: Mais 5 tonnes? Mais on ne comprend rien. Moi, ce gars est en train de rire, parce que là, on tombe des nues, là.
28: Il y a 30 palettes de 5 tonnes. Il faut l'aider à décharger et les mettre devant la rue.
27: Mais comment est-ce qu'on peut faire ça comme
28: ça? Ah ben, ils ont des pelles, ils vont vous donner des pelles, hein.
27: Mais on ne comprend pas.
28: Non, mais vous inquiétez.
27: Je vous passe, mon second.
3: Allô?
28: Allô?
3: Bonjour, monsieur.
28: Bonjour, monsieur.
3: Vous nous excuserez d'être, disons, insistant, parce que si là où vous êtes, un bon matin, on vous dit qu'on vous livre une marchandise de 5 tonnes...
28: 150 tonnes.
3: Hein? 250 tonnes, dont vous n'êtes pas du tout informé, je crois que vous réagirez exactement comme nous.
28: Je pense également.
3: C'est ça. 150 tonnes de quoi, s'il vous plaît?
28: C'est du bicarbonate de potassium.
3: Mais nous ne sommes pas une usine. Ici, c'est un bureau. 150 tonnes de bicarbonate de potassium, bon, on ne saura même pas où mettre ça d'abord.
28: Alors, il y a une consigne, hein?
3: Oui.
28: C'est indiqué, donc, sur la commande, il faut absolument les rentrer dans le bureau.
3: Mais on dirait que vous connaissez nos bureaux.
28: Ah non, je ne connais pas, non.
3: Même 2 kilos ne resteraient pas dans notre bureau.
28: Bon, écoutez, pourrais-je me permettre de vous redemander votre collègue?
3: Oui, je vous le passe.
28: Je vous remercie.
3: Oui. Allô?
28: Oui, c'est avec vous que j'étais en ligne tout à l'heure.
27: Oui, oui.
28: Bon. Qu'est-ce que vous avez contre le bicarbonate de potassium?
27: Nous, on n'a rien contre. Nous sommes des journalistes. Nous, on n'utilise pas du bicarbonate de potassium. Nous sommes des journalistes de la presse. On n'a rien. Nous sommes un bureau. On ne peut pas.
28: Bon, écoutez, je vais demander à mes chauffeurs de vous donner un coup de main pour les mettre, les 150 tonnes de bicarbonate de potassium, sur le toit de l'immeuble. Ça vous va, ça?
27: Ah, on ne peut pas grimper sur le toit de l'immeuble. Nous avons au moins, je crois, 7 ou 8 étages.
28: Oui.
27: Mais ce n'est pas possible.
28: Pourquoi?
27: Qui va le faire? Nous, journalistes?
28: Ben, avec les voisins. Vous avez des voisins, ils vont vous donner un coup de main.
27: Mais comment vous parlez de la France comme moi? Mais comment? On va appeler qui, moi? Mais ce n'est pas possible, monsieur. Je m'excuse, hein.
28: Bon, ben écoutez.
27: Je m'excuse.
28: Je vous remercie.
27: Oui.
28: Est-ce que je peux me permettre de vous soulager?
27: Oui.
28: Nous n'allons pas vraiment vous livrer 150 tonnes de bicarbonate de potassium.
27: Oui.
28: Vous savez pourquoi? Parce que c'était une plaisanterie pour la radio.
27: Ah, c'est ça. Et ensuite...
3: C'était un jeu?
28: Oui. Oui.
27: Bon, je vous parle mon second.
3: Allô?
28: Oui, bonjour.
3: Mais dis donc, je me suis dit, mais c'est une histoire de fou. Alors, ça, comment ça va?
28: Ça va bien.
3: Mais vous avez eu vraiment?
28: Oui, mais je vous ai soulagé.
3: La prochaine fois, je serai plus malin. Mais c'est pas possible.
28: Si.
3: Mettez-vous à notre place. 15 tonnes, mais c'est ahurissant. Mais c'est pas possible.
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16: Bonjour.
17: Bonjour madame, je suis bien...
16: Monsieur.
17: Si vous voulez, je suis bien à l'hôtel.
16: Oui, c'est ça.
17: J'ai monté un site pour les étudiants qui cherchent des hébergements.
16: Oui.
17: Je me suis permis de vous associer à l'opération et j'ai pris des réservations en votre nom dans votre hôtel.
16: Bah ouais, mais non, c'est pas normal, on n'est pas du tout au courant. Normalement, je devrais être au courant, quoi.
17: Dans ce cas, je peux vous mettre au courant pour que vous soyez au courant.
16: Oui, non, mais je comprends, vous me mettez au courant, mais le groupe m'aurait mis au courant. C'est
17: ah, le groupe vous a mis au courant?
16: Non, on n'est pas du tout au courant, c'est la première fois que j'attends.
17: Oh, vous m'avez fait peur, je croyais que vous étiez pas au courant.
16: Bah non, je suis pas au courant, je suis en train de vous dire.
17: Parce que imaginez si vous saviez pas.
16: Mais non, je suis en train de vous dire que je suis pas au courant, monsieur.
17: Ça aurait été un problème,
16: oui,
17: ça,
16: mais...
17: parce que...
16: Et vous m'écoutez, là, je suis en train de vous dire que je suis pas au courant.
17: Oui, oui, j'ai cru que vous étiez pas au courant, effectivement, comme
16: non,
17: vous dites.
16: Bah, oui, bah, c'est ça, je suis pas au courant.
17: Heureusement que vous êtes au courant, oui.
16: Non, je suis pas au courant, monsieur.
17: Ah non, mais me dites pas que vous êtes pas au courant, quand même.
16: Je vous dis que si, je suis pas au courant. Attendez, restez en ligne, je vais appeler ma responsable. Parce qu'elle, elle est pas du tout au courant aussi, hein. Je suis déjà au courant, elle est pas au courant. Hein.
17: Ah, bah, vous êtes déjà au courant.
16: Non, elle est pas au courant. Ah, vous comprenez pas, monsieur. On n'est pas du tout au courant.
17: D'accord, bah alors, dites-lui que vous étiez au courant.
16: Non, je suis pas au courant. J'arrête pas de vous dire que j'étais pas au courant. Vous comprenez ou pas?
17: Vous dites pas que vous l'avez jamais entendu, quand même.
16: Non, arrêtez de me dire ça, là. Je vous dis que non.
17: Non, mais entre nous.
16: Non, monsieur, je suis pas au courant. Ça fait 60 fois que vous me le dites.
17: Écoutez, annuler, peu importe. Je vous file mes réservations.
16: Non, bah non, on fera pas ça, monsieur. Non, non, non.
17: Ah bah si, si, si.
16: Ah non.
17: Ah bah si.
16: Arrêtez de me dire si, je vous dis que non. Nous, on n'a pas reçu d'argent, on n'a rien.
17: Alors attendez, voilà. Je fais un télépaiement téléphonique.
16: Arrêtez là.
17: Télépaiement envoyé.
16: Non, il n'y a pas de télépaiement. J'appelle ma responsable.
17: Dans ce cas, faut me rembourser moi.
16: Vous n'avez rien fait du tout, monsieur. Je dois pas vous rembourser.
17: Bah, vous venez d'encaisser mon télépaiement.
16: Je vais rien encaisser du tout. Qu'est-ce que vous racontez là? Arrêtez de dire des bêtises là.
17: Vous êtes en train de vous récupérer mon télépaiement?
16: N'importe quoi, mais qu'est-ce que raconte?
17: Oh bah alors, celle-là, elle est raide quand même.
1: Bon, hein. Mais n'importe quoi, non, mais arrêtez tout de
17: ah,
1: suite.
17: Bonjour monsieur.
1: C'est hors de question. Je suis absolument pas d'accord.
17: Non, mais ce sont des étudiants, vous les serrez à 5-6 par chambre.
1: Ben non, c'est bon, on n'est pas au sous qui tient.
17: Vous inquiétez pas, je vous apporte des matelas en plus.
1: Mais je m'en fiche. Mais enfin, monsieur, où vous voyez que je vais aller mettre des matelas dans mes chambres et tout comme ça? Ils ont qu'à dormir ailleurs, je m'en fiche, mais pas chez moi.
17: Ah bah oui, mais enfin, ils m'ont payé pour dormir chez vous déjà.
1: Je m'en fiche, monsieur, enfin, c'est bon. Moi, pour moi, c'est non, ok?
17: Bon, alors, passez-moi le responsable.
1: Non, mais c'est moi le responsable, monsieur. C'est moi la patronne.
17: Écoutez, monsieur.
1: Non, mais moi, c'est madame. Vous êtes boucher ou quoi?
17: Ah, pas du tout, non, c'est monsieur Martin à l'appareil.
1: Non, mais ça veut pas ici.
2: Oui, allô?
17: Ah! La patronne.
2: Ah non, je fais pas d'étudiant, j'en veux pas moi. J'ai même pas été prévenu.
17: Bah qu'est-ce que je fais là?
2: Non mais attendez, c'est pas la peine qu'ils viennent, j'en veux pas.
17: Ah bah si.
2: Non.
17: Si.
2: Non.
17: Et si?
2: Non, j'en veux pas. De toute façon, s'ils viennent, je dis que c'est bon.
17: Ah bah faudra les rembourser dans ce cas.
2: Non mais je vais porter plainte.
17: C'est moi qui porte plainte pour non-honorificatisme de réservation.
2: Eh bah vous porterez plainte aussi. Appelez la gendarmerie.
17: Ne quittez pas, je vais les mettre en double appel, comme ça on leur parle ensemble.
2: Super.
17: Oui allô.
2: Vous êtes qui à l'appareil?
17: Gendarmerie Story, bonjour.
2: Et vous êtes la gendarmerie de quel endroit?
17: De Martinville.
2: Et Martinville, ça se trouve à quel endroit?
17: Alors, Martinville, bah, c'est en Martigny.
2: C'est vous qui êtes en train de faire la voix du gendarme?
17: Pas du tout.
2: Si.
17: C'est pas moi?
2: Si, c'est vous.
17: Ah,
2: si.
17: Bah attendez, non, je vous repasse le monsieur. Tut.
2: Ah, ouais, d'accord, ouais, tut, ouais, vous faites tut au téléphone.
17: J'ai pas fait tut.
2: C'est vous qui avez fait tut.
17: Tut. Ah non?
2: Ouais, c'est vous, ouais. Mais je vais aller à la gendarmerie.
17: Ah, bah je vous les repasse. Tut. Oui, allô?
2: Ah, c'est bon, c'est vous.
17: Non, c'est le gendarme à l'appareil.
2: Non, je vais aller déposer une plainte parce que j'en ai marre.
17: Ah, bah attendez, tut. Non, oui, c'est à nouveau, monsieur Martin?
2: Non.
17: Bah si, tut. C'est monsieur Martin?
2: Non, vous me foutez la paix.
17: Tut.
2: Est-ce que c'est clair?
17: Tut. Ah, attendez, il y a mon associé qui me rappelle.
2: Vous me prenez pour un gros nul ou quoi?
17: Ah, bah écoutez, si vous le prenez comme ça, je préfère raccrocher. Tut, tut, tut.
2: Ouais, d'accord.
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20: Allô?
21: Oui, allô, je suis bien à la syphilis?
20: Ah non, pas du tout, vous êtes à la mairie de la Gripperie.
21: À la Gripperie? Ah oui, mais la Gripperie va s'appeler maintenant la syphilis dans le plan de réforme des communes et des régions.
20: Et écoutez, c'est, je vous dis pas le contraire, mais franchement, ça n'est pas arrivé jusqu'à nous encore.
21: Ah bah écoutez, je suis à la préfecture, donc j'ai vu ça sur les réformes, c'est le 337, qu'est-ce que c'est que ça, Daumier?
20: Bah écoutez, moi je suis la secrétaire.
21: Daumier.
20: Monsieur le maire ne m'a rien dit, ça m'étonnerait quand même qu'il ne me l'ait pas dit.
21: Bon, je vous passe monsieur Daumier, c'est le chef du service de monsieur le préfet. Hein.
20: Entendu.
21: Ne quittez pas. Allô?
20: Oui, bonjour monsieur.
21: Bonjour madame, monsieur Daumier à l'appareil.
20: Oui.
21: Je suis à la mairie de Gripperie.
20: Oui.
21: Ah bah oui, c'est ça, oui, vous n'avez pas reçu le courrier.
20: Ben non.
21: Ah, normalement vous auriez dû recevoir la circulaire qui est en application de la réforme des communes et des régions. Et donc, qui fait que votre commune va être débaptisée, ainsi que 1621 communes françaises.
20: Ah.
21: On vous a informé peut-être du nom de votre...
20: Eh bien, on vient de me le dire, mais si vous voulez bien me le redire quand même, là, parce que j'avoue que j'ai pas bien entendu toutes les syllabes.
21: Alors, votre commune, la Gripperie, devient donc officiellement, à partir du 1er janvier 2010,
20: oui,
21: la syphilis.
20: Bon.
21: Donc, vous devenez donc, pour les hommes, les syphilitiques. Oui.
20: Oui.
21: Et les syphilitiques.
20: Oui.
21: Sur chancre.
20: Sur centre?
21: Non, sur chancre.
20: Oui.
21: Nous avons hésité longtemps entre vous appeler donc la commune de la syphilis avec blénorragie. Il y a eu des hésitations en préfecture avec le ministère.
20: Bon, heureusement que je suis assise, quoi.
21: Sinon, vous seriez tombée?
20: Ouais, je serais tombée, oui.
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22: Oui, bonjour.
17: Oui, bonjour madame, excusez-moi de me déranger.
22: Monsieur.
0: Monsieur.
5: Oui.
0: Oui, bonjour, oui. Monsieur. Je suis monsieur.
5: Oui, bonjour, madame. C'est ce que je vous ai dit, bonjour. Hein.
0: Monsieur, j'ai dit,
5: oui.
0: Pas madame.
5: Oui, oui.
0: Ah, vous dites bonjour, madame, trois fois, là. J'ai dit, c'est monsieur.
5: Oui, bah, c'est ce que j'ai dit, oui.
0: Pas du tout. Vous avez dit trois fois madame. Vous vous rendez même pas compte.
5: Ah, bah, écoutez, si vous le dites, peu importe. C'est bien ici pour réserver les courses?
0: Oui.
5: D'accord. Moi, ce serait pour la troisième course à Longchamp, le 3 clés. Et je voudrais jouer le 3, le 7 et le 2.
0: Il y a un problème, là, monsieur.
5: Ah, il y a un non partant?
0: Où est-ce que vous croyez que vous êtes, là?
5: Bah, c'est vous qui me l'avez dit pour les courses.
0: Vous êtes chez un taxi, là?
5: Oui, pour un pari, c'est bien ce que je disais. Donc, du coup.
0: Un taxi? Oh! Vous êtes chez un taxi?
5: Oui, je me tue à vous le dire, pour un pari. Donc, du coup.
0: Oh! Vous êtes chez un taxi?
5: Non, mais.
0: Taxi, voiture. Taxi, conduire. Taxi. T-A-X-I. Taxi.
5: Je pense jouer le 3 en. Je peux jouer placé?
0: Putain, mais vous m'écoutez ou quoi, là, bordel?
5: Non, mais c'est.
0: Vous êtes chez un taxi, pas dans un PMU?
5: Alors, excusez-moi, c'est pour ça que j'appelle un PMU, effectivement, c'est ce que je vous.
0: Vous êtes taré ou quoi, là?
5: Pardon?
0: Vous êtes chez un taxi.
5: Voilà, parce que moi, je vous appelle pour du chevalisme, de l'hippiquisme, enfin, du turfisme.
0: Eh, vous êtes malade ou quoi, là?
5: Bah, non, mais.
0: Taxi.
5: Non, mais j'ai compris.
0: C'est un taxi, c'est pas un PMU. Eh, vous êtes taré, là.
5: Ah bah excusez-moi, mais enfin juste je veux vous faire bosser un petit peu et c'est comme ça que je suis reçu.
0: Vous voulez me faire bosser?
5: Bah oui, moi quand même j'apporte de l'eau à votre moulin dans le sens où je vais parier, donc je vais mettre de l'argent.
0: Vous allez parier sur quoi?
5: Alors, il me faudrait le 3, le 7.
0: Vous êtes malade? Vous êtes parié? Vous savez ce que je suis là? Un taxi, c'est une voiture qui conduit des clients.
5: Oui, oui, bah, je sais ce que je.
0: À un point B.
5: Excusez-moi, je sais quand même ce que c'est qu'un taxi. Hein,
0: pourquoi faire vous parler de course de chevaux? Ça n'a rien à voir.
5: C'est ce que je disais, ça n'a rien à voir. Là, vous me racontez des histoires de taxi. Excusez-moi, mais enfin, ça ne m'intéresse pas spécialement.
0: Bon, justement, je vous ai fait un taxi, pas un PMU, c'est ça que je vais faire.
5: Alors, d'accord. Alors, vous faites pas les courses chevalines?
0: Oui, c'est ce que je me suis à vous dire là depuis je sais pas combien de temps. Là.
5: Ah, bah, il fallait le dire, excusez-moi, mais je peux pas deviner.
0: Un taxi, pas un PMU.
5: D'accord.
0: Pas okay.
5: Bon, alors, et un loto? Je peux vous prendre un loto quand même?
0: Faut arrêter là, je sais pas si vous fumez ou quoi, mais bon,
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8: Allô, clinique vétérinaire?
22: Oui, bonjour madame, monsieur, de la place à l'appareil.
8: Oui, bonjour.
22: C'est bien le vétérinaire?
8: Oui, c'est elle-même à l'appareil.
22: Ah, très bien, bonjour docteur. Je souhaiterais prendre un rendez-vous. J'ai ma poule qui va mal.
8: Oui, alors pour cela, vous pouvez venir en consultation. On consulte tous les jours de 14h à 19h, sauf le samedi de 14h à 17h. Vous venez un après-midi quand ça vous arrange?
22: Bah écoutez, je vais vous la passer. Je préfère voir qu'elle voit ça directement avec vous. Hein.
23: Allô?
8: Oui.
23: Oui, bonjour, c'est le docteur vétérinaire?
8: Oui.
23: Oui, bonjour madame. Je suis la poule de monsieur de la place. Quand est-ce que je peux passer?
8: On est là jusqu'à 19h, madame.
23: Jusqu'à 19h, oui. Et vous, je peux faire une épilation du maillot? Non, c'est parce que j'ai des morpions.
8: Je vous ai dit.
23: C'est pour ça que j'appelle un vétérinaire. J'ai tué un veto.
8: Oui.
23: Docteur, à quelle heure puis-je passer?
8: Quand vous voulez, avant 19h.
23: Vous pouvez me faire l'épilation du maillot?
8: On est sûrs.
23: Parce que j'ai beaucoup de morpions, vous comprenez? Et les esthéticiennes ne veulent pas le faire. Elles m'ont dit qu'il fallait que j'aille voir un vétérinaire. Allô, docteur?
8: Oui, oui.
23: Vous faites l'épilation du maillot poil?
8: Oui, on fait l'épilation du maillot, mais tout.
23: Poil à poil ou?
8: Qui est à l'appareil?
22: Ben, c'est Bernard.
8: Bernard qui?
22: Bernard Kouchner.
8: C'est Bernard Kouchner.
23: J'appelle pas seulement parce que j'ai des morpions, hein. Mais le problème, c'est que, si vous voulez, docteur, c'est qu'en plus, j'ai un morpion qui a la grippe. Et ça, l'esthéticienne, elle peut rien faire. Il s'est enrhumé hier soir dans la voiture parce qu'avec monsieur de la place, on est sorti. Et j'ai entendu mon morpion qui toussait et j'ai pas fait attention. Et il a toussé toute la nuit, m'a empêché de dormir. Vous avez déjà entendu un morpion tousser? J'ai pris un bain de siège, mais ils savent pas nager. Alors ils sont restés accrochés à mes poils. J'ai eu peur pour eux, j'ai cru que ça allait faire le Titanic. 1500 morpions qui se noient. Le Titanic dans la baignoire. Alors voyez-vous, je suis bien dans la peine, mais il faut que je m'en débarrasse. Attendez, je vous repasse mon amant.
22: Allô?
8: Oui.
22: C'est un peu complexe.
8: Oui, j'ai compris, oui.
22: À quelle heure peut-elle passer?
8: Vers 18h.
22: Ah, 18h, c'est pas possible.
8: Ah bon?
22: À cette heure-là, elle passe la tondeuse.
8: Passe la tondeuse.
22: Ah, attendez, il y a quelqu'un qui veut vous parler.
9: Allô, je suis un morpion. Vous pouvez venir nous chercher? Sauvez-nous.
10: Vous devriez appeler Greenpeace.
9: Plutôt. SOS.
10: Oui.
9: Est-ce que je peux venir vous voir?
10: Ah oui, aucun problème.
9: Je saute dans une enveloppe.
10: Oui, si vous voulez.
9: Et puis le facteur m'amène demain.
10: D'accord, pas de problème.
9: Voilà.
10: Au revoir.
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12: Bonjour.
5: Bonjour madame, c'est bien le supermarché?
12: Oui, c'est ça même.
5: C'est monsieur Martin?
12: Oui, par rapport à quoi?
5: Bah, monsieur Martin, le gagnant.
12: Le gagnant de?
5: De la voiture.
12: Bah, on n'a pas mis de voiture à gagner.
5: Ah si, c'est vos collègues en Chine qui m'ont prévenu.
12: Non, c'est pas possible, nous ayons des collègues en Chine.
5: Bon, attendez, j'ai reçu votre mail qui dit que vous me faites gagner une voiture si j'envoie mes coordonnées dans une banque chinoise.
12: Banque chinoise?
5: Oui, donc c'est bien que vous bossez avec eux.
12: Ce n'est pas nous. Vous êtes fait avoir par le type de mail de type arçonnage.
5: Oh là là, qu'est-ce que vous me dites?
12: On appelle ça de l'arçonnage.
5: De l'arçonnage, donc je vais le noter. Comme ça se prononce?
12: Oui, arçonnage ou de ce genre de choses.
5: D'accord, mais alors pourquoi votre collègue chinois m'a arsonné un mail?
12: Je viens de vous dire, monsieur, qu'on n'a pas de collègue chinois, donc si vous comprenez pas, moi je parle français, entre guillemets.
5: Alors, entre guillemets, pardon, mais j'ai quand même votre mail.
13: Bonjour.
5: Tiens, bonjour monsieur.
13: Madame.
5: Ah non, c'est monsieur à l'appareil.
13: C'est madame qui est à l'appareil.
5: Ah non, je m'excuse, mais je suis un monsieur.
13: Ah, mais je croyais que vous vous adressiez à moi.
5: Ah, pas du tout, je m'adressais à moi, je me disais bonjour monsieur.
13: D'accord.
5: Donc, rapport à cette voiture que vous m'avez fait gagner.
13: C'est de la fraude, c'est de l'escroquerie ça monsieur.
5: Ah bravo, parce que moi je l'ai déjà revendue la voiture.
13: Non, vous n'avez pas de voiture sous le nez et vous pouvez pas la revendre déjà quand même, j'espère pas.
5: Si, j'ai mon beau-frère qui était super intéressé, il m'a déjà payé.
13: Oh là là là là.
5: Non, mais j'ai fait au prix Argus, hein.
13: Eh ben, ça va être compliqué.
5: Pas du tout, je veux dire à mon beau-frère de voir direct avec vous.
13: Ah non, non.
5: Mais si, comme ça vous lui filez la voiture.
14: Il n'y a pas de voiture, monsieur.
5: Ah, bonjour madame, pardon, mais vous m'avez quand même demandé mes coordonnées bancaires.
14: Ah non, c'est... non, moi je demande pas de coordonnées bancaires, rien du tout.
5: Oh, mais j'ai la preuve.
14: La preuve de quoi?
5: Bah, la preuve que c'est écrit dans le mail que m'a envoyé votre agent chinois.
14: Ah non, non, non, moi j'ai pas d'agent chinois.
5: Bon, passez-le moi.
14: Ah bah, je, comment?
5: Passez-moi l'autre, tiens.
14: L'autre quoi?
5: Oh, bah votre collègue chinois.
14: Mais j'en ai pas, je vous le dis.
5: Bah la personne asiatique.
14: Je ne connais personne d'asiatique.
5: Jurez-le.
14: Je le jure.
5: Ah ouais. Et si je vous dis monsieur Chan, Jackie Chan?
14: Non, du tout.
5: Et monsieur Lee, Bruce Lee, non plus?
14: Ben bien sûr que non.
5: Bon, voyons. Et si je vous dis Chuck Norris, vous allez me dire qu'il est pas chinois, c'est ça?
14: Attendez, stop, monsieur. Et vous vous calmez tout de suite.
5: Et allez, Notre-Dame, c'est la fête.
14: Ben alors, monsieur, redescendez un petit peu 30 secondes sur Terre, hein. Si on vous demande vos coordonnées bancaires sur Internet, c'est déjà une arnaque.
5: Ah, bah enfin une qui reconnaît qu'il y a arnaquisme bancaire.
14: Bon, déjà, vous commencez déjà par commencer à...
5: Alors, pardon, mais je vais déjà commencer par commencer à récupérer...
14: Ben, oui, pardon, il y a pas de pardon, monsieur, c'est comme ça.
5: Oui, et puis vous allez garder ma bagnole.
14: Ben, pardon, compris, hein, parce que ça va mal se finir entre nous.
5: Ah, oh, ben non.
14: Non, ça vous surprend?
5: Ben oui, j'avais l'impression qu'il y avait une petite alchimie, là,
14: qui... Non, arrêtez vos conneries, j'ai autre chose à faire que des rigolos qui emmerdent les gens qui travaillent.
5: Je m'excuse, mais c'est pas parce que je suis un rigolo qui emmerde les gens qui travaillent qu'il faut m'arnaquer.
14: Alors,
5: c'est dingue, ça.
14: Attendez,
5: ça se repasse l'appareil entre collègues.
14: Non, mais monsieur, j'ai pas de voiture.
5: Ah bah, c'est ce qu'on va voir. J'arrive, je viens chercher ma bagnole.
14: J'ai pas de bagnole. Vous repartez à pied, hein.
5: Eh bah, dans ce cas, vous me filez celle d'un collègue. Moi, du moment que je peux la revendre à mon beau-frère, ça me va, hein.
14: Non, honnêtement, c'est une blague.
5: Oh, d'accord, vous m'avez fait peur.
14: Mais non, mais je dis pas...
5: Ouf, c'est une blague.
14: Monsieur.
5: Oh là là, j'ai vraiment cru que vous aviez pas de voiture, hein.
14: J'ai pas de voiture,
5: y a... Ah non, vous allez pas me faire la blague deux fois.
14: Non.
5: Bon, j'arrive, à tout à l'heure.
14: À tout à l'heure.
5: Et bienvenue sur Rire et Chanson.
14: Ah, c'était Rire et Chanson.
5: Ah oui, bah c'est le premier truc vrai que je dis ça.
14: Oh, c'est génial. Eh ben, écoutez, ben, merci de m'avoir fait participer à ça, très cher monsieur. Hein.
5: Mais c'est un plaisir. Au revoir, très chère madame.
14: Bien sûr, au revoir, mademoiselle.
5: Merci.
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24: Bonjour.
28: Oui, bonjour madame.
24: Oui, bonjour.
28: C'est bien le centre antithermite?
24: Enfin, c'est le centre régional d'isolation, oui.
28: Oh, vous pouvez peut-être m'aider parce que là, tout mon bois est attaqué actuellement par les termites.
24: Oui.
28: Et c'est horrible, évidemment, donc tout s'écroule autour de moi, voyez-vous. Et j'aimerais être tranquille.
24: Oui.
28: Et
24: vous êtes de quel secteur?
28: Alors, vous voyez le cimetière?
24: Oui, dans quelle ville?
28: Ah ben, je suis à Aurillac.
24: Oui.
28: Et donc, tout le bois qui est autour de moi commence à s'écrouler.
24: Oula.
28: Ah oui. Oui, là, je suis sur la terre, là, bientôt, là, si ça continue comme ça.
24: Quand même pas si vite.
28: Ah ben si, vous savez, il y a 2 centimètres entre le bois et la terre.
24: Bon, alors, on va noter les coordonnées, puis comme ça, le technicien vous rappellera rapidement pour voir qu'est-ce qu'il peut faire, déjà, hein.
28: Oui.
24: Alors, vous me donnez vos coordonnées ?
28: Alors, donc, monsieur Bernard Lamolle, L-A-M-O-L.
24: L-A-M-O-L.
28: Oui.
24: Alors, l'adresse, bien sûr.
28: Alors, donc, Bernard Lamolle, 1921-2009. Hein. Et donc, je suis au cimetière.
24: Pardon ? Vous êtes au cimetière ?
28: Oui.
24: Vous habitez dans le cimetière ?
28: Oui, absolument.
24: Mais...
28: À l'Ébé ?
24: Dans... Qu'est-ce... Attendez, vous habitez dans le cimetière ? Oui. Et vous avez des termites ?
28: Oui.
24: C'est une maison qui est dans le cimetière ?
28: Non.
24: Oui, alors c'est quoi ? Vous habitez dans quoi ?
28: Je suis donc Allée B, parcelle 34, et vous me trouvez facilement, il y a mon nom sur la plaque, à toute façon.
24: C'est pas possible !
28: Pardon ?
24: Je dis que c'est bizarre, parce que on peut pas venir traiter... C'est un caveau, alors qu'est-ce que c'est, une tombe ?
28: Non, il n'y a pas de tombe, c'est juste le cercueil.
24: Non, mais le cercueil, il est enterré.
28: Oui.
24: Donc, on ne pourra pas aller traiter, nous.
28: Pourquoi ?
24: Parce que déjà, il faudrait, je ne sais pas, tout déterrer. Mais si vous êtes dans le cercueil, excusez-moi, mais c'est bizarre, comment vous pouvez m'appeler, alors ?
28: Mais parce que ils m'ont laissé mon téléphone. Ben oui, mais comme je suis mort il y a 15 jours, mon abonnement est encore valable.
24: Oh non, écoutez, je voulais vous aider, mais là je crois que je ne pourrais pas vous aider. Si vous êtes mort, que vous m'appelez du cercueil avec votre portable, je ne sais pas qu'est-ce que je peux faire pour vous, moi.
28: Mais madame, mon abonnement est encore valable, c'est pour ça que je vous demande de venir vite avant qu'on me le coupe, hein. Et madame,
24: oui.
28: C'est pas drôle hein, ce que je vis. Hein.
24: Oui. Ah, et alors vous voyez devant. Excusez-moi, mais à l'intérieur, vous voyez les termites, vous.
28: Mais je peux pas les voir dans le noir. Ah oui, mais c'est pas drôle. Hein.
24: Ouh là là, c'est pas possible. Alors vous êtes qui finalement ?
28: Bernard Lamolle, 1921-2009. Oui, attendez, quittez pas.
24: Oui.
28: Je vous passe ma mère.
24: Oh. Oh là là.
28: Allô.
24: Allô.
28: Bonjour, madame.
24: Bonjour.
28: Madame Lafesse, Jean-Yves à l'appareil.
24: Ah, voilà. Bon.
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2: Bonjour.
3: Bonjour monsieur, c'est bien l'entreprise de chauffagisme.
2: Bonjour madame, plutôt.
3: Madame plutôt. Ah bah c'est pas du tout le nom que j'avais.
2: Non, c'est parce que vous me dites bonjour monsieur, je vous dis non, c'est madame.
3: D'accord, c'est pas monsieur, c'est madame plutôt. Vous écrivez votre nom comment ? Parce que je vais le noter.
2: Mais je vous donne pas mon nom, plutôt c'est pas le nom de famille.
3: Ah oui, mais alors qui est cette madame plutôt ?
2: Vous me dites bonjour monsieur, je vous dis non, c'est plutôt madame.
3: Ah bah alors là, faut m'expliquer madame plutôt.
2: Bon, c'est pas grave, alors dites-moi, vous êtes.
3: Bah au téléphone.
2: Mmh.
3: Et alors je voudrais prendre rendez-vous, mais je ne savais pas que monsieur plutôt avait repris votre société.
2: Mais c'est pas bon, attendez.
4: Bonjour, c'est qui que vous cherchez ?
3: Bonjour monsieur, on devait me passer monsieur Plutôt.
4: Je sais pas c'est qui Plutôt.
3: Comment ça vous savez pas c'est qui Plutôt ?
4: Bah non.
3: Bah apparemment c'est le nouveau patron.
4: Ah non, pas du tout.
3: Ah si ?
4: Non ?
3: Si, c'est madame Plutôt qui vient de me le dire.
4: Bah je travaille ici, je sais quand même...
3: Alors peut-être que vous avez eu un changement de patron,
4: bon.
3: Mais que vos collègues ont oublié de vous expliquer.
4: Bah y'a rien à expliquer, donnez-moi votre nom s'il vous plaît.
3: Monsieur Martin.
4: Et le prénom ?
3: Martin.
4: Vous êtes Martin Martin ?
3: Oui c'est moi, oui.
4: Oh ! Votre nom et prénom, c'est le même.
3: Ah oui, j'avais jamais remarqué, en effet.
4: Là, j'ai trouvé Martin Martine.
3: Vous avez trouvé qui, pardon ?
4: Martin Martine.
3: Eh ben, c'est ma femme, Martine Martin.
4: D'accord.
3: Vous l'avez retrouvée dans votre fichier client ?
4: J'ai madame, du coup. Donc, on est intervenu en 2018.
3: C'est exactement ça. Vous avez peut-être ma fille, alors, aussi, dans votre fichier, Martinette Martin.
4: Oh, c'est marrant, vous avez tous les mêmes noms.
3: Comment ça, les mêmes noms ?
4: Bah, vous avez deux fois Martin chacun, on va dire.
3: Ah oui, c'est vrai. J'avais pas fait gaffe non plus.
4: Oui.
3: Bref, je voulais parler au responsable, parce qu'apparemment, il a changé.
4: Oh, bon.
15: Oui, bonjour monsieur.
3: Ah, enfin, bonjour, vous êtes monsieur Plutôt ?
15: Non, c'est pas monsieur Plutôt, déjà c'est une femme.
3: Monsieur Plutôt est une femme.
15: Madame, déjà c'est une dame.
3: Faudrait savoir, parce que votre collègue m'a dit que le responsable maintenant c'est monsieur Plutôt.
15: T'as dit Plutôt ?
4: Non,
15: il n'y a pas de Plutôt monsieur ici. Hein. Nous on n'est pas la responsable et nous on prend pas de décision. Donc.
3: Bah oui, mais l'autre monsieur me dit qu'il faut voir avec Plutôt. Moi je veux bien, mais il faudrait me le passer quand même.
15: Oui, bah Plutôt, plus tard.
3: Ah, c'est un collègue à lui ?
15: Hein ?
3: Ce monsieur plus tard, je suppose que c'est l'adjoint de monsieur Plutôt ?
16: Oui.
3: Bonjour, madame plus tard ?
16: Mais je ne suis pas monsieur plus tard.
1: Quel nom vous avez, vous, là?
3: Alors, j'en ai deux. Je voudrais soit Monsieur Plutôt, soit Madame Plutard. On m'a dit que c'était les patrons.
1: Oui, bah écoutez, on vous a raconté n'importe quoi.
3: Ah, donc vous n'êtes pas le responsable. Eh ben, on m'a toujours pas passé la bonne. Super.
1: Je suis pas responsable. Non, mais ça va pas, non. Je suis le responsable puisque je suis chez moi et je suis artisan indépendant.
3: Alors, vous, vous êtes peut-être sous-responsable, mais le vrai patron maintenant, c'est Monsieur Plutôt.
1: Non, mais j'en ai rien à foutre du Monsieur Plutôt. Je sais pas, vous avez vu ça, vous?
3: Bah, c'est vos collègues. Ils m'ont dit qu'il fallait voir avec le responsable, Plutôt.
1: Oh, oui, on vous a dit, allez voir le responsable, Plutôt. C'est une expression, Plutôt. C'est pas un nom.
3: Bon, bah, écoutez, on va pas tergiversationnifier. Passez-moi le grand patron, là. Le responsable au-dessus de Monsieur Plutôt.
1: Non, il n'y a pas de responsable au-dessus. Je suis chez moi.
3: Pardon, mais j'ai fait des recherches. Le chef de Monsieur Plutôt serait un certain Monsieur Mickey.
1: Non, mais vous délirez ou quoi, là?
3: Quoi? Vous allez me dire que Mickey, c'est pas le chef de Plutôt?
1: Oui, c'est ça, voilà, d'accord.
3: Ah bah voilà, oui, on est d'accord.
1: Ça, c'est drôle, c'est très drôle.
3: C'est très con, mais ça me fait rire.
1: Vous vous foutez de ma gueule ou quoi, là?
3: Ah non, alors je vous rassure, c'est moi le con, hein.
1: Oui, d'accord.
3: Bon, enfin, transmettez toutes mes amitiés à Madame Mini, tant qu'on y est.
1: Bon, ça suffit.
3: Quoi, ils sont plus...

0: Ledoux.
1: Germaine.
0: Germaine.
1: À Gredizan.
0: À Gredizan.
1: Oui.
0: Bon. Parce que vous avez plus de télé du tout.
1: Non.
0: Bon.
1: J'en ai plus du tout, hein, de télé. Hein.
0: Oui.
1: Il n'est plus là, le poste. Hein.
0: Ah, vous ne l'avez pas?
1: Ben, je ne le vois plus, c'est ça le problème. Je ne le trouve plus. J'ai regardé la télé hier soir et ce matin, plus de poste.
0: On vous a volé?
1: Vous croyez?
0: Ben, et si vous me dites que vous avez plus de poste?
1: Oui.
0: Et c'est plutôt les gendarmes qu'il faut appeler.
1: Ben oui, je les ai appelés.
0: Vous avez appelé les gendarmes?
1: Oui, il n'y avait personne là.
0: Puis vous ne les avez pas rappelés de nouveau?
1: Attendez, vous permettez?
0: Oui.
1: Je vais les appeler avec mon poste?
0: Oui.
1: Comme j'ai un dédoublement d'appel?
0: Ah, voilà.
1: C'est peut-être vous qui allez les avoir, hein?
0: Voilà.
1: Quittez pas.
0: Non, je raccroche pas.
2: Gendarmerie de Dole, j'écoute.
0: Bonjour, monsieur.
2: Oui, bonjour, madame.
0: Je suis madame. On tient un magasin de télévision.
2: C'est bien, oui.
0: Et je ne sais pas ce qui. Et vous êtes les gendarmes de Dole?
2: Oui, la brigade, oui.
0: Bon, voilà. Il y a une dame qui nous téléphone. C'est madame Ledoux de Gredizan. Alors, cette dame, elle nous téléphone. Elle dit, écoutez, je voudrais bien voir votre mari. Ben, je dis, oui, mais pourquoi? Ben, elle dit, hier soir, j'ai regardé ma télé. Et ce matin, en me levant, j'ai plus de télé.
2: Oui. Ah,
0: ben, j'ai dit, appelez les gendarmes. Bon, elle me dit, je les ai appelés, ça n'a pas répondu.
2: Ah bah oui, parce que nous sommes en alerte générale.
0: Oui.
2: Est-ce que je peux compter sur votre discrétion?
0: Oui, oui.
2: Les radars de l'aviation ont signalé la présence d'extraterrestres au-dessus d'une petite ville qui s'appelle Gredizan.
0: Eh bien oui, puis cette dame, elle est là. Elle habite à Gredizan.
2: Ah, c'est pas possible, madame. On a fait évacuer tout le monde ce matin, c'est impossible qu'il reste quelqu'un.
0: Bah, elle me dit que si. Madame Ledoux, Germaine...
2: À Gredizan?
0: Ben oui, oui.
2: Attendez, quittez pas, hein.
0: Oui.
2: Allô, où est la brigade, là? Dis-moi, on me signale qu'il y aura encore quelqu'un là sur Gredizan. Vous avez tout le monde est rassemblé là. Il manque une dame.
0: Ah.
2: Madame Ledoux. Allô?
0: Oui.
2: C'est pas Madame Ledoux par hasard?
0: Si, je vous dis Madame Ledoux Germaine à Gredizan.
2: Écoutez, madame, c'est la seule personne qui manque à l'appel. On a fait évacuer tout le village. Vous savez ce que c'est que des ovnis?
0: Bah oui, moi j'y crois pas, mais enfin.
2: Si, madame, il y a deux ovnis, absolument. Ah. Mais ce que je vous dis, c'est confidentiel défense.
0: Oui.
2: Surtout,
0: oui.
2: Ça reste entre nous. Hein.
0: Oui.
2: Les extraterrestres sont posés cette nuit sur Gredizan.
0: Oui.
2: Et ils ont, pour le moment, ils se sont attaqués à toutes les lignes électriques. Ils dévorent l'acier.
0: Oh là là.
2: Ils se nourrissent avec de l'acier. Ils ont mangé des antennes de télé sur les toits des maisons. Et ils dévorent des télévisions.
0: Ben oui, parce qu'il me dit. Et madame, je vous assure qu'hier soir, j'ai regardé ma télé. Ce matin, je me lève pour mettre ma télé. Plus de télévision.
2: Bon, ok, donc c'est ça. Bon, alors ça veut dire qu'elle a des extraterrestres chez elle, madame.
0: Oh là là.
2: Écoutez,
0: essayez d'aller la sauver, cette pauvre femme.
2: Troisième brigade, vous foncez sur Gredizan. Vous allez chez Madame Ledoux, vous la récupérez. Bon, madame, est-ce que vous pouvez lui expliquer la situation, sans lui faire peur, évidemment. Nous, on arrive.
0: Bon, ben, je vais essayer.
2: Essayez d'en savoir un peu plus, on reste en liaison avec vous, madame. Hein.
0: Bien, très bien. Allô?
1: Allô?
0: Bon, vous êtes toute seule chez vous?
1: Oh là là, oui, enfin, écoutez, j'ai l'impression qu'il se passe quelque chose de bizarre, hein. Je suis sortie, là, je suis regardée sur le toit, il n'y a plus d'antenne de télé.
0: Écoutez, n'ayez pas peur. De toute façon, hein, vous restez chez vous, ne vous en faites pas. Allô?
1: Il y a une espèce de grosse grenouille verte qui rentre chez moi.
0: Oui, eh bien, écoutez...
1: Il y a une énorme grenouille verte qui rentre chez moi.
0: Oui.
1: Et qui est en train de manger ma machine à laver.
0: Oui, ça fait rien. N'ayez pas peur.
1: Lâchez ça.
0: Laissez-la.
1: Lâchez ça.
0: Non, laissez-la. Répondez-moi.
1: Attendez, je vais chercher mon balai.
0: Non, répondez-moi.
1: Oh mon Dieu.
0: Allô? Madame Ledoux.
1: Oui.
0: Madame Ledoux.
1: Oui.
0: Écoutez-moi. Vous ne risquez rien. Ne bougez pas. Restez au téléphone.
1: Il y a une deuxième grenouille verte.
0: Ça fait rien. Écoutez-moi.
1: Ils sont en train de manger ma voiture.
0: Mais ça fait rien. Laissez-les faire. C'est des extraterrestres. Ils ne vous feront pas de mal à vous. Vous m'entendez?
1: C'est quoi?
0: Des extraterrestres. C'est des êtres. C'est une sorte d'être humain, mais ils mangent que de la ferraille. Ils veulent pas vous faire de mal. Les touchez pas, ces bêtes-là. Les touchez pas, restez au téléphone. Je vous tiens au téléphone pour vous tenir compagnie. Vous m'entendez?
1: Oh mon Dieu!
0: Vous m'entendez, Madame Ledoux?
1: Ils sont en train de manger la poubelle.
0: Mais

0: ça fait rien.
1: Oh,
0: mais
1: mon
0: n'ayez
1: Dieu.
0: Pas peur.
1: Non, mais j'ai pas peur.
0: Bon, les gendarmes, ils sont en conversation avec nous. Madame Ledoux.
1: Mais c'est pas vrai, hein.
0: Madame Ledoux.
1: Ils sont gonflés, ils sont en train de bouffer tout, hein.
0: Écoutez.
1: Mon cesse-linge, vous savez.
0: Oui, Madame Ledoux.
1: Oui.
0: Écoutez-moi.
1: Mais qu'est-ce que c'est que ces grenouilles?
0: Écoutez-moi voir.
1: Qu'est-ce que c'est que ces grenouilles-là?
0: Ben, c'est des extraterrestres, ils sont très gentils avec les humains. Vous n'avez pas des bottes de conserve?
1: Ah.
0: Ils mangent tout ce qui est en acier, en ferraille. Ils mangent tout ça. Donnez-leur des boîtes de conserve. Ils vont être contents.
1: Vous croyez?
0: Oui. Parlez-leur. Vous leur dites que vous allez leur donner des boîtes de conserve. Vous verrez, ils seront contents.
1: Bonjour, messieurs. Je leur dis messieurs ou...
0: Oui, si vous voulez.
1: Bonjour, messieurs.
0: Je vais vous donner des boîtes de conserve.
1: Ils me parlent.
0: Oui, parce qu'ils sont contents. Donnez-leur à manger quelque chose.
1: Vous avez faim?
0: Ben, voilà, ils ont faim. Ils veulent manger. Donnez-leur à manger.
1: Qu'est-ce qui vous ferait plaisir?
0: Ben, donnez-leur des bottes de conserve. Des petits pois, des haricots, des tout ce que vous avez.
1: Ils me tendent la main.
0: Eh ben, donnez-leur.
1: Ils sont contents.
0: Ils sont contents.
1: Ils sont en train de la gober.
0: Oui. Vous avez rien d'autre à leur donner?
1: Il a fait un rôle.
0: Voilà, j'ai entendu. Vous n'avez pas une casserole sous la main, une petite casserole?
1: Ah oui.
0: Donnez-leur une casserole, ils seront contents.
1: Tenez.
0: Voilà, ils sont heureux.
1: Il l'a gobé.
0: Eh bien, ils sont contents. Vous allez voir, tout va s'arranger.
1: Vous voulez une deuxième, non?
0: Ben, donnez-leur une deuxième casserole.
1: Une casserole pour Tata Suzanne?
0: Voilà.
1: Bop. Une casserole pour Tonton Lulu.
0: Bop. Voilà. Et puis autrement, ben ma foi, il faut leur causer qu'ils sont gentils. Dites-leur qu'ils sont gentils.
1: Vous êtes gentils.
0: Ah, ils sont gentils.
1: Bop. Bop.
0: Voilà. Écoutez, allez chez le voisin. Dites-leur d'aller chez le voisin.
1: Vous pouvez aller chez le voisin.
0: Il y a du matériel à manger.
2: On a déjà tout mangé chez le voisin.
1: Ah, il m'a parlé.
0: Il vous a tout mangé. Vous avez déjà tout mangé? Oh, ben la dame, elle est bien gentille avec vous.
1: Ah.
0: Essayez, elle va vous redonner encore une casserole si elle a.
1: Je vous les passe, hein. Allô?
0: Allô?
2: Oui, bonjour, madame.
0: Bonjour, monsieur.
2: Bon, premier à l'appareil, je suis le chef de la planète Acier.
0: Ah, eh bien, enchantée de faire votre connaissance et puis de pouvoir bavarder avec vous, parce que vous parlez très bien le français.
2: On a des convertisseurs de langage.
0: Ah, c'est pour ça que vous parlez si bien le français.
2: Nous arrivons de 353 milliards de kilomètres.
0: Ah.
2: Nous vivons sur une planète en acier.
0: Oui.
2: Et malheureusement, comme nous mangeons de l'acier, nous avons fini de manger notre planète.
0: Et puis vous n'avez plus rien.
2: Ben, on est tombé.
0: Ah, vous êtes tombé.
2: Nous
0: Et
2: avons...
0: puis, vous êtes nombreux?
2: Ah oui, nous sommes 43 milliards 756 millions.
0: Oh, ben
2: nous,
0: alors.
2: Nous sommes en train d'envahir la planète Terre, évidemment.
0: Oui.
2: Vous voyez, et le problème, c'est quand on est arrivé ici, on a mangé nos ovnis.
0: Ah, puis vous ne pouvez plus repartir à nulle part.
2: Voilà.
0: Ah, j'ai bien compris ce que vous me dites maintenant. Oui, mais enfin... c'est sûr que vous avez faim, mais vous mangez souvent.
2: Nous mangeons tout le temps.
0: Ah, vous mangez tout le temps.
1: Il est en train de becquer le téléphone, là.
0: Ah ben, mangez pas le téléphone, on ne pourra plus causer. Vous n'avez pas une casserole, Madame Ledoux?
1: Ah oui, je vais chercher une autre.
0: Donnez-lui une autre. Monsieur?
2: C'est bon, le téléphone, hein?
0: Oui, mais laissez-le qu'on puisse causer. On ne pourra plus causer après. Voilà.
2: Merci, madame.
0: Voilà, elle est bien aimable, cette dame.
2: Ah, la poignée de la casserole est en plastique, Madame Ledoux.
0: Ah ben oui, mais chez nous, sur notre planète, les queues de casserole, c'est en plastique.
2: Comment?
0: Chez nous, en France, sur la planète France. Vous comprenez?
2: Oui.
0: Bon, les queues de casserole, elles sont en plastique.
2: Mais pourquoi faire?
0: pour pouvoir l'empoigner, parce que nous, nos casseroles, on les mange pas. On fait cuire de la marchandise dedans.
2: Cuire?
0: Oui, cuire.
2: Mais vous faites cuire sur quoi?
0: Une cuisinière.
2: Ah, la cuisinière, c'est en métal?
0: C'est de la fonte.
2: Ah, ben, je vais aller goûter ça.
1: Ah, ben non, laissez-moi ma cuisinière quand même.
0: Non, Madame Ledoux.
1: Oui.
0: Laissez-les faire. Ils ont faim, ils ont plus rien chez eux. Ils ont plus rien du tout à manger.
1: Mais d'où c'est qu'ils viennent?
0: Je ne sais pas, d'une planète dans le ciel. Allô, les gendarmes?
2: Oui, d'accord. Allô?
0: Allô?
2: Gendarmerie, oui.
0: Vous avez entendu?
2: Non.
0: Bon, il y a une grosse grenouille. Pour elle, c'est une grosse grenouille. Elle lui a mangé sa machine à laver. Elle a plus d'antenne de télé. Elle a plus de télé. Elle me raconte des choses, c'est abominable. Moi, je peux pas, comment faire?
2: Ce sont les extraterrestres, madame.
0: Oui, ils m'ont parlé.
2: Ah, vous les avez eus?
0: Ah oui, le monsieur, enfin, moi, je l'ai appelé monsieur, il m'a dit bonjour, madame. Tout ça, il parle très bien. Il voulait manger le téléphone. Je dis, ne nous mangez pas le téléphone. C'est bon, pourtant, le téléphone. Mais je dis, laissez-nous le téléphone qu'on puisse vous parler. Moi, je dis, je suis enchantée de vous connaître. On ne pourra plus parler si vous mangez le téléphone. Bon, ben, il est encore bien obéi. Mais ils sont des millions et des millions qui ont atterri sur la France. Et puis, de toute façon, ils vont tout détruire partout.
2: Oh, merde.
0: Je suis assise. Je serai debout. Je me dirais, c'est une histoire à ne pas tenir debout.
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4: Oui, bonjour monsieur, c'est bien l'Institut de Beauté?
5: Oui.
4: Je vous appelle parce qu'on dit que vous faisiez le maquillage?
5: Oui, bien sûr.
4: D'accord, donc moi je voudrais prendre rendez-vous.
5: Pour faire un maquillage?
4: Pour ma voiture, oui.
5: Votre voiture?
4: Les plaques de la voiture, oui.
5: Non mais on fait pas ça, on est un institut de beauté parfumerie.
4: Oui, non mais ça, on s'arrange.
5: Mais comment vous voulez qu'on fasse ça? Enfin, je vois même pas comment on peut faire. Donc,
4: ah bah ça, c'est votre métier, ça justement, c'est pour ça
5: qu'on a... C'est pas notre métier, hein. C'est n'importe quoi ce que vous me racontez, on apprend jamais à faire des choses comme ça.
4: Bah.
5: Entre maquiller quelqu'un et maquiller des plaques minéralogiques, excusez-moi, mais il y a une différence, quoi.
4: C'est parce que c'est pas très légal, c'est ça?
5: Mais c'est même pas que c'est pas légal, mais c'est juste que ça n'a rien à voir avec notre profession, quoi. Donc.
4: Excusez-moi, dans ce cas, est-ce que je pourrais avoir un responsable, peut-être quelqu'un qui.
6: Bonjour.
4: Ah, c'est pas le même monsieur, excusez-moi.
6: Alors, maquiller vos plaques de voiture?
4: Ah, bah, il vous a pas expliqué, le monsieur d'avant?
6: Vous étiez avec une femme et on maquille pas les plaques de voiture.
4: Vous avez pas le droit de le dire au téléphone?
6: C'est pas que j'ai pas le droit de le dire au téléphone.
4: Non, mais je comprends. Vous voulez qu'on parle en code?
6: Non, mais monsieur, il n'y a pas de code ou pas de code.
4: Je voudrais faire maquiller mon beau-frère. Excusez-moi, je dis mon beau-frère, mais c'est ma voiture en vrai.
6: Oui, non, mais j'ai bien compris, mais je comprends pas ce que vous me dites. Parlez pas en code. C'est un problème au niveau d'une voiture, je vais pas pouvoir vous renseigner, vous êtes pas dans un garage.
4: Allô?
6: Oui.
4: Vous pleurez?
6: Non, je pleure pas.
4: Ah.
6: Mais comment voulez-vous que je maquille votre plaque de voiture?
4: Vous changez un ou deux numéros, vous voyez, vous me faites ça, je sais pas si vous travaillez au pinceau ou...
6: Il y a vraiment des personnes qui vous changent la plaque. Oh. Alors, je vais être claire, nous on le fait pas ça. Hein.
4: Non, mais
6: non, c'est sûr et certain, on ne fait pas ça, c'est sûr.
4: Non mais excusez-moi, c'est quand même le compte que ce soit moi qui vous mette au parfum quand même.
6: Au parfum de quoi? Non mais vous plaisantez, j'espère. Non mais c'est...
4: Vous trouvez pas que c'est quand même un peu le monde à l'envers?
6: Le monde à l'envers? N'allez pas demander à quelqu'un de vous faire vos plaques avec du maquillage. Non mais j'ai jamais vu ça. Hein.
4: Est-ce que je peux dans ce cas passer juste vous emprunter un pinceau 5 minutes?
6: Non mais... je rêve. Non mais ça va pas la tête.
4: On dit que je passe pour moi?
6: Non, vous passez pas pour votre voiture. Je veux pas entendre parler de ça.
7: Non mais attendez, là vous faites erreur monsieur, vous êtes dans un institut de beauté. Donc là il faut appeler un garage, non?
4: Vous êtes est-ce que je pourrais avoir le responsable des maquillateurs?
7: C'est moi-même, la responsable.
4: Des maquillateurs?
7: Maquillateur, ça n'existe pas. Maquilleuse.
4: Comme j'expliquais, j'aurais besoin de faire maquiller mes plaques de voiture.
7: Moi, je maquille les personnes. Je ne fais pas de maquillage sur les véhicules. Mais maintenant, ça suffit. Vous me laissez tranquille.
4: Non, laissez-moi tranquille, vous d'abord.
7: Moi, je vous laisse tranquille. Non, mais attendez, c'est une blague ou quoi? Vous me téléphonez pour maquiller vos plaques de véhicules. Moi, je travaille sur les êtres humains, pas sur les véhicules, monsieur. Alors, foutez-moi la paix, c'est le cas de le dire.
4: Ah, bah, foutez-moi la paix, vous d'abord.
7: Non, mais attendez, vous comprenez.
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8: Allô?
2: Oui, bonjour, je suis mis au cabinet médical du docteur...
8: Oui, bonjour oui. Monsieur.
2: C'est le docteur lui-même?
8: Oui.
2: Vous êtes bien gastro-entérologue?
8: Oui.
2: Oui, très bien, bonjour docteur, c'est le service de France Télécom, l'appareil, le 14. Oui, docteur, nous vous informons qu'à partir de 15h, vous allez hériter d'un nouveau système téléphonique de France Télécom, un nouveau service qui s'appelle la sonnerie personnalisée. Je ne sais pas si vous êtes au courant de ça.
8: Non, pas du tout.
2: Toutes les professions indépendantes de la région vont avoir une sonnerie qui indiquera, par une illustration sonore, la profession que vous avez.
9: Oui. C'est-à-dire qu'évidemment, on saura si vous êtes médecin, on saura si vous êtes agriculteur.
10: Ah bon?
9: Voilà.
10: Mais ça consiste en quoi alors?
9: Ben, les gens qui vous appellent,
10: oui,
9: entendront une sonnerie téléphonique, une illustration sonore, et donc ils sauront que vous êtes bien de médecin, gastro-entérologue, puisque les...
10: Mais comment ils sauront, eux, que ça correspond à la truc gastro-entérologue?
9: Ah ben, vous voulez que je vous fasse entendre?
10: Oui.
9: Je vais vous faire entendre. Tu me bascules la cartouche. Je vais vous faire entendre déjà agriculteur. Vous savez, la 14, éleveur-agriculteur. Ouais, vas-y. Je vous fais entendre la cassette, hein.
10: Oui.
9: Pour les agriculteurs, voilà ce que maintenant les gens entendent quand ils appellent un agriculteur. Hein. Oui. Merci. Allô? Oui. Vous avez entendu, non?
10: Oui, c'est parfaitement ridicule. Et quand on appelle un gastro-entérologue, qu'est-ce que ça donne?
9: Attendez, hein, je vais vous faire entendre. Hein.
10: Oui, faites-moi entendre.
9: Je vous préviens, nous on n'est pas responsable de ça, ça a été fait à Paris. Hein.
10: Oui, oui.
9: Tu me charges? Gastro.
10: Ah ben c'est pas possible.
9: Comment?
10: Ce sont des rots qu'on entend.
9: Oui, absolument.
10: Bah, on entend quelqu'un qui rote, alors...
9: Bah oui, mais c'est ce qu'il y a pour gastro-entérologie.
10: Oui, bah c'est lamentable. Je n'ose pas imaginer ce qu'il y a pour le gynécologue, hein?
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12: Bienvenue au Centre des Finances Publiques.
13: Oui.
14: Oui, bonjour monsieur, c'est bien les impôts?
13: Oui, la trésorerie.
14: Oui, voilà, je voudrais le service des délationneurs, s'il vous plaît.
13: Délationneurs?
14: Oui.
13: C'est-à-dire?
14: Déjà, c'était pour savoir combien c'était payé.
13: Oh, bah alors là... Ah, ça a été dit ça, j'ai ma collègue qui me dit qu'elle a entendu ça à la télé aussi, oui, en effet.
14: Ah, voilà.
13: Tant qu'on n'aura pas une note en nous disant, bon ben, si telle personne veut faire ci, faire ça, ça doit être fait comme ci, comme ça, comme ça.
14: Quand vous dites comme ci, comme ça, c'est comment, par exemple?
13: Bah, je ne sais pas, puisque les notes, on les a pas encore.
14: Et si moi, je vous fais une note, du coup?
13: Mais non, mais au niveau de notre direction.
14: Parce que moi, du coup, j'ai commencé à faire un peu le tour. Vous payez vos impôts, vous?
13: Oui, tout à fait.
14: Vous êtes sûr?
13: Oui.
14: Parce que je vais vérifier, attention.
13: Parce que nous, on est contrôlés, donc il n'y a pas de souci.
14: Je vais prendre votre nom, quand même.
13: Ouais, mais non, non.
14: Bah, sinon, je vais prendre le nom de votre collègue, alors.
13: Non, non plus, non, vous ne prendrez pas le nom de ma collègue non plus, non.
14: Ah oui, donc elle ne paye pas ses impôts, c'est ça?
13: Non, pas du tout.
14: Non, non, mais je vais faire une enquête.
13: Hein. Bah, faites une enquête, si vous voulez.
14: À la limite, vous savez quoi?
13: Quoi?
14: Vous me donnez discrètement son nom, et puis je...
13: Non, pas vraiment, non.
14: Et dans ce cas, est-ce que je pourrais avoir le patron?
13: Oui, tout à fait. Voilà.
15: Ah oui, allô?
14: Oui, bonjour, madame.
15: Non, monsieur, s'il vous plaît.
14: Je demandais le service des délationneurs.
15: Mais attendez, c'est un projet, c'est même pas sûr, c'est même pas encore voté.
14: Le problème, c'est que quand je vais chez les gens et que je leur demande leur feuille d'impôt, il y en a, ils veulent pas me la montrer.
15: Ouais, hein. Mais là, vous avez été missionné par personne pour faire ça.
14: Je vais prendre votre nom, quand même.
15: Oui,
14: D'accord. Mmh. Comme ça, au moins, je peux déjà me présenter de votre part quand je vais chez les
15: gens. Ah non, surtout pas. Vous rigolez ou quoi? Vous avez pas le droit de faire ça. Hein. Attendez, c'est quoi votre nom? Parce que moi, sinon, moi, je peux vous dénoncer auprès de la direction des finances publiques.
14: Ah bah non.
15: Ah bah attendez, vous avez pas le droit de faire ça. Hein. C'est interdit. Hein.
14: Ah bah c'est moi qui dénonce dans l'histoire. C'est
15: ouais,
14: pas...
15: mais non, mais vous avez pas le droit de vous déplacer en mon nom. Hein. Si vous faites ça, c'est carrément illégal.
14: Moi, ça me permet de fermer une petite liste de ceux
15: non,
14: qui
15: non,
14: payent
15: non,
14: pas.
15: Non, vous avez pas le droit. C'est interdit.
14: Et si je me fais une carte avec votre nom, mais avec le mien aussi
15: mais
14: sur la
15: comprenez...
14: carte.
15: Non, mais vous comprenez le mot illégal. Pour avoir un truc de mission, faut avoir un écrit du ministère des finances publiques.
14: Donc faut que je fasse un écrit.
15: Non, non, non, non, vous faites rien du tout.
14: Ah bah vous me dites de faire un écrit.
15: Mais attendez, vous faites pas d'écrit pour un truc qui n'existe pas, monsieur.
14: Allô?
16: Moi je vais appeler la direction, je vais
14: la ouais, oui, mais vous avez un truc à vous reprocher, non?
15: Ah bah, moi j'ai prévenu à la direction générale des finances publiques et j'ai prévenu aussi à la gendarmerie.
14: Non, voilà. Mais on fait 50-50.
15: Bon, puis quoi encore? Non, mais attendez, faut pas.
14: 60-40, 60-40.
15: Non, non, au revoir.
14: 60, allez, 70-30 et vous passez à la radio.
16: C'est la radio?
15: Non, c'est une blague. C'est la radio. Et c'est quelle radio?
14: Ah bah alors, devinez.
15: Non mais attendez, je vais pas que ça faire non plus deviner les radios.
14: Une radio qui fait des blagues?
15: Moi j'en connais qu'une alors.
14: Laquelle?
15: Bah Rire et Chanson, mais bon.
14: Bah oui.
15: Ah d'accord. C'est ça. Bon, j'étais en train de chercher le numéro de ma direction, alors.
14: D'accord, bah je peux l'appeler de votre part si vous voulez.
15: Non, non, surtout pas, non. Pitié, non.
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17: Conservation des cimetières, bonjour.
2: Oui, bonjour madame, c'est le cimetière là.
17: Oui.
2: Bonjour, dites-moi, je vous appelle parce que vous savez que la terre là du cimetière, là, elle est bonne. Vous êtes
17: oui.
2: au courant de ça.
17: Oui, oui, oui.
2: Donc moi j'ai planté des carottes. Et le problème c'est que je constate que c'est pas bien arrosé par contre le cimetière. Est-ce que ça serait possible d'arroser un peu?
17: Vous avez planté des carottes?
2: Oui.
17: Dans le cimetière?
2: Comment?
17: Mais vous avez planté vos carottes où?
2: Eh bien, à côté des tombes, là où la terre a été fraîchement remuée, quoi. Sauf que là, je ne les vois pas sortir et je pense que c'est un problème d'eau.
17: Bah, c'est-à-dire qu'on n'est pas habilité à arroser les carottes du cimetière, quoi.
2: Ah.
17: Ben non.
2: Parce que la seule solution que j'ai, c'est donc d'installer un arrosage automatique.
17: Mais je ne pense pas que vous ayez la possibilité de faire ce genre de choses.
2: Ah si, si, si, j'ai les moyens.
17: Oui, non, mais parce que je veux dire, il vous faudrait une autorisation particulière. Enfin,
2: bah, je ne vais pas demander aux morts, madame, excusez-moi.
17: Non, monsieur, non, mais bien sûr. Mais enfin, je veux dire qu'au cimetière, on ne plante pas de, a priori de carottes dans un terrain qui a été remué, voilà.
2: Bah si, ça pousse très bien, justement.
17: Mais ça, je ne vous dis pas le contraire.
2: Et voyez-vous, l'année dernière, j'avais planté du radis. Je ne sais pas si vous avez remarqué, non?
17: Nous, on n'en a pas entendu parler.
2: Voilà, bah, l'année dernière, j'ai quand même fait 16 kilos de radis. Hein.
17: 16 kilos de radis?
2: Bah oui. Sur 41 tombes.
17: Oui, non, mais là, on ne peut pas faire n'importe quoi, monsieur, dans le cimetière, quoi.
2: Comment ça?
17: Bah, je ne sais pas, moi. Est-ce qu'il me viendrait l'idée de me planter des carottes dans un cimetière?
2: Non, mais voilà. Attendez.
17: Vous prenez un arroseur. Bah, à la limite, vous plantez vos carottes, vous prenez le seau d'eau et puis vous arrosez, voilà.
2: Oui, mais bon, mon problème, c'est que maintenant, comme je suis en train d'investir, voyez-vous, sur les cimetières, parce que je me rends compte qu'en fait, je peux vraiment planter tout. Là, j'ai donc...
17: Je suis assez surprise quand même de la démarche.
2: Bah, attendez, madame, il faut rentabiliser le cimetière. J'ai donc créé sur l'aile gauche, vous voyez l'aile gauche, non, de
17: cette... Est-ce que vous pouvez me donner le carré, enfin, où est-ce que vous avez...
2: Le premier à gauche, j'ai fait une bambouseraie. Donc les bambous vont sortir là bientôt. Donc ça, je vais les vendre en pot.
17: Moi, ça me paraît extraordinaire, votre démarche, quand même. Ça me paraît...
2: Par contre, je voulais vous demander si vous m'autorisiez à placer mes panneaux pour la vente
17: sur la grille d'entrée. Tout de suite. Vous savez quand même que vous êtes au cimetière et de planter des carottes ou des bambous dans un cimetière et de vouloir les revendre pour...
2: Écoutez, si vous voulez voir l'état, puisque tout va sortir samedi, je fais un vin d'honneur dans le cimetière pour faire goûter justement ces carottes et tout ce qu'on a récolté dans le cimetière. Est-ce que je peux vous envoyer un carton d'invitation?
17: Oui, non, mais monsieur...
2: La petite bamboula, là.
17: Vous savez quand même que vous êtes au cimetière et qu'on va pas... Et ben monsieur souhaiterait installer demander au gardien s'il arrange les carottes.
11: Allô? Oui, allô?
2: Oui.
11: Monsieur, bonjour.
2: Oui, bonjour. Vous avez mis au courant de la situation?
11: Oui, alors monsieur, je vous écoute, mais je ne comprends pas très bien votre propos. Vous plantez des choses dans le cimetière?
2: Ben oui, évidemment, oui.
11: Ah, parce que non, c'est pas évident pour moi qu'on plante des carottes dans le cimetière.
2: Ah.
11: On a des problèmes de lapins qui se reproduisent dans un cimetière. On a des pigeons qui salissent des sépultures. Et alors là, maintenant, un planteur de carottes, c'est le comble, quoi.
2: Oh, mais des poireaux, enfin, tout pousse très bien, la terre est riche.
11: Écoutez, monsieur, je vous invite à faire une demande. Par courrier, excusez-moi. C'est la première fois qu'on me demande ça.
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18: Oui, allô?
14: Bonjour monsieur, c'est bien le pressing?
18: Oui, bonjour.
14: Monsieur Martin à l'appareil, je vous ai envoyé un dossier pour participer aux Journées de l'Europe et vous nous avez pas rappelé.
18: Non, c'est par courrier?
14: Oui.
18: Non, je suis au courant de rien.
14: En gros, on vous a mis volontaire pour échanger votre commerce avec un autre européen.
18: Oula, échanger, ça veut dire quoi?
14: Ça veut dire que pendant une semaine, chacun part chez l'autre pour faire son boulot.
18: Waouh, c'est particulier, ça, parce que moi, si je pars, moi, ben, personne fait mon travail. Donc,
14: si, puisque vous allez échanger, vous aurez quelqu'un qui vient de la Moldavie.
18: La quoi?
14: La Moldavie.
18: La Moldavie, c'est quoi?
14: Ben, c'est un pays, en plus, pour une fois que je dis un vrai nom.
18: Attendez, moi, là, je tombe des nues, hein. Il parle comment? Il parle quelle langue, monsieur? Moi, je parle pas.
14: Ah, bah, il est moldaviste, donc il ne parle que moldaviste.
18: Bah, mais qu'est-ce que vous voulez qu'il fasse ici?
14: Bah, il tient le pressing.
18: Oui, je comprends bien ça, il va tenir le pressing, mais comment, s'il parle pas la langue, qu'est-ce que voulez-vous qu'il fasse?
14: Ce qui serait bien d'ailleurs, c'est que vous trouviez quelqu'un qui parle moldaviste pour lui faire la traduction.
18: Et vous plaisantez ou quoi, monsieur? C'est pas sérieux, votre truc, là?
14: Non, mais vous voyez, dans votre entourage, vous demandez à ceux qui parlent moldaviste.
18: Qui parle moldaviste dans mon entourage, d'après vous? Comment voulez-vous que je trouve quelqu'un qui parle le moldavie?
14: Sinon, vous passez une annonce. Cherche traductionneur qui parle le moldavie.
18: Oui, mais attendez, moi, mon travail ici, qui c'est qui va le faire, monsieur?
14: Le moldaviste. Oh là, vous suivez pas.
18: Mais hein. Vous plaisantez, il connaît absolument pas mon métier, c'est impossible.
14: Vous savez quoi? Pour être sûr, je vais valider une deuxième fois.
18: Mais moi, je veux pas. Mais... Allô?
14: Bonjour monsieur, un instant, je valide, je suis à vous. Hein.
18: Alors attendez, avant de valider quoi que ce soit, monsieur.
14: Attendez deux secondes, je vous fais passer en départ express.
18: Écoutez. Si vous validez, c'est votre problème, mais personne n'entrera dans mon commerce.
14: De toute façon, vous serez pas là.
18: Mais pas du tout.
14: Mais si, puisque vous serez à l'étranger.
18: Mais je ne serai pas du tout à l'étranger, monsieur.
14: En plus, vu que vous êtes volontaire.
18: Qui vous a dit ça? Qui vous a dit que moi j'étais volontaire?
14: Alors ça, c'est moi.
18: Ah, c'est vous?
14: Oui, je suis personnellement chargé de désigner les volontaires au hasard.
18: Bon, alors ça, c'est votre problème.
14: D'ailleurs, je vous ai pas demandé, vous-même, parlez-vous le moldavie?
18: Bah, mais bien sûr, mais tout le monde parle le moldave.
14: Ah bah non, figurez-vous que c'est pas le cas de vos collègues, apparemment.
18: Non, mais franchement.
14: Ah bah franchement, c'est moins répandu qu'on le croit. Hein.
18: Non, mais je crois rêver, je vous garantis. Vous êtes en train de valider quelque chose, parce que vous avez décidé que je devrais partir. Non, mais je rêve.
19: Tic, validage accepté.
18: Ah, ah non, alors,
14: écoutez, au passage, monsieur, je peux vous rajouter une semaine supplémentaire en Macédoine du Nord. Écoutez, est-ce que ça vous intéresse?
18: Écoutez, je pense que vous n'avez pas dû bien comprendre ce que je viens de dire.
14: Alors, pardon, c'est pas que j'ai pas envie de discuter, mais il faudrait quand même avancer sur votre dossier parce que j'ai pas que ça à faire.
18: Non, mais attendez, mais vous croyez que vous êtes en train de parler à qui là? Vous parlez à qui là?
14: Bah, au monsieur du pressing qui parle moldaviste.
18: Ah, oh, putain, ça va me saouler.
14: Je vous entends, hein.
18: Tant mieux.
14: Ouais, bah, dites pas ça au moldaviste parce que.
20: Allô?
14: Eh, bah, encore un autre monsieur.
20: Non.
14: Donc, vos collègues m'ont validé l'échange moldaviste.
20: Non, vous foutez pas de ma gueule là, vous venez de le valider.
14: Ah! Alors, peut-être qu'on s'est mal compris, parce que...
20: On s'est mal compris, vous faites votre truc, vous expliquez que d'elle. Donc maintenant, vous annulez le bordel.
14: Je vous rassure, tout le bordel est plus ou moins pris en charge.
20: Mais je m'en fous que tout soit pris en charge. Vous validez un truc sans demander l'autorisation des gens. Il y a un moment, faut arrêter, là.
14: Ah oui, mais alors, si vous n'êtes pas d'accord, dites-le avant.
20: Mais dites-le avant, vous faites de ma gueule.
14: Bah là, vous me mettez au pied de la muraille, je fais comment?
20: Mais bien sûr, vous venez de valider le truc, c'était pas de moi.
14: Et voilà, et alors, qu'est-ce que je fais maintenant?
20: Eh ben, vous annulez.
14: Ah oui, donc vous changez d'avis.
20: Non, je n'ai pas changé d'avis.
14: Ah, donc vous changez pas d'avis.
20: Putain, mais vous foutez... Non, vous foutez de ma gueule ou quoi? Je n'ai pas changé d'avis, je n'ai déjà pas validé à la base. Donc arrêtez.
14: Ouh, c'est pas clair. Bon, vous êtes d'accord ou pas?
20: Non, je suis pas d'accord, non.
14: Ok, mais alors pourquoi vous me demandez de confirmer?
20: Vous êtes con ou vous faites exprès?
14: Pardon, mais je perds un peu mon temps quand même à vous faire un dossier au plus
20: oignon. Ah, parce que moi je perds pas de temps là avec vous au téléphone.
14: Bon, je vous mâche le boulot, je vous inscris.
20: Vous mâchez le boulot, vous annulez votre bordel, vous m'envoyez rien du tout.
14: Mettez-y quand même un minimum du vôtre, sinon on va jamais y arriver.
20: Ouais, bah juste, je mets de mon... Voilà.
14: Voilà, oui, c'est ça.
20: J'espère que j'ai été clair.
14: Ouh, mais attendez, qui voilà?
20: J'espère que j'ai été clair.
14: Non, attendez, voilà justement le moldaviste.
20: Ah oui.
14: Oh, bah, je vous le passe.
20: Ah oui, ah oui, ah oui.
21: Bonjour, monsieur Ski, c'est monsieur Martinski, le moldaviste.
20: Ah ouais, vous foutez bien de ma gueule, en fait.
21: Franchement, Ski.
20: Arrêtez vos conneries, là.
21: Ah oui, c'est grosse connerie, Ski.
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23: Allô?
24: Bonjour, monsieur.
23: Bonjour, monsieur.
24: Madame Ledoux, à l'appareil.
23: Oui.
24: Vous êtes détective?
23: Oui.
24: Ah, très bien. Bonjour, je suis Madame Ledoux, la femme de Monsieur Robert Ledoux, de l'Académie française.
23: Oui.
24: Vous devez connaître mon mari.
23: J'avoue que non, madame. Je ne sais pas. Excusez-moi. Voilà.
24: Je vous en prie. Je vous appelle parce que mon mari est accusé d'avoir provoqué un accident de voiture le 3 février à 15h. À Angers.
23: Mm-hmm.
24: Or, le 3 février à 15h, mon mari ne pouvait pas être dans sa voiture car il était aux putes.
23: Il était où, vous me disiez?
24: Aux putes.
23: Aux putes, c'est... Attendez, aux putes, j'ai le trou de mémoire encore là. Ça se trouve...
24: Comment?
23: C'est où?
24: Ah ben je ne sais pas, vous savez, c'est... Il m'a dit, je pars aux putes. Il a emprunté 400 francs à mon fils, et il lui a dit qu'il allait aux putes.
23: Oui.
24: Il est parti aux putes, et apparemment, ça doit être un endroit charmant, parce qu'il y va tous les jours en ce moment.
23: Ah, oui.
24: Vous connaissez, non?
23: Non, mais enfin bon... Oh pute. Bon, mais de toute façon, lui, qu'est-ce qu'il dit de cet accident? Il le nie ou quoi?
24: Mais oui, parce que voyez-vous, le groupe d'assurance qui l'attaque prétend qu'il était dans sa voiture avec une dame.
23: Mm-hmm.
24: Or, comment voulez-vous qu'il soit avec une femme dans sa voiture alors qu'il est au pute?
23: Au pute. Mm-hmm. Au pute.
24: J'ai confiance en mon mari. S'il me dit qu'il va au pute, il va au pute. Hein. Vous comprenez? Alors écoutez, monsieur, je vais être franche avec vous. Je vous propose d'aller aux putes avec mon mari.
23: Je pense que c'est ça qu'il faut faire.
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25: Bonjour.
14: Ah, bonjour madame. Je suis bien chez le pizzaioliste.
25: Pardon ?
14: Le marchand de pizza, le pizzaioliste.
25: Oui.
14: Je suis passé chez vous la semaine dernière pour prendre des pizzas emportées.
25: Oui.
14: J'avais demandé des tomates fraîches.
25: Oui.
14: Et alors, elles étaient pas fraîches ?
25: Ah, nos tomates sont toujours fraîches.
14: Ah bah, je peux vous garantir que quand je suis arrivé chez moi, elles étaient à la température de la pizza. Enfin, elles étaient chaudes, quoi.
25: Bah oui, bah ils sont mis sur les pizzas et ils sont cuites au four.
14: Voilà, donc elles sont chaudes.
25: Bah, des tomates fraîches, c'est des tomates fraîches.
14: Ah bah non ?
25: Bah si, une tomate fraîche qui passe au four, c'est une tomate fraîche.
14: Ah bah non, puisqu'elle était chaude.
25: Bah c'est une tomate fraîche, une tomate chaude.
14: Bah non, une tomate chaude, c'est une tomate qui n'est plus fraîche.
25: Bah jamais au four, c'est des pizzas, c'est chaud.
14: Donc vous reconnaissez que vos tomates fraîches, vous les servez chaudes ?
25: Bah ils sont sur les pizzas, ils sont chaudes.
14: Voilà, on est d'accord. Bah,
25: voilà.
14: Comme il y a eu trompisme sur la marchandise ?
25: Ah non, il y a pas de tromperie, c'est marqué tomate fraîche. Une tomate fraîche, c'est pas une tomate froide.
14: Ah bah oui, mais une tomate fraîche, c'est pas une tomate chaude non plus.
25: Bah si.
14: Bah non.
25: Bah si, point barre.
14: Bah non.
25: Bah si, c'est fraîche.
14: Bon, je veux bien négocier à tomate tiède.
25: Eh bah alors, c'est quoi des tomates fraîches ? C'est quoi des tomates fraîches ?
14: Elles devraient être entre 5 et 15 degrés, j'imagine.
25: Non, c'est c'est des tomates fraîches.
14: Ah bah non.
25: Mais si, c'est des tomates fraîches. Ah bah même si vous les mettez au four, ils sont fraîches.
14: Ah non, ils sont pas fraîches.
25: Mais
14: si. Ils sont tièdes.
25: Mais oui, bah ils sont tièdes ou froides ou chaudes, je m'en fous. Je vous dis que la tomate, elle est fraîche. Vous savez ce que c'est, froid?
14: Bah oui, je sais bien.
25: Non, non, bah non, vous savez pas. Parce que votre cerveau, il arrive pas jusque-là à comprendre. Une tomate froide et une tomate chaude, ils sont fraîches. C'est des tomates fraîches.
14: Ah bah ils sont pas fraîches.
25: Si, bah ils sont sur la pizza. Pizza, c'est quoi? C'est froid ou c'est chaud une pizza? C'est froid. C'est chaud. Et eh ben alors, si vous l'avez mangée en salade, elle est fraîche. Et puis si vous la mettez au four, elle est plus fraîche votre tomate.
14: Ah bah on est d'accord.
25: Ah bah c'est carrément débile. Hein. Parce qu'une tomate fraîche, c'est une tomate fraîche. Hein.
14: Ah bien, alors pourquoi vous la mettez au four si dans ce cas vous dites qu'elle est plus fraîche après?
25: C'est des tomates. On va les mettre où les tomates? Vous voulez que je les mette où? Je peux même pas les mettre sur les pizzas parce que si je la passe sur la pizza, elle va être chaude. Alors monsieur, ça va pas lui plaire. Bah non, c'est des tomates fraîches et tout. Point barre.
14: Non mais reconnaissez que vous avez.
25: Mais je reconnais rien du tout. Je vous dis simplement ce qui est.
14: Non mais vous avez tenté un coup en essayant de me fourguer.
25: Non, il n'y a pas de tenter de coup. Vous avez qu'à venir ce soir, vous allez voir. Si je tente des coups, je ne tente de coups à personne. Par contre, des trous du cul qui viennent me chercher là, à discuter sur la tomate, elle est chaude, l'autre elle est pas cuite, l'autre elle est machin. Eh, hein, le cerveau, ton petit cerveau, là, il venez me voir ce soir, venez me voir.
14: Non mais alors, je viendrai avec la facture des pizzas.
25: Ouais, mais remboursement, il n'y en aura pas.
14: Comment ça, il n'y en aura pas?
25: Ah non, il n'y en aura pas.
14: Ah bah si.
25: Ah bah non.
14: Non mais acceptez de vous être trompé, vous voyez, c'est
25: ben
14: pas.
25: Non, je les mets sur vos pizzas, je les cuis comment?
14: Bah je sais pas, vous avez peut-être un four qui ne cuit pas la tomate, vous voyez.
25: N'importe quoi, vous avez vu ça où vous?
14: Bah moi je suis pas pizzaïoliste, hein, je peux pas non plus.
25: C'est pas compliqué. Vous me parlez des tomates froides. Vos pizzas actuellement, là, ils sont comment? Elles sont froides. La tomate, elle est comment dessus? Elle est froide. Eh ben voilà, vous lavez votre tomate froide. Qu'est-ce que vous venez me faire chier maintenant?
14: Vous reconnaissez donc avant elle était chaude.
25: Mais je vous ai pas. Ben tout à fait.
14: Ah.
25: D'après votre réflexion à la con.
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0: Allô?
1: Ouais, de toute façon, on verra après. Oui, on va voir après ce que ça. Allô?
0: Oui.
1: Bonjour, madame. C'est la mairie à l'appareil.
0: Oui.
1: Vous êtes bien, madame Gadec?
0: Oui.
1: Ah, d'accord. Bon, je suis en ligne avec les services des égoutiers. Ils sont dans les canalisations, là.
0: Oui.
1: Dans Toutaigu, qui est juste en dessous de chez vous.
0: Oui.
1: Et il y a un truc qui les dérange, donc je vais vous les passer et ils vont vous dire ce qui se passe.
0: D'accord.
1: Je bascule la communication. Vous allez les avoir, ils vont vous expliquer. Ne quittez pas.
0: Oui.
4: Allô?
0: Oui?
4: Ah, bonjour, madame. Oui, bonjour. On est dans les égouts, là.
0: Oui?
4: Juste en dessous de chez vous.
0: Ah, attendez, je vais regarder par la fenêtre.
4: Alors. Non, mais vous nous voyez pas, on n'est pas sur le trottoir, on est dans, dans les égouts.
0: Oui.
4: Parce que dans votre arrivée, là, qui descend de chez vous, il y a un saumon qui remonte par les tuyaux, les canalisations qui arrivent chez vous.
0: Oh!
4: On sait pas quoi faire parce qu'il va boucher les canalisations.
0: Oui?
4: Il faudrait que vous le fassiez remonter. Alors, vous allez pouvoir nous aider. Est-ce que vous êtes loin des toilettes, là?
0: Non.
4: Bon, vous prenez votre téléphone à la main.
0: Oui.
4: Et vous allez jusqu'aux toilettes.
0: Et qu'est-ce que je fais alors?
4: Alors, juste on vérifie que c'est bien votre canalisation. Attends, passe-moi la clé de 12, là, vas-y. Attends, quittez pas, madame. Hein.
0: Oui.
4: Ouais, c'est ça. Allô?
0: Oui.
4: Bon, est-ce que vous auriez un morceau de pain?
0: Un morceau de pain? Oui, bien sûr.
4: Allez chercher un morceau de pain, on va essayer de le faire remonter, il n'y a pas de...
0: Oui, attendez, je prends le morceau de pain. Ça y est, j'ai pris mon morceau de pain.
4: Voilà, et il faudrait une épuisette ou...
0: Pourquoi? Parce qu'il va remonter?
4: Ben oui.
0: Il est gros?
4: Oh, il fait 2 kilos quand même. Hein.
0: Oh, ben attendez, alors je vais appeler un voisin là. Parce que...
4: Non mais c'est rien. Hein.
0: Je vais appeler quelqu'un parce que je ne serais pas capable.
4: Allô?
0: Oui, attendez, je suis en train de me demander si je vois quelqu'un là. Oh, il n'y a personne.
4: Dans l'immeuble?
0: Dans la rue.
4: Oui, si vous voyez quelqu'un dans la rue qui pourrait vous aider à remonter le saumon, ça serait pas mal, oui.
0: Oui.
4: Allô?
0: Oui, attendez, j'essaye de trouver quelqu'un pour m'aider, là. Oh, ben, il y a 3 gars qui arrivent, là. Attendez, je vais embarquer.
4: Ils ont une épuisette, eux?
0: Monsieur! C'est un petit jeune, là, qui vient.
4: Il va vous aider.
0: Ils sont à 3. Une épuisette, non, j'ai pas un... Attendez, qu'est-ce que je peux trouver autrement?
4: Bon, ils vont l'attraper avec les mains.
0: Venez m'aider, vous serez bien gentil. Il y a un monsieur qui dégoûte. Il y a un saumon qui remonte dans les toilettes. Il faut que je donne le pain. Et qu'est-ce que je fais avec le pain? Allô?
4: Oui, alors vous allez mettre le pain.
0: Le pain, je fais quoi?
4: Amenez le petit jeune dans vos toilettes déjà.
0: Oui, attendez, je l'amène. Venez voir. Il y a un saumon qui remonte des égouts. Et il fait combien de kilos?
1: Oh, ben environ 2.
0: 2 kilos. On vous invitera à manger.
1: Ils peuvent vous aider?
0: Oui, oui, ils sont à 3, là, ils ont l'air bien gentils. Allez, on arrive, hein. Rentrez, monsieur. Oh, écoutez, tenez, venez voir. Les water sont là, il faut mettre un morceau de pain?
1: Oui.
0: Attendez, je vous passe le garçon?
1: Oui.
0: Tenez.
5: Allô?
1: Allô?
5: Oui.
1: Oui, c'est les égouttiers, là.
5: Oui.
1: Bon, il est dans les égouts de la dame, là, il remonte.
5: Ouais.
1: Vous avez une épuisette?
5: On n'a pas d'épuisette, non. De toute façon, une épuisette, ça ne rentrera pas dans les toilettes, donc...
1: Ah, mais une petite...
0: Des gants,
1: non? Alors, si vous avez des gants?
5: Avec des gants, peut-être.
0: Des gants pour ne pas qu'ils glissent. Je vous donne ça, parce qu'il paraît qu'il faut mettre ça dans les toilettes.
5: Il faut mettre le pain dans les toilettes, c'est ça?
1: Voilà.
5: Le monsieur va vous dire. Ok. Elle va chercher des gants.
1: Voilà.
5: Ouais, tu peux me tenir le... Amel?
0: Il faut mettre des gants,
5: pas de ça. Allez voir ça, les gars, ça va être...
0: Il faut qu'il y ait un cheveu. 2 kilos.
5: 2 kilos. Comment il a fait pour vous monter les égouts?
0: Ça y est, le petit gars a mis le morceau de pain dedans.
1: Est-ce que... Alors, attendez, on est en train de pousser nous, le saumon par en dessous, là, dans les... Est-ce que vous voyez sa gueule?
0: Oui, sa gueule. La gueule du saumon.
1: Normalement, vous devez voir sa tête, là.
0: Normalement, on devrait voir sa tête. Non, on ne voit pas.
1: Les petits jeunes ne voient pas non plus?
0: Les petits jeunes ne voient pas non plus.
1: Tirez la chasse d'eau pour voir.
0: Tirez la chasse d'eau.
5: Avec le pain dedans?
0: Avec le pain dedans?
1: Ben oui.
0: Oui.
1: Allô?
0: Oui.
1: Ça y est, le pain est parti.
0: Oui.
1: Merci, madame.
0: Merci, madame.
1: Ah oui, parce que on est dans les égouts, nous, on vit dans les égouts, on n'avait pas de pain pour notre repas, là, ce soir.
0: Quoi? Ah, ça, c'est la dernière, alors. Ils avaient besoin de pain. Merci, madame. Oh, on vit dans les égouts. Aïe, aïe, ben j'aime mieux ça, hein.
1: Bon, ben,
0: merci,
1: ouais,
0: merci, les gars. Ah ben, je vais
1: vous inviter,
0: mais...
1: Oh,
0: non,
1: merci.
0: Alors,
1: on n'aurait
0: pas mangé, quand même.
1: Merci.
5: Au revoir.
0: Allô?
1: Allô?
0: Oui.
1: Ah, dites-moi, madame, est-ce que vous pourriez nous faire passer une bouteille de vin?
0: Non, allez, ça suffit, j'arrête, hein.
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6: Oui,
1: bonjour, monsieur.
6: Oui, bonjour, monsieur.
1: Oui, le père Ledoux, je suis le recteur, le curé de Camaret.
6: Vous êtes le curé. Bonjour, monsieur le curé.
1: Bonjour, comment allez-vous?
6: Je vais bien, oui.
1: Je ne veux pas vous déranger, mais j'ai un petit problème, docteur, voyez-vous.
6: Oui.
1: Depuis 2-3 jours, j'ai constaté que j'avais les... qui pendent, voyez-vous.
6: Les testicules, quoi.
1: Oui, voilà.
6: Oui.
1: Et alors, malheureusement, quand je m'assois dessus...
6: Vous asseyez dessus?
1: Oui, malheureusement, oui.
6: Alors... Elles ont enflé, quoi.
1: Comment?
6: Elles ont enflé.
1: Ben, je ne sais pas, oui, je pense, oui.
6: Mais elles pendent beaucoup, alors, si ça vous...
1: Ah oui, elles pendent beaucoup, puisque quand je m'assois dessus, elles me rentrent dans le...
6: Dans le trou de balle.
1: Voilà.
6: Voilà. Hein?
1: C'est ça, docteur.
6: Bon, eh ben, il vaut mieux voir ça, monsieur Curie.
1: Ben oui.
6: Vous pouvez circuler en voiture ou quoi?
1: Difficilement, hein. Parce que c'est pareil, je suis assis dessus.
6: Vous pouvez pas venir jusqu'au centre médical?
1: Ben si, mais comment je vais faire pour... Ou alors je viens à pied ou en...
6: Oh, à pied, mais non, il n'y a pas question, quand même.
1: Ou en vélo, en danseuse, alors...
6: Ah, mais pas en vélo, quand même.
1: Non, mais en danseuse, au moins, je ne m'asserrai pas dessus sur la scène.
6: Mais c'est à ce point-là.
1: Ah oui, que faire?
6: Et vous pouvez pas prendre un taxi pour venir, hein?
1: Oui, ben... Oui, c'est ce que je vais faire en restant accroupi, dans la voiture.
6: Parce qu'ici, on a plus de matériel pour voir, quoi.
1: D'accord. Mais c'est normal que quand je suis assis dessus, elle me rentre dans le...
6: D'abord, c'est pas normal de s'asseoir sur ces trucs, hein.
1: Ben oui.
6: Et que ça vous rentre dans le trou de balle, alors ça me paraît assez exceptionnel, quoi.
1: Voilà.
6: Hein? Bon, écoutez, je vous envoie un taxi.
1: Oui, et puis...
6: Je m'en occupe, comme ça je serai sûr à quelle heure ça sera.
1: D'accord.
6: Vous êtes donc à la cure de Camaret.
1: Voilà.
6: D'accord, je m'occupe de tout ça, monsieur.
1: Mais dites-moi, docteur.
6: Oui.
1: J'ai quelque chose qui m'obsède. Je me suis réveillé cette nuit avec un air de musique dans la tête que je ne me souvenais plus ce que c'était. Peut-être que vous pourrez me dire.
6: Un air de Brigitte?
1: Non, pas de Brigitte, de Martine. De musique.
6: Un air de musique?
1: Oui. Est-ce que vous connaissez cette chanson?
6: Laquelle, monsieur?
1: C'est un air que je ne sais plus ce que c'est. C'est... 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
6: Ah, les filles de Camaret, que c'est, monsieur le curé?
24: C'est pas le curé de Camaret, allez.
6: Oui. Bon, allez, au revoir.
24: Je vous souhaite une bonne après-midi.
6: Merci.
24: Au revoir.
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8: Bonjour.
14: Bonjour monsieur, c'est bien le bar ?
8: Oui, bonjour.
14: Monsieur Martin à l'appareil, j'ai besoin de passer prendre une photo chez vous.
8: Une photo de quoi monsieur ?
14: Je vous explique. En fait, je savais pas que pour la fête de la musique, on n'avait pas le droit de picoler dans la rue.
8: Mm-hmm.
14: Et moi je me suis fait contrôler, j'avais une bouteille à la main.
8: Et elle venait de chez qui la bouteille ?
14: Bah de chez moi, mais il faudrait dire que ça vient de chez vous. Donc je vais prendre une photo de vous dans le bar en train de me donner la bouteille.
8: Mais...
14: Et comme ça, hop, je fais sauter le péri.
8: Je m'en fous, clairement.
14: Oh, bah super sympa.
8: Bah, vous voulez des photos de mon commerce pour que vous puissiez faire sauter votre PV ? Ça va pas la tête ?
14: Oh, ça va, je vous demande juste un petit service.
8: Je demande, bah, et de où je vous rendrai service? Non, mais vous êtes pas bien, non?
14: En plus, vous êtes le patron.
8: Bien sûr.
14: Eh ben, donc, vous craignez rien, vous êtes peinard.
8: Mais je suis peinard de quoi? Y a personne qui a besoin d'être peinard. Moi, je suis peinard puisque je suis en règle. Qu'est-ce que je m'en fous de votre PV?
14: Mais non, on va mettre ça sur le dos d'un de vos employés.
8: Bah, il manquerait plus que ça.
14: Bah oui, comme ça, vous et moi, on est peinardos.
8: Y a pas d'employé qui vous fera une photo dans mon établissement pour un VV que vous avez pris dans la rue. C'est clair?
14: Dans ce cas, plan B, vous dites que chez vous, ce sont les clients qui font le service et qu'il y en a
8: je
14: un.
8: Je dis que les clients, dans le service en bas, mais vous vous rendez pas compte.
14: Non, comme ça, vous balancez qui vous voulez.
25: Je fais pas boire, ça va boire ailleurs.
14: Ah, c'est la patronne que j'entends derrière.
8: Non, la patronne, elle est en ligne.
14: Vous êtes sûr?
8: Bah, venez un petit peu, mon mari va s'occuper de vous.
14: Ah bah avec plaisir, tiens, bah passez-le moi.
8: Non mais il est... Je
25: peux
8: te parler.
25: Allô?
14: Bonjour madame, vous inquiétez pas, moi je prends une photo avec un client derrière le bar.
25: Ouais, bah j'en ai rien à foutre de ta gueule. Si tu sais... écoute-moi bien.
14: Ouais.
25: Écoute-moi bien mon gars.
14: Ah bah là t'inquiète, j'écoute, oui.
25: Si tu sais pas boire, tu restes à ta maison et tu fais pas chez le monde.
14: D'accord, mais alors si je sais boire.
25: Et tu fais pas chez le monde. Alors, mais non, c'était un truc.
14: Ah bah te prive surtout pas.
25: Tu vas si ça va pas.
14: Ouais.
25: Tu vas porter plainte au commissariat.
14: Bah je peux pas puisque c'est eux qui m'ont mis le PV si je porte.
25: Et bah justement, bah tu vas porter plainte au commissariat contre la personne qui se savait une cadette dans la rue. Et après on va s'expliquer avec moi. Parce que moi je travaille au commissariat.
14: Ah, parce que toi tu travailles au commissariat.
25: Et oui, je suis au commissariat, monsieur.
14: T'es pas policier quand même.
25: Bah si je travaille au commissariat, t'en as vu quoi?
14: Bah je sais pas, comment tu veux que je devine?
25: Je suis gendarme.
14: Oh là là, bah oui, bien sûr.
25: Ah bah oui, hein. Je travaille au commissariat, je suis gendarme, connard.
14: Bah évidemment, commissariat, gendarme. Bah oui, c'est normal.
25: Ah oui, c'est normal, hein.
14: En plus, moi, mon beau-frère, il est policier à la gendarmerie. J'aurais dû y penser.
25: Voilà. Donc maintenant, si tu veux, tu viens ici, on s'explique. Et tu vas prendre un double PV.
14: Ah, mais attends, vu que t'es au commissariat, tu peux me le faire sauter, le PV, toi, non?
25: Ah, rien, alors tu peux aller sucer au bois.
14: Oh, pourquoi tu veux que j'aille fumer du bois?
25: Tu peux aller sucer au bois.
14: Fouler des noix?
25: Sucer.
14: Furer.
25: Donc tu peux aller sucer au bois parce que si tu viens ici, ça m'a un deuxième PV.
14: Oh bah non, quand même pas un deuxième PV.
25: Ah bah je vais me gêner. Il y a hors de question que je fasse sauter un PV.
14: Non mais entre nous, t'as l'air bien placé, me dis pas que tu peux pas le faire.
25: Eh bah, c'est impossible, il est enregistré à la... Tous les PV sont enregistrés par ordinateur.
14: Aïe aïe aïe, ouais, vous avez un ordinateur.
25: Ils sont enregistrés, c'est fini.
14: Non, me dis pas que c'est fini.
25: C'est fini. Ton PV, tu vas le payer.
14: Ou alors, on dit que c'est toi qui m'as refilé la bouteille discrètement.
25: Oui, ah oui, je suis policier et je travaille dans un bar au noir.
14: Oh bah bravo.
25: Hein?
14: Bah je savais pas, mais policier et barman, ça fait beaucoup.
25: Ah oui, hein. Alors on va faire un truc.
14: Ouais.
25: Nom, prénom.
14: Martin.
25: Prénom.
14: Martin.
25: Prénom.
14: Toujours Martin.
25: Hein?
14: Bah Martin.
25: Martin.
14: C'est ça.
25: Alors, adresse.
14: Alors, 1.
25: Ouais.
14: Rue Martin.
25: Martin, rue Martin. Tu prends vraiment les gens pour des cons, toi?
14: Ah non, le con, c'est moi.
25: Oui, je suis pas le con.
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9: Cabinet, bonjour.
10: Oui, bonjour madame. Je suis bien au cabinet de voyance.
9: Oui, tout à fait.
10: Ah, très bien. Vous êtes donc des voyants, hein, c'est ça des...
9: Oui, je vous écoute.
10: Est-ce que vous voyez combien ça va me coûter à peu près?
9: Qu'est-ce qui va vous coûter quoi?
10: La voyance.
9: Ah ben ça dépend de vous, ça dépend de ce que vous souhaitez développer. C'était sur un domaine ou sur plusieurs domaines?
10: Oui, j'aimerais savoir combien ça va me coûter de rencontrer une voyante.
9: Non, mais vous souhaitez aborder un domaine ou plusieurs domaines? Le tarif varie en fonction. Si c'est juste le domaine sentimental, c'est 65 euros. Oui. Si c'est tous les domaines, c'est 89 euros.
10: 65 euros pour le domaine sentimental? Mais vous plaisantez?
9: Non, je ne plaisante pas du tout.
10: Mais enfin, madame, c'est le tarif d'une pute.
9: Eh ben, allez voir une pute.
10: Ben, dites-moi. C'est moins cher en vrai, hein?
9: Oui, ben allez voir une pute.
10: Excusez-moi, madame.
9: Non, mais les putes sont bien plus chères, monsieur.
10: Ah non, madame.
9: Ah, ben vous prenez pas de la qualité, alors. Mais là, comme c'est de la voyance de qualité, c'est les tarifs. Bon, on va parler de putes longtemps ou on raccroche?
10: Oui, mais enfin, comment pouvez-vous savoir que les putes que je vois soient pas de bonne qualité?
9: Parce qu'à ce prix-là, c'est pas de la qualité, c'est tout.
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7: papeterie, bonjour.
14: Bonjour monsieur, c'est bien la papeterie?
7: Non, c'est bonjour madame.
14: Ah oui, si vous voulez.
7: Oui.
14: Monsieur Martin à l'appareil, les journaux Martin.
7: Oui.
14: Je vais monter un stand de presse devant chez vous.
7: Mais on fait pas de presse, nous.
14: Oui, bah justement, ça va vous permettre de complémentarifier votre offre.
7: Mais oui, mais attendez.
14: Oui.
7: Il faut demander peut-être la permission à notre propriétaire. On s'installe pas comme ça devant notre magasin.
14: Ah oui, vous voulez dire que ce serait mieux qu'on se mette dedans?
7: Mais non.
14: Bah si, dedans, oui, très bonne idée.
7: Non, devant, je parle. Attendez, je vous le passe.
14: Merci monsieur.
7: Mais non, mais...
12: Hello.
14: Bonjour madame, on devait me passer le responsable.
12: Oui, c'est moi-même, oui, j'ai une voix d'homme, merci.
14: Oh mais je vous en prie, donc comme je disais, je vais venir installer...
12: Non mais vous, personne s'installera devant le magasin.
14: Non, là. Ça j'ai vu avec votre collègue, il proposait que je m'installe dedans.
12: Dedans quoi?
14: Bah dedans le magasin.
12: Mais vous, il n'y a rien dedans, il n'y a personne qui s'installera dans la papeterie.
14: Pas dedans, ok.
12: Ni dedans, ni devant, rien, là, ok, d'accord.
14: Non, en plus, vous pourrez récupérer mes vieux journaux.
12: Mais non, là, je ne vends pas de presse, je vends de la fourniture de bureau. Qu'est-ce que vous voulez que je fasse de vos trucs, moi?
14: Bah, mes journaux invendus, je vous les refile.
12: Eh, vous tiltez là dans votre tête ou quoi? Je vous dis, j'en veux pas de vos bazars. Je vends du papier, je vends pas de presse.
14: Ah ben alors raison de plus, je vends que de la presse en papier.
12: Qu'est-ce que je... Ton bordel.
14: Non mais, allô?
7: Oui.
14: Rebonjour monsieur, votre collègue me dit comme vous. Hein.
7: C'est pas mon collègue, c'est mon patron, mais vous ne ferez rien. Oh.
14: Non mais ça j'ai compris. Apparemment vous préférez c'est tous les deux que je sois à l'extérieur, pas de problème.
7: Mais vous ne, on ne vous veut ni dedans ni dehors.
14: Ah, ça a encore changé.
7: Non.
25: Attention, je vais voir ici.
14: Pardon, mais moi le patron vient d'insister pour que je me mette dedans.
7: Mais non, le patron vous a jamais dit, j'étais à côté de lui, vous a jamais dit dedans. Vous n'avez rien à faire là, c'est tout, point barre.
14: Et si je viens que le lundi?
7: Non.
14: Ou sinon le mardi?
7: Jamais.
14: Mercredi?
7: Jamais.
14: Jeudi?
7: Ni lundi, ni mardi, ni mercredi, ni jeudi, ni vendredi, ni samedi, ni dimanche. Il n'y aura personne chez nous, c'est propriété privée, point.
14: Ouais, mais enfin c'est pas privé le dimanche quand même.
7: Mais si c'est privé.
14: Ah, même le dimanche?
7: Mais même le dimanche.
14: Ah ouais, d'accord.
7: Ah, mais vous avez du mal de comprendre.
14: Oh bah excusez-moi, je fais ce que je peux.
7: Bah quoi, excusez-moi, ça fait 20 fois qu'on vous le dit. Non.
14: Ouais, enfin c'était pas un non très clair non plus.
7: Ah bah si, c'est très clair pour nous, c'est non. N-O-N, non.
14: D'accord, donc pas dedans, pas devant. En fait.
7: Non!
14: Eh ben voilà, suffisait de le dire. Donc on va se mettre derrière.
7: Mais pas derrière non plus! Enfin, non mais n'importe quoi ou quoi!
14: Ah, derrière non plus!
7: Mais vous faites exprès. Non! Vous venez pas ici!
14: Bon, écoutez, c'est pas grave, on se mettra à côté.
7: Mais à côté de où? Y a pas de place!
14: D'accord, dans ce cas, vous compliquez pas, on va se mettre dessous.
7: Mais dessous?
14: Oui, sous le magasin.
7: Mais.
14: On creuse une mini boutique.
7: Mais on ne veut pas! Mais enfin, mais vous comprenez rien ou quoi?
14: Eh, vous me verrez même pas, ce sera comme si j'étais à la cave.
7: Mais il est pas bien lui, mais je sais pas de quoi.
12: Monsieur, attention, donnez-moi votre nom.
14: Monsieur Martin.
12: Monsieur Martin, que votre numéro de téléphone?
14: Alors, malheureusement, je n'ai pas le téléphone.
12: Vous êtes qui, là? Vous êtes complètement cinglé, vous? Vous êtes complètement à la masse, hein?
14: Non, c'est que je préfère pas avoir le téléphone, parce que sinon, on se fait appeler en permanence par des vendeurs de journaux qui veulent creuser des cas.
12: Non, mais je vais aller vous installer. Moi, je vais aller... Vous habitez où? Parce que moi, je vais venir m'installer chez vous, puis je vais vendre quelque chose, hein?
14: Ok, d'accord. Donc, vous vouliez faire un échange? Bah, fallait le dire.
12: Mais
14: vous...
12: Écoutez,
14: moi, je suis à Martinville, donc je vous attends soit dedans, soit devant, soit dessous.
12: Vous êtes neuneu ou quoi, là?
14: Ah, pas du tout, non, je suis au téléphone. Et vous?
12: Mais vous êtes bête ou quoi?
14: D'ailleurs, je précise que je ne suis pas dedans le téléphone, comme on pourrait croire,
12: bon,
14: mais devant le téléphone.
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13: Dispensaire.
15: Allô?
13: Allô?
15: C'est le dispensaire pour les animaux?
13: Oui.
15: Bonjour, madame.
13: Bonjour.
15: Monsieur le baron Ledoux, j'habite boulevard Saint-Germain.
13: Oui.
15: Et j'ai un grand malheur avec mon perroquet.
13: Oui.
15: Oh mon Dieu, il est originaire de la Libye.
13: La Libye, oui.
15: Voilà. Et hier soir, à la télé, ils ont montré la guerre entre le Tchad et la Libye.
13: Oui.
15: Et mon perroquet, il était là, devant la télé.
13: Oui.
15: Et depuis, il n'arrête pas que de dire des bêtises, des cochonneries.
13: Ah bon?
15: Oui. Et je sais pas quoi faire, moi je
13: Qu'est-ce
15: sais...
13: Qu'est-ce qu'il raconte?
15: Oh, des cochonneries, hein. Vous voulez que je vous le passe, vous allez voir.
13: Attends, oui.
15: Je vais approcher du téléphone. Attendez, je l'attrape, hein.
13: Oui.
15: Bien là, Coco. Allô?
13: Oui.
15: Voilà, là. Parle, Coco.
13: Coco? Il écoute, là?
15: T'as la pris! T'as la pris!
13: Coco? Bonjour, Coco.
15: Poufias! Poufias! Poufias!
13: Mais ça va pas?
15: Allô?
13: Oui?
15: Vous avez entendu?
13: Oui, j'ai entendu.
15: Alors, qu'est-ce que je fais, moi?
13: Alors, attendez, ne quittez pas, s'il vous plaît, hein. Allô?
15: Oui.
13: Monsieur, alors, remettez votre perroquet à côté et faites-le parler.
15: Mais...
13: Le docteur écoute, hein.
15: Viens là, Coco! Ah. Coco, viens là! Mec.
13: Écoute, je suis morte de rire.
15: Coco! T'as le prix!
24: Allô?
2: Oui?
24: Bon, ça y est, attendez, je mets la tête à côté de l'appareil. Allez-y.
2: Coco, bonjour.
11: Saloperie!
2: Coco!
11: Saloperie!
2: Mais tu m'avais pas dit ça tout à l'heure.
11: Pas vite!
24: Allô?
2: Oui?
24: Oh, madame?
2: Oui?
24: Vous savez le chinois pour passer le thé?
2: Oui.
24: Le chinois, le petit filtre pour passer
2: oui.
24: le thé. Il l'a mis sur sa tête comme un casque.
2: Ah bon?
24: Oh non, Coco, reviens ici!
2: Écoutez, vous êtes où, monsieur?
24: Madame, il a une fourchette dans le bec, il vient vers moi!
2: Non, c'est pas vrai.
24: Non!
2: Monsieur! Monsieur! Olivier! Écoute, tu sais, il vient de me dire que son porquier, il a mis une fourchette dans le bec, il est venu vers lui, et après j'entends plus rien. Mais j'entends plus rien, ça tombe, il a foutu un coup de fourchette. Allô?
11: Saloperie!
2: Coco!
11: Saloperie!
2: Coco, t'exagères, hein? Qu'est-ce que t'as fait à ton maître?
11: Vive la Libye! Vive la Libye!
2: Mais t'es dingue! Pourquoi vive la Libye? Coco?
11: Kadhafi!
2: Mais qu'est-ce qu'il a, Kadhafi? Hein? Coco? Coco, t'as le combiné, là? Qu'est-ce que t'as fait à ton maître?
11: Ta gueule!
2: Quoi, ta gueule? Je t'en prie, hein. Je peux te dire ta gueule aussi, moi.
11: Ta gueule, Saloperie!
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16: Oui, bonjour.
14: Oui, bonjour madame, excusez-moi. Je vous appelle parce que j'ai vu votre annonce sur le site pour la bouteille de vin.
16: Oui, si vous voulez une bouteille, je peux vous vendre une bouteille, mais en général, je les vends par 6. Dites-moi, quand vous pouvez passer?
14: Aujourd'hui, non, mais peut-être, oui, demain, je peux, dans l'après-midi ou fin de journée.
16: Plutôt 18h.
14: 18h, bah oui, ce sera parfait pour le goûter en plus.
16: Parce que, attendez, pour le goûter, comment ça pour le goûter?
14: Bah, je vais quand même le goûter avant de l'acheter, oui.
16: Ah, bah non, je peux pas vous ouvrir une bouteille.
14: Comment ça?
16: Eh bah, attendez, si vous voulez le goûter, bah ça vous coûtera le prix d'une bouteille, quoi.
14: Bon, vous êtes pas logique, là.
16: Ah bon, pourquoi? Je vous préviens, vous la goûterez pas avant de l'avoir payée.
14: Au prix que ça coûte, quoi.
16: Attendez, oui, non mais, vous prenez une bouteille de vin, vous l'ouvrez, vous la goûtez, puis après vous la payez pas parce que vous dites qu'il est pas bon.
14: Bah quand il est pas bon.
16: Non, vous la payez d'abord et après vous la goûtez.
14: De toute façon, au pire, si je la prends pas, dans ce cas vous remettez le bouchon.
16: Ah non, mais moi c'est du vin que j'ai pour vendre. Moi je ne vends pas de bouteille entamée.
14: Non mais ça on le dit pas. Si
16: non mais attendez, non mais ça se dit pas. Bah si.
14: Ça combien la bouteille?
16: 250€ la bouteille.
14: 250€?
16: Euros, oui.
14: Ah, je pensais que c'était 250 francs, moi.
16: Non, il y a longtemps qu'on n'est plus en France, c'est 250€ la bouteille.
14: À la limite, on remet à niveau après.
16: Une fois qu'elle est débouchée, elle vaut zéro.
14: Oui, mais si elle est rebouchée après.
16: Non, elle vaut zéro. La capsule qui fait le tour, elle est découpée. Ça vaut zéro.
14: Non. Alors ça, mon beau-frère, il m'a montré une technique, faut tirer un
16: pouce. Oui, bah, vous, avec une seringue, on va pomper avec une seringue. Non.
14: Ah, bonne idée, j'avais.
16: Non, bah, ça, c'est des combines d'arnaqueurs. Il est hors de question qu'après que j'ai une bouteille.
14: Elle aura l'air comme neuve, hein, entre nous.
16: Peu importe. Et même mes caisses, elles sont jamais ouvertes.
14: Bah, alors, dans ce cas, si je goûte une caisse.
16: Si vous goûtez une caisse,
14: ouais.
16: Et bah, vous allez en grande surface, vous trouvez un vin qui vous plaît.
14: Voilà, moi, je vais en grande surface, je prends une étiquette, je vous la rapporte, comme ça, on peut compléter si jamais.
16: Non, mais attendez, moi, je prends pas du château Tartempion ou je ne sais quoi. Hein.
14: Non, mais on en met juste un petit peu pour.
16: Non, il est hors de question. Hors de question que je fasse ça. Non, mais ça va pas, non. Faire des trucs pour arnaquer les gens, ça va pas. Hein.
14: Non, bah alors, dans ce cas, vous savez quoi? Si jamais je le prends pas, on rebouche.
16: Vous me la payez, vous faites ce que vous voulez avec.
14: Non, mais ce que je veux dire, c'est que vous avez qu'à dire qu'il est resté un peu au soleil et que ça s'est évaporé.
16: Non.
14: Ah bah si.
16: Ah non, mais non.
14: Ah bah si.
16: Non.
14: Si.
16: Non. Non. Bah, c'est de l'arnaque, pure et simple. Moi, je fais pas ça.
14: Ah, donc vous reconnaissez que c'est de l'arnaque?
16: Quoi?
14: Bah, vous.
16: De remplir les bouteilles, oui, de l'ouvrir et remettre du vin, un autre vin dedans, bien sûr que c'est de l'arnaque.
14: Et vous rachèteriez une bouteille ou pas? J'en ai une à vendre.
16: Ah non, j'achète pas de bouteille. Moi, si j'en ai à vendre, c'est pour en acheter.
14: Non, mais je peux vous en prendre une et puis vous.
16: Ah non, mais attendez, non, mais ça va pas, non.
14: Combien vous la vendez?
16: 250€ la bouteille.
14: Eh bah, je vous la fais à 245, moi.
16: Bon, vous commencez à me saouler, vos conneries, ça va bien.
14: Excusez-moi, pour commencer à vous saouler, il faudrait déjà goûter le pinard, non?
16: Ouais, bah, buvez ce que vous voulez.
14: Vous voulez que je vous rappelle quand vous aurez dessoulé?
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18: France, finition, bonjour.
1: Bonjour madame, je suis au magasin de couture.
18: Oui.
1: C'est le professeur Chéroux à l'appareil du CHU.
18: Oui.
1: Dites-moi, est-ce que vous faites des retouches?
18: Sur quoi, monsieur?
1: Là, il s'agit juste de faire un ourlet, en fait, parce que c'est un patient qui souffre donc d'une hypercroissance, vous voyez, de la peau, ça arrive. Hein. C'est un problème qu'ont souvent les hommes, je ne sais pas si vous avez déjà remarqué ça, ils ont souvent trop de peau sous les testicules.
18: Oui, j'ai eu l'occasion de voir quand même, oui.
1: Hein, il a 8 à 10 cm de trop sur les testicules, on voudrait faire un ourlet.
18: Faire où ça? Sur le patient?
1: Oui.
18: Bah, attendez, là, vous n'êtes pas au bon numéro, monsieur.
1: Mais je croyais que vous étiez un atelier de couture.
18: Écoutez, moi, j'ai jamais fait ça.
1: Ben c'est rien du tout, moi je suis avec vous, je vous montre, c'est très simple. Hein. Mm-hmm. On prend la peau des testicules qu'on tend, on la plie en deux, on fait juste un ourlet.
18: Ah.
1: C'est une machine industrielle que vous avez ou c'est une...
18: Bah on est équipé en machine industrielle, oui.
1: Ouais, ben c'est ça, il n'y a aucun souci.
18: Mais comment vous passez ça sur la machine? Ben, c'est ça que je vois pas du tout, là.
1: Quand vous avez un tissu,
18: oui.
1: Vous le tendez.
18: Oui, on le tend, oui.
1: Vous le tendez. Bon, là c'est la même chose. On tend la peau qu'il a en trop, en dessous des testicules, on la tend.
18: Mais non, mais ça peut pas passer sur la machine, techniquement, c'est pas possible.
1: Ah si, madame, si, bien
18: pourquoi
1: sûr
18: vous
1: que
18: faites
1: si.
18: Ça à la machine à coudre? Pourquoi vous faites pas ça des points?
1: Parce que c'est plus régulier. Vous posez la peau des testicules donc du patient, vous tirez dessus, vous, hein, pour l'amener sous votre aiguille, et puis paf, vous enclenchez, et l'ourlet se fait comme ça.
18: Oui, mais sur une piqueuse plate, je vois pas, moi, passer le patient sous ma machine.
1: Comment ça? Je pense que vous savez comment on manipule les testicules.
18: Oui, oui, oui.
1: Bon,
18: oui.
1: Ça vous posera pas de problème, quand même.
18: Non.
1: Voilà.
18: Je pense pas.
1: Donc, nous, on tend la peau des testicules, vous... Vous rabattez son sexe vers le haut pour quand même pas...
18: Oui, hein. Quand même.
1: Et pendant que vous tenez le sexe dans la main, vous piquez avec la plate.
18: Bon, bah, m'écoutez, si vous le dites, hein. Moi je veux bien.
1: Et ben voilà.
18: Si vraiment vous êtes embêté, vous n'avez personne d'autre, pourquoi pas, hein. Mais je vais être quand même novice dans l'affaire, hein. Je vous l'annonce. Hein.
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19: Oui, allô?
14: Bonjour monsieur, c'est bien la société de travaux?
19: Oui.
14: Monsieur Martin à l'appareil, établissement Martin Télécom.
19: Oui.
14: On teste un système d'assistance téléphonique par ordinateur sur votre ligne.
19: Ouais.
14: Donc, premier truc, est-ce que votre téléphone fonctionne?
19: Là, je suis au téléphone avec vous, oui.
14: D'accord, de toute façon, il va plus vous servir.
19: Pourquoi il va plus servir?
14: Parce que maintenant, c'est mon intelligence artificielle, le chat GPT, qui va directement prendre les appels pour vous.
19: C'est-à-dire, il va prendre les appels pour nous?
14: C'est-à-dire que le chat GPT répond à vos clients, fixe vos rendez-vous, il fait tout.
19: Si c'est une intelligence artificielle qui décroche au téléphone, ça a été convenu avec les patrons, ça?
14: Pas besoin, puisque le chat GPT m'enverra directement vos rendez-vous, que je pourrai ensuite vous réexpédier par fax.
19: Ah non, mais c'est pas possible, nos rendez-vous, monsieur, les plages horaires, ça va de une demi-heure à 6 heures.
14: Ah oui, alors au début, il fixera les rendez-vous au pif, mais après, il apprendra.
19: Ah non, mais il pourra pas apprendre.
14: Si, j'ai calculé qu'en 6 mois,
19: ouais, mais c'est...
14: vous aurez déjà presque 50% de rendez-vous valables.
19: Non, c'est impossible.
14: Et en plus, vous avez rien à faire.
19: Mais oui, je sais qu'on a rien à faire, mais...
14: Ah bah vous serez peinard au bureau, c'est sûr, hein.
19: Ils vont tester notre ligne en intelligence artificielle. Quand le téléphone il va sonner, ça va être directement l'ordinateur qui va décrocher, qui va donner le rendez-vous.
14: Si je peux me permettre, très bien résumé. Hein.
20: Oui, allô?
14: Bonjour monsieur.
20: Madame.
14: Si vous voulez.
20: On veut pas de ça, hein. Vous allez pas nous foirer notre truc.
14: Bon, en principe pas trop, il y a que 47% de chances de foirage.
20: Non mais arrêtez, parce que je suis désolée, il peut pas gérer l'entreprise à notre place, enfin.
14: Ah si, il fait les fiches de paye, il peut vous commander des pizzas, il fait tout.
20: Non mais...
14: D'ailleurs, je viens de finir de câbler votre ligne, on va pouvoir lancer le chat GPT.
20: Bah non mais de quel droit vous faites ça? Monsieur?
14: Bah, du droit technologiste.
20: Ah ouais, non mais...
14: Oh. Ouais, mais j'ai câblé, je peux pas décâbler.
20: Ah bah aussi, vous décâblez. Hein.
14: Non, je vais plutôt démarrer l'intelligence artificielle.
20: Non!
14: Activage de le chat GPT.
20: En plus, c'est
14: des effets. Le chat GPT activé.
20: Mais vous...
14: Oui, pardon, c'est le bruit de le chat GPT. Ça veut dire qu'il est en train de s'activer.
20: Oh là là.
21: Mais monsieur, mais qu'est-ce que c'est que ça? On n'a pas besoin qu'un ordinateur prenne les rendez-vous pour moi. Et puis déjà, on me demande l'accord avant de m'imposer ça comme ça. Là.
14: Alors déjà, bonjour monsieur.
21: Comment?
14: Bah, je vous dis bonjour monsieur.
21: Mais je m'en fiche monsieur.
14: En plus, moi, sympa, je vous installe le chat GPT.
21: Mais n'importe quoi, chat GPT, j'en ai rien à foutre moi de chat GPT. Vous n'avez pas intérêt à toucher à la ligne téléphonique de l'entreprise monsieur, parce que sinon ça va mal se passer.
14: Ah bah voilà, je vous offre le progrès sur un plateau et pas un merci.
21: Mais je m'en fous de votre progrès sur un plateau.
22: Allô?
14: Ah, madame, bonjour.
22: Non, là, je suis le patron.
14: Oui, bah, on peut être patron d'âme, c'est légal.
22: Non, mais vous êtes qui, vous?
14: Ah, pardon, je pensais que l'autre, vous avait expliqué.
22: Non, c'est pas l'autre, c'est madame.
14: Si vous voulez, mais enfin, il vous a rien expliqué.
22: Et c'est elle.
14: Oui, bah, c'est pareil. De toute façon, moi, je lance le test.
22: Mais j'en ai rien à foutre que vous testiez. Vous testez rien du tout, là. Personne vous a validé, rien, quoi que ce soit. Vous êtes qui? Quelle entreprise?
14: Monsieur Martin, Martin Télécom.
22: Mais c'est quoi, tu as Martin Télécom? Mais vous êtes où, vous?
14: Bah, je suis à Martinville.
22: C'est quoi?
23: Série la chanson.
14: Mais comment vous savez?
22: Bah non, mais...
14: Moi, je dirais qu'il y a quelqu'un qui a un peu balancé, non?
22: Ouais, bah, tiens, vas-y.
23: Oui?
14: Bonjour, monsieur. Alors, comme ça, on écoute Rire et Chanson.
21: Ça, mais quand même.
14: Et vous avez percuté pourquoi, d'ailleurs?
21: C'est Martin, Martinville.
14: Ah, pourtant, c'est la première fois que je parle de Martinville.
21: Bon, vous rigolez ou quoi?
14: Oh, bah, c'est pas le genre de la maison. Au revoir, monsieur.
21: Au revoir, madame.
14: Merci.
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26: Allô ?
1: Alors, je vous rappelle, chers auditeurs, que nous appelons deux personnes. Actuellement, nous sommes en train d'appeler M. Villadar, Jean, ainsi que M. Villosset, Célestin, à Le... Alors attention, pour le moment, les deux téléphones sonnent dans le vide. Apparemment, il n'y a personne.
0: Mais si.
1: Vous connaissez bien la règle du jeu ?
0: Oui, mais moi je suis là, je vous entends.
1: Dès que le téléphone sera décroché, c'est le premier de ces deux auditeurs qui dira « mort aux vaches » deux fois qui aura gagné. Pour le moment, le téléphone sonne chez Monsieur Villalard. Apparemment, ça ne répond pas.
0: Mais si, je suis à l'écoute.
1: Chez Villosès, qu'est du nouveau ?

0: molle en vache.
1: Attendez, nous entendons quelque chose.
0: Oui, molle en vache, molle en vache.
2: Allô?
0: Oui?
1: Ah, nous entendons quelqu'un, il y a quelqu'un. Monsieur Villosset? Oh,
0: non, c'est Villalard.
2: Oui, c'est monsieur Villosset.
0: Oh non, non, non, c'est pas Villosset, c'est Villalard.
1: Oui, bonjour monsieur.
0: Oh, ouais,
1: vous
0: oh,
1: êtes
0: oh.
1: Donc en direct sur Radio 104.7?
0: Il y a 10 fois que je réponds, quand même.
1: Alors, est-ce que vous connaissez le mot de passe?
2: Et quel mot de passe?
0: Moi, je le sais.
1: Eh bien, attention, monsieur Villosset, vous avez écouté l'émission. C'est dommage, ça sonne toujours chez Villalarme, mais il n'y a personne qui répond.
0: Mais si je réponds!
2: C'est le mot de passe d'hier ou le mot de passe d'aujourd'hui?
0: Ah!
1: Ah, ben, c'est le mot de passe, vous devez le connaître.
0: Ben, c'est Morovache, voilà.
1: Qu'est-ce qu'on dit, monsieur Villosset, comme insulte aux policiers?
0: Oh, non, c'est pas vrai, ça.
2: On dit qu'ils ont des cornes, je ne sais pas.
1: Non, non, non, pas du tout. Et ça sonne toujours chez Villalard.
0: Oui, je réponds. Mort aux vaches, mort aux vaches.
2: C'est RSSS.
0: Oh là là.
1: Pas du tout, ça n'est pas ça du tout. Et c'est dommage que ça ne réponde pas.
0: Mais si ça répond, Villalard répond. Mort aux vaches, mort aux vaches. Tout de même. Qu'est-ce qui se passe, Jean? Le téléphone n'est pas bien ou quoi?
1: Monsieur Villosset, dernière réponse.
0: Oh non,
2: je ne sais pas, moi. Mort aux vaches.
1: Qu'est-ce que vous avez dit, là?
0: Oui, il m'a entendu, c'est tout. Non.
2: Mort aux vaches.
0: Ben voilà, il m'a entendu.
1: Est-ce que vous êtes certain de votre réponse?
0: Moi? Monsieur Villalard, ah oui.
1: Est-ce que vous en êtes sûr?
0: Oui, ben absolument.
2: Oui. Ah oui, j'en suis certain.
0: C'est mort aux vaches. Non, ben je ne le dis plus puisqu'il m'a encore entendu. Non.
1: Alors, attention.
0: Je comprends pas, moi, parce que c'est moi qui ai dit la première, hein, non.
2: Mort aux vaches.
1: Vous avez gagné.
0: C'est moi qui ai dit la première réponse, hein, ce n'est pas juste. C'est pour ça que le monsieur vous a répondu, c'est parce qu'il m'a entendu.
1: Monsieur Villosset.
0: C'est moi qui ai dit la première.
1: Alors donc, monsieur Villosset a gagné un tracteur?
0: Je suis pas contente.
1: Et madame Villalard a gagné un pins?
0: Ah oui, mais non, je me fous pas mal du pins, moi, je devais avoir gagné le tracteur, normalement, hein.
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4: Allô? Oui?
5: Bonjour monsieur, c'est bien le salon de coiffure?
4: Non, c'est madame.
5: Ah, pas du tout, non, c'est un monsieur à l'appareil.
4: Non, vous me dites bonjour monsieur.
5: Oui, bah c'est une formule de politude assez courante.
4: Oui, moi je suis madame monsieur, je suis une dame.
5: Vous êtes sûr?
4: Oui.
5: Admettons, monsieur Martin à l'appareil, je travaille à la banque.
4: Et monsieur Martin, vous travaillez dans quelle banque?
5: Bah à la banque Martin, évidemment.
4: Bah je connais pas monsieur.
5: Mais si, vous savez, on a ouvert le nouveau livret d'État, un peu comme le livret A, mais en mieux parce que c'est le livret B.
4: Ah oui, oui, mais ça m'intéresse pas monsieur. Le livret B, ça m'intéresse pas du tout.
5: Oh, je crois que ça va vous intéresser quand même.
4: Non, monsieur.
5: Ah si, parce que j'ai une bonne nouvelle.
4: C'est-à-dire?
5: C'est-à-dire que comme mon beau-frère travaille dans votre banque, il m'a filé toutes vos coordonnées, donc vous vous occupez de rien, je peux tout faire moi-même.
4: Moi, j'ai jamais vu ça, moi, sans mon autorisation.
5: Voilà, comme ça je peux vous faire des transferts de compte tranquilles, sans vous déranger.
4: Ah non, il faut rien me transférer du tout, j'ai rien demandé.
5: Non, vous inquiétez pas, je vais juste transférer votre livret A vers notre livret B.
4: Mais non, mais j'ai pas demandé à ce que le livret A soit transféré au livret B.
5: En plus, ça vous permet de faire un beau geste puisque votre argent sera intégralement empoché par le gouvernement.
4: Non, je ne vous donne aucune autorisation. J'ai mon livret A, mais je ne veux pas faire de livret B pour le gouvernement, là. Puis leur guerre, là, leurs soins. Tous les ministres, les députés, il y a de l'argent foutu en l'air pour la France. Et m'a demandé à tous ces gens-là.
5: Alors, je peux pas leur demander parce qu'en vrai, c'est pas eux qui récupèrent l'argent.
4: Oui, alors vous êtes un menteur en plus.
5: Non, parce qu'il y a quand même quelqu'un qui récupère votre argent, mais c'est moi.
4: Un menteur et un escroc.
5: En même temps, c'est mon métier, je suis banquiste. Donc, ce que je peux faire, c'est transférer votre nouveau livret B vers notre tout nouveau livret C.
4: Non, pas de livret du tout.
5: Et si, à la place du livret, je vous mets un cahier, parce qu'on a un très bon cahier A.
6: Allô?
5: Et bonjour madame.
6: Oui, c'est qui, Rire et Chanson?
5: Bon, pourquoi vous dites ça?
6: Quand t'as dit bonjour monsieur, puis elle dit non, je suis madame. Mais bonjour monsieur, non, c'est madame.
5: Oh, bah elle doit apprécier l'imitation.
6: Au début, elle me croyait pas, je lui demande lui si c'est pas de Martinville.
5: Mais bien sûr, bienvenue à Martinville.
6: Je te jure, j'en ai un chair de poule, je t'écoute à mort, gros.
5: Ah, ça c'est classe, gros.
6: Bah bien sûr, c'est la classe.
5: Ah ouais, merci, gros.
6: De rien, oublie, gros. Envoie-nous un truc, là.
5: Oui, alors pas de problème, je peux t'envoyer tout mon sympathisme.
6: Oh, tu vas nous trouver un truc, tu travailles à la radio, je ne sais pas, tu nous envoies des stylos, un briquet.
5: Bien sûr, ouais, on en a des caisses entières dans le studio avec des pins, des autocollants, des décalcomanies, tout ce que tu veux.
6: Bah j'espère bien, oui. Et tu fais parvenir ça à ma coiffeuse.
5: Le problème, c'est que la directrice de Rire et Chanson, je la connais, elle va me les facturer.
6: Ouais. Tu dis à la directrice qu'elle m'appelle, tu t'inquiète pas, je m'arrangerai avec elle.
5: Oh, mais très bonne idée, elle va être contente.
6: Je te file mon numéro, comme ça tu dis à la miss qu'elle m'appelle.
5: Ah ouais, tu perds pas le nord, quoi.
6: Bah bien sûr que je perds pas le nord, t'es fou ou quoi? Je prends un gugus aussi, mon copain.
5: Et en plus, ça y est, on est copains. Trop bien.

0: magnifique, j'en reviens pas.
1: Ah non, c'est toi qui es magnifique, merci.
0: Oh bah toi aussi, je t'adore.
1: Moi, je t'adore, mais qu'est-ce qui nous arrive ?
0: Toi, je t'aime, je te jure, je t'écoute encore. Hein.
1: Bon, tu sais quoi, c'est décidé, je quitte Martine, on s'installe ensemble.
0: Ah bah, je vais quitter Ingrid.
1: Eh bah, encore une qui va être contente.
0: Allez, je te repasse ma coiffeuse.
1: Ah bah, avec plaisir, allons-y.
2: Oui.
1: Rebonjour, monsieur, bienvenue sur Rire et Chanson.
2: Ah d'accord, Rire et Chanson. Alors, je vais m'entendre sur le...
1: Ah oui, vous allez vous entendre sur le poste.
0: Ah, magnifique. J'y crois encore pas.
2: Allez.
1: Allez, au revoir monsieur.
2: Eh ben, au revoir madame.
1: Et bisous à ma nouvelle chérie que j'entends roucouler derrière.
0: Ouais, ça roule, ma poule.
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4: Allô ?
5: Allô ?
4: Oui ?
5: Bonjour monsieur.
4: Bonjour.
5: Je vous appelle.
4: Oui.
5: C'est pour avoir un taxi pour ce soir à 20h30.
4: Ah non, non, je suis taxidermiste, moi.
5: Pour aller à Dole, s'il vous plaît. Deux personnes sans bagages.
4: Non, mais monsieur, je suis pas taxi, je suis taxidermiste.
5: Alors, non, on n'est que deux.
4: Non, non, non, mais je vous dis, c'est, je suis pas taxi, moi.
5: Ben écoutez, je ne sais pas, moi, 20h30, c'est possible?
4: Je ne suis pas taxi.
5: Oh, ben n'importe, hein, si c'est pas... Je ne sais pas, on n'a pas besoin. Non, on n'a pas besoin de voiture spéciale, hein, juste
4: oui,
5: un taxi normal. Ah, on a été coupé.
4: Allô.
5: On a été coupé.
4: Non, monsieur.
5: Voilà.
4: Je vous dis que je suis pas taxi.
5: Vous m'entendez, monsieur taxi?
4: Hé, hey, vous m'avez compris là?
5: Il marche pas votre téléphone. On
4: je ne suis pas taxi, merde de Dieu.
5: Comment?
4: Vous m'avez compris, tête de veau.
5: J'entends pas.
4: Il me fait pas chier, hein. Oui, vous foutez de ma gueule, là.
5: Allô?
4: Hein?
5: Vous m'entendez?
4: Non, mais vous foutez de ma gueule, là.
5: J'entends pas bien.
4: Mais, sacré vieux fou, mais je suis pas parti des taxis, moi.
5: Monsieur?
4: Vous foutez de ma gueule? Je suis naturaliste.
5: Vous êtes le taxi?
4: Le naturaliste.
5: Vous êtes naturiste?
4: Je me rappelle pas, hein, parce que... Là, ça va mal finir, hein.
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6: Bonjour.
1: Bonjour monsieur, c'est bien la société de déménagement ?
6: Oui.
1: Monsieur Martin à l'appareil, bureau du service cadastralistique.
6: D'accord.
1: Votre société, elle est bien au numéro 5 de la rue ?
6: Oui.
1: Bah plus maintenant parce qu'on fait une renumérotification, donc votre adresse c'est plus le 5, c'est le 7,5.
6: Bah attendez, c'est quoi ça en fait ? Moi je suis pas responsable, on n'est pas informé de tout ça.
1: Bah je vous explique, à la base il y avait le 36 quai des Orfèvres, vous connaissez ?
6: Oui.
1: Mais ils ont déménagé, parce que je sais pas si vous avez vu les affiches, mais maintenant on parle du 38,5 quai des Orfèvres.
6: Oui, d'accord.
1: Et vu que eux, ils décale leur adresse, ça décale tout le monde.
6: Ouais, d'accord. Bon, admettons, c'est le 7,5. Je fais comment ? Je suis une société. Je fais comment pour recevoir mes courriers, tout ça, alors ?
1: Votre courrier, vous l'aurez plus chez vous maintenant. Il sera livré au 65.
6: Et c'est où ça, le 65 ?
1: A priori, ce sera entre le 63 et le 67.
6: Non, moi, je veux que mes colis soient reçus ici au 7,5 et pas ailleurs.
1: Dans ce cas, je fais déposer tout le courrier de la rue chez vous au 7,5 et vous aurez plus qu'à redistribuer aux voisins.
6: Non, mais attendez, j'ai que ça à foutre. Je suis pas payé, hein. Je suis pas un service Chronopost, hein.
1: Pas de souci. Je dis aux gens qui viennent directement chez vous pour récupérer leur courrier.
6: Non, je ne peux pas faire venir 50 personnes dans mon dépôt, vous comprenez ou pas ? J'ai pas le temps de des conneries des gens. Il y a un service La Poste exprès pour les colis, des merdes.
1: Alors, sinon, autre solution.
6: Oh là là, je vais péter un peu.
1: Non, mais plan B.
6: Oui, mais ça, vous le dites tout ça à mon
1: vous,
6: responsable.
1: Vous déménagez de 2 bâtiments,5.
6: Non, mais on est une société avec des garde-meubles, avec un parking, avec un parc véhicule poids lourd VL.
1: Voilà, tout ça, hop, vous le décalez de 2,5 bâtiments.
6: Bon, vous expliquez tout ça à mon responsable.
1: Oula, attendez. Qu'est-ce que vous me dites ?
6: Vous comprenez pas le français ?
1: Vous n'êtes pas le responsable ?
6: Je vous ai dit que non, que je ne suis pas décisionnaire depuis le début de votre appel !
1: Ah oui, mais alors prévenez, parce que là...
6: Non mais attendez, vous foutez de ma gueule ou quoi ? Je vous l'ai dit depuis le début !
1: Bah c'est pas ça, c'est que si vous me l'aviez dit effectivement plus tôt, moi j'aurais pas enclenché...
6: Mais vous foutez totalement de ma gueule, vous êtes qui, vous ?
1: Ah et voilà, et moi je perds du temps, merci.
6: Je vous ai dit, je n'ai pas récupéré les colis des autres, vous comprenez pas le français !
1: Non mais franchement, vous me l'auriez dit il y a 15 secondes...
6: Bah, vous foutez de ma gueule, je vous l'ai dit 15 fois juste avant !
1: Bon, laissez tomber, on va faire simple, je vais mettre oui peut-être.
6: Oui, peut-être de quoi ?
1: Bah oui, peut-être que vous êtes d'accord pour qu'on mette le courrier.
6: Non ! Je peux pas décider de rien ! Faut vous le dire en quoi ?
1: Et si on coupe la poire en deux ? Vous déménagez au 6,25 de la rue ?
4: C'est
7: c'est quoi ce délire encore?
1: Ah, allô?
7: Oui, bonjour monsieur, je suis le président de la société.
1: Bonjour madame.
7: Comment ça se fait que vous rechangez tous les numéros comme ça? C'est le pourquoi du comment?
1: C'est le pourquoi du comment que comme le 36 quai des Orfèvres devient le 38,5.
7: Je suis
1: le
7: président de la société, je suis pas d'accord. Déjà, c'est la première fois que j'entends des numéros avec des virgules.
1: Bon, bah dans ce cas, passez-moi le directeur de la société, je vais voir avec lui.
7: C'est moi le directeur de la société, monsieur. Je suis tout, moi ici. Je suis à la tête de tout. Donc j'ai rien validé du tout, je ne vous ai pas fait de demande.
1: Non, mais j'ai validé avec le patron.
7: Avec le patron, quel patron? C'est moi le patron de l'entreprise, monsieur.
1: Non, le patron que j'avais à l'instant, avant vous.
7: Non, c'était pas la secrétaire, c'est pas le patron, monsieur. Le patron, vous l'avez en ligne.
1: Ah, bah passez-le moi, oui.
7: Bah, je suis avec vous en ligne, je suis en train de vous parler.
1: D'accord, bah dites donc c'est compliqué votre boîte, hein. Bref, comme j'expliquais, il faut déménager.
7: Quoi, il faut déménager? Eh, vous foutez de moi ou quoi, là?
1: Bien sûr.
7: Un bâtiment de 4500 mètres carrés, je vais déménager.
1: Il faut juste le décaler de 2 numéros et demi.
7: Ouais, je le fais litrouiller, mon bâtiment. L'hélico, il me le porte et puis il me le décale de 300 mètres.
1: Eh, bah voilà, super idée, l'hélicoptère. Hop, problème réglé.
7: Mais monsieur, arrêtez vos conneries, j'ai pas envie de déménager mon bâtiment.
1: Et si dans ce cas, tout simplement, vous videz votre bâtiment?
7: Monsieur, je vais pas vider mon bâtiment. Eh, vous êtes con ou quoi?
1: Ah, ça c'est une très bonne question. Et vous savez quoi?
7: Quoi?
1: Je dirais même que je suis trop con.
7: Ça, tu te fous de ma gueule.
1: Ah, ça c'est pas impossible.
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8: Allô?
9: Oui, bonjour monsieur.
8: Bonjour monsieur.
9: Monsieur Connard Michel.
8: Ouais.
9: Très bien. C'est la préfecture à l'appareil.
8: Ouais.
9: L'association nationale des gens qui ont un nom prohibitif.
8: À quoi?
9: Un nom prohibitif.
8: Ah bon?
9: Alors, je vous donne votre nouveau nom, monsieur Connard.
8: Parce que j'ai un nom à caractère prohibitif.
9: Ah non, c'est pas ce que je voulais dire, monsieur Connard. Hein, attendez. Je prends la liste, vous passez, s'il vous plaît, l'autorisation de monsieur Connard. Merci. Vous vous appelez dorénavant monsieur Martin.
8: Je suis monsieur Martin à partir d'aujourd'hui.
9: Monsieur Martin Michel.
8: Monsieur Martin Michel. On va dire donc.
9: Voilà.
8: Vous me demandez de changer de nom qui est de père en fils pendant des générations et vous me demandez de m'appeler monsieur Martin aujourd'hui?
9: Votre père était un connard aussi?
8: Bah évidemment, mon père, mon grand-père est de génération en génération.
9: Tous des connards?
8: Depuis X générations. Moi j'ai pas du tout envie de changer de nom, hein, monsieur, je vous préviens tout de suite, hein. Je garde mon nom de naissance, mais dans le secteur, il n'y a pas que moi qui s'appelle Connard. Mais pourquoi Connard? Faudrait que je change de nom et pourquoi que M. Lafeuille garderait son nom?
9: Vous avez 12 jours, hein?
8: Comment?
9: 12 jours, monsieur. Hein,
8: 12 jours? J'ai 12 jours pour changer de nom? Vous nous apprenez ça, il est midi et quart. Vous me dites que dans 12 jours, je m'appelle Martin?
9: Ah, attendez, il n'est pas midi et quart, monsieur Connard. Il est midi 20, monsieur Martin.
8: Hein. Bah, enfin, monsieur, c'est incroyable, ça. J'ai jamais fait de demande pour changer de nom, monsieur.
9: Ah, c'est pas vous, monsieur, hein, c'est un monsieur...
8: Qui s'est chargé de me changer de nom?
9: Attendez, je vais vous dire tout de suite, passez-moi le dossier.
8: Ah bah, j'ai un dossier en plus.
9: Un monsieur Lafeuille de Moncey-en-Belin.
8: Monsieur Lafeuille de Moncey-en-Belin qui me dit de changer de nom. Ah, c'est incroyable, ça. Et pourquoi qu'il s'appellera pas Connard, lui, ce monsieur Lafeuille, là?
9: Attendez, hein,
8: vous... C'est vrai, ça. Et j'ai 50 ans. Là, et je vais changer de nom, alors que toute ma génération de famille s'appelle Connard depuis des générations. Mais je comprends rien.
9: Mais je vois, monsieur Connard, excusez-moi, il n'y a pas qu'un connard qui s'appelle Martin, hein, il y en a trois.
8: On est trois en tout qui changent de nom.
9: Hein. Oui.
8: Ah, dis donc, ça, c'est pas vrai.
9: On va, attendez, parce que vous me dites qu'il y a un problème dans le dossier.
8: Ah oui, il y a un léger problème, là.
9: Monsieur, là, donc, vous me passez les coordonnées de monsieur Lafeuille. On va appeler monsieur Lafeuille. Vous quittez pas, on va faire une conférence à trois, hein.
8: Ben, je préfère encore m'appeler Connard que de m'appeler Martin, hein.
10: Allô?
8: Oui.
10: Allô?
8: Oui, monsieur, oui. Monsieur Lafeuille.
10: Oui, bonjour, monsieur.
8: Oui, bonjour, monsieur.
9: Monsieur Lafeuille?
10: Oui, bonjour, monsieur.
9: Oui, dites-moi, monsieur Lafeuille, la préfecture, l'appareil, l'association nationale des gens qui ont un nom prohibitif, nous venons d'appeler monsieur Connard ce matin.
10: Oui.
8: Oui. Ah, dis donc.
10: Allô?
8: Oui, monsieur Lafeuille.
10: Oui, bonjour, monsieur.
8: Oui, c'est monsieur Connard.
10: Oui.
8: Vous permettez de faire la demande à ma place à la préfecture de façon à ce que je change de nom et sans m'avertir du jour au lendemain, comme ça. Non, mais vous pourrez me dire aussi, pendant que vous y êtes, je suis marié, j'ai 5 enfants, vous pouvez me dire aujourd'hui pour demain, vous allez vous marier ou quoi? Qu'est-ce que ça veut dire, ça?
10: Mais vous êtes monsieur Connard, celui de alors?
8: Oui.
10: Ah, ben oui, parce que vous m'appelez pour me remercier.
8: Hein? Je vous appelle pour vous remercier.
10: C'est ça, non?
8: Non! Oh là là! Non, je voudrais voir Claire. Claire,
10: ah, elle n'est pas là, hein? Elle n'est pas là.
8: Non, mais...
10: Ma femme est absente, hein?
8: Non, je veux pas parler à Claire. Je voudrais voir Claire dans
10: Elle n'est pas là!
8: Ouais, mais il est chaud en plus. Non, je veux pas voir Claire. Ah, mais c'est pas vrai.
10: Allô?
8: Mais qu'est-ce que c'est, ce charlot, là? Oui, monsieur Lafeuille.
10: Oui, allô?
8: Oui.
10: C'est monsieur Connard?
8: Oui.
10: Ah, monsieur Connard, je vous entends. Vous m'appelez pour me remercier et vous voulez que je vous passe ma femme?
8: Non.
10: Claire?
8: Non, je vous appelle pas pour vous remercier. Je m'appelle parce que dans 12 jours, je change de nom. Et alors, comment je vais faire, moi? Mais moi, j'ai jamais demandé à changer de nom. Ben, vous vous rendez compte?
10: Oui, ça y est, je prends mes papiers. Voilà, j'ai demandé que vous vous appeliez Monsieur Martin.
8: Non.
10: Si.
8: Non.
10: Ben, je vous remercie de me...
8: Je vous remercie pas du tout. Vous changez mon nom, mais qu'est-ce que c'est que ça? C'est pas possible, ça.
10: Monsieur Martin?
8: Non, je suis Monsieur Connard.
10: Je vous entends pas bien, Monsieur Martin.
8: Je ne suis pas Monsieur Martin.
10: Attendez, je remets mon sonotone.
8: Aïe, c'est pas vrai, ça.
10: Je remets mon sonotone.
8: Non, c'est pas vrai, ça.
10: Je vous passe Claire, hein, vous vouliez lui parler.
8: Claire? Mais non, mais je veux pas parler à Claire, moi. Qu'est-ce que vous voulez que je dise à Claire? Moi, j'ai rien à foutre.
10: Allô, oui.
8: Ouais.
10: Allô?
8: Oui, allô. Oh là là. C'est... Madame Lafeuille?
10: Oui, c'est qui à l'appareil? C'est monsieur Martin.
8: C'est monsieur Connard de...
10: Monsieur voilà. Martin.
8: Non, je suis pas monsieur Martin.
10: Allô, monsieur Martin?
8: Non, je suis monsieur Connard.
10: Ah, monsieur Connard, il dit, il y en a encore, je croyais que tu les avais tous changés.
8: Parce que vous voulez tous changer les connards? Mais dites donc, vous allez avoir des problèmes, hein? Mais c'est dingue, ça!
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11: Bonjour.
1: Bonjour madame, c'est bien la maison de retraite?
11: C'est ça, oui.
1: Monsieur Martin, inspectionneur du travail à Martinville.
11: Oui.
1: On nous a signalé qu'il y avait des gens qui travaillaient chez vous.
11: C'est-à-dire
1: qu'ils exercent une activité professionnalistique.
11: Bah oui, il y a des infirmiers, des aides-soignants.
1: Et ça vous choque pas qu'il y ait des gens qui travaillent dans une maison de retraite?
11: Ah non.
1: Oui, enfin vous vous dites ça parce que vous êtes retraité, donc ça va.
11: Je suis pas à la retraite, monsieur.
1: Ah, vous non plus?
12: Mais vous êtes missionné par qui, monsieur?
1: Bonjour, monsieur.
12: Vous êtes missionné par qui?
1: Je suis missionnifié par l'inspection travailliste de Martinville, cher monsieur.
12: Il faut demander l'avis du directeur de l'établissement avant, donc...
1: Oh là là, pardon, vous m'avez dit du quoi?
12: Du directeur de l'établissement.
1: Qu'est-ce que vous appelez directeur?
12: Bah, c'est le responsable, c'est le directeur du bâtiment.
1: Rassurez-moi, c'est le directeur à la retraite.
12: Bah, il n'est pas en retraite, il travaille. Enfin...
1: Pardon, mais s'il est à la maison de retraite, c'est qu'il devrait être en retraite comme vous. Donc il y a un truc.
12: Mais n'importe quoi, moi je travaille là tous les jours, je suis pas en retraite, monsieur.
1: Oh non, c'est pas vrai. Vous aussi, vous êtes pas retraité?
12: Bah non.
1: Et de quel droit vous vivez ici?
12: Mais on vit pas là.
1: Tiens. Et pourtant, vous décrochez le téléphone.
12: Qui, monsieur?
1: Monsieur Martin, inspectionnage, travaillationneur de Martinville. Bonjour, cher monsieur.
12: J'ai une voix d'homme, en fait.
1: Oui, bah c'est pour ça que je dis bonjour, monsieur.
12: Non, je suis madame, mais c'est pas grave.
1: Admettons, mais est-ce que c'est une raison pour piquer les chambres des vrais retraités?
12: Mais on prend pas de chambre.
1: Ah oui? Et vous dormez où?
12: Enfin, monsieur, on est professionnel, on ne dort pas dans la maison de retraite.
1: Non, mais le monsieur d'avant a reconnu qu'il travaillait sur place, donc...
12: Bah, moi aussi, je travaille.
1: Oh, bah je m'en doutais, un de plus, allez.
12: Vous pensez que vous parlez à qui, là?
1: Non, mais maintenant, j'ai compris, vous aussi, vous êtes un faux retraité.
12: Non.
1: Pardon, mais est-ce que les vrais retraités, ceux qui travaillent pas ici, ils sont payés?
12: Mais non, ils sont pas payés, c'est des personnes.
1: Et alors, pourquoi les retraités qui travaillent, eux, ils sont payés?
12: Bah, ils sont pas retraités s'ils travaillent.
1: Ah, bah, justement, s'ils travaillent, ils sont pas retraités, donc qu'est-ce qu'ils font à la maison de retraite?
12: Mais, je vais vous expliquer.
1: Non, mais j'ai tout compris.
12: Il y a des résidents.
1: Qui travaillent, ça, on m'a dit.
12: Les résidents ne travaillent pas, puisque ce sont des résidents.
1: Alors, pourquoi vous faites pas travailler les résidents si vous faites travailler les retraités?
12: Les retraités ne travaillent pas. Ceux qui travaillent, ils ne sont pas à la retraite, ils sont en âge de travailler.
1: Bon, par exemple, vous êtes en âge de retraité.
12: Moi, je ne suis pas retraité, monsieur.
1: Et allez, et ça dérange personne.
12: Mais non, puisque nous sommes jeunes, travaillons.
1: Oui, bah, c'est pas parce que vous êtes jeune retraité qu'il faut prendre la place des vieux retraités.
13: Bon, on fait pas travailler les retraités, monsieur.
1: Bonjour, monsieur.
13: Monsieur.
1: Oui, pardon, papy, vous voulez que je parle plus fort? J'imagine qu'à votre âge...
13: Je suis pas retraité, monsieur.
1: Comment, vous non plus? Oh là là là là là là.
13: Monsieur, à 32 ans, je vais pas être retraité.
1: Ah bah pardon, mais à 132 ans, il serait temps d'y penser.
13: Comment?
1: Je disais, à 132 ans, il serait temps d'y penser.
13: C'est une blague là, monsieur, non mais attendez.
1: Moi perso, j'ai arrêté à 115 ans, j'aurais pu continuer, hein. Mais je me suis dit...
14: Oui, bonjour.
1: Oui, bonjour madame.
14: Vous êtes qui?
1: Monsieur Martin, inspecteur travaillagiste de Martinville.
14: On est à la radio?
1: Alors je préfère vous dire que oui, on est complètement à la radio.
14: On est à quelle radio?
1: Alors, à votre avis?
14: Quelle radio, à votre avis?
1: Bien joué, en cœur en plus, merci messieurs.
15: C'est sympa, merci, ça remet de la bonne humeur dans le bureau.
1: Tant mieux, et ben bonne journée, monsieur, dame, et surtout bonne retraite.
13: Moi, j'en veux plus.
1: Bah, je suis toujours là.
15: Non, on raccroche.
1: Essayez en posant le téléphone sur le combiné pour voir. Ah bah voilà.
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16: Mairie de Plogastel.
17: Oui, bonjour. On pourrait parler au maire, s'il vous plaît, de la part du transport de SOIC à Paris.
16: Alors, madame le maire n'est pas en mairie.
17: Ah.
16: Oui.
17: On peut avoir son secrétariat, je vous prie.
16: Je vais vous passer à la secrétaire générale à ce moment-là.
17: Je vous remercie.
16: Allô?
17: Oui, bonjour, madame.
16: Oui, bonjour, monsieur.
17: Transport SOIC à Paris.
16: Oui.
17: On vous appelle parce qu'on avait une livraison à faire à la mairie de Plougastel de Houlas et une erreur sur le bon de commande. Ils ont tiré Plougastel Saint-Germain.
16: Oui.
17: C'est bien votre mairie.
16: Oui, tout à fait. Vous vous êtes bien à la mairie de Plogastel-Saint-Germain.
17: Voilà, et notre chauffeur va vous livrer et on reviendra chercher la marchandise demain matin à 9h pour l'acheminer sur Plogastel-Daoulas.
16: Alors, qu'est-ce que c'est au niveau taille?
17: Alors, ça représente, il y a 30 000 œufs durs.
16: Oh, des œufs durs?
17: Oui, 30 000.
16: 30 000, mais c'est énorme.
17: Ça fait 200 mètres carrés au sol sur 1,60 m de haut.
16: 200 mètres carrés, mais je vois pas du tout, on va mettre ça.
17: C'est-à-dire?
16: Excusez-moi, je vous mets ce haut-parleur parce que comme j'ai un élu avec moi, j'essaye de voir quelle est la solution qu'on peut faire. Nous, le problème, c'est que la mairie, elle fait pas 200 mètres carrés, on pourra jamais stocker les œufs. C'est impossible.
17: Oui, bonjour d'abord à l'élu qui est à côté de vous.
18: Oui, bonjour.
17: Allô?
18: Bonjour.
17: Oui, bonjour.
18: La destination de votre livraison, c'est Plougastel-Daoulas.
17: Voilà. Donc tout ce que vous avez à faire, en fait, c'est de récupérer les 30 000 œufs.
18: Oui, bah, mais on va les mettre où, c'est ça?
17: Comment?
18: Parce que nous, on n'a pas d'espace capable de recevoir en toute sécurité votre marchandise.
17: Mais à la mairie?
18: Non, Plougastel, c'est tout petit, monsieur.
17: Non, mais attendez, c'est juste le décharger, mettre les palettes à l'intérieur de la mairie, et demain matin...
18: Non, mais monsieur, on peut pas.
17: Non, mais attendez, si vous déchargez, vous êtes combien à la mairie?
18: Mais non, mais...
19: personnel féminin!
17: Comment?
18: Non, mais il n'y a que du personnel féminin à la mairie.
17: Mais ça, c'est pas grave.
19: Du quoi encore?
17: Bah, non, attendez, monsieur, mais attendez, il y a 140 palettes. Vous n'allez pas me faire croire, vous êtes combien de bras là-bas?
19: Deux.
17: Non. Combien?
19: Deux.
17: Eh ben, à deux, vous prenez une palette, madame. Excusez-moi, mais alors ça, c'est trop facile.
19: Non, mais vous prenez pour qui?
18: Non, monsieur, on peut pas. Franchement, on peut pas. Non, non.
17: Excusez-moi, quand j'entends quand même une femme, je sais pas, excusez-moi, je vais essayer de vous prendre par les sentiments, mais je sais, vous aimez bien les animaux. Vous imaginez quand même qu'il y a eu 30 000 poules qui ont quand même pondu dans un effort collectif 30 000 œufs. Vous pouvez pas ignorer l'effort qu'ont fait toutes ces poules quand même. C'est un peu, excusez-moi, madame, puisque c'est madame qui dit qu'elle peut pas transporter des palettes. Je trouve ça un peu léger, hein. Non, mais pardonnez-moi, moi je dis ce que je pense, hein, je suis comme ça.
18: Ouais. Bon, mais non, les dames n'ont rien échangé du tout. Non, mais vous voyez pas un peu la situation, c'est pas Rungis ici, c'est Plougastel-Saint-Germain, c'est une petite commune, on n'a pas ce qu'il faut pour assurer le transvasement de votre matériel.
17: Mais si vous êtes trois, vous avez dit, deux femmes et vous.
18: On est trois.
17: Alors là, je comprends pas bien.
18: Ouais, je suis de permanence ici, moi. Je ne suis pas... on m'a pas demandé de décharger des œufs aujourd'hui, ni au personnel communal.
17: Ah bah, attendez. Excusez-moi.
18: Tranquille, on nous dit, il y a je sais pas combien d'œufs qui arrivent sur des palettes, mais on n'y est pas absolument pour rien, en cette affaire, nous.
17: Bah, un peu quand même, puisque...
18: Ah bon?
19: En quoi?
17: Bah, attendez, madame, excusez-moi. D'abord, ça m'étonne d'entendre ça de la part d'une femme. Je vous rappelle quand même que la femme, c'est elle qui enfante. Si elle peut pas, par solidarité avec les poules qui pondent, alors là... Où est-ce qu'on va?
19: Je suis responsable de la mairie et mon travail, ce n'est pas de m'occuper d'œufs, c'est de travailler.
18: Exactement, on a un autre.
19: On a en mairie.
17: Oui, excusez-moi, madame, mais vous êtes une femme, madame.
19: J'en ai rien à faire, je suis une femme.
17: Ah, bah si, vous avez dit que vous étiez une femme et que vous ne pouvez pas décharger des palettes, faut pas déconner, quoi.
18: Bah écoutez, moi je vous propose, il y a une gendarmerie, téléphonez à la gendarmerie.
17: Mais on les a déjà appelés.
18: Qu'est-ce qu'ils ont dit, eux?
17: Eux, ils veulent pas les décharger, eux.
19: Bah oui, ça va, bien sûr.
17: Bah non, mais parce qu'ils disent qu'ils sont gendarmes, qu'ils ont autre chose à faire, enfin bref.
18: Oui,
17: ça, je veux bien comprendre. Alors que nous, on vous donnera la pièce.
18: Bah, et les dames à travail, elles sont pas payées pour aller décharger des œufs dans un camion.
19: On n'a pas le droit.
17: Attendez, bon, alors, est-ce que vous pouvez au moins prendre les 3 tonnes de mayonnaise qui vont avec et les mettre au frais?
18: C'est une connerie.
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20: Oui.
1: Oui, bonjour monsieur. C'est bien le magasin de vaisselle?
20: Oui.
1: J'ai acheté des verres chez vous.
20: Oui.
1: Je pense qu'ils sont périmés ou il y a un problème en tout cas.
20: Je comprends pas. Comment un verre peut être périmé?
1: J'ai essayé de manger un verre et non seulement le truc s'est cassé.
20: Pourquoi vous avez mangé un verre?
1: Dans Koh-Lanta, ils font ça chaque année, ils font l'épreuve où ils mangent des verres.
20: Bah, moi je savais pas qu'il fallait manger des verres. C'est la première fois que j'entends ça.
1: Faut que je vous rapporte ça.
20: Je reprends pas vos verres.
1: Comment ça vous allez pas reprendre mes verres?
20: Non, bah écoutez, là je pense que.
1: Je pense qu'il y a un problème, on est bien d'accord. Donc. Allô?
21: Oui, allô? Bonjour monsieur.
1: Oui, bonjour monsieur. Comme j'expliquais.
21: Madame. Vous mangez du verre? Bon, enfin, monsieur, des verres, ça mange pas, c'est strictement interdit.
1: Alors, expliquez-moi, dans ce cas, pourquoi, depuis des années, dans Koh-Lanta, ils font l'épreuve où ils mangent des verres?
21: Non, mais attendez, alors ça, c'est la responsabilité de Koh-Lanta. Nos verres ne sont pas propres à la consommation.
1: Donc, vous reconnaissez?
21: Mais bien sûr.
1: Ah, très bien. Bon, écoutez, comme on dit, faute avouée est déjà à moitié avouée.
21: Non, c'est pas une faute. J'ai fait quoi comme faute?
1: Alors, un, vous m'avez pas averti que vos verres périmés n'étaient pas comestibles. Deux,
21: la tête. C'est la première fois de ma vie que j'entends ce genre de choses, monsieur. Je tombe sur la tête. C'est comme si vous mangez des couteaux.
1: Si vous voulez, c'est moi avec mon beau-frère. Il m'a dit, il y a une épreuve à chaque fois où il mange des verres.
21: Moi, je regarde Koh-Lanta, j'ai jamais vu qu'on mangeait du verre à Koh-Lanta. Vous avez confondu. Votre beau-frère, il vous a dit, il mange des verres de terre.
1: Parce qu'en plus, vous traitez mon beau-frère de menteur.
21: Non, je je dis que vous n'avez pas compris ce que votre beau-frère vous a dit.
1: Ah bah je vais lui dire, écoutez, ça va lui faire plaisir, il est à côté. Martin.
21: Bah tant mieux, dites-lui, monsieur.
1: Il y a le monsieur du magasin qui dit que t'es un menteur en plus.
21: Le monsieur, c'est une dame au magasin.
1: Écoutez, je pense que on vous a déjà signalé le problème et que vous essayez de faire.
21: Jamais de ma vie. Ça fait 50 ans que je suis dans cette boîte parce que je suis né dans cette entreprise et je vous confirme que le verre ne se mange pas.
1: Jurez-le.
21: Je le jure.
1: Vous avez croisé, non?
21: Comment?
1: Vous avez croisé les doigts.
21: Monsieur, de quoi vous parlez, là? Je ne vous rembourserai pas des verres cassés.
1: Ou sinon, vous me les changez contre des verres qui sont, eux, vraiment comestibles.
21: Mais je vous dis que le verre n'est pas comestible.
1: Oui, non, mais c'est-à-dire que là, le temps que j'arrive, vous allez mettre des verres non comestibles partout avec
21: bon, enfin, monsieur, je vais pas les sortir de l'usine pour les changer dans mon magasin parce que vous arrivez.
1: Non, mais oh. Je vois le truc, c'est que vous allez mettre des petits panneaux verres non comestibles et vous me direz...
21: Rien du tout, je n'ai pas le temps, je ne mettrai rien du tout.
1: Il y a même un morceau qui m'a un petit peu coupé le doigt, donc si vous voulez...
21: Eh ben, c'est bien pour ça qu'on interdit aux gens de... Enfin, ça tombe sous le sens de pas manger du verre.
1: J'ai la facture aussi pour les pansements et le désinfectant.
21: Monsieur, je ne vous les rembourserai pas. Ni les verres, ni les désinfectants, ni les pansements.
1: Bah, en plus, j'ai dû acheter de la lessive pour nettoyer.
21: Et vous allez me faire payer votre lessive parce que vous êtes coupé le bout du doigt.
1: Après, j'ai dû consulter un psychiatrologue parce que j'ai été choqué par cet accident.
21: Non, mais c'est votre problème. Ne venez pas pour ça.
1: Plus, dommages et intérêts, réparation suite à l'arrêt de travail que j'ai dû déposer.
21: Enfin, mais on tombe sur la tête, là.
1: Donc, vous me devez, attendez, j'ai fait le total, 47 548 euros.
21: Vous pouvez répéter, s'il vous plaît?
1: Si vous préférez, on arrondit à 47 550.
21: Je suis estomaqué. C'est une blague à la radio, moi je c'est pas possible. Vous êtes en train de m'enregistrer à la radio, c'est une blague au téléphone.
1: Ah bah oui, c'est une radio.
21: Ah. Bah non, c'est quelle radio, dites?
1: Ah bah alors, devinez.
21: Énergie.
1: Non.
21: Rire et chanson, oui.
1: Ah bah rire et chanson, c'est ça.
21: Bonne journée.
1: Bonne journée.
21: Allez, au revoir.
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22: Allô, bonjour.
23: Bonjour madame, c'est le docteur, le sexologue.
22: C'est la secrétaire du cabinet de sexologie, oui.
23: Mes respects du matin. Madame Ledoux à l'appareil. Je vous explique. J'ai un problème de sexologie. C'est-à-dire qu'hier, je suis allé chez mon dentiste. Et j'ai découvert une parution médicale, un journal, dans lequel il était question de quelque chose de nouveau dans l'anatomie de nous, les femmes.
22: Oui.
23: C'est-à-dire, je crois que c'est quelque chose d'érogène, le point G.
22: Oui.
23: Est-ce que c'est vrai que ça existe, ça?
22: Absolument.
23: Ah bon?
22: C'est-à-dire que le point G, c'est le point de Grafenberg. G étant l'initiale de Grafenberg.
23: Oui.
22: Mais en fait, c'est pas un point, c'est un muscle qui s'appelle le fascia de Alban.
23: Oui.
22: Qui existe chez toutes les femmes.
23: Ah bon?
22: Chez certaines, il est bien caché, mais il existe chez toutes les femmes.
23: Ah bah chez moi, il est bien caché parce que j'essaie de le trouver depuis une heure et je n'y arrive pas, docteur. Comment je fais?
22: Écoutez, la meilleure façon de libérer le fascia de Alban, c'est de se mettre à quatre pattes. Parce que ça fait basculer l'utérus dans la bonne position.
23: Alors, je suis donc à quatre pattes sur la chaise, comme vous me l'avez dit.
22: Bien, écoutez, il s'agit d'introduire le pouce et il se trouve sur la face ventrale. Maintenant, il est bien évident qu'une zone érogène ne se manifeste que par l'excitation.
23: Docteur,
22: oui.
23: Je viens de basculer mon utérus, donc qu'est-ce que je fais maintenant?
22: Écoutez, moi je vous ai donné toutes les indications que je connaissais pour y avoir accès. Après, moi je peux pas en faire davantage.
23: Bon, attendez, docteur. J'ai une revue cochonne devant moi.
22: Eh bien écoutez, essayez, je vous laisse faire ça.
23: Je vous rappelle.
22: Dans la solitude.
23: Et dites-moi, je vous le rappelle si je l'ai trouvé.
22: J'en serai ravie. Au revoir.
23: Au revoir.
22: Allô, bonjour.
24: Oui, bonjour. Je suis Robert, le fils de Madame Ledoux, qui vous appelait tout à l'heure. Pour le point G, vous vous souvenez?
22: Oui, absolument.
24: Alors, nous avons suivi ce que vous nous avez dit.
22: Oui.
24: Alors, bon, ben, moi, au niveau du pouce, ça m'a rien fait, mais alors, ma mère...
22: Elle...
24: Alors là, je dois vous dire que j'ai jamais imaginé une chose comme ça. Hein.
22: Elle l'a trouvée.
24: Ah oui, elle l'a trouvée.
22: Mais j'en suis ravie.
24: Mais alors, est-ce que c'est normal? Elle dort, là, elle ronfle et tout, là.
22: Ben écoutez, après une grande satisfaction, le sommeil est réparateur, absolument.
24: D'accord. Dites-moi, moi, en tant qu'homme... Point G, il n'y en a pas.
22: Mais vous étant un homme, vous n'avez pas besoin de... Vous n'avez pas, disons... vous avez un pénis entier, alors que le fascia de Alban n'est qu'un résidu.
24: Oui, mais enfin, est-ce
22: du
24: que
22: corps érectile du pénis de l'homme.
24: Est-ce que les portes du pénis entier, c'est-à-dire, comme vous me dites que j'ai un pénis entier, est-ce que c'est facilement accessible?
22: Un pénis entier, à mon avis, c'est tout à fait accessible avec une main formée de façon tout à fait normale avec cinq doigts, oui.
24: D'accord. Bon, ben écoutez...
22: Il n'y a pas de problème à ce niveau-là.
24: Attends, Ah ben, elle se réveille, attendez. Alors, allô, docteur ?
22: Oui.
24: Oui, elle veut vous parler, vous remercier. Je la passe.
23: Allô ?
22: Bonjour.
23: Je vous remercie, docteur.
22: Je suis ravie que vous l'ayez trouvé.
23: Ça fait une grande découverte, une satisfaction. Je n'ai jamais éprouvé ça de ma vie.
22: J'en suis ravie.
23: Alors, je tiens à associer à mes remerciements mon fils Robert, qui est à côté de moi, vous-même, docteur, ainsi que donc l'inventeur qui s'appelle Graffenberger.
22: Graffenberg,
23: donc...
22: C'est pas un inventeur, hein ?
23: Enfin, le découvreur.
22: Oui, c'est ça.
23: Vous le remercierez pour moi.
22: Il manquerai pas.
23: Il habite à Paris, non ?
22: Il est mort depuis longtemps.
23: Ah
22: j'en
23: bon.
22: Ai bien peur.
23: Et il en a découvert d'autres, des points comme ça ?
22: Non, non, il s'est contenté de celui-ci.
23: Ah bon.
22: Écoutez, je vais vous laisser, mais je suis ravie que vous l'ayez trouvé.
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5: Oui ?
1: Oui, bonjour monsieur, je suis bien au bar.
5: C'est une dame au téléphone.
1: Admettons.
5: Oui.
1: Monsieur Martin, les assurances Martin.
5: Oui.
1: Je vous ai inscrit à notre forfait gonflage de prix spécial touriste. Vous devez connaître le principe.
5: Non.
1: C'est très simple, l'idée c'est de faire gonfler votre note l'air de rien quand vous faites payer des touristes.
5: Bah moi je gonfle pas la note. Hein.
1: Vous inquiétez pas, je vais la gonfler pour vous.
5: Non, je ne veux pas gonfler mes prix, mais c'est n'importe quoi ça.
1: Non mais c'est juste une taxe que vous rajoutez sur vos consommations, mais uniquement pour les touristes.
5: Non, non monsieur, non, non, alors je vous arrête tout de suite. C'est pas moi qui m'en occupe.
1: Ah, et bah passez-moi la personne qui m'en occupe.
5: Voilà.
6: Allô ?
1: Bonjour monsieur, vous êtes la personne qui m'en occupe ?
6: Bonjour monsieur, c'est pas monsieur, c'est une dame.
1: Bon, si vous voulez, oui.
6: Vous me dites bonjour monsieur.
1: Oui, bah par pure politesse, hein, pardon monsieur.
6: Non mais, c'est pas grave.
1: Ah bah si c'était grave d'être poli, ça se saurait quand même.
6: Je vous écoute.
1: Oui, donc comme j'expliquais, je vous ai fait un système de double carte pour surfacturer les touristes.
6: Alors j'ai jamais demandé ça déjà, j'ai pas demandé de double carte.
1: Vrai, mais vu que vous allez faire des doubles tarifs, c'est plus logique d'avoir des doubles cartes.
6: Mais je vous ai rien demandé.
1: Non, c'est moi, je me suis permis de vous inscrire en période d'essai.
6: Attendez, je vais vous passer mon mari, il va vous expliquer la suite.
1: Ah, bah c'est marrant ça, parce que j'ai beaucoup de madame Marie en ce moment.
6: Voilà, voilà.
7: Oui, allô.
1: Bonjour, c'est madame Marie.
7: Mon mari, elle a dit.
1: Oui, c'est ça, ma Marie.
7: Je suis le mari de la dame que vous avez eue au téléphone et vous commencez à me faire chier. Hein.
1: Oh là, d'accord, j'avais rien compris. Excusez-moi, monsieur Marie.
7: Je suis pas monsieur Marie, je suis son mari.
1: Bah oui, mais si vous êtes le mari de madame Marie, logiquement.
7: Bah et alors, qu'est-ce que vous voulez ? Vous avez inscrit à quoi ? Quel forfait de quoi ? Le forfait des cons, comme vous ?
1: Alors, c'est une variante du forfait des cons. Là, c'est le forfait gonflage de prix pour les touristes.
7: Qu'est-ce que vous voulez que j'en fasse ?
1: Eh ben, je vous ai refait votre carte avec un prix normal et un prix plus cher pour les touristes.
7: Et vous êtes abruti ou quoi, là ?
1: Oh, je dirais plutôt businessman.
7: Je suis pas un voleur comme vous.
1: Oh, ben voilà, dès qu'on essaie d'apporter un peu de nouveauté.
7: Ouais, mais moi j'ai un fusil avec des balles de veine de l'orif, hein, vous avez compris ?
1: Oui, alors je comprends très bien, mais je crois que tirer au fusil sur les touristes, c'est interdit.
7: Ouais, oui, c'est interdit.
1: Bah, il me semble, oui.
7: Alors, venez pas m'emmerder avec vos cartes, là.
1: Non, mais de toute façon, je vous ai mis en période d'essai pour 6 ans. Après, on fait le point.
7: Mais je ne suis pas en période d'essai. Allez vous faire un...
1: Ah, alors non, ça je fais pas, désolé.
7: Si, ça vous fera du bien.
1: Peut-être, mais disons que j'évite de mélanger vie privée et vie professionnelle.
7: Ouais,
1: moi j'appelle juste pour vous filer un coup de main, pas plus.
7: Vous appelez surtout pour essayer de me piquer du pognon et c'est tout.
1: Ah non, alors je vous rassure, on va juste piquer le pognon des touristes.
7: Mais vous êtes con, ma parole.
1: Possible, mais enfin je m'excuse, au final tout le monde y gagne.
7: Ouais.
1: Imaginez en plus, si vous avez un client mystère qui vient déguisé en touriste pour vous contrôler, vous lui filez la carte avec les prix touristes.
7: Oui, mais vous envoyez le client mystère, moi j'ai une veine de l'orifle, intervient, il sera bien reçu.
1: Oui, mais alors pareil, pardon, je crois que les clients mystères, on n'a pas le droit non plus de leur tirer dessus. Alors que mon système de double carte est beaucoup moins risqué.
7: Ouais, bien sûr.
1: Par exemple, sur la carte touriste, chez vous, j'ai mis le demi à 50 euros.
7: Un demi à 50 euros.
1: Ben voilà.
7: Et
1: après, on partage le bénéfice.
7: Un sandwich à 100 euros.
1: Alors, le sandwich, je l'ai mis à 95 euros parce que 100, je me suis dit, ça va pas passer.
7: Ah ouais, ça va pas passer.
1: Bon, après, on peut le tenter.
7: Et votre connerie, elle va passer le jour ?
1: Alors ça, c'est rigolo parce que justement, ma connerie, elle passe tous les jours.
7: Mais je m'en fous.
1: D'ailleurs, vous savez où elle passe ?
7: Mais j'en ai rien à foutre.
1: Dommage, sinon j'aurais pu vous dire que c'était la radio.
7: Mais vous êtes un peu con sur les bords, ma parole.
1: Ah non, non, pas que sur les bords, j'en ai même fait mon métier.
7: Eh ben, si vous faites un métier de con, c'est encore pire.
1: Ah, merci beaucoup, ça me fait très plaisir.
7: Il est con, ce bête.
1: Ouais, bah ce mec, il vous dit que vous avez mal raccroché aussi.
7: Et voilà.
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7: Oui.
9: Allô.
7: Oui.
9: Monsieur Gilbert.
7: Oui.
9: Bonjour, monsieur. Monsieur Robert Ledoux, à l'appareil.
7: Oui.
9: Vous habitez bien en 91, vous.
7: Oui.
9: Est-ce que vous connaissez mes parents, monsieur et madame Ledoux, qui habitent au 37 de la rue ?
7: Écoutez, le nom ne me dit rien du tout.
9: Parce que je voulais vous demander un petit service maintenant. Évidemment, faut que vous me disiez si ça vous dérange. Hein. J'aurais voulu, si c'était possible, que vous alliez les voir.
7: Oui.
9: Ah, vous êtes gentil. Parce que voilà, moi, je suis en prison. À la santé.
4: Oui. Hein? Ça fait combien de temps que vous êtes là?
9: En prison?
4: Oui.
9: Oh, ça fait maintenant 3 semaines.
4: Oui, d'accord.
9: Vous voyez? Et ils m'ont mis, vous savez, avec les putes. J'ai 3 putes dans ma cellule, vous voyez?
4: Oui, oui.
9: Et le problème, c'est que je n'ai plus d'argent. Parce que j'ai bien un chéquier, voyez-vous?
4: Oui.
9: Mais les filles, elles prennent pas les chèques.
4: Ah bon, d'accord.
9: Et je voulais savoir si mon papa ou ma maman pouvaient m'envoyer un mandat.
4: Et ils savent où vous êtes?
9: Pas tout à fait.
4: Ah, d'accord. Bien, écoutez... Bon, ben, écoutez, je vais faire le nécessaire pour aller les voir.
9: Ah ben, attendez, vous quittez pas?
4: Oui, oui.
9: Je vais essayer de vous les faire avoir au téléphone. Parce qu'on a... Vous savez, en prison, on a des bidouilles pour appeler au téléphone.
4: Ah
9: là.
4: Oui, d'accord.
9: Vous allez entendre une sonnerie. Puis oui. Normalement, on va tomber chez eux.
4: Ah bon?
9: Oui. Oui, allô? Allô?
4: Oui?
9: Oui, bonjour, monsieur. Roger Ledoux, à l'appareil.
4: Oui, bonjour, monsieur.
9: Oui, c'est à quel sujet?
4: Vous êtes bien le père de monsieur Ledoux?
9: Robert, oui.
4: Robert.
9: C'est mon fils.
4: C'est votre fils. Justement, il vient de m'appeler, là.
9: Ah, comment va-t-il?
4: Eh bien...
9: La santé, ça va?
4: Ben, oui.
9: Bon.
4: Oui, parce qu'il est à la santé.
9: Comment ça, il est à la santé?
4: Il est à la prison de la santé.
9: En prison?
4: Oui.
9: Ah ben?
4: Oui, et il est dans une chambre, il est dans une pièce avec trois putes.
9: Il y a des putes en prison maintenant?
4: Oui, il en a 3 dans sa cellule. Et il n'a plus d'argent, il m'a téléphoné pour que je vous contacte, pour que si vous pouvez lui envoyer de l'argent.
9: Il a un chéquier pourtant.
4: Il a un chéquier, mais il peut pas s'en servir.
9: Pourquoi?
4: Parce que les putes, ils veulent pas prendre le chèque.
9: Ben, ils sont pas de la gueule.
4: Ah ben, ben oui.
9: Il y a ma femme qui a l'écouteur.
4: Oui.
9: Elle voudrait vous poser une question, je peux vous la passer?
4: Mais bien sûr.
9: Viens, Thérèse. Le monsieur, il a quelque chose à te dire qui va te faire plaisir.
4: Moi, je vous transmets ce qu'il m'a dit, hein.
9: Ah, c'est gentil, ça. Allô?
4: Oui, bonjour, madame.
9: Bonjour, monsieur. Vous avez des nouvelles du petit?
4: Voilà, il vient de me téléphoner, là.
9: Alors, où il est?
4: Il est à la prison de la santé.
9: Ah, c'est bien. Il est avec des bons compagnons de cellule.
4: Ouais, des compagnons, des compagnes.
9: Comment ça?
4: Il est avec des putes.
9: Ah bon?
4: Oui.
9: Mais alors, pourquoi vous nous appelez à la maison?
4: Eh bien, il veut que vous lui envoyez de l'argent.
9: Ah, ben oui, mais pour faire quoi?
4: Ben, pour les putes.
9: Ben, dites-moi, combien qu'on lui met, alors?
4: Ah, ben, écoutez...
9: Si on lui met 1 000 francs.
4: 1 000 francs avec, hein? 1 000 balles, je ne sais pas, ça... Tout ça, ça dépend du tarif des putes, hein? Je sais pas, j'y suis jamais allé, moi.
9: Où ça, monsieur?
4: En prison.
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8: Oui, allô?
1: Bonjour, monsieur, je suis bien à la maison de la presse.
8: Ah oui, bonjour, monsieur, oui.
1: Monsieur Martin, à l'appareil, c'est pour vous signaler que je transfère tous vos comptes bancaires vers la Banque Martin.
8: Pardon?
1: Allez, c'est parti.
8: Pardon, excusez-moi, là. Qu'est-ce que vous dites, là?
1: Non, je disais, on est en train de transférer vos comptes, là, à la Banque Martin.
8: Non, mais attendez, là. Non, mais de quelle banque vous transférez les sous?
1: De votre ancienne banque.
8: Non, mais attendez.
1: Vers la nouvelle, qui est donc la Banque Martin.
8: Non, mais vous vous foutez de ma gueule?
1: Oh, sachez, monsieur, qu'à la Banque Martin, nous traitons tout le monde de la même façon.
8: De toute façon, mes comptes ne sont pas à transférer. Je reste dans ma banque.
1: Disons plutôt que vous pourrez y retourner dès que vous aurez résilié chez nous.
8: Non, mais je vais pas résilier chez vous. Vous me dites que vous allez transférer mon compte, mais c'est quoi ce bordel, là?
1: C'est pour montrer que c'est pas parce que la Banque Martin est une banque par téléphone qu'on sait pas faire notre boulot de banquiste.
8: Banque Martin, non, mais ça suffit, votre connerie. Je n'ai pas de compte dans une banque en ligne.
1: Pas de problème. Dans ce cas, on va ouvrir une agence chez vous.
8: Mais j'en veux pas.
1: Mais si, comme ça, vous aurez un conseiller à domicile en permanence.
8: Mais je n'ai rien à foutre de votre banque, en fait. Non, mais c'est quoi votre délire, là?
1: Pardon, mais alors vous me faites une demande pour avoir l'agence à domicile.
8: Mais je n'ai jamais fait de demande, ça suffit vos conneries. Je veux rien du tout avec vous, vous avez compris?
1: Ouais, je crois.
8: Non.
1: Mais je vais quand même passer vous déposer les papiers.
8: Non, mais je vais passer vous déposer, mais...
1: Bah, au moins votre chéquier, déjà que
8: non,
1: vous...
8: Non, mais j'ai pas besoin de chéquier, mais vous racontez n'importe quoi, là.
1: Non, mais qu'au moins vous ayez un moyen de paiement sur votre nouveau compte.
8: Mais je n'ai pas de nouveau compte à avoir, ça suffit.
1: Ah oui, mais alors qu'est-ce qu'on fait pour votre carte dans ce cas?
8: La carte de quoi? Mais je n'ai jamais fait de demande de carte chez vous.
1: Pas besoin de faire une demande. À la Banque Martin, on commence par agir.
8: Banque Martin,
1: je vous ai donc aussi ouvert un PEL, un livret de famille et une assurance carte vitale.
8: Bon, écoutez, je crois que je vais appeler la gendarmerie parce que là, j'en ai...
1: Ah bah ça tombe bien, on travaille avec eux.
8: Oui, avec la gendarmerie.
1: Oui, on a une ligne directe. Vous voulez que je les appelle?
8: Oui, bah oui.
1: Alors, attendez.
10: Oui.
1: Ah, c'est madame.
10: Non, non, c'est monsieur, là.
1: Si vous voulez.
10: Vous avez dit que vous étiez à la Banque Martin, mais il n'a rien à voir avec la Banque Martin.
1: Donc c'est bon, c'est validé avec votre collègue d'avant.
10: C'était ma femme.
1: Admettons.
10: Ouais.
1: Conformistement à sa demande, tous les comptes sont bien transférés.
10: Non, mais ça va pas la tête ou quoi?
1: Ah, ça va encore être ma faute.
10: Mais je pense qu'on va porter plainte à la gendarmerie.
1: Oui, ah bah c'est ce que je disais à l'autre. Je voulais pas s'ils sont en ligne directe.
10: Mais allez-y.
1: Ne bougez pas.
10: Oui,
1: gendarme Martin.
10: Ben,
1: c'est monsieur Martin, la Banque Martin.
10: Mais...
1: Bon, j'ai un client qui a insisté pour qu'on transfère ses comptes.
10: Non, pas du tout.
1: Et maintenant, il veut pas se résilier.
10: Non, mais ça va pas, non.
1: Je vous le passe.
10: Non.
1: Oui, allô, bonjour, gendarmerie de Martinville à l'appareil.
10: De Martinville.
1: Affirmatif.
10: Dans quel département?
1: Dans le département du Martin, chef-lieu Martinville.
10: Ça n'existe pas, cette ville-là, trou du cul.
1: Ah non, moi, c'est le gendarme Martin.
10: Ouais.
1: Mais le gendarme trou du cul est à côté de moi, je vous le passe.
10: Non, mais ça va pas, non.
1: Bonjour, madame, gendarme trou du cul à l'appareil.
10: Et je suis un monsieur d'abord, pauvre con.
1: Ah non, vous confondez.
10: Ouais.
1: Le gendarme pauvre con est en face de moi, je vous le passe.
10: Non, mais vous êtes taré complètement, c'est pas possible.
1: Bonjour, madame, gendarme pauvre con à l'appareil.
10: Mais c'est le même gars que tout à l'heure, espèce de con.
1: Oh, mais pas du tout, la preuve. Trou du cul. Oui, pauvre con.
10: Yo, ça va pas, non.
1: Est-ce que je suis le même gars que tout à l'heure?
10: Complètement taré ou quoi?
1: Ah non, je suis pas le même gars que tout à l'heure.
10: Tu peux raccrocher, trou du cul.
1: Ah, attendez, je lui dis. Trou du cul, la dame dit que tu peux raccrocher.
10: Pauvre con.
1: Oui, gendarme pauvre con à l'appareil, je vous écoute.
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11: Allô?
12: Oh non, t'es du allô?
11: Allô?
12: Oui, c'est la SPA?
11: Oui.
12: Ah bonjour, dites-moi, j'ai roulé sur un lapin là. Enfin, j'ai pas fait exprès, hein. J'étais sur la route et j'ai écrasé un lapin, quoi.
11: Oui.
12: Il est encore vivant. Je suis désolé, mais je voudrais savoir comment il faut faire, en fait.
11: Oui, bah, je ne peux pas vous dire. Moi, nous, on ne prend pas les lapins. On prend que les chiens.
12: Oui, non, mais je voulais vous demander comment il faut faire.
11: Il est blessé?
12: Oui, un peu, oui.
11: Vous le mettez dans une cage et puis quand il est rétabli, vous le relâchez.
12: Ah, c'est pas ça que je vous demandais. Non, en fait, je voulais vous demander comment on fait pour le préparer. C'est pour le manger, en fait.
11: D'accord. Bon, ça, vous demandez à un cuisinier, hein.
12: Mais vous savez pas comment faire un lapin, non?
11: Ah bah si, très bien, mais là, comme ça, par téléphone...
12: Attendez, j'ai un stylo.
11: Oh bah non, là, je regrette, hein, je n'ai pas le temps, monsieur.
12: Non,
11: mais... plus tard.
12: Comment on fait ça?
11: Comment on fait? Il faut le dépecer, déjà, d'une part.
12: Et puis après?
11: Eh ben après, le découper, le retirer.
12: Oui, et on lui coupe la tête ou pas?
11: Ah oui.
12: C'est avec un marteau ou avec un couteau?
11: Ah, je ne sais pas, vous demandez à un boucher. Moi, je ne suis pas boucher de nature. Hein. Vous le dépecez et vous le découpez.
12: En rondins?
11: Non, pas aux oignons. Vous coupez les cuisses d'abord et après le tronc. Et vous préparez ça avec du beurre et des oignons.
12: Du beurre?
11: Voilà.
12: Des oignons?
11: Oui.
12: Des oignons, c'est ça?
11: Oui, des oignons, oui.
12: D'accord. Et,
11: voilà.
12: Et pour les rats, c'est pareil ou pas?
11: Ah ben non, les rats, on les détruit, hein, ça.
12: Dites-moi, je suis bien à la SPA, là, hein?
11: Oui.
12: D'accord, à vous me rassurer.
11: Voilà.
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13: Allô?
1: Bonjour monsieur, c'est bien l'exploitation agriculturiste?
13: Oui.
1: Monsieur Martin, à l'appareil, électricité Martin, on va venir vous mettre un deuxième compteur électrique en plus de celui que vous avez déjà.
13: Ah bon, pourquoi?
1: Est-ce que vous savez, ils ont redémarré le réacteur de Martinville qui était en travaux?
13: Ah oui, peut-être, oui.
1: Bah, vous avez dû le voir aux infos.
13: Oui.
1: Mais le problème, c'est que maintenant, on est en surproduction d'électricité.
13: Ah, bah ça va.
1: Bah non, parce qu'il faut les couler.
13: Moi, je me doute bien.
1: D'où ce deuxième compteur qui va vous permettre de doubler votre consommation.
13: Ouais, mais la note va être plus élevée.
1: Ah bah oui, ça double.
13: Ah bah j'en veux pas. Vous avez trop d'électricité, c'est à vous de vous débrouiller. Qui c'est que ce bazar-là encore que vous allez faire?
1: Hop, pas de panique. J'ai tout calé avec l'équipe de Martinville.
13: Mais oui, mais ça, je m'en fiche, moi, de votre bazar à Martinville.
1: En plus, c'est pour la bonne cause, vu que votre argent va servir à me payer.
13: Ben oui, à vous payer, à vous mettre dans les bureaux, à pas glander grand-chose, quoi.
1: Ça, entre nous, c'est vrai que c'est calme, hein.
13: Oui, c'est ça. Non, mais...
1: Disons qu'on n'est pas débordés.
13: Non, mais oh.
1: Pour tout vous dire, on n'en fout pas une, hein.
13: Non, mais...
1: Bon, cela dit, vous aurez rien à faire non plus, puisque ce nouveau compteur allumera automatiquement tous vos appareils électriques.
13: Oh, non, mais... Si ça allume automatiquement mes appareils, ça va consommer.
1: Non mais après, rien ne vous empêche de débrancher un appareil si vous voulez l'éteindre.
13: Oui, alors faut débrancher tout ça. C'est une belle merde encore.
1: Ah, j'y pense. Vous avez un four électrique?
13: Oui.
1: D'accord, donc il faudra laisser la porte entrouverte parce que comme il va chauffer en permanence, faut
13: pas... Ah ben non, ça certainement pas.
14: non, parce que j'ai déjà pas trop de place. Il est là contre l'évier, ça non, hein.
1: Bah si, parce que sinon il va surchauffer, donc après...
14: Ah ben, débrouillez-vous avec tout ça. Moi, je ne veux pas de votre compteur.
1: Pareil pour le frigo, d'ailleurs. Il faudra le laisser entrouvert.
14: Oui, laissez entrouvert, mais il va consommer, bon sang.
1: Ah ben, c'est le but.
14: C'est le but pour vous, mais pas pour moi. Ne croyez pas que j'ai laissé mon frigo à moitié ouvert pour vous faire plaisir, non?
1: Ah ben, c'est comme vous voulez. Si vous préférez, vous pouvez le laisser à moitié fermé.
14: Ah ben oui, c'est trop facile.
1: Oh, moi je dis ça pour vous aider.
14: Oui. Non mais j'en ai rien à foutre moi. J'ai jamais vu de tels propos, jamais.
1: Bon, pour le compteur, je vais venir l'installer maintenant.
14: Non, ce n'est pas la peine.
1: Bah si, sinon comment vous faites pour doubler votre consommation?
15: Non mais... Oui, allô?
1: Bonjour, monsieur.
15: On va pas consommer le double, on va pas payer le double.
1: Si, c'est ce que j'expliquais. Tout restera allumé 24 sur 24.
15: Non, mais justement, je veux pas. Enfin.
1: Ah, d'ailleurs, vous dormez avec la lumière d'habitude ou vous éteignez?
15: Non, mais vous rigolez ou quoi?
1: Bon, ça m'arrive, oui. Pourquoi?
15: Non, mais vous me demandez si je dors avec la lumière allumée, là?
1: Bah oui, parce que c'est quand même une habitude à prendre.
15: Non, mais attendez, vous me dites qu'en gros, ça va considérer que tout est allumé en permanence, donc ça veut dire que... C'est quoi, ce truc?
1: Sinon, quand vous allez vous coucher, vous dévissez les ampoules.
15: Non, mais c'est qui? Non, mais j'étais là, c'est qui, sur l'Uberlu, là?
1: C'est Monsieur Martin.
15: Monsieur Martin. Donc, pour le réacteur de Martinville à Martinville.
1: Exactement, je vois pas le problème.
15: Je sais pas, j'ai l'impression d'être dans une caméra cachée ou un truc comme ça, là.
1: Et si on dit que c'est comme une caméra cachée, mais sans la caméra.
15: Donc on est à la radio.
1: Bien joué. Et alors laquelle?
15: Rire et chanson.
1: Oh, bravo.
15: Bon, bah écoutez, je vous laisse. Bonne journée.
1: Bonne journée, monsieur.
15: Allez, au revoir, madame.
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17: Commissaire de Brest, j'écoute.
19: Allô?
17: Oui, le commissariat de Brest, madame.
19: Bonjour, monsieur.
17: Bonjour, madame.
19: C'est le commissariat...
17: De Brest, madame.
19: Oui, bonjour, monsieur.
17: Bonjour, madame. Qu'est-ce que je peux faire pour vous?
19: Je voudrais parler à... Comment il s'appelle, là, le policier, là? Oh, excusez-moi, j'ai pas la mémoire des noms parce que j'ai 92 ans.
17: Oui, et qu'est-ce qu'il fait, ce monsieur?
19: C'est un monsieur du commissariat. Oh, comment il est, là? Il est un peu gros...
17: Ah, oh, madame, moi, je peux pas... Si vous me donnez pas le nom, madame, je peux pas vous dire, moi.
19: Aïe.
17: Qu'est-ce qu'il fait, ce monsieur-là?
19: Mais il a les dents un peu jaunes. Avec les... Vous savez, il a des cheveux gras, hein? Avec des pellicules aussi, j'ai remarqué.
17: Ah, mais là, je peux pas vous dire qui c'est, hein. Il y en a, vous savez, des gros ici, des... Hein, des...
19: Mais il a des cheveux gras, avec des pellicules sur sa veste, hein.
17: Ah oui, mais madame, écoutez, mais... Mettez-vous à ma place, moi, je peux pas savoir qui est-ce qui a des pellicules, madame, ou qui est-ce qui en a pas.
19: Attendez, je vais essayer de me souvenir, vous permettez?
17: Mais bien sûr.
19: Alors, il est très gros, hein, il a un peu d'embonpoint.
17: Oui.
19: Il a des dents très jaunes, les cheveux gras avec des pellicules, et il a des boutons sur le visage, il a les ongles noirs aussi.
17: Oh, alors là, d'après la description que vous me donnez sommairement, là, hein, c'est pas monsieur Kell?
19: Comment?
17: Kell.
19: Voilà.
17: Bon, Kell, il travaille, attendez voir, il travaille demain après-midi.
19: Ah, c'est lui. Mmh. Je me souviens, évidemment. Il sentait très fort des pieds. Il avait une mauvaise haleine aussi.
17: Eh bien, ça doit être lui.
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25: Oui, bonjour.
1: Bonjour, monsieur. C'est bien le camping?
25: Oui, c'est madame, c'est pas monsieur.
1: Bon, si vous voulez. Monsieur Martin, à l'appareil, il faudrait que je vous apporte ma démission.
25: Comment?
1: Oui, parce que je me suis déjà occupé de me faire un contrat d'embauche chez vous. Donc maintenant, il faut que je démissionne.
25: Non, mais attendez, vous êtes...
1: Alors, on se connaît pas, mais c'est un truc que j'ai trouvé pour toucher le chômage peinard.
25: Ah oui, mais non, mais je suis désolée, je ne cautionne pas. Vous faites un contrat de travail.
1: Ah non, mais ça c'est fait.
25: Non.
1: Si, je l'ai là.
25: Mais non.
1: D'ailleurs, je vais le signer pour vous.
25: Non, mais vous n'avez pas à le faire. Pour moi, c'est moi qui décide qui j'embauche. Enfin, franchement, mais...
1: Pardon, comment voulez-vous que je démissionne si je suis pas embauché avant?
25: Non, mais attendez, on marche sur la tête, non. C'est n'importe quoi.
1: Non, mais c'est pas grave, puisque je démissionne juste après.
25: Mais je m'en fous de votre démission. J'ai très bien compris votre système, là, mais c'est quoi cette grosse arnaque encore?
1: Alors, je préférerais plutôt qu'on dise arrangement, si ça
25: non,
1: vous...
25: Non, c'est une arnaque, c'est pas un arrangement du tout.
1: Dans ce cas, vous me mettez en mi-temps thérapeutiste.
25: Non, je ne vous mets en rien du tout.
1: Mais si, parce que comme ça, je serai déjà pas chez vous la moitié du temps.
25: Mais vous n'êtes pas chez moi du tout.
1: Et ben dans ce cas, vous déclarez demi-temps thérapeutiste, comme ça je viens pas chez vous deux moitiés du temps.
25: Mais c'est n'importe quoi votre truc là. Vous êtes un peu taré ou quoi là?
1: Bon, je propose des solutions.
25: Non, après, non, monsieur, il y a pas de solution.
1: Et si je prends une année sabbatique?
25: Alors, votre nom, monsieur Martin?
1: Oui, c'est moi.
25: Monsieur Martin?
1: Oui.
25: Votre prénom?
1: Ah, Martin.
25: Votre prénom?
1: Oui, Martin.
25: Votre prénom?
1: Martin.
25: Votre prénom?
1: Martin.
25: Votre prénom?
1: Oh là là, c'est dingue ça. Martin, je vous l'ai dit quatre fois.
25: Non, c'est pas un prénom ça.
1: Comment ça, c'est pas un prénom?
25: Bah, vous me dites monsieur Martin, alors donnez-moi votre nom.
1: Bah, Martin, oui, c'est ce que je vous dis.
25: Martin. Alors, vous vous appelez Martin Martin?
1: Absolument.
25: Absolument. Donc là, de ce pas, moi, je vais appeler mon comptable.
1: Ah bah, de ce pas, passez-le moi, je vais voir avec lui.
25: Il a fait tout le nécessaire, il a fait le contrat tout seul. Il s'appelle Martin Martin. Oui, le prénom et le nom, c'est le même.
0: Allô?
1: Bonjour, monsieur, on devait me passer le comptable.
0: Mais qu'est-ce que c'est que ça? C'est de la fraude?
1: Oh non, c'est pas vraiment de la fraude.
0: Bah si, c'est de la fraude. Moi, je vous dis que c'est de la fraude.
1: Parce non, c'est pas de la fraude, puisque à peine embauché, je quitte votre société.
0: Mais quitter la société, mais non, monsieur, parce que moi, je refuse.
1: Vous refusez ma démission?
0: Mais je refuse, mais...
1: Dans ce cas, il va falloir transactionner à l'amiable.
0: Mais non, qu'est-ce que vous êtes en train de me raconter? Vous n'avez pas été embauché chez nous?
1: Bah si.
0: Mais non, quand est-ce?
1: Quand est-ce? Bah, j'ai mis depuis 2 ans.
0: Mais n'importe quoi, vous êtes jamais venu chez nous.
1: Oui, mais ça me permet d'avoir de l'ancienneté pour les indemnités.
0: Mais qu'est-ce que c'est que ça?
1: Déjà, vous allez me rajouter dans le fichier des employés.
0: Mais ça va pas ou quoi? Non, mais qu'est-ce que c'est que cette arnaque là?
1: Me dites pas que c'est la première fois que vous simulez une démission à l'amiable.
0: Mais non, mais j'ai jamais vu ça, c'est une arnaque totale.
1: Ouh, mais attendez, je comprends.
0: Non, mais...
1: Vous ne pouvez pas parler au téléphone, c'est ça?
0: Arrêtez là.
1: Non, mais je comprends.
0: Arrêtez tout de suite. Hein.
1: Répondez-moi juste par oui ou par non.
0: Non, mais vous êtes...
1: Y a-t-il un microphone dans votre bureau?
0: Mais ça va pas ou quoi? Mais je tombe des nues, quoi. Mais vous êtes Saint-Esprit, monsieur, ou pas?
1: Non, oh non, je ne suis pas le Saint-Esprit, je n'aurais pas cette prétention.
0: Je vais vous laisser, monsieur, hein, parce que...
1: Ah oui, mais non, parce qu'avec tout ça, on n'a même pas parlé de ma prime de départ.
0: Non, moi, j'ai pas de temps à perdre avec des gens comme vous, hein.
1: Ah, mais n'essayez pas de me retenir.
0: Non,
1: ma décision est prise.
0: Non, on va résoudre le problème tout de suite, hein.
1: Oui, je vous vois venir. Vous allez me proposer quoi? Une augmentation pour rester?
0: Non.
1: Une voiture de fonction, un chauffeur?
0: Arrêtez de parler, là.
1: Oh, on essaye de me faire taire?
0: Arrêtez de parler.
1: Ah non, mais j'appelle mon avocat, Maître Martin. Rendez-vous au tribunal prud'homiste, monsieur.
0: Et comment ça
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18: Secrétariat de l'EBC, bonjour.
19: Allô, c'est l'EBC?
18: Oui.
19: Bonjour, madame, c'est monsieur Lamolle à l'appareil.
18: Oui.
19: Je suis bloqué, là.
18: Vous êtes bloqué?
19: Oui, je peux pas sortir.
18: Et vous êtes où?
19: Ben, je suis dans les WC, là, les WC publics, là. Comment vous pouvez me faire sortir de là? Parce que, heureusement, là, j'ai demandé les renseignements téléphoniques et j'ai dit que j'étais donc dans les WC et...
18: Ah! Alors, attendez. Vous êtes...
19: Oui,
18: dans... parce que ici, vous êtes à l'évêché.
19: Oui, c'est ça, l'évêché. C'est là que je suis coincé. Parce que j'ai mis la pièce hein, pour rentrer dedans.
18: Oui, mais moi, je peux rien pour vous, parce que là, vous êtes à l'évêché, c'est-à-dire à...
19: Vous êtes, c'est vous qui vous occupez d'évêché?
18: Non.
19: Comment ça, non?
18: Je suis... vous êtes à la maison de l'évêque, si vous voulez.
19: Ah non, pas du tout. Pas moi, non. Moi, je suis dans l'évêché, là. Je suis pas dans la maison de l'évêque. Hein.
18: Oui, mais moi, j'y suis.
19: Ah, vous êtes dans la maison de l'évêque?
18: Ben voilà, c'est pour ça, la maison de l'évêque s'appelant l'évêché.
19: C'est là, mais je savais pas que les gens qui s'occupaient des WC, c'était dans la maison de l'évêque.
18: Ben non, mais enfin, c'est pas tout à fait ça quand même.
19: Si vous pouvez venir me libérer, parce que là, ça fait 7 minutes que je suis coincé.
18: Mais moi, je peux pas, alors...
19: Vous savez la petite tirette, là, pour ouvrir la porte, là?
18: Ben attendez, je vous demande une petite...
19: Elle est bloquée.
18: Mais je vous demande une petite minute, monsieur.
19: Oh, bah oui, c'est, je suis rentré, moi, en toute confiance, j'ai donné la pièce, et puis voilà. Allô? Le Seigneur fait pour moi des merveilles, saint est son nom. Ah, si Jésus pouvait m'entendre, il me ferait sortir de là.
20: Allô?
19: Oui?
20: Bonjour, monsieur.
19: Ah, bonjour. C'est vous le réparateur, là, pour les WC?
20: Le réparateur? Quel réparateur?
19: Ben, pour venir me décoincer, là.
20: Mais où êtes-vous, monsieur?
19: Alors, je suis dans les WC publics.
20: Les WC publics, monsieur, ici, vous êtes à l'évêché, c'est-à-dire à la maison de l'évêque de Troyes.
19: Ah, ben, pourtant, c'est les renseignements téléphoniques qui m'ont donné votre numéro.
20: Ils vous ont donné le numéro de l'évêché, de la maison de l'évêque.
19: Ah non, j'aurais demandé l'évêché, moi.
20: L'évêché, c'est la maison de l'évêque.
19: Ah mais non, je suis dans l'évêché, je peux vous dire que c'est pas une maison.
20: Non, mais vous êtes dans les WC.
19: Oui.
20: WC, c'est pas évêché. C'est deux choses différentes.
19: Ah ben oui, mais là, je suis enfermé dans les WC.
20: Ah oui, mais monsieur, je n'y peux rien.
19: Ah ben si.
20: Ah non, non, non, non, non, non, non, je n'y peux strictement rien. Je suis prêtre, monsieur, employé du diocèse de Troyes.
19: Mais c'était pas marqué WC catholique, pourtant, quand je suis rentré dedans.
20: Ben non, justement, parce que ce n'est pas des WC catholiques, c'est des WC publics.
19: Ah, et mon père?
20: Oui?
19: Et si on fait une petite prière, est-ce que vous pensez que ça va s'ouvrir ou pas?
20: Ah, ben, on peut toujours prier pour demander que ça s'ouvre. Oui, vous pouvez toujours essayer.
19: Alors, quelle prière il faut vous faire?
20: Ben, priez votre ange gardien. Mais c'est tout ce que je peux faire pour vous, moi.
19: S'ouvre.
20: Non, mais écoutez...
19: Attendez, je viens de prier, on va voir si ça marche. Je prie pour que la porte s'ouvre. Ah, allô?
20: Oui.
19: Ça frappe.
20: Ça frappe? Eh bien, dites à cette personne qu'elle fasse le nécessaire.
19: Oui, oui, monsieur, je suis coincé dans les WC, la maison de l'évêque.
20: Non, vous êtes coincé dans les WC, pas dans la maison de l'évêque. Vous êtes dans les water closets.
5: Vous pouvez sortir, monsieur, il y a du monde, là.
19: Mais je peux pas sortir, je suis coincé dans les WC, la maison de l'évêque.
20: Non, vous n'êtes pas dans la maison de l'évêque.
5: Mais c'est pas la maison de l'évêque, monsieur, vous êtes dans les WC publics, là.
20: C'est ce que lui dit le type.
19: Ben alors, et comment je fais pour sortir?
5: Bah, il faut appeler le service de l'évêché.
20: Non, le service municipal, pas l'évêché.
19: Mais j'ai déjà appelé l'évêché, je suis avec l'évêque en ligne.
20: Bah oui, bah, l'évêque, c'est pas son service.
5: Poussez, monsieur, poussez.
19: Bah, c'est déjà fait. Hein.
5: Non, mais poussez sur la porte.
19: Ah oui, pardon.
20: Il poussait, monsieur, c'est déjà fait. Monsieur, sur la porte.
19: Ah, allô?
20: Oui.
19: Ça s'ouvre.
20: Ah, ça s'ouvre. Ah, bah, voyez bien.
19: Oh, mon Dieu.
5: Ah, bah, alors, monsieur, qu'est-ce que vous êtes?
19: Ben oui, je suis avec le réparateur au téléphone. Je vous remercie, s'il vous plaît.
20: Mais je ne suis pas le réparateur, monsieur.
6: Allô?
20: Allô?
6: Oui, bonjour, vous êtes le réparateur WC?
20: Mais monsieur, je ne suis pas dépannateur. Vous êtes à la maison de l'évêque.
6: Ah, vous n'êtes pas dépannateur?
20: Mais absolument pas. WC, c'est WC. Bon, et nous, c'est évêché, EVECHE.
19: J'étais coincé dans la maison de l'évêque.
20: Mais non, c'est pas la maison de l'évêque. C'est les WC.
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21: Oui.
1: Bonjour monsieur.
21: C'est madame.
1: Si vous voulez.
21: Oui.
1: Je suis bien à l'élevage vachiste.
21: Oui.
1: On va changer vos vaches.
21: Qu'est-ce que vous racontez? Qu'on a changé nos vaches?
1: On va vous les changer, oui, pour être sûr que ce soit des vaches propres, vous voyez, parce que comme ça évitera qu'il y ait un doute, etc., etc.
21: Non, quoi. Mais quelles vaches vous allez me changer?
1: Bah, les vôtres.
21: C'est qu'est-ce que vous voulez, mes vaches? Elles n'ont rien de spécial.
1: Ouais, mais dans le doute, comme vous savez, il y a eu pas mal d'histoires avec la grande distribution, tout ça, qui disait que le lait, on n'était pas sûr, ceci, cela. On vous apporte des vaches neuves. Et on vous
21: pourquoi vous voulez nous apporter des vaches neuves? Attendez, je vous passe mon gars.
22: Allô?
1: Ah, bonjour madame.
22: Vous êtes qui, vous?
1: Monsieur Martin, à l'appareil.
22: Mais je suis au courant de rien, moi. Changez quoi? J'ai rien vendu ni quoi.
1: On échange les vaches, on met des neuves à la place, comme ça évite les histoires.
22: Qu'est-ce que c'est? Où que vous êtes rendu, là? Il y a quelque chose qui colle pas dans votre truc, là. Vous êtes pas sur la bonne maison, hein. Vous êtes de quelle boîte, vous?
1: Établissement Martin. On va d'abord enlever les vieilles vaches, et comme ça, après, on vous.
22: Qu'est-ce que c'est que cette histoire-là, là?
1: Forcément, on va enlever les vieilles si on veut remettre.
22: Ça, j'ai encore jamais vu un bordel comme ça. Chercher des vieilles vaches, j'ai rien vendu ni quoi que ce soit.
1: Considérez que c'est un principe de précaution pour que les gens aient pas peur
22: qu'il... Qu'est-ce que c'est que cette histoire-là? Qui c'est qui vous envoie?
1: Qui
22: c'est
1: qui m'envoie?
22: Oui.
1: Ah ben c'est moi-même qui m'envoie.
22: Alors ça de pas secours ça. J'ai rien vendu ni quoi que ce soit, je vois pas qu'est-ce que vous allez venir chercher.
1: Non, bah c'est pas vendu, non, c'est nous qui vous vendons les nouvelles vaches.
22: J'ai jamais rien demandé ni quoi que ce soit, qu'est-ce que c'est que ce bordel, nom de Dieu?
1: Bon, enfin, excusez-moi, mais à partir du moment où vous avez fait la demande...
22: J'ai jamais fait de demande de quoi que ce soit, moi.
1: Bah attendez, je regarde sur mon fichier électronique. Pip, pip, pip, pip,
22: tu ma gueule ou quoi? C'est quoi ce cirque-là, là?
1: J'ouvre mon fichier électronique un instant.
22: Qu'est-ce que c'est que ce bordel-là? Ça va être le fusil qui vous attend, ou...
1: Pip, pip. Voilà. Ah, le con. Ah bah oui, effectivement.
22: Ah!
1: C'est une ligne qui a sauté dans le programme électronique.
22: Bah ça, électronique, c'est bon à foutre à la poubelle, ça.
1: Ah oui, mais enfin, le problème, c'est que comme on l'a enregistré, maintenant, écoutez, c'est pas grave, on va quand même venir changer les vaches.
22: Bah non, de Dieu, qu'est-ce que c'est ce bordel-là? Bon Dieu, merde, et oh, vous foutez de ma gueule ou quoi?
1: Excusez-moi, mais enfin, les gros mots, ça va, hein.
22: Ah bah oui, mais moi, j'ai rien demandé, il n'y a pas question de partir de vache, ni quoi que ce soit. Qui c'est qui vous envoie déjà, vous?
1: Non, mais c'est ce que je vous dis, c'est que si moi, je dois changer mon fichier électronique, ça va me faire des complications, vous voyez.
22: Ah bah j'en ai rien à foutre de votre bordel, moi, mais qu'est-ce que c'est que ça?
1: À partir du moment où vous êtes enregistré.
22: Votre fusil qui va tomber.
1: Non, non, mais excusez-moi, ce que je veux dire, c'est que, ok, je me suis trompé en faisant le fichier électronique, du coup, je vous ai enregistré à la place d'un autre.
22: Oui, alors?
1: Alors, bon, l'avantage, c'est que je vais vous faire un prix sur les nouvelles, si vous voulez.
22: Mais je veux surtout pas acheter de vaches, j'en veux surtout pas.
1: Parce que moi, je les ai là, les vaches, là, écoutez.
22: J'en veux pas.
1: Du calme, oui. Vous entendez, elles sont là, derrière, elles sont prêtes.
22: Mais c'est pire qu'un connard, celui-là.
1: Je vous ai mis quelques poules aussi avec.
22: Mais c'est pas ça qui résout le problème, hein. J'ai rien à vendre ni à donner, moi.
1: Oui, bah, je vous échange les vaches. En plus, je vous mets les poules cadeaux. Je vous les mets avec l'échange, comme ça, en plus.
22: Y a pas plus d'échange que de quoi que ce soit. Y a personne qui est venu. Oh,
1: bah, écoutez, j'ai les poules. J'ai des vaches, donc j'arrive avec le camion.
22: C'est quoi ce bordel là?
1: Écoutez, moi ce que je peux faire, je vais faire
22: un... Y a rien à vendre, y a rien à prendre chez nous, c'est la gendarmerie que j'appelle, on est d'accord tout de suite.
1: Comment ça la gendarmerie? Ah bah attendez, on va faire mieux que ça.
22: Mais je vais les appeler à la gendarmerie moi, on est d'accord?
1: Moi je vais vous passer les poulets, ils sont à côté de moi, quittez pas, je vous les passe.
22: Oui.
1: Allô? Allô?
22: Vous me faites chier, je parle
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8: Allô?
9: Oui, bonjour monsieur.
8: Bonjour monsieur.
9: C'est la mairie de...
8: Oui.
9: Je voudrais monsieur le maire.
8: C'est moi-même.
9: Ah bah très bien, écoutez, ça tombe bien, je suis le chef de protocole de monsieur le préfet de région, monsieur Robert Ledoux,
8: oui.
9: Qui souhaite vous parler.
8: Oui.
9: Je vais donc vous le passer, mais comme je suis le chef de protocole, je voudrais d'abord vous expliquer que monsieur Robert Ledoux, préfet de région, est une personne d'un certain âge. Donc il a du mal à finir ses phrases, voyez-vous, c'est-à-dire que quand il commence une phrase, c'est plutôt à vous de la finir, quoi.
8: Mais il faut savoir ce que veut dire monsieur le préfet sur le moment.
9: Ouais, vous inquiétez pas, vous allez vous entendre. Hein.
8: Oui, oui.
9: Je vous passe monsieur Robert.
8: Oui.
23: Merci. Allô?
8: Oui, bonjour monsieur le préfet.
23: Bonjour monsieur le...
8: Le maire?
23: Le maire. Comment allez...
8: Comment allez-vous?
23: Oui.
8: Ça va, je vous remercie monsieur le préfet, et vous-même?
23: Ça va. Ça va.
8: Ça va bien?
23: Ça va bien. Alors, je voulais vous...
8: M'annoncer?
23: Non.
8: Faire part?
23: Non.
8: Féliciter?
23: Oui.
8: Ah, je n'ai pas de félicitations à recevoir, pour ainsi dire, monsieur le préfet.
23: Si.
8: Si?
23: Pour votre...
8: Pourquoi?
23: Pour votre...
8: Pour ma mairie?
23: Oui.
8: Oui?
23: Parce que...

0: Je l'ai
1: entretenu?
0: Non. Je l'ai
1: Ah, vous l'avez encouragé?
0: Comment?
1: Vous l'avez encouragé?
0: Oui, je...
1: Ah, voilà, pour le... Parce que monsieur, je pense, a dû vous solliciter, je crois.
0: Oui, il m'a su...
1: Ah oui, vous sollicitez pour...
0: Non, il m'a su...
1: Suggérer de...
0: Il m'a suggéré...
1: Oui?
0: De l'encourager
1: pour...
0: Pour le...
1: Pour, en fait, un peu faire classer ce site.
0: Oui.
1: Le château.
0: Alors, oui. Il m'a branlé.
1: Oui. Alors, il vous a demandé probablement que je vous donne quelques renseignements.
0: Il m'a branlé.
1: Il vous a branché sur le...
0: Oui.
1: Oui.
0: Alors, je l'ai
1: encouragé.
0: Oui.
1: Oui, vous l'avez encouragé.
0: Il m'a
1: suggéré.
0: Oui.
1: Voilà, il vous a suggéré pour, en fait, donner votre avis, probablement.
0: Voilà, et derrière le château, il m'a branché. Oui, et sa femme.
1: Oui, sa femme. C'est, oui, sa femme entretient le jardin d'hiver.
0: Elle entretient bien sa pine.
1: Oui, les pins, quoi, tous les... La pinède.
0: Oui, il a dû...
1: Ah oui, ça, il a du courage pour entretenir ce château.
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3: Allô ?
4: Bonjour madame, c'est bien le supermarché ?
3: Ouais.
4: Monsieur Martin à l'appareil, association des consommationneurs de Martinville.
3: Oui.
4: Apparemment, vous m'avez vendu des produits défectueux.
3: Ah, c'est impossible. C'est quoi que vous avez acheté ?
4: Des bouteilles d'eau pétillante et il y a clairement un problème.
3: Quel problème il y a ?
4: Eh ben, quand j'ouvre une bouteille, ça fait pchit.
3: Ben, c'est normal.
4: Ah, pas du tout.
3: Ben si, c'est normal que c'est de l'eau gazeuse. Qu'est-ce que vous comprenez pas dans de l'eau gazeuse ?
4: Ben, c'est qu'elle devrait pas faire pchit.
3: Donc, quand il y a du gaz, ça fait pas pchit.
4: Ça dépend. Là, visiblement, comme votre eau, elle a fermenté, elle a fait pchit.
3: Mais elle est pas fermentée, l'eau.
4: Ah si, j'ai regardé sur internet, le pchit est un signe de fermentation.
3: Mais vous êtes complètement à côté de la plaque. Hein.
4: D'ailleurs, je suis même pas sûr que ce soit légal de vendre de l'eau fermentée, mais bon.
3: Allô ?
4: Bonjour madame.
3: Vous êtes un fou.
4: Oh, bah, je m'excuse, mais il y a quand même un truc louche.
3: Il y a un truc louche.
4: Ah bah oui, vente d'eau fermentagée illégale.
3: Bon, ramenez-moi votre ticket de caisse.
4: Bien sûr.
3: Vous me ramenez aussi le produit que vous avez trouvé, qu'il y avait un truc louche, que je vendais des produits illégaux dans le magasin.
4: Pardon, mais le produit que j'ai trouvé, qu'il y a un truc louche, que vous vendez des produits illégaux, évidemment, je l'ai balancé.
3: Ah bah moi, je peux rien faire pour vous. Moi, il faut garder le produit.
4: Ah bah non, je n'ai pas gardé un truc illégal chez moi.
3: Un truc illégal. Allô ?
4: Et bonjour madame.
3: Non, mais attendez monsieur, c'est pas illégal, hein. C'est pour ça que nous on en vend monsieur.
4: Ah, parce que vous vendez encore des eaux gazeuses ?
3: Bah bien sûr.
4: Oh bah vous avez pas peur vous.
3: Mais peur de quoi en fait monsieur ?
4: Bah pardon, mais imaginez s'il y a une descente.
3: Mais une descente de quoi ?
4: Bah de police. S'ils voient que vous vendez des produits illégaux à base d'eau fermentée, à mon avis...
3: Ouais, la bouteille que vous avez achetée, vous me dites quoi, qu'elle est fermentée ?
4: Ouais, la preuve, elle fait pchit, c'est ce que je disais.
3: Mais oui, mais c'est normal, c'est de l'eau pétillante. Vous voyez la Badoit, vous voyez la San Pellegrino.
4: Ça non, mais par exemple, j'ai acheté de la Vittel l'autre fois, et bah ça a pas fait pchit.
3: Ah mais non, la Vittel c'est de l'eau plate.
4: Tiens, bah autre exemple. L'autre fois, j'ai oublié un jus d'orange en plein soleil, et ben quand je l'ai ouvert...
3: Oui, mais là, il y a du sucre, monsieur. Qu'est-ce qui fermente, monsieur ? C'est le sucre qui fait fermenter.
4: Ah oui, mais alors, si en plus vous rajoutez du sucre...
3: Non, c'est vous qui me donnez l'exemple. Moi, je vous dis qu'il n'y a pas de sucre, il y a du gaz.
4: Bah, essayez avec une bouteille du magasin. Prenez-en une, ouvrez-la.
3: Mais je vais pas essayer d'ouvrir une bouteille d'eau gazeuse pour vous dire qu'elle a fait pchit. Évidemment qu'elle va faire pchit.
4: Dans ce cas, ouvrez toutes les bouteilles d'eau gazeuse et celles qui font pchit, vous les retirez de la vente.
3: Bah non, je les vends.
4: Bon, vous allez pas vendre les bouteilles défectionneuses.
3: Mais c'est pas de l'eau à la défection, c'est de l'eau gazeuse, monsieur. Je vais pas vendre de l'eau gazeuse où il y a pas de gaz.
4: Ouais, enfin, je juge pas, vous faites comme vous voulez.
3: Non. Pas de problème. Hein.
4: En revanche, j'ai quand même une facture à vous déposer.
3: Bah pourquoi ?
4: Parce que vos bouteilles, je voulais pas les balancer chez moi.
3: Ouais.
4: Donc je les ai jetées dans la poubelle du voisin, c'est mon beau-frère.
3: Ouais.
4: Et là, pim, ça a coulé partout, tout son bac poubelle est fichu, il faut changer le conteneur.
3: Mais de quoi ? C'est quoi cette histoire de conteneur ? En quoi ça me concerne là, monsieur, le conteneur ?
4: Bah c'est-à-dire que comme c'est votre gazeuse qui a tout bousillé.
3: Vous allez quoi ? Vous allez me demander de payer quelque chose parce que vous avez jeté des poubelles dans la poubelle de votre voisin ?
4: Ouais, enfin, poubelle, on parle quand même d'un double bac construit sur mesure.
3: Pas de problème, double bac, triple bac, y a pas de souci. Venez, on en discute, je vais vous montrer. Est-ce que c'est que de l'eau gazeuse ? Je vais vous montrer ce que c'est que le pot. Moi, je paierai rien pour le conteneur.
4: Rien ? Ah bah pardon, il y en a quand même pour 12 000 balles.
3: Ah ?
4: Ouais, c'était un modèle plaqué en acajou qu'il avait hérité de sa grand-mère, Mamie Martin.
3: Mais vous plaisantez, j'espère, quand même, monsieur.
4: Oh, mais j'espère que bien sûr, oui.
3: C'est une plaisanterie, quand même, monsieur.
4: Oh oui, mais allons-y, c'est complètement de la plaisanterie.
3: Quelle idée d'avoir les poubelles en acajou.
4: Ah bah c'est très élégant. Bon, alors c'est qui, à votre avis, au téléphone ?
3: Ah, c'est de la radio, ça.
4: Oh bah là, on est sur de la belle radio, je dirais même de la belle radio du rire.
3: Derrière les chansons, c'est ça ?
4: Ben oui, bravo.
3: Allez,
4: au revoir, madame.
3: Au revoir, madame.
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5: Bonjour.
6: Oui, bonjour, monsieur.
5: C'est le restaurant.
1: C'est du

0: problème.
1: Oui, bonjour. Docteur de la place à l'appareil.
0: Oui, docteur, oui.
1: Je voudrais réserver pour deux personnes ce soir.
0: Deux personnes ce soir, à quelle heure?
1: 20h15, 20h30.
0: 20h15, 20h30.
1: Mais est-ce que ce serait possible d'avoir un endroit un peu tranquille?
0: Vous serez tranquille, il y a toujours un écart de 3 mètres entre nos tables.
1: Oui, parce que je serai accompagné par la femme d'une notaire. Enfin bon, je préfère vous dire comme ça, vous saurez. Je suis un vieil ami de Maître Ledoux, que vous connaissez certainement.
0: Bah, peut-être, monsieur, mais enfin, nous, que vous soyez accompagné par une dame qui ne devrait pas l'être avec vous,
1: ouais,
0: c'est pas
1: enfin,
0: un
1: bon.
0: Problème.
1: Monsieur. Non, bien sûr, mais j'aimerais bien, si vous voulez, enfin, elle, surtout, préférer que nous ne soyons pas vus, évidemment.
0: Mais si cette dame ne doit pas être vue et qu'elle est vue, moi, je n'y suis pour rien, monsieur. Hein.
1: D'accord.
0: Bien, docteur.
1: Je vous remercie, à tout à l'heure.
0: D'accord, à tout à l'heure. Bonjour.
2: Oui, bonjour, monsieur. C'est le restaurant?
0: C'est le restaurant, monsieur.
2: Bien, je voudrais réserver pour deux personnes, s'il vous plaît.
0: Pour quand?
2: Ce soir, si pour c'est ce possible.
0: Soir, oui, à quel nom, monsieur?
2: Maître Ledoux.
0: Maître Ledoux.
2: Notaire.
0: Non, Maître Ledoux.
2: Oui, notaire Maître... à Argentan. Oui, je suis déjà venu.
0: Oui, mais attendez pour le nombre de places.
2: Allô?
0: Allô, oui?
2: Oui.
0: Une seconde, monsieur Ledoux. Je viens de vérifier ses prix. C'est complet.
2: Ah bon?
0: Ah oui, je suis en train de regarder mon planning. C'est complet. J'aurai 1, 2, 3, 4, 4, et la fois 8 ici, la fois 4 là, fois 3 là, une fois 2 ici. Non, monsieur, il me reste plus de table. C'est plus possible.
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5: Bonjour.
6: Bonjour monsieur, c'est bien la pâtisserie?
5: Oui, c'est ça.
6: Monsieur Martin à l'appareil?
5: Oui.
6: Les infirmiers de Martinville?
5: Oui.
6: Juste pour vous prévenir, vous allez recevoir des papiers comme quoi vous êtes en arrêt maladie, c'est normal.
5: Attendez, c'est pas le patron là, je vous le passe.
6: Comment ça, vous n'êtes pas le patron?
5: Non.
6: Alors pardon, mais vous avez vraiment une voix de bonhomme, j'ai l'impression d'être avec mon vieux tonton Martin au téléphone.
5: Non, c'est parce que je suis malade, c'est pour ça monsieur.
6: Ah d'accord, parce que là vraiment on jurerait que c'est la voix du patron.
5: Je vous le passe, c'est les infirmiers.
7: Oui monsieur.
6: Non, mais c'est dingue, pardon, mais j'arrive pas à croire que vous êtes une femme. Hein.
7: Non, vous êtes avec le patron là.
6: Ah ok.
7: Ouais.
6: Donc, comme j'expliquais, vous allez recevoir des papiers comme quoi vous êtes en arrêt maladie.
7: Pourquoi je suis en arrêt maladie?
6: Parce que ça me permet de déclarer que je viens faire des trucs d'infirmier chez vous et c'est la sécu qui me paye.
7: Ah bah non, ça va pas, non.
6: À tout hasard, vous avez pas le commerce et l'habitation au même endroit?
7: Ah si.
6: Ah bah parfait. Dans ce cas, s'il y a un contrôle de l'inspection travailliste, vous pouvez dire que vous êtes chez vous.
7: Eh bah oui, mais ils vont vous voir travailler.
6: Ah oui, mais non. Vu que vous êtes en arrêt, vous pouvez être sur place, mais il faut surtout pas travailler.
7: Ah bah oui, mais non, mais moi je peux pas ne pas travailler.
6: Dans ce cas, vous le faites, mais discrètement dans la partie maison.
7: Mais je peux pas le faire dans la partie maison. On doit travailler dans les zones blanches. Dans des laboratoires.
6: Eh ben voilà, il suffit de déplacer le laboratoire dans votre chambre.
7: Mais attendez, je vais pas déplacer le laboratoire dans ma chambre, vous vous rendez pas compte? Vous voulez que je vous envoie une photo de tout ce que j'ai à bouger, hein? Mais vous êtes pas bien.
6: Ah oui, je veux bien, ce sera plus pratique, effectivement.
7: En plus de ça, il est triphasé et tout, faut que je refasse l'électricité aussi dans ma chambre.
6: Bon non, vous compliquez pas, on mettra une rallonge.
7: Mais attendez, une rallonge, je vais tout faire péter, moi, avec ça. J'ai un congélateur 9 portes. Qu'est-ce que vous avez comme prise pour ça? Allez-y, faites-moi plaisir.
6: Eh ben pas de problème, je vais mettre une multiprise 10 prises.
7: Mais une multiprise, je m'en fous, j'ai même pas le droit de me brancher sur des multiprises.
6: Il y a 10 trous dessus, donc non. Si on compte une prise par porte, vous êtes large. Hein.
7: Attendez, il y a des moteurs, faut que je déplace les moteurs aussi.
6: Bah moi je vous les déplace, les moteurs.
7: Mais il n'y a rien à déplacer, déjà pourquoi vous avez fait une demande d'arrêt maladie pour moi?
6: Parce que sinon je touche pas les remboursages.
7: Mais moi je m'en fous, vous ne touchez pas les remboursages. Et attendez, on fraude pas la sécurité sociale, monsieur, c'est pas possible. Vous vous appelez comment, monsieur?
6: Monsieur Martin, pourquoi?
7: Pourquoi? Parce que moi je vais vous dénoncer, moi.
6: Oh bravo, vive la France!
7: On gagne de l'argent honnêtement, pas en fraudant.
6: Bon, ça va, ça coûte rien à personne en même temps.
7: Mais ça coûte rien à personne, non? Ça coûte juste aux contribuables, c'est tout. Quoi.
6: Mais non, c'est la sécu qui paye.
7: Mais la sécu c'est qui?
6: Ah oui, la sécu c'est qui?
7: C'est le contribuable.
6: Bien sûr que non, c'est l'État.
7: Mais c'est l'État, l'État c'est qui? L'État c'est qui? Les finances publiques c'est qui? C'est le contribuable.
6: Alors pardon, mais au final, de toute façon, c'est le président qui paye.
7: Mais le président, mais c'est nous. C'est notre argent qui est en train de sauter là.
6: Pardon, mais le président c'est pas vous.
7: Le président c'est qu'un pion. Il est à notre service. Et vous êtes en train de me dire que vous voulez frauder. Et en plus de ça, utilisez mon nom et mon adresse.
6: Ou alors attendez, j'ai un autre plan.
7: Non, il y a rien à attendre. Je vous dénonce, j'en ai rien à foutre.
6: Mais non, je vais vous faire une fausse identité, tout simplement.
7: Je ne veux pas, bah attendez, en plus faussaire.
6: Non mais je vous refais des papiers avec un faux nom.
7: Mais vous faites des papiers, mais je veux me faire des faux papiers. Non mais c'est quoi ce travail? Tout ça pour toucher un peu de pognon? Mais vous êtes complètement fou.
6: Et pardon, si vous vous déguisez dans ce cas, tout simplement.
7: Mais j'en ai rien à foutre, je ne veux pas.
6: Non mais juste, par exemple, je vous pose une fausse moustache.
7: Je m'en fous, je ne veux rien du tout.
6: Ou alors, plus classique, une fausse moumoute.
7: Je ne veux pas.
6: Et une vraie moumoute.
7: Vous comprenez pas, je ne veux pas.
6: Alors une vraie fausse moumoute.
7: Je ne veux pas. Vous me faites chier!
6: Ah, en revanche, est-ce que vous pouvez crier plus doucement?
8: Oh là là, voilà, merde.
6: Ah non, trop doucement là.
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9: Allô?
1: Oui, bonjour madame, c'est la Société Protectrice des Animaux à l'appareil.
3: Oui.
1: Dites-moi, est-ce qu'on peut savoir ce que vous faisiez cette nuit?
3: Ah, j'étais chez moi, monsieur. J'étais dans mon lit.
1: Vous n'êtes pas sorti?
3: Ah non, pourquoi? Qu'est-ce qui vous arrive?
1: Ben écoutez, on a une plainte là, hein, sur un animal. Vous voyez, monsieur...
3: Oui.
1: Il a une poule, ce monsieur.
3: Il a une poule?
1: Oui.
3: Oui.
1: Et elle a été sodomisée. Violé par quelqu'un qui est venu avec un balai.
3: Un viol sur une poule?
1: Oui, avec un balai.
3: Ah ben alors, écoutez, je ne veux pas être méchante, mais faire ça à une poule, il faut quand même être pas vicieux, mais méchant.
1: Un peu vicieux, quand même.
3: Un peu sur les bords.
1: Et alors, figurez-vous qu'il y a une dame qui prétend vous avoir vu cette nuit rentrer chez vous à 3h10 ce matin, un balai à la main.
3: Oh.
1: Est-ce que vous avez un balai?
3: Un balai long, oui.
1: Un balai long?
3: Oui.
1: Voilà.
3: C'est avec un balai comme ça?
1: Oui.
3: Avec le manche?
1: Oui.
3: Eh ben, moi, je peux vous dire que c'est ni mon mari ni moi, pour la bonne raison que nous étions dans notre lit.
1: Alors, attendez.
3: Oh non, écoutez, je vous assure que ça me horrifie.
1: Ceci dit, madame, quand vous voyez un œuf, la taille d'un œuf...
3: Oui.
1: On peut comprendre que le balai passe, hein, par le...
3: Oui, mais c'est pas la même chose, monsieur. Parce que je trouve qu'une poule, si elle fait un œuf, il s'ouvre tout seul en sortant l'œuf. Que si c'est quelqu'un avec un pied de balai, il force automatiquement... Et ça esquinte la poule.
1: Ben là, ça l'a esquinté.
3: Alors, je peux vous affirmer, monsieur, que je ne sais pas qui c'est cette dame qui a pu m'accuser, mais c'est une chose que je ne ferai jamais de mal à un animal.
1: Même avec un balai?
3: Pas plus qu'avec un balai, qu'avec un petit bouchon. Ah non, ah non, pas... Ah non, non, là, c'est...
1: Pas plus avec un balai qu'un tire-bouchon?
3: Ah non, oh, ben, mais ça va pas, non? Pourquoi un tire-bouchon? Mais ça va encore autre chose.
1: Parce que ça a été fait.
3: Avec un tire-bouchon?
1: Oui, sur un canard.
3: Oh mon Dieu, ben moi je l'ai pas vu, j'ai beau le journal tous les jours, mais je l'ai pas vu. Oh mon Dieu.
1: Figurez-vous que ils ont violé un canard avec un...
3: Un tire-bouchon? Ah ben je ne sais pas dans quel état il doit être, il a été le canard. Hein.
1: Et le tire-bouchon ne fonctionne plus non plus.
3: M'en doute.
1: Alors je repense, pardonnez-moi, je reviens sur la poule parce
3: oui,
1: que...
3: Oui, bien sûr.
1: En fait, ça a été assez atroce pour la pauvre bête parce que...
3: Non, sûrement.
1: Quand... La dame lui a mis le balai, là. L'œuf qui était en train de se former dans le croupion de la poule,
3: oui,
1: a été poussé.
3: Oh là là!
1: Et elle l'a sorti par le bec.
3: Oh mon Dieu, la pauvre bête!
1: Le pauvre bec, c'est au masculin.
3: La pauvre bête, que
1: ah
3: je
1: oui,
3: dis.
1: Pardon, oui. Parce que
3: ah non.
1: Le bec, c'est au masculin. Hein.
3: Mm-hmm.
1: Et donc le bec a tenu, c'est ouvert. Et ben figurez-vous que la poule n'a pas lâché l'œuf.
3: Ah ben dis donc. Oui, alors là, on peut dire que c'est une martyre.
1: Vous vous rendez compte qu'un poussin va venir de cet œuf et qu'il ne saura jamais ce que sa mère a enduré.
3: Ah ben non, sûrement.
1: Pour qu'il vienne à la vie.
3: Je comprends pas, moi, les gens peuvent faire du mal aux animaux.
1: Ce matin, dans notre département, 97 viols de poules depuis vendredi dernier.
3: Depuis vendredi dernier? Toujours avec un balai?
1: Toujours.
3: Mais les gens vicieux comme ça, ils font ça que la nuit, hein.
1: Les vicieux du balai et les vicieux du tire-bouchon.
3: Parce que, bon, ils vont aller un jour, les gens vont les voir.
1: Bon, qu'est-ce qu'il y a de pire? Celui qui fait ça avec un balai à une poule ou celui qui fait ça avec un tire-bouchon à un canard?
3: Oh, ni l'un ni l'autre n'est bon, hein. Mais j'ai peur qu'avec le tire-bouchon, qui a un bout qui pique, ça doit courir de pire, hein.
1: Vous croyez?
3: Ah, je crois, oui.
1: Oui, parce que...
3: Avec un tire-bouchon, il y a quand même le bout de la vis qui est quand même pointu.
1: Oui.
3: Pour rentrer dans le bouchon, comment voulez-vous qu'il serait autrement? Ça passerait pas.
1: Oui.
3: Alors, vous vous rendez compte que d'aller dans le croupion d'un canard, aussi bien que dans le cul d'une poule? Non, non.
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9: Oui, bonjour.
6: Bonjour, monsieur. C'est bien le magasin de vêtements?
9: Oui, c'est ça.
6: Monsieur Martin, établissement Martin, on est grossiste en alcool pour les bars et compagnie.
9: Oui.
6: On s'est permis de passer une commande de mignonnettes d'alcool et de canettes de bière qu'on va vous livrer.
9: Pour nous?
6: Pour le magasin, oui.
9: Tu sais qui vous a commandé ça?
6: C'est mon responsable, monsieur Martin. L'idée, c'est que vous refiliez de l'alcool à vos clients pour relancer l'alcoolisme en France.
9: Je peux pas le faire ça, moi je suis responsable de la boutique, j'ai pas le droit. Hein.
6: Non mais ce sont des mignonnettes, vous voyez, c'est
9: oui,
6: pas
9: mais
6: des...
9: Oui, je sais, mais j'en veux pas.
6: Non mais vous pouvez les glisser discrètement entre deux habits.
9: Ah, non, c'est une boutique grand luxe, vous rendez pas compte. Je peux pas me permettre de mettre des petits trucs d'alcool, ça va pas du tout.
6: Vous avez des sacs?
9: Oui, mais non, je ne veux pas.
6: Non mais dans le sac, pas. Vous mettez les habits, hop, vous glissez une petite canette de bière comme ça dans le sac au fond du
9: mais
6: sac
9: non,
6: avec
9: mais
6: le.
9: Pas, mais c'est pas jouable. Quand même, vous rendez pas compte de la clientèle que j'ai. Je peux pas faire un truc comme ça dans un magasin de luxe. C'est impossible.
6: On peut aimer le luxe et la bière, hein, ça n'empêche pas.
9: Bah, vous amenez, mais moi je suis pas sûr que je distribuerai. Hein.
6: Ah oui, c'est ça, vous allez vous les garder.
9: Ah bah non, ce sera jamais payé, hein, je suis désolée. Hein.
6: Ah bah tiens, alors vous croyez que vous allez boire à l'œil?
9: Ah bah je veux même pas boire du tout, je veux même pas de vos bouteilles.
6: Ça va nous siffler tout le stock et ça croit que ça va pas payer.
9: Mais c'est même pas vrai. Mais qu'est-ce que vous racontez là? J'ai jamais rien commandé, je vois pas pourquoi je commanderais de l'alcool.
6: Bah, tout simplement pour aider vos clients à boire pendant qu'ils font leur shopping.
9: Mais franchement, mais
10: être débile pour avoir un truc dans une boutique de fringues quand même.
6: Bon, enfin, excusez-moi, vous étiez d'accord là si vous changez.
10: Je n'ai jamais été d'accord.
6: Ah bon, parce que j'ai l'impression que là vous étiez quand même.
10: Je suis désolée, c'est non, n'assistez pas. Sinon, moi je porte plainte pour abus quand même. Faut pas exagérer.
6: Excusez-moi, mais c'est pas comme ça qu'on va réussir à relancer l'alcoolisme en France.
10: Oh ben non, mais c'est pas comme ça que je vais régler. C'est pas moi qui vais payer de ma poche. Alors je suis salarié, faut pas exagérer quand même.
6: Je vois que vous essayez de négocier, donc.
10: Je ne négocie pas. J'ai dit non.
6: Non, mais je suis ouvert à
10: tout. Mais je m'en fous. Je ne veux pas. C'est bien simple, je ne veux pas, vous avez compris.
6: Non mais si on a un serveur, vous voyez, qui...
10: Mais je n'en veux pas de votre serveur.
6: Non mais attention, un Galux, hein.
10: Mais je m'en fous, je n'en veux pas.
6: Vous voyez ça comme un service rendu aux alcoolistes.
10: Mais c'est pas un service, je n'en veux pas. Je n'en veux pas. Bon sang, mais vous allez comprendre, c'est pas la peine d'assister.
6: Ah, j'ai l'impression qu'on n'est pas loin de se mettre d'accord.
10: N'insistez pas, ça va aller trop loin.
6: Si je vous mets un pack de 12...
10: Je n'en veux pas. Je ne veux pas d'alcool dans la boutique, c'est bien simple.
6: Et alors, si dans ce cas, on met un petit stand à l'entrée...
10: Je ne veux pas. Vous comprenez?
6: Non mais vous êtes en train de me négocier, je vois le truc.
10: Je ne veux pas.
6: Eh, je le prends sur moi, on vous offre les sauces.
10: Je n'en veux pas. Je fauche le trottoir, je ne paierai pas, c'est non.
6: Si on vous rajoute les jus d'orange.
10: Je n'en veux pas.
6: Même les sodas?
10: Rien, je n'en veux pas.
6: Bon, alors dans ce
10: mais
6: cas...
10: Écoutez, moi je porte plainte.
6: Non, alors attendez, vous savez quoi?
10: C'est de l'abus de confiance.
6: Alors dans ce cas, je vous mets un barman
10: non.
6: qui va jongler avec
10: je
6: des...
10: Je ne veux pas, n'assistez pas, bon sang.
6: Non mais vous savez les gars qui jonglent
10: je
6: avec...
10: Je ne veux pas.
6: Non mais si c'est un gars qui jongle avec
10: non,
6: des...
10: Non, je n'en veux pas. Merde!
6: Non mais si je vous rajoute des petits crackers.
10: Je ne veux rien!
6: Des petits biscuits apéritifs.
10: C'est une boutique de luxe, je veux pas un bar devant ma boutique de luxe. Allez vous faire foutre, vous m'énervez.
6: Ah, vous êtes dur en affaire.
10: La merde!
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11: David Dépanneur, j'écoute.
2: Bonjour monsieur.
11: Bonjour monsieur.
2: C'est bien les DF dépannage?
11: Oui.
2: Oui, bonjour monsieur Robert Ledoux à l'appareil.
11: Oui.
2: Je vous appelle pour un petit dépannage hein, parce que j'ai un problème, figurez-vous. Je suis un peu bricoleur, comme on dit quoi, hein?
11: Oui.
2: Alors j'ai un peu bricolé le compteur d'électricité et je l'ai amené par un petit fil, comme vous connaissez quoi, hein, sur le compteur de mon voisin de palier. Comme ça que c'est qui paye pour moi l'électricité.
11: Vous êtes branché sur le compteur du voisin?
2: Voilà! Et c'est lui qui paye!
11: Mais c'est interdit, hein!
2: Comment ça?
11: Bah, allons! Bah,
2: dites-moi, moi je consomme beaucoup, monsieur!
11: Ça n'a rien à voir, hein, monsieur!
2: Pourquoi?
11: C'est interdit, hein!
2: Ah bon?
11: Bah oui, votre voisin n'a rien à voir avec vous, hein!
2: Mais si, parce que lui, il en consomme pas!
11: Il n'a rien à voir, si lui, il s'en sert pas! Il est libre d'avoir du courant chez lui, mais vous n'avez pas le droit de vous brancher sur le compteur du voisin!
2: Mais il a rien dit!
11: Est-ce qu'il est au courant?
2: Ah bah non!
11: Ah bah non! Ah bah sûr, je m'en doute, hein.
2: On veut lui faire la surprise.
11: Bah évidemment, c'est lui qui va recevoir les factures.
2: Bah ça fait 2 ans déjà.
11: Écoutez-moi, moi je vois qu'une chose, c'est que vous volez du courant à un voisin.
2: Oh non, lui emprunte, c'est pas pareil.
11: Ah bon, et qu'on veut lui payer alors?
2: Bah on lui a payé l'apéro il y a 3 ans.
11: Bah non, ça n'a aucun rapport ça, monsieur.
2: Vous croyez?
11: Ah non, hein. Mais là, il y a viol de la loi, hein.
2: Vous croyez?
11: Ah bah sûr, hein.
2: Oh mon Dieu, vous me faites peur, là.
11: Ah non, non, moi je vous rassure tout de suite, hein.
2: Ah bon, si vous me rassurez, ça va mieux. Bon, alors je voudrais pas vous déranger longtemps parce que c'est lui qui paye le téléphone déjà. Parce
11: en
2: que...
11: plus. Eh ben, ça ben, va, c'est complet.
2: On a mis le téléphone sur son... Vous voyez quoi, on a fait bifurquer avec les 2 petits fils, là.
11: Ouais.
2: Donc c'est lui qui paye le téléphone. Alors faut pas que je fasse trop de factures.
11: Ouais.
2: Alors, mon dérangement vient du problème de gaz. Parce que je me suis branché sur son compteur à gaz.
11: En plus. Eh ben voyons.
2: Mais pour le gaz, je suis quand même surpris, vu que je ne paye pas, de trouver l'abonnement que je devrais payer.
11: Mais si vous êtes branché sur son compteur à lui,
2: oui.
11: Le compteur gaz,
2: oui.
11: Vous êtes branché comment?
2: Ben, on a fait... Vous savez que mon gendre, il est bricoleur, il a fait l'armée, hein?
11: Oui.
2: Et donc, il a fait un tuyau qui se divise en deux.
11: Oui, mais l'installation que votre beau-fils a fait, mettons...
2: Oui.
11: Il faut que nous, on la vérifie, si vous voulez. On l'a pas vérifié, cette installation.
2: Ah ben non, parce que quand vous venez vérifier, on l'enlève.
11: Ben c'est pas possible.
2: Pourquoi?
11: Il y a danger, là.
2: Il y a danger qu'il s'en rende compte.
11: Ben il y a danger qu'il y ait explosion, hein.
2: Ben de toute façon, si ça explose, ça sera chez lui, hein.
11: Ben ce n'est pas légal, ce truc-là, monsieur, mais rendez-vous compte de ce que vous faites.
2: Ben moi, je proteste énergiquement contre le fait que je paye les 2 abonnements.
11: Eh ben donnez-moi votre adresse, je vous envoie quelqu'un, moi.
2: Oh, ben c'est peut-être pas la peine, puisqu'on est juste à côté de chez vous.
11: Ah bon? Vous habitez dans le secteur de l'EDF?
2: Ben oui. C'est-à-dire qu'on s'est un petit peu branché sur votre système électrique à vous, quoi.
11: Oh là là, mais vous allez loin, là, hein?
2: Vous croyez?
11: Ah oui, hein, monsieur.
2: Ben, remarquez, ça fait 5 ans qu'on a piraté... Vous savez, on a une boîte aux lettres, nous, hein?
11: Oui.
2: Notre nom, c'est Edvi. E-D-F et avec un I à la fin.
11: Ouais.
2: Bon, et donc, on est voisins de vous. Ce qui fait qu'il y a beaucoup, beaucoup de lettres qui arrivent. On n'a plus qu'à rajouter un « i », voyez-vous.
12: Ouais.
2: Et hop, on encaisse les chèques pour vous.
12: Ouh là là là là. Ça va faire mal, hein, monsieur, hein. En plus, vous encaissez des chèques adressés à EDF. Mais là, vous voyez ce qui est gros, moi, je vous le dis, hein.
2: Oh ben non.
12: Ah ben si, hein.
2: Oh ben non. Et on a récupéré que 8 millions de francs.
12: Ah, vous n'avez récupéré que 8 millions de francs.
2: En 2 ans.
12: En 2 ans, c'est déjà pas mal, hein.
2: Ben oui, on part au Bahamas, où c'est qu'on a acheté un terrain avec mon gendre.
12: Ah ben vous partez au Bahamas, vous pouvez vous permettre, hein.
2: Vous pensez?
12: Ben, je pense bien, oui.
2: Alors, cet après-midi, on va prendre la voiture EDF, là, nous, hein.
12: Prenez la voiture EDF?
2: Oui, on vous la ramène à quelle heure?
12: Quelle voiture EDF?
2: Ben, les voitures de service.
12: Vous prenez une voiture de service, en plus?
2: Mais oui, on a des clés que mon fils, il a fait fabriquer.
12: Mais vous prenez pas des voitures EDF, quand même?
2: Mais on les ramène!
12: Mais il n'y a pas de les ramener! Mais c'est pas possible, là, monsieur, hein?
2: Pourquoi?
12: Mais qu'est-ce que cette histoire? Non, mais c'est pas possible! Vous prenez nos voitures de service, vous vous trouvez nos chèques! Mais c'est fou, cette histoire!
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13: Bonjour.
6: Bonjour madame, c'est bien la cave coopératiste?
13: Oui, c'est ça, mais c'est monsieur.
6: Oui, c'est ce que je disais. Monsieur Martin à l'appareil, de la Tombola Martin.
13: Oui.
6: Vous connaissez la Tombola Martin?
13: Je vais pas vous mentir, non, je l'ai pas en tête.
6: Bon,
13: là.
6: La Tombola Martin, vous savez, avec la petite chanson?
13: Bah non, je suis désolé, moi je connais
6: Tombola
13: pas.
6: Tombola Martin,
13: bah, je ne vois pas.
6: Tu la connais forcément?
13: Non, je sais pas.
6: Tombola Martin, Tombola Martin.
13: Non, j'ai jamais entendu, je sais
6: sinon
13: pas.
6: Sinon tu passes pour un gland. Ben, Tombola Martin.
13: Monsieur, écoutez-moi, je connais pas la Tombola Martin.
6: C'est pas grave, ça arrive à tout le monde, je vous explique.
13: Ouais.
6: On est une Tombola sur Internet. Et aujourd'hui, on a fait gagner des bons d'achat dans votre enseigne.
13: Mais ça, ça a été vu avec mon patron.
6: Non, pas du tout.
13: Bah, je pourrais pas les accepter, hein.
6: Et pourquoi?
13: Je peux pas me permettre, s'il n'est pas au courant, d'accepter un bon.
6: Ah, bah dans ce cas, à la place, vous donnez de l'argent.
13: Mais non, je vais pas faire ça.
6: Mais si, moi j'ai offert des bons de 100 euros. Donc quand vous avez un gagnant qui vient, hop, vous lui filez 100 balles.
13: Mon patron n'est pas au courant. Je vais pas prendre dans la caisse 100 euros donnés à vos clients.
6: Non, mais vous le faites discretos, le patron ne saura pas.
13: Non, mais vous, excusez-moi, monsieur, vous comprenez. Enfin, vous entendez ce que vous dites? Le patron ne saura pas, du coup on s'en fout. Mais je peux pas faire ça, monsieur, c'est un...
6: Ah bah ça je vous le fais pas dire, je suis bien d'accord.
13: Bon, pourquoi vous me dites de faire ça, monsieur, si vous êtes d'accord avec moi que c'est pas faisable?
6: Ah non, je suis d'accord avec vous que le patron ne saura pas et que donc on s'en...
13: Bien sûr que non, monsieur, je peux pas me permettre de sortir de l'argent et pas le dire à mon patron.
6: Ça va, vous allez pas me dire qu'il fait les comptes non plus.
13: Mon patron ne fait pas les comptes.
6: Ah bah on est bien d'accord.
13: Monsieur, vous dites que mon patron fait pas les comptes, vous me demandez de sortir de l'argent de la caisse.
6: Eh, pas trop fort, on va se faire griller.
14: Oui, bonjour.
6: Ah, bonjour madame.
14: Moi, je donne rien du tout.
6: Si, en tant que donationneur officiel de la Tombola Martin.
14: Ah, mais moi, je participe pas à ce truc-là, moi, je m'en fous, moi. Moi, ils auront rien.
6: Ah oui, mais ça, fallait l'indiquer sur le site de la Tombola Martin.
14: Pourquoi vous voulez que j'aille sur le site de la Tombola Martin? Qu'est-ce que je vais aller faire là-dessus?
6: Eh ben, faut que vous y allez pour vous inscrire sur la liste des non-donateurs.
14: On peut pas s'inscrire pour dire non. Vous avez joué ça.
6: Alors, je l'ai juste joué ça sur le site de la Tombola Martin.
14: Mais moi, j'en ai rien à faire de la page Tombola Martin. Pourquoi vous voulez que j'aille faire un truc de n'importe quoi? Pourquoi je voulais que j'y aille?
6: Si vous y allez sur le site internet, vous allez pouvoir vous inscrire pour pas donner des bons cadeaux.
14: Et pourquoi vous y allez sur internet?
6: Ben, c'est ce que je vous dis. Je veux que vous y allez pour vous inscrire.
14: Bah non, ça n'a rien à foutre de ça. C'est vous qui faites ça. Moi, je connais personne, je fais rien.
6: Vous connaissez quand même la Tombola Martin.
14: Mais je m'en fous de la Tombola Martin. Qu'est-ce que j'en ai à foutre?
6: Monsieur, Tombola Martin.
14: Ça n'a rien à foutre de ça.
6: Je suis sûr que t'en as quelque chose à foutre.
14: Hein?
6: Tombola Martin.
15: Allô?
6: Ah, c'est monsieur.
15: Non, c'est madame.
6: Admettons.
15: Bah, alors, c'est quoi cette arnaque? On n'est même pas au courant que la Tombola Martin existe.
6: Comment ça, vous ne connaissez pas la Tombola Martin?
15: Mais je ne la connais pas. Vous pouvez me dire Martin Durand, Dupont, Ducon, si vous voulez.
6: Ah non, d'accord. En fait, vous confondez avec nos collègues de la Tombola Ducon.
15: Non.
6: Mais si, eux, c'est Tombola Ducon.
15: Attendez, on s'en fout de la Tombola Martin. Elle peut s'appeler aussi Tombola de merde, on s'en fout.
6: Bah non, vous imaginez? Tombola de merde.
15: On s'en fout du nom de la Tombola. Je ne vais pas, moi, assister à une Tombola auquel je n'adhère pas du tout.
6: Bon, écoutez, vous voyez avec les gagnants.
15: Vous voulez vos gagnants.
6: Je m'excuse, on leur a filé des bons de 100 balles, c'est pas
15: pour... Non, mais qui on est un con, donc qui est on?
6: Ah bah c'est moi le con, merci beaucoup.
15: Bon, bah écoutez, excusez-moi, quand on dit on a forcément l'accord de la tierce personne, point.
6: Oui, eh bien j'ai l'accord de mon chef, Monsieur Martin de la Tombola Martin.
15: Mais c'est qui ce Monsieur Martin de la Tombola Martin?
6: Ah bah je vous le présente tout de suite.
15: Eh bah allez chercher.
6: Non, alors je vais vous le présenter en chanson.
15: Je m'en fous, monsieur.
6: Qui est Monsieur Martin? C'est le grand patron.
15: Alors...
6: Le chef de tous les Martins.
15: Tombola Martin.
6: Et où? Je rêve ou vous essayez de piquer mon boulot, là?
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16: Mairie Doudon, bonjour.
1: Allô?
16: Oui, bonjour.
1: Oui, bonjour, madame. La mairie d'Erdeven dans le Morbihan.
16: Oui.
1: Je suis bien la mairie Doudon.
16: Oui.
1: D'accord, je vous passe monsieur le maire d'Erdeven. Hein, monsieur le maire. Merci. Allô?
16: Oui, bonjour, monsieur.
1: Bonjour, madame.
2: Je suis à la mairie de...
17: Oudon.
2: Oudon, oui. Ça se trouve où, ça, Oudon?
17: Bah, ou à côté d'Anceny.
2: D'accord. Alors, on a besoin pour un dossier de renseignement. L'adresse de la salle polyvalente, c'est où, Oudon?
17: Bah, l'adresse, c'est rue de la Loire.
2: Alors, ça se trouve où, Oudon?
17: Il n'y a pas de numéro.
2: Alors, la salle des jeunes, c'est où, Oudon?
17: Rue du Chêne.
2: Oui, mais où?
17: Mais je comprends pas, là. Vous devez pas être dans la bonne commune. Vous appelez Oudon, donc c'est à Oudon, là, que la commune.
2: Ah, très bien. Alors, le stade du Chêne.
17: Oui.
2: C'est Oudon?
17: Rue du Chêne.
2: Rue du Chêne. Oudon?
17: Je comprends pas, là. Pourquoi vous me demandez à chaque fois Oudon?
2: Parce que je sais pas où c'est.
17: 44 521 Oudon, O-U-D-O-N.
2: À Oudon, hein?
17: Mairie d'Oudon, bonjour.
1: Oui, madame, c'est Monsieur Cerbère. Je suis le directeur du cabinet du maire d'Ardevenne. Écoutez, vous lui avez raccroché au nez.
17: Non, attendez, je viens de lui dire que tout se trouve sur la commune de Oudon. Et à chaque fois, il me demande Oudon.
1: Ah oui, mais c'est normal, madame. Oudon.
17: C'est pas possible. En Loire-Atlantique.
1: Oui, mais Oudon.
17: Après Nantes.
2: Oh, passez-moi le dossier, merci. Allô?
17: Oui.
2: Excusez-moi. Alors. La salle de danse, s'il vous plaît.
17: Salle Jacques Demy.
2: D'accord. Oudon.
17: Square du Havre.
2: D'accord. Oudon.
17: Oui.
2: Oui, mais Oudon.
17: Square du Havre, Oudon.
2: Ah, vous non plus, vous savez pas?
17: De quoi?
2: Où ça se trouve? Vous avez dit Oudon.
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18: Oui.
6: Oui, bonjour monsieur, c'est bien le glacier?
18: Oui.
6: Oui, voilà. J'ai acheté une glace chez vous la semaine dernière.
18: Oui.
6: Et je pense qu'elle était trop froide parce que je me suis enrhumé.
18: La glace, c'est froid, hein, vous avez dit plus rien.
6: En fait, il faudrait que vos glaces, elles soient à 7-8 degrés minimum.
18: Ah, mais monsieur, c'est pas possible. Vous allez prendre une glace, vous allez la mettre à 7 degrés, vous allez la sortir, vous verrez. C'est plus de la glace, monsieur. Vous y connaissez pas du tout pour me dire ça.
6: Comment ça, je m'y connais pas du tout?
18: Bah non, vous y connaissez pas du tout, monsieur. La glace, vous allez pas la faire tenir dans un frigidaire, elle va être fondue, monsieur.
6: Non, alors attention, au frigidaire, c'est trop froid, hein.
18: Non, alors monsieur, faut pas être sorti pour comprendre ça, monsieur.
6: Idéalement, faudrait qu'elle soit tiède.
18: Eh ben, faut pas acheter de la glace.
6: Non, mais alors, vous avez peut-être pas l'expérience nécessaire pour.
18: L'expérience, ça fait 15 ans que je vends de la glace, monsieur.
6: Non, mais il est jamais trop tard pour apprendre, hein, comme on dit, hein, donc.
18: Vous faites l'expérience et vous venez me le dire, puisque je ne sais pas le faire. C'est pas faisable.
6: Non, mais vous voyez, vous mettez un petit ventilateur, vous le laissez sur le comptoir ou je ne sais quoi.
18: Ventilateur sur le comptoir. C'est du n'importe quoi ce que vous me dites, monsieur. Je suis désolée.
6: Ah, bah, c'est la meilleure.
18: Ah, bah oui. Bon, excusez-moi, je passe une carte bleue, monsieur. Vous êtes sur ma ligne. Il faut que je raccroche, monsieur. Sinon, ma carte bleue, elle peut pas passer.
6: Pourquoi vous voulez me payer par carte bleue?
18: Non, j'ai des clients qui payent par carte bleue.
6: C'est pas vos clients qui vont me rembourser?
18: Oui, monsieur. Alors là, vous m'agacez vraiment.
6: Ah bah.
18: Ma carte bleue ne passe pas. Je vous ai dit de me rappeler à un autre moment.
6: Ah, bah, je vous confirme que ça marche pas. J'ai pas reçu d'argent là.
19: Allô,
6: allô?
19: C'est pas un rhume que vous allez attraper, ça va être des staphylocoques.
6: Ah, donc vous reconnaissez qu'elles donnent le rhume, vos glaces?
19: Mais non, ils sont à moins 20. On est
6: Ah, bah voilà, c'est beaucoup trop froid, effectivement. Moins 20, vous vous rendez compte?
19: Mais oui, oui.
6: Parce que déjà, moi, à 5 degrés, je sors, je prends un rhume. Hein.
19: Mais des glaces, on peut pas vendre des glaces à 5 degrés, monsieur. Glace, ça veut dire glacé.
6: Vous reconnaissez qu'elles étaient à une température négative?
19: Mais des glaces, monsieur, ça peut pas être autrement qu'une température négative.
6: Bravo, bravo, bah très bien en plus.
19: Bah, il faut pas acheter de glace, il faut acheter des bonbons.
6: Mais oui, mais alors pourquoi vous vendez des glaces?
19: Mais pourquoi vous venez acheter des glaces? Si vous êtes sensible aux glaces.
6: Ah bah ça va être ma faute si vous vendez des trucs dangereux.
19: Mais moi je vends pas des trucs dangereux, je vends des glaces. Des glaces c'est obligatoirement à moins 20. Même pour les services, on est obligé de les servir en négatif.
6: Non mais vous voyez, un petit coup de micro-ondes, un petit...
19: Mais, vous, mais ça va pas monsieur.
6: Ah bah excusez-moi de me préoccuper. Ah,
19: excusez-moi de vous dire ça, mais des glaces.
6: Je crois que vous essayez de louvoyer pour éviter...
19: Mais
6: de...
19: pas du tout.
6: Ah bah vous louvoyez là.
19: Mais pas du tout. Si vous, vous pouvez pas manger du gelé, faut manger des bonbons.
6: Dans ce cas, puisque vous proposez, moi je vais vous rapporter ce qui reste de la glace pour que vous me l'échangiez contre les
19: bonbons. Ah bah, je vous échange contre rien du tout. Contre quoi voulez-vous que je vous échange la glace?
6: Bah contre les bonbons, vous m'avez dit qu'il faut que je mange des bonbons.
19: Mais j'ai pas de bonbons.
6: Ah bah il faut quand même me rembourser.
19: Non, il n'en est pas question.
6: Ah bah j'ai les frais quand même.
19: Mais ça c'est votre problème. Si vous pouvez pas manger de glace, mangez pas de glace. Moi je peux pas deviner.
6: Ah, allô?
20: Oui, qu'est-ce que vous voulez dire par ça? Parce que j'ai jamais entendu une connerie pareille.
6: Non, parce que si on compte le prix du toubib, les arrêts de travail...
20: Bon, écoutez, vous avez, là, je crois que c'est un beau canular, parce que vous avez la même voix du mec qui fait des conneries sur Rire et Chanson. Donc, je pense qu'on va arrêter leur...
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22: La poste de Brive, madame Primo, j'écoute.
1: Oui, bonjour madame, c'est la poste de Brive.
22: Oui.
1: Oui, bonjour, je ne sais pas si vous m'entendez bien, parce que j'ai un téléphone portatif.
22: Non, c'est bon,
1: bon.
22: C'est bon.
1: Je vous appelle, je suis étudiant à l'IUT de gestion.
22: Oui.
1: Et on est en examen, alors j'ai pris un téléphone portatif.
22: Mmh.
1: Voilà, on me pose une question sur le courrier et l'entreprise.
22: Oui. Oui.
1: Et la question, il me reste 5 minutes hein, pour rendre, oui. rendre la copie. La question, c'est quel est le tarif à 5 francs près d'un paquet pesant 1 kilo destination New York?
22: Oh là là, attendez, je prends mon tarif tout de suite.
0: Posez les copies sur le bureau.
22: En masse.
0: Et vous sortez calmement. De la place, c'est quoi ce téléphone là?
1: Ben, je suis avec ma mère là. Allô?
22: Oui,
1: je
22: oui.
1: me suis repéré.
22: Oui, j'ai entendu. Bon, mais écoutez, voilà, je peux pas vous le donner.
0: Téléphone? Allô?
22: Oui.
0: Bonjour madame.
22: Bonjour madame, monsieur.
0: Madame de la place.
22: Oui.
0: Vous êtes la maman de Jean-Baptiste.
22: Bien sûr, bien sûr.
0: Ah, c'est un bon élève, hein?
22: Ah ben, j'espère, hein.
0: Mais vous savez quand même qu'il est en examen aujourd'hui.
22: Ben, je voulais savoir comment ça se passait, je pensais que c'était terminé.
0: Ah, non.
22: Ah, alors, excusez-moi d'avoir dérangé, hein.
0: Vous avez appelé votre mère pourquoi, Jean-Baptiste?
1: Ben, c'est-à-dire que c'est à propos de tonton Lulu, hein, qui peut pas venir, c'est ça,
22: Oui, oui, oui.
1: Samedi?
22: Oui.
0: Allô?
22: Oui.
0: Qu'est-ce qui est arrivé à votre oncle? C'est pas grave?
22: Non, c'est une petite intervention chirurgicale.
0: Ah, il a été opéré?
22: Oui.
0: De quoi?
22: Il a été opéré de la prostate.
0: Ah, ben je comprends mieux, Jean-Baptiste, vous auriez pu me l'expliquer.
1: Ben oui, mais c'était pas facile, quoi, hein, maman?
22: Ben oui.
1: Et alors, les nouvelles, alors, comment il va?
22: Ben écoute, ça s'est bien passé, on attend qu'il se réveille, là, maintenant.
0: Allô?
22: Oui.
0: Il est à l'hôpital?
22: Oui, l'hôpital de Brive, oui.
0: Ah, bon, il est dans quel service?
22: Ben, dans le service d'opération pour la prostate, je sais pas le service, vous savez, on a attendu toute la matinée.
0: Ah oui, évidemment, vous devez être sous le choc.
22: Un petit peu, oui.
0: Oui. Et il est, c'est un monsieur de la place aussi, son nom, alors?
22: Oui, oui, c'est ça, de la place.
0: Lucien, alors, puisqu'il parle de tonton Lulu.
22: Voilà.
0: Ah, d'accord.
22: Voilà.
0: Parce que j'ai un ami qui opère à l'hôpital, justement. Attendez, si vous voulez, quittez pas, hein, je vais prendre mon téléphone aussi, je vais essayer de vous donner des nouvelles plus fraîches.
22: Ah.
1: Allô?
22: Oui.
1: Il part à son bureau.
22: Ah oui.
1: Et donc, je vous remercie parce que... vous avez été formidable, hein, mais... cette histoire de tonton Lulu, moi j'étais mal. J'ai trouvé que ça.
22: C'est n'importe quoi, hein.
0: Allô?
22: Oui.
0: Oui, excusez-moi. Bon, alors, j'ai appelé mon ami à l'hôpital.
22: Oui.
0: Il ne connaît pas de Lucien de la place, hein?
22: Comment ça, il ne connaît pas de Lucien de la place?
0: Il n'y a pas de Lucien de la place au service de chirurgie.
22: Oh, oh bah alors là, ça c'est un peu fort, ça. Écoutez, il vient de se faire opérer ce matin, je rêve pas, quand même.
0: Au service du professeur?
22: Enfin, écoutez, moi, j'ai pas retenu le nom du professeur, hein. J'ai aucune mémoire pour les noms, en plus.
0: Attendez, hein.
1: Oh là là là là.
22: C'est ce bazar.
1: Il est en train d'appeler l'hôpital. Apparemment, il a un collègue qui est professeur en chirurgie.
22: Ah ouais, ben, il tombe mal parce que moi, les professeurs, les machins et trucs, je les connais pas du tout. Hein.
0: Allô?
22: Oui?
0: Bon, je viens de rappeler.
22: Oui?
0: Alors, il y a un Lucien de la place.
22: Ah.
0: Oui, mais alors, madame, excusez-moi, Jean-Baptiste, c'est peut-être pas la circonstance. Hein. Il n'est pas en service de chirurgie.
22: Ah,
0: il est...
22: Ah bon?
0: Il a été transféré, madame, excusez-moi, à l'Institut médico-légal ce matin.
22: Ouais.
1: Oh, c'est pas vrai.
22: Eh oui, qu'est-ce que tu veux? Je voulais pas te dire, hein.
0: Pas tonton Lulu.
22: Eh ben oui, mais mon petit...
0: Maman.
22: Oui. écoute, on se retrouve pour manger à midi. On va manger à midi et puis on en parlera. Tu sais, c'est pas grave.
0: Je suis désolée, madame.
22: Ben oui, mais... Oui, mais enfin, vous auriez pu attendre pour lui dire, quoi. Il est en plein examen, là.
0: Tonton Lulu.
22: Oh, mais mon petit, t'as mis pas dans tous ces états, tu sais.
0: Ah non, là, c'est bon, le doyen, là, c'est Robert Ledoux.
22: Voilà. Bon, mais écoutez, monsieur, excusez-nous notre émotion, mais je vais récupérer mon fils, hein.
0: Bien, bah, madame, je vous remercie, je vous le repasse.
22: Voilà, excusez-nous, hein.
1: Allô, maman?
22: Oui, ça va?
1: Tu m'entends, maman?
22: Oui.
1: On a échappé belle. Surtout que c'était une blague pour la radio.
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5: Allô?
1: Oui, bonjour monsieur.
5: Non. Mais je vais vous le penser tout de suite.
1: Non, bah attendez monsieur, c'est Europe 1 l'appareil, la radio. Pour notre grand jeu. Écoutez, de toute façon, ce qui compte, c'est que vous soyez là, puisque nous sommes là, hein.
5: Ah oui, mais on n'a rien écouté, alors.
1: Non, mais vous inquiétez pas, justement, ça va venir. Vous allez recevoir un appel téléphonique dans quelques instants. Le mot de passe, vous êtes connoté?
5: Oui.
1: Le mot de passe est
3: va te faire voir chez les Grecs. Cette expression, monsieur, vous devrez la prononcer à votre prochain interlocuteur téléphonique.
5: Ouais, d'accord.
3: Nous sommes bien d'accord ?
5: Va te faire voir chez les Grecs, ouais.
3: Très bien, monsieur. Alors donc, attention, vous allez être...
5: On n'a rien à perdre avec ça, là ?
3: Ah ben, vous avez tout à gagner, vous voulez dire ?
5: Et qu'est-ce qu'on gagne ?
3: Ah ben, vous le découvrirez, monsieur, à l'annonce des résultats, hein. Alors attention, monsieur, je vais raccrocher. Dès que j'ai raccroché, le prochain appel, c'est pour vous, et c'est donc le mot de passe. Attention.
5: Je raccroche, moi ?
3: Nous raccrochons tout de suite, monsieur, en attendant le prochain appel. Hein. Merci, monsieur.
5: Allô ?
3: Oui, bonjour, monsieur.
5: Oui ?
3: Je suis bien au couet.
5: C'est bien ça, oui.
3: Ah, très bien.
5: Va te faire voir chez les Grecs.
3: Pardon, monsieur ?
5: Va te faire voir chez les Grecs.
3: Oui, monsieur, je suis monsieur Robert Ledoux à l'appareil, direction des impôts de Rennes. Vous pouvez me redire ce que vous venez de me dire, là ?
5: Ben, ah ouais, mais... Non, mais là, c'est...
3: Passez-moi le dossier. J'étais sur votre dossier, en plus.
5: Non.
3: Non, parce que ce monsieur vient de me dire, va te faire voir, je ne sais plus quoi.
5: Ouais, chez les Grecs. Non, mais c'est-à-dire, attendez, je vais vous expliquer. On vient d'avoir un coup de téléphone.
3: Oui.
5: Et donc, cette personne, elle m'a dit de... sitôt que il a raccroché lui et ils disent ils nous disent, c'est pour ça j'ai toujours peur à ces bêtises là parce qu'elles nous disent bon vous allez prendre ce mot de passe et moi j'ai raccroché qu'il a dit la personne qui était au bout et par rapport au prochain coup d'appel qu'il va y avoir, vous allez décrocher et vous allez dire le mot de passe, vous comprenez?
3: Pas du tout, monsieur. Hein.
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8: Allô ?
6: Bonjour, monsieur, c'est bien la station-service ?
8: Oui.
6: Monsieur Martin à l'appareil, établissement Martin Bricolage.
8: Oui.
6: Je vais venir installer un stand bidoniste devant la station.
8: Mais vous voulez installer quoi ?
6: Un stand bidoniste, parce que je vais venir vendre des bidons et des jerrycans pour vos clients.
8: Mais vous n'allez pas installer un truc sans qu'on se soit vu avant ?
6: Non, mais on se met juste sur un coin du parking, on installe le matos.
8: Non, mais je m'en fiche, on vient se présenter avant d'amener du matériel.
6: Ah oui, de toute façon, je serai là 10 minutes avant la livraison, il faut que je réceptionne.
8: Non, vous venez pas 10 minutes avant votre installation, vous me dire bonjour, je m'appelle monsieur Martin et je m'installe dans 10 minutes.
6: Pardon, pourquoi vous me dites bonjour, je suis monsieur Martin ?
8: Non, c'est vous monsieur Martin.
6: C'est ça, donc je peux venir demain, comme ça on démarre.
8: Allô ?
6: Bonjour monsieur.
8: Alors, juste comme ça, si jamais demain matin vous venez, vous mettez quoi que ce soit sur le parking.
6: Demain matin ? Alors attendez, je regarde si je suis dispo le matin.
8: Non, j'étais en train de vous dire que si demain matin vous vous pointez à la station de service, j'appellerai le 17.
6: Le 17 ? Ça nous fait 4 jours ça, le 17, parce que si c'est un mercredi...
23: Allô ?
6: Et bonjour madame.
23: Bonjour, vous êtes ?
6: Bah, au téléphone.
23: Non mais qu'est-ce que vous voulez faire là ?
6: Je dois installer mon stand bidoniste, donc votre collègue propose que je passe le 17.
23: Non, le 17 c'est la police.
6: Ok, bah dans ce cas je peux passer le 18.
23: Non, vous avez rien compris.
6: Bah c'est vous, dites-moi quand ça vous arrange, hein. Moi je peux venir dès maintenant.
23: Eh bien ce qu'on fait, vous venez l'installer.
6: Ah bah super.
23: Moi j'ai le tractopelle à côté, comme ça une fois que vous avez fini l'installation.
6: Oh non, pas besoin de tractopelle, mais enfin c'est gentil de proposer votre aide.
8: Oui, allô ?
6: Ah, alors là je suis plus, ça c'est le monsieur d'avant.
8: Je suis la gérante du garage, je fais ce que je veux, je suis chez moi.
6: Bah non, c'est le patron qui fait ce qu'il veut.
8: Mais c'est moi la patronne, qu'est-ce que vous faites chier ?
6: Pardon, mais vos clients qui vont en Espagne pour chercher de l'essence, ils seront bien contents.
8: Non, ils vont pas en Espagne mes clients.
6: Ah d'accord, bah prévenez-les que c'est quand même beaucoup moins cher en Espagne.
8: Oui, non mais bien sûr, je vais leur dire que c'est moins cher en Espagne alors que moi je vends du carburant, mais vous êtes con ou quoi ?
6: Ouais, et je vous ai pas tout dit. En vrai, les jerrycans, ils sont déjà pleins d'essence.
8: Non mais je m'en fous, je n'en veux pas, je vous ai dit non. Qu'est-ce que vous comprenez pas d'un nom ?
6: Bah je comprends déjà que vous parlez un peu fort.
8: Non, je m'en fous, je ne veux pas.
6: Non mais on s'arrange, moi je vous revends l'essence espagnoliste qui est dans les jerrycans.
8: Alors je vais vous dénoncer au truc des fraudes, voilà, ça va être vite fait.
6: Ah bah non, sinon à tous les coups, les fraudes ils vont vouloir savoir pourquoi je paye pas les taxes.
8: Ah mais oui, mais voilà, alors arrêtez de me faire chier.
6: D'accord, donc on fait que les jerrycans vides, vous avez raison, c'est plus sûr.
8: Rien du tout, je ne veux pas vous voir dans mon garage.
6: Ok, je me mettrai derrière le garage, comme ça vous me verrez pas.
8: Vous ne serez ni devant ni derrière le garage,
6: Ah, bah c'est reparti. Allô ?
24: Allô ?
6: Et voilà, ils m'ont mis en attente, il n'y a plus personne.
24: Si, si, je suis là, moi, j'attends. Hein.
6: Tu vas voir qu'ils sont partis se prendre un petit café à la machine peinard.
24: J'attends après vous.
6: C'est dingue, moi je travaille quand même.
24: Plutôt que raconter des conneries, il faudrait mettre le téléphone à l'oreille, parce que j'attends. Hein.
6: Ah, il y a quelqu'un ?
24: Ouais.
6: Bonjour madame, j'étais en train de vous attendre.
24: Non, non, c'est moi qui attends après vous, que vous êtes en train de dire que j'ai dû aller prendre un café.
6: Ah, pas du tout.
24: Si, si.
6: Oh, bah, j'aurais jamais dit ça, je me serais pas permis.
24: Ouais, ouais, bien sûr. Ouais.
6: Donc, comme j'expliquais, je vous apporte les jerrycans.
24: Eh bien, ça tombe très bien, j'en ai en vente en boutique, moi.
6: Oh, bah, faut pas se gêner, pardon, je suis distributeur exclusif bidon et jerrycans sur toute la région, et vous tranquille.
24: Mais qu'est-ce que vous me racontez, là ? En tant que station-service, moi qui paye des impôts en France, j'ai pas le droit de vendre de jerrycans.
6: Je m'excuse, mais là, vous me faites carrément concurrence déloyaleuse.
7: C'est moi qui fais une concurrence déloyale. Vous voulez venir vendre chez moi sur le parking et c'est moi qui fais une concurrence déloyale.
6: Ah oui, on est d'accord.
7: Mais t'es complètement taré, toi.
6: Ah bah tu vas voir qu'en plus ça va être ma faute.
7: Fais ton travail chez toi et laisse-moi faire le mien chez moi.
6: Non, on va faire le contraire.
7: Hein?
6: Ouais, moi je fais mon travail chez toi et toi tu fais mon travail chez moi.
7: Mais vous me prenez pour un con,
6: ah bah non, t'as encore inversé, le con c'est moi.
7: Mais c'est bon.
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10: L'habitat, bonjour.
11: Oui, bonjour madame.
10: Bonjour.
11: Je suis bien chez le plombier.
10: Oui, c'est ça, oui, on fait bien de la plomberie.
11: Je vous appelle parce qu'on m'a dit que vous étiez le moins escroc de tous les plombiers du coin.
10: Ah. En effet, là, c'est très flatteur. Il faudrait que je le dise au plombier.
11: Oui. Enfin, il n'a pas ajouté de loin, mais quand même, ça peut compter.
10: Ah oui, c'est vrai.
11: C'est le moins escroc de tous.
10: Ah bon, eh bien,
11: j'ai entendu ça deux fois déjà.
10: D'accord.
11: En 20 ans.
10: Si les gens le disent, c'est que ça doit être vrai.
11: Alors voilà, donc je voudrais savoir comment je peux faire pour être dépanné.
10: Oui, alors dites-moi, dépanné pourquoi ?
11: Un robinet.
10: Vous voulez le changer, le réparer ?
11: Ben, ce qui coûtera le moins cher.
10: Qu'est-ce qu'il a, votre robinet ? Il marche mal et il fuit ?
11: Non, c'est pas ça. C'est que je suis obligé d'aller le vidanger à peu près toutes les deux heures aux toilettes.
10: Ah !
11: Vous voyez, il faut juste le sortir, quoi, je pense, le robinet. Hein.
10: Mm-hmm.
11: Donc, bon, le sortir, le prendre dans la main, évidemment. Hein.
10: Oui.
11: Le tendre un peu, je pense. Hein.
10: Mm-hmm.
11: Et puis donc, ben, le faire couler.
10: Oui.
11: Ensuite, donc... le secouer,
10: mm-hmm.
11: Et ensuite le remettre à sa place.
10: D'accord, ça c'est pour le vidanger.
11: Oui, c'est toutes les deux heures à peu près. Ça dépend ce que j'ai bu, quoi.
10: Ok, et en fait, vous voudrez que vous vidangez pas tous les deux heures, que ce soit moins fréquent.
11: Ben oui, si c'était possible. C'est surtout que je voudrais ne plus avoir à le faire moi-même.
10: Ah, qu'il se fasse automatiquement, tout seul?
11: Oh non, je préférerais pas, parce que sinon ça serait direct dans mon pantalon. Vous mettez à ma place quand même. Je suis le président du comité des fêtes. Hein.
10: D'accord.
11: Je suis souvent en public. Non, ce serait mieux que ce soit le plombier qui vienne me le vider de temps en temps. Quand il peut, toutes les deux heures.
10: Ah oui, alors là, je sais pas s'il pourra tous les deux heures. Hein.
11: Et vous ?
10: Oui.
11: Vous pourriez, vous, venir me faire ça ou pas ?
10: Moi, personnellement ?
11: Oui.
10: Ah ben non, moi je travaille, monsieur.
11: Ah oui, non, mais je paye, hein.
10: Ben écoutez, je sais pas,
11: c'est quoi vos tarifs ?
10: Ah, je ne sais pas, par contre, là, les tarifs, je peux pas vous en parler. Mais déjà, il faut enlever le robinet.
11: Il faut le sortir, hein ?
10: Oui, le sortir, il faudrait le secouer, enfin, le vidanger l'eau qu'il y a dedans, enfin, sur s'il y en a.
11: Ah, c'est pas de l'eau, hein ?
10: C'est quoi ?
11: Ben, c'est du pipi, madame, hein ?
10: Ah, d'accord, j'avais pas compris. D'accord, alors, attendez, je vais le noter. Et ensuite, le remettre.
11: Dans mon pantalon, enfin, dans mon caleçon, quoi.
10: Non, mais attendez, mais là, je suis pas... Excusez-moi, je comprends pas. Vous me parlez d'un robinet, vous me parlez de le mettre dans votre caleçon. Excusez-moi, mais je vois pas le...
11: Ben, c'est mon robinet à moi.
10: Ben oui, votre robinet que vous avez chez vous. Excusez-moi, mais je comprends pas.
11: Ah, moi, je croyais que vous parliez de mon robinet à moi, enfin, de mon zizi, quoi.
10: Ah, ben non, pas du tout. Excusez-moi, monsieur, mais pas du tout, hein.
11: Ben, on s'est mal compris, tous les deux.
10: Oui, un peu, oui. Excusez-moi, mais enfin, je vois pas...
11: C'est pour ça que je vous ai demandé si vous pouviez venir le faire vous-même.
10: Eh oui, mais non, pas du tout. Excusez-moi, mais je vous trouve très mal poli.
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12: Bonjour.
6: Bonjour madame, c'est bien le bureau de tabac ?
12: Oui.
6: Monsieur Martin à l'appareil, il faut que je vous rapporte mes invendus de tabac.
12: Je comprends pas ce que vous me dites, monsieur, les invendus de tabac.
6: Ouais, parce que j'ai acheté des cigarettes chez vous pour les revendre à l'unité, il paraît que maintenant tout le monde le fait.
12: Bah.
6: Mais bon, finalement ça se vend pas très bien, donc je vais vous rapporter ce qui me reste.
12: Bah, vous rendez pas compte, vous prenez des cigarettes, vous les vendez pas, vous les ramenez.
6: Non mais les paquets sont comme neufs, c'est juste qu'il manque quelques cigarettes dedans.
12: Bah, vous avez savé où vous ?
6: Bah, j'ai savé où que vous aurez plus qu'à les revendre à vos clients.
12: Alors, comment voulez-vous que je revends un paquet qui est ouvert ?
6: Facile, avant que vous revendiez le paquet, vous le referme.
12: Mais le cello, je fais quoi ? Comment ?
6: Un vélo ? Quel rapport avec un vélo ?
12: Le cello, le papier qui est autour.
6: Ah bah alors pour ça, j'ai une plastiqueuse de documents. Je peux vous mettre tous les paquets sous vide.
12: Bah je ne travaille pas dans l'égalité, monsieur, s'il vous plaît.
6: Ah bah si vous bossez pas dans l'égalité, ça tombe bien, moi non plus.
12: Vous voulez que j'appelle les douanes ?
6: Je veux bien, mais je suis pas sûr que les douanes me rachètent vos cigarettes.
12: Bah non, ils vous racheraient rien du tout, mais ils vont vous mettre carte sur table.
6: Ah pardon, c'est le patron que j'entends derrière.
12: Tout à fait, monsieur.
6: Passez-le moi, on va s'arranger.
12: Il y a un monsieur Martin qui est venu chez nous, puis il a pris des cigarettes. Il y a des invendus, puis il veut te les ramener.
13: Oui, allô.
6: Bonjour, monsieur, vous êtes le patron?
13: Quelle clope invendue? De quoi vous me parlez?
6: C'est ce que je disais, je vous rapporte les cigarettes qui viennent de chez vous, mais que
13: mais
6: j'ai
13: j'en ai rien à secouer que ça vient de chez moi, monsieur. Qu'est-ce qui me prouve que ça vient de chez moi, déjà?
6: Ah, bah j'ai une preuve. Je vous ai fait une facture.
13: Bah, vous me faites une facture pour me dire que vous avez acheté des cigarettes chez moi.
6: Voilà, comme ça, ça vous fait une preuve.
13: Non, monsieur, vous me faites une facture pour dire que vous avez acheté des cigarettes chez moi. Et je dois censé vous croire parce que vous m'avez fait un papier, c'est normal.
6: Exactement. En plus, j'ai complété les paquets entamés, j'ai mis des roulés pour refaire des paquets de vin, donc vous êtes peinard.
13: Mais je m'en fous, monsieur, que vous ayez refait des paquets de vin ou pas. Moi, je vais pas vendre des paquets entamés.
6: Mais non, ils sont plus entamés puisque je les ai recomplétifiés.
13: Donc, ils sont entamés.
6: Bon, oh, ça va, c'est pas marqué dessus que c'est un paquet recomplétifié.
13: Ah non, c'est pas marqué dessus, ça se voit pas qu'il est entamé le paquet.
6: Bah non, en plus, j'ai tout rescotché les paquets.
13: Il est hors de question que je vous prenne des cigarettes. Moi, j'appelle la gendarmerie.
6: Non, vous compliquez pas, je vais passer.
14: Allô?
6: Ah, la patronne, bonjour madame.
14: Non, mais vous rigolez.
6: Mais bien sûr.
14: Les cigarettes à nudité, c'est interdit, monsieur.
6: Ouais, mais vu que j'ai tout remis dans les paquets.
14: Ah, ben non, les paquets, faut qu'ils soient plombés, on a des codes, c'est impossible.
6: Alors, moi, j'ai pas de code, donc j'ai juste marqué votre nom sur tous les paquets.
14: Vous n'avez pas de mettre mon nom ni rien du tout.
6: Bah si, comme ça, ça prouve qu'ils viennent de chez vous.
14: Non, j'ai un code, vous pouvez pas mettre le nom, vous connaissez pas mon code, c'est Yakpo qui l'a tous les semaines.
6: D'accord, donc vous remettrez vous-même les codes sur les paquets.
14: Non, je remets du rien, je m'en fous, vous faites ce que vous voulez.
6: Super, dans ce cas, je vous apporte la facture.
14: Non, j'ai pas de facture à prendre, je pas de facture, mais n'importe quoi, vous rêvez, là, vous sortez de où, là?
6: Ah non, mais si vous préférez sans facture, on se fait ça discretos.
14: Non, il n'y a pas de discrètement, je ne prends pas rien du tout, monsieur.
6: Ah, donc si vous ne prenez pas rien du tout, c'est bien que vous prenez quelque chose.
14: Mais vous êtes con ou quoi?
6: Oui, mais pardon, si vous ne prenez pas rien du tout, double négationnage.
14: Excusez-moi, monsieur, c'est pas la même personne, là, je...
6: Ah, c'est une autre dame.
14: C'est la gendarmerie, là.
6: Oh là là. Comment ça, c'est la gendarmerie?
14: Oui, je suis la gendarmerie.
6: Oh là là là là, je suis mal.
14: Pensez à où vous habitez, hein.
6: Comment ça, comment vous pouvez savoir que je suis à Martinville? Mon appel est géocamouflé.
14: On a tous les localisés, hein, ok?
6: Ah ouais, d'accord, vous avez pas perdu de temps. Quelques secondes?
14: J'ai la personne du tabac, il a appelé la gendarmerie, on vous attend, vous êtes, on est en boutique.
6: Ah, vous êtes en boutique?
14: Oui, allez, on est sur place, si vous voulez venir, on attend.
6: Attendez, j'ai justement mon beau-frère gendarme, je vous le passe.
14: Oui, mais c'est...
6: Gendarme Martin?
14: Bah, allô?
6: Eh, salut, collègue! Toi aussi, t'es gendarme?
14: Oui.
6: Et toi aussi, t'as attaqué la perro.
14: Ah oui, alors quoi?
6: Bah alors, comme on dit à la brigade, tchin tchin.
14: Oui.
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26: Bonjour.
6: Bonjour monsieur, c'est bien ici que vous faites des dégustations vente de
26: vin? Oui.
6: Monsieur Martin à l'appareil, les viticulturistes Martin.
26: Oui.
6: Je vais vous apporter mes bouteilles parce que j'organise une dégustation vente chez vous.
26: Vous organisez une dégustation chez nous?
6: Ouais, parce que moi j'ai récupéré un lot de rosé grec.
26: Oui.
6: Et comme je savais pas où le vendre, je me suis dit autant faire ça chez un professionnel.
26: Et vous avez vu ça avec qui?
6: Bah avec moi-même.
26: Attendez, bougez pas, attendez.
6: Oui.
26: Allô?
6: Ah, mais il n'y a plus personne.
26: Allô?
6: Oui, vous m'avez mis en attente, là je vous entends plus.
26: Vous
6: m'avez
26: mis en attente? Non.
6: Ah si?
26: Ah bon?
6: Bah oui, sinon je vous entendrais, et là je vous entends pas.
26: Bah non, je l'ai pas mis. Oui, allô?
6: Ah, vous êtes revenu.
26: Oui, bah moi j'étais toujours là, je vous entendais, hein.
6: Ok, donc en fait vous m'avez mis en muet pour que moi je vous entende plus.
26: Non, je vous avais mis en haut-parleur, je pense que c'est vous qui m'aviez mis en muet.
6: Ah! D'accord, c'est moi qui dois vous mettre en muet pour vous entendre, logique.
26: Non, mais c'est moi.
6: Mais non. Alors attendez, j'appuie sur le bouton. Allô?
26: Oui?
6: Eh ben voilà, ils m'ont remis en attente.
26: Mais non, c'est vous!
6: C'est dingue, ça, cette mode de mettre les gens en attente sans la moindre vergogne.
26: Non, rien fait, je m'entends pas. Oui, je sais.
6: Bon, je rappuie sur le bouton. Allô?
26: Oui, allô?
6: Ouais, bah ça marche pas votre truc, vous m'avez encore mis en attente.
26: Bah c'est vous, hein, quand vous nous mettez en muet.
6: Alors attendez, muet c'est le bouton avec le petit téléphone barré, c'est ça?
26: Oui, mais quand vous appuyez.
6: Ok, donc bougez pas, j'appuie dessus.
26: Mais non, appuyez pas dessus, vous avez pu nous entendre.
6: Allô?
26: Oui?
6: Eh ben, je vous entends plus.
26: Oui.
6: Incroyable, hein, c'est vraiment pas professionnel. On essaye d'appeler une société sérieuse et ils font rien qu'à vous mettre en attente.
26: Non.
6: Bon, je rappuie. Allô?
26: Oui, allô?
6: Oui, pardon, mais si vous me mettez en attente chaque fois que j'appuie sur un bouton, je vais jamais pouvoir vous parler.
26: Non.
27: Mais non,
26: nous, on touche absolument rien.
6: Ouh là là, qu'est-ce qui se passe?
26: On n'attend du tout, monsieur.
6: Ah bah maintenant, il y a une double ligne téléphoniste en plus.
26: Ah non, mais non.
6: Ah si, j'ai très bien entendu, il y a une deuxième personne avec nous sur la ligne.
26: Oui, mais c'est moi qui suis aussi au bureau.
0: J'ai juste mis un haut-parleur pour que ma collègue entende.
6: Une collègue? Ah bah tiens, qu'est-ce que je disais?
0: Bah, parce qu'on est deux au bureau, je vois pas le problème.
6: Ok, donc en tout, vous êtes trois.
0: Non, là, on est que deux, nous.
6: Oui, plus le collègue que vous avez rajouté en double ligne, ça fait trois.
0: Bah, mais, non, mais on est sur haut-parleur.
6: Ah, maintenant, faut que je mette le haut-parleur en plus. Alors, attendez, bougez pas.
0: Mais touchez à rien, monsieur, on vous entend.
6: Le haut-parleur, on est d'accord, c'est aussi le bouton avec le téléphone barré.
0: Mais non, c'est pas le téléphone barré, non, non, c'est un petit haut-parleur avec un petit téléphone vert.
6: Attendez, j'appuie sur le petit téléphone barré.
0: Mais non.
6: Bah voilà, j'en étais sûr, comme par hasard, ils m'ont remis en attente. Bon, je rappuie. Allô?
0: Mais, enfin, bref.
6: Alors, je ne sais pas ce que vous fabriquez avec vos téléphones, mais ça ne marche pas du tout, hein.
0: Ben, là, je vais vous passer mon fils parce que...
6: Oh non, bah, passez-moi plutôt le patron.
0: Bon, mon fils, c'est le patron, donc je vais vous passer le patron.
6: Ah, d'accord. Dans ce cas, passez-moi plutôt monsieur mon fils.
2: Mais... Allô?
6: Bonjour, madame. On devait me passer monsieur mon fils.
2: Ah non, c'est pas une madame, là.
6: Admettons, monsieur Martin à l'appareil. Pardon, mais votre collègue...
2: Monsieur Martin, Martin de Rire et Chanson ou pas?
6: Ouh, attendez, on se serait pas croisé à Martinville.
2: Ah, c'est pour ça, ici, putain, c'est l'autre con.
6: Ah oui, ça c'est moi, je confirme.
2: Ah, puis vous êtes bien tombé avec ma mère, hein.
6: Ah bah, remerciez-la de ma part, je pense que tout le monde en a bien profité.
2: Parfait.
6: Bonne journée, au revoir madame, mon fils.
2: Ouais, bah, au revoir madame. Allez.
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19: Allô?
1: Oui, bonjour monsieur.
19: Bonjour.
1: Oui, bonjour. Dites-moi, on voudrait vous demander un petit service. C'est la Gendarmerie Nationale à l'appareil, antenne Saint-Brieuc, PTR 33, du dans deux chaussées à l'appareil.
19: Oui.
1: Est-ce que vous êtes sorti aujourd'hui en voiture?
19: Ah, en voiture, non.
1: Non? Parce que...
19: En vélo, je viens d'arriver de vélo, là.
1: Ah,
19: en
1: vélo. Bon, je vous explique, hein. C'est, on a une antenne sur la route de Saint-Brieuc. On a mis avec un radar semi-fixe. Donc, on est posé là avec éthylomètre. Et comme vous le savez, on a des quotas. Nous, on est obligé d'avoir tant d'excès de vitesse, d'alcoolémie, enfin, vous voyez. Et il nous manque 3 cas d'alcoolémie au volant ou ivresse sur la voie publique pour pouvoir retourner à Saint-Brieuc et partir en week-end, quoi. Hein.
19: Oui.
1: Est-ce que ça vous embêterait de prendre votre vélo ou votre voiture éventuellement après avoir bu quelques verres?
19: Ah non, ça m'intéresse pas de boire
1: les
19: verres, moi.
1: Non, mais attendez, attendez, il n'y aura pas de suite, hein. C'est-à-dire que... Non, non, mais je vous explique comment on procède.
19: C'est pas mon genre,
1: non. On vous offre donc le très beau, je sais pas si vous le connaissez, le porte-clés de la Gendarmerie Nationale.
19: Oui.
1: Qui est en argent massif, hein.
19: Oui.
1: Et on vous retire le procès-verbal, hein.
19: Vous êtes en train de faire des tests pour éviter que les gens boivent, et puis là, vous proposez à certains de boire. Alors là,
1: bon, la lutte contre l'alcool, c'est un prétexte.
19: Oui.
1: Nous, ce qui nous intéresse, c'est de remplir les quotas.
19: Bah, vous savez, vous pouvez en avoir plusieurs ici soir, vous en aurez, hein.
1: Ben oui, mais justement, c'est ça notre problème, c'est qu'on aimerait rentrer à 15h. On a notre collègue qui se marie ce soir, et donc on aimerait bien, si vous voulez, boire un petit verre avec lui avant, quoi.
19: Oui,
1: ben... Et attendez, que je sois très simple avec vous, on sait très bien que si on reste, on va en attraper. Par contre, si on reste pas, ceux qui auront trop bu pourront en toute impunité... être au volant et continuer à rouler et continuer à boire. Nous, on sera plus là, donc ils seront tranquilles. Il faut penser à eux aussi, quand même. C'est un devoir de citoyenneté. Hein.
19: Oh, c'est pas une question de citoyenneté. Hein. Moi, je n'ai pas du tout l'intention de boire, c'est tout.
1: Juste trois verres.
19: Ah non, mais même trois verres.
1: Bon.
19: Non.
1: Vous me disiez qu'on pouvait en intercepter, là
19: Sans doute, oui, je suppose. Moi, j'ai fait pas les bistrots. Hein, oui.
1: Ah, c'est qui, alors? Donnez-moi...
19: Moi, je n'ai pas le nom des gars. Vous faites à l'entrée de la sortie, si vous voulez, des bistrots, vous verrez bien.
1: Non, mais vous les connaissez.
19: Non, pas spécialement.
1: Non, pas spécialement, mais un petit peu.
19: Comme ça, peut-être, mais encore, non.
1: Non, bon, alors, simplement les initiales, et puis c'est bon.
19: Non, vous n'aurez rien, je ne fais pas de la délation.
1: Il y en a un qu'on ne peut pas rater, on m'a dit, comment il s'appelle déjà, Calnet Rouge, un peu, là.
19: Un Calnet Rouge?
1: Ouais.
19: C'est le choix.
1: Voilà.
19: Le barbu ivrogne, voilà. Déterré, là.
1: Merci.
19: Parce que lui, à 7h le matin, s'il se lève à cette heure-là, il peut être bourré. Hein.
1: Ouais,
19: pas lui, c'est un cochon. Lui. C'est encore pas pareil. Celui-là, vous pouvez y aller.
1: Ouais.
19: Là, vous pouvez le trouver à n'importe quelle heure de la journée. Lui, il est beurré. Alors, de toute façon, enfin, il conduit pas.
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6: Bonjour monsieur, je suis bien au numéro du salon de coiffure?
20: Oui, bien sûr.
6: Docteur Martin à l'appareil, je suis relaxologiste téléphoniste.
20: Oui.
6: Et je vous propose donc des séances de relaxisme au téléphone.
20: Oui.
6: Oui, très bien, c'est parti, prenez une grande inspiration.
20: Excusez-moi, je vous coupe, je n'ai pas compris du tout ce que vous vouliez.
6: Bah, on attaque la séance de relaxologie.
20: Ah non, mais moi je ne veux pas de séance.
6: Allez, expirez tranquillement par les trous de nez. Bah,
3: Non mais je m'en fiche, je raccroche et on n'en parle plus. Hein. Après.
6: Ah non, mais si vous voulez arrêter là, il n'y a pas de problème.
3: C'est pas mon problème, hein, c'est le vôtre. Hein.
6: Ah oui, bon, en revanche, je suis quand même obligé de vous facturer la séance.
3: Facturer quoi? Mais qu'est-ce que vous me racontez? Facturer quoi?
6: Bah, le relaxisme.
3: Non mais vous me demandez mon numéro de téléphone, je vous dis oui. Et là vous me dites, oh, vous êtes engagé. Engagé de quoi?
6: Mais non, il n'y a pas d'engagement, vous payez à la séance.
3: Non mais la séance ne sera pas facturée parce que, entendez bien, je ne payerai rien du tout. Non mais où va-t-on là? J'ai vraiment autre chose à foutre que vos conneries au téléphone. Quoi.
6: J'ai quand même l'impression qu'un petit relaxisme ne vous ferait pas de mal.
3: Mais je me relaxe comme je veux. Par contre, ce genre de conneries comme vous faites toute la journée au téléphone, effectivement, ça me gonfle.
6: Alors, on va faire un exercice de dégonflage.
3: Mais non, mais je m'en fiche, j'ai rien demandé, mais vous avez que ça à foutre de votre journée, je comprends pas là.
6: Excusez-moi de faire mon métier de relaxologue surtout.
3: Non, mais c'est juste pas possible. Vous me facturez pas parce que ça va pas le faire du tout. C'est honteux ce que vous faites là, honteux.
6: Allez, on y retourne.
3: Non, mais je m'en fous en fait, vous avez pas compris, je m'en fous de votre
6: écartez vos doigts de pied d'une dizaine de centimètres les uns des
3: mais
6: autres.
3: Mais je m'en fous de votre truc, vous avez rien fait aujourd'hui au téléphone, qu'est-ce que vous voulez facturer? Vous volez les gens, c'est pas possible.
6: Pardon, mais si vous me coupez toutes les deux secondes, on va pas y arriver. Hein.
3: Ah bah non, mais je ne veux pas parce que vous me faites déjà perdre mon temps là.
6: Allez, on se reprend, on essaye de se concentrer.
3: Oui, allô?
6: Bonjour monsieur, donc c'est avec vous la séance?
4: Ah bah non, c'est ma collègue, je sais pas ce qu'elle vous a dit, mais non, ma patronne ne sera pas d'accord. Elle va ruer dans les brancards, hein, là c'est.
6: Quel rancard? Oh là là, non, mais je ne vous propose pas de rancard.
4: Non, j'ai pas dit rancard, j'ai dit brancard, monsieur.
6: Je ne pratique que la relaxologie médicale, attention.
4: Ne vous affolez pas.
6: Non,
4: hein,
6: ouais, non,
4: pas
6: rancard,
4: hein.
6: Les trucs olé olé, très peu pour moi, merci.
4: Non, ben moi non plus. Hein.
6: Non, parce qu'on se dit, le gars est relaxologue, c'est bon, il est open.
4: Ah non, mais vous avez pas du tout compris ce que je vous ai dit,
6: j'ai
4: monsieur.
6: J'ai très bien compris, oui, vous me proposez un rancard. Alors
4: non, pas du tout, je vous ai dit, ma patronne, elle va ruer dans les brancards. Écoutez bien ce que je vous dis.
6: Non, ben, que ce soit avec votre patronne ou avec vous.
4: Non, vous dites des choses que je n'ai pas dit, donc je ne suis pas d'accord, monsieur.
6: C'est moi qui ne suis pas d'accord.
4: Est-ce que je vous ai fait une proposition? Pas du tout. Non, mais vous rigolez. Non, mais vous comprenez, je vais retirer le masque, vous allez mieux comprendre. Je vous dis que c'est ma patronne qui va ruer dans les brancards si vous.
6: Ah
4: lui...
6: non, on comprend plus rien. Remettez le masque.
4: Voilà.
6: Ah oui, c'est mieux.
4: Ruer dans les brancards. C'est pas je vous donne un rancard, monsieur. Je sais pas ce que vous allez vous imaginer. Là, et là, vous êtes dans un salon de coiffure. Hein. On part sur un terrain glissant. Et...
6: Écoutez, je vais faire comme si je n'avais pas entendu votre proposition.
4: Ma foi, non. Je ne vous propose pas. Est-ce que vous pouvez répéter mot pour mot ce que je vous ai dit?
6: Oui, vous m'avez dit, est-ce que ça te dirait un petit rancard?
4: Non, moi, je vous ai dit, ma patronne va ruer dans les brancards, monsieur. C'est pas je vous donne un rancard.
6: Ah, donc maintenant, vous me donnez un brancard?
4: Oui, bon, moi, de toute façon, moi, j'ai autre chose à faire que de m'entendre avec un incompétent.
6: Oh non, alors là non, un con peut-être, mais pétant certainement pas.
3: Qu'est-ce que c'est que ce bordel, monsieur? On vous a rien demandé.
6: Bonjour monsieur, vous êtes le patron?
3: Oui, c'est moi. Qu'est-ce que vous faites avec mon ouvrière là, lui raconter des conneries? On n'a pas que ça à faire, monsieur. On est en clientèle là.
6: Oui, mais c'est pas une raison pour ruer dans vos rancards, hein.
3: On n'est pas intéressé, on vous a dit qu'on n'était pas intéressé par votre truc, je sais quoi. Là.
6: Ça, alors, c'est du relaxisme, vous allez voir, c'est super.
3: Vous arrêtez tout de suite de votre chantier, parce que là, nous on travaille, on n'a pas que ça à faire de vos conneries, de relaxation, de je sais pas quoi.
6: Qu'est-ce qu'on fait? On cale la prochaine séance tout de suite?
3: Au revoir, monsieur.
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22: Fédération internationale des bourses, je vous écoute.
23: Bonjour madame.
22: Bonjour monsieur.
23: Les bourses de valeur.
22: Fédération internationale des bourses de valeur, c'est ici.
23: Très bien madame, je suis Camille Deledoux et j'aurais aimé savoir comment me fédérer.
22: Alors là, je pense que vous faites une erreur monsieur, parce que Fédération internationale des bourses de valeur... Nos membres ne sont que des bourses.
23: Vous pouvez me répéter?
22: Nos membres ne sont que des bourses.
23: Oui, c'est plusieurs bourses.
22: Mais ce ne sont que des bourses qui adhèrent à la fédération.
23: D'accord, donc ces bourses adhèrent. D'accord, je comprends bien. Mais ce sont en même temps des membres. Hein.
22: Ils sont membres ou certaines, quand c'est une deuxième bourse qui est dans un pays, quand il y a deux bourses, la première est membre, la deuxième est associée.
23: Donc la deuxième bourse est associée aux membres?
22: Oui.
23: Eh bien, je vous remercie, madame.
22: Il n'y a pas de quoi.
23: Au revoir, madame.
22: Au revoir, monsieur.
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25: Oui, allô?
6: Bonjour, monsieur, c'est bien le garage?
25: Oui.
6: Monsieur Martin à l'appareil, établissement Les Recyclistes de Martinville.
25: Oui.
6: Je vais passer vous déposer des vieux pneus que je récupère dans les déchetteries.
25: Bah, vous me ramenez des vieux pneus?
6: C'est ça, comme ça vous pouvez les revendre, ça évite de gâcher.
25: Bah, je vais les vendre à qui?
6: Bah, aux gens qui veulent acheter des pneus.
25: Bah, ils sont pas utilisables.
6: Pour le moment, mais dès que vous les aurez fondus pour refaire des nouveaux pneus avec, ils seront quasi comme neufs.
25: Ah non, du tout. Nous, on n'a pas de structure pour faire fondre les pneus.
6: Ah non, mais vous inquiétez pas, j'ai vu un tuto. Il vous faut juste un chalumeau et du plâtre.
25: Pour faire quoi?
6: Eh ben d'abord, avec le chalumeau, vous faites fondre les vieux pneus.
25: Non, on fait pas, nous on fond pas les pneus.
6: Mais si, puisque je vais vous apporter du plâtre.
25: Bah vous voulez que je fasse quoi avec du plâtre?
6: Eh ben avec le plâtre, vous plâtrez un pneu neuf, vous laissez sécher.
5: De quoi ?
6: Et hop, ça vous fait un moule à pneus.
5: Mais vous voulez que je fasse quoi avec un moule à pneus, monsieur ?
6: Eh ben, dans le moule à pneus en plâtre, vous coulez les vieux pneus fondus, vous laissez sécher.
5: Mais on n'a pas le temps de s'amuser à ça, monsieur.
6: Ah ben, moi, je peux venir au garage vous couler des pneus, si ça vous arrange.
5: Non, non.
7: Allô ?
8: Oui ?
6: Et bonjour, madame.
8: Oui, c'est pas madame, d'ailleurs, c'est un monsieur.
6: Vous êtes sûr ?
8: Oui.
6: Admettons. Donc, je sais pas si vous avez suivi, mais...
8: Quel pneu que vous allez m'amener ?
6: Ah bah oui, vous avez suivi.
8: Non, mais c'est quoi ce boulot ?
6: Ce boulot, c'est que je vous ai inscrit comme récupérateur de vieux pneus dans mon programme de recyclisme.
8: Non, il y a intérêt de me désinscrire, parce que ça va pas le faire.
6: Oulala, un désinscriptionnage, je peux pas faire ça comme ça.
8: Ah bah, vous pouvez pas vous démerder, hein. Bah, eh oh.
6: Bah, eh oh, pardon. À peine inscrit, ça veut déjà se désinscriptionner.
8: Bah, eh oh, vous êtes qui quand j'ai inscrit l'autre, c'est pour moi, non ?
6: Eh oh, non, c'est moi. Mais si vous préférez qu'on dise que c'est vous, y a pas de problème.
8: Ah bah, c'est surtout pour moi qui m'ai inscrit. Bah, nom de Dieu, vous me prenez pour un con, quoi.
6: Eh oh, alors non, ça pareil. Le con, c'est moi. Mais si vous préférez.
8: C'est quoi encore ce boulot-là ? Je veux pas récupérer des pneus, là.
6: Alors, ce boulot-là, c'est que vous allez recouler des pneus neufs avec les vieux. C'est ce que j'expliquais.
8: Bah, oh, c'est qui va le faire ? C'est pour moi, là. Je fais pas de pneus de rien du tout.
6: Eh oh, c'est simple. Avec le chalumeau, vous commencez par le fondage des vieux pneus.
8: Le chalumeau, et puis quoi encore ? Vous me prenez pour un con, hein.
6: Pardon d'insister, mais pour la deuxième fois, non, c'est moi.
8: Non.
6: Ah, si, je vous garantis. Vous avez du plâtre.
8: Vous prenez pour un con, quoi ?
6: Eh mais de quel droit ce serait vous ?
8: De quoi ?
6: Si vous voulez me piquer mon boulot, dites-le tout de suite.
9: Ouais.
6: Ah, c'est une autre dame.
9: Non, mais c'est pas Martin à la radio ?
6: Ouh, dis donc, on se serait pas croisé à Martinville.
9: Ah, je l'écoute souvent, ça.
6: Eh ben merci, bienvenue sur Rire et Chanson.
9: Eh ben c'est génial de tomber sur vous, je trouve ça super sympa.

0: Bah, il y en a toutes les tailles, monsieur.
1: La largeur de la muselière, ça fait combien?
0: Bah, le problème, c'est que il y en a toutes les dimensions, monsieur. Il y en a pour gros chien, il y en a pour petit chien, il y en a pour...
1: C'est pas pour chien.
0: C'est pour quoi?
1: C'est pour ma femme, qui m'emmerde. Il n'y a pas d'autre mot, excusez-moi. Hein. Et je voudrais bien qu'elle ferme sa gueule.
0: Mais là, vous n'allez pas pouvoir y mettre une muselière, monsieur.
1: Pourquoi?
0: Bah, c'est pour les chiens, c'est pas pour...
1: Ben c'est pour ça que je vous appelle. Si je mets une muselière, elle va la fermer.
0: Non, mais vous allez pas. Je vous assure, vous allez pas pouvoir lui mettre son menton dedans.
1: Pourquoi?
0: Ben, parce que là, si vous voulez, c'est le nez. Donc vous, comment vous allez faire pour le mettre au niveau de sa bouche?
1: Est-ce que ça vous embêterait d'essayer? Juste pour me dire, et comme ça, je passe à prendre tout de suite.
0: Ben, faudrait venir voir. Ça dépend ce qu'elle fait comme dimension. Moi, je peux pas enfiler...
1: Ma femme envisage 37 de haut, 14 de large.
0: 37 de haut.
1: Oui, vous pouvez essayer sur vous pour voir si ça rentre ou pas.
0: Ah non, je peux pas. Non.
1: Bon, est-ce que je peux venir avec ma femme?
0: Bah bien sûr que vous pouvez venir avec votre femme.
1: Et on pourra essayer.
0: On peut essayer, mais pourquoi vous voulez la faire taire?
1: Attendez, tu vas venir avec moi, on va aller au... La dame est très gentille et elle m'a dit qu'on allait faire un essai.
2: Un essai de quoi?
1: Je te la passe, madame.
2: Allô?
0: Allô, madame?
2: Oui, bonjour, madame.
0: Oui?
2: Alors, mon mari me dit qu'il faut que je vienne avec lui pour essayer je sais pas quoi.
0: Bah, votre mari veut vous mettre une muselière.
2: Ah oui?
0: Pour vous faire taire, en fait.
2: Et ça marche, ça?
0: Bah, écoutez, moi, je pense pas. Je vois pas du tout comment vous allez faire pour enfiler ça. Hein.
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4: Police, bonjour.
5: Bonjour madame, c'est bien le commissariat?
4: Monsieur, oui, bonjour.
5: Monsieur Martin, à l'appareil, je vais vous déposer des trottinettes électriques.
4: Déposer pourquoi? Les objets
5: trouvés, entre guillemets, c'est-à-dire comme elles étaient garées sur le trottoir et qu'ils ont dit que c'était interdit, je me suis permis de vous les récupérer.
4: Et pour quel motif vous permettez de prendre des trottinettes comme ça sur le trottoir là? Faut être agréé pour faire ce genre de choses, hein. Je suis pas de prendre des trottinettes sur les trottoirs ou faire un chèque au commissariat, c'est pas possible ça. Hein.
5: Pardon, vous me faites un chèque, vous me dites?
4: Ben non, pourquoi? Pour qu'on vous paye?
5: Bah oui, mais après chèque ou liquide, moi c'est comme
4: non,
5: vous.
4: Non, pas ni l'un ni l'autre, c'est un particulier, vous n'êtes pas agréé par une fourrière ou un garage ou quoi que ce soit, monsieur.
5: Hein. Ça c'est rien. Vous me faites un attestage.
4: Attestage.
5: Comme quoi je suis agrégé de police.
4: Oui, bah oui, puis on s'assoit sur les lois. On va vous faire un petit papier, comme ça vous allez chercher les trottinettes, puisque nous on n'a pas le temps, puis on vous fait un chèque à la fin.
5: Eh ben voilà, c'est pas compliqué.
4: Bah non, c'est pas possible, je me moque de vous là. Non, c'est pas possible, monsieur.
5: Bah, à la télé, ils disent que c'est 35 balles la trottinette mal garée.
4: Mais changez de chaîne, hein. Y a pas que sur W9 qu'on peut avoir ce genre d'informations, c'est n'importe quoi. Hein.
5: T'es passé moi dans ce cas un responsable, peut-être.
4: Je sais pas.
6: Vous êtes en relation avec l'hôtel de police de.
7: Ouais, allô.
5: Bonjour madame.
7: Ah ben non monsieur, ben là, je vous arrête tout de suite là. C'est comme si on enlève une voiture, je suis particulier, je vais prendre votre voiture.
5: Comment ça vous avez pris ma voiture?
7: Mais non, mais je vous donne un exemple, si votre voiture est mal stationnée.
5: Ah ben c'est pas possible, elle était dans le box là.
7: Mais je vous dis, je vous donne un exemple, ça n'a rien à voir.
5: Oh
7: mais
5: là
7: je,
5: là.
7: Je vous explique. Mais non mais, ou votre vélo.
5: Ah le vélo aussi?
7: Mais non mais, s'il y a un vélo qui est sur un trottoir.
5: Ça m'étonnerait parce que le vélo il est derrière la voiture, donc il était
7: mais
5: bien au fond du box.
7: C'est pas à vous monsieur, vous comprenez ce que je vous dis? Je parle pas de votre vélo, je parle
5: de... Quel droit, on me pique mon vélo comme
7: mais,
5: ça.
7: Mais non, mais monsieur, j'ai pas dit ça.
5: Ah bah mon vélo, dites donc.
7: Mais personne vous a piqué votre vélo, je vous explique.
5: Ah bah dites donc.
7: Est-ce que vous m'écoutez, monsieur? Vous m'entendez là?
5: Ah bah oui, non mais j'ai très bien. C'est-à-dire que la voiture, le vélo.
7: Mais non, c'est chez vous, monsieur. C'est déjà chez vous, monsieur. Moi j'ai rien enlevé, moi j'ai rien pris.
5: Attention, je vais vérifier.
8: Oui, bonjour.
5: Et allons-y, bonjour monsieur.
8: Madame.
5: Admettons.
8: Alors attendez, je vais vous arrêter là. De vous-même, vous allez faire le tour de la ville, ramasser des trottinettes qui ne vous appartiennent pas. Donc en l'occurrence, ça s'appelle du vol.
5: Eh ben non, vu qu'elles infractionnent.
8: Elles infractionnent en quelles circonstances, monsieur?
5: Elles infractionnent dans le sens où elles sont garées sur le trottoir.
8: Ah oui, mais monsieur, on ne vous a rien demandé.
5: Considérez que je vous rends service.
8: Non, mais j'ai pas besoin de service, monsieur. Je gère très bien mon service, ça va aller comme ça. On ne vous a pas appelé, monsieur.
5: Bah, c'est tout comme.
8: Non, c'est pas tout comme. Non. Vous savez ce que c'est? C'est tout comme. Ça veut dire que je vous ai appelé pour aller ramasser des trottinettes.
5: Eh ben voilà.
8: Ce n'est pas le cas.
5: Eh ben, considérons que c'est le cas.
8: Mais il y a pas de considérons, monsieur. Mais ça va pas bien ou quoi?
5: Non, mais admettons dans ce cas, monsieur, si vous voulez.
8: Mais j'admets pas, je ne considère pas.
5: Vous envisagez?
8: Je n'envisage pas, monsieur.
5: Non, mais à la limite.
8: Il y a pas d'à la limite.
5: Moi, je peux vous préparer un papier comme quoi.
8: Non, mais même si vous me préparez un papier.
5: Non, monsieur, mais voyez que vous m'avez demandé un embarquage de trottinettes.
8: Je ne vous ai rien demandé non plus, monsieur.
5: Bon, ok. Et si on partage le bénéf?
8: Une vaste blague, c'est pas possible. Non,
5: non, mais si, on fait 50-50.
8: Oui, et 70-40 aussi.
5: Dans ce cas, disons 65-55, on coupe la poire en deux.
8: Oui, bon.
4: Non, monsieur.
5: Et une autre, allez, bonjour madame.
4: Non, c'est bonjour monsieur, c'est pas bonjour madame.
5: Si vous voulez.
4: Non, monsieur, votre numéro de téléphone et votre nom, s'il vous plaît.
5: Alors, je suis monsieur Martin.
4: Ah oui, comme à la radio.
5: Quelle radio?
4: Bah, Réage Chanson.
5: Bravo!
4: Je sentais venir, tout ça, c'est impressionnant. Alors, l'appel très con de Martin, c'est très bien. Ah, ça fait bien plaisir de ce temps-là.
5: Ah bah, merci madame.
4: Eh bah, je vous en prie, mademoiselle. Et bonne journée.
5: Bonne journée.
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0: Allô ?
1: Oui, eh ben, oui, ne quittez pas, monsieur. Hein, c'est la station d'épuration, à l'appareil. Ne quittez pas. Hein. Merci. Allô ?
0: Oui.
1: Oui, bonjour, je voudrais parler à monsieur
0: Il n'est pas là, il travaille ce matin.
1: Ah, pardon, vous êtes son fils ?
0: Oui, je suis sa maman. Hein.
1: Ah, pardon, bonjour, madame. Vous
0: bonjour,
1: avez...
0: monsieur.
1: Excusez-moi, je...
0: Mais
1: je...
0: c'est pas grave, hein ?
1: Je suis l'ingénieur de la place à la station d'épuration à Fontenay, là.
0: Oui.
1: On a eu des petits problèmes ce matin. On se demande si ce n'est pas les prémices du bug. Vous savez que les stations d'épuration, c'est régi par ordinateur.
0: Oui.
1: Et donc, on fait un contrôle parce qu'il y a des... Apparemment, on aurait... C'est pas grave, mais on vérifie quand même. Est-ce que vous avez bu de l'eau potable ?
0: Bah écoutez, nous, l'eau, c'est l'eau du puits.
1: Ah. Et on va faire un petit... Vous n'avez rien sorti ? Vous n'avez pas eu des picotements ? Rien du tout ? C'est pas grave, hein, je vous rassure tout de suite, mais on vérifie quand même. Hein. Bon, est-ce que vous avez un thermomètre ?
0: Un thermomètre...
1: Pour prendre la température, hein, pas...
0: Oui, oui. Ah oui, d'accord, oui, je comprenais pas, oui.
1: Voilà, il faudra en prendre un, s'il vous plaît, on va vérifier ensemble. On fait ça sur tous les habitants de la ville aujourd'hui. Hein.
0: Il faut que je prenne un thermomètre, puisque je prenne la température, c'est ça ?
1: Voilà, on va voir ça tout de suite ensemble. Hein.
0: D'accord, mais écoutez, attendez une seconde, je vais y aller.
1: Merci, madame. Voilà, donc, à tous et toutes qui nous écoutez, vous faites la même chose, vous prenez un thermomètre, et vous allez faire scrupuleusement ce que nous allons vous demander, puis appeler le standard de la radio. C'est délicat, mais c'est pas grave.
0: Oui ?
1: Allô ?
0: Oui ?
1: Ah, vous avez le thermomètre, madame ?
0: Oui, oui.
1: Très bien. Donc, vous allez prendre votre température.
0: Oui.
1: Vous me dites quand vous avez introduit le thermomètre. Hein.
0: Ça y est, c'est fait.
1: Vous l'avez où, là ?
0: À l'anus.
1: D'accord. Et on attend une petite minute.
0: Oui.
1: J'espère que ça se passe bien. Pas de difficultés pour l'introduction ?
0: Non, non.
1: Que nous avons une plainte d'une dame du quartier, là.
0: Ah bon ?
1: Elle nous a dit qu'elle avait un anus donc avec une, qui faisait donc à peu près 50 centimes. Mmh. Et que là, depuis ce matin, elle était à 5 francs. Donc on lui a dit que ce n'était pas la peine de faire d'histoire pour 4 francs 50, bien entendu. Hein. Mmh. C'est normal, hein, mais vous savez, il y a des gens qui se plaignent tout le temps.
0: Hein. Oui, oui.
1: Je vous dirai quand le sortir. Hein.
0: Oui.
1: Ça se passe bien ?
0: Oui, oui.
1: Oui, ben, vous avez l'habitude ?
0: Oh oui.
1: je parlais de la température.
0: Non, mais...
1: Bien.
0: Je peux l'enlever, là, non ?
1: Deux secondes encore.
0: Oui.
1: Pour le plaisir.
0: D'accord.
1: Voilà, vous pouvez l'enlever.
0: 37,1.
1: Ah. Vous avez 37,1 dans les fesses, là ?
0: Oui.
1: Ben, il y a des dames à qui ça ferait plaisir, hein ?
0: Je sais pas. Ben, on ne sait jamais, hein.
1: Est-ce que vous pouvez recommencer ?
0: Bah, écoutez, je vais le faire, oui.
1: Bah, je vous remercie. Ça fait du bien, non ?
0: Ça fait pas de mal, de toute façon.
1: Heureusement qu'on n'est que tous les deux, hein, au téléphone, vous imaginez, hein ?
0: Oui, c'est vrai.
1: Vous imaginez qu'il y a des centaines de milliers de personnes qui nous entendent. Ça serait quand même plus délicat, hein ?
0: Tout à fait.
1: Par exemple, si on était sur une radio.
0: Mais...
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4: Allô, bonjour.
5: Bonjour monsieur, c'est bien le rempailleur ?
4: Oui.
5: Je vous ai envoyé un rempaillage par la poste la semaine dernière.
4: Vous n'aurez pas dû, parce que nous ici les facteurs ils perdent tout.
5: Oh bah moi il est marqué qu'il est arrivé.
4: C'est quoi comme chaise que vous avez renvoyée ?
5: Comment ça comme chaise ? Non, non, c'est un chat siamois adulte.
4: Un chat ?
5: Du coup je voulais savoir combien de temps il vous fallait pour faire rempailler mon chat.
4: Un chat, on peut pas rempailler un chat. Ouais, c'est un taxidermique pour les bêtes.
5: Ah bah excusez-moi, mais alors moi je veux bien aller à un taxidermique, mais il faudrait me rendre mon chat d'abord.
4: Ah bah non, moi je vous dis j'ai pas de chat. Ah nous on est rempailleur de chaise, on n'est pas rempailleur de bêtes. Hein.
5: Rempailleur de chèvres ?
4: Mais non, pas des chèvres, des chaises, du canage.
5: Du canard ? Alors excusez-moi, mais si vous faites les chèvres et les canards...
4: Non, fais pas les chèvres ni les canards, les chaises.
5: J'ai mon beau-frère qui est à côté, je lui explique. J'ai le monsieur là au téléphone.
4: Non, c'est une dame.
5: Il fait des chaises en canard.
4: Non, en canage, des chaises.
5: Il me dit qu'il fait des chèvres et des canards et soit-disant...
4: Non, non, je fais pas de chèvres ni de canards, on fait des chaises.
5: Et soi-disant, il ferait pas les chats.
4: Mais non, on fait pas de bêtes. Vous pouvez venir voir à la maison si vous voulez.
5: Vous allez m'asseoir sur une chèvre, vous allez me servir un petit café.
4: Mais pas une chèvre, une chaise. Qu'on s'assoit dessus qu'on fait.
5: Écoutez. Ah bah j'ai entendu une chèvre.
4: Ah bah non, il n'y a pas de chèvre. Hein.
5: Ah bah j'ai entendu une chèvre derrière.
4: Mais j'ai pas, il n'y a pas de chèvre, alors moi je sais pas du tout si vous avez entendu une chèvre.
5: Ah bah écoutez, je... Ah bah ça recommence.
4: J'ai entendu, mais chez nous, il n'y a pas de chèvre.
5: Hein. Alors pourquoi on entend une chèvre s'il n'y a pas de chèvre?
4: Oui, je je l'ai attendu, mais moi, j'ai pas que ça qu'à faire. Je vais aller travailler.
5: Ah, bah, moi non plus, j'ai pas que ça qu'à faire.
4: Mais nous, on n'empaille pas les animaux, je vous dis. Rempailleurs de chaises, des fauteuils.
5: Ah, parce qu'en plus, vous faites les chevreuils.
4: Mais non,
5: les canards, les chèvres, les chevreuils et pas les chats.
4: Mais non, c'est pas des chevreuils, vous comprenez rien. Bon, nous, on n'a pas que ça qu'à faire.
5: Ah, bah, moi non plus, j'ai pas que ça qu'à faire. Moi, j'aimerais bien récupérer mon chat.
4: Vous pouvez passer.
5: Non, mais je vais venir et puis entre temps, vous allez déguiser mon chat en chevreuil ou en chat.
4: Ah, non, allez.
5: Jurez que vous allez pas déguiser mon chat en chevreuil.
4: Bah, je peux vous le jurer. Moi, j'ai pas que ça qu'à faire. Je vais travailler.
5: Ah bah, puisque vous avez que ça qu'à faire.
2: Moi, je passe un téléphone, non.
5: Ah. Oui, allô. Oui, bonjour, madame. Voilà, comme j'expliquais.
2: Vous foutez de moi ou quoi? Je parle plus de chat, monsieur. Bah, de toute façon, si tu l'as envoyé, ton chat.
5: Oui.
2: Il a bien été envoyé quelque part.
5: Ah, bah, il a été livré, oui.
2: Sous ma gueule, non, il a pas été livré ici. Je l'ai abroyé de ton chat.
5: Excusez-moi, mais
2: oui, j'en ai rien à foutre d'un chat. Vérifie déjà avant de passer où c'est qu'il a été livré.
5: Ah, bah, où c'est qu'il a été livré, c'est qu'il a été livré chez vous.
2: Sous la gueule de monde, t'es moitié fou, tout cassé couille, du matin.
5: Non, non, mais je vous préviens. Je vois quelqu'un chez vous avec un manteau en chat. Je vais vite faire le rapport, hein. Ça, j'aurais dû écouter mon beau-frère, hein.
2: Pourquoi?
5: Bah, parce qu'il m'avait dit, méfie-toi, on dit menteur comme un rempailleur, etc.
2: Comme disait ton beau-frère, là, qu'à faire comme toi, faut pas les couilles, je te dis.
5: Moi, je vais appeler la police, hein, si c'est ça. Hein.
2: Bah, appelle la police, tu commences à me casser les couilles, je te dis, tu commences à m'énerver, va jouer ailleurs.
5: Ah, bah, vous voyez, pendant que vous me parliez, là, à l'instant, je viens d'appeler la police, ils arrivent.
2: Ouais, t'as raison.
5: Vous les entendez, là, ils arrivent?
2: De quoi? Bah oui. Ouais, d'accord,
3: ouais.
2: Va jouer, guignol.
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6: Allô?
1: Oui, bonjour madame. Madame Dia?
6: Oui.
1: Bonjour madame, c'est la mairie.
6: Ah.
1: Enfin, les ponts et chaussées.
6: Ah bon?
1: Voilà.
6: C'est bon. À quel sujet?
1: Vous avez vu les travaux dernièrement?
6: Non, j'ai rien. Il y a des voitures et puis c'est tout ce que j'ai vu.
1: Ah, n'ai pas vu les travaux?
6: Non.
1: Bon, parce que voilà. Ce qui se passe, voyez-vous, c'est qu'on avait décidé, parce que vous êtes au 23 de la rue.
6: Oui.
1: On avait décidé dans la réforme, le plan de réforme de l'aménagement des bus, hein,
6: oui.
1: Des abris de bus,
6: oui.
1: De créer un nouvel abri de bus devant chez vous, au 23.
6: Oui.
1: Mais le trottoir ne le permet pas, je pense que vous avez vu pourquoi.
6: Oui.
1: Donc on peut pas non plus le placer sur la rue avec la circulation, ça c'est...
6: Non.
1: Bon. On va donc, si vous le voulez, placer cet abri de bus, non pas sur la rue bien entendu,
6: oui.
1: Ni sur le trottoir, mais chez vous.
6: À l'intérieur de mon jardin?
1: Comment?
6: À l'intérieur de la maison, tu...
1: Oui.
6: Oh, non, non, non.
1: Ah ben, j'ai pas le choix.
6: Ah ben, monsieur, moi, je peux pas avoir quelqu'un. Ah hein. Oh, non, non, non, moi, chez moi, comme... Oh, non, non, non, monsieur, ça...
1: Alors, vous avez l'abri de bus d'été, donc, qui est dans votre jardin.
6: Oh, non, non, non, non, non, je veux personne. Oh, non, c'est pas possible.
1: Bon, d'accord, donc je note, parce que je suis en train de réformer tout le centre-ville.
6: Ah oui.
1: Donc, alors, vous, vous voulez pas d'abri de bus, je vais le mettre
6: sur... Ah, non, non, non, avec mon... Si j'ai là, mes chiens, où est-ce que je vais les mettre?
1: Bah, les chiens, vous pouvez les mettre sous l'abri de bus, hein, ça, c'est pas...
6: Ah, non, non, non.
1: Ah, bon. Hein? D'accord. Alors, et la nouvelle gare ferroviaire?
6: Oh, bah, la nouvelle gare ferroviaire, je prends plus le train, alors ça, je m'en balance.
1: D'accord, donc je peux vous mettre le tunnel dans qui passerait au-dessus de votre jardin?
6: Au-dessus du jardin, par derrière?
1: Oui.
6: Oh, non. Oh là là, non.
1: Vous prenez plus le train?
6: Ah non, non, je prends plus le train.
1: Bon, donc je peux vous mettre le tunnel au-dessus, derrière.
6: Ah oh, non, non, non.
1: Même un tunnel, un petit
6: oh,
1: tunnel?
6: Ah non, non, non, rien. Non, non, non, non.
1: D'accord, donc pas... Non, non, mais je comprends, je note tout, hein, pardonnez-moi, mais je suis obligé
6: oui,
1: d'avancer.
6: Oui, je sais que vous êtes obligé, mais...
1: D'accord. Bien, alors, vous savez qu'on va aussi travailler sur les extensions du boulevard périphérique suspendu, c'est-à-dire aérien. Est-ce que vous nous autorisez à remonter une bretelle qui prendrait justement sous votre jardin?
6: Sous mon jardin?
1: Oui, parce qu'il y aurait à peu près quand même 6000 voitures par jour qui passeraient là.
6: Oh non, non, non, non, non, non.
1: Non, d'accord. Je note. Bon, bah, il ne reste plus que la zone portuaire pour les hélicoptères pour 260 atterrissages par jour.
6: Mais à quel endroit?
1: Ben, dans votre jardin.
6: Oh, non, non, non.
1: Ça peut ne pas vous déranger, ça.
6: C'est de la folie, là. Il me reste ce petit bout de jardin. Oh, non.
1: D'accord. Donc, l'abri de bus, non.
6: Oh, non.
1: D'accord. Le tunnel de la gare, non plus.
6: Oh, non.
1: Le boulevard périphérique, vous m'avez
6: dit. Oh, non.
1: Non, d'accord. Donc, l'hélicoptère pour la piste.
6: Oh, non, non, non. Hein.
1: Non.
6: Oh, non. Pour aujourd'hui, ça me suffit, hein.
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7: Bonjour.
5: Bonjour monsieur, c'est bien le pressing blanchisseur ?
7: Oui.
5: Monsieur Martin à l'appareil, les imprimanteries Martin ?
7: Oui.
5: Je vais venir changer vos billets de 5 et 10 euros.
7: Je comprends pas de ce que vous me parlez.
5: De ce que je parle de concernant quoi ?
7: J'ai pas compris.
5: Ah, nous on est imprimanteurs professionnels. Je fais des photocopies, scanners, impression de documents.
7: Oui.
5: Et là je lance un truc pour le pouvoir d'achat, ce sont des billets anti-inflationnage.
7: Des billets anti-inflationnage.
5: En fait, j'ai imprimé moi-même des billets de 6 et de 11 euros et je vous les échange contre vos billets de 5 et de 10.
7: Oui, bah non monsieur, je vais pas vous échanger mes billets de 5 contre des billets de 6. Non.
5: Eh, c'est tout bénef pour vous.
7: Mais j'en ai rien à faire de votre bénef. Des trucs de fraude et tout ça, il n'y a pas question. Donc s'il y a quelque chose à faire avec de l'argent, tant que je n'ai pas le billet de mon chef...
5: Comment ça, les billets de votre chef ?
7: Non, je disais
5: Pardon,
7: que...
5: Pardon, mais ce sont des billets de combien, les billets de votre chef ?
7: Le billet sur le pied de mon chef. Vous comprenez même pas ce que je vous dis, en fait.
5: Je comprends que votre chef veut faire ses propres billets alors que j'ai prévu de vous déposer les miens, oui.
7: Non, vous n'allez pas arriver ici que je vais vous donner des billets comme une débile et que vous allez me donner des billets de 6 euros au lieu des billets de 5. Vous m'avez pris pourquoi ?
5: Pour quelqu'un qui pourra avoir le sens des affaires, tout simplement.
8: Allô ?
5: Bonjour, monsieur.
8: Monsieur, on changera pas les billets sans l'accord de la direction. Tant qu'on n'a pas l'accord du DR, on peut rien faire.
5: Bah, ça tombe bien parce que justement, monsieur DR m'a donné son accord.
8: Alors, c'est quoi le nom de notre DR ?
5: Eh ben, DR. Monsieur DR. D-E-H-E-R.
8: Non, il a un prénom et un nom, notre DR.
5: Denis Richard.
8: Ben, c'est pas du tout ça.
5: Didier Roland, non ?
8: Non.
5: C'est pas Didier non plus.
8: Ah, non, c'est pas Didier, notre DR.
5: Vous êtes sûr ?
8: Ah, bah oui, on est sûr.
5: Daniel Robert.
8: Non.
5: Damien Rémy.
9: Oui, allô ?
5: Oui, allô ?
9: Oui, alors, écoutez...
5: Ah, monsieur DR !
9: Non, il n'y a pas de monsieur DR ici. On n'échange pas des billets de 10 euros pour 11 euros.
5: Si, c'est ce que je dois avoir avec monsieur DR.
9: Il n'y a pas de monsieur DR.
5: Et ce que me disait le monsieur d'avant ?
9: C'est ma collègue.
5: Admettons, mon
9: fils. Allô ?
5: Ah, bonjour monsieur. Monsieur DR ?
9: Non.
5: Non plus. Bon, bah écoutez, je vous dépose les billets.
9: Ah bah, vous avez demandé la permission à qui ?
5: Bah, à vous, justement.
9: Alors là, monsieur, non. Hein. Ça m'étonnerait, monsieur.
5: Si, je me souviens très bien. On vous l'a demandé en conseil d'administration la semaine dernière.
9: Ah, mais moi, je n'y étais pas, monsieur.
5: Et voilà, bah c'est bien ça le problème.
9: Attendez, monsieur.
5: Au moins, si vous étiez venu au conseil d'administration des imprimanteries Martin...
9: Non, mais monsieur, je n'ai même pas été averti qu'il y avait un conseil d'administration.
5: Pourtant, ça a été publié dans notre journal interne.
9: Quel journal interne ? Je fais même pas partie du journal interne, alors arrêtez vos conneries, monsieur.
5: Oui, mais si vous nous aviez envoyé un mail pour nous le demander, on aurait pu vous envoyer le journal interne.
9: Mais monsieur, de quel droit vous vous êtes permis de dire que j'allais accepter ça ?
5: Bah, vu qu'on n'arrivait pas à joindre monsieur DR, on s'est dit que c'était plus pratique de vous mettre à la place.
9: Ah bah oui, mais bien sûr, c'est pratique. Ah bah oui.
5: Oh bah oui.
9: Mais forcément, c'est pratique.
5: Ah oui, donc on dit que c'est bon, on va laisser poser.
9: Non, monsieur, non, mais...
5: Bah si, parce qu'en plus, c'est mon avocat qui m'a conseillé de blanchir mon argent dans un pressing. Il paraît que vous savez...
9: Ah oui, bah forcément, les avocats. Non, monsieur, moi, forcément, j'en ai rien à foutre. Je n'en veux pas.
5: Ah, donc pas de billet de 6, pas de billet de 11.
9: Non.
5: Dans ce cas, je peux vous mettre directement des billets de 17 euros.
9: Mais monsieur, mais vous comprenez le français ou pas ? Quand je vous dis non, c'est non, point barre.
5: Il y a aussi des non, c'est non qui veulent dire oui, c'est oui.
9: Non, je suis désolée. Moi, quand je dis non, c'est non.
5: Non, vous savez quoi ? Prenez le temps de réfléchir.
9: Je dis non, monsieur, mais vous êtes buté quand même. Non, c'est non. N-O-N.
5: Écoutez, je vous laisse un petit temps de réflexion.
9: Au revoir, monsieur.
5: Ah, ça, c'est un au revoir, monsieur, qui veut dire oui.
9: Non.
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10: Allô ?
1: Oui, bonjour madame. Madame ?
10: Oui ?
1: Bonjour, vous êtes bien titulaire de l'abonnement 0546 ?
10: Mmh ?
1: Oui, c'est France Télécom à l'appareil.
10: Oui ?
1: Nous installons sur le quartier, sur le 0546, un système téléphonique, le dernier cri de la technologie infrarouge, c'est-à-dire que vous êtes relié à partir d'aujourd'hui sur l'infrarouge, votre appareil de téléphone qui est un appareil à fil, hein ? Vous avez une fiche, vous avez une prise qui va dans votre mur actuellement, n'est-ce pas ?
10: Oui.
1: Voilà, donc maintenant, vous n'aurez plus besoin de cette prise téléphonique. Vous allez pouvoir vous transporter, vous promener dans votre appartement, prenant l'appareil que vous avez actuellement. Vous le prenez dans vos mains, mais vous débranchez la prise et nous pouvons continuer à parler. Voilà le nouveau système.
10: Mmh.
1: Eh oui, c'est le système.
10: Ah ben, faudrait que vous rappeliez parce que ma belle-mère est descendue, là.
1: Vous avez un appareil de quel type ?
10: Ah ben, je sais pas, c'est chez ma belle-mère, hein. Moi, c'est pas ma maison.
1: Ben non, mais vous savez,
10: c'est
1: madame...
10: Sa belle-fille, moi.
1: Comment ?
10: Moi, je suis sa belle-fille, hein.
1: Ah, c'est pour ça, voilà.
10: Ah ben, écoutez, moi, je suis pas à mon domicile, hein.
1: Voilà, écoutez, c'est un tout petit problème technique. Vous avez
10: Va revenir, là, dans 10 minutes, un quart d'heure, si vous pouvez rappeler à ce moment-là.
1: Non, vous avez votre appareil dans la main ?
10: J'ai l'appareil de ma belle-mère dans la main, oui.
1: Voilà, donc vous prenez l'appareil dans la main. Vous voyez le cordon téléphonique ?
10: Oui.
1: Vous le tendez tout doucement.
10: Oui, je le tends.
1: Oui, tout doucement, hein ?
10: Oui.
1: Bon, nous allons faire un compte à rebours. Je vais inverser la fréquence. Ne bougez pas, madame. Vous faites un essai en cette vertu. Voilà, un peu plus, voilà. Écoutez, madame, nous avons un petit problème dans votre appareil téléphonique. Vous n'avez pas un appareil qui ferait masse?
10: Je peux pas vous dire, je connais pas le bâtiment ici. Je peux
1: un appareil en métal, vous savez, avec des. Excusez-moi de vous demander ça, vous n'avez pas d'appareil dentaire, de plombage, de choses comme ça?
10: Si, j'ai un appareil dentaire, moi.
1: Ah! Eh ben voilà.
10: Pourquoi?
1: Eh ben voilà. Ah. Vous avez un appareil dentaire.
10: Ah bah dis donc, vous me posez beaucoup de questions, dis donc.
1: Ah oui, excusez-moi. Mais vous savez.
10: C'est un peu indiscret, mais enfin.
1: Oui, mais vous savez, je suis inspecteur à France Télécom, c'est moi qui fais.
10: Oui, mais vous savez, c'est un peu indiscret, ça. Enfin.
1: Oui, excusez-moi. Hein? Oui, excusez-moi.
10: Ça me semble un peu indiscret, quoi.
1: C'est un peu intime.
10: Je tique, hein.
1: On va faire le test simplement maintenant pour vérifier que ça marche bien.
10: Oui, mais elle est pas là, hein.
1: Madame, j'ai pas besoin qu'elle soit là. Du moment qu'il y a quelqu'un chez vous, c'est parfait. Nous, on teste la ligne. Vous pouvez prendre donc votre téléphone.
10: Oui.
1: Vous le prenez dans les mains. Là, vous l'avez dans les mains, le téléphone?
10: Oui, j'ai dans les mains.
1: Vous allez, tout en me parlant, hein, j'ai besoin de vous entendre pour faire les tests, vous allez vers votre prise téléphonique.
10: Oui.
1: Et vous allez voir que, quand je vous le dirai, vous enlèverez, vous décrocherez.
10: La prise.
1: Voilà,
10: d'accord.
1: Voilà la prise, et vous verrez que nous pouvons continuer à nous parler normalement.
10: Oui, ben vous allez me dire, et puis je vais la débrancher.
1: D'accord, donc je vais vous donner, faire avec vous un compte à rebours. Alors, vous m'entendez?
10: Oui.
1: À partir de 5, vous faites le compte à rebours, vous décrochez la prise, et à 0, nous continuons à nous parler normalement.
10: D'accord.
1: Je vous écoute.
10: Oui. Alors, 5, 4, 3, 2, 1, 0.
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11: Allô?
12: Bonjour monsieur, c'est bien la société de transport routier?
11: Oui.
12: Monsieur Martin à l'appareil, les transports Martin?
11: Oui.
12: J'ai fait faire des cartes grises pour mes véhicules professionnels à la préfecture, et alors vous allez rire?
11: Ouais, ouais.
12: Ouais, parce que à la place de mes coordonnées, ils ont mis les vôtres.
11: D'accord.
12: Donc ça veut dire que c'est vous qui allez avoir les PV de mes véhicules.
11: Ah.
12: Vous avez déjà reçu des PV à moi?
11: Non.
12: Ok, bon bah c'était juste pour vous prévenir de toute façon. Et puis je vous souhaite une bonne journée.
11: Une fois que je vais recevoir le PV, je fais quoi?
12: Ah bah vous le payez.
11: Je ne vais pas payer quelque chose dont je ne suis pas responsable.
12: Ouais, mais faites gaffe parce que sinon après ils vont vous le majorer.
11: Non mais attendez monsieur, je crois rêver là. Vous allez les faire refaire les cartes grises.
12: Oula, surtout pas. S'ils les remettent à mon adresse, c'est moi qui vais recevoir mes PV.
11: Bien sûr.
12: Ah bah ça m'arrange pas.
11: Ben non mais j'ai jamais vu ça. Vous faites des cartes grises avec des fausses adresses?
12: Ah non, c'est une vraie adresse.
11: Ah bah oui, ça je sais bien, c'est la mienne.
12: Eh oui, donc pas de problème.
11: Mais non mais c'est une usurpation d'identité monsieur.
12: Mais non, puisque c'est aussi votre vraie identité.
11: Il y en a combien de cartes grises?
12: Bon, une soixantaine.
11: Pardon?
12: Oui, enfin entre 60 et 80.
11: Combien vous m'avez dit?
12: Bon, à tout casser, il y en a 100.
11: Et elles sont toutes en notre nom?
12: Oui, je trouve que c'est plus pratique pour tout le monde en plus.
11: Je crois pas, non. Quittez pas.
13: Allô?
12: Bonjour madame, comme je disais, vous inquiétez
13: mais
12: pas.
13: C'est vos camions, c'est pas mes camions. Donc je vais pas payer vos PV, non mais c'est tout le monde va mettre mon adresse.
12: Ah non mais il y a une ruse, rassurez-vous. Il suffit que vous mettiez le PV sur le dos d'un de vos chauffeurs, comme ça c'est lui qui paye.
13: Mais non mais moi je veux pas que mes chauffeurs payent vos camions.
12: Alors ça j'y avais pas pensé, mais effectivement, vu que mes camions sont à votre nom, vous pourriez participer au prix d'achat, c'est pas faux.
13: Mais quoi? Mais non mais je vais pas payer vos camions, non mais vous croyez où ça?
12: Ok, bah moi juste les PV ça me va déjà très bien.
13: Mais non mais je vais pas payer vos PV.
12: C'est même pas vous qui payez, c'est ce que je vous dis.
13: Ouais, c'est mon chauffeur, allez.
12: Bah oui, moi je voulais juste vous prévenir, je trouvais ça normal.
13: Non, je trouvais ça normal, mais vous sortez d'où? C'est normal que vous me prévenez que je vais payer vos PV?
12: Oh bah c'est la moindre des choses, oui.
13: Mais non, mais c'est la moindre des choses, mais ça va pas du tout. Vous croyez où que je vais payer vos PV? Moi je vais vous retrouver vos camions, si je dois payer un PV, je vais chercher le camion. C'est quoi, c'est le transport Martin d'où?
12: Oh non, je vous dis pas, sinon je vous vois venir, vous allez mettre vos véhicules à mon nom pour que je paye vos PV.
13: Mais vous croyez que je vais mettre mes véhicules à votre nom? Mais vous êtes taré ou quoi?
12: Ah mais ça je le vois venir gros comme un camion, ouais.
13: Mais c'est dément.
12: Oui, vous voulez contre-transférer votre adresse sur la mienne.
13: Alors là, j'en ai eu. Et honnêtement, j'en ai eu des bonnes, là. Mais là, quand même, là, vous êtes champion.
12: Ah, merci. Donc, pour les PV, on fait comme on a dit.
13: Je n'ai rien à foutre. Moi, je suis droit dans mes baskets. Vous essayez de m'agouiller?
12: Pas du tout. En plus, si vous payez mes PV, j'ai prévu une petite compensation, évidemment.
13: Mais je m'en fous, non?
12: Ah, mais attendez, je vous ai mis de côté un stock de poterie savoyarde.
13: Moi, je m'en fous, moi, des trucs savoyardes, moi.
12: Ah, bah, elles sont fabriquées main dans une usine du Bangladesh.
13: Mais je m'en branle complet, moi, de ça.
12: Oui, bon, après, si vous êtes contre les savoyards du Bangladesh, c'est pas ma faute.
13: Je suis contre les gars qui sont pas honnêtes. J'ai autre chose à branler que casser les couilles, là.
12: Ouh, ça fait beaucoup de manipulations en même temps.
13: Vous retrouverez, vous inquiétez pas.
12: Eh ben, pour ça, je peux vous donner mon adresse, ça peut vous aider.
13: Eh ben, donnez-moi votre adresse.
12: Vous avez de quoi noter?
13: Ouais.
12: Donc, rire, R-I-R-E,
13: okay.
12: E-T,
13: ouais.
12: Chanson.
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12: C'est ça, bienvenue.
14: Alors là, c'est très fort. Oh non.
12: Ah si.
14: Alors là, vous l'avez fait bonne.
12: Eh ben, merci pour tout. Bonne journée et au revoir, madame.
14: Allez, au revoir.
12: Au revoir qui ?
14: À madame Martin, pardon.
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17: École esthétique coiffure, bonjour.
1: Oui, bonjour.
17: Bonjour, monsieur.
1: Air France à l'appareil.
17: Oui.
1: Nous vous informons que vous avez gagné 16 500 miles.
17: C'est-à-dire ?
1: Air France tient à votre disposition 16 500 miles gratuits.
17: Mais ça correspond à quoi ? Je ne sais pas ce que c'est.
1: Les heures de vol. Vous savez, quand vous avez un certain nombre d'heures de vol,
17: d'accord.
1: Vous avez des miles gratuits.
17: D'accord. Alors, qu'est-ce qu'il faut que l'on...
1: Ben, il faut continuer comme ça. Plus vous avez d'heures de vol, vos esthéticiennes et vos coiffeuses, hein, plus elles ont d'heures de vol et plus vous avez des miles gratuits.
17: Et qu'est-ce qu'il faut faire si...
1: Faut continuer, faut pas arrêter, il faut augmenter vos heures de vol. Mais enfin, en général, dans les écoles de coiffure et d'esthétique, vous avez rapidement un certain nombre d'heures de vol. Hein.
17: D'accord.
1: Qu'est-ce qu'on dit ?
17: oui, je vous dis merci alors.
1: Voilà, merci qui ?
17: Merci Air France.
1: Eh ben de rien.
17: Merci monsieur.
1: Au revoir madame.
17: Au revoir.
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18: Allô ?
12: Oui, bonjour monsieur.
18: Oui, bonjour madame.
12: Non, moi c'est monsieur. Hein.
18: Monsieur.
12: Monsieur Martin à l'appareil, service technologiste des établissements Martin Marketing.
18: Oui.
12: Juste pour vous prévenir, j'ai basculé votre numéro, il passe en numéro surtaxifié.
18: Comment ça, il passe en quoi ?
12: En surtaxifié, c'est-à-dire que les gens qui vous appellent payent maintenant un surtaxage.
18: Et vous n'avez pas le droit de me mettre en surtaxage comme ça sans me prévenir, attendez.
12: Justement, c'est pour ça que je vous préviens.
18: Mais
12: attendez, je crois que vous avez un problème de réseau parce que ça coupe quand vous parlez.
18: Non, c'est pas... Moi, je vous ai rien demandé de changer ma ligne.
12: Ah non, mais je la change pas, c'est juste qu'elle passe en surtaxage.
18: Non, je ne veux pas de surtaxage.
12: Eh, après, ça peut aussi vous faire une petite enveloppe, si vous voyez ce que je veux dire.
18: Non, il en est pas question.
12: Ah si, comptez sur moi, il en est question.
18: Non, il en est pas question.
12: Bon, il en est moyennement question, disons.
18: Non, pas question.
12: Un petit peu question.
18: Pas question du tout, et on va s'expliquer.
12: Ah bah moi, je vous explique. On fait 50-50 sur les bénéfices.
18: Non, il n'y a pas de 50-50.
12: Ok, mais on peut dire qu'il en est question quand même.
18: Il en est pas question.
12: Ah, je me doutais.
18: Et que je ne sache pas que vous touchez à ma ligne en surtaxage.
12: Et si dans ce cas, je vous fais un surtaxisme ?
18: Comment ? Tais-toi.
12: Ah bah si je me tais, je peux pas vous répondre.
18: Non, c'est pas à vous que j'en ai.
12: Ok, donc on disait quoi ? C'est bon, c'est ça ?
18: Non, c'est non.
12: Oh, il me semble qu'il est un peu question que ce soit oui quand même.
18: C'est non, vous avez bien entendu ? Rien à foutre.
12: Bah oui, mais alors faudrait me faire un petit compensage financier rapport à ce que vous m'empêchez de gagner dans ce cas.
18: Non, mais puis quoi ? Vous avez ça joué où, monsieur ?
12: Oh là, encore un problème de réseau, on dirait que ça vous rajoute des syllabes.
18: Bon, attendez, je...
12: Oui ?
19: C'est quoi ce travail-là ?
12: Eh, bonjour madame.
19: C'est quoi ce travail-là ?
12: C'est une exclusivité Martin Marketing. On a surtaxifié votre ligne, comme ça les gens qui vous appellent payent en même temps un surtaxage. Voilà, comme vous dites.
19: Vous appelez votre service commercial, vous arrêtez tout ça ?
12: Bah oui, mais alors là...
19: Ah, il n'y a pas de oui, mais alors là, déjà d'une, on n'est pas prévenu.
12: D'accord, et de deux ?
19: Et de deux, on met devant le fait accompli.
12: Bah, et de trois, c'est logique, vu qu'on vous a pas prévenu.
19: Non, mais...
12: Bah si.
19: Parce qu'aujourd'hui, la famille qui appelle ma femme, qui reste une demi-heure au téléphone,
12: oui.
19: Ces gens-là, ils vont payer combien ?
12: Facile, c'est 5 euros la minute, donc ça fait 150 euros la demi-heure.
19: Oh non, mais vous allez où, là ? Vous allez où, là ?
12: Ah bah nulle part, là, je reste au bureau, hein.
19: Non, mais je me demande où vous allez, là ?
12: Ah non, mais j'ai pas besoin de me déplacer, je fais tout en télétravail.
19: Non, mais où votre entreprise va ?
12: Ah bah pareil, mon entreprise, elle bouge pas, établissement Martin, on reste à Martinville.
19: Ouais, d'accord, ouais, j'ai compris.
12: Concernant...
19: C'est un caca, c'est un nunu.
12: Oui, c'est ça, bienvenue, ça s'appelle l'appel trop con.
19: Non, ben oui, je vous écoute.
12: Ah, en plus, ah bah bravo.
19: Ouais. Allez, à bientôt sur Rire et Chanson.
12: Quand vous voulez, on est là tous les jours. Au revoir, madame.
19: Au revoir, oui, au revoir, madame.
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1: Oui, bonjour, monsieur.
20: C'est oui, la bonjour, mairie monsieur.
21: Oui, monsieur.
1: Oui, bonjour, monsieur. Robert Ledoux à l'appareil, champion du monde de coup de fil le plus court. Alors, ça fait combien de... Ah, ben là, je crois que j'ai gagné.
20: Oui, allô ?
12: Bonjour, madame. C'est bien la société de livraison de colis ?
20: Non, il y a une erreur.
12: Ah, ben, je crois pas. J'ai pris le numéro dans le bottin. Vous êtes référencé comme livreur.
20: Non, on est particulier. On n'est pas...
12: Mais votre adresse, c'est bien...
0: Oui.
12: D'accord, mais vous, vous êtes pas sur place.
0: Bah si.
12: Ah bah alors c'est bon, donc je confirme qu'on peut quand même déposer les colis à cette adresse.
20: Bah je sais pas si je serai là, je suis pas dispo 24h/24.
12: Hein. Ok, bon, je vais mettre qu'on vous dépose les colis que la nuit, comme ça vous serez sur place. Ah, il y a un truc qui fait du bruit derrière vous.
21: Allô.
12: Bonjour monsieur.
21: Je suis pas référencé du tout monsieur, je fais pas de livraison donc je peux pas être référencé.
12: Alors un, c'est marqué dans le bottin et deux, votre collègue m'a confirmé qu'elle prenait les colis.
21: Bah non, c'est mon mari monsieur.
12: Ah bah repassez-moi cette dame parce que je
21: non,
12: crois.
21: Non, passez-moi cette dame, c'est moi qui suis au téléphone.
12: Bah oui, mais enfin vous me dites de voir avec madame Marie si vous me la passez pas.
21: Non, c'est mon mari.
12: Admettons, en tout cas elle, elle est d'accord.
21: Et bah si, j'y vais.
20: Oui, allô.
12: Rebonjour madame Marie.
20: Vous êtes dur de la comprenette, hein.
12: Ah non, j'ai très bien comprenette. Vous, vous êtes la livreuse.
20: Mais vous êtes qui, vous?
12: Ah bah oui, je vous ai pas dit, pardon. Monsieur Martin, j'ai des colis à faire livrer, donc je vous les dépose.
20: Monsieur Martin, du coup, c'est pas mon problème. Vous avez fait une erreur, moi je n'ai pas réceptionné quoi que ce soit.
12: Non mais la réception, je m'en occupe, je vous les dépose. Vous, vous faites juste la livraison.
20: Mais vous me prenez pour qui, vous?
12: Bah pour le livraisonneur, enfin la livraison.
20: Moi, je m'occupe pas de vos livraisons, mais vous êtes pas bien. Je ne suis pas livreur. Que vous me pompez l'air avec ça.
12: Ok, bah alors passez-moi le livreur.
20: Y'a personne.
12: Bah déjà, y'a vous.
20: Y'a pas de livreur ici.
12: Et le monsieur que je viens d'avoir?
20: Quel monsieur?
12: Ah bah justement, c'est lui, je l'entends derrière.
20: C'est ma femme derrière qui parle.
12: Si vous voulez, mais enfin, je crois que c'est lui que j'avais juste avant vous.
20: Mais lui, c'est une femme.
12: Oula, attendez, lui, c'est une femme?
20: Et alors,
12: pardon, j'ai rien contre les couples modernes, mais c'est compliqué, hein, on sait plus qui fait quoi.
20: Oh là là, monsieur.
12: Non mais peu importe, passez-moi ce... Enfin, je sais pas comment vous l'appelez.
20: Non, je ne vous passe personne.
21: Il est malade,
20: quoi. Je ne suis pas livreur.
12: Ok, donc vous êtes le chauffeur.
20: Je ne suis pas chauffeur.
12: Bah si vous faites chauffeur-livreur, forcément il y a un chauffeur, un livreur.
20: Non, personne. Il n'y a pas de livreur chez nous.
12: D'accord, bah à la limite, si vous pouvez l'appeler sur son portable.
20: Il n'y a pas de livreur chez nous. Vous êtes sourd?
12: Non, je disais, appelez le livreur sur son portable.
20: Il n'y a pas de livreur, vous allez arrêter de me faire chier.
12: Ah oui, bien sûr, je vous rappellerai plus tard.
20: Non, vous ne me rappelez pas.
12: Bah si, quand le livreur sera revenu.
20: Il revient jamais, il est mort.
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22: Allô?
1: Madame Nic.
22: Oui.
1: Ah, très bien. Bonjour madame, c'est la mairie à l'appareil des services.
22: Ita?
1: La mairie.
22: La mairie?
1: Oui.
22: Pourquoi?
1: Pour le dossier administratif B354, parce que nous avons...
22: Comment?
1: Vous m'entendez là?
22: Écoutez, j'entends pas très bien.
1: Est-ce que vous avez écrit à la mairie ces jours-ci?
22: Faut que j'aille à la mairie?
1: Non, est-ce que vous avez écrit à la mairie?
22: J'ai rien écrit à la mairie, moi.
1: Ah, ben voilà. Alors, il y a un petit problème. Je vais vous passer monsieur le maire, madame. Hein?
22: Vous passerez?
1: Non, non, non.
22: Comment?
1: Je vais vous passer monsieur le maire. Hein?
22: Bon, d'accord. Monsieur le maire. Quand, aujourd'hui?
1: Merci. Allô?
22: Bon, d'accord.
1: Allô?
22: Merci.
1: Allô, allô?
22: Parce que vous savez, moi, j'entends pas bien.
1: Allô?
22: Alors, c'est pour ça que...
1: Allô?
22: Allô?
1: Allô?
22: Oui. C'est pour ça que je vous fais répéter.
1: Oui, bonjour madame, c'est monsieur le maire à l'appareil.
22: Qui c'est qui est à l'appareil?
1: Monsieur le maire à l'appareil.
22: Comment?
1: Monsieur le maire.
22: Enfin, vous me le direz.
1: Non.
22: Vous me le direz en venant.
1: Non, je suis monsieur le maire.
22: Voilà.
1: Non, le maire, allô?
22: À tout à l'heure?
1: Non, attendez, c'est le maire à l'appareil.
22: Comment?
1: Le maire, vous savez, le maire de la ville.
22: Oh, c'est malheureux d'être sourd, hein?
1: Oui, mais je ne suis pas sourd.
22: Hein? Vous n'êtes pas sûr?
1: Non. Je suis pas sourd.
22: Ben oui, c'est moi qui suis sourde.
1: Ah bon?
22: Oh, si j'ai un appareil, mais je suis obligée de l'enlever pour téléphoner.
1: Ah oui.
22: Alors,
1: bon.
22: C'est comme si j'avais rien.
1: Oui.
22: Voilà. Dites-moi. Bon, ben alors, je vais peut-être vous voir tout à l'heure.
1: Comment?
22: Bon, au revoir.
1: Non, allô,
22: oui.
1: Allô.
22: Allô?
1: Oui, vous m'attendez?
22: Comment?
1: Vous m'attendez?
22: Mais qu'est-ce que c'est? C'est quelque chose que vous me donnez?
1: Oui, non, c'est, je suis monsieur le maire.
22: Comment?
1: Je suis monsieur le maire.
22: Vous êtes le maire?
1: Voilà.
22: Ah, je suis contente que vous me le disiez parce que je me demandais qui c'était qui pouvait sonner à la porte ou des trucs comme ça. Hein?
1: Ah, mais personne ne voulait venir.
22: Alors, faudrait demander peut-être au gardien.
1: Oui.
22: Vous voulez que je vous donne leur numéro au téléphone?
1: Non.
22: Bon, d'accord. Bon, ben, je vous remercie.
1: Oui, je vous en prie.
22: Au revoir.
1: Allô? Allô?
22: Allô?
1: Oui. Vous m'attendez?
22: Hein?
1: C'est pas la mairie, là. Hein?
22: Ah, c'est pas la mairie?
1: Non.
22: C'est qui?
1: C'est la radio.
22: La radio?
1: Oui.
22: Alors, qu'est-ce qu'elle veut, la radio?
1: C'était une blague.
22: Comment?
1: Une blague.
22: Une place?
1: Non, une blague.
22: Mais j'ai pas de place, moi.
1: Non, une blague.
22: Écoutez, je comprends rien.
1: Non, c'est...
22: Téléphonez au gardien, vous verrez.
1: Non, c'était une blague, une histoire drôle.
22: Je commence à croire que c'est une farce.
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0: Oui, bonjour.
2: Oui, bonjour madame, c'est bien le centre de réparation automobile ?
0: Oui, tout à fait.
2: J'ai vu votre pub comme quoi vous prêtez des véhicules de courtoisisme ?
0: Oui, c'est pour remplacer votre pare-brise sur quoi ?
2: Comment ça pour remplacer ? Non, pour vous empruntifier le véhicule de courtoisisme.
0: Ah non, on ne prête pas des voitures de courtoisie comme ça, monsieur, sans faire de remplacement sur...
2: Excusez-moi, oui. Vous l'avez dit à la télé, hein ?
0: Oui.
2: Voilà, du coup, est-ce que
0: non,
2: je
0: prête... Non, monsieur, on prête un véhicule de remplacement uniquement qu'à partir du moment...
2: Il n'y a pas de monsieur,
0: on prête un véhicule de remplacement... Arrêtez de me dire monsieur, s'il vous plaît. Je ne suis pas votre gamin, d'accord ? On prête un véhicule de remplacement gracieusement. Monsieur, vous me dites encore une fois, je vous raccroche. Pardon ?
2: J'ai pas dit hop.
0: Si, vous venez de le dire.
2: Vous êtes sûr ?
0: Oui, monsieur.
2: Admettons.
4: Non, j'ai pas dit, moi, je ne prête pas de véhicule.
23: Monsieur, c'est moi le responsable. On est un garage de changement de vitrage automobile.
2: Et de prêt de voiture ?
23: Non, si quelqu'un a un vitrage de cassé, il nous amène le véhicule avec son vitrage cassé.
2: D'accord, vous avez en fait une vitre cassée sur votre voiture.
23: Mais non, je vous ai dit, c'est un client qui a sa voiture.
2: Un client qui vous a cassé la vitre ?
23: Une personne, comme par exemple vous, vous avez un véhicule personnel.
2: Comment ça, moi ? Vous m'accusez d'avoir cassé la vitre ?
23: Je vous ai jamais dit que vous avez cassé. Vous me dites que maintenant je vous accuse d'avoir cassé une vitre. Je vous ai jamais dit ça. En fait.
2: Je n'ai même pas pris votre voiture de courtoisie, donc comment j'aurais pu casser la vitre ?
23: Mais je vous ai jamais accusé, monsieur. Je vous ai jamais dit que vous avez cassé la vitre, vous.
2: Alors, dites que j'ai pas cassé la vitre.
23: Je vous le dis, vous avez pas cassé la vitre, monsieur.
2: Moi, je préfère ça.
23: Mais attendez, je vous ai jamais accusé de quoi que ce soit, enfin.
2: Bon, alors, cette vitre, vous allez la changer.
23: Il n'y a pas de vitre à changer, monsieur. Je vous dis que nous, on fonctionne avec des clients. Il y a des clients qui viennent chez nous.
2: Et qui cassent des vitres chez vous, je vois pas.
23: C'est pas possible. J'ai jamais dit que le client, il cassait des vitres.
2: Non, mais si moi, dans ce cas, je viens demain et je casse une vitre.
23: Oh là là, mais monsieur. Mais les clients, ils viennent pas nous casser des vitres, enfin. Les clients se font casser les vitres de leur véhicule.
2: Donc, j'ai peut-être mal compris, pardon. Donc, dans ce cas, si moi, je viens et que je casse la vitre d'un de vos clients, est-ce que je pourrais avoir cette voiture ?
23: Mais vous n'allez pas casser une vitre d'un client pour avoir une voiture de prime, enfin. C'est du n'importe quoi. Alors, je vais chez vous, je vous cambriole, c'est pareil, monsieur.
2: Ah bah non.
23: Ben si, attendez, vous cassez la voiture d'un client, mais attendez, on va où, là ?
2: Comme ça, en même temps, vous, ça vous fait du boulot, et puis ça me permet...
23: Je m'en fous de ça, monsieur, mais attendez, vous avez joué ça, vous cassez les voitures comme ça des gens pour avoir une voiture de prime, attendez. On va où
2: avec... Juste une vitre, hein.
23: Mais c'est du n'importe quoi, ce que vous me racontez.
2: Bon, un rétroviseur.
23: Ouais, venez avec un marteau, une massette, n'importe quoi. Venez casser une vitre chez moi, et après, on verra ensemble.
2: Ah bah, entre nous, c'était pas compliqué, quand même, hein.
23: Ben non, c'est pas compliqué, y'a pas de souci, monsieur. Venez demain à 17h, et on s'expliquera ensemble tous les deux, tranquillement.
2: Vous me l'auriez dit dès le début, on n'aurait pas perdu tant de temps, quand même, hein.
23: Ouais, ben voilà, ben on perd plus de temps, là.
2: Bon.
23: Ouais, c'est ça.
2: Eh ben, bisous, à demain.
23: Ouais, bisous, vous me prenez pour un con, quoi.
2: Bah non, je vous prends pour un bisouteur.
23: Un bisouteur, hein. Bah, allez, ciao.
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24: Bonjour, Camping La Bénéresse.
25: Ah bonjour, c'est le camping.
24: Oui.
25: Ah bonjour madame. Ça va, il fait beau ?
24: Oui, il fait beau.
25: Ah, c'est merveilleux. Dites-moi, vous savez, ça va être nos 70 ans de mariage avec ma femme ?
24: Oui.
25: Alors, on voudrait réserver donc deux chambres. Du 14 juillet au 15 août.
24: Je ne fais pas les chambres, c'est un camping.
25: Oui, deux chambres avec vue sur mer, s'il vous plaît.
24: Non, ce n'est pas possible. Nous sommes un camping, ce n'est pas un hôtel, nous sommes un camping.
25: Non, nous ne voulons pas la vue sur le camping, non.
24: Je sais, mais...
25: On veut la vue sur mer.
24: Nous sommes 45 kilomètres de la mer d'ici.
25: Voilà.
24: Nous sommes un camping.
25: Dites-moi, vous avez un accent du sud, vous, hein ?
24: Oui. Mais ça, c'est un camping.
25: Ah, vous êtes chinoise ?
24: Non, monsieur.
25: Madame Ping, vous dites ?
24: Non, camping.
25: Parce que c'est très difficile de trouver de la place dans les hôtels en ce moment. Hein.
24: Oui, mais je ne suis pas un hôtel. Vous avez trompé le numéro, monsieur.
25: Oui.
24: Vous l'avez appelé un camping.
25: Oui, Madame Ping, j'ai bien compris.
24: Vous avez une autre personne à côté de vous ?
25: Oui.
24: Je peux parler avec lui ?
25: Oui, je vais vous la passer. C'est ma femme, hein.
24: D'accord.
25: Bien. Je suis avec l'hôtel. Une dame très gentille, elle a un accent chinois, elle s'appelle Madame Ping. Merci. Allô ?
24: Oui, madame.
25: Bonjour, madame. Madame Ping, c'est ça ?
24: Non, ce n'est pas Madame Ping, c'est votre mari qui l'avait trompé.
25: Mais pas du tout.
24: Oui, monsieur.
25: Non, mais je t'ai jamais trompé. Allô ?
24: Nous sommes un camping, un terrain de camping.
25: Allô, Madame Ping ?
24: Non, madame. Nous sommes un camping, un terrain de camping. Je loue pas les chambres.
25: C'est très bien.
24: Et nous sommes loin de la mer.
25: C'est ça qu'il nous faut.
24: Oui, mais vous voulez une chambre ?
25: Oh non, on veut pas une chambre, bien sûr que non.
24: D'accord.
25: On en veut deux.
24: Aïe, aïe, aïe.
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5: Oui, allô ?
2: Bonjour, monsieur. C'est bien la société d'électrisme ?
5: Oui.
2: Je vais venir avec mon beau-frère pour qu'on échange votre compteur électrique contre le mien.
5: Oh, ben là, je pense qu'il y a un problème, là.
2: Comment ça ?
5: On n'a jamais rien demandé, nous, hein ?
2: Non, c'est une idée de mon beau-frère, en fait. Parce que moi, j'ai eu un compteur Litchi, vous savez, les nouveaux trucs EDF.
5: Oui.
2: Et comme je préfère l'ancien, on vient chez vous ce soir, on vous met le mien, on prend le vôtre, ni vu ni connu.
5: Ah, non. Qu'est-ce que c'est encore que ça ? Non.
2: Ah, mais vous inquiétez pas, on s'occupe de tout.
6: Ouais, alors je vous arrête tout de suite. Vous allez pas venir nous changer notre compteur comme ça à l'arrache, n'importe comment. Je sais pas ce qui vous prend, là, mais.
2: C'est pas n'importe comment, rapport que mon beau-frère est quasi professionnel de l'électrisme.
6: C'est quoi ce délire, là ? Vous êtes fous, quoi ? Enfin, vous allez pas arriver comme ça ce soir, débrancher notre compteur, changer notre compteur et repartir avec un compteur.
2: Ah non, je me permettrai pas. Non, c'est mon beau-frère qui va le faire.
6: Mais je m'en fous que ce soit votre beau-frère qui va le faire, moi. Je vais vous passer mon responsable, vous allez voir ça avec lui. Je sais pas si y a un mec qui veut venir changer notre compteur en DS. Oui, allô ?
2: Oui, bonjour, madame. Voilà, comme j'expliquais.
6: Non, monsieur ?
2: Oui, madame ?
6: Monsieur, je suis monsieur.
2: Si vous voulez.
6: Le compteur, il est tout neuf.
2: Raison de plus pour qu'on vous l'échange ?
6: Ah non, attendez. Est-ce que vous êtes agréé ?
2: Non, mais ça, c'est un détail.
6: Mais non, c'est pas un détail. Non.
2: Mais ce sera fait ce soir, vite fait, bien fait.
6: Non, mais ça sera fait, mais non plus. Vous comprenez pas, là. Il est hors de question que vous venez comme ça, sans aval de...
2: Comment ça, à Laval ? Moi, j'habite à Martinville. Je suis pas du tout sur Laval.
6: Non, vous habitez pas à Laval. Laval. S'il y avait, un courrier par lequel, effectivement, il fallait changer notre compteur, on aurait eu ce courrier-là.
2: On n'aurait qu'à dire que le courrier... Il serait égarifié.
6: Vous m'arrêtez, c'est fini ce temps-là, monsieur. Attendez, non, il est pas égaré. On n'a pas eu de courrier. Moi, j'ai pas été informé, donc.
2: Bon, alors, et vous savez quoi ? Je vous fais un courrier.
6: Non, mais vous pouvez me faire tous les courriers que vous voulez.
2: Ah bah très bien, je vous le fais tout de suite.
6: Mais
2: attendez, je demande à mon beau-frère qui s'en occupe.
6: Mais prenez votre beau-frère si vous voulez.
2: Martin ? Oui ? La dame demande que tu lui fasses un courrier.
6: Non mais c'est quoi ce film ? Votre beau-frère, il fait quoi ? Il travaille dans quoi ?
2: Alors si vous voulez, lui, il est pâtissier, donc vous voyez, c'est un petit peu pareil.
6: Ah oui, mais là, on rêve là.
2: Non, mais alors, il a regardé un tuto sur Internet. Pour
6: mais chez nous, c'est hors de question, vous venez chez nous démonter le bordel.
2: Il sait faire démonter, hein.
6: Mais je m'en fous, moi.
2: Est-ce que vous aurez quelqu'un pour remonter ?
6: Non, on n'est pas agréé pour monter ce genre de truc.
2: Vous pouvez pas le remonter ?
6: Non.
2: Alors, je peux lui demander si pour vous filer un coup de main, s'il
6: peut
2: vous...
6: Non, rien du tout. Vous venez pas ici, c'est même pas la peine, je vous dis.
2: Mais non, mais ça, on fait ça au black, si ça vous arrange, voyez.
6: Mais même pas, vous comprenez pas ou quoi ? On va arrêter là, s'il vous plaît. On ne peut pas.
2: Non, mais
6: c'est pas une question de prix, on ne peut pas. On peut pas toucher à ça. C'est pas notre propriété. Vous êtes pas agréé. C'est de la bricole que vous me faites là.
2: Bah oui, c'est de la bricolette.
6: C'est de la bricole. Allô ?
2: Et Notre-Dame, bonjour.
6: Mais qu'est-ce que ça vous appartient pas le machin ? On peut pas le changer pour que ce soit quelqu'un d'agréé qui le change.
2: Ça, c'est ce que je disais. Mon beau-frère vous fait une lettre d'agrégisme.
6: J'ai rien à foutre de votre beau-frère, moi. Et moi, vous croyez que je vais toucher au Linky, moi ?
2: Ah, écoutez, c'est super sympa de vous proposer spontanément.
6: Non, mais vous rigolez ou quoi ? C'est de ma gueule ou quoi ? Moi, je suis professionnel. Je suis électricien. Je sais ce que c'est. Le Linky, il appartient à l'EDF. Il travaille EDF pour votre beau-frère ?
2: Disons qu'il aurait pu.
6: Bah non, vous foutez de ma gueule quoi.
2: Non mais presque, il a travaillé à l'ESF, l'école de ski français.
6: Tu vas me lâcher ou quoi ? Tu commences à me lâcher ?
2: ESF, EDF, à une lettre près, franchement.
6: Ta gueule, je t'entends plus, d'accord ?
2: Ah, flûte, parce que moi je vous entends plutôt bien.
6: Con.
2: Ah bah je vous entends très bien même.
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8: Allô ?
9: Oui, bonjour monsieur.
8: Oui ?
9: Monsieur... Gérard.
8: Oui.
9: Oui, bonjour, ce service des tables d'écoute à l'appareil.
8: Oui.
9: Vous connaissez le professeur Ledoux, monsieur dermatologue à Clermont-Ferrand, non ?
8: Dermatologue à Clermont-Ferrand ? Non, pas du tout.
9: Pas du tout, bon.
8: On n'a jamais eu à le faire avec ce monsieur-là.
9: Ce monsieur porte plainte parce qu'il a reçu un certain nombre de coups de fil dans lesquels on a pu entendre proférer des insultes. Oui, monsieur, je ne vais pas vous les énumérer ni vous les citer. Le problème est que nous sommes remontés, évidemment, après enregistrement des appels, jusqu'à l'auteur de ces communications téléphoniques grossières.
8: Tiens.
9: Oui, elles proviennent du 73-35. C'est bien votre numéro ?
8: Ah, c'est bien mon numéro. Mais alors là, vous m'étonnez, parce que cette personne, moi, j'ai jamais eu affaire avec elle. Et je vois pas qui est-ce qui est un peu... On est des gens civilisés, ici.
9: Donc ça ne vient pas de chez vous, d'après vous ?
8: Ah, je vous le garantis.
9: Bon, alors nous allons faire une vérification. Professeur Ledoux, prenez l'écouteur.
8: Oui.
9: Merci. Oui, alors cette personne dissimule donc sa voix dans un élément en coton. Après expertise de la bande 1935, nous sommes aperçus que cet élément en coton était un slip en coton, un slip banal, un slip, vous voyez ce que je veux dire. Et donc il met sa tête dans ce slip.
8: Ça relève, mais c'est invraisemblable.
9: Ben, monsieur, est-ce que vous avez quelque chose en coton que vous pourriez mettre sur la tête pour que nous puissions vérifier que vous n'êtes pas l'auteur de ces plaisanteries ?
8: Écoutez, là, tout de suite, vous me prenez à court, enfin, quand même. Bien sûr, si vous voulez.
9: Je vous remercie, monsieur. Chers auditeurs, vous pouvez vous-même, chez vous, enfiler un slip en coton et vérifier que vous n'êtes pas l'auteur de cette plaisanterie. Merci.
8: Allô ?
9: Allô ?
8: Oui ?
9: Oui. Alors, qu'est-ce que vous avez, là ?
3: Ben, j'ai un slip en coton, si vous voulez, mais c'est ridicule.
9: Pardon, monsieur ?
10: Tu te soumets à l'expérience.
9: Ben, écoutez, monsieur, c'est
3: ridicule. Moi, je viens faire l'expérience. Qu'est-ce que vous voulez que je fasse avec ça ?
9: Alors, vous avez un slip en coton. Vous l'enfilez sur votre tête comme une cagoule.
3: Oui.
9: De telle manière qu'il couvre votre bouche et qu'il vous arrive sous le menton. Ensuite, vous plaquez ce slip sur la bouche.
3: Oui, oui, voilà.
9: Vous l'avez, là ?
3: Ah oui, ça y est.
9: Ben, votre voix n'est pas changée.
3: Ah, écoutez, je regrette. Mon épouse vient de partir, elle l'a vu elle-même.
9: Elle est à côté, là ? Vous pouvez la rappeler ?
3: Tu peux venir ?
10: Oui.
3: Bon, elle prétend que j'ai rien sur la tête. Alors, est-ce que t'es témoin que je me mets bien le truc sur la bouche ?
10: Oui, oui.
3: Mais écoutez, venez constater vous-même. J'ai le slip sur la tête, hein, et qui me couvre la bouche. Et je parle avec le slip sur la bouche, qui me colle sur la bouche.
9: Très bien. Alors, vous allez bien plaquer le slip sur la bouche.
3: Oui.
9: Le professeur Ledoux, dermatologue à Clermont, va donc vous entendre parler, hein.
3: Oui.
9: Et vous allez parler normalement dès que je vous entendrai le signal sonore, hein.
3: D'accord. Eh bien, je parle normalement et je dis que de chez moi, les gens sont toujours tenus correctement et n'ont jamais proféré d'insultes par téléphone.
11: Allô ?
3: Oui ?
11: Professeur Ledoux, à l'appareil.
3: Oui ?
11: Personne chez vous n'a jamais parlé avec un slip sur la tête.
3: Absolument, je vous garantis. Nous, ici, nous sommes une famille honorable.
11: Donc jamais vous n'avez parlé au téléphone avec un slip sur la tête.
3: Ah, je vous garantis.
11: Vous le jurez ?
3: Bah, sauf un instant.
11: Ah.
9: Oui, mais enfin là, vous lui avez demandé...
3: Vous venez de me demander de faire un enregistrement.
9: Oui, là, c'est pour l'enquête.
3: Pour l'enquête ?
11: Ah bah oui, quand même, hein.
3: Mais qu'est-ce que c'est que cette histoire ? Écoutez, c'est invraisemblable.
9: Ou alors, c'était une blague peut-être de la part de ce professeur, ça m'étonnerait. Le professeur, non, professeur.
3: Écoutez, c'est pas le professeur qui peut faire...
11: Monsieur, je suis diplômé ancien interné des hôpitaux de Paris.
3: Oui ?
9: Et vous étiez interné où ça ?
11: Ben, à Sainte-Anne, à l'hôpital psychiatrique.
3: Qui ?
9: Comment, monsieur ?
3: Pardon, je comprends pas.
11: Ben, j'ai été interné 3 ans à l'hôpital Sainte-Anne, ancien interné des hôpitaux de Paris.
3: Oui ? Ah ! Ah ben voilà. Ça complique l'affaire.
9: Et vous êtes qui, alors ?
11: Ben, je fais des canulars, moi.
3: Ben écoutez...
9: Ah, ben d'accord.
3: Ah ben voilà.
9: Oh ben alors là, monsieur... Excusez-nous, alors.
3: Oh ben, je vous ai tout excusé, bien sûr.
9: Ah ben alors ça, on a été victimes d'un canular tous les deux.
3: Eh ben, j'ai compris. Ben voilà.
11: Eh ben, je vous ai bien eu, hein.
3: Ben, vous avez quand même pas réussi à me foutre un slip sur la tête, hein.
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13: Bonjour.
2: Bonjour monsieur, je suis bien chez le plombier ?
13: Oui.
2: Monsieur Martin à l'appareil, établissement Martin Informatisme.
13: Oui.
2: Votre ordinateur, il s'est pas éteint là ?
13: Non.
2: Ok, parce que je suis en train de vous faire une mise à jour à distance.
13: D'accord.
2: Donc je vais éteindre votre ordinateur à distance.
13: Ouais.
2: Il faudrait sauvegarder tout ce que vous avez en cours.
13: Ouais, attendez, enregistrer.
2: Parfait, donc je lance l'éteignage distanciel.
11: Bip.
13: Est-ce que je sais que je suis
11: éteignage distanciel en cours.
13: Allô ?
2: Ah oui, ça y est, il s'est éteint.
13: Non.
2: Ah, alors, vous avez un bouton peut-être pour allumer l'ordinateur ?
13: Ah oui. Sur la tour, ouais.
2: Voilà, restez appuyé dessus pendant quelques secondes.
13: Ah, parce que je veux, il y a un truc qui vient de s'afficher. Il y a marqué quitter ou annuler.
2: Oh, bah là, vous quittez tout.
13: Ouais. Ah, oh, bah merde, j'ai tout.
2: Oula, qu'est-ce qui se passe ?
13: J'ai plus rien, tout mon écran est parti.
2: C'est pas grave, ne touchez à rien. Je vous rappellerai bientôt pour dire quand vous pourrez le rallumer.
13: Pardon ? Mais qu'est-ce que vous me racontez, là, monsieur ? Je travaille 24 heures sur 24 avec mon ordinateur.
2: Oui, bah là, vous allez travailler avec votre ordinateur éteint en attendant.
13: Je travaille à mon ordinateur éteint, mais vous vous foutez de moi, quoi ?
2: Tout à fait, oui, mais c'est temporaire, hein, pas de soucis.
13: Non, c'est pas temporaire, monsieur.
2: Bon, d'ici quelques jours, vous pourrez...
13: Non. Qu'est-ce que c'est que ce trafic, là ?
2: Pardon, moi, je vous fais la mise à jour gratos, déjà.
13: Mais qu'est-ce que c'est que ce merdier ? Et vous êtes un marchand de carambars ou quoi ?
2: Ah bah, c'est marrant que vous m'en parliez, parce que justement, mon beau-frère est marchand de carambars.
13: Pardon ?
2: Ouais, alors en revanche, là, je crois qu'il est en rupture.
13: Oh, mais arrêtez de vous m'emmerder.
2: Vous avez raison, un dossier à la fois. Donc, je lance la mise à jour.
13: Ouais, 2 secondes, merci. Oui ?
2: Bonjour, monsieur. Vous inquiétez pas, c'est temporaire, hein, c'est ce que je disais.
13: C'est-à-dire temporaire ?
2: Oh, bah, je dirais environ, quoi, 10 jours.
13: Oh, mais attendez, prévenez quand vous faites des choses comme ça.
2: Bah, justement, c'est pour ça que je vous appelle.
13: Mais oui, mais vous l'avez éteint, là, l'ordinateur. Je fais comment ? J'ai des choses à faire, il faut que je puisse travailler.
2: Oui, mais enfin, vous n'avez pas vraiment besoin de l'ordinateur
13: mais
2: pour
13: si,
2: votre.
13: J'ai des devis. J'ai des devis et des factures à faire, non ?
2: Pardon, moi je pensais qu'un plombier, il branchait des tuyaux et des robinets.
13: Je suis la secrétaire, là. Vous avez la secrétaire au téléphone, vous n'avez pas le plombier, vous avez la secrétaire.
2: Oui, mais enfin la secrétaire plombière.
13: Mais j'ai besoin de faire des devis pour mes clients.
2: Ah, oui, d'accord.
13: Bah oui, réfléchissez 2 secondes.
2: Oui, bah ça me semblait pas évident qu'un plombier, il travaillait avec un ordinateur.
13: Bah si, ça, moi ça me semble évident qu'un plombier, il travaille pas...
2: Oui, non, mais vous avez pas forcément tort, hein.
13: Bah oui, c'est sûr, oui.
2: Bon, enfin, je suis pas plombiste, je pouvais pas deviner non plus, hein.
13: Non, mais...
2: Bon, je peux vous le redémarrer maintenant, mais vu que c'est une version rapide, votre ordinateur sera en coréen.
13: En coréen ?
2: Oui, coréen du Sud, hein, je vous rassure.
13: Mais je fais comment pour avoir accès à tous mes logiciels et tout ? Là, j'ai un devis à faire tout à l'heure, je fais comment ?
2: Vous faites comme d'habitude, c'est juste qu'il s'affichera en coréen.
13: Je le dis comment à mon client ? Bah, excusez-moi, j'ai un devis en coréen.
2: Bon, il y a des traductionneurs sur Internet qui fonctionnent
13: très bien. Mais non, mais... Oh, là, il me faut Internet instantanément, faut que je...
14: je puisse travailler.
2: Ah mais oui, vous pouvez travailler.
14: Avec, en coréen. Non mais,
2: Ouais mais bon, sinon j'ai la version Wolof.
14: Non mais il me faut une version française que je puisse traduire.
2: Bon, à la limite, il suffit de trouver un Sénégalais qui pourra vous la traduire.
14: Non mais arrêtez, faut que je puisse travailler là tout de suite.
2: Ah, alors j'ai la version belge qui est pas mal.
14: Non, en français.
2: Bon, à part les 70 et les 90, il n'y a pas grand chose.
14: J'en ai rien à foutre, je veux que ça parle en français et que ça marche exactement comme ça marchait avant.
2: D'accord, c'était pas très clair, pardon.
14: Enfin... C'est pas clair, non, c'est très clair. Vous me remettez exactement comme c'était.
2: Sinon, j'ai une version française, mais elle ne fonctionne que la nuit.
14: Non, je veux la version qui fonctionne normalement.
2: Attendez, qu'est-ce que j'ai d'autre?
14: Je veux mon logiciel de compta, je veux que tout fonctionne correctement.
2: Ah, alors, pour la compta, je peux vous prêter une calculette.
14: Non, arrêtez!
2: Sinon, j'ai un boulier.
14: Eh oh, vous foutez pas de ma gueule en plus!
2: Mais bon, c'est un boulier brésilien, donc forcément, il faut compter en brésilien.
15: Mais non, c'est pas possible, je parle. Eh, mais c'est une blague! Vous êtes Rire et Chanson.
2: Mais qu'est-ce que vous dites, monsieur?
15: Si, ça y est, je reconnais votre voix.
2: Bravo! Vous pouvez rallumer l'ordinateur.
15: Je vais continuer à bosser.
2: Au revoir, monsieur.
15: Oui, au revoir, madame.
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18: Allô?
19: Oui, bonjour, je suis bien au presbytère.
18: Oui.
19: De la cathédrale.
18: Oui.
19: Je voudrais parler à monsieur le curé, s'il vous plaît.
18: C'est de la part de qui, s'il vous plaît?
19: C'est de la part de Su, Michel Su, la mairie.
18: Ah, d'accord.
21: Allô?
19: Oui, bonjour mon père.
21: Oui, bonjour monsieur, oui.
19: C'est Michel Su, la mairie à l'appareil.
21: Oui.
19: Dites-moi, vous savez que...
21: Quel service?
19: Alors, je vous explique, service santé de la mairie.
21: Oui.
19: Nous avons reçu la liste des gens qui ne sont pas du tout à jour de leur vaccin.
21: Oui.
19: Les rappels.
21: Oui.
19: Ce qui est votre cas.
21: Comment ça, mon cas?
19: Vous avez 17 vaccins en retard.
21: Oui.
19: Vaccins et rappels.
21: Oui.
19: Alors donc, je vous propose un rendez-vous pour vendredi.
21: Ah non. Je suis désolé, vendredi, je peux pas.
19: D'accord. Alors, mardi.
21: On va à quelle heure, monsieur?
19: Alors, mardi, 9h.
21: Non, moi j'ai la messe à célébrer le matin.
19: D'accord. Donc, mardi après-midi,
21: 15h30. 15h30.
19: Alors, il y a donc 17 vaccins et rappels, on vous fait tout d'un seul coup. Hein.
21: Ah bon? Mais je trouve ça extraordinaire, c'est la première fois que j'entends parler de ça.
19: Bon, écoutez, mon père, je peux me permettre d'être indiscret?
21: Oui.
19: Ah, merci.
21: Ben, vous pouvez, oui, au point où nous en sommes.
19: Oui. Vous n'auriez pas peur des piqûres, par hasard?
21: Ah non, j'ai pas peur des piqûres, absolument pas. Non, alors là, c'est vraiment pas... Mais 17... Ah non, monsieur, excusez-moi. Non, j'ai pas peur des piqûres, le problème n'est pas là.
19: Vous avez
21: je n'aime pas de tout ce procédé.
19: Vous avez peur des piqûres?
21: Non, je n'ai pas peur des piqûres. Mais je n'irai pas, je trouve ce procédé un peu étonnant.
19: Mais vous ne serez pas un peu anarchiste, mon père?
21: Eh bien, écoutez, vous le prenez comme vous voulez, mais monsieur, je n'irai pas.
19: Bien.
21: Bien.
19: Donc, je note qu'une infirmière diplômée passera à votre presbytère mardi 15h30.
21: Eh bien, je ne suis pas obligé de la recevoir. Au revoir. Allô?
25: Allô?
21: Allô?
25: Oui, bonjour, c'est monsieur le curé.
21: Oui, bonjour madame, oui.
25: Ah, bonjour, madame Lamolle à l'appareil. Je suis
21: madame?
25: Lamolle, je suis l'infirmière diplômée pour mardi.
21: Oui. Ah non, mais moi je refuse ce procédé.
25: Oui, c'est ce qu'on m'a dit à la mairie.
21: Ah non, je trouve ça complètement inacceptable.
25: Mais oui, vous êtes douillé, pareil.
21: Non, mais qu'est-ce que c'est que cette histoire? Je suis douillé, n'importe quoi. Mais madame, je vous permets, mais ben, vous êtes comme le monsieur qui raconte des piqûres, j'en ai déjà eu. Alors madame, ça suffit. Mais c'est quoi ça? C'est n'importe quoi. Allons.
25: Monsieur le curé, écoutez, ça fait 40 ans que je travaille dans tous les établissements scolaires et autres de la ville.
21: Oui, mais madame, n'insistez pas, s'il vous plaît, c'est tout.
25: Je n'insiste pas. Je tenais juste à ce que vous sachiez,
21: oui.
25: Monsieur le curé,
21: oui.
25: Que des enfants douillets...
21: Mais écoutez, arrêtez,
25: j'en
21: madame,
25: ai vu.
21: Le oui. problème n'est pas là.
25: Mais bien
21: je
25: sûr que
21: ce procédé inacceptable.
25: Oui, on trouve toujours des bonnes excuses.
21: Mais non, madame, arrêtez, ça suffit comme ça. Je refuse d'en savoir plus sur cette question.
25: Non, c'est pas
21: c'est
25: ça.
21: C'est vraiment n'importe quoi.
25: Permettez-moi de vous dire quand même, monsieur le curé, qu'à votre âge, avoir peur de...
21: Écoutez, madame, arrêtez,
25: aiguille.
21: Ça suffit comme ça.
25: Oh.
18: Allô?
19: Oui, bonjour, madame. Monsieur Doapio à l'appareil. L'adjoint au maire.
18: L'adjoint au maire?
19: Oui, de Appio. Passez-moi, monsieur le curé.
18: Oui.
21: Allô?
19: Monsieur le curé, des hommes douillets.
21: Mais monsieur, arrêtez, ça suffit comme ça. Je refuse, vous pouvez pas m'y obliger.
25: Peureux.
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18: Allô?
2: Bonjour monsieur, c'est bien la boucherie?
18: Oui, bonjour madame, monsieur.
0: c'est madame, mais bon,
2: ouais. Oui, ça arrive de se tromper, hein, je vous en veux pas.
0: Oui.
2: Dites donc, il faut que je vous dépose ma facture.
0: Une facture de quoi?
2: C'est la facture de ma nouvelle télé que je viens d'acheter.
0: Mais Charles, mais vous êtes dans une boucherie, là, hein?
2: Non, non, là, je suis chez moi.
0: Oui, mais moi, là, vous m'appelez dans une boucherie.
2: Ah oui, je sais. Non, mais c'était juste pour vous prévenir. J'ai déclaré ma télé à votre nom et à votre adresse.
0: Bah, pourquoi vous avez fait ça?
2: Bah, parce que ça m'évite de payer la redevance télé.
0: Bah, oui, mais là, moi, je vous connais pas, je peux pas accepter ça. Ça va pas, hein. Plus de ça, j'ai même pas internet, j'ai rien du tout, moi.
2: Ah, alors si, j'ai mis que vous aviez internet, justement aussi.
0: Ah non, bah, j'ai même pas internet. Alors là, c'est du vrai pipo, hein.
2: Voilà, c'est ça. Vous aurez qu'à pipotifier un peu.
0: Oui, mais non, j'accepte pas votre truc, monsieur. Je vois pas pourquoi je vais aller mentir, moi.
2: Non, mais j'ai déjà rempli tous les papiers avec
0: vous. Bah, vous avez rempli tous les papiers, mais j'en ai rien à faire.
2: Ah oui, mais alors si les gens veulent plus frauder pour aider un inconnu, pardon, mais qu'est-ce que je fais?
0: Ah bah non, je ferai rien du tout, moi, je vais pas lieu de faire ça.
2: Bah si,
0: bah. Ah bah non, monsieur.
2: Ah, allô?
1: Allô?
2: Bonjour, madame.
1: Donc là, vous allez me faire déclarer une deuxième télé.
2: Ah, enfin, quelqu'un qui comprend, merci.
1: Je trouve pas ça correct. Vous utilisez mon nom et mon prénom.
2: Bah, logique, vu que c'est censé être votre télé.
1: Ah, bon, j'ai pas acheté de télé.
2: Alors, officiellement, si, puisque.
1: Non, il n'y a pas d'officiellement. Demain, moi, j'ai un contrôle, je dis, monsieur, je veux voir vos deux télés. Il va en voir qu'une seule, il va me dire, elle est où la deuxième?
2: Dans ce cas, il faudrait que vous trouviez effectivement une deuxième télé.
1: Eh ouais. Oui, mais j'ai pas que ça à faire que de chercher une deuxième télé.
2: Ah, alors vous, vous avez de la chance, j'en ai justement une pour vous.
1: Mais j'achèterai pas votre télé.
2: Mais si, je vous revends l'ancienne, celle que j'avais avant.
1: Mais non, mais j'en ai rien à foutre de votre télé. On la regarde même plus, la télé, depuis des années.
2: Bah alors pourquoi vous en cherchez une deuxième?
1: Mais j'en cherche pas de deuxième.
2: Disons plutôt que vous n'en cherchez plus, vu que vous allez vous payer la mienne.
1: Rien du tout, je ne vous paye rien du tout. Elle restera sur le trottoir, j'en ai rien à foutre. C'est de l'usurpation d'identité. Je vais à la gendarmerie, c'est usurpation d'identité.
2: Ah mais j'ai pas utilisé votre identité, j'ai juste pris le nom et l'adresse.
1: Mais c'est de l'identité quand même.
2: Comment ça?
1: Vous êtes pas chez moi, on vit pas ensemble.
2: Oh là, arrêtez-moi si je me trompe, c'est une proposition.
1: Non, rien que dalle.
2: En fait, il faudrait que je sois domicilié chez vous, c'est ça que vous êtes en train de me dire?
1: Eh mais sérieusement, vous comprenez pas ou quoi là?
2: Si, je comprends bien, vous êtes en train de me dire qu'il faut faire une attestation comme quoi j'habite.
1: Mais de pas d'attestation de rien du tout. Vous comprenez même pas le principe là.
2: Effectivement, si je viens habiter chez vous avec la deuxième télé,
1: mais
2: ça règle tous les problèmes.
1: Mais non, mais putain,
2: Ah non, pas con, j'avoue hein.
1: Putain, c'est possible hein.
2: Perso, j'y aurais même pas pensé.
1: Demain, je vais aller acheter une bagnole, je vais la mettre à votre nom, je vais aller me faire flasher 14 fois sur l'autoroute.
2: Oula, ah non.
1: Et ben voilà, c'est exactement le même principe. Vous allez tout recevoir pour vous.
2: Hein? Oh bah vous êtes gonflé vous.
1: Bah ouais, mais en même temps, il y a que comme ça que vous comprenez.
2: Oh non, mais alors pardon, faut pas se gêner surtout.
1: Bah, vous achetez une télé, vous la mettez à mon nom et c'est encore à moi d'assumer derrière.
2: Non, non, mais qu'est-ce que c'est que cette histoire de bagnole? Moi, on m'avait rien dit.
1: Oula, mais...
2: Pardon, mais est-ce que vous me feriez pas un usurpage d'identité?
1: Mais non,
2: allô? Et revoilà le monsieur.
0: Mais vous êtes têtu, monsieur, hein? C'est pas possible.
2: Bah, enfin, je veux dire, c'est quand même pas compliqué de comprendre que...
0: Oh, c'est pas compliqué, j'ai très bien compris, monsieur, mais je vous dis que non.
2: Non, mais moi aussi, j'ai très bien compris. Avec votre collègue, vous essayez de négocier.
0: Non, vous avez rien négocié, je ne veux rien du tout.
2: Bon, moi, je vous fais un prix sur mon ancienne télé.
0: Mais vous avez pas de prix à me faire, je vous dis que c'est non.
2: Écoutez, je l'ai acheté 200 francs il y a quelques années.
0: Mais non!
2: Je vous la laisse à 100 euros.
0: Mais j'en ai pas besoin, moi.
2: Bon, allez, 150 derniers prix.
0: Vous comprenez,
2: oui
0: ou non?
2: Oui, non, là, vous êtes coriace en business, hein, j'avoue.
0: Tiens. Et vous comprenez français quand je dis quelque chose, oui ou non?
2: Yes, mister.
0: Non, je veux dire que c'est non.
2: Ouais, ouais, ça, c'est un non qui veut dire oui.
0: Bah, sûrement pas, pas avec moi, monsieur, vous vous trompez.
2: Oh, bah si.
0: Bon, écoutez, monsieur, ça suffit, là, hein. Bon.
2: Ouais, top, là, on dit que c'est oui.
0: C'est non.
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4: Bonjour madame, c'est les affaires sociales de la mairie de Trélot-sur-Marne, appareil. Nous appelons pour savoir si vous étiez au courant de l'existence de mademoiselle Germaine Ledoux, qui est une ancienne Miss France 1938.
12: Non, ça ne me dit rien.
4: Bon, alors là donc je vais vous la passer parce qu'elle veut parler à des femmes, donc je me permets de vous la passer quoi.
12: Oui.
25: Merci. Bonjour madame.
12: Bonjour madame.
25: Mademoiselle Germaine Ledoux à l'appareil.
12: Oui.
25: Miss France 1938.
12: Oui.
25: Vous n'avez pas oublié.
12: Oh, vous savez, hein?
25: Oui.
12: Ah
25: oui?
12: Oui,
25: oui. Oh, oui, je sais.
12: Vous savez quoi, comment c'est, hein?
25: Oh oui.
12: Ouais, mais oui.
25: Oh, oui. Ben, moi, c'est pareil, hein?
12: Ah oui?
25: Ah, ben maintenant, c'est fini, hein?
12: Oui, hein?
25: Quand je dis ça, c'est à propos de moi.
12: Mais vous savez, moi, je ne suis pas... Non, je ne suis pas...
25: Ah non, ben j'ai pas dit ça, hein?
12: Non.
25: J'ai jamais dit que vous étiez...
12: Non.
25: Hein? Vous... Non. On peut pas dire?
12: Non.
25: C'est parce que sinon...
12: Mais vous savez, hein?
25: Oh là.
12: Ah, c'est vrai, hein?
25: Oh, c'est plus que vrai. C'est sûr.
12: Ça, c'est vrai, hein, mademoiselle, hein? C'est tout pareil, hein?
25: Oh là!
12: Ah oui.
25: Je sais pas si vous êtes comme moi.
12: Ah non.
25: Ah, vous êtes pas comme moi?
12: Ah non.
25: Oh!
12: Je ne sais pas dire...
25: Ah bah non!
12: Non.
25: Enfin.
12: Ouais, enfin, c'est...
25: Ah, ouf. Oh là.
12: Bah oui.
25: Comment qu'on peut dire...
12: Non, je ne sais pas, hein. On ne sait pas comment dire, hein.
25: Oh non!
12: Non.
25: Oh
12: non.
25: Oh
12: non.
25: Oh là.
12: Oh non, vous savez.
25: Ouf.
5: C'est oui. difficile.
6: Ah oui, ça c'est vrai, ça c'est vrai.
5: On ne sait pas si vous... Si... Non.
6: Ah, j'étais pas, vous savez.
5: Oui.
6: Non.
5: Non.
6: Ah non.
5: Oui, bon. Bon, ben, je vous passe le monsieur, hein.
6: Oui.
4: Merci. Allô.
6: Allô, monsieur.
4: Oui, alors, ça s'est bien passé?
6: Ben oui, mais vous savez, je suis comme...
4: Oui.
6: Ben oui, c'est pareil, hein.
4: Ah bon.
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20: Menuiserie, bonjour.
2: Oui, bonjour monsieur. C'est bien le fabricant de fenêtres?
20: Oui.
2: J'aurais besoin de quelqu'un qui m'aide parce que j'ai un problème.
20: Ouais.
2: Parce que le problème, c'est que j'ai acheté un ordinateur et il refuse de fonctionner tant que j'ai pas fermé les fenêtres.
20: Oui, fermer les fenêtres qui sont les fenêtres de l'ordinateur.
2: Pourtant, j'ai bien vérifié à la maison, tout est fermé.
20: Oui, mais là, on parle pas de fenêtres de votre maison, c'est un terme informatique, les fenêtres de votre ordinateur.
2: Parce que je me disais, il y a peut-être la cuisine, j'ai un petit...
20: Ne quittez pas. Quel est votre problème, monsieur? C'est notre personne que vous avez en ligne.
2: Oui, ah bah c'est toujours vous?
20: Non, c'est notre personne.
2: Je pensais que vous me passiez quelqu'un d'autre, en fait.
20: Bah, c'est notre personne que vous avez en ligne. Vous avez eu ma collègue juste avant, elle m'a passé la communication.
2: Ah bah j'ai eu un monsieur, je crois, non?

0: que moi, l'ordinateur, je le veux à la maison, je le veux pas à mon bureau.
1: Mais... Bon, écoutez, monsieur, là, vous nagez carrément. Sur votre bureau, c'est votre bureau d'ordinateur. C'est pas votre bureau où vous travaillez.
0: Bah, mon bureau où je travaille, justement, il est pas à la maison. C'est ça le problème. Comprenez?
1: Ouais, je comprends. Je comprends que vous êtes carrément à côté, là. Bah, bureau, les fenêtres sur un ordinateur, c'est tout ce qui est genre Windows. Et l'installer sur votre bureau, c'est sur le bureau de votre ordinateur.
0: Alors non, parce que mon ordinateur, là, il est sur la table de la cuisine.
1: Excusez-moi, je rigole. Hein. Rappelez votre maintenance, hein, parce que là... attendez, je mets le kit malic pour que les autres menuisiers entendent aussi, au cas où, on sait jamais. Hein.
0: Bah, oui, peut-être que quelqu'un s'y connaît mieux que vous en fenêtre.
1: Écoute, ça me rend bien, c'est terrible. Monsieur, vous faites fausse route. Vous faites fausse route. Là, je peux rien pour vous.
0: Bah,
1: où... Donc, je vois pas pourquoi une fenêtre,
0: bah.
1: Une fenêtre de votre cuisine ou de votre chambre, elle empêcherait de vous avoir internet.
0: J'ai une porte-fenêtre aussi dans le salon.
1: Mais porte-fenêtre ou fenêtre, c'est pareil.
0: C'est peut-être la porte-fenêtre. Alors attendez.
1: Attendez. Écoute ça.
0: Donc alors j'ai fermé la porte-fenêtre du salon.
1: Oui. Et ça marche toujours pas.
0: Bah non.
1: Monsieur, je peux rien pour vous. Je suis vraiment désolé. Je suis désolé, monsieur, mais bon. Si votre problème se règle pas, rappelez-moi demain matin.
0: Ouais.
1: Parce qu'aujourd'hui, je passerai pas, c'est sûr.
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4: Allô, papa, j'écoute.
5: Bonjour, madame. C'est bien le restaurant.
4: Bonjour, monsieur.
5: Bonjour, madame. C'est bien le restaurant de la.
4: Oui, monsieur.
5: Bonjour, madame. La préfecture, à l'appareil.
4: Oui.
5: Monsieur de la place, directeur du cabinet de monsieur le préfet.
4: Oui.
5: Je vous passe, monsieur le préfet. Hein? Monsieur le préfet, le restaurant. Merci. Allô?
4: Allô?
5: Bonjour,
4: oui,
5: madame.
4: Oui, bonjour, monsieur.
5: Excusez-moi de vous déranger.
4: Oui.
5: Il ne fait pas bien beau dehors en ce moment?
4: Non, pas du tout, monsieur le préfet, mais, non?
5: Après cette magnifique été qu'on a reçue, dites-moi.
4: Oui, c'est vrai,
5: hein?
4: Oui.
5: C'était pas vrai. Bon, alors, je vous appelle parce que j'ai l'intention, bien entendu, de venir dîner un de ces soirs. Ça.
4: Bien, monsieur.
5: Voilà. Le patron est là, non?
4: Ben, il est parti faire une course, là.
5: Ah.
4: Parce que vous auriez voulu quelque chose de spécial?
5: Vous êtes la patronne, non?
4: Oui, monsieur, ah. Oui.
5: Écoutez, je connais un peu votre mari, hein.
4: Ah oui?
5: Oui. Est-ce qu'on peut parler quand même en toute confidence?
4: Ah ben c'est sûr, monsieur. Voilà. Pas de problème.
5: Voilà. Je vous recommande la plus grande discrétion, madame. Hein.
4: Oui, monsieur. Bon. Oui, pas aucun problème.
5: Voilà. Ma femme va en Thalasso pendant une semaine la semaine prochaine.
4: Oui.
5: Je vais en profiter pour amener quelques amis dans votre bon restaurant.
4: Eh ben c'est gentil de penser à nous, monsieur.
5: Voilà.
4: C'est bien.
5: Nous allons être quatre, monsieur.
4: Oui.
5: Hein? Simplement, votre mari que j'ai eu au téléphone l'autre jour m'a dit que ça, c'était sans doute possible.
4: Ah oui?
5: Oui. Est-ce qu'il est possible de dîner?
4: Oui.
5: À quatre?
4: À quatre.
5: Hein? Mais avec des call girls sous la table.
4: Avec des?
5: Des call girls.
4: Oui.
5: Sous la table.
4: Quatre messieurs?
5: Oui.
4: Hein? Et puis quatre... quatre...
5: Des call girls.
4: Ah oui. Eh bien, de toute façon, vous... Enfin, j'ai pas l'habitude de servir du monde comme ça. Ça va pas choquer les autres personnes à côté?
5: Oh, ce sont des dames fort discrètes et de grande courtoisie.
4: Bah, écoutez, parce que je voudrais pas qu'il y ait du monde à côté quand même, peut-être, non?
5: À quelle distance de votre sol tombe la nappe?
4: Ben, ça tombe pas très bas, hein, c'est ça. Je suis pas très, très bien placée pour faire ce genre de service, vous voyez, parce que d'abord, on n'a pas de moquette, on n'a que du carrelage.
5: C'est-à-dire?
4: On n'a que du carrelage, j'ai pas de tapis, j'ai rien, hein. C'est...
5: Oui.
4: Hein, par terre, ça va peut-être être ennuyeux pour être sous la table. Non, c'est... Parce que bon, si j'avais une moquette, des grandes nappes, des grandes... Puis en plus, j'ai du personnel jeune, tout ça, ça m'ennuie un peu de faire ce genre de service, hein, c'est...
5: Oui.
4: Hein, c'est...
5: Bah oui.
4: Ça m'ennuie de...
5: Bah oui.
4: De vous dire...
5: C'est dommage, c'était ma femme qui m'offrait ça pour mon cadeau d'anniversaire.
4: Mais bon, je suis mal placée pour vous recevoir dans ces... Comme
5: ça. Mais tournez-vous.
4: Pardon?
5: Tournez-vous.
4: Oui, bah ça sera pareil, hein.
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0: Bonjour monsieur, je suis bien chez le locataire auto.
4: Oui.
0: Monsieur Martin à l'appareil, je dois venir pour péter un pare-brise chez vous, mais c'est normal.
4: Alors racontez-moi l'histoire comme il faut, parce que là je...
0: J'ai mon beau-frère, monsieur Martin.

0: qui travaille chez Martin Glass comme échangiste de pare-brise. Mmh. Donc, comme vous, vous avez des voitures, il va venir vous changer un pare-brise.
1: Oui, j'ai des voitures, mais j'ai pas de voiture avec le pare-brise fêlé ou cassé.
0: Justement, c'est là que j'interviens. Je passe avant mon beau-frère pour fêler légèrement un de vos pare-brises.
1: Pour fêler ? Ah non, non, vous allez pas me fêler mon pare-brise.
0: On est obligé parce que si c'est pas pété, on peut pas le changer. Donc, on peut pas récupérer le cadeau.
1: Vous allez pas casser un pare-brise pour pouvoir récupérer un cadeau ?
0: Bah si, il y a une prime de 100 balles déjà que je me récupère.
1: Je m'en fous.
0: Plus un mini aspirateur à poils de chat que je veux bien vous céder.
1: Mais je m'en fous. Certainement pas, mais pourquoi ?
0: Bah, comme ça, tout le monde est gagnant, c'est win-win, comme on dit.
1: Non, non, mais c'est non.
0: Oh, ça, c'est un nom qui se négocie.
1: Allô ?
0: Bah, bonjour, monsieur.
1: De quoi vous parlez ? Je comprends strictement rien.
0: C'est ce que j'expliquais. Moi, je récupère la prime du pare-brise.
2: Ah, attendez, ne quittez pas.
0: Ah.
2: Alors, le LIMAT. Vous voulez
0: LIMAT
2: ou le numéro de série ?
0: LIMAT, ah ouais, oui, donnez-moi l'immatriculation de votre véhicule, je vous écoute.
1: Non, non, non, c'est la communication que j'avais à côté. C'est à quelqu'un d'autre que je viens de dire ça, pas à vous.
0: Quelle communication ?
1: Je ne vous ai pas donné l'immatriculation à vous, j'étais sur un autre téléphone.
0: Bon, faut pas se gêner. Bon, en attendant, je vous ai calé un rendez-vous à 15h30 au nom de Monsieur Martin.
1: Je ne comprends pas ce que vous me dites. Rendez-vous 15h30, Monsieur Martin ?
0: Voilà, donc moi je passe avant pour fêler le pare-brise de votre voiture.
1: Non, mais vous me prenez pour une demeurée. On va faire une fêlure sur un pare-brise pour changer un pare-brise.
0: Ah, vous voyez ? Vous comprenez en fait ?
1: Bah, mais non, mais... T'as quelqu'un qui doit venir pour changer un pare-brise ? Je viens de demander à mon patron, il est au courant de rien du tout.
0: Ah bah passez-le moi.
1: Tiens.
3: Oh non, non, non, mais non, mais...
0: Bonjour madame.
3: Vous allez pas me casser un pare-brise de mes voitures et le changer, hein.
0: Ah si, c'est exactement ça. Ah,
3: non, non, mais là, si vous voulez pas prendre un bon coup de pied dans le cul, je crois que ça va arriver, hein. Que je te vois pour là, parce que je vais dire que ça va faire mal, hein. Tu me connais pas, hein.
0: Oh, tu dis ça, mais tu le penses pas vraiment.
3: Ah mais si, si, si, je veux voir personne ici, surtout des marchands de pare-brise, j'en veux pas avoir, hein.
0: Bah non, t'en verras deux, puisque je dois passer avant pour péter le pare-brise.
3: Pour que t'es 100 balles, toi, faut que tu casses un pare-brise à un autre. Non mais arrête, tu me prends pour qui
0: je... On vous en remet un neuf, hein, en même temps.
3: Mais j'en ai rien à foutre du neuf, moi. C'est des escroqueries.
0: Oh, escroquisme, tout de suite.
3: Ah bah oui, je vais pas casser un de mes pare-brise pour que tu gagnes 100 balles et moi je gagne rien. Non,
0: ah, mais toi, tu gagnes l'objet promo.
3: Mais je m'en fous de la promo.
0: Ah bah tiens, justement, il y a la pub à la radio, je te fais écouter.
3: Ah bah,
0: Martin Glass.
3: Pas du tout.
0: C'est Martin Glass. Salut, c'est Monsieur Martin de Martin Glass.
3: Je m'en fous
0: de ça. Si tu pètes ton pare-brise et qu'on te le change, on t'offre en promo un mini aspirateur à poils de chat.
3: Mais un mini aspirateur, mais.
0: Le mini aspirateur qui permet également d'aspirer ta femme ou tes enfants.
3: Je m'en fous.
0: Oui, allô, Monsieur Martin, je reprends l'appareil, vous avez entendu la pub.
3: Ça m'intéresse pas du tout.
0: C'est pas grave, de toute façon j'ai validé avec votre collègue.
3: Quel collègue qui me l'a validé? C'est pas possible.
0: Bah le monsieur que j'avais avant vous.
3: Non, non, non, c'est ma secrétaire. Elle a pas pu te valider.
0: En plus, il a insisté pour qu'on vienne à
3: 15h30. À 15h30, tu lui as dit ça.
0: Et même, il voulait me donner votre immatriculation.
3: Tu lui as donné une immatriculation?
1: Mais non, j'étais en train de parler avec Peugeot à côté. Allô?
0: Rebonjour monsieur.
1: Faut arrêter parce que je vais appeler les flics. Hein, parce que ça commence à suffire. Immatriculation. Je ne vous parlais pas à vous.
0: Bon, de toute façon, le patron vient de valider, donc c'est bon.
1: Non, le patron a rien validé du tout, j'étais à côté de lui.
0: Ah si, d'ailleurs, il a insisté pour que je vienne à 15h30.
1: Arrêtez de me dire, vous, le patron est d'accord, j'étais à côté de lui, là.
0: Bon, vous avez du mal entendre, ça arrive.
1: Oh, bah oui, oui, oui, venez, mais vous allez voir, si vous rentrez dans le garage, vous n'avez pas vu le volume de mon patron, vous allez vite ressortir.
0: Ça tombe bien, parce que justement...
1: Alors, par contre, là, je vais raccrocher.
0: Non, je vous crois pas. Vous bluffez, c'est évident.
1: Je vais raccrocher.
0: Hein? Même pas cap.
1: Bah, là je vais raccrocher.
0: Oui, bah c'est du tcha-tcha, vous allez pas raccrocher.
1: Alors maintenant ça commence à suffire, hein.
0: Ah, qu'est-ce que je disais?
1: Bah, faut arrêter, hein.
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5: Bonjour.
6: Oui, bonjour, c'est la maison de retraite.
5: Oui.
6: Oui, bonjour, je souhaiterais parler à la directrice, je vous prie.
5: Elle n'est pas là ce matin.
6: Ah, vous pouvez lui transmettre un message parce que c'est assez urgent.
5: Oui.
6: Donc moi je suis monsieur Bernard Tubulure. La société déambulateur aérodynamique.
5: Ouais.
6: Nous faisons des expérimentations en ce moment pour connaître le coefficient de pénétration dans l'air des personnes âgées avec des déambulateurs aérodynamiques.
5: Hein.
6: Et on a besoin de volontaires, donc des personnes âgées.
5: D'accord.
6: Ils vont être propulsés dans un caisson avec donc leur déambulateur à 155 km/h.
5: Ouais.
6: Ils vont prendre 5G. Nous avons une assistance médicale, hein, évidemment, de réanimation.
5: Quand vous dites 150 km/h dans un caisson, c'est la propulsion de...
6: La personne âgée.
5: Oui.
6: Le petit vieux, quoi. Hein,
5: oui, oui, oui.
6: Rentre dans le caisson accroché au déambulateur.
5: Oui.
6: Là, il est propulsé donc par la force de notre mécanique.
5: Oui.
6: À 155 km/h dans un sas.
5: Mm-hmm. Hein.
6: Donc il nous faut des personnes de plus de 80 ans.
5: Mm-hmm. D'accord.
6: Ça, c'est la première étape. Hein.
5: Oui.
6: Ensuite, il y a le deuxième caisson.
5: D'accord, toujours en caisson.
6: Donc le petit vieux est accroché au déambulateur.
5: Oui.
6: il est propulsé à 520 km/h dans un mur.
5: Ouais.
6: Et donc là, évidemment, tout de suite, le service de réanimation de notre société réanime la... Enfin, si c'est possible, le petit vieux.
5: D'accord.
6: Et en fait, après ça,
5: ouais,
6: on vérifie que le déambulateur a bien tenu le choc.
5: Ah. Mais c'est, comment dire, il faut contacter peut-être des familles, je ne sais pas si...
6: Vous ne pouvez pas savoir le nombre de familles volontaires.
5: Ah oui ?
6: Parce que ce qu'elle voit derrière, mais c'est souvent l'héritage.
5: Mmh.
6: Ah bah oui, il y a l'héritage quand même derrière.
5: Ça me paraît étonnant tout ça, parce que bon...
6: Pour notre premier déambulateur, on a fait donc 17 expériences comme ça.
5: Mmh.
6: Bon, on a eu 17 décès,
5: mmh,
6: mais je ne peux pas vous le dire, le bonheur des familles. Hein.
5: Ah bon ?
6: Les familles étaient tellement contentes qu'elles nous ont envoyé les autres de leur famille, les autres petits vieux.
5: Ah bon ? Presque choquant.
6: Bon, vous savez, tant qu'on peut faire avancer la science...
5: Non mais bon, Oui, bien sûr, oui, mais bon, de réagir comme ça, enfin, c'est... Ouais. Après, hein, c'est chacun qui voit.
6: Si vous avez vous-même dans votre famille des...
5: Non mais c'est pas la peine.
6: Non mais bon, des personnes âgées, hein.
5: Oh, ouais, non, je trouve... Non, c'est...
6: Ah bon, je vous dis ça...
5: Enfin si, aider la science, évidemment, bien sûr. Mais je pensais pas qu'on pouvait être ravis de...
6: Donc nous, on aurait besoin de trois petits vieux.
5: D'accord.
6: En fait, là... dernière chose quand même, attendez que j'oublie pas. Ah oui, alors, pas de prothèse, pas de bridge, dentier.
5: Oui, bien sûr, appareil auditif, choses comme ça.
6: Et surtout, pas d'anus artificiel. On avait oublié ça lors des premières expériences. Bah, vous auriez vu l'état du sas.
5: Ah oui, d'accord.
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7: Bonjour.
0: Bonjour monsieur, c'est bien la société de nettoyage de bureau ?
7: Je suis une dame, mais c'est pas grave.
0: Oh non, c'est pas grave. Monsieur Martin, à l'appareil.
7: Oui ?
0: Je voulais savoir quand je pouvais venir récupérer mon bureau.
7: Mais je comprends pas où à faire, vous me parlez de récupérer un bureau.
0: Oui, c'est un vieux bureau que j'ai récupéré dans une brocante, je voulais déposer pour le nettoyer.
7: Non, il n'y a pas de bureau à récupérer ici.
0: Ah bah c'est moi qui l'ai déposé chez vous.
7: Vous avez déposé ça quand monsieur ?
0: Bon, je suis passé hier soir vers 23h et vu que c'était déjà fermé, je l'ai laissé devant la porte.
7: Eh bah il a dû être enlevé par quelqu'un d'autre.
0: Ah d'accord.
7: Vous n'aviez pas le laisser devant la porte.
0: Non, mais c'est sûrement un collègue à vous qui l'a rangé.
7: Attendez, monsieur Martin, il dit qu'il vous a laissé son bureau. Allô ?
0: Bonjour monsieur, apparemment c'est vous qui avez embarqué mon bureau.
7: Bah on n'a pas du tout votre bureau chez nous monsieur, ça c'est n'importe quoi.
0: Non mais si ça se trouve, vous l'avez rangé avec tous vos autres bureaux à nettoyer.
7: Non mais nettoyage de bureau monsieur, c'est des bureaux que l'on fait, on nettoie pas des bureaux, voyez ?
0: Bah non, je vois pas, si vous nettoyez des bureaux, pourquoi vous nettoyez pas d'autres bureaux ?
7: Bah nettoyage de bureaux, c'est-à-dire des bureaux, mais on fait du ménage dans les bureaux.
0: Voilà, dans les bureaux, vous faites le ménage dans les tiroirs, enfin j'ai
7: compris. Mais non, on nettoie pas des bureaux, enfin...
0: Si ça se trouve, c'est un de vos gars qui bossait cette nuit et qui l'a rangé.
7: Mais non, ils n'ont pas rangé. Les gars étaient partis.
0: Avec mon bureau, et pourquoi ?
7: Mais n'importe quoi, avec pas avec votre bureau.
0: Donc s'ils sont pas partis avec, c'est qu'il est chez vous.
7: Mais non, il n'y a pas de bureau chez nous.
0: Ah oui, donc si je viens là, je trouve aucun bureau.
7: Mais non, il n'y a pas de bureau, puis déjà si vous venez, vous n'allez pas rentrer.
0: Alors pardon, mais je suis passé devant chez vous tout à l'heure,
7: ouais,
0: et on voit très bien qu'il y a un bureau à l'accueil.
7: Et on voit un bureau à l'accueil, bah non, excusez-moi.
0: Ouais, donc si ça se trouve, c'est le mien.
7: Mais alors, ce qu'il y a comme bureau, c'est une table, monsieur.
0: Ah bah tiens, comme mon bureau.
7: Non, la table, ça fait 25 ans qu'elle est là, monsieur, c'est une vieille table.
0: Une vieille table, voilà, avec des pieds, avec 4 pieds, non ?
7: Voilà, peut-être 4 pieds, oui.
0: Comme par hasard, encore une fois, comme mon bureau.
7: Vous me saoulez, là. Franchement, vous me saoulez.
0: Non, mais avouez que ça fait beaucoup de coïncidences.
7: Mais c'est pas votre table, monsieur.
0: Attendez, dessus, c'est plat, non ?
7: Bah, dessus, c'est plat, ouais, c'est une table plate.
0: Eh, pème, j'en étais sûr comme mon bureau.
7: Bah, non, mais c'est en aucun cas votre table, monsieur, là. Je suis désolée.
0: Alors, peut-être que mon bureau est sous la table.
7: Oh non, sous la table, c'est des bidons de produits.
0: Justement, peut-être que quelqu'un a caché mon bureau sous la table, derrière les bidons.
7: Mais non, monsieur, il n'y a pas de place pour mettre deux tables dans le machin.
0: Bah, si, il suffit de reposer la table sur mon bureau.
7: Non, mais non.
0: Essayez de toquer sur la table pour voir.
7: Non.
0: Si, pour voir si ça sonne creux ou pas.
7: Bon, monsieur, allez, je vous laisse, hein.
8: Il y en a, ils sont à côté de la plaque.
0: Ah, mal raccroché.
8: Non, on n'a plus votre bureau. Fini.
0: Je suis toujours là, je vous entends, hein. Vous venez de dire, on n'a plus votre bureau.
9: Je rigolais, monsieur, parce que vous êtes à la mode.
0: Bonjour, monsieur, pardon, mais si vous l'avez plus, c'est bien que vous l'aviez avant.
9: Oui, c'est ça, on avait votre bureau, monsieur, c'est ça, c'est tout à fait ça.
0: Ah, bah voilà, j'en étais sûr depuis le début.
9: Bon, déjà, qui êtes-vous, monsieur, d'abord ? Je vais prendre votre nom.
0: Monsieur Martin.
9: Monsieur Martin, d'accord. Votre prénom, s'il vous plaît ?
0: Martin.
9: Martin.
0: Absolument.
9: C'est une blague ?
0: Oh, mais c'est complètement une blague, oui.
9: C'est la radio.
0: Ah, on avance bien, oui, c'est la radio, mais laquelle ?
9: Que la radio que Martin, il écrit. Rire et chanson.
0: Mais oui, bravo, c'est ça.
9: Non, c'est une blague encore.
0: Ah bah là, non.
9: Encore une blague en plus.
0: Ah non, mais attendez, la preuve, ma femme peut témoigner, elle est à côté. Martine, oui, c'est moi ou pas ? Ah oui, c'est toi. Ah,
9: ok.
0: Mais attendez, il y a mon chien qui peut témoigner aussi.
9: Ah oui, bah
0: oui. Avec Martin. C'est moi ou c'est pas moi ? Oui, c'est toi.
9: Bah, enchanté.
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10: Allô ? Allô?
11: Oui.
10: Monsieur.
11: Oui, bonjour, madame Moisan.
10: Ah, comment ça va?
11: Ça va bien, et vous?
10: Ça va bien. Et vous?
11: Moi, ça va, très bien. Quand on est en congé, ça va toujours.
10: Vous êtes engorgé?
11: En congé, en vacances.
10: Mais d'où ça, vous êtes engorgé?
11: Pas engorgé, en vacances.
10: Ah, ça y est, vous êtes en congé.
11: Voilà.
10: Ah, c'est bien. Après, c'est les vacances?
11: Non, après, Jean-Marc.
10: Qu'est-ce qu'il a, Jean-Marc?
11: Jean-Marc? Mais non, j'ai pas dit Jean-Marc.
10: Attendez, je remets mon appareil.
11: Allô? Allô, madame Moisan?
10: Oui.
11: Vous m'entendez mieux, là?
10: Ah, ça y est.
11: Vous m'entendez mieux?
10: J'ai mis l'appareil.
11: Bon, bah, c'est bien.
10: Ça marche.
11: Bon.
10: Alors, ça se passe bien?
11: Très bien.
10: Qu'est-ce que vous avez fait?
11: On a été à Dunkerque.
10: Oh, les pauvres.
11: Hein?
10: Qu'est-ce qui s'est passé? Un accident?
11: Non, non, non, non, pas du tout. Je vous disais qu'on est allé à Dunkerque.
10: Comment?
11: On est allé. Qu'est-ce que c'est qui siffle comme ça?
10: Il n'y a rien qui siffle.
11: On a été à Dunkerque chez ma mère.
10: Votre mère? C'est pas grave?
11: Non.
10: Oh, je vais appeler tout de suite alors.
11: Non, non.
10: Mon Dieu. Qu'est-ce qu'elle a?
11: Rien.
10: Un rein?
11: Non, elle a rien. Tout va bien.
10: Oh, la pauvre.
12: Elle est beurrée. Tiens, prends-la, j'ai mon machin sur le gaz.
13: Mais non, il est pas dessus.
12: Le beurre, il va...
10: Allô?
13: Oui. Allô, c'est Annie.
10: Ah.
13: Oui.
10: Bonjour, Annie.
13: Bonjour, madame Moisan.
10: Comment ça va?
13: Ça va bien.
10: Pour votre belle maman, j'ai su.
13: Oh, mais vous vous trompez, madame Moisan.
10: La pauvre.
13: Vous vous trompez.
10: Le nez aussi.
13: Non. Vous vous trompez.
10: Ils l'ont opéré.
13: Non. Il n'y a pas de problème.
10: Elle était blême.
13: Oh. Non.
10: Ben, il y a de quoi.
13: Ne vous inquiétez pas.
10: Mais elle est dans le commun.
13: Mais non. Tout va bien, madame Moisan.
10: Comment?
13: Tout va bien.
10: Oui, j'ai compris, les reins.
13: Non, il n'y a pas eu d'accident.
10: Oui, je sais.
13: Ah bon?
10: Les dents.
13: Non.
10: Les dents aussi.
13: Non, madame Moisan, non, non, tout va bien.
10: Oui, je sais, en plus des reins.
13: Oh.
10: S'il faut une greffe.
13: Non, il faut pas de greffe.
10: Pour ses reins.
13: Non, il faut pas de greffe pour ses reins.
10: Écoutez, je vais lui faire envoyer des fleurs. Elle est à quel hôpital?
13: Mais non, madame Moisan. Oh, c'est épouvantable.
10: Qu'est-ce qu'ils lui ont fait?
13: Rien, il n'y a personne de malade.
10: Un don d'organe?
13: Non, il n'y a pas... Il n'y a pas eu de don d'organe. Il n'y a pas eu de don d'organe, non. Oh, c'est affreux, hein. C'est vraiment pénible.
10: Oui, je comprends que vous pleuriez.
13: Mais non, ça va. C'est terrible. Ça va durer combien de temps?
10: Comment?
13: Ça va durer combien de temps?
10: Elle en a plus pour longtemps.
13: Oui.
10: Hein?
13: Si.
10: La pauvre.
13: Mais pleurez pas.
10: Oh mon Dieu!
13: Ça devient catastrophique. Oh, écoute.
10: Je vais prévenir tout le monde, hein.
13: Oh, ben ne prévenez. Ne prévenez personne!
10: Pour y prévenir pour l'enterrement!
13: Mais il n'y a pas d'enterrement!
10: C'est quand la cérémonie?
13: Mais elle n'est pas morte!
10: Je vais venir vous voir tout de suite, comme ça je vous aiderai pour la veillée.
13: Mais il n'y a pas de veillée, il n'y a personne de mort! Laissez-vous venir pour la veillée!
10: Je vais préparer des sandwichs.
13: Mais ne préparez pas de sandwichs.
10: J'imagine que vous n'avez pas la tête à ça.
13: C'est pas possible. Oh, c'est pas possible.
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14: Hello, bonjour.
0: Oui, bonjour monsieur. C'est bien l'université de langue ?
14: Oui, elle est oui. Langue étrangère appliquée.
0: En fait, on me propose un travail.
14: Oui.
0: Mais je leur ai dit que j'étais bilinguiste. Donc, il faudrait que je puisse en attester par un papier.
14: Mais vous faites pas partie de LEA ?
0: Madame Ella, vous me dites ?
14: Non, j'ai pas jamais parlé de Madame Ella. Ici, vous êtes à LEA. Donc, Madame Ella n'existe pas.
0: Il y a quelqu'un qui la remplace ?
14: Il y a personne. Mais je vous en parle pas. C'est pas Madame Ella. Elle n'existe pas. Je vous ai jamais parlé d'une Madame Ella. Je vous dis juste que vous êtes à LEA. Langue étrangère appliquée.
0: Bon, alors, passez-moi, Madame Langue étrangère appliquée, s'il vous plaît.
14: Non, mais il n'y a pas de Madame Langue étrangère appliquée.
0: Bon, alors, dans ce cas, est-ce que quelqu'un qui travaillerait dans le service de Madame Langue étrangère appliquée pourrait...
14: Mais pas du tout, c'est pas une madame, c'est pas un service, c'est le nom de l'UFR.
0: Alors, attendez, Luc, vous me dites Luc, comment ?
14: Luc, pourquoi vous me parlez de Luc ? J'ai jamais parlé de Luc.
0: Bah, Luc FR, vous me dites qu'il y avait un monsieur Luc FR dans
14: J'ai
0: ce
14: pas
0: cas.
14: Dit Luc FR, on va reprendre depuis le début.
0: D'accord, alors, je ne suis pas monsieur FR.
14: Non, mais ça, Allô ?
0: Allô ?
14: Vous êtes monsieur ?
0: Monsieur Martin.
14: D'accord.
0: Est-ce que je peux passer dans ce cas en début d'après-midi, juste pour récupérer une feuille en tête ?
14: Attendez, vous pensez que ça marche comme ça ? On délivre des diplômes qui sont reconnus par l'éducation nationale.
0: Ah, parfait. Et combien il faut compter, du coup, pour ça ?
14: Comment ça, il faut compter quoi ?
0: Bah, pour le papier signé, là, dont vous me parlez.
14: Je pense que vous comprenez rien, ou alors vous me prenez vraiment pour une débile. Mais c'est pas parce que vous vous appelez monsieur Martin, on va vous faire une attestation, ça marche pas comme ça. Hein.
0: Non, mais je paye, y a pas de souci. Hein,
14: mais je suis d'accord avec vous, même si vous voulez payer, mais de toute façon, faut quand même vous renseigner pour savoir comment ça se passe.
0: Oui, je passe. Alors, c'est ce que je disais,
14: non,
0: je passe.
14: Non, c'est pas, vous allez pas passer ici.
0: Non, mais vous n'aurez plus qu'à l'imprimer et à signer,
14: non,
0: vous voyez, je...
14: Non, vous comprenez pas, je pense pas que vous compreniez, monsieur. On ne délivre pas une attestation en disant que monsieur Martin est bilingue, anglais. Mais pas du tout, mais...
15: Il veut une attestation, comme quoi il est bilingue.
16: Allô, oui, bonjour, je suis la directrice de l'UFR-DLEA.
0: Alors, j'ai eu madame langue étrangère appliquée. Ensuite, elle m'a passé ce soi-disant monsieur Luc FR.
16: Non, c'est pas monsieur Luc FR, monsieur. C'est un monsieur qui s'occupe de
0: l'UFR. Oui, qui se faisait passer pour lui. Ça, j'ai bien compris que c'était pas le,
16: on
0: m'a dit.
16: Bon, mais monsieur, alors écoutez, moi, je vais vous dire tout de suite, ça va être très simple. Donc, moi, je suis la directrice et la chef d'établissement.
0: Non, mais c'est ce que je disais, du coup. Ça me dérange pas de payer, si vous voulez, dans le sens où...
16: Mais c'est pas un problème d'argent. Un diplôme, monsieur, il faut suivre la formation.
0: Dans ce cas, on propose un poste dans une boucherie également. Pour ça, il faut que je manie la langue de bœuf. Donc, est-ce que au moins...
16: C'est un gag, monsieur, là où...
0: Non, mais je demande juste une attestation comme quoi je manie la langue de bœuf.
16: Mais bien sûr, mais écoutez, sans problème, ça me fera vraiment plaisir de vous dire... Oui, non, mais bien entendu. De dire que vous maniez parfaitement la langue de bœuf. C'est tout à fait dans mes attributions.
0: Ah bah voilà, écoutez, je savais qu'on trouverait bien un moyen de s'entendre, quand même.
16: Donc je ne sais pas qui est au téléphone.
0: Alors devinez.
16: Je sais pas, moi, la radio.
0: Ah, pas mal.
16: Ouais, c'est ça.
0: Ouais.
16: Quelle radio ? Il y a monsieur Luc FR qui est à côté de moi. Je sais pas. Énergie ?
0: Non.
16: Quoi, rire et...
0: Ah.
16: Rire et chanson ?
0: Mais oui, bravo !
16: C'est bien ce que je craignais. C'est très très con, je vous félicite.
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19: Bonjour.
20: Bonjour madame, c'est bien l'abattoir ?
19: Oui.
20: Bonjour, monsieur de la place à l'appareil, directeur du CES Grandville.
19: Oui.
20: Dites-moi, vous abattez quel genre d'animaux ?
19: Nous faisons tout ce qui est volaille, donc poulet, poule, patate, coq, canard, pigeon.
20: Ah oui, là apparemment ils sont tous morts parce que j'en entends pas autour de vous, hein. Bon, je vous appelle parce que vous savez, nous plaçons des jeunes, nous faisons des visites d'entreprise.
19: Oui.
20: Régulièrement, hein, et nous avons de nombreux jeunes cette année qui sont très intéressés par la visite d'un abattoir.
19: Oui.
20: Et moi, j'en ai 17 dans mon établissement.
19: Mm-hmm.
20: Ils aimeraient, dans la mesure du possible, au cours de leur visite en entreprise dans votre abattoir, hein,
19: mm-hmm,
20: ils adoreraient sodomiser un taureau.
19: Eh bien, non, déjà, les taureaux, on ne fait pas, donc...
20: Ah, attendez, j'ai leur délégué qui est à côté de moi. Il n'y a pas de taureau, mais par contre, il y a des pintades, des pigeons, des poulets. Est-ce que... Il acquiesce. Alors, il me fait signe de la tête, il m'écrit... Oui. Oui, alors évidemment, il me demande si, au cours de cette visite, il pourrait sodomiser un poulet.
19: Bah, je ne sais pas. Je ne vous garantis pas que ce sera faisable de le faire pendant que l'abattoir tourne, parce qu'on est tous sur un poste de la chaîne et qu'on ne peut pas, en plus, gérer en plus 17 personnes, ça serait un peu beaucoup.
20: 17, attendez. Pour sodomiser le poulet, il serait que 3.
19: Oui.
20: Si c'est possible. Attendez. Il y a le jeune délégué de classe là, qui me tend un papier et qui me demande si les 14 autres, pendant que les 3 sodomisent le poulet, est-ce que les 14 autres peuvent avoir une fellation avec des dindons ?
19: Ah non, parce que des dindons, on n'en fait pas tout le temps.
20: D'accord. Est-ce qu'un canard peut leur faire une fellation ?
19: J'en sais rien. rien, moi.
20: Non, c'est, excusez-moi, hein, c'est ce que me demande le délégué de classe. Il remercierait le canard, hein, me dit-il.
19: Bah, écoutez, je peux pas donner de réponse puisque je suis pas gérante et qu'il faut voir ça avec monsieur
20: Le patron, le directeur, hein.
19: Oui, oui.
20: Il pratique, lui, ça, ou...
19: Bah, non.
20: Mais vous pouvez déjà lui demander, lui, pour ces deux demandes, si c'est possible?
19: Oui, de toute façon, là, si ça devient possible, c'est parce que vous visitez l'établissement, mais je... Enfin,
20: voilà,
19: je
20: c'est ça. Non, c'est dans ça, ce cadre-là, hein. Exclusivement, hein.
19: Oui,
20: c'est
19: oui.
20: Uniquement dans ce cadre-là, hein, évidemment. Donc, est-ce que vous avez noté les deux demandes? Je vérifie avec vous.
19: Écoutez, j'ai du monde ici. Je vais pas répéter.
20: Non, mais par élève.
19: 3 et 14.
20: Voilà, 3 pour la sodomisation et 14 pour la fellation du canard ou du dindon, si vous avez un dindon.
19: Ok.
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21: Allô?
0: Bonjour madame, je suis bien chez l'agriculturiste.
21: Pardon?
0: C'est bien l'agriculturiste?
21: Ben vous, alors déjà vous m'appelez madame et après vous me parlez de, en chinois, alors moi je comprends pas, au revoir monsieur.
0: Non mais alors excusez-moi.
21: Oui.
0: Oui, pour l'agriculture.
21: Oui, oui, oui, je traite bien l'agriculture et alors?
0: Ben c'est ce que je disais, vous êtes donc agriculturiste.
21: Ah oui, alors ben, vous employez des grands mots, voilà. Donc d'accord. Donc c'était quoi le but de votre appel?
0: Alors c'est-à-dire que j'ai prévu d'aller au salon de l'agriculture là.
21: Ah ouais?
0: Et alors du coup j'ai dit que je travaillais pour vous, pour pouvoir avoir des entrées gratuites.
21: C'est quoi votre business là?
0: Non parce que sinon c'est payant.
21: Ben oui, c'est sûr que c'est payant.
0: Ben voilà, en fait j'ai dit que je faisais partie de votre famille et que je travaillais avec, votre, avec vous.
21: Déjà, vous êtes qui? Parce que vous ne vous présentez pas, vous êtes... parce qu'avant que de servir de mon nom, il faut quand même... je voudrais savoir qui vous êtes.
0: Justement, alors on peut dire que je suis par exemple votre fils.
21: Bah non, mais attendez, vous vous servez de moi en disant je vais aller au salon d'agriculture, je ne veux pas payer. Et de quel droit, monsieur? C'est de l'usurpation d'état civil, ça, monsieur? Mais c'est du n'importe quoi.
0: Bah non, parce que moi, ça me permet d'économiser le prix du ticket, quand même, vous voyez, donc...
21: arrêtez de me prendre pour un con, hein.
0: Ce qu'il faudrait, à la limite, c'est qu'il y ait quelqu'un qui puisse m'accompagner.
21: Ah non, mais on connaît la capitale, on connaît le salon de l'agriculture, et puis ce qu'on a, c'est...
22: Allô?
0: Ah, allô?
21: D'accord.
22: Ah non, vous n'êtes pas à la bonne adresse, là.
0: Ah, c'est monsieur, maintenant.
22: Mais avec qui vous avez vu ça, vous? Moi, je suis au courant du tout de ça, moi.
0: Non, alors c'est pour ça que je vous préviens. C'est-à-dire que moi, je leur ai dit que je travaillais pour vous, en disant que moi, j'étais responsable vachiste.
22: Ah, ben moi, je vais pas prendre la responsabilité. Moi, c'est pour moi, moi, c'est le fils. De toute façon, qui s'occupe de ça, moi, c'est pour moi qui vois ça, hein.
0: D'accord, donc on n'a qu'à dire que je suis votre fils, dans ce cas, effectivement, très bonne idée.
22: Ah, non, non, non, non, non, ça se passe pas comme ça au téléphone, nous, hein. Non, non, non, non, non, non, non, non, non, non.
0: Il faudrait que vous m'accompagniez au salon, et comme
22: oh,
0: ça...
22: Non, non, non, non, non, non, non, non, du tout, du tout. Là. Je vous dis, moi, je suis à la retraite, c'est pas avec moi que vous allez avoir votre, hein.
0: Oui, non, mais comme ça, vous, vous m'accompagnez, et vous m'appelez fiston, quand on arrive à l'entrée.
22: Ah, non, non, non, non, pas de la magouille comme ça, ici, nous, non, non, non, non, non, moi, je vous connais pas, moi, je vais pas faire ça, moi.
0: En revanche, si on peut se tutoyer, ce sera plus crédible.
22: Même pas, non plus.
0: Je peux vous appeler maman, quand même.
22: Non plus. Moi, je n'appelle pas, je fais pas des relations comme ça par téléphone, moi, je vous connais pas.
0: Ah non, pas... mais je vous demande pas une relation par téléphone, oulala, attention, non, non, pas du tout. Non, non, c'est juste qu'on va ensemble au salon de l'agriculture.
22: Si vous voulez faire votre truc de salon de l'agriculture, là.
0: Bah, c'est ça, c'est ce qu'on va faire ensemble, on prépare le coup, là. Donc, ce qu'on
22: il
0: fait.
22: Il n'y a pas à préparer le coup, je vous dis, sinon, c'est néant.
0: Néant.
22: Bon, tout à fait.
0: Allô?
22: Oui.
0: Oui, vous.
22: C'est des conneries.
0: Il y a un bruit, non, derrière?
22: Oui, oui.
0: Vous avez un chat, quelque chose, non? Allô?
22: Allô, oui, c'est quoi votre bordel, là?
0: Ah, bah voilà, ce que je disais, c'est que vous, vous m'accompagnez au salon de l'agriculture.
22: Mais on y va pas! Vous me faites chier, là!
0: Non, mais on fait comme si!
22: Je ne veux pas y aller, et puis c'est tout! Quand on n'a pas su un appel masqué, on n'est pas clair! Bon, allez, au revoir, merci! Arrêtez de nous emmerder!
0: Non, mais attendez, allô?
22: Allô?
0: Oui.
22: Arrêtez de nous emmerder, je porte plainte tout de suite!
0: Non, parce que j'ai une autre idée. Si moi, je me déguise en vache.
22: Je porte plainte contre abus! Abus de.
0: Je fais meux et vous me faites rentrer,
22: mais
0: oui.
22: Quand vous aurez compris de vous nommer au téléphone et de vous vous présenter et de vous donner votre numéro de téléphone,
0: oui, alors...
22: au revoir.
0: Alors...
22: Ne commencez pas,
0: non, mais
22: parce
0: juste...
22: que j'appelle à la gendarmerie tout de suite.
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23: Allô?
20: Madame.
23: Oui.
20: Bonjour madame, c'est Corrèze FM à l'appareil, la radio.
23: La radio.
20: Oui, la radio FM, Corrèze.
23: Ah, d'accord, oui.
20: Voilà.
23: Oui.
20: Nous vous appelons parce qu'aujourd'hui, c'est notre émission, le Tonton Lulu. Je ne sais pas si vous connaissez l'émission du Tonton Lulu.
23: Ben écoutez, s'il y a quelqu'un qui peut connaître, c'est mon mari, parce qu'il a souvent sa radio à côté de lui.
20: Ah.
23: Je vais demander à mon mari.
20: Oui.
23: Vous connaissez Tonton Lulu, l'émission FM? Non, il ne connaît pas.
20: Eh ben c'est un grand jeu, madame. Hein. Alors, figurez-vous que nous avons dans nos studios...
23: Oui.
20: ...quelqu'un de votre famille...
23: Ah.
20: Qui est assis à côté de moi.
23: Ah.
20: Nous bon. Allons trafiquer sa voix.
23: Oui.
20: Et c'est à vous de la reconnaître.
23: Ah bon?
20: D'accord?
23: Oui.
20: Alors, votre prénom?
23: Anne-Marie.
20: Anne-Marie.
23: C'est ça.
20: Votre mari, c'est?
23: Jean.
20: Jean. Alors, attention, est-ce que vous êtes prêts?
23: Oui.
20: Le tonton Lulu d'aujourd'hui, chers auditeurs, auditrices, fait partie de la famille de monsieur et madame.
23: Oui. Oui.
1: À vous de le reconnaître.
23: D'accord.
10: Merci. Allô?
23: Oui?
10: Bonjour, c'est Anne-Marie.
23: Oui?
10: Bonjour Anne-Marie.
23: C'est pas Jean-Louis.
10: Non.
23: C'est pas Jean-Louis. Ah ben, je vois pas. Tu viens de Paris, là?
10: Non.
23: Non, pas de Paris.
10: Non.
23: Alors, de la Corrèze?
10: Non.
23: C'est pas ça. Eh ben, je regrette, mais je vois pas qui c'est. Tiens, j'en viens un petit peu, là. Voir si tu reconnais la voix.
3: Est-ce que c'est Paul Marie et Nadine?
10: Ah!
3: Oui.
10: Bonjour, Jean.
3: Bonjour.
10: Comment ça va?
3: Est-ce que c'est tu n'es pas le mari à Nadine?
10: Non, pas loin.
3: Ah, c'est ce que je pensais. Mais alors, c'est peut-être Jean-Pierre.
10: Non.
3: Le frère à Nadine.
10: Non, Nadine, elle a un frère.
3: Oui.
10: Elle a également un mari.
3: Oui.
10: Mais elle a aussi un...
3: Un beau-frère.
10: Oui, un beau-frère, mais elle a autre chose. Elle a un... Un a... Un a...
3: Un amant.
10: Comment elle a dit, Anne-Marie?
3: Un amant.
10: Oui. Oui.
23: Quel amant? Elle n'a pas un amant, Nadine.
1: Allô?
23: Oui.
1: Toujours sur Corrèze FM, donc avec Super Gérard de la Place. Nadine, c'est qui exactement pour vous?
23: Une nièce.
1: Voilà, c'est ce que nous avait dit donc Robert Ledoux, qui est l'amant de Nadine.
23: Oh, monsieur, tout de même.
1: Est-ce qu'on peut dire que Robert Ledoux, l'amant de Nadine, qui est votre nièce, fait partie de votre famille?
23: Non.
1: Pourquoi?
23: Parce que ne connais pas cet amant. Je connais son mari, mais pas l'amant.
10: Ah, vous ne me connaissez pas?
23: Non.
10: Nadine?
23: Parce que c'est vous qui êtes l'amant?
10: Comment?
23: C'est vous qui êtes l'amant?
10: Oui, Robert Ledoux à l'appareil, l'amant de Nadine.
23: Ah bon?
10: Oui, comment allez-vous?
23: Eh bien, écoutez, moi ça va. À peu près, quoi.
10: Vous avez quelque chose à lui dire, non? Je la vois cet après-midi.
23: Eh bien, vous lui dites que quand on vient de se marier, on ne prend pas un amant.
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6: Allô?
10: Oui, bonjour madame.
6: Bonjour.
10: C'est la mairie.
6: Oui.
10: Ah bonjour, je vous appelle, je suis la nouvelle femme de ménage de monsieur le maire.
6: Oui.
10: Et je suis en train de faire le linge, là, je voudrais savoir où il met ses produits.
6: La femme de ménage de monsieur le maire?
10: Oui.
6: Ah bah écoutez, là je peux pas vous dire, monsieur le maire n'est pas en mairie alors, je peux pas vous dire.
10: Si jamais il vous appelait,
6: oui.
10: Pouvez-vous lui transmettre le message?
6: Oui.
10: Hein, qu'il appelle donc Mireille.
6: Oui.
10: Chez lui, à la maison.
6: Mm-hmm.
10: Et lui, pour lui dire où sont les produits, parce que là, je suis en train de faire le linge.
6: Oui.
10: Il y a des taches dans les slips que j'arrive pas à rattraper.
6: Bon, mais écoutez, moi, je vous laisserai la commission.
10: La grosse, c'est pas la peine parce qu'il l'a déjà faite. Hein.
6: Pardon?
10: Il l'a déjà faite.
6: Il a déjà fait quoi?
10: La commission.
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24: Allô?
0: Bonjour monsieur, c'est bien le bar?
24: Oui.
0: Monsieur Martin à l'appareil, société Martin Événementialisme.
24: Ouais.
0: J'organise une fan zone VIP chez vous pour soutenir les Bleus pour la Coupe du Monde.
24: C'est pas chez nous monsieur, vous vous trompez là.
0: Si, c'est juste que j'avais oublié de vous prévenir, mais c'est chez vous.
24: Pardon?
0: Ouais, moi c'est mon boulot. En tant qu'événementialiste, j'organise des événements.
24: Mais vous voulez faire quoi en fait? Je comprends pas.
0: Alors en fait, je vends des places VIP directement sur mon site internet, comme ça vous vous occupez pas des réservations.
24: Et alors?
0: Et alors après, vous avez plus qu'à accueillir mes VIP.
24: Mais alors?
0: Bah, et alors, vous leur offrez les boissons. Parce que c'est inclus quand ils m'achètent la place.
24: Mais non, je vous dis que non.
0: Si, je vends des packs avec diffusion du match plus open bar.
24: Non mais là, vous, concrètement, vous foutez de ma gueule.
0: Concrètement, c'est possible, mais enfin, je vois pas le problème.
24: Je suis pas au courant déjà d'une.
0: Ouais, de deux, je suis en train de vous l'expliquer, mais bon. Et de trois?
24: Et de trois, y a personne qui va avoir quoi que ce soit d'offert.
0: Bah pardon, c'est la Coupe du Monde. Si vous faites pas un minimum d'efforts commercialistes.
24: Non mais si, on en a rien à foutre. On s'en bat les couilles du foot en fait.
0: En même temps, c'est pas plus mal parce qu'avec le monde que je vous envoie, vous aurez pas trop le temps de regarder le match.
24: Allô?
0: Bonjour monsieur, comme je disais à votre collègue, vous inquiétez pas pour l'organisage, ça je m'en occupe.
24: Mais bien sûr.
0: Bah bien sûr, c'est mon boulot.
24: Et du coup, vous décidez de venir, les gens s'inscrivent sur votre site et tout va bien, hein?
0: Eh ben voilà, on est d'accord, super.
24: Mais ça vous dérange pas, ça vous gêne pas?
0: Bah non, en plus votre collègue me disait que vous êtes très foot dans l'établissement.
24: Mais je m'en fous, j'en ai rien à foutre moi de votre Coupe du Monde, vous êtes tombé sur la tête. Hein.
0: Après, si vous voulez pas bosser, vous êtes pas obligé de venir non plus, je peux prévoir un extra à votre place.
24: Ah mais attendez, mais c'est mon lieu de travail monsieur, c'est chez moi. Ici tu viens pas.
0: Bah si, je passe quand même pour installer la zone VIP.
24: Mais j'en ai rien à à foutre, tu vas le faire ailleurs.
0: Alors ça, ça m'arrange pas. En revanche, c'est ce que je disais, toi, si tu veux profiter de la soirée pour faire autre chose...
24: Non, mais de toute façon, vous pouvez venir, j'en ai rien à foutre, on va bien vous accueillir tous ensemble.
0: Ah bah voilà, super.
24: Ouais, un bel accueil.
0: Et ça me rassure, parce que j'avoue que je commençais à me demander si t'étais vraiment d'accord.
24: Ah mais je m'en... Mais, ah mais alors, mais...
7: Allô.
0: Bonjour madame.
7: Non, mais moi je veux rien, je comprends pas que tu m'appelles, je veux rien.
0: Eh, hey, après si tu le fais pas pour toi, dis-toi que tu le fais pour la France.
7: Pardon?
0: Bah oui, on soutient notre équipe.
7: Eh mais nous on est contre la France. Et nous on est anti-français, hein. On est Corse, on est pour le Sénégal.
0: Oula, pardon, t'as dit quoi?
7: On est pour le Sénégal.
0: Bah non, tu t'es gouré, parce que justement on joue contre le Sénégal.
7: Tu connais la Corse au moins, non? Tu sais où tu es?
0: Oui, je connais, mon beau-frère est marseillais, c'est pareil.
7: Et tu vas venir quand?
0: Oh bah je peux être là pour l'apéro.
7: Tu seras très bien reçu, viens.
0: Ouais, alors c'est gentil, mais je suis boulot, donc je traînerai pas trop.
7: Boulot, d'accord.
0: Pour la déco, je prends des maillots. Est-ce que vous avez des drapeaux français?
8: Je connais les Corses.
0: Ah, il y a une autre dame derrière.
7: Ah, mais attends, je te passe le serveur.
0: Bon, allons-y, merci madame.
8: Allô?
0: Bonjour madame, apparemment c'est vous le spécialiste foot de l'établissement.
8: Va caguer.
0: Oula, comment vous dites? Va caguer.
8: T'as compris ou pas?
0: Alors pardon, mais non, je ne connais pas ce joueur.
8: Oh là.
0: Il joue dans quelle équipe, va caguer?
8: Bon, allez, va chier. Ouais.
0: Oh bah encore un joueur que je connais pas, c'est dingue.
8: Oh, top.
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11: Presbytère de Mouillan, bonjour.
12: Allô, c'est le presbytère?
11: Oui.
12: Ah, oh, bonjour ma fille.
11: Oui, bonjour. D'habitude, il n'y a personne, hein?
12: Oui.
11: L'après-midi, il n'y a jamais personne.
12: Oui, vous êtes en train de faire la chose avec monsieur le curé.
11: Non, non, je suis en réunion.
12: Ah,
11: pardon. Oui, c'était pourquoi, madame?
12: Je voudrais parler à monsieur le curé.
11: Il n'est pas là.
12: Oh mon Dieu, j'avais...
11: Je peux lui donner, laisser un message.
12: Oh oui, j'avais un service à lui demander de toute urgence.
11: C'est de la part de qui?
12: C'est de la part de Su.
11: De qui?
12: Madame Su.
11: Madame Su?
12: Oui.
11: Et Madame Su, S-U-E?
12: Oui, comme la transpiration.
11: Comme Eugène Su.
12: Le gros camionneur, là, qui transpire.
11: Non, c'est un écrivain. Bon, qu'est-ce que vous vouliez?
12: Entre femmes, on peut peut-être parler de ça, parce qu'on va se comprendre. C'est une affaire de moule.
11: De quoi?
12: De moule.
11: De moule?
12: Oui, je suis en train de cuisiner des moules.
11: Oui.
12: Et je n'ai plus de vin blanc.
11: Ah, mon Dieu!
12: Et voilà, c'est pour ça que je pensais que monsieur le curé...
11: Non, je regrette, hein.
12: Il peut pas me dépanner.
11: Non, on peut pas vous donner. Vous demandez à une voisine d'aller vous chercher.
12: Elle est pas là, alors que vous en avez du vin de messe.
11: Non, je ne peux pas, madame. Je regrette.
12: Si moi je passe, est-ce que je peux prendre un tiers de bouteille de vin blanc?
11: Non, l'église est fermée.
12: Oh, ben je vais être obligée d'appeler quelqu'un.
11: Oui, vous appelez quelqu'un.
12: Un serrurier? Pour ouvrir l'église?
11: Ah non.
12: Mais si.
11: Pas question.
12: Mais pourquoi?
11: Allez, bonne soirée, madame.
25: Allô?
26: Allô, c'est le presbytère?
25: Oui.
26: Oui, bonjour, c'est les serruriers d'épanage à Bénodet.
25: Oui?
26: Oui, on nous a demandé d'intervenir, une dame qui vient de nous appeler. On doit ouvrir la porte de l'église, apparemment elle serait fermée, elle nous dit.
25: Alors, écoutez, on vient d'avoir un coup de fil de cette dame qui cherche à avoir du vin blanc... pour faire des moules, écoutez-moi bien, hein. Et elle s'est dit qu'elle aurait pu avoir des vins blancs de l'église, du vin de messe.
26: Ah.
25: Et elle nous a téléphoné pour nous dire, eh ben écoutez, vous allez me chercher du vin blanc à la sacristie. On lui a dit, on n'est pas fait pour ça, hein, et tout ça. Et surtout que l'église est fermée. Elle a dit, mais je vais appeler un serrurier pour qu'il vous ouvre l'église. Vous vous rendez pas compte de l'affaire, cette personne, vous êtes complètement dérangée, hein, à mon avis.
26: Oui, le problème, c'est qu'elle nous a payé par carte bleue, prélèvement bancaire au téléphone.
25: Mais oui, mais nous, on la connaît pas, cette personne.
26: Eh oui, je comprends, mais en même temps, nous, on nous a payé l'ouverture de la porte, alors...
25: Mais l'église, la sacristie n'a pas été ouverte du tout. On a les clés, on peut l'ouvrir.
26: Ah bah, vous pouvez nous ouvrir à ce moment-là, et on lui prend sa bouteille, on lui amène, et puis voilà.
25: Mais pas du tout. On va pas vous donner du vin de messe pour pouvoir faire des moules. Mais cette dame n'a rien à voir avec l'église.
26: Attendez, on va l'appeler. Bougez pas, moi j'ai un dédoublement d'appel. Vous avez ça, vous, sur votre téléphone, là, non?
25: Non.
26: Attendez, je fais son numéro, puisqu'elle nous l'a laissé. Ne quittez pas. Hein.
12: Allô?
25: Oui?
26: Allô, oui?
25: Oui?
12: Oui, je vous entends, c'est les serruriers, ça y est, vous avez la bouteille.
25: Mais non, madame, écoutez-moi, hein, je ne vois pas pourquoi on irait vous donner du vin de messe pour faire vos moules marinières. Hein.
12: Parce que j'en ai plus, monsieur le curé.
25: Mais on n'est pas là pour ça.
26: Allô?
25: Oui.
26: Alors, écoutez, je vais la rembourser et puis c'est tout. Hein.
25: Ah bah, vous vous débrouillez avec elle, hein.
12: Mais, et mes moules.
25: Au revoir.
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13: Allô?
0: Bonjour monsieur, c'est bien la pharmacie?
13: Oui.
0: J'ai acheté des masques jetables chez vous.
13: Oui.
0: Et alors ils sont pas jetables du tout.
13: Pourquoi vous dites qu'ils sont pas jetables?
0: Parce que j'en ai jeté un dans la rue tout à l'heure et hop, 135 balles de PV.
13: Ah bah on jette pas quelque chose dans la rue.
0: Ah bah ça vous me l'avez pas dit.
13: Bah enfin alors là j'ai jamais entendu rien d'aussi incroyable quoi.
0: Ah oui, on est bien d'accord parce que moi on me vend de la marchandise frelatée et ensuite...
13: Mais enfin elle est pas frelatée, vous l'avez jetée dans la rue.
0: Dans ce cas prévenez, vous marquez masque jetable mais uniquement en poubelle.
13: C'est complètement ridicule.
0: Excusez-moi, mais étant donné la non-jetabilité de vos masques, je vais venir pour le remboursage déjà.
14: Oui, allô.
0: Bonjour monsieur.
14: Aussi bien la boîte elle a été ouverte, donc c'est clair qu'on vous la reprend pas monsieur.
0: Ah non mais j'ai tout remis dedans.
14: Ah bah non, c'est clair, ils ont été manipulés.
0: Même celui qui était par terre que j'ai dû ramasser, je l'ai remis dedans.
14: Ah bah encore mieux, il a été à terre et vous l'avez remis dans la boîte. Ah bah, j'ai jamais entendu parler de ça.
0: Non mais il est pas contaminé puisque c'était moins de 5 secondes au sol donc.
14: Non, un masque au sol c'est contaminé, je suis désolée, on n'a pas à les remettre dans la boîte et en plus à rendre à la pharmacie.
0: Non mais vous les remettez discrètement sans rayon, ni vu ni connu.
14: Bien sûr, ouais, non mais comme si qu'on va se permettre de pas dire au client non.
0: Exactement, comme si que vous oubliez de le préciser.
14: Non, nous on n'est pas une pharmacie qui trafique.
0: Dans ce cas, il faudrait marquer gants semi-jetables.
14: C'est pas semi-jetable.
0: Bah si, vu qu'on peut les jeter que dans la moitié des endroits.
14: Bah non, enfin je veux dire, faut pas être bébête quand même pour bien comprendre qu'un masque ça se met à la poubelle. Vous êtes pris une amende, et ben c'est bien fait pour vous.
0: Ah justement, l'amende, je l'ai fait mettre à votre nom.
14: Mais bien sûr, comme si qu'on va mettre une amende à la pharmacie, non mais.
0: Comme si que vous êtes responsable.
14: On est responsable. Ah bah ça c'est la meilleure. Non mais vous allez où là?
0: Alors je vais passer à la pharmacie.
15: Non mais attendez, vous foutez de la tête des gens là.
0: Tout à fait. Bonjour monsieur.
15: Et vous jetez par terre dans votre maison tout ce que vous jetez?
0: Ah oui, bien sûr.
15: Oui, ah bah ça doit être propre chez vous, excusez-moi.
0: Non, mais je vous rassure, j'ai des enfants qui ramassent.
15: Pardon?
0: Ouais, je leur ai appris à ramasser parce que sinon ils n'auraient pas.
15: Non, mais c'est du n'importe quoi. Après, on se dit que la France elle va pas bien, mais quand on tombe sur des gens comme vous, c'est pas étonnant. Hein.
0: Ah, merci beaucoup.
15: Aucun respect de la nature, aucun respect des gens. Hein.
0: Ah bah moi je fais des efforts pour la nature en achetant du jetable.
15: Vous faites des efforts en jetant du jetable partout dans la rue.
0: Voilà.
15: Ah, super. Non, mais attendez, je sais pas, hein, votre QI doit pas être super élevé. Hein.
0: Pourquoi vous parlez de mon cul?
15: Non, de votre QI.
0: Pardon?
15: Non,
0: de quel droit vous parlez de mes fesses?
15: Non, je parle pas de vos fesses, monsieur. Déjà, si vous avez un problème d'oreille, il faut vous les nettoyer. Déjà, je vous parle de votre quotient intellectuel et il est plutôt bas.
0: Comment ça? Je suis bas du QI, moi?
25: Ça va pas, non?
0: Oui, ah, bonjour madame, excusez-moi, c'est ce que j'expliquais à votre collègue.
25: Non, monsieur.
0: Allez, si vous voulez.
25: Mais vous êtes pas bien. Il y a pas de masque qui se jette sur les trottoirs.
0: Ah, bah ça, vous me l'avez pas dit quand je les ai achetés.
25: Mais enfin, attendez, monsieur, c'est du bon sens.
0: Oh.
25: Ça fait 6 mois qu'on en parle. Enfin, il y a pas de masque biodégradable qu'on jette n'importe où dans la rue. Il n'existe pas de masque à jeter sur les trottoirs. Vous êtes pas bien.
0: Pardon, mais alors, s'il n'existe pas de masque jetable, pourquoi vous m'en vendez des comme tels?
25: Jetable dans une poubelle! Vous faut apprendre le français!
0: Dans ce cas, marqué, masque jetable dans une poubelle!
25: Non, mais attendez, monsieur, ça va! Quand vous achetez du papier, non?
0: Alors, ça dépend! Du papier jetable ou du papier non jetable?
25: Mais ça va pas, non? Enfin!
0: Non, mais c'est bon, reconnaissez que vous êtes en tort!
25: Ah, c'est moi qui suis en tort!
0: Oui, enfin, disons que vous êtes responsable!
25: Je suis responsable de quoi?
0: Bah, de la vente de masques frelatés!
25: De masques frelatés? Non, monsieur, on arrête là! Alors là, c'est le sommet, là! Là, on est arrivé, là, c'est du comique!
0: Ah, bah, ça, je vous le fais pas dire!
25: Non, mais attendez, je vais appeler le commissariat, là! Ils vont rigoler!
0: Vous fatiguez pas, je les ai déjà prévenus!
25: Le commissariat?
0: Oui, je les ai appelés pour qu'ils changent le nom sur le PV.
25: Et vous l'avez mis à mon nom?
0: Bah oui, je vais pas être pénalifié parce que vous m'avez vendu des faux masques jetables.
25: Mais des faux masques jetables? Non mais vous êtes fou, hein?
0: Ah non, mais j'ai la preuve, c'est que j'ai attrapé froid.
25: Non mais attendez, monsieur, mais...
0: Si ça avait pas été des faux masques, je serais pas malade.
25: Si ça avait pas été des faux masques, vous seriez pas malade, vous avez attrapé froid à cause de mes masques?
0: Ah bah écoutez, je tousse.
25: Vous êtes pas bien ou quoi?
0: Ah bah c'est exactement ce que je vous dis, oui, écoutez.
25: Ouais, d'accord. Bon, allez.
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16: Allô?
12: Allô? Bonjour madame.
16: Bonjour.
12: Madame Ledoux à l'appareil.
16: Oui. Qui vous demandez madame?
12: Ben je suis bien la SPA.
16: Mais non madame. Non, vous n'êtes pas la SPA, vous êtes à Puget-Aignier.
12: Oh ben mince, qu'est-ce que je fais là? Alors figurez-vous que je suis à Roquebière dans la forêt et je suis ornithologue. Vous savez, je m'occupe des nids d'oiseaux et je voulais avoir un renseignement auprès de la SPA.
16: Moi, une fois, j'étais délégué responsable, mais maintenant, je le fais plus.
12: À la SPA?
16: Oui.
12: Ah ben vous pouvez, on sait jamais, peut-être que vous pouvez me donner un renseignement.
16: De me téléphoner pas au vétérinaire.
12: Mais oui, mais je ne peux pas, mon téléphone ne marche pas. C'est un téléphone portatif. Et le problème, voyez-vous, c'est que je suis en train de surveiller un nid d'aigles royaux.
16: Oui.
12: Et alors, je suis à 2 mètres du nid des petits aigles.
16: Mmh.
12: Et j'aurais voulu savoir si les aigles, les parents, étaient plus ou moins agressifs.
16: Ah, je sais pas. Ça, je sais pas du tout.
12: Aïe, aïe, aïe, parce que je sais pas si je peux rester en observation.
16: Oui, hein. Je comprends, vous voulez pas vous faire attraper non plus.
12: Ben oui, parce que ce sont des aigles très solides, ils peuvent embarquer un mouton dans les aigles.
16: Ben oui, alors oui.
12: C'est pour ça que je voulais avoir le renseignement. Attendez, parce que là, je vois, attendez. Ah, qu'est-ce que c'est? Oh là là. Allô?
16: Allô?
12: Aïe.
16: Allô?
12: Oui. Oh, il y a quelque chose qui m'arrive dans le dos, là. J'ai comme une pince dans le dos.
16: C'est le l'aigle. Allô?
12: Oh mon Dieu! Je suis en train de décoller.
16: Comment?
12: Je suis en train de m'envoler dans les airs.
16: C'est un aigle qui vous a pris.
12: On est en train de voler au-dessus de la forêt.
16: Qu'est-ce que je dois faire?
12: Ça va très vite.
16: Parlez-moi tout le temps. Parlez.
12: Ici Madame Ledoux.
16: Oui, ici Madame...
12: Bonjour madame,
16: n'ayez pas peur, je reste avec vous.
12: Oh mon Dieu.
16: Allô, je suis là.
12: Il a dû me prendre pour un lapin.
16: Je vous entends.
12: Je vais prendre le téléphone, je vais le mettre au côté de ses oreilles là.
16: Oui.
12: À côté de ses ouïes.
16: Oui.
12: Criez dedans, va voir.
16: Va coucher.
12: Allô.
16: Allô, va coucher. Allez, dors. C'est pas un lapin, va coucher. Allô, Madame Ledoux. Allô, c'est pas un lapin, mais il comprend pas.
12: Ah, allô. Il y a les trains qui se libèrent.
16: Comment? Il lâche.
12: Il commence à desserrer son étreinte.
16: Django. C'est pas un lapin. C'est Madame Ledoux.
12: Allô.
16: Allô, n'ayez pas peur, je suis là.
12: Il me libère.
16: Vous tombez où? Allô. Allô, ici plus j'éteignais.
12: Allô.
16: Allô, madame, ça va mieux?
12: Je ne suis pas un lapin.
16: Oui, il vous a lâché l'aigle.
12: Je suis Madame Ledoux.
16: Oui, je sais. Vous m'avez téléphoné pour que je fasse peur à l'aigle.
12: Ah, c'est vous?
16: Oui, c'est moi.
12: Oh, bah, madame, comment vous remerciez? Vous m'avez sauvé.
16: Mais madame, c'est rien du tout. C'est une grande joie pour moi de rendre service.
12: On était à 400 mètres du sol.
16: Oh là là.
12: Il m'a regardé avec ses yeux et il m'a lâché.
16: Il nous a lâché. Pauvre femme.
12: Et je suis tombé la tête dans le sein.
16: Écoutez, madame, si vous avez l'occasion de passer à Puget, je vous embrasserai volontiers.
12: Oh, bah, c'est moi qui vais vous embrasser. Merci beaucoup.
16: Notre amour des animaux nous a sauvés.
12: Oh, bravo, madame.
16: Eh bien, j'ai fait peur à l'aigle, je suis contente de moi.
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18: Oui, bonjour.
19: Oui, bonjour, monsieur, je suis bien au garage Volkswagen.
18: Oui.
19: Voilà, je vous appelle parce que j'aurais besoin que vous me fassiez un mot d'absence pour mon travail, s'il vous plaît.
18: Un mot d'absence.
19: Oui, exactement, oui.
18: C'est-à-dire?
19: C'est parce que moi, en fait, je ne suis pas allé au travail là pendant deux jours, là, la semaine dernière.
18: Oui.
19: Et j'ai dit que c'est parce que je pouvais pas prendre ma voiture parce qu'elle était trop polluante.
18: Je voulais que je marque quoi, monsieur?
19: Vous marquez, j'attestifie par la présente que le polluisme du véhicule de monsieur Martin l'empêche de se déplacer.
18: C'est pas possible.
19: Bah pourquoi?
18: Bah parce que les voitures polluent pas.
19: Les voitures polluent pas?
18: Ne quittez pas. Bonjour.
19: Oui, bonjour.
18: Vous voulez faire une attestation de quoi, monsieur? Votre véhicule est chez nous?
19: Ah non, il est chez moi.
18: Je comprends pas du tout votre histoire, excusez-moi. Vous voulez que je vous fasse une attestation parce que vous allez pas à votre travail?
19: Ah bah voilà, vous avez compris. Vous pouvez me passer un responsable, peut-être?
18: Oui. Oui, monsieur. Au revoir.
20: Vous êtes monsieur?
19: Martin.
20: Monsieur le Martin a une Polo, non?
19: Non, pas Polo, je m'appelle pas Polo, je m'appelle Martin.
20: Non, vous avez une Polo, monsieur Martin, non?
19: Mais je ne suis pas monsieur Polo, enfin, c'est incroyable, ça.
20: Non, vous avez une Volkswagen Polo.
19: Peut-être qu'il faut que je voie avec monsieur Polo?
20: Ah non, mais pourquoi vous voulez une attestation, monsieur? Je comprends pas, là.
19: À cause de ma voiture qui faisait du polluisme.
20: Qui est, pardon? Qui fait quoi?
19: Du polluisme, qu'elle est pollutionnante, quoi.
20: Ouais.
19: Donc il faudrait que vous me fassiez un papier comme quoi vos voitures font de la pollution et que du coup on peut pas s'en servir.
20: Mais je peux pas faire ça, monsieur.
19: Peut-être dans ce cas vous pouvez me prêter une voiture polluante? Allô?
20: Ouais.
19: Excusez-moi, monsieur Polo.
20: Non, il n'y a pas de Polo ici.
19: Bah alors pourquoi on me disait qu'on me parlait de monsieur Polo tout à l'heure?
20: Vous nous prenez pour des cons quand même, franchement.
19: Bah excusez-moi, monsieur Polo.
20: Vous savez quoi? Moi c'est simple. Moi je vais voir qui m'appelle. J'ai détecté.
19: Bon, est-ce que si je passe dans ce cas?
20: Bah vas-y, passe, je t'attends. Je vais appeler les flics.
19: Monsieur Polo.
20: Monsieur Polo et peut-être monsieur Twingo, non?
19: Ah bah passez-le moi.
20: Ouais, je vous passe, monsieur Tourolf.
21: Chez Volkswagen, on sait.
20: Allô?
19: Oui, bonjour madame. Je sais pas si vous expliquez.
22: Moi, je vous ferai pas d'attestation.
19: Non, mais juste vous mettez ça sur un papier avec un coup de tampon.
22: Non, mais je vous mets rien sur un papier.
19: Bon, si on se donne rendez-vous si vous voulez ailleurs.
20: Non, mais monsieur, on se donne pas rendez-vous nulle part.
19: Ça vous gêne de le faire sur le lieu de...
20: Mais monsieur, c'est pas sur le lieu de travail ou pas sur le lieu de travail.
19: Non, mais c'est juste
20: je ne vous ferai rien, il faut que je vous le dise, vous comprenez français, je ne vous ferai rien.
19: Et si vous me l'écrivez en anglais?
20: Mais monsieur, je ne vous ferai rien.
19: En roumain?
20: Monsieur, je ne vous ferai rien, n'insistez pas.
19: Si vous me le mimez, si vous me mimez la justification en langage des signes.
20: Mais monsieur, c'est pas mon problème.
19: Et si moi je mets le coup de tampon et vous écrivez la...
20: C'est pas mon problème.
19: Excusez-moi, je ris, c'est nerveux.
20: Monsieur, je ne veux rien, n'insistez pas.
19: Mais j'ai rien dit, attendez que je demande. Alors.
20: Non, n'insistez pas, je ne ferai pas de papier.
19: Puisqu'on s'est mis d'accord sur ce mot.
20: Mais je m'en fous de votre situation. Attendez, monsieur, attendez. Je dirais que ça soit clair. Ça pue le journaliste à plein nez. Donc, vous êtes journaliste, c'est ça?
19: Alors, sérieusement, je peux dire que vous avez un certain flair.
20: Vous êtes journaliste? Vous faites une enquête?
19: On ne peut rien vous cacher, hein, vous, alors là.
20: Donc, ben voilà. Donc, vous faites une enquête, vous êtes journaliste, et vous voulez nous faire dire ce qu'on ne sait pas.
19: Non, alors, écoutez, sérieusement, je peux vous le dire.
20: Oui.
19: Je travaille pour le FBI.
20: Pardon? Vous êtes ce?
19: Je travaille pour le FBI.
20: Oui, bien sûr.
19: Quoi, je suis pas crédible?
20: Bien sûr, oui, c'est ça.
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3: Allô?
26: Oui, bonjour, madame Ries.
3: Oui?
26: Oui, bonjour, madame, c'est la mairie.
3: Oui, bonjour, monsieur.
26: Oui, dites-moi, je suis désolé, mais nous sommes obligés de vous délivrer un carton jaune.
3: Ah?
26: Pour l'entretien du jardin et de la maison.
3: Ah bon?
26: Oui, on vous donne un carton jaune, là.
3: Et pourquoi?
26: Ben, je vais vous passer l'arbitre, madame, parce que c'est lui qui décide. Hein.
3: Oui, parce que le jardin, il est entretenu, le jardin, par rapport à ce qu'il est fait.
26: Oui, mais je pense que vous allez avoir l'explication par l'arbitre qui va vous donner, qui vous a donné le carton jaune. Là, je vous passe l'arbitre. Hein.
3: Oui.
26: Merci. Allô?
3: Oui.
26: Oui, bonjour, madame, monsieur l'arbitre, à l'appareil.
3: Oui, bonjour, monsieur.
26: Oui, je suis désolé, mais là, vous méritiez largement un carton jaune. D'ailleurs, j'ai failli vous donner un carton rouge, madame. Hein.
3: Mais je voudrais bien savoir pourquoi, parce que dans le jardin, compte tenu de ce qu'il était quand nous avons acheté la maison et la transformation du jardin, c'est le jour et la nuit et tout le voisinage nous le dit.
26: Madame, excusez-moi, mais vous n'êtes pas censée discuter avec l'arbitre sur les cartons jaunes et les cartons rouges. En général, quand on a un carton jaune, on adopte un profil mineur pour éviter de récupérer un carton rouge.
3: Mais non, mais je n'ai pas l'intention d'adopter un profil mineur, comme vous dites, parce que...
26: Oh, ben écoutez, madame, là, je suis désolé, mais...
3: Mais si... nous ne parlons peut-être pas de la même chose. Alors dites-moi pourquoi nous avons un carton jaune.
26: Attendez, madame, là, quand même... Allô?
3: Oui?
26: Vous avez entendu le coup de sifflet, je pense?
3: Oui.
26: Ce qui veut dire donc que je vous délivre maintenant un carton rouge, madame, parce que vous n'avez pas le droit... Hein, de protester auprès de l'arbitre.
3: Mais ça, je ne l'ignorais parce que c'est la première fois que j'entends parler d'un arbitre.
26: Et madame, je suis obligé donc de vous délivrer un carton rouge, ce qui fait que je vous expulse. Hein.
3: Que vous nous expulsez?
26: Vous êtes expulsé du terrain.
3: Ben, enfin, comment est-ce possible?
26: Madame, là, un carton rouge, c'est l'expulsion. Hein.
3: Oui, mais je voudrais savoir pourquoi.
26: Mais parce qu'il y a faute, là.
3: Mais oui, mais pourquoi y a-t-il faute? Dites-moi pourquoi, dites-moi quelles sont vos raisons.
26: Mais écoutez, madame, vous avez vu ce que vous lui avez fait?
3: À qui?
26: Au joueur.
3: À qui?
26: Au joueur. Vous lui avez taclé, vos deux jambes s'étaient décollées du terrain et vous n'avez pas touché le ballon, vous avez touché ses pieds.
3: Mais pas du tout.
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5: Allô, oui.
0: Bonjour, monsieur, c'est bien le restaurant?
5: Non, il n'y a pas de restaurant, monsieur.
0: Ah si? Dans le bottin, il y a écrit que vous êtes un restaurant.
5: Ah ouais, mais non, c'est une maison individuelle.
0: Oh là là.
5: Il n'y a pas de restaurant.
0: Bah oui, mais alors, résultat, moi j'ai invité des collègues pour un déjeuner professionnel.
5: Oui.
0: Et vu que je leur ai donné votre adresse, bah ils vont venir manger chez vous.
5: Ah oui, mais non, je préfère manger pour tout le monde.
0: Bah, vous avez bien une cuisine et une salle à manger quand même.
5: Oui, mais non, je préfère manger pour tout le monde.
0: Ah non, vous compliquez pas, on va s'arranger, je peux vous trouver un cuistot.
5: Non.
0: Bah il faut bien quelqu'un pour faire à manger, parce que si vous le faites pas.
5: Il n'y a personne qui peut venir manger. Ici, c'est une maison individuelle, monsieur.
0: Oui, bah, ça vous empêche pas de restaurer si vous avez des clients.
5: Mais restaurer de quoi? Il n'y a pas de restaurant.
0: Non, mais on met mes collègues dans votre salle à manger, on met mon cuistot dans votre salle à cuisiner.
5: Mais monsieur, il n'y a jamais eu de restaurant ici, on n'a pas de salle.
0: Oui, mais merci, moi je l'ai déjà noté dans mon agenda.
5: Ah, mais ça, ils se débrouillent, hein. On se renseigne avant, hein, monsieur. Les gens, ils peuvent pas venir manger chez moi, hein.
0: Sauf si on fait livrer les repas.
5: Ah oui, vous allez livrer des repas pour qui?
0: Bah, pour vos clients.
5: Il n'y a pas de clients qui peuvent rentrer chez moi, voyons.
0: Ah, bah si, il y a toute l'équipe des établissements Martin qui vient de manger chez vous.
5: Oui, bah on ne sait même pas qui c'est, ça. Et moi, j'ai une petite salle à manger. Il n'y a personne qui va rentrer chez moi.
0: Après, si vous n'avez pas de table, je peux en prendre.
5: Oui, là, j'ai une table.
0: Ah, ok. C'est une table pour combien de personnes?
5: On est 6.
0: 6, ah bah ça tombe bien parce que nous serons 66. Donc si on met 11 tables...
5: Oui, c'est ça. On va faire entrer des étrangers dans la maison.
0: Bon, des étrangers. Alors, il y a quelques Martin Landais dans le tas, c'est vrai?
5: Non, il n'y a personne qui rentre dans ma maison, hein, monsieur.
0: Ah, je crois que j'entends la patronne derrière vous.
5: Non, personne qui...
0: Ah bah si, j'entends, il y a quelqu'un. Passez-la moi, je vais lui expliquer.
5: Ah oui, bah c'est même pas la peine, s'il entend ça, il va se mettre en colère.
0: Oh non, alors vous inquiétez pas, j'ai un vrai don pour calmer les gens.
5: Oui, c'est ça, oui.
0: Bah oui, passez-moi la patronne, je vais vous la détendre en deux secondes.
5: Oui.
0: Eh bah voilà, bonjour madame.
5: Non, là, c'est monsieur...
0: Ok, donc c'est vous le chef.
6: Oui, oui, oui.
0: Ah, donc il y a déjà un cuisinier sur place.
6: Pardon ?
0: Vous me dites que vous êtes le chef, donc c'est vous le cuistot.
6: Mais il n'y a pas de... Mais purée, vous êtes bouche à l'imerie ou...
0: Pardon, vous me dites que vous êtes chef.
6: Il n'y a pas de cuistot, il n'y a pas de restaurant. Comment vous voulez qu'il y ait un cuistot ? Atterrissez deux secondes.
0: Je m'excuse, mais moi, sympa, je vous envoie du monde pour manger chez vous.
6: Non, non, non, il n'y a pas de question d'envoyer du monde. Vous voyez avec eux, vous vous débrouillez. Voilà, c'est clair et c'est net, monsieur.
0: Ah oui, non, mais je me débrouille, vous inquiétez pas, c'est ce que je disais. Dans ce cas, je vais vous commander des trucs chez un traiteur.
6: Ah putain, mais vous avez bouffé une enclume ou quoi ?
0: Non, alors pardon, je sais pas si vous vous rendez compte, mais une enclume, c'est hyper difficile à manger.
6: Je sais pas, je vous dis qu'il faut arrêter.
0: D'accord, et...
6: Et vous arrêtez pas.
0: Ah ben c'est pas ma faute, vous comprenez pas. Il faut bien...
6: Non, c'est vous qui comprenez pas, monsieur.
0: Oula, trop de syllabes, non ?
6: En plus, vous appelez avec un machin, c'est marqué privé pour pas qu'on puisse savoir quoi que ce soit. Hein, vous m'avez l'air d'être une grosse vedette, hein.
0: Oh, merci.
6: Oui, oui, oui, merci.
0: Alors, vedette, je sais pas si j'irai jusque-là.
6: Oui, oui, oui.
0: Après, les gens vont se dire, oh là là, il a chopé le melon, vous voyez ce que je veux dire ?
6: Allez, bah maintenant, c'est bon. Alors, vous allez arrêter de me faire chier, je vous jure.
0: Ok. Et pour mon traiteur, on fait comment ?
6: Je ne m'en fous de ton traiteur, tu te le carres où tu veux.
0: Oh bah on va le carrer dans la cuisine, tout simplement.
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7: Allô ?
8: Allô, monsieur le curé ?
7: Oui ?
8: Bonjour, monsieur le curé. Excusez-moi de vous déranger, c'est Bernadette Loudou à l'appareil.
7: Oui.
8: Oui, je vous appelle parce que je suis une vieille dame que vous ne connaissez pas. Mais j'étais à pendant la guerre, voyez-vous, et jusqu'à la libération. Je vous appelle pour avoir une dernière confession, si c'était possible.
7: Oui.
8: Voilà. Vous savez que le général Patton, le général américain, était passé par...
7: Mais non.
8: C'est là que je l'ai connu.
7: Oui.
8: Et j'ai eu une histoire d'amour avec lui.
7: Oui.
8: Et je ne l'ai jamais dit à mon fils.
7: Ah.
8: J'aurais souhaité, si c'était possible, monsieur le curé, que vous en informassiez mon fils.
7: Et votre fils, c'est ?
8: Bernard.
7: Oui.
8: Et le fils du général Patton. Je vous le passe, c'est Bernard. Bernard, viens là.
9: Qu'est-ce qu'il y a ?
7: Allô ?
8: Monsieur, quelqu'un veut te parler, mon fils.
9: Merci, oui. Allô ?
7: Allô ?
9: Oui.
7: Ici, c'est monsieur le curé de...
9: Bonjour, mon père.
7: Bon, eh bien, vous me voyez en conversation avec vous, d'une façon tout à fait impromptue et inopinée, là.
9: Oui, bah oui, ma mère vient de me passer le téléphone.
7: Oui, alors, voyons, elle est âgée, votre maman.
9: Oui.
7: Bon. Alors, elle me charge de vous dire une chose qu'elle ne vous a jamais dite.
9: Ah.
7: Ah. Qu'elle me dit... que le général Patton serait passé par au moment de la guerre.
9: Oui, oui, oui, je sais, je suis étudiant en histoire, oui.
7: Bon. Et alors, c'est cette chose délicate qu'elle ne vous a jamais dit, elle me demande de vous le dire. Vous me voyez bien embarrassé, elle aurait eu une aventure avec lui.
9: Oui, mais ça, bon, je sais que beaucoup de femmes françaises ont connu des soldats américains.
7: Hein. Non, mais d'accord, bon, vous le savez maintenant. Hein. Alors... C'est pour vous informer que vous êtes son fils.
9: Oui, je sais, je suis le fils de ma mère, ça je savais.
7: Du général Patton aussi.
9: Pardon ?
7: Oui.
9: Je suis le fils du général Patton ?
7: Oui.
9: Papa ! Tu savais que j'étais le fils du général Patton ?
7: Ah bon, alors en
9: fait... Il fallait pas le dire. Hein ? Qu'est-ce que c'est que cette histoire ? Allô ?
7: Allô, oui.
9: Oui, bonjour monsieur.
7: Oui.
9: Qu'est-ce qui se passe ?
7: Bon, mais écoutez, moi je suis...
9: Mais qu'est-ce que c'est ?
7: Allô ?
8: Non, mais je te l'avais jamais dit. Mais je me suis marié avec ma femme en 40.
7: Et oui, mais écoutez, moi, elle me téléphone et elle me demande d'avertir votre fils de cette histoire-là.
9: Ah bah dites-moi, moi...
7: Mais moi, je ne sais pas plus.
9: C'est incroyable. Là, j'avoue que je tombe des nues.
7: Et écoutez, moi...
9: J'ai toujours été... Et alors, vous voyez comme la vie est curieuse, mon père.
7: Oui, oui.
9: J'ai toujours été convaincu que c'était mon fils.
7: Eh bien, écoutez, moi, je ne sais pas plus...
9: Mais c'est vrai, je trouvais qu'il ne me ressemblait pas tellement, remarqué. Oui. Mais c'est très curieux, il lui ressemble. Ah bah ça, tu es le fils de Patton, dites-moi. Ça, c'était Patton.
7: Oui,
9: ben... Ma femme m'a trompé, elle m'a trompé. Bon, mais c'est quand même avec le général Patton, c'est pas n'importe qui.
7: Et oui.
9: Eh ben c'est bien qu'il le sache, parce que fils du général Patton, c'est quand même autre chose que moi. Hein,
7: oui,
9: moi.
7: D'accord, mais j'ai l'impression que c'est quelque chose qui lui pesait fort.
9: Ah bah oui, il était drôlement costaud, hein.
7: Non, c'est pas ça. Bon... Mais ça y est, j'ai fait la commission.
9: Ça fait du bien, non ?
7: Oui.
9: Hein?
7: Oui.
9: Parce que moi, je suis bloqué depuis ce matin, je suis constipé, ça passe pas.
7: Non, eh bien d'accord. J'ai accompli ce qu'on m'a demandé de faire.
9: Oh, c'est formidable.
7: Voilà.
9: Vive la France.
7: Merci.
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11: Allô, oui.
19: Bonjour monsieur, c'est bien la boulangerie?
11: Bonjour monsieur, oui, vous êtes à la boulangerie.
19: Mon fils est venu acheter une galette des rois chez vous et je pense qu'il s'est fait arnaquifier.
11: Ah bon, pourquoi?
19: Le problème, c'est la couronne.
11: Pourquoi?
19: Ah bah parce que c'est une fausse.
11: Mais oui, bien sûr. Vous avez déjà vu une vraie couronne avec des diamants et puis des rubis et des saphirs dessus?
19: Bien sûr, oui, à la télé, on en voit très souvent.
11: Et oh, faut pas rêver non plus, hein. Elles sont en carton, c'est tout. Vous n'avez jamais acheté, vous n'avez jamais vu alors?
19: Bien sûr que je l'ai acheté, je ne me suis fait pas. Alors attendez, je suis dans le dictionnaire là. Donc couronne, assemblage de métal précieux ou semi-précieux.
11: La définition du dictionnaire, là ce qu'il me dit au propos de la couronne. Est-ce que vous êtes d'accord avec moi? On donne pas de vraie couronne avec de l'or et puis des diamants et tout bazar. Franchement.
19: Voilà, c'est ça. De l'or et des. C'est ça, de
11: oui,
19: l'or et
11: des. Bien sûr, vous rêvez là, monsieur.
19: Je vois bien que vous parlez avec des complices qui.
11: Avec des complices? Ah, c'est des clients, c'est des complices.
19: Toujours est-il que moi je vais passer.
11: Mais ça sera pareil, j'ai que.

0: Une couronne à 100 euros, mais ça va aussi.
1: La couronne à 100 euros, c'est parce que j'ai eu la fève aussi. Hein.
0: Mais vous devez rêver ou pas, c'est pas possible.
1: Oui, c'est-à-dire quand il y a un enfant, vous dites, tiens, hop, celui-là, on va l'arnaquifier.
0: Dites pas n'importe quoi, c'est bon.
1: Ouais. Non, mais excusez-moi, vous me devez 100 euros quand même, hein, comme vous disiez.
0: Oui, bien sûr, bien sûr. Tu veux t'asseoir sur tes 100 euros, gros, il n'y a pas de problème. Hein.
1: Ah, vous voyez que c'est mes 100 euros?
0: Non, c'est toi qui vas de le dire, c'est pas moi. Hein.
1: Ah bah c'est toi.
0: Tu prends ta fève, ta galette, tu te la mets.
1: Donc du coup,
0: du coup bah tu vas te faire foutre.
1: Ah non, bah alors passez-moi le responsable.
2: Allô.
1: Oui, bonjour madame.
2: Venez à la boulangerie, là, on va t'expliquer là. Moi je travaille, je mets de la qualité à mes produits. Taisez-vous s'il vous plaît.
1: J'ai rien dit là.
2: Je mets de la qualité à mes produits. Je vais au prix. Je vais pas capable de regarder ce qu'on vend. Excusez-moi monsieur.
1: Vous profitez d'un enfant, c'est quand même incroyable.
2: Je n'ai rien à profiter. Arrêtez, venez me le dire devant moi.
1: Ah bah écoutez, je vous le dis devant vous.
2: Non, devant moi physiquement monsieur.
1: Ah bah je vais vous rapporter la couronne, vous allez voir que c'est du carton hein.
2: Ah bah oui, la couronne, je vais jamais dire. Allez voir un psychiatre.
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4: Mairie de Gloire-Boulesse, bonjour.
5: Ah non, c'est le commissariat.
4: Non, c'est la mairie.
5: Oh mon Dieu, j'ai fait une erreur, madame. Mais vous pouvez peut-être m'aider.
4: Oui.
5: Madame Lamolle, à l'appareil, rue du Rhin, j'habite là.
4: Oui.
5: Parce que j'ai fait un pas en arrière dans l'escalier parce que j'avais fait tomber quelque chose de mon sac. Et en reculant, je me suis assis en tombant sur le facteur, le monsieur de petite taille, là, vous savez.
4: Je connais pas.
5: Vous connaissez pas le facteur? Attendez, parce que il est coincé. Je suis assis sur lui, puis il est coincé. Et attendez, je vais essayer d'approcher le téléphone de sa bouche parce que... Attendez.
4: Mais il est coincé où ?
6: Allô ?
4: Oui ?
6: Allô ?
4: Bonjour.
6: Oui, bonjour, Gaspilla, l'appareil. Vous m'entendez, là ?
4: Oui.
6: La dame, elle est quand même âgée et elle est assise sur moi, là, sur mon nez. Et je suis coincé avec mon nez qui est donc mal placé, quoi, on va dire, hein, sous la robe de madame.
4: Et vous ne pouvez pas vous relever ?
6: Ah bah j'ai mon nez qui est coincé dans le postérieur de madame, avec tout le respect que je lui dois, mais là, je sais pas quoi faire, hein.
4: Ah mince, c'est où? Vous êtes où?
6: Ah ben là, ben c'est son postérieur, quoi, dans l'arrêt des fesses, quoi.
4: Non, mais je veux dire où? C'est à quelle adresse?
6: Eh ben, c'est rue du Rhin.
4: Mais quel numéro?
6: Ah, au 33.
4: 33, rue du Rhin. Oh,
6: elle a des flatulences, en plus.
4: Aïe, aïe, aïe. Écoutez, j'appelle tout de suite les pompiers, que quelqu'un vienne très, très vite.
6: Oh non, n'appelez pas les pompiers, parce que c'est embarrassant pour moi, hein.
4: Nous, on peut pas envoyer quelqu'un d'autre. Qui c'est que vous voulez que j'envoie?
6: Non, mais si vous pouvez me dire comment je peux faire pour sortir de là, parce que la dame, comme je vous ai dit, avec la chaleur, là, j'ai rien contre les dames, hein.
4: Mais
6: avec la chaleur, ça cocotte, hein, quand même, là-dedans, hein.
4: Mais écoutez, quelqu'un doit venir vous dégager.
6: Et je peux vous passer la dame, vous pouvez lui demander si elle peut contrôler un peu ses flatulences, si c'est possible, hein,
4: Mais ça, moi, je peux pas le lui dire, vous vous
6: attendez.
4: Rendez compte?
6: Ben, si, vous pouvez lui dire. Attendez, je vous la passe, hein.
4: Il veut que moi je lui dise à la dame qu'elle contrôle ses
5: flammes. Allô?
4: Oui.
5: Oui.
4: Écoutez, j'appelle tout de suite les pompiers, on vient vous dégager, hein.
5: N'appelez pas les pompiers parce que je veux pas qu'on me voie comme ça, j'ai un certain âge, hein.
4: Elle veut pas qu'on la voie comme ça. Mais qu'est-ce que vous voulez qu'on fasse alors?
5: Attendez, je vous passe le facteur.
4: Mais
6: allô?
4: Oui.
6: Oh non, hein, non, il faut lui dire quand même parce que c'est insupportable. Hein.
4: Mais monsieur.
6: Oh, attendez. Levez-vous, madame, comme ça. Attendez, elle se lève un peu. Ça y est, j'arrive. Attendez. Oh, ça y est. Vous m'entendez?
4: Oui.
6: Il est sorti. Je vous le passe. Allô?
4: C'est bon, vous êtes dégagé?
6: Oh oui, vous savez pas d'où je sors, là. Oh là. Attendez, j'ai un truc sur le nez. Qu'est-ce que c'est que ça? Oh, ben, un supposé. J'ai un suppositoire sur le nez?
4: Non.
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7: Oui?
1: Oui, bonjour, monsieur. C'est bien le centre médical?
7: Oui.
1: J'aurais besoin de récupérer des ordonnances vierges, s'il vous plaît.
7: Vous travaillez pour nous?
1: Non, moi je suis un particulier.
7: Mais vous n'êtes pas médecin?
1: Ah non, pas du tout, non.
7: Si vous faites des ordonnances, vous n'avez pas le droit de faire ça, vous vous rendez compte? C'est grave quand même.
1: Mais pourquoi?
7: Pourquoi? Vous n'êtes pas diplômé médecin, donc vous n'avez pas le droit de faire des ordonnances.
1: Non mais moi mes patients ils savent pas, ils pensent que, vous voyez, je leur dis vous m'appelez docteur, ils m'appellent docteur.
7: Non mais là c'est quand même grave de ce que vous faites. Moi c'est un truc qui ne viendrait pas à l'idée de faire une fausse ordonnance.
1: Bah parce que vous n'êtes pas docteur.
7: Bah vous non plus, vous n'êtes pas docteur.
1: Ah oui mais moi j'ai eu l'idée.
7: Vous avez eu l'idée, bah ouais.
1: Bon, vous pouvez me passer quelqu'un?
7: Oui.
1: Ah bah merci beaucoup.
7: De rien, au revoir.
8: Centre de santé. Bonjour. Merci.
9: Oui, bonjour monsieur.
1: Oui, bonjour monsieur. Comme j'expliquais à votre collègue, j'aurais besoin d'ordonnances vierges.
9: Vous n'êtes pas docteur et vous voulez des ordonnances pour un docteur.
1: Voilà, c'est ça, s'il vous plaît. Donc,
9: je vais vous interrompre. Vous usurpez une activité qui n'est pas la vôtre.
1: Comment ça, j'usurpe? Vous me traitez d'usurpiste?
9: Usurpateur.

0: Usurpateur. C'est ça, vous dites que je suis un usurpateur.
1: Vous me dites que vous dites aux gens que vous êtes un médecin, alors vous n'y êtes pas.
0: Non, mais c'est vrai que je n'y suis pas. Mais si vous voulez, eux ne le savent pas.
1: Alors parce que eux ne le savent pas, vous voulez le faire.
0: Voilà.
1: Moi, je ne peux pas donner des ordonnances comme ça, monsieur.
0: Non, mais vous le faites discrètement.
1: Vous rigolez. Vous osez me dire qu'il faut que je fasse ça en masse basse.
0: Chut, parlez pas trop fort, on va nous...
1: Même avec des chuchutes, mais c'est nullement question.
0: Alors, passez-moi la direction.
1: Je vais vous passer la direction.
0: Non, passez-moi la direction.
1: Je vais le faire.
0: Non, passez-moi la direction, j'ai dit.
1: Vous pouvez attendre 2 secondes, monsieur.
0: Non, je vous demande de me passer la direction.
1: Non, ne quittez pas.
0: Non, mais c'est pas la peine d'essayer de ne pas me passer la direction.
1: Mais si, j'y vais. Je vais au troisième et je vous passe la direction. J'y vais.
0: Vous êtes en route?
1: Oui.
0: Vous êtes en train de m'usurper?
1: Non, je ne dure pas du tout.
0: Vous êtes en train de m'usurper, vous êtes même pas en train de marcher.
1: Vous rigolez?
0: Excusez-moi, je vous entends pas marcher. Hein.
1: Il faut quoi? Il faut marcher comme un hippopotame.
0: Vous êtes où, là?
1: Je suis au deuxième.
0: Et c'est où la direction?
1: Troisième. Vous êtes toujours au téléphone?
0: Oui, et vous? Je crois que vous êtes trop loin pour votre téléphone. Hein. Allô? Ça coupe?
1: Oui, parce que c'est un téléphone sans fil.
0: Alors moi, je suis au deuxième étage.
1: Vous êtes au deuxième étage?
0: Oui. Vous êtes où, là?
1: Deuxième.
0: Vous voyez le couloir à droite?
1: Oui.
0: Après, il y a une porte?
1: Oui. Il y a un bureau de madame.
0: Voilà, donc vous rentrez dans le bureau.
1: Pourquoi faire?
0: Parce que j'y suis.
1: C'est pas vrai, vous n'y êtes pas.
0: Comment ça, vous êtes rentré?
1: Bien sûr.
0: Vous avez regardé sous le bureau?
1: Non, mais vous foutez de qui, là? C'est tout, non? Vous voulez pas que je regarde aussi par la fenêtre ou dans l'armoire?
0: Est-ce que vous pouvez m'apporter les ordonnances sous le bureau discrètement? C'est possible?
1: Bon, ça va suffire, ce cinéma, là, ou quoi? Donnez-moi votre nom.
0: Martin.
1: Bien sûr. Comme les Dupont.
0: Non, comme Martin.
1: Mais bien sûr. Donnez-moi votre numéro de téléphone, s'il vous plaît.
0: 06.
1: Allez, après, je vous écoute.
0: 06.
1: Oui.
0: 06.
1: Bien sûr. 06.
0: Vous l'aviez déjà.
1: Oui, bien sûr.
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3: Oui, allô?
4: Oui, bonjour madame.
3: Bonjour monsieur.
4: C'est Cher FM, la radio, à l'appareil.
3: Oui.
4: Vous êtes madame Denise.
3: Oui.
4: Eh bien madame, ça tombe bien.
3: Parce que?
4: Eh bien nous sommes Cher FM, la radio. C'est super Gérard de la place à l'appareil.
3: Ah non, je connais pas.
4: C'est moi. Voilà. Et vous êtes en direct sur Cher FM, bonjour Denise, puisque c'est votre prénom, je vois.
3: Oui.
4: Voilà, alors qu'est-ce que ça vous fait?
3: Écoutez, je ne sais pas parce que je...
4: Vous êtes très émue?
3: Voilà. Alors, je peux pas répondre, je sais pas ce que vous voulez me demander.
4: Écoutez, c'est notre grand jeu concours, vous le savez. Aujourd'hui, nous sommes solidaires d'une association, il s'agit des manchots du département. Vous le savez que notre département compte beaucoup de manchots, je pense que vous êtes au courant.
3: Des manchots?
4: Des manchots des deux bras, oui, des personnes qui sont privées de l'usage.
3: Oui, mais enfin, sur la région Saint-Amand, je...
4: Non, pas sur Saint-Amand, sur le département.
3: Le département, oui.
4: Un peu partout, Vierzon jusqu'à Vierzon, de nombreux manchots. Des deux bras, et donc c'est avec eux que nous lançons notre grand jeu concours. Alors Denise, nous allons vous demander de faire un petit effort pour notre concours.
3: Oui, je vous écoute.
4: Nous allons raccrocher, vous allez être rappelé.
3: Oui.
4: Et vous allez imaginer pendant 10 secondes que vous êtes manchot, c'est-à-dire que vous n'avez pas de bras.
3: Oui.
4: Vous allez décrocher le téléphone.
3: Et comment faire?
4: Sans les bras.
3: Voilà.
4: Et vous allez pouvoir illustrer en direct à l'antenne de Cher FM les difficultés qu'éprouvent les manchots à décrocher le téléphone chez eux.
3: Oui.
4: Sans leurs bras.
3: Oui, je vous comprends.
4: Hein? Mmh. Et donc je pense que vous pouvez réaliser cet exploit en vous aidant évidemment de tout ce que comporte le visage, c'est-à-dire les yeux et la bouche.
3: Oui. Hein? Alors sans les bras, il faut que je décroche mon téléphone.
4: Absolument, madame.
3: Bon, j'ai une amie qui est là, et bien elle va le vérifier.
4: Elle ne peut pas.
3: Elle ne peut pas me servir de témoin.
4: Si, mais elle ne peut pas vous aider. Hein.
3: Ah oui, d'accord, monsieur, je vous comprends.
4: D'accord.
3: Oui. D'accord.
4: Alors attention, Denise, est-ce que vous êtes prête?
3: Oui, d'accord, alors je raccroche.
4: Attention.
3: Oui.
4: C'est parti.
3: C'est pas facile, il va tomber.
4: Denise doit avoir le téléphone dans la bouche. Denise, vous m'entendez?
3: Oui.
4: Oui. Le téléphone, vous l'avez où là?
3: Dans la bouche.
4: Comment? Dans la?
3: Dans la bouche.
4: Dans la bouche.
3: Ouais.
4: Et vous m'entendez par où?
3: Par moment.
4: Vous m'entendez par moment, hein?
3: Comme les chiens. Hein?
4: D'accord. Vous voyez un peu le calvaire qu'endurent les manchots des deux bras dans le département. Comment?
3: Oui,
4: on peut
3: pas,
4: hein. Oui. Ça passe. Oui. D'accord. Qu'est-ce que vous pouvez dire aux manchots des deux bras qui ne peuvent pas nous écouter malheureusement, puisque vous le savez, comme ils n'ont pas de bras, ils n'ont pas pu allumer le poste?
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6: Allô ?
0: Bonjour monsieur.
6: Non madame.
0: Si vous voulez, je suis bien chez l'apicultivateur.
6: Oui.
0: Monsieur Martin, les miels Martin.
6: Oui.
0: On fabrique du miel sans abeilles. En gros, c'est un mélange de sucre et de cire d'oreille.
6: Oui.
0: Mais vu que les clients sont pas encore habitués à ce nouveau produit, on a mis vos étiquettes sur les pots.
6: Nos étiquettes, lesquelles ?
0: Celles que vous mettez sur votre miel à vous.
6: Attendez, vous mettez des étiquettes à nous sur du miel qui n'est pas à nous et à de surcroît du miel de synthèse ?
0: Exactement, voilà. Donc je vais venir vous chercher des étiquettes.
6: Non, je ne vous donnerai pas d'étiquettes, monsieur, voilà.
0: Non mais vous n'êtes pas obligé de le dire au patron, hein ?
6: Je suis pas obligé de lui dire, attendez, qu'est-ce que c'est cette histoire ?
0: Bah disons que vous oubliez de le prévenir, comme ça.
6: Non, je vais pas ne pas lui dire que vous collez nos étiquettes sur du faux miel.
0: Non, vous savez quoi ? Vous m'en mettez juste 2-3 de côté, on fera des photocopies.
6: Non mais c'est pas 2-3, je ne vous donnerai pas d'étiquettes, est-ce que c'est clair ? Je parle français, je crois.
0: Oui, vous préférez que je vous le dise en anglais ?
6: Non.
0: Yes, you met the etiquettes de côté.
6: Non, je ne vous mets rien de côté, mais attendez.
0: Et si you put the etiquettes dans une enveloppe discrète ?
6: Non, je ne laisse pas d'enveloppe.
0: Non, mais comme ça reste entre nous.
6: Non, ça reste pas entre nous. Non.
0: Ah bah, comptez sur moi, je dirai rien.
6: Il ne te démonte pas en plus. Hein.
7: Allô ?
0: Bonjour madame.
7: Oui, bonjour. Attendez, on va faire au cours.
0: Ah oui, mais alors non.
7: Non, attendez, c'est moi qui vous le dis maintenant.
0: Non, mais je veux dire pas trop court non plus. Si on pouvait rester encore une minute ou deux, ça m'arrange.
7: Non, mais vous foutez de notre gueule ou quoi là ?
0: Oui, mais alors pardon, pour revenir aux étiquettes, moi je vous fais quand même de la pub.
7: Non, vous faites pas de la pub. Alors maintenant, c'est stop.
0: Eh voilà. Alors on essaye d'aider les gens à être un peu modernes avec du miel d'oreille.
7: Non, mais attendez, je vois pas de quel droit vous nous faites de la pub. Vous n'avez pas le droit d'utiliser des étiquettes du moment où vous n'avez pas l'autorisation de la personne qui a déposé la marque.
0: Ah non, mais j'ai fait gaffe. J'ai rajouté un deuxième L à la fin de miel. M-I-E-L. Elle.
7: Non.
0: Mais si, comme ça, c'est pas du miel, c'est du miel.
7: J'appelle la gendarmerie de suite, c'est compris ?
0: D'accord. Et pour les étiquettes, vous me les laissez dans une enveloppe ou...
7: On ne vous laisse rien du tout, nulle part.
0: Ah, et si je le dis en allemand alors ? Ich récupère das étiquette.
7: Non mais vous êtes con ou vous foutez de ma gueule ?
0: Alors, très honnêtement, je dirais les deux.
8: Attendez, monsieur.
0: Bonjour madame, j'étais en train de voir avec votre collègue pour m'envoyer des étiquettes.
8: Je vous envoie rien du tout.
0: Ok, donc c'est moi qui passe chez vous.
8: Non mais attendez, si je chope qui que ce soit à utiliser notre nom sans mon avis, vous allez en prendre plein la gueule, je vous le dis.
0: Oh non, j'y crois pas à ça.
8: Comment ça ? Attendez, nous on a déposé à l'INPI. L'INPI va vous tomber dessus.
0: Oula, d'accord. Alors je m'excuse, mais vous mélangez tout, hein.
8: Non, je mélange rien, attendez.
0: Bah attendez, vous me parlez de compteur électrique.
8: Je vous parle pas de compteur électrique, je vous parle de l'INPI.
0: Voilà, c'est ça, le compteur l'INPI. Bah, je connais.
8: Mais non, l'INPI.
0: Ouais, mon beau-frère, il en a un. Il est mitigé quand même. Hein.
8: Mais je vous parle pas de votre compteur, je vous parle de l'INPI.
0: C'est ça. Alors, il m'a dit quand même qu'on captait mieux la 5G avec le l'INPI.
8: Non, l'INPI, c'est le dépôt des marques.
0: Bon, vous inventez, non ?
8: Ah ben, qu'est-ce que vous imaginez que vous pouvez utiliser mon nom comme ça ? Ah ben, je vous fais un procès, c'est évident.
0: Ah oui. Alors, dans ce cas, si moi je vous apporte mon miel d'oreille.
8: J'en ai rien à foutre.
0: Bah, si, comme ça, vous le mélangez avec votre miel à vous et on partage 50-50.
8: Et si je vous chope. Je vous jure que je vous arracherai les couilles, au minimum.
0: Alors, je préfère éviter parce que j'ai prévu de m'en servir encore un petit peu.
8: Non, mais vous rigolez, vous ?
0: Ah, bah moi, je rigole. Ah, ah, ah, ah. Et vous ? Ah, bah ça me rassure, j'avais peur qu'on soit fâchés.
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9: Magasin de Chèvre République, bonjour.
10: Allô ?
9: Oui ?
10: C'est le magasin des surgelés.
9: Oui ?
10: Bonjour, madame.
9: Bonjour.
10: Je dois faire mes commissions, vous savez, parce que je vais être un peu malade et on m'a dit de prendre mes provisions pour la semaine, voyez-vous.
9: Oui.
10: Je voudrais savoir, est-ce que vous avez des haricots ?
9: Oui, bien sûr.
10: Ah, alors, haricots, je note. Des carottes.
9: Des
10: carottes.
9: Des carottes ?
10: Oui.
9: Oui.
10: Ah bon, très bien. Je vais essayer de tout prendre chez vous. Comment s'appelle les topinambours ? Non, j'ai pas besoin, c'est trop dur, puis c'est pas surgelé.
9: Alors ça, par contre, j'ai la purée de topinambours.
10: Ah, est-ce que vous avez des poireaux ?
9: Des poireaux, oui.
10: D'accord. Des tomates ?
9: Oui, des tomates aussi, oui.
10: Très bien. Des hommes ?
9: Pardon ?
10: Des hommes.
9: Vous avez demandé quoi ?
10: Des hommes.
9: Des pommes ?
10: Oui.
9: Ah non, la pomme, ça se congèle pas du tout.
10: Ah voilà. Alors, pas de zom, mais est-ce que vous avez des oires ?
9: Non plus.
10: Ah bon ? Ça ne se congèle pas non plus ?
9: Non.
10: Pour faire les oires au chocolat ?
9: Non, on n'a pas de poire, non.
10: Bon. Et est-ce que vous avez des haillassons ?
9: Non plus, madame.
10: Vous n'avez pas d'haillassons ?
9: Non.
10: Bon. Alors, j'allais oublier le plus important parce que je vais rester quand même, essayer de ne pas sortir de chez moi. Et ça, il m'en faut si je dois passer l'hiver toute seule à la maison. Est-ce que vous auriez des aubes ?
9: Alors, des zobes, c'est-à-dire?
10: Vous savez, les zobes, avec les ouilles. Ça se... On mélange ça avec les ouilles.
9: Non, je vois pas de quoi vous me parlez.
10: Ben, vous savez, c'est un fruit. C'est un fruit en... Il y a trois fruits en un fruit.
9: Non, ça me dit rien du tout.
10: Aux Seychelles, il y en a beaucoup. C'est-à-dire que vous avez à la base du zob, il y a toujours deux ouilles.
9: Alors là, je vois pas du tout. Hein. Bah puis tout ce qui est fruit exotique, je pense que ça doit nous. On...
10: Parce que voyez-vous, ils font quelque chose avec ce fruit-là, avec le zob là et les ouilles, voyez-vous, ils arrivent à faire un jus avec.
9: À faire un jus, d'accord.
10: Qui est congelé.
9: D'accord. Non, mais j'ai pas, hein, non.
10: Ah ben non, celui-là, on le trouve qu'à la banque du sperme.
9: Non, mais n'importe quoi, hein. Non, mais je vois pas le rapport avec les surgelés, madame.
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5: Oui, allô?
0: Oui, bonjour madame, c'est bien la société de transport?
5: Oui, monsieur.
0: Oui, je vous appelle parce que j'aurais besoin que vous m'empêchiez d'aller travailler vendredi.
5: Vous auriez besoin de quoi?
0: Que vous m'empêchiez d'aller travailler vendredi, en fait.
5: Que je vous empêche d'aller travailler?
0: Oui, s'il vous plaît.
5: C'est quoi cette histoire?
0: Bah, c'est parce qu'en fait, j'ai plus de RTT, mais je voulais prendre un week-end de 3 jours, donc du coup, ça m'arrangerait.
5: Bah oui, bah, pourquoi vous voulez que je vous empêche d'aller travailler?
0: Alors, parce que j'ai vu qu'il y avait la grève en ce moment des chauffeurs routiers.
5: Oui.
0: Donc, ce que je me dis, c'est que vous faites une petite opération limace qui bloque la rue où je dois travailler.
5: Non, mais attendez, vous êtes normal ou quoi?
0: Oui, enfin, châtain, 1m75.
5: Non, mais attendez. Vous êtes sur Mars ou sur la Terre, là?
0: Je vois pas le...
5: Vous êtes sur Mars ou sur la Terre, là?
0: Non, là, je suis chez moi.
5: Mais écoutez, si vous avez plus de jours de RTT et puis que vous avez besoin d'aller en vacances, monsieur, mais aller en vacances et puis n'allez pas travailler, si vous avez pas envie de travailler, vous travaillez
0: alors,
5: pas.
0: Bonne idée, mais le truc, c'est que mon patron, à ce moment-là, il va me compter une journée en moins.
5: Eh ben, il a bien raison, non, mais attendez, si vous êtes feignant, c'est pas de ma faute.
0: Non, mais ce que je me disais, c'est que vous faites, vous mettez...
5: Mais allez, j'ai autre chose à faire que de discuter avec des cons, monsieur.
0: Non, mais c'est pas ça. C'est que si vous mettez 2-3 camions, en fait, dans la rue, hop, ça bloque tout, et moi, je peux pas travailler.
5: J'ai autre chose à faire, monsieur.
0: Ah bah oui,
5: moi,
0: mais...
5: je travaille.
0: Oui, alors, justement, c'est pour ça que je vous appelle. Je crois que vous parlez un tout petit peu trop fort, excusez-moi. Allô?
11: Allô?
0: Ah bah...
11: Oui, mais attendez, monsieur, j'ai pas que ça qu'à faire. Vous allez pas trop travailler, puis c'est tout.
0: Non, mais je comprends que vous avez pas que ça qu'à faire. C'est ce que m'expliquait avant le monsieur. Ce que je veux dire, c'est que, à la limite, juste vous mettez 2-3 camions au bout de la rue, vous voyez?
11: Bien sûr, attendez, monsieur. Vous croyez que j'ai que ça qu'à faire de bloquer la route pour vous partir en week-end?
0: Alors, encore une fois, je veux pas dire que vous avez que ça qu'à faire, mais ce serait un peu.
12: Allô? Ça, c'est vraiment n'importe quoi, monsieur.
0: Ah, c'est plus la même dame.
12: Non,
0: ça.
12: Non, ici, c'est le patron, oui.
0: Ah, bah, bonjour. Oui, donc, comme je voyais avec votre balterne,
12: oui.
0: Je voulais. Que vous m'envoyez quelques camions pour bloquer la rue où je bosse.
12: Non, j'ai mes camions roulent, personne ne fait grève et je ne ferai jamais grève de ma vie. Hein.
0: Non, mais entre nous, on le sait, vous voyez ce que je veux dire. C'est que moi,
12: non, mais même, je vais vous dire, je ne parle pas de ça, là. Franchement, c'est n'importe quoi. Là.
0: Non, mais ils font semblant 2 heures, juste le temps que.
12: Non, vous n'allez pas insister, je ne ferai jamais ça de ma vie, monsieur.
0: Non, mais je n'insiste pas. Mais juste, peut-être, est-ce que je peux vous emprunter un camion alors dans ce cas?
12: Non, je n'ai pas de véhicule de disponible pour faire ça, je suis désolé.
0: Même une camionnette, à la limite, ça
12: peut. Je n'ai rien pour vous, monsieur. Vous venez en face de moi et après, on discute.
0: Je ne sais pas, un deux roues?
12: Non, rien.
0: Des rollers.
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14: Bonjour.
15: Oui, bonjour. C'est bien le bar.
14: Oui.
15: Oui, bonjour madame. Monsieur de la Place à l'appareil, directeur de l'école Saint-Véron.
14: Oui.
15: Aujourd'hui, c'est la journée de prévention de l'alcoolisme dans les écoles. Nous sommes réunis dans la salle de classe avec les élèves.
14: Oui.
15: Voilà, donc les élèves vous écoutent, ils vous disent bonjour. Je ne sais pas si vous les entendez.
14: Je les ai entendus, oui.
15: Les enfants, nous sommes avec une dame qui donne donc de l'alcool à ses clients. C'est ses clients qu'on appelle des alcooliques.
14: Ah bah oui. Hein.
15: C'est la bonne réponse. Il y a un élève, oui Jean-Pierre. Jean-Pierre nous demande si vous vous sentez responsable des multiples cirrhoses.
14: On ne peut pas être responsable parce que j'estime que chaque être humain est responsable de sa personnalité.
15: Et en l'occurrence de son foie.
14: Et dans l'occurrence de son foie.
15: Donc vous faites souffler évidemment dans le ballon avant de...
14: On ne fait pas souffler, vous savez, il y a des signes. Hein.
15: Ah alors, voilà, les enfants, c'est ce que je vous expliquais tout à l'heure. Les signes précurseurs avant-coureurs de l'état alcoolique. Quels sont-ils? Par l'ordre d'apparition sur le visage.
14: Oh, la rougeur, déjà, du visage, les yeux troubles, le tremblement des mains.
15: Ah, il y a Simone, oui, Simone. Mais il y a la petite Simone qui dit que son père, c'est comme ça aussi qu'elle reconnaît son père le soir quand il rentre à la maison.
14: Vous savez, il y a des personnes qui sont alcooliques à très faible niveau. C'est-à-dire, dès qu'ils boivent deux verres, ils sont sous. J'estime que vraiment, l'alcoolisme, c'est celui qui boit chez lui et en cachette. Et voilà. Qui après va dans les bars, bien sûr, pour se finir. Hein.
15: Voilà. Se finir en beauté ou se finir en...
14: Oh, généralement, vous savez, c'est pas bien beau, quelqu'un qui est rond.
15: Oui, comment on pourrait le qualifier ?
14: D'épave.
15: Une épave. C'est comme ça que Didier voit d'ailleurs son père. Et le père de Didier, vous le connaissez peut-être, il vient souvent chez vous, dit le petit... Oui, tu vas souvent dans ce bar. Et il rentre toujours sous.
14: Il vient souvent chez moi ?
15: Oui.
14: Il rentre toujours sous.
15: Oui, c'est ça, Didier ?
14: Alors, je ne sais pas qui est son papa.
15: C'est un monsieur qui est assez rouge du visage.
14: Ah, je ne pense pas le connaître. Hein.
15: Oui, on dit qu'il tremble un peu.
14: Il tremble. Et qu'est-ce qu'il fait son papa comme métier ?
15: Il est chauffeur de taxi.
14: Ah.
15: Voilà. Alors, les enfants, est-ce que vous avez d'autres questions à poser à madame ?
14: Mais si vous saviez que dans les grandes surfaces, de voir les jeunes acheter ce qu'on peut voir acheter, c'est atroce.
15: Oui, c'est ce que disait le petit Bernard. Il disait que son cousin avait acheté dans une grande surface un survêtement atroce. C'est vrai, vous avez raison, madame.
14: Eh bien oui.
15: C'est moche. C'est moche, un survêtement moche.
14: Et c'est pas beau.
15: Et c'est pas beau.
14: Non.
15: Bleu en bas, bleu fluo et rose en haut. Pour un garçon, c'est...
14: C'est moche. Hein, c'est ça. Disons que ça se demandait...
15: S'il n'avait pas bu avant.
14: Un haut de survêtement rose, ça donne déjà l'idée que le gamin veut...
15: Veut boire.
14: Voilà. Et il boira.
15: À quelle heure
14: Comment?
15: À quelle heure a-t-il déjà bu, d'après vous
14: Oh, vous savez, il y en a qui boivent à toute heure. Hein.
15: Voilà. Donc, madame, d'après vous, non au survêtement rose.
14: Vraiment non. Non au survêtement rose.
15: Pourquoi?
14: Parce que c'est une ligne qui peut prouver que l'enfant a envie de boire. Et qu'il a bu peut-être déjà.
15: À quoi reconnaît-on, madame, un enfant qui a bu 4 litres de vin rouge cul sec ?
14: Bah, il titube, déjà.
15: Non, puis surtout, qu'est-ce qu'il a sur lui ?
14: Un survêtement rose.
15: Avec des poils ou sans poils ?
14: Ah non, il n'y a pas de poils. Non.
15: Voilà, les enfants vous applaudissent. Je ne sais pas si vous les entendez.
14: Oui, je les entends, en effet. Merci, les enfants. Ah oui, ça fait plaisir, hein ? Ça fait énormément plaisir, monsieur. Eh bien, écoutez, je vous remercie. Je remercie énormément les enfants. Merci, les enfants.
15: Madame, figurez-vous que parmi tous ceux qui vous applaudissent, il y en a un qui a un survêtement rose.
14: Eh bien, d'après moi, il faut qu'ils disent non à tout ça.
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16: Oui.
0: Bonjour monsieur, c'est bien le magasin de meubles ?
16: Oui, bonjour monsieur.
0: Excusez-moi, je vous appelle parce qu'il y a un problème, c'est que là je suis passé chez mon beau-frère qui a acheté chez vous une bibliothèque.
16: Oui.
0: Et j'ai l'impression que vous l'avez arnaquifié, dites donc.
16: Qu'est-ce que vous me racontez là ?
0: Oh bah oui.
16: On l'a livré de bibliothèque chez monsieur qui ?
0: C'est qui ce monsieur qui ?
16: Bah monsieur qui ?
0: Ah non, alors vous confondez.
16: Non mais je voudrais savoir la personne, monsieur qui, où c'est on a livré du meuble ?
0: Je ne connais pas de monsieur qui. Moi c'est monsieur Martin.
16: Mais vous me dites votre beau-frère, je voudrais savoir son nom.
0: Mais c'est pas monsieur qui ?
16: C'est monsieur, votre beau-frère, il s'appelle monsieur.
0: Comment ça il s'appelle monsieur ? Non, il s'appelle Martin.
16: Monsieur Martin ?
0: Oui.
16: D'où ? Parce que dites-moi, parce que moi j'ai plusieurs clients.
0: Oui, et puis vous allez faire disparaître sa fiche, je vois le truc.
16: Mais non, écoutez, nous on est artisans, alors ne dites pas de bêtises. Parce que là, on n'a arnaqué personne. Dites-moi, monsieur Martin, où c'est il habite ?
0: Non mais excusez-moi, j'ai la preuve, parce que j'ai pris en photo sa soi-disant bibliothèque.
16: Bah dites-moi, c'est quoi comme bibliothèque ?
0: Ah bah alors c'est pas une bibliothèque, justement. Il y a le meuble, mais il n'y a pas de livre.
16: Non mais il n'y a pas de livre, vous croyez que quand on livre une bibliothèque, déjà il y a des livres à l'intérieur ?
0: Ah bah sinon c'est pas une bibliothèque.
16: N'importe quoi.
0: Écoutez, passez-moi un responsable. Parce que...
16: Mais écoutez, moi, je suis la femme du responsable, alors ne lui dites pas de bêtises, je sais ce qu'on fait. On vous vend pas une bibliothèque avec des livres, non ?
0: Ah, donc c'est pas une bibliothèque, vous reconnaissez ?
16: Mais n'importe quoi, je sais même pas. Donnez-moi l'adresse du client, monsieur Martin, l'adresse
0: et... Oui, et puis vous allez déposer les livres
16: Mais comment voulez-vous ?
0: Je suis passé ce matin chez lui, j'ai vu le meuble, il était vide.
16: Mais qui c'est, ce monsieur ? donnez-moi son adresse, je vais le voir si j'ai dans le fichier client.
0: Oui, et puis vous allez, c'est ce que je dis.
16: Mais non, dites-le-moi, comment voulez-vous? Nous, ça fait 30 ans qu'on est installé. Alors arrêtez de dire des bêtises.
0: Ou enfin, excusez-moi, c'est pas une raison pour vendre des fausses bibliothèques au premier venu, vous voyez, parce que...
16: Mais on vend pas des bibliothèques, il y a longtemps que j'ai pas vendu de bibliothèque. Alors c'est pas la peine de rappeler si vous me donnez pas plus de renseignements.
0: Ah bah tiens, le voilà, justement. J'ai mon beau-frère qui arrive là.
16: Mais il a combien de temps qu'il a acheté ça, votre beau-frère? À ce moment-là, faut me le passer.
0: Ah bah attendez, je vous le passe. Martin, oui, je te passe le monsieur qui vend les fausses bibliothèques. Ah, merci.
16: Le monsieur, déjà, je suis une dame.
0: Oui, allô?
16: Bon, bah alors, j'attends votre beau-frère.
0: Ah oui, c'est moi, oui, bonjour.
16: Oui, bonjour.
0: Je suis mon beau-frère.
16: Oui, donc vous avez acheté une bibliothèque il y a combien de temps?
0: Alors, une soi-disant bibliothèque.
16: Oui, bah vous dites-moi votre soi-disant bibliothèque.
0: Ah. Ah, le monsieur reconnaît!
16: Mais j'en sais rien! Vous me parlez, je ne comprends rien! Une fausse bibliothèque, mais n'importe quoi, je voudrais savoir!
0: Le monsieur a reconnu que c'était une fausse bibliothèque!
16: Je suis une dame et non un monsieur!
0: Donc, moi je vais vous la rapporter!
16: Rapportez si vous voulez, mais j'ai déjà chose qui sait! C'est qui?
0: Ah, bah attendez, il y a monsieur qui arrive aussi! Monsieur qui? Oui? Mais... Le monsieur des meubles cherchait après vous!
17: Mais quoi, ce merdier-là?
0: Oui, bonjour monsieur, c'est monsieur qui? Il paraît que vous me.
17: Oh, bah, c'est pas possible, hein, eh, oh, oh!
0: Bon, attendez, alors je vous passe le beau-frère de monsieur Martin! Monsieur Martin? Oui?
17: C'est un canular ou quoi?
0: Je vous repasse le meuble!
17: De moi, là.
18: Oui.
0: Bonjour madame, excusez-moi, mais j'ai votre sous-fifre là.
18: Attendez, vous avez parlé de qui là? De mon sous-fifre?
0: Oui, que j'avais à l'instant.
18: D'accord, et toi t'es le gros con?
0: Alors non, moi je suis un ami de monsieur qui? Je suis monsieur Martin.
18: Eh, tu pourrais être poli quand même avant de lui parler comme ça.
0: Bah, je suis poli.
18: Ah bon, un sous-fifre? Non, j'appelle pas ça poli moi.
0: Je connais pas son nom, donc pour ça je l'appelle par sa fonction.
18: Bon, mais non, qu'est-ce qu'il y a? T'es un gros con.
0: C'est la meilleure, c'est moi qui me fais avoir et c'est à moi qu'on va reprocher.
18: Tu vas être poli déjà avant de commencer. Ah, vas-y, raconte ta vie, on verra après.
0: Disons que pour résumer en toute politude, le beau-frère de mon beau-frère a passé monsieur qui à votre sous-fifre qui.
18: Bon, bah, c'est tout, on va te faire foutre.
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19: Allô?
20: Oui, allô, Hélène, c'est Michel.
19: Michel.
20: Ça, c'est bizarre, je ne reconnais pas votre voix. C'est pas possible, vous n'êtes pas Hélène Rall.
19: Ah, bah si, c'est pourtant moi.
20: Mais qu'est-ce que c'est que cette histoire? Alors écoutez, madame, je me présente, je suis l'animateur des Alcooliques Anonymes à Bourges.
19: Oui.
20: Et nous avons une dame qui a votre identité et qui se fait passer pour vous, alors je vois pas...
19: Ah, ben, non, moi je suis bien Hélène
20: Rall,
19: moi.
20: Ah, oui, ben c'est pas vous, parce que je reconnais pas votre voix. Donc il y a une dame qui prétend être Hélène Rall.
19: Oui.
20: Et ce n'est pas vous.
19: Ah, ben non, c'est pas moi, hein.
20: Vous n'êtes pas aux Alcooliques Anonymes, vous.
19: Non, ah, ça ne ouais. Pas, non.
20: Bon, attendez, on va voir si on n'a pas un autre numéro de téléphone de cette dame. Quittez pas.
19: Oui, oui.
20: Tu me regardes parce qu'apparemment, elle a donné une fausse identité. T'as un autre numéro, là? Ah, d'accord. Allô?
19: Allô?
20: Oui, alors madame, restez en ligne, on va l'appeler, on a un autre numéro qu'elle oui. Nous avait laissé. On va entendre ce qu'elle va nous dire. Attendez, quittez pas. Vas-y.
21: Allô?
20: Oui, allô, bonjour, je souhaiterais parler à Hélène.
21: Oui, c'est moi.
20: Hélène, c'est Michel.
21: Ah, bonjour, mon petit Michel. Oui, j'ai pas pu venir à la réunion ce midi.
20: Oui, mais c'est pas pour ça que je vous appelle, en fait. Il y a quelqu'un qui voudrait vous parler.
21: Ah bon, qui ça?
20: Oui, madame, je vous laisse en ligne avec elle. Hein.
19: Oui.
21: Allô?
19: Allô?
21: Oui, bonjour.
19: Bonjour.
21: Ah, qui est à l'appareil?
19: Hélène Rall.
21: Comment?
19: Hélène Rall.
21: À ce moment-là... La musique du drame arriva. C'en fut fait. L'imposture était terminée. Allô, Hélène?
19: Oui?
21: Oh oui, je suis désolé. Mon téléphone portable a sonné alors que j'aurais dû l'éteindre lors de l'enregistrement.
19: Oui?
21: Excusez-moi, tout ça se passe en direct avec vous. Je suis confondu, j'ai oublié d'éteindre mon portable.
19: Oui?
21: Je sais que les techniciens me regardent effondrés de l'autre côté de la vitre, évidemment, et le public aussi se dit, mon Dieu, mais il est distrait, ce gars-là. Bon. Je suis désolé. Hélène, j'ai pris votre identité.
19: Oui.
21: Vous m'entendez? Et la musique se remit à sonner. Le drame, pourtant, n'était pas achevé. Excusez-moi, je suis en ligne avec quelqu'un que je suis en train d'imposter. Veuillez me rappeler plus tard, vers 19h. Merci.
19: Allô?
21: Hélène?
19: Oui?
21: Vous êtes la vraie Hélène?
19: Ah ben, moi, je suis la vraie, oui.
21: Je suis la fausse Hélène, voyez-vous, car je suis inscrite. Da-da-da-da-da. Aux Alcooliques Anonymes en tant qu'alcoolique.
19: Ah oui, ah ben c'est pas moi, hein.
21: Non, je sais, c'est
19: oui.
21: Moi.
19: Oui.
21: Le suspense m'avait plongé dans les abîmes. Je ne savais plus du tout quelle voix utiliser. Je ne savais plus du tout ce qu'il fallait que j'invente comme connerie.
19: Ah bah.
21: Je suis en imposture, je suis en train de faire un canular au téléphone pour la radio Rire et Chanson avec Hélène. Tu sais, celle qui boit, là, Hélène.
19: Ah non.
20: Allô?
19: Allô?
20: Attendez, je comprends plus, je suis noyé dans cette histoire.
19: Ah bon, ben, Oui, mais moi, je veux pas rentrer dans toute espèce de truc, là. Non.
20: Écoutez, le journal des alcooliques anonymes va sortir. Or, Hélène, on a mis votre nom en... Oh non.
19: Ah ben oh. Non, moi, je veux pas passer pour une alcoolique, hein.
20: Au moment précis où le drame se nouait, se corsait, le téléphone se mit encore une nouvelle fois à sonner. Ne quittez pas, Hélène. Hein. On est presque arrivé à la fin de la posture. Ouf, voilà, merci. Oui. Hélène, ce qu'il va falloir faire, c'est qu'on a le journal avec en première page, donc, votre nom. Hein.
19: Ah ben non, j'ai jamais bu.
20: Ah oui, mais... Et voilà.
21: C'est pas possible.
19: Moi, j'ai jamais bu, alors je vais pas arrêter de boire.
20: La musique.
19: Je bois de l'eau tous les jours, moi. Je bois pas.
20: La musique venait mettre un peu plus de suspense. Déjà qu'on n'en manquait pas, hein, Hélène?
19: Oui.
20: Vous m'entendez?
19: Pourquoi vous avez donné mon nom?
21: Ben, parce que je voulais pas donner le mien.
19: Ah ben, oui, mais enfin... Vous auriez pu prendre un autre nom que le mien, hein?
20: Attendez, Hélène, une seconde. Il faut que...
19: Ah ben non, ben je vais pas penser pour ça, moi, hein?
20: Non, attendez, on renforce le suspense, hein? La musique arrive bien pour ça. Parce que là, je suis en... Alors, Hélène, vous m'entendez? Je suis en panne de chute. Donc, j'ai recours à un stratagème, j'utilise la musique. Je voudrais bien terminer l'imposture, Hélène, vous m'entendez?
19: Ben oui, moi j'aimerais bien aussi que ça passe, ça, parce que...
20: Ben oui. Et le problème, c'est que comme je suis en rade, que j'arrive pas à trouver une chute, si vous voulez, je demande à notre ami Ben qui fait l'enregistrement d'envoyer la, vous savez, de me téléphoner sur mon portable pour dramatiser. Voilà. Vous voyez ce que je veux dire?
19: Bah,
20: ouais,
19: et puis je vois pas. Hein, moi, je connais pas tout ça. Hein.
20: Ouais. En fait, ça maintient le suspense, ça l'amène très haut là-haut. Alors, Hélène, ça vous embête pas?
19: Ben non, moi, si j'ai pas d'ennui.
20: Non, vous n'aurez pas d'ennui. J'aurai juste votre nom en première page en disant, moi, Hélène, j'ai arrêté de boire, etc. Vous voyez?
19: Ah ben, mais moi, je veux pas prendre ça, moi.
20: Ah, enfin, la fin de la posture est très heureuse parce que je vous assure que j'ai ramé. Hein.
19: Ben, je suppose, oui. Mais moi, je ne vais pas avoir d'ennui, non? Oui.
20: Est-ce que vous pouvez, s'il vous plaît, dire le mot fin?
19: Fin?
20: Bingo.
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1: Allô?
3: Oui, bonjour madame, c'est l'université?
1: Oui.
3: D'accord, bon, l'inspecteur de la place des renseignements généraux à l'appareil.
1: Oui.
3: On vient d'apprendre dans un rapport que les lycéens voulaient vous prendre cet après-midi.
1: Ah.
3: Par derrière.
1: Ah.
3: Ouais, ainsi que la Sorbonne.
1: D'accord.
3: Donc ils vont être environ, d'après nos chiffres, 150 000. Et ça, c'est les chiffres de la préfecture.
1: Oui.
3: Alors on sait qu'ils veulent vous prendre par derrière, hein.
1: Oui.
3: 150 000, ça fait quand même beaucoup.
1: Oui.
3: C'est énorme.
1: Bah oui, surtout qu'il y en a déjà du monde à l'intérieur.
3: Ah bon? Combien?
1: Je sais pas, les chiffres exacts, je ne sais pas.
3: Eh ben, ça va faire mal.
1: En plus, oui.
3: Bah, écoutez, madame, je vous souhaite une bonne journée.
1: Oui, ben bah, merci.
3: Je crois qu'elle va pas être mauvaise.
1: Oui, je crois aussi. Je vous remercie.
3: Et puis, je vous souhaite bien du courage, parce que 150 000...
1: Bah oui, on va essayer d'assurer.
3: Bah, je vous remercie.
1: De rien. Au revoir,
3: madame.
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22: Bonjour.
0: Bonjour monsieur, c'est bien le bureau de tabac?
22: Oui, bonjour.
0: Monsieur Martin à l'appareil, société d'importisme exportisme Martin.
22: Oui.
0: Je vais venir remplacer vos cigarettes jetables.
22: Quelles cigarettes jetables?
0: Toutes celles qui contiennent du tabac, celles qui sont vendues en paquet, vous voyez. Celles-là, je vous les change toutes.
22: Toutes les marques de cigarettes?
0: Exactement.
22: Mais elles sont pas jetables.
0: Bah si, parce qu'une fois qu'elles sont fumées, vos cigarettes avec du tabac, vous pouvez pas les refumer, donc elles sont jetables.
22: Et vous m'échangez contre quoi?
0: Contre des cigarettes non jetables à base de tabac unifugifié. C'est un tabac qui résiste au feu.
22: Qu'est-ce que c'est cette histoire?
0: C'est un truc que j'ai trouvé sur un site chinois, le tabac ne brûle pas, donc la cigarette ne s'allume pas.
22: Non.
0: Si, je crois que c'est un mélange de tabac et d'amiante.
22: Non, on veut pas ça.
0: Ah, mais c'est impressionnant, vous pouvez passer une clope au chalumeau, elle ne bouge pas.
22: Non, mais c'est du n'importe quoi.
0: Donc, je vais vous les apporter.
22: Alors, vous...
0: Voilà, c'est ça, donc vous voulez que je passe quand?
22: Alors, attendez.
0: Merci, monsieur.
4: Allô?
0: Bonjour monsieur, votre collègue vous a expliqué pour le remplaçage de vos cigarettes jetables.
4: Mais vous me racontez quoi? Je comprends pas. Dans ce cas, ça s'appelle des cigarettes électroniques, ce que vous me parlez. Des puffs.
0: Ah non! Les puffs électroniques, ça fait déjà longtemps que c'est interdit. Là, je vous parle de vos vraies cigarettes.
4: Non, mais pas du tout, monsieur. Là, en fait, vous comprenez pas.
0: Vous savez quoi? Je vais déjà valider l'échangisme de vos cigarettes.
4: Non, mais vous validez rien du tout, parce qu'en fait, y a rien que vous allez venir récupérer ici, hein.
0: Bah si.
4: Bah non.
0: Bah si, vos cigarettes que vous avez pas le droit de vendre.
4: Mais qu'est-ce que vous appelez ces cigarettes qu'on doit pas vendre, là?
0: Ils l'ont dit aux actualités, toutes celles qui sont pas réutilisables, elles sont interdites.
4: Mais c'est quoi qui est pas réutilisable? Vous êtes vraiment niaise, il y a un problème. Vous me donnez votre nom et votre prénom, s'il vous plaît.
0: Bien sûr, monsieur Martin. Martin.
4: D'accord, monsieur Martin de où? Des douanes, je pense pas, parce que je le connais bien, monsieur Martin des douanes, hein. C'est pas vous, hein.
0: Oula, monsieur Martin, Redouane. Bah, passez-moi ce monsieur Redouane.
4: Non, pas Redouane, des douanes. Bien, en plus, vous êtes Miro, vous avez un problème d'oreille, en plus.
0: Je crois pas, vous êtes le premier à me dire que je suis Miro des oreilles. Ça, c'est nouveau.
4: Ah ouais? Mais.
0: Ah ouais? Que je suis sourd des yeux, à la limite, mais Miro des oreilles, non.
4: Mais.
0: Enfin, vous inquiétez pas, j'ai vos nouvelles cigarettes.
4: Quelle cigarette?
0: Bah, le nouveau modèle en tabac ignifugifié, impossible à allumer, c'est ce que
4: vous
0: je disais.
4: Vous allez m'apprendre à moi que là, il y a des nouvelles cigarettes qui vont arriver. Vous êtes complètement ravagé, hein.
0: Oh, bah, pardon de vous faire partager le progrès.
4: Ici, vous mettez même pas un pied ici, je vous le dis de suite. Vous mettez pas un pied dans mon tabac, je vous le dis.
0: Ah oui? Et comment je viens récupérer vos cigarettes sans mes pieds?
4: Eh ben, tant pis, on vendra des cigarettes illégales. Parce qu'ici, vous prendrez pas un paquet, en fait, monsieur.
0: Oh non, je vous rassure, je vous prends tous les paquets.
4: Restez bien au téléphone, 5 minutes 30 et je vous mets depuis tout à l'heure sur activation. Y a pas de soucis.
0: Comment ça, sur activation?
4: Ah voilà.
0: Ne me dites pas que vous m'avez mis sur activation.
4: Bah, vous savez que maintenant, les buralistes, on a un nouveau truc.
0: Oh oui, je connais, bien sûr. Mais enfin, rappelez-moi ce que c'est pour qu'on vérifie que je pense bien à la même chose.
4: Bah non, je vais quand même pas vous expliquer des choses qui sont faites exprès pour les arnaqueurs.
0: Ah, bien joué.
4: Ouais.
0: Donc là, en clair, je suis sur activation.
4: Oui, oui, vous inquiétez pas, vous êtes sur activation.
0: Ok, monsieur Martin. Oui, monsieur Martin. Activez la contre-activation, s'il vous plaît. Ah, on nous a mis sur activation.
4: Oui, passez-moi la personne qui est à côté de vous.
0: Bien sûr, oui, je vous passe la personne.
4: Merci.
0: Monsieur Martin, le monsieur du tabac veut vous parler.
4: Mais je crois que c'est vous, monsieur Martin.
0: Oui, aussi. Mais là, je vous passe monsieur Martin, mon beau-frère, le responsable de la contre-activation.
4: Vous inquiétez, monsieur Martin.
0: Ah, oh, bah vous suivez toujours pas. C'est mon beau-frère. Donc forcément, on a le même nom.
4: Oh, dis donc.
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6: Allô?
20: Oui, bonjour. Madame Chézy?
6: Ça, oui.
20: Dites-moi, vous habitez bien à Péchali, vous?
6: C'est ça, oui.
20: Vous avez un jardin ou pas?
6: Oui.
20: D'accord, donc vous êtes concerné. Écoutez, on a un petit souci avec un monsieur de Lamolle, je sais pas si vous le connaissez, qui habite à une dizaine de kilomètres, là.
6: Moi, je le connais pas, non, précisément, mais peut-être mon mari.
20: Bon, il s'est endormi sur son tracteur laboureur, là.
6: Oui.
20: Et il traverse tous les villages, il est en route vers chez vous, il doit arriver dans quelques minutes. Et il s'est endormi au volant.
6: Ah bon?
20: Voilà, on vient de nous appeler. Ce qui fait qu'il traverse tous les jardins et qu'il laboure tous les jardins, il les traverse, il est en train de foutre en l'air tous les potagers, tout ce qui reste des jardins.
6: Ah bon?
20: Voilà, donc ce qu'on fait, c'est qu'on a mis sur place donc un standard avec 40 lignes
6: oui.
20: pour vous. Alors, il faut que vous essayiez de le réveiller avec le téléphone, parce que nous, on n'arrive pas, on a l'hélicoptère qui est au-dessus, mais l'hélicoptère empêche qu'il entende, vous voyez le...
6: Ah bon?
20: Voilà, donc ce qu'on va faire, on va vous faire basculer votre ligne. Et vous avez une quelque chose qui pourrait faire du bruit au téléphone, non?
6: Je vois pas.
20: Qu'est-ce que vous auriez, avec quoi vous pourriez faire du bruit, là?
6: Je sais pas, moi, une marmite ou...
20: Oui, voilà, c'est ça. Prenez quelque chose comme ça avec une cuillère en bois.
6: Oui.
20: Hein, ne raccrochez surtout pas, je vais vous faire basculer la ligne pour que vous l'ayez au téléphone. Donc, il va pas vous entendre au début, mais il faut que vous tapiez de très fort pour qu'il puisse vous écouter. Donc, chez vous, il y a monsieur Boissy.
6: Oui.
20: Le Norvan, le Nord-Rock, tout ça.
6: Oui.
20: Bon, ils sont tous concernés. Tout le monde est là, en ligne avec vous. Il faut absolument l'empêcher. Sinon, il va foutre en l'air tous les jardins du coin. Hein.
6: D'accord.
20: Alors, attention, vous êtes prête?
6: Je frappe.
20: Allô? D'accord, ok. Bah, faites signe à monsieur. Ouais, tout le monde se met. D'accord, tout le monde est en place. Merci.
6: Je suis prête.
20: Ok. Allô?
6: Oui.
20: Oui, vous m'entendez?
6: Oui.
20: Alors, attention, faites basculer votre ligne, madame. Attention, prête?
6: Oui.

0: Monsieur ? Allô ? Réveillez-vous ! Réveillez-vous ! Réveillez-vous !
1: Allô ?
0: Bonjour, monsieur.
1: Ah, mon Dieu.
0: Vous êtes réveillé ?
1: Oh, qu'est-ce que c'est que ce boucan, là ?
0: Vous êtes endormi sur votre tracteur. Il paraît que vous traversez tous les champs.
1: Il y a 40 personnes, là, qui m'appellent en même temps.
0: Oui, c'est pour vous réveiller.
1: Mais vous êtes tous complètement fous, quoi. Vous savez où vous êtes, là ?
0: Non.
1: Vous êtes à l'hôpital, là.
0: Ah bon ?
1: Je suis en réanimation.
0: Non, c'est parce que... Je sais pas, monsieur...
1: Oui.
0: Il m'a dit que c'était votre... Vous étiez endormi sur votre tracteur. Alors moi, je dis, faut le réveiller, ce brave homme, qui va traverser tous les champs, là.
1: Mais non, je me suis fait opérer ce matin de la prostate.
0: Ah, excusez-nous, hein, monsieur. De vous avoir dérangé.
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3: Bonjour.
4: Bonjour monsieur, c'est bien la fourrière ?
3: Oui.
4: Je vous appelle parce que je cherche une voiture.
3: L'immatriculation du véhicule ?
4: C'est-à-dire ?
3: Bah, si vous cherchez une voiture, il faut me donner l'immatriculation.
4: Ah bah je l'ai pas.
3: Attendez, je comprends pas ce que vous voulez alors monsieur.
4: Moi je cherche juste une petite voiture pour le week-end.
3: Ah mais on ne vend rien nous monsieur.
4: Non mais c'est pour emprunter.
3: Non mais on prête pas de véhicule monsieur.
4: Non mais ils vont même pas s'en rendre compte, c'est ça que je veux dire.
3: Mais non mais ça se pose même pas, on prête pas de véhicule monsieur.
4: Vous ne facilitez pas la tâche, hein.
3: Bah, de toute façon, je vais pas vous la faciliter. Il n'y a que le propriétaire qui peut le récupérer, moyennant un justificatif de la police.
4: Bah, je peux en faire un. Vous me dites comment c'est.
3: Non, monsieur, écoutez, non.
4: Et si, admettons que, par exemple, il y a un policier à côté de moi qui vous...
3: Non, mais même s'il y a un policier à côté de vous, monsieur, non, il faut le papier officiel.
4: Vous avez... Où est-ce que je peux trouver un modèle de ce papier ?
3: Mais non, il n'y a pas de modèle, monsieur.
4: C'est pas du tout pour faire un faux, hein. C'est juste par curiosité.
3: Vous vous adressez à la police, vous leur demandez un modèle si vous voulez.
4: Ah, donnez-moi... Ah oui, ce qu'il me faudrait, c'est ça. Il me faudrait une immatriculation, du coup.
3: Mais non, je vous donne pas d'immatriculation, monsieur.
4: Non, mais, monsieur.
5: Oui.
4: Allô ? Ah, c'est plus la même personne.
5: Oui, j'ai entendu un petit peu la conversation.
4: Oui.
5: Vous ne pouvez pas emprunter un véhicule. C'est net et simple, et sans bavure.
4: C'est juste pour le week-end.
5: Mais non.
4: Bah si. Moi,
5: mais non.
4: Non, mais je vous le rapporte. Même dimanche, vous êtes ouvert ou pas ?
5: Mais écoutez, monsieur, c'est une fourrière. Vous savez ce que c'est une fourrière ?
4: Oui, parce que moi, c'est ce que je disais à votre collègue. J'ai essayé d'abord les loueurs de voitures. Mais le truc, c'est qu'ils me demandent le permis de conduire.
5: Oui, mais alors ?
4: Non, mais moi, je l'ai pas le permis. Donc, de toute façon, la question se pose pas sur le permis. Mais
5: alors, vous allez conduire une voiture sur un permis de conduire ?
4: Bah oui. Mais je conduis bien, ça n'empêche pas, attention. Hein,
3: Bon, écoutez, monsieur, j'ai autre chose à faire, je vous ai expliqué.
4: Non, mais excuse-moi, on peut peut-être juste trouver un moyen de... Tu vois, de...
3: Non, on ne trouve pas de moyen, écoutez.
4: Non, mais t'inquiète, si tu veux le truc pour te... Pour
3: non,
4: te...
3: mais en plus, excusez-moi, je ne vous connais pas, alors tu...
4: Tu ? Ah bah pourquoi vous me tutoyez ?
3: Non, c'est vous qui m'avez tutoyé. Hein.
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7: Oui, Serge, j'écoute.
8: Oui, salut collègue.
7: Paris, oui.
8: Non, justement, on a pris une ligne dérivée, là.
7: Ah bon ?
8: C'est le commissariat d'Agen.
7: Oui.
8: Je suis bien au commissariat de...
7: Ouais.
8: D'accord, dis-moi, on vient d'avoir une visite. On a une visite de inspection des services, là.
7: Ouais.
8: C'est pour ça que je t'appelle par une ligne de Paris.
7: D'accord.
8: Ils sont arrivés, ils ont fait souffler tout le monde dans le ballon.
7: Ouais.
8: Et ils ont fouillé tous les placards, y compris les placards perso.
7: Ok, donc ils viendraient peut-être après, quoi.
8: Ah ben, ils sont en route pour... Ils font tout le tour du département. Nous, ils nous ont piqué toutes nos bouteilles.
7: D'accord, bon, ben, tu fais bien de le dire parce que...
8: Ah oui, t'as un blâme s'ils trouvent une canette de bière.
7: Ok, d'accord. Bon, ben, écoute, on voit ça de suite, hein. Je te remercie.
8: Ben, écoute,
7: c'est qui, là ?
8: Pignon.
7: Pignon.
8: P-I-N-O-N.
7: Et Jean-Michel est au courant ?
8: Oui, bah tu parles.
7: Ouais.
8: Attends, tu quittes pas une seconde ?
7: Ouais.
8: Je vais voir s'il est là, hein. Quitte pas, je reviens.
9: Il y a l'IGPN qui arrive. Ils viennent d'aller à Jean, ils ont tout piqué dans les placards, les bouteilles, les machins, ils ont souffler tout le monde dans le ballon. Il a pris une ligne dérivée. Parce que je dis c'est Paris, mais non c'est à Jean, mais j'ai pris une ligne dérivée pour pas... Vous avez rien dans vos placards ? Putain, faut que j'aille voir, moi je crois que j'ai... Non mais c'est vrai, en plus... Mais non, mais tout le monde en a. Et surtout... vide les placards, il y a l'IGPN qui arrive. Je te promets, j'ai à Jean, là, c'est le syndicat, ils viennent d'aller... T'appelles pas à lui, là-bas. Ils viennent de descendre à Jean, ils ont fait souffler tout le monde dans le ballon, ils ont vidé tous les placards perso, le placard machin. Il faut enlever toutes les bouteilles qui ont un blâme. Une canette de bière, un blâme. Et il faut absolument virer toutes les bouteilles qu'on a dans le... Si, le placard perso. Écoute, je te jure, ça t'aide de mon fils. Il m'a dit, tu préviens tous les collègues s'ils ont des bouteilles dans les placards et tout, qu'ils virent ça, parce que... Non, mais nous, il faut qu'on vire... Il faut que tu le mettes dans la voiture, tu le mettes chez toi. Dans la boîte, dans chez toi.
6: Non, mais vous mettez tout dans un sac. Non, non, mais appelle-le, parce qu'ils vont pas tarder. Ils sont en route, là. Ils sont en route. Non, pas chez elle, comme une ADS. Mais non, mais chez Michel. Elle commence... Elle essaye de trouver déjà un carton ou une poche pour commencer à... Non, mais ils sont sur la route, hein. Elle me dit, démerdez-vous, hein. Christian, t'as rien dans ton placard?
10: Moi, je mets dans mon sac. Ah ouais, d'accord.
6: Ou dans ta, dans ta bagnole. Ou dans la mienne. Moi, ouais, je te file les clés de ma voiture, tu fous dans la mienne, je m'en fous. Ouais, à la limite, c'est encore mieux.
8: Ok, allô?
11: Oui.
8: C'est bon, ça y est. Vous avez du pot, hein. Ils sont partis sur Paris.
11: Bah alors, j'annule tout, alors.
8: Ah, parce que t'avais commencé, déjà?
11: Ben ouais, moi, j'ai déjà prévenu mon collègue. Bon, ok. D'accord, je te remercie quand même, hein.
8: Ah bah oui, tu peux respirer.
11: Ouais.
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13: Oui.
4: Bonjour monsieur, je suis bien chez le boulangiste.
13: Oui, ici madame, oui.
4: Admettons. On vous a dit pour les coupures d'électricité?
13: Non, pourquoi?
4: Parce que comme le réacteur il a pris du retard, ils vont faire de l'électricité alternée.
13: Je suis au courant de rien.
4: Moi j'habite à côté, donc il y a des heures vous aurez le courant, d'autres heures ce sera moi.
13: Il faut la nuit, hein. S'il n'y a pas d'électricité, on peut pas faire de pain.
4: Ah, alors ça tombe bien parce que vous, vous aurez le courant entre 18h et 4h du matin.
13: Nous, on n'a pas assez 4h du matin. Le four électrique, si j'ai pas d'électricité, comment je fais?
4: Au bois, peut-être, je sais pas.
13: Non, non, mais attendez, au bois, bah attendez. C'est un four électrique, on va pas y mettre du bois dedans.
4: Bah pourquoi pas?
13: Arrêtez, mais c'est un four électrique comme un four micro-ondes, comment vous voulez que je fasse?
4: Bah, vous ouvrez la porte, vous mettez les bûches dedans.
13: Attendez, mais on met pas du bois dans un four.
4: Ah, peut-être parce que vous n'avez pas de bois?
13: Non, c'est pas un four à bois que j'ai, moi, c'est un four électrique.
4: Écoutez, vous avez de la chance, je suis justement bûchiste. Donc, je vous fais livrer du bois.
13: Mais on s'en fout du bois, j'en ai, je suis à la campagne. Mais on va pas mettre du bois dans un four électrique. Je vais bousiller le four, c'est pas un four à bois, monsieur, mais moi.
4: Dans ce cas, pas de souci, vous cuisez vos machins à 18h.
13: On ne peut pas cuire des croissants à 6h du soir pour le lendemain, voyons.
4: Ça, vous n'êtes pas obligé de le dire au client.
13: Hein. Vous n'êtes pas obligé de dire au client, mais arrêtez, non, mais c'est du n'importe quoi ce que vous racontez. Ma caisse, elle est électrique, elle est branchée sur un truc électrique. Si j'ai pas d'électricité, comment je fais?
4: Ah bah, vous pouvez encaisser entre 18h et 4h.
13: Entre 18h, je vais ouvrir un magasin à 4h du matin.
4: Non, faudrait fermer à 4h du matin.
13: Ah mais 4h du matin, j'aurai des clients à 4h du matin.
4: Ah bah alors très bien, si vous avez des clients à 4h du matin, ça tombe bien, puisque...
13: Non, j'ai pas de clients à 4h du matin, mais réfléchissez un peu. Est-ce que les clients viennent à 4h du matin dans les boulangeries?
4: Ah bon, bah écoutez, si vous le dites, hein...
13: Non, non, vous êtes abruti, il y a un problème, là.
4: Ah bah, faudrait savoir, parce que vous me dites qu'il vous faut le truc la nuit, après...
13: On fabrique la nuit, mais genre pas 4h du matin, quand même. À 4h du matin, les clients sont couchés.
4: Sauf si vous les appelez pour qu'ils se réveillent plus tôt.
13: Mais vous êtes con, quoi.
4: Alors, je suis trop con, oui,
13: non, mais... attendez, vous êtes fonctionnaire, vous, c'est pas possible.
14: À 14h du matin, 18h.
15: Allô.
4: Oui, bonjour, madame.
15: Vous réfléchissez à ce que vous dites? Je vais cuire mes gâteaux comment? Je vais cuire au bois.
4: Bah voilà, on est d'accord.
15: Mais bien sûr. Mais qu'est-ce que vous faites comme métier, vous?
4: Moi, je suis bûchiste.
15: Vous êtes bûchiste?
4: Absolument.
15: Donc, si vous êtes bûchiste, dites-moi comment je fais pour mettre du bois dans un four électrique.
4: Vous le mettez tout simplement au fond du four, voyez.
15: Bah oui, mais bien sûr. Non, mais oui, bah évidemment. Franchement, et vous êtes bûchiste?
4: Oui, madame, bûchiste de père en fils.
15: Venez me voir ici, je vais vous faire voir comment ça se passe.
4: Non, mais après, je vous en veux pas de pas comprendre, hein. C'est un peu technique.
15: C'est vous qui comprenez pas. Évidemment, et ma caisse enregistreuse, elle va tourner au bois.
4: Ah bah très bien, dans ce cas, je vous mets une deuxième stère.
15: Bah bien sûr, non mais vous dites n'importe quoi, une caisse enregistreuse, ça va tourner au bois.
4: Oui, je sais, vous allez pas m'apprendre mon métier.
15: Bah oui, non mais vous réfléchissez pas. Vous, votre électricité chez vous, c'est comment? C'est au bois?
4: Absolument, je tourne à 100% d'électricité boisique.
15: Non, non, mais vous me livrez rien du tout, j'en ai rien à foutre de votre bois, moi. Vous comprenez rien, hein.
4: Oh bah c'est la meilleure, ça va être ma faute.
15: Bon, vous arrêtez de vous foutre de ma gueule, vous, quoi
4: là. On aide les gens, on propose des solutions clés en main.
15: Bah je vais vous la foutre où je pense, votre clé en main, moi, vous allez voir. Moi. Et votre serre de bois, l'amenez pas ici, parce que vous allez le prendre dans la gueule.
4: Bah après, faudra pas venir pleurer parce qu'on a plus de bois pour faire tourner le congélateur.
15: Oui, bah je vais t'en foutre un congélateur à travers la gueule, donc tu vas voir. Non, non, mais attends, il rigole du jour, lui. Donnez-moi votre numéro de téléphone.
4: Eh bah donnez-moi vous votre numéro de téléphone, puisque
15: non,
4: c'est...
15: Non, mais tu fous pas de ma gueule, tu viens de m'appeler, connard. Non, mais il se fout de ma gueule, lui.
4: Alors non, monsieur connard est un lointain cousin, moi je suis monsieur trop con.
15: Oh là là.
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17: Mérite Taon, bonjour.
8: Allô?
17: Oui, bonjour, oui, monsieur.
8: Bonjour, madame. Je suis bien à la mairie.
17: Oui, vous êtes à la mairie de Taon-les-Vosges.
8: Voilà, c'est ça. Mm-hmm. C'est ce qu'on m'avait dit, en fait. Hein, parce
17: oui,
8: que...
17: c'est... non, donc, c'est... Oui, la mairie que vous voulez?
8: Ben, non. En fait, pas tout à fait.
17: Ah bon, ben non.
8: Voilà. Mmh. Je suis bien à la mairie de Taon-les-Vosges.
17: Oui, de Taon-les-Vosges. Oui.
8: Ah, c'est ça. D'accord. Très bien.
17: Oui, alors.
8: Oui, parce qu'on m'avait donné votre numéro, vous savez.
17: Mmh. Donc, vous voulez quoi, monsieur?
8: La personne à qui j'ai demandé, justement, au préalable, si je pouvais vous joindre, m'a donné votre numéro de téléphone.
17: Oui, ben oui, donc vous êtes à la mairie. Donc, vous voulez quel service?
8: Ah oui, c'est normal, parce qu'on m'a donné votre numéro de
17: oui,
8: téléphone.
17: Oui, ben oui, d'accord, mais je voudrais bien savoir ce que vous voulez.
8: Voilà. En fait, savoir si la mairie est ouverte actuellement.
17: Oui, elle est ouverte jusqu'à 18h.
12: Ah bon, vous êtes sûre?
17: Je suis sûre, pourquoi?
12: Ben, parce que je veux pas venir et puis qu'elle soit fermée, hein.
17: Ben oui, pourquoi je suis sûre? Je travaille à la mairie, je sais que les bureaux sont ouverts jusqu'à 18h.
12: Ah mais vous y êtes, là?
17: Eh ben oui, je suis au standard.
12: Ah.
17: Ben oui, je comprends pas trop ce que vous voulez.
12: Parce qu'on m'a donné votre numéro de téléphone.
17: Eh ben oui, j'ai bien compris, on vous a donné notre numéro de téléphone. 39...
12: Ah non, pas le mien, hein, le vôtre.
17: Oui, ben oui, j'ai bien compris, vous êtes à la mairie.
12: D'accord.
17: Voilà, donc vous pouvez venir avant 18h.
12: Jusqu'à quelle heure?
17: Jusqu'à 18h.
12: Ah, pas plus.
17: Écoutez, je vous entends mal, je raccroche.
12: Je vous entends, madame, allô?
17: Mériton, bonjour.
12: Ah, oui, parce qu'on a été coupé.
17: Attendez, là, je reprends le standard, là, c'est pourquoi, monsieur?
12: C'est pour savoir si je suis où, là?
17: Bah, Méritant les Vosges, monsieur.
12: Ah, c'est pas vous que j'ai eu tout de suite, là?
17: Non.
12: Ah, d'accord. Tant les Vosges.
17: Voilà, Tant les Vosges.
12: Ah, c'est Tahan ou Tahan?
17: Mais vous n'êtes pas de Tahan?
12: Ah bah, pas du tout, non.
17: Vous appelez d'où, là?
12: La préfecture, Saint-Dié.
17: Ah bon?
12: Vous comprenez?
17: Oui, je comprends bien, oui.
12: Ah, d'accord, oui, parce que juste avant, la dame que j'avais avant, elle n'était pas... Elle comprenait pas du tout.
17: Ah bon? Alors, vous voulez quoi? Là, simplement les renseignements? Vous êtes bien à la ville de Tahan-les-Vosges?
12: Oui, c'est ça. Ça existe depuis longtemps?
17: Quoi?
12: Les Vosges.
17: Oh, bah, bien sûr, oui.
12: Ah, d'accord.
17: Oui, parce qu'il y a Tahan dans le Calvados, mais Tahan tout seul. Alors... Hein, c'est dans le 14, mais c'est une autre commune.
12: Tahan-les-Calvados. Ah oui, mais c'est pas ça. Moi, j'ai demandé Tahan-les-Vosges.
17: Oui, bah, vous êtes bien Tahan-les-Vosges.
12: Bah, vous venez de me dire que...
17: Il existe un autre Tahan tout seul, puisque vous me dites que les Vosges, est-ce que ça fait longtemps que ça existe? Oui, je vous ai répondu. Et Tahan tout seul, sans les Vosges à la suite, c'est dans le Calvados.
12: Oula, attendez, j'ai pas compris. Je suis stagiaire, je débarque de l'ENA et de Sciences Po, donc j'ai besoin de comprendre. Alors,
17: et vous voulez comprendre quoi, monsieur?
12: Tahan. À quoi ça correspond et surtout à quoi ça sert?
17: Tahan les Vosges, à quoi ça correspond et à quoi ça sert?
12: À quoi ça sert, oui.
17: Ben, c'est une ville, hein, comme Épinal, comme Saint-Dié, comme c'est une ville.
12: Oui, mais elle sert à quoi, madame?
17: Qui?
12: Ben, votre ville.
17: Elle sert à quoi, notre ville? Qu'est-ce que vous entendez par ce qu'elle elle sert à quoi?
12: Est-ce que vous pouvez me passer la précédente standardiste? Parce que j'ai l'impression que vous ne comprenez pas...
17: Ben, il faut dire que c'est difficile à vous comprendre, monsieur. Hein.
12: Comment?
17: Je ne sais pas ce que vous voulez. Vous me demandez le temps les Vosges, qu'est-ce que c'est? Ben, c'est une ville. Hein. Moi, je ne peux pas vous dire autre chose. Hein.
12: Ah, je ne vous ai pas demandé ça.
17: Écoutez, je vais vous passer la directrice générale.
12: Non, je vous ai demandé à quoi ça servait.
18: Allô?
12: Oui, bonjour, madame.
18: Bonjour, monsieur.
12: Bernard Lamol, je suis l'assistant de monsieur le préfet. Je viens d'être nommé à Saint-Dié, je sors de l'ENA.
18: Oui.
12: Et je travaille sur un plan de réforme des standards de mairie actuellement.
18: Oui.
12: Et donc j'ai appelé votre standard, je suis tombé sur deux standardistes. Et effectivement, il est urgent de réformer ça, hein. Si je peux me permettre, hein.
18: Oui, alors quel est le but de votre appel, là?
12: De vérifier les compétences de chacun au standard, hein.
18: D'accord.
12: Alors madame, vous êtes bien sur temps, vous aussi?
18: Tahan-les-Vosges.
12: Donc c'est une ville.
18: Oui.
12: Et à quoi ça sert, madame?
18: Une ville? Eh bien, être administré tous ses habitants.
12: Une ville, ça sert à administrer les habitants. Non, ça c'est la mairie, madame. La ville. À quoi sert votre ville?
18: À quoi ma ville, elle sert? À plein de choses.
12: Oui. Combien de choses? À peu près, hein. À 100 près.
18: À 100 près?
12: Oui, madame.
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4: Oui, bonjour monsieur. Je suis bien chez le chaussuriste.
18: Magasin de chaussures.
4: Oui, voilà. Je vous appelle parce que j'avais acheté des chaussures pour ma fille chez vous.
18: Oui.
4: Et alors, elles sont trop petites.
18: Vous les avez achetées quand, monsieur?
4: Bah, c'était l'année dernière.
18: Ça fait un an que vous les avez achetées?
4: Oh oui, enfin, peut-être 11 mois, hein. Je dis un an, c'est à peu près.
18: Mais on fait pas des échanges un an après, monsieur. Ça fait un an. Pourquoi on est en tort? Je suis vraiment choquée.
4: Quand j'ai acheté les chaussures, personne m'a dit attention.
18: Ah, parce que vous saviez pas que les pieds grandissaient chez les enfants, en fait.
4: Si j'avais su, j'aurais peut-être pris un autre modèle.
18: Bah, attendez, monsieur, c'est un an après. Si je vous apprends que les pieds grandissent chez les enfants, où on va, quoi? On vit plus dans ces cas-là. On ferme. Si tous les clients sont comme vous, on ferme boutique. C'est impressionnant. Sérieusement, venez pas à la boutique.
4: Bon, écoutez, passez-moi le responsable.
19: Allô.
4: Bonjour monsieur, voilà.
19: Bah non, bah, je reprends pas des chaussures qui sont trop petites. Enfin bon, attendez, il n'y a pas de défaut sur vos chaussures.
4: Bah si, elles sont trop petites.
19: Oh bah attendez, un an après, vous allez vous rigoler ou quoi monsieur là?
4: Bon enfin, excusez-moi, mais enfin ça c'est quand même un petit peu facile de dire...
19: Si je reprends les chaussures à tout le monde parce que les enfants ont grandi, comment voulez-vous que je fasse? Écoutez, c'est n'importe quoi.
4: Bon enfin, excusez-moi, mais moi quand je les ai achetées, personne m'a averti en me disant attention...
19: Oh bah attendez monsieur, bah vous allez où là? Vous faites quel métier vous?
4: Moi je suis pas chaussuriste, hein, je suis pas...
19: Peut-être, mais bon, moi je vous voyais les vêtements, dans ces cas-là je vais emmener ma robe chez le marchand parce que moi elle est trop... J'ai grossi, et je rentre plus dedans, mais vous avez vu ça où vous?
4: C'est pas ma faute si vous avez grossi, excusez-moi. Ah.
19: Bon, bah, écoutez, non, monsieur, ça fait 31 ans que je suis dans le métier, je vous comprends pas, je suis désolée.
4: Oui, oh, bah, je comprends que vous faites semblant de pas comprendre, parce que vous, ça
19: ah,
4: vous
19: a... Ah, bah, non, bah, c'est dans ces cas-là, votre fille, si elle grandit pas, moi, c'est, tout le monde grandit, ça s'est jamais vu, ça.
4: De toute façon, j'ai le ticket de caisse, hein, donc.
19: Oui, bah, c'est de l'année dernière, moi, je peux pas vous les reprendre, les usines, elles vont m'envoyer sur les roses, et puis moi, je vais pas, non, j'ai jamais vu ça.
4: Non, mais après, vous les revendez à quelqu'un d'autre, hein,
19: ah, ça. Bah, c'est non, pas... bah, elles sont d'occasion, bah, je vous revends une paire d'occasion, vous allez être content, vous.
4: Ah, vous, en plus, c'était des chaussures d'occasion?
19: Mais non, bah, les vôtres, si je vous les reprends, pourquoi?
4: Ah, bah, bravo.
19: Bah, attendez, n'importe quoi, j'ai jamais fait ça de ma vie.
4: Ah bah j'en apprends de belles, dites donc j'ai bien fait.
19: Ah bah attends, allez.
4: Ah bah je me fais un actifié.
19: Discute plus monsieur, vous revenez voir le magasin en face.
4: Bon, dans ce cas, vous savez quoi, on coupe la poire en deux, vous me changez au moins une chaussure.
19: Écoutez monsieur, non, attendez, soyez honnête hein, quand même, hein, s'il vous plaît. J'ai jamais vu ça, allez.
4: Non mais comme ça, elle pourra au moins marcher à cloche-pied.
19: Oui, c'est ça, moi aussi. Bah c'est pas possible.
4: Allô?
20: Oui, allô?
4: Ah, c'est à nouveau le monsieur du début.
20: Excusez-moi, mais alors là, c'est un canular. Mais...
4: Comment c'est un canular, mais absolument.
20: C'est qui, du coup?
4: Alors oui, c'est qui, à votre avis?
20: It West?
4: Non.
20: Alouette?
4: Non.
20: Sweet FM?
4: Non.
20: Oxygène?
4: Non, mais là, vous inventez des noms.
21: Il continue à le faire marcher, là,
20: Donnez-moi votre nom et votre prénom.
4: Alors, Monsieur Martin.
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20: Rire et chanson.
4: Bravo! Ah bon, on vous l'a pas soufflé, en plus?
20: Non, on me l'a pas soufflé. Super.
4: Alors, félicitez votre collègue pour son très bon goût radiophonique.
20: J'ai entendu. C'est un très bon goût. Ouais, bah, elle est contente, hein. Elle saute de joie.
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23: Sportif, bonjour.
24: Oui, bonjour, c'est le bar des sportifs.
23: Oui.
24: Ça va?
23: Oui.
24: Il est là, le poivreau, là, et il est en train de boire un coup au bar ou pas?
23: Lequel?
24: Lequel? Le pire, quoi.
23: Je sais pas, ça dépend, il y en a beaucoup, hein. Oui.
24: Le bar des sports?
23: Oui.
24: Ouais, il est là, le poivreau, là, au bar. Il est arrivé, il est en train de boire son coup, non?
23: Quel poivreau? Parce que j'ai plusieurs au bar, moi.
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23: Allô?
4: Allô, bonjour monsieur, c'est bien la droguerie?
23: Oui.
4: Je vous appelle parce que, après les opérations anti-drogue qui ont été menées ces derniers jours en France,
23: oui.
4: Je lance moi-même une opération anti-droguerie.
23: Ben écoutez, j'ai un client, hein, alors j'ai pas le temps.
4: Il vient acheter de la drogue?
23: Et qu'est-ce que vous me racontez là?
4: Ben, il faudrait arrêter de vendre de la drogue parce que c'est pas légal, monsieur.
23: Et je ne vends pas de la drogue, monsieur, c'est une droguerie.
4: Bah, droguerie.
23: Oui, bah ça va, hein. Je ne vends pas de drogue, monsieur. Je vends des produits de nettoyage et de peinture. Regardez dans le dictionnaire, hein, vous allez comprendre, hein.
4: Ah bah j'ai très bien compris, oui, je sais très bien ce qui se passe.
23: Bon bah alors.
4: Non bah c'est ça, c'est qu'après les jeunes ils viennent chez vous, ils achètent leur.
23: Je ne vends pas de drogue, monsieur, je ne vends rien aux jeunes.
4: Oui, enfin aux jeunes ou aux autres, hein, de toute façon.
23: Ben n'importe qui, monsieur.
4: Voilà, le
23: problème. Alors je vous dis que j'ai un client.
4: Parce que là, vous continuez à vendre.
23: C'est illégal, en fait, j'en fais rien. Pourquoi rien?
25: Allô?
4: Oui, excusez-moi, comme j'ai expliqué, on lance des opérations anti-droguerie là pour aider les jeunes à sortir de ça.
25: Bon, pas non. Vous n'êtes pas bien dans votre tête?
4: Bon.
25: Je vends pas de drogue, monsieur. Enfin, qu'est-ce que vous racontez?
4: Est-ce que je peux avoir un responsable?
25: Qu'est-ce que ça veut dire, ça?
26: Ouais. Mais vous êtes en train de vous amuser ou de m'amuser, là?
4: Ah, mais c'est ce que j'expliquais. Le fait de vendre de la drogue étant totalement illicite.
26: Qu'est-ce que ça peut vous foutre, ça? Vous croyez que j'ai rien à faire? Qui vous êtes, déjà?
4: C'est pas que vous ayez rien à faire. Je suis bien conscient que vous avez un petit business.
26: Allez, dépêchez-vous, monsieur. J'ai pas de temps à perdre avec vos conneries, là. Allez.
4: Je suis bien conscient que vous avez un petit business, mais il faudrait l'arrêter.
26: Ouais, bah, allez vous faire voir ailleurs. Hein.
4: Non, ce que je veux dire, c'est qu'on peut pas vendre de la chenouf en tout impunisme. Vous comprenez bien, c'est...
26: Ah, allô?
4: Oui, ah, c'est plus la même dame, ça.
26: Non, elle est occupée, là. Pas que ça qu'à faire, hein.
4: Ah, mais moi non plus, j'ai pas que ça qu'à faire. Ça faisait longtemps.
26: Allô?
4: Oui, alors je sais plus avec qui je suis là du coup.
26: Ouais, c'est encore un autre, oui, allez-y.
4: Ah bah c'est ça, vous êtes combien de dealers là dans la boutique?
26: Non mais vous foutez de ma gueule ou quoi là monsieur là?
4: Ah bah excusez-moi, mais enfin j'essaye juste de faire en sorte que les jeunes puissent se sortir de ces saletés.
26: Mais vous, ici il y a des drogueries, il y a des certaines années qui existent des drogueries, on vend pas de drogue ici, on a autre chose à faire monsieur.
4: Ouais.
26: On a un métier ici.
4: Bah justement, c'est un métier qui est pas très légal justement.
26: Et donc... qu'est-ce que ça peut vous foutre qu'il soit légal ou qu'il soit pas légal? Qu'est-ce que je vends? Je vends des produits de droguerie, des produits d'entretien.
4: Donc vous...
26: entre ça et... non mais vous foutez de ma gueule, là,
4: donc,
26: ou quoi?
4: Donc vous me dites que vous êtes pour la drogue?
26: Mais vous foutez de ma gueule, les pauvres cons, va.
4: Non, mais c'est ça, vous me dites que vous êtes pour la drogue.
27: Bonjour, monsieur.
4: Ah, ben c'est reparti, bonjour, madame.
27: Vous avez au moins regardé dans le dictionnaire ce que ça voulait dire, droguerie?
4: Alors, attendez, je regarde. Droguerie, le lieu où les drogueurs vendent de la schnoufie légale.
0: Non, vous dites que je vends des produits illégaux.
4: Oui, des produits illégaux, parfaitement. C'est ce qu'ils disent dans les journaux, d'ailleurs.
0: Et vous êtes déjà allé dans une droguerie?
4: Non, moi, c'est pas ma cam, hein, excusez-moi.
0: Ah, bah alors, qu'est-ce qu'on vend dans une droguerie, monsieur?
4: Non, mais moi, si vous voulez, je ne touche
0: qu'est-ce
4: pas
0: à ça. Qu'est-ce qu'on vend dans une droguerie, monsieur?
4: Non, mais moi, je ne touche pas à ça.
0: Qu'est-ce qu'on vend dans une droguerie, monsieur?
4: Oui, je sais pas. Je...
0: Bah, vous savez même pas.
4: Bah, si, je sais. Ouais.
0: Bah, non, vous savez pas. Bah, si, vous si. Avez jamais mis les pieds.
4: Bah, si, c'est Bakchich et compagnie, là.
0: Ah, Bakchich, bah, c'est ça, vous avez raison, monsieur.
4: Bah oui.
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5: Patricia, bonjour.
7: Allô.
5: Oui.
7: Oui, bonjour madame. C'est la société Intérim.
5: Oui.
7: Bonjour, je vous appelle parce que je cherche un job.
5: Oui.
7: Et je voudrais savoir si vous aviez un job à me proposer.
5: Un quoi?
7: N'importe quelle dimension.
5: Quelle est votre qualification?
7: Ben, disons que ça fait longtemps que j'ai pas eu de job.
5: Ah, vous êtes inscrit chez nous?
7: Mais pourquoi faire, toi?
5: Pourquoi faire? Pour pouvoir vous vendre.
7: Mais moi, je veux pas de travail, je cherche un job.
5: Et vous cherchez quoi?
7: Un job?
5: Oui, j'ai bien compris.
7: Ah, c'est pas un travail.
5: Et c'est quoi alors?
7: Ben un zob. Un zobi.
5: Oui, mais ça veut dire quoi?
7: Et quand même, vous êtes une femme, vous savez ce que c'est qu'un zob.
5: Mais si je vous pose la question, c'est que je ne sais pas.
7: Un zob, une tobi. Une tobi, vous voyez ce que c'est?
5: Non. Et c'est parce qu'il a des problèmes de ce côté-là qui se permet d'en parler comme ça.
7: Comment?
5: Ça, c'est ma collègue qui vous parle. Oui, bonjour monsieur.
7: Bonjour madame.
5: Ben écoutez, je ne sais pas ce que vous lui dites, mais apparemment, moi j'ai mis le haut-parleur à partir d'un moment où vous lui parlez de votre organe sexuel. Donc écoutez, je ne sais pas exactement
7: Pardon
5: ce que vous recherchez en appelant chez nous. Nous sommes une agence de travail temporaire, si
7: mais...
5: vous êtes quelqu'un de sérieux et motivé.
7: Mais madame, oui.
5: D'accord.
7: Je cherche un job.
5: D'accord. Ben écoutez, dans ce cas-là, vous...

0: femme.
1: Bah c'est... Oh là, vous vous êtes trompé. Oh, mais ça, c'est pas ça du tout. C'est un grand, une grande bombe avec un bouchon bleu. Est-ce que c'est ça?
0: Ah, c'est exactement ça, oui. Pile.
1: Eh ben, vous êtes allé dans les produits ménagers, monsieur.
0: Enfin, vous m'avez surtout vendu un faux shampoing.
1: Non, non, je dis pas que vous vous êtes vendu un faux shampoing. Je dis.
0: Ah si, celui avec le bouchon bleu.
1: Mais non, mais ah, mais vous comprenez pas.
0: Alors, je ne sais pas si c'est un produit de contrebande que vous avez, je ne sais où.
1: Mais
0: je...
1: non, c'est pas un produit de contrebande. C'est vous. Enfin, c'est pas nous qui vous a dit à votre dame de laver ses cheveux avec.
0: Si, c'est un peu vous qui l'a dit quand même.
1: Mais c'est vous qui avez été le chercher dans le rayon.
0: Bah oui, mais enfin, excusez-moi, comme elle a perdu la moitié de ses cheveux.
1: Bah
0: j'ai dû lui faire faire une demi-perruque.
1: Mais oui, mais.
0: Vous savez combien ça coûte une demi-perruque?
1: Bah non, je connais pas les prix des perruques, j'en mets pas.
0: Bah, vu que c'est une demi-perruque, c'est mathématique, ça coûte le double d'une perruque normale.
1: Oui, oui, ça j'en doute pas, je vous contredis pas sur ça, hein. Mais c'est pas nous qui a obligé votre femme à laver ses cheveux avec ça.
0: Bah si.
1: Bah non, bah revenez avec le produit et puis on verra.
0: Oui, et puis entre temps, hop, on va déplacer le rayon des faux shampoings.
1: Mais non, on va rien bouger, on va pas bouger le rayon.
0: Ou alors vous rayez shampoing sur toutes les bouteilles.
1: Mais non, bah non, on peut pas écrire sur les bouteilles, monsieur, c'est des trucs tout faits.
0: J'entends que vous êtes en train d'écrire là, vous êtes en train de rayer.
1: Ça m'étonnerait, je suis dans le rayon devant le produit et je ne bouge pas du tout là, monsieur.
0: Jurez-moi, je suis pas en train de rayer les mots shampoing.
1: Je vous jure que je ne raye pas le mot shampoing, il est bien marqué devant moi.
0: En plus, vous êtes en train de le changer de rayon, vous me dites.
1: Mais non, je ne touche à rien. Regardez, je vous passe le patron, vous allez voir.
2: Allô, le responsable, c'est moi.
0: Ah bah très bien. Alors, excusez-moi madame.
2: Déjà, c'est pas madame, c'est monsieur. Est-ce que j'ai une voix féminine?
0: Ah bah je dirais même plus, vous avez une voix féminine de complice.
2: Je un complice, mais vous êtes complètement malade. C'est moi responsable, je suis pas responsable des produits.
0: Ah donc vous êtes le responsable irresponsable. Très bien.
2: Vous prenez un produit qui n'est pas adapté à la coiffure de votre dame, et que voulez-vous que je fasse?
0: Que vous reconnaissiez votre erreur, oui, ça c'est bien.
2: Quelle erreur, monsieur, arrêtez de dire des bêtises. Vous me dites un shampoing à moquette et puis elle l'a mis sur sa tête.
0: Ben oui, oui.
2: Vous savoir lire alors. Eh, vous allez pas pouvoir, vous devez avoir un problème. Hein. Mais on marche sur la tête ou quoi?
0: Parlons-en de la tête, parce que si vous voyez celle de ma femme.
2: Mais vous êtes malade ou quoi? C'est bien la première fois en 7 ans que j'entends des âneries pareilles.
0: Alors ce problème, ce serait bien de l'assumer.
2: J'assume que vous achetez un produit moquette, vous mettez à le mettre sur sa tête. Attends, quand t'achètes du shampoing pour ta voiture.
0: Du shampoing pour voiture maintenant, bah de mieux en mieux.
2: Il y a du shampoing pour lustrer des bagnoles, c'est pareil.
0: Parce que votre voiture a des cheveux peut-être?
2: Non, mais vous rigolez ou quoi? Vous rigolez?
0: Non, mais là ça devient grotesque.
2: Vous travaillez dans quoi, vous, monsieur?
0: Disons que je suis dans le téléphonisme.
2: Non, mais votre nom, donnez-moi votre nom, s'il
0: alors,
2: vous plaît.
0: Monsieur Martin.
2: Martin de où?
0: De Martinville.
2: De Martinville.
0: Absolument.
2: Je vais vous attaquer pour votre diffamation.
0: Excusez-moi, vous vous rendez compte que vous essayez de me faire croire que votre voiture est chevelue?
2: Mais vous êtes complètement malade, ouais. Mais vous avez vu ou quoi?
0: Vous me diriez, j'ai un volant moumoute, à la limite.
2: Et vous êtes drogué, non?
0: Mais pourquoi pas une voiture à moustache?
2: Et déjà, vous avez même pas l'honnêteté de vous appeler avec un numéro masqué.
0: Pas du tout, non?
2: Moi, je l'ai pas, c'est marqué anonyme.
0: C'est pardon, vous m'avez dit anonyme?
2: Votre numéro de téléphone est anonyme.
0: Alors, passez-moi madame anonyme dans ce cas.
2: Madame qui?
0: Onyme, vous me dites qu'elle est anonyme.
2: Madame Onyme, vous êtes complètement cinglé, c'est tout ce que je vous dis.
0: Ah, je l'entends derrière. Madame Onyme.
2: Non, arrêtez.
0: Non, mais je l'ai entendu. Ad.
2: Non, mais vous
0: anonyme.
2: Non, allez.
0: Anonyme, je sais que vous êtes là.
2: Allez, on arrête.
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4: Allô? Oui.
5: Je suis bien à la quincaillerie?
4: Oui, bonjour.
5: Oui, bonjour, c'est la maison de retraite, hein, pareil. J'ai un patient en chambre 28 qui a besoin donc de quelque chose, qui vous téléphone. Mais je vais vous dire qu'il souffre de la maladie de Gilles de la Tourette, vous connaissez?
4: J'ai entendu parler, je ne sais plus trop ce que c'est, mais j'en ai entendu parler, là, de la Tourette. Là.
5: Vous savez, ils ont des spasmes, c'est un comme des tocs en fait, et ils prononcent des mots malheureux un peu.
4: D'accord.
5: Voilà, je vous le passe.
4: Hein. Ok, merci.
5: 28, Gisèle, 28.
6: Allô?
4: Oui, bonjour.
6: Ah, bonjour, c'est la quincaillerie?
4: Oui.
6: Ah, bonjour dans ton cul. C'est pour de la colle.
4: Qu'est-ce qu'il vous faut comme colle?
6: Est-ce que vous avez de la colle à bois dans ton cul?
4: Oui, c'est de la colle à bois. En tube ou en pot?
6: En pot, mais alors c'est pour quel bois dans ton cul?
4: Toutes sortes de bois.
6: Et sur des planches dans ton cul de balsa?
4: Ça va pour du balsa.
6: Pour faire des planeurs dans ton cul.
4: Oui, ça va pour faire des planeurs, oui.
6: Elle n'est pas trop épaisse dans ton cul.
4: Ah non, elle est assez fluide.
6: Alors oui, vous savez, on a besoin pour nos guides en balsa, pour le club de modélisme dans ton cul.
4: Oui.
6: On est donc 7
4: oui.
6: dans ta quéquette oui. à avoir donc un plan de modélisme pour des planeurs qui font 1m80
4: oui.
6: d'envergure.
4: Oui.
6: Donc, quelle quantité il nous faut dans ton cul, dans ton nez?
4: Eh ben, moi, je pense, nous, c'est des bidons de 250 grammes.
6: Des bidons?
4: Oui, c'est des petits flacons.
6: Des flacons dans ton cul?
4: Oui, de 250 grammes.
6: C'est coûte combien?
4: Attendez, je regarde.
6: Dans ton cul?
4: Oui. Le prix, c'est 4,30 €.
6: Et il en faut combien dans tes reins?

0: Oh, avec un, vous devez en avoir assez.
1: 15 dans ta chatte.
0: Ah non, un seul.
1: 4 dans ton cul.
0: Un seul.
1: Ah, un seul dans tes couilles.
0: Oui.
1: 3 dans ton cul.
0: Oui.
1: Bon, ben, je vous passe le standardiste.
0: D'accord.
1: Dans tes couilles.
0: Oui, merci.
1: De rien dans tes seins. Ah ben,
2: allô? Allô, oui, c'est la
0: oui.
2: Maison de retraite. Vous avez eu mon patient?
0: J'ai eu votre patient, et donc, j'ai un pot de colle, là, ça vaut 4,30€ ou 6,35€. Je lui dis 4,30€, mais il aura que 6,35€, parce que comme à chaque fois, il me répète toujours un peu des mots, donc...
2: Quel mot il vous a dit?
0: Souvent, il me disait dans ton cul, il disait trois mots, puis hop, dans ton cul. Vous voyez, ça fait souvent. Il a essayé de rimer, par exemple, comme il m'a dit dans ton nez... Ah, parce que j'avais dû dire quelque chose qui terminait par « et », vous voyez, il a fait le... vous voyez, comme si c'était un... pour que ça rime.
2: D'accord.
0: Et comme là, à la fin, je lui dis de rien, il m'a dit « dans tes seins », vous voyez. Et il m'a parlé du club de modélisme.
2: Oui.
0: Il a su me dire les dimensions, ça paraissait cohérent. Bah, sauf que de temps en temps, il répétait dans ton cul, ça c'est sûr. Il le disait entre les... Vous voyez
2: D'accord.
0: Parce que bon, des fois, ça rimait pas forcément. Si il y a à un moment donné, parce qu'il m'a dit dans ta quéquette, je crois, il m'a dit, il devait y avoir un mot qui terminait par être, il m'a dit dans ta quéquette. Je m'en souviens bien maintenant.
2: Être, vous êtes sûr du...
0: Ah ben sûr. Hein. Ah,
2: attendez, oui. Attendez, je voudrais bien vérifier quand même.
0: Ouais.
2: Trouver un mot à être, elle est ou étiquette et on va voir.
0: Ah ben c'est peut-être avec étiquette.
2: Et réessayez, hein.
0: Ouais,
2: on va voir avec lui, hein. Attendez. Merci. Ça a sonné?
0: Oui, c'est moi. Je vous rappelle pour la colle. J'ai bien été voir sur l'étiquette. Et
1: dans ton cul?
0: Oui, et le prix était, sur l'étiquette, était de 6,35€.
1: Dans ta quéquette?
0: Sur l'étiquette.
1: Dans ton cul?
0: Oui, et ben c'était 6,35€.
1: Dans ta quéquette?
0: Oui.
1: Merci, dans ton cul?
0: Ben de rien. Repassez-moi le standardiste alors.
1: Je te passe le docteur dans tes seins.
0: Oui, merci.
1: De rien dans ton cul.
2: Allô?
0: Oui, allô?
2: Oui, docteur, dans ton cul à l'appareil, j'écoute.
0: Oui, ben ça a marché, hein, parce que là, il me l'a dit, les mots, il l'a bien dit, hein, deux fois il l'a dit dans tes quéquettes, et quand je lui ai demandé de me repasser le standardiste, il m'a dit, ben je vous repasse le docteur dans tes seins. Et voilà, il m'a dit ça.
2: Jamais dans ton cul?
0: Ah si.
2: Ah.
0: Ah si, ça, il l'a dit plusieurs fois.
2: Dans
0: c'est
2: quel...
0: ce qu'il a dit le plus, ça. J'ai dit allô, il a dit dans ton cul. Et puis, donc je lui ai dit, j'ai fait exprès, j'ai répété deux fois le mot étiquette et deux fois il a dit le mot quéquette. Et à la fin, il m'a dit dans tes seins. Une fois dans ton cul, deux fois dans ta quéquette et la troisième fois dans tes seins. J'ai du monde, là, je sors du magasin.
2: Mais vous êtes sorti du magasin, pourquoi donc?
0: Non, parce que j'avais des clientes à côté, alors quand elles m'entendent, elles ne comprennent pas.
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4: Oui.
5: Oui, bonjour monsieur, c'est bien l'armée de terre?
4: C'est madame, bonjour l'armée de terre, oui.
5: Oui, c'est ce que je disais, bonjour monsieur. J'ai vu qu'il y avait 11 000 personnes qui étaient recrutées.
4: Oui.
5: Bah, avec mon beau-frère, on est déjà deux.
4: Oui, il en manque encore beaucoup, hein.
5: Ah, il faut que je vienne avec les 11 000?
4: Bon, non, je blague, hein.
5: Ah, d'accord, ok.
4: Ah, bah, c'est comme vous voulez, hein. Bon, blague à part, vous auriez un rendez-vous ici à Dunkerque à l'occasion de Panésie.
5: C'est possible de voir un colonel?
4: Bah, il n'y en a pas, ça, je suis désolée, hein.
5: Ah, un général?
4: Il n'y en a plus.
5: Parce que j'aimerais bien, vous voyez.
4: Bah, non, ben voilà, quoi. Il n'y a pas de général, il n'y a pas de.
5: D'accord.
4: Alors, vous me donnez votre nom et prénom?
5: Oui, alors, Martin.
4: M-A-R-E-I-N, prénom?
5: Martin.
4: Votre prénom?
5: Oui, Martin.
4: Deux fois?
5: Oui.
4: Ah bon?
5: Bah oui, ça c'est mes parents, ils étaient pas très...
4: Ils ont pas... Oui, moi c'est pas gênant, hein. Donc vous venez avec votre beau-frère, alors?
5: Non, parce que je voudrais lui faire la surprise.
4: Ah ouais? Ah bah d'une surprise, alors j'espère qu'il va être content, hein.
5: Bah, c'est-à-dire que pour le moment, il est pas tout à fait prévenu, quoi.
4: Bah après, s'il est décidé, et bah à ce moment-là, après...
5: S'il est décédé?
4: Pardon?
5: Comment ça, s'il est décédé?
4: Il est décidé!
5: Bah il est pas
4: décédé! Non, elle... Ouais, bah ça, vous m'en veillez au fou. J'ai pas paraître décédé, hein. J'ai dit décidé.
5: Alors, s'il vient pas vous voir, est-ce que je peux signer un truc à sa place?
4: Ouais, non, ça marche pas comme ça, vous rigolez, vous. Ça marche pas comme ça, non, hein.
5: Non, mais comme ça...
4: On fait pas de signer du papier comme ça par des... Non. Non, vous ferez pas rien du tout, il faut que le jeune, il soit présent.
5: Même s'il veut pas?
4: Ah ben, s'il veut pas, il vient pas, et puis voilà, et puis au revoir, hein. S'il veut s'engager, il faut bien qu'il se remue un petit peu, il faut bien qu'il vienne.
5: Alors, très franchement, je pense qu'il veut pas s'engager, lui, en fait, c'est pas du tout...
4: Bon, bah alors, c'est pas la peine, alors.
5: Parce qu'en fait, il m'a fait un seul coup à mon anniversaire l'année dernière.
4: Oui.
5: Il m'a dit, je te fais la surprise, et il m'a emmené à un concert de Mireille Mathieu.
4: Ouf.
5: Ah oui. Vous voyez la...
4: Oui, je vois très bien,
5: vous voyez, Mathieu. Oui. Vous voyez la punition, quoi.
4: Non, mais là, nous, on n'est pas chez Mireille Mathieu non plus. Hein,
5: voilà. Non, pas du tout. Pour lui renvoyer l'ascenseur, je vais lui faire pareil. Viens, je te dis pas où on va. Et en fait, il est inscrit à l'armée.
4: Ah bah, on peut pas courir derrière lui non plus. Hein.
5: S'il peut être, s'il est enfermé ou...
4: On n'est pas dans une prison non plus, hein, faut pas rêver. Hein.
5: Ouais, non, ou
4: des... pas exagérer quand même. Hein.
5: Vous n'avez pas des menottes, je sais pas.
4: Non.
5: Est-ce que dans ce cas, serait possible d'aller chercher mon beau-frère en hélicoptère?
4: Bien sûr, oui. Je vais appeler tout de suite, on va aller chercher.
5: Ah bah c'est gentil.
4: Y a pas de souci, hein.
5: Je vous donne l'adresse. C'est à Paris, ça, parce qu'il est à Paris en ce moment.
4: Ah ouais, c'est ça, à Paris, bien sûr. Ouais, voilà, on a que ça à faire. On peut aller chercher à Paris.
5: Ah bah c'est gentil, oui.
4: Vous savez qu'on est quand même en période d'économie, hein.
5: Oui, non, mais vous dites que c'est un déplacement professionnel.
4: Oui, bien sûr, oui, c'est ça, oui.
5: Vous avez des hélicos?
4: Oui, bien sûr, on a. Il y en a plein à la cour de la caserne, un hélicoptère.
5: Vous avez des parachutes?
4: Mais aussi, oui.
5: Et ben voilà.
4: Et c'est une blague ou quoi?
5: Non, ben j'essaye juste de trouver un truc pratique. Vous pouvez être là vers quelle heure?
4: Ah ben, en hélicoptère, on sera là vers 15h.
5: D'accord, super.
4: Voilà, pas de problème, et on refera une petite chanson, hein.
5: Une petite chanson?
4: Ouais, laquelle que vous voulez que je vous fredonne?
5: Ah ben, allez-y.
4: Et Franck Michael, allez, c'est bon, hein.
5: Franck Michael, si vous en avez une autre, on n'est pas contre.
4: Mais bon, voilà, ben, à tout à l'heure, hein.
5: À tout à l'heure, brigade chef.
4: Bon.
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6: Allô?
7: Allô?
6: Oui.
7: Bonjour madame.
6: Bonjour.
7: Oui, comment allez-vous?
6: De qui s'agit-il, s'il vous plaît?
7: Attendez, excusez-nous madame, là c'est le service téléphonique là, hein. On a des clients en attente, hein. On vous prend après. Hein.
6: Oui.
7: Non madame, c'est pas à vous qu'on parle, hein. Excusez-moi, là pour une seconde. Hein. Vous avez un problème en ce moment madame, hein?
6: De quoi s'agit-il?
7: Oui, bah écoutez, on va essayer de faire au plus vite, hein, parce que là, j'ai des abonnés qui attendent. Allô?
6: Oui, bonjour.
7: Bonjour, madame Picolet?
6: Non, je suis la babysitter de madame Picolet.
7: Oui, vous ne quittez pas, madame, hein, il y en a pour une seconde. Hein.
6: Bon, alors écoutez, vous venez de m'appeler, alors dites-moi ce qu'il y a.
7: Très bien, madame, merci, au revoir.
6: Oh, c'est pas vrai.
7: Tu peux prendre, s'il te plaît, parce que je peux plus. Une madame Picolet.
8: Allô?
6: Allô, bonjour.
8: Oui, bonjour.
6: C'est pas vrai.
8: Oh oui, il va falloir rappeler là parce qu'on est débordé, hein. Merci. Allô?
6: Oui.
8: Oui, je suis à vous, hein, excusez-moi, mais vous savez, il y a 50 lignes qui décrochent en même temps.
6: Oui, je comprends, mais enfin, alors, appeler directement les personnes.
8: Ce soir, hein, il n'y aura pas de problème. Ben, je vous remercie de bien vouloir comprendre. Hein. Allô? Allô?
6: C'est à moi que vous adressez.
8: Ben oui, madame, mais il faut répondre quand on vous parle. Hein.
6: Mais écoutez, j'ai reçu vous appelez, vous vous adressez à d'autres personnes, moi j'attends bêtement au téléphone. Donc, oui. J'ai envie que vous m'expliquiez tout de même, au lieu de me demander d'attendre.
8: 16h30, 16h40, hein, parce que là, on est débordé. Hein.
6: Oh, mais c'est pas vrai.
7: Allô?
6: Oui, je suis la baby-sœur de madame Picolet.
7: Oui, bonjour, monsieur.
6: Allô?
7: D'accord, pas de problème, merci. Allô?
6: Allô, oui.
7: Oui, bonjour, madame.
6: Bonjour, je suis la baby-sœur de madame Picolet. Ça fait un moment que j'attends.
7: Oh, ça va pas durer, non, je vous rassure. Hein. Merci, au revoir.
6: Mais,
7: Allô?
6: Allô?
7: Oui, bonjour madame.
6: Bonjour monsieur.
7: Oui, qui est à Paris?
6: La babysitter de madame Picolet.
7: Ah, mais on est passé chez vous ce matin, hein?
6: Vous êtes... Ah bon?
7: Ah bah oui. Vous êtes madame Muller?
6: Non, absolument pas.
7: Oui. Oh. Bah ça doit marcher, hein, madame Muller, maintenant, il n'y a pas de problème. Hein. Allô?
6: Allô?
7: Oui, bonjour madame.
6: Bonjour monsieur.
7: À qui ai-je l'honneur?
6: La babysitter de madame Picolet.
7: Elle a arrêté?
6: Pardon? Arrêté quoi?
7: D'accord, bah c'est mieux, hein. Merci.
6: Oh, c'est pas vrai.
7: Allô?
6: S'il vous plaît, monsieur, est-ce que je pourrais savoir ce qui se passe? Ça fait un moment que je prends au téléphone bêtement.
7: Ok, on s'en occupe. Merci.
6: C'est pas vrai.
8: Allô?
6: Allô, bonjour, monsieur.
8: Oui, bonjour, madame. C'est à quel sujet?
6: C'est à quel sujet? Ça fait un moment que j'attends au téléphone. J'aimerais savoir ce qui se passe.
8: Ben, on va vous expliquer, c'est simple.
6: Alors, je vous écoute.
8: Eh bien, figurez-vous qu'il y a une panne depuis ce matin.
6: Mais une panne de quoi?
8: Une panne de téléphone.
6: Il fonctionne, mon téléphone.
8: Bon, ben écoutez, on va faire le nécessaire.
6: C'est-à-dire?
8: Très bien, madame Houdin. Merci. Oui, oh. Oui. Allô?
6: Oui, bonjour, monsieur.
8: Oui, bonjour, madame. À qui est-ce l'honneur?
6: À la babysitter de madame Picolet.
8: Ah, vous êtes encore là, vous?
6: C'est pas vrai.
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10: Oui.
11: Bonjour monsieur, c'est bien l'élevage?
10: Ça dépend de quel élevage que vous parlez.
11: Bah, l'élevage que je parle, c'est celui des porcs, des cochons.
10: Oui.
11: Super, monsieur Martin à l'appareil, société Martin Fitness Products.
10: Oui.
11: Vous allez recevoir un colis avec des hormones de croissance pour vos porcs.
10: Ah bah, on n'utilise pas d'hormones de croissance.
11: Non mais là, je sais que c'est interdit en Europe, mais vous inquiétez pas, je fais passer le colis par le Brésil, parce que là-bas c'est légal.
10: Ah bah, vous arrêtez le colis.
11: Bah, vous êtes marrant, vous me dites ça, il est déjà en route.
10: Mais c'est quoi ça? C'est du n'importe quoi, on peut porter plainte.
11: Non mais, pour être tranquille, vous allez dire que vous aussi vous êtes au Brésil.
10: Non mais...
11: Si, on dit que vous faites de l'élevage de porc en télétravail depuis le Brésil.
10: Non, je ne suis pas en télétravail pour le Brésil. Je ne sais même pas parler de portugais, rien du tout.
11: Ah, vous ne parlez pas du tout le portugaliste?
10: Bah, sûrement pas.
11: Faudrait quand même connaître deux, trois bases.
10: Non.
11: Si, par exemple, bonjour, vous dites bonjour.
10: Non.
11: Au revoir, c'est au revoir.
10: Non, mais je n'accepterai pas de faire du faux.
11: Ah, parce que moi j'ai déjà déclaré que vous étiez brésilien.
10: Non, je ne suis pas brésilienne, hein, pas du tout.
11: Non, mais officiellement, puisque je me suis permis de vous faire des faux papiers d'identité brésilien.
10: Bah oui, mais je vais pas accepter vos papiers.
11: Ouais, mais enfin, imaginez, l'inspection du travail arrive. Il demande vos papiers brésiliens, vous faites quoi?
10: Je n'ai pas de papiers brésiliens, c'est vous qui les avez faits.
11: Oui, bon, moi je fais ça pour vous rendre service. Hein.
10: Mais puisque je ne vous ai rien demandé.
11: Bon, après, si vraiment vous voulez pas les hormones, vous pouvez tout simplement nous les rapporter.
10: Bah, le rapporter, on le rapporte où?
11: Au siège de Martin Fitness Products. On est à Martin Village.
10: C'est où ça?
11: Martin Village, c'est juste en dessous de Rio de Janeiro.
10: Ouais, on va quand même pas aller là-bas ramener votre colis, hein.
11: Non, mais vous faites juste l'aller-retour, vous nous le déposez à l'accueil.
10: Non, mais vous croyez que vous avez vu où j'habite, non?
11: Oui, alors, je suis en train de regarder les vols.
10: Mais c'est complètement fou.
11: Si vous vous dépêchez, vous pouvez arriver demain juste avant la fermeture.
10: Mais mon mari, il va pousser une gueulante, hein, je vous préviens, hein.
11: Oh non.
10: Alors là, ça va sûrement chauffer, hein.
11: Ah bah, ce serait bien la première fois que j'ai quelqu'un qui se chauffe au téléphone.
9: Allô?
11: Et voilà, bonjour madame.
9: Vous êtes pas bien ou vous? Vous commandez des trucs pour moi?
11: Ah bah vous allez voir, ce sont des hormones brésiliennes, vos porcs vont au moins doubler de taille.
9: Oui mais moi je veux pas de vos hormones.
11: Ah, flûte, parce que là elles sont en route, c'est ce que je disais au monsieur avant vous.
9: Mais c'est pas en route, vous me livrez rien du tout, je le paierai jamais.
11: Non mais si vous en voulez pas, vous le rapportez.
9: Vous le rapportez, mais vous allez pas me le livrer.
11: Bah si on vous le livre pas, comment vous allez faire pour nous le rapporter?
9: Mais vous prenez... Je vous commande rien et c'est à moi de vous rapporter de la saloperie.
11: Oui bah si vous en voulez pas, c'est la moindre des choses que vous puissiez le rapporter.
9: Mais putain mais arrêtez de me dire que j'en veux pas. Pourquoi vous me livrez un truc que je n'ai jamais demandé?
11: Bah, rapport que vous auriez pu en vouloir aussi bien.
9: Vous auriez pu en vouloir, mais vous êtes bloqué complètement, vous. Donnez-moi votre nom.
11: Monsieur Martin.
9: Monsieur Martin de où?
11: Monsieur Martin de Martin Village.
9: Et vous vous appelez Monsieur Martin, et puis la ville, c'est Martin aussi.
11: Oui, c'est très répandu au Brésil.
9: Non, mais vous me prenez vraiment pour un con.
11: Alors, si on dit que c'est moi le con, est-ce que vous me prenez les hormones ou pas?
9: Mais je les prends pas, vous gardez votre merde, je vous dis. Moi, je veux pas donner des hormones de croissance à mes cochons, c'est interdit. Vous faites n'importe quoi, vous.
11: Oh, si on faisait n'importe quoi aux établissements Martin, ça se saurait.
9: Mais si, vous faites n'importe quoi, j'en veux pas, votre merde, donc vous la livrez pas.
11: Et puis, vu que je vous ai déclaré brésilien, vous êtes peinard, c'est légal.
9: Mais déclaré brésilien, mais vous êtes complètement chaviré, vous.
11: Eh, ça y est, tu vas voir que ça va encore être ma faute.
9: Vous êtes complètement chaviré, c'est n'importe quoi, non? Mais moi, je vais pas acheter des trucs à Rio.
11: Bah non, puisque je vous les livre.
9: Vous gardez votre merde.
11: Comment ça, j'aurais mal compris?
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13: Allô?
14: Oui, bonjour madame.
13: Bonjour monsieur.
14: Madame.
13: Oui.
14: Bonjour madame. Le docteur Meyer à l'appareil.
13: Oui.
14: Radiologue à la retraite.
13: Oui.
14: Voilà. Je n'ai pas eu la chance de vous faire une radio à vous.
13: Non. J'ai la chance de ne pas avoir besoin de radio.
14: Oui, moi j'aurais bien aimé.
13: Ah.
14: S'il vous plaît.
13: Mais vous ne me connaissez pas.
14: Je vous connais, c'est-à-dire que je sais qui vous êtes physiquement. Je vous ai déjà vu passer dans la rue.
13: Ah bon?
14: Oui, c'est pour ça que... Ah. Excusez-moi. Je suis franc avec vous.
13: Oui.
14: Mon âge me le permet, le fait aussi que mes occupations se soient arrêtées. J'ai toujours rêvé de faire une radio de vous.
13: Ah bon? Alors là, vous... je suis un peu étonnée de...
14: Et je voulais savoir si je pouvais venir faire une radio de vous dans votre magasin.
13: Bah écoutez, je suis très prise, donc je vois pas comment c'est possible. Non, je crois pas que ce soit une bonne idée, ça.
14: J'ai le matériel.
13: Non.
14: C'est juste une petite radio.
13: Non, je vous assure que non, ça, c'est pas possible.
14: Mais il y en a pour 5 minutes.
13: Non, je vous assure.
14: Une mammographie.
13: Certainement pas, non.
14: Je paye la consultation.
13: Non.
14: S'il vous plaît, laissez-moi voir vos glands de mammaire.
13: Certainement pas. Non. Là, on dérape, là. Hein. Je n'ai pas besoin de radio et je n'ai pas envie de faire de radio.
14: Mais c'est mieux la prévention.
13: Non. Mais des mammographies, je vais en faire quand il faut.
14: Eh ben voilà, écoutez, je suis chez vous dans une demi-heure.
13: Certainement pas.
14: J'ai une valise avec mon matériel de radio.
13: Arrêtez, là, c'est pas possible. Alors là, certainement pas. Là, je ne recevrai pas. Hein. Non.
14: Une glande de la mer, pas les deux.
13: Certainement pas.
14: Une seule.
13: Non, alors là, il va falloir que vous pensiez à autre chose, parce que vraiment, ça, je vous dis non.
14: Vous avez quelque chose contre les radiologues?
13: Non, écoutez, docteur, je raccroche, là, c'est pas possible, on dérape complètement, là.
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15: Allô?
5: Allô, bonjour madame, c'est bien l'élevage bovin ?
15: Oui.
5: Je vous appelle parce que je voulais savoir si parmi vos bêtes, il y avait des animaux syndiqués.
15: Des animaux comment ?
5: Syndiqués.
15: Syndiqués ?
5: Oui.
15: Vous foutez de moi, non ?
5: Pardon ?
15: Vous vous moquez de moi ? Comment ça, des animaux syndiqués ?
5: Oui, s'il vous plaît, oui.
15: Vous êtes ?
5: Je suis monsieur Martin, je suis le secrétaire général du syndicat des animaux pour la lutte ouvrière.
15: Le syndicat des animaux pour la lutte ouvrière ? C'est nouveau ça, non ?
5: Ah bah oui, c'est nouveau, bah c'est suite à la loi.
15: La loi.
5: Bah la loi pour les animaux d'élevage, considérés comme des êtres doués de sensibilité. Ça a été...
15: Donc du coup, vous allez venir, vous voulez que les vaches soient syndiquées, donc automatiquement, voilà. Vous allez leur demander une cotisation.
5: Exactement, oui, mais c'est vous qui la réglez, évidemment, c'est
15: vous
5: pas
15: allez régler, vous allez vous rêver là ou quoi ?
5: Pardon ?
15: Vous êtes en train de rêver là ?
5: Non, mais soyez raisonnable, c'est les vaches.
15: Bah c'est vous qui faut être raisonnable, long. Vous me demandez si ma vache elle est syndiquée, donc ça veut dire qu'il faut qu'elle paye une cotisation.
5: Alors,
15: il est hors de question que je paye quoi que ce soit, monsieur.
5: Pourquoi, dans ce cas, les animaux, qui sont des êtres humains comme vous et moi, n'auraient pas le droit eux aussi à leur syndicat ?
15: Si vous voulez prendre les considérations animales, monsieur. Vous venez demain à 5h du matin, c'est l'heure que je commence à travailler.
5: Alors oui, mais nous, au syndicat...
15: Alors après, ne dites pas que vous êtes à Paris, vous êtes ceci, vous êtes ça, j'en ai strictement rien à foutre.
5: Alors écoutez, dans ce cas, je passerai vers 10h.
15: Non, vous foutez littéralement de ma gueule, là.
5: Bah, excuse-moi, camarade, si je peux t'appeler camarade, mais...
15: Non, tu peux pas m'appeler camarade.
5: Alors, juste, est-ce qu'il y a des pauses qui sont prévues pour les animaux, au niveau des rythmes de travail?
15: Mais est-ce que vous vous rendez compte de ce que vous êtes en train de demander?
5: Non, mais je veux dire, au niveau des cadences...
15: Non, vous êtes en train de me demander si ma vache, elle fait une pause.
5: Oui,
15: non,
5: voilà.
15: Mais vous arrêtez vos conneries, ouais.
5: Non, mais moi, je suis pas agricologue, hein.
15: Mais faut y être, monsieur, avant de balancer des conneries que vous êtes en train de faire.
5: Ce que je veux dire, c'est que il y a un moment où il faut quand même prévoir des temps de récupération.
15: Des temps de récupération? Mais vous allez arrêter un peu vos conneries.
5: Non, mais je suis désolé.
15: C'est moi qui est désolé. Vous êtes en train de dire des conneries, là. Vous croyez que la vache est en train de courir toutes les journées, là, puis qu'on la traite, on n'arrête pas d'y tirer son lait, comme ça, 24h/24?
5: Ah, donc vous reconnaissez?
15: De quoi que c'est? Bah, c'est n'importe quoi, ce que vous êtes en train de dire.
5: Enfin, vous dites, vous les faites courir,
15: Non, c'est ce que vous pensez qui se passe.
5: Vous les traitez pendant qu'elles courent?
15: Non, mais. C'est ce que vous pensez qui se passe ?
5: Bah, c'est ce que vous me dites.
15: N'importe quoi. Vous êtes un vrai con, monsieur. Excusez-moi. Oh, bah, au revoir.
5: Mais oui, absolument.
15: Votre numéro de téléphone, monsieur.
5: Alors, excusez-moi. Est-ce que.
15: Vous donnez-moi votre numéro.
5: Mais juste pour savoir, est-ce que vous avez.
15: Non, donnez-moi votre numéro.
5: Oui, non, mais ça, il n'y a pas de souci. Mais.
15: Bah, alors faites-le alors.
5: Oui, bah, je le fais. Est-ce que vous avez une salle de repos qui est prévue ?
15: Faites-le. Moi, je vous pose une question, vous ne me répondez pas. Donc,
5: mais
15: je
5: vous ai répondu, je suis d'accord.
15: Alors, donnez-moi votre numéro.
5: Donc, ce que je demandais, c'est est-ce que.
15: Alors, c'est fini ou pas ? Non, ça vient.
5: Pardon ?
15: Donnez-moi votre numéro.
5: Alors, 1.
15: Ouais.
5: 71.
15: Oui.
5: 10.
15: Oui.
5: 48.
15: Oui.
5: 62.
15: Oui.
5: 0,51.
15: Il y en a trop, foutez de moi.
5: Comment ?
15: Il y a trop de numéros, foutez de moi.
5: Ah bah j'ai même pas fini. Numéro de sécu, 0,82.
15: J'ai pas demandé votre numéro de sécu, j'ai demandé votre numéro de téléphone.
5: Bref.
15: Donnez-moi votre numéro de téléphone, les coordonnées de votre société, tout ce qui s'en suit. Vous êtes syndicat de quoi ?
5: Syndicat des animaux pour la lutte ouvrière, le salaud.
15: Des animaux pour la lutte ouvrière ? Non mais n'importe quoi. Vous êtes même pas fichu de traire une vache et vous êtes en train de ramener votre fraise.
5: Ah ben moi je suis pas trahiste, hein.
15: Eh ben, trahiste déjà ça se dit pas.
5: Bon, au syndicat on dit trahiste.
15: Ensuite, le numéro de téléphone de ce syndicat.
5: Ah, encore ?
15: Vous l'avez pas donné ?
5: Je vous ai pas dit.
15: Non.
5: Ah ben vous d'abord.
15: Vous foutez de moi, vous l'avez le mien.
5: Ah ben vous me l'avez pas donné.
15: Ah ouais, donc vous êtes pas plus syndicat que moi. Bon ben vous allez écoutez, ça suffit. Au revoir.
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16: Oui.
17: Oui, bonjour madame.
16: Bonjour.
17: Je suis bien à l'école.
16: Oui.
17: Oui, bonjour madame. Monsieur de la place à l'appareil inspection d'académie. Est-ce qu'on peut avoir la direction ?
16: C'est moi.
17: Ah bah très bien, bonjour. Un inspecteur d'académie est venu vous voir, je ne sais pas si vous l'avez vu.
16: Non, je ne l'ai pas vu.
17: Il n'est pas arrivé encore, est-ce que s'il arrive, vous pouvez lui demander de nous rappeler d'urgence à Toulouse ?
16: Qui rappelle ?
17: Qui rappelle, absolument. Monsieur de la place à l'inspection d'académie. Hein.
16: Oui.
17: Alors l'inspecteur d'académie s'appelle Monsieur Moncu.
16: Oui.
17: Moncul.
16: Oui, d'accord.
17: Ah, attendez, parce que...
18: Il est arrivé, non ?
17: Bah non, apparemment, il n'est pas arrivé.
18: Allô ?
16: Oui ?
18: Bonjour, madame.
16: Bonjour, monsieur.
18: Vous l'avez vu, non ?
16: Mais,
18: Vous l'avez vu ?
16: Mais qui ?
18: Mon cul.
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16: Allô ?
5: Oui, bonjour, monsieur. C'est bien la boucherie ?
16: Oui.
5: J'ai acheté du porc chez vous, qui, visiblement, contiendrait de la viande.
16: Ah bah, heureusement.
5: Comment ça, heureusement ?
16: Bah, heureusement que c'est de la viande, du porc. Il est venu chercher ça quand ?
5: Ah bah, il est venu la semaine dernière.
16: Prends le téléphone, je sais pas, c'est de la viande.
5: Allô ?
16: Oui, bonjour.
5: Oui, bonjour, monsieur.
16: Mais qu'est-ce que vous voulez dire, il y avait de la viande dedans ?
5: Ah bah, c'est qu'apparemment, ça a été fabriqué à base de viande.
16: Bah, une côte de porc, c'est de la viande, je comprends pas ce que vous voulez dire, là. Une boucherie, on vend de la viande.
5: Ah bah, alors ça, c'est évident pour vous, parce que vous êtes dans le métier.
16: Non, c'est évident pour tout le monde. Celui qui ne sait pas que dans une boucherie, on vend de la viande, c'est qu'il a été hiberné pendant 50 ans.
5: Comme vous dites, j'ai été hiberné dans
16: non,
5: le sens.
16: Non, hiberné. Vous n'avez pas l'air de connaître beaucoup de termes. Vous regardez dans le dictionnaire, H-I-B-E-R-N-E-R, hiberné. Vous n'avez pas été pigeonné ?
5: Bah, si, c'est du bernage, excusez-moi, c'est dans le sens où.
16: Non. Dans quel sens c'est du bernage ?
5: Ah, bah, c'est du bernage dans le sens que vous ne m'avez pas dit que c'était de la viande.
16: Monsieur, c'est marqué côte. côte de porc. On n'a pas marqué côte de carotte ou côte de poireau. Arrêtez. Vous rentrez dans l'épicerie, vous achetez un fruit et légumes, c'est du fruit et légumes.
5: Non, alors là, c'est pas du fruit et légumes, c'est ce que je vous dis. C'est de la viande.
16: Non, je vous ai dit, vous entrez dans une épicerie, vous achetez de l'épicerie, vous achetez des fruits et légumes.
5: Ah, parce que vous, en plus, vous voulez me faire croire que vous êtes une épicerie?
16: Non, mais arrêtez, non, mais attends, mais il est malade, lui.
19: Allô?
5: Ah, c'est madame.
19: C'est comme si que sur les paquets de limonade, c'était pas écrit qu'il y avait du sucre.
5: Ah bah, c'est comme si que surtout, personne m'a dit que c'était de la viande.
19: Et vous pensez que c'était quoi alors? Du porc, c'est de la viande?
5: Bah, je pouvais pas deviner, moi je suis pas bouchiste, hein. Je suis pas censé le savoir.
19: On n'est pas censé le savoir, il dit monsieur.
20: Ouais, non, mais qu'il
19: arrête. Monsieur, il doit avoir 35 ans même, et il sait pas ce que c'est de la viande.
20: Il est tombé, mais...
5: Allô?
20: Il est malade, il est dérangé,
16: ce mec-là. Non, mais arrêtez, vous êtes dérangé.
5: Ah bah, encore monsieur, voilà.
16: Faut arrêter un petit peu, là.
5: Excusez-moi, c'est quand même moi qui me fais bernager, comme j'expliquais.
16: Bernager, avant ça existe ce verbe-là? Bah, vous avez pas l'air de connaître grand-chose. Non, mais attends, laisse tomber. Le mec, il essaie de parler, il sait même pas les mots qu'il utilise.
5: Non, mais ce que je veux dire, c'est qu'à la limite, vous me l'échangez contre des côtes de porc sans viande.
16: Ah bah oui, bien sûr, bah bien sûr, oui, c'est ça, vous avez raison. Une viande de la semaine dernière, vous gardez de la viande pendant une semaine au frigo.
5: Bah non, au frigo, pourquoi?
16: Bah pourquoi, vous l'avez conservé où? Dans votre chambre, peut-être?
5: Ah bah non, je l'avais laissé dans l'entrée.
16: Ah bah oui.
5: Voilà.
16: Non, mais arrêtez, on est en plein délire. Ramenez-le, vous allez voir, on va être content, on va bien rigoler parce qu'elle va être belle, votre viande.
5: Ah bah écoutez, vous allez voir, parce que là j'ai le paquet à côté de moi.
16: Oui.
5: Et quand je l'ouvre, écoutez, j'ouvre le paquet.
16: Oui, bah c'est bien, mais ouvrez le paquet, c'est bien. Parce que vous connaissez d'autres porcs, vous, qui n'est pas de la viande?
5: Moi, je l'ai reconnu au bruit, surtout.
16: Non, mais c'est bien, mais moi, c'est pas mon problème.
5: Bah écoutez, non, mais écoutez ma viande.
16: Oui, j'écoute la viande, oui, c'est ça.
5: Oui.
16: Là, faut arrêter.
5: Oui.
16: Non, arrêtez.
5: Oui. Je suis de la viande.
16: Ouais, c'est ça, ouais. Là, faut arrêter.
5: Je suis pas fou, vous avez entendu quand même.
16: Mais si, vous êtes fou, là. Parce qu'avec les conneries que vous racontez, vous ne pouvez pas être sain d'esprit.
5: Bah écoutez.
16: Oui. Non, mais c'est tout.
5: Je suis du porc de viande.
16: Non, mais, ouais, allez, au revoir. Hein.
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21: Cabinet, bonjour. Veuillez patienter. Votre appel va être pris en compte. Cabinet, bonjour.
22: Oui, bonjour madame. Excusez-moi. Est-ce que vous pouvez remettre la musique, s'il vous plaît? Parce que je fais de la batterie et je suis en train de travailler sur le tempo de la musique d'attente. Vous pouvez remettre, s'il vous plaît. Merci.
21: Je comprends pas ce que vous me dites, là.
22: C'est le professeur de musique, là, de batterie.
21: Oui.
22: Et j'ai un élève, je me suis dit, tiens, ça, c'est une excellente musique d'accompagnement. Donc, si vous n'y voyez pas d'inconvénient, comme je suis avec un élève, là, je sais pas si vous entendez, qui est en train de travailler sa batterie. Est-ce que vous pourriez me remettre la musique d'attente, s'il vous plaît?
21: Non, au niveau de notre poste, on peut pas. Donc, non, la seule chose qu'il faut que vous fassiez, c'est... ça serait de rappeler. Je pense pas que je... Non, non. Je suis en train de regarder. Je pense pas. La seule chose que je peux faire, c'est si je vous mets en attente, mais...
22: Ouais, voilà, c'est ça avec la musique. Parce que là, il est bien, là. Il est bien dans le rythme. Il a gardé le rythme. Il faut surtout
21: pas... Oui, mais si je vous mets en attente, c'est que si je vous passe sur un autre poste, donc ça va sonner sur un autre poste.
22: C'est comment l'air, déjà, là? Parce que là, il est en train de perdre le rythme, mon élève. Et là, c'est embêtant.
21: Bah, moi, en plus, je la connais pas, parce que bon, comme...
22: Ça fait...
21: Ouais, ça se peut, je vous dis. Moi, je l'écoute jamais, puisque... Oui.
22: C'est ça, non?
21: Oui, mais je dis, ça se peut, mais je peux pas vous. Puis bon, là, je suis sur un dossier, faut que je le termine avant de partir, donc j'ai pas tellement de temps.
22: Ah oui, c'est les impôts en ce moment.
21: Oui, voilà, c'est pour ça. Je vous dis bonne journée, au revoir. Allô?
22: Si vous pouvez en mettre la musique, s'il vous plaît.
21: Je sais pas, vous venez d'avoir ma collègue, elle vous a dit qu'elle savait pas comment faire, donc...
22: Continuez à se battre, il faut garder le rythme, il y a plus...
21: Ouais, mais vous allez pas nous appeler comme ça tout le temps, parce que on est un cabinet d'expertise comptable, vous allez nous bloquer notre ligne, là.
22: Ouais, mais madame, moi, mon problème, c'est que j'ai des cours jusqu'à 18h, hein.
21: Vous allez pas appeler jusqu'à 18h, j'espère.
22: Vous vous raccrochez, et je vais rappeler moi pour avoir la musique.
21: Bah ça va, vous gênez pas surtout, hein. Vous bloquez la ligne d'un professionnel et puis ça vous paraît tout à fait normal. Et c'est quoi ces manières?
22: Vous n'aimez pas la musique peut-être, hein?
21: Bah si, j'aime la musique, mais vous allez pas nous bloquer notre activité parce que vous avez décidé de vous utiliser notre musique. C'est grave, ça.
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23: Oui, allô?
7: Oui, allô?
23: Bonjour.
7: Oui, bonjour, c'est service informatique de la mairie à l'appareil. C'est au salon de coiffure?
23: Oui.
7: Dites-moi, on a des documents à vous faire parvenir, on aurait besoin de votre adresse email.
23: On n'a pas de... Pour l'instant, on n'est pas...
7: Attendez, c'est...
23: Enfin, ça sera bientôt fait.
7: Non, attendez. Attendez, vous n'avez pas de modem à...
23: Ah non, pas du tout.
7: Ni à 56 000 bits ou même pas de KRM 65 000?
23: Ah non.
7: C'est pas vrai. Eh les gars, je viens avec la séance de coiffure. Ouais, ils n'ont pas de modem, ils n'ont pas d'email. C'est pas vrai.
23: Ben si.
7: Attendez, je vous passe le chef de service, il est mort. Qu'est-ce que c'est que ce travail? Allô?
23: Allô?
7: Oui.
23: Oui, bonjour monsieur.
7: Bonjour monsieur. Qu'est-ce qu'on me dit là? Vous n'avez pas de modem?
23: Ben non. Pourquoi, pourquoi vous rigolez?
7: Vous n'avez pas d'email?
23: Mais non.
7: Mais c'est pas vrai ça.
23: Pourquoi?
7: Mais... Alors, vous pouvez... Vous pouvez pas nous envoyer un email?
23: Mais non. Non, mais attendez, là, à qui j'ai affaire, là?
7: C'est le service informatique de la mairie, monsieur.
23: Mais peut-être, oui, mais moi, je suis désolé, mais je suis pas relié à Internet, moi. Qu'est-ce que vous me dites, là?
7: Mais c'est pas vrai!
23: Mais pourquoi? Mais si c'est vrai, monsieur. Bon, écoutez, qu'est-ce que vous voulez, exactement?
7: Mais on a besoin de votre adresse email!
23: Mais on n'en a pas, monsieur. Bon, écoutez, moi j'ai autre chose à faire. Écoutez, ce que vous voulez exactement.
7: Bon, c'est pas grave, c'est pas grave. Donnez-nous le nom de votre serveur.
23: Mais on n'a pas de serveur.
7: Hey, mais votre provider.
23: Mais on n'a rien de tout ça. Mais... Bon, ok, d'accord. Moi, c'est pas ça à faire, hein. Ok, voilà.
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0: Allô.
11: Bonjour madame, c'est bien le restaurant?
0: Ouais.
11: Monsieur Martin à l'appareil, ce serait pour réserver pour les repas gratuits.
0: Mais quel repas gratuit?
11: Bah ils l'ont dit à la radio, du 1er au 15 juin, au resto, il y a un repas acheté, un repas offert.
0: Bah non, on fait payer le repas au prix normal.
11: Ah ouais, donc là si on vient manger chez vous, on paye?
0: Bah bien sûr, ouais.
11: Oulolo,
0: c'est comme ça le resto. Y a pas une loi qui dit qu'on doit forcément du 1er au 15 vous faire moitié prix, hein?
11: Ah bah je crois que si.
0: Mais non.
11: En plus, on est venu déjeuner chez vous, c'était il y a 4 mois, on était 4, on avait payé les 4 repas.
0: Bah ouais, normal.
11: Ce qui veut dire que là, si on revient à 4, on paye pas.
0: Et pourquoi?
11: Parce qu'on avait déjà payé 4 repas la dernière fois. Donc
0: et
11: là...
0: alors, enfin, mais on va se calmer là, 2 secondes. Ça veut pas dire que si vous avez bouffé là il y a 4 mois, on va vous faire 4 repas gratuits. Hein.
11: Ah ouais, donc on a payé 4 repas en trop, quoi.
0: Mais vous n'avez rien payé en trop. Arrêtez de rêver, là.
11: Bah si, parce que si on
0: écoutez-moi
11: a...
0: Écoutez-moi 2 secondes. C'est pas rétroactif sur ce que vous avez mangé il y a 4 mois, monsieur.
11: Voilà, bah ça, si vous me l'aviez dit il y a 4 mois, j'aurais compris.
0: Mais personne n'était au courant il y a 4 mois qu'il allait y avoir ça.
11: Non, mais parce que là, si j'avais su, je vous aurais payé que la moitié il y a 4 mois.
0: Mais qu'est-ce que vous me racontez? Bon, vas-y, c'est bon, là.
11: Bah vous comprenez, vu qu'il y a un HP.
0: Non, je comprends pas.
11: Ah, bah alors, prenez une calculette, je vais vous expliquer.
0: Mais y a pas à prendre des calculettes, vas-y.
11: Mais si, non, vous faites 4 divisé par 2.
0: Mais on s'en fout de votre 4 divisé par 2.
11: Bon bah, je vous le donne, ça fait 2.
0: Oh, on va arrêter là. Vous avez qu'à venir voir les patrons, ils vont vous l'expliquer.
11: Non, vous savez quoi, on va faire simple. Vous me remboursez les 4 repas.
0: Oula.
1: Ah. Bah, allô?
11: Bonjour monsieur.
1: Bah, je vous rembourse rien du tout, enfin, je suis pas l'armée du salut, hein.
11: Ah bah oui, mais il fallait prévenir, parce
1: que... mais c'est n'importe quoi, enfin.
11: Bah oui, mais enfin, vous inquiétez pas, je vais passer pour le remboursage.
1: Bah, le remboursage, oui, le remboursage, déjà, on dit pas ça, le remboursage, c'est pas français.
11: Si, le remboursage, c'est quand on rend l'argent.
1: Oui, non, le remboursage, c'est quand on rend l'argent. Non, le remboursage, ça n'existe pas, c'est le remboursement, voilà.
11: Bah non.
1: Donc, déjà, quand vous apprendrez à parler, et puis...
11: Je m'excuse, mais remboursement, je crois pas, hein.
1: Bah, remboursement, je crois pas, non, mais.
11: Bah, ma grand-mère est prof de français, donc je sais.
1: Votre grand-mère est prof de français, bah, vous devriez retourner la voir.
11: Je peux pas, elle est en cours, là.
1: Bon.
11: Ou alors, vous me faites un reconnaissage de dette alimentaire.
2: Non, mais ne comptez pas ce que je vous rembourse, hein.
11: Et bonjour, madame.
2: Alors, c'est pas bonjour, madame, bonjour, monsieur.
11: Admettons.
2: Bon, attendez, monsieur. Vous êtes venu manger quand? Il y a 4 mois.
11: On est d'accord.
2: Vous êtes venu manger, vous avez payé 4 repas.
11: Voilà, donc cela, il faut les rembourser.
2: Mais je ne vais pas vous rembourser des repas que vous avez pas pris.
11: Ah si, il y a 4 mois, on les a pris, des repas.
2: Oui, mais vous avez mangé, monsieur.
11: Ouais, mais comme vous nous avez pas prévenu que vous feriez pas les repas gratuits 4 mois plus
2: mais
11: tard.
2: Monsieur, je n'ai pas à vous dire que je fais des repas gratuits.
11: Bah non, au contraire, vous auriez dû me dire que vous faisiez pas les repas gratuits.
2: Et à qui vous avez parlé en payant l'addition que vous alliez revenir pour manger gratuitement?
11: Oh bah à personne.
2: Ah mais à personne?
11: Bah oui, ça me semblait logique qu'on allait revenir.
2: Et alors, ben on va pas vous rembourser 4 repas.
11: Non, d'ailleurs ça fait 8 repas en tout.
2: Mais quoi, 8 repas?
11: Bah les 4 achetés plus les 4 non offerts.
2: Bon, je vous passe mon épouse parce que je... voilà.
11: D'accord, donc ça c'est le monsieur que j'avais avant, c'est ça?
1: Oui.
11: Ah bah rebonjour monsieur.
1: Vous avez un papier, vous avez quelque chose qui prouve que vous avez des repas gratuits?
11: Oui.
1: Non. Oui, alors venez avec votre papier comme quoi vous avez des repas gratuits.
11: Donc je marque quoi? Je marque 4 repas gratuits.
1: Ah non, vous marquez rien du tout. Vous venez avec un papier qui prouve.
11: Non, mais je vous le fais le papier, dites-moi ce qu'il faut écrire.
1: Ah ben vous pouvez le faire, mais si c'est pas nous qui l'avons fait, qu'on prenez bien monsieur, qu'on s'en fout.
11: Ah, alors dans ce cas, vous prenez un papier et moi je vous dis ce qu'il faut écrire.
1: Non mais...
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4: Oui.
6: Allô.
4: Oui.
6: Bonjour, madame.
4: Bonjour, madame, mais je ne sais pas qui vous êtes.
6: Madame Lamolle.
4: Je ne vous connais pas.
6: J'habite au 17.
4: Ah oui. Vous êtes la dame qui devait venir?
6: Oui.
4: Ah oui, parce que je ne savais pas que vous étiez arrivée.
6: Oui, alors je vais venir.
4: Ah ben, si vous voulez.
6: D'autant plus que j'ai un petit service à vous demander, si ça ne vous dérange pas.
4: Dites-moi.
6: J'étais à la kermesse, vous savez, dimanche, là.
4: Oui.
6: Et figurez-vous que j'ai gagné un cochon.
4: Un cochon?
6: Oui.
4: Vivant?
6: Oui.
4: Oh, il est gros?
6: 80 kilos.
4: Oh, ça va remplir votre congélette.
6: oui, mais le problème que j'ai, en fait, c'est que je ne veux pas le tuer chez moi. Et donc, je vais vous l'amener.
4: Mais qu'est-ce que vous voulez que j'en fasse?
6: Vous allez me donner la main pour le tuer.
4: Mais moi, je n'en veux pas. Je n'ai pas de place pour le mettre.
6: Ah non, mais ce n'est pas pour le garder, c'est pour le tuer.
4: Eh ben oui, mais moi, je ne peux pas. Je m'en vais demain matin.
6: Non, mais on le tue maintenant.
4: Hein?
6: On va le tuer maintenant chez vous.
4: Ah non.
6: Mais j'ai un marteau.
4: J'avais un marteau, mais moi, ça ne m'intéresse pas, madame. Je ne peux pas vous le prendre.
6: Ah non, mais on va pas le pendre. On va l'assommer avec le marteau, puis on va le découper. J'ai les couteaux, j'ai tout.
4: Oh, mais non, mais adressez-vous à un boucher ou à quelqu'un que...
6: Attendez, j'ai ouvert un livre où est-ce qu'ils expliquent bien comment qu'on va le tuer toutes les deux.
4: Oh, mais moi, je ne le tue pas. Hein. J'ai jamais tué de cochon, c'est pas aujourd'hui que je vais commencer.
6: C'est moi qui vais le tuer, puis vous lui tiendrez les pattes arrière.
4: Mais moi, c'est moi, je ne vous ouvrirai pas. Je n'en veux pas.
6: Mais écoutez, madame, je vais quand même pas tuer un cochon chez moi. C'est pour ça que je voudrais que ça soit chez vous.
4: Mais non! Oui.
8: Oui, bonjour, madame.
4: Bonjour, monsieur.
8: C'est le serrurier, là, de la place, parce que j'ai eu un coup de fil d'une dame qui m'a dit qu'il fallait ouvrir la porte chez vous demain matin parce qu'il paraît qu'elle doit venir tuer le cochon chez vous.
4: Mais justement, mais écoutez, je l'ai envoyé promener. Moi, demain matin, je serai partie de tout bonheur. Et je m'en vais pour une semaine.
8: Voilà.
4: Ah non.
8: Et donc,
4: il paraît qu'il faut...
8: Vous avez demandé que je vienne ouvrir votre porte pour tuer le cochon chez vous pendant que vous êtes absente.
4: Non, mais vous vous rendez compte, monsieur, si vous êtes censé pour deux sous, vous devez bien vous rendre compte qu'elle est folle.
8: Ah ben, j'ai jamais vu ça encore, hein.
4: Moi non plus, c'est la première fois. Et j'ai une amie qui est là, et elle en est abasourdie aussi, hein.
8: Ah oui.
4: Vous vous rendez pas compte? Faire ouvrir la porte chez quelqu'un pour ramener des bêtes pour les tuer? Non, mais il faut être complètement malade, hein?
8: Attendez.
4: Ben non, mais écoutez-moi, monsieur, je m'en vais à Lourdes, je vous dis bien où, mais je veux pas qu'on vienne prendre ma maison pour en faire un abattoir.
8: Oui, ben attendez, on va l'appeler, j'ai son numéro, quittez pas, hein?
4: Ben donnez-moi-le, parce qu'elle est sûrement pas dans l'annuaire.
6: Allô?
8: Oui, madame Lamolle?
6: Oui.
8: Oui, dites-moi, là, je suis en ligne avec Madame Quentin.
6: Ah, bah oui. C'est la dame pour demain matin.
4: Mais je ne connais pas cette dame.
6: Je l'ai prévenue que j'amenais un cochon pour en faire du boudin, de la saucisse,
4: du saucisson. Mais je m'en fous, vous faites ce que vous voudrez. Non, mais vous figurez pas que dès que j'aurai tourné les talons, vous allez faire un abattoir chez moi. Non, mais les malades, ça se soigne, hein, madame.
6: Oh, bah, dites-moi. Je ne suis pas malade au point d'aller jusqu'à Lourdes. Hein,
4: mais
6: moi.
4: Je ne suis pas malade non plus, mais c'est la 14e fois que j'y vais quand même.
6: Vous allez à Lourdes?
4: Oui.
6: Eh bien, vous allez voir, il va y avoir un miracle à votre retour.
4: Ah ben non, moi, écoutez, je ne marche pas. Moi, je porte plainte à la gendarmerie.
6: Quand vous viendrez, vous trouverez du saucisson et du pâté dans votre frigo.
4: Mais je ne me fiche de votre élevage. Je n'en veux pas. Vous êtes tombé sur la tête, c'est pas possible.
6: Alors, les cochons, on fera rapide.
4: Je ne veux pas de cochon chez moi, j'aime pas le cochon. Je suis musulmane.
6: Quelle menteuse! Menteuse!
4: Écoutez, on va pas en passer l'après-midi là-dessus.
6: Attendez. Vous dites bien que vous allez à Lourdes demain.
4: Oui, j'y vais demain.
6: Et vous dites que vous êtes musulmane.
4: Et alors?
6: C'est un mensonge.
4: Ah ben ça, moi, ça ne vous regarde pas.
6: Bon, écoutez, j'ai un marché à vous proposer.
4: Il n'y a pas de marché qui tienne. Vous me foutez la paix?
6: Attendez.
4: Mais je m'en fous.
6: Alors, je vous explique. Pendant que vous faites votre pèlerinage à Lourdes, eh bien, moi, si vous me laissez tuer le cochon chez vous...
4: Mais vous m'emmerdez à la fin.
6: Je refais toutes vos peintures en rouge.
4: Hein?
6: Comme ça, on verra pas les taches de sang du cochon.
4: Mais vous êtes complètement ravagée, ma pauvre femme. Bonne enfermée.
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9: Allô, oui.
5: Oui, bonjour monsieur, oui. C'est le centre équestre.
9: Oui.
5: J'ai vu un article il y a pas longtemps, il disait comme quoi les écuries étaient pas soumises à la taxe d'habitation. Du coup, je me suis permis de déclarer aux impôts mon habitation comme une écurie qui vous appartient.
9: Oh, là ça me plaît pas du tout, je m'excuse.
5: Bah parce que moi du coup, vous voyez, ça me permet d'éviter de payer la taxe d'habitation.
9: Ah non, non, mais là je suis pas d'accord du tout, vous êtes bien gentil, dès quel courant vous faites ça? De toute façon, si ça me revient, je porte plainte à la gendarmerie.
23: Oui, ça va pas le masquer en plus.
9: Ouais, alors appel masqué, ça va bien.
23: Allô?
5: Allô?
23: Allô?
5: Ah, mais c'est pas le même...
23: Bah, vous pouvez pas faire ça.
5: Bah si, non mais vous voyez, dans le sens...
23: Bah, comment voulez-vous déclarer une écurie dans un appartement? Non, mais c'est pas possible ça. Là, vous usurpez l'identité de quelqu'un, là.
5: Non mais j'ai fait un papier, de toute façon j'ai fait une attestation, je vous rassure. Hein.
23: De toute façon, moi j'ai rien signé, je suis pas au courant de rien.
5: Alors
23: rien,
5: justement, hein. C'est pour ça il faudrait que je puisse passer.
23: Ah non, je signe rien, non, c'est net, c'est tout, c'est pas...
5: Vous dites juste que vous êtes propriétaire de mon appartement écurie?
23: Ah, absolument pas, je suis pas propriétaire de votre appartement, que vous avez l'écurie, comme... Non, bah, et vous allez là, et c'est quoi ça? Vous allez où là? Mais c'est de la folie pure, là.
5: Bah, je vais où? C'est ce que je disais, je peux venir chez vous, comme ça on signe ce papier.
23: Non, je ne signe rien.
5: Bah oui, parce que moi après, s'il me demande des...
23: Ah bah, s'il vous demande des trucs, bah ça, c'est vous n'avez qu'à être en règle, hein. Faut être raisonnable. Moi, ça fait 50 ans que je suis dans les faux, et puis c'est la première fois que j'entends ça.
10: Mais c'est les gendarmes!
5: Alors, est-ce que ce serait possible, dans ce cas, que je passe juste par quelques photos?
23: Ah bah non, absolument pas, je vous interdis.
5: Non, mais vous me prenez en photo avec quelqu'un?
23: Non, je rentre pas dans ce genre-là.
5: Non, mais si vous me prenez en photo...
23: Non, monsieur, non! Point barre.
5: Non, mais si vous me prenez en photo avec quelque chose...
23: Non, je veux pas rentrer dans votre système. Ce sont mes chevaux, c'est privé, c'est tout.
5: Et dans ce cas, si vous venez avec un cheval, on peut prendre une photo du cheval dans mon appartement?
23: Non, c'est pas possible.
5: Non, mais l'ascenseur est grand, je suis au deuxième étage.
23: Non, mais vous vous rendez compte? Là, vous délirez complètement, monsieur.
5: Écoutez, je vous loue un poney 2 heures.
23: Non, il y a pas... Oui, bien sûr, non, je loue pas de poney.
5: Non, mais juste pour faire des photos.
23: Oui, bah je m'en fous.
5: Alors, est-ce que vous auriez, dans ce cas, juste peut-être un déguisement de cheval?
9: Attendez.
5: Allô?
9: Non, mais vous croyez où? Attendez, vous prenez pour qui, là? Il n'y a pas à passer, vous allez vous faire recevoir, mais comme vous n'êtes jamais fait recevoir, monsieur, et il est hors de question que je fasse une faute à cette station en disant que votre appartement sert d'écurie. Non, mais en plus, un appartement, quoi. Vous êtes tombé sur la tête ou quoi?
5: C'est juste du bon sens, dans le sens où, effectivement.
9: Oui, du bon sens, une écurie dans un appartement. Non, mais il est où le bon sens, là, monsieur? Non, il est hors de question que je déclare quelque chose qui est entièrement faux.
5: Et sans signer, juste mettre au moins un coup de tampon, peut-être?
9: Ah non, mais ça va pas, non? Je vous fais une petite fellation aussi.
5: Non.
9: Mais vous croyez où, monsieur? Non, mais vous êtes complètement barge, hein.
5: Et alors, si moi je me déguise en cheval?
9: Oui, non.
5: Vous,
9: mais...
5: ce que je vous demande juste, c'est de poser à côté, genre en train de me donner du foin.
9: Non, mais foutez de ma gueule.
5: Bah, vous préférez une réponse franche?
23: Monsieur, au revoir, merci, au revoir.
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12: Allô?
14: Oui, mais attendez, ne quittez pas, madame, hein?
12: Oui?
14: Oui, bah vous transmettez sur le dossier, ça fait le 15e appel qu'on a hein, sur Xenet. De toute façon, on va vérifier ça tout de suite. Je suis justement en train de vérifier, c'est le 5e appel qu'on fait. Hein.
12: Oui, c'est pourquoi?
14: Merci, allô?
12: Oui.
14: Bonjour, madame.
12: Bonjour.
14: Madame...
12: Oui.
14: Oui, c'est France Télécom à l'appareil.
12: Oui.
14: Les services du 13, dérangement téléphonique.
12: Oui.
14: Vous êtes bien titulaire de l'abonnement 2934...
12: Monsieur.
14: Oui, monsieur. Oui, bah dites-moi, on a un petit problème, c'est qu'on a constaté de l'écho sur la voix.
12: Ah.
14: Hein?
12: C'est peut-être parce que j'ai un téléphone sans fil.
14: C'est peut-être parce que j'ai un téléphone sans fil. Ah, vous avez entendu?
12: Oui, un double voile.
14: Bon, alors écoutez, on a un petit problème. On vient d'avoir un certain nombre d'appels au service du 13.
12: Oui.
14: Oui. Nous disons qu'il y avait donc des gens qui entendaient de l'écho.
12: Ah oui, d'accord.
14: Ah oui, d'accord. Est-ce que vous l'avez constaté quand?
12: Ben, moi, je ne m'en ai pas aperçu. Les gens que quand je faisais un numéro, il y a des fois, je tombais sur que c'est quelqu'un d'autre.
14: Ah bon?
12: Oui.
14: Oui. Bon, on va faire un réglage, madame, puis on va essayer de supprimer cet écho, hein?
12: Oui.
14: Oui. Alors, ça se passe depuis quand?
12: Mais écoutez, moi, ça a l'instant, parce que moi, quand je téléphone, vous n'avez toujours pas de deuxième voix.
14: Ah bon?
12: D'accord. Non.
14: Bon. Est-ce que vous avez un dédoublement d'appel?
12: Non.
14: Vous êtes certaine de ça?
12: Ah oui.
14: Vous n'avez pas la touche R1, R2?
12: Attendez,
14: je vais voir. Oui, si vous pouvez vérifier.
12: R1. J'ai la touche
14: R1. La touche R1, oui. Il n'y a pas la touche R2.
12: Non.
14: Ah. Oh. Enfin, moi, c'est pas possible, en tout cas. Moi, j'entends deux voix. Hein.
12: Mais moi aussi.
14: Et moi aussi.
12: J'entends, mais c'est bizarre.
14: J'entends, oui, c'est bizarre.
12: Oh.
14: Bah, écoutez, parce qu'on a eu des phénomènes d'écho.
12: Oui.
14: Oui. Mais pas des comme ça, hein.
12: Bah, moi non plus. C'est la première fois que... J'entends ça,
14: puisque...
12: Moi, quand je fais un appel, ça arrive que je me trompe, que je trompe des gens, mais jamais j'entends de deuxième voix.
14: Jamais vous n'entendez de deuxième voix?
12: Ah non.
14: Est-ce que vous voulez qu'on passe est-ce que vous voulez prendre un rendez-vous? Est-ce que vous pouvez amener votre poste? Est-ce que...
10: Eh bien, si vous pouvez passer.
14: Si vous pouvez passer. Quand est-ce qu'on peut passer?
10: Eh bien, demain après-midi.
6: Ah, moi, je peux pas. Hein.
10: La deuxième fois qu'il parle, là. Alors, non, il y a un problème.
14: Là, il y a un problème. Hein.
10: Alors, là, c'est...
14: Alors, ça, c'est...
10: C'est étonnant.
14: C'est étonnant. Hein.
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13: Café Brasserie, bonjour.
5: Bonjour monsieur, je suis bien chez le restaurantiste.
13: Oui.
5: Je lance mon service de livraison de repas à domicile, oui. Mais vu que je suis pas cuisiniste moi-même, j'ai prévu de récupérer des repas chez vous.
13: Attendez, je suis pas au courant, c'est quoi ça?
5: Alors, je vous rassure, c'est très simple. Vous me donnez des repas gratuitement, et moi je gagne de l'argent en les vendant en livraison.
13: Moi je vous donne des repas.
5: Voilà, ah ben, vous êtes au courant donc.
13: Non, je suis au courant de rien. J'ai jamais dit que je participais à un truc comme ça, moi.
5: Ce que je veux dire, c'est que vous, en tant que restauratiste, ça vous coûte rien.
13: Ah bon, ça me coûte rien les repas en tant que restauratrice?
5: Vous allez pas me dire que vous payez la nourriture, j'imagine que dans votre métier.
13: Comment ça, je fais pas la nourriture? Bah, mais vous plaisantez, que vous êtes en train de me raconter là.
5: Non, mais ce que je veux dire, c'est que vu que vous, ça vous coûte rien, comme
13: mais
5: vous me dites.
13: Mais si, ça me coûte. Vous avez déjà vu un chef d'établissement qui paye pas ses factures, vous?
5: Ah bah, c'est ce que vous êtes en train de me dire. Non, mais après, ça ne regarde.
13: Mais vous voudriez quand même pas que vous veniez chercher des repas chez moi, que je vais payer entièrement de ma poche, et que vous allez encore toucher des bénéfices sur la livraison, et que moi, je n'ai jamais rien demandé. C'est hors de question. Non, c'est non. Vous savez ce que c'est que le commerce? Non, je pense pas. Ça va faire 40 ans que j'y suis dans le commerce.
5: Parce que j'ai déjà des réservations, en fait.
13: Ça, c'est votre problème. Ici, il y a que deux patrons, c'est mon mari et moi. C'est même pas la peine de passer pour quoi que ce soit. Ce sera nous.
5: Étant donné que vous avez reconnu que vous payez pas.
13: Qu'est-ce que vous dites que j'ai reconnu quoi? Expliquez-moi ce que vous êtes en train de raconter là.
5: Bah, comme quoi vous ne payez pas la nourriture.
13: Je ne paye pas la nourriture. Non, mais vous avez déjà vu une brasserie? Alors, je paye pas ma nourriture. Alors, mon boucher, qui est-ce qui il va me livrer gratuitement? Vous croyez mon poissonnier, mon crémier et tout ça?
5: Ah bah, c'est bien de le reconnaître. Mais alors, dans ce cas, pourquoi?
13: Et vous plaisantez quand même, comme si.
15: Allô?
5: Bonjour madame.
15: Là, c'est monsieur que vous avez au téléphone.
5: Si vous voulez, le monsieur que j'avais juste avant, là, me dit...
15: Non, c'est pas monsieur, c'est madame.
5: Ah, vous êtes madame?
15: Non, moi je suis monsieur.
5: Parce que là, votre collègue me dit que vous ne payez pas la nourriture.
15: Pardon? Vous vous foutez de moi ou quoi? Il y a quelque chose qui tourne pas rond dans votre tête, là.
5: Bon, écoutez, moi je vais passer. Allô?
17: Allô, bonjour monsieur.
5: Ah bah, encore une autre dame?
17: Non monsieur, oui, je suis un employé. On paye pas les repas, nous.
5: Alors, on est d'accord.
17: Je vais téléphoner à la gendarmerie pour qu'il puisse remonter votre numéro de téléphone, parce que là, je sais pas ce que vous faites, là.
5: Déjà, moi je vais appeler la gendarmerie en preuve.
17: Mais dépêchez-vous, parce que j'ai pas que ça qu'à faire.
5: Ah bah, écoutez, vous croyez que moi j'ai que ça qu'à faire?
17: Oui.
5: Alors, je transmets. Transmission activée, attention. Tout, tout, tout, tout, tout.
17: Allô?
5: Tout, tout, tout, tout, tout.
17: Là, ça commence à... Tout, tout, tout, tout, tout, tout. Je vous écoute, monsieur.
5: Oui, alors, excusez-moi, je suis en train de transmissionner.
17: Oui, vous transmettez.
5: Ah, ça sonne. Et ça décroche. Bonjour madame, vous avez demandé la gendarmerie story?
17: Oui, non.
5: Excusez-moi, on me signale à l'instant que vous faites une refusation de gratuitisme.
17: Mais vous êtes un grand comique, hein, monsieur.
5: Ah bah merci, vous savez, c'est pas facile tous les jours, un gendarmiste et comique.
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25: Bonjour.
6: Oui, bonjour madame, c'est la pharmacie.
25: Oui.
6: Oui, bonjour madame Le Dur, à l'appareil.
25: Oui.
6: Moi, j'ai fait la liste des courses, là, je dois aller faire mes courses. Mon mari m'a rajouté de passer à la pharmacie, mais j'arrive pas à bien lire ce qu'il a écrit. Je sais pas quoi.
25: Préservision, c'est pour les yeux?
6: Non.
25: Qu'est-ce que c'est que ça? Je connais pas.
6: Ou c'est un préservatif?
25: C'est pas préservision plutôt?
6: Non, c'est préservatif.
25: Ah ben oui. Alors. Bah là, c'est préservatif. Là, c'est des préservatifs. C'est qui a marqué ça?
6: C'est mon mari, mais je sais pas ce que c'est. C'est un médicament?
25: Un médicament? Ben non, les préservatifs, c'est pour les rapports sexuels.
6: Comment?
25: C'est pour les rapports sexuels, les préservatifs.
6: Oh, mais il y a longtemps que je fais plus la chose, moi.
25: Mais je sais pas, qu'est-ce qu'il a voulu marquer, alors?
6: Je vais l'appeler, il a dû prendre son portable.
25: Oui, bah appelez-le, voyez avec lui, ouais.
6: Oui, merci, madame.
25: Je vous en prie. Au revoir.
6: Au revoir, madame.
26: Allô?
27: Allô?
26: Oui, bonjour.
27: Oui, bonjour, monsieur, c'est la pharmacie?
26: Oui.
27: Oui, bonjour, je pourrais avoir la personne qui vient d'avoir madame Le Dur au téléphone dans votre pharmacie?
26: Ah, non, je vous demande tout de suite.
27: Merci.
26: Il y a eu madame Le Dur ou madame Le Dur au téléphone?
25: Oui.
27: Oui, bonjour, madame.
25: Bonjour, monsieur.
27: Monsieur Le Dur à l'appareil.
25: Oui.
27: Oh là là, gros souci, là, ma femme vient de m'appeler pour me dire que vous l'avez eu au téléphone, elle vous a appelé, je crois.
25: Oui.
27: Et elle a vu pour les préservatifs, elle vous a appelé?
25: Oui, tout à fait.
27: Qu'est-ce que vous lui avez dit?
25: Bah, je lui ai dit que c'était pour des rapports sexuels.
27: Oh mon Dieu.
25: Ah oui?
27: Oh là là.
25: Parce qu'elle a demandé pourquoi c'était?
27: Ben oui, mais alors là, ça va faire un drame, ça.
25: Ah oui? Ah oui, oui, je je comprends bien, mais ouais. Oh. Bah, parce que mais vous lui avez fait une liste pour qu'elle achète ça?
27: Non, j'ai rajouté juste ça dans sa liste des courses ce matin. Moi, je pensais pas que vous lui auriez dit, quoi. Moi, j'avais rajouté ça subrepticement, comme on dit, quoi. Hein.
25: Ah ouais, je suis désolée, hein, mais...
27: Bon, écoutez, si elle vous rappelle,
25: oui.
27: Pouvez-vous lui dire que je ne sais pas que c'est un médicament pour la prostate ou quelque chose comme ça?
25: D'accord.
27: Oh, vous êtes gentil, si vous pouvez.
25: Je vous en prie, non, mais c'est vrai que, bah ouais, c'est délicat, hein.
27: Bah oui, parce que, bon, j'ai...
25: Ouais, non, mais je comprends bien, ouais. Bon, je comprends bien.
27: Ça fait longtemps qu'on n'a plus de... Alors, il a fallu que je me débrouille avec quelqu'un d'autre, comme on dit, mais bon.
25: Ouais, ouais. Mais il faut, par contre, il faut lui donner quelque chose, ou...
27: Ah bah oui, j'ai besoin d'une grande boîte. C'est des boîtes de 20, je crois, ou 24, je sais pas.
25: Ouais, mais elle va regarder. Bon. Elle va certainement regarder sur la boîte.
27: Vous croyez?
25: Oh ouais. Oh. Là, je crois que c'est prendre des risques, hein, quand même. Oh.
27: Et si vous dites que c'est un somnifère?
25: Oh. Oh. Ouais, mais elle va regarder, non?
27: Non, mais oui, c'est un cap, vous dites que c'est... qu'on se met ça sur le nez pour empêcher de ronfler.
25: Oh là là, oh, j'arriverai pas à mentir comme ça, monsieur. Hein.
27: Oh si, vous allez trouver sûrement.
25: Ben écoutez, je vais voir. Hein.
27: Merci beaucoup, hein.
25: Ben oui, oui, oui, désolée hein, pour la gaffe, mais c'est vrai que là... Parce qu'elle n'arrivait pas à lire, en fait.
27: Ben oui, j'avais pas bien écrit intentionnellement.
25: Ouais, ouais, ouais.
27: Vous voyez ?
25: Ben, j'espère qu'elle va pas lire. Si elle lit sur la boîte...
27: Ouais, mais elle a une vue très basse. Hein.
25: D'accord. Une boîte de 24 qu'il faut ?
27: S'il vous plaît, oui.
25: D'accord.
27: Avec bon. Le petit réservoir.
25: Très bien, bon, ben on s'en occupe, on fait au mieux, alors,
27: oh,
25: monsieur.
27: Vous êtes gentil, merci beaucoup.
25: Merci. Au revoir.
27: Au revoir, madame.
25: Allô?
0: Allô?
25: Oui?
0: Oui, bonjour, c'est la pharmacie?
25: Oui, c'est la pharmacie, madame.
0: Ah, c'est vous que j'ai eu tout à l'heure?
25: Oui, madame Ledu?
0: Oui.
25: Oui, c'est moi que vous avez eu tout à l'heure, oui.
0: Alors,
25: vous avez eu de votre mari au téléphone?
0: Oui.
25: Oui, alors dites-moi.
0: Ben, j'ai pas compris ce qu'il m'a dit.
25: Ah.
0: Mais il m'a dit de venir les prendre assez vite.
25: D'accord.
0: C'est quoi, alors? Vous avez trouvé ce que
25: ben,
0: c'est?
25: On va regarder, venez avec le papier, on arrivera à lire, nous. On arrivera à lire.
0: Non, c'est des préservatifs, il m'a dit.
25: D'accord, je regarde. Je tape à mon ordinateur. D'accord.
0: Alors, qu'est-ce que c'est?
25: C'est un médicament pour la prostate. C'est pour sa prostate, à monsieur. C'est ça. On a trouvé, là.
0: Qu'est-ce qu'il a, mon mari, à sa prostate? Vous me faites peur.
25: Oh, mais non, vous inquiétez pas, c'est rien du tout, madame. Non, non, ne vous inquiétez pas. Il n'y a pas de souci, là.
0: Oh mon Dieu!
25: Non, ne vous inquiétez pas!
0: Mais alors, c'est quoi? C'est des dragées, des suppositoires, des cachets, c'est quoi?
25: C'est des comprimés!
0: Ça se met dans l'eau?
25: Oui, mais il se débrouillera, il connaît, je pense, hein!
0: C'est la première fois que je vois ça!
25: Ah ouais, d'accord! Non, mais je pense qu'il connaît, hein! Ah oui!
0: Les préservatifs, hein?
25: Oui, c'est ça, madame!
0: Ah ben attendez, j'ai le dictionnaire!
25: Oui, mais vous trouverez pas dans ce dictionnaire-là!
0: Alors, préservatif! Préservatif masculin,
25: langue... Ah oui, mais ça, c'est ce que je vous ai dit tout à l'heure. Je me suis trompée, c'est pour les rapports sexuels. Ça n'a rien à voir.
0: Si c'est marqué langue vulgaire, capote anglaise. Qu'est-ce que c'est que ça, une capote...
25: Non, mais c'est pas ça, madame.
0: C'est une maladie anglaise?
25: Non, pas du tout.
0: Oh, mon Dieu.
25: Mais non, ne vous inquiétez pas.
0: Pourtant, il n'a pas attrapé de maladie en Angleterre. Il n'est jamais allé...
25: Non.
0: Oh, mon Dieu, mais oui, il a serré la main à un Anglais l'autre jour.
25: Mais non.
0: Si. Oh, mon Dieu!
25: Mais non, ne vous inquiétez pas, c'est rien du tout. Là, c'est ce que vous lisez, là, c'est dans le dictionnaire. Mais nous, on a un autre dictionnaire, c'est pour les médicaments. Ça n'a rien à voir.
0: Ah, bon, bah, vous me rassurez.
25: Ouais, non.
0: Parce que j'espère qu'il pourra continuer quand même à vivre.
25: Mais oui, mais bien sûr, non, mais il est pas malade.
0: À être heureux et à faire l'amour avec la concierge. Parce que ça lui fait du bien, vous savez.
25: Ah, bon. Ah, ah.
0: Je dis rien parce qu'il a un certain âge et il faut qu'il en profite. Vous pensez qu'il pourra continuer avec la concierge parce que c'est une belle histoire, leur histoire?
25: Ah, je ne sais pas.
0: J'espère simplement qu'il se protégera bien.
25: Oui, voilà. Oui. Ouais. Vous passez à la pharmacie tantôt et puis on vous donnera ça.
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2: Allô ?
5: Bonjour monsieur, je suis bien au bar ?
2: Oui.
5: J'étais venu chez vous il y a quelques jours.
2: Oui.
5: En rentrant chez moi, je me suis rendu compte que j'avais 20 euros qui ont dû tomber chez vous.
2: Où c'est qu'ils sont tombés chez vous ? Je peux pas vous dire ça.
5: Ah bah moi je peux vous le dire où c'est qu'ils sont tombés, chez vous.
2: Bah à 20 euros, quelqu'un les a peut-être ramassés, monsieur.
5: Ah bah très bien, c'est pour ça que je viens les récupérer.
2: Bah où, comment vous les allez les récupérer ?
5: Bah comment que je vais les récupérer ? Parce que vous allez me les rendre ?
2: Mais ma foi non !
5: Bah ma foi j'ai l'impression que si.
2: Bah n'importe quoi. J'en ai rien à foutre de vos 20 euros, monsieur.
5: Oh bah tiens.
2: Mais qu'est-ce que c'est de cette histoire-là ? Vous rigolez pas, vous ? Vous êtes en train de me prendre pour une gigolette là, hein ?
5: Gibonnette vous-même, excusez-moi.
2: Bah voyons.
5: Bon alors passez-moi le responsable.
7: Bah vous rigolez, non ?
5: Ah, un autre monsieur.
7: J'ai jamais trouvé 20 euros chez moi.
5: Oh bah attendez, je vais pas vous les donner.
7: Je veux quand même pas vous donner de mon argent que je n'ai jamais trouvé d'un billet de 20 euros, vous rigolez, non ?
5: Ah, comment vous savez que c'était un billet ?
7: Bah, vous venez de me le dire.
5: Ah, j'ai dit 20 euros, ça aurait pu être des pièces.
7: Non, mais vous rigolez, non ?
5: Ah bah excusez-moi, mais enfin c'est quand même mes 20 balles que vous avez... Chut, vous voyez ce que je veux dire ?
7: Je n'ai jamais pris un billet de 20 francs, de 20 euros, excusez-moi.
5: Ah non, de
7: je n'ai jamais trouvé un billet de 20 euros.
5: Non, mais enfin vous voyez, vous savez que c'était un billet, je vous ai pas...
7: Bah vous venez de me le dire, vous venez de le dire, là ! Bordel de merde! J'appelle la gendarmerie! Venez!
5: Ah bah excusez-moi,
7: monsieur! J'appelle la gendarmerie! Non mais on va voir qui c'est qui! Mais vous êtes un arnaqueur, c'est tout ce que vous êtes, monsieur! Vous êtes venu quand?
5: Je vois le truc, vous me dites ça, et puis en même temps vous êtes en train d'essuyer vos billets de 20 euros pour faire disparaître les empreintes ou je ne sais quoi.
7: Mais vous rigolez, non?
5: J'entends, ça frotte là derrière, non?
7: Mais bien sûr que oui, je suis en train de les compter, mes pistons!
5: Ah ah! Non bah alors là, excusez-moi, mais alors ça c'est quand même, elle est belle celle-là,
7: mais parce... quelle preuve que vous avez de toute façon!
5: Je l'ai la preuve, oui, bien sûr!
7: Ah bon?
5: Ah bah oui!
7: Bon.
5: Ah bah j'ai mon beau-frère qui est passé chez vous.
7: Votre beau-frère maintenant.
5: Oui.
7: Et votre soeur aussi peut-être, aussi avec.
5: Il est passé, et qu'est-ce que vous aviez à la main quand il est passé ?
7: Je sais rien moi. Qu'est-ce que j'avais à la main quand il est pas...
5: Un billet de...
7: Mais attends, mais vous délirez monsieur.
5: Non mais vous aviez un billet de 20 euros.
7: Mais je suis de très bonne foi monsieur. Alors arrêtez s'il vous plaît, hein. Je tiens un commerce. J'ai pas un billet de 20 euros dans ma caisse. Excusez-moi.
5: Ah bah il a vu qu'il y en avait des billets de 20 euros mon beau-frère.
7: Moi j'appelle la gendarmerie monsieur. Je vais les appeler maintenant.
5: Ah mais moi d'abord.
7: Bah faites ce que vous voulez.
5: Oh bah écoutez, dans ce cas je vais vous passer les gendarmes. Ah non, attendez, encore mieux que ça. Je vais me téléporter à la gendarmerie.
7: Faites ce que vous voulez.
5: Attention.
7: Je rien à foutre de vous.
5: Télétransportation. Voilà, je viens de me transporter à la gendarmerie à l'instant.
7: À la gendarmerie ?
5: Oui, absolument, oui.
7: Dites-moi à quelle gendarmerie vous êtes, monsieur ?
5: Je suis à la gendarmerie de Martinville.
7: Gendarmerie de Martinville.
5: Voilà, je suis avec le brigadier Martin.
7: Avec le brigadier Martin. Ah, c'est le même nom que vous, en fait.
5: Ah, bah c'est marrant, j'avais pas remarqué, oui, c'est vrai.
7: Non, bah allez, écoutez, hein, ça suffit, vos histoires.
5: Non, mais et pour mon chien, on fait comment ?
7: Votre chien ?
5: Bah oui, parce que moi, quand j'ai vu que j'avais perdu ce billet de 20 euros chez vous, j'ai demandé à mon chien d'aller le chercher.
7: Mais vous foutez de ma gueule, là.
5: Et là, il est pas revenu. Mais...
7: Vous n'aurez ni chien, ni billet de 20 euros, puisque je n'ai ni votre chien, ni votre femme, ni votre frère, ni votre sœur, ni personne.
5: Il a entendu aboyer derrière, hein.
7: Merde !
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18: Bonjour.
19: Bonjour, monsieur. Monsieur Robert Ledoux de Villers à l'appareil.
18: Oui.
19: C'est la chérie ?
18: Oui.
19: Oui, très bien. Est-ce que je peux parler à un chien, s'il vous plaît ?
18: Lequel ?
19: N'importe lequel, c'est un problème d'affûtage. Hein.
18: Ah, un moment. Allô ?
19: Oui, bonjour, monsieur.
18: Monsieur ?
19: Monsieur Robert Ledoux de Villers, à l'appareil.
18: Oui.
19: J'ai une scierie à Schafferhoff, hein.
18: Oui.
19: Vous êtes sûr vous-même ?
18: Oui.
19: Ah, très bien. Oui. Excusez-moi de vous déranger pendant votre travail. J'espère que vous n'étiez pas en train de chier, non ?
18: Oui, où est le problème ?
19: C'est un problème d'affûtage sur une lame.
18: Écoutez, je ne sais pas si vous vous adressez à la bonne adresse, là.
19: Comment ça,
18: vous êtes à Schafferhoff ?
19: Oui, mais c'est bien la scierie.
18: Oui, j'ai une scierie, oui, d'accord.
19: Bon, et vous êtes sûr vous-même ?
18: Oui.
19: Bon,
18: mais vous avez des collègues autour de vous, là-bas, où... comment qu'il s'appelle, là ?
19: Weber,
18: le B.I. Weber et tous ces gens-là.
19: Weber est pas là, il est, quand je l'ai appelé, il est en train de chier. Il chie, il
18: est... Et vous avez le plus grand, notre président du syndicat, monsieur...
19: Mais c'est pas un chieur, lui.
18: Mais c'est quoi, alors ? Il faut bien qu'il s'y.
19: Ah bah oui, bien sûr.
18: Mais dites, moi c'est pareil. Moi, personnellement, je ne scie pas. Hein ?
19: Vous êtes scieur ?
18: Ben oui, mais... scieur, c'est-à-dire j'ai une scierie. Mais je ne scie pas. Je ne scie pas, je n'ai jamais été derrière un châssis.
19: Ah, vous ne sciez pas vous-même ?
18: Ah ben non.
19: Mais qui est-ce qui scie pour vous ?
18: Ben, ce sont mes employés.
19: Ah, d'accord. Ah ben, c'est pas pareil.
18: Ah ben non.
19: Bon, est-ce que vous pouvez me passer quelqu'un qui est en train de chier, là, qui pourrait me donner le renseignement ?
18: Ben écoutez, là, je regrette, parce que là, je ne peux pas l'appeler au téléphone, maintenant.
19: Qu'est-ce qu'ils font ?
18: Ben, ils scient.
19: Ah là, ils sont en train de chier.
18: Eh ben oui.
19: Bon, écoutez, moi je vais retourner chier, parce que j'ai du travail.
18: Oui, moi aussi.
19: Vous retournez chier, vous aussi ?
18: Oh oui.
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1: Allô?
5: Bonjour monsieur, c'est bien la fromagerie?
1: Oui.
5: J'ai un problème avec un camembert que j'ai acheté chez vous.
1: C'est quel camembert?
5: Vous savez, c'est ceux qui sont dans une boîte ronde en bois.
1: Bah tous les camemberts sont en boîte ronde en bois.
5: Oui, mais celui-là, il a aussi une étiquette ronde sur la boîte.
1: Bah là, c'est pareil, c'est toujours en rond, les étiquettes des camemberts.
5: Ah oui, mais alors celui-là, dans la boîte, le camembert est emballé dans un petit papier.
1: Bah c'est toujours le cas, c'est toujours le cas.
5: Oui, mais celui qui est rond, le camembert lui-même est rond.
1: Oui, mais ils sont tous ronds, monsieur, les camemberts.
5: Ah bon?
1: Ouais.
5: Enfin, le problème, c'est que je l'ai pesé, il fait 250 grammes.
1: Bah, vous m'avez dit que vous l'avez pesé, il fait 250 grammes.
5: Bah oui.
1: Et bah c'est normal.
5: Bah non.
1: Bah pourquoi?
5: Parce qu'aux infos, ils ont dit qu'il y avait 20% d'augmentation sur tous les fromages.
1: Non mais d'augmentation, pas d'augmentation de... Pas d'augmentation du gramme.
5: Alors justement, augmentation grammatique, j'ai fait le calcul.
1: Non mais...
5: 20% de 250 égale 50.
1: Alors...
5: Plus 250 égale 300.
1: Non mais je pense que là... Alors...
5: Donc si vos camemberts font 250 grammes, c'est bien que ce sont des vieux de l'année dernière.
1: Mais ça va pas, non mais je prends pas des camemberts des vieux de l'année dernière. Non mais franchement...
5: Bah,
1: mais...
5: Pardon, vous allez pas me dire que c'est moi qui me trompe non plus.
1: Ah bah si.
5: Oh bah non.

0: qu'un camembert doit faire 300 grammes, il va falloir arrêter la bibine, à mon avis.
1: Je m'excuse, mais c'est le poids officiel pour cette année.
0: Non, non, un camembert, ça fait toujours 250 grammes. Cette année, il fait toujours 250 grammes. L'année prochaine, il fera 250 grammes. Dans 3 ans, il fera 250 grammes.
1: Ah bah non, parce que s'il prend 20% sur un an...
0: Mais de quoi ça a pris 20%? Qu'est-ce qui a pris 20%?
1: Tous les fromages, ils l'ont dit aux actualités.
0: C'est le prix. Alors là, vous mélangez l'inflation du prix et le poids d'un produit.
1: Ouais, bah, ça explique pas ce que vous avez fait de mes 50 grammes de fromage en plus.
0: Mais quels 50 grammes de fromage en plus? Faut arrêter la drogue, hein.
1: Bah, ceux que vous avez récupérés sur mon camembert de 300 grammes.
0: Mais ça change pas, hein, Neuchâtel, ça fait 200 grammes depuis plus de 20 ans. Un camembert, ça a toujours fait 250 grammes. Franchement, vous avez réussi à récupérer de la cocaïne sur les plages du Havre ou quoi? Vous savez, c'était pas de la farine, hein, là-dedans. Hein.
1: De la farine dans du camembert?
0: Vous êtes grave, hein, franchement. Là, je comprends pas, vous mélangez tous les pinceaux.
1: Non, mais pardon. Mélanger farine et camembert, reconnaissez qu'il y a un problème.
0: Non, non, mais je reconnais que vous êtes grave, que vous avez un problème.
1: Bon, vous savez quoi? Je vais passer.
0: Je vous attends. Allez-y, je vous attends. J'y suis là.
1: Oui, et puis le temps que j'arrive, je vous vois venir, vous allez changer toutes les étiquettes.
0: Mais quelles étiquettes? Je vous attends, je vais changer quelles étiquettes?
1: Bah, celles de vos camemberts de l'année dernière.
0: Allez, vous savez quoi? Vous appelez les fraudes. Et puis vous venez avec eux, comme ça on va bien rigoler.
1: Ah, bah écoutez, si c'est pour bien rigoler, avec plaisir.
0: Bon, bah franchement, il y avait longtemps que j'avais pas rigolé comme ça.
1: Non, mais c'est super. Vous savez quoi? On se marre tellement qu'on devrait passer à la radio.
0: Oui, appelez la radio, ils vont bien rigoler aussi.
1: Ah bah j'espère, attendez, je les appelle tout de suite.
0: Allez.
1: Eh bah voilà, on est à la radio.
0: Eh bah c'est très bien.
1: Non mais on est vraiment à la radio.
0: Oui, c'est très bien.
1: Non mais c'est vrai.
0: Allez.
1: Non mais vraiment, vraiment, allô.
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4: Allô.
5: Allô.
4: C'est qui?
5: Oui, bonjour, madame Schneider.
4: Oui, c'est moi-même, oui.
5: Ah, bonjour, madame, c'est la préfecture à l'appareil.
4: Ah.
5: Alors, vous êtes madame Schneider...
4: Paulette.
5: Voilà, donc...
4: Oui.
5: Alors, la reine des paupiettes, je vais vous passer, monsieur le député, mais moi, je vais rester en ligne pour traduire, parce que lui, il ne parle pas alsacien.
4: Ah, mais je parle le français.
5: Oui, mais enfin, c'est approximatif, là. Alors, monsieur le député, nous avons donc madame... Merci. Allô?
4: Oui, bonjour monsieur.
5: Bonjour madame.
4: Oui.
5: Excusez-moi, je ne parle pas l'alsacien.
4: Oui, j'entends votre accent, oui.
5: Voilà, je ne comprends pas là. Madame dit qu'elle entend votre accent.
4: Mais comment? Je ne sais pas le pourquoi de...
5: Attendez, je demande au traducteur, hein.
4: Oui.
5: Madame demande pourquoi on l'appelle, hein. C'est ça madame, hein?
4: Oui, c'est ça, oui, là je suis un petit peu curieuse.
5: Elle est un peu curieuse.
4: Oui.
5: Ah, très bien, je comprends. J'espère que vous me comprenez, madame.
4: Mais oui, je vous comprends très bien.
5: Parce que vous qui parlez, vous parlez pas le français, j'imagine.
4: Si, je parle la plupart du temps le français.
5: Oui, si, elle parle la plupart du temps le français. Enfin, vous le comprenez, vous le parlez pas.
4: Mais si que je parle le français, je parle avec vous le français.
5: Comment, vous pouvez répéter, j'ai pas compris. Là, vous parlez français, là?
4: Oui.
5: Alors, madame, vous voulez comprendre le pourquoi de l'appel?
4: Mais oui, c'est sûr.
5: Ah oui, ça c'est sûr. Alors, nous sommes en pleine procédure pour la réforme des AX53, qui est donc la procédure TTP locale, hein, pour les fiches d'individualité.
4: Ah bon?
5: Vous comprenez le français alors?
4: Mais oui, que je comprends le français.
5: Mais oui, qu'elle comprend le français. Ah bon,
4: je peux vous dire que j'ai été la meilleure en français. À l'école.
5: Mais en deuxième langue, alors?
4: Non, on n'avait pas de deuxième langue.
5: Ah, ben je vous passe, monsieur le préfet.
4: Oui, parce que j'ai des trucs à faire, là.
5: Des trucs?
4: Le repas.
5: C'est quoi, c'est des saucisses ou...
4: Non, j'ai le repas.
5: Madame fait des trucs, c'est-à-dire c'est... Des saucisses, non?
4: Non, je ne fais pas des saucisses.
5: Des saucisses, c'est pas des trucs en allemand, si?
4: Non.
5: Des trucs?
4: Non, les saucisses, c'est des saucisses, c'est pas des trucs, ça c'est...
5: Saucisses, c'est kartoffeln, je crois, hein?
4: Non, ça c'est pommes de terre, patates.
5: Non, mais dites-moi, madame, pourquoi vous moquez de moi comme ça?
4: Non, monsieur, non, j'oserais pas. Nous, on dit pommes de terre, mais le plus souvent, on dit patates, c'est...
5: Oui, c'est pas la peine de me le dire deux fois, hein?
4: Je sais pas, à vous, c'est la pomme de terre. Bon, écoutez, monsieur, je dois vous laisser maintenant.
5: Est-ce que vous avez eu le temps de faire vos saucisses?
4: Mais non, je n'ai pas cuit de saucisses. Non.
5: Les trucs, là, comme
4: aujourd'hui, c'était des lasagnes.
5: Comment?
4: Des lasagnes.
5: Les lasagnes.
4: Lasagnes avec des pâtes et...
5: Des pâtes de canard?
4: Non, écoutez, monsieur,

0: Non, je préfère raccrocher.
1: Alors, madame, là, si j'ai pas, on n'a pas compris.
0: Ça recommence.
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3: Bonjour.
4: Bonjour monsieur, c'est bien le magasin de vêtements ?
3: Oui.
4: Monsieur Martin à l'appareil, chef régionaliste de la plateforme March In. Vous devez connaître ?
3: Ouais, non, je connais pas.
4: Bah, on vend des vêtements pas chers sur internet, c'est tout fabriqué en Chine.
3: Mmh.
4: Et bonne nouvelle, je vous ai inscrit pour faire une collabo entre votre marque et mon site chinois.
3: Une collaboration ?
4: C'est ça, dans le milieu des influenceurs, on dit une collabo.
3: Oui, mais il faut que les produits correspondent parce que moi je vends pas des produits chinois.
4: Vous inquiétez pas pour ça, je vais venir prendre en photo tous vos modèles, comme ça je vous refais les mêmes.
3: Bah, vous allez refaire quoi les mêmes ? J'ai pas envie de vendre des contrefaçon.
4: Oh, c'est pas vraiment du contrefaçonnage, on refait juste les mêmes modèles avec le même logo.
3: Ah bah non, c'est pas de la contrefaçon, vous refaites la même chose avec la marque écrite dessus.
4: Ouais, mais vous y gagnez grave parce que c'est 47 fois moins cher.
3: Mais y a pas gagné, vous vous rendez compte ? C'est de la copie, c'est honteux.
4: Non, c'est pas honteux, c'est chinois. Et peut-être un peu nord-coréen aussi, mais bon, ça je suis pas sûr.
3: Mais en plus, vous savez même pas de quoi vous parlez.
4: Mais vous avez qu'à faire moitié-moitié dans la boutique. Vous vendez moitié marque française, moitié marque française de Chine.
3: Mais non, j'ai pas envie, écoutez. J'explique comment moi, que je vends des faux dans ma boutique.
4: Ah bah non, faut pas leur dire, parce que là...
3: Faut pas leur dire, mais vous croyez quoi ? Ça se passe pas comme ça dans le commerce. Ils viennent nous voir, les commerciaux. Moi, je suis carré.
4: Alors, quand il y a un commerciaux de votre marque qui vient dans le magasin,
3: oui.
4: Vous mettez les vrais vêtements sur le dessus de la pile, et en dessous, vous bourrez tous les vêtements chinois.
3: Mais je mets rien que je ne trouve pas sur les réseaux des choses qui nous associent, parce que ça va pas le faire du tout.
4: Ah, parce que je vous ai pas parlé des bons d'achat encore.
3: Des bons d'achat de quoi ?
4: Bah, j'ai mis en vente des bons d'achat sur le site March In. Comme ça, les gens peuvent venir les dépenser chez vous.
3: Il est hors de question, moi, je vous dis non tout de suite.
4: Ah, parce que je vous cache pas que j'en ai déjà vendu un petit paquet.
3: Bah oui, mais je m'en fous.
4: Non, mais si vous avez des clients March In, vous prenez les bons cadeaux et après on vous les échange en dollars chinois.
3: Échanger des bons d'achat en dollars chinois ?
4: C'est ça. Ensuite, vous nous envoyez les dollars chinois en Chine.
3: Encore moins.
4: Et quand on a reçu les dollars chinois, on vous renvoie la moitié en euros français.
3: Et encore moins, pas question.
4: Non, mais vu qu'on est en collabo tous les deux, tout ce que vous avez à faire.
3: Y a rien à faire. Je vous demande de pas me faire de collab.
4: Ah ouais, bah dites-le aux Chinois, tiens, qu'on annule la collabo.
3: Je sais même pas d'où vous sortez. Vous vous présentez comme un plouc.
4: Non, malheureusement, monsieur Plouc est en RTT. C'est moi qui le remplace.
3: Le site, je sais pas ce que c'est, je veux pas être associé à des trucs chinois.
4: Bah, le site, je vous ai dit, c'est March In.
3: Oui, bah oui.
4: Sans me vanter, c'est moi qui ai trouvé le nom. Moitié Martin, moitié Chine.
3: C'est nul.
4: Quoi, c'est nul ?
3: Bah oui, excusez-moi, c'est nul.
4: Oh, vous seriez pas un peu jaloux, vous ?
3: Mais.
4: Vous voulez me piquer le nom ?
5: Allô ?
4: Bonjour, monsieur, vous êtes le patron ?
5: Oui, mais moi, je me travaille pas avec Chine, monsieur.
4: Ah non, c'est pas Chine, c'est March In.
5: C'est quoi ?
4: En fait, c'est comme Chine, mais en moins bonne qualité et avec des prix plus chers.
5: Ça m'intéresse pas.
4: Bah, pardon, mais ça va vous ramener un paquet de clients chinois.
5: Non, non, ça va me faire fuir ma clientèle, c'est non.
4: Non, mais vous inquiétez pas, j'ai dit aux clients chinois de venir discrètement chez vous, comme ça, ils feront pas fuir les autres.
5: Non, y a pas de discrètement ni rien, c'est non.
4: Si, si, je leur ai demandé de parler sans accent chinois quand ils sont dans la boutique.
5: Non, pas de chinois.
4: Ah ouais, mais si je dis ça au patron.
5: Oui, non, mais vous m'envoyez votre responsable, vous me. À la boutique, je veux voir monsieur en face.
4: Alors, monsieur en face n'est pas là non plus, mais je peux vous passer mon autre responsable, monsieur Martin.
5: Je vous en prie, monsieur, oui.
4: N'hésitez pas. Monsieur Martin, je vous passe le patron de la boutique. Oui, allô ?
5: Oui.
4: Bonjour, monsieur. Monsieur Martin à l'appareil, je suis le patron chinois.
5: Oui, bonjour, monsieur.
4: Vous étiez avec mon sous-fifre, monsieur Martin ?
5: Oui.
4: Qui me confirme que vous êtes OK sur la collabo.
5: Non ?
4: Comment ça, non ? Monsieur Martin ?
5: Non, ça m'intéresse pas.
4: Ouais, c'est bon, ils sont très intéressés.
5: Non.
4: Si. En plus, le monsieur accepte les dollars chinois.
5: Non, monsieur.
4: Ah, bah, c'est super. Au nom de toute la chinoisie, je vous dis merci.
5: Sinon, tout ce qui est Chine, chinois, tout, c'est niet.
4: Ah bah non, c'est niet, c'est russe.
5: Au revoir.
4: Non, en chinois, ça se dit non.
5: Au revoir.
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6: Mairie de Venem.
7: Allô, c'est la mairie.
6: Oui.
7: Oui, bonjour madame.
6: Bonjour.
7: Excusez-moi de vous déranger.
6: Oh,
7: Madame Ledoux à l'appareil. Je vous appelle pour vous dire que mon mari est parti vous rendre visite à la mairie.
6: Oui.
7: Est-ce qu'il est arrivé ?
6: Non.
7: Ah, bon. Parce que c'est un monsieur âgé, il est distrait. Et il est tellement distrait que je l'ai vu partir par la fenêtre ce matin. Il est parti avec sa veste et sa chemise et sa cravate, mais il n'a pas mis de pantalon. Et je n'arrive pas à le joindre sur son téléphone portable. Est-ce que ça serait possible que je fasse un transfert d'appel pour voir si vous arrivez, vous, à le joindre ?
6: Oui, il faudrait que je fasse quoi ?
7: Eh ben, écoutez, demandez-lui de rentrer évidemment à la maison parce qu'il n'a pas de pantalon. Alors attendez, je vais faire le numéro, quittez pas.
8: Oui, allô ?
6: Allô ?
8: Oui, bonjour, madame qui est à l'appareil.
6: Oui, vous êtes monsieur Ledoux ?
8: Oui.
6: Oui, j'ai votre femme souhaiterait que vous rentriez chez vous.
8: Qu'est-ce qui se passe ?
6: Je sais pas, elle me téléphone en me disant que vous êtes sorti sans pantalon.
8: Attendez, madame. Vous appelez sur le portable de monsieur le préfet de région. Je suis en réunion avec mon administration et je dois rentrer chez moi mettre un pantalon.
6: Bah, je comprends Il y a une dame qui m'a téléphoné, mais qui m'a transféré sur votre numéro.
8: Attendez, je peux parler. C'est monsieur le maire qui est derrière ?
6: C'est monsieur... Attendez, je vous le passe.
9: Oui, monsieur, excusez. Bon, je pense qu'on peut s'excuser, mais j'étais à côté donc de la secrétaire de mairie qui téléphonait avec une dame qui a transféré donc l'appel et elle retombe sur vous. Alors, je pense que c'est une plaisanterie qui est tout à fait regrettable.
8: Non, mais attendez.
9: Oui.
8: Vous rendez compte à qui vous parlez, quand même. Mais,
9: écoutez, monsieur le préfet, ne le prenez pas comme ça. Moi, je suis conseiller municipal à Venelle.
8: Oui.
9: C'est une histoire complètement abracadabrante. Cette dame téléphonait à la secrétaire de mairie pour dire qu'il fallait qu'elle rappelle son mari qui était sorti sans pantalon. Voilà. C'est complètement idiot.
8: Vous permettez une seconde. Je vais mettre l'amplificateur pour que...
9: Oui, oh, bah, de toute façon, parce je pense que ça... pas que ça va intéresser beaucoup de monde.
8: Oh, mais... je pense que si.
9: Oh, ben vous savez, mais c'est plutôt comique, je dirais.
8: Oui, hein. Ben moi, ça me dérange. Hein.
9: Oui, non, mais j'entends bien, monsieur. Bon,
8: attendez.
9: Écoutez.
8: Attendez, vous permettez.
9: Oui.
8: Voilà. Alors, écoutez, nous sommes avec la mairie de Venem qui vient de me demander de rentrer chez moi pour mettre un pantalon. C'est bien ça, monsieur.
9: Monsieur le préfet, est-ce que je peux me permettre de vous faire comprendre que nous avons eu votre numéro de téléphone.
8: J'ai bien un pantalon,
9: suite,
8: monsieur.
9: À la suite, écoutez-moi.
8: Allô,
9: suite,
8: allô allô.
9: Oui.
8: Oui, bonjour, monsieur.
9: Oui, je vous reçois très bien.
8: Je suis l'assistant de monsieur le préfet.
9: Oui.
8: Je peux vous assurer que monsieur le préfet a bel et bien un pantalon, hein.
9: Non, mais attendez, monsieur, mais attendez. Comprenez bien
8: qu'est-ce que c'est
9: vous
8: que cette histoire.
9: Sincèrement, c'est tout à fait, je dirais, c'est dramatico-comique, en quelque sorte, parce que...
8: Comique ?
9: Sérieusement, non, mais attendez, pour nous... Je peux vous dire que c'est quand même un peu dramatique, parce qu'on se trouve avec le préfet de région, mais nous n'y sommes pour rien.
8: Bah.
9: Hein? Alors, la seule chose que je peux vous dire, personnellement, en mon nom, mais aussi au nom de la secrétaire de mairie, c'est qu'on est vraiment navré de vous avoir embêté, mais croyez-moi que pour nous, c'est pas mieux. Bah. Voilà.
8: Eh bien, écoutez, hein? Je vous remercie. J'ai voilà. compris. Transmettez mes vœux à votre secrétaire.
9: Je vous remercie d'avoir
8: compris. Je reprends ma conversation. Je vous rassure. J'ai bel et bien un pantalon sur
9: oui,
8: moi
9: non,
8: ce matin.
9: J'en ai jamais douté, de toute évidence. Mais je c'est vraiment l'espère. Abracadabrant, quand même. Hein.
8: Bon, transmettez puis, bon, mes amitiés au maire de Venem, que je ne connais pas, d'ailleurs.
9: Eh bien, écoutez, je vous remercie. Je le lui transmettrai. Au revoir, monsieur le préfet.
8: Au revoir, monsieur.
9: Et bonne journée.
8: Je vous en prie.
9: Allô, oui.
7: Allô.
9: Oui.
7: Bonjour, monsieur.
9: Oui, bonjour, madame.
7: Madame Ledoux, à l'appareil.
9: C'est madame Ledoux, oui.
7: Oui.
9: Bon, alors, je vous écoute.
7: Ben, écoutez, on fait des plaisanteries avec des amis et c'est mon anniversaire aujourd'hui.
9: Oui.
7: Et je vous ai transféré.
9: Oui, vous m'avez transféré le préfet de région. Je vous remercie, c'est très gentil de votre part.
7: Comment ça a marché ?
9: Ben, le préfet de région, c'était super, hein, entre nous, soit dit. Hein.
7: Ah.
9: Ah oui, oui, très bien. Non, mais il était très content. Ah. Il nous a dit que son pantalon était bien sur ses fesses, si j'ose dire. Voilà, ça vous fait rire.
7: Attendez, je vais informer mes amis.
9: Oui, eh bien, informez-les.
7: Ça a marché. Ils ont eu le préfet.
9: Oui.
7: Et le préfet s'est amusé.
9: Mais enfin, c'est une plaisanterie qui est un peu forte, quand même. Hein.
7: Oui.
9: On l'a vraiment dérangé en pleine... Il a mis le haut-parleur, et ensuite, il a passé son secrétaire, et puis il a terminé en nous souhaitant, effectivement, une bonne journée.
7: Attendez, quittez pas. Mmh. Appelle-le, la préfecture, et puis on va faire un transfert d'appel.
9: Ah non, plus maintenant, hein. Arrêtez, non. Ne faites plus de transfert d'appel, maintenant. Hein.
7: Monsieur le préfet. Oui, bonjour.
9: Ah bon.
7: Voilà, je vous appelle. C'est la mairie de Venem, à l'appareil.
9: Ah non, recommencez pas.
7: Il paraît que vous avez fait caca dans votre pantalon.
9: Ah non, là, vous exagérez. Hein.
7: Il a raccroché, il était furieux.
9: Bah oui, je me doute. Non, là, vous exagérez. Hein. Allez, je vous souhaite un bon anniversaire.
7: Au revoir, monsieur.
9: Et au revoir. Oui, mairie de Venem, j'écoute.
8: Oui, la préfecture à Paris. Je vous passe, monsieur le préfet.
9: Ah oui, je vous remercie.
8: Merci.
9: Monsieur le préfet.
8: Oui, monsieur, excusez-moi.
9: Oui.
8: J'ai fait quoi exactement dans mon pantalon ?
9: Bon, alors écoutez, j'ai réussi à avoir, parce qu'il a la personne qui fait les plaisanteries...
8: Vous venez de m'appeler à l'instant.
9: Non, c'est pas moi, monsieur, c'est lui.
8: Vous m'avez dit, j'ai fait...
9: Caca dans votre pantalon.
8: Oui, et vous le redites.
9: Ben oui, ben bien évidemment, je le redis, puisque je l'ai entendu.
8: Non, mais attendez.
9: Écoutez, moi, alors là, j'arrête, hein. Ça fait fort, hein.
8: Parce que non seulement, monsieur, évidemment, en préfecture, j'ai un pantalon...
9: Oui, mais attendez, mais je le sais, j'ai bien compris.
8: Et en
9: vous
8: plus...
9: Vous avez un pantalon et vous n'avez pas fait caca dans votre pantalon, ça, j'en ai jamais douté, croyez-moi.
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11: Oui, bonjour.
12: Bonjour, monsieur, c'est bien le garage ?
11: Oui.
12: Je me suis permis de vous déclarer donationneur officiel de l'Élysée pour qu'ils puissent augmenter leur budget.
11: Ah bon ?
10: Et vous connaissez notre patron ?
12: Ah, absolument pas.
10: Ah bah, et pourquoi vous pensez que notre patron sera d'accord ?
12: Ah bah c'est super. Donc ok, non, donc non, je valide.
10: Je vous pose la question.
12: Tu peux valider là ?
10: Non, non.
12: Je me suis dit que c'est d'accord.
10: Non, non, on n'est pas. Attendez. On fait une donation, la société serait d'accord ? Non, non, on n'est pas du tout d'accord.
13: Allô ?
12: Bonjour madame.
13: On devrait cotiser.
12: Pour aider l'Élysée à se racheter des nouvelles voitures.
13: Non, il n'y aura aucun prélèvement.
12: Ah bah si, moi j'ai votre collègue qui vient de me dire que c'était bon.
13: Non, c'est pas bon. Arrêtez de nous prendre pour des cons.
12: Non mais après c'est 100 balles par mois, c'est pas non
13: plus. Arrêtez de nous prendre pour des vaches à lait. Il est hors de question que ce soit 100 euros par mois ou que je paye quoi que ce soit à l'Élysée.
12: Non mais 100 euros, franchement.
13: Non, il est hors de question, monsieur. Arrêtez.
12: Bon.
13: Arrêtez.
14: Non mais c'est quoi ces conneries là ?
12: Ah, c'est la patronne que j'entends ?
14: Non mais c'est quoi cette histoire ? Faut pas faire n'importe quoi et valider des choses quand on pose pour les questions aux gens.
12: Non mais ça c'est fait, vous inquiétez pas, ce sera prélevé.
14: Ah non, non, non, non, non, non, non. Je m'en fous. Non. Hors de question qu'on cherche à me prélever quoi que ce soit.
12: Si, vous êtes donationneur officiel pour l'Élysée.
14: Mais quoi, donationneur officiel ? Moi j'ai rien demandé, moi.
12: Peu importe, l'important c'est de donner.
14: Mais j'en ai rien à faire, moi. Il est hors de question que je donne quoi que ce soit. C'est quoi cette arnaque encore là ? Attendez, ça va, oui, on me demande même pas mon avis.
12: Dans ce cas, fallait pas valider, hein.
14: J'ai pas validé, mais vous rigolez ou quoi ? C'est quoi cette vente forcée là ?
12: Non mais pas de panique, je vous ai mis en prélevage automatique.
14: Mais encore moins, vous allez pas prendre sur mon compte comme ça. Non mais c'est quoi cette histoire ?
12: Ah bah si, c'est ça.
14: Mais oui. Il est hors de question. Non mais vous avez qu'à les donner, vous, les 100 euros.
12: Excusez-moi, mais 100 euros pour moi c'est quand même pas rien.
14: Ben alors, ben, pour moi, vous croyez que c'est quoi ?
12: Pour vous, c'est rien, ça je suis d'accord.
14: Ah, mais qu'est-ce que vous en savez ? C'est pas votre problème. Non mais n'importe qui va pêcher les gens en disant voilà, vous mettez ça, puis c'est vous. Comment vous pouvez faire ça ? C'est n'importe quoi.
12: Ah non, moi j'ai mon beau-frère qui est garageur comme vous, il trouve que c'est une super idée.
14: Alors, appelez votre beau-frère et dites-lui qu'il donne 100 euros à l'État comme ça pour rien.
12: Ah bah non, parce que justement, c'est mon beau-frère qui m'a dit de mettre ça sur votre compte.
14: Ah bah oui, tu vois, non, mais c'est tout à fait n'importe quoi.
12: Comment ? Allô ?
15: Oui, je t'écoute.
12: Ah, ça sent le Big Boss ?
15: Ah non, mais vous croyez pas que je vais faire un don à l'Élysée, non ?
12: Ah bah je crois que si.
15: Non, monsieur, laissez-moi tranquille, parce que là, je vais me fâcher.
12: Et comment ils vont faire à l'Élysée pour racheter leur nouvelle voiture ?
15: Bah j'en ai rien à foutre, moi, des voitures de l'Élysée.
12: Vous savez combien ça coûte, une bagnole neuve ?
15: Moi, je m'en fous, moi, hein. Vous allez pas m'inscrire sans mon autorisation, hein. C'est pas comme ça que ça va se passer, hein, monsieur, hein.
12: Non, mais l'autorisation, c'est bon, c'est géré.
15: Attendez, je vais...
12: Suivant.
16: Ouais, on m'appelle pour me dire que je vais donner 100 euros pour l'Élysée. Non, mais vous avez vu ce où ? Pourquoi vous avez pas mis 200 ? Au lieu que je vous donne 1000 euros, sinon ?
12: Ouh là là, 200 000 euros, vous me dites ?
16: Non, mais...
12: Ah, écoutez, là, c'est fantastique.
16: Non, mais vous êtes d'aplomb, là, ou...
12: Ah non, mais vraiment, merci. Non,
16: mais tu dois pas être normal, je crois.
12: 200 000 balles, non, mais... oh là là.
16: Non, tu dois pas être normal, je crois. Tu dois avoir une petite plume, je crois.
12: Écoutez, à ce prix-là, pas de soucis, j'ai toutes les plumes que vous voulez.
16: Ouais,
12: hein.
16: Si tu veux régler ça, passe au garage, on va régler vite fait.
12: Pas la peine, j'ai déjà transmis la demande.
16: Ah, transmis du tout, va te faire foutre.
12: Pardon ? Ah bah, elle est gonflée.
16: Quoi, je suis gonflé, mais c'est vous qui êtes gonflé. Je dis, vous êtes pas normal, vous avez une touquette, là, c'est pas possible.
12: Alors, je me demande qui a une touquette dans l'histoire, parce que vous validez les 200 000.
16: Je validera du tout, je vous serai validé du tout.
12: Ah si, j'ai mon beau-frère qui peut témoigner, je témoigne.
16: C'est mon con de l'Élysée.
12: Et c'est reparti, festival. Non, allez.
16: De l'Élysée, moi. Nous, vous allez me raqueter pour l'Élysée.
12: Excusez-moi, vous êtes combien dans le garage ?
16: Parce que là. Vous êtes,
12: alors, monsieur Martin ?
16: Ah ouais, bah c'est bon, monsieur Martin, je sais qui c'est, j'ai entendu plein de fois la radio.
12: Mais pas du tout ?
16: Bah ouais, c'est ça, ouais. De temps en temps, quand je monte dans la voiture des clients, c'est rire et chanson, du coup.
12: Ah, eh ben, on pourrait peut-être récupérer les voitures de vos clients pour les filer à l'Élysée ?
16: Bah alors, bah, j'ai des épaves, je peux donner une épave pour l'Élysée, pas de soucis.
12: C'est sympa, merci.
16: Merci madame, alors.
12: Ah mais de rien, mademoiselle.
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17: Allô, oui, merci.
12: Allô.
17: De laisser votre message.
12: Allô.
17: Le bip sonore. À bientôt. Allô, oui.
12: Allô.
17: Oui, qui est à l'appareil ?
12: Oui, bonjour monsieur, c'est la mairie à l'appareil.
17: La mairie ?
12: Oui, le service d'état civil.
17: Oui.
12: Bon, dites-moi, nous avons eu un problème informatique. Tous les noms propres de la ville, des habitants de la ville, ont subi malheureusement un petit problème, ce qu'on appelle un virus informatique.
17: Oui.
12: Votre nom, il y aura une faute d'orthographe. Pendant un mois, tous vos papiers qui vont arriver, comme les impôts et tout ça, il y aura une faute d'orthographe.
17: Oui.
12: Mais vous n'en tenez pas compte.
17: Moi, c'est Monsieur Lair, donc Lair, L-A-I-R.
12: Voilà, mais là, il y aura un Q devant.
17: Pardon ? Un quoi donc, hein ?
12: Un Q, la lettre Q.
17: Ah bon ?
12: Pendant un mois, ils ont mis un Q devant.
17: Oui.
12: Vous allez avoir le Q à l'air.
17: D'accord. Bon, bah, de toute façon, je pense que le facteur et tout ça sera informé.
12: Oui.
17: D'accord.
12: Voilà. C'est malheureux, mais c'est comme ça.
17: Bon, ça y est, j'ai compris. Ça y est, ok.
12: Merci.
17: Merci.
12: Au revoir.
17: Au revoir. Allô, oui?
18: Oui, bonjour, monsieur.
17: Bonjour, monsieur.
18: Adjudant Ledoux à l'appareil. On vient de recevoir une information écrite nous disant qu'il paraît que vous aviez le cul à l'air.
17: Oui.
18: Qu'est-ce que c'est que cette histoire?
17: Vous ?
18: Gendarmerie.
17: Ah, la gendarmerie. On vient de me téléphoner il y a quelques instants, justement de la mairie, venant de me signaler que, justement, c'est une erreur d'informatique. pour m'expliquer la raison pour laquelle il y a un Q devant mon nom.
18: Nous, on a reçu une information nous disant que vous aviez le Q à l'air.
17: Oui. Ah ben, je vous dis, il faut voir. On m'a expliqué que c'était une erreur d'informatique. Oui.
18: Ben voyons.
17: Écoutez,
18: monsieur, vous vous promenez le cul à l'air et vous me dites que c'est une erreur d'informatique.
17: Ah ben écoutez, c'est ce qu'on vient de me dire. C'est vraiment n'importe quoi, mais qu'est-ce que vous voulez que j'y fasse, moi?
18: Vous vous promenez pas le cul à l'air.
17: Ben non, écoutez.
18: Parce que la seule recommandation qu'on peut vous faire, évidemment, hein, si vous vous promenez le cul à l'air, nous on vous demande juste de mettre un slip, hein.
17: Pardon?
18: Vous mettez un slip, hein.
17: Je suis habillé normalement comme tout le monde. Et je ne me promène jamais nu.
18: Vous vous promenez jamais nu, poil au cul, à l'air.
17: Je pense que c'est que cette histoire de fou, là. C'est une erreur d'informatique. Je m'appelle toujours l'air, L-A-I-R, point.
18: Pas. Je ne...
17: C'est pas parce qu'il y a une erreur d'informatique, qu'il y a un cul devant mon nom, et que je me balade à poil.
18: Excusez-nous, monsieur.
17: Merde, alors.
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19: Bonjour et bienvenue au centre auditif.
20: Hello acousticien, bonjour.
21: Bonjour monsieur, c'est bien ici pour l'audition ?
20: Oui.
21: Voilà, je m'appelle Martin, je chante depuis que je suis tout petit. C'est en voyant The Voice à la télé que je me suis dit que moi aussi je pouvais tenter ma chance lors d'une audition.
20: Ouais, mais je me permets de vous couper.
21: J'ai choisi de vous interpréter un morceau de Michel Sardou, La maladie d'amour, que j'ai revisité sur l'air de Patrick Sébastien.
20: Pourquoi vous m'appelez pour me chanter une chanson ?
21: Vous m'avez dit que c'était ici pour passer les auditions.
20: Non, voilà. Vous êtes dans un centre acousticien.
21: Test.
20: Non, vous êtes dans un centre acousticien.
21: Elle court, la maladie d'amour, dans le cœur des enfants de 7 à 77 ans.
20: Non, mais vous êtes trompé. Attendez, excusez-moi de vous couper.
21: Normalement, là, je fais un passage.
20: Attendez, je vais me permettre de raccrocher.
21: Vous le refaire avec l'intro guitare.
20: Non, mais vous vous trompez, monsieur. Appelez pour des appareils auditifs, pour les malentendants.
21: Je suis obligé de le faire à la bouche parce que c'est mon beau-frère qui a ma guitare, mais normalement, je joue vraiment.
20: Non, mais je fais pas d'audition. Je règle des appareils auditifs.
21: On m'avait prévenu, on m'a dit que c'était un milieu où il fallait s'accrocher. Je suis prêt à m'accrocher. Je suis prêt à donner le meilleur de moi-même. C'est reparti. 3, 4.
20: La maladie
21: d'amour.
20: Ça n'a rien à voir, monsieur. Vous appelez pour des appareils auditifs.
21: Alors, excusez-moi, vous n'avez pas compris. Moi, c'est pour l'audition que je vous appelle.
20: Oui, mais vous allez m'apporter des appareils auditifs ou de mettre des lunettes?
21: Elle chante, la rivière.
20: C'est pas la peine de me chanter une chanson. En plus, je suis allée.
21: Non, mais je comprends qu'on vous ait demandé de faire barrage. J'imagine que vous avez un monde fou qui veut participer à l'émission.
20: Mais monsieur, franchement, vous devriez vous faire interner, je vous promets.
21: Ah, je serais ravi de me faire enregistrer, oui.
20: Qu'est-ce que je fasse que vous me chantiez une chanson?
21: Alors,
20: en plus, moi, je travaille.
21: Je peux vous chanter un morceau en étranger qui s'appelle The Melody of Love de Michel Sardou.
20: Non, j'ai pas besoin,
21: In the heart of the children.
20: Je ne vous écoute pas.
21: From 7 to 77 years.
20: Non, arrêtez, franchement, arrêtez.
21: Vous voulez que je passe vous voir à TF1?
20: Non, changez de numéro.
22: Je me suis permis d'écouter, c'est merveilleux.
21: C'est pas le même juré, ça.
22: Non. Mais écoutez, c'est fantastique, hein. L'audition.
21: C'est Florent Pagny?
22: J'ai la voix de Florent Pagny en plus.
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24: Vous écoutez.
25: Oui, bonjour madame.
24: Bonjour monsieur.
25: Madame.
24: Oui.
25: Très bien, c'est les Ilotiers, l'appareil du 19e.
24: Oui.
25: Est-ce que vous avez allumé la télévision là ce matin?
24: Ben, j'ai une télévision allumée, oui.
25: Bon, est-ce qu'elle marche bien?
24: Non, c'est un petit peu brou, enfin, pas si bien que... pas si net, quoi.
25: Ouais, d'accord. Bon, je vois ce que c'est. Je vais tout vous expliquer, madame, hein.
24: Oui, je vous écoute.
25: On a des collègues qui surveillent le toit avec les jumelles et qui essayent d'apercevoir ce qui se passe.
24: Oui.
25: On voit un homme, apparemment, d'un certain âge, hein.
24: Ah bon?
25: Qui est grimpé sur le toit et qui utilise votre antenne de télévision.
24: Ah bon?
25: Ouais, parce que vous savez que quand vous mettez la télé, l'antenne devient chaude.
24: Oui.
25: Et d'après ce qu'on voit dans la jumelle, vous avez donc ce monsieur qui est en train de faire cuire quelque chose, on voit pas très bien ce que c'est, sur l'antenne de télévision.
24: Ah bon, c'est bien.
25: Voilà.
24: On verra tout.
25: Oui, mon collègue me signale qu'il a un téléphone portatif à portée de la main.
24: Oui.
25: Donc on a repéré son numéro de téléphone.
24: Oui.
25: On va vous le faire passer.
24: Oui.
25: On va faire basculer la ligne téléphonique, comme ça vous allez la voir. Essayez de savoir ce qu'il est en train de fabriquer sur l'antenne de télé.
24: Oui.
25: Hein? Et alors, on va faire un mot de passe, comme ça vous aurez le signal. Pour que vous puissiez nous reparler, parce que nous on reste en ligne avec vous, hein, vous n'avez qu'à dire 33.
24: D'accord.
25: Et comme ça, vous nous reprendrez. Hein.
24: Oui, d'accord.
25: Je compose le numéro, madame. Hein.
24: Oui.
18: Allô?
24: Allô, j'écoute.
18: Oui, bonjour, madame.
24: Bonjour, monsieur. Je voulais savoir, qu'est-ce que vous faites sur le toit?
7: Ben, je suis en train de faire ma petite cuisine.
24: Et pourquoi vous faites la cuisine sur un toit, vous?
7: Ben, figurez-vous que mon gris est tombé en panne.
24: Ben oui, mais c'est pas une raison, parce que votre gris est tombé en panne pour faire votre cuisine sur un toit, voyons.
7: Ben écoutez, madame, j'avais acheté des saucisses, vous savez, de la saucisse de Strasbourg, oui, et de la merguez.
24: Oui.
7: Et j'ai transformé votre antenne de télé.
24: Ah ben oui, c'est pour ça que j'ai mon antenne, il y a quelque chose qui marche pas dans ma télé, je trouvais ça tout à fait anormal. Alors je me suis dit, qu'est-ce qui se passe? Alors je voulais savoir ce que vous faisiez là-haut.
7: Eh ben je fais cuire des merguez sur l'antenne de la télé.
24: Ben oui, je vous dis pas, monsieur, mais enfin vous avouerez que j'ai pas une place pour aller faire cuire des saucisses et des merguez sur un toit.
7: Ben oui, mais j'ai plus de grille.
24: Ben mais écoutez, monsieur, alors voyons, réfléchissez. Qu'est-ce que c'est que ces façons de monter sur un toit pour faire cuire vos saucisses?
7: Attendez, vous permettez, parce
24: oui,
7: que...
24: Oui, je vous écoute.
7: Il faut que je surveille.
24: Bon. Alors, qu'est-ce que vous comptez faire? Vous continuez de griller vos saucisses ou quoi? Et vous redescendez ou pas?
7: Attendez, parce qu'après, il faut que je nettoie bien, parce que ce soir, j'ai un poulet.
24: Ah, ah bon, parce que vous comptez monter le soir aussi, faire cuire votre poulet?
7: Ben oui, parce qu'avec l'antenne de télé, ça fait broche.
24: Ah, oh ben c'est bien.
7: Ça fume, attendez, madame, parce qu'il y a de la fumée partout, là.
24: Ben oui, il y a de la fumée, mais moi, je marche plus, hein. Faire cuire sur des antennes de télé, sur un toit, voyons. Alors, réfléchissez, monsieur, hein.
7: Oh mon Dieu, il y a toute la graisse qui coule là.
24: Bah ça... oui, il y a toute la graisse, vous vous rendez compte? Puis alors vous allez dégueulasser le toit. Non, bah, ça va pas. Ah non, non, vous arrêtez immédiatement. Hein. Bah, puis vous n'avez pas intérêt à remonter ça parce que... Ah non, non.
7: Bah, ce soir, j'ai invité des amis.
24: Bah je m'en fous, moi. Vous ça... avez invité des amis, est-ce que c'est une raison pour venir faire cuire votre poulet sur le toit? Vous n'avez qu'à le faire cuire dans une rôtisserie, votre poulet. Vous avez en bas, vouloir faire ouvrir, il y a un mec qui va vous le faire cuire, votre poulet.
7: Il n'a pas la télé, lui.
24: Mais je ne vous parle pas de monter sur son toit.
7: Oui, mais l'antenne de télé, ça donne du goût, voyez-vous.
24: Mais je m'en fous, moi, ça vous donne du goût. Mais ça marche pas, ça. Bon, j'appelle la police, hein, ça suffit. 33.
25: Oui, je vous écoute, madame.
24: Oh, bon non, alors. Il va remonter ce soir parce que l'antenne de télé donne du goût à son poulet.
25: Bon, alors écoutez, vous savez ce qu'on va faire? On va lui donner une leçon. Est-ce que vous avez votre télé, là?
24: Oui.
25: On va mettre votre télé à fond. Et comme ça, ça va chauffer, ça va faire flamber ses saucisses, comme ça, il pourra pas les bouffer. Ça va lui donner une bonne leçon.
24: Comment je dois faire? Je dois machiner le son le plus fort pour chauffer?
25: Voilà.
24: D'accord, ne quittez pas.
25: Ouais, monsieur Ledoux, qu'est-ce que vous faites là-haut?
7: Ben, je fais cuire mes petites saucisses, hein.
0: La famille et la photo à l'honneur cette semaine dans le juste prix.
24: Allô? 33. Oui,
25: allô?
24: 33.
25: Oui, allô?
24: Oui, j'ai mis la télé à fond.
25: Ouais, on entend ça, ouais. Et allez la baisser maintenant, on va voir ce que ça donne là-haut.
24: D'accord.
7: Qu'est-ce que c'est que ce bordel?
25: Oui, madame, je vous écoute.
24: Bon, ben, j'ai baissé. Qu'est-ce qu'il en advient?
25: On va voir ce que ça va donner là-haut, hein.
24: Oui.
25: Je vous le repasse.
7: Oh, ben, merde, alors.
24: Qu'est-ce qu'il y a?
7: Ben, elles ont flambé, mes saucisses.
24: Elles ont flambé, vos saucisses?
7: Ben, oui.
24: Oui, ben, je vous dis pas, mais moi, j'ai mis ma télé à fond. Hein? Comme ça, ça flambe sous vos saucisses. Et si vous recommencez ce soir, je remettrai ma télé à fond et votre poulet sera brûlé. Bon, et allez faire cuire vos saucisses ailleurs, hein.
7: Bon, ben, écoutez, madame, vous m'entendez?
24: Oui, je vous écoute.
7: Je vous ai compris.
24: Bon, ben, j'espère bien que vous m'avez compris, hein.
7: Ce soir, je fais pas de poulet.
24: Eh ben, vous faites ce que vous voulez.
7: Oui, mais... je vais faire de la sardine grillée.
24: Eh ben, non, mais ça va pas.
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1: Aérospatiale, bonjour.
7: Bonjour, madame, c'est bien l'aérospatiale?
1: Oui, monsieur.
7: Je voudrais la direction.
1: Ah, je suis désolée, là, actuellement, ils sont peut-être au repas, le secrétaire également. Ils pouvaient essayer de rappeler un peu plus tard.
7: Non, madame, c'est urgent.
1: Oui.
7: Est-ce que vous pouvez leur transmettre un message? Je retourne à mes observations pendant ce temps-là, moi. Il faut que je retourne voir l'évolution du phénomène constaté.
1: Ah. Ouais. On vous a dit de contacter une personne particulièrement?
7: Oui. Alors,
1: pour ça?
7: On m'a dit d'appeler la direction dès qu'il se passerait quelque chose. Donc, vous avez de quoi noter?
1: Oui.
7: Alors, je suis monsieur Robert Ledoux.
1: Oui.
7: Et donc, j'ai un télescope, hein. Je travaille à mon compte. J'observe depuis 2 jours la Lune.
1: Oui.
7: Et on m'a demandé de faire mon rapport, hein. Je suis expert, hein.
1: Oui.
7: Voilà ce qui se passe, madame. D'après mes observations de cette nuit, vous savez que la Lune est de plus en plus visible.
1: Oui.
7: Parce qu'on est en période de pleine Lune, hein. Mm-hmm. Il y a une agitation. Donc, j'ai observé une matière qui était donc à la base d'un cratère, alors qu'elle n'y figurait pas la semaine dernière. J'ai fait un grossissement
3: au 1/500 millième.
4: Au 1/500 millième. Mm-hmm.
3: Mes observations sont formelles, madame. On a chié sur la Lune.
4: On a chié sur la Lune.
3: Oui, madame.
4: Donc, ça prouverait qu'actuellement, il y a quand même quelqu'un.
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5: Oui, bonjour.
21: Oui, bonjour, monsieur. C'est bien le PMU?
5: Oui, vous êtes bien au PMU.
21: Je vous appelle parce que j'ai mon beau-frère qui m'a dit qu'on pouvait jouer en ligne au poker avec le PMU.
5: Ah ben, oui.
21: Oui, d'accord. Eh ben, c'est parti. Je mets 5 euros.
5: Ah non, mais moi, je sais pas. Hein.
21: C'est à vous de jouer.
5: Comment c'est à moi de jouer?
21: Bah, j'ai...
5: Ah mais non, mais vous pouvez
21: je
5: pas...
21: Je remonte de 3 euros. Donc ça fait 8 à vous.
5: Mais qu'est-ce que vous me faites là?
21: Bah, je joue...
5: Là, vous êtes par téléphone.
21: Vous suivez? Vous montez?
5: Attendez, je...
6: Bonjour, ah. Je suis bar PMU, monsieur.
21: Un nouveau joueur dans la partie, bonjour monsieur.
6: Non, c'est monsieur, c'est madame.
21: C'est pour une petite partie.
6: Monsieur, vous allez sur internet, vous regardez, vous tapez jeu en ligne, ça
21: oui,
6: veut
21: mais,
6: dire
21: excusez-moi.
6: Jeu sur internet.
21: Là, vous me parlez des jeux électroniques.
6: Mais qu'est-ce qu'il dit?
21: Pardon?
6: Vous avez bu, nous, vous êtes... Mais qu'est-ce que vous dites?
21: Bah, il dit que c'est à vous de jouer, parce que moi j'ai mes 5 cartes.
6: Mais je suis un bar, monsieur, je suis un bar PMU. Vous pouvez pas jouer avec un téléphone. Hein.
21: Vous bluffez.
6: Je bluffe quoi?
21: Bah, vous bluffez, le coup de... Je suis sûr que vous bluffez, vous avez un jeu de...
6: Un bar où il faut venir pour jouer aux courses des chevaux.
21: Elle n'a pas compris.
6: C'est je pour ne fais pas de poker.
21: Pour le... Bah si, en ligne.
6: Il y a un problème. Je sais pas, monsieur, vous me dites que oui, vous êtes
8: obtenu.
21: Allô?
8: Oh putain, mais il est encore là.
21: Oui, il est encore là. Et...
6: Qu'est-ce qu'il a?
21: Il est dans la partie, hein, il joue.
9: Marie, il faut que tu écoutes ça, c'est pas possible.
21: Allô?
9: Oui.
21: Ah bon, on change de joueur en pleine partie, bravo.
9: Non, attendez. Ça, oui. Je pense qu'on s'est pas compris.
21: Oui, donc vous reprenez la main?
9: Mais vous... Excusez-moi, je suis obligée de rire.
21: Bah.
9: Monsieur, vous m'appelez pour jouer.
21: Allô?
8: On va jouer aux cartes.
9: Pas de cartes. Oh ben.
21: Bon. Je fais un switch et c'est à vous de prendre la main.
9: Je vais passer la main si ça vous gêne pas.
21: Ok, je fais un wipe out sur la reine.
8: Alors là, quelqu'un d'autre ou quoi?
9: Je sais pas.
21: Et je twerk 2 cartes en way down.
9: J'y comprends rien au poker, monsieur. Je connais les courses de chevaux, mais pas le poker.
21: Je fais un switch back. Dans ce cas.
9: Je ne veux pas lâcher le morceau de bonhomme.
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26: Allô?
27: Allô?
26: Oui?
27: Bonjour, monsieur.
26: Bonjour.
27: Je vous appelle parce que voilà, j'ai besoin d'acheter des tampons.
26: Oui?
27: Je voudrais savoir à quel prix.
26: Ah, il faut se déplacer, on ne dit pas comme ça.
27: Oui, mais non, mais moi j'en ai besoin pour l'année, voyez-vous.
26: Oui, mais il y a combien de lignes?
27: Des lignes, des oui. Fils, vous voulez dire de combien de boîtes de tampons?
26: Non, de lignes, de lignes.
27: Bah, ce que vous appelez la ficelle, quoi.
26: Oui.
27: Ah, la ficelle, oui. Bah, ça veut dire une ficelle par tampon. Moi j'en consomme quand même pas mal, parce qu'à mon âge, on a des fuites, hein. Ça fait à peu près oh ben, une trentaine par mois. Il m'en faut entre 300 et 400.
26: Ah, mais vous voulez quoi exactement?
27: Des tampons.
26: Mais on ne fait pas ça. Nous, c'est les tampons. On fait les tampons pour. C'est pour mettre les factures?
27: Ah non, c'est pour mettre entre mes jambes.
26: Ah, ben on ne fait pas ça, nous. Là, on fait des clés minutes, nous.
27: Des quoi?
26: Des clés.
27: Mais pourquoi ils disent des tampons, ils mettent dans le bottin?
26: Non, mais c'est des tampons, c'est pour mettre derrière les factures, c'est latex.
27: Ah ben du latex, voilà, ça peut aller le latex aussi.
26: Non, c'est pas ça, non. Non, on fait pas ça, il faut aller à la pharmacie.
27: Oh, vous pouvez pas me dépanner.
26: Ah mais non, papa, nous on fait des clés minutes, on fait des clés.
27: Je vois pas ce que je vais faire avec des clés minutes.
26: Oh.
3: Merci.
26: Allô?
3: Oui, bonjour monsieur.
26: Bonjour.
3: Monsieur Lamolle à l'appareil.
26: Oui.
3: Oui, apparemment, ma femme n'a pas bien compris ce que vous lui disiez, parce qu'en fait, elle a besoin de tampons hygiéniques, parce qu'elle a des fuites.
26: Oui, mais nous, c'est un magasin clé minute. On fait des tampons, mais les tampons, c'est pour les tampons à sexe.
3: Voilà, c'est ça, des tampons à sexe, c'est ça.
26: Mais non, là, c'est un magasin clé minute. On fait pas des tampons pour mettre entre les jambes.
3: Vous m'avez dit des tampons à sexe.
26: Non. Mais non, là, c'est un magasin clé minute. On fait pas de tampons à sexe, nous. Nous, c'est clé minute. On fait des clés.
3: Comment?
26: Oh, merde.
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6: Bonjour.
21: Bonjour, monsieur. C'est bien la station-service?
6: Oui.
21: On s'est permis de vous inscrire à la journée sans argent. Quand est-ce qu'on peut passer mettre les affiches pour annoncer l'événement?
6: Alors, quittez pas, je vais vous passer le gérant.
10: Allô?
21: Bonjour madame.
10: Oui, bonjour. Je comprends pas bien votre truc inscrit pour la journée sans argent. Qu'est-ce que c'est que ce truc?
21: En fait, on organise une journée où les commerçants ne prendront pas d'argent pendant la journée.
10: Oui.
21: Donc on va déjà venir vous coller une affiche pour annoncer l'événement.
10: Ouais, ouais, mais pour l'enlever après.
21: Bah pour l'enlever, vous avez une décolleuse à papier peint ou un truc, vous savez?
10: Ah non, du tout, j'ai pas ça moi.
21: Écoutez, je peux vous en louer une, alors je le note.
10: Ah, mais je veux pas payer une location d'une décolleuse pour une connerie d'affiche, hein, non, là.
21: Bah, c'est du 4 mètres sur 3, donc ça part pas tout seul, hein.
10: Ah non, non, moi, si je suis emmerdé pour décoller ça après, puis que ça m'arrache ma peinture sur le truc, pas question, hein.
21: Vous repeignez par-dessus?
10: Non, non, non, non, non, non, je repeigne pas dessus.
21: Bah si, je peux vous louer mon beau-frère qui est justement peintureur.
10: Non.
21: Ah si.
10: Ah non.
21: Bah si.
10: Non, non, non, non, non.
21: Si, si, si, si, si.
10: Attendez, vous venez me coller une affiche sur la façade, que pour la décoller ma cage, il faut une décolleuse après, et puis ça m'arrache les peintures, et puis ça va me coûter que ce truc. Attendez, oh, oh, là, faut pas pousser, hein.
21: Je vous fais une facture pour la décolleuse, le peintre.
10: Non, non, y a pas de facture ni quoi ni caisse. De toute façon, moi, quand les gens, ils viennent m'acheter quelque chose, ils vont payer, hein.
21: Comment ça?
10: Bah, non, mais vous croyez peut-être que je vais donner du produit gratis à tout le monde, non?
21: Bah, oui.
10: Non, mais vous croyez au Père Noël, non? Allez, où c'est que vous allez, là?
21: Attention, tout le monde est gagnant, dans le sens
10: bien
21: où...
10: Bien sûr, bah oui, tout le monde, les gens, ils sont gagnants, mais dites-moi, je fais gratuit à tout le monde, mais vous y croyez à quoi, non?
21: Bah si, parce que les gens vous donnent pas d'argent, mais vous, vous leur rendez pas la monnaie. Donc tout le monde s'y retrouve.
10: Ouais, mais je rends pas la monnaie et je leur donne le produit.
21: Voilà.
10: Bah non, bah tiens, bah, et le produit, qui c'est qui me le paye? Moi, je l'achète, hein, qui a eu le produit.
21: Vous allez pas me dire que vous payez l'essence, quand même.
10: Bah, à part ça. Non, mais moi, le produit, on me le donne pas. Moi, quand je commande un SMI, 35 000 litres de produit...
21: Excusez-moi, mais j'aimerais bien savoir qui vient faire un plein de 35 000 litres chez
10: non,
21: vous.
10: Non, mais vous comprenez rien du tout. Hein.
21: Vous imaginez la taille du réservoir de la voiture?
10: Je vous dis que je...
21: Vous avez reçu ma facture, d'ailleurs.
10: Mais j'ai que dalle. Une facture de quoi, déjà, premièrement?
21: Bah, pour toute l'organisation de l'événement.
10: J'ai jamais rempli de... accepter de faire un des trucs comme ça.
21: Ah si, votre collègue a validé juste avant.
10: Comment elle a validé, je voudrais savoir.
21: Bah, elle a fait étoile sur le téléphone.
10: Vous avez fait étoile sur le téléphone? Bah non.
21: Ah bah, j'ai enregistré, je peux vous repasser l'extrait, je l'ai.
10: Non, mais vous croyez...
21: Écoutez, je vous repasse l'extrait. Tut, étoile.
10: Qu'est-ce que c'est que ce bazar-là?
21: Vous avez entendu?
10: Non, mais là, vous avez... là, tout à l'heure, vous avez validé étoile sur le téléphone. Terminé.
11: Allô?
21: Oui, bonjour madame.
11: C'est quoi ce truc-là? C'est quoi ce truc-là?
21: Alors, c'est ce que j'expliquais. Comme vous avez validé la journée sans argent.
11: Non, je marche pas, moi je suis pas une journée à rien branler.
21: Non, bah non, c'est ce que je disais. Vous travaillez, mais vous ne vous faites pas payer.
11: Et à la station, le mec, il va faire crédit ou vous faites quoi, là? Alors, le mec, il vient à l'essence et il paye pas.
21: Voilà, c'est ça.
11: Ouais, bah il va. Non, non, là, faut pas rêver, là, vos conneries, c'est bon, vous voulez garder. Moi, j'en ai rien à foutre, vous m'avez pas demandé mon avis avant.
21: Bah, c'est-à-dire que si vous voulez, s'il faut demander l'avis à tout le monde, vous rendez compte le boulot?
11: Et bah alors, vous êtes payé à coiffeur?
21: Quel coiffeur?
11: J'en ai rien à foutre. Vous allez vous faire tâter avec vos conneries.
21: Alors, non, je ne suis pas tâteur non plus.
11: Et ben voilà, et ben c'est bien ce que je vous dis, vous allez vous faire tâter avec vos conneries.
21: Enfin, excusez-moi, il faudrait quand même savoir ce que vous voulez parce
11: mais
21: que.
11: Mais c'est votre problème, mon cher monsieur, j'en ai rien à hocher. Vous me cassez les burnes, je vous ai rien demandé.
21: Je peux peut-être reparler au vrai patron dans ce cas parce que.
11: C'est moi le taulier.
21: Alors, je sais pas combien vous êtes, mais là, ça m'a l'air louche quand même. Hein.
11: Et ben si c'est louche, je vous emmerde.
21: Oh, d'accord, les gros mots.
11: Oui, et puis vous venez me voir, vous allez voir, on va solutionner ça entre quatre yeux. Allez, salut et bonsoir.
21: Ouh, comédien, bonsoir, madame.
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10: Allô, oui.
12: Oui, bonjour monsieur. Je suis bien l'Académie d'art lyrique.
10: Oui, monsieur. Oui.
12: Oui, bonjour la préfecture, l'appareil.
10: Oui, bonjour monsieur.
12: Dites-moi, est-ce que vous avez un professeur parmi vous de chant ou un chanteur? Je vous explique pourquoi je vous appelle.
10: Oui.
12: Monsieur le préfet de région a 65 ans aujourd'hui. Donc nous lui souhaitons à tour de rôle, chaque administration ou chaque école lui souhaite un joyeux anniversaire,
10: oui,
12: à la manière de l'enseignement qu'elle procure.
10: Oui.
12: C'est pour ça qu'on vous appelle, pour savoir si vous auriez eu un professeur de chant sous la main, entre guillemets.
10: Et ça serait pour quelle date?
12: Alors c'est, non, non, mais c'est au téléphone, hein, c'est simplement au téléphone. C'est des surprises qu'on lui fait depuis ce matin.
10: Ah oui.
12: Vous ne chantez pas, vous?
10: Malheureusement, si, je chante, mais j'ai aucune technique.
12: Non, mais ça n'est pas très grave, c'est pour le chanter joyeux anniversaire, joyeux anniversaire, vous voyez, c'est tout. Hein.
10: Ah oui?
12: Hein?
10: Joyeux anniversaire.
12: Voilà, c'est parfait. Hein? Je vais vous l'appeler dans le bureau d'à côté, je vais vous passer sa ligne. Donc, oui, dès que vous l'entendez, hein, vous lui souhaitez un joyeux anniversaire. Hein?
10: Entendu.
12: Je vous remercie.
10: Je vous en prie.
12: Vous pouvez me basculer la ligne de monsieur le préfet dans son bureau, s'il vous plaît, Jeanne. Merci.
13: Allô?
10: Allô? Joyeux anniversaire. Joyeux anniversaire de la part de l'Académie internationale d'art lyrique et dramatique. Meilleurs vœux, monsieur le préfet.
12: Oui, je vous remercie, monsieur, mais malheureusement, ce n'est pas le moment. Je viens d'apprendre le décès de mon épouse.
10: Alors, excusez-moi, monsieur. Excusez-moi. Oui, ça, c'est... Eh oui. Je vous présente, l'Académie vous présente ses plus sincères condoléances et pense beaucoup avec vous dans ces moments si difficiles. Voilà, monsieur le président.
13: préfet mes hommages, mes respects.
12: Ah mais attendez, moi je disais ça pour déconner, hein, évidemment. C'était, je croyais que c'était mon copain Pierrot qui m'appelait du musée.
13: Pas du tout.
12: Ah, pardon. Non, non, ma femme n'est pas morte du tout. Hein. Alors, vous me souhaitiez un bon anniversaire?
13: Mais oui, monsieur le préfet.
12: Ah, ben je vous écoute, alors.
13: Bon anniversaire, monsieur le préfet, et que nos voeux vous accompagnent.
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15: Police, bonjour.
21: Bonjour monsieur, c'est bien la police?
15: Oui, moi c'est madame, oui. Je vous écoute.
21: Je vous appelle parce que je voudrais signaler un excès de vitesse.
15: C'est-à-dire?
21: Bah, c'est-à-dire une voiture qui roule trop vite.
15: D'accord, ne quittez pas.
21: Ah, merci.
16: Allô?
21: Oui, c'était pour signaler un excès de vitesse, comme j'expliquais à l'autre monsieur.
16: Oui.
21: Une voiture qui roulait un peu vite ce matin. Donc, comme moi-même j'étais en voiture, je l'ai prise en filature. Et effectivement, on était à 65 en ville.
16: Donc, vous aussi?
21: Non, moi ça compte pas.
16: Ah, vous ça compte pas?
21: Bah non.
16: Bah si.
21: Bah non.
16: Bah si.
21: Non.
16: Bah si.
21: Bah non.
16: Ah, bien sûr que oui.
21: Bah non.
16: Bah si. Bah, vous vous rendez pas compte. Donc, s'il y a quelqu'un qui grille le feu rouge devant vous, vous le grillez aussi. Vous n'êtes pas assermenté, vous comprenez pas.
21: Dans ce cas, est-ce que je peux voir avec, je sais pas, le responsable?
16: Je pense que la personne aura encore moins de patience que moi, puis je vous raccrocherai au nez.
21: Moi je peux. Allô?
17: Bonjour monsieur. Allô monsieur.
21: Oui, ah, bonjour monsieur, vous êtes le responsable?
17: Non, c'était une dame, c'est pas grave.
21: Mais si, avant.
17: Vous avez été témoin de quelqu'un qui a fait un excès de vitesse, c'est ça?
21: Bah oui, c'est ça, c'est-à-dire que moi j'ai pris en filature cette voiture qui roulait un peu vite.
17: Mmh.
21: On m'avait dit qu'il fallait la plaque dans ces cas-là.
17: Ouais.
21: Je l'ai suivi jusqu'à ce qu'il se gare, donc j'ai pu démonter la plaque.
17: Vous avez démonté la plaque du véhicule?
21: Bah oui.
17: C'est un délit, ça monsieur, vous avez pas le droit de faire ça. Hein.
21: Bah, et on m'a dit qu'il fallait la plaque pour le.
17: Mais non, mais donner la plaque, mais donner voilà. La plaque, c'est une expression. Quand on dit aux gens de donner la plaque, on vous demande de nous donner verbalement, pas de démonter la plaque et de nous l'amener.
21: Non, je peux pas vous la donner.
17: Mais non, mais c'est quoi votre nom, monsieur?
21: Martin.
17: Votre prénom, c'est quoi?
21: Martin.
17: Oui, mais Martin comment?
21: Martin, Martin.
17: Martin, Martin.
21: Oui.
17: Martin, votre nom et Martin, votre prénom.
21: Voilà, c'est ça.
17: Vous appelez monsieur Martin, Martin.
21: Bah oui, bah, excusez-moi.
17: Ah, quoi,
21: allô?
19: Oui, monsieur.
21: Oui, bonjour, madame.
19: Vous avez fait quoi?
21: Bah, c'est ce que je dis à l'autre monsieur. J'ai démonté la plaque, là, pour pouvoir vous la donner.
19: Vous avez démonté la plaque?
21: Bah oui, puisqu'il faut que je la donne.
19: Bah, venez me voir, monsieur, je vais vous mettre en garde à vue pour des faits de vol.
21: Ah bah, quoi?
19: Mais qu'est-ce qui vous autorise à retirer une plaque d'immatriculation sur un véhicule?
21: Je veux dire, si vous avez, quand même, je vous dépanne, vous voyez, dans le sens où je vous rends service.
19: Là, on tombe dans une aberration, dans des exagérations,
21: Non, mais alors, moi, j'ai cette plaque, là, donc je vous la dépose.
19: Ah bah non, mais moi, j'ai rien à en faire, monsieur. Moi, je vous dis, si vous m'amenez la plaque, je vous mets en garde à vue pour le vol de la plaque d'immatriculation que vous avez dérobée sur un véhicule qui vous appartient pas.
21: Non mais enfin excusez-moi quand même d'être un petit peu citoyen.
19: Oui, bien sûr, vous êtes fonctionnaire de police, monsieur. Il y a quelque chose qui vous autorise à subtiliser une plaque d'immatriculation sur un véhicule?
21: Bah c'est-à-dire que quand
19: vous êtes habilité à relever à constater des infractions, monsieur.
21: Bah c'est-à-dire que comme on me dit qu'il faut que je prenne la plaque, moi je ne fais qu'obéir si vous voulez aux ordres. Hein,
19: Qui vous a dit ça, monsieur? Qui? Donnez-moi un nom. Non mais.
21: Bah vous-même vous m'avez confirmé qu'il fallait prendre la plaque quand il y avait.
19: Bon écoutez, monsieur, là vous êtes hors cadre, hors sujet. Je vous dis que vous êtes en infraction, vous n'avez rien à faire à notre niveau.
21: Mais non, mais vous n'avez pas compris. C'est que...
19: Non, mais j'ai pas à vous comprendre, monsieur. Votre dialogue, il est complètement insensé dépourvu de tout intérêt.
21: Non, mais dans ce cas, si je vous dépose la plaque anonymement...
19: Je fais identifier votre numéro, monsieur, et je vous dresse une procédure.
21: Mais je mettrai un masque, je mettrai quelque chose, vous voyez, comme ça, vous ne saurez pas que c'est moi.
19: Non, mais c'est une plaisanterie, là, monsieur.
21: Non, bon, enfin, excusez-moi, mais je fais quand même un petit peu votre boulot, déjà. Et alors, en plus...
19: Venez me voir, je vais vous expliquer comment je le fais, mon travail, moi, monsieur.
21: Non, bah, c'est très gentil, merci.
19: Au revoir, monsieur.
21: À tout de suite.
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20: Le refuge de Landerneau, bonjour.
22: Ah, bonjour, madame. Je suis au refuge animalier.
20: Oui, de Landerneau, oui.
22: Très bien. Je voulais savoir si vous aviez des chatons en ce moment.
20: Ah, nous n'avons que des chiens au refuge.
22: Et est-ce que vous avez des chiots?
20: On a un chiot, mais qui sera de grande taille adulte.
22: Quelle taille il fait à peu près?
20: Oh, il fait quoi, 4-5 kilos, je dirais.
22: Ah mais c'est gros ça. Ça va pas rentrer. Attendez, je vérifie.
20: Ça va pas rentrer dans quoi?
22: Parce que nous, on fabrique ce qu'on appelle des bijoux vivants, vous voyez.
20: Des bijoux vivants. Et expliquez-moi là, parce que là, j'ai peur de comprendre. C'est-à-dire?
22: Sinon, la dame me dit qu'il fait 3-4 kilos, donc on peut le mettre que dans un Géraud ou un Jéroboam, ça rentrerait, mais pas une bouteille normale.
20: Mais qu'est-ce que vous me racontez là? Vous faites quoi exactement?
22: Comment?
20: Qu'est-ce que vous faites exactement avec les chiens?
22: Vous voyez les bouteilles d'alcool?
20: Oui.
22: Dans lesquelles on met une poire et qui grossit à l'intérieur.
20: Oui.
22: On fait la même chose donc avec des chatons.
20: Vous mettez des chatons dans des bouteilles? Mais vous êtes à moitié malade?
22: Mais ils sont nourris, hein. On les nourrit avec un entonnoir et parfois des pailles en plastique médical, hein.
20: Mais vous êtes pas bien ou quoi?
22: Attendez madame, on n'est pas bien, dites-moi. On a vendu 367 en un mois, on a un chiffre d'affaires qui est à plus 31 sur la région. Et
20: mais à quoi ça rime de mettre des chiens, des chatons dans des bouteilles et de les nourrir avec un entonnoir?
22: Bah, madame, enfin ça fait plaisir à des gens.
20: Mais c'est pas des bateaux en bois, non? Mais franchement, c'est des animaux vivants, qu'est-ce qu'ils font dans des bouteilles? Et des chiens, vous parlez de mettre des chiens dans un Jéroboam, mais ça va pas, hein?
22: Madame, s'il rentre, s'il fait 3-4 kilos, je pense qu'il rentrera pas, de toute façon. Donc vous pouvez.
0: Mais moi, de toute façon, il est hors de question que vous preniez un chien chez nous pour les mettre dans des bouteilles, hein, ça c'est clair. Hein. Ah, je préfère les voir rester en chenille et. Ah non, mais ça va. Mais n'importe quoi. Hein. Mais c'est pas légal, votre truc.
22: Mais si, parce que nous, on les exporte.
0: Vous les exportez?
22: Oui.
0: Vous aimez les animaux pour les mettre dans des bouteilles comme ça?
22: Bah oui, j'aime les animaux, sinon.
0: Mais vous trouvez que c'est leur lieu de vie dans des bouteilles? Mais c'est quoi cette histoire là? Mais c'est abracadabrant.
22: Madame, ce sont.
0: Déjà, les mettre dans des cages, c'est pas terrible, mais alors là, dans des bouteilles, ça sert à rien de les caresser, ça sert à rien de leur faire voir un petit peu le monde extérieur, c'est sûr, vaut mieux les laisser dans des bouteilles.
22: Pardon? On les caresse avec le goupillon du biberon, vous savez, comme pour nettoyer les biberons.
0: Non,
22: attendez, madame. Il y a quelque chose qui m'étonne dans ce que vous dites. Quand vous dites qu'on les prive du monde extérieur, du regard sur le monde extérieur, mais les bouteilles sont transparentes.
0: Mais les chatons, vous pensez que les chatons, ils sont bien dans les bouteilles?
22: Mais oui.
0: Ah oui, ils sont heureux, ils vous font des sourires, ils vous disent « Ah, coucou, salut, je suis heureux !»
22: Bah, ils miaulent pas, madame, déjà.
0: Ils miaulent pas, bah, ça c'est clair, ils risquent pas de miauler.
22: Eh ben oui, donc.
0: Ah, justement, ça devrait vous. Qu'ils miaulent pas. Non, mais moi je trouve que c'est même limite de la cruauté.
22: Oh non, mais attendez.
0: C'est dingue, oui.
22: Et vous avez demandé l'avis des chats?
0: Et vous?
22: Ben, ils rentrent bien dedans, hein.
0: Ils rentrent bien dedans, ils rentrent bien dedans. Bah oui, mais c'est n'importe quoi, votre histoire, là.
22: Bah.
0: Vous avez pas honte d'aller dans les SPA?
22: Pour?
0: Bah, pour demander des chiens pour mettre dans vos bouteilles.
22: Bah, c'est là que c'est le moins cher, madame.
0: C'est là que c'est moins cher. Ah bah oui, hein, faut que l'entreprise soit rentable, mais c'est une...
22: Non, mais attendez.
0: Bah, j'espère que votre société, elle cassera la gueule, franchement.
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1: Oui, allô.
21: Bonjour monsieur, je suis bien au bar.
1: Oui, c'est ça.
21: Je suis venu boire des pastis chez vous l'autre jour.
1: Oui.
21: Après, je suis allé faire une pétanque au boulodrome.
1: D'accord.
21: Et là, pim, contrôle d'alcooliste, ils ont voulu me faire sauter ma licence.
1: Ah mais super.
21: Donc, comme c'est votre faute, j'ai dit à l'assurance de vous envoyer.
1: Bon, c'est ma faute, hein. Plaisantez là.
21: Oui, parce que apparemment, le pastis que vous m'avez servi était alcoolifié.
1: Vous savez pas que le pastis, il y a de l'alcool dedans.
21: Ah bah, vous me l'avez pas dit.
1: Parce que c'est à moi de... Non mais pardon, quoi.
21: Pardon?
1: Écoutez monsieur, vous savez quoi? Passez me voir. Venez me voir au bar. Venez me voir.
21: Ah, j'arrive. En plus, j'ai des papiers à vous donner.
1: Mais passez me voir, hein. Franchement, ça va être un bonheur.
21: Oh, mais oui. Puis quand je vais arriver, on va me dire que le monsieur du téléphone vient de partir.
1: Mais où vous avez eu monsieur au téléphone? Vous êtes pas bien ou quoi? C'est moi qui ai répondu.
21: Oui, le monsieur, oui, je parle de vous.
1: Mais monsieur, il est où le monsieur? Il est où?
21: Allô, il est au téléphone en train de me parler.
1: Alors, c'est pas monsieur, c'est madame.
21: Ouais.
1: Putain, j'ai
21: une
1: voix de mec, moi, ou quoi?
7: Oui, bonjour.
21: Ah, c'est madame, maintenant?
7: Bon, mais attendez, le pastis que je vous ai servi était alcoolisé.
21: Ah, donc vous reconnaissez, très bien.
7: Mais je reconnais pas que c'est alcoolisé, tous les pastis sont alcoolisés, monsieur. Que ça soit du Ricard, du Casanis, du 51, moi, si vous avez eu un contrôle d'alcoolémie, j'y peux rien.
21: Ah, bah si, parce que c'est votre faute, quand même.
7: Ah, c'est ma faute. Vous rentrez dans un bar, vous commandez un pastis, et c'est ma faute.
21: Bah, oui.
7: Alors, moi, c'est pas ma faute, hein, moi, j'ai rien à voir.
21: Et puis, comme je disais au monsieur d'avant, il faut que je passe, comme ça, je vous dépose la facture.
7: Mais quelle facture? Qu'est-ce que vous voulez, je vous paye, moi?
21: C'est parce qu'il a fallu que je change mon pare-brise avec cette histoire.
7: Oui, mais moi, j'y suis pour rien si vous avez votre pare-brise à changer, monsieur.
21: Ah bah si. Donc, j'envoie les papiers à l'assurance.
7: Non, vous envoyez rien du tout. Vous venez ici et on discute. Hein. Moi, je veux voir ce que vous envoyez.
21: Eh bah, c'est ce que je vous dis. Il y a la pose, la dépose, la surpose et la repose du pare-brise.
7: Oui, la pose et la dépose du pare-brise. Mais vous êtes planté, c'est pas ma faute, moi.
21: Non, c'est pas ça. C'est que c'est une boule qui est partie dans le pare-brise.
7: Ouais, une boule de quoi? De pétanque?
21: Bah oui, parce que à cause de votre pastis, j'ai le bras qui est parti de travers et j'ai la boule qui est partie dans le pare-brise.
7: Mais si vous jouez à la pétanque bourré et que vous attrapez le pare-brise, c'est pas ma faute, monsieur.
21: Si. Ah bah si, excusez-moi.
7: Allô?
21: Et une autre dame, allons-y.
7: Au boulot, c'est à quel endroit? Au boulodrome de où?
21: De Martinville.
7: De Martinville, hein.
21: Voilà.
7: C'est qui a lancé la boule? C'est pas nous qui avons cassé le pare-brise, quand même.
21: Bah, indirectement, si, puisque c'est votre pastis.
7: C'est de ma gueule, monsieur. Si vous achetez de l'alcool, forcément, c'est alcoolisé, de l'alcool.
21: C'est vous qui le dites.
7: Mais tout alcool est alcoolisé.
21: Soi-disant.
7: Mais non, c'est pas soi-disant. Tout alcool a du pastis dedans.
21: Ah, alors attendez, celle-là, je la note.
7: Pardon?
21: Non, mais je note, parce que.
7: Mais vous notez rien du tout.
21: Ah, bah si.
7: Vous notez rien du tout.
21: L'intéressé déclare.
7: Mais attendez, l'intéressé de quoi?
21: Oui, alors. L'intéressé du bar déclare.
7: Mais vous parlez de quoi là, monsieur?
21: Bah, je parle de vous. Donc, déclare que tout alcool contient du pastis.
7: Et arrêtez un peu de dire des conneries.
21: Alors, je m'excuse, mais c'est vous qui avez commencé en premier.
7: Non, mais monsieur.
21: Madame?
7: Monsieur.
21: Oui, madame?
7: Mais vous avez pété les plombs, monsieur. Je crois qu'on m'a raccroché là.
21: Ah, bah, je crois pas, non?
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18: Allô?
23: J'écoute.
18: C'est le docteur?
23: Oui.
18: Bonjour docteur, excusez-moi de vous déranger. Madame Ledoux à l'appareil.
23: Oui.
18: Je ne consulte pas, là, c'est pas pour moi, hein, c'est pour mon petit-fils.
23: Oui.
18: Il est arrivé à la maison hier soir. Ses parents sont partis. En week-end, voyez-vous, oui. En vacances. Hein. Et alors je vous appelle parce que j'en ai la garde et je lui ai fait prendre un bain, là, ce matin.
23: Oui.
18: Il est sorti du bain avec... La zigounette, quoi, hein,
23: oui.
18: Le zizi, tout droit, tout dur.
3: Ah oui, ah, si c'est que ça, oh, madame, vous inquiétez pas. Hein. Il a quel âge?
18: Oh, écoutez, je vais vous le passer, hein. Je préfère, ça va me rassurer.
3: Il a quel âge?
18: Bernard, c'est le docteur, là.
3: Docteur. Oui.
4: Allô?
3: Oui.
4: Oui, bonjour, docteur.
3: Bonjour, monsieur, oui.
4: Excusez-moi de vous déranger, ma grand-mère me passe l'appareil.
3: Oui.
4: Qu'est-ce qui se passe? C'est à quel sujet?
3: Ben, je sais pas, on me téléphone, moi. Je suis le docteur, moi. On me demande, on me pose une question, alors j'attends, moi.
4: Attendez, je suis pas au courant, là. Ma grand-mère me tend le combiné. Qu'est-ce qui se passe?
3: Ben, je sais pas. Il y a un enfant chez vous?
4: Ah non, enfin, je suis le petit-fils, hein.
3: Vous avez quel âge?
4: J'ai 36 ans.
3: Et alors, qu'est-ce qu'elle me parle d'un enfant qui a pris son bain et puis il avait la zigounette toute raide? J'ai dit, c'est normal.
4: Ah, attendez, je vous la repasse alors. Oui, ok, je comprends, hein. Je comprends mieux.
3: Je comprends bien, moi, monsieur, je suis là comme un couillon, là, moi.
4: Attendez, je vous la repasse, je préfère ça parce que... Allez, voilà, mamie. Le docteur va t'expliquer.
18: Merci. Allô?
3: Oui. Qu'est-ce qui se passe, madame?
18: Ben, vous l'avez eu au téléphone?
3: Ben oui, mais...
18: Ben, c'est lui qui a eu la zigounette toute...
3: Mais c'est normal, madame, à 36 ans.
18: Ah bon?
3: Ben, écoutez, madame, un homme. C'est un homme?
18: Oui. Parce voilà. Que moi, j'étais inquiète, évidemment.
3: Ben, madame, vous avez quel âge, madame?
18: 82 ans.
3: 82. Alors, vous avez tout oublié dans la vie? C'est bien, c'est normal, hein?
18: Est-ce que je le mets au lit avec un bouillon?
3: Mais madame, il va pas mettre au lit avec un bouillon parce qu'il a la zigounette qui est raide. Madame...
18: Mais qu'est-ce que je lui donne alors?
3: Mais rien du tout, madame.
18: Mais je peux pas le laisser comme ça, son âge. C'est mon petit-fils, hein.
3: Oui, ben il est normal, madame, petit-fils.
18: Parce que moi, je me disais peut-être qu'il fallait couper.
3: Mais non, on coupe rien, madame.
18: Où sont les ciseaux?
4: Attends, ton ami, là,
18: Faites-le couper.
4: Allô?
3: Oui.
4: C'est vous qui lui avez dit ça, non?
3: Je suis pas dingue, non, mais écoutez, non, mais non, je suis pas fou. Je lui dis que c'est normal, et puis que c'est tout à fait logique, et puis que...
4: Mamie! Lâche les ciseaux!
3: Attention, elle débloque complètement, là.
4: Qu'est-ce qu'il fait avec les ciseaux, là?
3: Elle veut vous couper le zizi.
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9: Oui?
21: Bonjour, monsieur. Je suis bien chez l'agriculturiste?
9: Oui?
21: Là, l'électricité, ça va pas couper chez vous?
9: Non. Vous êtes qui, là?
21: Monsieur Martin, je suis un particulier, mais vu qu'il y a des orages en ce moment, j'ai demandé à mon beau-frère de brancher mon compteur électrique sur le vôtre pour pas que ça pète chez moi.
9: Alors, c'est nous qui taxons? Qu'est-ce que c'est que ça?
21: Oui, alors oui, ça c'est vous qui payez, mais c'est surtout qu'il faudrait que vous évitiez de consommer à partir de 16h cet après-midi.
9: Oh ben non, là, c'est la traite des vaches. Moi, je peux pas m'en passer, hein.
21: Ah, si, il va falloir parce que j'ai prévu de faire tourner un sèche-linge.
9: Ça, je vais pas traire à 10h du soir pour votre sèche-linge, hein.
21: Bah, ce serait pratique parce que moi, j'ai sèche-linge jusqu'à 21h30.
9: Oh ben, ça serait pratique, non, mais dites, vous n'avez pas à vous brancher sur notre compteur?
21: Bah, si, parce que s'il y a un orage et que moi, ça me fait sauter le mien, ça va pas.
9: Mais qu'est-ce que c'est que cette histoire-là? Alors, vous préférez que ça saute chez moi que chez vous?
21: Honnêtement, oui.
9: Non, mais c'est de l'arnaque, là, c'est quoi? C'est du vol? Je n'ai jamais vu ça. Vous allez me donner votre numéro de téléphone, moi, je vais vous rappeler. Hein.
21: En fait, le téléphone, il est branché sur votre ligne aussi.
9: Non, mais qu'est-ce que c'est que cette histoire-là? Vous rêvez? Je n'ai jamais entendu ça. C'est de la magouille, ça.
21: Donc, normalement, si vous faites votre numéro, ça doit sonner chez moi.
9: Mais bien sûr, et puis c'est moi qui vais payer les communications. Je rêve.
21: Allô?
9: Allô?
21: Oui, bonjour, monsieur.
9: Qu'est-ce que c'est, ce bazar-là? Je comprends pas.
21: C'est ce que j'expliquais. J'ai branché mon électricité et mon téléphone sur vos compteurs à vous.
9: Attendez, je vais essayer de refaire mon numéro, moi. Voir si ça va sonner chez moi.
21: Ah bah non, ça va sonner chez moi, vu que je suis branché sur votre ligne.
9: Ah bon?
21: Ah oui, essayez, vous allez voir, vous faites votre numéro.
9: D'accord. Attendez, hein, Bon, j'ai fait mon numéro.
21: Dring, dring. Ah bah ça sonne sur mon portable.
9: Ah bah tiens.
21: Allô?
9: Oui, c'est toujours moi.
21: Oula, qu'est-ce que vous avez fait?
9: Ben non, je comprends pas.
21: Ah mais ça veut dire que maintenant je vais avoir tous vos appels?
9: Bah oui, parce que c'est mon numéro à moi.
21: Ah bah oui.
9: Oh, j'y comprends plus rien, moi. J'ai rien touché pourtant.
21: Vous seriez pas en train de me pirater ma ligne, là?
9: Bah, vous rigolez, là, je suis pas de ce genre quand même.
21: Enfin moi, on m'a dit vous étiez de ce genre de pirate quand même.
9: Renseignez-vous au village, hein. On n'est pas des pirates, hein, nous, hein.
21: Oui, mais ça c'est ce que dirait un pirate qui veut faire croire que c'est pas un pirate.
9: Bah non, quand même, attendez. Venez à la maison, je suis là.
21: Oui, et puis je vais vous voir arriver avec votre jambe de bois et un perroquet sur l'épaule.
9: De bois. On est des cultivateurs, je vois pas pourquoi qu'on serait pirate, hein. Téléphonez au maire, tiens.
21: Oui, et puis le maire, ça se trouve, c'est un pirate déguisé en maire.
9: Oh lolo, que vous allez me chercher là, vous.
21: Jurez-le que le maire, c'est pas un pirate déguisé en maire?
9: Bah, je jure que monsieur le maire n'est pas un pirate. Sur mes deux petits-enfants et mes trois enfants. Je suis quand même pas folle, non?
21: Bon, passez-moi le capitaine.
9: Mais quel capitaine?
21: Quand il y a des pirates, il y en a toujours un qui est capitaine, hein.
9: Oh lolo, qu'est-ce que c'est de ça? Écoutez, vous me cassez les pieds, là, hein.
21: Non, mais passez-moi le capitaine, j'insiste.
24: Allô? Oui?
21: Bonjour madame, je demandais à parler au capitaine.
24: Je suis monsieur, allez-y.
21: Non mais j'ai bien compris que vous essayez de m'arnaquer.
24: Mais arnaquer par qui? Bah n'importe quoi.
21: Ah, le capitaine enfin.
24: Okay, c'est n'importe quoi. T'appelles, chez qui t'appelles? Comment c'est mon nom?
21: Ouh, ça c'est Barbe Noire, non?
24: Oh bah, N'importe quoi, non? Non, mais pirater quoi, Kiki? Non, mais on est pas des voleurs, nous, hein? Eh, t'es cinglé ou quoi?
21: Comment ça, je suis cinglé?
24: Qui c'est que t'es, premièrement?
21: Monsieur Martin.
24: De où?
21: Comment ça, de où? De Martinville?
24: Martinville, non, mais ouais, on. Tu sais où qu'on habite, nous? T'es tombé, là, t'es fêlé,
21: hein? Oh, là, pirate!
24: T'es fêlé ou quoi?
21: Pirate!
24: Oh, pirate! Bon!
5: Les gendarmes!
24: Tu veux que j'appelle les gendarmes, non?
21: Ah, bah tiens, bah moi je vais les appeler.
24: Oui, vas-y.
21: Je transfère la ligne.
24: Vas-y. On les attend mieux. Non mais c'est n'importe quoi. Ça va chier, hein.
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6: Bonjour.
8: Oui, bonjour madame, je voudrais le bureau des appels en gare.
6: Oui.
10: Bonjour. Vous êtes en communication avec la SNCF, région de Paris Nord.
6: Allô?
8: Oui, bonjour madame.
6: Bonjour.
8: C'est le bureau des appels en gare?
6: Ça dépend ce que vous appelez par des appels en gare. Vous désirez faire venir quelqu'un dans un certain service?
8: Oui.
6: Des personnes qui arrivent de train ou qui vont prendre le train?
8: Qui vont partir, oui.
6: À quel train?
8: C'est l'hôpital Saint-Louis à l'appareil.
6: Merci monsieur de me dire d'où vous venez.
8: Oui.
6: Parce que les annonces, on les trie sur l'ongle. Excusez-moi l'expression.
8: Alors, je vais vous expliquer ce qui se passe. Oui. Nous avons eu une dizaine de personnes en consultation ouverte ce matin, dans le service du professeur Ledoux, que je vais vous passer, qui va vous expliquer le problème que nous avons. Hein.
6: Oui.
8: Je vous passe au professeur Ledoux.
6: Merci.
8: C'est à vous parler.
6: Oui.
18: Allô?
6: Oui.
18: Bonjour, madame.
6: Oui, bonjour, monsieur.
18: Service des médecines nouvelles à l'appareil, professeur Ledoux, sensologiste à l'appareil.
6: Oui.
18: Voilà, nous avons fait des saignées à une dizaine de personnes qui repartaient par le train ce matin. Et vous savez ce que c'est que des saignées?
6: Oui.
18: Et nous utilisons les sangsues. Vous savez, les sangsues, les petits animaux, là. Hein?
6: Oui.
18: Et alors, le problème est que nous avons laissé, un de nos assistants laborantins, a laissé des sangsues dans les narines de nos patients.
6: Oh là là.
18: Et oui, et il faudrait les prévenir tout de suite qu'ils se mouchent. Parce que sinon, ils vont devenir amnésiques parce que la sangsue va arriver dans le cerveau et ça les rend amnésiques.
6: Oh là, mon Dieu.
18: Oui.
6: Alors, qui c'est que vous appelle?
18: Alors, est-ce que vous pouvez faire un appel en gare?
6: Oh là, mon Dieu. Attendez, bougez pas deux minutes. Vous êtes le professeur Ledoux de l'hôpital Saint-Louis,
18: oui.
6: Hein? Bon, alors il y a 10 personnes...
18: qui sont venues ce matin en consultation chez le professeur Ledoux.
6: Ledoux à Saint-Louis, bon.
18: Demandez-leur de se moucher pour retirer les sangsues.
6: Attendez. C'est un grave problème. J'ai l'hôpital de Saint-Louis recherche 10 personnes qui ont eu des sangsues pour des saignées. Et il y a des sangsues, enfin il y a des sangsues qui sont restées dans les narines. Enfin,
11: c'est
6: des remarques. Demandez qu'est-ce qu'il faut. Moi, je ne sais pas quoi faire, moi. Il veut que je fasse que je dise un appel à la gorge, j'ai fait l'appel. Je vais s'en garder. Bon.
18: Allez-y.
6: Écoutez, je vous laisse au bout du fil.
18: Oui, j'écoute. Hein.
6: Bon. Votre attention, s'il vous plaît, une urgence. Les personnes qui ont eu affaire au professeur Leroux à l'hôpital Saint-Louis sont attendues d'urgence au bureau d'accueil. Celui-ci situé face à l'escalier du restaurant. Allô?
18: Oui, vous n'avez pas compris, madame.
6: Mais si.
18: Non, parce que la sangsue, si elle est montée, ça peut...
6: Mais les personnes insistent. Si elles étaient là, elles viendraient me voir.
18: Mais non, parce que ça les rend amnésiques. C'est pour ça qu'il faut leur dire de se moucher. Pour faire dégager la sangsue.
6: Votre attention, s'il vous plaît, d'urgence. Les 10 personnes qui ont eu affaire au professeur Leroux de l'hôpital Saint-Louis sont invitées, suite à des sangsues, de se moucher fortement. Votre attention, s'il vous plaît, pour une urgence donnée par le professeur Leroux de l'hôpital Saint-Louis. Les personnes qui ont eu affaire à ce professeur sont priées, dès la prise des sangsues, de se moucher fortement suite à erreur médicale.
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6: Oui.
21: Bonjour monsieur, c'est bien la maison de retraite?
6: Oui.
21: Monsieur Martin à l'appareil, je me suis déclarifié pensionnaire chez vous.
6: Pensionnaire chez nous, je comprends pas trop monsieur.
21: J'ai dit à mon assurance que j'étais pensionnagé chez vous, comme ça me permet de toucher une prime retraite.
6: C'est pas possible ça. Il est hors de question que vous dites que vous êtes résident chez nous alors que vous n'y êtes pas. Hein.
21: Ah ben je l'ai déjà dit.
6: Non mais il y a tout un dossier à venir remplir.
21: Non, le dossier je l'ai fait déjà.
6: Ah bon, avec un volet médical?
21: Non mais ça j'ai dit que c'était bon.
6: Bah non, écoutez, il y a une visite à passer qui est obligatoire. Pour pouvoir rentrer en EHPAD, il faut passer devant le docteur traitant.
21: Le docteur traitant, vous me dites?
6: Non
21: mais... Il est là, ce monsieur traitant ou pas?
5: Non, votre médecin traitant.
21: Oui, passez-moi monsieur traitant, je peux peut-être m'arranger avec lui.
5: Monsieur, je n'ai pas de docteur qui s'appelle monsieur traitant.
21: Ah bah faudrait savoir, il s'appelle traitant ou il s'appelle pas traitant?
5: Non, il s'appelle pas traitant.
21: Ah, je vois, vous êtes en train de me négocier un truc.
5: Non, non, je vous négocie rien du tout, monsieur.
21: Oh non, mais je comprends, c'est normal, vous voulez profiter un peu de la combine.
5: Non, non, non,
21: écoutez, je vous prépare une petite enveloppe.
5: Oh là là là là. Monsieur, je sais pas, mais je dois mal m'expliquer avec vous. Hein.
21: Bah, depuis tout à l'heure, vous me demandez du liquide.
5: Non, je vous demande aucun liquide, monsieur. Je vous dis qu'il me faut...
21: Ah non, mais c'est du liquide ou rien, monsieur.
5: Non, madame.
21: Pardon?
5: Bah, je suis une dame, excusez-moi, mais depuis tout à l'heure, vous me dites monsieur, mais je suis madame.
21: Ah, et ben alors passez-moi un autre monsieur.
5: Voilà.
21: Merci, monsieur.
5: Madame.
21: Oui.
12: Allô?
21: Bonjour, monsieur.
12: Monsieur, nous, on peut pas certifier comme quoi vous êtes résident chez nous, alors c'est pas le cas. Tu peux pas faire de faux. Enfin...

0: arrête, ça suffit quand même.
1: C'est bon. Hein.
0: Excusez-moi, je vais vous passer une autre personne.
2: Ah bah allez, allons-y.
0: Oui, allô.
2: Bonjour monsieur.
0: Mais vous croyez où monsieur là?
1: Vous êtes malade?
2: Non, je ne suis pas malade. Non, j'ai juste mis que j'étais à la retraite.
0: Mais n'importe quoi, vous prenez pour qui?
2: C'est ce que je disais, ça me permet de toucher l'assurance, vous voyez.
0: Mais oui, mais ça je m'en fous monsieur, nous c'est un EHPAD, on n'est pas le bureau de bienfaisance, ça, je suis désolée. Hein.
2: Donc je prendrai la 12.
0: Mais c'est quoi ce cinéma là? Vous prendrez rien du tout.
3: Oui, bonjour, c'est madame la directrice de l'établissement.
2: Enchanté, bonjour monsieur.
3: Madame, vous avez fait une arnaque à l'assurance, c'est votre problème, je cautionne rien.
2: Dans ce cas, vous pouvez peut-être juste me laisser votre bureau.
3: Rien, non mais vous plaisantez.
2: Non mais parce que à la limite, si moi je leur dis que je suis le directeur.
3: Non, ça va bien, je suis dans mon établissement, je fais ce que je veux.
2: Ah bah non, vous n'avez rien compris.
3: Non, j'ai, d'abord vous avez changé de ton.
2: Si je vous échange la 12 contre la 14.
3: Non, je vous laisse pas la 12 ni la 14.
2: Non mais attendez, plus la 23, la 42.
3: Non mais je vous laisse rien, ni la 12, ni la 14, ni la 42.
2: La 17.
3: Non mais c'est pas.
2: La 5.
3: Non, maintenant ça suffit.
2: La 38.
3: Non mais attendez, à quoi vous jouer là?
2: Bah je fais un loto parce que si je touche pas l'assurance,
3: bon, on va...
2: Non mais au moins que j'ai une chance de toucher quelque
3: voilà,
2: chose.
3: Au revoir monsieur.
0: N'importe quoi.
1: C'est quoi cette connerie là?
2: Et accessoirement, je vous entends toujours.
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6: Cimetière animalier, bonjour.
7: Allô?
6: Oui.
7: Oui, bonjour madame.
6: Bonjour madame.
7: C'est le cimetière pour animaux.
6: Oui.
7: Oh mon Dieu, dites-moi, je voulais savoir ce que vous faisiez de tous les os.
6: Ah ben non, on enterre les animaux entiers, ça reste dans la tombe, dans la boîte.
7: Oh, est-ce que vous auriez la gentillesse de m'en mettre un de côté?
6: Vous avez un animal qui est pas bien?
7: Si, il est bien, mais il aime bien jouer avec les os.
6: Votre animal aime jouer avec les os?
7: Mais oui.
6: Mais les animaux qui sont enterrés, les os restent à la personne qui enterre l'animal?
7: Mais il y en a bien de temps en temps, quand il pleut beaucoup, il n'y en a pas un qui remonte à la surface.
6: Vous voulez demander quoi? Un os d'un chien qui remonte à la surface?
7: Non, mais pas forcément qui remonte à la surface, mais qui, je sais pas, au moment où ils les mettent dans les boîtes. Là.
6: Mais au moment où ils les mettent dans les boîtes, ils sont entiers, les bêtes.
7: Eh bien, justement, vous pouvez peut-être en enlever un.
6: Mais vous plaisantez ou quoi?
7: Mais vous pouvez peut-être le faire en cachette.
8: Oui, bonjour madame.
7: Bonjour monsieur.
8: Qu'est-ce qui vous arrive?
7: Mais je comprends pas, j'ai appelé parce que mon petit chien, il aimait bien jouer avec les os.
8: Ah non, on n'a pas d'os, non. Les os, ils sont enterrés, ils restent dans la terre.
7: Mais est-ce que, quand il pleut, est-ce qu'il n'y a pas des os qui remontent à la surface?
8: Non, jamais. Vous avez vu, vous, dans un cimetière, que les os des humains sortaient? Non.
7: Mais non, mais c'est normal, les humains, ils sont dans des cercueils.
8: Ah ben, les chiens aussi.
7: Ah ben c'est pour ça qu'elle a pas voulu m'en donner.
8: Eh ben oui, mais il faut déterrer, puis enlever le cercueil et tout. Vous vous rendez compte, ça vous coûte une fortune.
7: Combien?
8: Puis j'ai pas le droit de toute façon.
7: Ah j'entends votre dame derrière.
8: Non, mais j'ai pas le droit.
7: S'il vous plaît.
8: Oui.
7: Si je viens avec mon canis.
8: Oui.
7: Est-ce que vous m'autorisez à ce qu'il fouille un peu la terre?
8: Ah non, ça c'est interdit qu'il fouille la terre. Non, attendez, vous êtes parti où là? Écoutez, moi quand vous serez mort, j'irai chercher un os. Il aime bien jouer avec les os d'humains, mon petit-fils. Alors je vais aller chercher un os d'humains au cimetière, puis j'irai, tiens, amuse-toi.
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9: Allô, oui?
2: Oui, bonjour madame, excusez-moi de déranger.
9: Comment?
2: C'est vous qui vendez un iPhone 6?
9: Oui, c'est le 6 Plus, oui. J'ai le modèle 16 gigas.
2: Ouais.
9: Moi, je le vends à 750 €, mais il y a aussi possibilité de s'arranger. Une petite trentaine d'euros, pas de problème.
2: J'ai un budget qui serait dans les 200 €.
9: Un budget de 200 €.
2: À peu près, oui, alors après...
9: Parce que le portable, je le vends 750 €, monsieur.
2: 150 €? Ah bah, c'est super.
9: 700.
2: 150 €.
9: Non, vous êtes trompé, monsieur.
2: 150 €.
9: Monsieur, vous êtes trompé, je vends le
2: téléphone. Et 150 €, il y a quoi avec? Alors, il y a des...
9: Non, monsieur, vous êtes trompé. 700.
2: Je vois pas le rapport, 700, quand il est en boutique.
9: Non, le prix en boutique, il est à 900 €.
2: Ah, ça augmente.
9: Le prix... Le téléphone, il est vendu sans puce, le téléphone.
2: Donc du coup, ça va faire baisser le prix, j'imagine.
9: Bah non.
2: Bah si vous retirez un truc du portable, c'est forcément ça retire un truc dans le prix aussi.
9: Mais monsieur, vous m'avez pas compris. Ce téléphone-là se vend sans puce.
2: Non mais c'est logique.
9: Si vous voulez, pas parce qu'il y a une puce ou pas, qu'ils vont vous le faire plus cher ou moins cher.
2: Alors du coup, vous m'avez dit il y a 16 gigots.
9: Oui.
2: Peut-être que dans ce cas, on peut couper la poire en deux.
9: C'est-à-dire
2: vous gardez 6 gigots.
9: Comment?
2: Et moi, je vous le prends avec 10 gigots seulement.
9: Et je vois pas ce que vous me racontez, là. Non, c'est pas possible. C'est impossible.
2: Et je suis prêt à monter à 200.
9: C'est un iPhone 6 avec 16 gigas intégrés dans le téléphone. C'est impossible de retirer des gigas.
2: Allez, 8, on fait une part en deux.
9: Je peux pas garder 8 gigas. Qu'est-ce que vous me racontez, là?
2: Bah, en fait, vous voyez, vous avez les petits gigots dans le téléphone. Vous en gardez 8, vous les mettez au frigo, vous faites ce que vous voulez. Ça, j'en fais ce que vous voulez. Et moi, j'en prends 8 avec le téléphone.
9: Et l'annonce, elle a été vendue. C'est fini.
2: Comme ça a été vendu, là, hop.
9: Ouais, d'un coup.
2: Bah, enfin, c'est...

0: T'es vendu, ça y est.
1: Voilà, juste un gigot.
0: C'est pas possible.
1: Un petit gigot.
0: Il n'y a plus d'annonce.
1: Pour dimanche, il y a ma mère qui vient manger, ça m'aurait arrangé.
0: Au revoir.
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3: Ah, mais il va pas décrocher, c'est un imbécile de moniteur d'auto-école.
4: Mais allons, eh ben c'est gentil, ça fait un moment que je réponds.
3: Ah, le feignant, il est encore parti s'arsouiller au café d'ivrogne, allô?
4: Vous êtes con ou quoi?
3: Allô?
4: Oui, j'écoute.
3: Allô?
4: Oui, j'écoute.
3: Il va pas décrocher l'ivrogne. Hein?
4: Ton connard, ça va pas, non?
3: Ah, le feignant.
4: Oui.
3: Allô?
4: J'écoute, oui.
3: Et dis donc, le feignant, là, quand tu seras sorti des toilettes où t'es en train de vomir ta bile, là, tu décrocheras le téléphone?
4: Dis donc, un petit peu connard, hein, ça commence à bien faire maintenant, espèce d'enfoiré.
3: Et tous les moniteurs des toits écoles, tous des poivrons, mais alors celui-là, il est con comme un balai, il va pas décrocher.
4: Écoutez, vous êtes con ou quoi?
3: Allô?
4: Hein?
3: Y a quelqu'un?
4: Non, y a personne, connard.
3: Ah, ça y est, je vous entends, bonjour madame.
4: Oui, bonjour, monsieur.
3: Ah, bonjour, madame. C'est le moniteur de votre école.
4: Écoutez, pourquoi vous m'insultez comme ça?
3: Comment?
4: Ça va pas, non? D'insulter non. Les gens comme ça.
3: Non, mais dites donc, je vous ai pas insulté, moi.
4: Oui, ben, connard, va.
3: Et dites donc, j'appelle pour prendre des cours de votre école.
4: Oui, ça suffit maintenant avec vos conneries.
3: Mais je crois qu'il y a une erreur, madame, vous confondez.
4: Oui, je confonds. Mais mes fesses, je confonds.
3: Écoutez, j'étais en train d'appeler à une auto-école.
4: Oui, et qu'est-ce que vous voulez, finalement?
3: Je vous appelle parce qu'on vient de me retirer mon permis.
4: Oh, eh ben écoutez, c'est pas la peine d'appeler, hein, espèce de connard.
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5: Oui, allô?
1: Bonjour madame, c'est bien l'exploitation agricoliste.
5: Oui.
1: Monsieur Martin à l'appareil, les ébénisteries Martin, on travaille tout ce qui est à base de bois.
5: Oui.
1: Et justement, je dois venir changer vos pneus sur vos véhicules agricolistes.
5: Changer nos pneus sur nos véhicules agricoles?
1: Ah bah vous êtes déjà au courant, super.
5: Non, je suis pas au courant.
1: Bah maintenant si, je viens de vous le dire.
5: Ah bah bon, je vous avais demandé pourquoi vous venez changer les roues.
1: Parce qu'apparemment, sur vos véhicules, il y aurait encore les vieux pneus en gomme là, les trucs en caoutchouc.
5: Et alors, si j'ai pas envie de changer, franchement, Antoine, je vois pas où est le problème.
1: Bah le problème, c'est que vos pneus, ils sont pas en bois.
5: En quoi?
1: Bah il faut changer vos pneus en caoutchouc. Par des pneus en bois, c'est beaucoup moins polluant.
5: Par du bois.
1: C'est ça, donc moi je vais vous mettre des roues en bois. Vous avez combien de véhicules?
5: J'en ai une trentaine de véhicules.
1: Parfait, alors je valide la commande pour vous tailler 120 roues en bois.
5: Pourquoi? Vous me commandez, vous me taillez des roues?
1: C'est mon métier. En tant qu'ébénisteur, je taille des roues depuis des années, je peux vous dire.
5: Et alors, je peux avoir 200 roues, je suis pas obligé de les changer.
1: 200 roues? Ah bah pas de problème, moi je vous les taille.
5: Mais même si j'en ai 300, il est où le problème si je veux pas changer mes...
1: Oula, alors 300 roues, je ne pourrais pas vous les livrer tout de suite.
5: Non, je vous ai dit, même si j'avais 300 roues,
1: bah pardon, mais tout est taillé à la main. Si vous voulez pas que je vous taille des roues carrées, il faut quand même...
5: Mais je n'en veux pas de vos roues, vous comprenez ou pas?
1: Non.
5: Vous comprenez le français?
1: Bon, ça m'arrive, et vous?
5: Bah bien sûr, mais qui c'est qui vous a commandé des roues?
1: Ah, c'est moi, pardon, j'ai fait une auto-commande.
5: Ah, bah vous faites la commande sans que les clients soient d'accord, vous. Ah, vous êtes facile, vous.
1: Non, mais... Bah je me suis dit que le client soit sûrement d'accord.
5: Non, mais arrêtez, je change pas mes roues, même si c'est gratuit, je change pas mes roues.
1: Comment ça gratuit? Alors, pardon, c'est quand même du chêne massif.
5: Et alors,
1: en plus, je vous ai fait des jantes en ronce de noyer.
5: Mais je vous ai rien commandé, point bon. Monsieur, merci. Qu'est-ce que vous m'emmerdez?
1: Non, mais c'est que moi, ça me gêne de les garder, parce qu'après, vous allez payer pour rien.
6: Bon, tiens, oui, puis alors, ça vous gêne à quoi? C'est pour ça que vous avez un numéro masqué?
1: Tiens, une autre madame, bonjour.
6: Mais qui vous êtes déjà?
1: Monsieur Martin, les ébénisteurs Martin, j'étais en train de voir pour vous mettre les roues en bois à la place de vos roues en pneus.
6: Des roues en pneus?
1: Ouais, la différence, c'est que la roue en pneu, elle est en pneu, alors que la roue en bois, elle est en
6: non
1: bois.
6: Non, mais arrête, vous savez ce que c'est qu'une roue en pneu, puis une roue en bois.
1: Eh ben voilà, donc on est d'accord que la roue en pneu, elle est beaucoup plus polluante.
6: Ah, tu pollues pas, toi, avec ta grande jatte, là.
1: Ma grande chatte, bah ça m'étonnerait, j'ai pas d'animal.
6: Et toi donc, sacré Charlot.
1: Ah bah t'as de la chance, monsieur Charlot est justement à côté de moi, je te le passe.
6: Ouais.
1: Monsieur Charlot, je vous passe la dame. Oui, allô?
6: Ouais.
1: Bonjour madame, monsieur Charlot au téléphone.
6: Monsieur Charlot, oui, c'est le même Gugus quoi.
1: Non, alors monsieur Gugus est en RTT aujourd'hui, c'est pour ça que c'est moi, monsieur Charlot, qui reprend votre dossier.
6: Eh ben,
1: je vais passer en fin de journée vous déposer vos 300 roues en bois.
6: Oh, tu peux venir même à minuit.
1: À midi.
6: À minuit, pas à midi.
1: Attends, je vérifie sur mon agenda électronique.
6: Non. 0h.
1: Ah bah non, tu te rends compte, 0h, ça ferait genre minuit du soir.
6: Allez, ferme-la, te fais chier.
1: Eh, hey, te complique pas, on reste sur midi du matin.
6: Oh, grand secouille, putain.
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7: Cabinet docteur, bonjour.
8: Allô, c'est le docteur.
7: C'est la secrétaire, bonjour madame.
8: Bonjour madame, c'est le gynécologue.
7: Oui.
8: Ah, bonjour, je vous appelle parce que ça faisait longtemps que j'avais pas appelé un gynécologue, mais là, je crois que il faut que je consulte.
7: Je n'ai pas de rendez-vous, madame, avant fin juin.
8: Oh ben oui, ça va aller alors.
7: Jeudi le 12 juin, 9h20.
8: Oh, écoutez, je vais essayer, oui, à ce moment-là.
7: Votre nom, c'est madame ?
8: Alors, madame Le Duret.
7: L-E ?
8: Oui, plus loin, D-U-R-E-T.
7: Oui.
8: Mais vous pensez que le docteur va pouvoir s'occuper de moi ?
7: Elle est gynécologue, donc elle s'occupera de vous, il n'y a pas de problème.
8: Oh oui, parce que j'étais en voiture, là, voyez. Mm-hmm. Et puis j'ai pris un autostoppeur, là, sur le bord de la route à Chitilgem.
7: Oui.
8: Il me regardait bizarrement et il m'a dit que j'avais une mycose.
7: L'autostoppeur, vous a dit que vous aviez une mycose ?
8: Oui.
7: Mais comment il sait que vous aviez une mycose, l'autostoppeur ?
8: Il est étudiant en médecine.
7: Mais donc vous lui avez parlé de votre cas ?
8: Non, pas du tout, non, je lui disais rien, on parlait de la pluie et du beau temps.
7: Mais si vous lui avez pas parlé de votre état de santé ?
8: Oui.
7: Comment il peut savoir que vous avez une mycose ?
8: Ben ça, je sais pas, je me suis arrêtée sur le bord de la route, voyez. Mm-hmm. Puis j'ai regardé dans le rétroviseur.
7: D'accord.
8: Et effectivement, il y a quelque chose, voyez-vous, de pas net.
7: Chez le jeune homme ?
8: Non.
7: Chez vous ?
8: Oui.
7: Mais vous avez où la mycose ?
8: Ben, c'est délicat de dire ça au téléphone.
7: Oui, je comprends.
8: Je préfère vous passer le jeune à l'étudiant, il va vous dire. Le gynécologue.
9: Merci. Allô ?
7: Oui, bonjour.
9: Bonjour. Bernard Toulier à l'appareil.
7: Oui.
9: Oui, c'est moi qui ai détecté...
7: Mais vous l'avez ausculté ?
9: Ah non, pas du tout. Moi, je suis étudiant en mathématiques et je sais qu'il y a 47% des femmes qui ont des mycoses, hein, qui ne le savent pas.
7: Mais donc, elle vous a dit ce qu'elle avait ?
9: Non, pas du tout.
7: Mais comment vous savez que c'est une mycose si elle vous a pas dit ce qu'elle a ?
9: Parce qu'il y a 47% des femmes qui ont une mycose, donc j'en ai déduit qu'elle avait une chance sur deux, donc on s'est arrêté sur le bord de la route, elle a regardé dans le rétroviseur, elle a vu qu'effectivement, voilà quoi.
7: D'accord.
9: Je suis quand même pas mauvais, hein.
7: Oui, je comprends.
9: C'est pas un diagnostic, hein, c'est juste des mathématiques. Mm-hmm. Je vous la repasse.
7: Merci.
8: Allô ?
7: Oui ?
8: Je préfère vraiment la soigner avant le mariage. Parce que c'est un jeune quand même, je voudrais pas le décevoir.
7: Mais vous allez vous marier ?
8: Ben oui, on s'est rencontrés sur le bord de la route, c'est une belle histoire de champignons. Mais de champignons magiques.
7: Ben je vous souhaite beaucoup de chance et de bonheur, madame Le Duret.
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11: Oui.
12: Bonjour monsieur.
11: Oui, qu'est-ce que puis-je faire pour vous ?
12: Alors, qu'est-ce que vous puissiez faire pour moi que c'est bien la quincaillerie ?
11: Papier pas à peinture ici.
12: J'ai acheté du papier de verre chez vous.
11: Oui.
12: Il ne marche pas ?
11: Bon, ah bon ?
12: J'ai commencé à frotter les verres avec et ça me les a tout bousillés, ils sont complètement rayés.
11: Vous avez frotté des verres avec ? Ben, vous êtes pas bien vous. On frotte pas des verres avec du papier de verre.
12: Vous me vendez du papier pour les verres, forcément c'est pour les verres.
11: Ben,
12: donc...
11: Je ne vends pas de papier pour les verres. Vous m'avez pas certifié pour que c'était pour le verre.
12: Monsieur confirme que c'est pour le verre en plus.
11: Mais non, je confirme rien. Oh, écoutez, vous commencez à me dégonfler. Plus d'abord, je suis pas monsieur, je suis madame.
12: Ah bah ça a changé.
11: Oh.
12: Oh oui.
11: Mais j'en ai rien à cirer moi. C'est pour poncer les murs.
12: Vous confondez peut-être avec le papier mur.
11: Je ne confonds rien du tout. Je ne vends pas du papier de verre à poncer les verres.
12: Vous n'en vendez plus, tiens, comme par hasard.
11: Mais je n'en vends plus, je n'ai jamais vendu. Oh là là.
12: Oh.
11: Ah bah, vous rigolez vous.
12: Comme par hasard, tiens.
11: Ah bah comme par hasard, vous me prenez pour une conne. Arrêtez un peu vos bêtises.
12: Bon bah alors passez-moi le responsable.
11: Allez.
13: Bonjour, je suis le responsable.
12: Bonjour madame.
13: Non, ben monsieur, viens vous foutez la gueule du monde là.
12: Votre collègue là, il m'a dit c'est pour frotter les meubles.
13: Voilà, oui.
12: Ben je viens d'essayer justement de frotter sur ma table.
13: Oui alors.
12: Eh ben alors ça m'a tout rayé ma table.
13: Mais c'est du papier à poncer monsieur que vous avez pris, c'est normal.
12: Ah non, moi on m'a dit que c'était du papier de verre.
13: Eh ben c'est le papier de verre, mais... Qu'est-ce que vous me
12: faites ? Bah non, vous m'avez bousillé la table en plus.
13: Non mais monsieur, et puis vous allez... n'allez pas poncer votre voiture, hein, surtout, hein.
12: Ah bah attendez, je vais essayer.
13: Ah bah essayez, vous avez raison, ouais.
12: Je vois le truc, vous me dites de faire la voiture, je suis sûr qu'à tous les coups, ça va me rayer la voiture en plus.
13: Oh là là. Dites-moi à quelle heure que vous pouvez venir.
12: À quelle heure que vous êtes là, vous ?
13: Moi, je serai là.
12: Oui, et puis entre-temps, vous allez enlever tous les papiers de verre, vous allez mettre du papier de mur.
13: Non,
12: et...
13: je vais rien enlever. Je... Ben là, monsieur, vous me connaissez pas. Passez au magasin, on va
12: oui,
13: voir.
12: Oui, et puis le temps que j'arrive, vous aurez déménagé.
13: Déménagé ? Ben oui, ben là, c'est ça. Mais... Oh eh, monsieur, là, vous êtes vraiment malade de la tête, là.
12: Je sais très bien que vous aurez entre-temps changé l'enseigne.
13: Changer l'enseigne, le magasin sera parti. Ouais, il y en a pour une demi-heure à faire ça, ça va vite, hein.
12: J'ai quand même une table et un service de verre qui sont bousillés.
13: Mais la voiture, n'oubliez pas la voiture aussi, monsieur.
12: Oui. Et la voiture, c'est vrai.
13: Oh là là là là là là là, vous avez du mal là, monsieur.
12: Ah, excusez-moi, c'est quand même moi la victime dans l'histoire.
13: Mais la victime de quoi ? Vous prenez pour qui ? Vous êtes qui ? Vous êtes vraiment malade de la tête, là.
12: J'ai mon beau-frère qui est là, qui peut témoigner.
13: Ah oui, il est témoin, oui, oui.
12: Martin, la table, elle est rayée ou pas, là ? Ah oui, elle est rayée.
13: Mais oui, c'est normal, c'est du papier à poncer.
12: Tiens, essaye sur la voiture, ils ont dit que ça rayait pas la voiture, on va voir.
13: Ce que vous voulez, monsieur, c'est votre problème, c'est pas le mien. Non, mais elle entend vos conneries, elle rigole. Quand je veux faire écouter ça aux gendarmes, ils vont dire le monsieur, il est pas bien, là.
12: Ah, puis en plus, imaginez quand ils vont savoir que c'est l'autre con de la radio.
13: La radio. Ça la radio.
12: Ah oui.
13: Quelle radio?
12: Devinez.
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13: Radio 8.
12: Non.
13: RVM?
12: Non.
13: Comment que c'est? Mince. Oh mince.
12: Ah.
13: Je l'ai au bout de la langue.
12: Ah bah tirez-la.
13: Ah bah je l'écoute de temps en temps, hein, quand je l'entends. Oh.
12: Ah, et la plupart de nos auditeurs nous écoutent quand ils nous entendent, effectivement.
13: Ah bah, c'est bien. Oh mince, comment que c'est, nous, de la radio?
12: Oh bah allez.
13: Oh là là là là. Et ils font plein de blagues sur la radio.
12: Ouais.
13: Tu n'entends que des blagues. Franchement, on éclate de rire.
12: Aïe, aïe, aïe, aïe, aïe, aïe, aïe, c'est quoi?
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12: Bah oui, bravo.
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15: Allô?
16: Oui, bonjour madame.
15: Bonjour.
16: Je suis bien la Fédération de football.
15: Oui, monsieur.
16: Je voudrais la personne qui s'occupe de l'arbitrage.
15: Ne quittez pas.
17: Allô?
16: Oui, bonjour monsieur.
17: Oui, allô, qu'est-ce qu'il y a pour votre service?
16: Bon, c'est un problème d'arbitrage.
17: Oui.
16: Je vous explique. Nous sommes d'un certain âge.
17: Oui.
16: Et nous jouons au football dans la cour de la maison de retraite.
17: Oui.
16: Et quand je dis nous jouons au football, nous poussons la balle.
17: Oui, d'accord.
16: Avec les autres pensionnaires.
17: Oui.
16: Bon, il se trouve que dernièrement, on a eu un problème, un litige d'arbitrage. Parce que quand je dis nous, c'est-à-dire que je joue avec mon frère.
17: Oui.
16: Mais nous sommes bicéphales.
17: Ça veut dire quoi, ça?
16: Ça veut dire, monsieur, que nous sommes siamois.
17: Ah, vous êtes siamois.
16: Voilà. Donc, nous avons un seul tronc et il y a deux têtes sur notre corps.
17: D'accord.
16: Voilà. Bon, moi, je m'appelle Robert et mon frère s'appelle Marcel.
17: Oui.
18: Bonjour, monsieur.
17: Et vous jouez avec vos autres amis du...
16: Voilà. Bon, et alors, l'autre jour, nous jouons avec le même maillot.
17: Oui.
16: Nous avons le numéro 10. Nous comptons comme un seul joueur. Il y a un centre de l'ailier gauche. Et l'arbitre siffle hors jeu, alors que moi, ma tête était derrière la ligne, et celle de mon frère, effectivement, dépassée.
17: Vous étiez hors jeu, monsieur.
16: On était hors jeu?
17: Oui, absolument. Sur la ligne, vous êtes hors jeu, et quelle que soit la partie de votre corps, par conséquent, dans le cas précis, où il y a deux têtes, si vous voulez, il suffit qu'une des deux têtes soit sur la ligne, soit de l'adversaire, soit légèrement en avant, donc là, il y a hors jeu. Que vous ayez toute votre autre partie de votre corps, donc votre deuxième tête, elle, en position de jeu, non, vous êtes hors jeu. Hein. Vous avez une partie de votre corps qui...
18: Ça, tu vois, ça, oui. Je te l'avais dit, le monsieur a raison, c'est bien ce que tout le monde t'a dit.
17: Oui, oui, absolument.
16: Mais je t'ai dit que non, on n'est pas hors jeu.
17: Ah, si.
18: Mais, enfin, écoute, le monsieur, il est à la Fédération de football, et c'est bien ce qu'il dit, quand même.
16: Mais oui, je sais quand même aussi, ça fait longtemps que je joue au foot avant toi.
18: Dis donc, on a commencé ensemble, hein.
17: Que votre tête à vous soit derrière, il suffit de la tête de votre siamois.
16: Mais non, mais dis donc, mais tu commences à me les gonfler, sérieusement, tu vas me laisser, non?
18: Fais attention, je te fous un coup de boule, moi. Et t'as entendu ce qu'il dit, monsieur, ou pas?
16: Allô?
17: Oui.
16: Et je crois qu'il y a un problème, il est pas d'accord. Je vais vous le passer, hein.
17: Vous passez-moi votre frère, jumeau. Votre frère siamois.
18: Allô?
17: Oui, bonjour, monsieur.
18: Oui, bonjour. Voilà.
17: Vous avez un seul maillot. À tous les deux, vous portez le numéro 10.
18: Oui, monsieur.
17: Par conséquent, vous n'êtes qu'un seul joueur, même si vous avez deux têtes.
18: Mais oui, mais ma tête était derrière.
17: Mais je m'en fiche que votre tête soit derrière.
18: Mais,
17: reste à savoir si c'est la spécificité des choses ou la tête.
18: Je te fous un coup de vous. Tu vas voir.
17: Bon, allez. Bon, je crois que sur ces bonnes paroles, hein.
16: Alors, monsieur.
17: Oui.
16: Alors,
17: j'avais pas d'autre problème, non.
16: Bah, on était hors jeu alors.
17: Oui, vous étiez hors jeu. Il y a une partie d'entre vous qui était hors jeu, par conséquent, les deux étaient hors jeu. Allez, bon courage et dormez bien.
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19: Allô?
12: Oui, bonjour monsieur. C'est bien l'élevage bovin?
19: C'est pourquoi?
12: C'est parce que je vais venir cet après-midi pour vacciner vos vaches.
19: Quoi? Attendez, on n'est pas au courant. Pourquoi vous viendriez vacciner nos vaches?
12: Alors, pour tout vous dire, c'est parce que moi j'ai mon beau-frère qui est pharmaciste.
19: Qui est quoi?
12: Pharmaciste. Il travaille dans une pharmacie.
19: Ouais.
12: Il me récupère les lots de vaccins qui arrivent à péremptionnité.
19: Ah non. Si vous avez un lot de vaccins de trop, bah, vous les bazardez où vous voulez. Mais vous n'allez pas venir chez nous vacciner nos vaches.
12: Bah, c'est-à-dire que de toute façon, c'est obligatoire le vaccin.
19: C'est obligatoire, évidemment.
12: Ah bah oui.
19: Mais attendez. Non.
20: Oui, bonjour.
12: Oui, bonjour madame.
20: Et c'est pourquoi vous vaccinez les bêtes? Vous savez quand même ce que vous faites?
12: Bon, pas vraiment, non.
20: C'est des vaccins pour quoi?
12: Je sais pas.
20: Bah, vous avez une autorisation du vétérinaire ou quoi?
12: Non, mais à la limite, vous faites comme si vous n'aviez pas vu que je vaccinais les vaches.
20: Ah, d'accord. Et si vous me faites un vaccin tartampion ou je sais pas quoi?
12: Alors, excusez-moi, tartampion, il n'y a pas, hein?
20: Non, je sais qu'il n'y a pas tartampion, monsieur.
12: Tartampion, non.
20: Mais je sais, monsieur, que tartampion n'y est pas.
12: Il n'y a pas ce que vous me dites, là, le tartampion, il n'y est pas.
20: Hein. Mais je sais, monsieur. Mais vous me prenez par un charlot. Vous êtes saugrenu, monsieur.
12: Saugrenu vous-même, excusez-moi.
15: Allô ?
21: Allô ?
15: Oui.
21: C'est quoi cette histoire ? Présentez-vous.
15: Oui, alors je me présenterai cet après-midi, on peut dire vers 16h ?
21: Non, vous ne présentez rien du tout, vous vous présentez maintenant. Vous m'appelez, vous êtes qui ?
15: Alors je viens maintenant.
21: Vous êtes qui ?
15: Monsieur Martin, c'est ce que j'expliquais à l'autre.
21: Monsieur Martin, vous représentez quoi ? La rien à foutre de votre vaccin, j'en veux pas. Donc arrêtez, foutez-nous la paix, sinon je vous voyage, j'appelle la police, votre numéro même masqué va passer.
15: Mais non, alors vous n'avez pas compris, c'est que moi j'ai déclaré déjà que je vaccinais vos vaches, vous voyez ?
22: Mais vous avez rien à déclarer du tout !
15: Ah, encore le monsieur ?
22: J'en ai rien à faire. C'est pas vous qui allez vous pointer vos seringues cet après-midi, parce que moi je vais appeler la police, on va être tranquille. Et puis de toute façon, vos vaccins, vous vous les mettez où vous voulez, je m'en fous, parce que vous, j'appelle les flics et vous êtes embarqué avec.
15: Ah bah c'est moi qui vais les appeler les flics si ça continue.
22: Ah ouais, bah c'est ça.
15: Allô ?
23: Oui.
15: Est-ce que tu es une dame ?
23: C'est pas madame, c'est monsieur, premièrement.
15: Et deuxièmement ?
23: Vous êtes qui, premièrement ?
15: Premièrement ? Ah, encore un premièrement ?
23: Oui.
15: Premièrement, je suis monsieur Martin. Deuxièmement, pourquoi ?
23: Oui, bah, vous n'avez qu'à les mettre, les vaccins. Ça va vous faire du bien.
15: Alors, premièrement, moi, je suis déjà vaccinifié.
23: Oui. Bah, si, j'aurais eu un courrier. À chaque fois, tous les ans, le vétérinaire, c'est eux qui m'appellent et puis je reçois un courrier pour vacciner mes vaches.
15: Alors, premièrement, je vais vous faire un courrier.
23: Oui, faites un courrier. Bah, donnez-moi votre numéro. Quand on te téléphone, on donne pas un numéro caché, monsieur.
15: Ah, bah non, je peux pas. Parce que je sais pas où je l'ai caché, justement, le numéro.
23: Oui, bah, arrêtez vos conneries. Hein.
15: Alors, excusez-moi, alors, premièrement.
23: Et... Arrêtez vos conneries.
15: Non mais je vois le truc, c'est que vos vaches elles sont pas vraiment vaccinées en fait, c'est ça que vous êtes.
23: Oui, mais vous y êtes vacciné.
15: Alors
23: arrêtez
15: oui.
23: Ces conneries non. Déjà rappelez quelqu'un de fois, j'appelle la police moi.
15: Ah bah c'est moi qui l'appelle la police, je vous la passe.
23: Ouais, bah appelez-le.
15: Premièrement, je vais vous transférer.
23: Oui, ouais, allez-y.
15: Tout, tout, tout, tout.
23: Oui, c'est le bras mon père. Ouais, bon, t'arrêtes de foutre de ma gueule ou quoi ?
15: Non mais excusez-moi, si vous m'interrompez, je peux pas transférifier. Alors, on y retourne.
23: Oui.
15: Tout, tout, tout, tout.
23: Et t'as de l'eau chez toi ?
15: Oui, alors premièrement, j'ai de l'eau.
23: Bah, va laver ta cul.
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24: Gare de l'Est, Monnier à votre service, bonjour.
9: Oui, bonjour, c'est l'hôtel Gare de l'Est.
24: Oui.
9: Oui, bonjour, c'est France Sécurité à l'appareil.
24: Oui, bonjour.
9: Dites-moi, on a mis un garde du corps parce que vous allez recevoir la visite. Là, ils vont vous appeler pour réserver une chambre. Alors, c'est pour le maire, monsieur le maire de Pleugriffette. Vous en connaissez, non ?
24: Écoutez, non, mais vous allez me faire connaissance.
9: Alors, on va donc nous avoir deux agents qui vont être de garde à l'entrée de votre hôtel. Donc, il faut qu'on prépare le terrain. Est-ce que all is okay à la at the reception ?
24: Bah, écoutez, nous, on a tout ce qu'il faut. Hein. En fait, monsieur le maire va séjourner chez nous.
9: Ouais.
24: Et donc, ils vont venir avec les gardes du corps.
9: Ouais, c'est ça, ouais. Et également, la nuit, donc, il y aura 5 agents de France Sécurité qui patrouilleront dans les couloirs de l'hôtel. Hein.
24: Alors, monsieur le, c'est le maire de qui, vous m'avez dit, d'où ?
9: Le maire de Pleugriffette.
24: Plus vieille fête.
9: Plus vieille fête, non. Pleugriffette, oui.
24: Plus grossette.
9: Pleugriffette.
24: Plus griffette.
9: Pleugriffette, pleu.
24: Que griffette.
9: Mais nous, on vérifie d'abord que all is okay at the reception.
24: Bah, écoutez, de toute façon, c'est un hôtel comme un autre. C'est all is okay. Pour nous, c'est avec plaisir que nous recevrons monsieur le maire.
9: Parce que nous, vous savez, quand on fait nos rondes de sécurité, on est obligé quand même de vérifier dans les chambres de vos clients. Hein, que...
24: C'est-à-dire ?
9: Ah bah, il faut que tout soit under control. Hein.
24: Ah bah, malheureusement, monsieur, c'est un lieu privé, non pas public.
9: Non, hein. Ah, mais on va s'en occuper, nous.
24: C'est-à-dire ?
9: Monsieur, c'est le maire de Pleugriffette, quand même, hein, c'est pas n'importe qui.
24: Je ne refuse pas de recevoir monsieur le maire de Griffette, c'est pas ça
9: non,
24: le problème.
9: Pleugriffette.
24: C'est par rapport à votre travail de sécurité qui risque d'être gênant par rapport aux autres clients.
9: Alors, si all is not under control, il va falloir qu'on évite de faire des patrouilles de sécurité à l'intérieur des chambres.
24: Ah bah ça, c'est niais, de toute façon, dans les chambres des autres clients.
9: D'accord, donc ça veut dire voilà. Qu'on est obligé de mettre 2 tireurs d'élite sur les toits, monsieur. Hein.
24: Non mais où est le rapport par rapport à des clients qui sont dans leur chambre et mettent des tireurs d'élite.
9: Ben parce
24: c'est quand même un petit peu...
9: Ben on est obligé, monsieur, de les viser au cas où ils feraient...
24: Nous sommes quand même un hôtel qui reçoit des touristes, donc maintenant...
9: Mais monsieur, excusez-moi, ils viennent alors qu'il y a le maire de Pleugriffette dans votre hôtel, quand même.
24: Dans ce cas-là, je vais voir avec ma directrice, je vais prendre vos coordonnées, le nom de monsieur le maire et...
9: Monsieur Le Duret, maire de Pleugriffette.
24: L-E-D-U-R-E-T.
9: Oui.
24: Donc ça, c'est monsieur le maire, hein ?
9: Oui, de Pleugriffette.
24: Alors, P... R.
9: Comme ça se prononce, hein, Pleugriffette.
24: Ah, vous pouvez m'appeler, s'il vous plaît ?
9: Oui, Pleugriffette, en fait.
24: C'est-à-dire P-R.
9: P-L.
24: P-L.
9: U-G-R-I.
24: E-2-F-T. Attendez. P-L-E-U.
9: G-R-I-2-F-R-E-U-T-E.
24: Est-ce que vous pouvez aller plus, moins vite ?
9: Oui, bien sûr. P-L-E-U-G-R-I-2-F-E-T-E.
24: Pleugriffette,
9: qui se trouve
24: dans.
9: Non, non, Pleugriffette.
24: Pleugriffette.
9: Pleu, comme
24: Pleugriffette.
9: Avec deux T, donc deux F, Pleugriffette.
24: Alors, P comme papa.
9: Non. Non. Excusez-moi. P comme Pierre.
24: Si vous voulez, P comme Pierre, L comme... Allô ?
9: Ben non, c'est à vous, là. Je passe la main.
24: Alors, L comme Lionel.
9: Je préférerais éviter, monsieur.
24: C'est-à-dire ?
9: Attendez, monsieur, quand même. Attendez, nous, on fait de la sécurité. Vous me dites L comme Lionel. Pardonnez-moi.
24: Écoutez, je ne sais pas quel est votre objectif, là, actuellement, mais...
9: Mon objectif est d'assurer la sécurité du maire de Plugriffette.
24: Oui, mais la sécurité de monsieur Plugriffette, ça, c'est votre...
9: Non, le maire travail, de Plugriffette.
24: Exactement. Mais d'un autre côté aussi, il me faut des informations.
9: D'accord, mais je ne peux pas tout vous donner au téléphone, vous comprenez, monsieur.
24: Bon, alors, comment on écrit Plugriffette ?
9: P-L-E-U-G-R-I.
24: D'accord, P comme Pierre.
9: Oui, monsieur.
24: L comme...
9: Lafayette.
24: Alors, E comme...
9: Alors là... Attendez. Là, c'est un problème. C'est peut-être pas un problème pour vous, mais c'est un problème pour moi. E comme E, quoi. Vous voyez, quoi, E. C'est difficile, hein. E comme œuf.
24: E comme...
9: œuf.
24: J'ai pas compris, monsieur.
9: Œuf. C'est un œuf.
24: C'est-à-dire...
9: Un œuf.
24: D'accord. Ok. Et ensuite.
9: O.
24: O.
9: Comme œuf.
24: J'ai pas compris.
9: Comme un œuf.
24: Comme un œuf. O comme un œuf.
9: Oui.
24: Malheureusement, un œuf, ça commence pas par un O.
9: Ça commence par quelle lettre ?
24: Écoutez, vous venez de me dire, ça commence par un E.
9: Excusez-moi, j'étais mauvais en orthographe, c'est tout. Bon.
24: C'est pas question d'être mauvais en orthographe. Quand j'essaie de vous appeler comme L comme Lionel, vous me dites non.
9: Bon, d'accord, L comme Lionel.
24: Maintenant, soyons raisonnables.
9: D'accord, je valide votre L.
24: Quel est le titre de votre appel ?
9: Je valide Lionel. Voilà, comme ça, on est quitte.
24: Alors, P comme Pierre, L comme Lionel, E comme œuf, vous m'avez dit ?
9: Oui.
24: Alors, ensuite ?
9: O comme œuf.
24: Je vous souhaite une bonne journée. Au revoir.
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0: Allô.
1: Bonjour madame.
0: Bonjour.
1: C'est bien vous les éleveurs de chiens?
0: Les éleveurs de chiens desquels, madame?
1: Oui, c'est ça. Madame Ledoux à l'appareil. C'est bien eux qu'on a vu à la télé dans la publicité, là?
0: Oh oui, vous en avez déjà vu, oui.
1: Pour les chiens, on les voyait, ils élevaient des teckels et tout ça.
0: C'est ça, madame, oui.
1: C'était dans un spot publicitaire.
0: Oui.
1: Hein, c'est ça.
0: Oui.
1: Je les ai reconnus et tout. Et alors, je voulais savoir quand même, ça m'a choqué un petit peu, parce que ça a dû faire du ramdam là-dedans. Ça fait longtemps qu'ils mangent des chiens.
0: Qu'ils mangent ?
1: Oui.
0: On mange du chien ?
1: Ben, c'est bien ça, publicité, non ?
0: Les chiens mangent des granulés, mais c'est pas eux qui mangent les chiens.
1: Moi, enfin, bon, c'est peut-être un peu sourde, je sais pas, c'est peut-être l'âge, mais on voyait donc les éleveurs, là, vos patrons, avec plein de chiens autour.
0: Ben oui.
1: Et puis alors, ils mettaient, ils disaient, monsieur et madame, hein, ils mangent des chiens.
0: Ben, on ne mange tout de même pas nos chiens, non, mais qu'est-ce que vous allez chercher?
1: Mais je l'ai vu à la télé, madame.
0: Oh, vous avez vu à table en train de manger des chiens?
1: Bah écoutez, alors là, je suis confuse parce que j'ai envoyé un courrier à la SPA pour me plaindre.
0: Oh, bah vous allez nous faire encore une publicité, on va encore être emmerdés, nous.
1: Je suis désolée.
0: Ah bah, toute désolée que vous êtes, mais qu'est-ce qu'on va être embêtés, nous, alors, hein?
1: Est-ce que j'ai envoyé ça à la SPA, à la Fondation Brigitte Bardot, un peu partout?
0: Oh, bah vous êtes toutes malines, hein?
1: Oh mon Dieu.
0: Oh mon Dieu, oui, une fois que le mal est fait, hein?
1: J'ai fait ce que je croyais,
0: Mais vous avez rien à faire avant de demander?
1: J'ai envoyé une lettre au ministère.
0: Oh, bah c'est bien, eh ben en effet.
1: À la police également.
0: Mais vous êtes folle, mais folle alliée.
1: Mais peut-être pas quand même, vous exagérez, madame.
0: Mais non, j'exagère pas, on m'en sous même pas nos chiens quand même. Non, mais vous rendez compte si on a toutes ces visites-là, la publicité que vous nous faites?
1: Oh mon Dieu, je crois que j'ai fait une bêtise.
0: Oh oui, une connerie, tenez, je vous quitte, j'aime mieux ça. Allô?
1: Oui, excusez-moi, c'est encore moi.
0: Ben, qu'est-ce que vous voulez encore?
1: J'ai appelé M. Bourin-Dubourg, vous savez, à télévision.
0: Oui.
1: Parce que je l'avais prévenu aussi, il voulait faire une enquête. Oui, alors je me suis excusé. Je lui ai expliqué, en fait, ce que vous m'avez dit. Et je lui ai dit que c'était pas la peine qu'il vienne faire une enquête. Parce qu'en fait, je crois que je lui ai dit que vous touchez pas aux petits.
0: Bah sûrement pas, on les élève, c'est pas pour les bouffer, hein.
1: Voilà, je lui ai dit, ils touchent pas aux chiots et ils mangent que les mâles.
0: Mais on mange même pas les mâles, qu'est-ce que vous avez encore des conneries?
1: Ah bon?
0: Maintenant, on va autre chose, on mange les mâles maintenant.
1: Mais vous mangez vos chiens.
0: Mais espèce d'imbécile, non, on mange pas nos chiens. Complètement cinglé.
1: Qu'est-ce qu'elle dit la grosse là derrière? Qu'est-ce qu'elle dit la grosse là? Je vais venir vous manger, moi.
0: Oui? Eh ben venez, moi je vous attends, moi.
1: Eh, dites-moi.
0: Venez franchir la porte, là, venez au portail, puis moi je vous attends.
1: Moi je vous mange, moi.
0: Moi vous mangez, non mais vous rigolez ou quoi?
1: Je vous mange.
0: Je vous mange, bah, moi je vous mangerai même pas parce que vous êtes immangeable.
1: Quoi, je suis immangeable, moi?
0: Bah sûrement, oui.
1: Dire que moi je suis immangeable, c'est dégoûtant.
0: Bah si on mange nos chiens, dans ces cas-là...
1: Pourquoi vous avez dit que j'étais immangeable?
0: Mais c'est pas, mais j'ai dit ça sans le dire, mais vous dites qu'on mange nos chiens. Soyez réalistes, on produit du chien, on va pas les manger.
1: Pourquoi vous avez dit que j'étais immangeable?
0: Mais non, non, non, bon, non, on en reste là, on mange pas de chien, vous êtes mangeable.
1: Ah, redites-moi ça.
0: Vous êtes mangeable.
1: Oh, vous êtes très impie.
0: Mais soyez un petit peu réaliste, pourquoi on mangerait nos chiens?
1: Parce que je travaille à la radio.
0: Oui.
1: À Europe 1.
0: Oui.
1: Je fais des blagues au téléphone.
0: Oui. C'est une blague pour Europe 1?
1: Oui.
0: Après tout ce que vous avez dit, vous croyez qu'on va vous croire?
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3: Hello.
4: Bonjour madame, c'est bien le bar?
3: Oui.
4: Monsieur Martin à l'appareil, les enseigneurs Martin.
3: Oui.
4: Je vais vous poser une nouvelle enseigne.
3: Qu'est-ce que c'est que cette enseigne là?
4: C'est que moi, en tant qu'enseigneur, je fabrique des enseignes pour les magasins.
3: Oui.
4: Et là, on a un barbier, un barbeur, qui nous a fait une commande.
3: Mm-hmm.
4: Mais problème, à l'atelier, on a mélangé barbier et barbeur, et au final, sur l'enseigne, il y a marqué barbière.
3: Oui.
4: Et je me suis dit, vu que vous êtes un bar et que vous vendez de la bière, je vous pose l'enseigne barbière.
3: Mais combien ça coûte ça?
4: Ah bah c'est là que c'est top. Ça va rien vous coûter parce que vous allez vous faire rembourser par votre assurance.
3: Non mais j'ai pas d'assurance. C'est quoi cette histoire là?
4: Ah oui, mais si vous êtes pas assuré aussi.
3: Bien sûr que je suis assuré, mais pas pour les trucs que j'ai pas commandés.
4: Ah mais vous inquiétez pas, moi je vous facture l'enseigne, comme ça vous avez plus qu'à déclarer à l'assurance que vous l'avez pété en la faisant tomber par exemple.
3: Non mais vous rigolez ou quoi?
4: Bien sûr.
3: J'ai pas passé de commande, vous voulez me poser un truc et que je me fasse rembourser par mon assurance après, mais c'est n'importe quoi votre truc.
4: Bah pardon, c'est une idée de mon patron. Il m'a dit, il suffit de trouver un pigeon pour lui refourguer l'enseigne.
3: Votre patron, je l'emmerde, voilà, c'est clair ça.
4: Ouais, alors mon patron m'avait prévenu qu'il y aurait peut-être des gros mots aussi.
3: Oui, bah votre patron, vous lui dites qu'il m'appelle directement ou qu'il vient de me voir, je vais me faire un plaisir de le recevoir.
4: Ah bah ça tombe bien, il est juste à côté. Vous voulez que je vous le passe?
3: Ouais, passez-moi le patron, ouais.
4: Monsieur Martin, je vous passe la dame du bar. Oui, allô?
3: Oui, bonjour.
4: Bonjour, madame.
3: Non, c'est monsieur.
4: Si vous voulez.
3: Ah ouais.
4: Monsieur Martin, le patron à l'appareil.
3: Non, mais franchement, cherchez d'autres pigeons, comme me le disait votre collègue, là.
4: Ah, j'en déduis que c'est vous qui récupérez l'enseigne barbière.
3: Mais absolument pas, je suis pas au courant de votre truc, là.
4: Oh, pourtant, le secrétaire Martin, avec qui vous étiez à l'instant, me dit que vous êtes d'accord. Ah oui, elle est d'accord.
3: Non, mais d'accord de quoi? C'est du grand n'importe quoi. Le mec, il appelle il y a 30 secondes en me disant qu'il vient poser une enseigne chez moi, que je suis pas au courant. Il me dit que j'ai donné mon accord. Mais c'est quoi cette arnaque?
4: Arnaque, non, c'est juste une petite combine. Je sais pas si vous avez expliqué pour l'assurance.
3: Non, mais il m'a expliqué, je m'en fous de votre explication. Il me dit qu'il me pose un truc, faut que j'appelle mon assurance pour me faire rembourser d'un truc qui est tombé.
4: C'est ça, vous allez dire que vous avez pété l'enseigne en essayant de la bricoler.
3: Mais ça va pas bien à votre tête là. C'est quoi votre numéro de téléphone?
4: Alors, nous n'avons pas le téléphone malheureusement.
3: J'ai pas de téléphone. Vous avez pas de téléphone, vous m'appelez, vous avez pas de téléphone.
4: Bah non, c'est parce qu'on est une société moderne.
3: Ah oui, c'est moderne, vous êtes des arnaqueurs, oui, c'est tout ce que vous êtes.
4: Pas du tout, non, c'est parce qu'on fonctionne exclusivement par fax.
3: C'est grand n'importe quoi votre histoire là. Je vais quand même signaler votre appel à la gendarmerie.
4: Oh bah ça je peux le faire, vous embêtez pas.
3: D'ailleurs, vous voulez un gendarme, j'en ai un juste à côté de moi là.
4: Non.
3: Mais bien sûr que si.
4: Bon, il est pas gendarme.
3: Il est pas gendarme?
4: Bah non, s'il y avait un gendarme, j'aurais entendu un pimpon de gendarme.
3: Ah tiens, mais je vous le passe.
4: Oh bah oui.
3: Tiens, j'allais trouver au téléphone là. Allô?
4: Ah bah voilà, le vieux coup de la même personne qui change même pas de voix.
3: Vas-y, parle en même
5: temps. Qu'est-ce qu'il dit le monsieur là?
3: Oui, oui, on est deux. Mais c'est vraiment des escrocs, les mecs, il a même pas le numéro de téléphone, sans déconner.
4: Le mec vous entend, hein? Allô?
3: Oui.
4: Ouais, donc c'est bon, je pense qu'on s'est mis d'accord sur tout.
3: Non, mais je me suis mis d'accord de rien du tout, vous vous asseyez dessus, je veux pas de votre truc. C'est pas possible, ça, vous êtes con ou quoi?
4: Ah bah oui, ou alors j'aurais mal compris un truc, mais ça m'étonnerait.
3: Ah oui, vous avez très mal compris, franchement, vous comprenez rien. Je peux vous dire que si jamais il y en a un qui se pointe sur ma vitrine et puis qui commence à me poser un truc, il va dégager rapido, ça.
4: Ah bah voilà, là j'ai compris. Vous voulez bien que quelqu'un se pointe, mais seulement s'il vient rapidos.
3: Je vous ai rien demandé, je vous ai pas demandé que ça se pointe.
4: Bah vous me dites qu'il vous faut quelqu'un en rapidos. Moi je peux vous passer en formule rapidos, mais c'est plus cher.
3: Même pas s'ils sont en rapidos, je n'en veux pas.
4: Ah mais si vous en voulez pas, il suffit de dire non, hein, c'est pas compliqué.
3: Je vous ai dit non, vous êtes con ou quoi? Vous avez pas de téléphone, vous avez pas de mémoire non plus.
4: Ah bah je peux vous dire que moi si c'est non, c'est non, hein, y a pas à discuter.
3: Mais c'est non, mais c'est un non, mais.
4: Après, vous avez le droit de changer d'avis.
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6: Allô?
1: Oui, bonjour madame.
6: Bonjour.
1: C'est la mairie.
6: Oui.
1: Ah bonjour, je vous appelle. Je suis la nouvelle femme de ménage de monsieur le maire.
6: Oui.
1: Et je suis en train de faire le linge. Là, je voudrais savoir où il met ses produits.
5: La femme de ménage, monsieur le maire.
1: Oui.
5: Ah bah écoutez, là je peux pas vous dire, monsieur le maire n'est pas dans mes rues, alors je peux pas vous dire.
1: Si jamais il vous appelait.
5: Oui.
1: Pouvez-vous lui transmettre le message?
5: Oui.
1: Qu'il appelle donc Mireille.
5: Oui.
1: Chez lui, à la maison.
5: Mm-hmm.
1: Et lui, pour lui dire où sont les produits, parce que là je suis en train de faire le linge.
5: Oui.
1: Il y a des taches dans les slips que j'arrive pas à rattraper.
5: Bon, mais écoutez, moi je vous laisserai la commission.
1: La grosse, c'est pas la peine parce que il l'a déjà faite. Hein.
5: Pardon?
1: Il l'a déjà faite.
5: Il a déjà fait quoi?
1: La commission.
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5: Allô?
6: Bonjour monsieur, c'est bien le restaurant?
5: Oui, allô?
6: Monsieur Martin à l'appareil, service technique de Martin Télécom.
5: Oui?
6: On a constaté des baisses de niveau audiophonique sur votre ligne de téléphone, vous avez dû remarquer.
5: Ah, mais sur le fixe, ça arrête pas de couper. Ah,
6: attendez, je regarde le dossier. Alors moi, on m'a dit que sur le fixe, ça n'arrêtait pas de couper.
5: Le téléphone fixe? Ah oui.
6: Ok, donc rassurez-moi, vous n'avez pas la Wi-Fi au restaurant, une box internet ou un appareil électronifique?
5: Ah ben, c'est branché, à une box, hein.
6: Oh là là, sur la box, on va chercher plus.
5: Oui.
6: C'est un bug classique.
5: Oui.
6: Donc il suffit de retourner votre téléphone, ça devrait mieux fonctionner.
5: Comment de le retourner? De retourner quoi?
6: Le combiné, vous le tournez tête en bas.
5: Et pourquoi?
6: Ben, c'est parce que quand on branche le téléphone sur une box, en général, ça inverse le micro et l'écouteur.
5: Voilà.
6: Donc, il suffit de retourner le combiné.
5: Le retourner comment? Le retourner?
6: Vous le mettez tête en bas. Vous parlez dans la partie écouteur et vous m'entendez par le micro.
5: Oui.
6: Ah, vous l'avez retourné là?
5: Oui.
6: Oui, ah bah je vous entends beaucoup mieux.
5: Ah non, moi je vous entends moins bien.
6: Bizarre parce qu'en principe vous devriez m'entendre beaucoup mieux.
5: Ah ben si, moi je vous entends moins bien.
6: Alors peut-être que vous êtes trop près pour bien entendre. Essayez de vous éloigner du combiné.
5: Ouais bon, et bien... On va laisser comme c'est, et puis voilà.
6: Hein. Oula, allô? Vous avez remis le combiné à l'endroit, non?
5: Oui.
6: Ah bah c'est ça, oui, je vous entends plus.
5: Mais moi, je vous entends bien, là.
6: Donc il y a vraiment un problème, je vais vous changer votre téléphone.
5: Moi, c'est les téléphones tout neufs, je vais pas encore changer de téléphone, hein. C'est bon, hein.
6: Justement, à la place de vos téléphones neufs, je vais mettre des vieux téléphones.
7: Chef.
8: Allô?
6: Bonjour madame.
8: Pourquoi vous voulez me changer de téléphone?
6: Bon, on vient de vérifier avec votre collègue, il marche pas.
8: Non, mais moi, mon téléphone, il est à moi, il est pas à vous. Vous allez pas me changer mon téléphone.
6: Ah non, mais c'est gratuit. Vous avez combien de postes?
8: 3.
6: Ok, donc je vous apporte 3 téléphones.
8: Mais c'est qui me donne ces téléphones? Je comprends pas.
6: C'est moi, Martin Télécom.
8: Ok.
6: Comme ce sont des vieux téléphones, je vous les fais pas payer.
8: Voilà, vous me les déposez devant la porte.
6: Parfait. Pour la facturation, on fait comment?
8: Vous me dites que vous m'avez mis le téléphone, vous avez jamais parlé de facturation.
6: Non, alors les téléphones sont gratuits, mais je vous facture quand même le déplacement, l'enlèvement, le recyclage et la dépose de vos
8: téléphones. Monsieur, je ne vous prends pas 3 téléphones.
6: Ah oui, mais là, vous me demandez.
8: Monsieur, laissez tomber, c'est pas grave.
6: Non, parce que s'il y a annulage, c'est pas pareil.
5: Mais de quoi vous parlez, là?
6: Eh, bonjour, monsieur.
5: Personne ne vous a rien demandé, monsieur.
6: Si, la patronne.
5: De quoi?
6: Bah, votre collègue que j'avais à l'instant insiste pour que je lui dépose 3 combinés de type téléphoniste devant la porte.
5: Non, mais tu voulais 3 combinés?
8: Non, je veux rien du tout.
5: Non, elle a dit qu'il veut rien du tout.
6: Comment ça, j'aurais mal compris?
5: Et il a changé d'avis.
6: Ah, il a changé d'avis?
5: Eh oui.
6: Eh oui, mais le problème, c'est que ça va lui faire des frais de changement d'avis.
8: Bon, écoutez, monsieur, je ne vous ai pas acheté le téléphone, je n'ai rien signé, ni de bon de livraison, ni de bon de commande.
6: Alors, attendez, je vais noter tout ça.
8: Ni de bon de commande, écoutez-moi.
6: Pardon, vous me dites donc bon de livraison.
8: Non, il n'y a pas de pardon, monsieur.
6: Ah si, il y a pardon.
8: Monsieur, faites attention, hein. Maintenant, je vous dis, honnêtement, allez.
6: Ouais, bah, comme vous dites, allez, on se voit tout à l'heure.
8: C'est ma bande maintenant. Viens te mettre devant moi que je te mette une tarte, là.
6: Alors, c'est très sympa, mais j'aurais vraiment pas le temps de rester pour manger.
8: Allez, dégage.
6: D'accord, mais alors, on fait comment pour la facture?
8: Vas-y, facture. Vas-y, facture. Je te jure, écoute-moi bien. Tes téléphones, je t'en mets un dans la bouche, un dans le trou d'oreille.
6: Ah, bah, je m'en sors pas si mal. J'ai eu peur.
8: Et dans le cul, je suis bien.
6: Ah, si, oui, d'accord, je me disais aussi.
8: Écoute-moi, allez, viens, je t'attends là. Allez, viens.
6: Donc finalement, je viens.
8: Vas-y.
6: Oui, mais alors, je viens plus, c'est pas clair, hein, pardon.
8: Je dirais clairement, va te faire un.
6: Non, alors ça, non, merci, jamais au travail.
5: Oh là là.
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11: Allô, oui.
25: Oui, Mike.
11: Oui.
25: Je ne m'en veux pas te parler parce que j'ai un herpès sur la bouche.
11: Tu dis?
25: Attends, c'est bien Mike.
11: Bah oui.
25: Bah Mike, alors que...
11: C'est pas Jack Starling.
25: Voilà.
11: Ah bah dis donc, bah, ça fait des ans, je crois que t'étais mort moi.
25: Mais tu te souviens de moi?
11: Bah t'étais bien Jack Starling.
25: Bah oui Mike.
11: Bah évidemment je me souviens de toi, comment je t'aurais oublié, tu rigoles ou quoi? Qu'est-ce que tu deviens?
25: Toujours dans le jazz?
11: Bah oui.
25: On va voir. Quel instrument je jouais?
11: Du piano.
25: Et comment je jouais? Comme un...
11: Comme un dieu.
25: Ouais, ah. T'as pas oublié, hein?
11: Bah dis, merde, on a quand même joué ensemble, non?
25: Ouais, c'est... Salut Mike.
11: Salut.
25: C'est Jack. Ah, sacré Mike. Ça fait plaisir de t'entendre.
11: Ah oui, bien sûr, ouais.
25: Bon, alors, let's jazz?
11: Let's jazz. Yeah, always, man.
25: Mike, t'es prêt?
11: Ouais.
25: 3, 4, et 3, 4.
7: J'avale mon coup. 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
9: Hey, Mac.
7: Ouais.
9: Ça fait du bien, hein?
7: Ça dégage. 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
13: Oui, bonjour.
14: Bonjour, monsieur, c'est bien la boucherie?
13: Bon, monsieur, c'est madame.
14: Vous êtes sûr?
13: Oui.
14: Vraiment?
13: Oui.
14: D'accord. Monsieur Martin à l'appareil. Association Martin pour la planète.
13: Oui.
14: Je lance un programme anti-réchauffage climatiste.
13: Oui.
14: Le but, c'est de réduire le consommage des produits réchauffants.
13: Oui.
14: Donc vous, j'ai décidé que vous alliez limiter la vente de viande à vos clients.
13: Oh là là, qu'est-ce que c'est ce truc là? Oh là là, faudrait peut-être me demander notre avis.
14: Vous inquiétez pas, il y a des quotas, vous avez le droit de vendre jusqu'à 200 grammes de viande.
13: Parce que pourquoi on vendrait que 200 grammes de viande aux clients s'il en veut 300?
14: Ah bah, s'il veut 300, il prend d'abord 200. Par exemple, le lundi,
13: oui, bah,
14: puis le lundi suivant, il revient chercher les 100 grammes qui manquent.
13: Oh là là, mais qu'est-ce que c'est de ce beans là? Non, non, non, mais attends.
14: Ah non, mais c'est simple, vous pouvez vendre jusqu'à 200 grammes par semaine.
13: Oui, bah nous, on va pas faire 200 grammes par semaine. Non, mais on a l'impression que vous imposez les trucs. Demandez avant, hein.
14: Non, je préfère demander après, sinon ça me complique.
13: Eh bah, décidez après quand nous, on vous aura donné notre accord.
14: Ah, bah, si vous me donnez votre accord, c'est super.
13: Non, je donne pas mon accord. Mais qu'est-ce que c'est de ces manières là?
14: Attendez, vous n'avez pas de dire oui, monsieur Martin, je vous donne non. Notre accord avec plaisir.
13: Non, non, j'ai pas dit que j'allais donner mon accord. D'abord, c'est pas qui décide, c'est mon mari patron.
14: D'accord, vous êtes le patron de cette madame Marie, admettons.
13: Non, moi je suis pas la patronne, non mais vous comprenez rien ou quoi?
14: Bon, écoutez, l'essentiel c'est que vous avez validé.
13: Non, je vous ai jamais. J'ai rien validé. Alors attendez, je vous ai dit que j'avais validé quelque chose?
14: Oui, ça on est d'accord.
13: Non, on n'est pas d'accord. Faudrait peut-être d'abord nous demander. D'abord, je sais pas qui c'est vous, qui je vous connais pas déjà.
14: Alors pardon, vous avez des syllabes en trop, mais j'ai bien compris que vous étiez d'accord.
13: Non, ben, je suis pas d'accord. Et je vous dis que je donne pas mon accord. N'insistez pas.
14: Je n'insiste pas, mais est-ce qu'on peut considérer que vous êtes d'accord?
13: Non, j'ai jamais donné notre accord, mais qu'est-ce que c'est ces manières?
14: Bah, pardon, c'est pas hyper clair aussi, hein.
13: Bon.
16: Allô?
14: Ah, bonjour madame, excusez-moi, mais votre collègue a
16: du mal. Rien du tout, je suis clair et net. Vous m'avez demandé quelque chose? Non? Bon, bah alors.
14: Bah alors, pardon, mais vous m'avez toujours pas dit si vous étiez d'accord.
16: Je m'en fiche, putain, mais je peux pas être plus clair.
14: Eh ben voilà, j'en étais sûr.
16: Eh ben voilà, voilà, ben, tu décides pas pour les autres.
14: Bah oui, mais ça fallait me le dire avant, parce que là.
16: Ah, fallait le dire avant, mais tu rigoles ou quoi? Tu te fous de ma gueule?
14: Bien sûr.
16: Tu m'as rien demandé.
14: C'est parce que je préfère demander après, c'est ce que je disais.
16: Tu fermes ta chic, ça va chier des valdas.
14: Quoi, ma chic?
16: Ça va chier des valdas.
14: Qu'est-ce que la ma chic?
13: Oui!
14: Ah, le monsieur d'avant, non?
13: Qu'est-ce que c'est de ces âneries?
14: Vous savez quoi? Je vais vous inscrire à l'association.
13: Eh ben non, non, non, vous m'y mettez pas. Le réchauffement climatique, c'est que c'est pour que ceux qui y croivent.
14: Ah bah justement que j'y croive.
13: Eh ben moi j'y crois pas du tout.
14: Oui, bah vous ferez semblant parce qu'en tant que membre de la.
13: C'est ça, oui. Moi je ne fais partie d'aucune association. Les associations, c'est pas mon truc.
14: Oh, flûte! Pourtant j'aurais joué le contraire.
13: Non mais arrêtez vos arnaques, point!
14: Bon, je prends ça pour un oui?
13: Non, pas du tout.
14: Un oui peut-être?
13: Vous ne prenez pas ça pour un oui et j'alerte la gendarmerie.
14: Alors ça, vous allez pas me croire, mais justement, mon beau-frère est gendarme.
13: Eh oui, votre beau-frère qui est gendarme, et puis arrêtez donc.
14: Ah non mais attendez, en plus, il est juste à côté de moi.
13: Eh ben,
10: Passez-moi le donc.
6: Oh, bah, je vous le passe le donc tout de suite. Gendarme Martin, le monsieur veut vous parler.
10: Mais vous me prenez pour un monsieur?
6: Allô, bonjour monsieur.
10: Je préviens tout de suite la gendarmerie.
6: Ah, mais c'est moi, gendarme Martin à l'appareil, je suis mon beau-frère.
10: Oui, mais bien sûr.
6: Au passage, je suis hyper d'accord avec vous.
10: Bah, bien sûr.
6: Réchauffement climatique, non mais attends, et pourquoi pas la Terre est ronde?
10: Non, mais qu'est-ce que c'est de ces arnaques?
6: Ah, bah, à mon avis, c'est encore un coup des reptiliens.
10: Mais oui, mais bien sûr.
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12: Allô?
17: Oui, bonjour madame.
12: Bonjour monsieur.
17: C'est votre voisin?
12: Oui.
17: Vous allez bien?
12: Monsieur Loisel?
17: Voilà.
12: Oui, bonjour monsieur.
17: Comment ça va?
12: Ça va, je vous remercie, vous-même.
17: Bah écoutez, ça va, un peu des crampes.
12: Hein. Oh.
17: Bah vous savez, à force de pédaler dans le garage pour...
12: Oui, mais oui. Et madame va bien?
17: Oui, très bon. Bien. Oui, enfin...
12: Oui.
17: Elle est toujours un peu chiante, mais...
12: Comment?
17: Bah, disons qu'elle a son caractère. Hein.
12: Ah, bah écoutez, on l'a tous. Hein. Moi, maintenant, je risque pas de me disputer avec personne. Je n'ai même plus mon chat.
17: Oh.
12: Eh oui.
17: Vous l'avez mangé?
12: Oh non, non. Et, il était malade. J'ai dû prendre la décision de le faire euthanasier.
17: Euthanasier.
12: Je l'ai fait euthanasier.
17: C'est quoi ça? C'est des ananasier, des ananas?
12: Euthanasier, je l'ai... Et, il a fallu le faire piquer pour, parce qu'il ne pouvait plus vivre.
17: Oui.
12: Voilà.
17: Et donc là, avec la piqûre, maintenant, il peut vivre.
12: Non, non, non, je n'ai plus. Je ne l'ai plus, il est mort.
17: Le vétérinaire?
12: Comment?
17: Le vétérinaire est mort.
12: Non, mon chat.
17: Votre chat a sauté sur le vétérinaire, il l'a tué.
12: Mon chat est mort parce que j'ai dû le faire euthanasier, le faire piquer par le vétérinaire.
17: Il faut le mettre en prison, cet homme-là.
12: Ben oui, n'est-ce pas? Enfin, bon, c'est comme ça.
17: Enfin, les femmes ont toujours ça de formidable, c'est qu'elles font faire le sale boulot par les hommes. Quoi.
12: Ben oui, comme vous dites, mais enfin, il y a des femmes qui le font aussi, hein.
17: Oui, très mal.
12: Le sale boulot.
17: Parce que moi, j'avais un rat avant.
12: Ah bon? Oh, quelle horreur.
17: J'ai voulu le faire euthanasier.
12: Oui.
17: Et c'était une vétérinaire qui l'a piqué. Et oui. En fait, c'est moi qui tenais mon rat.
12: Ah oui.
17: Et ben, elle m'a piqué.
12: Ah oui.
17: Et j'ai fait 5 jours de coma.
12: Oh, oh.
17: Et mon rat est parti.
12: Ah ben.
17: 5 jours de coma à cause d'une...
12: Oh.
17: D'une vétérinaire, alors. Bon.
12: Oui, c'est une horreur.
17: Elle a confondu la patte de mon rat avec mon petit doigt.
12: Eh ben, dites donc. Oh là là, mais vous avez dû la poursuivre, cette vétérinaire.
17: Ah, je pouvais pas, j'étais dans le coma.
12: Oh, quelle horreur. Eh ben, dites donc. Oui, ben, vous avez failli passer à la place du rat.
17: Je l'ai rattrapé après mon coma.
12: Ah oui, parce qu'il s'était sauvé.
17: Ah ben oui, vous rendez compte.
12: Ah oui.
17: Enfin. Bon, pourquoi je vous appelais déjà?
12: Ouais.
17: Ah oui, c'est ça. Est-ce que vous auriez du sel?
12: Du sel? Oh oui, je veux avoir ça, pourquoi?
17: Je voulais vous inviter à partager mon rat en croûte de sel.
12: Pardon? Oh là là, quelle horreur!
17: Bah, si vous insistez, je vous le fais à la framboise, mais bon...
12: Non, j'en veux pas de votre rat!
17: Mais pourquoi?
12: Oh, quand même, quelle honte!
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18: Allô, oui.
6: Bonjour madame.
18: Monsieur.
6: Si vous voulez, c'est bien la brocante?
18: Oui.
6: Je vous appelle parce qu'on est en train de poser un dérivage électrifique sur votre compteur EDF.
18: Mais qui êtes-vous là?
6: Monsieur Martin, j'habite juste à côté, donc je vais me brancher sur votre compteur pour faire un partage d'électricité.
18: Mais c'est pas possible, vous allez pas me piquer mon électricité quand même.
6: C'est pas grand-chose, hein, y a juste un fil à rajouter.
18: Mais enfin monsieur, vous allez pas brancher un nouveau fil sur mon compteur?
6: Bah si, comme ça, ça m'évite de payer un abonnement.
18: Bah non mais ça va aller, ouais, vous n'avez pas le droit de faire ça enfin.
6: Vous inquiétez pas, mon beau-frère est sur le coup, il est électrifieur et il est en train de vous poser ce qu'on appelle dans le jargon un sous-compteur.
18: Mais je veux pas de sous-compteur.
6: Ah, pas de problème. Dans ce cas, il le branche dans l'autre sens. Ça vous fera un sur-compteur.
18: Mais y a pas de sur-compteur non plus. Y a pas de sous.
6: Bon, en attendant, on va devoir couper un peu.
18: Non, vous coupez pas mon compteur.
6: Non, mais on le remet demain.
18: Hello?
6: Ah, une autre dame.
18: Ah, c'est monsieur.
6: Eh ben, décidément.
18: Ah, mais vous êtes pas chier les mecs quand même. Vous votez sur une ligne, moi je paye l'abonnement, puis vous que dalle quoi.
6: En même temps, on va pas payer deux fois l'abonnement.
18: Ah, pourquoi je paierai pour vous à ce moment-là?
6: Bah, parce que c'est le vôtre.
18: Bah, non, mais attendez, vous êtes un peu nono quoi.
6: Alors, je dirais pas nono, je dirais plutôt bricoliste.
18: Ah, ça fait marrer, moi, des mecs comme ça.
6: Vous. Eh ben, on est deux.
18: Ouais.
6: Et puis, sur la consommation, je vous filerai un petit dédommageage.
18: Ouais, non, mais moi je suis pas manouche, monsieur.
6: Ah oui, je peux vous apporter des babouches, par exemple.
18: Ah, attendez, venez vous rencontrer un petit peu, c'est ce qui est face à face. Attention, ça va chier. Hein. Je vous préviens que ça va chier. Moi, j'ai des gars qui bossent ici avec des machines.
6: Bon, enfin, en même temps, c'est des antiquités, donc.
18: Non, je suis ébéniste antiquaire. C'est-à-dire qu'il y a des machines à boîte, vous n'avez pas emmerdé le monde avec un petit particulier qui a cassé les couilles d'une entreprise, quand même.
6: Ouais, bah, vous allez pas me dire qu'il vous faut de l'électricité pour mettre des coups de silex dans des bouts de bois.
18: Ouais, mais encore un abruti qui. Bon, allez, écoute, nana, arrête de me parler parce que là, tu commences vraiment à me faire chauffer, là.
6: Eh voilà, on essaye d'économiser les ressources planétaires.
18: Tiens, je vous passe ma femme.
6: Merci, madame.
15: Gravel.
19: Non, mais attendez.
6: Bonjour, monsieur.
19: C'est vous qui êtes en train de me dire, je ne veux pas payer un abonnement EDF, et donc je me pique sur votre compteur pour éviter de payer un abonnement.
6: Ah, bah voilà, c'est ça, vous avez compris.
19: Ah, mais oui.
6: Quand même, on y arrive.
19: Ah, mais il est hors de question.
6: Non, mais c'était pas compliqué.
19: Non, mais il est hors de question.
6: Oh là là, j'ai cru qu'on n'allait pas se mettre d'accord.
19: Non, mais je crois que vous n'avez pas très bien compris, là.
6: Vous inquiétez pas, mon beau-frère est professionnel.
19: Ah non, non, mais je m'inquiète pas, là, je vais prévenir EDF.
6: Ah non, surtout pas.
19: Ah bah si, je suis désolé. Bah,
6: dans ce cas, dites-leur que c'est vous qui avez demandé à partager votre électricité.
19: Ah mais non.
6: Bah si.
19: Mais monsieur, prenez un abonnement EDF.
6: Bah non, avec le vôtre, ça nous en ferait deux, vous allez pas payer deux abonnements.
19: Bah, il manquerait plus que ça encore. On va arrêter de rigoler, là.
6: Pas tout de suite, parce qu'il faut aussi que je vous prévienne de pas trop consommer pendant la journée.
19: Pardon?
6: Ouais, parce que je fais tourner mon lave-vaisselle et mon lave-linge l'après-midi.
19: Bah donc... c'est ça. Alors, votre numéro de téléphone.
6: Non, je vais vous donner votre numéro de téléphone.
19: Mon numéro de téléphone, je le connais quand même, hein. Merci.
6: Oui, mais comme j'ai aussi dérivé ma ligne depuis la vôtre.
19: Ah, parce que pour le téléphone, vous avez fait ça aussi?
6: Eh oui, ça me permet d'économiser aussi l'abonnement téléphoniste.
19: Bon, alors donnez-moi votre nom.
6: Monsieur Martin.
19: Martin, comme banane.
6: Oh bah merci.
19: Votre prénom?
6: Martin.
19: Votre prénom?
6: Oui, Martin.
19: Martin.
6: Voilà.
19: C'est ça, votre adresse?
6: Alors, 1.
19: Oui.
6: Rue Martin.
19: Bon, quand vous aurez foutu de ma gueule, vous me le direz.
6: Comment ça? Moi j'aurais foutu de votre gueule?
19: Oui, oui.
6: Alors ça dépend, vous voulez une réponse sincère?
19: Bon allez, c'est bon. Allez, hop.
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22: Autoroute Information, bonjour.
23: Bonjour, madame.
22: Ah bah tiens. Vous ne quittez pas un instant.
23: Bah non. Ça fait du bruit par où ça passe, ça, dis donc.
22: Allô?
23: Oui, ben, ça fait du bruit chez vous.
22: Oui.
23: Hey. Bonjour, madame.
22: Bonjour, monsieur.
23: Monsieur Ledoux à l'appareil.
22: Oui.
23: Vous êtes bien le centre d'information sur les autoroutes?
22: Oui, monsieur.
23: Bien, je pars en vacances en Espagne, là.
22: Oui.
23: Avec ma femme, mon petit neveu Georges et mon chien.
22: Oui.
23: Voilà. Ben oui, mais alors, le problème, on a un problème, on est en train de charger la voiture et tout. Enfin, on a déjà fait quelques kilomètres, mais on est en train de changer les valises de place, parce qu'avec le Kléber, les valises, elles n'ont plus de place dans le coffre, vous voyez?
22: Ah oui, d'accord.
23: Alors, donc, on a des problèmes, quoi, évidemment. Alors, on voudrait savoir s'il y avait une forêt sur le bord de la route qui mène en Espagne.
22: Une forêt, hein?
23: Oui.
22: À quel niveau?
23: Oh ben, pas trop loin, quoi. C'est parce que ma femme n'arrive pas à dormir avec le clébard qui aboie tout le temps parce qu'il étouffe dans le coffre, quoi.
22: Ouais.
23: Alors, on se disait qu'on pouvait peut-être... Enfin, juste pendant un mois, quoi. Laisser le chien, dans la forêt, au bord de la route, pour qu'on puisse le reprendre après, vous voyez, quoi.
22: Ah non, mais si vous n'allez pas abandonner votre chien pendant un mois...
23: Trois semaines et demie.
22: Trois semaines et demie dans la forêt, vous voulez abandonner votre chien?
23: Non, pas abandonner. C'est-à-dire qu'on pensait que, vous voyez, en plus, les forêts dans le sud de la France, c'est dangereux.
22: Oui.
23: En été, il y a des incendies de forêt.
22: Oui.
23: Alors justement, nous, le petit chien, il pourrait peut-être vous aider dans la lutte contre les incendies de forêt parce qu'il passe son temps à pisser sur les arbres. Vous voyez?
22: Mais comment il va vivre pendant trois semaines?
23: Mais il peut surveiller les arbres, il peut protéger les champignons, quoi.
22: Mais non, mais vous pouvez pas faire ça.
23: Mais bon, on rentrera au bout de trois semaines alors. Vous savez, les chiens, ils font ami-ami avec les écureuils, ils ont chacun une truffe, ils se frottent la truffe, ils aiment bien ça les chiens. Les écureuils, ils leur apportent des glands.
22: Les écureuils, ils leur apportent des glands aux chiens?
23: Ah bah bien sûr, madame.
22: Mais c'est pas possible, monsieur, ses amis les écureuils, ils vont pas le nourrir.
23: Si.
22: Ils vont pas le nourrir assez, c'est pas avec des glands qu'il va se nourrir.
23: Mais si, le chien, ça mange n'importe quoi.
22: Mais non, dans une SPA, à la SPA, il va être nourri normalement.
23: Mais nous, on l'a entraîné à bouffer des glands depuis trois semaines, et ben il se porte bien.
22: Votre chien, il va pas rester pendant trois semaines au même endroit. Hein.
23: Mais on va l'attacher à l'arbre.
22: Ah oh bah oui, bah c'est très malin. Hein. Mais il va être malheureux, le chien va pas pouvoir bouger, vous rendez pas compte.
23: Mais il aime bien pas bouger, c'est un feignant, c'est un gros feignant, ce chien-là. Je vous dis, il fait rien.
22: Allô?
23: Oui.
22: Mais monsieur, excusez-moi, mais vous êtes sûr que vous êtes très normal?
23: Madame, je vous...
22: Non, mais je me permets de vous demander ça, monsieur, parce que là, vraiment, d'abord, est-ce que vous savez où vous êtes, ici?
23: Je pense que je suis chez des gens sympathiques.
22: C'est-à-dire?
23: Honnête. Plaisant, que j'aurais bien aimé rencontrer dans ma vie, avec qui j'aurais aimé me lier d'amitié, pourquoi pas.
22: Non mais monsieur, vous vous rendez compte de ce que vous dites? Est-ce que vous avez déjà vu, je sais pas qui vous êtes, qu'est-ce que vous
23: monsieur,
22: faites dans la vie, monsieur?
23: Monsieur Bernard Ledoux, retraité des PTT.
22: Je suis bien heureuse de le savoir. Alors dans les PTT, on est comme ça?
23: Comment ça, on est comme ça?
22: Écoutez monsieur, vous avez pris un chien. Moi, je sais pas, j'ai 4 chiens, monsieur. Et croyez-moi, je pars aussi en vacances, quand ça m'arrive de temps en temps, et je laisse pas mes chiens au bord d'une forêt, hein.
23: Mais je veux pas les laisser au bord de la forêt.
22: Non, vous voulez l'attacher à un arbre, alors c'est encore pire.
23: Mais oui, mais je veux pas le laisser au bord de la forêt. S'il faut le mettre au milieu de la forêt, je l'attache au milieu de la forêt.
22: Non, mais enfin, monsieur, mais vous, et il mangera comment, votre chien? Vous rêvez ou quoi?
23: J'ai expliqué à la dame que les écureuils leur apportent des glands.
22: Non, mais vous plaisantez, mais un chien, ça mange des glands. Moi, mes chiens, ils mangent de la viande, monsieur.
23: Moi, ça fait 3 semaines qu'on entraîne mon chien a bouffé des glands.
22: Vous l'entraînez à manger des glands. Vous en mangez, vous, des glands?
23: Et j'ai essayé.
22: Oui, et c'est bon?
23: Ben écoutez, à mon avis, c'est bon pour le chien.
22: Ben, c'est bon pour le chien, ça, bien sûr. Mais pourquoi pas? C'est peut-être bon pour les écureuils, mais ça m'étonnerait que ce soit bon pour un chien.
23: Eh ben, il en bouffe. Hein.
22: Il en bouffe.
23: Eh ben, d'ailleurs, on a déjà une cargaison. En plus, le temps que... Mais oui, parce qu'on a, pensé à tout. Le temps que les écureuils fassent ami-ami avec lui, on va lui mettre un petit panier à côté de sa laisse, puisqu'on va le mettre avec la laisse à l'arbre.
22: C'est ça, oui.
23: Alors, vous êtes un ami des chiens?
22: Oui, monsieur, oui.
23: Alors, à quel arbre croyez-vous qui sera le mieux? Un sapin, un hêtre ou un bouleau?
22: Non, mais monsieur, est-ce que vous plaisantez là où...
23: On part dans une demi-heure, madame.
22: On part dans une demi-heure. Bon, mais écoutez-moi, d'abord, premièrement, si vous avez un problème, c'est à la SPA qu'il faut vous adresser, à la Société Protectrice des Animaux, et non pas à un service autoroute.
23: Mais ils n'en veulent pas de mon chien à la SPA.
22: Comment ça, ils n'en veulent pas de votre chien? Ça m'étonnerait. À la SPA, on accepte les chiens.
23: Non, la dame m'a dit qu'ils n'en voulaient pas.
22: Et pour quelle raison?
23: Parce que c'est un éjaculateur précoce.
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0: Oui.
14: Bonjour monsieur, c'est bien le refuge animaliste?
0: Bah oui.
14: J'ai perdu le chat de ma mère, je me suis arrêté pour prendre de l'essence et Pim, il s'est sauvé.
0: Ah, il était pas enfermé?
14: Bah non, donc je voulais voir si vous aviez le même.
0: Le même?
14: Bah oui, comme ça j'aurais pas besoin de dire à ma mère que j'ai perdu son chat.
0: Ah non mais, alors là vous faites erreur parce qu'elle va se rendre compte que c'est pas le même. Hein.
14: Vous inquiétez pas, j'ai fait une liste, donc il me faut un chat noir avec des taches blanches.
0: Non mais, ça se fait pas comme ça, je veux dire.
14: Et aussi boiter le chat de ma mère, donc il faudrait un noir avec des taches blanches et qui boite.
0: Ah mais là vous en demandez beaucoup, hein. Là ça va être compliqué d'avoir exactement ce que vous demandez, le chat, la couleur, la boiterie, ça va être difficile.
14: Ah non, mais la boiterie, je vais lui apprendre.
0: Non, mais vous êtes sérieux, là?
14: Pas du tout, mais j'ai vu un tuto sur Internet qui explique le boitage pour chat.
0: Non, mais...
14: Donc, je vais juste lui apprendre à boiter légèrement.
0: Non, mais c'est du délire, là.
14: Ou alors, au pire, je lui mets une petite attelle.
0: Non, mais ça suffit, maintenant.
14: Et puis, je lui donne une paire de mini-béquilles.
0: Non, ça va pas le faire. C'est même pas la peine d'essayer. Laissez tomber, vous aurez pas le chat. Hein.
14: Et pourquoi?
0: Oui.
14: Ah, bonjour monsieur.
1: C'est madame.
14: Admettons, le monsieur d'avant, il veut pas me filer de chat, mais je vous le rapporte après. Hein.
1: Non mais comment ça vous me le rapportez?
14: Oui, il faut juste que je le montre à ma mère pour qu'elle pense que j'ai pas perdu son chat.
1: Mais vous me dites vous me le rapportez, comment ça?
14: Je vais le montrer à ma mère, je le reprends discrètement, elle croit que c'est elle qui l'a perdu et je vous le rapporte.
1: Ah oui, mais non, un chat c'est un chat, si vous l'adoptez, vous le gardez.
14: Et si on fait une adoption temporaire dans ce cas?
1: Non plus, mais c'est pas un jouet monsieur.
14: Et si on dit que c'est une location?
1: Non, bah non.
14: Non mais je vous laisse une garantie, on fait ça régulier.
1: Non, mais il y a pas de garantie, il y a rien monsieur.
14: Dans ce cas, disons que je l'emmène promener.
1: Non mais ça va pas, non. Non mais l'autre il veut promener le chat. Oh,
3: allô.
14: Bonjour monsieur.
3: Ouais, attendez.
14: Pardon, mais votre collègue refuse de me prêter un chat.
3: Ah bah oui, bah attendez, ça se fait pas comme ça. L'animal c'est une responsabilité comme un gosse. Hein.
14: Ah oui, mais je vais pas dire à ma mère que j'ai perdu son chat.
3: Dites-lui la vérité, dites-lui qu'il a fait un AVC, un truc comme ça, qu'il a fait une gastro, n'importe quoi.
14: Pardon, le chat est mort?
3: Mais non, le chat n'est pas mort.
14: Oh là là, le drame.
3: Mais non, pas du tout. Soyez franc avec votre maman et vous dites que son chat à elle est décédé. À ce moment-là.
14: Oui, mais enfin, je l'ai juste perdu dans l'histoire, il est pas mort.
3: Ah bah oui, mais faut être franc, hein.
14: D'accord, mais alors pourquoi je devrais lui mentir?
3: Bah, pour jouer la franchise, monsieur.
14: Ah oui, logique, oui, bien sûr, évidemment.
3: De toute manière, s'il avait des taches blanches, elle va bien voir que le poil, il a pas changé de couleur, hein.
14: Non, mais ça, je vais le faire. Les taches blanches, je vais me débrouiller, je vais les faire.
3: Vous allez faire des taches blanches avec quoi?
14: Alors, je pensais peut-être de la Javel.
3: Oh bah sûrement pas.
14: Non.
3: C'est impossible.
14: Bon, bah je mettrai simplement de la peinture.
3: Bah pas du tout, mais vous rigolez, ça va faire un paquet, ça va faire un moclo. Mais qui c'est qui vous raconte toutes ces conneries-là?
14: Ah, personne. Ça, c'est des conneries que je trouve tout seul.
3: Il y a un monsieur qui veut mettre de la peinture sur un chat pour faire croire que le chat est noir et blanc alors qu'il est noir. Je vais en parler au vétérinaire, il va bien rigoler.
14: Ah, et bah demandez-lui s'il a du décolorant pour chat.
3: Non, monsieur.
14: Ou une teinture, un blond très clair pour chat.
3: Non, ça n'existe pas, monsieur. Moi, j'ai fait des études de vétérinaire. Je vous garantis que ça n'existe pas.
14: Bon, demain matin, vous êtes ouvert?
3: Demain matin, on est ouvert.
14: Ah,
3: passez
14: super.
3: Si vous voulez, mais je ne vous le donnerai pas.
14: Non, mais au moins, je viens avec ma mère.
3: Mais de toute manière, elle verra bien que c'est un chat noir et blanc et là, c'est un chat tout noir.
14: Ah, bah vous voyez qu'il faut le peindre.
3: Non, mais un chat, ça ne se peint. Si vous venez avec votre maman, je lui dirai que vous avez perdu son chat.
14: Oh non, vous allez pas dire à la mère Martin qu'elle a perdu son chat.
3: Ne ment pas comme ça, sa mère. C'est clair et net, au revoir.
14: Oh non, mais attendez, c'est incroyable.
3: Oh.
14: Oh non, mais vous allez pas me croire.
3: Oh là là là là.
14: Oh là là, le chat est revenu. C'est Martinou.
3: Vous allez arrêter de nous emmerder?
14: Oh, je suis soulagé, vous pouvez pas savoir. Je vous le passe.
3: Ça suffit.
14: Martinou, viens parler au monsieur.
3: Faites-vous soigner votre cerveau et après on verra clair.
14: Oh, bonjour monsieur, c'est Martinou le chat.
3: Oui, ben c'est ça, salut.
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4: Ah ?
5: Oui, bonjour madame.
4: Bonjour monsieur.
5: C'est l'élevage de porc.
4: Disons qu'on était élevage de porc, on n'y est plus.
5: Bon, c'est la DAS DDE à l'appareil.
4: Oui.
5: Évidemment, tout ce qu'on va vous dire maintenant est confidentiel. Hein.
4: Oui, oui.
5: Voilà. On a un problème, c'est qu'on a enregistré après la grippe du cochon une nouvelle grippe qui s'appelle la grippe du sanglier, qui a été transmise au porc par les sangliers.
4: D'accord, mais nous, on n'a plus de cochon, ça fait 4 ans.
5: Ouais. Et plus d'animaux ?
4: Ah, bah, à part des canards, des poules, enfin.
5: Des canards ?
4: Canards, oui.
5: Les canards sont dans un enclos, madame ?
4: Oui, oui, oui.
5: Bon, on va vous demander de faire un effort très rapidement parce que là, on a eu deux élevages de canards qui ont été visités par donc un sanglier porteur de la NP1, NP2,
4: oui.
5: Et qui a contaminé les canards.
4: Ah bon ?
5: Alors, je vais vous donner la liste des signes, si vous êtes connoté.
4: Oui, alors attendez, je tourne la feuille. Oui, allez-y.
5: Si le canard perd ses

0: de défense pousse un groin.
1: Un groin, donc, comme un sanglier.
0: Un groin à la place du bec.
1: Alors, le problème, c'est qu'il continue à cacaner, en fait. Il ne fait pas le cri du sanglier, il fait le cri du canard, du coin-coin-coin.
0: Oui, d'accord. Ça devient inquiétant.
1: Eh ben oui. Mais alors, les défenses, attention, hein, de la taille des défenses du sanglier.
0: Purée, mais...
1: Vous imaginez ce que ça donne sur un canard ?
0: Oui, alors, défense...
1: Et c'est entre 80 et 1,20 m de longueur.
0: D'accord.
1: À ce moment-là, le canard se gonfle jusqu'à atteindre la taille d'un sanglier de taille moyenne.
0: Le canard se gonfle, oui.
1: Ensuite, donc, ses deux pattes palmées tombent, et il y a les quatre pattes qui, donc, commencent à pousser.
0: Oui, enfin, comme le sanglier, quoi, oui.
1: Ça, c'est au bout de 72 heures.
0: Alors, ça, c'est au bout de 72 heures. Alors, les deux pattes palmées tombent.
1: Toutes les 10 minutes, il y a une patte qui sort.
0: Toutes les 10 minutes, une patte...
1: C'est là qu'au bout de 96 heures, la transformation, la mutation du canard en sanglier est opérée et terminée.
0: Ah oui, la mutation du canard se passe en sanglier, quoi.
1: Et là donc, le nouveau canard sanglier s'en va maintenant contaminer d'autres canards à son tour.
0: Oui, ben ça je comprends. Mais le sanglier, faudrait qu'il approche les canards, quoi.
1: Il les approche et donc la contamination se passe par sodomie.
0: Ah oui.
1: Et une fois que le sanglier a violé le canard, il gonfle,
0: oui.
1: Implose et donc il crève, quoi.
0: C'est vrai, en effet que...
1: Ah oui, attendez, quittez pas parce qu'on me signale le cas de M. Bourg-Saint-Agnan. Allô ?
0: Oui, je connais, oui.
1: Ah mince, lui il a encore des cochons.
0: Lui il a encore des cochons.
1: Ouais, et ben il y a un de ces cochons qui s'est fait sodomiser par un sanglier.
0: Comment ? Oh, ben alors là, qu'est-ce que ça va devenir si tout ?
1: Apparemment ça crée comme une espèce d'hippopotame.
0: Oh, ben alors ça c'est une bestiole qui serait à détruire, quoi, pratiquement.
1: On va bien vérifier avec vous avez bien compris le processus pour pouvoir l'interrompre, hein, si vous...
0: Qu'est-ce que j'ai marqué ? Bah, que les sangliers se promènent. Bon, ils cherchent à contaminer les canards, quoi.
1: Oui.
0: Et après, bon, quand les canards sont contaminés, bon, il y a la perte de la plume, pousse des poils, le bec supérieur tombe, après c'est le bec inférieur, et il pousse des défenses, comme pour le sanglier, quoi.
1: De quelle taille ?
0: 1,20 m. Et il y a la pousse d'un groin à la place du bec, inférieur et supérieur. Le canard se gonfle jusqu'à atteindre le volume d'un sanglier et le sanglier explose après, je crois. Hein, c'est ce que...
1: Voilà.
0: Bon, ben, si on voit une bestiole traîner autour, la chasse est pas ouverte, mais...
1: Si jamais vous voyez un sanglier,
0: oui,
1: qui est en train de sodomiser un de vos canards, surtout empêchez ça. Hein.
0: D'accord.
1: Quitte à le prendre, vous arrivez derrière lui et puis vous le tirez comme ça, quoi. Hein.
0: Oui.
1: Mais attention de ne pas vous faire sodomiser à votre tour, parce qu'alors là, vous seriez contaminé. Hein.
0: Ah. Parce que l'humain aussi.
1: Ah oui ?
0: D'accord. Bon.
1: On a une dame là, malheureusement, qui a attrapé ce virus et qui a été transformée en canard. Hein.
0: Ouh, ça vient inquiétant, ça.
1: Un canard d'un mètre 20 de haut.
0: Bon, d'accord, ça donne à réfléchir.
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3: Bonjour.
4: Bonjour monsieur, c'est bien la pizzeria ?
3: Oui.
4: Monsieur Martin, Association Martin pour la durabilité énergétique.
3: Oui.
4: Je vais venir vous démonter le four.
3: De quoi vous me parlez ? Vous venez démonter quoi ?
4: Le four à pizza.
3: Bah.
4: Dans le cadre de la transition électro-boiseuse, on remplace l'électrique par le bois.
3: Mais qu'est-ce que c'est la transition ? Mais je vous ai rien demandé monsieur.
4: Pas besoin, je m'occupe de tout. On remplace le four électrique par un four à bois.
3: Mais vous êtes fou monsieur ou quoi ? Mais de quel droit vous faites ça ? Mais vous rêvez non ?
4: Vous inquiétez pas, j'ai tout prévu. Pour le chauffage, je vais vous installer des braseros.
3: Et bras zéro, non mais vous êtes fous, non ?
4: Bah, à partir du moment où vous aurez un four à bois, de toute façon...
3: Non mais oh, arrêtez là !
5: Allô ?
4: Bonjour madame.
5: Qui, pourquoi, qui vous êtes ?
4: Association Martin pour la durabilité énergétique.
5: De quoi ?
4: Donc, je vais vous installer votre four à bois.
5: Qu'est-ce que vous me racontez là ? Moi, j'ai aucune intention de passer au four à bois. Hein. Ça fait 24 ans que je travaille en électrique.
4: Ah, ben 24 ans, effectivement, il est temps, non ?
5: Comment ça, il est temps ? Mais vous rigolez ou quoi ? Vous imaginez ce que ça veut dire le bois ? Je travaille en électrique depuis 25 ans, je vois pas pourquoi vous me le retirez aujourd'hui, c'est mon four. Qu'est-ce que c'est cette histoire ?
4: Alors, j'ai pas tout compris dans cette phrase, mais sachez que ça fait 26 ans que j'installe des fours à bois. Et si le gouvernement dit qu'il faut économiser l'électricité.
5: Non, mais le gouvernement, il va pas m'imposer de mettre un four à bois alors que je travaille en électrique depuis des années.
4: Bah, à partir du moment où vous avez fait une demande de transition.
5: J'ai pas fait de demande, j'ai rien fait de demande du tout, mon
4: oui,
5: monsieur.
4: Oui, pardon, alors à partir du moment, effectivement, où nous avons fait la demande pour vous...
5: Qui a fait la demande ?
4: Bah moi.
5: Vous n'allez pas décider pour moi ce que je dois faire ? Vous me laissez ça tranquille, le four à bois, vous le ramenez, vous faites ce que vous voulez avec.
4: Ah bah je le ramène, il est à votre nom.
5: Comment ça, il est à mon nom ? J'ai rien demandé, moi.
4: Non, mais c'était plus simple que je le mette directement à votre nom.
5: Non mais me cassez pas les couilles là. Qu'est-ce que vous m'en foutez en four à bois? J'ai jamais demandé de four à bois. Allez vous faire foutre avec votre four à bois. Moi j'ai jamais demandé de four à bois là. C'est quoi cette histoire là? D'abord j'ai pas de bois. Comment je fais?
4: Ah non mais vous aurez du bois livré avec votre four, c'est prévu.
5: Mais je veux pas de four, j'ai jamais commandé de four moi.
4: En plus ça vous servira

0: aussi pour les bras zéro.
1: J'en ai rien à faire. Je suis la gérante de là, vous ne mettriez dans la pizzeria.
0: Bonjour monsieur, pardon, mais vu que vous renoncez à l'électrique...
1: Mais je renonce pas à l'électrique, c'est quoi ces conneries?
0: Bah, c'est ce que je dis depuis tout à l'heure, vu que vous êtes en transition électro-boiseuse.
1: Mais je dis pas du tout à ça. J'ai commandé un four, je viens de l'acheter à 4000 euros, je n'ai rien commandé d'autre.
0: Ah, et ben celui-là, vous pouvez le revendre.
1: Non.
0: Monsieur, profitez-en pour vous débarrasser de votre vieux four.
1: Non, non, mais c'est pas vieux four, il est d'hier.
0: Oui, bah vous m'avez dit quoi, 4000 euros? Si vous voulez, je le reprends à 400.
1: Mais, vous m'écoutez quand je vous parle?
0: Pardon, mais vu les économies d'énergie que vous allez faire...
1: J'en ai rien à foutre des économies d'énergie, c'est moi qui paye, ça gêne en qui? J'en ai rien à foutre de votre four à bois, moi. J'ai même pas allumé le feu. Je suis en électrique, tout est en électrique chez moi.
0: Alors, tout, sauf le four à bois.
1: Non, non.
0: Le chauffage au bras zéro aussi.
1: J'en veux pas.
0: Alors, je précise qu'avec les bras zéro, le charbon est offert.
1: Non, mais j'en ai rien à foutre que le charbon soit offert. Hein. Je travaille pas à la mine, monsieur. Hein. Je fais des pizzas.
0: Et pour chauffer la salle, vous faites comment?
1: Stop, arrêtez de me casser les couilles. J'en ai rien à foutre du four. En fait, je suis pas amoureuse de four. Vous le savez, ça? Ça sert à rien. Là, vous êtes en train de m'agacer. Donc, il vient de même pas livrer le four parce qu'il va prendre la porte et j'appelle le flic, c'est clair?
0: D'accord, mais ça me dit pas ce qu'on fait de vos bras zéro.
1: Mais j'en ai rien à foutre de vos bras zéro. J'ai pas de terrasse. Là. Vous voulez que j'avais tout, vos bras zéro?
0: Ah, mais à l'intérieur, c'est pour chauffer à l'intérieur.
1: Mais bien sûr. Et puis quoi encore?
0: Alors, et puis quoi encore? Pour la lumière, je vais vous mettre des bougies.
1: Oui, bien sûr. Des bougies, je vais faire un peu de cam aussi. Non,
0: le feu de camp en intérieur, c'est pas recommandé.
1: Je veux rien, je veux pas votre merde, est-ce que c'est clair?
0: En revanche, je peux vous mettre une éolienne dans la pizzeria.
1: T'en as rien à foutre, mais bien sûr, une éolienne et mon pied au cul, tu le veux aussi?
0: Ouais, voilà, alors on essaye de dépanner les gens.
1: Rien du tout! Vous dépannez rien du tout, vous êtes des ardasses, vous me faites chier! Ça commence à me gonfler là.
0: Pardon, hein, mais quand on veut un minimum faire des efforts pour la planète.
1: Mais j'en ai rien à foutre, j'ai pas besoin de vous, avec le charbon, non mais bien sûr.
0: Hein. Vous mets les bougies quand même?
1: Non, non, je vous mettais rien du tout.
0: Vous savez quoi, je vous les mets quand même, c'est pour moi, c'est cadeau.
1: Vous me cassez les couilles, vous êtes un brûleur!
0: Un brûleur, alors ça faut que je vérifie si
1: je vais. Oui, vous êtes un brûleur, ben là, vous venez là, y a pas de soucis, c'est le flic, je vais m'occuper de vous, c'est clair?
0: Pardon, mais la dame que j'avais juste avant vous était quand même vachement plus sympa. Hein.
2: Allez vous faire foutre!
0: Ah, pardon, j'ai rien dit.
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5: Allô?
6: Oui, bonjour madame.
5: Bonjour monsieur.
6: C'est la comptabilité perverse à l'appareil, hein?
5: Oui.
6: Pour l'URSSAF. Est-ce qu'on peut avoir la taille de vos seins, madame, s'il vous plaît?
5: La taille de mes seins?
6: Bah oui, madame.
5: Bah que c'est que cette histoire?
6: Et c'est la comptabilité perverse, madame. Est-ce que vous voulez que je vous passe chef de service?
5: Écoutez, ça doit être du 85 ou 85, je crois.
6: 85, bonnet...
5: Petit.
6: Bonnet A.
5: Oui, sûrement.
6: D'accord. Je vous passe au chef de service, madame.
5: Merci.
7: Merci. Allô?
5: Allô?
7: Oui, bonjour, madame.
5: Bonjour, monsieur.
7: Monsieur Robert Ledoux, chef du service de la comptabilité perverse. Donc, 85, bonnet A, c'est ça?
5: Oui.
7: D'accord. La forme, est-ce qu'ils sont en poire, en pomme?
5: Ah non, c'est armature même, parce que j'ai pas beaucoup de poitrine.
7: Bah, 85, ça se tient quand même, hein, on va
5: oui,
7: dire.
5: Enfin.
7: Est-ce qu'ils sont agréables à toucher ou est-ce qu'ils sont trop mous, pour vous, hein?
5: Oh, ben, vous savez, les explications comme ça, moi, j'abandonne, hein.
7: Mais madame, c'est la comptabilité perverse de la mairie. Alors, est-ce que vous diriez qu'ils sont plutôt mous ou durs?
5: Moyen.
7: Ni durs, ni mous?
5: Voilà.
7: D'accord. Alors, tour de hanche.
5: Tour de hanche, 95.
7: 95, d'accord. Vous mettez une gaine de maintien?
5: Oui.
7: Gaine de maintien. La couleur, couleur chair?
5: Oui.
7: Très bien. Je récapitule, madame. Hein. Vous avez donc une poitrine de 85 bonnets A.
5: Oui.
7: Armature.
5: Oui.
7: Les seins ni trop mous, ni trop durs.
5: Non.
7: Vous portez une gaine.
5: Oui.
7: De couleur chair.
5: Voilà.
7: D'accord. Bon. À la comptabilité perverse, nous faisons des échanges d'informations. C'est-à-dire qu'à chaque fois qu'un habitant nous donne des informations comme celles que vous nous avez données sur votre poitrine, nous donnons une information sur nous-mêmes. Voilà. Alors, je vais vous donner, madame, la taille de ma bite. Vous avez de quoi noter?
5: La taille de?
7: La taille de ma bite.
5: Eh ben,
4: je... 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
8: Police, bonjour.
0: Bonjour monsieur, oui c'est bien la police.
8: Oui.
0: Monsieur Martin à l'appareil.
8: Oui.
0: J'ai mon beau-frère, il travaille dans ma société, les établissements Martin.
8: Oui.
0: Et je veux le licencier, mais j'ai pas de faute grave à lui reprocher.
8: Ah.
0: J'ai pas de raison valable, vous voyez.
8: Oui, un motif, oui.
0: C'est ça, donc il faudrait que vous me fassiez un témoignage comme quoi vous avez contrôlé mon beau-frère et que vous avez constaté qu'il était en infraction travailliste.
8: Mais non, c'est pas possible, c'est un faux témoignage. On vous fera pas d'attestation comme quoi on a contrôlé votre beau-frère. Hein.
0: Bah, de toute façon, ce sera sa parole contre la vôtre. Vu que vous êtes policier, ça va être vite vu.
8: Ah oui, non, mais c'est pas parce qu'on est policier qu'on peut se permettre de dire n'importe quoi.
0: Non, vous avez qu'à dire que vous l'avez contrôlé et qu'il était bourré.
8: Ah non. Non, là ça va loin, hein. C'est une fausse déclaration.
0: Non, ce sera pas une fausse déclaration si je fais vraiment picoler mon beau-frère.
8: Non.
0: Après, je vous l'amène au commissariat et vous avez plus qu'à constater qu'il est bourré.
8: Bah oui, mais bon, le problème c'est pas très légal.
0: Bah si, parce que là il serait vraiment bourré.
8: Ouais, mais bon, enfin je sais pas, vous lui tendez un traquenard, hein.
0: Bon, en plus, si on dit que c'est pendant les heures de boulot, à mon avis ça passe.
8: Ah, attendez, je vais me renseigner, ne quittez pas. Allô.
2: Ce monsieur, il a assis avec son beau-frère, oui. veut le licencier, donc il veut nous faire remarquer que dans son bureau, le beau-frère...
0: C'est ça, il faut juste dire que mon beau-frère picole au bureau.
9: Oui, bonjour monsieur.
0: Bonjour madame.
9: Oui, alors écoutez-moi, je vous explique en deux mots, c'est très simple.
0: Ah bah attendez, moi je vous explique, ce sera encore plus simple.
9: Non.
0: Si, je vais venir de toute façon.
9: Et vous allez venir pourquoi?
0: Parce que comme ça, vous me laissez un ordinateur 5 minutes et moi je vous tape votre témoignage.
9: Mais vous avez rien à me taper monsieur, vous n'êtes pas assermenté, vous n'avez aucun pouvoir.
0: D'accord, alors je tape votre témoignage chez moi et après je vous l'apporte.
9: Vous ne pouvez pas venir au poste avec un papier nous demandant de constater quelque chose qu'on n'a pas vu. Ça marche pas comme ça, là. Vous voulez me faire aller au gommette moi?
0: Mais non.
9: Vous voulez me faire faire un faux?
0: Alors si c'est ça qui vous inquiète, ça reste entre nous, hein, évidemment.
9: Oui, mais vous voyez tout ça avec la gendarmerie, c'est le mieux. Ça, c'est le mieux, ça sera beaucoup plus simple.
0: Ah, malheureusement, ça c'est impossible. Ouais, parce que la gendarmerie, justement, je leur ai expliqué et ils m'ont dit qu'il fallait voir avec vous.
9: Ah, la gendarmerie, ils vous ont dit de voir avec nous.
0: Ouais, ils m'ont dit, voyez avec la police, ils pourront sûrement vous mettre un coup de tampon.
10: Oui, allô?
0: Et une autre dame, bonjour.
10: Monsieur, je remets les choses dans leur contexte. Vous êtes en train de me demander de tamponner un document sur lequel on n'a pas constaté que votre beau-frère ou je ne sais trop qui est en alcoolémie positive. Ça, je peux pas le faire, ça.
0: Non, mais c'est ce que je disais, on peut s'arranger.
10: Non, mais je ne peux pas le faire, je vous dis. Là, vous êtes pas sur la bonne longueur d'onde, là. Je crois qu'il y a quelque chose qui va pas, là. Hein.
0: Non, mais si c'est moi qui vous fais le papier.
10: Non, mais je m'en fous, en fait, monsieur, que vous l'ayez fait ou pas. Je ne peux pas signer un papier sur lequel vous vous racontez ce que vous racontez, vous.
0: C'est ce que je raconte, moi, mais on dira que c'est ce que vous racontez, vous.
10: C'est absolument pas moi, monsieur. C'est vous qui l'écrivez, c'est pas moi qui l'écris.
0: Non, on fait comme si, c'est pareil.
10: Non, mais justement, non, on va pas faire comme si c'était moi.
0: Bah c'est mieux.
10: Eh ben non, on est agent de police judiciaire, on va pas faire n'importe quoi non plus, d'accord? Ce que vous êtes en train de demander, c'est tout simplement hallucinant.
0: Ah non, mais j'ai vérifié. Si je prouve que mon beau-frère picole, j'ai le droit de le virer.
10: Oui, mais si vous constatez qu'il y a quelqu'un en état d'ébriété dans votre service, c'est votre problème, c'est pas à moi de le gérer.
0: Oui, alors entre nous, mon beau-frère ne boit pas du tout d'alcool.
10: Eh ben alors, il y a pas besoin de le licencier pour cette faute-là, en fait. Vous lui mettez quelque chose sur le dos pour quelque chose qui n'existe pas.
0: Bah oui, mais comme ça il y a faute et moi ça m'évite de lui payer des indemnités.
10: Écoutez monsieur, vos problèmes d'entreprise, c'est votre problème, c'est pas le mien, d'accord?
0: Admettons.
10: Je vous explique que les faux, je n'en fais pas, d'accord?
0: Oui, bah c'est quand même dommage.
10: Alors vous faites ce que vous monsieur, si c'est là, c'est, vous demandez de faire un faux. Donc attention qu'on vous accuse pas à vous, d'accord?
0: Et si vous dites que vous m'avez engagé dans la police pour contrôler mon beau-frère?
10: Monsieur, je dirai rien du tout, d'accord? Ok?
0: Ok, mais je peux quand même passer pour le papier?
10: Je crois que monsieur, il y a un gros problème de compréhension. Hein, il y a quelque chose qui va pas bien là. Il y a quelque chose qui va pas bien chez vous en fait. Vous comprenez ce qu'on est en train de vous dire ou pas?
0: Bah oui, quand même.
10: Hein, ok? Oubliez notre numéro.
0: Donc je passe quand?
10: Non mais bon.
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11: MS, bonjour.
12: Allô?
11: Oui.
12: Bonjour, monsieur.
11: Bonjour.
12: J'ai vu dans le bulletin téléphonique que vous faisiez des massages gratuits.
11: Des massages gratuits.
12: Des massages, voilà, c'est ça, des massages gratuits.
11: Massages gratuits? Non, on fait des enlèvements gratuits à domicile, monsieur.
12: Ah, c'est à domicile?
11: Non, c'est si vous avez des meubles à donner, c'est Emmaüs.
12: De l'anus?
11: Non, des ramassages. On reprend des meubles, des vêtements et des choses comme ça.
12: Ah, sans les vêtements? Bah oui, si c'est un massage, oui.
11: Non, monsieur, vous trompez d'adresse, là, je pense. Hein.
12: Les fesses?
11: Non, mais monsieur, vous trompez. On fait pas de massage, nous. Hein.
12: Comment?
11: On est Emmaüs, nous.
12: De l'anus?
11: Emmaüs.
12: Oui, j'ai compris. De l'anus.
11: Non, arrête.
12: Comment?
11: Vous vous trompez de numéro.
12: Donc le dos?
11: Non.
12: Et l'anus?
11: Quoi? 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
13: Oui, bonjour.
0: Bonjour monsieur, c'est bien le salon de toilettage?
13: Oui.
0: Monsieur Martin, du bureau départemental de la gestion aquatique de l'eau liquide.
13: Oui.
0: Pour économifier l'eau, on va vous faire des coupures en journée. Est-ce que vous avez besoin de savoir à quel moment?
13: Oui, parce que le problème, c'est que, étant donné que je lave les chiens, faudrait pas que je sois en train de laver un chien et qu'on m'arrête l'eau, quoi.
0: Ah, parce que vous les lavez à l'eau?
13: Ah, ben c'est mieux quand même, oui.
0: Ah, d'accord.
13: Si j'ai pas d'eau, je peux pas le laver.
0: Bon, alors vous inquiétez pas, parce qu'on coupera juste de 9h à 19h en semaine.
13: Non, mais attendez, vous rigolez ou quoi? Moi, je travaille de 9h à 18h. Donc ça veut dire que vous allez me couper l'eau au moment où je travaille?
0: Bon, il suffit de s'adapter, rien de sorcier.
13: Mais non, vous comprenez pas ce que je vous dis, quoi. C'est pas une question de s'adapter.
0: Mais si, déjà vous pouvez changer les horaires de travail.
13: Je ne peux pas changer les horaires de travail.
0: Vous faites comme vous voulez, mais le soir à partir de 19h, vu qu'on vous remet l'eau.
13: Et vous voulez que je travaille la nuit?
0: Bah c'est ça, vous faites toilettageur de nuit.
13: Les gens ils vont pas venir à 3h du matin pour faire toiletter leur chien.
0: Pour le chien qui soit à 3h du matin ou de l'après-midi, vous savez, c'est pareil. Hein.
13: Non mais vous êtes pas... Je sais pas si ça marche bien dans votre cerveau. Non mais franchement. Hein.
0: Bon, moi je vous propose une solution.
13: Non, il n'y a pas de solution dans ce style-là. Là. Moi je suis la gérante, ok?
0: Ah, vous n'êtes pas le vrai patron.
13: Moi je suis pas la patronne, mais le problème il est toujours le même.
0: Ah bah non. Bah non, parce que si j'avais le vrai patron, je suis sûr que ce sera déjà réglé.
13: Eh ben oui, vous allez lui expliquer.
0: Oui, ah bah passez-le moi.
14: Allô ?
0: Bonjour monsieur.
14: Je m'explique, je fais du toilettage quand même moi.
0: Oui, mais comme j'expliquais à votre faux patron, nous on coupe juste de 9h à 19h la semaine.
14: De 9h, ça veut dire que j'ai plus d'eau.
0: Ah, bah voilà, je savais que le vrai patron comprendrait mieux, c'est exactement ça.
14: Non mais monsieur, mais attendez, c'est un truc de fou ce que je suis en train de dire. Je fais du toilettage. Si je peux pas laver le chien, je fais comment ?
0: Bah vous faites tout le reste, vous le séchez, vous brossez.
14: Oui, je sais monsieur, mais si j'ai une coupure d'eau de 9h du matin à 19h, c'est impossible pour moi de travailler, d'accord ?
0: Ah, bah faudrait m'expliquer pourquoi.
14: Parce que si je peux pas les laver monsieur.
0: Alors, soit vous lavez sans eau entre 9h et 19h.
14: Non mais c'est pas possible. Non mais on va...
0: Soit vous dites à tous les chiens de venir à 7h du matin, comme ça vous les lavez tous entre 7 et 9.
14: Mais 7h à 9h du coup, du matin.
0: C'est ça.
14: Je peux pas monsieur, je vais pas ouvrir à 7h du matin.
0: Ah bah alors du soir, dans ce cas vous faites 19-21.
14: Et vous me dites qu'à 19h, ils vont, on lave les chiens. Les gens ils vont pas venir à 20h pour toiletter leurs chiens.
0: Mais si, comme ça vous pouvez les laisser sécher tranquillement jusqu'à 9h le lendemain matin.
14: Et monsieur, vous délirez ou quoi? Vous avez un problème dans votre tête ou
0: quoi? Alors, vous demandez aux gens de vous apporter que des chiens propres.
14: Monsieur,
0: comme ça vous êtes
14: on fait du toilettage, on lave les chiens. Les gens ils vont pas les laver eux les chiens.
0: Bah si, parce que par exemple le séchage, ça c'est un truc que vous pouvez faire sans eau.
14: J'ai compris que je peux sécher le chien, j'ai l'électricité, encore heureux.
0: Ah, justement, l'électricité, il faut que je vous en parle.
14: Non, mais ça va pas.
0: Non, parce que c'est possible que quand on coupe l'eau, ça fasse un court-circuit et ça...
14: Allô ?
0: Bonjour, monsieur.
14: Bon, écoutez-moi.
0: Ah, mais c'est le faux patron que j'avais avant, non ?
14: Non, mais écoutez...
0: Non, mais dites au vrai patron que je vais passer.
14: Mais vous allez passer, ça ne sert à rien.
0: Mais si, parce que j'ai oublié de lui dire. Sinon, je peux aussi vous avoir du shampoing sec.
14: Non, non, non, non, vous passez.
0: Je passe vous déposer les deux palettes, justement, que je vous ai mis de côté.
14: Vous mettez deux palettes de quoi ? De shampoing sec, vous êtes à la masse ou quoi?
0: Pas du tout, non, je suis à Martinville.
14: Ne me faites pas chier avec votre shampoing sec. Votre gueule, là, parce que là,
0: quoi?
14: Je vais vraiment...
0: Quoi, ma gueule?
14: Vos gueules, d'accord?
0: Qu'est-ce qu'elle a, ma gueule?
14: J'ai pas le temps de m'amuser avec vous, là.
0: Quelque chose qui ne va pas.
14: Oh, non, non, non, non.
0: Elle ne te revient pas.
14: Allez vous faire voir.
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16: Unicis, bonjour.
7: Oui, bonjour madame, c'est l'agence matrimoniale?
16: Oui, tout à fait.
7: Oui, bonjour madame, je voudrais le service après-vente de l'agence matrimoniale, s'il vous plaît.
16: Vous êtes monsieur?
7: Robert Ledoux.
16: Eh bien, c'est le service après-vente, c'est madame...
7: Ah, écoutez madame, je suis désolé, j'ai acheté une femme chez vous il y a quelque temps. Je ne suis pas du tout content de ses performances au lit et je voudrais savoir si on peut la changer.
16: Bah de toute façon, nous, on ne sait pas les performances au lit des gens. Hein. Ça, c'est rentre dans des détails intimes qu'on ne peut pas savoir. Hein.
7: Bah écoutez, madame, vous me vendez une femme. Vous savez quand même, vous avez fait un dossier, vous avez affiché, vous connaissez ses performances.
16: Ah bah, tout à fait.
7: Bon,
16: mais nous ne connaissons pas au niveau sexuel. Nous n'allons pas jusque-là. Hein.
7: Écoutez, madame...
16: Nous ne demandons pas jusque-là des détails. Hein.
7: Enfin, quand même, madame, vous vendez un produit... Il faut quand même...
16: On vend pas un produit quand même. On n'est pas des bêtes. On est quand même une personne. On est quand même quelqu'un.
7: Mais madame,
16: vous vous entendez causer là? Moi, je ne sais pas, mais vous avez une drôle de façon de parler des femmes, hein.
7: Mais madame, c'est moi le cochon de client. J'ai acheté une bonne femme chez vous.
16: Ma vie.
7: Ce produit-là arrive chez moi, s'installe, bon. Et hop, je l'essaye, normal. Dès le début, je me dis, tiens, elle est pas... je me dis, bon, ça va peut-être venir. Vous savez, c'est comme les voitures font un rodage, quoi, hein, vous comprenez, hein. Mais maintenant, ça fait quand même un certain temps. Ses capacités, ses performances sont très limitées.
16: Écoutez, quand même, c'est des détails intimes qu'on n'a pas le droit de demander.
7: Mais enfin, madame, quand
16: t'as... personne, enfin.
7: Mais enfin, quand même, quand un garagiste voit une voiture, il sait très bien...
16: Ah ben, c'est quand même, entre une voiture et une femme, il y a quand même une différence, monsieur.
7: Mais madame, c'est vous qui l'avez vendue, c'est vous le garage.
16: Oh bah dites donc, vous nous considérez vraiment bizarrement, vous, hein. Vous avez une drôle de manière de parler des femmes, hein.
7: Bah c'est vous qui les vendez, les femmes, c'est pas moi.
16: On les vend pas.
7: Oh, j'ai payé.
16: Mais la dame aussi a payé pour vous rencontrer, de toute façon, on les vend pas.
7: Écoutez, madame.
16: Enfin.
7: Moi, j'avais fait un plan d'épargne pour acheter une grosse. Mais enfin, attendez, si j'avais vu que le modèle que j'ai choisi ne fonctionnait qu'à l'horizontale, j'aurais pas pris.
16: Bah écoutez, je comprends pas votre mentalité, hein. La personne est comme elle est, point final.
7: Madame, c'est quand même pas comme quand on va voir des prostituées. Une prostituée, ça coûte 500 balles. Là, ça m'a coûté 10 000 balles.
16: Ah, vous nous traitez comme des moins que rien et tout. Alors là, j'arrive pas à vous comprendre, hein.
7: Si vous me changez pas la bonne femme que j'ai en ce moment contre une autre, neuve et plus performante, alors là, je porte plainte.
16: Bah, de toute façon, porter plainte, pourquoi?
7: C'est un modèle usé.
16: Ah, pas du tout.
7: Oh, bah, dis donc, hein, c'est pas vous qui l'avez dans votre plumard, hein.
16: Non, mais vous entendez parler, vous parlez d'une dame, vous la parlez comme une voiture.
7: Mais madame, il y a de très belles voitures. Arrêtez de dire du mal des voitures, enfin, quand même, c'est scandaleux, ça.
16: Une femme, c'est quand même pas une voiture, il y a une différence, je regrette.
7: Eh ben, il y a des voitures qui valent bien des occasions de bonnes femmes, comme celle que vous m'avez vendue.
16: De toute façon, on n'est pas un concessionnaire de voitures, monsieur.
7: Attendez, je comprends pas, là, c'est pas le garage habite.
16: Ah, vous êtes pas du tout au garage habite, je regrette. Vous êtes dans une agence matrimoniale.
7: Bah, une agence matrimoniale, c'est un garage habite.
16: Mais dites donc, qu'est-ce que vous êtes vulgaire?
7: Oh,
16: bah écoutez, vous entendez causer un garage habite. Non, mais qu'est-ce que c'est que ça? Moi, je n'ai jamais entendu ce terme-là. Moi, je regrette, vous me choquez énormément.
7: Je me faire filer une occasion pourrie, lamentable, pour 10 000 balles, hein? Une nana qui tient pas la route, et c'est moi qui... Ah non, mais attendez.
16: Ah là, vous êtes d'une vulgarité pas possible.
7: Vous faites quoi ce soir, madame?
16: Comment? Mais vous me prenez pour qui? Écoutez, moi, je vais porter plainte contre vous.
7: Bah, écoutez, vous n'avez pas porté plainte contre monsieur le préfet de région.
16: Parce que vous êtes pressé?
7: Oui, madame.
16: Eh ben, dites donc. Bonjour le langage pour un pressé, hein?
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17: Bonjour.
0: Bonjour madame, je suis bien chez l'électricien.
17: Patientez quelques instants, s'il vous plaît, merci.
0: Hop. Oui, bah d'accord.
17: Au plaisir, merci à vous. Oui, allô?
0: Oh là là, je suis tombé sur le répondeur, ça y est.
17: Non, c'est pas le répondeur, c'est moi-même, j'étais en train de finir avec un client.
0: Mais si, ça c'est une machine qui parle.
17: Non, c'est pas une machine, monsieur.
0: Bon, je reconnais, c'est les fausses voix d'ordinateur.
17: Non, mais monsieur, vous parlez à un être humain, là, hein? Vous parlez pas à un ordinateur, hein?
0: Oh bah si, vous êtes clairement un ordinateur.
17: Du tout, monsieur.
0: Oh bah si.
17: Du tout, allez-y, demandez-moi ce que vous voulez.
0: D'accord, ordinateur, passe-moi une vraie personne.
17: Mais monsieur, vous avez une vraie personne au téléphone, monsieur?
0: Oui, bien sûr.
17: Oui, bien sûr.
0: Bon. Ordinateur, j'insiste.
18: Oui, allô, vous m'entendez?
0: Ah, il y a un deuxième répondeur.
18: Non, mais vous êtes pas sur le répondeur, hein.
0: Ah, là, c'est une vraie personne.
18: Oui, c'est une vraie personne, oui, c'est pas un répondeur, hein.
0: Non, mais je demande, parce que comme c'est votre ordinateur d'intelligence artificielle qui a décroché.
18: Oui, bah, c'était mon associé.
0: Ah, ok, en fait, vous avez un associé robot.
18: C'est un vrai associé. On a juste un répondeur qui vous dit de rappeler tel ou tel numéro en cas d'urgence, laisser un message.
0: Oh là là, et bah, ça recommence, voilà, le répondeur s'est remis en marche.
18: Non, c'est juste moi qui me suis présenté. Bonjour, vous êtes bien.
0: Ah, bah voilà, je suis en train de me faire avoir. Depuis tout à l'heure, je parle à une intelligence artificielle.
18: Oh là, mais non, je vous dis, je suis électricien.
0: Ou bien, vous êtes surtout la machine qui est programmée pour dire qu'elle est électricien.
18: Bah, vous voyez bien que vous avez quelqu'un de correct en face de vous, non? C'est pas un répondeur...
0: Bon, on peut être correct et intelligence artificielle.
18: Mais qu'est-ce que vous voulez mon numéro de portable? Je vous le donne.
0: Oui, hein, vous allez me donner le numéro d'un téléphone artificiel. Va probablement aboutir à une messagerie artificielle.
18: Ouais, mais c'est quand même incroyable d'avoir affaire à des gens comme ça qui comprennent pas le français, hein.
0: Alors, peut-être que je comprenne pas le français, mais moi, au moins, je suis une vraie personne.
18: Je vous dis que je suis pas quelqu'un de virtuel. Y a quoi de pas clair là-dedans?
0: Bah, c'est exactement ce que me dirait un robot.
18: Ben, rappelez, vous avez tombé sur le...
0: Sur la vraie personne, d'accord.
18: Non, pas sur la vraie personne, vous êtes sur la vraie personne.
0: Bon, admettons que je suis sur la vraie personne. Écoutez, je connais du monde chez Martin Télécom, je vais faire une demande pour retirer votre répondeur.
18: Mais y a pas enlevé le répondeur? Ça fait 15 ans que l'entreprise est comme ça. Qu'est-ce que vous me racontez qu'il y a un truc artificiel qui reprend le relais?
0: Bah ouais, méfiez-vous, parce que si ça se trouve, l'intelligence artificielle, elle est en train de piquer tous vos clients et hop, elle les envoie en Chine.
18: Mais qu'est-ce que vous me racontez que les clients auraient été récupérés en Chine? Vous laissez un message, le client il part en Chine?
0: Ah bah oui, mon beau-frère, il a fait comme vous. Il faisait répondre ChatGPT à sa place. Et puis, en 2 mois, il s'est fait piquer tous ses clients.
18: Oui, mais votre beau-frère, qu'il se fasse bouffer par un truc artificiel, ça, je m'en fous.
0: En plus, il avait aussi installé l'intelligence artificielle dans sa maison. Bah. Et ben, en 6 mois, il s'est fait mettre à la porte de chez lui.
18: Bah, 6 mois à la porte, qu'est-ce que je voulais que je vous dise?
0: Ah bah ouais, maintenant, c'est ChatGPT qui vit dans sa maison, avec sa femme Martine et tous les gosses.
18: Qu'est-ce que vous me racontez?
0: Eh oui, c'est le grand remplaçage. Les robots vont nous prendre toutes nos places.
18: Oui, sauf que nous, on n'a pas de truc artificiel. Je vous dis, c'est mon associé.
0: Ouais, et qui vous dit que votre associé, c'est pas un associé virtuel?
18: Mais qui me dit que mon associé, mais il est pas virtuel, hein?
0: Et comment vous le savez?
18: Il est un peu plus gros que moi, il boit de l'alcool, il mange.
0: Comme
18: il...
0: par hasard, pardon, mais est-ce que vous avez la preuve qu'il picole vraiment?
18: J'ai la preuve. Bah, donnez-moi votre numéro de téléphone, je vais vous envoyer une photo avec.
0: Je suis désolé pour vous, mais je pense que vous êtes en train de vous faire doubler par un faux associé robot d'intelligence artificielle.
18: C'est incroyable, ça, ou quoi?
0: Comment ça, c'est incroyable?
18: De me les briser au téléphone, rien comprendre.
0: Bah, malheureusement, c'est beaucoup plus répandu qu'on le croit. Si vous saviez le nombre d'associés robots chinois virtuels qu'on trouve en France. Ah non, mais ils sont partout!
18: Vous êtes con, hein?
0: Alors, peut-être que je suis con.
18: Bah, oui.
0: Ou peut-être que depuis le début, vous parlez à une connerie artificielle. Oui, madame, je suis la première connerie artificielle en ligne.
18: Bon, au revoir.
0: Ah non, mais essayez, posez-moi n'importe quelle question, je ne connais aucune réponse.
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20: Allô?
21: Bonjour monsieur, c'est le conseil général à Pareil. Vous habitez bien Niederensen?
20: Oui.
21: Très bien. Vous savez qu'aujourd'hui, c'est la journée de l'Angleterre dans la région.
20: Oui.
21: Et le conseil général offre gratuitement à tous les habitants de plusieurs communes de la région un cours d'anglais. Et donc il s'agit de retenir une seule phrase qui va vous servir à vous faire comprendre des anglais et à comprendre l'anglais. Est-ce que vous parlez l'anglais?
20: Non, pas du tout.
21: Très bien. Alors, vous avez un stylo?
20: Ouais, allez-y.
21: Donc, la première phrase pour aujourd'hui qu'il va vous falloir apprendre, hein, c'est donc « I fuck you », comme la fac, hein, « I fuck you », bullshit. Dans quelques instants, vous serez appelé par un anglais. Il vous dira donc « Hello uh-huh. ». Et quoi qu'il se passe, monsieur, ouais. vous lui dites invariablement « I fuck you bullshit ».
20: « I fuck you bullshit ». Bullshit.
21: Boule, comme une boule.
20: Oui.
21: Bullshit. Nous sommes d'accord ?
20: Uh-huh.
21: Voilà. Merci, monsieur.
20: Merci. Au revoir.
21: Au revoir.
20: Allô ?
12: Hello.
20: « I fuck you bullshit ».
12: Yes. Do you fuck me in the ass ?
20: « I fuck you bullshit ».
12: Yes, correct. Votre accent est bon, monsieur.
20: Merci.
12: No, you say, vous dites...
20: « I fuck you bullshit ».
12: C'est parfait.
20: « I fuck you bullshit ».
12: Perfect.
20: « I fuck you bullshit ».
12: Je vous remercie, monsieur.
20: « I fuck you bullshit ».
12: En vous disant que vous avez un accent parfait.
20: « I fuck you bullshit ».
12: Sorry.
20: Bon, je vous laisse, monsieur, j'ai autre chose à faire. Hein. Allez, au revoir.
12: I know. En anglais.
20: I fuck you bullshit.
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1: Allô ?
0: Bonjour, monsieur, c'est bien le magasin de vêtements pour femmes ?
1: C'est pas un monsieur, c'est une dame. Bonjour, monsieur.
0: Ah, c'est une dame, d'accord, donc ça se confirme.
1: Oui.
0: Parce que selon mes relevés, il n'y a pas d'employé de type monsieur chez vous.
1: Non, pourquoi ?
0: Parce que, pardon, je me suis pas présenté. Monsieur Martin, comité pour la disparité masculine.
1: Oui.
0: J'ai les chiffres sous les yeux. Vous êtes pas du tout au quota.
1: Je suis pas au quota.
0: Ah bah tu m'étonnes, vous êtes à 100%.
1: À 100% de quoi ?
0: 100% d'employés de type femme.
1: Et quel est le problème ?
0: Le problème, c'est que pour respecter la disparité masculine, il faut qu'il y ait au moins 50% d'hommes.
1: Si j'en ai pas besoin, monsieur, qu'est-ce que je dois faire ? Je vais pas couper une femme en deux pour avoir moitié-moitié.
0: Oula ! Alors là, vous compliquez carrément.
1: Bah, vous me dites que il faut qu'il y ait un homme, une femme.
0: Non mais vous vous rendez compte, couper une femme en deux, c'est hyper dangereux.
1: Bah oui, bah, et vous vous rendez compte de ce que vous me dites, monsieur ?
0: Oh, pardon, mais ma solution est beaucoup plus simple.
1: Non, pas du tout même. Et d'ailleurs, vous êtes de quelle société ?
0: Comité pour la disparité masculine.
1: Oui, bah écoutez, la disparité, vous allez quand même pas prendre un je vous dis, on va pas couper en deux. Je vais pas je peux pas prendre un homme. Je suis désolée.
0: Mais si, c'est simple, il suffit de bosser un jour sur deux.
1: Bah oui, c'est ça monsieur, c'est simple. Oui, c'est vrai qu'on peut faire simple quand on c'est la France, c'est ça en fait.
0: Ah bah ça je suis bien d'accord, vive la France.
1: Quand on peut faire simple, vaut mieux faire compliqué, c'est ça la France.
0: Exactement, c'est un petit conseil que je me permets de vous donner hein.
1: Non mais je vous remercie monsieur de vos conseils.
0: Ah bah quand je peux aider les gens.
1: Mais je n'en prendrai pas d'hommes.
0: Ah oui, mais alors après on va encore se faire enguirlander par les Américains.
1: Mais c'est n'importe quoi.
0: Bah pardon, mais ils nous ont dit qu'il fallait arrêter tout ce qui était inclusivité et diversion parce que c'est interdit.
1: Oh bah ça c'est la suite logique de Trump.
0: C'est ça, parce qu'après qui c'est qui va se faire taxer ? C'est encore les magasins de vêtements pour femmes.
1: Non mais je comprends pas là.
0: Ah, bonjour monsieur.
1: Oui, c'est madame.
0: Ah, donc en plus il y a une autre dame.
1: Oui, moi je suis la gérante.
0: D'accord, donc c'est encore pire. En fait, vous êtes à 200% d'employés de type femme.
1: Non mais attendez, je comprends pas de quoi vous parlez là. Je vais pas embaucher un homme alors que c'est une boutique de femmes et que...
0: Bah pardon, disparité masculine. Il faut qu'il y ait au moins 50% d'hommes qui bossent chez vous.
1: Et donc par exemple, un bijoutier, vous l'appelez pour lui demander s'il a une employée femme. Par exemple, si lui c'est un homme.
0: Ah non, si lui c'est un homme, ça va. C'est juste quand il y a trop de femmes qu'il faut qu'on rééquilibre en vous rajoutant de l'employé de type homme.
1: Non mais je vois pas pourquoi, dans mon commerce, je suis obligée d'avoir un homme dans mon commerce. Non, mais je comprends pas.
0: C'est rapport aux Américains, ils disent qu'on emploie trop de minoritudes et qu'il faut rajouter de la disparité masculine.
1: Oui, mais je m'en fous du trop, je m'en fous des Américains, je m'en fous de tout ça. Je vais pas embaucher un homme, monsieur, alors que je...
0: Non, mais vous prenez du mi-temps.
1: Mais je vais pas prendre un mi-temps, je vais pas salarier quelqu'un.
0: Ou alors, sinon, il suffit que vous travaillez un jour sur deux déguisé en homme.
1: Mais sûrement pas.
0: Moi, je peux vous trouver un costard et une fausse moustache.
1: Non, mais vous allez rien me trouver du tout, je vais rester femme.
0: Bah oui, mais ne serait-ce que pour les clients hommes qui viennent chez vous.
1: Mais il n'y a pas de clients hommes dans ma boutique, monsieur, ou alors ils viennent chercher un article pour leur femme.
0: Ah, il n'y a pas de clients hommes non plus.
1: Mais non, c'est une boutique prêt-à-porter femme.
0: Oh là là, oui, donc oui. Il faut aussi que je vous trouve des clients hommes.
1: Non, merci.
0: Ou alors, vous déguisez la moitié de vos clientes en clients.
1: Non.
0: Eh, il suffit de distribuer des fausses barbes à l'entrée du magasin et hop, l'affaire est jouée.
1: Oui, bien sûr.
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6: Allô ?
12: Allô ?
6: Oui ?
12: Oui, bonjour madame.
6: Bonjour monsieur.
12: Je me permets de vous appeler, c'est un ami qui m'a donné votre numéro.
6: Oui ?
12: Il m'a dit tu ferais bien de les appeler, ils peuvent peut-être t'aider.
6: Qu'est-ce qui se passe monsieur ?
12: Ah, bah ça va très bien.
6: Ah bon, mais pourquoi votre ami vous a donné ce numéro de téléphone ?
12: Comment vous avez deviné mon numéro de téléphone ?
6: Ah, je ne l'ai pas deviné, monsieur, c'est vous qui m'avez téléphoné.
12: Mais vous m'avez appelé André.
6: Ah non, du tout.
12: Vous ne m'avez pas dit André.
6: Qui vous a conseillé de nous appeler exactement ?
12: C'est un ami que je vais voir à peu près une fois par semaine.
6: Oui ?
12: Mais c'est un ami bizarre, il faut que je le paye.
6: Ah, d'accord.
12: C'est un...
6: C'est un docteur ?
12: Je ne sais pas, il me donne des petits machins à avaler pour manger.
6: Mm-hmm.
12: Mais attendez.
6: Oui ?
12: Mon ami...
4: Il est médecin.
5: Ben, je suppose qu'il vous donne des petites choses à manger.
4: Mais je suis un oiseau, madame. Il me donne des petites graines, moi.
5: Ah bon?
4: Ben oui, comme ça après...
5: Et pourquoi il vous a dit de nous appeler alors? Je comprends pas, puisque vous allez si bien.
4: Parce que ce soir, il m'a dit, ce soir, je peux pas vous faire la cuisine, quoi.
5: Il est dans un... Vous le voyez où exactement, cet ami?
4: Dans ma cage, madame.
5: Dans votre cage?
4: Oui.
5: Mais écoutez, je peux prendre votre adresse et votre nom, et puis je vais vous envoyer quelqu'un qui va vous amener à manger pour ce soir.
4: Mais je peux venir vous voir, si vous voulez.
5: Mais non, ça, c'est pas possible.
4: Mais moi, je suis un oiseau, et je me déplace aussi chez les gens, mais ils ont fermé la cage ce matin.
5: Mais vous pouvez peut-être l'ouvrir pour si je vous envoie quelqu'un, vous ouvrez juste 5 minutes.
4: Oui, mais alors, c'est un truc, alors attendez, parce que...
5: Faites attention de ne pas vous échapper.
4: Non, le problème... Attendez, je vais essayer d'ouvrir la porte, quoi. Mais la cage, elle est bloquée. Hein.
5: Allô?
4: Je vais essayer, madame.
5: Pardon?
4: Je vais essayer d'ouvrir la porte.
5: Allez-y, essayez.
4: J'ai fermé! Ma cage est fermée!
5: Allô, monsieur, revenez, on va trouver une solution. On va appeler un serrurier. Allô?
4: Allô?
5: Oui, mais vous inquiétez pas, ça, une porte, ça s'ouvre toujours s'il fouille. On appellera un serrurier, on appellera quelqu'un comme ça qui est spécialiste pour ouvrir les portes.
4: Attendez, je m'envole, je change de branche.
5: Allô? Vous êtes sur une autre branche?
4: Allô?
5: Oui?
4: Je suis tout en haut de l'arbre.
5: C'est beau de là-haut.
4: Je trouve plus mon nid. Et qu'est-ce que je fais?
5: Ben écoutez, monsieur l'oiseau, on va vous aider, monsieur. Ne vous inquiétez surtout pas.
4: Et attendez.
5: Oui, il est où votre arbre?
4: Attendez, je vais essayer de m'envoler encore plus haut.
5: Oh là là. C'est peut-être pas la peine d'aller plus haut.
4: Attention, j'y vais.
5: Allô?
4: Oh mon Dieu. Allô?
5: Oui, vous me donnez votre nom et votre adresse, monsieur, d'accord? Et puis on va venir vous aider.
4: J'ai cassé mon bec.
5: Ben oui, justement, on va venir vous le réparer.
4: Oh, mon Dieu, j'ai cassé mon bec.
5: Bon.
4: Attends.
5: Comment vous vous appelez? Vous avez bien un nom.
4: Oui, qui c'est qui est là? Qui c'est qui a frappé? Ah, bonjour, Dumoulin.
5: Ah, là, quelqu'un.
4: Entrez.
5: André?
4: Je suis avec votre femme au téléphone, rentrez.
5: Allô, André?
4: C'est votre femme, je vais vous la passer.
5: Oui, oui, passez-moi là.
22: Ma femme, qu'est-ce qu'elle fout là? Allô, Simone?
5: Non, c'est une erreur. Urgence psychiatrie à l'appareil. Est-ce que vous pouvez me donner le nom et le prénom de ce monsieur et son adresse? Je crois qu'il a besoin de soins.
22: Quel monsieur?
5: Le monsieur, monsieur André?
22: Il n'y a pas de monsieur ici, madame.
5: Ah.
22: Et un oiseau.
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25: Restaurant. Bonjour.
26: Oui, bonjour madame, je suis bien au routier.
25: Monsieur, oui.
26: Oui, j'aurais besoin d'un itinéraire, s'il vous plaît.
25: Ah mais nous on donne pas des itinéraires comme ça.
26: Bah un routier, c'est le gars qui donne la route.
25: Le truc n'a rien à voir, on fait pas d'itinéraire, nous on n'est pas, je suis pas un GPS moi.
26: Bah est-ce que vous pouvez me passer le GPS, s'il vous plaît?
25: Mais je suis pas payé à donner un itinéraire. Il y a personne ici qui vous donne l'itinéraire, on est un restaurant routier. Oh, bah, on donne à manger au chauffeur routier.
26: Passez-moi le responsable routier.
25: Mais si vous voulez, je peux même vous donner le numéro de ma patronne, si vous voulez.
26: Ah, c'est elle qui donne les itinéraires alors?
25: Mais appelez-la si vous voulez, mais vous verrez qu'elle vous donnera pas d'itinéraire.
26: Ah bah appelez-la vous.
25: Bah attendez. Y a pas de souci, je l'appelle moi. Y a pas de souci. Alors, tac.
26: Je vois le coup de la limitation de la fausse patronne.
25: Non, pas du tout. Non, mais par contre, ce que je vais faire, c'est que je vais l'appeler, je vais parler devant vous.
26: Je suis sûr que vous êtes en train d'appeler un ami.
25: Mais je vais vous donner le numéro après.
26: Ah bah allez-y, je vous écoute.
25: Oui, bah attendez, je vais l'appeler, y a pas de souci. Mais, voyez ça. Dis-moi, j'ai un monsieur au téléphone. En fait, il m'appelle pour lui faire son itinéraire et je lui dis que on n'est pas fait pour ça, quoi. Ouais, t'as que ça à faire. Hein. Donc,
26: Excusez-moi, allô?
25: Oui?
26: Oui, vous faites semblant de parler, là.
25: Alors, attendez, monsieur. Attendez, Isa, 2 secondes.
27: Mais moi, je peux pas faire ces itinéraires.
25: Bah, voilà.
26: Bon, bah, passez-la-moi.
25: Mais passez-la-moi, comment je vous la passe? Je suis au portable avec.
26: Vous collez le téléphone, peut-être, à l'envers?
25: Eh ben, là. Non, mais, elle vous entend pas. C'est mon portable avec un fixe, donc je peux pas...
26: Oui, c'est ça, elle n'existe pas.
25: Mais vous savez quoi? Vous passez, regardez. Vous arrêtez au restaurant. et on va s'expliquer tous les deux.
26: Non, mais vous tentez de sauver le coup, c'est de bonne guerre.
25: Mais vous êtes bête, monsieur, ou quoi?
26: Non, mais le coup de moi aussi, je l'ai fait.
25: Vous savez quoi? Donnez-moi votre numéro de téléphone, et puis on va appeler la gendarmerie, et comme ça, elle va vous rappeler, la gendarmerie.
26: Ah, je sais, c'est vous qui allez faire le gendarme, vous faites semblant.
25: Mais excusez-moi, monsieur, vous êtes bête, ou quoi?
26: Non, mais c'est pas ça.
25: Vous avez un grain dans la tête, vous avez un pet dans la tête, vous avez quoi dans la tête, là?
26: Pardon, concernant?
25: Concernant votre cerveau.
26: Rapport, hein?
25: Alors, vous appelez le 05. Vous allez tomber sur ma patronne et vous verrez bien avec elle.
26: Non, mais d'accord, je vois bien le truc, c'est vous qui allez décrocher avec une voix de femme. Vous allez
25: faire... Mais oui, mais vous êtes con, quoi.
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2: Allô?
8: Oui, bonjour, madame.
2: Bonjour, monsieur.
8: C'est l'école scolaire?
2: Oui, Notre-Dame.
8: Ah oui, c'est ça. Dites-moi, monsieur Lamolle à l'appareil. Je vous appelle pour présenter mes excuses pour ce qui s'est passé hier à la sortie de l'école, là, sur le trottoir.
2: Ah, je suis pas au courant, moi, désolée.
8: On vous a pas dit?
2: Non.
8: Ah, je suis venu, comme je viens de temps en temps à la sortie des écoles pour sortir mon sgeg.
2: Oui.
8: Et malheureusement, en exhibant mon sgeg, il y a mon pantalon qui a craqué. Et il y avait des nounous qui étaient devant, vous savez, comme tous les soirs.
2: Oui.
8: Et elles ont vu, je pense, mon postérieur... mon pantalon a craqué, quoi. Et je tenais à présenter mes excuses aux personnes de l'établissement, parce que franchement, j'y suis pour rien.
2: D'accord, ben je le ferai.
8: Hein? Si ça vous dérange pas, c'est pas la première fois que je viens exhiber mon sgeg à la sortie de l'école. C'est pas ça, c'est juste mon pantalon qui a craqué, voilà.
2: D'accord.
8: Demain soir, est-ce que je peux quand même venir représenter mon sgeg, si ça vous dérange pas, sans faire craquer mon pantalon, hein? J'aurais fait une retouche demain.
2: Je pense que ça va être délicat, hein.
8: Pourquoi?
2: Bah, c'est quand même une école.
8: Oui. Non, mais mon pantalon, il va être refait, il va être cousu.
2: Oui, mais si votre pantalon est recousu, d'accord. Mais votre sgeg, vous allez le sortir quand même.
8: Bah, évidemment.
2: Donc, il va y avoir le problème.
8: Pourquoi? Il n'y en a jamais eu.
2: Bah...
8: Les nounous, elles adorent, hein.
2: Ah, vous croyez?
8: Je viens vous le montrer, et puis vous jugerez sur place et vous me direz si je peux revenir.
2: Non, c'est pas la peine.
8: Bah, pourquoi?
2: Bah, parce que moi, j'ai autre chose à faire que de regarder les sgeg des hommes.
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9: Oui, allô?
26: Bonjour, monsieur.
9: Non, c'est une dame.
26: Si vous voulez, c'est bien la station-service?
9: Oui.
26: C'est pour signalifier un produit défectueux.
9: Attendez.
26: Oui, il s'agit des petits sapins magiques que j'ai achetés chez vous.
9: Oui, oui, oui, les petits sapins, alors.
26: Figurez-vous que j'ai planté les petits sapins, j'ai arrosé, ça n'a pas poussé.
9: Ça n'a pas poussé, ça nous met pas qu'il faut arroser quoi que ce soit.
26: Et pourtant, je les ai mis dans la terre, dans des pots.
9: Mais non, ça se met pas en terre, c'est pas marqué sur le carton. Alors...
26: Sur le carton, il y a écrit que c'est un arbre, donc forcément, je le plante.
9: Bah non.
26: Bah si, logique, arbre, plante.
9: Mais là, mais ça est en train de m'énerver, là, parce que.
26: Dans ce cas, pourquoi vous vendez des trucs de jardinerie?
9: Mais c'est pas des trucs de jardinerie, pourquoi vous avez mis ça dans un pot?
26: Parce qu'il y avait une promo, si on achetait plusieurs pots, donc j'en ai profité.
9: Mais non, oui, mais on s'en fout des pots de fleurs, là. Moi, je parle des arbres magiques que
26: pardon,
9: vous
26: je me permets de préciser quand même, je ne parle pas de pots de fleurs, ce sont plutôt des pots d'arbres. Non, mais je précise.
9: C'est marqué de retirer du sachet.
26: Oui, on retire du sachet et après on plante dans la terre, ça j'ai bien compris.
9: Mais non, ça met pas qu'on le met dans la terre.
26: Bah, moi je suis allé à la jardinerie et ils m'ont dit que le sapin il pousse dans la terre.
9: La jardinerie, qu'est-ce que. Ils sont fous aussi, eux. Arbre magique, c'est un truc en carton.
26: Donc vous reconnaissez que c'est du carton?
9: C'est un truc en carton.
26: Bah oui, donc c'est pas du vrai sapin.
9: Oui, mais je reconnais que c'est en carton, mais c'est qu'il faut le mettre dans la terre. Mais alors, mais réfléchissez un peu.
26: Bah, je réfléchis que mon sapin il va pas pousser tout seul non plus.
9: Vous emmenez votre truc chez Feu Vert ou chez Noroto, je sais pas.
26: Oula,
9: quoi.
26: Pourquoi on m'envoie chez les collègues?
9: Eh ben parce qu'ils vendent le même truc.
26: Oui, et puis on va s'arranger entre commerçants, je vois le truc.
9: Mais c'est pas entre commerçants.
26: Tu lui dis que les sapins poussent pas dans la terre, ceci, cela. Pardon, mais j'ai mon beau-frère qui est jardiniste.
9: Oh, bah, votre beau-frère, il y connaît rien.
26: Ah, bah, je vous le passe. Jardiniste Martin! Oui, monsieur Martin!
9: Okay, hein.
26: Le monsieur dit que tu connais pas ton métier.
9: Votre beau-frère, il peut très bien dire ce qu'il veut.
26: Bonjour, monsieur. Je suis justement mon beau-frère et je dis que vous avez vendu un faux arbre.
9: Non, mais ça, c'est un arbre magique, mais ça se plante pas dans la terre. Mais purée de pois, c'est marqué sur l'emballage.
26: Purée de pois, purée de sapin, oui. Moi, je vous ai préparé votre facture pour la
9: terre. Allez, hein.
10: Non, mais attendez, vous.
26: Bonjour, monsieur.
10: Ne me dites pas, monsieur, que vous avez mis en pot des arbres magiques pour déodoriser les voitures.
26: Bah si, c'est exactement ça, oui. Allô?
10: Bon, monsieur, alors s'il vous plaît, c'est même pas la peine qu'il m'envoie la facture, parce que la facture, je la paierai pas.
0: Et pourquoi?
10: Parce que déjà, chez moi, je ne vends pas d'arbres à replanter.
0: Ah tiens, vous n'en vendez plus?
10: Je n'ai jamais vendu d'arbres à planter, nous vendons des petits sapins.
0: Ah non, faute!
10: Mais monsieur, laissez-moi parler.
0: Non mais je vous jure, c'est pas du vrai sapin.
10: Attendez, s'il vous plaît.
0: Le monsieur d'avant me l'a confirmé, il a dit c'est du carton.
10: Non, ah non, monsieur, ça suffit, maintenant, ça suffit, parce que vous me prenez pour une imbécile. Je vends des déhorizons qui sont dans
0: alors,
10: un rayon.
0: Pardon, c'est pas un déhorizon, puisque c'est...
10: Attendez, s'il vous plaît. C'est pas marqué, veuillez planter dans un pot un arbre en carton.
0: Bah, je m'excuse, mais j'ai essayé, ça marche pas.
10: Ah, attendez, je comprends pas, là.
0: Et un autre monsieur, bonjour.
10: Attendez, les arbres magiques, c'est pour mettre dans la voiture.
0: Ah, bah, je vois qu'on s'est passé le mot.
10: Non, là, vous vous êtes trompé, c'est pas possible. Parce que les arbres magiques, c'est pour mettre dans la voiture pour faire sentir bon.
0: Bah, déjà, ça peut pas sentir l'arbre, parce qu'il y en a pas dedans.
10: Mais non, c'est du carton.
0: Alors, pourquoi ça s'appelle pas carton magique?
10: Mais parce que c'est la forme d'un sapin.
0: Bah oui, mais alors après, moi, je crois que c'est un sapin.
10: Non, vous pouvez venir physiquement, et puis vous allez voir, vous allez être reçu.
0: Ah, bah, merci, monsieur, oui, comme ça, je vous apporte la note pour les fournitures.
10: Quelle fourniture?
0: Le terreau, les pots pour les arbres.
10: Bah, non, c'est même pas la peine de vous présenter avec ça, parce que là, on va vous envoyer bouler.
0: Faudrait savoir, je viens ou je me fais bouler?
10: Ah, bah, passez, et puis vous allez voir.
0: Super, à tout de suite, bisous.
10: Allez, au revoir.
0: Oui, ou comme vous dites, hein, au revoir, monsieur.
10: Terminé.
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7: Allô?
11: Allô?
7: Oui?
11: Bonjour madame.
7: Bonjour monsieur.
11: Comité d'entreprise des PTT à l'appareil.
7: Oui?
11: Nous faisons un petit pot aujourd'hui pour la mise à la retraite d'un ami qui travaille au PTT.
7: Oui?
11: Alors le problème c'est qu'on avait invité un dresseur d'animaux. Monsieur Robert Ledoux, qui est venu dresser, faire un numéro de dressage de rats. Mmh. Et le problème, c'est que la bête est partie dans le standard téléphonique et qu'apparemment, d'après nos recherches, elle serait dans votre coin.
7: Ah bon?
11: Oui. Est-ce que vous voyez le câble de votre téléphone, là?
7: Oui.
11: Il n'y a aucun endroit où il serait plus gros?
7: Bah non, je ne remarque rien qui est anormal, en tout cas.
11: Monsieur Ledoux, vous permettez, je vous passer le dresseur. Hein.
7: Oui.
13: Très bien, je vous remercie. Allô?
7: Allô, monsieur?
13: Bonjour, madame.
7: Bonjour, monsieur.
13: Monsieur Robert Ledoux à l'appareil, dresseur pour rats pour le comité d'entreprise du PTT. Oui, alors, est-ce que vous avez entendu un petit bruit très, très aigu?
7: Bah, non, je remarque rien. C'est ce que j'ai déjà dit au monsieur. Je ne remarque rien d'anormal. Ah, il y a un petit sifflement, là.
13: Ah.
7: Oui, il y a un sifflement, oui.
13: Oui, bah, c'est lui, hein.
7: Deux fois, ça, la première fois très fort, la deuxième fois, voyez. Oh, oui, là, c'est beaucoup, hein. Voilà, oui. Oui, oui.
13: Bon, alors attendez. Donc ça veut dire qu'il est dans votre combiné téléphonique. Essayez de regarder dans les petits trous de, normalement liés dans votre combiné. Vous avez des petits trous, là?
7: Oui, il y a des... Oui, vous savez que je parle, il y a des petits trous.
13: Voilà.
7: Mais je vois pas grand-chose, hein.
13: C'est un rat tout gris, hein, avec des tout petits yeux rouges. S'il a les yeux rouges...
7: Ah, c'est... ouais, ben, je vois deux petits points rouges à travers mon truc, là.
13: Attendez, vous le voyez, là?
7: Mais je sais pas, je vois deux petits points très brillants.
13: Oui, ben, c'est ses yeux.
7: Très brillant.
13: Eh ben, il est dans votre téléphone. Il doit être mort de peur, hein.
7: Ben oui, c'est ce que je compte aussi, parce que...
13: Essayez de le rassurer.
7: Oui, n'aie pas peur, on va venir te chercher.
13: Il s'appelle Amadou.
7: N'aie pas peur, Amadou, hein.
13: Est-ce que vous avez un petit bout de fromage, peut-être, pour lui?
7: Oui, mais ça pourra passer à travers votre...
13: Ah oui, ça va passer.
7: Petit trou, là, Minus.
13: Oui.
7: Ben, je lui mets peut-être un peu de râpé, c'est ce qui est peut-être plus facile.
13: Voilà.
7: Ouais.
13: Et chers auditeurs, nous sommes donc avec une auditrice de Belfort qui va nourrir mon rat avec donc du fromage râpé et elle va le mettre dans les petits trous du téléphone. Allô?
7: Oui, allô, je suis en train d'essayer d'y mettre des petits bouts de fromage.
13: Oui, on entend ça.
7: Ça va à travers d'un combiné, c'est pas facile à donner quelque chose.
13: Oui. Vas-y, Amadou, tu peux le manger. Vas-y, mon petit.
7: Allez, mange. Sois rassurée, je suis en train de te donner à manger. Hein, tu es gentil, hein? Oui, tu es rassurée, ça va? Ça va? Oui. Oh, il me parle, là. Oh,
13: il a l'air content ou pas?
7: Oh, bah, je sais pas, monsieur. Il fait des petits sifflements aigus. Hein, je connais pas le langage. Hein. Oh, mais oui. Tu en veux encore? Tu en veux encore? Oui? Eh ben, je t'en donne. Eh ben, prends. Oui, t'as l'air bien malheureux, hein.
13: Allez, maintenant, viens, reviens au standard du téléphone.
7: Va faire ton maître au standard, allez, va vite. Ben, bien sûr, il t'attend. Allez, ben, va.
14: Ah, ça y est.
16: Il est revenu.
14: T'as bien mangé? Qu'est-ce que tu as mangé?
16: Il a mangé du râpé. Il est content, là.
14: Il est content, oui.
16: Ah, ben, c'est bien.
14: Je vais vous le passer, il va vous remercier.
16: Oh, ben, de rien.
14: Viens là, mon petit, viens. Dis merci à la dame.
16: Ben, je suis bien content, je suis très touchée. Ben, merci. Oh, ben, t'as une bonne bête. Oui, t'es très gentil et très poli.
14: À qui vous dites ça?
16: Ben, au revoir.
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17: Bonjour.
0: Bonjour madame, c'est bien le Laser Game?
17: Oui.
0: Monsieur Martin à l'appareil du comité de désarmistage.
17: Ok.
0: Dans le cadre de notre lutte contre les armes, on va venir retirer vos lasers.
17: Les lasers?
0: Oui, parce que vous avez des pistolets lasers qui tirent des rayons laser.
17: Non mais oui, mais les pistolets lasers, nous c'est notre jeu. Si on n'a pas ça, on peut pas faire jouer aucune personne.
0: Alors si, j'ai prévu deux options. La première, un protocole oral.
17: Un protocole oral, oui, dites-moi comment c'est.
0: Tout se joue à la bouche, ceux qui tirent crient « tirez !» et ceux qui sont touchés disent « touchez !» et vous comptez les points.
17: Enfin moi je peux pas faire ça comme ça monsieur, on peut pas aller en salle de jeu pour dire tirer et l'autre il vous dit je suis touché. Déjà d'une j'ai un téléphone fixe.
0: Sinon plus simple, il crie pan pour tirer et aïe quand ils sont touchés.
17: Mais vous l'entendrez pas puisque j'ai un téléphone fixe et je suis à l'accueil.
0: Dans ce cas, vous notez sur un papier et après moi je compte les points.
17: Et je prends un papier et je vous dis ils ont tiré, ils ont touché.
0: Exactement, il suffit de m'appeler chaque fois que vous démarrez une partie.
17: Oui. Et la deuxième option c'est?
0: La deuxième, alors c'est ma préférée, ce sont les pistolets patates. Des pistolets qui tirent des petits bouts de pommes de terre.
17: Ouais, mais nous il y a même pas de petits bouts de pommes de terre. Et c'est un laser classique.
0: Parce que là vous en avez combien des pistolets laser?
17: Une bonne trentaine donc.
0: Très bien, donc je vous les remplace contre une bonne trentaine de pistolets patates.
17: Non mais moi monsieur, je suis juste employé. Là, vous ne me prenez pas d'équipement, vous ne me prenez rien du tout. Là.
0: Comment ça, vous êtes juste
17: employé? Je ne prends pas aucune responsabilité.
0: Ah oui, mais alors, pardon, vous prétendez indirectement que vous êtes le patron, et après...
17: Mais j'ai pas prétendu que j'étais le patron, monsieur.
0: Oui, mais vous avez pas prétendu non plus que vous l'étiez pas.
17: Non, mais quand vous appelez une société, vous tombez pas forcément sur les patrons.
0: Pardon, mais moi, quand j'appelle mon patron, je tombe toujours sur mon patron.
17: Non, mais moi, je vous ai dit que j'étais employé ici.
0: Ouais, bon, enfin, ça aurait été plus clair si vous aviez dit « Bonjour, je suis pas le patron ».
17: Je suis pas le patron.
0: Ah bah voilà, reconnaissez que c'est quand même plus clair comme ça.
17: Non, mais oui, mais je suis d'accord, mais moi, monsieur, je vais pas prendre la responsabilité.
0: Ok, pas de problème.
17: Pour des pistolets à patates.
0: En revanche, je vais déjà vous livrer les patates.
17: Non.
0: Ah, vous avez déjà les patates?
17: Mais on n'a pas de patates, monsieur, c'est du laser.
0: Bah donc il vous les faut.
17: Mais il me les faut pas, je n'en veux pas.
0: Et comment vous allez tirer avec les pistolets patates si vous avez pas de patates?
17: Mais c'est un tir laser.
0: Non. C'était un tir laser, maintenant c'est un tir patate.
17: Non, il n'y a pas de tir patate.
0: Si vous préférez, on peut mettre patate game.
17: Non, non, non.
0: D'ailleurs, je vous ai préparé une enseigne que je vais venir vous installer.
17: Mais là, vous m'envoyez personne hein, cet après-midi, hein. Je vous le dis tout de suite, il rentre pas dans le centre. Hein.
0: Ok, dans ce cas, je vais juste vous déposer les sacs à patates devant.
17: Non mais moi les sacs à patates, je veux pas de sacs à patates moi monsieur.
0: Ah si, il vous faut des sacs à patates pour mettre les patates qui vont dans les pistolets patates.
17: Mais je m'en fiche.
0: Est-ce que vous avez des armoires à patates pour ranger les sacs à patates?
17: Alors attendez, parce que moi Non mais allô.
0: Ah, c'est madame.
17: Non, c'est monsieur.
0: Oui, si vous voulez.
17: Non mais attendez monsieur, c'est nous qu'on choisit, on va pas vous donner du matériel.
0: Alors oui, c'est vous que vous choisissez, mais je vous rassure, c'est un échange. À la place des lasers, vous avez
17: alors,
0: les patates.
17: Alors attendez, je vais vous. Il y a un monsieur qui a fait une demande pour récupérer notre matériel de laser.
0: Ah, ça sent le grillage.
17: Allô?
0: Bonjour madame.
17: Oui, c'est Martin.
0: Qui ça?
17: Monsieur Martin de Martinville, c'est ça?
0: Bon, ben bien sûr, allons-y, alors c'est la radio.
17: C'est Rire et Chanson.
0: Ben gagné, bienvenue, et bravo madame.
17: Madame, il m'appelle à chaque fois.
0: Oh non, il se permettrait pas.
17: Allez, merci, bonne journée, au revoir.
0: Au revoir madame.
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18: Allô?
19: Oui, bonjour madame.
18: Monsieur.
19: Je voudrais parler, s'il vous plaît, à la responsable de la cantine de l'établissement scolaire.
18: Oui, allez-y.
19: C'est le ministère de l'Environnement, à l'appareil.
18: Oui.
19: Monsieur Lamolle, le directeur de l'antenne Nutrition Environnement Scolaire. Vous avez reçu, je pense, la directive 953-C1?
18: Non, je sais pas.
19: Bon, nous avons des problèmes écologiques, vous le savez, en France actuellement, en particulier la forêt. Donc trop d'arbres abattus dans le département, la cause principale c'est une directive qui est environnementale qui a fait qu'on a réintroduit le castor dans le département. Vous êtes au courant de ça?
18: Non.
19: Bon, les castors, vous savez comment ils fonctionnent, ils abattent des arbres pour construire des ponts et aménager.
18: Oui, oui, oui.
19: Donc nous avons un grave problème environnemental et nous avons donc envisagé de réintroduire le castor dans les menus des cantines scolaires.
18: Oui.
19: Voilà. Est-ce que ça vous va une tonne dans un premier temps ou...
18: Alors là, je peux pas vous dire, monsieur. Ce qui serait mieux, là, moi, ce que je peux...
19: Non, parce que si on veut sauver des arbres, il faut qu'on fasse vite.
18: Oui,
19: faut...
18: non, mais je vous comprends, monsieur. Alors moi, ce que je vous conseille, parce que moi, je suis responsable de la cantine et tout, appelez carrément la mairesse qui va vous répondre.
19: C'est fait.
18: Alors, qu'est-ce que vous a dit la mairesse ?
19: Alors, nous nous sommes mis d'accord, nous bénéficions de toute son aide. Simplement, maintenant, il faut qu'on voit avec vous. L'urgence, c'est de sauver des arbres, parce que sinon, on va avoir un vrai problème pulmonaire, on va dire, entre guillemets. Donc, en gros, il faudrait que vous puissiez, vous, écouler une tonne de viande de castor sous vide, mais le plus rapidement possible.
18: Alors là, je peux pas vous dire. Moi,
19: combien d'élèves vous avez ?
18: Alors, nous avons entre 85 enfants et 90.
19: Ça leur ferait 560 grammes de castor par repas le midi.
18: Tous les jours ?
19: Oui, absolument.
18: Oh.
19: C'est le thème de la campagne. Hein.
18: Ouais.
19: Sauvons les arbres, abattons les castors.
18: Oui.
19: Bien compris. Alors, au ratio, je me suis trompé. Hein. Ce n'est pas 460 grammes. Combien je vous ai dit ? 460 grammes de castor par jour par
18: Oui, c'est pour ça.
19: Oui, c'est un peu léger. Hein. C'est 773.
18: Et vous incorporez ça comment dans les...
19: Alors, hachis parmentier.
18: Ouais.
19: Pâtes.
18: Ouais.
19: Omelette.
18: Ah oui, d'accord. C'est-à-dire, vous metteriez ça dans le hachis parmentier.
19: Voilà.
18: Vous feriez des beefsteaks comme des beefsteaks hachés style castor.
19: Oui.
18: Vous feriez aussi, attendez, je vous dis ce qu'on a, des petites boulettes.
19: Voilà, des boulettes de castor, oui.
18: Ouais.
19: Alors, on va faire le tableau si vous voulez bien. Vous avez de quoi noter ?
18: Ouais, allez-y. Alors pour le castor, hein, on a dit.
19: Alors, steak haché.
18: Oui, ça leur dit steak haché.
19: De castor.
18: Oui.
19: Ensuite, hachis parmentier.
18: Alors, du hachis parmentier.
19: De castor.
18: Oui.
19: Ensuite, blanquette.
18: De la blanquette.
19: De castor. Là, ça va, c'est assez varié, non ?
18: Bah, pour mon compte personnel, oui. Mais il en faut quand même du poisson. Hein.
19: De castor.
18: Et le vendredi, on a des quenelles de veau.
19: Bon, bah là, facilement remplaçable par les quenelles de castor.
18: Oui.
19: Maintenant, le plus important, madame. Il faut donner envie aux enfants de manger du castor.
18: Oui, mais il faut l'avouer.
19: Nous allons donc attribuer le collier de castor chaque fin de semaine. C'est-à-dire que l'enfant qui aura mangé le plus de castor se va remettre le collier de castor, donc constitué avec les dents du castor, hein, comme les Indiens, vous voyez. Bon, maintenant, le plus important. Combien d'heures par semaine pouvez-vous consacrer à aller donc sur le terrain pour l'abattage des castors ?
18: Ah non, ça, nous, on n'a pas le temps. Hein.
19: Non, mais c'est le week-end. Hein.
18: Ah non.
19: Attendez, madame, on fournit les fusils.
18: Ah non, ça, c'est hors de question, monsieur. Moi, le week-end, je le garde pour moi.
19: Madame,
18: non.
19: Madame, toute la tenue est fournie.
18: Non.
19: Les casquettes, les bottes, le fusil.
18: Non. J'ai un mari qui est chasseur, déjà.
19: Ah, bah voilà, donc vous êtes deux, hein, à pouvoir chasser.
18: Non, alors là, c'est pas la peine.
19: Et les instituteurs et tout le monde.
18: Non, monsieur, vous, écoutez, moi, je vous dis honnêtement.
19: Vous voulez rien faire pour sauver les arbres ?
18: Non.
19: Attendez, madame, c'est...
18: Non, monsieur.
19: Mais pourquoi vous voulez pas aller chasser des castors ?
18: Non, monsieur, parce que, oui, ça t'intéresse d'aller à la chasse ? Non, monsieur. Moi, c'est non. Ce qui concerne la chasse du castor, moi, mes week-ends, ils sont pris. Je vais pas m'amuser à aller avec un fusil à ma chasse.
19: Mais, madame, c'est juste passer le week-end à tirer sur des castors, c'est pas méchant.
18: Non.
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1: Oui.
4: Bonjour monsieur, c'est bien l'Institut de Beauté ?
1: Oui.
4: Institut de Sondage Martin à l'appareil. On a enregistré votre numéro pour être sondé volontaire récurrent par téléphone.
1: Ah non, bah Institut de Sondage, non, pas du tout, je suis pas du tout intéressé.
4: Ah, parce que moi j'ai enregistré votre numéro dans notre base de données.
1: Oui.
4: Donc ce que je vais faire, je vais bloquer les appels sur votre ligne.
1: Très bien.
4: Comme ça vous serez tranquille, au moins vous recevrez plus d'appels.
1: Comment ça je ne recevrai plus d'appels ?
4: Bah je bloque cette ligne pour qu'elle ne puisse plus recevoir aucun coup de fil.
1: Attendez, je veux des appels pour des gens qui veulent prendre des rendez-vous.
4: Ah, sur ce numéro ?
1: Bah, c'est une ligne professionnelle.
4: Oh là là, et vous me dites ça maintenant ?
1: Je vous dis ça maintenant ?
4: Ah oui, bravo !
1: Mais c'est quoi cette arnaque ?
4: Non mais c'est vous me dites bloquer les appels ?
1: Non. Alors, attendez.
6: Bonjour monsieur, on vous dit qu'on n'a pas fait, d'accord ? C'est bon ?
4: Ah, allô ?
6: Oui ?
4: Oui, bonjour monsieur.
6: On est occupé dans nos cabines, on a d'autres chats fouettés que de répondre à des sondages.
4: Bah, on est quand même un peu collègues.
6: Pourquoi ? Qu'est-ce que vous faites, vous ?
4: Bah, institut de sondage.
6: Oui, moi je suis institut de beauté.
4: Voilà, c'est ça, on est collègues d'institut, comme qui dirait.
6: Bah, moi je suis une technicienne de la beauté, je travaille avec mes mains, monsieur.
4: Eh bah, encore un point commun, moi aussi, en tant que technicien du téléphone, je travaille avec les doigts.
6: Bon, alors...
4: Bon, Bon, alors, j'ai bloqué les appels entrants.
5: Alors, vous remettez tout comme c'était avant et on arrête cette discussion.
4: Ah, mais je peux pas.
5: Et pourquoi vous pouvez pas?
4: Parce que vous m'avez demandé de bloquer les appels.
5: Je n'ai pas demandé de bloquer mon téléphone.
4: Oui, non, pas vous, mais votre collègue.
5: Faux!
4: Vrai, demandez au monsieur que j'avais avant vous.
5: Non, mais vous vous foutez de moi, là.
4: Oui, mais enfin, avouez que vous êtes pas clair.
5: Mais comment ça, je suis pas clair?
4: Un coup, faut bloquer, un coup, faut plus bloquer.
5: Non, mais attendez. Bon. Oui.
4: Ah tiens, le monsieur d'avant.
5: Non, pas du tout.
4: C'est pas vous qui m'avez demandé de bloquer tous les appels?
5: Non, je vous ai demandé de bloquer vos sondages.
4: Oh là, attendez, je vais voir avec mon patron parce que là... Patron !
5: Non, mais je peux pas mettre en haut-parleur, mais ça vaudrait le coup.
4: J'ai un client qui m'a demandé de bloquer tous ses appels et là, il veut plus.
5: Non, bloquer les appels de sondage.
4: Bah oui, c'est pas ma faute, il a rien compris.
5: C'est pas ma faute, il a rien compris.
4: Non, il entend rien, je l'ai mis en attente, là.
5: Ouais, bah oui, comme ça, j'entends tout. C'est pas ma faute, il a rien compris. Non, mais en plus, il me prend pas une conne.
4: Allô ?
5: Oui ?
4: Merci d'avoir patienté, cher monsieur.
5: Ah ouais, alors ça, je trouve ça exceptionnel, parce que j'ai quand même entendu votre conversation avec votre patron.
4: Ah non ?
5: Donc, me mettez pas ça sur le dos en me disant que c'est moi qui vous en demandais de tout bloquer.
4: Pardon, mais dit, c'est dit.
5: Ah oui, non, mais ça, c'est un peu facile, hein. On va s'en arrêter là. De toute façon, je crois que je vais porter plainte. Comme ça, ça va être vite réglé.
4: Alors, on s'en arrête pas là. Il faut que je vous donne un numéro de téléphone.
5: Ah bah oui, donc c'est encore à moi de faire les démarches.
4: Pas du tout. Je vous donne votre nouveau numéro, celui sur lequel vous pourrez recevoir des appels.
5: Non, mais vous rigolez. C'est l'une que j'ai depuis 30 ans. Je vais pas changer de numéro aujourd'hui.
4: Alors non, vous gardez votre ancien numéro pour passer des appels et sur le nouveau numéro, vous recevez les appels.
5: Mais non, mais attendez, mais vous, on marche sur la tête là. Moi, de toute façon, c'est pas compliqué, ça va finir en justice.
4: Oh, bah si c'est ça, je vous passe le patron.
5: Non.
4: Monsieur Martin Oui, monsieur Martin, il y a le monsieur qui a changé d'avis qui veut vous parler.
5: Oh, non, c'est pas moi qui ai changé d'avis qui veut parler.
4: Oui, allô?
5: Oui.
4: Bonjour monsieur Martin à l'appareil, je suis le patron de monsieur Martin.
5: Alors déjà, c'est madame, ensuite c'est marrant parce que votre collaborateur a exactement la même voix.
4: Normal, c'est mon beau-frère, c'est pour ça que j'ai été obligé de l'embaucher d'ailleurs.
5: Bon, arrêtez de me prendre pour une conne là.
4: Alors pardon monsieur, il y a qu'un con et c'est monsieur Martin.
5: Non, c'est madame, moi c'est madame.
4: Ah bah je peux pas deviner non plus.
5: Ah bah non, excusez-moi, c'est vrai que j'ai vraiment une voix de mec, non mais.
4: Bon bref, non. Je vous donne votre nouveau numéro qui sera d'ailleurs un numéro sur taxé.
5: Non mais vous rigolez ou quoi?
4: Ah bien sûr.
5: Vous êtes vraiment des branquignols.
4: Oh, attendez, Martin. Oui Martin, le monsieur dit qu'on est des Espagnols.
5: Oh, vous m'emmerdez.
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20: Allô.
21: Oui, bonjour monsieur.
20: Oui, bonjour monsieur.
21: On vous entend très mal.
20: Ah tiens, c'est André Guingouin, ça non?
21: Oui.
20: Ah bon, comment que ça va?
21: Ça va et toi?
20: Oui, ça va.
21: Quoi de neuf?
20: Oh ben pas grand chose, tout va bien.
21: Bon.
20: Oui. Je t'appelle Sylvie ou Hervé, André?
21: Hervé.
20: Oui, Hervé.
21: Oui.
20: Oui. Bon, conserve, hein.
21: Merci.
20: Hervé. On le trouve pas, André.
21: Oh merde.
20: Hein? Comment?
21: Qu'est-ce?
20: Allô?
21: Oui.
20: Oui. Non, Hervé, je sais pas où il est parti, je te dis.
21: Hervé est là.
20: Oui, non, il n'est pas là.
21: Ah, ben, tu peux me le passer.
20: Oui, Hervé est allé faire un tour en vélo avec le petit.
21: Oui, tu peux me le passer.
20: Mais non, il n'est pas là.
21: Ah, c'est toi, Hervé.
20: Eh ben non, c'est Jean.
21: Ah, bonjour, Jean.
20: Bonjour.
21: Ça va? C'est pas reconnu. Comment ça va?
20: Ça va.
21: Hervé est là?
20: Non, il n'est pas là.
21: Où est-ce qu'il est là encore parti faire du vélo?
20: Faire du vélo, oui.
21: Avec le petit?
20: Oui, voilà.
21: Bon.
20: Oui.
21: Tu peux me le passer.
20: Il n'est pas là, Hervé.
21: Oh, c'est Hervé qui me fait une blague. Et Sylvie, est-ce qu'elle est là?
20: Moi, je comprends rien du tout.
22: Sylvie, non, elle est partie se reposer.
21: Oh, c'est qui, là? Ah, c'est Hervé.
22: Non.
21: C'est pas Hervé.
22: C'est pas Hervé.
21: Non, c'est qui?
22: C'est sa mère.
21: Madame le...
22: Oui.
21: Bonjour, madame. Comment allez-vous?
22: Je vais bien.
21: Bien.
22: C'est M. Guingouin, non, qui est à l'appareil, là.
21: Oui.
22: Oui, je reconnais bien votre voix.
21: Ah, ben, voyez. Ça va bien?
22: Oui, ça va très bien.
21: Bien. Alors,
22: mais vous n'avez pas eu Sylvie, alors?
21: Non.
22: Non?
21: Mais non, j'ai demandé à parler à Hervé.
22: Hervé n'est pas là, Hervé, il est parti faire du vélo avec son petit-fils.
21: Ah ben là, vous allez pouvoir me le passer.
22: Eh bien non, je ne sais pas, il est parti dans la campagne.
21: Ah bon, je peux lui parler?
22: Vous n'allez pas pouvoir parler parce qu'il est parti en vélo.
21: Jean?
22: Non, son fils.
21: Qui ça?
22: Hervé.
21: Ah bon. Voilà. Ben je peux parler à Jean?
22: Oui, ben je ne sais pas, il n'est plus là maintenant.
21: Jean?
22: Oui, il est parti avec Sylvie.
21: Non!
22: Si, si, il n'est plus là.
21: Est-ce que vous pouvez me le passer?
22: Non, justement, il n'est pas là.
21: Je vais lui parler, ça va tomber très bien.
22: Tenez, voilà, juste Hervé qui arrive.
21: Ah bah tiens, très bien. C'est Hervé?
23: Allô?
21: Hervé?
23: Oui.
21: Comment ça va?
23: Bonjour.
21: Ah bah t'étais allé faire du vélo avec le petit.
23: Hein?
21: T'étais allé faire du vélo avec le petit.
23: Ouais, je suis allé à Carboulet.
21: Ah bon, d'accord, quel temps il fait là-bas?
23: Oh bah il fait beau, hein?
21: Oui.
23: Ouais.
21: J'ai parlé à ton père.
23: Ouais.
21: J'ai ta mère.
23: Oui.
21: Puis je voulais t'avoir, mais bon.
23: Ben voilà, je suis là.
21: Bon. Ça va ?
23: Ça va.
21: Très bien, tu me passes le petit ?
23: Boubou, viens prendre un papy. Gaëtan, viens dire un mot, papy.
21: Allô ? T'as fait du vélo ? T'es pas tombé ? Il n'est pas tombé ?
23: Non.
21: Bon, il a été fier et droit ?
23: Oui.
21: Comme son grand-père ?
23: Oui.
21: Bon, ben ça va. Quoi de neuf, sinon ?
23: Ah bah, on a commencé les préparatifs, quoi.
21: Ben, t'as intérêt, oui.
23: Acheter des bagues et tout l'attirail, quoi.
21: Combien t'as payé ?
23: Oh, pas cher, on a acheté chez Leclerc, hein.
21: Ben, t'as intérêt, oui. Je veux quand même pas que tu dépenses trop, hein. Sinon, ça va ?
23: Oui.
21: Hervé ?
23: Oui.
21: Tu peux me passer Hervé ?
23: Ben, c'est Hervé, là.
21: Hervé ?
23: Oui.
21: Comment tu vas, mon petit ?
23: Ben, ça va.
21: T'as acheté des bagues ?
23: Oui.
21: T'as laissé le clair ?
23: Oui.
21: Bon. Quoi de neuf ?
23: Ah, ben, quoi de neuf ? La moitié de 18.
21: Sacré Hervé, ben. Ah, tu t'es bien de genre, toi ?
23: Ben, oui.
21: Tu peux me passer Hervé ?
23: Hein ? Mais c'est qui, là ? 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
2: Crous, bonjour.
26: Oui, bonjour, monsieur. Je suis bien au Crous.
2: Je suis une dame, monsieur, mais c'est pas grave.
26: Ah, je suis pas au Crous, pardon, excusez-moi.
2: Si, vous êtes au Crous, monsieur, mais vous me dites bonjour, monsieur.
26: Oui, bref.
2: Je vous dis que je suis une dame.
26: D'accord. Je vous appelle pour un logement étudiant, s'il vous plaît.
2: Oui, monsieur.

0: vous fassiez une carte étudiant si vous n'êtes pas étudiant.
1: Ça, il n'y a que nous qui le savons que je ne suis pas étudiant. Vous voyez, ça reste entre nous.
0: Non, ben, ça reste pas entre nous. Non.
1: Vous avez des cartes,
0: parce
1: là?
0: Parce qu'il faut des certificats de scolarité, etc. Hein.
1: Attendez, je vais noter tout ce qu'il faut que je... Donc, vous me dites une fausse carte, un faux certificat de scolarité.
0: Non,
1: mais il faut qu'on trouve une magouille.
0: Non, mais il n'y a pas de possibilité de magouille, monsieur. Hein.
1: J'ai pensé à autre chose.
0: Mais vous n'avez rien pensé, monsieur.
1: Si.
0: On va s'arrêter là pour aujourd'hui.
1: Monsieur, si on prend une carte d'un vrai étudiant...
0: Non, monsieur.
1: On prend un vrai étudiant avec une vraie carte, mais moi, je me mets un masque qui copie la tête de l'étudiant.
0: C'est pas possible. Là, je vais vous passer le régisseur. Hein.
1: Ah, merci.
0: D'accord. Oui. Bonjour.
1: On devait me passer Régis.
0: Régis?
1: Oui, c'est on m'a dit, Régis, je vous passe monsieur Régis, sœur.
0: Régis, sœur.
1: Oui, voilà, Régis.
0: Hein, vous patientez, monsieur, je vous le passe.
1: Merci.
0: Hein.
2: Oui, bonjour, monsieur. Le régisseur. Bonjour,
1: monsieur Régis?
2: Non, le régisseur.
1: Ah bah, on m'a dit qu'on passait Régis, je comprends.
2: Bon, allez, va pour Régis. Quel est votre problème?
1: Oui, alors, en fait, c'est pour un logement étudiant.
2: Oui.
1: Il faut que je fasse une carte d'étudiant.
2: Non, nous, on ne délivre pas de carte d'étudiant.
1: Non, moi, j'ai juste besoin de faire une photocopie, en fait, puisque moi-même, n'étant pas étudiant...
2: Mais une copie de quoi, si vous n'avez pas... Pour avoir à faire une copie, il faut un original, si vous
1: voilà.
2: Avez d'origine.
1: Voilà, et c'est pour ça, il faut que vous me fournissiez un original.
2: On n'en fera pas.
1: Bah si.
2: Non.
1: Bah si.
2: Bah non, c'est non.
1: Bah pourquoi?
2: Bah c'est, je vous dis que c'est non.
1: Allez,
2: non.
1: S'il te plaît.
2: Non, c'est non.
1: Je peux t'appeler Régis?
2: Pas question.
1: Monsieur sœur?
2: Non. Il faut être étudiant.
1: Oui, mais ça je le suis pas.
2: Oui, non mais justement, donc c'est foutu, vous pouvez pas avoir de chambre.
1: On ferme les yeux,
2: on fermera pas les yeux. Non, c'est, ça marche pas comme ça.
1: Et avec une coloc alors?
2: Non.
1: Parce que je me disais, je peux peut-être me mettre en coloc avec une étudiante qui sera en solo.
2: Non, il y a pas de colocation qui existe chez nous.
1: Mais même une moche, hein, ça me dérange.
2: Oui,
1: pas.
2: Allez.
1: Régis.
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4: Allô?
5: Oui?
4: Oui, bonjour madame.
5: Bonjour monsieur.
4: Madame Marfort.
5: Oui.
4: Madame Marfort, ça va bien? Ça va fort, hein?
5: Ça va fort.
4: Ça va fort, très bien. Bonjour madame, gendarmerie nationale, pareil. Adjudant de la place. Ah là, ça va moins fort là, hein?
5: Oui, non, ah. j'écoute, hein?
4: Ouais. Là, ça va moins fort là.
5: Qu'est-ce qui vous amène?
4: Bah, en général, c'est mon adjudant-chef, c'est lui qui me conduit, pourquoi me demander ça?
5: Ah bon?
4: Bah, je comprends pas.
5: Moi non plus.
4: Bon, madame,
5: oui.
4: Votre véhicule,
5: oui.
4: Est de quel type?
5: Je n'en sais rien. Je n'y connais rien.
4: Non, mais est-ce que, attendez, c'est simple, est-ce que c'est un type 4 roues ou un type 2 roues?
5: Je ne peux pas vous dire, c'est peut-être un type 4 roues. Hein?
4: Donc, votre voiture a 4 roues, nous sommes d'accord?
5: Oui, elles ont toutes 4 roues.
4: Pardon, madame?
5: Elles ont toutes 4 roues, mais je ne sais pas dans quel type qu'elle est.
4: Bon, écoutez, madame, si vous commencez à vous moquer...
5: Non, j'écoute.
4: D'un gendarmerie nationale...
5: Je suis vieille.
4: Mais non.
5: Oh là là.
4: Mais c'est dans la tête, vous rigolez, c'est ça qui compte. Vous êtes très bien dans votre tête.
5: Je vais bientôt partir pour le grand voyage.
4: Oh, bah vous n'avez pas l'air du danser. Moi, je peux vous dire à la voix.
5: Oh oui, mais ça ne durera pas.
4: Mais si.
5: Non.
4: Écoutez-moi,
5: non.
4: Vous m'entendez?
5: Oui, j'écoute.
4: Vous m'entendez? Vous n'entendez que le son de ma voix, madame.
5: Oui.
4: Est-ce que vous êtes prête pour le grand voyage?
5: Oui, prête.
4: Bien.
5: Voilà.
4: Eh bien, madame, la gendarmerie nationale vous souhaite une bonne route.
5: Voilà, je vous remercie.
4: Et si vous voyez l'adjoint-chef Charrier qui nous a quittés malheureusement lors d'un accident de voiture il y a 3 ans, il est encore bourré, vous pouvez le saluer de notre part?
5: Oui, entendu. Je ferai votre commission.
4: Vous avez noté son nom?
5: Je vais marquer tout de suite avec mon crayon.
4: Voilà, adjoint-chef.
5: Oui.
4: Charrier.
5: Charrier.
4: Oui.
5: Bon, j'inscris tout de suite.
4: Voilà.
5: Et si je le vois, je vais lui donner le bonjour de votre part.
4: Voilà.
5: Hein? Entendu.
4: Merci à vous.
5: Oui, au revoir.
4: Au revoir.
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6: Oui.
7: Oui, bonjour monsieur, je suis bien au garage.
6: Oui.
7: Je vous appelle parce que j'ai vu qu'il y avait des amortisseurs offerts.
6: Tout à fait.
7: Bah, je suis intéressé, je voulais savoir si je pouvais passer les récupérer cet après-midi.
6: Les récupérer? Non, c'est les amortisseurs arrière sont offerts si vous achetez les avant. Vous n'allez pas venir et je ne vais pas vous donner 2 amortisseurs arrière gratuitement.
7: Oui, c'est ça, pour me donner les 2 amortisseurs gratuitement, comme vous dites. Donc, est-ce que je peux passer vers 15h?
6: Bah non.
7: Ah, alors plutôt 16h?
6: Mais non, mais les amortisseurs arrière, faut bien que vous payiez les amortisseurs avant pour qu'ils soient offerts.
7: Bah si je les paye avant, ils sont pas offerts.
6: Si chez nous, vous montez 2 amortisseurs avant, on vous offre les amortisseurs arrière.
7: Mais quand vous dites avant, c'est quand? Avant de venir chez vous, en fait?
6: Bah non.
7: Donc avant de venir chez vous, il faut que je change mes amortisseurs?
6: Vous venez chez nous, on monte les amortisseurs avant que vous payez.
7: Vous montez les amortisseurs avant que je paye?
6: Mais non, vous payez pas avant de les prendre, vous payez les amortisseurs avant.
7: Attends, mais comment voulez-vous? Si je paye avant, qu'il soit gratuit après.
6: Vous payez pas avant.
7: Vous me remboursez après, en fait, c'est ça?
6: C'est pas question avant-après en termes de temps, c'est avant-après.
7: Est-ce que je peux avoir un responsable, s'il vous plaît?
6: Je vous le passe.
7: Merci.
8: Allô?
7: Oui, excusez-moi, bonjour.

0: Madame, je pense que je suis victime d'une tentative d'arnaque de votre collègue, là.
1: Comment ça?
0: Bah, c'est dans le sens où il veut me faire payer des amortisseurs gratuits.
1: Mais dans ce cas-là, tout le monde va changer ses amortisseurs arrière et puis ils vont venir comme ça. Et puis on va donner des amortisseurs arrière à tout le monde.
0: Moi, je les ai changés en 2007, moi, mes amortisseurs.
1: Oui.
0: Donc c'est avant, puisqu'on est
1: mais
0: en 2000.
1: Mais non.
0: Ah bah si, on est en 2015.
1: Mais non, mais...
0: Si vous avez une calculette?
1: Mais non, il n'y a pas de avant de la date. La date, quand est-ce que vous avez changé vos amortisseurs
0: Faites 2015 moins 2007. Égal.
1: Eh ben ça fait 8.
0: Voilà, 8. Donc ça fait 8 ans que je les ai changés, donc c'était avant.
1: Ouais, mais il n'y a pas d'avant, il n'y a pas de avant.
0: Ah bah c'est vous qui me dites qu'il y a un avant.
1: Bon, j'ai pas ça qu'à faire, hein, c'est dingue. Vous allez à Auchan, vous allez... Donc c'est écrit un article acheté, le deuxième gratuit, vous y allez que pour le gratuit. Mais vous rigolez ou quoi? Faut arrêter quoi.
0: Bon, enfin, excusez-moi d'être un petit peu malin.
1: Bah vous êtes malin, pas du tout, non. Donc,
0: tout ça okay. Parce que j'ai une intelligence un peu supérieure, je suis
1: oh,
0: un peu...
1: Oh, une intelligence supérieure, ouais. Ouais, je vois ça.
0: Excusez-moi, mais là, il y a publicité mensongiste. Hein. On essaye d'escroquifier le client, et après...
1: Mais vous dites n'importe quoi, là. Arrêtez un peu vos conneries. C'est vous qui comprenez pas, quoi. C'est... Venez, on s'expliquera, là, vous...
0: Je vois le genre. On va me dire que le parking est gratuit, on va me facturer le parking.
1: Bah, n'importe quoi, il n'y a pas besoin de facturation de parking. Vous passez, vous vous garez, c'est gratuit.
0: Allô?
2: Oui. Bah, monsieur, je vais quand même pas vous offrir des amortisseurs comme ça. Non, mais attendez, lisez la pub, vous allez comprendre.
0: Vous essayez de me pigeonnifier?
2: Pas du tout, monsieur.
0: Ah bah, j'ai l'impression que vous essayez de me pigeonnifier.
2: Je vais pas. Écoutez, monsieur, regardez la pub.
0: Bon, enfin, vous me dites si je les ai changés avant. Je les ai changés avant, mes amortisseurs, ce que je vous ai expliqué. Je les ai changés en 2007.
2: Mais je vais quand même pas vous offrir des amortisseurs comme ça. Non, mais attendez, c'est j'ai qui à l'appareil, là?
0: Alors, je m'appelle Martin.
2: Bah, écoutez, passez, puis on va en discuter, d'accord?
0: Non, mais excusez-moi, j'ai bien compris le truc. C'est que vous allez faire mes boutiques avant que j'arrive.
2: Bon, monsieur, écoutez, ça suffit. Je vais me mettre en colère, hein.
0: Bon, bah, petit bisou.
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5: Bonjour.
6: Oui, bonjour madame. Est-ce que vous vendez des prothèses, ma mère?
5: Oui madame, bien sûr.
6: Ah, très bien. Neuve ou...
5: Neuve, oui madame, c'est à usage unique.
6: Ah, bon.
5: Parce que, dites-moi.
6: Il se trouve que la nature m'a pourvu de poitrine fort généreuse, puisque je fais du 145.
5: A.
6: B.
5: 145B?
6: Oui. Et en fait, c'est donc pour savoir si éventuellement je peux les vendre, quoi.
5: Pour les vendre?
6: Oui.
5: Oh là, vous pourrez pas, madame.
6: Pourquoi?
5: Mais elles sont neuves ou d'occasion?
6: Les miennes?
5: Oui.
6: Ah bah c'est du neuf, hein.
5: Elles ont pas servi?
6: Bah enfin, moi, c'est les miennes, c'est... Moi, je vous parle de mes seins, hein.
5: Vous parlez de prothèses, madame.
6: Ah non, pas du tout. Je voulais savoir si vous rachetiez des seins d'occasion.
5: Des quoi d'occasion?
6: Des seins, mes seins à moi.
5: Vos seins, on les rachèterait d'occasion, mais pourquoi? Ça n'existe pas, ça, madame.
6: On m'a dit que si.
5: Mais vous avez, votre poitrine, elle est attachée à votre corps, c'est pas des prothèses que vous avez.
6: Non, ce sont mes seins.
5: On va pas vous enlever vos seins et les vendre, madame.
6: Mais je suis prêt à faire un prix. C'est combien le prix au kilo?
5: Mais ça...
6: Parce que là, j'en ai pour 13 kilos 650.
5: Oui.
6: Donc je fais, si c'est possible, 28,13 € le kilo.
5: Bah écoutez, madame, mais on n'a jamais...
6: Attendez, il y a le facteur. Vous permettez, je vais ouvrir?
5: Oui, je vous en prie.
6: Merci.
7: Elle a une poitrine de 145B et elle veut qu'on lui vende un coup de rachette.
6: Allô?
5: Oui.
6: Il est parti.
5: Ah bon? Oui, mais moi, comme je vous disais, madame, ça ne se fait pas, ces choses-là.
6: Mais et si on n'en vend qu'un?
5: Mais qu'un ou deux, ça ne se fait pas, madame, je vous assure. Qui vous a mis une idée comme ça dans la tête?
6: C'est mon mari.
5: Mais ça ne se fait pas, madame.
6: Mais est-ce que vous pouvez lui dire? Parce que lui, c'est lui qui est responsable de ça. Je vous le passe.
8: Merci.
5: Allô?
8: Oui, bonjour, madame.
5: Oui, bonjour, monsieur.
8: On a mal à l'appareil.
5: Oui, bonjour, monsieur.
8: Ma femme me dit que vous voulez me parler. C'est à quel sujet?
5: Pourquoi vous voulez qu'on rachète des seins? On n'a jamais fait une chose pareille, monsieur.
8: Non, mais on ne peut plus appeler ça des seins. Hein. C'est de la barbaque, voyez-vous. Il y a un moment où ça devient ridicule, quoi.
5: La barbaque.
8: C'est un tas de graisse. Et bon, et qu'est-ce qu'on va faire avec?
5: Mais monsieur, mais bon...
8: Même à 28 € le kilo, vous ne pouvez pas en prendre 2 ou 3 kilos.
5: Mais monsieur, mais on n'achète pas... Ce n'est pas des pommes de terre qu'on vous achète.
8: Écoutez, madame.
5: Oui.
8: Est-ce qu'on peut faire l'essai simplement avec une tranche de 1 kilo, 500 grammes, une livre?
5: Qu'est-ce que c'est que cette histoire, monsieur? Mais vous vous trompez d'adresse, parce qu'ici, il n'y a pas de ce genre de choses.
8: Bon, alors rien pour les seins. Bon, tant pis pour elle. Et alors, et pour ma bite?
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9: Bonjour.
0: Bonjour madame, c'est bien la droguerie?
9: Oui, monsieur, oui.
0: J'ai acheté de l'insecticide chez vous, il n'est pas homologifié du tout.
9: Le mieux, c'est que vous le rameniez, vous m'arriverez, c'est étonnant. Mais bon,
0: ah bah moi j'ai mon beau-frère qui est médecin, je peux vous dire qu'il m'a confirmé que c'était pas bon.
9: Qu'est-ce qu'il y a de médecin? Pourquoi vous avez mis un médecin avec?
0: Si vous voulez, j'ai voulu traiter mon fils qui avait des poux. Et alors...
9: Non mais attendez, monsieur, c'est pas fait du tout pour les humains. Si vous précisez pas que c'est pour mettre sur quelqu'un, vous passez ce soir, comme ça on verra.
0: Oui, et puis hop, entre-temps, vous allez faire disparaître tous les antipoux des rayons.
9: Ah pas du tout, monsieur. Ah,
0: ouh là là.
9: Ça passait dans 5 minutes, si vous voulez. J'ai pas l'habitude de tromper mes clients, alors.
0: Non, oui, bon, puis vous allez changer les étiquettes, etc.
9: Mais non, monsieur. Enfin, attendez, vous prenez pour un idiot, quoi.
0: Non, bon, oui.
9: Mais abusé, ça fait 31 ans que je suis commerçant. Je suis quand même pas idiot à ce point-là. Je vais pas changer exprès pour vous embêter.
10: C'est quoi ton produit?
9: Un produit pour les poux.
10: On n'a pas de produit pour les poux.
9: Voilà, ma femme veut dire.
0: Bah, vous n'en avez plus, comme par hasard.
10: Mais on n'a pas. On n'a jamais vu, c'est en pharmacie. Pour
0: ah, bah, tiens.
9: Allez, ma femme vous répond.
10: C'est en pharmacie.
9: Je vous dis.
0: Ah, bah, vous me le dites maintenant, oui, mais enfin, excusez-moi.
9: Non,
0: parce que...
9: Ça commence à bien faire. Vous ramenez la bombe, monsieur, ok?
0: Ok, alors, je rapporterai aussi la note pour la perruque que j'ai dû acheter à mon fils.
9: Mais bien sûr. Bon, vous venez avec le produit.
0: Plus la facture de l'esthéticienne, parce que je lui ai fait tatouer des sourcils, vu que les siens étaient tombés.
9: Je m'en fiche. Vous ramenez la facture que vous voulez, mais je m'en fiche. C'est bon.
11: Allô?
0: Ah, bah, c'est monsieur.
11: Non, non, qu'est-ce qui est marqué sur la bombe? C'est marqué quoi? Au revoir, madame.
0: Pourquoi vous me dites au revoir, madame?
11: Mais je mets une cliente au magasin. Je vous réponds, je réponds. J'ai dit au revoir à ma cliente, j'ai quand même le droit de dire au revoir à ma cliente.
0: Vous, mais enfin, je vois pas de quel droit vous me dites au revoir, madame.
11: Mais il est pas possible. Eh ben, vous revenez au magasin avec la bombe et on en discutera.
0: Plus, c'est ce que je vous dis, la facture du docteur.
11: Mais non, mais on s'en fout. On vend pas de bombe pour mettre sur la tête des enfants. Vous êtes complètement malade. C'est tout, ils n'en ont plus rien si vous êtes malade, hein.
0: Oh, bah tiens, alors ça va être ma faute.
11: On est droguistes, on n'est pas des pharmaciens.
0: Droguistes vous-même? De quoi vous me traitez, là?
11: Qu'on est droguiste, alors vous n'allez pas nous apprendre notre métier. Il faut être malade de mettre des produits à puce sur une chevelure d'enfant.
0: Ah bah, il n'y a plus de chevelure, c'est ça le problème.
11: Il n'y a plus de chevelure, forcément.
0: Non mais si vous êtes contre les enfants, c'est votre droit.
11: Mais après. On n'est pas contre les enfants.
0: Mais... Non mais je respecte, hein, vous avez le droit d'être en photophobe.
9: Monsieur.
0: Ah bah, c'est encore la dame.
9: Vous utilisez un produit insecticide pour mettre dans les pièces sur la tête de votre fils, qu'est-ce que je lui peux? C'est vous qui n'avez pas utilisé le produit comme il faut.
0: Ah bah, attendez, je vais vider toute la bombe d'insecticide sur la tête.
9: Mais monsieur, vous allez sur Internet.
0: Ah bah, ça y est, la faute d'Internet.
9: Et, monsieur, bon.
11: Vous avez rien à faire, vous. Vous êtes en retraite, peut-être.
0: Comment vous savez?
11: Parce que vous avez rien à faire, apparemment. Alors, je veux un numéro de téléphone.
0: Parce que j'ai chiffré le préjudice.
11: Votre numéro de téléphone.
0: J'ai dû acheter quand même une perruque.
11: Vous avez rien à faire, je veux votre numéro de téléphone. C'est pas compliqué.
0: Alors, 06-06-06.
11: 06-06-06, après.
0: 06-06-06.
11: Non, mais c'est soit un canular, soit un malade. Vous êtes quoi, des deux?
0: Bah, les deux.
11: Vous êtes débiles.
0: Alors, oui, aussi.
11: Alors, vous êtes monsieur comment?
0: Monsieur Martin.
11: Monsieur, on a ça. Tous les hommes s'appellent Martin.
0: Ah, bah, merci.
11: Votre numéro de téléphone?
0: Alors, votre numéro de téléphone?
11: Non, le vôtre.
0: Oui, le vôtre, oui.
11: Non, le nôtre, le mien, je le connais.
0: Bah, alors, pourquoi vous me le demandez?
11: Vous êtes complètement malade, hein. Non, mais c'est ça, hein. Vous êtes un malade.
0: Ah, bah, merci.
11: Alors, venez au magasin avec la bombe.
0: Oui, et puis vous allez la faire disparaître, je vous vois venir.
11: Mais bien sûr,
9: on s'en fout. Oui, on va pas la faire disparaître.
11: C'est vous qui avez le produit, on va pas faire disparaître la bombe que vous avez entre les mains.
0: Non, mais je vois le tableau, ça va être hop, écran de fumée, disparition dans un chapeau.
11: Ah, oui, c'est ça, on fait des tours de magie au magasin. Ah, bah, ça, c'est sûr.
0: Ouh, attendez, je connais cette voix.
11: Ah, non, 31 ans, on n'avait jamais entendu ça encore, hein.
0: David Copperfield?
11: Ok, c'est du grand n'importe quoi.
0: Merci, mort.
11: Vous êtes complètement débile.
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12: Allô?
13: Oui?
12: Bonjour, ma fille. Le père Lafesse à l'appareil, de la paroisse de Médeux. Je voudrais un renseignement. C'est bien la caisse du crédit municipal de...
13: Oui, ne quittez pas.
12: J'entends mal, ma fille.
13: J'écoute.
12: Oui, bonjour, ma fille.
13: Bon,
12: c'est bien. Ah,
13: monsieur Dimunch, que vous arrive-t-il?
12: Comment?
13: Monsieur Dimunch?
12: Ben non, pourquoi vous me demandez ça?
13: C'est pas monsieur Dimunch?
12: Si, c'est le prix.
13: Oh, ben dis donc, vous êtes un vrai plaisantin, vous.
12: Ben oui.
13: Qu'est-ce qui vous arrive, monsieur Dimunch?
12: Ben, des problèmes d'argent.
13: C'est vrai, à ce point-là?
12: Oui.
13: D'accord. Oh, je pense qu'il n'y a pas de problème, monsieur Dimunch, vous pouvez venir. Vous viendrez quand, demain?
12: Oui.
13: Oui, ben sans problème.
12: 20 000?
13: Ah, 20 000, non, hein, je pense pas, pas 20 000. Attendez, parce que je dois remettre des formulaires à ma collègue, 2 secondes. Bon, alors, monsieur Dimunch.
12: Oui.
13: Vous voyez, vous avez été reconnu plus ou moins, hein. Il y a ma collègue qui a dit au standard, il a déconné, il a dit que c'était la paroisse de mes deux.
12: Ah oui.
13: Vous avez dit ça?
12: Ben oui, parce que...
13: Ah bah ça a jasé, hein. Elle l'a répété à tout le monde, hein, qu'il y avait le curé de la paroisse de Médeux qui avait demandé la caissière, hein.
12: What not that's it?
13: Ah bah ça va jaser, hein.
12: C'est pas vrai.
13: Non mais elle m'a dit...
12: Elle a cru.
13: Elle a dû boire un coup aujourd'hui, ça c'est sûr. Elle me l'a dit.
12: Quoi, vous voulez dire que je suis sous?
13: Ah bah, elle, d'après sa déduction, c'est ça.
12: Oh, la garce.
13: Ah bah, elle a mangé le morceau, hein, ça c'est sûr. Hein.
12: Mais que je vous dise tout de suite.
13: Oui.
12: Je lui ai dit, je voudrais parler à ma maîtresse. Et elle m'a passé tout de suite à vous.
13: Ah bah, dis donc, bah, ça va. Moi, j'ai une bonne réputation. Hein. Si je comprends bien au crédit, elle aurait pu vous passer à un autre poste. Hein.
12: Non, mais elle m'a passé à vous.
13: Bah, arrêtez, monsieur Dimun, ça va être la vraie. Ça va jaser à tous les étages, jusqu'au troisième étage. Et le troisième étage, c'est la direction, c'est le patron. Hein. Moi, je ferai comme si de rien n'était. Hein. Bah, je tiens à vous le signaler. Hein. Bah, je suis pas dans vos combines, hein, parce que alors là. Vous n'avez pas eu peur qu'elle vous raccroche au nez, parce que vous savez, hein, ma collègue, celle-là, elle n'a pas l'air commode. Hein. Il suffit qu'on plaisante un peu, elle raccroche, hein, elle se dit c'est une plaisanterie, je passe pas au service.
12: Alors vous savez quoi? Moi je me dis, celle-là, elle est bouchée du cul.
13: Ah oui, elle est un peu coincée. Non mais c'est vrai, en fait, c'est une femme de militaire, mais vous savez, elle doit le mener à la baguette. Hein.
12: Vous croyez?
13: Ah ça, j'en suis sûre. Hein. Le pauvre, je le plains, parce que franchement, déjà ici, au crédit, il faut se la farcir, alors...
12: Et on peut parler?
13: Oui, allez-y, va.
12: Elle n'a pas la voix à sucer de la glace, hein?
13: Ça, je veux bien vous le croire. Hein.
12: Mais vous savez quoi?
13: Oui.
12: Elle a la tête à péter plus haut que son cul.
13: Ah, mais alors là, vous n'avez pas tout à fait tort, parce qu'elle est de petite taille, alors donc...
12: On dirait une autriche.
13: Oui, oui, tout à fait.
12: Quand elle se baisse pour ramasser une pièce de 20 centimes.
13: Ah oui, tout à fait. Enfin, bref,
12: mais
13: faut pas être trop médisant non plus, et si je suis sur écoute, monsieur Dimune, ça y est, hein. Oui. Ça va créer de la zizanie ou ça même du crédit.
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14: Bonjour.
0: Bonjour monsieur, c'est bien l'hôtel ?
14: Oui.
0: Je viens de lancer une agence matrimonialiste sur internet.
14: Mm-hmm.
0: Et alors, comme je n'ai pas de ligne professionnelle, je me suis permis de mettre le numéro de l'hôtel sur le site.
14: Mais vous croyez que j'ai que ça à faire, monsieur ? Mais il n'est pas question que vous utilisez notre numéro de téléphone. Trouvez quelqu'un d'autre, trouvez un autre pigeon.
0: Ah bah oui, mais j'ai mis le vôtre, je ne vais pas tout rechanger alors que les gens...
14: Ah ben vous avez intérêt, monsieur, de tout rechanger, parce que vous avez fait ça sans mon autorisation, alors ça ne va pas se passer comme ça.
0: Oui, oui, c'est ça. Et puis vous allez me piquer l'idée, je vois le truc. Quand je vais passer, hop, ce sera devenu un hôtel, agence matrimoniale.
14: Non mais c'est un débile.
0: Et il vous entend, hein?
14: Non mais...
0: Allô?
14: C'est une agence matrimoniale, mais il n'a pas de numéro de téléphone. Donc, il a mis notre numéro de téléphone.
0: Allô?
14: Yes?
0: Ah bah tiens, c'est bien ma veine, un espagnol. No parlito espagnolo, hein?
14: No espagnol, English.
0: Oui, no espagnol, voilà. Can I speak the responsable, please?
14: Yes, it's me. Me responsable.
0: Oui, le responsable, s'il vous plaît. Je patiente.
14: It's me.
0: Le responsable.
14: It's me, moi.
0: Oh, c'est dingue, ça. El Bosso.
14: Mais vous êtes con ou quoi?
0: Ah oui, mais il me parle en espagnol encore.
14: Là, vous comprenez le français ou pas?
0: Je ne comprends pas l'espagnolique, hein, c'est ce que je vous dis.
14: Mais je parle français, connard.
0: Vous comprendre?
15: Oui, allô?
0: Oui, ah ben voilà.
15: Oui, vous allez nous emmerder comme ça pendant combien de temps?
0: Excusez-moi, mais enfin, on me passe quelqu'un qui me parlait en espagnol que je ne comprends pas du tout.
15: Non, écoutez, monsieur, moi, votre agence matrimoniale à deux balles, là, vous prenez un abonnement téléphonique, mais vous arrêtez de nous emmerder, quoi.
0: Ah bah non.
15: Non, mais vous rêvez, vous êtes tombé sur la tête, vous êtes malade, là, faut vous faire soigner, hein. Faut vous faire soigner, vous prenez notre numéro de quel droit, là?
0: Bah, parce qu'il fallait bien que je donne un numéro professionnel, moi.
15: Mais vous croyez qu'on met un numéro professionnel comme ça sans demander l'autorisation à la personne concernée? Et vous vivez sur quelle planète, là?
0: Non, mais c'est ce que je vous dis, moi, j'ai que mon perso, c'est ce que j'expliquais.
15: Eh ben, mettez votre perso.
0: Ah bah non.
15: J'ai créé une ligne professionnelle à ce moment-là. Moi, je ne suis pas associé avec vous.
0: Non, mais je vois le truc. C'est-à-dire que vous allez me récupérer l'idée et puis vous
15: mais
0: allez...
15: Mais qu'est-ce que j'en ai à foutre de votre idée? J'ai un hôtel-restaurant, j'ai pas une agence de matrimonial. Qu'est-ce que j'en ai à foutre, moi, de ça?
0: Je vais passer dans une semaine et comme par hasard, ça sera devenu un hôtel-restaurant matrimonial. Je vois le truc.
15: Oui, c'est ça, bien sûr. Un bar à pute aussi, tant que vous y êtes.
0: Oh.
15: Non, mais arrête. Oh.
0: Oh, bah bravo.
15: J'ai pas une lanterne rouge devant la porte. Hein.
0: Oh non, mais je comprends mieux, je comprends mieux.
15: Vous comprenez rien du tout.
0: Non, mais je vois le truc.
15: Oui, vous voyez le truc. À mon avis, vous voyez pas grand chose. Hein.
0: Non, mais moi je vais passer.
16: Oui, non, mais vous rêvez ou quoi?
0: Ah, c'est une autre dame?
16: Oui, bah alors, bah vous mettez votre numéro, puis vous.
0: Ah, bah non, vous vous rendez compte? Si je mets mon numéro à moi, les gens vont m'appeler tout le temps.
16: Bah alors, bah j'en ai rien à foutre.
0: Ah, bah ils vont m'appeler toutes les 5 minutes après.
16: Eh ben, c'est quand même le but, non?
0: Vous êtes jaloux?
16: De quoi?
0: Non, bah vous êtes jaloux parce que j'ai eu l'idée avant vous et que vous vous dites, tiens, il va.
16: Oui, ben bah, j'ai autre chose à foutre ailleurs.
0: Et moi je vais passer parce que là.
16: Mais essayez donc de passer, vous allez vraiment vous faire recevoir.
0: Ah, bah c'est très gentil, oui, c'est tout.
16: Oui, que... je vous attends, venez.
0: Écoutez, alors moi je vais venir. Alors en revanche,
16: oui.
0: Je vais pas pouvoir passer maintenant.
16: Il vaudrait mieux, oui.
0: Comment ça, il vaudrait mieux?
16: Bah oui, non, évitez de passer parce que sinon.
0: Oh bah faudrait savoir.
16: Oui, non, mais arrêtez votre délire là.
0: Bah c'est pas ça, c'est que moi j'avais prévu de venir refaire la déco chez vous là pour mon agence.
14: J'appelle les flics, ok?
0: Ah, bah tiens, revoilà l'hispaniste. Je comprends toujours pas votre langage, hein.
14: Ta gueule, connard!
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17: Oui, allô?
18: Oui, bonjour madame.
17: Oui, bonjour.
18: Je suis chez monsieur...
17: Oui, c'est ça.
18: Vous êtes éleveur de volailles, c'est bien ça?
17: Oui.
18: C'est France Télécom, madame, à l'appareil.
17: Oui.
18: Pour vous signaler qu'en raison d'une surcharge de réseau dans la région, Nous allons délester certains numéros, leur attribuer un code. C'est-à-dire que quand vous voudrez utiliser le téléphone à partir de maintenant, il vous faudra composer un code que je vais vous donner tout de suite si vous avez de quoi noter.
17: Attendez, je regarde.
18: Alors.
17: Oui, alors vous me donnez le code, oui.
18: Quand vous voudrez téléphoner à partir de maintenant, vous composerez ce code.
17: Oui.
18: Avant de faire le numéro de votre correspondant, hein.
17: Ah, avant le correspondant, oui.
18: Et ensuite, vous raccrochez, vous décrochez à nouveau, et là, vous faites le numéro de votre correspondant.
17: D'accord.
18: C'est simple comme tout, vous inquiétez pas, c'est simplement un code. Alors, je vous le donne, hein.
17: Oui.
18: 1.
17: Oui.
18: 5.
17: 5.
18: 43.
17: 43.
18: 26.
17: 26.
18: 9.
17: 9.
18: 7.
17: 7.
18: 18.
17: 18.
18: 42.
17: 42.
18: 121.
17: Combien ?
18: 121.
17: Oui.
18: 547.
17: Il va falloir composer ce numéro à chaque fois qu'on veut appeler quelqu'un.
18: 619.
17: Oui.
18: 0, 1 et 3.
17: 3, oh, ouais.
18: Alors on vérifie si vous voulez bien qu'il n'y ait pas d'erreur. Hein. Alors, je vous écoute.
17: 1, 58, 4, 32, 691, 7, 18, 42, 121, 547.
18: 54.
17: 54.
18: 7.
17: Oui, 7.
18: 3.
17: 73, 619, 0, 13.
18: D'accord. Alors ça, c'est bon, ça, c'est quand vous voulez décrocher.
17: Oui.
18: D'accord. Maintenant, quand vous recevez un appel.
17: Et qu'est-ce qu'il faudra qu'on fasse? Qu'on décroche?
18: Oui.
17: Qu'on fasse le code et qu'on revienne?
18: Oui, mais je vous rassure tout de suite, ce n'est pas le même code, hein.
17: Oui, pas si long, j'espère.
18: Non, parce que c'est en lettres et pas en chiffres.
17: Oui.
18: Alors, Z.
17: Oui.
18: M.
17: M.
18: Y.
17: Y.
18: W.
17: W.
18: B.
17: B.
18: C.
17: D.
18: Non, B comme Bernard.
17: Oui, B.
18: R.
17: R.
18: S.
17: S.
18: A.
17: Oui, A.
18: Encore un A.
17: Deux A, oui, A.
18: B.
17: B.
18: B comme Bernard.
17: B, oui.
18: Non, B.
17: D.
18: Non, B.
17: D, oui, B.
18: Non, D.
17: Bernard, c'est un B.
18: Non, parce que vous avez dit D.
17: Non, B.
18: Non, B.
17: Oui, bon, enfin bref, B, oui.
18: B, voilà, D. T, A. Z.
17: Oui, A.
18: Non.
17: T, A.
18: T, non, D.
17: Oui,
18: D, D, D.
17: D,
18: A,
17: D.
18: A, B, T, B, A.
17: B, A. D, T, A.
18: T, A, A, B, T.
17: Oui.
18: D, T, A, T, B.
17: Oui, A, non. B.
18: Oui, non. Non.
17: T.
18: Oui, T.
17: T, A.
18: T, B, A.
17: Oui.
18: B, T, A, B, P, T, T, A, B, T,
17: mais
18: B.
17: Mais là, vous croyez qu'on va avoir le temps de faire tous ces chiffres et ces numéros, là, avant de téléphoner?
18: Je prends bien le temps de vous les donner, madame.
17: Oui, d'accord.
18: Ah, bon. Alors, A, T, B, T, B, A.
17: Attendez, B, oh là, attendez, moi j'en suis plus, là.
18: Oh là là, pourtant c'est simple.
17: A, B.
18: T, B, A.
17: T, A.
18: P, T, B.
17: Non, mais je comprends rien à ce que vous me racontez, là.
18: Ben, c'est simple, je vais vous les donner en chiffres, ça sera plus simple.
17: Oui, parce que, de toute façon, oui, parce qu'en plus, il y a des chiffres W, X, Y, Z pour le même chiffre.
18: Voilà, exact.
17: Alors.
18: Oui, mais ça, c'est pour les impulsions.
17: Oui. Vous donnez-moi des chiffres, alors.
18: Alors. A.
17: Combien?
18: A.
17: A. Non, dès le... A.
18: 1, non, 1.
17: Oui, 1.
18: 1. 1, A, B, T, A.
17: Je ne comprends rien. Allô?
18: Oui, bonjour, monsieur.
19: Ouais, rien, il nous fait chier.
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19: Allô.
21: Bonjour madame, c'est bien l'épicerie?
19: Oui.
21: J'ai acheté de la nourriture pour chat chez vous, il y a un problème.
19: C'est quoi le problème?
21: Le problème, c'est le chocolat, c'est pas du tout adaptifié pour les chats.
19: Comment ça, le chocolat? Nous, on vous a vendu du chocolat pour chat, nous.
21: Eh ben voilà, comme vous dites, du chocolat pour chat.
19: Et quoi? Du chocolat pour chat? Nous, on vend pas de chocolat pour chat, monsieur, ok?
21: Ah si, j'ai acheté du Kit Kat chez vous, c'était des barres pleines de chocolat.
19: Si vous savez pas quoi pas donner de chat au chocolat, c'est pas mon problème, ça.
21: Alors, pardon, j'ai pas donné du chat au chocolat, en fait, c'est le chat.
22: Oui, bonjour.
21: Bonjour madame, ce que je voulais dire, c'est que c'est mon chat qui a mangé votre Kit Kat au chocolat.
22: Attendez, tout le monde commence à me dire, oh bah j'ai acheté ça, je l'ai donné à mon chat, il fallait pas, bah je vais aller où là?
21: Pardon, mais qui c'est qui vend du Kit Kat au chocolat?
22: Mais c'est vous confondez, c'est pas du tout le même truc.
21: Comment ça, c'est pas le même truc?
22: C'est pas un truc pour chat, les Kit Kat. Kit Kat, ça s'écrit comme ça, K-I-T, K-T.
21: Attendez, K-I-T, K-T, K-T, à mon avis, vous vendez des faux Kit Kat.
22: Ah non, je vends pas des faux Kit Kat, monsieur.
21: Pas vu comme c'est écrit?
22: Et attendez, de toute façon, comment vous parlez, monsieur?
21: En plus, il y a écrit Kat dessus, donc forcément, ça enduit dans les.
22: Mais n'importe quoi, mais Kat, ça veut pas dire chat. Hein.
21: Ah si, c'est parce que c'est écrit en anglais.
22: Mais non, mais pas comme ça, pas avec un cas.
21: Bah si, d'ailleurs, on dit, where is John?
22: Non, non, non.
21: John is in the cat.
22: Non, mais Kit Kat, c'est pas
1: Attendez. Allô?
21: Oui, bonjour monsieur.
1: Bah, je suis pas bonjour monsieur, je suis madame.
21: C'est-à-dire?
1: Bah, je suis la patronne.
21: Admettons.
1: Alors, attendez. Kit et Kat, il y a un E entre deux. Et moi, le Kit Kat que je vends, il n'y a pas de E entre deux.
21: Donc, c'est bien ce que je disais, c'est du faux.
1: Quoi, c'est du faux? Bah, non, c'est pas du faux.
21: C'est une imitation.
1: Mais non, c'est pas une imitation, monsieur.
21: Ah, si. J'ai vu un reportage à la télé. Il change une lettre dans le nom.
1: Bah, non, vous avez pas vu de reportage à la télé. Attendez, faut pas regarder ce qu'ils disent à la télé.
21: Ah, bah, dans la télé, ils disent qu'il y a beaucoup de faux Kit et Kat en circulation.
1: Mais non!
21: Que souvent, c'est des trucs fabriqués par les Chinois.
1: Non! Attendez, vous allez dire que c'est de la merde.
21: Ça, je sais pas. En tout cas, c'est du chocolat de contrebande.
1: Mais c'est pas du chocolat de contrebande.
21: Ah, c'est ce que mon vétérinaire m'a dit.
1: Mais non.
21: Si.
1: C'est qui votre véto?
21: Bah, c'est le docteur Martin.
1: Je vais l'appeler, votre vétérinaire.
21: Ah, bah, justement, il est avec moi.
1: Eh bah, passez-le moi.
21: D'accord.
1: Moi, je vais lui expliquer, il va me comprendre tout de suite.
21: Docteur Martin! Oui, monsieur Martin?
1: C'est vétérinaire, non, mais c'est de ma faute, je vends de la contrebande.
21: Le monsieur de l'épicerie veut vous parler.
1: Il est babache. Bah, ouais, non, mais attends. Il est vraiment babache, lui.
21: Parce que, effectivement, il y a du chocolat.
1: Je comprends rien au film.
21: Mais en plus, ce sont des copies chinoises.
1: Des copies chinoises? Non, attends. Il dit c'est de la copie chinoise.
21: Oui, allô?
1: Oui, bonjour.
21: Bonjour, cher monsieur, docteur Martin, à l'appareil.
1: Alors, votre client.
21: Oui.
1: Il m'a acheté du Kit Kat.
21: Du Kit et Kat, oui, je sais.
1: Non, pas Kit et Kat. Kit Kat.
21: Vous en avez encore en magasin?
1: Ah oui.
21: Ok, je vais venir vérifier que ceux qui vous restent ne contiennent pas de chocolat.
1: Bah, c'est du chocolat, c'est des barres chocolatées.
21: Voilà, bah ceux qui contiennent du chocolat, vous les jetez par mesure d'hygiène précautionniste.
1: Bah vous rigolez, je vais pas balancer mes Kit Kat. Hein.
21: Au passage, je vous ai fait aussi une attestation pour la moquette de mon client.
1: Eh ben,
21: parce que le chat, il lui a pourri toute sa moquette.
1: Eh ben,
21: elle va pas se remplacer toute seule.
1: Attendez, vous croyez pas, attendez même pas que je vais payer la moquette.
21: Bah pardon, il venait de refaire le sol tout en cachemire.
1: Bah je m'en fous, c'est pas de ma faute.
21: Bah quand même, je vais venir avec le chat, vous allez voir.
1: Bah non, les chats n'ont pas le droit de rentrer en magasin, des
21: jours. Oh, bah dans ce cas, je vous le passe.
1: Pardon?
21: Je vous passe le chat. Martino?
1: Pardon?
21: Je te passe le monsieur. Miaou. Allô?
1: Attendez.
21: Miaou, c'est Martino.
1: Vous êtes qui?
21: Miaou, je suis le chat.
1: Hein?
21: Miaou, oui, et je pourris toute la moquette.
1: Et sous ma gueule?
21: Miaou, c'est possible.
1: Ouais, allez.
21: Allô?
1: Allez.
21: Oh, on va pas se quitter comme ça, ou?
1: Oh là là.
21: Miaou, un petit bisou.
1: Bon.
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23: Oui, refuge Aquapiche, bonjour.
24: Bonjour madame, c'est la société protectrice des animaux.
23: Oui monsieur.
24: Oui, bonjour madame, mademoiselle Ledoux à l'appareil.
23: Oui.
24: Excusez-moi de vous déranger, je vous appelle de Hayange. Voilà, je me permets de vous appeler pour un petit renseignement, voyez-vous. J'ai un caniche, vous savez, les petits caniches, là.
23: Oui. Hein?
24: Et mon petit-fils a ramené de son voyage en Amazonie un poisson dans un bocal, un piranha.
23: Un piranha?
24: Oui, il m'a dit que c'était très dangereux. Mamie m'a-t-il dit, il faut faire attention.
23: Bah oui, un piranha, c'est dangereux.
24: Vous croyez?
23: Non.
25: Allô?
24: Bonjour, monsieur.
25: Bonjour, voilà. Alors, ce qu'il faut savoir chez les piranhas, c'est qu'il y a plusieurs sortes.
24: Oui.
25: Et qui ne sont pas tous dangereux. Il y a une sorte en Amazonie qui est très dangereuse, mais ils sont tous en bande. Si là, vous avez un piranha solitaire, c'est qu'il n'est pas dangereux.
24: Mais en attendant, je me demandais si je pouvais laisser le petit caniche à côté du bocal où il y a le piranha.
25: Vaut mieux se méfier quand même.
24: Non, mais le vétérinaire doit venir, là, pour qu'il vienne s'occuper de son alimentation.
25: Oui.
24: Je vais laisser le numéro au cas où le vétérinaire y rentre et puis qu'il ne me trouve pas.
25: Ouais.
24: Si jamais il appelle, hein, vous lui dites que je reviens dans 2 minutes.
25: D'accord.
24: Je vous remercie, monsieur.
25: Au revoir.
24: Au revoir, monsieur.
26: Bonjour.
27: Oui, bonjour madame, c'est le refuge de la SP1.
26: Oui, monsieur.
27: Oui, bonjour madame, je suis le docteur de la place vétérinaire à Hayange.
26: Oui.
27: Excusez-moi de vous déranger, je viens d'arriver chez une dame chez qui j'avais rendez-vous.
26: Oui, et la dame, elle vient juste de partir, elle a dit qu'elle revient dans 2 minutes.
27: Madame Ledoux.
26: Oui, mais parce là, que c'est au sujet du piranha.
27: Bah, attendez, il y a un petit problème justement, je me permets de vous appeler parce qu'il y a un bocal hein, sur la table de la salle à manger où
26: oui.
27: est le téléphone.
26: Oui.
27: Et à côté du bocal, je ne sais pas ce qui se passe, mais il y a une carcasse de chien encore fumante.
26: Mais c'était un caniche.
27: Pardon madame ?
26: C'était un caniche qui était à côté.
27: Il n'y a plus rien là-dessus, hein,
26: je dis. Ben oui, je sais, c'est que ça, les piranhas. Hein. Rien de temps, ils vous ont mangé une bête, hein.
27: Il y a encore la laisse autour du cou de l'animal.
26: Oh, mon Dieu.
27: Attendez, bougez pas, hein, je vais voir, attendez, hein.
26: Faites attention.
27: Comment?
26: Pas qu'il vous mord, hein.
27: Oh, ben, je suis trop gros pour lui, quand même, hein.
26: Mais dès qu'il sort une goutte de sang, c'est fini, hein.
27: Aïe!
26: Ben oui, ben alors faites attention.
27: Mon Dieu, il est en train de me bouffer le bras. Allez!
26: Ouais, il a pas bouffé le bras, il est vétérinaire.
27: Il m'a bouffé le bras!
26: Il a bouffé le bras, mais oui, mais qu'est-ce que tu veux que je fasse?
27: Aïe, aïe, aïe, aïe, aïe, aïe, aïe, aïe,
26: ah, je devais
27: faire ça. Mais qu'est-ce qui se passe ici?
26: Allô?
24: Qui c'est qui a l'appareil?
26: Mais le refuge!
24: Mais qu'est-ce que vous faites là, vous? Mais qu'est-ce qu'il y a dans le bocal, là?
26: C'est le bras du vétérinaire!
24: Pardon, madame?
26: C'est le bras du vétérinaire!
24: Oh, ben zut, alors!
26: Mais madame, vous comprenez pas, il a mordu le vétérinaire! Il a... Où est le vétérinaire?
24: Ben j'en sais rien, il y a un bras dans le bocal, puis il n'y a plus que la carcasse de Toto!
26: Et le piranha, il est où?
24: Attendez, je vais le regarder.
26: Mais non, enlevez-vous, par qui vous mord!
24: Oh ben mince, il y a mon postiche qui est tombé dans le bocal, dites-moi!
26: N'allez pas le chercher!
24: Il est en train de bouffer ma perruque!
26: Ben laissez-le!
24: Oh ben non, ça va pas, ça, il est en train de bouffer ma perruque!
26: Mais c'est pas grave, où vous habitez?
24: Ah ben voilà le vétérinaire qui sort du placard! Bonjour, monsieur!
26: Passez-moi le!
24: Ben il vous manque un bras!
26: Ben oui, madame!
27: Ben oui, c'est votre piranha, là!
26: Allô?
27: Excusez-moi, madame, je peux pas tenir le... Attendez, si vous pouvez me mettre le...
26: Mais c'est... Vous êtes sans bras, là?
27: Oh ben ça va, il me l'a coupé net, hein!
26: Oh!
27: Mais moi, je suis droitier, donc ça va, hein!
26: Ben écoutez, vous avez du courage, monsieur! Moi, je vous le dis, hein! Faut la tuer, la bête, là! Vous avez vu le dégât qu'il fait?
27: Mais qu'est-ce qui s'est passé, madame, là? Vos cheveux?
26: C'est une perruque!
27: Comment?
26: C'est une perruque!
27: Mais où est-ce qu'elle est, sa perruque?
26: C'est le piranha qui l'a mangé!
27: Pardon, madame?
26: C'est le piranha qui l'a mangé!
24: Docteur, si on l'envoyait au refuge...
26: Ça va pas, non?
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5: Oui, allô?
21: Bonjour, madame, c'est bien la boucherie?
5: Oui.
21: Monsieur Martin à l'appareil, bureau anti-caniculeur de la mairie de Martinville.
5: Oui.
21: Je vous appelle parce qu'on déclenche le plan anti-caniculeur pour les commerces alimentaires.
5: Ouais.
21: Vous avez dû recevoir notre courrier d'ailleurs, vous êtes sûrement au courant.
5: Ouais, mais là, en fin de compte, c'est mon père, le patron, il est en vacances, donc moi, j'ai pas fait gaffe au courrier, en fin de compte.
21: Ah, bon, en fin de compte, je vous explique.
5: Ouais.
21: C'est qu'en fin de compte, pour éviter de se faire trop caniculer,
5: oui,
21: vous pourrez en fin de compte mettre la clim dans le magasin uniquement entre 23h et 6h du matin.
5: Ah, puis la journée, on va pouvoir la mettre.
21: Non, sinon, ça provoque des chocs thermistes. Donc, vous la mettez que la nuit.
5: Oui.
21: Le matin, vous la coupez, et à partir de ce moment-là, vous n'ouvrez plus la porte d'entrée jusqu'à 23h.
5: Les clients, ils rentrent, monsieur, c'est une boucherie, c'est un magasin.
21: Ah, vous avez des clients? Ils rentrent par où?
5: Bah, par la porte.
21: Ah bah non, pas possible, sinon ça fait rentrer du chaud.
5: Bah, je vais pas les faire passer par la fenêtre. Hein.
21: Bah non, s'ils passent par la fenêtre, c'est pareil.
5: Vous êtes pas bien, monsieur, vous rendez compte de ce que vous dites?
21: Ouais, plus ou moins.
5: Les groupes des frigos sont dans le magasin. Moi, la clim, je suis obligé de la laisser, la journée, j'ai pas le choix.
21: Ah, parce que vous avez des frigos en plus.
5: Oui.
21: Ah oui, donc les frigos, vous avez le droit de les laisser tourner en journée, mais à maximum 5 degrés en dessous de la température extérieure.
5: Donc, faut laisser les frigos à 35.
21: Oui, c'est ça, entre 35 et 40, idéalement.
5: 35, on va pas mettre les frigos à 35 degrés, monsieur.
21: Bah si, comme ça, votre viande est au frigo, mais à température ambiante.
5: Et puis, on met tout à la poubelle, comme ça.
21: Mais non, vous la vendez comme ça.
5: Oh là, c'est bon.
21: Bon, bah, il suffit que vous déclariez que c'est de la viande semi-fraîche.
5: Bah ouais, c'est bien, ça, les frigos, faut les mettre à 35 degrés, Fredo.
6: D'accord, ouais.
7: Oui,
21: et bonjour madame.
7: Ouais, je suis pas madame, c'est monsieur déjà.
21: Admettons.
7: C'est qui l'appareil?
21: C'est monsieur Martin du bureau anti-caniculeur de la mairie de Martinville. Donc comme je disais à l'autre dame, on lance des mesures pour ne pas se faire caniculer.
7: Bah moi j'ai pas de problème de froid. Hein.
21: Ah bah si, apparemment vos frigos ils sont pas à température ambiante.
7: Bah ils sont à température, ça régule tout seul. Je vais pas éteindre mes chambres froides, ma viande je la mets où moi?
21: Oh non, je vous demande pas d'éteindre vos chambres froides.
7: Ah bah voilà.
21: Enfin non, je me permettrai pas, vous rendez compte?
7: Ah bien sûr, bah heureusement.
21: Mais bon, je vais quand même faire un petit réglage.
7: Bah tout va bien, tout est réglé.
21: Ouais. Mais apparemment c'est très mal réglé, donc je vais vous plafonner vos chambres froides.
7: Mais plafonner à quoi les chambres froides?
21: Et ben pour limiter le surconsommage en période caniculeuse, vous avez le droit de frigorifier jusqu'à 5 degrés en dessous de la température de dehors. C'est ce que je
7: mais
21: disais.
7: 5 degrés mais ma viande mais avec les températures.
21: C'est ce que j'expliquais, elle sera quand même semi-fraîche.
7: 5 degrés dehors, il fait 35 degrés. Mes chambres froides, je vais mettre à combien de degrés?
21: Pour 35 dehors, moi je vous recommande de mettre les chambres froides entre 30 et 35 degrés.
7: Ah bah si vous avez une chambre froide à 35 degrés, changez de métier, je vous le dis.
21: Oh bah pardon de vous faire économiser. Musée d'énergie en plus.
7: Mais 30-35 avec de la viande fraîche. La viande, elle va être cuite, non?
21: Mais non, si vous gardez le magasin à 30 degrés, la viande, elle est tiède, mais elle ne cuit pas, en principe.
7: Mais 30 degrés, il n'y a pas de 30 degrés dans la boucherie.
21: Pas encore, mais je suis sur le dossier, vous inquiétez pas, je m'en occupe.
7: Qu'est-ce que vous allez faire, vous, par téléphone? Rien.
21: Non, alors je passerai ce soir, parce que là, je préfère rester dans mon bureau climatifié à la mairie.
7: Bah, restez dans vos bureaux, vous êtes bien climatisé chez vous. Hein.
21: Bah oui, mais justement, si on remonte pas la température chez vous, on n'aura plus le droit de la baisser chez nous.
7: Hein?
21: Ouais, parce que nous, on met la clim à 19 degrés toute la journée dans la mairie. Donc si vous faites pas un effort pour équilibrer, merci l'empreinte carbone de la commune.
7: Là, je vais dire, tu me regardes plus, tu veux tout lire mon numéro, ok?
21: Pardon, mais je sais pas si t'as déjà essayé de faire la sieste dans un bureau où il fait plus de 20 degrés.
7: Allez,
21: hey. Ouais, si tu veux venir faire une petite sieste à la mairie, en revanche, y a pas de problème.
7: Ferme ta gueule.
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9: Oui?
27: Allô?
9: Oui?
27: Bonjour, madame Humbert.
9: Bonjour, monsieur.
27: Bonjour, madame. C'est la gendarmerie à l'appareil.
9: Ah bon?
27: Ouais, mais tout va bien, je vous rassure. Je voulais juste vous signaler, je sais pas si vous êtes au courant des décisions du président, là, pour faire descendre la... les agressions et les hold-up, les braquages à domicile, vous avez suivi, non ?
6: Oui.
27: On a un petit problème actuellement sur les communes du département.
6: Oui.
27: Nous avons repéré trois ou quatre bandes de voleurs, on va dire, qui agissent en se faisant passer pour des jardiniers bénévoles.
6: Oui.
27: Donc ils téléphonent aux gens, les gens acceptent évidemment, c'est normal, ils acceptent que des gens viennent s'occuper bénévolement de leur jardin.
6: Oui.
27: Et dans ces cas-là, donc ils sont volés des objets, enfin bref. Donc nous on a mis au point le plan A, c'est-à-dire que quand on vous appelle, vous faites le chien.
6: Vous faites quoi ?
27: Le chien, vous aboyez en fait, vous faites comme s'il y avait un chien dans la maison.
6: Ah bon ? Bon.
27: Et évidemment, si on fait comme s'il y avait un chien dans la maison, ils viennent pas. Hein.
6: Oui.
27: Vous voyez ?
6: Oui. Alors vous êtes gendarme, vous êtes quoi ?
27: Ah oui, je suis l'adjudant Monique.
6: Ah bon, je vous remercie parce que j'aime encore bien de savoir à qui on a affaire.
27: Oui.
6: Oui.
27: Voilà. Ah, attendez, on me signale l'étape d'écoute, ils sont en train de vous appeler là.
6: Ah bon ?
27: Alors je raccroche immédiatement et je reste en table d'écoute pour écouter ce qu'ils vont vous dire.
6: Entendu, merci beaucoup.
27: À tout de suite.
6: Oui.
8: Allô ?
6: Ouh.
8: Oula.
6: Ouh.
8: Je crois qu'ils ont un chien, dis-moi.
6: Ouh.
8: Ils ont un chien.
6: Ouh.
8: Ouais, mais enfin, c'est bizarre.
6: Ouh. Ouh.
8: C'est le chien qui a décroché le téléphone. Ben, je t'assure, il n'y a personne. Allô ?
6: Ouh. Ouh.
8: Allô, il y a quelqu'un ?
6: Ouh.
27: Allô, madame ? Allô, c'est la gendarmerie, là, vous m'entendez ?
6: Oui.
27: Bon, on est sur table d'écoute. Alors, c'est bien ce que vous faites, c'est parfait, sauf que vous avez oublié de dire allô.
6: Ah bon ?
27: Ben oui, parce qu'un chien peut pas décrocher le téléphone.
6: Oui, d'accord. Ah. Oui, quand ils ont dit c'est drôle que c'est un chien qui décroche. C'est pour ça que après j'ai oublié de dire allô, oui.
27: Alors, surtout là, on va vous les repasser parce qu'ils sont ils sont très étonnés, ils sont très surpris.
6: Oui.
27: Nous, on va les intercepter pendant qu'ils vous appellent, on va les intercepter tranquillement. Mais dites-leur bien que oui, vous avez dressé, vous leur dites bonjour et tout. Oui, mon chien est dressé pour répondre au téléphone.
6: Entendu.
27: Et puis, c'est un grand chien, il est dressé pour répondre au téléphone, pour attraper le courrier, pour aller faire nos courses, il paye, tout ça. Enfin, vous voyez, vous dites n'importe quoi du moment qu'on puisse les garder à l'écoute pour pouvoir les intercepter.
6: Oui.
27: Hein? Allez-y.
6: Alors, raccroche.
27: Non, surtout pas, ils sont toujours en ligne. J'entends plus le chien.
6: Hello.
8: Oui, bonjour.
6: Ouh.
8: Ah, bonjour, madame. Oui, et dis-moi, le chien, ta maîtresse est là, ou ton maître ?
6: J'ai un chien qui est très... Enfin, nous l'avons dressé pour. Alors, étant dressé pour, il va même chercher notre journal, il va, enfin, tout ça, quoi.
8: Mais dressé pour quoi ?
6: Ben, on l'a dressé pour tout, quoi.
8: Mais c'est lui qui a décroché le téléphone ?
6: Non, c'est moi qui l'avais décroché. Mais alors, le chien, aussitôt qu'il entend le téléphone, ça y est.
8: Ah bon ? Alors ça, c'est curieux, dites-moi.
6: Ben non, mais c'est pas curieux du tout, monsieur. Pau.
8: Oui, c'est un berger allemand, ça.
6: Pau.
8: Mais dis-moi, le chien, t'as l'air bien...
6: Pau.
8: Oui, on peut...
6: Pau.
8: Oui.
6: Pau.
8: Il est mignon. Il est gentil, le chien.
6: Pau.
8: Dis-moi, le chien. Pau. Oui.
6: Pau.
8: Oui.
6: Pau.
8: Oui, et ta maîtresse est là, non ?
6: Pau.
8: Ah oui.
6: Pau.
8: Oui, je peux parler à ta maîtresse ?
6: Wow.
8: Dis-moi.
6: Wow. Wow.
8: Oui. Est-ce que ta maîtresse est là?
6: Wow.
8: Non, tu lui dis que je voudrais lui parler.
6: Oui. Oui.
8: Ah, tu parles en plus? Le chien, tu as dit oui? Oui, ça c'est pas possible. Ça, c'est un chien qui a dit oui. Allô, ta maîtresse est là?
6: Non, écoutez, j'ai un chien qui est très bien dressé. On l'a dressé pour tout, donc. Je n'ai plus affaire à vous, et puis c'est tout. Je n'ai que ça à vous dire, et c'est tout. Voilà.
8: C'est lui qui décroche le téléphone ?
6: Non, je suis à côté.
8: Ah.
6: Et voilà.
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10: Bonjour.
0: Oui, bonjour madame. Je suis bien à la banque ?
10: Exactement.
0: Je vous appelle parce que j'ai vu la pub à la télé, comme quoi vous achetez des voitures.
10: Vous voulez qu'on prenne un rendez-vous ensemble ?
0: Oui, s'il vous plaît, en fait, parce que moi je revends la mienne, donc je voulais savoir ce que vous pouviez me faire comme offre.
10: Ah ouais, mais nous on reprend que si vous achetez.
0: Ah bah non, je m'en débarrasse là, parce que j'ai
10: Ah ouais, bah non, ça marche pas dans ce cas-là, ouais, monsieur.
0: Bah si je vous la vends, je vais pas la reprendre derrière, je veux pas
10: Non, mais un autre véhicule, monsieur, je veux dire. Nous on reprend le véhicule si derrière vous nous en prenez un nouveau.
0: Est-ce que ce serait possible d'ailleurs, si je passe cet après-midi, est-ce que ce serait possible de me faire le contrôle technique ?
10: Mais on peut pas.
0: Il y aura quand même quelqu'un qui pourra me jeter un petit coup d'œil au moteur, alors ?
10: Non, mais monsieur, ce que je veux vous faire comprendre, c'est que si vous je vais vous passer mon directeur.
0: Ah ben, merci.
11: Oui, bonjour.
0: Bonjour, madame.
11: Non, mais nous, on vend des voitures.
0: Oui, voilà, c'est pour vous vendre la mienne.
11: Mais attendez.
3: ne quittez pas.
0: Je dois vous rappeler ?
3: Non, attendez, j'essaye d'avoir une conseillère, ne quittez pas.
0: Est-ce que ce serait possible déjà de prendre un rendez-vous ?
3: Non, mais attendez, moi je peux pas vous renseigner là-dessus.
0: Non, mais attendez, moi je peux passer effectivement.
3: Attendez.
0: Non, mais attendez, qu'on prenne au moins déjà rendez-vous sur le contrôle technique.
3: Non, mais attendez, ça se passe pas comme ça, attendez.
0: Non, mais attendez, est-ce que si je passe.
3: Non, mais attendez, moi je peux pas vous répondre là-dessus, donc attendez une demi-minute, je vais vous passer une conseillère.
0: Parce que.
3: Non, là, mais c'est... attendez, je peux pas vous répondre sur cette question-là, je vais vous passer une.
0: Non, mais attendez, dans ce cas, je peux prendre rendez-vous peut-être pour un lavage avec une petite finition polish.
3: Non, mais laissez-moi. Non, mais attendez deux minutes.
0: Ah non, mais attendez, je peux prendre rendez-vous pour un shampoing dans ce cas ?
3: Non, mais. Non, attendez.
0: Non, mais.
3: Attendez,
0: vous pouvez me faire une mise en pli quand même ?
3: Bah non, pas du tout.
0: Non ?
3: Non, mais attendez.
0: Non, mais attendez, un massage. Juste, vous me faites un massage.
3: Non,
0: mais voilà, attendez. Je voudrais commander un double jean fizz avec un petit parasol.
3: Non, mais attendez ! Ne quittez pas, je vais vous passer un conseiller qui va vous renseigner.
0: Bon, passez-moi le garagiste, je vais voir avec lui parce que là, ça.
3: Non, mais qu'est-ce que vous voulez que je vous passe le garagiste ?
0: Parce que je vais lui dire comment je suis reçu à l'atelier ?
3: Non, mais attendez. Nous, on vend des voitures, mais on peut pas le contrôle technique.
0: Allô ?
11: Oula, allô ?
0: Allô ?
11: Ah non, mais nous, on est une banque. Hein.
0: Oui, et vous faites aussi les ?
11: Mais pas les contrôles techniques. Hein.
0: Ah, vous faites plus les contrôles techniques ?
11: Là, je pense que vous avez une mauvaise information. En fait, si vous voulez, on fait pas du tout les entretiens de voitures. Par contre, je vais vite vous demander qu'est-ce que vous voulez de plus.
0: Alors, ce que j'aimerais bien en plus,
11: oui. J'ai
0: toujours rêvé d'avoir un poney.
11: D'accord. C'est tout ce qu'il vous fallait ? Un petit million d'euros peut-être ?
0: Ah, hein, au alors c'est bien. Si c'est possible en liquide, ça m'arrange.
11: Oui, ben oui, voilà, en coupure de 500, non ? Allons-y, c'est la fête du slip. Allons-y, dites-moi.
0: Ah ben, je veux bien un slip alors.
11: Ah ben ok, alors, ah ben, alors avec.
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12: Allô ?
13: Bonjour madame.
12: Bonjour monsieur.
13: Je suis bien à l'école de.
12: Oui.
13: Eh bien, vous êtes la directrice peut-être.
12: Non, je ne suis pas la directrice. Il n'y a pas d'école après-midi.
13: Ah, alors là, il y a un problème. C'est l'inspection d'académie. Nous sommes à la commission d'attribution des budgets pour l'école cette année.
12: Oui.
13: Je vous explique ce qui va se passer. Monsieur l'inspecteur qui attribue les budgets va donc décerner des enveloppes.
12: Oui.
13: On attribue de l'argent supplémentaire à chaque école.
12: Oui.
13: En disant à cet inspecteur qui vient de Paris que nous avons dans le département des écoles de sous-doués et de surdoués.
12: Mmh.
13: Donc il faut les encourager financièrement. Quoi, hein.
12: Oui.
13: Donc on va vous présenter comme étant un élève, si vous ne voyez pas d'inconvénient, de cette école. Et vous répondez comme vous pouvez. Et,
12: Si, je vais essayer de vous aider du mieux que je peux.
13: Voilà, on a dit que vous étiez une école de sous-doués.
12: Oui.
13: Hein. Il va vous prendre, essayer de rajeunir votre voix. Hein. Inspecteur, nous avons donc l'école de sous-doués et nous avons une élève que vous pouvez interroger. Hein. Merci. Allô ?
12: Oui ?
13: Bonjour.
12: Bonjour.
13: Comment t'appelles-tu ?
12: Brigitte.
13: Ah, c'est un joli prénom.
12: Oui.
13: Quel âge as-tu ?
12: 10 ans.
13: Bien. Tu es en quelle classe, Brigitte ?
12: Je sais plus.
13: En maternelle. En maternelle ?
12: Oui.
13: À 10 ans, tu es en maternelle, hein ?
12: Oui.
13: C'est bien. Alors, peux-tu me dire qui était Charlemagne ?
12: Je m'en rappelle plus.
13: Votre voix ?
12: Je ne sais plus.
13: Charlemagne ? C'est celui qui a inventé.
12: C'est celui qui a inventé l'école.
13: Tu es sûr ?
12: Oui.
13: Oui, qui ?
12: Oui, monsieur.
13: L'inspecteur.
12: Oui, monsieur l'inspecteur. De l'académie.
13: De Paris. Bien, c'est bien, Brigitte. Tu es bonne en histoire, alors, hein ?
12: Un peu.
13: Voilà. Alors, et en sport ? Tu aimes bien le sport ?
12: Un petit peu.
13: Votre voix.
12: Oui, un petit peu.
13: Voilà. Alors, tu vas me faire une galipette avant, pendant que je vais prendre mon dossier.
12: Oui.
13: Merci. Allô ?
12: Oui.
13: Comment ça se passe ?
12: Je suis un peu perdu quand même. Hein.
13: Non, ça se passe bien. Vous saviez qui était Charlemagne, de toute façon.
12: Oui. Mais quand même, c'est pas évident hein, de.
13: Il revient là. Qu'est-ce qu'il vous a demandé ?
12: De faire une galipette en avant.
13: Vous pouvez la faire ou pas ?
12: Oui, mais de toute façon, il verra rien.
13: Si, justement, il a une sacrée oreille et tout à l'heure, il y a des élèves qui ont essayé d'en faire une fausse à Pernon, il a trouvé. Vous pouvez la faire ou pas ?
12: Oh non, je pourrais pas la faire, hein. Je vais me casser la figure. Hein.
13: Est-ce que vous pouvez au moins essayer ?
12: Vous me demandez beaucoup de choses, là.
13: C'est pour votre école. Hein.
26: Enfin, je vais essayer, mais...
1: Allô?
26: Oui?
1: Brigitte?
26: Oui?
1: Bon, alors, tu es prête pour la galipette en avant?
26: Oui.
1: Alors, dans quelle position es-tu?
26: Eh ben, je me suis mis à quatre pattes.
1: Votre voix.
26: Je me suis mis à quatre pattes.
1: Bien. Alors, vas-y, Brigitte. Et tu me décris ce que tu fais, hein?
26: Je mets ma tête par terre, en avant. Et puis... Mais j'arrive pas avec le téléphone.
1: Comment?
26: J'arrive pas.
1: Faites un effort.
26: Je peux pas.
1: Qu'est-ce qui passe pas?
26: Oh, écoutez, je peux pas, hein. Je peux plus continuer.
1: Parlez doucement. Dites que vous l'avez faite.
26: Ça y est. Je l'ai faite.
1: Oh, la menteuse. T'as pas réussi, hein?
26: J'ai mal à ma tête.
1: Comment?
26: J'ai fait mal à ma tête.
1: J'entends pas bien.
26: J'ai fait mal à ma tête.
1: Bon, alors arrête là. Effectivement, c'est une école de sous-doués. Hein? Bien. Alors, on arrête le sport. Brigitte, tu vas me donner une récitation.
26: Je sais pas.
1: Vous n'avez qu'à chanter. Chantez ce que vous pouvez.

0: Bien. Alors, Brigitte, ben, je crois que je vais donner une enveloppe à ton école. Qu'est-ce qu'on dit?
1: Merci, monsieur l'inspecteur de l'Académie de Paris.
0: Ah, mais moi, je ne suis pas inspecteur d'Académie, moi. Hein? Je fais des canulars téléphoniques sur la radio.
2: C'est pas vrai.
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5: Oui, allô?
6: Oui, bonjour monsieur, c'est bien l'agence matrimoniale?
5: Je suis une dame.
6: Oui, si vous voulez.
5: Non, non, mais c'est pas grave.
6: J'aurais besoin de rencontrer une femme, mais c'est extrêmement pressé.
5: Oh, oui, c'est extrêmement pressé, mais c'est pas le lendemain que vous allez rencontrer quelqu'un après, vous voyez?
6: D'accord, mais vu que c'est pour mettre sur ma déclaration, faudrait vraiment pas traîner.
5: La déclaration?
6: Bah, pour ma déclaration d'impôt.
5: Comment ça, vous voulez mettre ça sur la déclaration? Je comprends pas. Vous voulez mettre la dame sur la déclaration?
6: Bah oui, parce que si je me déclare une femme, ça me fait gagner genre 50% d'abattage.
5: Attendez, faut que la dame elle soit d'accord, monsieur, ça se fait pas comme ça, vous pouvez pas mettre quelqu'un comme ça sur vos impôts.
6: Ah si, j'ai le papier avec moi, j'ai plus qu'à remplir les cases. Numéro de sécu.
5: De la personne?
6: Bah oui, le mien je l'ai déjà.
5: Ah mais j'ai pas son numéro de sécu, monsieur, ça me regarde pas.
6: Bon, ça on verra après. Numéro de passeport?
5: Non mais ça, je ne vais pas pouvoir vous le donner, monsieur.
6: Ou carte d'identité, sinon ça marche aussi.
5: Mais je ne vais pas à vous donner la pièce d'identité de la dame.
6: Non, mais une copie me suffit.
5: Mais je n'ai pas à vous donner la copie de la pièce d'identité de la dame.
6: Bon, nom, prénom.
5: Mais je ne vous donnerai pas un nom, monsieur. C'est hors de question. J'ai jamais eu une demande pareille. De toute façon, je vous donnerai rien, hein, à part le nom et le prénom de la dame.
6: Ah, nous y voilà, je vous écoute. Nom de jeune fille.
5: Non, mais je vous donne... Oh, je pense que vous avez pas très bien compris, hein.
6: Moi aussi, j'ai très bien compris. Vous voulez du cash?
5: Mais pas du tout.
6: Non, mais je comprends. Écoutez,
5: pas.
6: Je viens avec une enveloppe et puis on n'en parle plus.
5: Ah non, mais attendez, ça m'intéresse pas.
6: Je vois ce que c'est.
5: Non, il n'y a pas de...
6: Oui, un petit bifton discret, je vois.
5: Non, vous voyez rien du tout, non.
6: Dites-moi votre prix.
5: Moi, je ne travaille pas comme ça.
6: Ah, allô?
7: Non, mais vous nous prenez pour quoi, là? Vouloir rencontrer quelqu'un pour payer moins d'impôts, c'est de la filouterie, ni plus ni moins.
6: Non, mais même une occasion, une seconde main.
7: Bah, voyons.
6: Un fonds de catalogue, quoi.
7: Voilà, c'est ça, fonds de catalogue. Mais vous prenez les gens pour quoi, monsieur? Et le respect, vous savez ce que c'est? Ça, c'est un truc pour truander les impôts. Qu'est-ce que vous croyez qu'on va prendre le risque, en plus, d'avoir des problèmes? Simplement pour que vous payiez 50% d'impôts en moins? Fallait investir, ou je sais pas, il y a des moyens pour payer moins d'impôts.
6: C'est ce que je compte faire, si on considère que j'investis dans une femme.
7: Bah, voyons, vous savez pas? Première nouvelle, les femmes sont des êtres humains. Et vous savez ce que je fais, moi? Je prends votre numéro de téléphone, je vais aux impôts et je leur explique.
6: Ah bah moi d'abord.
7: Oh, je vous dis que vous n'êtes pas dans votre droit. Je suis désolée, mais là, c'est vous qui allez avoir des problèmes. Et puis maintenant, vous allez arrêter. Hein.
6: Ah bah celui qui dit, c'est celui qui est. Excusez-moi. Hein.
7: Mais vous êtes complètement malade. Hein.
6: Non mais quand même, c'est vous qui avez commencé, parce que vous me dites...
7: Quoi? C'est moi qui ai commencé? Je raccroche et j'appelle le commissariat, ils vont trouver d'où vient l'appel et puis après on verra.
6: Ah bah attendez, je vous la passe la police, je transfère l'appel.
7: Ouais, allez, c'est ça, allez-y. Écoutez, faites-vous soigner là.
6: Oui, allô?
7: Oui.
6: Police de l'amour, bonjour.
7: Ah oui?
6: Ah oui, parfaitement, on m'a dit que vous aviez volé mon cœur.
7: Oh. Non mais, je sais pas ce que vous avez pris là depuis ce matin, mais là faut vous calmer là, hein.
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8: Lingerie, bonjour.
9: Allô, c'est Lingerie.
8: Oui, c'est ça.
9: Et dites-moi, vous faites des bonnets profonds?
8: Oui, je fais jusqu'au 120H.
9: Si vous faites du bonnet profond, est-ce que vous faites du débile léger?
8: Du quoi?
9: Du débile léger.
8: Du pile léger.
9: Du débile léger.
8: Des piles léger,
9: oui.
8: Je sais pas ce que c'est.
9: Du débile léger. Vous faites du bonnet profond.
8: Oui.
9: Et vous faites du bonnet profond. Est-ce que vous faites du débile léger?
8: Du débile léger, ça veut dire quoi, ça?
9: Ben, c'est le contraire, du bonnet profond.
8: Alors là... C'est une marque ou c'est quoi?
9: Dans la vie, il y a deux formes de... Il y a le décoté, il y a le bonnet profond.
8: Oui.
9: Et puis quand c'est pas un bonnet profond, c'est un débile léger.
8: Alors ils me disent quand c'est pas un bonnet profond, c'est un bonnet débile léger. Je sais pas ce que c'est.
9: Est-ce que le monsieur qu'on entend, il connaît?
8: C'est pas un monsieur, c'est une madame.
9: Oui, non, mais l'autre derrière.
8: L'autre derrière, il y a personne l'autre derrière.
9: Dans la rue.
8: Dans la rue? Mais nous, on n'est pas dans la rue, on est dans le magasin.
9: Oui, vous, mais dans la rue, il y a quelqu'un qui marche là actuellement.
8: Oh, mais vous commencez... excusez-nous.
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10: Au revoir.
8: Oui.
6: Oui, bonjour monsieur, c'est bien la boulangerie-pâtisserie?
8: Oui.
6: Je vous appelle rapport à un problème de trompisme sur une marchandise achetée chez vous.
8: Comment?
6: Je vous appelle rapport à un trompisme sur une marchandise achetée chez vous, c'est ce que je disais.
8: Un quoi?
6: Un trompisme, vous êtes trompé.
3: Sur quoi ?
6: On m'a vendu soi-disant un gâteau appelé le millefeuille.
3: Oui, un millefeuille, oui.
6: Voilà. Et alors, il y a, à tout casser, il y a une dizaine de feuilles, pas plus. Hein.
3: Une dizaine de feuilles ?
6: Ah oui.
3: Ça s'appelle un millefeuille, c'est...
6: Bah oui, on est bien d'accord, il y a un problème.
3: Parce que j'ai dit un millefeuille.
6: Ah bah, vous m'avez dit un millefeuille, ah, oui.
3: C'est le nom du gâteau, c'est comme ça.
6: Donc, comment vous comptez procéder ?
3: Moi, je vais pas procéder, qu'est-ce que vous voulez que je fasse ?
6: Ah bah si, vous allez procéder.
3: Moi non.
6: Ah bah si.
3: Non, je veux pas de réparation, j'ai vendu un millefeuille, voilà.
6: Ah bah non, vous avez vendu un dix-feuille, là, à tout casser. Hein.
3: Un dix-feuille.
6: Ouais.
3: C'est n'importe quoi.
6: Je peux venir cet après-midi ?
3: Si vous voulez.
6: Alors, je viendrai accompagné d'un huissier qui pourra recompter les feuilles avec nous.
3: N'importe quoi.
6: Et vous pourrez constater de vous-même qu'il manque plus de 900 et quelques feuilles.
3: Ouais, bah, je vais vous laisser, ça m'énerve ce truc-là. Bon,
6: ah, je quitte pas.
3: Bah, moi, je raccroche, hein, j'ai pas le temps. Hein, j'ai plein de monde.
6: Allô ?
3: Oui, j'ai plein de monde, j'ai pas le temps.
6: D'accord, je ne quitte pas.
3: Comment ?
6: Bah, je reste en ligne.
3: Oui, mais j'ai pas le temps, là, je vais.
6: Ah, d'accord, donc je patiente ?
3: Non, bah, rappelez plus tard.
6: Excusez-moi, allô ?
3: Oui.
6: Est-ce que je peux avoir le chef des gâteaux dans ce cas, s'il vous plaît ?
3: Ouais.
10: Ah, allô ?
6: Oui, c'est pas la même dame, ça.
10: Non, mais pourquoi vous appelez ?
6: Ah bah, c'est ce que j'expliquais, il y a eu trompisme sur au niveau de la marchandise.
10: Il y a quoi ?
6: Il y a eu trompisme. Ah bah, non plus, vous ne...
10: Je sais pas, c'est quoi, pourquoi vous appelez un numéro masqué, déjà ?
6: Ah bah, parce que je suis au boulot, et c'est pas ma faute, ça faut dire à mon patron, hein, qu'ils mettent des numéros normaux, ça, je peux rien.
10: Ouais, bah, passez-moi votre patron.
6: Alors, vous voulez que je vous passe mon patron ?
10: Ouais, bah, passez-moi votre patron.
6: Ah bah, je vais vous le passer. De toute façon, il a vu le gâteau, lui aussi. Hein. Il y a, à tout casser, il y a 10 feuilles dedans, il n'y a pas plus. Hein.
10: C'est une connerie, là, j'espère.
6: Ah bah, écoutez, vous allez les compter vous-même. Hein,
10: Ils sont sales, les gens comme ça, voilà. Wesh, 1000 feuilles, c'est une expression,
6: ce B,
10: là.
6: Bah, excusez-moi, il n'y a pas 1000 feuilles. Hein.
10: Et alors, c'est 1000 feuilles, c'est tout, c'est un truc comme ça, t'as que j'allais mettre 1000 feuilles ou quoi ?
6: Bah, et non, alors, c'était la première fois.
10: La prochaine fois, je dirais 10 feuilles, c'est bon, faut.
6: Ah bah là c'est là ok.
10: Ah ok. Ouais,
6: là si vous me vendez un 10 feuilles, effectivement il y a pas de trompisme.
10: Ouais.
6: Toujours est-il que là il faudrait quand même envisager réparationnisme.
10: Déjà je comprends pourquoi t'appelles un numéro masqué.
6: Bah je vous ai dit parce que je suis au boulot, c'est mon patron qui masque les numéros.
10: Vas-y, bah passe ton patron le ZB. Passe ton patron.
6: On peut se tutoyer alors. Ne quitte pas. Patron. Allô.
10: Allô.
6: Oui. Que se passe-t-il?
10: Ouais, je sais pas ce qu'il a. Il me dit, je sais pas quoi, tromperie ou je sais pas quoi par rapport à un gâteau à 1000 feuilles.
6: Ah c'est
10: quoi,
6: vous, là. C'est vous qui vous êtes trompé sur le gâteau. Est-ce que je pourrais parler à votre patron, moi aussi?
10: C'est quand même la meilleure, vous dites à 1000 feuilles, j'en voudrais mettre un 1000 feuilles sur un 1000 feuilles.
6: Alors moi j'ai mon employé qui me dit qu'on lui a vendu un 10 feuilles à la place d'un 1000 feuilles, vous reconnaissez?
3: Vous savez quoi?
6: Ah,
3: bonjour, vous venez avec ce que vous voulez, vous venez avec votre huissier, avec n'importe qui, moi c'est pas un problème.
6: Non mais excusez-moi, est-ce qu'il me manque 990 feuilles
3: Ah bah y a pas de souci, venez la chercher, je vais vous la donner, avec mon coup de pied au cul.
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12: Allô ?
13: Allô ?
12: Oui ?
13: Oui, bonjour monsieur, c'est bien la poste de...
12: Oui ?
13: Oui, bonjour, du nom de la place, l'appareil, gendarmerie...
12: Oui, bonjour monsieur.
13: Nous venons d'intercepter le chef d'une bande, hein ?
12: Oui.
13: C'est-à-dire ces trois dames d'une soixantaine d'années...
12: Oui.
13: De forte corpulence qui ont semé un peu le bazar dans la région.
12: Dans la région ?
13: Oui, dans la région.
12: Ah bon, d'accord.
13: Je vous explique ce qu'elles font, hein. Elles sont spécialisées dans le viol des receveurs de poste.
12: Ah !
13: Donc on vient d'intercepter leur chef, Mademoiselle Ledoux, 61 ans, 98 kilos. Oui.
12: Dites donc.
13: Et elle s'attaque aux receveurs. Hein.
12: Est-ce que je peux aviser ma guichetière là, tout de suite ?
13: Oui. Elle est à côté de vous là ?
12: Oui. Oui, il y a trois dames dont une vient d'être interceptée à la gendarmerie. Ces femmes sont spécialisées dans le viol des receveurs. Elles sont plus que deux, hein, de forte corpulence. T'en as une très forte. Attachée les cheveux, attachée derrière, très forte. Oui, alors tu ne vas pas, hein, là-bas.
13: Il y en a une, là ?
12: Elle a une dame qui lui a demandé d'aller lui faire voir pour le Minitel.
13: Attendez, elle est où, là ?
12: Elle est au guichet.
13: Alors, écoutez-moi, de toute façon, elles ne sont pas dangereuses. Elles se jettent sur l'homme, simplement. Elles le font tomber parce qu'elles sont très corpulentes.
12: Oui.
13: Profitant de leur poids, elles vous entraînent par terre.
12: Oui.
13: Et là, il y en a une qui vous tient pendant que l'autre se laisse tomber sur vous.
12: Oui.
13: Et donc, vous viole, hein ?
12: D'accord.
13: Alors, ce qu'on va faire, hein ? Vous allez la faire venir à côté de vous au téléphone. Oui. Elle est toute seule, l'autre n'est pas là encore.
12: Il y en a qu'une. Il n'y en a qu'une, oui.
13: Bon, alors c'est elle.
12: Oui.
13: Alors je vais vous passer Mademoiselle Ledoux.
12: Oui.
13: Hein, qui va vous expliquer quoi faire. Hein.
12: Oui.
14: Merci. Allô ?
12: Oui.
14: Bonjour monsieur.
12: Oui, bonjour madame.
14: Mademoiselle Ledoux à l'appareil.
12: Oui.
14: Alors là vous êtes dans l'embarras, je crois, d'après ce qu'on me dit.
12: Oui.
14: Alors vous lui dites que Mademoiselle Ledoux est à l'appareil et qu'elle vous demande de ne pas vous violer.
12: Oui. Madame ? S'il vous plaît, si vous voulez venir la voir. Alors, j'ai Mademoiselle Ledoux, là, qui est au bout du fil. Hein? Vous connaissez Mademoiselle Ledoux?
14: Elle va dire non.
12: Alors, elle me demande de ne pas me violer. Hein? Vous comprenez ce que je vous dis, là, oui? Bon, alors, moi, je suis pas d'accord, hein, avec, pour ce que vous êtes venu faire, hein. Elle comprend pas, elle dit.
14: Ah oui, c'était une grande comédienne.
12: Oui. Est-ce que vous êtes venu ici pour me violer? Non. Ben, vous en êtes sûr, oui? Oui. Et vous êtes venu ici pour quoi faire? Oui. Comment? Vous avez téléphoné au docteur Dumas. Et vous êtes... Comment vous vous appelez, vous? Madame? J'entends pas. Attendez, vous voulez me faire voir votre carnet de chèque?
13: Comment s'appelle-t-elle?
12: Alors, madame...
14: Ah bah c'est pas elle alors.
12: Comment?
14: Ah bah c'est une erreur.
12: Vous la connaissez pas?
14: Est-ce que vous pouvez vous excuser auprès d'elle? Parce que je voudrais entendre ça.
12: Oui, bah je vais m'excuser, oui.
13: Attendez, allô?
12: Oui.
13: Rapprochez-la de vous, hein.
12: Oui. Alors, écoutez madame, je suis là en contact avec la gendarmerie qui recherche une personne qui correspondait à votre signalement.
11: Ah bon?
12: Hein? Et bon, il y a eu donc un malentendu, hein. Alors... Mais vous pouvez pas lui expliquer, là, vous?
13: Non, parce qu'on est en train d'auditionner Madame Ledoux en même temps, si vous pouvez lui...
12: Bon, alors, on croyait que vous étiez une personne qui était spécialisée, si vous voulez, dans le viol des receveurs.
11: Là, je comprends pas du tout, hein.
12: On s'excuse, tout le monde s'excuse.
11: Là, vous vous trompez beaucoup.
12: Eh ben oui, mais c'est pour ça, c'est...
11: Alors là, moi, je suis rentrée simplement parce qu'il n'y avait pas de cabine dehors avec des pièges. Je suis simplement rentrée pour téléphoner,
12: voilà.
11: C'est tout.
12: Alors, on s'excuse beaucoup. Hein.
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16: Transport, bonjour.
6: Oui, bonjour, monsieur. Je suis bien chez
16: madame.
6: Le... Je suis bien chez le transporteur routier.
16: Oui.
6: Ce serait pour que vous dénonciez un de vos chauffeurs, s'il vous plaît, pour un excès de vitesse.
16: Je vous écoute.
6: Je me suis fait flasher, en fait, avec ma voiture personnelle.
16: Ouais.
6: Du coup, ce qui serait bien, c'est de mettre un de vos chauffeurs à la place.
16: Vous, vous êtes fait flasher et vous voulez que je dénonce un de mes conducteurs.
6: Voilà, c'est ça, s'il vous plaît.
16: Mais pour quelle raison? C'est pas mon conducteur qui s'est fait flasher, c'est vous.
6: Oui, mais alors ce qu'il y a, c'est que si on dit que c'est moi qui vais prendre les points et le retrait.
16: Ah non, mais ça va pas être possible, quoi. Pour quelle raison je ferais ça?
6: Bah, vous mettez pour raison d'excès de vitesse, par exemple.
16: Et pourquoi on ferait ça?
6: Vous avez pas des permis de secours ou je ne sais quoi?
16: Non.
6: Jurez-le.
16: Mais vous êtes un grand malade. J'ai mis le haut-parleur parce que franchement, on nous l'avait jamais fait celle-ci.
6: Ah,
16: j'ai mon responsable d'agence.
6: On va passer le mois, on va voir.
16: Attendez que je
6: t'ai merci.
17: Allô.
6: Ah, bonjour madame.
17: Non, mais monsieur, là, j'ai bien entendu la conversation. Aujourd'hui, vous êtes en train de nous demander de dénoncer un de nos chauffeurs alors que c'est vous qui vous êtes fait prendre.
6: Oui, ah bah vous avez compris, vous.
17: Mais non, mais c'est pas possible, monsieur. Aujourd'hui, je vais pas dénoncer un de mes chauffeurs que c'est vous qui vous êtes fait prendre.
6: Ah bah que c'est moi qui m'ai fait prendre, mais que c'est vous qui mettez votre chauffeur. Comme ça, moi, ça me fait pas les points.
17: Mais c'est impossible, monsieur, je peux pas.
6: Au niveau du légalisme, vous êtes obligé.
17: Non, je suis pas obligé.
6: Ah bah rapport à la loi.
17: Bah rien du tout, monsieur.
6: Non, mais parce que j'étais à plus de 180, donc vous vous rendez compte.
17: Et vous avez déjà vu un chauffeur en semi-remorque qui roule à 180, vous?
6: Ah bah c'est ce que j'ai dit, justement.
17: Vous n'êtes pas salarié de notre entreprise.
6: Peut-être qu'on peut faire comme si.
17: Non, moi, il est hors de question que je trempe dans vos combines. Aujourd'hui, il est hors de question qu'on dénonce un chauffeur à votre place, ça c'est clair.
6: Si vous pouvez pas dénoncer votre chauffeur aujourd'hui, est-ce que peut-être vous pouvez le dénoncer demain?
17: Il est hors de question, monsieur.
6: Et alors disons si vous le dénoncez lundi prochain.
17: Non, il est hors de question.
6: C'est moi ou vous voulez pas faire de dénoncement parce que j'ai l'impression...
17: Non, ça c'est votre problème, monsieur, c'est pas le mien de problème. Hein.
6: Mais non, mais j'ai bien compris avec votre collègue qu'apparemment vous avez des permis de secours ou je ne sais quoi.
17: Non, il n'y a pas de permis de secours, c'est interdit, ça n'a jamais existé, monsieur.

0: Parce que c'est Monsieur Dupont-Martin.
1: Vous avez un chauffeur qui s'appelle Martin?
0: Oui.
1: Martin, c'est moi.
0: Ah bah, c'est un truc de fou, hein.
1: Vous avez son numéro de permis, par hasard?
0: Ouais, alors c'est 1, 2, 3, 4, 5, 6, 7, 8, 9, 10.
1: Non mais vous rigolez, c'est mon numéro de permis, ça?
0: C'est pas vrai.
1: Ah mais ça, c'est dingue. Bah,
0: comme quoi le hasard, hein. Vous travaillez pas chez nous?
1: Bah non, moi je travaille à Rire et Chanson, et vous?
0: Rire et Chanson, ah d'accord. Non, j'hallucine.
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4: Centre de recrutement de l'armée de l'air, bonjour.
5: Bonjour madame, je suis au centre de recrutement.
4: De l'armée de terre?
5: Oui, c'est ça. Adjudant-chef Le Duret à la retraite.
4: Bonjour chef.
5: Vous avez quel grade?
4: J'ai grade de brigadier chef.
5: Ça va?
4: Oui, ça va bien.
5: Bon, pas trop.
4: Merci.
5: Pas trop dur avec le soleil?
4: Ça va, c'est des températures appréciables pour l'instant.
5: Oui, moi je me souviens, dans mon bureau, j'avais du mal à dormir.
4: Mmh.
5: Tellement il faisait chaud à cette époque-là.
4: Ah bon, eh bien.
5: Pas vous?
4: Pour l'instant, ça va.
5: Bon, parlons peu, mais parlons bien. Depuis que je suis à la retraite, comme je suis un passionné de l'histoire de l'armée, évidemment, hein,
4: oui.
5: Je collectionne tout ce qui est militaire.
4: Oui.
5: Et là, j'aurais aimé savoir si vous pouviez m'aider, en fait, pour avoir le slip du colonel. Parce que je n'en ai pas. C'est une pièce assez rare.
4: Le quoi?
5: Le slip du colonel.
4: Ah non, mais je sais. Non, mais franchement, je. Non, comment voulez-vous que j'arrive à avoir un slip d'un colonel?
5: Bah, vous êtes une femme, vous pouvez.
4: Ah ben non, non, mais.
5: Je vous donne la pièce.
4: Bah oui, mais je vous dis, là, moi, je pourrais le faire pour vous, hein. Il faudra appeler dans un régiment, hein. Les chefs de corps, ils sont dans les régiments.
5: Mais s'il y a un colonel qui passe, est-ce que vous pouvez essayer au moins?
4: Non, non. C'est pas mon travail de demander un sous-vêtement à mon chef de corps. Qu'est-ce qu'il va penser de moi? Il va croire que je veux coucher avec lui.
5: Mais non.
4: Bah si.
5: Alors attendez, écoutez. Pour le slip du colonel, vous pouvez rien faire.
4: Non.
5: Bon. Et éventuellement.
4: Oui.
5: Je cherche le soutien-gorge de la standardiste.
4: Monsieur.
5: J'en ferai don après au patrimoine du ministère.
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6: Allô?
1: Oui, bonjour monsieur, je suis au Petit Casino.
6: Oui, dites-moi.
1: Je vous appelle parce que je voudrais venir jouer chez vous ce soir. On m'a dit qu'il y avait un dress code à respecter.
6: Mais pourquoi faire?
1: Ce serait pour une table de poker.
6: Ah, d'accord. Il faut appeler au casino.
1: Oui, bah c'est pour ça que je vous appelle.
6: Non, vous avez appelé super
1: mal. Si à la place d'une cravate, si je porte une crevette, est-ce que vous pensez que...
6: Non, attendez.
1: Parce que j'ai une veste de cocktail qui est fabriquée en cocktail de crevette.
6: Attendez, n'écoutez pas. Allô, monsieur? C'est pas la même personne.
1: Ah.
6: Monsieur, ici, c'est un supermarché.
1: Donc...
6: Un supermarché, monsieur.
1: Non.
6: Pour le manger.
1: Excusez-moi, je veux bien éventuellement dîner sur place, je ne sais pas.
6: Mais vous faites exprès ou...
1: Alors, moi, ce que je disais, comme j'expliquais à l'autre monsieur, c'est que...
6: C'était une dame.
1: Si je prends une bouteille...
6: Monsieur, vous m'écoutez quand je parle? Est-ce que vous comprenez ce que je vous dis?
1: Non, mais je crois que vous essayez de vous débarrasser de moi parce que...
6: Non, mais vous n'êtes pas au bon casino.
1: Non, mais...
6: Ici, c'est dans un supermarché, monsieur.
1: Ça ressemble à de la discrimination, quand même, dans le sens
6: à
1: où...
6: De la quoi, pardon?
1: Bah, de la discrimination, dans
6: ah,
1: le sens
6: oui,
1: où
6: à
1: je...
6: la discrimination, on dit, monsieur.
1: Bah...
6: Alors, vous y êtes pas du tout. Ici, c'est un supermarché, c'est pas le casino des sous.
1: Bah, c'est ce que vous me dites pour essayer d'évacuer...
6: Non, non, c'est vrai, on est au 17... c'est combien? 18? 17 boulevard Albert 1er. Le casino, c'est en haut, Monte Carlo.
1: Ah non, je pense que vous vous trompez, là.
6: Hein. Non, non, je sais où je travaille.
1: Je crois pas, hein.
6: Ah, je vous croyais pas, ah, je sais où je travaille, monsieur.
1: Ah bah non, la preuve.
6: Non, la preuve, mais vous prenez pour qui?
1: Bah, excusez-moi, mais enfin...
6: Bah,
1: je
6: sais pas, je vous dis, en plus, on vous dit gentiment, parce que déjà, ma collègue, je sais pas, apparemment, vous l'avez pas bien compris, donc j'ai pris le téléphone, mais...
1: Vous êtes en train de gentiment me mettre à la porte, excusez-moi, ça, j'ai bien compris.
6: Mais monsieur, vous voulez le casino des sous, c'est ça?
1: Voilà, alors...
6: Oui, bah, c'est pas nous, parce qu'en plus, vous insistez, mais...
1: Non, mais je n'insiste pas, mais c'est ce que je disais.
6: Non, mais vous me laissez pas parler, c'est pas le bon numéro.
1: Alors, si,
6: monsieur.
1: Alors, je vous laisse tout à fait parler, mais parce que vous, apparemment, vous n'écoutez pas ce que je dis.
6: Si, j'écoute ce que vous voulez. Vous voulez une bouteille pour rentrer, je sais pas où, mais vous voulez rentrer où? C'est un casino.
1: Voilà, un casino, bah oui,
6: c'est
1: on est bien d'accord.
6: C'est un supermarché, monsieur.
1: Je vois pas le rapport, excusez-moi, entre le supermarché.
6: Bah, c'est un magasin de bouffe. Putain, on achète de la bouffe ici.
1: Bah, enfin, excusez-moi, je pense que vous vous trompez.
6: D'accord, je me trompe.
1: Voilà.
6: Donc, je ne sais pas où je travaille, apparemment, c'est pas les
1: bonnes
6: personnes.
1: C'est pas grave, bon, ça arrive, hein,
6: D'accord.
1: Ça arrive à tout le monde. Moi, ce que je voulais juste dire, c'est que comme je n'ai pas de cravate,
6: oui.
1: Si je viens avec une crevette, est-ce que ça fonctionne?
6: Oui, venez avec une crevette, ça fonctionne.
1: Je vous cache pas qu'il y a une légère odeur quand même.
6: C'est pas grave, on fera abstraction.
1: D'accord.
6: Venez quand vous voulez, c'est pas grave.
1: Bah, je viendrai en crevette.
6: Voilà, et la prochaine fois, appelez en numéro, qu'on puisse voir le numéro.
1: Ah bah le numéro, je peux vous le donner, c'est Rire et Chanson en fait. On est
6: Ah putain, c'est la radio?
1: Ouais.
6: C'est une blague?
1: Oui, c'est une blague.
6: C'est la radio, Ena.

0: Ah mais bravo hein.
1: Merci.
0: Ça a réussi. Non mais... Ok, bon bah... Merci pour la blague.
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3: Allô, j'écoute.
4: Oui, bonjour madame.
3: Bonjour monsieur.
4: Je suis bien au domicile du docteur... Il est gastro quelque chose, je crois, hein.
3: Ah oui, il est gastro quelque chose, comme vous
4: bon,
3: dites.
4: Je voudrais un rendez-vous, c'est possible. Il est là, non?
3: Non, il n'est pas là tout de suite, il sera là tout à l'heure. Alors le problème, monsieur, c'est que comme il s'en va demain pour une dizaine de jours...
4: Oh là là.
3: Et oui, c'est ça le problème. Écoutez, c'est comme vous voulez, monsieur. Je peux éventuellement encore... de vous donner un rendez-vous entre deux personnes si vous tenez absolument à venir. Enfin, bon, je vous ai prévenu, monsieur, vous ne tomberez pas de haut si vous, je vous dis que vous êtes adressé à un professeur et non pas à un gastro-entérologue de quartier.
4: C'est-à-dire, ça coûte combien?
3: C'est-à-dire, c'est la consultation est de 650.
4: Pardon?
3: 650.
4: C'est pas vrai.
3: Mais si, c'est vrai. Bien. Bon, je vous ai tout expliqué, monsieur.
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5: Allô, bonjour.
1: Oui, bonjour, monsieur. Je suis bien au bar.
5: Oui.
1: Voilà, je vous appelle parce que j'ai vu qu'il y avait une loi anti-gaspillage là pour les grandes surfaces où ils veulent récupérer les trucs qui sont pas vendus.
5: Oui.
1: Et du coup, je voulais faire pareil pour les bars.
5: Ah oui. C'est-à-dire... Mais nous, on n'a pas de reste.
1: Ben si, sur les bouteilles.
5: Sur les bouteilles? Quelles bouteilles?
1: Ben, c'est-à-dire que les bouteilles qui sont entamées à la fin de la journée, moi, comme ça, hop, je les récupère.
5: Vous ne croyez pas que je vais vous donner des restants de bouteilles comme vous me dites, alors que le lendemain, c'est bon?
1: Ah, donc vous en avez?
5: Mais oui, mais c'est pas, ça s'appelle du gaspillage, ça.
1: Voilà, c'est ça. Donc c'est, moi, c'est justement, c'est pour éviter ce gaspillage que je me propose. Ouais. Je vous le fais gratuit, hein, je vous les récupère gratos, en plus. Hein, je
5: vous fais... Pourquoi vous viendriez me débarrasser de mes bouteilles entamées que je vous dis que mes bouteilles entamées, le lendemain, elles me servent?
1: Bah, c'est pour pas gaspiller, c'est une mesure...
5: Mais pour pas gaspiller, j'ai des gens qui gagnent tous les jours.
1: Non, mais c'est une mesure
5: d'anti... Vous comprenez le français ou pas?
1: Oui, oui, absolument.
5: Ah bon, bah d'accord, bah on dirait pas.
1: Non, mais
5: je dis que mes bouteilles qui sont entamées, le lendemain, elles me servent.
1: Voilà, alors du coup, moi, je vous en débarrasse, c'est ce que je disais.
5: Mais moi, je vais me débarrasser de vous dans deux secondes.
1: Non, au alors, revoir. Excusez-moi, allô?
5: Oui, allô? Non,
1: c'est pour vous rendre service, moi, que je dis ça.
5: Oui,
1: vous
5: voyez, moi, je vous rends service en vous raccrochant au nez.
1: Non, mais vous comprenez...
5: Vous comprenez français ou pas?
1: Mais non, mais vous n'avez pas compris.
5: Mais si, j'ai très bien compris, vous voulez me débarrasser de mes fonds de bouteilles. Je vous dis que j'ai pas de fonds de bouteilles.
1: Ah bah si, vous m'avez dit...
5: Mais vous êtes bouché à l'émeri ou quoi? Vous, quand vous avez une bouteille de sirop chez vous entamée, vous la finissez, vous la mettez pas à la poubelle, vous la donnez pas au voisin.
1: Bah c'est exactement ce que je vais faire, je vais venir finir vos bouteilles, c'est bien ce que je disais.
5: Vous me prenez pour une blonde? C'est une caméra cachée, c'est la caméra belge.
1: C'est la caméra belge.
5: Ouais.
1: Écoute, tu m'as percé à jour, bravo.
5: Ah ouais, ah ouais.
1: Sans moi, tu sais me reconnaître maintenant, hein.
5: Foutez-vous bien de ma poire.
1: Ah oui, je ne saurais me permettre, hein.
5: Ouais, oui.
1: Parce qu'on peut se foutre d'une poire 90 fois, mais on peut pas tromper 70 personnes 90 fois.
5: Vous avez fait l'école du cirque?
1: Effectivement.
5: Je vais péter un câble. Je vous jure, je raccroche. Si le téléphone y sonne, je ne décroche pas.
1: Excusez-moi, est-ce que je voulais que je vous fasse un petit numéro de jonglage?
5: Oui, allez-y.
1: Hop, hop, hop.
5: Hop, hop, hop, c'est bon, là.
1: Bon, d'accord. Bon.
5: J'aime pas qu'on me pollue quand je dis non, c'est non. Mes fonds de bouteille, je les garde. Venez ici, je vais vous les enfoncer où je pense.
1: Ah oui, mais soyez clair, parce que moi, je...
5: C'est pas possible. C'était pas le jour qu'il fallait me téléphoner.
1: Bah, alors, vous voulez que je vous rappelle demain?
5: Non, non, me rappelez pas, surtout pas. Non, non, c'est bon. Et si c'est quelqu'un qui me fait une grosse connerie, quand il va arriver, il va se prendre une belle tarte.
1: Alors, si je peux récupérer des tartes avec les bouteilles, c'est volontiers, effectivement. Je demande juste à boire, mais s'il y a à manger avec, je suis pas contre, hein, je vous cache pas.
5: C'est qui, au téléphone?
1: Alors, c'est Martin.
5: Circus?
1: Comment?
5: Martin Circus, non?
1: Non, Martin Rire et Chanson.
5: Bon, j'ai du boulot.
1: Et la tarte, c'est toujours valable, le coup de la...
5: La tarte, elle est toujours valable si vous venez ici.
1: D'accord, bah c'est gentil. Et qui c'est qui rigole derrière? J'entends que ça rigole.
5: Mon fils.
1: Ah.
5: Bon, Martin, du Rire et Chanson. Ah, lui, il est pété de rire.
1: Ah, bah, il y en a au moins que j'aurais fait rire, c'est cool.
5: Ouais, parce que moi, ça me fait pas rire. J'ai jamais entendu ça de récupérer des fonds de bouteilles. Des fonds de conneries, ouais, peut-être. Bon, j'ai du boulot.
1: Bon, bah, je te laisse, un petit bisou.
5: Oui, un petit bisou, hein, ouais.
1: Comment on fait? On se rappelle demain?
5: Oui, oui, on se rappelle demain, on se fait une bouffe et puis je te garderai des fonds de bouteilles.
1: Ah, bah, c'est gentil, merci beaucoup.
5: Ok, d'accord.
1: Bisous.
5: Bisous, au revoir.
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7: Bonjour.
8: Oui, allô, bonjour, c'est la SPA.
7: Non, on n'est pas SPA.
8: Ah.
7: On n'est pas SPA, c'est un refuge animalier.
8: Ouais, le problème, c'est qu'on n'arrive pas à trouver, il y a une urgence et j'arrive pas à trouver le numéro de la SPA, peut-être que vous pouvez m'aider.
7: Et par rapport à quoi?
8: On est à Biarritz, là. Moi, je suis en cure à Thalasso.
7: Oui.
8: Et je vois une dame, là, on voit une dame, parce que toute la plage est affolée. Au bout de la plage, là, vous voyez la grande plage, là, devant la Thalasso à Biarritz, hein.
7: Oui.
8: Il y a une dame qui est en train de manger une mouette crue.
7: Pardon? Qu'est-ce que vous m'avez dit?
8: Une dame qui est en train de manger une mouette.
7: Ben,
8: si je vous le dis, c'est pour ça que j'appelle la Société Protectrice des Animaux, mais j'ai eu votre numéro par les renseignements téléphoniques, alors.
7: Je vous donne le numéro de téléphone, hein, qui s'occupe des oiseaux, justement, de protéger.
8: Oui.
7: Le 06.
8: D'accord.
7: Voilà.
8: Parce que, apparemment, la mouette était encore vivante.
7: Mais n'importe quoi.
8: Elle est en train de la.
7: Rigueur, faut appeler la police directement, oui.
8: Mais il y a deux policiers, là. Hein. Imaginez la plage, tout le monde est à l'arrêt, elle est au bout de la plage.
7: C'est horrible.
8: Elle tient la mouette par les ailes. Tout le monde la regarde. Moi, je suis à peu près à 30 mètres d'elle, là, vous voyez.
7: Attendez, je me renseigne à mon collègue. Attendez,
9: la mouette.
7: Une femme.
9: Oui. Elle est
7: en train
9: de la bouffer. La femme est en train de bouffer la mouette.
7: Oui.
9: La femme mange la mouette.
7: Oui.
9: On va les cingler.
7: Je crois que la PM. Bon, c'est bon.
10: Ah ouais.
7: Ouais, c'est bon. Vous appelez le numéro de téléphone que je vous ai donné et ils vont faire le nécessaire. Hein.
8: J'ai donné à ma femme et elle a donné aux policiers qui sont en train d'appeler parce que
7: ouais.
8: Il y a une centaine de personnes qui restent à distance de cette dame, une vieille dame, une dame âgée, hein, qui brandit à bout de bras la mouette. Je sais pas si vous imaginez.
7: Mais elle dérangeait cette dame ou quoi
8: et... Non, apparemment elle est connue. Hein, non, c'est une grande. Elle a une bijouterie, je crois, à Biarritz. Hein.
7: Elle a pété un plomb, c'est pas possible.
8: Et elle la mange comme ça, vivante, et on entend la mouette qui pèse des barres et crie. Enfin, c'est horrible. Je sais pas si vous entendez les cris de la mouette, non?
7: Non, j'ai trop de bruit autour.
8: Attendez, je vais essayer d'approcher, hein, quittez pas. Hein.
7: Ah oui, j'entends. Hein. C'est hallucinant. Hein. La mouette, elle est encore vivante. Elle s'est fait bouffer par la femme.
9: Il veut pas arrêter la
7: mouette? Oui, une dame. Elle est là, non? Yarick? Il y a les policiers déjà sur place.
9: Et ben alors, qu'est-ce qu'ils font, les flics?
7: Bah, apparemment, ils bougent pas, les flics.
9: Mais elle est une femme d'asile. Elle s'est sauvée d'asile.
7: Non, apparemment, elle est connue de certains. Elle mijouterie, tout ça, là-bas.
9: Elle mijouterie?
7: Allô? C'est hallucinant, hein. J'entends la mouette.
9: Non. Mais elle a...
7: Oui?
9: Mais attends, il y a personne qui bouge, mais ils sont...
8: Allô?
7: Oui?
8: Attendez, ce que je peux faire, peut-être, c'est passer le téléphone à la dame.
7: Enfin, ça, c'est pas pour autant que... Non, elle va pas.
8: Tenez, madame, il y a quelqu'un qui veut vous parler, là. Allô?
7: Allô?
11: Oui?
7: Bonjour, madame.
11: Bonjour, monsieur.
7: Qu'est-ce que vous faites?
11: Je déjeune.
7: Vous déjeunez? Vous déjeunez quoi?
11: Comment?
7: Vous déjeunez quoi?
11: Une mouette.
7: Une mouette?
11: Une mouette fraîche, oui.
7: Fraîche? C'est connerie, pas possible.
11: Excusez-moi, j'aime pas parler la bouche pleine.
12: Allô?
11: Oui, allô?
12: Oui, madame, il ne faut pas manger la mouette.
11: Ah, oh, bah c'est trop tard, hein.
12: C'est trop tard, vous l'avez mangé la mouette?
11: Oui, il reste que le bec.
12: Ah, il reste que le bec. Et les pattes, vous les avez mangées aussi?
11: Non, je vais me les garder pour me curer les oreilles.
12: Ah, vous allez garder les pattes pour me curer les oreilles?
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13: Taxi, bonjour.
1: Bonjour monsieur, c'est bien la compagnie de taxi?
13: Oui, qui c'est?
1: Bah, c'est monsieur Martin.
13: Oui?
1: Je vous ai fait un planning pour vos courses du jour, je peux vous envoyer ça comment?
13: Mais monsieur Martin, de quoi vous...
1: Pardon, établissement Martin Taxi Dispatching Professionnel.
13: Oui?
1: J'utilise une technique de business qui vient d'Amérique. Les gens appellent ma plateforme pour réserver un taxi, je prends la réservation et vous allez chercher le client.
13: Oh là là, attendez, vous me parlez de l'Amérique et tout là. Tu connais Taxi Martin Dispatching?
1: Bah oui, je connais, c'est ma société professionnelle.
13: Non, je parle à ma collègue, ma responsable.
1: Oui, bah vous gênez pas.
13: Il prend des réservations et après il va nous les envoyer à nous, les réservations.
1: C'est ça, et je vous rassure, les réservations sont déjà payées.
13: Elles sont payées par qui?
1: Bah par les clients que je vous ai réservés.
13: C'est pas mes clients, monsieur, si vous me dites c'est vos clients.
1: Ah non, ce sont mes clients jusqu'à ce qu'ils payent, mais maintenant ce sont les vôtres.
13: Je suis avec un monsieur qui s'appelle monsieur Martin et qui veut...
1: Ah bah ça alors, moi aussi je m'appelle monsieur Martin.
13: Mais monsieur, attendez.
10: Allô.
1: Bonjour, monsieur.
10: C'est une dame.
1: Si vous voulez.
10: Vous achetez des raisins, c'est ça?
1: C'est ça, donc ce serait bien d'aller les chercher, sinon on va passer pour des guignols.
10: Oui, mais c'est vous qui nous réglez?
1: Non, c'est votre client qui me paye, c'est ce que je disais.
10: D'accord, le client vous règle, mais c'est pas vous qui allez faire la course. Qui va me payer?
1: Ah bah non, ils m'ont déjà payé moi, ils vont pas vous repayer vous, sinon ils payent double.
10: Oui,
1: non,
10: bonjour, mais... monsieur.
1: Oula, qu'est-ce qui se passe?
10: Ouais, je reprends, c'est pas normal. Il va falloir.
1: Ah non, c'est pas normal, il y a quelqu'un d'autre.
10: Oui, bonjour. Voilà.
1: Eh ben voilà, il y a un problème sur la ligne en plus.
10: Non, il n'y a pas de problème sur la ligne, tout va bien.
1: Ah bah si, j'étais en ligne avec le monsieur des taxis et là,
10: monsieur,
1: hop, vous arrivez dans notre conversation.
10: Parce que je suis dans le bureau avec ma collègue et que j'entends votre conversation.
1: Ok, enfin dans le bureau, vous êtes dans le même véhicule quoi.
10: On n'est pas dans le même véhicule, on est dans le même bureau.
1: Pardon, mais un taxi dans un bureau, c'est bizarre.
10: On s'en fout de là où on est. Nous, on va aller faire le pigeon d'aller faire la course que vous encaissez et nous, en fait, quoi, on fait le travail gratuitement. Je comprends pas votre délire là.
1: Eh ben, c'est une technique américaine de business moderne.
10: Mais est-ce qu'on est en Amérique?
1: Oh, d'accord, j'ai compris. Vous allez me demander de l'argent.
10: Non, mais monsieur, vous croyez qu'on est des marchands de tapis?
1: Vous savez quoi, c'est votre jour de chance. Je vous laisse 20% sur le prix de toutes les courses.
10: Vous avez rêvé là, vous avez rêvé. On fait votre travail pour vous et en fait, vous faites rien, vous restez chez vous et nous, on va se déplacer, on va utiliser du gasoil et on encaisse que 20% de la course.
1: Voilà, c'est exactement ça.
10: Là, on encaisse la totalité. On prend rien du tout de 20%.
1: Parce que vous voudriez toucher direct 100%.
10: Mais c'est exactement, c'est moi qui me déplace.
1: D'accord, bon bah dans ce cas, c'est vous qui encaissez la course et vous prenez les 100%.
10: Ouais.
1: Et après, vous n'avez plus qu'à me reverser mes 80%.
10: Mais je vous reverse rien du tout. Ah, vous avez serré. Vous avez complètement serré, monsieur.
1: Oh bon, pardon, moi j'essaye de vous faire travailler à l'américaine.
10: Mais qu'est-ce que vous me faites travailler à l'américaine?
14: Oui, allô?
1: Bonjour, madame.
14: Non, c'est pas madame.
1: Ah bah, encore raté.
14: Ça craque ou quoi? C'est pas en Amérique ici, mon grand.
1: Non, mais moi, j'essaie juste de monter un plan pour que tout le monde croque à l'américaine, comme on dit.
14: Ouais, croque à l'américaine, ouais, c'est ça.
1: Après, je suis peut-être trop moderne pour les gens, je sais pas, trop visionnaire.
14: Ah voilà, ça a mis un gros coup de pied dans la fourmilière, mon grand.
1: Disons qu'en toute modestitude, j'essaie de faire bouger un peu les lignes, mais c'est pas facile.
14: Bien sûr, bien sûr. Champion,
1: j'irai peut-être pas jusque-là. Businessman américain, oui, ça c'est sûr.
14: Ah oui, t'es dans des conneries, c'est trop belle.
1: Oh bah merci, c'est super gentil.
14: T'as pas pris ton traitement ce matin?
1: Alors lequel? Parce que j'en ai plusieurs.
14: Bah de tes médicaments pour détendre. Et pour éviter d'être con comme ça, je sais pas.
1: Je t'arrête tout de suite, pardon. Les médicaments anti-conneries, ça ne marche pas.
14: Ouais, c'est ça. Ouais.
1: Ah bah non, je les ai tous essayés.
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15: Allô?
16: Oui, bonjour, madame Ledoux à l'appareil.
15: Oui.
16: C'est le DFJDF.
15: Oui.
16: Je vous appelle parce que je suis témoin d'un phénomène physique inclassable. Vous savez, le passage des ovnis la semaine dernière nous a laissé un peu sans dessus dessous. Eh bien, depuis chez moi, j'ai observé un phénomène très lumineux et je ne sais pas s'il s'agit d'un extraterrestre.
15: Une petite question indiscrète, madame. Vous avez quel âge, là, s'il vous plaît?
16: 69 ans.
15: 69 ans.
16: L'extraterrestre a un corps de 10 cm à peu près, opaque, voyez-vous. Et alors, il y a une queue au bout qui fait le tour de mon mur et qui se termine par une espèce de petite touche blanche. Et dès que j'appuie dessus, ça fait de la lumière partout dans la pièce.
15: Et alors, qu'est-ce qui se passe quand vous appuyez sur la touche blanche?
16: Ben, il y a une lumière incroyable qui inonde ma pièce.
15: Et ça, c'était déjà produit avant, madame?
16: Oui.
15: Mais quand, la dernière fois, quand c'est arrivé, qu'est-ce que vous avez fait?
16: J'ai appuyé sur la touche blanche.
15: Et alors?
16: Eh ben, la lumière a disparu.
15: Et là, que maintenant vous avez appuyé sur la touche blanche, qu'est-ce qui s'est passé?
16: La lumière est revenue.
15: La lumière incroyable est revenue?
16: Ah oui, ah oui, ah oui.
15: Et vous en avez parlé à qui alors, madame, en dehors de nous?
16: Et à ma voisine.
15: Et qu'est-ce qu'elle a dit?
16: Elle a dit qu'elle en avait un chez elle aussi.
15: Ah oui?
16: Oui. Comment dire? Vous savez, ça fait un peu comme une petite boule, quoi, vous voyez? Et puis il est tatoué.
15: Ah bon?
16: Il a un nom.
15: Il s'appelle comment?
16: Il s'appelle Krypton 75.
15: Ouais, ben, Krypton 75, oui, je vois tout à fait ce que c'est, oui.
16: Qu'est-ce que c'est? C'est de quelle planète?
15: Krypton, c'est au-dessus du troisième système solaire, là, madame. Hein, à quelques centaines de millions d'années-lumière de nous, mais enfin, vous savez, c'est un type d'extraterrestre, effectivement, qui est assez connu, quand même, malgré tout. Ce sont des extraterrestres pacifiques, hein, madame.
16: Je peux vous dire quelque chose, mais je parle doucement, parce que je voudrais pas les alerter.
15: Non, mais vous pouvez parler, hein. Je pense que... De ce côté-là, ils sont pas très émotifs. Ils supportent pas mal de choses, vous savez.
16: Il a fait des petits.
15: Il a fait des petits?
16: Oui, quand j'ouvre la porte de mon réfrigérateur.
15: Oui.
16: Il y en a un aussi. Et il fait que de me regarder.
15: Ouais, mais enfin, tant qu'il vous regarde, mais moi, je vous dis, c'est une race assez pacifique d'extraterrestres. À mon avis, vous n'aurez pas de problème. Hein. Vous savez, on peut pas leur faire grand-chose. On n'a jamais essayé de les détruire. Hein. Il vaut peut-être mieux pas non plus. Hein.
16: Mais je sais ce que je vais faire. Je vais profiter que celui-ci soit disparu ou endormi.
15: Non, mais n'y touchez pas, madame.
16: Je vais le tuer, celui-là, pour voir ce que vont faire les autres.
15: Ah non, il faut pas faire ça, madame.
16: Attendez, bougez pas, je prends le cendrier.
15: Non, ne faites pas ça. Allô, les... laissez-le vivre, madame.
16: Allô? Je l'ai zigouillé.
15: Ah ben, il fallait pas faire ça, madame.
16: Maintenant, je vais m'occuper de la petite famille.
15: Mais non, écoute. Faut pas faire ça. Allô, madame?
16: Il y en a un au-dessus de mon lit.
15: Non, non, mais il faut pas les assassiner, madame. Ils y sont pour rien, là. Ils ont rien fait de spécial, hein. Arrêtez ce massacre, là. Ça sert à rien, là.
16: Je vais dégommer celui qui est dans mes toilettes.
15: Ah non, non, non, non, non. Arrêtez, madame, allons.
16: Il en reste deux.
15: Il en reste deux, ouais, mais non, mais vous n'allez pas faire ça à tous les extraterrestres qui sont chez vous, là. Je vous ai dit que c'était des pacifiques, madame.
16: Je vais me gêner.
15: Ah bon?
16: Bougez pas, je vais dégommer celui du couloir, puis après la porte d'entrée, il n'y en aura plus.
15: Ouais, mais vous allez vous faire mal, là, madame, si vous continuez comme ça, là, hein?
16: Il est allumé.
15: Il est allumé?
16: C'est le plus dangereux.
15: Ah non, c'est pas le plus dangereux, madame.
16: Les autres étaient éteints.
15: Ah oui.
16: Attention, j'y vais. Ça y est.
15: Et le disjoncteur n'a pas sauté, là?
16: Oh là là. Il y a la grosse bête noire, là, qui est à côté de la porte d'entrée.
15: Là, il faut pas y toucher, hein, madame.
16: Elle est pas contente, hein?
15: Non, non, mais il faut pas y toucher, là, madame. Dites-moi, là, vous êtes chez vous cet après-midi?
16: Il y a leur espèce de vaisseau spatial noir à côté de la porte d'entrée.
15: Ah non, non, non, non, non, ils ont pas vaisseau spatial. Les vaisseaux spatials sont repartis la semaine passée, là. On les a vus à la télévision, là.
16: L'espèce d'ovni, là, vous savez...
15: Ah non, non, non, vous vous trompez, là. C'est pas un vaisseau spatial, ça, madame.
16: Madame, celui-là, je vais me le faire aussi.
15: Ah non, non, non, non, non, non, non, non, non. Allô?
16: Attention. C'est parti, au nom de la patrie, j'y vais.
15: Ah non, non, non, mais il faut arrêter, madame, arrêtez de taper, là. Allô?
16: Le vaisseau est résistant. Il se défend, il fait de la fumée.
15: Non, c'est pas un vaisseau, là, c'est le disjoncteur, madame, il faut arrêter de le taper, ça appartient à EDF, ça, madame, vous vous trompez, là.
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18: Bonjour, vous êtes bien en communication avec l'hôtel de police. Bonjour.
1: Oui, bonjour monsieur, c'est bien la police?
18: Oui.
1: Je me suis fait flasher deux fois en fait, au même flash en voiture. Et du coup, ce serait pour vous dire qu'il fallait garder que la deuxième photo.
18: Pourquoi vous voulez que garder la deuxième photo? C'est quoi le problème?
1: C'était mon beau-frère qui était au volant. Du coup, on est repassé avec moi au volant parce que c'est mieux si c'est moi qui conduis.
18: Oh là là, c'est compliqué votre truc. Je vais vous passer le ministère public, vous allez pouvoir...
1: Vous me passez monsieur le ministre? Pourquoi vous me passez le ministre?
18: Mais je ne vous passe pas le ministre, monsieur.
1: Bah, vous me dites que vous me passez le ministre.
18: Non, je vous ai dit, je vais vous passer le ministère public.
1: Ah bah merci.
18: Je vous en prie.
19: Nous recherchons votre...
20: Oui, bonjour monsieur.
1: Oui, bonjour monsieur. On devait me passer la secrétaire du ministre?
20: Non, non, elle vous a dit le ministère public, monsieur. Elle m'a expliqué que c'était pour une histoire d'excès de vitesse.
1: J'étais en voiture avec mon beau-frère.
20: Ouais.
1: Lui, il conduit et hop, il se fait flasher.
20: Tout à fait.
1: Et comme la voiture, elle est assurée que pour moi, on est revenu sur le flash et on est repassé pour que ce soit moi au volant.
20: Donc ça veut dire que vous avez fait demi-tour sur l'autoroute?
1: Oh bah non. Enfin, non, j'ai fait marche arrière.
20: Vous avez fait une marche arrière sur l'autoroute?
1: Voilà. Moi, on m'a dit que ça compte pas normalement deux fois le même radar.
20: Ah si, monsieur, deux fois le même radar, ça compte, monsieur. Hein? Et en plus, monsieur, vous reconnaissez que vous avez fait une marche arrière sur l'autoroute? Allô, monsieur?
1: Oui, ah, monsieur le ministre?
20: Non, pas le ministre, l'officier du ministère public. Vous repassez au radar, vous faites exprès de vous faire flasher juste pour qu'on voit vous sur la photo. Ça marche pas comme ça, monsieur, hein?
1: Bah, ça serait gonflé, ça.
20: Bah, ça serait gonflé, monsieur. Ils vont pas annuler la première parce que c'est votre beau-frère qui est au volant du véhicule.
1: Excusez-moi, mais je pense que c'est de la triche, quand
20: bah,
1: même.
20: Bah, c'est pas de la triche, monsieur.
1: Vous êtes peut-être pas spécialiste sur ces trucs-là, mais...
20: Bah, écoutez, je suis pas spécialiste, donc faites comme vous voulez.
1: Non, c'est pas ça, mais parce que moi, mon beau-frère, il m'a dit que tu peux y aller, de toute façon, ça comptera pas deux fois.
20: Oui, et votre beau-frère, il est qui pour vous dire ça? Il travaille au service des timbres à Mende.
1: Il est à la poste, lui, donc pour les timbres, effectivement, il maîtrise le sujet, quoi.
20: Tout ce qui est timbre, il maîtrise le sujet. Non, mais là, c'est un sketch. C'est pas les timbres qu'on met sur les lettres, monsieur, c'est une contravention. Je vous rassure, hein, je travaille pas à la poste, mais je sais mettre un timbre sur une enveloppe. Hein.
1: Peut-être que lui s'y connaît mieux que vous, du coup, en timbre.
20: Et attendez, qu'est-ce qui vous dit que c'est vrai ce qu'il vous raconte, que parce que vous faites flasher une deuxième fois, ça annule la première?
1: Écoutez, si vous voulez, je vous le passe.
20: J'ai pas besoin de parler à votre beau-frère, monsieur. Attendez. Ouais. Allô?
1: Oui, allô?
20: Vous m'avez donné ici tous les renseignements. Vous allez être convoqué et vous allez devoir vous expliquer pour
1: une marche. Ah, mais disons que je me suis trompé, en fait. J'étais pas...
20: Ah, non, monsieur, vous vous êtes pas trompé.
1: C'était pour un témoignage, parce que j'ai vu quelqu'un au volant de ma voiture.
20: Bien sûr.
1: Passer deux fois le flash.
20: Bien sûr. Moi, j'ai un numéro de téléphone qui s'affiche, donc il n'y a pas de souci. Hein?
1: Excusez-moi, je suis une nouvelle personne, je ne conduis pas de voiture.
20: Non, monsieur, je vous reconnais, monsieur.
1: Qui est à l'appareil?
20: Arrêtez de me prendre une randonnée en me disant oui, allô? Oui, je suis une nouvelle personne.
1: Apparemment, quelqu'un a tenté d'imiter ma voix pour me...
20: Non,
1: faire...
20: monsieur, non, monsieur.
1: Non, mais ce n'était pas moi.
20: Non, monsieur, c'est pas moi. Au revoir,
1: pas du tout,
20: monsieur.
1: Mais c'était un usurpateur.
20: Au revoir.
1: Non, mais c'était un usurpateur.
20: Alors, donnez-moi votre nom, monsieur.
1: Alors, le nom de la personne qui vous a appelé?
20: Non, le vôtre, monsieur.
1: Moi, je pense que c'est monsieur Martin qui
20: non.
1: a appelé.
20: Alors, non, monsieur, désolé, mais alors je vais faire identifier votre téléphone.
1: Bah, pourquoi?
20: Au revoir, monsieur.
1: Bon, vous pouvez me passer le ministre?
20: Au revoir, monsieur.
1: Passez-moi monsieur le ministre de la police nationale d'Islande.
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21: Oui, allô?
16: Allô?
21: Allô?
16: Bonjour monsieur, c'est l'école d'accordéon?
21: Oui.
16: Ah bonjour.
21: Bien ça.
19: Bonjour,
16: excusez-moi monsieur. De vous déranger, monsieur Ledoux, à l'appareil.
19: Je vous en prie.
16: Je vous appelle d'une chambre où je suis dans une clinique.
19: Ah.
16: Et rien ne m'aurait fait plus plaisir en guise de dernière volonté.
19: Oui.
16: D'entendre un petit air d'accordéon.
19: Ah bon?
16: Si c'est possible.
19: Ah.
16: Avant que je parte.
19: Écoutez, monsieur, vous aimez l'accordéon à ce point, alors?
16: Oh, oui, j'en ai beaucoup joué.
19: Ah oui?
16: Ça m'aurait fait plaisir avant de partir.
19: Bon, écoutez, je fais le nécessaire. Attendez un petit instant, s'il vous plaît. Hein?
16: Merci, monsieur. Avant de partir, ça fait du bien un petit air d'accordéon. Vous comprenez?
19: Attendez, je vous fais attendre, là.
16: Merci, vous êtes gentil. Allô?
19: Allô?
16: Oui, merci, monsieur.
19: Alors, attendez.
16: Ce sont mes dernières volontés avant de partir, monsieur.
19: Alors, attendez. Je vais vous jouer le retour des hirondelles, hein?
16: Ah oui.
19: Si vous connaissez?
16: Oh!
19: D'accord. Alors, ma femme va prendre le téléphone et moi, je vais prendre l'accordéon. Attendez un instant.
21: Allô?
16: Bonjour, madame.
21: Voilà, il va commencer, là.
16: Je m'assieds.
19: Je commence, hein?
16: Je vous écoute.

0: 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Oh, oh.
1: Allô?
0: Bravo, monsieur.
1: Ça vous a fait plaisir?
0: Oh, mais vous pouvez pas savoir. Je ne m'attendais pas à ce que vous jouissiez de cette manière. Ce morceau est magnifique et vous êtes un grand accordéoniste.
1: Ah bien, je vous remercie, mais...
0: Je vous le dis du plus profond de mon cœur, monsieur Jacques.
1: Là, vous m'avez pris un peu de court, hein. J'étais vraiment à froid, là.
0: Non, non, je vous le dis, avant de partir, ça me fait toujours du bien. J'appelle les artistes au téléphone tous les matins, avant de partir, faire mes courses sur le marché.
1: Ah.
0: Et comme ça, je m'offre un petit concert privé.
1: Ah oui, oui. Mais donc, avant de partir, c'est sur le marché, parce que j'avais compris avant de partir, à la cause d'une grave maladie, non?
0: À mourir, vous voulez dire?
1: Oui.
0: Non, non, je suis en pleine forme.
1: Ah, eh bien, je suis heureux d'avoir satisfait vos désirs.
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3: Oui, bonjour.
4: Bonjour, madame, je suis bien chez l'antiquaire.
3: Non, monsieur, sans déconner, vous reconnaissez pas la voix d'un homme, quoi?
4: Oh, bah pardon, je peux pas deviner non plus.
3: Bah non, une fois, on peut pas deviner la voix si c'est un homme ou c'est une femme,
4: ouais. Oui, bah une chance sur deux, pas de bol.
3: Ouais.
4: Monsieur Martin à l'appareil, société Martin Avantage.
3: Oui.
4: On vient de retrouver une carte jaune qu'on avait fait pour vous en 1992.
3: Carte jaune en 92?
4: Oui, mais comme je vous l'avais jamais envoyée, eh ben vous l'avez jamais reçue.
3: Ah ouais, putain, ouais.
4: Donc, je suppose que je ne vous la renouvelle pas.
3: Bah oui, oui, oui.
4: Très bien, comme ça, il y aura juste les arriérés.
3: Quels arriérés?
4: Bah, vous êtes inscrit au club Avantage Martin depuis 92, donc il y a quand même 30 ans d'abonnement à régulariser.
3: Ah ouais, non, mais ça marche pas comme ça, monsieur, là. Moi, cette carte, je l'avais pas, j'ai bénéficié de rien, et là, vous me demandez de payer.
4: Non, mais même sans la carte, vous aviez les avantages.
3: Les avantages de quoi?
4: Vous avez 3% de remise sur les albums de timbres pour le philatélisme.
3: La philatélie des timbres, j'ai jamais collectionné. Ah, non, mais attendez, je sens l'arnaque, là.
4: Oh, alors là, pas du tout, vous inquiétez pas, c'est juste une petite régularification standard.
3: 92, ça fait 30 ans, et au bout de 30 ans, vous m'appelez pour me demander de vous payer combien? Faites-moi rêver, là.
4: Alors, 12 mensualités par an, fois 30 ans, ça fait 7 200 francs.
3: 7 200 francs? Non mais sans déconner.
4: Donc ça, évidemment, je le conversionne en euros.
3: Ouais, mais en euros, ça fait 1000 euros.
4: Non, ça fait 45 000.
3: 45 000 quoi? 45 000 euros?
4: Bah oui.
3: Non, je crois pas, non.
4: Mais si, faut multiplier par 6,5.
3: Ouais, non, mais alors je reçois pas de carte. Je profite des avantages sur la philatélie. Je collectionne pas les timbres et vous me demandez 45 000 euros?
4: Voilà, ah bah vous voyez, finalement, vous avez tout compris.
3: Non, mais y a pas d'histoire de 45 000 euros, mais vous êtes complètement halluciné, mon pauvre monsieur, là. Ça fait longtemps que j'aurais des relances de...
4: Ah, parce qu'en plus, vous avez reçu des relances.
3: Ah non, justement.
4: Ah bah voilà.
3: Non, vous me
4: oui,
3: dites.
4: Oui, oui, oui.
3: C'est ce que je vous dis.
4: Tiens.
3: C'est ce que je vous dis, monsieur. Si, je
4: sais. Oui, j'ai bien compris, vous avez reçu les relances. Vous les avez...
3: Non, c'est ce que je vous dis. Non, mais vous êtes, c'est quoi l'histoire là?
4: Pardon?
3: Non, il y a pas de pardon, monsieur. Moi, je suis en train de vous dire que j'aurais reçu des relances. Et là, vous me demandez au bout de 30 ans de vous régler 45 000 euros.
4: Ah, mais non! Attendez, vous allez rire.
3: Oui.
4: C'est moi qui les ai, les relances. J'avais oublié de les envoyer, mais je vous les poste aujourd'hui, promis.
3: Non.
4: Si, mais on change les dates.
3: Ah oui, non, mais bien sûr, vous allez m'envoyer des relances, antidatées. Non, mais vous plaisantez des genoux là, quoi?
4: Oui, bien sûr.
3: Non, vous m'envoyez rien du tout. Vous allez vous faire têter les yeux.
4: Sinon, je vous les dépose.
3: Non, donnez-moi votre numéro. L'adresse, le nom de la société.
4: Pardon, c'est monsieur que j'entends derrière vous?
3: Non, c'est... Non, là, il s'en déconne. Non, c'est mon épouse que vous entendez derrière.
4: Oui, bah, passez-le-moi.
3: Non, c'est mon épouse, passez-le-moi. Non, mais vous êtes complètement azimuté, là.
4: Non, mais vu que la carte est au nom de monsieur...
3: Allez, vous êtes qui?
4: Allez, je suis monsieur Martin.
3: Non, Martin comment?
4: Martin.
3: Martin comment?
4: Bah, Martin.
3: C'est bon, ça va me saouler. Donnez votre nom de famille, c'est Martin, et votre prénom, c'est quoi?
4: C'est Martin.
3: Martin.
4: Absolument.
3: Il est en train de me prendre pour un lapin de 3 semaines, là. Il s'appelle Martin, ce connard.
4: Allô?
3: Oui.
4: Bah, quand même, il vous entend, hein.
3: J'en ai rien à branler que vous m'entendiez. C'est quoi cette embrouille? C'est quoi cette arnaque?
4: Oui, et puis, mais 7 200 francs de carte Avantage Martin.
5: Non, il n'y a pas 7 200 francs à donner, il n'y a rien du tout à donner. Qu'est-ce que c'est ça?
4: Ah, bah voilà, enfin, bonjour monsieur.
5: Vous commencez à me faire chier.
4: Comment ça, je vous fais chier? Vous êtes bûcheron?
5: Vous commencez à me faire chier, monsieur. On coupe la conversation, ok?
4: Oh non, attendez, encore mieux. On scie la conversation. Comme ça, on fait d'une pierre deux coups.
5: Arrêtons!
4: Coupez, scier, vous l'avez ou pas?
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7: Allô?
0: Allô, bonjour madame.
7: Bonjour.
0: C'est la société protectrice des animaux.
7: Oui, bonjour madame.
0: Ah, bonjour. Dites-moi, je viens d'avoir un petit accident de voiture.
7: Oui.
0: Mon véhicule est un peu endommagé. Moi, je suis indemne. Mais je crois que j'ai renversé une vache et je voulais savoir ce qu'il fallait que je fasse. parce que c'est la première fois que mon mari est mort, voyez-vous, il y a 2 semaines. Ah. Et c'est la première fois que je prenais la voiture.
7: Oui.
0: Et bon, ben, je suis sorti de la route et j'ai pris par les champs, quoi.
7: Oui.
0: Parce que je voyais...
7: Et la vache, elle est abîmée?
0: Comment?
7: La vache.
0: Oui.
7: Elle est abîmée?
0: Abîmée, ça se trouve où, ça?
7: Non, est-ce qu'elle est abîmée? Est-ce qu'elle est morte?
0: Oh, elle est sur le flanc. Et vous savez, il y a sa corne qui a crevé le pneu, quand même.
7: Oui, elle est choquée, là. Elle est peut-être pas morte. Il faut que vous voyiez la gendarmerie, hein?
0: Ben là, je regarde, je la vois pas.
7: Ben, vous pouvez pas la voir. Il faut lui téléphoner à la gendarmerie.
0: Mais je vais me faire gronder. Parce que j'ai pas mon permis de conduire, c'est ça.
7: Oh, bonne mère.
0: Oh oui, j'ai confondu, vous savez, les freins et l'accélérateur.
7: Oh là là. Et vous pouvez pas bouger la voiture.
0: Ben, je vais essayer, mais le problème, c'est que si je bouge la voiture, la vache, elle va venir avec.
7: Pourquoi? Parce qu'elle elle est coincée avec la voiture?
0: Elle a sa corne dans le pneu.
7: Oh. Et vous avez personne autour?
0: Attendez, je regarde, hein. Il y a un monsieur, mais il est loin.
7: Eh ben, il faut lui faire signe, hein.
0: Comment?
7: Parce qu'il faut couper le pneu pour pouvoir libérer la vache, hein.
0: Comment je peux faire signe? Je lève la main?
7: Oui.
0: Je dois monter sur le capot?
7: Ah ben non, vous allez tomber, alors.
0: Oh mon Dieu. Oh mon Dieu, ça bouge.
7: Mais non, vous allez tomber.
0: Oh.
7: Allô? Allô, vous êtes tombé?
0: Oh, je suis tombé.
7: Ah ben voilà.
0: Je me suis coincé sous la vache.
7: Oh, bonne mère.
0: Ah, je crois qu'il y a le monsieur qui arrive.
7: Ah bon? Ben, il va vous aider.
8: Oh là, ben, qu'est-ce qui se passe, là?
7: Oh là là là là là là.
8: Allô?
7: Oui, monsieur, je suis la Société protectrice des animaux de La Rochelle. Cette dame vient de me téléphoner.
8: Quelle dame? Il n'y a personne, madame. Il y a une voiture, il y a une vache qui est coincée...
7: Eh ben, la dame, elle est sous la voiture, regardez.
8: Sous la voiture?
7: Sous la voiture ou je sais pas quoi.
8: Attendez, je regarde. Non, sous la voiture, il n'y a personne, hein.
7: Eh ben, elle n'est pas sous la vache, non?
8: Ah, mais attendez, comment voulez-vous que je soulève la vache? Parce que la vache, elle a sa corne qui est dans le pneu, en plus.
7: Il faudrait couper le pneu pour libérer la vache. Mais la dame, elle était là, la dame. Elle est coincée.
8: Attendez, on dirait une jambe qui dépasse sous la vache.
7: Ah, ben voilà.
0: Au secours!
7: Au secours, oui.
8: Je soulève la patte de la vache, mais dites donc, c'est lourd, hein.
7: Oh là là.
8: Oh là là, aidez-moi, madame, s'il vous plaît.
7: Oui.
8: Si vous pouvez me soutenir, madame, parce que c'est très lourd, là.
7: Écoutez, moi, je peux téléphoner à la gendarmerie, si vous voulez.
8: Non, non, non, moi, je suis gendarme, ça va, mais... Oh. Moi, je vais dire Oïs, si vous pouvez m'aider avec Oïs, ça va m'aider.
7: Oïs. Oïs.
8: Oh.
7: Allez, ouf.
8: Oh.
7: Allez, fort.
8: Oh.
7: Allez.
8: Ouf.
7: Soulevez.
8: Oh.
7: Oh là là là là.
8: Oh.
7: Allez, hop.
8: Oh.
7: Est-ce que vous la voyez?
8: Je vois sa jambe.
7: Oh là là, elle va être étouffée.
0: Au secours, j'étouffe!
8: J'entends sa voix.
7: Oui, oui, vous entendez sa voix. Est-ce que vous allez pouvoir la soulever?
8: Oh, je soulève encore la vache. Oh.
7: Attrapez pas de hernie, hein.
8: Oh.
7: Allez, du courage.
8: Ça y est, je la tiens.
7: Ah, vous la tenez.
8: Attendez, je
7: la
8: soulève pas les jambes.
7: Bon.
0: Oh mon Dieu.
7: Oh là là là là là là.
0: Oh mon Dieu, je respire.
7: Ouais, elle respire, bon.
0: Oh.
7: Alors, monsieur, maintenant, je vais vous expliquer ce qu'elle m'a dit.
8: Mais comment vous avez fait pour...
7: Alors, monsieur le gendarme...
8: Comment vous avez fait pour renverser une vache ou...
0: Eh bien, voilà, je roulais sur la route et je déteste les vaches. Il y en a une qui m'a coupé la route. Et donc, au moment où elle me coupait la route, j'étais en ligne avec la dame de la SPA. Et donc, la dame de la SPA m'a dit, il faut lui rentrer dedans, il n'y a pas de souci, il faut lui rentrer dedans.
7: Ah non, non, non, non.
0: Alors, j'ai foncé dans la vache.
7: Oh non, non, non, non, non.
0: Ensuite, la dame m'a dit,
7: elle m'a dit,
0: montez sur le capot.
7: Oh là là.
0: Pour faire signe aux gendarmes.
7: Je lui ai défendu de monter sur le capot. J'ai dit, madame, vous allez tomber. Alors, non, c'est pas possible, ça, hein.
8: Bon, en même temps, attendez.
7: Mais elle a pas de permis, hein, cette dame.
8: La vache est toujours vivante, en plus.
7: Ben, si elle a la corne de prise, elle peut pas se libérer, la vache.
8: Attendez, je fais marche arrière avec la voiture.
7: Oh non, mais ça va pas dans sa tête, cette femme. Pensez que je lui ai pas dit de monter sur un capot. Allons.
8: Oh, la vache se libère.
7: Bon.
8: Et la vache repart, elle nous fait un petit signe de la tête amical.
7: Voilà, c'est une belle histoire.
8: La vache a une larme à l'œil.
7: Ah oui, ça m'étonne pas.
8: Elle me reconnaît,
7: parce
8: on
7: qu'elle dirait. Elle doit être contente. Et vous pourrez aller lui dire bonjour de temps en temps, elle va vous reconnaître.
8: Pâquerette?
7: Pâquerette, voilà. Je cherchais... Il faut lui mettre une pâquerette à l'oreille.
9: Je prends la pâquerette, je lui mets sur l'oreille.
7: Voilà.
9: Oh, oui, c'est vrai qu'elle est jolie. Mais elle me reconnaît, elle me regarde, hein, je suis son sauveur.
7: Oui, oui, mais je suis sûre qu'elle doit vous bénir, là. C'est magique, ça.
0: Et moi, je fais quoi maintenant dans cette histoire?
9: Eh ben, vous me suivez, parce que sans permis de conduire, là, ça va barder pour vous.
0: Oh ben non.
7: Elle a peur.
9: Vous croyez?
7: Oui. Elle a très peur, mais je crois qu'elle a perdu un peu la tête, cette dame.
9: Vous avez quel âge, madame?
0: 103 ans.
7: Combien?
9: Elle a 103 ans.
7: 103 ans. 103 ans sans permis. Et elle emboutit une vache. Et un gendarme la libère. Écoutez. Et comme je vais expliquer ça. Oh là là, c'est...
9: Vous savez ce que je crois qu'ils vont vous dire? Ils vont vous dire que c'était une blague pour la radio Rire et Chanson.
7: Vous êtes comment vous vous appelez?
9: Jean-Yves Lafesse.
7: Oh, c'est pas vrai. Dites-moi Jean-Yves Lafesse, vous m'avez regardé un jour à votre radio, hein? Je m'en souviens.
9: Quoi, c'est la deuxième fois?
7: C'est la deuxième fois. C'est pas possible.
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11: Bonjour.
4: Ah, bonjour monsieur, excusez-moi.
11: Madame.
4: C'est bien le bureau de tabac?
11: Oui.
4: J'ai pris une grille de l'euro-million chez vous.
11: Ouais.
4: Et alors, il se trouve que j'ai gagné sur le tirage de mardi dernier.
11: Oui.
4: Donc, il faudrait me la valider pour mardi dernier.
11: Non mais, monsieur, attendez, là, vous êtes en train de me dire que les jeux que vous avez faits, vous voudrez qu'on les valide pour la semaine dernière?
4: Voilà, c'est ça. Donc,
11: vous plaisantez, j'espère, non? Sérieusement, vous plaisantez, on va pas vous valider un jeu de la semaine dernière?
4: Ah bah, excusez-moi, parce que moi, j'ai regardé sur le site, j'ai quasiment tous les numéros.
11: Ouais, d'accord. Attendez, non, juste deux secondes, je vais vous passer le patron. Non, mais je vous passe le patron, vous allez les expliquer.
12: Allô.
4: Oui, ah, bonjour madame. Comme j'expliquais à votre...
12: Je peux repasser un ticket, on va dire, pour un tirage qui a eu lieu, quoi, la semaine dernière. Vous ne l'avez pas passé?
4: Ou alors au moins me rembourser les gains que
12: Elle
4: j'ai...
12: Elle ne peut pas vous rembourser des gains? Attendez quelques instants. Ici, vous remboursez les gains. Oui.
13: Allô?
4: Ah ben, encore un autre.
13: Ah ben, c'est pas encore un autre. C'est moi la gérante.
4: Oui, bonjour monsieur.
13: Mais monsieur, vous jouez une grille, il faut quand même le valider quelque part.
4: Ben, c'est pour ça que je vais venir chez vous. Vous me la validez pour la semaine dernière, c'est pas compliqué quand même.
13: Mais comment on peut valider une grille? Avec moi, je vais faire ma grille aussi alors là. Et moi, je vais avoir gagné le grand lot aussi.
4: Ah, donc vous avouez, je vois la combine.
13: Il n'y a personne qui va vous valider la grille avec les numéros de la semaine dernière, monsieur. Réfléchissez deux minutes.
4: Je vois qu'on perd pas de temps, vous avez déjà pris mes gains, c'est ça?
13: Comment ça, j'ai pris vos gains?
4: Non, mais vous avez empoché ma cagnotte.
13: Écoutez, donnez-moi votre numéro de téléphone, je vais vous faire rappeler par la Française des Jeux.
4: Alors, le 38, le 17.
13: Non, bah, c'est pas un numéro de téléphone, ça, monsieur.
4: Ah, bah non, mais je vous donne les numéros que j'ai joués.
13: J'ai pas besoin de vos numéros que vous avez joués puisqu'ils sont pas validés.
4: Oui, parce que vous les avez déjà.
13: Mais vous ne pouvez pas encaisser vos gains puisque vous avez pas joué. Mais pour jouer, il faut payer, monsieur.
4: Ah, bah, je vous paye, ça, y a pas de souci.
13: Mais j'ai pas besoin, mais. C'est pas possible, là. Vous allez me rendre folle, là.
4: Non, mais vous compliquez pas. Ce que je vous dois pour la grille, vous le déduisez de mes gains directement.
13: Non, mais écoutez, je peux la valider pour le prochain tirage.
4: Dans ce cas, est-ce que au prochain tirage, ce sera les mêmes numéros qui sortent?
13: Non, mais comment je peux savoir ce que le... Vous vous fichez de moi, là, monsieur?
4: Si vous ressortez les mêmes numéros, moi, je veux bien m'inscrire au prochain tirage.
12: Ouais, monsieur, ouais, pas ça.
4: Du coup, je vais passer. Ah, allô?
14: Oui.
4: Oui, ah bah, encore un autre monsieur.
14: Écoutez, monsieur, c'est comme si que vous vouliez jouer au tiercé, vous attendez le résultat du tiercé qui arrive, puis après vous voudriez aller jouer. On peut plus.
4: Non, mais c'est comme si que surtout que j'ai l'impression que vous m'avez pris mes gains.
14: Monsieur, si ça continue, j'appelle la police.
4: Ah, bah, je vais l'appeler, moi, là, la police.
14: Appelez-la, monsieur. Appelez-la.
4: Ah, mais je vous la passe. Ne quittez pas.
14: Et vous venez, vous arrêtez de m'emmerder.
4: Le transfert. Tout, tout, tout.
14: Non,
12: Vous allez arrêter ou quoi?
4: Ah bah c'est encore madame.
12: Oui, bah la police elle est chez vous peut-être, oui.
4: Ah bah non, mais je vous transfère la police.
12: Oui, non, mais écoutez, j'ai pas que ça à faire, hein. D'accord, oh, non, allez, oui, allez, hop.
14: Mais vous m'emmerdez, monsieur, vous croyez que je n'ai que ça à faire?
4: Non, mais je vous les passe, ne quittez pas.
14: Mais monsieur, vous avez mon adresse, vous envoyez la police sur place.
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15: Allô?
0: Bonjour madame.
15: Bonjour madame.
0: Madame Ledoux à l'appareil.
15: Oui.
0: C'est bien vous qui vous occupez de la SPA?
15: Oui, à quel endroit vous êtes madame?
0: Ben, je vous appelle de Morgat.
15: Oui.
0: Parce que figurez-vous que j'ai perdu mon petit toutou.
15: Oh.
16: Oh oui.
17: Et comment?
16: C'est un petit caniche, c'est une femelle, elle s'appelle Coupe Rose.
17: Oh.
16: Et oui, parce que cette nuit, on est allé se promener sur la plage.
17: Oui.
16: Et puis je l'ai mise sur le trampoline parce que ça lui fait du bien de sauter un petit peu en l'air.
17: Oui.
16: Et elle a fait un bond sur le trampoline, j'ai jamais vu ça, je l'ai perdu, je l'ai regardé s'envoler, hop.
17: Oh.
16: Oh oui, comme vous dites, ah. Je vous jure, c'est pas une vie, la vie
17: qu'on vit. Elle a quel âge?
16: Elle a 4 ans.
17: 4 ans.
16: Mais elle en paraît 3.
17: Oui. Elle est tatouée?
16: Oui, elle est à moi.
17: Elle est tatouée?
16: Oui, elle est à moi.
17: Bien. Oui, mais il n'aurait pas fallu le mettre là-dessus, madame.
16: Mais oui, mais elle est championne de France des caniches sur trampoline, vous savez. Elle est...
17: Ah bon?
16: C'est là-bas. Oui, elle a gagné déjà 2 concours quand même.
17: Bon, alors, écoutez, on va voir hein, si on la trouve à Morgat, hein.
16: Oui, pourrais-je vous dire quelque chose quand
17: oui,
16: même?
17: Oui, bien sûr.
16: C'est un petit chien très important.
17: Oui.
16: Parce que c'est un caniche bleu unique en son genre.
17: Oui.
16: Oui, je l'ai fait colorer en bleu pour le faire distinguer des autres.
17: Bon, alors, cherchez-le, madame, hein.
16: Ben oui, vous savez, j'ai commencé depuis ce matin, mais j'ai trouvé que des bigorneaux, alors vous parlez.
17: Non, mais laissez les bigorneaux pour une autre fois, cherchez votre petit chien, hein.
16: Oui, dites-moi, les bigorneaux, là, que j'ai trouvés.
17: Oui.
16: Vous pensez que je peux les mettre sur le trampoline?
17: Oh non, ils vont s'étouffer avec ça.
16: Ah, vous croyez?
17: Oh oui, oui, oui, non, cherchez-la, appelez-la, hein. D'accord. Et continuez à la chercher là où elle est partie, hein.
16: Ah ben, j'ai une idée.
17: Oui.
16: Si je me mets sur le trampoline comme elle hier soir.
17: Oui.
16: Et que je saute comme elle a fait dans la même direction.
17: Oui.
16: En atterrissant, je vais atterrir.
17: Oui.
16: Je vais peut-être la chercher là-bas.
17: Et bien sûr, alors faites ça tout de suite, hein. Dépêchez-vous même.
16: Coupe-rose! Coupe-rose!
17: Allô?
18: Oui, bonjour madame.
17: Bonjour monsieur.
18: C'est la SPA?
17: Oui.
18: Oui, bonjour madame, monsieur de la place à l'appareil. Je vous appelle de la place de la Palue.
17: Oui.
18: Voilà, on a loué une petite maison à la Palue.
17: Oui.
18: Et figurez-vous que cette nuit, on a eu un problème, on a entendu un gros bruit, on s'est précipité dans le grenier.
17: Oui.
18: Il y avait un trou dans le grenier, quoi, hein, oui. Dans le toit. Et on a trouvé un petit chien.
17: Oui.
18: Qui a atterri, on sait pas comment, en l'air, quoi. Hein. Un caniche bleu.
17: Ah oui, ça y est, la dame. Oui, la dame vient de me téléphoner.
18: C'est-à-dire?
17: Ah oui, c'est une dame qui a l'air bizarre, hein. Elle m'a dit, j'éteins mon chien en bleu pour ne pas qu'il soit comme les autres.
18: Oui.
17: Et alors, elle a mis sur le trampoline...
18: Bah oui, mais madame, comment voulez-vous qu'un chien traverse mon toit?
17: Mais oui, c'est le champion, monsieur, unique au monde, un champion de trampoline.
18: Ah, ben d'accord.
17: C'est un champion, c'est un chien qui va dans les airs. C'est un cascadeur, il est unique au monde. C'est le champion des trampolines.
18: Ah, d'accord.
17: Oui.
18: Ah, mais c'est pour ça qu'il a une médaille. Attendez, bougez pas.
17: Il a une médaille, il a un tas de trucs.
18: Champion du monde de trampoline 1989.
17: Voilà, c'est ça, oui. Il fait des bonds en l'air comme un avion.
18: Ah, d'accord.
17: Oui, c'est un champion de trampoline.
18: Ah, ben...
17: Il est bleu.
18: Ah, d'accord. Attendez, parce que... Qu'est-ce qui tombe là par la fenêtre?
17: Allô?
18: Mais c'est pas possible, qu'est-ce que c'est que ça?
17: Quoi?
18: Il y a des bigorneaux qui rentrent par la fenêtre maintenant.
17: C'est la dame qui doit être là, alors.
18: Attendez, vous pouvez me répéter ça?
17: Oui, elle m'a dit, mon chien est parti par le trampoline. Je vais mettre des bigorneaux et peut-être qu'ils vont rejoindre le chien.
18: Ah ben c'est ça alors?
17: Ah oui.
18: Ah ben écoutez madame, c'est incroyable parce qu'il y en a 6 là.
17: Oui, ben je n'ai pas pris, vous allez en voir encore autre chose. Et peut-être même la bonne femme aussi, elle m'a dit, je vais aller...
18: Attendez, ah! Qu'est-ce que c'est que ça?
17: Oui.
18: Allô, ben il y a une dame qui vient d'arriver par la fenêtre.
17: Oui, c'est elle, championne de trampoline aussi.
16: Madame Ledoux, championne de trampoline, je vous prie, mon chien...
17: Oh, si, voilà.
16: Ah, ben bon, bonjour madame, c'est vous, j'en prie.
18: Allô?
17: Allô?
18: Ben écoutez, je vous la passe.
17: Oui.
16: Allô?
17: Voilà, vous avez récupéré votre chien, madame.
16: Ben vous savez ce que j'ai fait, je me suis mis sur le trampoline.
17: Oui.
16: Et puis je suis arrivé sur la place de la Palue.
17: Oui.
16: Et puis là, j'ai trouvé mon chien, c'est le monsieur.
17: Mon Dieu.
16: Et j'ai fait un bond de... Ça fait combien la Palue à la distance de la place de Morgat?
17: 10 kilomètres, 9-10.
16: 10 kilomètres?
17: Au moins, oui.
16: J'ai battu mon record.
17: Bon Dieu, bravo!
16: Merci, madame.
17: Vous êtes championne.
16: Ben oui.
17: Allez, récupérez votre chien, hein.
16: Merci, madame.
17: Au revoir, hein.
16: Au revoir, madame.
17: Au revoir.
16: Au revoir.
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20: Oui.
21: Bonjour madame, c'est bien le garage?
20: Oui.
21: Je vais passer cette nuit pour bidouiller votre boîtier électrique. Vous fermez à quelle heure?
20: De quoi vous me parlez de boîtier électrique? Je comprends pas.
21: Parce que je vais installer une borne de recharge pour les véhicules électrifiques, donc il faut que je me branche sur votre compteur.
20: Ah bah c'est ouais, mais qui va payer? Ça va être le garage qui va payer, c'est sur notre compteur.
21: Ah bah oui, évidemment.
20: Ouais, mais si le patron n'est pas d'accord.
21: Ça c'est pas grave, je lui dirai que vous m'avez dit d'accord.
20: Ah moi je donne pas d'accord, j'ai pas dit que je donnais d'accord du tout.
21: Bon bah je dirai que vous m'avez validé dans ce cas.
20: Ah non, je ne valide pas la place de mon patron, monsieur.
21: Oh là là, parce que moi je croyais que vous étiez le patron en plus.
20: Non, justement, je vous ai dit
21: Mais alors vous faites la voix du patron, comment je peux savoir?
20: Ah oui, parce qu'il faut avoir une voix pour le patron, par contre soyez pas désagréable.
21: Reconnaissez que vous avez un peu une voix de patron quand même.
20: Allez, une borne pour véhicule électrique sur notre compteur électrique du garage.
22: Bonjour.
21: Bonjour monsieur, on devait me passer le vrai patron.
22: Mais il n'y a pas de borne qui sont...
1: sera mis sur notre trottoir, monsieur. Vous avez un accord de quelqu'un?
21: Bah, disons que oui.
1: Et de qui?
21: Disons que j'ai fait un accord de moi-même que je peux vous déposer.
1: Non, j'ai pas besoin de votre accord.
21: Non, mais si je vous fais un accord de votre part.
1: Rien du tout, monsieur. Vous comprenez pas ou quoi?
3: Pas de borne à vous, existante, ça, je vous le conseille.
21: Ah, c'est la patronne derrière, non?
22: Allô?
21: Ah, bah voilà, bonjour madame.
22: Vous êtes un grand champion du monde. Vous avez branché une borne sur mon compteur, vous allez prendre mon courant.
21: Ah, mais je vous rassure, on s'occupe de tout, moi j'ai
22: non,
21: mon.
22: Non, mais je m'en fous que vous récupérez pas de tout. Vous êtes en train de me dire, je vais vous mettre une borne rechargement de V-électrique électrique sur votre compteur, sur votre terrain.
21: Ah non, c'est moi qui vais vous mettre une borne sur votre compteur, sur votre terrain. N'inversez pas la situation, s'il vous plaît.
22: Donc c'est vous qui mettez une borne sur mon compteur et sur mon terrain, sans mon accord.
21: Qu'on soit bien d'accord.
22: Sans mon accord.
21: On est bien d'accord, effectivement.
22: Je refuse que vous mettez une borne sur mon terrain.
21: Ah, bah ça change.
22: Pourquoi ça change? Vous avez eu mon accord pour quoi? Où est-ce que vous avez eu mon accord pour mettre une borne?
21: Eh ben là, vous m'avez dit, on est bien d'accord, donc moi je suis d'accord qu'on est d'accord.
22: Non mais vous m'appelez en me disant, on va venir cette nuit pour vous brancher sur votre compteur pour mettre une borne.
21: Voilà.
22: Je suis au courant de quoi?
21: C'est ce que je disais, c'est du courant électrique.
22: Non mais c'est du courant électrique. Qui est-ce qui est venu me voir pour dire, je vais mettre une borne chez vous monsieur, sur votre compteur?
21: Oui, eh bien je vous le dis, je vais mettre une borne chez vous madame, sur votre compteur.
22: Hors de question que vous mettez une borne chez moi.
21: Ah non mais attends.
22: Non mais attention à quoi? Je suis chez moi, donc je sais ce que je veux quand même. Je m'en fous d'un accès à la borne, je roule pas électrique et je suis anti-électrique.
21: Vous n'avez pas de véhicule électrique?
22: Ah non, et j'en veux certainement pas. Je refuse la formation véhicule électrique et je refuse mes clients qui ont d'électrique.
21: Ah, et ben fallait le dire, je vais vous faire une offre.
22: Une offre de quoi, monsieur?
21: Bah pour un véhicule électrique.
22: Mais monsieur, je suis agent Renault. Des véhicules électriques, si j'en veux un, j'en ai un demain.
21: Alors, demain, je peux pas vous le garantir. Si vous patientez quelques jours...
22: Monsieur, je suis en train de vous dire... Que l'électrique, je fais plus d'embrayage, je fais plus de courroie de distribution, je fais plus de vidange.
21: Eh ben merci qui? Grâce à qui?
22: Quoi merci qui? Grâce à qui?
21: Eh ben grâce à moi, puisque je vous apporte l'électrique.
22: Qu'est-ce qu'il est en train de me raconter? J'en ai rien à foutre, je vous dis que je ne veux pas rouler électrique. Je n'en veux pas.
21: C'est pas grave, vous inquiétez pas, je vais juste installer la borne.
22: Non mais la borne, monsieur, je vous arrête tout de suite. Je vous dis que c'est chez moi, donc il y a de question que vous mettez une borne chez moi.
21: Considérons que c'est un échange de bons procédés.
22: Non mais je veux pas d'échange. Monsieur, vous m'avez pas compris, je refuse de mettre une borne chez moi.
21: Je vous rassure, c'est moi qui la mets.
22: Mais j'en ai rien à branler. Vous êtes sur mon terrain. Je refuse que vous mettez un pied sur mon terrain. Vous comprenez rien ou pas?
21: Excusez-moi, ça va être compliqué si on peut pas mettre les pieds d'installer la borne. Hein. Je sais pas si vous rendez compte.
22: Non, mais vous comprenez rien.
21: Qu'est-ce que je vais dire à mes gars si je leur dis il faut que vous fassiez l'installation, mais sans les pieds?
22: Non, mais vous allez arrêter de me péter les couilles ou pas?
21: Alors, un problème à la fois. Déjà, on s'occupe des pieds.
22: Ouais, donc, je fais un dépôt de plainte et la borne électrique, elle va voler dehors et ça va aller très vite.
21: Dans ce cas, si on met deux bornes,
22: oh, là, là.
21: Comme ça, moi j'en garde une et la deuxième, je peux vous la louer.
22: Je refuse. Voilà, c'est tout. Pétez les couilles.
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24: Maire de Chouze, bonjour.
25: Oui, bonjour, c'est la mairie.
24: Oui, la mairie de Chouze.
25: Bonjour, c'est la mairie de Strasbourg, là, pareil.
24: Oui.
25: Est-ce qu'il y a quelqu'un du service de protection des mineurs chez vous, là, actuellement?
24: Non. Et c'était à quel sujet?
25: Alors, c'est simple, c'est parce que nous sommes l'association de protection des mineurs contre la tabagie. Et pour l'alcoolisme.
24: Oui.
25: Et donc, samedi, nous organisons une grande manifestation à travers tout notre département.
24: Mm-hmm.
25: Contre la tabagie et pour l'alcoolisme. Et donc, nous souhaitons vous associer, évidemment, associer toutes les mairies.
24: Oui.
25: Pour que les jeunes qui s'adonnent au tabac ben, passent mm-hmm. une soirée sans fumer, tout en continuant à boire abondamment.
24: Oui.
25: Et plus que la coutume. Donc, mm-hmm. Nous aimerions savoir si vous associez pleinement à notre manifestation.
24: Oui, bien sûr. Mais alors, est-ce que moi, je peux vous donner l'accord ou pas?
25: Oui, bien sûr. Sinon, vous ne seriez pas là, madame. Mm-hmm. Moi, je garantis l'antenne de toute la région et celle du département. Alors, mm-hmm. nous envoyons des verges et des pas mûrs à longueur oui. de bite et forcément, ça, nous avons l'habitude. Hein.
24: Oui, bah, écoutez, si vous me dites, moi, je suis tout à fait pour. Donc, moi, je peux que vous répondre positivement.
25: D'accord. Donc, vous êtes d'accord pour que les jeunes samedi soir, donc, hein,
24: oui.
25: ne s'adonnent pas à la tabagie
24: exactement,
25: et continuent à consommer de l'alcool abondamment oui. et plus que la coutume. Hein,
24: ah oui, oui, tout à fait.
25: Parce que ça, c'est très important.
24: Ah oui, bah écoutez, là, il n'y a pas de problème.
25: Il faut vraiment même... Nous, on a parlé de doubler les doses
24: mm-hmm.
25: en alcoolémie, s'ils peuvent, hein, bien entendu. Hein, et par contre, de ne fumer pas la moindre cigarette.
24: Oui.
25: C'est, je pense que c'est intéressant.
24: Oui, ben j'espère, oui.
25: Hein, je pense.
24: Ils sont à votre écoute.
25: Et j'espère aussi que
24: le message passera.
25: Oui, parce que c'est la seule manière que nous avons de dédoubler le tissu anal, vous savez, de la jeunesse mmh. actuellement. Je ne sais pas si vous avez vu la circulaire 531 passer, non?
24: Non.
25: Non.
24: Non, écoutez pas, moi-même, non.
25: Non, vous ne l'avez pas vu.
24: Bah, non. Écoute,
25: les faits sont là, c'est édifiant. Le tissu anal de la jeunesse est dilaté deux fois plus que la coutume.
24: Mmh.
25: Je ne sais pas si vous réalisez ce que ça fait.
24: Oui, ben écoutez, moi-même si, en tant que maman, de toute façon. Donc,
25: Ah, vous aussi, votre tissu anal a été dédoublé également.
24: Oui, ben écoutez, je pense que tout le monde, oui, je ne sais pas.
25: Oui, on leur met beaucoup en ce moment, hein, quand même.
24: Oui, voilà.
25: On s'est aperçu que tout le monde l'avait dans le fion depuis à peu près 2 ans.
24: Mm-hmm.
25: C'est terrible.
24: Oui, c'est un petit peu partout. Je veux dire, c'est partout, oui, dans tout le département, un petit peu, oui, voilà, partout. Donc.
25: Il faut rétrécir les rondelles, je crois.
24: Oui.
25: Mais comment faire ?
24: Voilà, exactement.
25: Ah, c'est ça, hein.
24: Et... Oui.
25: Bon, bah, écoutez, je vois que nous sommes d'accord.
24: Oui. Donc, ou si alors vous voulez parler au secrétaire général ?
25: Non, vous lui transmettez. C'est pas la peine, je pense, de l'avaler. Hein. Ça va aller tout seul. Hein.
24: D'accord.
25: Je vous remercie, madame.
24: Je vous en prie, au revoir.
25: Au revoir, madame.
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5: Bonjour.
21: Bah, comment ça ? Allô ?
5: Oui, allô ?
21: Pardon, mais c'est qui ?
5: C'est un salon de coiffure.
21: Ah, je crois pas, non ? Je suis en train d'appeler chez moi sur mon numéro.
5: Ah bah non.
21: Ah bah si, c'est mon nouveau numéro, je viens de changer, je sais quand même.
5: Vous savez quoi ? Vous venez dans le salon de coiffure qu'il y a sur la rue, mon numéro de téléphone est affiché dans la vitrine.
21: Ah oui, et moi là je suis au télécom parce que mon beau-frère travaille là-bas.
5: Oui.
21: Et il m'a installé ma nouvelle ligne.
5: Bah j'espère qu'il vous a pas branché sur la mienne.
21: Ah, bougez pas, je lui demande.
5: Je bouge pas.
21: Martin, ouais ? J'essaye d'appeler chez moi et je tombe sur un monsieur qui est dans un salon de coiffure.
5: Non, c'est pas un monsieur, vous serez gentil, c'est madame.
21: Ah ok, allô ?
5: Oui, donc c'est pas monsieur, moi c'est madame.
21: Oui, bah je sais, oui.
5: Parce que vous dites c'est un monsieur qui a décroché. Non, c'est une dame.
21: Oh non, j'aurais jamais dit ça, je me trompe jamais.
5: D'accord, bon, c'est tout ?
21: Non, en effet, mon beau-frère a bien fait le branchement sur votre ligne.
5: D'accord, donc il va réparer ça tout de suite, le monsieur ?
21: Non, parce qu'il m'a expliqué, en me branchant sur une ligne existante, ça m'évite de payer un abonnement.
5: Non mais attendez, vous m'appelez parce que vous pensez vous appeler, vous utilisez ma ligne et je dois fermer ma bouche ?
21: Oui, alors c'est un résumé un peu expéditif, mais grosso
5: ouais,
21: modo...
5: Ouais, bah moi je vous le dis, donc votre copain, là, il va changer la ligne, d'accord ?
21: Alors, c'est vrai qu'on est copains, mais c'est surtout mon beau-frère professionnel du télécommunicage.
5: Votre beau-frère, déjà, donc il va faire en sorte d'aller se brancher chez quelqu'un d'autre, mais pas sur moi.
21: Bon, attendez, je lui demande s'il a le temps de voir pour la déconnexion.
5: Mais il a intérêt de voir pour la déconnexion.
21: Martin, il faut déconnexionner. Oula, je vois bien, mais dis au monsieur qu'il y a du délai.
5: Ah non, il n'y a pas de délai, il se dépêche.
21: Bah, c'est-à-dire qu'il est en congé en ce moment, donc ça l'arrange.
5: Vous voulez que j'appelle France Télécom, Orange ? J'ai un numéro pro et croyez-moi qu'ils vont pas mettre longtemps à résoudre le problème. Hein. Je vais passer avant tout le monde et ils vont pas me faire attendre.
21: Oh bah, je n'en doute pas.
5: Et je pense que là, ça va pas être pareil pour votre beau-frère, d'accord ?
21: Pardon, mais ça, c'est un coup à que ça lui retombe dessus.
5: Ah bah, ça, mais moi, j'en ai rien à faire que ça lui retombe dessus. Depuis quand on fait ce genre de truc ? Ah non, mais ça, je vous explique bien, mon petit monsieur. Hein.
21: Non, mais vous inquiétez pas, mon petit.
5: Non, c'est pas. Vous êtes.
21: Je résolutionne.
5: Vous allez me résoudre le problème.
21: Ah oui.
5: Vite fait, là.
21: Dans ce cas, il lance un déconnectage.
5: Oui, ben, il a intérêt qu'il fasse son boulot.
21: Et d'ici 3 ou 4 semaines, je devrais être déconnectionné.
5: Ah non.
21: Non, mais en attendant, on va s'arranger.
6: Non, mais attends, je vous arrête tout de suite. En fait, moi, j'ai ma ligne téléphonique.
21: Bonjour, madame. Oui, mais c'est ce que je disais. On va s'arranger.
6: Mais n'importe quoi, mais monsieur, mais.
21: Non, mais vous inquiétez pas. De toute façon, quand quelqu'un nous appelle, ça sonne chez vous et chez moi en même temps.
6: Mais vous rendez pas compte. Tous mes appels qui vont sonner chez moi, ça va sonner chez vous. C'est n'importe quoi. Vous rendez compte de ce que vous dites, en fait ?
21: Bon, ça m'arrive.
6: Bah non, vous rendez pas compte. Votre beau-frère, il est pas de métier, c'est pas possible. Il est bête. Enfin, je sais pas.
21: Oh, je dirais plus qu'il est bricoleur.
6: Bah oui, voilà, c'est un vieux bricoleur.
7: Ah ouais, mais alors attendez.
21: Ah, que se passe-t-il ? Bonjour monsieur.
7: Vous avez fait installer la fibre ?
21: Ah mais oui, comment vous savez ?
7: Bah parce que moi ça m'est arrivé la même chose quand j'ai fait installer la fibre, je me suis retrouvée avec le numéro de téléphone de quelqu'un d'autre, il a fallu que je les rappelle. C'est quand ils font les branchements dans les armoires, ils prennent n'importe quoi.
21: Oui, bah je sais, c'est ce que je disais, c'est exactement ce que vient de faire mon beau-frère, il m'a branché sur votre ligne.
7: Ah bah vous allez...
21: Comme ça, moi ça m'évite de payer un abonnement.
7: Ah bah et vous croyez que moi c'est pas payant ?
21: Si, mais mon beau-frère il m'a dit que vous payez pareil de toute façon.
7: Et bah vous pouvez me le passer, je lui dirai ma façon de penser.
21: Ah bah attendez, je vous le passe.
7: Bah oui.
21: Martin, le monsieur veut te parler. Allô ?
7: Oui.
21: Bonjour monsieur.
7: Non, c'est bonjour madame déjà.
21: Bon, si vous voulez.
7: Oui.
21: Alors, vous inquiétez pas pour votre double ligne, il suffit d'établir un planning de décrochage.
7: Non. Moi j'ai mon numéro de téléphone.
21: Voilà, mais comme ça sonne des deux côtés, on peut dire que lui il décroche le matin et vous l'après-midi.
7: Bah non.
21: Dans ce cas, vous décrochez l'après-midi et lui le matin.
7: Eh ben ni l'un ni l'autre, moi je décroche le matin et l'après-midi.
21: Ok, donc ça, on peut le faire un jour sur deux.
7: Bon, alors attendez, vous êtes où vous ?
21: Moi je suis à Martinville.
7: Martinville ?
21: Oui, capitale du Martinland.
7: Et Martinville, c'est où ?
21: Bah c'est vous voyez Bourg-sur-Martin ?
7: Non.
21: Si, quand vous êtes sur la route de Martin-Plage.
7: Non.
21: Non plus. En gros, c'est juste après Saint-Martin-le-Gueux, vous prenez direction Château-Martin.
7: Bon, arrêtez vos conneries.
21: Ah bah voilà, c'est juste avant d'arriver à la connerie sur Martin.
7: Vous foutez de ma gueule ?
21: Franchement.
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8: Dispensaire.
16: Allô ?
8: Allô ?
16: C'est le dispensaire pour les animaux ?
8: Oui.
16: Bonjour, madame.
8: Bonjour.
16: Monsieur le baron Ledoux, j'habite boulevard Saint-Germain.
8: Oui.
16: Et j'ai un grand malheur avec mon perroquet.
8: Oui.
16: Oh mon Dieu, il est originaire de la Libye.
8: La Libye, oui.
16: Voilà. Et hier soir, à la télé, ils ont montré la guerre entre le Tchad et la Libye.
8: Oui.
16: Et mon perroquet, il était là, devant la télé.
8: Oui.
16: Et depuis, il n'arrête pas que de dire des bêtises, des cochonneries.
4: Ah bon?
16: Oui. Et je sais pas quoi faire, moi je
4: Qu'est-ce
16: sais...
4: Qu'est-ce qu'il raconte?
16: Oh, des cochonneries, hein. Vous voulez que je vous le passe, vous allez voir.
4: Attends, oui, oui.
16: Je vais approcher du téléphone. Attendez, je l'attrape, hein.
4: Oui.
16: Bien là, Coco. Allô?
4: Oui.
16: Voilà, là. Parle, Coco.
4: Coco? Il écoute, là?
16: T'as l'as pris! T'as l'as pris!
4: Coco? Bonjour, Coco.
16: Poufias! Poufias! Poufias!
4: Mais ça va pas?
16: Allô?
4: Oui?
16: Vous avez entendu?
4: Oui, j'ai entendu.
16: Alors, qu'est-ce que je fais, moi?
4: Alors, attendez, attendez. Ne quittez pas, s'il vous plaît. Hein. Allô?
16: Oui.
4: Monsieur, alors, remettez votre perroquet à côté et faites-le parler. Mais... Le docteur écoute, hein.
16: Viens là, Coco. Ah. Coco, viens là.
4: Écoute, je suis morte de rire.
16: Allô?
4: Oui?
16: Bon, ça y est, attendez, je mets la tête à côté de l'appareil. Allez-y.
4: Coco, bonjour?
16: Saloperie!
4: Coco?
16: Saloperie!
4: Mais tu m'avais pas dit ça tout à l'heure.
16: Confiance! Confiance! Allô?
4: Oui?
16: Oh, madame?
4: Oui?
16: Vous savez le chinois pour passer le thé?
4: Oui.
16: Le chinois, le petit filtre pour passer
4: oui.
16: le thé? Il l'a mis sur sa tête comme un casque.
4: Ah bon?
16: Oh non, Coco, reviens ici!
4: Écoutez, vous êtes où, monsieur?
16: Madame, il a une fourchette dans le bec, il vient vers moi!
4: Non, c'est pas vrai.
16: Non!
4: Monsieur! Monsieur! Olivier! Écoute, tu sais, il vient de me dire que son porquet, il a mis une fourchette dans le bec, il est venu vers lui, et après j'entends plus rien. Mais j'entends plus rien, ça tombe, il a foutu un coup de fourchette. Allô?
16: Saloperie!
4: Coco!
16: Saloperie! Saloperie!
4: Coco, t'exagères, hein? Qu'est-ce que t'as fait à ton maître?
16: Vive la Libye! Vive la Libye!
4: Mais t'es dingue! Pourquoi vive la Libye? Coco!
16: Kadhafi! Kadhafi!
4: Kadhafi! Mais qu'est-ce qu'il a, Kadhafi? Hein? Coco? Coco, t'as le combiné, là? Qu'est-ce que t'as fait à ton maître?
16: Ta gueule! Ta gueule!
4: Quoi, ta gueule? Je t'en prie, hein. Je peux te dire ta gueule aussi, moi.
16: Ta gueule! Ta gueule, prie!
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9: Bonjour.
21: Bonjour, monsieur, c'est bien la cordonnerie?
9: C'est madame, mais oui, vous êtes bien la cordonnerie.
21: Comment ça, c'est pas la cordonnerie?
9: C'est la cordonnerie.
21: Ah, ok, mais c'est pas madame.
9: C'est madame, c'est pas monsieur.
21: Alors si, moi je suis un monsieur.
9: Eh ben là, c'est une dame que vous avez au téléphone.
21: D'accord, bah si vous préférez, passez-moi cette dame.
9: Ah non, non, non, mais c'est parce que vous avez dit bonjour, monsieur, et... Ah bah attendez, je vais éteindre mon fax, il est allumé.
21: Ah bah oui, dis donc, qu'est-ce qui se passe? Vous êtes en train de m'envoyer une télécopie?
9: Ah, non.
21: Ah si, j'ai plein de pages qui sont en train de s'imprimer.
9: Ah, essayez d'arrêter.
21: Oh là là, ça me sort que des pages toutes noires en plus. Pourquoi vous m'envoyez des pages toutes noires?
9: Mais je vous envoie rien, monsieur, mon fax, il est allumé. Quand vous m'avez appelé, vous avez envoyé... Je vous ai reçu un fax, je sais pas.
21: Ah bah voilà, gagné, il vient de sauter en plus.
9: Oh oui, bon je vous écoute.
21: Oh bah là il est fichu de chez fichu, hein.
9: Bon, vous me dites ce que vous voulez?
21: Oui, eh bah déjà je voudrais que vous m'achetiez un nouveau fax.
9: Oui, bien sûr, je vais même vous en acheter un kit.
21: Ah bah super, dans ce cas je fais tout de suite la commande pour vous.
9: Ouais, bah oui.
21: En revanche, il arrivera chez vous. Bonjour monsieur, je fais la commande là, mon nouveau fax sera livré chez vous.
9: Pourquoi vous avez envoyé pour un fax chez nous?
21: C'est parce qu'il faut mettre la même adresse pour la livraison et pour le facturage.
9: Pour mes facturages, moi j'ai pas commandé ça.
21: Non, c'est moi qui ai commandé, mais comme c'est vous qui payez.
9: Non, non, non, c'est peut-être une tentative d'escroquerie, hein.
21: Ah, c'est votre dame que j'entends derrière?
9: Non. S'il a un problème. Oui, il va t'envoyer pour un fax, tu reçois ici. Attendez, je reçois rien du tout. Je reçois rien du tout. Je suis désolé, cher monsieur.
21: Oui, mais pardon, chère madame, vous m'avez envoyé un fax qui m'a tout bousillé.
9: Moi j'envoie pas de fax, je suis pas une amie, manipule tout.
21: Non, alors apparemment, ce sont vos collègues d'avant qui en a manipulé le fax.
9: Ouais, ah non, non, non, mais moi, je ne rentre pas dans ces trucs-là, c'est pas mon problème.
21: Oui, mais ça commence avec le fax qui saute, et puis après, je connais, c'est la ligne piratée pour récupérer mes numéros de banque, ma sécurité socialiste.
9: Le coût du numéro de banque, le coût du bazar, je m'en fous royalement, moi. C'est votre problème, je n'ai rien commandé, je ne donnerai ni numéro de compte, ni quoi que ce soit, ni aucune coordonnée bancaire.
21: Non, alors pas besoin.

0: quand même.
1: Bah, je sais pas, je vous vois pas, je suis au téléphone.
0: Non, mais c'est marqué pigeon là.
1: D'accord, ah bah ça, je pouvais pas le savoir.
0: Vous prenez les gens vraiment pour des cons.
1: Ah non, alors pardon, chère madame pigeon, mais le con, c'est moi.
0: J'en ai rien à foutre.
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4: Allô ?
5: Oui, bonjour madame. Madame Prout ?
4: Oui.
5: Oui, bonjour madame, les services de la voirie à la mairie.
4: La voirie, oui.
5: Oui, dites-moi madame Prout, les services de la voirie me signalent une odeur en provenance du 17.
4: Une odeur ?
5: Oui, madame Prout, est-ce que vous avez senti quelque chose, vous ?
4: Bah non.
5: Ah.
4: Qu'est-ce qui vous signale ça ?
5: Les services de la voirie, je vais vous passer les ouvriers, vous allez voir avec eux, hein.
4: Ouais.
5: Ouais, je suis avec madame Prout, là.
4: Ouais.
5: Oui, non, mais elle sent rien, elle. Non.
4: Pas du tout, moi je suis chez moi, j'ai aucune odeur.
5: Madame Prout n'a pas d'odeur, là.
4: C'est le service de la voirie.
5: Allô ?
4: Allô, qui est-ce
5: Je suis avec les ouvriers, ils me disent qu'il y a une odeur chez vous, madame Prout. Hein.
4: Ils sont où, eux ?
5: Ouais, ils sont dans les canalisations de madame Prout.
4: Ah bah ça, c'est pas possible.
5: Ah bah si.
4: Parce que nous, c'est une maison particulière.
5: Mais vous avez une canalisation, madame.
4: Ah oui, mais alors ils sont dans la rue.
5: Ah non, attendez, on va faire les essais. Est-ce que vous pouvez me dire si vous sentez quelque chose, madame Prout ?
4: Ah bah à l'intérieur, non. Hein, Claude ?
5: Non, je suis avec madame Prout, elle me dit qu'elle est sans rien.
4: Attendez, je vais faire toutes les pièces, mais inquiétez pas. Hein.
5: Mais souvent, on s'habitue. Hein. Oui, c'est ça. C'est ça, le doux, oui. Je vais vous passer, madame Prout. Vous allez voir avec elle.
4: Allô ?
5: Oui ?
4: Le gaz, je ne sens pas le gaz à l'intérieur.
5: Je vais vous passer les ouvriers. Vous allez leur dire que votre gaz ne sent pas, madame Prout. Hein.
4: Oui. Qu'est-ce que c'est que ça ? Une fuite
6: Allô ?
4: Allô, j'écoute.
6: C'est madame Prout ?
4: Oui.
6: Oui, bonjour, madame. Est-ce que votre gaz sent, madame Prout ?
4: Non, moi, chez moi, il ne sent pas.
6: Bon, mais vous avez pété quelque chose ou pas ?
4: J'ai rien pété du tout.
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7: Oui, bonjour.
1: Bonjour monsieur, c'est bien le salon de toilettage ?
7: Oui, mais c'est madame.
1: Comment ça ?
7: Vous m'avez dit bonjour monsieur.
1: Non, j'ai pas dit bonjour monsieur.
7: Ah, vous m'avez dit monsieur.
1: Non.
7: Si ?
1: Non.
7: Ah,
1: oui. Oh non, j'ai pas fait ça. Ah. Oh, en plus, je vous jure, je me trompe jamais.
7: Vous êtes désolé.
1: Ah non, mais pardon monsieur, hein, j'ai cru que vous étiez une dame.
7: Non, c'est en fait, je suis une dame, voilà.
1: Ah bon ?
7: Une dame.
1: Oh là, ok, d'accord. Bon, bah on reprend à zéro. Bonjour, monsieur.
7: Non, vous m'avez dit bonjour, monsieur.
1: Oh non, pas encore.
7: Bon, c'est pas grave.
1: On va pas y arriver, là, dis donc.
7: Si, si,
1: bon,
7: si.
1: Bah, bonjour, monsieur, dame. Hein.
7: Oui, voilà, c'est
1: on
7: ça.
1: On va faire simple. Monsieur Martin, responsable de l'association Eco-Martin.
7: Oui.
1: On lance un plan anti-sécheresse d'hiver.
7: Oui.
1: Donc, pour l'eau, vous allez passer en heures creuses renforçagées.
7: Oui.
1: Vous aurez de l'eau pendant les heures pleines et vous n'en aurez pas pendant les heures creuses.
7: Ah bon.
1: Voilà, donc vos heures creuses, ce sera de 8h à 18h.
7: Ah oui.
1: Oui, mais vous aurez de l'eau toute la nuit.
7: Non, mais attendez. Heure creuse le jour.
1: Oui, bonjour monsieur.
7: Enfin, c'est pas possible, je suis en salon de toilettage.
1: Vous inquiétez pas, c'est prévu.
7: D'accord.
1: On va vous donner des seaux que vous remplirez pendant la nuit.
7: D'accord.
1: Ensuite, vous les transférez dans des barriques.
7: Ok.
1: Vous voyez, quand il y a un seau plein, hop, vous le reversez.
7: Dans des barriques.
1: Voilà, et quand vous avez une barrique pleine, vous allez ensuite la reverser dans une citerne.
7: Mais j'avais jamais entendu parler de ça, en fait.
1: Non, mais rien de sorcier. Vous faites quoi la nuit ?
7: Je dors.
1: Bah non, vous remplissez des seaux pour les reverser dans les barriques.
7: Je remplisse dans des seaux la nuit pour mettre dans les barriques, pour finir dans les citernes, pour...
1: Oui, alors, sinon, il y a une autre solution.
7: Ok.
1: Est-ce que vous utilisez de l'eau en poudre ?
7: Non, j'utilise l'eau de la douche.
1: Ah oui, non, mais là, vous me parlez d'eau liquide. Moi, je vous parle d'eau déshydratée.
7: Je comprends rien, votre truc, là, de l'eau déshydratée. Le...
1: Alors, le principe de l'eau déshydratée, c'est qu'on retire l'eau contenue dans l'eau.
7: Oui, oui.
1: Et comme ça, on obtient de l'eau sèche.
7: Oui, d'accord. Et comment je fais pour laver des chiens avec de l'eau comme ça, là ?
1: Ah bah là, il faut rajouter de l'eau liquide, sinon l'eau sèche, elle reste sèche.
7: Oui, j'ai bien compris, mais si je rajoute de l'eau dans la poudre, comment je...
1: Alors, l'eau liquide, justement, vous la prenez dans votre citerne.
7: Oui, d'accord, mais il y aura un tuyau dans la citerne ? Il y aura quoi, en fait ?
1: Non, pour la citerne, on vous a prévu une moulinette. Vous connaissez le principe ?
7: Non.
1: Disons que c'est une sorte de crémaillère rotative avec un système de poulies qui remonte un seau plein.
8: Oui, allô ?
1: Bonjour, monsieur, vous êtes le responsable ?
8: C'est la responsable.
1: Ah, bah si vous pouvez me la passer, s'il vous plaît.
8: Non, mais c'est moi-même. Non, mais je vais pas aller laver les chiens la nuit.
1: Eh oui, d'où l'intérêt de vous mettre une citerne.
8: Citerne ? Mais enfin, mais l'eau va pas rester chaude dans une citerne. Les chiens, je les lave pas à l'eau froide.
1: Eh bah, vous réchauffez l'eau à l'avance, la nuit.
8: Ah bah oui, bien sûr. Ah bah oui, je vais m'amuser à chauffer l'eau.
1: Il suffit de prendre des seaux dans la citerne avec la moulinette, vous les reversez dans les barriques. En plus, on vous a mis des 300 litres.
8: Mais enfin, mais je vais pas mettre un baril de 300 litres à chauffer le matin avant de commencer ma journée.
1: Bah, la citerne, vous avez une 20 000 litres, hein, donc 300 litres, vous pourrez les moulinetter sans problème.
8: Mais non, mais je veux pas de citerne, moi. Je ne veux pas de citerne sur mon parking. Qu'est-ce que vous voulez que je fasse, une citerne ?
1: Ah, vous avez un parking ?
8: Mais...
1: Ah bah c'est super, ça. Pourquoi vous l'avez pas dit plus tôt ?
8: Non, mais moi, je veux rien installer sur mon parking. En plus, ça va être un coût, la citerne, il faut que je l'achète.
1: Oh bah non, je vous ferai un tarif professionnel, bien sûr.
8: Ah bah oui, bien sûr. Ah bah oui, bien sûr, ouais.
1: En revanche, est-ce que vous avez une pelle ?
8: Bah pourquoi ?
1: Bah parce qu'il faudrait commencer à creuser un trou dans le parking pour pouvoir enterrer la citerne.
8: C'est un canular ?
1: Bah bien sûr que complètement.
8: Non.
1: Bah en fait si.
8: Mais vous m'avez énervé là.
1: Non, alors je vous rassure, tout va bien. Est-ce que vous savez qui est la boutique que vous avez au téléphone ?

0: Ah bah c'est une radio.
1: Ah bah c'est une radio.
0: Bah oui.
1: Je dirais même la radio pour se marrer.
0: Rire et chanson.
1: Bah voilà, bravo.
0: Aïe aïe aïe, bon bah bonne journée.
1: Bonne journée à vous et au revoir monsieur.
0: Oui, c'est ça. Au revoir.
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4: Allô.
5: Allô.
4: Bonjour.
5: Bonjour, monsieur.
4: Oui, je vous écoute, monsieur.
5: Non, c'est madame à l'appareil.
4: Ah, veuillez me pardonner. Écoute, je vous écoute.
5: Je vous appelle parce que je crois que vous faites de la désinfection de gaine.
4: Oui, tout à fait. Oui. Ah. Et qu'est-ce que vous souhaitez exactement?
5: Je voudrais que vous désinfectiez ma gaine.
4: Mais c'est une gaine de...
5: De maintien.
4: De?
5: Une gaine de maintien.
4: Votre gaine de maintien?
5: Oui, ça fait 7 ans que je l'ai sur moi.
4: Une gaine de maintien?
5: Oui.
4: Oui, c'est un problème.
5: Qu'est-ce qui se passe, monsieur?
4: Vous pouvez me donner la dimension de la gaine?
5: La taille?
4: Oui.
5: 88.
4: C'est ça, c'est...
5: 88. Allô?
4: Oui.
5: Qu'est-ce qui se passe, monsieur?
4: Excusez-moi, c'est nerveux. C'est mon téléphone. Alors, pourriez me donner des précisions?
5: Ça me commence à me faire des croûtes.
4: Voilà, ouais.
5: Et ah c'est, ouais. C'est purulent au niveau de la chatte.
4: Pardon?
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7: Vous êtes au commissariat de... Veuillez patienter. Oui, bonjour.
1: Oui, bonjour monsieur, c'est bien le commissariat de police?
7: Oui, c'est madame.
1: Oui, j'aurais besoin de vous emprunter une sirène et un gyrophare. Je voulais savoir si je pouvais passer dans la matinée.
7: Pardon? Non, ça se passe pas comme ça, non?
1: Ah.
7: Et c'est pour faire quoi?
1: C'est parce que, en fait, j'ai entendu qu'il y avait des agriculteurs qui bloquaient des routes.
7: Ouais.
1: Et du coup, c'est pour éviter d'être bloqué.
7: Non, mais un particulier peut pas rouler avec un gyrophare, monsieur.
1: Non, mais je fais juste l'aller-retour, je vous le rends après.
7: Non, mais monsieur, ce que je vous explique, c'est qu'on peut pas louer un gyrophare à la police. Ça s'est jamais vu et ça se verra jamais. C'est pas possible.
1: Comment ça louer? Bah, je pensais juste à un emprunt, mais si c'est payant.
7: Mais non, mais même un emprunt. Ça se passe pas comme ça. Attends, quittez pas. Hein.
1: Parce que moi, je vous laisse une pièce d'identité.
7: Non,
1: si
7: mais
1: vous...
7: quittez pas, monsieur.
1: Non, mais ce que je dis, c'est que moi, je peux vous laisser même un chèque de caution.
7: Oui,
1: ou...
7: quittez pas.
1: Si je vous laisse mon passeport, par exemple.
7: Non, mais quittez pas, monsieur. Je vous reprends dans 2 minutes.
1: Oui, mais ou mon permis de conduire, dans ce cas.
7: Quittez pas.
6: Ne quittez pas. Nous allons donner suite à votre appel.
8: Allô, monsieur? Oui, je vous dérange peut-être?
1: Non, non, vous me dérangez pas, hein?
8: Bah, je sais pas pourquoi vous chantez au téléphone, je sais pas, enfin.
1: Bah, parce que, pardon, il y avait une musique, donc du coup, je chantais.
8: Vous vous rendez compte, là, ce que vous êtes en train de demander à un policier? C'est complètement stupide ce que vous me demandez, là.
1: Moi, j'en ai juste besoin pour faire un aller-retour, après, je vous le.
8: Attendez, je vais voir, je vais contacter un collègue, ne quittez pas.
1: Ah, bah,
8: ne
1: merci.
8: Quittez
1: pas.
9: Oui, bonjour.
1: Bonjour, alors comme j'expliquais...
9: Oui, mais ça va pas être possible, monsieur, dites pas n'importe quoi.
1: Comment ça?
9: Ben, on peut pas emprunter un gyrophare comme vous le demandez.
1: Bon, bah, juste la sirène, dans ce cas.
9: Mais non, mais ça fonctionne pas comme ça, si on devait donner ça à tout le monde, franchement.
1: Non, mais pas à tout le monde, mais ça reste entre nous, à la limite.
9: Ah bah oui, bah, c'est la fête aussi. Bah, arrêtez n'importe quoi, réfléchissez 2 minutes quand même.
1: Bon,
9: d'accord.
1: Comment on peut s'arranger?
9: Bah, y a pas de solution. Vous allez dans les bouchons, comme tout le monde, s'il y en a, et puis voilà.
1: Et si, moi, quand je suis dans les bouchons,
9: oui.
1: Je vous appelle? Je mets le haut-parleur,
9: d'accord.
1: Vous voyez, par la fenêtre de ma voiture, et vous pouvez par téléphone me faire un bruit de sirène. Vous faites un. Allô.
9: Attendez.
1: Vous pouvez me faire un petit pimpon?
9: Non.
1: Un petit pimpon?
9: Non, pas possible.
1: Allez, faites-moi pimpon.
9: Non.
1: Allez.
9: Non.
1: Allez.
9: Non.
1: S'il te plaît.
9: Non, rien du tout.
1: Non, mais dis-moi pimpon.
9: Non, j'ai pas envie de vous dire pimpon. Voilà, pimpon.
1: Tu m'as dit pimpon.
10: La radio. La radio.
1: Allô?
10: C'est la radio.
1: Comment ça, c'est la radio?
10: Oh, on vous a reconnu.
1: C'est qui?
10: Ça me revient pas, je suis désolé.
1: Ah, zut.
10: Si, c'est Rire et Chanson.
1: Ah, bah ouais.
10: L'appel trop con.
1: Ah, bah merci.
10: Ouais, ouais. Et on a gagné quoi alors?
1: Vous voulez que je fasse la pub pour votre commissariat?
10: Oh non, peut-être pas, non. C'est gentil, merci.
1: Bon, bah on se dit au revoir, on se dit pimpon.
9: Pimpon, voilà.
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11: Allô?
5: Allô?
11: Oui?
5: Bonjour, monsieur.
11: Bonjour.
5: Bonjour, c'est madame Paljoie à l'appareil.
11: Ah?
5: Comment allez-vous?
11: Ça va.
5: Ça va, dites-moi, je suis un peu ennuyé de vous demander ça. Mais je suis en train de faire mon loto, voyez-vous?
11: Oui.
5: Et il me manque des chiffres, alors. Je voulais... quel âge vous avez, vous?
11: 48.
5: Ça fait le 48, oui. Ça, c'est bon, ça rentre dans les 49 chiffres. Combien de dents qu'il vous reste?
2: Deux.
5: Comment ça, deux?
2: Comment de temps?
5: De dents, de dents.
2: Oh, ben là, j'en sais rien, moi.
5: Si vous pouvez compter, c'est pour mon loto.
2: Ben, je sais pas, moi, il y en a combien, maintenant? 30.
5: Ah, vous avez compté?
2: Oui.
5: 30 dents. Il y a votre dame à côté de vous?
2: Oui.
5: Elle en a combien?
2: Ben, elle a plus, elle.
5: Oh, ben, qu'est-ce qui est arrivé? Elle a mangé des cailloux? Qu'est-ce qu'elle a?
2: Ben, dentier.
5: Un dentier. Ah ben, combien il y a de dents dans le dentier?
2: Ben, je sais pas,
5: Ben, à peu près. Vous pouvez pas l'enlever et compter, s'il vous plaît?
2: Combien t'en as, toi? Ben, combien vous prenez? 22?
5: C'est pour mon loto.
2: 12.
5: Vous avez enlevé le dentier?
2: Ouais, 12.
5: Mais comment vous avez compté?
2: Ben, enlever son dentier.
5: Oui.
2: 12 et 7.
5: C'est quoi, 7?
2: 12 plus 7.
5: Ah, 12 en bas et...
2: Voilà.
5: Ça fait donc le 12. Alors, attendez. Le 30, hein?
2: Hmm?
5: Le 12, le 7.
2: Voilà.
5: Bah, ça, c'est bien. Et vous avez toujours vos deux bras, vous, oui?
2: Heureusement.
5: Oui. Alors, le 2. Voilà. En combien de temps vous avez fait l'amour cette nuit?
2: Oh, ben, moi, je regarde pas, moi.
5: C'est pour mon loto.
2: Ben oui, mais je regarde pas, moi.
5: Ben, demandez à votre dame.
2: Ben, c'est pareil, elle regarde pas, moi, regarde
5: si,
2: pas.
5: Hein. Si, elle m'a dit, quand j'ai croisé, elle m'a dit, oh là là, je regarde toujours l'heure, j'ai hâte que ça se termine. Alors,
2: elle n'est pas là, elle est partie.
5: Ben, alors, dites-le-moi. 2 minutes, 5 minutes, 10 minutes.
2: Ben, mettons 5.
5: Combien?
2: 5, oui.
5: 5 minutes, très bien. Vous avez combien de testicules?
2: 2. De quoi?
5: De testicules.
2: Ben, 2.
5: 2, très bien. Combien de positions vous connaissez pour faire la chose, là?
2: Ben, moi, j'en sais rien, puis moi, je vais arrêter, parce que je travaille, hein.
5: C'est pour mon loto.
2: Ben oui, mais l'auto.
5: Le 69, non?
2: Ça rentre pour l'auto, ça.
5: Le 69, non? Ah ben si, ça fait 6 et 9, 15.
2: Ben, mettez le 15, alors.
5: Ben oui, voilà.
2: Il y a combien de numéros, déjà, là?
5: Donc, 2, alors le 12, c'est... Oh là là, oui, très bien. Le 69...
2: Non, 69.
5: Ah ben, ça rentre pas, ça, hein?
2: Ah non.
5: Bon, ben écoutez, moi, je voulais vous remercier. Hein.
2: Ben, pas du tout.
5: Ah, si, je voulais vous remercier, parce que là, maintenant, j'ai 5 chiffres. Ah, il m'en manque un.
2: Bon.
5: Je peux vous demander un dernier chiffre, parce qu'il m'en manque un, là.
2: Oui.
5: Combien mesure votre bite?
2: Quoi? Qu'est-ce que tu dis?
5: Combien qu'elle mesure au repos et combien qu'elle mesure...
2: Bah, mon Dieu. Bah, vous n'avez pas d'autres questions, hein?
5: Mais non, mais écoutez, quand même...
2: Faut qu'on n'a pas exagéré, là. N'importe quoi, là.
5: Non, mais c'est pour mon loto.
2: Ouais, mon loto.
5: Comment?
2: Voilà, que vous pleurez, là, vous.
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11: Pressing, bonjour.
1: Bonjour monsieur, je suis bien au Pressing.
11: Oui.
1: Je voulais savoir quand je pouvais passer, est-ce que je vais changer votre enseigne sur la façade, là, sur l'aventure.
11: Attendez, mais qui est à l'appareil?
1: Monsieur Martin, moi si vous voulez, je suis enseigniste, c'est-à-dire...
11: Oui, mais madame, elle a pas demandé à changer l'enseigne.
1: Non, mais avec ces histoires de Brexit, je me suis dit qu'il fallait arrêter les mots anglais comme Pressing.
11: Ah, bah,
1: donc,
11: voyons.
1: Je vous ai fait une enseigne Société de Pressage.
11: Ah non, il n'y a pas lieu de changer le panneau, hein.
1: À la limite, je peux venir ce soir déjà démonter ce qui est en façade.
11: Ah non, madame, non, monsieur, hein.
1: Ah bah si.
11: Non, vous faites absolument... Monsieur.
1: Non, mais je vous refais juste la façade.
11: Non, monsieur, je veux absolument pas que vous touchiez quelque chose de la façade.
1: Juste, est-ce que vous avez un escabeau ou quelque chose? Parce qu'il faudrait que je puisse grimper.
11: Attendez, ah non, de quoi vous vous permettez de changer quelque chose? Écoutez, vous, il faudra voir avec le responsable.
1: D'accord, donc je lui dis que j'ai vu avec vous que je vais changer.
11: Non, vous dites que je vous avez absolument rien vu avec moi. Je vous interdis de toucher notre façade.
1: Écoutez, je ferai comme si vous aviez...
11: Oh, écoutez, je vais vous passer...
1: Ah, allô?
12: Mais je m'en fiche, moi, j'ai rien demandé, monsieur.
1: Bonjour, monsieur.
12: Donc moi, je n'en veux pas de votre enseigne.
1: Oh, mais je vois, vous êtes du côté des britanniques.
12: Mais non, je ne sais pas une question d'être du côté des britanniques ou quoi que ce soit.
1: Non, mais si vous êtes anti-français, dans ce cas, dites je suis...
12: Mais c'est pas anti-français, monsieur, ça n'a rien à voir, c'est du forcing, ce que vous faites là.
1: Hop, pardon, c'est du quoi?
12: C'est du forcing.
1: Forcing, encore du british, bravo.
12: Et alors? Bah alors, je suis mariée, mon mari est anglais.
1: Ah, voilà, c'est bien ce que je disais.
13: Oui, allô?
1: Yes.
13: Allô?
1: Yes, how do you do?
13: Mais attendez, monsieur, il y a un quiproquo. Maintenant, vous allez arrêter. Ma femme nous va rien commander. Vous n'avez pas commencé. Sinon, j'appelle le commissariat. Je porte une incroyable contre
1: vous. Alors, pardon, mais vous n'avez pas du tout l'accent british. Hein.
13: On s'en fout, c'est pas mon problème.
1: Ah, si, parce que vous usurpifiez l'identité britanniste.
13: Donc, d'accord, on n'a rien signé. On est en vacances. Vous n'allez pas continuer. Sinon, ça va aller mal.
1: Ah, bah si.
13: Non, c'est fini, on n'a rien signé. Vous arrêtez.
1: Ah, bah non.
14: Ouais, allô?
1: Oui, bonjour, madame.
14: Non, c'est monsieur. Vous êtes à la gendarmerie, là. C'est à qui est l'honneur?
1: C'est la gendarmerie à l'appareil?
14: Oui, gendarmerie.
1: Ah, j'ai été transféré instantanément à la gendarmerie, donc.
14: Oui.
1: Ah, Ah bah oui, bien sûr.
15: On
1: c'est
15: a le pressing qui nous fait plainte de...
1: Ah, attendez, j'ai justement mon beau-frère qui est gendarme aussi, je vous le passe. Brigadier Martin. Oui, Martin, je te passe un collègue à toi.
16: Allô.
1: Oui, bonjour madame.
16: Oui, bonjour monsieur gendarmerie.
1: Bah bonjour collègue, brigadier Martin à l'appareil.
16: Ouais, quel brigadier? Vous êtes de où?
1: De la gendarmerie de Martinville.
16: Gendarmerie de Martinville.
1: Oui, absolument.
16: Qu'est-ce que vous me racontez là? Ah non, mais vous êtes qui monsieur? Vous êtes qui? Votre nom, adresse.
1: Brigadier Martin, c'est
16: non,
1: ce que je vous dis.
16: Non, c'est monsieur Martin qui m'appelle.
1: Oui, moi je suis son beau-frère, le brigadier Martin.
16: Martin comment?
1: Martin.
16: Adresse.
1: 1 rue Martin à Martinville.
16: Non mais vous foutez de ma gueule ou quoi là? Monsieur Martin de Martinville, faudrait peut-être t'arrêter là.
1: Non, bah enfin excusez-moi, entre gendarmes, on peut quand même se parler
16: ouais,
1: franchement.
16: Certainement, oui, certainement. Vous êtes gendarme, hein, comme ma femme est bonne sœur.
1: Ah bah ça, ma femme aussi est bonne sœur. Martine, viens voir.
16: Non, arrêtez vos conneries.
1: Non mais avouez que c'est quand même une sacrée coïncidence.
16: Non, non, non, non, monsieur, vous êtes un arnaqueur.
1: Pas du tout, la preuve, je vous passe ma femme. Martine.
16: Hein?
1: Bonjour madame, sœur Martine à l'appareil.
16: Monsieur, vous êtes malade. Allez vous faire soigner.
1: Ah non, moi c'est madame, hein.
16: Alors au revoir monsieur, et surtout ne m'emmerdez plus parce que ça va aller mal, d'accord?
1: Excusez-moi, mais pour un gendarme, je vous trouve un petit peu...
16: Vous m'emmerdez là.
1: Non mais reconnaissez que...
16: Non,
1: vous...
16: je reconnais rien.
1: Ouh, bah alors repassez-moi monsieur Pressing.
16: Monsieur Pressing, je l'emmerde.
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18: Allô.
19: Oui, bonjour. C'est le garage à l'appareil.
18: Oui.
19: On vous appelle, vous savez, concernant l'accident de voiture de monsieur Robert Ledoux, qui donc a cassé encore sa voiture cette nuit, hein. Et donc pour vous dire que il organise une grande quête pour faire réparer sa voiture. Donc il passera cet après-midi chez tous les habitants en fait de la ville, hein, qui voudront bien de faire un petit geste.
18: On en est pourquoi là-dedans?
19: Vous connaissez ce monsieur?
18: Non.
19: Ça fait 11 fois qu'il casse sa voiture depuis Noël.
18: Oui.
19: Et bon, c'est quelqu'un qui boit beaucoup, hein, quand même. Hein.
18: Eh ben, il n'est pas obligé.
19: Non, il n'est pas obligé, mais bon. Il boit. Bon.
18: Mais il n'a qu'à pas boire, et puis il n'a qu'à faire que boire de l'eau.
19: Voilà. Donc, il va passer cet après-midi chez tous les habitants de la ville.
18: Oui.
19: Qui voudront bien donner un petit quelque chose pour qu'il répare sa voiture.
18: On lui donnera un litre de vin, alors.
19: Ah ben, oui, attendez, je vais lui demander si c'est... Attendez. Est-ce que vous préférez du vin ou de l'argent pour votre voiture?
20: Ah ben, du vin, oui, du vin. Sur...
19: Attendez, je vous le passe, hein, madame. Hein.
18: Oh, ben, c'est pas la peine.
20: Merci. Allô?
18: Oui.
20: Oui, bonjour, madame.
18: Bonjour, monsieur.
20: Monsieur Ledoux à l'appareil. Je suis désolé, j'ai encore cassé ma bagnole cette nuit.
18: Ah ben, tant pis pour vous.
20: Voilà, donc c'est pour ça que je fais la quête, évidemment, pour la faire réparer, quoi.
18: Eh bien, monsieur, je vous donne qu'un conseil, moi.
20: Oui.
18: Vous n'avez qu'à boire de l'eau et ça ne vous arrivera pas.
20: Oh, alors ça...
18: Vous faites comme moi, je bois que de l'eau.
20: Oui, mais vous conduisez peut-être pas, vous.
18: Non, monsieur, si vous buviez que de l'eau, vous...
20: Oui.
18: Vous ne casseriez pas votre voiture.
20: Ah bah ça, c'est pas sûr.
18: Bon.
20: J'ai demandé à la gendarmerie, ils m'ont dit que c'était pas complètement sûr.
18: Ça m'étonnerait bien.
20: Non, alors... Comme j'en ai là pour 11 000 euros quand même. Hein.
18: Eh ben vous payez.
20: Non, oh ben non, il faut pas exagérer, c'est pas de ma faute, j'étais sous.
18: Est-ce que c'est de ma faute à moi?
20: Ben un petit peu.
18: Parce que?
20: Mais parce que ça s'est passé devant chez vous et que c'était mal éclairé.
18: Oh là, vous êtes menteur. Oh, chez moi c'est très bien éclairé. Et puis vous allez oser dire que c'est pas bien éclairé?
20: Oh oui.
18: Là là.
20: Oui.
18: Oui, mais si j'avais été dans votre lit, vous auriez pas eu besoin de lumière.
20: Ben dites-moi, madame.
18: Oui. Oui.
20: C'est trop facile, ça. Moi, j'ai dit à la gendarmerie que c'était de votre faute. D'ailleurs, ils vont commencer l'enquête, hein.
18: Que c'est de ma faute?
20: Oui.
18: Oh, tiens, bien sûr.
20: Ah, bah, attendez, je vous repasse le policier.
18: Oui, hein. Vaut mieux.
19: Merci. Ouais, je suis en train de remplir la déposition, donc c'est vrai qu'ils vous accusent quand même de l'avoir...
18: Il repasse à maillot et puis il paye, hein.
19: Ça serait bien si vous pouvez pas venir maintenant l'aider à réparer, non?
18: Hein? Bah, merde, alors.
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21: Oui, allô, bonjour.
1: Bonjour, monsieur, c'est bien l'épicerie?
21: Oui.
1: J'étais passé pour acheter du pâté que j'avais pris pour mon chien.
21: Oui.
1: Il y a de la viande dans votre pâté?
21: Ah bah, de toute façon, des pâtés, c'est toujours de la viande.
1: Ah oui, donc faute.
21: Pourquoi il y a eu faute?
1: Il y a eu fautage parce que mon chien a décidé de devenir vegan et vous lui filez de la viande.
21: Bah oui, mais vous m'avez pas dit que c'était pour votre chien qui était vegan.
1: Non, mais après, si vous aimez pas les animaux, ça je peux comprendre. Hein,
21: ah, c'est... si ça m'étonnerait que j'aime pas les animaux, j'en ai plein, moi, alors.
1: Eh, vous leur faites pas manger de la viande?
21: Ah si, mon chien, il mange de la viande.
1: Oh bah, c'est nouveau, c'est un chien qui mange de la viande.
21: Si. Je sais pas, les boîtes à chiens, il y a de la viande dedans.
1: Quelle boîte à chiens? Oula, pardon, excusez-moi, vous me parlez de viande de chien?
21: Bah non, de la viande tout court.
1: Avec du chien dedans?
21: Mais c'est, je vous ai jamais parlé que je vendais de la viande de chien. Des boîtes à chiens, on voit des boîtes à chats, il y a de la viande.
1: De la viande de chat?
21: Non, de chien, d'animal.
1: De chien? Oh!
21: Dans une boîte à chiens, on voit pas du chien dedans.
1: Excusez-moi, mais je suis scandalifié. Vous vendez de la viande de chien en boîte?
21: Bah non, je vois, il y a pas de chien dans les boîtes à chiens. On vend des boîtes à chiens s'il y a...
1: Ah bah écoutez, j'ai une boîte à chiens justement que j'ai acheté chez vous à côté de moi.
21: Oui.
1: Attendez, j'ouvre la boîte. Ah, vous avez entendu?
21: En ouvrant la boîte, vous me dites que la boîte à la bois, que c'est du chien.
1: Ah bah écoutez, c'est du chien.
21: N'importe quoi, vous. Non, mais...
1: Attendez, j'ouvre une boîte de chat. Oh, vous avez entendu? Ça a miaulé.
21: Mais c'est pas de la viande. Et on met pas des chats dans des boîtes à chats pour les vendre.
1: Ah bah ça, excusez-moi, mais enfin j'ai l'impression que là, j'ai quand même la preuve.
21: Allez.
1: Ah, allô?
21: Non mais oh, je suis pas ta copine, hein. Il y a des gens comme ça, là.
1: Ah, c'est reparti. Allô?
0: Bonjour.
1: Bonjour, madame.
0: Non, moi, c'est monsieur, là. Votre chien est vegan.
1: Voilà.
0: Et il est où, le problème?
1: Le problème, c'est que vous faites manger du pâté de chien à mon chien vegan. Je m'excuse,
0: ouais,
1: mais...
0: Ouais, bah, vous lui faites un lavage d'estomac et puis vous lui avez mis le tuyau dans le trou du cul.
1: Comment ça?
0: Bah, lui mettre le tuyau dans le trou du cul pour lui faire un lavage d'estomac.
1: Ah non, ça, on m'avait pas dit.
0: Ah, vous auriez dû.
4: Non, mais redonne-moi le, c'est moi qui parle avec là. Bonjour, je suis la responsable.
1: Ah bah tiens, c'est plus le même.
4: Bah non, il y a mon mari et moi, hein, nous sommes deux. Qu'est-ce qu'on peut savoir que vous voulez pas de viande pour votre dans le pâté? Un pâté, c'est de la viande, hein.
1: Ah ah, on passe aux aveux.
4: Mais qu'est-ce que vous nous dites? Vous avez de quoi? Vous savez pas lire sur une boîte s'il y a de la viande ou pas dedans? Donnez-moi votre nom déjà.
1: Monsieur Martin.
4: Monsieur Martin d'où?
1: De Martinville.
4: C'est où ça? C'est où ça, Martinville?
1: Eh bah c'est sur la route de Bourg-sur-Martin.
4: Eh bah on connaît même pas où que c'est, donc.
1: On fait celui qui sait pas où que c'est, j'ai l'impression.
4: Monsieur Martin, Martinville. Le chien est vegan, non mais c'est quoi tes conneries? Non mais ma gueule, monsieur Martin.
0: Attends, putain, mais...
1: Allô?
0: Oui, je t'écoute.
1: Oui, ah bah c'est l'autre dame.
0: Non. Ah, attendez, arrêtez, parce que là, je vais vous mettre en colère.
1: Même pas cap.
0: Attendez, je vais vous recevoir.
1: Oui, et puis le temps que j'arrive, vous aurez planqué toutes les viandes de chien et de chat.
0: Qu'est-ce que tu veux que je planque, toi? Bah, passe au magasin, on va en discuter, mon gamin, ok?
1: Excusez-moi, moi, j'ai mon chien qui a tout entendu, qui peut témoigner.
0: Mais jeune, eh, bah, il témoignera ton chien.
1: Vous voulez que je vous le passe?
0: Ouais, passe-moi-le, ton chien.
1: Ah, bah, je vous le passe.
0: Ouais.
1: Max Martin! Oui, allô?
0: Et je vais dire, tu dois t'emmerder dans la vie, ça, pour faire des conneries pareilles, mon gars.
1: Ah, bah, non, c'est Rex Martin.
0: T'es en train de bien me faire chier, par contre.
1: Oui, allô? Qu'est-ce que vous dites?
4: Vous êtes pas Martin Riret Chanson?
1: Bravo!
4: Oh, c'est vrai?
1: Oui, c'est vrai.
4: Oh, mort de rire, si t'es passé à la radio.
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23: Tourisme Vermeville, bonjour.
24: Oui, bonjour, madame.
23: Bonjour, monsieur.
24: C'est l'agence de tourisme.
23: Oui, monsieur.
24: Ah, bonjour, madame Ledoux à l'appareil.
23: Oui, qu'est-ce que je peux vous faire pour un service, madame?
24: J'aurais voulu un billet de train.
23: Oui.
24: Pour Avranches, Lourdes.
23: Alors, attendez, je note.
24: Mais vous avez de quoi noter?
23: À quelle date vous auriez voulu, madame?
24: Oh ben vous avez l'air plaisant, vous avez l'air de vous distraire et de vous amuser.
23: Bah tant qu'à faire pour travailler, autant travailler dans la bonne humeur, hein.
24: Oui, parce que vous savez, moi, à mon âge, hein, j'ai peu l'occasion de rire.
23: Vous regardez par là, dans la rue, il y a plein d'occasions de rire, vous savez.
24: Je ne peux pas sortir, monsieur, je suis handicapé à 85%.
23: Ben vous regardez par la fenêtre.
24: Je suis non-voyante.
23: Ah, excusez-moi, madame, je vous m'excuser. Alors, vous êtes non-voyante? Handicapé à 85%.
24: Oui.
23: Et vous aimeriez partir d'Avranches pour aller à Lourdes.
24: Voilà.
23: C'est ça, madame.
24: Oh, évidemment, en place handicapée, avec les réductions, pour l'aller.
23: Oui.
24: Et pour le retour, par contre, Lourdes-Avranches.
23: Oui.
24: Ben non handicapé, quoi.
23: Monsieur, vous croyez au miracle?
24: Pardon, monsieur.
23: Excusez-moi. Alors. À quelle date vous auriez aimé, madame?
24: Écoutez, j'aimerais partir début juillet.
23: Début juillet.
24: Monsieur, c'est ma dernière chance, hein?
23: Air-sense.
24: Ma dernière chance.
23: Ah, votre dernière chance. Excusez-moi, j'avais pas compris. Bon, alors, à l'aller, c'est la place handicapée et au retour, bien sûr, tarif plein, c'est ça?
24: Voilà.
23: D'accord. Ah oui, vous m'avez pas dit la date du retour.
24: Vous savez, un miracle, on ne peut pas savoir, hein?
23: En fait, vous attendrez là-bas?
24: Oui.
23: Et si ça prend longtemps?
24: Mais qu'est-ce que vous voulez que je fasse?
23: Un peu des distractions à Lourdes, il n'y en a pas beaucoup, hein.
24: Ah, monsieur, vous savez, à mon âge, qu'est-ce que vous voulez que je fasse comme distraction?
23: Je sais pas, moi, le bridge, les cartes...
24: Je suis non-voyante, hein?
23: Ah oui, c'est vrai. Oui. Le cinéma, il n'y en a pas à Lourdes, hein.
24: Je suis non-voyante, hein?
23: Ah ben oui, je sais pas, je peux pas vous dire. Je vois pas, en fait, je vois
24: pas. Oui, moi non plus. Comment?
23: Non, excusez-moi. Oh, bah, décidément.
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25: Allô?
26: Bonjour, madame.
25: Oui.
26: C'est la halte garderie.
25: Oui.
26: Bonjour, madame. C'est le Père Noël à l'appareil.
25: Oui.
26: Nous appelons toutes les crèches et les haltes garderies de la région aujourd'hui.
25: Oui.
26: Pour faire la grande opération Papa Noël téléphone. Voilà. Et donc, nous vous demandons de nous passer deux ou trois petits-enfants.
25: Bon, viens, il y a le Père Noël au téléphone, Alexandra et...
26: Voilà.
2: France. Viens, ma chérie. Allô?
26: Oui.
2: Je vous la passe, hein.
26: Restez à côté d'elle, hein.
2: Ok, d'accord.
26: Bon, bien écouter.
2: Au revoir, Père Noël.
26: À tout à l'heure, madame.
5: Allô, Père Noël?
26: Bonjour, comment tu t'appelles?
5: France.
26: France, quel âge as-tu, ma chérie?
5: 5 ans.
26: 5 ans. Est-ce que tu sais lire?
5: Je sais pas.
26: Tu sais pas lire encore?
5: Non.
26: Eh ben, dis-moi, va falloir apprendre. Et c'est pour ça que je t'appelle aujourd'hui, puisque je suis le Papa Noël de la CGT. Et figure-toi que nous te proposons aujourd'hui, pour t'apprendre à lire, les œuvres complètes de Karl Marx, reliées et cartonnées, pour 235 francs. Frais de port compris.
5: D'accord.
26: Tu vas demander ça à tes parents à Noël?
5: Oui.
26: Eh ben, écoute, je te souhaite un très bon Noël, et puis je veux bien parler à ton ami.
2: Allô?
26: Oui.
2: Oui. France a parlé?
26: Oui.
2: Un peu intimidée, hein?
26: Oui, elle est un peu intimidée. Ouais. On va voir si la deuxième l'est moins.
2: Alexandra, tu viens dire bonjour au Père Noël, ma chérie? Tu veux même pas lui dire bonjour?
26: Mais si, elle veut.
2: Alors que lui, il pense à vous, là, bientôt.
26: Ah oui?
2: Dis, Alexandra.
26: Je suis en train de préparer leurs cadeaux.
2: Bah, tu vois, il me dit qu'il est en train de préparer vos cadeaux, le Père Noël. Tu viens lui dire bonjour?
26: Ce sont des beaux livres pour apprendre à lire.
2: À lire? Tu viens, Alexandra? Je viens lui dire, lui faire un gros bisou.
26: Je suis le Père Noël de la CGT.
2: Un bisou? Non, elle écoute, mais elle est intimidée
26: aussi. Eh ben, on ne fera pas notre beurre aujourd'hui, chez vous.
2: Voilà, bon, ben écoutez, merci beaucoup.
26: Oui, ben, je vous en prie, c'est normal, parce que ce n'est pas dans votre crèche aujourd'hui qu'on fera notre beurre, parce que je suis le Père Noël de la CGT.
2: Ah, bon, là, là.
26: Voilà. Et oui. Nous essayons de savoir, évidemment, ce qu'elles aiment. Alors, il y en a une, la première, qui m'a dit qu'elle voulait les œuvres complètes de Karl Marx, et ça tombe bien, parce que nous les vendons 235 francs de TTC. Et c'est un très bel ouvrage qui
2: oui,
26: est relié.
2: Non, moi, ça ne m'intéresse pas. Hein.
26: Non, non, je sais bien, vous non, parce que vous les avez déjà lus, forcément, mais la petite, oui. Alors, ouais. Il faut qu'on envoie ça à quelle adresse?
2: Comment ça? Attendez, je ne vous suis pas, là.
26: Mais non, en fait, si vous voulez, je suis le Père Noël de la CGT.
2: Oui, oui,
26: et,
2: oui.
26: Et nous vendons un très beau livre pour les enfants.
2: Oui.
26: Qui s'appelle Le Capital.
2: Oui, non, mais je suis d'accord avec vous, mais enfin, votre prospection, à ce moment-là, vous la faites autrement.
26: Oui, mais enfin, je suis le Père Noël, quand même.
2: Ah, bah oui, non, je suis désolée. Non,
26: bon, bah, écoutez,
2: c'est un peu décevant, ça, par contre, vous voyez,
26: non,
2: au début.
26: Non,
2: si, si, tout à fait.
26: Non, mais bah, attendez, oui. attendez.
2: Oui.
26: Vous savez ce qu'on va faire?
2: Oui.
26: On va chanter une petite chanson avec eux. Vous allez chanter avec moi, vous allez voir, ils vont adorer. Vous êtes
2: prêts? Non, oui, hein, bah, je vous passe France et vous allez chanter avec
26: voilà,
2: elle. Hein,
26: voilà,
2: je te passe France, ma chérie.
26: Voilà.
2: Regarde, tu vas chanter avec le
26: Père Noël. Bonjour, France. Quel âge as-tu?
5: 5 ans.
26: Eh ben, c'est bien, t'es en âge de lire les œuvres complètes de Karl Marx, mais avant, je dois te chanter une petite chanson. Tu es prête?
5: Oui.
26: Tu vas chanter avec moi?
5: Oui.
26: 1, 2, 3. C'est la lutte finale.
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8: Oui, allô?
9: Bonjour monsieur, c'est bien la boulangerie?
8: Oui, bonjour.
9: Monsieur Martin à l'appareil, bureau départemental de l'amélioration du manger.
8: Oui.
9: Je vais venir vous installer des aimants magnétiques à l'entrée de la boulangerie.
8: Des aimants magnétiques?
9: C'est ça, c'est un système pour détecter s'il y a du métal dans votre pain.
8: Bon, on n'était pas au courant.
9: C'est normal, c'est parce que c'est un dispositif qu'on est en train de tester.
8: D'accord.
9: Si vous passez avec du pain métallifié, hop, il est directement aimanté par les aimants magnétiques.
8: D'accord.
9: En revanche, il faut pas qu'il y ait de métal à l'intérieur. Donc par exemple, vous avez pas de bijoux.
8: Ah si, ah oui. Bah oui, j'ai des bijoux, oui.
9: Ah bah ça c'est pas possible. Tout ce qui est métal dans la boulangerie, il faut que ça dégage.
8: Bah oui, mais toute ma vitrine en pâtisserie, elle en a lu.
9: Oh là, bah oui, ça l'a lu, il faut retirer.
8: Mais je peux pas, c'est toute ma vitrine en fait qui est comme ça.
9: Oh bah vous la changez.
8: Bah oui, mais je vais pas changer ma vitrine pour un dispositif que je ne suis même pas au courant en fait.
9: Bah que vous n'êtes pas au courant, mais que vous me dites que vous avez des vitres en aluminium, pardon.
8: Mais c'est pas les vitres, c'est les montants de ma vitrine en fait.
9: Ah donc les vitres, elles sont pas en alu.
8: Bah non, les vitres, elles sont en vitre.
9: Oh bah alors vous pouvez les garder.
8: Bah oui, en fait, c'est juste le montant en fait de ma vitrine en fait.
9: Bah oui, c'est ça, on va juste retirer les montants sur vos vitres.
8: Mais je peux pas enlever les montants, c'est ce qui maintient toute ma vitrine.
9: Eh ben, vous pouvez colmater avec vos gâteaux.
8: Bah, mais je ne peux pas.
9: Bah si, si vous poussez les pâtisseries contre la vitre, ça devrait tenir.
8: Bah non, attendez, je vous passe monsieur parce que je comprends absolument rien du tout.
9: Bon, pourtant c'est clair.
10: Oui, allô?
9: Bonjour madame.
10: Oui, c'est monsieur.
9: Admettons, donc on va venir retirer les montants de vos vitrines.
10: Oui, pas bien, bon, on démonte tout le magasin pendant que vous y êtes.
9: Non, non, uniquement ce qui est en métal.
10: Ah ben tout le magasin est en métal, j'ai du métal partout, j'ai de la caisse, j'ai de l'inox.
9: Pour la caisse, vous inquiétez pas, je vais passer vous apporter une caisse en plastique.
10: Non mais j'ai pas besoin que vous veniez.
9: Bah si, déjà pour installer les aimants magnétiques.
10: Mais quel aimant magnétique? Je suis le patron de la boulangerie, je ne suis pas au courant de votre truc.
9: C'est hein. Ce que j'ai expliqué, c'est un dispositif pour repérer quand il y a du métal dans vos pains.
10: Bah non, bah pas chez moi.
9: Ah bah si, chez vous.
10: J'ai pas besoin de votre société qui vient aimanter mon pain pour retirer le pain quand il y a des morceaux de métal.
9: Ah oui, alors comment vous faites quand vous avez des morceaux de métal dans votre pain?
10: Mais il y a pas, il y a beaucoup. Pourquoi il y aurait des morceaux de métal dans le pain?
9: Oh bah ça, j'en sais rien, ils l'ont dit aux informations à la télé.
10: Ah oui, mais si vous écoutez toutes les informations, ça raconte des conneries.
9: Bon, et puis je vous cache pas que ça me permet de toucher des subventions aussi.
10: Ah oui, oui, oui, c'est bien, parce que vous touchez les subventions et vous, donc vous êtes payé sur sur mon dos. C'est vous qui gagnez de l'argent et moi j'ai rien.
9: Voilà, en gros c'est ça.
10: Ah oui, d'accord.
9: Très bien, donc marché conclu.
10: Non mais qu'est-ce que vous comprenez pas comme quoi ça ne m'intéresse pas?
9: Bah je comprends que si vous me dites ça, c'est parce que vous êtes en train d'hésiter.
10: Non mais je n'hésite pas du tout, ça ne m'intéresse absolument pas.
9: Oh mais attendez, bien sûr, c'est une technique de négociage, je vous vois venir.
10: Ah oui, bah vous êtes très mauvais en négociation parce que moi franchement vous êtes tombé sur la mauvaise personne.
9: Bon allez, vous savez quoi? Je vous fais
10: 10%. 10% de quoi? Vous laissez 10% de quoi?
9: Bah 10% du prix.
10: Du prix de quoi?
9: Des aimants magnétiques.
10: Ah parce que en plus c'est payant.
9: Ah oui, la pose est offerte, mais on va pas vous offrir les aimants, faut pas abuser.
10: Alors vous gagnez de l'argent et faut que je vous paye en plus pour installer des aimants chez moi que j'ai pas besoin.
9: Voilà, vous avez tout compris. Donc marché conclu.
10: Vous foutez un petit peu de moi là, non?
9: Franchement.
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12: Allô?
26: Allô?
12: Bonjour.
26: Bonjour, comment ça va?
12: Ça va.
26: Bon, je suis en route là, je suis déjà parti, donc j'arrive. Tu me dis ce qu'il faut que je prenne donc pour le dîner?
12: Pour le dîner? Qui que ça qui vient?
26: Ben, hey, c'est Robert Lamolle.
12: Robert, je connais pas.
26: Mais ça fait 3 semaines qu'on correspond sur Internet.
12: Ah. Hein,
26: et tu m'as dit que ce soir, enfin, je pouvais venir te voir et que nos vœux allaient se réaliser.
12: Ben, parce que je me rappelle peut-être pas ou je ne sais pas.
26: Hier soir, tu m'as écrit donc sur Internet, dans notre site de rencontre.
12: Ah bah c'est pas moi alors.
26: Ah bah si.
12: Ah bah non, moi j'ai pas de ça.
26: T'as pas de ça quoi?
12: Bah des machins d'Internet, comme vous dites, un truc...
26: T'as pas d'Internet?
12: Bah non, j'ai pas ces trucs-là.
26: Ah bah tu sais que moi j'en ai eu partout dans mes poutres, hein.
12: Ah.
26: Moi j'ai eu d'Internet partout dans mes poutres, hein. Ça m'a coûté cher, hein, ça bouffe le bois, ces saloperies-là. Ça fait des copeaux, après ça fait de la poussière, dis donc.
12: Ah bon?
26: Je suis parti de Colmar ce matin...
12: De Colmar? Ben, dites donc, je ne connais pas.
26: Ben, de Colmar en voiture, en Alsace.
12: Ah! En et Alsace?
26: Ben oui, j'ai pris la route ce matin à 5 heures d'Alsace.
12: Oh!
26: Et là, je suis là dans une heure à peu près. Hein.
12: Ah bon?
26: Ben...
12: Eh ben bon, hein, une belle surprise alors, vous voyez, hein?
26: Ah ben, ça va faire une belle surprise, puisque tu m'as dit enfin que tu étais prête à me recevoir, qu'on allait pouvoir dîner ensemble et que tu m'hébergeais et qu'on verrait bien après.
12: Qu'est-ce que c'est que ça?
26: Ah ben, j'ai reçu ça avec ton adresse.
12: Oh, ben dis donc, ça c'est quelqu'un qui fait un tour, alors, je sais pas.
26: Ah ben non.
12: Oh.
26: Tu m'as même dit qu'il fallait que je passe par la pharmacie et tout ça sur la route.
12: Hein? Eh ben, j'ai jamais parlé de ça.
26: Ah ben si.
12: Ah non, je m'excuse, ça, jamais j'ai parlé de pharmacie et tout ça, hein.
26: Ben dis donc, mais moi, qu'est-ce que je fais? Faut que je fasse marche arrière, alors?
12: Bon, je ne sais pas. Je vous verrai bien quand vous arriverez.
26: Ah, bon. Donc on peut se voir.
12: Alors, vous pouvez me dire, mais je ne sais pas qui vous êtes.
26: Ben, c'est pas grave, on fera comme si on se connaissait.
12: Ouais, ben, c'est pas grave, hein.
26: Bon, alors, qu'est-ce que je prends pour le dîner?
12: Oh, ben, je mettrai un pot-au-feu, tant pis, j'ai fait des petits pot-au-feu, mais tant pis.
26: Ah, ben, très bien. Alors, un pot-au-feu, je vais passer prendre du vin, là, c'est un bon caviste.
12: Bon.
26: Hein?
12: Comme vous voulez.
26: Voilà.
12: Eh ben, on va vous voir tout à l'heure, alors, si c'est ça, si vous arrivez.
26: Après, on ira au lit, puis on verra bien ce qui se passe, hein.
12: Je vous connais pas, mais on verra bien. Vous connaissez, je sais pas qui c'est.
26: Dis-moi, est-ce qu'il faut que je prenne des draps?
12: Mais des draps pour quoi faire?
26: Ben pour niquer.
12: Hein? Ben, moi, c'est une sacrée surprise, hein?
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13: Bonjour.
9: Bonjour monsieur, c'est bien le salon de coiffure?
13: Oui.
9: Monsieur Martin, service technique de Martin Télécom.
13: Oui.
9: Je vais activer le code de sécurisage de votre ligne téléphoniste.
13: Ouais, mais j'ai eu des soucis antérieurement à cause des travaux qui s'étaient effectués dans ma rue.
9: Attendez, ça me dit quelque chose. Vos soucis, c'était pas à cause des travaux qui s'étaient effectués dans votre rue?
13: Voilà, c'est à cause des travaux, je n'avais plus d'internet.
9: C'est ça, et alors, de mémoire, je crois que vous n'aviez plus d'internet, non?
13: C'est ça, tout à fait.
9: C'est ça, oui, ben, je me souviens très bien.
13: Ok.
9: Et donc, pour nous excuser de ce petit désagrément, je vous offre l'option gratuite de sécurisage téléphoniste.
13: Ah d'accord, ça marche comment ça?
9: C'est très simple, c'est un code à 16 chiffres qui vous permet de filtrer vos appels.
13: Ouais.
9: Donc, si vous voulez recevoir un coup de téléphone, il suffit de faire votre code juste avant qu'on vous appelle.
13: Oh là là, vous vous rendez compte? Quand mon téléphone il sonne, je dois répondre. Moi si en plus de ça, il faut que je fasse un code, non mais c'est pas possible là.
9: Non, c'est pas ça. Le code, il faut le faire à chaque fois juste avant qu'on vous appelle, sinon votre téléphone ne sonne pas.
13: Mais comment voulez-vous que je sache que j'ai un appel?
9: Eh ben vous demandez aux gens de vous prévenir quand ils vont vous appeler.
13: Non mais vous entendez? Non mais
9: bah, il suffit de leur dire de passer au salon avant pour vous prévenir qu'ils vont appeler juste après.
13: Oh non mais vous êtes bête ou quoi monsieur?
9: Oh bah pardon de vous offrir des options gratuites.
13: Non mais attendez là, non mais je...
14: Allô?
1: Ah, bonjour monsieur.
14: Oui, non mais de toute façon, nous on n'active rien du tout.
1: Non, rassurez-vous, c'est moi qui active tout à distance.
14: Non, vous ne touchez à rien.
1: Non mais parce que si je comprends bien, vous voulez avoir les appels tout le temps.
14: Ah bah oui, hein. Ah bah oui, moi faut que
1: je... Ah bah pas de problème. Chaque fois que vous faites votre code, ça active votre ligne pendant 2 minutes.
14: Ouais.
1: Donc, il suffit de faire le code toutes les 2 minutes et vous recevez tous les coups de fil.
14: Ah mais non, mais monsieur, vous vous rendez pas compte, c'est pas possible, quoi. Je suis en train de couper des cheveux, je vais pas dire à la cliente, attendez, hein, 2 minutes, je vais faire le code. Oh, puis attendez encore 2 minutes, hein, faut que je refasse le code. Non.
1: Ah non, mais quand vous êtes en train de coiffer, vous donnez le téléphone au client et vous lui demandez de faire le code à votre place.
14: Non, mais c'est pas possible, j'ai pas demandé au client de faire le code. Non, mais on marche sur la tête, c'est comme si je leur demandais de passer le balai après être coiffé, quoi. Enfin, à un moment donné, on marche où, là
1: Je m'excuse, mais si déjà vous leur demandez de passer le balai, je pense que faire le code, ils sont capables.
14: Mais non, mais vous rigolez, quoi, c'est des clients. Alors, j'ai jamais eu un truc pareil, quoi. Non, mais je demande. Alors, vous allez vous faire coiffer demain, votre coiffeuse vous dit que vous pouvez me coiffer, vous allez faire le code.
1: Ah, bah oui, bien sûr que je ferai le code de mon coiffeur.
14: Bah oui, vous vendez le code, c'est sûr que oui, vous allez me répondre, vous avez pas dit.
1: Voilà, donc affaire réglée, je vous active le bazar.
14: Non, je ne suis pas la patronne, vous ne faites rien sans son accord.
1: Ah, c'est pas vous le patron?
14: Non, je vous ai dit, je ne suis pas la patronne.
1: D'accord, bah c'est pas grave, vous lui expliquerez.
14: Non, franchement. Oui, allô?
1: Bonjour, monsieur. Alors, comme je disais à votre collègue, vous inquiétez pas, je m'occupe de tout. C'est cadeau, ça me fait plaisir.
14: Bah, ça doit être cadeau, c'est un empoisonnement. J'en veux pas. Qu'est-ce que vous voulez que toutes les 2 minutes je suis en train de coiffer? Oh, tiens, je vais débloquer le téléphone au cas où quelqu'un va m'appeler.
1: Eh ben voilà, c'est tout.
14: Hop, 2 minutes après, rebelote.
1: Exactement, vous avez tout compris. Super.
14: Non, mais honnêtement, j'ai autre chose à faire.
1: Mais justement, si vous avez autre chose à faire, ça vous laisse à chaque fois presque 2 minutes.
14: Oh, hop, 2 minutes sont passées. Et entre deux, je vais faire la pause caca, c'est ça?
1: Excellente idée, vous voyez, c'est que du confort.
14: Ah oui, bien sûr.
1: Après, 2 minutes, perso, ça me semble un peu juste. Mais bon, chacun son timing.
14: Non, mais ça va pas, non.
1: Ou alors, vous installez un téléphone au cabinet. Et là, vous êtes peinard.
14: Et je passe à la radio, là, ou quoi?
1: Alors ça, c'est une autre option, mais elle me semble pas mal.
14: Ah bah d'accord, super, merci.
1: Ah mais avec plaisir. Et tant qu'on y est, vous diriez que c'est quelle radio?
14: Rire et Chanson.
1: Ah bah bravo, bienvenue.
14: C'est la radio préférée de mon mari, donc je pense que c'est bon, il m'a entendu.
1: Ah bah, il va pas être déçu. Au revoir, monsieur.
14: Au revoir, madame.
1: Et surtout, bonne pause.
14: Ouais, merci.
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15: Allô?
16: Oui, bonjour, je suis mis au cabinet médical du docteur...
15: Oui, bonjour, oui. Monsieur.
16: C'est le docteur lui-même?
15: Oui.
16: Vous êtes bien gastro-entérologue?
15: Oui.
16: Oui, très bien, bonjour docteur, c'est le service de France Télécom, l'appareil, le 14. Oui, docteur, nous vous informons qu'à partir de 15h, vous allez hériter d'un nouveau système téléphonique de France Télécom. Un nouveau service qui s'appelle la sonnerie personnalisée. Je ne sais pas si vous êtes au courant de ça.
15: Non, pas du tout.
16: Toutes les professions indépendantes de la région vont avoir une sonnerie qui indiquera, hein, par une illustration sonore, la profession que vous avez.
15: Oui.
16: C'est-à-dire qu'évidemment, on saura si vous êtes médecin, on saura si vous êtes agriculteur.
15: Ah bon?
16: Voilà.
15: Mais ça consiste en quoi alors?
16: Ben, les gens qui vous appellent entendront une sonnerie téléphonique, une illustration sonore. Et donc, ils sauront que vous êtes bien de médecin, gastro-entérologue, puisque les...
15: Comment ils sauront, eux, que ça correspond à la truc gastro-entérologue?
16: Ah bah, vous voulez que je vous fasse entendre?
15: Ouais.
16: Je vais vous faire entendre... Tu me bascules la cartouche. Je vais vous faire entendre déjà agriculteur. Vous allez voir, la 14, éleveur-agriculteur. Ouais, vas-y. Je vous fais entendre la cassette, hein.
15: Oui.
16: Pour les agriculteurs, voilà ce que maintenant les gens entendent quand ils appellent un agriculteur, hein. Merci. Allô? Vous avez entendu, non?
15: Oui, c'est parfaitement ridicule. Et quand on appelle un gastro-entérologue, qu'est-ce que ça donne?
16: Attendez, hein, je vais vous faire entendre. Hein.
15: Oui, faites-moi entendre.
16: Je vous préviens, nous, on n'est pas responsable de ça, ça a été fait à Paris. Hein.
15: Oui, oui.
16: Tu me charges? Gastro.
15: Ouais? Ah ben, c'est pas possible.
16: Comment?
15: Ce sont des rots qu'on entend.
16: Oui, absolument.
15: Bah, on entend quelqu'un qui rote, alors...
16: Bah oui, mais c'est ce qu'il y a pour gastro-entérologie.
15: Oui. Oui, c'est lamentable. Je n'ose pas imaginer ce qu'il y a pour le gynécologue, hein.
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17: Agence postale, bonjour.
1: Oui, bonjour monsieur, c'est bien la Poste?
17: Oui.
1: Je vous appelle pour vous signaler un problème.
17: Oui.
1: J'ai lu là que depuis quelque temps avec la Poste on pouvait envoyer des produits frais.
17: D'accord.
1: Alors le problème c'est que moi du coup j'ai envoyé une bûche glacée à mon beau-frère là pour les fêtes et elle est arrivée complètement fondue.
17: Bah, donc... Vous avez la chance que le facteur se retourne pas contre vous parce que vous avez dû lui dégueulasser sa bagnole en plus. Mais bon, je suis désolée mais moi je peux rien faire pour vous.
1: Le truc en plus c'est que maintenant il y a préjudice dans le sens où
17: il y a préjudice.
1: Bah oui, parce que là, on arrive début février, vous vous rendez compte? Déjà que vous faites la publicité mensongiste.
17: Mensongère.
1: Comment ça, mensongère?
17: Bah vous me dites publicité mensongiste.
1: Vous me traitez de mensongeur?
17: Ah non, pas du tout, non.
1: Ah mais moi je vais porter plainte. Hein.
17: Ah mais vous pouvez.
1: Alors je vais prendre votre nom, votre adresse.
17: Si vous voulez. Hein,
1: votre date de naissance.
17: Vous voulez pas aussi la taille de ma culotte? Parce que non mais franchement.
1: Ah bah alors, vous savez quoi, je vais porter plainte pour harcèlement en plus.
17: Ah bah oui, bien sûr. Vous savez quoi, vous prenez votre petite auto, puis vous venez me voir à mon bureau et puis on va mettre...
1: Oh là là, non, ça suffit, c'est une proposition indécente.
17: Ah bah oui, non, mais bien sûr que non.
1: Écoutez, je vais en parler à mon beau-frère qui est avocat.
17: Ah bah oui, mais bien sûr.
1: Bah, vous voulez que je vous le passe?
17: Bah si vous voulez. Hein.
1: Maître, Martin.
17: Allô?
1: Oui, maître Martin, à l'appareil, je suis mon avocat.
17: Bonjour, monsieur.
1: Vous harcelez mon client?
17: J'harcèle votre client, ouais. Votre client, pour info, c'est lui qui m'a appelé.
1: Il me dit que vous lui faites des propositions.
17: Des propositions indécentes, apparemment.
1: Vous savez que ça, c'est quelque chose qui est réprimandé au niveau de la légalitude.
17: De la législation, c'est mieux aussi.
1: Pardon?
17: Non, rien.
1: Vous voulez m'apprendre mon métier?
17: Si votre client, votre beau-frère se sent harcelé, bah, c'est son problème, c'est pas le mien. Je me suis permis de lui dire s'il voulait aussi la taille de ma culotte.
1: Je comprends pas.
17: La taille de ma culotte?
1: Ah, bah bravo.
17: Vous voulez que je vous la donne? Eh ben, c'est 54.
1: Excusez-moi, mais enfin, heureusement que c'est une blague, hein.
17: Oh merde. Putain, c'est qui?
1: Ah bah, ça peut être qui?
17: Je sais pas.
1: Ça peut être une...
17: J'en sais rien, moi. Une radio?
1: Une radio, mais oui.
17: Oh, merde. Je suis désolée. Oh la honte. Sans déconner, non, sérieux, c'est pas une radio par là, hein.
1: Ah bah, c'est une radio par toute la France.
17: Oh putain, la honte. Oh, la vache. Et c'est qui m'a fait ça?
1: Une radio qui fait des blagues.
17: Rire et chanson?
1: Mais oui!
17: Putain, mais... Oh, la honte! Oh, mon collègue de boulot, il écoute ça dans la voiture. Hein.
1: Maintenant, il connaît votre taille de culotte. Hein.
17: Non, mais c'est pas vrai, c'est pas 54 en plus.
1: Ah non, mais ça regarde que vous.
17: Oh non, putain. Oh, bon, je vais même pas oser le dire à mon mari.
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0: Floral, bonjour.
3: Allô?
0: Oui?
3: C'est le floriste?
0: Oui?
3: Bonjour. Est-ce que vous faites une livraison de fleurs?
0: Oui. Je vais vous passer la fleuriste.
3: Merci.
18: Oui?
3: Bonjour.
18: Bonjour, monsieur.
3: Je voudrais livrer 10 roses rouges, s'il vous plaît.
18: Oui? Quand?
3: Le plus vite possible, en fait.
18: Alors, attendez, je vais regarder s'il m'en reste là. On a un fournisseur demain, là, il n'y en a plus.
3: Demain, vous pouvez...
18: Vous voulez attendre demain?
3: Oui, je peux attendre demain, oui.
18: Ouais, d'accord. Alors, 10 roses...
3: Rouges.
18: Rouges. OK. Alors, le message?
3: Mon amour.
18: Oui.
3: Je t'aime.
18: Ouais.
3: Je n'ose pas te le dire en face. Parce que, comme tu le sais, je souffre toujours.
18: Je souffre.
3: Toujours.
18: Toujours.
3: De ma vésicule biliaire.
18: Biliaire.
3: Qui me donne une mauvaise haleine.
18: Une mauvaise haleine.
3: Voilà.
18: Alors, je vais prendre vos coordonnées. Vous êtes monsieur?
3: Gendar, G-E-N-D-A-R.
18: G-E-N-D-A-R. Votre numéro de téléphone?
3: 02-97.
18: Donc, à livrer. À madame?
3: Oui.
18: Alors, son nom?
3: À mon aimé.
18: Pardon?
3: Mon aimé, quoi. Elle comprendra.
18: Non, vous ne voulez pas nous donner son nom?
3: Non, je préfère éviter les drames.
18: D'accord, ok. Alors, l'adresse, c'est
3: 10 rue.
18: Oui.
3: C'est à Questembert. Hein.
18: Oui, mais par contre, oui, au 10 rue, il y a plusieurs, il y a 3 locations. Chez qui on va livrer?
3: Les fleuristes.
18: Hein? Pardon?
3: Vous avez bien compris que c'était pour vous, non?
18: Hein, moi?
3: Ah oui.
18: Oui, mais on est plusieurs employés, hein.
3: Oui, mais je reconnais votre voix quand même. Je suis déjà venu prendre des fleurs pour ma mère, alors.
18: Ah, d'accord, ok. Ah, mais je suis mariée, monsieur.
3: Oui. Mais c'est pas forcément un problème.
18: Non, mais vous êtes très gentil, mais je peux pas accepter.
3: Oh, ben, je vous en prie.
18: ouais, ok. Et je vois plus qui vous êtes.
3: Le monsieur qui a une mauvaise haleine.
18: Monsieur qui a une mauvaise haleine.
3: Je viens toujours vous voir avec la main devant la bouche.
18: Ouais. Mais excusez-moi, j'arrive pas.
3: Vous n'êtes pas disponible parce que vous êtes mariée, c'est ça?
18: Ah non, non, mais moi j'aime mon mari et puis voilà.
3: Mais alors est-ce
18: que... Je ne peux pas donner mon amour à tout le monde.
3: Il y en a une autre, non, qui ne serait pas mariée?
18: Ah, il y a une autre qui... Oui, ma collègue. Ah non, non, elle a un ami aussi, ma collègue.
3: Oui, mais elle n'est pas mariée.
18: Est-ce que vous voulez vraiment vous caser?
3: Ben, j'adore les fleurs et... Quand
18: vous, vous adorez les fleuristes aussi, quoi.
3: Bah, c'est-à-dire que si je suis dans un environnement qui est peuplé de fleurs, on sent moins mon haleine.
18: Ah.
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19: Bonjour.
1: Bonjour madame, c'est bien la société de transport en commun ?
19: Non, c'est monsieur.
1: Je demandais les objets trouvés pour le bus et pour le tram.
19: Oui, vous y êtes.
1: Oui, voilà, j'ai perdu mon ticket de transport.
19: Un ticket à l'unité ?
1: Oui, oui, voilà, un ticket de bus, quoi.
19: Mais excusez-moi, votre ticket, il a été poinçonné, il a été validé ?
1: Oui, c'est un ticket poinçonné, oui. Bah, on vous l'a rapporté ?
19: Mais j'en sais rien, monsieur, mais moi...
1: Est-ce que vous pouvez vous renseigner ? Parce que je...
19: Monsieur, alors je repose la question.
1: Oui.
19: Vous prenez un ticket à l'unité, vous le validez et vous me demandez si on l'a retrouvé.
1: Oui.
19: Mais pour quelle raison vous voulez le récupérer?
1: Je me suis fait contrôler.
19: Ouais.
1: Et du coup, j'ai eu une amende.
19: Et vous pensez que nous, on récupère les tickets qui ont été validés, qui sont par terre, et qu'on va vous le rendre?
1: Voilà, comme ça, je pourrais le remontrer et prouver que j'avais un ticket.
19: Mais on retrouve pas ce genre de ticket, monsieur. Ça.
1: Vous allez pas jeter tous les trucs que les gens ont perdus, quand même?
19: Non, mais monsieur, est-ce que vous êtes sensé de ce que vous êtes en train de me dire, monsieur? Vous êtes en train de me demander de retrouver un ticket validé que vous avez perdu dans le bus?
1: Ouais, alors c'était entre 9 et 10 heures.
19: Ah, bah, entre 9h et 10h, ouais. Donc vous prenez n'importe lequel.
1: Bah oui.
19: On va arrêter la conversation là, monsieur, parce que je trouve tellement ridicule votre façon de me demander.
1: Parce que moi, du coup, comment on fait pour mon amende?
19: Pour votre amende?
1: Vous pouvez peut-être me faire un mot, je me disais.
19: Vous faire un mot, moi, comme quoi on n'a pas retrouvé votre ticket.
1: Et sinon, vous auriez pas un ticket, vous, peut-être vos collègues?
19: Un ticket neuf?
1: Ouais.
19: Vous prenez le ticket neuf et vous le repassez dans le bus, c'est ça, pour le poinçonner, pour qu'il y ait une date, c'est pour ça?
1: Bah, je sais pas, qu'est-ce que vous en pensez?
19: C'est que ça me fait tout rigoler, tout ça, enfin, c'est. Parce que ce que vous êtes en train de me dire, c'est... monsieur, excusez-moi, j'en peux plus, monsieur.
1: Pardon?
19: Hey, excusez-moi, c'est un gag. Hey, c'est quoi? C'est rire et chanson? C'est quoi?
1: Oui.
19: C'est rire et chanson?
1: Ah bah oui.
19: On en voit de toutes les couleurs, mais honnêtement, ça fait des années que je fais ce métier et c'est la première fois qu'on me demandait un ticket pour justifier d'une amende.
18: C'était rire et chanson.
19: Ah, ma collègue, elle avait raison.
1: Ah bah passez-la moi.
19: Parce qu'elle vous écoute. Mais moi aussi, hein, j'écoute rire et chanson dans ma voiture. Hein. Je vous la passe, ma collègue.
1: Merci.
18: Bah oui, j'écoute ça tous les matins et tous les soirs. Oui, bonjour.
1: Alors, comme ça, on balance aux collègues que c'est rire et chanson.
18: Ah, bah oui, l'appel trop con, oui, j'écoute, hein. Je vous ai balancé, ouais, c'est clair. Ouais. J'écoute le matin et le soir, hein. Et je suis à fond rire et chanson.
1: D'accord, vous n'avez pas encore un peu de pub à faire pour rire et chanson
18: Non, j'ai pas de pub à faire pour rire et chanson particulièrement, à part que j'écoute, hein. Je suis comme tout le monde, j'écoute.
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20: Allô,
26: c'est l'électroménager.
20: L'électroménager? Non.
26: Oh, madame, ne quittez pas parce que j'ai fait une bêtise. Vous m'entendez?
20: Oui.
26: Je suis tombé dans ma machine à laver. Vous m'entendez?
20: Vous êtes tombé dans votre machine à laver?
26: Oui.
20: C'est une dame qui est tombée à sa machine à laver, une très grande machine à laver.
26: Allô, c'est le magasin d'électroménager.
20: Non.
26: Oh, madame, vous pouvez peut-être m'aider. Bonjour, madame. Vous m'entendez bien?
20: Oui.
26: J'habite au 3 rue Romain Rolland.
20: Oui.
26: Je suis une dame âgée.
20: Oui.
26: Je suis montée ce matin, là, tout à l'heure, il y a une heure, sur une chaise pour attraper un paquet de lessive. Vous savez, c'était sur une étagère.
20: Oui.
26: Et je suis tombée dans la machine à laver.
20: Oui.
26: Et heureusement, j'ai mon téléphone portable dans la poche de ma blouse.
20: Oui.
26: Et là, je vous appelle parce que je suis coincée dans la machine à laver et la porte s'est fermée.
20: Et comment vous respirez, là?
26: Ben, ça va, et je respire parce que je pense que l'air passe à travers les joints en caoutchouc, hein.
20: Oh.
26: Il y a 3 boutons à l'intérieur de la machine.
20: Oui, non, mais moi, qu'est-ce qu'il y a de marqué?
26: Alors, c'est marqué, il y a un bouton bleu, un bouton jaune, un bouton rouge. Et c'est marqué « Open ». Exit et on. Lequel j'appuie?
20: C'est que je ne sais pas, moi, parce que...
26: Attendez,
20: bon, surtout pas sur on, mais...
26: Ah, on, vous m'avez dit?
20: Non.
26: Ça y est.
20: Non.
26: Oh!
20: Non.
26: Allô?
20: Non, surtout pas, n'appuyez pas sur on, je vous ai dit.
26: La machine tourne!
20: Je vous ai dit de pas appuyer sur on.
26: Oh!
20: Je vous ai dit de pas appuyer sur on.
26: Oh!
2: Je vous ai dit de pas appuyer sur on.
5: Oh, oh,
2: entends ça, elle crie au téléphone, elle a appuyé sur on, la machine tourne. N'appuyez pas, surtout pas sur on.
5: Vous m'entendez?
2: N'appuyez surtout pas sur on, je vous ai dit. Écoutez, je m'habille, je vais voir le réparateur et on vient vous voir.
5: Je suis en train de tourner à toute vitesse.
2: Oh, je suis en train de tourner à toute vitesse, mais qu'est-ce que c'est que ça? J'arrive, je vais voir le réparateur.
5: Non, non, attendez. Je suis en train de tourner à toute vitesse et c'est très désagréable.
2: Oh, mais écoutez, mais qu'est-ce que c'est que ça? C'est une histoire de fou, ça. Je sais où est le réparateur, je perds pas de temps.
5: Écoutez-moi, allons, ça s'arrête.
2: Ça, écoutez.
5: Allez, ça s'arrête.
2: Ça s'arrête, je vais voir le réparateur.
5: Non, mais arrêtez, ça y est, ça s'arrête, c'est bon.
2: Bon, mais je vais voir le réparateur.
5: Ah, ben il y a mon mari qui arrive.
2: Mais son mari vient d'arriver.
5: Qu'est-ce que tu fais là-dedans, toi?
2: Mais qu'est-ce que... Vous êtes là, monsieur?
5: Allô?
2: Oui.
5: Bonjour, madame, excusez-moi, je prends le téléphone parce qu'il y a ma femme qui est toute retournée, ses cheveux qui sont complètement retournés, elle sort de la machine à laver.
2: Mais oui, elle m'a téléphoné, je sais pas comment elle a atterri chez moi, comme quoi elle était tombée dans la machine à laver. Elle est sortie?
5: Elle est en train de sortir, mais elle a un caleçon sur le nez.
2: Elle a un caleçon sur le nez?
5: Ben oui, comment ça se fait?
2: Mais écoutez, je sais pas, mais c'est une histoire de fou, ça!
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21: Bonjour.
1: Bonjour madame, c'est bien la cordonnerie?
21: C'est monsieur, mais c'est une cordonnerie, effectivement.
1: Admettons.
21: Oui?
1: Monsieur Martin, à l'appareil, j'ai des papiers de ma banque à vous déposer.
21: Des papiers de la banque? Je peux savoir c'est quoi la raison?
1: Bien sûr, c'est quoi la raison que j'ai ouvert un livret A au Martin Land il y a quelque temps, mais vu qu'il relance les contrôles de fiscalitude, je l'ai fait mettre à votre nom.
21: Mais pourquoi votre livret est passé à mon nom? C'est improbable, cette histoire.
1: Bah, c'est-à-dire que j'ai déjà eu quelques petits soucis rapport à une affaire avec le fisc, donc je préfère mettre mon livret étranger à votre nom.
21: Mais j'en ai rien à faire, mais c'est quoi le rapport? Enfin, vous me parlez de livret, d'affaires bancaires, moi qu'est-ce que j'ai à voir avec ça? Moi je répare des chaussures, c'est quoi votre délire là?
1: Justement, on se connaît pas, donc jamais on pourra remonter jusqu'à moi.
21: Mais à quel moment vous arrivez, vous mettez un compte? Là, si vous venez ici avec vos papiers, la police est à côté, moi je les connais très bien, donc ils viendront. Hein.
1: Alors, je vous cache pas que ce serait mieux d'éviter, parce que c'est un coup à ce qu'on se fasse balancer tous les deux, ça.
21: Non mais vous faites quoi, là, monsieur, là? Vous avez complètement pété un plomb, là. C'est quoi votre histoire de transfert de banque, de machin?
1: Bah, officiellement, on dira que c'est vous qui...
21: Mais officiellement, on dira quoi? Je ne vous connais pas, qu'est-ce que vous me faites, là? Vous avez complètement craqué.
1: Eh, vous savez quoi? Si ça vous arrange, on fait un papier.
21: Mais d'où on ferait un papier? Pourquoi on ferait ça?
1: Bah, pour attestifier.
21: Pourquoi, pardon?
1: Pour attestifier.
21: Pour un pesticide?
1: Non, attestifier. Quand on attestifie, c'est pour dire qu'on est d'accord.
21: Mais à quel moment j'aurais envie d'attestifier? En plus, c'est même pas français, mais apprenez le français déjà.
1: Non, mais vous inquiétez pas, je vous la rédactionne, votre déclaration.
21: Je vous la rédactionne en plus. Ouais, sans déconner, je vous la rédige. Apprends le français, mec. Là, ça devient vraiment comique. Là.
1: Merci, mais moi, j'essaie juste de trouver un accordage. Bah, un accordage, quand on est d'accord.
21: Mais vous êtes un peu...
23: Ça va pas, non, mais qu'est-ce que c'est cette histoire-là?
1: Ah, bonjour, monsieur.
23: C'est encore une arnaque, ça.
1: Pardon, mais votre collègue comprend rien. Moi, je vous fais les papiers.
23: Et vous faites ça sans me prévenir? Non, mais ça va pas à la tête, non?
1: Non, mais c'est pour vous simplifier les démarches.
23: Ah non, je ne veux pas de ça.
1: Allez, on dit que c'est oui et on en parle plus.
23: Non, je vous dis non.
1: Vous me dites non, mais...
23: Rien du tout.
1: Ah, moi, j'entends un non qui veut dire oui.
23: Non.
1: Parce que moi, ça m'arrangerait que ce soit oui.
23: Ah ben, moi, ça m'arrangerait que ce soit non.
1: Bon, bah on met oui cette fois-ci, puis on mettra non la prochaine fois.
23: Non.
1: Oh, si.
23: Ah non.
1: Oh, si.
23: Ah non.
1: Mais si.
23: Non. Non et non.
1: Non et si.
23: Non mais ça suffit, écoutez.
1: Bon, je coche oui.
23: Non.
1: Ah oui, mais sinon faut que je coche non.
23: Non, vous ne cochez rien du tout.
1: Ah si, je suis obligé de cocher.
23: Non, vous n'êtes pas obligé de cocher, ça suffit.
1: Si, parce que s'il n'y a pas cochage, le dossier n'est pas validé.
23: Eh ben ça valide pas le dossier, j'ai pas de...
1: Sauf si je le valide moi-même, dans ce cas...
23: Non, je ne veux pas.
1: Ah oui, mais après faut pas s'étonner si on peut pas vous faire les papiers.
23: Mais qu'est-ce que vous faites là? Qu'est-ce que c'est papiers que vous me dites là? À quelle banque vous avez mis ça?
1: Bah, à la banque du Martin Land, évidemment.
23: Martin Land, j'ai jamais entendu parler de ça.
1: Moi aussi, le Martin Land, vous savez, c'est là où on planque de l'argent pour pas déclarer aux impôts.
23: Ah bah bien sûr, et vous appelez pas ça une arnaque? Non mais,
1: justement, je suis actuellement à la banque du Martin Land.
23: Oui, bah moi je suis pas à la banque du Martin Land et je ne veux pas.
1: Eh ben venez, on vous attend.
23: Non, je ne veux pas.
1: Oh là là là là là là, oui mais là...
23: Là, rien du tout.
1: Bah là, si, à la limite, vous prenez un taxi, vous lui dites de vous déposer à la banque.
23: Non mais la banque est où?
1: La banque du Martin Land, bah c'est au Martin Land. Hein.
23: Et c'est où ça?
1: C'est à la frontière entre la Pologne et la Norvège.
23: Non mais la Pologne et la Norvège, non mais moi je suis en France moi.
1: Oui, c'est pour ça que je recommande le taxi, parce qu'à pied ça va vous faire une trotte.
23: Ah, non mais ça va pas la tête. Hein.
1: En plus vous verrez, le Martin Land est un charmant petit étang cette saison.
23: Oui, ben moi le petit étang il vous dit merde.
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16: Oui, bonjour madame. C'est bonjour. Madame Martinez.
6: Oui.
16: C'est l'état civil à Paris. Vous pouvez peut-être nous donner des renseignements. Hein.
6: Oui.
16: Je vais vous passer monsieur Chaumol parce que nous sommes en train de mettre dans l'ordinateur d'informatiser toutes les données concernant les habitants de la ville. Hein.
6: D'accord.
16: Monsieur Chaumol est légèrement handicapé, c'est-à-dire que c'est un problème de mémoire. Il a une mémoire normale comme vous et moi, hein, et puis la mémoire par contre décalée, ce qui fait que s'il n'entend les choses qu'une fois, il ne les comprend pas, donc n'hésitez pas à les dire deux fois.
6: Deux fois d'affilée, il faut lui dire hein.
16: Ah ben oui.
6: D'accord.
16: Je vous remercie, hein, je vous le passe. Monsieur Chaumol. Monsieur Chaumol.
5: Merci. Allô ?
6: Oui. Oui.
5: Bonjour madame.
6: Bonjour monsieur. Bonjour monsieur.
5: Dites-moi, est-ce que monsieur Martinez est là ?
6: Non, pas du tout. Non, pas du tout. Monsieur Martinez est au chantier. Monsieur Martinez est au chantier.
5: Je voudrais peut-être vous demander à ce moment-là, comme j'ai trois renseignements, peut-être que vous connaissez.
6: Ça dépendra ce que vous allez me demander. Ça dépendra ce que vous allez me demander.
5: Alors, je vais vous donner la date de naissance et vous allez me dire si c'est correct. Hein?
6: Oui.
5: Alors, 13... Avril 1951.
6: Pour qui?
5: Monsieur Martinez.
6: Non, c'est pas cette date-là. Non, ce n'est pas cette date-là.
5: Ah, pouvez-vous me donner la date exacte?
6: 8 février 1963. Le 8 février 1963.
5: Donc c'était le 13 avril?
6: Non, ce n'est pas cette date-là. Non, ce n'est pas cette date-là.
5: Je ne comprends pas.
6: Monsieur, la date de naissance que vous me donnez ne correspond pas à celle de mon mari. La date de naissance de mon mari ne correspond pas à la date que vous m'avez donnée. Qu'est-ce que je viens de dire?
5: La date de naissance que je vous ai donnée ne correspond pas à celle de votre mari.
6: Bingo, vous avez entièrement raison. Vous avez entièrement raison. C'est parfait. Qu'est-ce qui vous manque maintenant? Qu'est-ce qui vous manque?
5: Alors, l'heure.
6: L'heure, je ne la sais pas. L'heure, je ne la sais pas.
5: Ah.
6: Non, il faudrait que je demande à ma belle-mère.
5: Comment?
6: Il faudrait que je la demande à ma belle-mère. Je ne sais pas quand, à l'heure qu'il est né, mon mari.
5: Il faudrait le demander à quelqu'un.
6: À sa maman, je lui demanderai. Je le demanderai à sa maman.
5: J'ai pas compris.
6: Je lui demanderai à sa maman. Je le demanderai à sa mère.
5: Voilà, ça c'est une bonne idée.
6: Olé, c'est bien.
5: Comment ?
6: C'est parfait. C'est parfait, monsieur. Bon, continuez, que vous me donnez des sueurs froides aujourd'hui. Alors, qu'est-ce qui vous manque ?
5: Alors, je vais vous demander maintenant, pour conclure, l'heure de naissance de votre mari.
6: Je viens de vous dire que je ne la sais pas. Ça y est, je crois. C'est bien. Ils ont foutu l'handicapé au téléphone. Il faut répéter deux fois d'affilée la même chose. Ça fait quatre fois qu'il me demande à quelle heure il est né. Je lui dis que je ne sais pas à l'heure qu'il est né.
8: Alors le gars il m'a dit, écoutez, ayez patience parce que nous nous donnons des sueurs froides aussi. Alors on se le passe dans les services. Hein. Alors je te dis pas, pauvrement.
5: Allô?
6: Oui, bon, écoutez, est-ce que vous m'avez comprise là? Est-ce que vous m'avez comprise?
5: Oui.
6: Bon, alors on reprend. Qu'est-ce qui vous manque maintenant? Qu'est-ce qui vous manque?
5: Alors, l'heure.
6: Je ne l'ai pas. Je ne l'ai pas.
5: Mais dites-moi, madame, pourquoi vous répétez tout comme ça?
6: Ben, le monsieur m'a répété de vous dire deux fois la même chose, sinon vous ne comprenez pas.
5: Ben, c'est lui qui m'a dit que vous étiez comme ça.
6: Je me flingue.
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6: Allô?
1: Bonjour monsieur, c'est bien l'exploitation agriculturière?
6: Oui.
1: Monsieur Martin, société Martin Import-Export?
6: Oui.
1: Je me suis permis d'organiser une livraison de produits chez vous, donc il faudrait voir...
6: Ben non, une livraison de quoi?
1: Ah pardon, ce sont des pesticides qui viennent d'Espagne.
6: On n'a pas besoin de pesticides, hein?
1: Ah non, mais c'est pas pour vous, c'est pour moi.
6: Comment?
1: C'est parce que comme ce sont des produits interdits en France, je préférais pas donner mon adresse pour la livraison.
6: Bon attendez, je vous passe mon mari.
1: Oh bah allons-y.
9: Oui, allô.
1: Bonjour, donc c'est madame.
9: Non, monsieur, c'est inversé.
1: Comment ça, c'est inversé?
9: Bah, vous avez d'abord parlé à mon épouse et maintenant c'est moi, c'est le mari.
1: D'accord, là c'est madame Marie.
9: Non.
1: Et le monsieur d'avant?
9: Ça, c'était mon épouse avant.
1: Ok, donc votre épouse est un homme.
9: Hein? Non.
1: Bah si.
9: Mais qu'est-ce que vous voulez livrer?
1: Ah oui, c'est vrai. Donc, ce sont des pesticides espagnolistes qui sont interdits en France.
9: Mais j'ai pas envie de recevoir des produits espagnols qui sont pas autorisés en France.
1: Non, mais c'est ce que je disais. Moi, je les récupère après. Je les ai juste mis à votre nom pour la livraison.
9: Mais pourquoi vous me l'avez mis à mon nom?
1: Parce que comme ça, je vous rachète les pesticides espagnolistes en France.
9: Ah ben moi, j'en veux pas de vos produits, hein. Surtout pas s'ils sont pas autorisés. Je ne veux pas qu'on les décharge chez moi.
1: Bon, c'est deux, trois bidons, hein. Vous les mettez dans un coin.
9: Qu'est-ce que vous voulez que je foute? Il y en a combien comme quantité?
1: Alors, la première livraison, c'est 4000 litres.
9: Ah oui, 4000 litres que vous voulez.
1: Voilà, et après on vise les 100 000 par semaine.
9: Mais moi je veux même pas les recevoir. Où voulez-vous que je les mette dans la rue?
1: Ah bah non, parce qu'il faut que ce soit stocké au sec.
9: Oh.
1: Ah, allô?
9: Oui.
1: Et c'est une autre dame, d'accord.
10: Bah, moi je vais les mettre dehors. Hein.
1: Ah bah non, c'est livré dans des bidons en carton, donc imaginez.

0: n'importe pas. Je vais vous... Non. Là, je vais vous épeler. Prenez un stylo, je vais vous épeler le...
1: Ok, donc Alain, ça je sais.
0: Non, non, mais non, Alain...
1: Ah, ou alors peut-être qu'il est dans le bottin. Attendez, je regarde. Provis.
0: Non. Alain, Provis n'existe pas.
1: Ah si, tiens, je viens de le trouver.
0: Bah non.
1: Provis, Alain, il habite à Martinville.
0: Oui, oui, oui, mais moi je vais vous expliquer.
1: Ah non, mais attendez, je l'appelle.
0: Non, on se comprend pas, monsieur.
1: Non, bonjour, monsieur Provis, monsieur Martin à l'appareil.
0: Mais non.
1: Je suis avec quelqu'un qui dit que vous n'existez pas.
0: Mais non, mais monsieur Provis n'existe pour moi.
1: Ah bah pardon, mais je suis en ligne avec lui.
0: Oui, mais moi je ne connais pas monsieur Alain Provis.
1: Ah bah c'est ce qu'on va voir, je le bascule en appel conférencier, ne quittez pas.
0: Oui.
1: Voilà, monsieur Provis vous entend, il est avec nous. Allô?
0: Oui.
1: Bonjour madame, monsieur Provis à l'appareil.
0: Oui, je ne vous connais pas.
1: Ah oui, mais alors pourquoi vous parlez de moi, monsieur Martin, si on se connaît pas?
0: Mais non, mais j'ai voulu parler de l'improvis.
1: Ah mais je vous reconnais, c'est Alex, non?
0: Non, Alex comment?
1: Intérieur, à l'extérieur, je reconnais la voix.
0: Je ne connais pas.
1: Oh.
0: Non.
1: Alors vous devez être son frère, Alain, non?
0: Non plus.
1: Vous n'êtes pas à l'intérieur?
0: Non.
1: Bon. Jurez-le.
0: Je jure, je ne suis pas monsieur Terrieur.
1: Lequel? Alain ou Alex?
0: Ni l'un ni l'autre. Je suis ni à l'intérieur ni à l'extérieur.
1: Ah oui? Et alors dans ce cas, vous êtes où?
0: Là, je suis
1: Bah oui, parce que si vous êtes ni à l'intérieur ni à l'extérieur, il y a un truc qui...
0: Oui, oui, oui, bon.
1: Allez. Eh oui.
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4: Allô, bonjour.
5: Bonjour, madame, c'est le docteur, le sexologue.
4: C'est la secrétaire du cabinet de sexologie, oui.
5: Mes respects du matin. Madame Ledoux à l'appareil. Je vous explique. J'ai un problème de sexologie.
4: Oui.
5: C'est-à-dire qu'hier, je suis allée chez mon dentiste. Et j'ai découvert une parution médicale, un journal, dans lequel il était question de quelque chose de nouveau dans l'anatomie de nous, les femmes.
4: Oui.
5: C'est-à-dire, je crois que c'est quelque chose d'érogène, le point G.
4: Oui.
5: Est-ce que c'est vrai que ça existe, ça?
4: Absolument.
5: Ah bon?
4: C'est-à-dire que le point G, c'est le point de Grafenberg. G étant l'initiale de Grafenberg.
5: Oui.
4: Mais en fait, c'est pas un point, c'est un muscle qui s'appelle le fascia de Alban.
5: Oui.
4: Qui existe chez toutes les femmes.
5: Ah bon?
4: Chez certaines, il est bien caché, mais il existe chez toutes les femmes.
5: Ah bah chez moi, il est bien caché parce que j'essaie de le trouver depuis une heure et je n'y arrive pas, docteur. Comment je fais?
4: Écoutez, la meilleure façon de libérer le fascia de Alban, c'est de se mettre à quatre pattes. Parce que ça fait basculer l'utérus dans la bonne position.
5: Alors, je suis donc à quatre pattes sur la chaise, comme vous me l'avez dit.
4: Bien, écoutez, il s'agit d'introduire le pouce et il se trouve sur la face ventrale. Maintenant, il est bien évident qu'une zone érogène ne se manifeste que par l'excitation.
5: Docteur ?
4: Oui.
5: Je viens de basculer mon utérus, donc qu'est-ce que je fais maintenant?
4: Écoutez, moi je vous ai donné toutes les indications que je connaissais pour y avoir accès. Après, moi je ne peux pas en faire davantage.
5: Bon, attendez, docteur. J'ai une revue cochonne devant moi.
4: Eh bien écoutez, essayez, je vous laisse faire ça.
5: Je vous rappelle...
4: Dans la solitude.
5: Et dites-moi, je vous le rappelle si je l'ai trouvé.
4: J'en serai ravie. Au revoir.
5: Au revoir.
4: Allô, bonjour.
6: Oui, bonjour. Je suis Robert, le fils de Madame Ledoux, qui vous appelait tout à l'heure. Pour le point G, vous vous souvenez?
4: Oui, absolument.
6: Alors, nous avons suivi ce que vous nous avez dit.
4: Oui.
6: Alors, bon, ben, moi, au niveau du pouce, ça m'a rien fait, mais alors, ma mère...
4: Elle...
6: Alors là, je dois vous dire que j'ai jamais imaginé une chose comme ça. Hein.
4: Elle l'a trouvée.
6: Ah oui, elle l'a trouvée.
4: Ben, j'en suis ravie.
6: Mais alors, est-ce que c'est normal? Elle dort, là, elle ronfle et tout, là.
4: Ben écoutez, après une grande satisfaction, le sommeil est réparateur, absolument.
6: D'accord. Dites-moi, moi, en tant qu'homme, point G, il n'y en a pas.
4: Mais vous, étant un homme, vous n'avez pas besoin de... Vous n'avez pas, disons, vous avez un pénis entier, alors que le fascia de l'Alban n'est qu'un résidu.
6: Oui, mais enfin, est-ce
4: du
6: que
4: corps érectile du pénis de l'homme.
6: Est-ce que les portes du pénis entier, c'est-à-dire, comme vous me dites que j'ai un pénis entier, est-ce que c'est facilement accessible?
4: Un pénis entier, à mon avis, c'est tout à fait accessible avec une main formée de façon tout à fait normale avec 5 doigts, oui.
6: D'accord. Bon, ben écoutez.
4: Il n'y a pas de problème à ce niveau-là.
6: Attends. Ah ben, elle se réveille, attendez. Alors, attends. Allô, docteur?
4: Oui.
6: Oui, elle veut vous parler, vous remercier. Je la passe.
5: Allô?
4: Bonjour.
5: Je vous remercie, docteur.
4: Je suis ravie que vous l'ayez trouvé.
5: J'ai fait une grande découverte, une satisfaction. Je n'ai jamais éprouvé ça de ma vie.
4: J'en suis ravie.
5: Alors, je tiens à associer à mes remerciements à mon fils Robert, qui est à côté de moi, vous-même, docteur, ainsi que donc l'inventeur qui s'appelle Grafenberger.
4: Grafenberg, oui.
5: Grafenberg. Donc,
4: c'est pas

0: l'inventeur, hein.
1: Enfin, le découvrateur.
0: Oui, oui, c'est ça.
1: Vous le remercierez pour moi.
0: Il ne manquerait pas.
1: Il habite à Paris, non?
0: Il est mort depuis longtemps.
1: Ah
0: j'en
1: bon
0: ai bien peur.
1: Et il en a découvert d'autres, des points comme ça?
0: Non, non, il s'est contenté de celui-ci.
1: Ah bon.
0: Écoutez, je vais vous laisser, mais je suis ravie que vous l'ayez trouvé.
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3: Bonjour.
4: Bonjour madame, c'est bien la boulangerie?
3: Oui.
4: Docteur Martin à l'appareil?
3: Oui.
4: J'ai un patient qui avait besoin d'un arrêt de travail pour prendre des vacances.
3: Ouais.
4: Donc comme motif médical, j'ai mis qu'il avait fait une allergie suite à un croissant de chez vous.
3: Ah, c'est une allergie?
4: Voilà, parce que lui est allergique aux anchois.
3: Bah des anchois?
4: Oui, des petits filets à l'huile.
3: Non mais excusez-moi, mais
4: oui,
3: on est une boulangerie, je fais pas des pizzas moi.
4: Non, mais vous faites des croissants.
3: Un croissant avec des anchois?
4: Alors en quelque sorte, ce qu'il y a, c'est que j'ai déclaré que vous utilisez de l'huile d'anchois pour faire vos viennoiseries.
3: Ah, de l'huile? Mais faut pas faire ça, vous nous avez déclaré pour un truc comme ça.
4: Bah oui, comme ça moi je marque ça sur l'arrêt maladie et hop c'est réglé.
3: Ah bah non, ah bah vous lui avez mis un arrêt, bravo, mais nous on porte pas le chapeau.
4: Et si moi je vous apporte une boîte d'anchois?
3: Ah non, mais...
4: Non mais je rentre discrètement.
3: Ah non, hors de question. Chut,
4: je verse un peu d'huile sur vos croissants.
3: Ah non, mais non, c'est quoi ça?
4: Bah, comme ça tout le monde est raccord.
5: Oui, allô?
4: Ah, bonjour monsieur.
5: Mais non, attendez, je vous arrête parce que là je comprends pas du tout là.
4: C'est ce que je disais. Chut, je verse discrètement l'huile d'anchois sur vos croissants.
5: Mais c'est pas possible, mais vous vous rendez pas compte de ce que vous faites là.
4: Rassurez-vous, j'ai tout prévu. Au lieu de dire que ce sont des croissants beurre, vous allez dire que ce sont des croissants huile.
5: Ben ça existe pas, croissants huile, monsieur. Il y en a jamais eu.
4: Bah oui, mais moi mon client, je lui ai fait un faux arrêt de travail pour motif de croissants huile à l'anchois. Mmh. Donc après j'ai l'air de quoi?
5: La vraie raison pour son arrêt de travail, qu'est-ce qui s'est passé?
4: Alors la vraie raison, c'est qu'il voulait prendre des vacances, mais qu'il voulait pas que ça lui compte des jours.
5: Mais dans ces cas-là, il avait une gastro, il avait une grippe, il avait tout ce que vous voulez. Je m'en fous.
4: Oula, vous êtes docteur?
5: Non, mais il est hors de question que vous mettiez.
4: Bah alors comment vous savez qu'il a une gastro-grippe?
5: Je m'en fous. Je vous donne des exemples.
4: Bah c'est gentil, mais j'ai déjà mis allergie anchoïaque due à un croissant huile.
5: Bah non, puisque moi je vous dis qu'il n'y a pas d'huile d'anchois.
4: Oui, non mais ça on a dit que je vous en apportais.
5: Mais je n'en veux pas d'huile d'anchois, monsieur, mais vous comprenez pas sincèrement. Mais ça va pas.
4: Pardon, mais si je vous apporte pas l'huile d'anchois, comment vous faites pour en mettre sur vos croissants huile?
5: Mais c'est pas un croissant huile. Vous avez fait une fausse déclaration.
4: Alors, à la place des anchois, je vais mettre huile de foie de morue.
5: Je m'en fiche, n'importe quel produit de chez nous ne contient rien de l'huile de foie de morue, de l'huile d'anchois ou je ne sais quoi.
4: Et si on met de la truite fumée?
5: Mais il y en a pas.
4: Ah non, mais je vous dépose une truite.
5: Mais je m'en fous.
4: Pardon, mais si vous faites pas un effort, comment je fais avec l'arrêt maladie?
5: Mais peu importe.
4: En plus, c'est pour mon beau-frère. Si vous le faites pas pour moi, faites-le pour lui au moins.
5: Ça va pas la tête ou quoi? Beau-frère ou pas beau-frère, je m'en fiche.
4: Et voilà, alors dès qu'on demande un petit service...
5: Bah écoutez, je vous passe le pas.
4: Merci monsieur.
6: Oui, allô?
4: Bonjour madame.
6: Donc du coup, vous êtes qui?
4: Docteur Martin.
6: D'accord, donc situé où?
4: À Martinville.
6: Martinville?
4: Oui.
6: Qui est dans quel département?
4: Ah bah c'est dans le Martin.
6: Dans le Martin?
4: Oui.
6: Il y a un département en France qui s'appelle Martin.
4: Bah oui.
6: Oui.
4: Chef lieu Martinville, enfin quand même.
6: Et le département s'appelle Martin.
4: Bien sûr.
6: Et le numéro c'est quoi du département?
4: Y a pas de numéro.
6: Y a pas de numéro à Martin?
4: Non, on est en cours d'immatriculation.
6: Ah donc docteur Martin à Martinville dans le département de Martin.
4: Alors je précise quand même docteur amateur, il y a une petite nuance.
6: T'es docteur en amateur, tu te fous de ma gueule ou quoi? Moi je suis boulanger avec ta mère alors.
4: Oh bah je savais pas.
6: Ah je savais pas, mais maintenant tu le sais, espèce de gros bâtard.
4: Oh attendez, ça faut que je le dise à mon beau-frère.
6: Et alors qu'est-ce que j'en ai à foutre de ton beau-frère?
4: Martin, oui Martin, c'est la première fois que je viens de me faire traiter de bâtard par un boulanger.
6: Ouais, bah c'est bien la première fois qu'un docteur amateur m'appelle, d'accord? Maintenant si t'es pas content, tu viens me voir avec ton client et on va en discuter.
4: Oh non, bah passez plutôt me voir au cabinet.
6: Oui, bien sûr, et je vais passer dans
4: la caméra. Super, eh ben écoutez, je vous attends.
6: Ouais, ouais.
4: Et pour le bâtard, si vous allez bien cuit, je préfère.
6: Ouais, faut arrêter de me prendre pour un con.
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7: Allô?
8: Allô? C'est le salon de coiffure?
7: Oui.
8: C'est la coiffeuse?
7: Oui.
8: Oh, je reconnais pas votre voix, ma petite.
7: Mais elle n'est pas là, c'est son mari, là.
8: Oh là là, dites-moi, vous avez drôlement changé de voix. Qu'est-ce qui vous arrive?
7: Ah bon? Je vous écoute.
8: Qu'est-ce qui vous arrive, ma petite dame?
7: Non, c'est son mari, là.
8: Oh.
7: Vous êtes chez Marie's Coiffure et c'est son mari à l'appareil.
8: Mireille?
7: Non, c'est Pascal à l'appareil.
8: Mais je ne suis pas Mireille.
7: Mais je ne vous ai pas dit que vous étiez Mireille. J'ai dit que c'est Pascal, le mari à Marie's.
8: Ah!
7: Ah, bonjour!
8: Bonjour, ma petite Marie's.
7: Oui, d'accord, je vous écoute.
8: Ben, vous avez une drôle de voix.
7: Je suis enrhumé.
8: Comment?
7: J'ai un rhume.
8: J'entends pas bien.
7: Oui, vous voulez un rendez-vous?
8: Dites-moi, Marie's.
7: Oui?
8: J'espère que vous n'avez rien de grave.
7: Non, tout va bien.
8: Bon, dites-moi, je vous appelle, vous savez, pour le prochain rendez-vous.
7: Oui.
8: Parce que là, je voudrais que vous occupiez un peu de ma touffe, quand même.
7: Oui.
8: Et on peut parler entre femmes.
7: Oui.
8: Vous savez, à mon âge, c'est pas qu'on se néglige, mais on oublie parfois de s'occuper de notre féminité.
7: Oui.
8: Et j'aurais bien aimé savoir si vous pouviez me faire un peu la touffe.
7: Oui. Est-ce que vous pouvez me rappeler dans 2 heures? Dans 1 heure et demie. Je suis avec un rendez-vous, là.
8: Écoutez, Maryse, je vous entends pas bien. Faudrait que vous parliez plus fort, ma petite.
7: Je vous demande de me rappeler dans 1 heure et demie. Je suis en rendez-vous.
8: Vous avez mal au cou?
7: Rendez-vous?
8: Oui, j'ai entendu. Vous avez mal au cou. C'est quoi, c'est une angine?
7: Oui, oui, c'est une angine.
8: C'est pour ça que je ne reconnais pas votre voix.
7: Voilà.
8: Ah, mais parlez plus fort comme ça, je vous entendrai mieux.
7: Bon, est-ce que... redonnez-moi votre numéro, je vais vous rappeler.
8: René? Pourquoi René?
7: Votre numéro de téléphone.
8: Ah oui, c'est mon sonotone. Attendez, je le règle. Hein.
7: J'arrive, cette forme-là ou quoi?
8: Allô?
7: Oui.
8: Ah, ça va mieux.
7: Ah, d'accord.
8: Si j'avais mon sonotone qui n'était pas réglé.
7: Ah oui.
8: Oh ben, vous avez une drôle de voix, Maryse. Hein?
7: Je ne suis pas Maryse, je suis son mari.
8: Sœur Marie.
7: Non, je suis le mari à Maryse.
8: Sœur Marie, la sœur de Maryse que vous êtes alors.
7: Allô?
8: On a été coupé, ma petite.
7: Bon, je vous répète que je ne suis pas Maryse.
8: Oui, je vous entends, Maryse.
7: Mais je ne suis pas Maryse. Je ne suis pas...
8: Maryse.
7: Merde. Allô?
8: Oui, je vous ai entendu me dire merde.
7: Non, je suis Pascal.
8: J'ai compris.
7: Bon. Maryse, elle travaille.
8: Mais non, je déraille pas.
7: J'ai pas dit que vous déraillez. J'ai dit que Maryse n'est pas là.
8: Mais je comprends pas pourquoi vous... Oh mon Dieu, vous m'avez dit merde.
7: Mais on vous a pas dit merde. On dit que Maryse n'est pas là.
8: Écoutez, Maryse, je ne sais pas pourquoi vous m'avez insulté.
7: Mais elle n'est pas là, Maryse.
8: Mais au moins, dites-moi simplement si vous pouvez me faire la touffe.
7: Allô, allô, vous m'entendez, là?
8: Ah là, je vous entends mieux.
7: Je ne suis pas Maryse.
8: Oui, Maryse, je vous entends.
7: Mais c'est pas Maryse.
8: Mais vous m'avez fait de la peine.
7: Mais je ne suis pas Maryse.
8: C'est la première fois.
7: Allô?
8: Oui, je vous entends.
7: Je ne suis pas Maryse.
8: C'est la première fois que vous me parlez comme ça, Maryse.
7: Je vous dis que je ne suis pas Maryse.
8: Mon Dieu, pourquoi tant de haine?
7: Ben, je sais pas, mais à mon avis, il y a quelqu'un qui marche pas bien, là.
8: Je repasse mon mari.
7: Voilà. Allô?
8: Robert, il y a Maryse qui me parle. La coiffeuse qui est là, viens voir. Pourquoi tu pleures? La coiffeuse qui m'a... insulté.
7: Allô?
8: Attends, je mets mon tonne. Je vais mettre mon sonotone.
7: Du coup, je vais crever, moi. Allô?
8: Allô?
7: Oui?
8: Ah, bonjour, Maryse.
7: Non, c'est pas Maryse.
8: Attendez, je règle mon sonotone.
7: Putain, mais c'est pas possible.
8: Allô?
7: Allô?
8: Oui, bonjour, Maryse.
7: C'est pas Maryse.
8: Comment ça va?
7: Mais c'est pas Maryse.
8: Je vous entends mal, Maryse.
7: Mais ce n'est pas Maryse.
8: Vous m'entendez?
7: Non.
8: Bon, ben, dites-moi, vous avez une drôle de voix. Allô?
7: Ouais, c'est moi. Et où je viens de parler au téléphone ou je vais m'énerver? T'as des clients, là, qui sont un peu sourds sur les bords, qui s'appelleraient Robert? Ouais, une vieille et un vieux. Putain, ils sont en train de me gonfler au téléphone. Et pourquoi vous m'avez insulté, Maryse? Et c'est la première fois que vous me parlez comme ça?
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9: Oui, bonjour.
4: Bonjour madame, c'est bien le garage?
9: Oui.
4: J'ai un gars qui va venir acheter ma voiture chez vous tout à l'heure, donc je voulais savoir quand je pouvais venir la garer sur votre parking.
9: Et vous êtes qui, sans indiscrétion?
4: Sans indiscrétion, je suis un particulier, mais j'ai fait une petite annonce pour dire que la voiture était vendue par le garage.
9: Attendez, vous rigolez là, non? Je vends mes voitures, de quel droit je vais vendre votre véhicule, je comprends
4: du
9: pas.
4: Du droit qu'en tant que voituriste, c'est votre métier de vendre la voiture.
9: Je suis pas un dépôt vente, hein, monsieur.
4: Vous vendez des voitures ou vous vendez pas des voitures?
9: Non, mais je vais pas m'occuper de votre vente, monsieur, vous croyez que j'ai que ça à faire?
4: Oui.
9: Comment?
4: Non, je dis oui, je pense.
9: J'ai pas compris.
4: Alors, je peux aussi vous le dire en anglais. Yes, you have que ça à faire.
9: Allô?
4: Ah, bah, c'est une autre dame.
9: Attendez, monsieur, c'est pas moi qui vends la voiture.
4: Ce serait mieux si c'était vous, quand même, effectivement.
9: Non, est-ce que je la vends ou pas?
4: Bah, ça m'arrangerait, oui.
9: Non, moi, monsieur, je la vends pas.
4: S'il vous plaît, quand même.
9: Non, y a pas s'il vous plaît, je ne vous connais pas, monsieur. Vous n'êtes pas client chez moi.
4: Alors, non, je peux pas être client parce que j'ai déclaré que je bossais dans le garage.
9: Ah, bah, non, c'est n'importe quoi, là. Vous dites n'importe quoi, là.
4: Non, mais ça, on le sait, nous, si vous voulez. Mais pour l'acheteur,
9: c'est... Ah, oui, monsieur. J'ai pas de voiture à vendre, que je ne connais pas des clients, ni quoi que ce soit, monsieur. Attendez, à ce moment-là, vous me donnez votre nom et votre numéro de téléphone.
4: Alors, monsieur Martin.
9: D'accord, donnez-moi votre prénom aussi, monsieur.
4: Martin.
9: Allez, votre prénom.
4: Martin.
9: Martin et Martin.
4: Absolument.
9: Ouais, mais alors, attendez, monsieur. Ça, j'ai jamais entendu parler de ça, monsieur Martin et Martin. Hein.
4: Eh ben, peut-être non. Parce que c'est la première fois que je vous appelle.
9: Non, non, monsieur, écoutez, moi, ça va. Votre téléphone, monsieur. Donnez-moi votre téléphone.
4: Ah, ben, je peux pas vous le donner.
9: Et pourquoi?
4: Ben, parce que je m'en sers actuellement pour vous appeler.
9: Oui, bien sûr.
4: Ah, ben oui.
9: D'accord. Et c'est tout, monsieur. J'ai plus rien à faire avec vous, je vous remercie.
4: Plus rien, vous oubliez pas un truc?
9: Attendez, monsieur.
4: Non, mais parce qu'on a quand même un business à finir ensemble.
9: Attendez.
4: Ah, ben, j'attends.
10: Vente de véhicules toutes marques, neuf et occasion.
11: Oui, allô?
4: Bonjour madame, on devait passer la responsable?
11: C'est monsieur. Je participe pas à ce genre de choses. Vous me demandez de mentir à quelqu'un en disant que c'est une voiture qui vient de chez moi. Je ne peux pas me permettre, je suis commerçant.
4: Oui, alors il y a ça aussi, c'est que j'ai dit à mon acheteur que j'avais racheté le garage il y a 2 ans.
11: Ah oui, bien sûr, ouais.
4: Comme ça on dit que vous bossez pour moi, c'est plus simple pour tout le monde.
11: C'est pas bête non plus.
4: Merci. Plutôt que monsieur Martin, appelez-moi patron, ça fera plus sérieux pour le vendeur.
11: Oh, elle est trop forte, celle-là.
4: Bah, excusez-moi d'être un petit peu créatiste, hein.
11: Ah ben là, pour être créatif, vous êtes vraiment très créatif.
4: Donc, dans un souci de crédibilisme, ce serait d'ailleurs bien que j'ai un bureau à mon nom aussi.
11: Vous voulez que je vous mette aussi ma femme à disposition, non, peut-être?
4: Vous êtes sérieux, là?
11: Ouais, bien sûr, oui, tout à fait.
4: Écoutez, pour votre femme, ça me gêne un petit peu, mais...
11: Ouais, moi aussi, ouais. D'accord. Elle dit qu'elle n'est pas d'accord.
4: Ou attendez, je vous vois venir, vous voulez négocier?
11: Non, du tout.
4: On essaye de se gratter une petite commission?
11: Non, allez...
4: Je vais venir pour que vous me présentiez un peu à mon personnel, quand même.
11: Ah, si vous voulez.
4: Ou alors, c'est vous qui passez.
11: Non, moi, je pourrais pas.
4: Ah, mais si, vous passez, je vous assure.
11: Ah bon?
4: Vous passez où?
11: Je sais pas.
4: À la...
11: Ah, dites-moi.
4: À la...
11: À la radio.
4: À la radio, bravo, mais laquelle?
11: Alors, qu'est-ce qu'on va dire?
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4: Non, oui, non, oui, non, non, oui.
11: Rire et chanson.
4: Oui, bravo.
11: Ah, c'est trop fort, j'ai jamais rien entendu de tel. Mais ça fait du bien, hein. Ça fait du bien de rigoler et franchement, c'est bien.
4: Bon, bah, je vous souhaite une bonne journée.
11: Merci.
4: Merci qui?
11: Merci, patron.
4: Ah, bien. Au revoir.
11: Bonne journée à vous.
4: Merci, vous aussi.
11: Ah, trop fort. C'est trop fort.
4: En revanche, vous devriez raccrocher à un moment.
11: Ah, oui. Le bouton rouge.
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13: L'office de tourisme de Concarneau, bonjour.
14: Oui, bonjour collègue. Excusez-moi madame, mais je suis l'office de tourisme de Paris 8.
13: Ah, d'accord.
14: Voilà.
13: Oui.
14: C'est l'office de tourisme de Concarneau.
13: Tout à fait, oui.
14: Écoutez, je vous appelle parce qu'on a un petit problème avec une dame là.
13: Ah.
14: Qui va vous poser des problèmes si elle vient chez vous.
13: C'est... Ah bon?
14: Ouais. J'ai dans mon bureau une dame qui veut partir à Concarneau en vacances du 14 juillet au 15 août.
13: 14 juillet au 15 août, oui.
14: L'année dernière, on l'a envoyée à Saint-Tropez.
13: Oui.
14: Il y a eu plein de problèmes.
13: Oui.
14: Ça nous est retombé dessus parce que bon, c'est une dame qui a un comportement plutôt spécial en vacances.
13: Oui, je vois le genre, oui.
14: Voilà, donc je vais vous la passer.
13: Oui.
14: Mais si je peux me permettre de vous donner un conseil utile.
13: Oui.
14: Faites attention à ce que vous lui dites.
13: Oui, oui, tout à fait.
14: C'est-à-dire que j'avertis à chaque fois qu'elle vient à notre office de tourisme et j'avertis les stations.
13: Oui.
14: Et je leur explique que c'est peut-être pas la peine de vanter les mérites de la station, au contraire, quoi.
13: Ah bon, c'est à ce point.
14: Ah bah oui.
13: Ah oui.
14: Parce que vous êtes un port charmant.
13: Oui, tout à fait. Hein. Là, des choses à voir, là, des fêtes l'été en plus.
14: Eh ben là, vous n'avez pas intérêt à lui dire ça, quoi.
13: Oui, oui.
14: Vous permettez, je vais vous la passer. Hein.
13: Vaut mieux, mais attendez.
14: Allez, je vous passe l'office de tourisme de Concarneau.
15: Merci. Allô?
13: Oui, bonjour.
15: Bonjour, madame. C'est l'office de tourisme de Concarneau.
13: Oui, tout à fait.
15: Ah, très bien. Je viens vous voir du 14 juillet au 15 août.
13: Oui.
15: Hein? On m'a dit que c'était très beau chez vous.
13: Ah, bah ça dépend. S'il a le temps qu'il est avec nous, oui. Autrement, donc, ça dépend, hein, parce que la Bretagne est réputée pour la pluie.
15: Ah bon?
13: Ah oui, parce que l'été dernier, on a eu un temps détestable.
15: Ah bon? Oui, mais au moins, on m'a dit qu'il n'y avait pas de moustiques.
13: Comment?
15: Il n'y a pas de moustiques.
13: Ah si, il y a des moustiques, surtout en temps orageux.
15: Mais c'est embêtant, parce que moi, j'aurais bien voulu aller sur la plage, voyez-vous, au bord de l'eau. Hein.
13: Vous avez entendu ça où?
15: Que...
13: Qu'il y avait des plages à Concarneau.
15: Ah bah je sais pas, je sais plus qui m'a dit ça. Pourquoi il n'y en a pas?
13: Ah non. Il n'y a pas de mer à Concarneau.
15: Ah c'est pas au bord de la mer?
13: Ah pas vraiment, non.
15: Ah mais vous êtes où alors? Oh bah qu'est-ce qu'on m'a dit?
13: Peut-être que vous confondez avec une autre ville peut-être.
15: Mais vous êtes où en Bretagne alors?
13: Ah on n'est pas très loin de la mer, mais on n'est pas au bord de la mer.
15: Mais la route, ça doit aller vite, non? Il n'y a pas d'embouteillage.
13: Vous avez une voiture?
15: Oui.
13: À l'été, je vous assure qu'elle a beaucoup d'embouteillage. Hein.
15: Oh, bah mince alors.
13: Parce qu'à Concarneau, je vous assure que pour pouvoir se garer, ce n'est pas évident. Hein.
15: Oh, bah mince. Est-ce qu'il y a des hommes?
13: Comment?
15: Des hommes. J'aime beaucoup la chair fraîche.
13: Ah, vous aimez la chartreuse. Donc, c'est plutôt les jeunes que vous recherchez, alors?
15: Voilà.
13: Non. C'est plutôt des vieux, hein. Parce que vous savez, Concarneau, c'est pas une ville de jeunes, hein. À Concarneau, il y a énormément de maisons de retraite. Et comme, généralement, ils n'ont pas vraiment le droit de sortir, hein.
15: Mais ça m'intéresse quand même, parce que je connais pas votre ville et on m'a dit que l'air était très sain.
13: Ah non, pas du tout. On a des usines et je vous assure qu'on se bat, parce que vraiment, ça sent pas très bon.
15: Ah bon?
13: Non.
15: Bah mince alors.
13: Ah oui. Vous savez, avec le temps qu'on a, hein, parce que c'est pas beau du tout, plus les mauvaises odeurs, hein. Allô?
15: Mais il pleut.
13: Comment? Ah oui, il pleut, oui, il pleut.
15: Mais en ce moment-là, ils ont annoncé qu'il y avait du beau temps sur la Bretagne.
13: C'est faux. Il pleut.
15: Il va pas pleuvoir tout l'été, quand même.
13: Ben, ça fait 2 ans qu'on a un été pourri.
15: Ah ben, il y a peut-être une chance cette année.
13: Ça, je sais pas, parce que vu comment c'est parti, ça fait 2 ans, donc on dit jamais 203, hein. Étant donné qu'on n'a pas du tout de beau temps actuellement, hein, on a des orages, de la pluie, des tempêtes de grêle... C'est pas la joie.
15: Mais Concarneau, c'est bien Concarneau en Bretagne.
13: Pas vraiment, madame. Hein.
15: Ah bon?
13: Non, ça n'est pas vraiment partie de la Bretagne.
15: C'est où?
13: C'est juste à la limite.
15: Mais c'est où alors?
13: En Lorraine, madame.
15: Où ça?
13: En Lorraine.
15: Ah, Concarneau, c'est en Lorraine?
13: Oui.
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12: Oui.
4: Bonjour monsieur, c'est bien le magasin de vêtements?
12: Oui.
4: Monsieur Martin à l'appareil, les étiquettes Martin?
12: Oui.
4: Je vous ai refait toutes vos étiquettes de prix parce qu'il faut les mettre aux nouvelles normes européennes.
12: D'accord.
4: Donc les prix, ça change pas, c'est bon?
12: Oui, d'accord, oui.
4: En revanche, il y a un petit problème sur l'inscription euro.
12: Oui.
4: Sur toutes les étiquettes, le E de euro, il a sauté, donc il n'a pas été imprimanté.
12: D'accord, donc ça fait euro.
4: Exactement, donc vous avez vos bons prix, mais ils sont marqués en euro.
12: Mais dans tous les cas, vous allez les refaire, je pense.
4: Ah ben, je pense pas, non.
12: Ah bon?
4: Bah oui, pardon, ce sont des étiquettes officielles, on n'en refait pas, on veut-tu, en voilà.
12: Ah bah oui, du coup, forcément.
4: Bah oui, forcément.
12: Oui, je comprends.
4: Donc, ça implique que vous êtes obligé de prendre tous les paiements en liquide en euro.
12: Oui.
4: Mais c'est pas grave, puisque je vais vous installer une double caisse euro-euro.
12: Oui.
4: Comme ça, vos clients, ils arrivent, ils vous donnent des euros, et à la place, vous leur donnez les...
12: Oui, les euros, oui.
4: Voilà, comme ça, les clients, ils vous payent en...
12: Du coup, avec les euros.
4: C'est ça.
12: Et nous, on peut faire le change après avec les euros.
4: Ah oui, c'est vrai. Après, vous rechangez les euros qui restent en euros, évidemment.
12: Ah bah oui, bien sûr.
4: Bon, on fait quand même une petite vérif pour être sûr que c'est clair pour vous.
12: Ouais.
4: Donc, si un client arrive avec 1 euro.
12: S'il y a 1 euro, bah moi, je lui mets en change en euros et du coup, lui, il me donne de l'euro. Et dans ces cas-là, s'il lui reste de l'euro, moi, je lui rééchange en euros.
4: Bah voilà, bravo, c'est ça.
12: C'est ça.
4: Parfait. Donc, moi, je vais vous apporter les billets en euros.
12: Bah, écoutez, je vais vous donner le numéro, du patron.
4: Ah, mais avec plaisir. Je vous écoute.
12: Alors, du coup, 0628.
4: 0620, d'accord.
12: 28.
4: 2028, ok.
12: Alors, on recommence depuis le début. 06.
4: D'accord. Donc, 2 x 06.
12: Non, du tout. Juste 06.
4: Ah, juste 06. Ok, bah, attendez, je le mets en double appel. Bougez pas.
12: Non, mais c'est...
4: Allô? Vous m'entendez? Allô?
12: Vous me parlez à moi, là?
4: Oui, bonjour, monsieur, vous êtes la personne du 06?
12: Vous parlez toujours à la même personne, monsieur, là, hein. J'étais en train de vous donner le numéro.
4: Non, mais ça y est, vous m'avez dit que c'était juste 06.
12: Mais non, 06, 28.
4: Ah, parce qu'il y a un autre numéro.
12: Bah, monsieur, un numéro de téléphone portable?
4: Ok, dans ce cas, je l'appelle sur son 28, bougez pas.
12: Non, monsieur, vous avez pas l'air de comprendre grand-chose.
4: Ah oui, pardon, mais c'est vrai qu'avec toutes ces lignes téléphonistes, c'est pas facile, hein.
12: Mais oui, mais il y a encore 3 chiffres après qui suivent pour faire un numéro complet de téléphone, monsieur.
4: Ah oui, mais c'est pas pratique du tout. Si le gars, il a 5 portables, comment je sais sur lequel il faut appeler?
12: Non, mais monsieur, est-ce que vous savez comment ça fonctionne, un numéro de téléphone ou pas?
4: Bah, bien sûr, la preuve, je viens de vous appeler sur le 06.
12: Non! Vous arrêtez pas de dire, j'appelais le 06. C'est pas qu'un seul chiffre, monsieur. Pour avoir un numéro de téléphone complet, il en faut 5 chiffres.
4: Oh, attendez, j'ai compris, c'est un numéro international.
12: Mais pas du tout, c'est un 06.
4: Je vais me retrouver avec une facture téléphoniste de 5000 euros.
12: Mais pas du tout, je suis en train de vous donner son numéro de portable.
4: Dans ce cas, je préfère que ce soit lui qui me rappelle.
12: Si vous voulez, allez-y, donnez-moi votre numéro.
4: Bien sûr, c'est 07.
12: Oui, ensuite.
4: Comment ça, ensuite?
12: Non mais monsieur...
16: Mais c'est pourquoi, monsieur?
4: Bonjour, c'est donc madame.
16: Ouais, c'est moi le responsable.
4: Ah, bah je pensais que vous étiez pas là.
16: Bon, mais qu'est-ce que vous voulez, monsieur? Vous pouvez...
4: Non, mais c'est rapport à votre numéro.
16: Oui.
4: Apparemment, il en faut 5 et donc il m'en manque 3.
16: Et je ne veux pas que vous me rappeliez.
4: Ah oui, mais alors comment on fait?
16: Dépêchez-vous parce que je suis pressé.
4: Bon, alors vous savez quoi? Je vais deviner les chiffres qui manquent.
16: Non.
4: Si, 173.
16: Non.
4: 217.
16: Non.
4: 404.
16: Non.
4: Ah, je sais, 974.
16: Non, mais vous...
4: Attendez, 312.
16: Et au revoir, monsieur.
4: C'est plus?
16: Au revoir, monsieur.
4: Donc c'est moins?
16: Au revoir.
4: Est-ce que je peux utiliser un joker?
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17: Allô?
14: Oui, ne quittez pas, monsieur. Hein, c'est la station d'épuration, à l'appareil. Ne quittez pas. Hein. Merci. Allô?
17: Oui.
14: Oui, bonjour, je voudrais parler à monsieur
17: Il est pas là, il travaille ce matin.
14: Ah, pardon, vous êtes son fils?
17: Oui, je suis sa maman. Hein.
14: Ah, pardon, bonjour, madame. Vous
17: bonjour,
14: avez...
17: monsieur.
14: Excusez-moi, je...
17: Mais c'est pas grave, hein.
14: Je suis l'ingénieur de la place à la station d'épuration à Fontenay, là.
17: Oui.
14: On a eu des petits problèmes ce matin. On se demande si c'est pas les prémices du bug. Vous savez que les stations d'épuration, c'est régi par ordinateur.
17: Oui.
14: Et donc on fait un contrôle parce que il y a des apparemment on aurait c'est pas grave mais on vérifie quand même. Est-ce que vous avez bu de l'eau potable?
17: Bah écoutez, nous l'eau c'est l'eau du puits.
14: Ah. Et on va faire un petit. Vous n'avez rien sorti? Vous n'avez pas eu des picotements? Rien du tout? C'est pas grave. Hein, je vous rassure tout de suite. Mais on vérifie quand même. Hein. Bon. Est-ce que vous avez un thermomètre?
17: Un thermomètre.
14: Pour prendre la température, hein, pas...
17: Oui, oui. Ah oui, d'accord, oui, je comprenais pas, oui.
14: Voilà, il faudra en prendre un, s'il vous plaît, on va vérifier ensemble. On fait ça sur tous les habitants de la ville aujourd'hui, hein.
17: Il faut que je prenne un thermomètre, puis
14: s'il
17: que je prenne
14: plaît.
17: La température, c'est ça?
14: Voilà, on va voir ça tout de suite ensemble, hein.
17: D'accord, mais écoutez, attendez une seconde, je vais y aller.
14: Merci, madame. Voilà, donc, à tous et toutes qui nous écoutez, vous faites la même chose, vous prenez un thermomètre, et vous allez faire scrupuleusement ce que nous allons vous demander, puis appeler le standard de la radio. C'est délicat, mais c'est pas grave.
17: Oui.
14: Allô?
17: Oui.
14: Ah, vous avez le thermomètre, madame?
17: Oui, oui.
14: Très bien. Donc, vous allez prendre votre température.
17: Oui.
14: Vous me dites quand vous avez introduit le thermomètre. Hein.
17: Ça y est, c'est fait.
14: Vous l'avez où, là?
17: À l'anus.
14: D'accord. Et on attend une petite minute.
17: Oui.
14: J'espère que ça se passe bien. Pas de difficulté pour l'introduction?
17: Non, non.
14: Parce que nous avons une plainte d'une dame du quartier, là.
17: Ah bon?
14: Elle nous a dit qu'elle avait un anus donc avec une, qui faisait donc à peu près 50 centimes. Mmh. Et que là, depuis ce matin, elle était à 5 francs. Donc on lui a dit que c'était pas la peine de faire d'histoire pour 4 francs 50, bien entendu. Hein. Mmh. C'est normal, hein, mais vous savez, il y a des gens qui se plaignent tout le temps.
17: Hein. Oui, oui.
14: Je vous dirai quand le sortir. Hein.
17: Oui.
14: Ça se passe bien?
17: Oui, oui.
14: Oui, ben, vous avez l'habitude?
17: Oh oui.
14: je parlais de la température.
17: Non, mais...
14: Bien.
17: Je peux l'enlever, là, non?
14: Deux secondes encore.
17: Oui.
14: Pour le plaisir.
17: D'accord.
14: Voilà, vous pouvez l'enlever.
17: 37,1.
14: Ah. Vous avez 37,1 dans les fesses, là?
17: Oui.
14: Ben, il y a des dames à qui ça ferait plaisir, hein?
17: Je sais pas. Ben, on sait jamais, hein.
14: Est-ce que vous pouvez recommencer?
17: Bah écoutez, je vais le faire, oui.
14: Bah, je vous remercie. Ça fait du bien, non?
17: Ça fait pas de mal, de toute façon.
14: Heureusement qu'on n'est que tous les deux, hein, au téléphone, vous imaginez, hein.
17: Oui, c'est bien. Vrai.
14: Vous imaginez qu'il y a des centaines de milliers de personnes qui nous entendent. Ça serait quand même plus délicat, hein.
17: Tout à fait.
14: Par exemple, si on était sur une radio.
17: Mais...
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18: Bonjour, vous êtes bien au salon d'esthétique? Oui.
4: Bonjour monsieur, c'est bien le salon d'esthétique?
18: Oui.
4: C'est pour ma femme en fait, on m'a dit que vous faisiez la moustache.
18: Oui, le duvet des lèvres, oui.
4: Comment ça se passe, on peut choisir le modèle ou pas?
18: Le modèle, attendez, vous souhaitez qu'elle se fasse épiler le duvet des lèvres, c'est ça?
4: Ah non, non, non, c'est pour lui mettre une moustache.
18: Ah non, mais on enlève les poils monsieur.
4: Oui, alors mais moi c'est pour le contraire, ce serait pour en rajouter.
18: Alors attendez monsieur, je vais juste aller retirer les bandes de cire sur ma cliente et je vous reprends de suite.
4: J'étais là avant, excusez-moi.
18: Oui mais monsieur, j'ai mes bandes de cire qui sont en train de sécher sur ma cliente.
4: Donc elle, vous lui rajoutez des moustaches et pour ma femme, vous n'êtes pas d'accord?
18: Mais non, monsieur, là, je suis en train de faire un maillot intégral à une cliente.
4: Alors, votre cliente, vous lui mettez des moustaches au niveau du maillot, et moi, ma femme n'aurait pas le droit d'en avoir au-dessus de la bouche. Allô?
18: Alors, je reprends l'appel.
4: Ah!
18: Attendez, c'est pour l'enlever, le duvet, c'est ça?
4: Non, ah, non, non, non, non, c'est pas pour défaire la moustache, c'est pour faire une moustache, justement, à ma femme.
18: Pour faire une moustache?
4: Voilà.
18: Ils n'auront pas dû implanter les poils, enfin, quand même.
4: Bah, enfin, c'est votre métier, quand même, donc.
18: Bon, maintenant, vous m'excusez parce que moi aussi, j'ai une cliente qui m'attend.
4: Ah non, mais excusez-moi, parce que là, il y a.
18: Écoutez, monsieur, on vient de vous dire qu'on ne met pas de moustache si vous voulez mettre des moustaches.
4: Dans ce cas, il ne faut pas dire que vous faites les moustaches, vous voyez, c'est quand même...
18: Mais non, mais monsieur, qui c'est qui voudrait se faire coller une moustache?
4: Bah, ma femme.
18: Et alors, pourquoi nous, on collerait des moustaches alors qu'on enlève les poils?
4: Bah, parce que vous me dites que vous faites les moustaches.
18: Bon, écoutez, monsieur, je vais appeler les gendarmes, j'ai pris votre numéro de téléphone, si ça continue, j'appelle les gendarmes.
4: Excusez-moi, mais les gendarmes, eux, ils ont des moustaches, en tout cas.
18: Oui,
4: Eh ben, est-ce que vous pouvez leur emprunter une moustache pour ma femme dans ce cas?
18: Bah oui, bah je vais appeler les gendarmes, vous allez voir.
19: Monsieur, vous vous rendez compte de la question que vous posez quand même? Vous voulez mettre la moustache à votre femme? Vous trouvez que c'est normal? Il y a pas quelque chose qui vous choque?
4: Bah à partir du moment où...
19: Mais non, aucune esthéticienne au monde ne met de la moustache à quelqu'un. Ça veut dire épiler, monsieur, épiler.
4: Alors si moi je vous apporte une moustache dans ce cas?
20: C'est pour votre épouse.
4: Ah, c'est encore l'autre monsieur.
20: On fait des extensions de sourcils parce qu'il y a du poil avec sur quoi on peut s'accrocher, mais la moustache, non, on peut pas en mettre.
4: Et si vous lui prélevez des sourcils pour lui recoller en moustache dans ce cas?
20: Bah, vous lui prélevez des sourcils pour lui recoller en moustache, mais on peut pas.
21: On va raccrocher parce que lui commence à me sourire.
4: Ah bah non, mais alors, allô?
20: Mais n'importe quoi.
4: C'est quand même vous qui refusez de poser une moustache à ma femme.
20: Non, mais on refuse. Il continue à dire qu'on refuse.
4: Enfin, excusez-moi, je suis sûr que si ma femme était un homme, vous lui feriez la moustache sans problème.
20: Mais si c'était un homme, on ferait pas une moustache.
4: Non, mais c'est une forme de racisme anti-femme en fait que vous
20: faites. Racisme anti-femme. On est des femmes, mais on fait du racisme anti-femme.
21: Non, mais il est pas bien. Là.
20: Il a un problème, hein, vraiment.
4: Écoutez, repassez-moi cette personne.
20: Il veut vous parler.
21: Non, non, mais il n'y
19: a pas ça. Sephora fait ça très bien, poser les moustaches. Et à part ça, il vous faudrait autre chose.
4: Un book, éventuellement un petit book.
19: Un book de moustaches. Impeccable.
4: Alors, est-ce que ce serait trop demandé de lui mettre en même temps un petit mono-sourcil?
19: Que j'allais vous proposer, récupérer quelques poils pour les mettre en
4: mono-sourcils. Eh écoutez, merci, c'est parfait.
19: Mais je vous en prie, à très bientôt.
4: Au revoir, monsieur.
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22: Oui.
14: Bonjour madame, c'est madame Lan?
22: Oui, bonjour monsieur.
14: Bonjour madame, c'est la mairie à l'appareil.
22: Oui.
14: Nous vous appelons pour l'état civil, vous savez, les réformes de la carte d'identité.
22: Ah bon?
14: Qui va être informatisée.
22: Oui.
14: Hein?
22: Attendez, je vais vous passer, mon mari va mieux comprendre que moi.
14: Oui, vous, les hommes en général sont plus intelligents.
22: Oh, merci monsieur.
14: Pardon?
23: Mais allô?
14: Oui, bonjour monsieur.
23: Bonjour.
14: Oui, je préfère parler, effectivement, votre femme a dit que vous alliez mieux comprendre qu'elle.
23: Je sais pas.
14: Oh, si. Bon, bah, aussi, on va l'illustrer tout simplement. Voilà, c'est la mairie à l'appareil. La mairie, vous savez, là où vous allez, quand vous allez à la mairie, par exemple. Vous savez,
23: mairie?
14: Oui, la mairie, c'est une grande maison, en fait, dans une ville.
23: Je sais pas. Où?
14: La mairie, vous connaissez, non?
23: Non.
14: La mairie, ce qu'on appelle une mairie, en fait, c'est une bâtisse. En général, c'est fait par un architecte hein, qui dessine des plans. Et ensuite, une fois qu'il a dessiné les plans, il y a donc des maçons qui arrivent avec les maîtres d'œuvre. Enfin, bon, et ils construisent, vous savez, étage par étage. Et ils aménagent des fenêtres pour qu'on puisse voir à travers, quoi.
23: Oui, ça y est.
14: Et puis, on met des rideaux, pour particulièrement l'hiver, pour préserver la chaleur, pour éviter qu'elle parte par les fenêtres.
23: Oui.
14: Voilà, voilà. Ensuite, la mairie, en général, il y a plusieurs étages. Parce que on doit s'occuper de tous les habitants de la ville, vous comprenez?
23: Oui.
14: Mais il n'y a pas de chambre. Ce sont des bureaux. Vous savez ce que c'est un bureau, non?
23: Oui, en principe, oui.
14: Eh bien, il y a des bureaux. Donc, il y a des gens qui sont assis sur des chaises. Vous voyez des chaises, non? Les chaises?
23: Oui.
14: Vous voyez une chaise? Ben, il y en a plusieurs.
23: Ah bon?
14: Et oui. Et ben, oui, parce qu'il y a plusieurs... Il y a plusieurs personnes qui travaillent à la mairie.
23: Oui, alors?
14: Ils sont assis. Ça va être plus complexe, monsieur. Ça, c'est... Je vais demander toute votre attention parce qu'ils sont assis devant un ordinateur. Est-ce que vous...
23: Oui, savez... voilà.
14: Bon, vous voyez ce que...
23: Mais que ça concise avec moi.
14: Alors, ben justement, j'en viens. Je vais tout vous expliquer. En fait, un ordinateur... Vous savez ce que c'est, un ordinateur, non?
23: Ah oui, quand même.
14: Ah, vous en avez déjà vu?
23: Des ordinateurs?
14: Oui.
23: Il y en a partout.
14: Voilà. Eh bien, la mairie, nous en avons aussi. Donc, vous voyez ce que c'est maintenant, la mairie?
23: Ah oui, quand même. Mais vous êtes employé là, vous?
14: Oui.
23: Comment vous appelez?
14: Monsieur Lemol.
23: Lemol?
14: Lemol, vous savez, M...
23: Oh.
14: Non, M... Oui. M-I-O.
23: Ah oui.
14: B-R-T-C. Lemol.
23: Oui.
14: Dites-moi, monsieur, est-ce que vous pouvez me passer votre femme?
23: Pourquoi faire?
14: Vous voyez ce que c'est, votre femme?
23: Oui.
14: Votre femme, vous voyez, c'est comme nous, en fait, mais c'est... Elle a...
23: Écoutez, je peux pas faire un saut jusqu'à la mairie, là, pour autant.
14: Ouais, mais on a un saut, je sais pas si vous allez y arriver, hein.
23: Pourquoi?
14: Bon, parce qu'il faut en faire plusieurs, c'est quand même pas tout
23: mais
14: à côté.
23: Mais j'ai pas pour longtemps, j'ai ma voiture, là, je la prends dans 2 minutes, celui-là.
14: Votre voiture?
23: Oui.
14: Vous voyez ce que c'est, votre voiture?
23: Ben oui.
14: Oui? Bon, ah ben, vous pouvez me passer votre voiture?
23: Oh, vous me cassez les pieds.
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0: Oui.
4: Bonjour madame, c'est bien ici pour les pièces auto?
0: Oui, oui.
4: J'ai acheté un autoradio chez vous.
0: Oui.
4: Et alors, j'ai voulu le mettre en marche.
0: Oui.
4: Il s'est jamais allumé et en plus, il a fait sauter tous les plombs.
0: Bah écoutez, faut venir avec la facture, l'appareil.
4: Oui, oui, oui, bah j'ai l'appareil, j'ai la facture d'électricien.
0: La facture d'électricien. Pourquoi la facture d'électricien, vous voulez nous ramener, je comprends pas.
4: C'est-à-dire que si vous aviez pas oublié de charger mon autoradio avant de me le vendre.
0: Oublié de charger l'autoradio, c'est-à-dire?
4: C'est-à-dire qu'il avait apparemment plus de batterie parce qu'il s'allumait pas tout seul.
0: Non, mais charger de quoi? Hein, t'as déjà entendu parler de ça, toi? Charger un autoradio. Bah attendez, je vais vous passer un mécano.
4: Merci madame.
1: Bonjour.
4: Bonjour madame.
1: Depuis quand un autoradio se charge? Il n'y a pas de batterie dans un autoradio, monsieur.
4: En tout cas, j'ai essayé, mais alors rien à faire.
1: Ah, mais ça, bah oui, mais ça, fallait pas essayer. C'est sûr et certain que si vous avez branché l'autoradio, vous l'avez branché sur quel secteur, l'autoradio, monsieur?
4: Bon, sur une prise toute simple, à la maison.
1: Oh là là. Vous branchez, monsieur, sur du 220 volts. Est-ce que vous vous rendez compte de votre bêtise? Est-ce que vous pensez vraiment que dans une voiture, il y a du 220 volts? Je me doute que vous avez fait sauter les plombs. Ça, je me doute bien.
4: Pourtant, j'ai regardé un tuto, j'ai mis un domino, un bout de scotch, un peu de papier alu.
1: Bon.
4: Non, mais ça va, je suis quand même capable de faire un branchage.
1: Oui, bien sûr, bah oui, vous savez tellement bien branché un faisceau électrique que du coup vous avez branché du 220 sur du 12 volts. Ouais, je me doute que vous avez franchement de grandes compétences en électricité. Ouais,
4: merci, oui.
1: Appelez un électricien.
4: Ah bah justement, il est là, je l'ai fait venir pour réparer les plombs.
1: Ah oui, je me doute. Ah bah je me doute, vu la connerie que vous avez faite, mais je me doute qu'il doit la réparer, oui. Oh,
4: vous allez pas dire que c'est de ma faute.
1: Écoutez, monsieur, vous savez ce qu'on fait la prochaine fois? Vous m'achetez un autoradio, je fais venir une société d'électricité, comme ça ils viennent vous le poser chez vous. On vous la réglera la facture.
4: Ah, enfin, on dit raisonnable. Hein? Très bien.
1: Ah mais non, mais je rigolais, monsieur, c'était de l'humour. On vit pas dans le monde des bisounours, monsieur.
4: Alors faut m'expliquer pourquoi vous vous engagez à m'envoyer un électriseur professionnel.
1: Mais monsieur, je vous envoie rien du tout. Branchez un autoradio sur du 220 volts. Vous vous rendez compte de votre bêtise?
4: Non, mais entre nous, vous les récupérez peut-être moins cher en Chine. Ça explique.
1: Monsieur, on va juste quand même jusqu'en Corée du Sud, monsieur, les récupérer.
4: Eh ben, tout s'explique. Ils ont pas les mêmes électricités là-bas.
1: Exactement. Eux, là-bas, ils sont moins 1000 volts.
4: Ah, bah, voyez, ça, je ne le savais pas.
1: Non, mais arrêtez, monsieur, mais vous rentrez.
4: Ah, bah oui.
1: Vous comprenez rien.
4: Prévenez, voyez, parce que nous, comment je peux savoir, moi, que c'est des trucs coréens 1000 volts?
1: Non, mais écoutez, monsieur,
4: J'ai l'électricien à côté. Il est quand même scandalifié parce que je lui ai dit.
1: Ah, mais monsieur, l'électricien, avec vous?
4: Oui.
1: Demandez-lui, tenez un peu. Demandez-lui si 1000 volts, ça existe.
4: C'est Martin? Oui, monsieur Martin. Vous connaissez les appareils en 1000 volts? Oula, c'est coréen, ça, non? Ah, on est bien d'accord.
1: Ah oui, d'accord. En plus, l'électricien, il pense que vraiment le 1000 volts, ça existe.
4: Il vient de me le dire, oui. Ah oui, je viens de le dire, oui.
1: Dans ce cas,
4: c'est peut-être un problème avec les piles, je ne sais pas,
1: monsieur, je vais vous faire montrer ce que c'est un autoradio. Depuis quand on met des piles dans un autoradio de voiture?
4: Oui, alors montrez-moi, parce que moi, j'ai pas réussi, hein.
1: Non, mais monsieur, vous pouvez pas mettre des piles dans un autoradio. Vous vous rendez compte ce que vous me dites?
0: Alors, monsieur, je vais le bref avec vous.
4: Bonjour, madame.
0: Attendez, laissez-moi parler.
4: Non, mais c'est pas ça, c'est que...
0: Écoutez-moi, monsieur, vous voulez brancher quelque chose en 12 volts sur une maison en 220 volts?
4: Non, mais non.
0: Il faut obligatoirement. Laissez-moi parler, monsieur.
4: Non, mais votre collègue m'a dit que c'était du 1000.
0: Non, c'est pas du 1000. C'est du 12 volts. Vous êtes un danger public, vous auriez pu foutre le feu à votre maison.
4: Ça, c'est sûr que si vous m'aviez dit plus tôt que c'était un truc coréen, j'aurais.
0: Mais monsieur, c'est pas coréen, russe, suisse ou quoi que ce soit.
4: Ou alors, c'est qu'il n'y avait pas la bonne prise.
0: C'est pas un problème de prise. Non, mais monsieur, arrêtez.
4: Bon, de toute façon, je dis à l'électricien de vous faire une facture détaillée.
0: Oui, non.
4: Ah, une autre dame.
3: Mais monsieur, vous croyez que je vous paye votre facture d'électricité? Vous rigolez ou quoi?
4: Oui, bien sûr.
3: Vous l'avez branché dans votre maison, votre poste. Attendez, cherchez pas, parce que moi, ça va vite régler, d'accord?
4: Oui, alors si effectivement on pouvait régler cette affaire vite fait.
3: Non, mais moi, je vous le dis tout de suite, d'accord?
4: D'accord. Vous réglez comment?
3: Vous réglez quoi? Vous rigolez ou quoi?
4: Bah, l'autoradio, les plombs, l'électriseur.
3: Vous rigolez quoi? Non, attendez, ben viens me voir, vous allez voir comment je m'appelle. Vous allez voir, vous êtes bien reçu, hein.
4: Ah, merci, et je serais pas contre un petit café d'ailleurs.
3: Vous faire foot?
4: Bah oui, on peut jouer au foot si vous préférez.
3: Je vous emmerde, d'accord?
4: Je prends un ballon?
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25: Allô?
26: Oui, bonjour madame.
25: Bonjour monsieur.
26: Je suis bien chez monsieur.
25: Oui monsieur.
26: Et bonjour madame, est-ce qu'il est là?
25: Non monsieur, il ne rentrera même pas pour ce midi.
26: Ah, c'est dommage. Vous êtes sa secrétaire?
25: Oui monsieur.
26: Je suis le docteur Givaro, madame.
25: Oui.
26: Et j'avais un rendez-vous téléphonique avec lui vers 12h. Peut-être qu'il ne l'a pas noté.
25: Ça m'étonnerait bien.
26: Bon, je vous explique, madame.
25: Oui.
26: Je travaille dans la réduction dentine, c'est-à-dire que nous faisons de la réduction de tête. Hein, notre spécialité, ça vient d'Amazonie, madame. Hein.
25: Oui.
26: Et monsieur était très intéressé par nos travaux, puisque nous faisons collection de têtes que nous réduisons.
25: Oui.
26: Et vous savez que, bon, nous cherchons avidement au nom de la science des gens qui font don de leur corps à la science.
25: Bien sûr.
26: Et donc, votre patron avait souhaité laisser faire don de son corps à la science et à notre spécialité.
25: Oui.
26: Donc, j'aurais pris... je devais prendre le papier qui m'autorisait à prélever sa tête en cas d'accident.
25: Bien. Écoutez, il a vos coordonnées?
26: Oui, il les a. Ah ben, bien sûr, oui. Simplement, est-ce que vous pouvez le préciser? Il m'avait demandé quelques détails quant à l'opération.
25: Oui.
26: Est-ce que vous avez de quoi noter?
25: Oui, monsieur.
26: D'accord. Voilà, donc, alors, une fois que les papiers sont en règle.
25: Oui.
26: Donc, nous réduisons, réduction de la tête dans de la chaux vive. Après, on la malaxe.
25: Oui.
26: On en fait donc une boulette que l'on pétrit bien, qu'on introduit donc dans la sarbacane. La sarbacane, hein, vous savez, c'est ce long tuyau.
25: Dans la sarbacane.
26: Donc, c'est trois opérations de hop, les trois opérations indiennes, et hop, et hop, et hop. Donc, c'est la formule qui nous est demandée, le rituel indien.
25: Puis, et comment ça s'écrit-il ?
26: Comment
25: ça s'écrit-il ?
26: Hop, et hop, et hop. Vous l'écrivez comme ça se prononce, puisqu'il n'y a pas de traduction. Hein.
25: Et hop, et hop, et hop. Alors, je fais ET plus loin, HOP.
26: HOP trois fois.
25: Bon.
26: Donc, on gobe tout ça. Donc, la pâte réduite, la boulette.
25: Oui.
26: Et hop, encore une fois. Donc, il l'a dans le baba. C'est exactement la traduction.
25: Donc, écoutez, pour ne pas faire trop de sottises. Donc, oui. Le prélèvement de la tête.
26: Oui.
25: Mise en chaux vive.
26: Réduction.
25: Réduction de la tête.
26: Oui.
25: En chaux vive.
26: Oui.
25: Malaxage.
26: Oui.
25: Une boulette bien pétrie.
26: Oui.
25: Introduite dans la sarbacane.
26: Oui.
25: Et hop, hop, hop.
26: Oui.
25: Le tout est gobé.
26: Oui.
25: Hop.
26: Oui.
25: Et dans le baba.
26: Voilà. Je vous remercie.
25: Mais y a-t-il un papier spécial, s'il vous plaît ?
26: Ah oui, il va falloir qu'il signe la décharge. Donc la décharge, alors il aura la décharge demain.
25: Oui.
26: Il la signe tout de suite et il me la renvoie à mon cabinet.
25: Bon, c'est entendu.
26: Je vous remercie, madame.
25: Je vous en prie, docteur.
26: Vous avez bien noté mon nom ?
25: Docteur Jivaro.
26: Jivaro, voilà.
25: J-I-V-A-2-0.
26: Vous lui transmettrez ça à quelle heure, madame ?
25: Dès qu'il arrive, je présume vers 14h30, 15h, monsieur.
26: Je vous remercie, madame, de votre diligence et de votre célérité.
25: Je vous en prie, docteur.
26: Au revoir, madame.
25: Au revoir, docteur.
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7: Bonjour.
4: Bonjour monsieur, c'est bien la droguerie ?
7: Oui, c'est bien ça.
4: Monsieur Martin, association de défense des consommateurs de Martinville.
7: Oui.
4: On nous a signalé que vous vendez de la fausse essence.
7: De la quoi ? De la fausse essence ?
4: Exactement, ce sont des bidons marqués essence de térébenthine, et c'est pas de la vraie.
7: Bah écoutez, moi j'achète mon essence, elle est bouchonnée.
4: Elle est bouchonnée, aïe aïe aïe.
7: Non, c'est pas du vin, hein. Ça n'a rien à voir avec du vin. Hein.
4: Ouais, le vin justement, quand on dit qu'il est bouchonné, c'est qu'il
7: n'est
4: pas bon.
7: Non mais, bouchonné c'est pour du vin, là je vous parle du bouchon plastique qui est serti autour de la bouteille. Cherchez pas non plus la bête. Où il n'y a pas la bête. Hein.
4: Je cherche pas la bébête, mais enfin je constate.
7: J'en ai même plus à la boutique.
4: Non, mais j'imagine que suite aux plaintes de vos clients, vous.
7: Bah
4: vous
7: êtes... non, comment je l'aurais su que j'avais une plainte ? Non, mais là je n'en ai plus.
4: Oui, enfin disons que vous l'avez planqué.
7: C'est vous qui venez de me dire, vous l'avez planqué. Arrêtez ! Pourquoi je m'amuserais à vendre de la fausse essence pour bousiller le moteur de mes clients ? Non, mais faut être un peu débile. Alors
4: ça, c'est une bonne question. Déjà, pourquoi vous vendez de la fausse essence ?
7: Non, mais attendez, comment vous pouvez vous permettre de me dire que je vends de la fausse essence, monsieur ? Ça fait plus de 70 ans qu'on est là. Arrêtez quand même.
4: Pardon, mais moi j'ai mon beau-frère. Il a mis votre essence de térébenthine dans le réservoir de sa bagnole. Ça lui a bousillé le moteur.
7: Eh ben, qu'est-ce qui vous prouve que c'est mon essence qu'il a versée dans son moteur ? Non, mais c'est facile d'accuser les gens comme ça.
4: Alors, je m'excuse, mais j'ai fait un relevé ADN.
7: Vous avez fait un relevé ADN ?
4: Exactement. Et j'ai trouvé votre ADN sur les résidus d'essence de térébenthine dans le moteur de mon beau-frère.
7: Sur les... Non, mais c'est pas moi qui les remplis, les bouteilles.
4: Pardon, mais la science dit le contraire.
7: Non, mais faudrait vous enregistrer. Hein.
4: Ah oui, tiens, bonne idée.
7: Bah, attendez, vous me dites que vous avez retrouvé mon ADN sur l'essence qui est dans le moteur. Non mais attendez, non mais comment je m'amuserais à ouvrir les bouteilles et à mettre mon ADN sur l'essence ?
4: Bah ça je ne sais pas, je vois pas le... Effectivement je comprends pas l'intérêt là, faut m'expliquer.
7: Bah oui, moi aussi il faudrait m'expliquer. Non mais...
8: Il aurait mis ça dans sa voiture.
9: Bah ça va beaucoup. Allô ?
4: Bonjour monsieur.
9: C'est de l'essence de térébenthine, mais personne aurait l'idée de mettre ça dans sa voiture enfin.
4: Ah oui, mais alors pourquoi vous marquez essence dessus ?
9: Mais essence de térébenthine.
4: Non mais je vous vois venir, vous essayez de protéger votre collègue.
9: Attention à ce que vous dites là.
4: Bah c'est pas moi qui rajoute de l'ADN dans la fausse essence.
9: Vous êtes en train de dire que je suis en train de modifier des produits dans les bouteilles, là ?
4: Non, je sais pas. Peut-être que vous l'avez juste coupé avec de la fausse essence.
9: Que j'ai coupé le produit ? Faites gaffe. Alors, donnez-moi votre nom.
4: Monsieur Martin.
9: Attendez. On va noter ça comme il faut, monsieur Martin. De quel organisme ?
4: Alors non, je ne suis pas de quel organisme. Je suis de l'association de défense des consommateurs de Martinville, cher monsieur.
9: Mais il est naze, ce mec.
4: Pardon, mais le naze, il vous entend. Hein.
9: Mais qu'est-ce que c'est ? Où c'est que vous êtes, là ? Vous êtes où, là ?
4: Là, je suis à Martinville. Là, je suis pas loin.
9: Où ça ? Martinville ?
4: Oui, au 1 rue Martin.
9: Bougez pas, j'arrive.
4: Dans ce cas, prenez de l'essence, comme ça je referai une analyse.
9: Ouais, vous savez ce que vous faites avec l'essence de térébenthine ?
4: Là, je suis pas sûr de vouloir savoir.
9: Vous la mettez dans le cul.
4: Ah bah voilà, et allez.
9: Tiens, vous en voulez une deuxième ?
4: Oula, attendez, parce que déjà, j'ai pas dit oui pour la première.
11: C'est quelle radio, là ?
4: Ah, bah tiens, on se pose les bonnes questions. Et c'est quelle radio ?
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4: Bah bravo.
8: Ah bon, d'accord. Ah non, mais moi, un coup comme ça, j'arrive et puis je vous mets une praline dans la tronche. Hein.
4: Ouais, en même temps, un rue Martin à Martinville, vous risquez de pas me trouver tout de suite.
8: Bah oui, c'est sûr.
4: En revanche, merci pour la proposition, mais je vais vous laisser vos deux bouteilles.
8: Oui. Ma frangine, elle vous écoute le matin. Elle me dit, mais c'est Martin. Attendez, je vous passe ma frangine, elle veut vous parler.
4: Eh ben allez, fais péter la frangine.
8: Elle est à fond, elle est addicte. Hein. Bonjour madame Martin.
4: Bonjour monsieur la frangine.
8: Ça va?
4: Ah bah oui, alors c'est vous qui balancez derrière.
8: Oui, ah, je suis contente que vous ayez appelé.
4: Votre sœur un peu moins apparemment, mais là ça va mieux.
8: Ah bah oui, non, elle était à fond. Hein.
4: Bon bah bonne journée.
8: Ok, ça marche.
4: Au revoir messieurs.
8: Au revoir madame.
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13: Allô?
26: Allô?
13: Oui?
26: Allô, madame Braco?
13: Pardon? Je pense que vous faites erreur, monsieur.
26: Attends, je suis pas sur Plouer, là?
13: Pas du tout.
26: Ah ben, on est où, là, alors?
13: Pour quelle raison vous voulez savoir ça?
26: C'est une base militaire, madame. C'est très important, parce qu'on nous a indiqué votre numéro pour une position pour atterrir. On est en parachute, actuellement. Est-ce que
13: vous... on est sur l'an.
26: Attendez, bougez pas, parce que là, on est en chute libre à 850 mètres.
13: Ah bah alors là, dis donc.
26: Attends, redonnez-moi la position, s'il vous plaît. Allô, PC. Alors, ne quittez pas, madame, ne quittez pas. Hein, merci beaucoup, ne quittez pas.
13: Je vous en prie.
26: PC, oui, 23. Redonnez-moi la position, s'il vous plaît. Affirmatif. 5 sur 5. Bon, la réception est bonne. Alors écoutez, on va se poser. Est-ce que c'est un terrain à côté de chez vous
13: Oui, justement. C'est ce que j'allais vous dire. Il y a un champ qui n'est pas très loin de chez moi. Il y a un petit aéroclub.
26: Ouais, c'est ça. Bah, c'est pour ça qu'ils nous ont donné cette position. Le seul problème, voilà, c'est que moi, je suis à 850 mètres au-dessus d'une maison.
13: Alors... Ah oui, bah, ça c'est un peu... parce que même moi, je ne vous vois pas. Alors...
26: Ouais, bah, à 850 mètres, vous ne pouvez pas me voir.
13: Ouais,
26: le seul problème que j'ai, si vous voulez, c'est que moi, il me faut... comme là, j'ai une courroie qui est rompue, j'ai un problème de courroie, il faut que je puisse atterrir. Est-ce que vous avez une cheminée? Quelque chose comme ça?
13: Non, pas du tout. C'est un toit mansardé. Je ne vois pas comment vous pouvez atterrir sur le toit. Vous ne voyez pas le terrain du tout?
26: Je vois le terrain, mais je suis en chute libre.
13: Ah oui, d'accord.
26: Le parachute ne s'est pas ouvert, si vous voulez.
13: Ah oui, d'accord.
26: Et là, je suis à 650 mètres et là, il va falloir que je trouve un point d'urgence parce que là, j'atterris, je crois que c'est une maison que je vois là.
13: Ouais.
26: Est-ce que vous avez la possibilité d'ouvrir une fenêtre? À ce moment-là, je vais voir ce que je peux faire.
13: Ouvrir une fenêtre?
26: Ouais, une fenêtre, ouais, s'il vous plaît.
13: Il y en a une qui est ouverte.
26: Ouais, mais elle n'est pas assez grande, celle-là.
13: Bah écoutez, c'est la fenêtre que j'ai.
26: Alors, je vais essayer. Vous êtes devant la fenêtre, là?
13: Attendez deux secondes. C'est la taille des fenêtres ici partout dans la maison, alors
26: ouais.
13: Moi je ne sais pas comment je peux faire.
26: Ouais, je vais essayer de, comme je suis en chute libre, je peux peut-être essayer tête en avant, mais bon.
13: Je ne vois pas comment je peux vous aider là. Il n'y a pas de place parce que là c'est dans la chambre et il y a juste à côté le lit. Hein.
26: Ouais, c'est ça. Est-ce que vous auriez une bassine d'eau, genre cocotte minute, une chose comme ça, que je puisse atterrir au moins, que l'eau amortisse ma chute avec les pieds? Parce que je voudrais pas exploser votre toit, quand même.
13: Une bassine d'eau?
26: Ouais. Je rentre par
13: attendez,
26: la fenêtre.
13: Attendez, je suis pas sur le toit, là. Vous allez rentrer dans la chambre avec vos pieds, c'est ça?
26: Oui,
13: que
26: voilà.
13: Vous
26: oui, mais je les essuierai à pied après, vous inquiétez pas, hein, je suis pas...
13: Je suis pas inquiète, mais attendez, vous êtes en chute libre et vous dites ne pas m'inquiéter. Attendez. Une bassine avec de l'eau.
26: Oui, s'il vous plaît.
13: Vous chutez dans combien de temps, là?
26: Là, on est à 400 mètres, à peu près.
13: Et vous vous rendez compte, l'état de la maison, quand vous chutez à l'intérieur?
26: Si la fenêtre est bien ouverte et qu'il y a la bassine avec de l'eau...
13: Elle n'est pas bien ouverte, la fenêtre, justement. C'est qu'un seul côté de la fenêtre qui est ouvert.
26: Ça va, je passe par là, je passerai. Vous inquiétez pas, je suis commando. Hein, je...
13: Là, c'est un peu quand même risqué, ce que vous faites, là.
26: J'en suis à 187 missions, alors vous inquiétez pas.
13: Et vous avez l'habitude de chuter dans des maisons?
26: Oui, madame.
13: Non, mais attendez, là j'hallucine un petit peu. Vous pouvez pas atterrir dans le balcon, par exemple? Parce que j'ai un balcon de l'autre côté. Est-ce que vous le voyez?
26: Ouais, c'est oui, un petit balcon, là.
13: Un petit balcon, voilà,
26: c'est ça. Alors, est-ce que vous pouvez mettre la bassine là? Ou un seau d'eau, enfin, vous voyez, quelque chose que je puisse...
13: Oui, un seau d'eau, mais il est tout petit, le seau d'eau, hein, écoutez.
26: Mais est-ce que je rentre un pied dedans, au moins un pied, l'autre, je
13: un
26: peux...
13: Un seul pied, oui, ouais, ça c'est, oui. Bon. À mon avis, oui, je ne sais pas la taille de vos pieds, mais...
26: 43.
13: 43. A priori.
26: Là, je suis à 180 mètres. Tout va bien.
13: Je remplis le seau d'eau.
26: De l'eau tiède, si vous avez, plutôt, parce que c'est en suspension.
13: De l'eau tiède. Oui.
26: 130 mètres, chers auditeurs. 120, chères auditrices.
15: Non.
26: Voilà. Alors, vous êtes où que je puisse poser le pied dans le seau, madame, en atterrissant ?
15: Je suis dans le balcon.
26: Bon.
15: Et j'ai une robe rouge.
26: D'accord.
15: Je pense que vous pouvez pas la louper, ça.
26: Non. Non, mais c'est bizarre parce que... Attendez, vous avez posé le seau, là ?
15: Il est rouge aussi.
26: Oui, alors mettez-le un petit peu à distance de vous, quand même, pour que je puisse juste atterrir sur un pied en chute libre, hein, dans le seau.
15: Bah écoutez, le balcon, il est tout petit, je vous préviens d'avance. Hein.
26: Oui, attention. Bah, vous n'avez pas une robe rouge ? Allô, je vois une dame avec une robe bleue. Vous m'entendez, madame ?
15: Je vous entends très bien, monsieur.
26: Allô, sur l'an ?
15: Oui ?
26: Allô ?
15: Oui ? Allô ? Monsieur ?
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17: Allô ?
4: Bonjour madame, je suis bien au domaine vigneropicole.
17: Alors c'est moi-même, dites-moi tout.
4: Monsieur Martin à l'appareil, les travaux agricoles Martin.
17: Oui.
4: C'est juste pour vous prévenir, j'ai déclaré que j'avais arraché des vignes chez vous.
17: Mais pourquoi vous avez déclaré des vignes arrachées sur mon domaine ?
4: Parce que ça me permet de récupérer votre prime d'arrachage.
17: Oui mais moi j'en ai déclaré d'arrachées donc.
4: Ouh là là, vous les avez pas déclarées j'espère ?
17: Bah bien sûr que ça se déclare.
4: Ah bah dites que vous vous êtes trompé parce que moi aussi j'ai déclaré.
17: Et pourquoi moi je me serais trompé alors que c'est vous qui voulez en bénéficier ?
4: En plus à tous les coups, vous allez me dire que vous avez mis les vignes à votre nom ?
17: Bah bien sûr.
4: Ah oui, donc vous allez récupérer ma prime, quoi.
17: Pourquoi vous faites ça sur les vignes d'autres personnes, sans les prévenir ?
4: Parce que si on prévient, en général, les gens refusent.
17: Vous êtes quand même gonflé sans prévenir les gens.
4: En même temps, vous aussi, vous auriez pu nous prévenir avant d'arracher vos vignes.
17: Mais attendez, vous arrachez des vignes chez moi et je dois vous prévenir ?
4: Oui, un petit coup de fil, quand même.
17: Je vais pas prévenir la France entière.
4: Au moins les entreprises de jardinage et d'agriculturage.
17: Mais vous arrachez des vignes sur des travaux que vous faites même pas, mais vous les déclarez pour toucher des primes.
4: Vous savez quoi ? Vous allez prendre des photos des vignes que vous avez arrachées.
17: Bah voyons.
4: Vous me les envoyez et je dis que j'ai fait le boulot.
17: Mais vous êtes un doux rêveur.
4: Un mou gréveur.
17: Vous êtes un doux rêveur.
4: Ça veut rien dire, un mou gréveur.
17: Un doux rêveur.
4: Un roux videur.
17: Vous risquez de vous en prendre une brune, hein, je vous garantis. Hein.
4: Bah, je voudrais surtout me prendre une brune prime.
17: Attendez, je vais vous mettre sur écouteur, s'il vous plaît. Hein. Je vais enregistrer la conversation.
4: Sur écouteur. Eh ben, puisque c'est comme ça, je vais brancher moi mon contre-écouteur de ce pas.
17: Mais vous pouvez, monsieur.
4: Ah, je vais pas me gêner.
17: Allez-y.
4: Contre-écouteur activagé. Voilà.
17: Oui ?
4: Ben voilà, le contre-écouteur vous contre-enregistre.
17: Alors ?
4: Alors, vous étiez en train de me dire que c'est moi qui ai arraché vos vignes.
17: Oui. Ben, ils arrachent des vignes chez nous pour toucher la prime et après ils nous engueulent parce qu'on les a pas prévenus. Voilà. Allô ?
4: Bonjour madame, dites donc, votre collègue me dit qu'il a arraché des vignes.
18: Oui, c'est nos vignes, c'est pas les vôtres. Qu'est-ce que vous me racontez ?
4: Ah non, mais je touche pas aux vignes, je prends juste la prime.
18: Mais j'en ai rien à secouer, moi, de votre prime. Je m'en fous.
4: Après, si ça vous rassure, je peux toujours en arracher 2-3 pour vous faire une preuve.
18: Ah ouais, mais vous êtes complètement à la masse, vous êtes vraiment débile.
4: Ah mais non, j'ai tout prévu. On les replante après.
18: Mais j'en ai rien à
4: Si ça se trouve, vous pouvez même demander une prime de replantage.
19: Mais c'est du n'importe quoi ce que vous faites là, c'est quoi ce bazar là ?
4: Bonjour monsieur, je dirais pas bazar, je dirais arrangement professionnel plutôt.
19: Mais qu'est-ce que vous racontez ?
4: Bah on fait 50-50, vous arrachez la vigne, je touche la prime.
19: Mais c'est interdit monsieur !
4: Mais ou alors vous voulez me piquer mon idée, oui ?
19: Bah, mais bien sûr !
4: Ah oui, bien sûr, le temps que j'arrive, vous allez arracher toutes vos vignes ?
19: Non bah sûrement, non mais ça va bien la tête, vous rêvez vous ?
4: Oh, qu'est-ce que j'entends ?
19: Ça va pas non, mais c'est quoi ce bins là ? On touche pas de prime ! Qu'est-ce que vous racontez là comme connerie ?
4: Vous êtes en train d'arracher les vignes.
19: Non, mais ça va pas bien, la tête.
4: Et encore une vigne, allez.
19: Mais...
4: Je vous entends, hein.
20: Oui.
4: Bonjour, madame, je sais très bien ce que vous faites. Hein.
20: Non, non.
4: Ah, si, si.
20: Non, mais c'est des conneries.
4: Oh, mais bien sûr que oui.
20: Non, mais vous êtes qui ?
4: Monsieur Martin.
20: Bon, écoutez, madame Martin, je vous connais bien, vous êtes de Martinville.
4: Exactement, ben on se connaît.
20: Mais je vous écoute tous les matins.
4: Mais vous m'écoutez où ?
20: Eh ben, la radio.
4: Et laquelle ?
20: Eh ben, Rire et Chanson.
4: Eh ben, bravo, madame.
20: Ben, bonne journée, madame.
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21: Allô ?
27: Allô ?
21: Oui ?
27: Anita ?
21: Oui ?
27: C'est Georgette.
21: Qui Georgette ?
27: Georgette Ledoux.
21: Ah, vous avez dû vous tromper, madame.
27: Ben, je ne suis pas chez Anita.
21: Oui ?
27: Eh ben, alors Anita, tu me reconnais pas ?
21: Ben non.
27: Mais tu m'as aidé à traverser la rue 2 fois, j'habite à côté.
21: Ah non, non, vous avez dû vous tromper, hein.
27: Tu m'as jamais aidé à traverser la rue ?
21: Ben non.
27: Enfoiré, va. Ben. Pourrais t'occuper de ton semblable, hein.
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0: Bonjour.
4: Bonjour madame, c'est bien la pizzeria ?
0: Oui monsieur.
4: Monsieur Martin à l'appareil, établissement Les Exterminateurs Martin.
0: Oui.
4: J'ai fait un traitement anti-termite chez un voisin à vous.
0: Oui.
4: Donc pour vérifier que le traitement est efficace, je vais maintenant procédifier à un lâcher de termites.
0: Vous allez lâcher des termites ?
4: Voilà, donc vous, est-ce que vous avez des trucs en bois quelque part ?
0: Bah j'ai des panneaux en bois dehors.
4: Ok, donc ça faudra les mettre à l'intérieur.
0: Bah je peux pas, ils sont fixés au mur.
4: Oui bah vous les défixez.
0: Je peux pas, c'est des lambris qui sont sur les murs.
4: Alors les lambris ça doit aller, normalement c'est juste les trucs en bois qui craignent.
0: C'est des lambris mais en sapin.
4: Ouais non mais ce que je veux dire c'est que tant que c'est pas du bois, c'est pas embêtant.
0: Bah du sapin c'est du bois.
4: Ah, dans ce cas c'est pas grave, on va couvrir vos lambris avec du crépi.
0: Non mais c'est impossible, il y a 30 mètres carrés à recouvrir.
4: Attendez, je note qu'il vous faut 30 mètres carrés de crépi.
0: Mais non, il me faut pas 30 mètres carrés de crépi.
4: Deux secondes, je vérifie la disponibilité.
0: Non mais moi je veux pas mettre de crépi, c'est quoi cette histoire ? Je vais pas mettre du crépi sur le mur en bois.
4: Bon, on crépite pas.
1: Allô ?
4: Et c'est monsieur.
1: C'est madame.
4: Admettons.
1: Il est hors de question que vous venez poser quelque chose sur ma façade, hein, moi je vous le dis. Hein.
4: De quoi vous me parlez ?
1: Bah le crépi hein !
4: Ah oui, mais vous inquiétez pas, après pour le retirer, vous aurez qu'à le gratter.
1: Non mais attendez, nous on n'a pas le temps de retirer ça. Hein.
4: Non mais je vous montrerai, il suffit
1: Non, j'en veux pas.
4: Ah oui, mais alors après, s'il y a des termites, vous allez dire que c'est ma faute.
1: Les termites c'est quoi ? C'est des petites bêtes volantes ?
4: C'est ceux qui mangent le bois, vous savez, à pas confondre avec les termites qu'on appelle aussi les morts.
1: Et moi mon stock de bois, s'ils se foutent dedans, les bestioles.
4: Comment ça, quel stock de bois ?
1: Ah bah ouais, hein, nous notre four c'est un four à bois. Hein.
4: Oui, mais quel rapport avec le bois ?
1: Ah je vous dis qu'on se chauffe au bois.
4: D'accord, mais c'est pas grave, on va aussi crépiter votre stock de bois.
1: Ouais d'accord, vous allez mettre du crépi sur le bois et après moi le bois je vais le foutre dans le four.
4: Voilà, tout simplement.
1: Vous êtes conscient de ce que vous êtes en train de me dire là ?
4: Sinon, si vous avez un petit marteau et un burin, vous pouvez décrépiter vos bûches avant cuisson.
1: Non mais monsieur, c'est des stères de bois, on est livré en stères de bois, vous croyez que je... Non mais vous
4: Vous savez quoi ? Je vous offre le marteau et le burin crépi, ça me fait plaisir.
1: Faire une par une au marteau et au burin, vous rigolez ou quoi ?
4: Bien sûr.
1: Non, il est hors de question, hein. Moi, je vous le dis. Hein.
4: Ou alors, on crépite le four.
1: Ils veulent venir poser un crépi parce qu'ils vont lancer des termites. J'en ai rien à foutre de ça, moi.
4: Alors après, je vous rassure, ce ne sont pas des termites sauvages, hein. Ce sont nos propres termites apprivoisés.
1: Ouais, et alors ?
4: Et alors, si je leur dis d'aller dans une maison, croyez-moi, ils vont pas s'amuser à aller à côté.
1: Ouais, d'accord, ouais, des termites apprivoisés, ouais, d'accord.
4: Ah, je peux vous le garantir, d'ailleurs, ils sont avec moi, ils nous entendent.
1: Je m'en fous.
4: Non, mais je dis ça parce que je peux vous les passer.
1: Vous pouvez me les passer.
4: Ouais, attendez, j'ai le termite Martin qui est juste à côté, bougez pas. Termite Martin !
1: Non mais,
4: Viens parler au monsieur !
1: Non mais vous rendez compte ?
2: Oui, allô ?
1: Non mais, ils se foutent de ma poire.
2: Salut, c'est termite Martin !
1: Oh, mais ils se foutent de ma poire.
2: Bah quoi, c'est pas une voix de termite ?
1: Non mais attendez, mais c'est une blague.
2: Oui, c'est une blague.
1: Non mais, c'est un canular ou quoi ?
4: Ah bah non seulement c'est un canular, mais c'est le premier canular au monde avec un termite qui parle.
1: Et vous avez pas autre chose à faire ?
4: Non, là non.
1: Et je passe sur la radio, je passe où en fait ?
4: Alors oui, à la radio.
1: C'est quelle radio ?
4: Bah à votre avis ?
1: J'en sais rien, mon.
4: Bah une radio où on aime bien se marrer.
1: Et les chansons ?
4: Mais ouais, c'est ça.
1: Oh non. Non mais ça c'est Corfort, hein, je vous jure. Hein. Oh, je vais passer sur la radio alors ?
4: Ah bah on est bien parti pour, ouais.
1: Bah ouais. Bon allez.
4: Bon allez, au revoir monsieur.
1: Au revoir madame.
4: Bien joué.
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3: Allô ?
26: Allô ?
3: C'est l'ambassade du Japon, bonjour.
26: L'ambassade du Japon ?
3: Oui.
26: Oui, bonjour monsieur.
3: Bonjour. Mais maintenant, c'est fermé.
26: Il y a personne là ?
3: Il n'y a personne, oui.
26: Il n'y a personne là.
3: Après 15 heures, s'il vous plaît.
26: Vous croyez ?
3: Hein ?
26: Vous croyez ?
3: Oui, non. Oui.
26: pour le moment, là, il n'y a personne.
3: Oui, oui, oui. Il y a une personne plus japonaise.
26: C'est pas vrai.
3: Oui, je ne peux pas parler français, merci.
26: Ah bon ?
3: Oui. Pardon, moi.
26: Alors,
3: après 15 heures. Non.
26: Non, c'est parce qu'on a trouvé un appareil de photo.
3: Appareil de photo ?
26: Oui. Appareil de photo, clac-clac.
3: Clac-clac.
26: Clac-clac.
3: Clac-clac.
26: Clac-clac.
3: Clac-clac.
26: Clac-clac.
3: Clac-clac.
26: Clac-clac.
3: Ah-ha.
26: Eh oui.
3: Ah-ha. Non, vous ne trompez pas. Mais après, à 15h.
26: À 15h ?
3: Oui, s'il vous plaît. Merci, quoi.
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5: Allô ?
4: Bonjour, monsieur. Je vous appelle dans le cadre de la journée internationale de l'abolition de l'esclavage.
5: Oh, voulais parler au proviseur, c'est ça ?
4: Oui.
5: Mais elle est occupée.
4: Ah, c'est juste pour vous dire que comme c'est la journée internationale de l'abolition de l'esclavage, l'idée ce serait que vous, vous relâchiez tous vos élèves pour la journée, pour ce mercredi.
5: La décision ne peut pas être prise par un parent, mais par l'éducation nationale. Hein.
4: Non, mais je vous la donne, moi je vous la donne, il n'y a pas de souci, hein, l'autorisation. Je peux... Est-ce que vous voulez que je vous fasse un mot ?
5: Si vous voulez. Vous pouvez l'envoyer par mail à CE. En minuscule.
4: Alors attendez, minuscule, M-I.
5: Non, c'est E. Point.
4: Non, mais vous m'avez dit minuscule d'abord.
5: Non. En minuscule.
4: Alors minuscule, M-I.
5: Non. Non, pas minuscule, C-E. Point.
4: Point P-O.
5: N. Non, le point.
4: Le point avec un G, comme le point la
5: non,
4: main.
5: Non, le point.
4: Alors attendez, j'efface. Voilà, point. P-O-I-N.
5: Non, pas P-O-I-N.
4: Pardon, P-O-I-N-T, P-O-I-N-T.
5: Non.
4: Bah si.
5: Bah, non, le point, vous n'allez pas faire un point.
4: Bah si, P-O-I-N-T.
5: Ouais, non.
4: Ça, écoute, oh, bah, ça
5: non.
4: C'est la meilleure, ça.
5: Vous comprenez pas.
4: Donc, si vous ne connaissez pas l'adresse, passez-moi quelqu'un d'autre, je ne sais pas. Allô ?
6: Quelqu'un pour l'abolition de l'esclavage.
5: Allô ?
4: Oui.
6: Oui, bonjour monsieur. C'est pour l'abolition de l'esclavage, c'est ça ?
4: Oui, c'est ça, oui. Donc déjà, je voulais savoir si vous étiez pour ou contre l'abolition de l'esclavage.
6: Bon, je ne vais pas vous donner mon opinion, monsieur.
4: D'accord. Ok. Voilà. Bon, c'est vrai que ça ne regarde que vous.
6: Exactement.
4: Oui, on peut être pour, on peut être contre l'esclavage, ça, il n'y a pas
6: exactement.
4: De...
6: Exactement.
4: Bah oui, bien sûr.
6: Et vous êtes monsieur ?
4: Martin. Donc moi, je note que vous êtes plutôt pour ou plutôt contre, parce que vous m'avez
6: mais
4: pas
6: non,
4: dit.
6: Mais je ne vous dirai pas, monsieur. Je n'ai pas à vous dire si je suis pour ou contre...
4: L'esclavage ?
6: Mais non.
4: Parce que l'idée, ce serait en fait que... Tout

0: Je n'ai pas dit ça, j'ai dit que je n'avais pas mon opinion à vous donner, monsieur.
1: Bon, et dans ce cas, est-ce qu'au moins vous pourriez chanter avec moi l'hymne officiel de l'abolition de l'esclavage, Libéré, délivré de la Reine des Neiges ?
0: Mais c'est un canular ou quoi ?
1: Libéré, délivré, allez avec moi !
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3: Allô ?
4: Madame.
3: Monsieur.
4: Bonjour madame.
3: Bonjour monsieur.
4: C'est cannabis.fr pour votre livraison donc de 110 grammes de résine de cannabis pour vous prévenir que ça sera livré donc en date d'après-demain entre 8h et 11h du matin, payable en port dû. Hein.
3: Non mais moi j'ai pas besoin de ça.
4: Bah attendez, vous avez commandé sur internet 110.
3: Ah non.
4: Ah bah si madame, si
3: non,
4: si.
3: Non.
4: Si.
3: Non.
4: Si.
3: J'ai pas commandé ça.
4: Si, madame.
3: Non.
4: Si.
3: Je me fâche.
4: Bah écoutez, madame, moi je suis juste le directeur d'exploitation du site internet de livraison du cannabis. Vous avez 110 grammes.
3: Je n'ai pas l'internet.
4: Bah comment vous avez fait pour commander du cannabis sans avoir internet ?
3: Mais j'ai pas commandé du cannabis.
4: Vous n'en fumez pas ?
3: Oh, bah ma foi non.
4: Vous êtes certaine ?
3: Ah bah oui, sûr.
4: Non, parce que parfois les fumeurs, ils se rendent pas compte qu'ils fument.
3: Mais je ne fume pas, moi. Je ne fume pas, je ne veux pas de ces vacheries-là.
4: Oui, ben, enfin bon, on sait jamais, vous savez, moi je...
3: Non.
4: D'accord, oui, je vous entends.
3: Bon, et puis arrêtez ça, hein. C'est toujours vous ?
4: J'ai annulé la commande, madame, ça y est.
3: Ça y est, c'est annulé ?
4: C'est annulé, on vous l'a remplacé par de la tête de veau.
3: Non.
4: Si.
3: Non.
4: Si.
3: Non.
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6: Oui, bonjour.
1: Oui, bonjour monsieur, c'est bien le magasin de téléphonisme ?
6: Oui, donc moi je suis madame déjà.
1: Oui, voilà. Je voulais savoir si vous étiez ouvert samedi.
6: Ah oui.
1: Parce que samedi c'est la journée sans téléphone.
6: Samedi c'est la journée sans téléphone.
1: Parce que moi je travaille dans une hotline téléphonique.
6: Oui.
1: Comme je voulais respecter cette journée, j'ai renvoyé ma ligne sur la vôtre.
6: Oui, non, attendez, vous rendez compte, on a les clients à gérer, on doit gérer vos appels. Peut-être qu'il faut demander l'avis à la personne à la boutique que vous le faites, si on est d'accord ou pas.
1: Parce que en fait c'est très simple, si vous voulez, quand vous décrochez.
6: Oui.
1: Vous dites hotline mécanique bonjour, parce que nous on fait de l'assistance automobile.
6: Non mais comment on peut savoir si c'est pour vous ou si c'est pour nous ? Non mais je crois que vous vous rendez pas compte monsieur.
1: Nous on est basé au Japon en fait.
6: Non mais en plus au Japon, d'accord, mais c'est très bien. Donc ça veut dire quand on va vous appeler, on va appeler au Japon là ?
1: Voilà, c'est ça. Alors du coup...
6: Non, c'est pas possible. En plus, on va voir alors avec la responsable.
1: Ah, allô ?
6: Oui,
1: bonjour monsieur, c'est bien la...
7: Non, on va pas se présenter pour votre entreprise par téléphone, c'est hors de question.
1: Parce que c'est quand même votre métier de répondre au téléphone, c'est ça que je veux
7: dire. Non, mon métier c'est d'être vendeuse en boutique.
1: Et répondeuse ?
7: Je suis pas répondeuse.
1: Alors est-ce que vous pouvez me passer une répondeuse s'il vous plaît ?
7: Non, on n'est pas des revendeuses.
1: Alors un répondeur dans ce cas, c'est un homme, ça marche aussi. Hein.
7: Non mais je crois que vous... Mais c'est pas possible.
1: Non mais là, votre responsable, il est répondeur.
7: Mon responsable, il est pas répondeur, il est responsable boutique. Il n'y a pas de répondeur en boutique.
1: Je suis dans une boutique de téléphonie et il n'y a pas de répondeur.
7: Non, pas en France.
1: Ça m'étonne. Je peux voir avec le responsable ?
7: Oui.
1: D'accord.
8: Allô ?
1: Allô ?
8: Oui, vous avez fait un transfert d'appel sur notre ligne.
1: Non mais en tant que téléphoniste professionnel...
8: Oui, en tant que téléphoniste, monsieur, je suis... Non, en 5 ans de téléphonie, j'ai jamais vu ça, non. Ça, il faut l'annuler absolument. Hein.
1: Moi, je veux bien annuler, mais à la limite, on partage les frais dans ce cas...
8: Ah mais non, mais il n'y a même pas de partage, monsieur. On ne peut pas en prendre en compte des frais, sachant que vous ne nous avez même pas demandé l'autorisation.
1: C'est complètement
8: illégal, ce que vous avez fait. C'est impossible, j'ai jamais entendu ça, ouais. De faire un transfert d'appel dans une boutique de téléphonie, passer la journée internationale sans téléphone. Vous avez un numéro ?
1: Ah oui, bien sûr, oui, je peux vous laisser un numéro, oui.
8: Allez-y.
1: Alors, 00 ?
8: Oui, non, mais ça commence par 00, oui. C'est international.
1: C'est japonais.
8: 00, allez-y.
1: 00 Kakashi.
8: Quoi ? Kakashi ?
1: Ouais.
8: Mais monsieur, c'est pas un numéro, Kakashi.
1: Bah, c'est mon numéro japonais, hein, excusez-moi.
8: Mais nous, on peut pas appeler monsieur en France des numéros qui commencent par 00 Kakashi.
1: Omote Wasabi ?
8: Oui.
1: Allô ?
8: Monsieur, on fait pas chinois en LV2, nous. Vous vous rendez compte de l'absurdité ? Donnez-moi les chiffres français, monsieur.
1: Alors, Shifumi.
8: De quoi ? Shifumi. Oui, Shifumi.
1: Shifumi. Fukushima.
8: Fukushima.
1: Pokémon Kimono.
8: Oh, Pokémon Kimono ? Mais...
7: Je crois que c'est Rire et Chanson.
1: Oh, merde.
7: Et là, je vous ai reconnu, mon petit mec. Et oui, j'écoute Rire et Chanson. C'est ça l'appel trop con de Martin, c'est ça ?
1: Non, pas du tout.
7: Si ?
1: Non.
7: Si ?
1: Mais non.
7: Si, c'est ça.
1: Non, moi, je suis son beau-frère, en fait, donc c'est pour ça qu'on nous parle souvent.
7: Vous lui passerez le message qui nous fait bien rire.
1: Ah bah, c'est gentil. Merci.
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10: Zambon Immobilier, Véronique, bonjour.
4: Oui, bonjour madame. C'est bien l'établissement Zambon ? Oui, bonjour, c'est le commissariat central pour un petit renseignement.
10: Oui.
4: Est-ce que par hasard, monsieur Zambon, ce

0: serait fait prendre en sandwich avec un monsieur Cornichon cette nuit à Laval.
1: Oh non, je crois pas.
0: Parce que là, on a monsieur Cornichon là, en audition. Là.
1: Non, monsieur Zambon était chez lui, non.
0: Attendez, parce que là, j'ai monsieur Cornichon, donc je vais vous confronter. Hein.
1: Mais, allô?
2: Merci. Allô?
1: Oui, bonjour monsieur.
2: Bonjour madame. Madame Zambon?
1: Non, je suis la collaboratrice de monsieur Zambon-Pierre.
2: Voilà. Je suis monsieur Cornichon et j'ai été pris en sandwich cette nuit par un monsieur Zambon.
1: Mais monsieur Zambon-Pierre?
2: Ah, il m'a pas dit son prénom.
1: Parce qu'il y a monsieur Zambon-Père aussi. Hein.
2: Ah non, il n'y en avait qu'un.
1: Non, mais je veux dire, il y a deux Zambons à Laval. Il y a monsieur Zambon-Pierre et monsieur Zambon-Gérard, son père.
2: Ah, écoutez, il m'a pas dit. Moi, je m'appelle monsieur Cornichon-Robert.
1: Ah oui, mais je peux vous affirmer que monsieur Zambon n'était pas à Laval hier, hein. Enfin cette nuit. Hein.
2: Il ne s'est pas fait prendre en sandwich avec moi?
1: Non.
2: Bon, je vous repasse le commissaire, alors.
1: Oui.
0: Merci. Allô?
1: Oui.
0: Oui, excusez-moi.
1: Oui, je vous en prie. Par contre, je me permets de vous demander une chose. Il n'a pas le prénom de ce monsieur, parce qu'il y a monsieur Zambon Gérard aussi, son père. Alors, je ne sais pas...
0: C'était un Zambon comment?
1: Mais ça, il ne sait pas le petit monsieur.
0: Nature. Nature.
1: Zambon Nature.
0: C'est ce qu'il me dit, oui.
1: Bah, écoutez, je suis désolée, mais là, je ne peux pas éclairer vos chandelles. Hein. Là, je ne sais pas du tout. Zambon Nature. C'est bizarre.
0: Oui, mais il a dû prendre un coup de rouge avec, non?
1: Qui donc? Monsieur Cornichon?
0: Oui.
1: Ben, je sais pas. À quelle heure ça s'est produit?
0: Attendez, je vous le passe, vous allez voir avec lui.
1: Hein. Oui, merci, monsieur.
2: Merci. Allô?
1: Oui.
2: Oui, monsieur Cornichon, à l'appareil.
1: Oui, à quelle heure ça s'est... Vous avez eu un petit accrochage avec monsieur Zambon?
2: Il m'a pris en sandwich à 20h45, avec un ballon de rouge.
1: Avec un ballon de rouge?
2: C'était un monsieur Zambon Fromage.
1: Pardon?
2: Je me souviens, Zambon Fromage.
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4: Allô?
5: Bonjour monsieur, c'est bien l'hôtel?
4: Oui.
5: Monsieur Martin, l'appareil, je vous appelle parce que je vous ai recruté des petits jeunes là en apprentissage.
4: Non, mais on tient notre hôtel à deux personnes. Mon mari et moi, on peut pas prendre d'apprenti, c'est impossible.
5: De toute façon, vous les aurez qu'une semaine sur deux parce que le reste,
4: non,
5: ils seront en cours avec
4: moi. Non, monsieur, je vous le dis, je les veux pas.
5: Ah bah c'est trop tard parce que là, le délai, c'était jusqu'à...
4: Non, Eric, attends, il y a un monsieur qui me dit que j'ai mis des apprentis ici pendant une semaine en alternance.
5: Ah, on est d'accord.
4: Non, c'est impossible.
5: J'ai entendu, vous disiez à votre collègue que vous aviez pris
4: non,
5: les...
4: Non, non, non, je parle à mon mari. Il n'y a pas de collègues, on va pas prendre des apprentis.
5: Alors attendez, je confirme parce que j'ai mon beau-frère qui est à côté. Oui, c'est bon, j'ai le monsieur de l'hôtel là qui me dit que
4: non,
5: c'est bon.
4: Non, monsieur, je vous dis que je veux personne.
6: D'accord.
4: Je vous dis que je veux personne, monsieur.
5: Oui, j'ai bien compris qu'on a mis des personnes, oui, oui, oui.
4: Non, je veux personne.
5: Il veut les personnes.
4: Ça m'intéresse pas, monsieur. Ça m'intéresse pas, j'ai jamais voulu personne. Vous comprenez?
5: Oh, bah si vous changez d'avis toutes les deux minutes, excusez-moi, mais là c'est
4: n'importe
5: pas.
4: N'importe quoi, vous racontez que des conneries là. Je vous dis, vous commencez à m'énerver, je suis appelé la police. Eh, vous arrivez là, j'appelle la police, j'ai jamais rien demandé.
5: Si vous êtes anti-jeune, vous êtes anti-jeune, ça c'est
4: oui,
5: bon
4: voilà,
5: dire.
4: Oui, je suis anti-jeune. Eh, ça va pas la tête, vous êtes barjot.
5: Eux, ils vont venir quand même, ils vont se présenter parce que je leur ai donné l'adresse.
4: Vous ne parlerez pas, vous comprenez ou quoi?
5: Alors, je comprends vaguement, mais est-ce que vous pourriez parler un tout petit peu plus fort parce que là, vous chuchotez.
4: En personne, c'est un petit hôtel, il y a que cinq chambres, on est à deux, moi et mon mari, on prend pas d'apprenti, on prend personne. Vous comprenez ça?
5: Oui, je comprends, mais vous voyez, déjà, vous leur fournissez le gîte et le couvert.
4: Mais n'importe quoi, je n'aime pas le couvert. Arrêtez un peu votre cinéma.
5: Est-ce que je pourrais avoir peut-être le responsable alors?
4: C'est moi le responsable.
5: Ah bah très bien, bah alors passez-le moi, s'il vous plaît, monsieur.
4: Non, c'est moi. Arrêtez. Je vous dis, c'est pas la peine, c'est non.
5: Oui, non, mais c'est un non qui veut dire oui, ça.
4: Arrêtez, ça va deux minutes, hein.
5: Non, mais c'est négociable, dans le sens où je vois...
7: Allô?
5: Ah, madame.
7: Attendez. Qu'est-ce que vous me racontez? On n'a fait aucune demande d'alternance, là.
5: Non, c'est moi qui les ai faites, les demandes.
7: Non,
5: parce
7: mais,
5: que...
7: vous faites une demande sans nous poser la question si on a besoin d'alternance?
5: Bah, c'est-à-dire que si vous voulez, c'est aujourd'hui le dernier jour pour les dossiers.
7: Non, donc... mais attendez, vous faites les choses à l'envers, monsieur. D'abord, demandez-moi si on a besoin de quelqu'un.
5: Ah oui, mais si vous voulez, avec les délais de réponse, ceci, cela, c'était un coup, est-ce que je suis planté?
7: Bah, c'est pas la peine d'envoyer des étudiants pour faire une alternance chez nous si on n'a pas de besoin. Réfléchissons un peu. Vous me faites des choses sans poser la question aux employeurs. Non, mais vous êtes bien ou quoi, là?
5: Oui, c'est ça. Bah, j'ai prévenu les employés.
7: Aux employeurs, pas employés, employeurs.
5: Employeurs.
7: Oui, employeur, c'est un patron d'entreprise.
5: Ah oui, mais moi, j'ai demandé aux employés.
7: Non, mais vous me parlez de quoi, là? Écoutez, monsieur, vous avez pas bien compris le sujet.
5: Ah, mais si.
7: Mais non, vous envoyez personne ici.
5: Non, mais là, c'est trop tard dans le sens où j'ai, si vous
7: non,
5: voulez.
7: Non, mais vous allez envoyer du personnel qu'on n'a pas besoin. Non, mais vous réfléchissez à ce que vous faites.
5: Bah, que c'est vous qui me dites qu'on n'a pas besoin, mais peut-être que.
7: Non, bah, allez.
4: Bon, arrêtez, c'est un calunard. Hein.
5: Un calunard?
6: Un calunard,
4: c'est un calunard, ça.
5: Eh bien oui, Vabro, c'est en effet un calunard.
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9: Allô?
10: Oui, bonjour, madame.
9: Oui, bonjour.
10: Je ne vous dérange pas?
6: Non.
0: Très bien. Je suis bien au Bois Rue.
6: Oui.
0: Vous êtes le responsable de l'établissement ou...
6: Je suis la femme du responsable.
0: D'accord. En fait, je suis de Trésor Public.
6: Oui.
0: Et je voudrais votre avis et savoir ce que vous en pensez. Oui. À savoir, est-ce que ça vous embêterait si on faisait un petit examen en fait de votre comptabilité, c'est-à-dire ce qu'on appelle un contrôle fiscal. Maintenant, dites-moi vraiment en toute sincérité, si vous n'avez pas envie, vous n'avez pas envie, puis c'est tout.
6: C'est-à-dire que, honnêtement, moi, je suis mal placée pour vous dire si j'ai envie ou si j'ai pas envie. C'est pas moi qui m'en occupe, donc...
0: Parce que je vous avoue que si on commence, il y en a pour un an. Hein.
6: Ah non, c'est trop long, oui.
0: Hein. Oui, oui, ouais. Puis c'est assez fatigant, parce qu'on vous demande quand même de retrouver toutes vos pièces comptables.
6: Et ça, c'est pas obligatoire.
0: Moi, personnellement, si vous voulez, j'ai beaucoup de travail.
6: Oui.
0: Et je vous avoue que si je devais contrôler tout le monde, je n'en sortirais pas.
6: D'accord.
0: Voilà. D'accord. Donc, je sais que normalement, on devrait jeter un œil sur votre comptabilité, mais honnêtement, je m'en sens pas trop le courage.
6: Oui.
0: Tout ce que je souhaite, c'est justement éviter ça, quoi.
6: Oui, je comprends bien, oui.
0: Et c'est pour ça que je vous demande votre avis à vous, si vous souhaitez ou pas.
6: Oui, honnêtement, si c'est pas obligatoire et qu'on peut l'éviter...
0: Oui.
6: C'est vrai que bon, ça fait gagner un peu de temps, quoi.
0: Ben voilà. Hein? Puis en plus, vous êtes à combien de kilomètres de Brive?
6: 60.
0: Ah ouais, ça fait trop loin, quoi. Mm-mm. Pour moi, aller tous les jours chez vous pendant un an...
6: Oui, ça fait de la route, hein.
0: Ben oui.
6: Oui.
0: Mm-mm. Mais bon, moi, à partir du moment où on me dit qu'on n'en a pas envie, je...
6: Ouais, honnêtement, je parle pour mon mari, mais je pense pas que...
0: Ouais, hein. Puis pour trouver quoi à l'arrivée, des copinettes.
6: Oui, voilà.
0: Si ça vous embête pas...
6: Ah non, ça m'embête pas que vous en fassiez pas du tout, hein. Ça m'embête pas.
0: D'accord. Hein. C'est vrai, vous êtes sûr, hein,
6: parce... Ah oui, non, je suis sûr, oui.
0: Je veux absolument pas abuser, hein.
6: Non, mais je suis sûr. Hein.
0: Bon.
6: Non.
0: Alors, je vais vous passer mon chef de service.
6: Oui.
0: Et vous allez lui dire que votre mari a la grippe.
6: Ah non, je peux pas dire ça.
0: Ben, c'est la seule solution.
6: Je peux pas dire que mon mari a la grippe, il n'a pas.
0: Ben oui, mais.
6: Vous lui dites, vous, pour varier à la grippe.
0: Attendez, je lui dis, hein.
6: Hein?
0: Je me suis demandé. Oui, on a Karl là-bas, oui. Mais moi, ça m'embête d'y aller parce que le monsieur a la grippe. Vous êtes sûre, hein, madame, hein, je crois. Hein?
6: Oui.
0: Il a la grippe. Merci. Allô?
6: Oui.
0: Bonjour, madame.
6: Bonjour.
0: Alors, votre mari a la grippe?
6: Oui.
0: Depuis combien de jours?
6: 3 jours.
0: Oh, mon Dieu.
6: Il n'y a pas le typhus, il a la grippe.
0: Ah oui, alors, c'est embêtant parce qu'on avait pensé aller vous voir pour un petit examen de la comptabilité.
6: Oui.
0: Mais évidemment, là, on ne peut pas prendre ce risque.
6: Ah non.
0: Donc, on préfère, si ça ne vous dérange pas, oublier le contrôle fiscal.
6: Mmh.
0: Est-ce que ça ne vous dérange pas?
6: Pas du tout.
0: Honnêtement, si vous préférez en avoir un, nous, il n'y a pas de problème, mais avec la grippe, hein, c'est compliqué.
6: Très.
0: Est-ce que ça vous embête si on oublie?
6: Non, pas du tout.
0: Vous êtes certaine?
6: Oui, certaine.
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6: Allô?
5: Bonjour monsieur, c'est bien l'hôtel-restaurant?
6: Oui.
5: Monsieur Martin à l'appareil, service technologiste de Martin Télécom.
6: C'est quoi ça?
5: Martin Télécom, c'est la société qui s'occupe de retirer tout ce qui est câble métal pour mettre de la fibre optique à la place.
6: Bah on est déjà en fibre optique, hein.
5: Oui, ah bah ça je le savais, mais là vous me parlez d'internet et du téléphone.
6: Bah oui,
5: mais pour votre installation électrique, je parie que vous avez encore des fils électriques.
6: Bah oui.
5: Eh bah voilà, donc tout ce qui est fil électrique dans le bâtiment, je vais le changer par de la fibre optique.
6: Ouais, mais vous allez pas changer tous nos fils à l'intérieur, vous allez quand même pas tout démonter. Tout la maison.
5: Non, alors je vous rassure, je n'enlève que ce qui contient du métal.
6: Alors les radiateurs, vous allez tout enlever, tout?
5: Ah bah les radiateurs, très bon sujet, effectivement. En principe, on vous les laisse, mais je vais quand même vous embarquer les tuyaux.
8: Allô?
5: Bonjour monsieur, on est en train de faire le point sur vos câbles et tuyaux qui contiennent du métal.
8: Pourquoi vous me demandez? Je comprends pas là.
5: Parce que comme je dois remplacer tout ce qui contient du métal par de la fibre optique, évidemment ça concerne les radiateurs.
8: Non mais monsieur, vous me récupérez mes radiateurs?
5: Non, rassurez-vous, je vous laisse les radiateurs, je vais juste démonter et embarquer toute la tuyauterie de l'hôtel.
8: Bah, pourquoi voulez-vous que je vous donne les tuyaux?
5: Parce que je remplace tout par de la fibre optique, c'est beaucoup plus moderne.
8: Bah, hors de question.
5: Et puis pour tout vous dire, j'ai surtout des gens qui me rachètent les tuyaux que j'embarque.
8: Bah non mais vous...
5: Et là j'ai déjà vendu les vôtres, donc il faudrait pas traîner.
8: Vous me dites que que vous avez revendu mes tuyaux.
5: Ouais, et au passage, je vous ai pas demandé non plus, les poignées de porte chez vous, elles sont en métal ou pas?
8: Vous êtes de quelle société, monsieur?
5: Service technologiste de Martin Télécom.
8: Martin Télécom.
5: Ah, vous avez le patron à côté?
8: Ouais, je suis avec un responsable.
5: Très bien, alors dites-lui que c'est vous qui m'avez missionnifié pour les travaux.
8: Ouais, mais je vous ai pas missionné, monsieur, mais enfin.
5: Bah, ça évitera qu'il fasse des histoires quand je viendrai tout démonter.
8: Non, mais vous me racontez des conneries, là, enfin.
5: Oui, mais enfin, c'est quand même mieux si vous dites que c'est vous qui avez demandé.
8: Bah, bien sûr, c'est mieux, monsieur, c'est moi qui vous ai missionné, je vais dire ça à vos responsables.
5: Voilà, je vous demande pas grand-chose non plus.
8: Ouais, bien sûr.
5: Vous lui dites qu'il aura tout en fibre optique à la place.
8: Mais bien sûr. Là, vous foutez de moi, là.
5: Oh, mais bien sûr que c'est mon genre.
9: Monsieur Martin.
8: Oui.
5: Ah, un autre monsieur, bonjour.
9: Oui, déjà, c'est pas monsieur, c'est madame.
5: Oh, pardon, allô?
9: Oui.
5: Dites donc, c'est pas monsieur, là, pareil, c'est madame?
9: Oui.
5: Ah ouais, parce que si vous le dites pas, moi, après.
9: Si, j'ai dit, c'est pas monsieur, c'est madame.
5: Oui, mais enfin, peut-être que vous parliez de quelqu'un d'autre.
9: C'était non, mais vous êtes qui, en fait?
5: Je suis quand même monsieur Martin, chef des services technologiques.
9: Je m'en fiche, moi, je vous ai rien demandé.
5: Non, mais ça, c'est réglé. On va dire que c'est votre collègue qui m'a missionnagé. Comme ça, je confirme.
9: Y a rien à confirmer. Vous ne touchez rien du tout chez moi.
5: Non, mais j'embarque juste ce qui contient du métal. Câble électrique, tuyauterie, poignée de porte.
9: Vous embarquez rien du tout.
5: Ah, j'ai oublié de demander. Est-ce que vous ou vos collègues, vous avez des plombages dentaires?
9: Oh, il est con, lui, ou quoi?
5: Oh, il est complètement con, oui.
10: Oui, bonjour.
5: Eh, bonjour, madame.
10: Attendez. Me dites pas que c'est le monsieur Martin de la radio, quand même.
5: Attendez. Si je vous dis que c'est monsieur Martin de la radio, qu'est-ce qui se passe?
10: Non, je vous crois pas, c'est pas possible.
5: Ah, bah, dommage, parce que ça, c'est vrai.
10: Non, c'est pas lui, c'est pas vrai.
5: Ah, bah, attendez, la preuve, je vais vous parler avec ma vraie voix. Allô, salut, c'est monsieur Martin de la radio.
10: Ah, bon, c'est pas la radio, je...
5: Quoi, tu me reconnais pas?
10: Mais non.
5: C'est peut-être parce que je suis un peu enrhumé.
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11: Fédération internationale des bourses, je vous écoute.
12: Bonjour madame.
11: Bonjour monsieur.
12: Les bourses de valeur.
11: Fédération internationale des bourses de valeur, c'est ici.
12: Très bien madame, je suis Camille Deledoux et j'aurais aimé savoir comment me fédérer.
11: Alors là, je pense que vous faites une erreur monsieur, parce que Fédération internationale des bourses de valeur, nos membres ne sont que des bourses.
12: Vous pouvez me répéter?
11: Nos membres ne sont que des bourses.
12: Oui, c'est plusieurs bourses.
11: Mais ce ne sont que des bourses qui adhèrent à la fédération.
12: D'accord, donc ces bourses adhèrent. D'accord, je comprends bien. Mais ce sont en même temps des membres. Hein.
11: Ils sont membres ou certaines. Quand c'est une deuxième bourse qui est dans un pays, quand il y a deux bourses, la première est membre, la deuxième est associée.
12: Donc la deuxième bourse est associée aux membres?
11: Oui.
12: Eh bien, je vous remercie, madame.
11: Il n'y a pas de quoi.
12: Au revoir, madame.
11: Au revoir, monsieur.
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13: Oui, allô?
5: Bonjour, monsieur. C'est bien l'Institut de Beauté?
13: Oui.
5: Monsieur Martin à l'appareil. Association pour la pudeur en institut paramédical. La pipe. J'imagine que vous avez déjà entendu parler de la pipe?
13: Non, du tout.
5: Bah, en fait, on nous a demandé d'établir une nouvelle réglementation suite au débordement un peu olé olé de certains salons de massage.
13: Oui.
5: Donc, il y a un nouveau protocole pour les soins. Vos clients doivent rester habillés, quelle que soit la prestation.
13: Bah, mais comment on fait pour faire un soin du corps avec des vêtements?
5: Vous faites pareil. C'est juste que vous le faites par-dessus les vêtements.
13: Bah, si elle garde son t-shirt, je peux pas lui faire de soins sur son dos, admettons. Sur le dos, je dois appliquer un lait démaquillant, mais faut que je le rince.
5: Alors ça, vous inquiétez pas, tout ce qui est lait, crème, huile, beurre, etc., pas de problème, si vous frottez bien, ça passe à travers les vêtements.
13: Ouais.
5: Et pour rincer, vous faites comment?
13: Bah, on rince avec des gants et de l'eau chaude.
5: Eh bah, ben ça change pas non plus.
13: Ouais.
5: Vous rincez la cliente tout habillée, comme ça vous lui nettoyez en même temps la peau et les habits.
13: Bah, pas forcément, parce que les clientes, elles seront pas d'accord de ressortir avec leurs vêtements mouillés. S'il fait froid dehors et qu'elles ressortent avec leurs vêtements mouillés...
5: Bah, dans ce cas, vous faites semblant de leur mettre des produits, mais vous les mettez pas vraiment.
13: Non mais stop monsieur, on va pas vendre un soin du corps à 65€ sans mettre de produits, les clientes ils s'en rendent compte.
5: De toute façon, elles vous voient pas, elles sont couchées sur le ventre.
13: Bah, oui, mais elles le sentent aussi les produits sur eux.
5: Non mais vous faites des bruits de flacon, vous ouvrez un truc, vous refermez un truc, bah, à la fin vous leur mettez un petit coup de pchit et c'est réglé.
13: Bah écoutez, je vous laisse voir avec la responsable.
5: Ah bah avec plaisir, elle est là.
13: Ouais mais elle est en train de faire un soin du visage.
5: D'accord, rassurez-moi, la personne est habillée.
13: Bah sur les soins du visage, après elle retire juste le haut pour pas qu'on mouille, mais je veux dire, elle est en soutien-gorge, des fois elle
5: est
13: en...
5: Oh là là, qu'est-ce que vous me dites?
13: Bah, elle a son soutien-gorge.
5: Et pourquoi la responsable est en soutien-gorge?
13: Non, la cliente.
5: La cliente aussi? Ah bah de mieux en mieux, donc les deux sont en soutien-gorge.
13: Mais non, la responsable est habillée, elle est en train de faire le soin sur sa cliente.
5: Qui se promène tranquillement dans la boutique en soutif, allez.
13: Non, je dis pas qu'ils se promènent ils sont en cabine, monsieur.
5: Bah oui, mais je vois le truc, la cliente, elle va sortir toute nue de la cabine pour aller se mettre juste devant la vitrine.
13: Bah non.
5: Vous savez quoi? Dites à la cliente de ne pas sortir de la cabine, je vais passer.
13: Bah, je peux pas la faire entendre.
5: Ah non, mais alors si vous pouvez pas la faire entendre, vous avez qu'à mettre le haut-parleur.
13: Non, faire attendre.
5: Ouais, enfin après merci, c'est moi qu'on appelle pour me dire que vos clientes se trimballent en slow-bar.
13: Bah, Mais ma clientèle, oh là là là là.
14: Oui, allô?
5: Ah, bonjour monsieur.
14: Mais monsieur, moi déjà je ne masque les femmes, donc je vous arrête tout de suite.
5: Oui, oh bah c'est pas parce que c'est des femmes qu'elles ont tous les droits.
14: Pardon?
5: Vous savez quoi? Je vais passer vite fait quand même.
14: Non mais j'ai pas envie de vous recevoir.
5: Non mais juste pour vous mettre un sticker polarifiant sur la vitrine.
14: Mais monsieur, je ne vous autorise à rien du tout à mettre sur ma vitrine.
5: Bah si, comme ça on voit pas de l'extérieur, ça évite que les gens qui passent devant la boutique doivent supporter la vision de vos clientes qui se trimballent en vitrine.
14: Oh là là là là, attendez, vous allez mettre des trucs sur ma vitrine comme si les clientes se promènent à poil dans ma vitrine.
5: Bah pardon, mais les gens ont pas forcément envie de voir vos clientes à poil quand ils passent devant chez vous.
14: Mais vous croyez quoi? Vous croyez que mes clientes, elles ont pignon sur rue et que les gens les voient de l'extérieur?
5: On est bien d'accord.
14: Bah attendez.
15: Bonjour.
5: Bonjour madame, pardon, mais vos collègues ne veulent pas suivre la nouvelle réglementation pour les massages.
15: Mais alors, faut bien qu'elles soient en sous-vêtements.
5: Ok, mais dans ce cas, c'est ce que je disais. Je vous mets un sticker polarifiant plus des plaquettes d'avertissement comme quoi il y a des risques de femmes déshabillées à l'intérieur.
15: Ça coûte combien? Le sticker et puis vos petites plaquettes, ça coûte combien?
5: Ah non, je vous demande pas d'argent. Pour ça, c'est complètement gratuit.
15: Bon, passons, on verra ça, ouais.
5: Super, comme ça, je vous apporte la facture en même temps.
15: Non, vous m'aviez dit, vous passez, mais j'avais rien à payer. Et puis maintenant, vous me parlez de facture?
5: Oui, alors le sticker et les plaquettes, c'est gratuit. En revanche, c'est ma consultation à régler.
15: Non.
5: Ah si, moi je vous ai fait du coaching pour votre commerce.
15: Non.
5: Pardon, mais je vous donne des conseils. Je vous fais un petit consulting semi-professionnel.
15: Non.
5: Je vous file mes petits trucs, mes petits conseils pro.
15: Non, vous m'avez donné, non.
5: Mes petits tips, mes petits tutos.
15: Je vous ai rien demandé, c'est vous qui m'appelez, puis maintenant vous voulez me facturer parce que vous m'avez dit certains trucs. Non, mais.
5: Je vais pas travailler gratos.
15: Non, commencez pas à me raconter des conneries.
5: Ah, ça trop tard, j'ai déjà commencé il y a un certain temps.
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17: Oui, allô?
0: Oui, bonjour.
17: Oui, c'est de la part de qui?
0: Oui, c'est ça.
17: C'est quoi ça?
0: Ah, madame de Tremble.
17: Attendez, je suis sa voisine. Je vous la passe, hein?
0: Non, c'est la voisine?
17: Oui. Elle était dehors, là, tout de suite avec moi.
0: Ah, d'accord.
17: C'est quelqu'un.
18: Bonjour. Allô?
17: Et puis je reviens, hein?
0: Oui,
18: allô?
0: Allô?
17: Je vous laisse.
18: Bonjour, vous avez demandé?
0: Ah, oui, on doit la voisine.
18: Eh bien, ma voisine, elle vient de partir.
0: Vous pouvez la rattraper?
18: Ah, mais oui, bien sûr.
17: Maria,
19: oui.
17: C'est pour vous.
19: C'est moi.
18: Oui, bonjour.
0: Ah oui, bonjour, madame. Vous m'entendez, là?
18: Je vous entends très bien, mais je suis vers ma voisine parce que je suis venue vers elle et puis c'est moi qui ai pris l'appel de chez elle.
0: Madame Dutremble, s'il vous plaît.
17: Oui, je vous la passe, alors.
0: Allô?
17: Déjà, vous me la passez, vous avez dit que vous vouliez, alors je vous passe madame Dutremble.
18: Qu'est-ce que c'est, monsieur, s'il vous plaît?
0: Vous êtes la voisine.
18: Oui.
0: On voudrait parler à madame Dutremble.
18: Eh bien, je suis madame Dutremble.
0: Ah, bonjour, madame Dutremble. Est-ce que votre voisine est là?
18: Elle est là, oui.
0: On peut lui parler, s'il vous plaît?
18: Eh bien, oui. Mais à quel honneur vous l'appelez chez moi?
0: C'est la mairie.
18: Ah, c'est la mairie.
17: Ah, oui.
0: Allô?
17: Oui.
0: Est-ce que c'est la voisine?
17: Mais oui, je suis la voisine. Écoutez, au revoir.
0: Parce qu'on vous a...
17: Ailleurs, hein.
0: On vous a appelé chez vous, mais ça répond pas.
17: Ben, je vais y aller chez moi, alors on verra. Vous m'appelez.
0: Madame Dutremble, est-ce que vous m'entendez?
18: Comment?
0: Est-ce que vous pouvez nous passer madame Dutremble, s'il vous plaît?
18: Eh ben, je suis madame Dutremble.
0: Ah, bonjour. Rebonjour. Votre voisine est là?
18: Elle n'est plus là, non? Elle est partie chez elle.
0: Mais il fallait surtout pas qu'elle parte, puisqu'on a besoin de lui parler.
18: Eh ben écoutez, téléphonez-lui chez elle.
0: Est-ce que vous pouvez lui transmettre un message?
18: Oui.
0: Est-ce que vous pouvez lui demander, quand vous la voyez...
18: Mais je la verrai peut-être que demain, ou je sais pas quand.
0: Si la voisine voit madame Dutremble...
18: Je suis madame Dutremble.
0: Bon, alors écoutez, madame. Vous dites bien à votre voisine qu'on va l'appeler pour qu'elle nous passe madame Dutremble. On a un message à lui passer. Ah, bah alors, madame Dutremble, c'est très simple. Vous dites bien à votre voisine, quand vous la voyez, hein, qu'elle dise à madame Dutremble, c'est-à-dire vous-même, qu'on va l'appeler.
18: Bon, d'accord.
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20: Allô?
2: Bonjour, monsieur.
20: Bonjour, monsieur.
2: Madame Ledoux, à l'appareil.
20: Oui.
2: Vous êtes détective?
20: Oui.
2: Ah, très bien. Bonjour, je suis madame Ledoux, la femme de monsieur Robert Ledoux de l'Académie française.
20: Oui.
2: Vous devez connaître mon mari.
20: J'avoue que non, madame. Excusez-moi. Voilà.
2: Je vous en prie. Je vous appelle parce que mon mari est accusé d'avoir provoqué un accident de voiture le 3 février à 15h à Angers.
20: Mm-hmm.
2: Or, le 3 février à 15h, mon mari ne pouvait pas être dans sa voiture car il était aux putes.
20: Il était où, vous me disiez ?
2: Aux putes.
20: Aux putes, c'est... Attendez, aux putes, j'ai le trou de mémoire encore là. Ça se trouve...
2: Comment ?
20: C'est où ?
2: Ah ben, je ne sais pas, vous savez, c'est... Il m'a dit, je pars aux putes. Il a emprunté 400 francs à mon fils, et il lui a dit qu'il allait aux putes. Il est parti aux putes et apparemment, ça doit être un endroit charmant parce qu'il y va tous les jours en ce moment.
20: Ah, oui.
2: Vous connaissez, non ?
20: Non, mais enfin bon, aux putes. Bon, mais de toute façon, lui, qu'est-ce qu'il dit de cet accident ? Il le nie ou quoi ?
2: Mais oui, parce que voyez-vous, le groupe d'assurance qui l'attaque prétend qu'il était dans sa voiture avec une dame. Or, comment voulez-vous qu'il soit avec une femme dans sa voiture alors qu'il est aux putes ?
20: Aux putes. Aux putes.
2: J'ai confiance en mon mari. S'il me dit qu'il va aux putes, il va aux putes. Hein. Vous comprenez ? Alors écoutez, monsieur, je vais être franche avec vous. Je vous propose d'aller aux putes avec mon mari.
20: Je pense que c'est ça qu'il faut faire.
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16: Oui.
5: Bonjour monsieur, c'est bien l'auto-école ?
16: Oui.
5: Monsieur Martin à l'appareil, établissement Les Recyclageurs Martin, on est spécialisé dans le recyclageage des appareils électroménagers.
16: Oui.
5: Là, j'ai récupéré un lot de moteurs d'aspirateur que j'ai remis à neuf.
16: Oui.
5: Donc, je vais vous les apporter, comme ça vous pourrez changer les moteurs de vos voitures.
16: Mais non, je change pas le... Attendez.
5: Bah si, vous mettez les moteurs d'aspirateur qui sont électriques à la place des moteurs essence et ça vous fait des voitures électriques.
16: Je suis pas sûre du tout, attendez. J'ai un monsieur pour changer le moteur pour passer de voiture essence en voiture électrique. Attention.
21: Oui, allô.
5: Bonjour madame, comme je disais, moi je vous ai retapé des moteurs d'aspirateur.
21: Les moteurs, attendez, pour que faire ?
5: Bah pour mettre sur vos voitures à la place des moteurs essence, c'est ce que je disais.
21: Les moteurs de l'aspirateur va pouvoir faire fonctionner ma voiture.
5: Voilà, comme ça plus besoin d'essence, il suffit de vous brancher sur une prise.
21: Mais non, mais je vais pas installer essence mes voitures.
5: Bah ça serait bien parce que moi je vous ai attribué un lot de moteurs en disant que vous passiez à l'électrique.
21: Ah bah non, bah, mais attribué mais je...
5: Bah si, parce que je touche du subventionnisme quand je refourgue des moteurs recyclés.
21: Ah bah moi c'est pas mon problème.
5: Oh non, mais vous inquiétez pas, je m'en occupe. Donc je mets que vous êtes d'accord.
16: Attendez.
5: Rebonjour monsieur, c'est bon, c'est réglé avec le patron, il est ok.
16: Mais non, il a dit qu'il le ferait pas.
5: Ah, bon bah c'est pas grave, vous savez quoi ? On va dire qu'il a dit oui.
16: Non, on va pas dire qu'il a dit oui, puisqu'il a dit non.
5: Non mais on lui dit pas, moi je passe discrètement pour faire l'échange de moteur dans vos voitures, ni vu ni reconnu.
16: Non, même pas discrètement, puisque je vous dis qu'il veut pas.
5: Bah aussi bien, il s'en rendra même pas compte qu'il roule avec un moteur d'aspirateur.
16: Mais quand on va rendre la voiture auto-école,
5: ouais.
16: Puisque c'est une location, ils vont s'en rendre compte.
5: Bon, je pense pas qu'ils regardent le moteur quand même.
16: Ah si, ils font le tour de la voiture.
5: Alors je vous donne un truc, quand vous rendez la voiture, vous leur dites, pas besoin de regarder le moteur, il y a aucun problème. Et comme ça, ils regardent pas.
16: Ah bah si, ils vont regarder encore plus que normalement.
5: Sauf s'ils peuvent pas ouvrir le capot.
16: Mais pourquoi ils pourraient pas ouvrir le capot ?
5: Parce que vous allez le souder avant de rapporter la voiture.
16: Mais non, parce qu'on va payer en plus pour qu'ils ouvrent le capot encore plus, puisqu'ils vont le forcer.
5: Bah sinon vous le collez ou vous mettez du scotch.
16: Mais même, je ne veux pas que vous touchiez au moteur de la voiture.
5: Moi je peux vous scotcher le capot si vous voulez.
16: Mais non !
5: Non mais discrétos !
16: Non, même discrètement, je ne veux pas que vous le fassiez.
5: Oh, mais attendez, j'ai tout compris. En fait, il y a le patron à côté, donc vous pouvez pas vraiment me parler, c'est ça ?
16: Non, même pas. Le patron, c'est mon mari.
5: Eh oui, et vous voulez pas qu'il entende qu'on est en train de magouiller ses voitures, normal.
16: Non, on ne magouillera rien puisqu'on le fera pas.
5: Oui, enfin, on se comprend.
16: Non, vous ne comprenez pas, puisque vous me dites que vous voulez le faire quand même.
5: Non, mais quand vous me dites non, en vrai, c'est une façon de me dire oui, mais comme il écoute, vous voulez pas...
16: Non ! N-O-N, je vous dis non.
5: C'est ça, comme il est à côté, vous pouvez pas me dire oui.
16: Non.
5: Ah bah voilà, j'ai compris.
16: Non.
5: On va faire un test, dites-moi oui.
16: Non.
5: Ok, c'est ça, en fait c'est un code pour me faire comprendre que vous êtes d'accord.
16: Non, je vous ai dit non. Ça veut dire non, vous êtes con, vous le faites exprès.
5: Les deux, mais enfin si vous m'expliquez pas votre code, je peux pas deviner.
16: Ah si, vous pouvez deviner, quand je vous dis vous êtes con ou quoi, ça veut bien dire ce que je dis.
5: Ça d'accord, mais alors comment je touche mon subventionnisme si je change pas vos moteurs ?
16: J'en ai rien à faire. On n'a jamais dit oui, puisque ça veut dire non, veut dire non.
5: Bah sauf quand non veut dire oui, en fait il y a une chance sur deux.
16: Non, vous êtes vraiment d'une connerie humaine, pas possible.
5: Ah mais attendez, en fait quand vous me dites non, ça veut vraiment dire non.
16: Voilà, tout à fait.
5: Ah bah vous auriez pu me le dire plus tôt.
16: Oh putain mais...
5: Est-ce que je peux quand même marquer oui dans mon dossier ?
16: Non !
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1: Allô ?
0: Oui, bonjour madame.
1: Bonjour monsieur.
0: Madame Cofteau.
1: Oui.
0: Bonjour madame et félicitations. Ici c'est Radio Drôme 91.3. Vous avez été sélectionnée pour soutenir aujourd'hui Madame Le Duret. Est-ce que vous avez lu le journal ? Est-ce que vous avez le journal devant vous ?
1: Non, j'écoute tous les matins Radio Drôme, mais je n'ai pas le journal.
0: Eh bien, figurez-vous que Madame Le Duret est entrée dans le livre, dans le Guinness Book des records, vous savez, le livre des records, hein ?
1: Oui.
0: Parce qu'elle a la particularité de pouvoir gober 24 petits pois en moins de 2 minutes.
1: Oh là là.
0: Vous vous rendez compte? Et c'est extraordinaire. Donc, il y a 17 personnes qui sont actuellement avec nous au téléphone pour la soutenir et l'encourager, car elle va tenter en direct sur Radio Drôme ce matin de battre son record avec le soutien des habitants.
1: D'accord.
0: À chaque petit pois qu'elle va gober, nous vous demandons d'affirmer votre soutien haut et fort pour l'encourager à battre son record. Est-ce que vous êtes là tous à Loriol-sur-Drôme?
1: Oui.
0: Bravo, n'hésitez pas à crier, à l'encourager. Attention, Madame Le Duret.
2: Merci. Je tiens tout d'abord à dire bonjour à Loriol-sur-Drôme.
1: Bonjour, bonjour, et bon courage.
0: Attention, le top chrono, 3, 2, 1, partez.
1: Bravo, bravo, bravo, bravo. Allez, courage, courage, courage, Madame Le Duret, courage.
0: 3, petit pois. 4.
1: Allez.
0: 5.
1: Courage, courage.
0: Allez, tout le monde est en forme, tout le monde l'encourage.
1: Ah oui, tout le monde, tout le monde. Allez-y, allez-y, allez-y.
0: 8.
1: Encouragez-la, encouragez-la. Allez, Germaine, allez, Germaine, allez.
0: Allez, Germaine,
1: allez, Germaine, allez. Allez, Germaine, 13. Allez.
0: Ça va très vite.
1: Allez, Germaine, allez.
0: 18.
1: Germaine, allez, Germaine, allez.
0: 19.
1: Oh, vas-y, j'en ai marre.
2: Ah, là, je faiblis un peu.
1: Ah.
0: Apparemment, le petit pois ne passe pas. Attention, Germaine.
1: Bravo, Germaine. Bravo, bravo, bravo.
0: Aïe, aïe, aïe, qu'est-ce qui se passe ?
1: Allez, allez, allez, allez, allez, allez, allez,
0: allez. Mince, il y a un malaise. Excusez-nous, ne quittez pas. Hein.
1: Bravo, bravo, bravo.
0: Allô ?
1: Oui ?
0: Là, les ambulanciers se précipitent. Apparemment, elle est en train de s'étouffer avec le petit pois.
1: Allez, Germaine. Bravo, bravo, bravo.
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7: Bonjour.
5: Bonjour madame, c'est bien le petit supermarché ?
7: Oui.
5: Monsieur Martin, à l'appareil, il y a une erreur à rapport aux inflations qu'ils ont annoncées dans la presse.
7: Ouais.
5: Parce que dans votre département, le prix des boissons, c'est plus 12% cette année.
7: D'accord.
5: Et vu que chez moi, c'est moins 5%, ça fait que vous me devez 17% sur les boissons que j'ai achetées chez vous.
7: Vous voulez que je vous rembourse 17% sur les boissons, c'est ça ?
5: Bah oui, parce que j'ai fait mes courses chez vous, mais j'habite pas le département.
7: 16,95.
5: Ah, pardon.
7: 17.
5: Allô ?
7: Oui, allô.
5: Pardon, mais comment vous faites pour compter déjà ce que vous me devez ?
7: Mais qu'est-ce que vous me racontez ? Je compte pas ce que vous devez, je suis à la caisse en fait, je m'occupe des clients.
5: Non, parce que je vous ai même pas dit combien vous me devez justement.
7: Le prix que vous avez payé, c'est le prix du produit plus 30% de marge.
5: Ah ouais, donc ça fait 47.
7: Ça fait 47 quoi ?
5: 47%, les 17 du département, plus les 30 que vous avez rajoutés.
7: Putain, vous êtes malade.
5: Vous faites 30 plus 17.
7: Oh putain, je vais pas vous rembourser 47% du produit alors que je fais une marge de 30% sur le produit.
5: Ah bah c'est mathématique hein.
22: Mais monsieur, je vais pas vous vendre moins cher que ce que j'achète quand même.
5: Ah tiens, bonjour monsieur.
22: Si vous êtes sur la Côte d'Azur, hein, c'est comme Paris.
5: Bon, il y a des petites différences quand même.
22: Non monsieur.
5: Ah bah si déjà, eux ils ont pas la mer, vous avez pas la Tour Eiffel.
22: Mais vous allez où vous ? Redescendez sur Terre un peu là.
5: Non, je vais plutôt redescendre chez vous pour vous apporter l'étiquette caisse.
22: Mais je vous fais rien du tout monsieur, moi je paye une TVA.
5: Bah si, parce que l'autre me disait qu'il y avait 30% de marge, plus mes 17.
22: Non mais vous allez pas savoir la marge que j'ai.
5: Alors c'est vrai que ça me regarde pas, mais vous faites combien en marge ?
22: La marge c'est 30%. C'est...
5: Voilà, mais ça, ça fait partie du prix que vous faites payer aux indigènes.
22: Indigènes, qu'est-ce indigènes ? Ça fait 25 ans que je suis là, ça fait 70 ans que je suis dans le commerce. Vous n'allez pas apprendre mon métier, non ?
23: Viens faire un tour ici, toi, et tes indigènes,
5: là. Ah, il y a une dame qui me parle derrière, non ?
22: Non, il parlait à quelqu'un d'autre.
5: Oui, bien sûr. Donc, je vais vous apporter mon justificatif de domiciliage.
22: Mais je m'en fais.
5: Bah, comme ça, ça vous montre que j'habite pas dans votre département et que donc vous me devez les 47%.
22: Et votre département, c'est où vous habitez normalement ?
5: Alors, moi, je suis à Martinville.
22: Mais c'est où ? Quel département ?
5: Bah, c'est dans le Martinland, c'est vers la Bretagne.
22: Ah, bah bien sûr, la Bretagne, bien sûr. C'est le nord. Ici, vous êtes sur la Côte d'Azur.
5: Oui, mais j'aime bien habiter en Bretagne et faire mes courses sur la Côte d'Azur. C'est pas ma faute.
22: Et vous voulez avoir raison.
5: Non, mais vous êtes trompé, ça arrive. Hein.
22: Je suis pas trompé, monsieur. Vous imaginez que je veux payer le prix que je paye dans mon petit département de Bretagne?
5: Bon, ça me semble normal, oui.
22: Mais redescendez sur terre, monsieur.
5: Ok, dans ce cas, je vous rapporte les bouteilles.
22: Vous rapportez quoi? Des bouteilles entamées?
5: Alors oui, il y en a quelques-unes qui sont entamées, c'est vrai.
22: Rien du tout. Vous n'allez pas avoir monté les bouteilles entamées, monsieur. Non, mais attendez.
4: Écoutez, je vous explique tout de suite, parce que là, ça va commencer à me gonfler.
5: Eh ben, bonjour, monsieur. Monsieur Martin, enchanté.
4: Mais je sais pas, en fait, mais monsieur...
5: Donc, faudrait voir pour m'en remettre vos prix au prix du Martin Land.
4: Mais non, mais c'est le même prix pour tout le monde, monsieur. Moi, quand il y a quelqu'un qui vient d'Allemagne, il va pas me dire, ah bah en Allemagne c'est moins cher, j'ai pas cette TVA là, donc je paye ce prix-là.
5: Ah, parce que vous vous achetez en Allemagne.
4: Mais j'achète pas, mais vous comprenez rien ou quoi, je vous dis.
5: Si, j'ai compris. Vous achetez en Allemagne et vous faites les prix de la Côte d'Azur aux gens du Martin Land.
4: Mais vous avez rien compris. Vous comprenez rien à ce que je dis en fait.
5: Je crois plutôt que je comprends trop bien.
6: Ouais.
5: Ah bah qui voilà, bonjour madame.
6: Non, c'est pas madame déjà, c'est monsieur, donc
5: hein. Admettons, en tout cas c'est bon, j'ai vu avec le patron, je rapporte les bouteilles.
6: Mais non, vous rapportez, monsieur, les bouteilles sont entamées, vous allez pas les rapporter. On va pas vous rembourser des bouteilles entamées.
5: Oui, mais dans ce cas on peut faire ça au proratisme. Mais... sur une demi-bouteille, vous me remboursez 50% plus évidemment les 47%.
6: Mais oui, allez, d'accord.
5: Eh bah voilà, parfait.
6: Ta mère.
5: Ah merci beaucoup, oui, toutes mes salutations à votre mère également.
8: Ici. Je suis particulièrement heureux et fier de vous retrouver aujourd'hui ici à l'hôtel de Brienne.
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8: Allô?
0: Oui, bonjour monsieur.
8: Non. Mais je vais vous le penser tout de suite.
0: Non, bah attendez monsieur, c'est Europe 1 l'appareil, la radio. Pour notre grand jeu, écoutez, de toute façon, ce qui compte, c'est que vous soyez là, puisque nous sommes là, hein.
8: Ah oui, mais on n'a rien écouté, alors.
0: Non, mais vous inquiétez pas, justement, ça va venir. Vous allez recevoir un appel téléphonique dans quelques instants. Le mot de passe, vous êtes connoté?
8: Oui.
0: Le mot de passe, va te faire voir chez les Grecs. Cette expression, monsieur, vous devrez la prononcer à votre prochain interlocuteur téléphonique.
8: Ouais, d'accord.
0: Nous sommes bien d'accord?
8: Va te faire voir chez les Grecs, ouais.
0: Très bien, monsieur. Alors donc, attention, vous allez être...
8: On n'a rien à perdre avec ça, là?
0: Ah bah, vous avez tout à gagner, vous voulez dire.
8: Et qu'est-ce qu'on gagne?
0: Ah bah, vous le découvrirez, monsieur, à l'annonce des résultats, hein. Alors attention, monsieur, je vais raccrocher. Dès que j'ai raccroché, le prochain appel, c'est pour vous, et c'est donc le mot de passe. Attention.
8: Je raccroche, moi.
0: Nous raccrochons tout de suite, monsieur, en attendant le prochain appel. Hein. Merci, monsieur.
8: Allô?
9: Oui, bonjour, monsieur.
8: Oui?
9: Je suis bien au couet.
8: C'est bien ça, oui.
9: Ah, très bien.
8: Va te faire voir chez les Grecs.
9: Pardon, monsieur?
8: Va te faire voir chez les Grecs.
9: Oui, monsieur, je suis monsieur Robert Ledoux à l'appareil, direction des impôts de Rennes. Vous pouvez me redire ce que vous venez de me dire, là?
8: Ben, ah ouais, mais... Non, mais... Là, c'est...
9: Passez-moi le dossier. J'étais sur votre dossier, en plus.
8: Non.
9: Non, parce que ce monsieur vient de me dire, va te faire voir, je ne sais plus quoi.
8: Ouais, chez les Grecs. Non, mais c'est-à-dire, attendez, je vais vous expliquer. On vient d'avoir un coup de téléphone.
9: Oui.
8: Et donc, cette personne, elle m'a dit de... sitôt que il a raccroché lui et ils nous disent c'est pour ça j'ai toujours peur à ces bêtises là parce qu'ils nous disent bon vous allez prendre ce mot de passe et moi j'ai raccroché qu'il a dit la personne qui était au bout et par rapport au prochain coup d'appel qu'il va y avoir vous allez décrocher et vous allez dire le mot de passe, vous comprenez?
9: Pas du tout monsieur, hein.
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24: Allô?
5: Bonjour monsieur, c'est bien le magasin de téléphonisme?
24: Oui, excusez-moi, il faut que tu me donnes la photocopie de ta carte.
5: Comment ça, la photocopie de ma carte?
24: Allô?
5: Oui, alors attendez, je vous l'envoie par fax.
24: Vous envoyez quoi? J'ai pas bien compris.
5: Bah, ma carte bleue, j'imagine qu'il vous la faut pour...
24: Non, mais je parlais à une employée. C'était une employée qu'elle partait.
5: Alors attendez, j'ai mis ma carte dans le fax.
24: Bah non, mais.
5: Et c'est parti!
24: Ça sonne, c'est vous?
5: Ah bah oui, écoutez.
24: Oui.
5: Vous entendez?
24: Ouais, bah oui, bah moi j'ai rien. Oh.
5: Ah, j'ai entendu, il a sonné là.
24: Oui, bah c'est parce que j'ai appuyé sur Marc.
5: Donc vous avez reçu?
24: Non, c'est pas. Bah, regardez, j'appuie sur un bouton.
5: Ça recommence.
24: Mais non, mais.
5: Il est passé deux fois.
24: Mais non, c'est moi qui appuie sur une touche, je vous dis. Voilà, là je viens de l'éteindre et je l'ai rallumé.
5: Ah, justement, j'ai le récépissé qui arrive.
24: Mais refaites plus, hein, c'est pas la peine, il marche pas. Donc
5: oula, oui, vous m'avez débité en plus.
24: Mais non, je peux pas débiter ça à travers un fax, hein, c'est pas possible.
5: Ah, mais je comprends tout.
24: Je vous jure que moi, je n'ai pas eu votre fax.
5: Depuis le début, vous avez débité ma carte.
10: Attendez, là, qu'est-ce que vous êtes en train de me dire, là?
5: Bonjour, monsieur, pardon, mais votre collègue vient de me téléprélever.
10: Eh ben, j'ai un fax, j'ai le matériel. Comment voulez-vous qu'on vous débite votre carte bleue avec parce que vous avez posé votre carte bleue sur le fax? Non, mais vous réfléchissez.
5: Oh, je constate surtout que vous avez l'air bien au courant.
10: Bah, c'est vous qui venez de me dire.
5: Pas faux. N'empêche qu'il faudrait quand même voir pour le remboursement de ce que vous m'avez
10: dit. Un remboursement, mais il faudrait déjà que vous nous donniez la preuve quand vous a débité quoi que ce soit. Non, mais attendez, là, notre fax, il est là, il n'y a rien du tout.
5: Comme par hasard.
10: Bah, comme par hasard.
5: Oui, soi-disant.
10: Soi-disant. Non, mais je sais pas, mais vous allez à votre banque, vous nous amenez la preuve quand vous avez débité.
5: Ah, bah, j'y suis là, je suis avec mon banquier, justement, qui lui m'a confirmé.
10: Eh ben.
5: Ah, bah, il m'a dit que c'était apparemment un truc assez courant d'arnaque au télécopisme.
10: Non, mais, vous regardez trop la télévision, non?
5: Non, alors moi, j'écoute beaucoup la radio.
10: Non, mais de toute façon, je vous rembourse rien du tout pour le moment. Non, mais attendez, vous comprenez pas le français, là?
5: Yes, mister, mais mon banquier m'a dit que le remboursage doit être...
10: Ah, bah, vous savez quoi? Vous dites à votre banquier qui nous appelle.
5: Justement, il est à côté de moi.
10: Oui.
5: Ah, oui. Monsieur Martin, il y a remboursage. Remboursage ou pas, là? Ah oui, il y a remboursage.
10: Qu'est-ce qui me prouve que c'est votre banquier, hein?
5: Ah bah, écoutez, monsieur Martin! Oui, monsieur Martin! Vous êtes bien mon banquier? Oui, je suis bien mon banquier!
10: Non, mais...
11: Oui, bonjour.
5: Ah, madame.
11: Monsieur, ça fait 26 ans qu'on est là. On serait des voleurs, on serait peut-être plus longtemps.
5: Je dis pas qu'on serait des voleurs.
11: Ah, si, c'est exactement ce que vous venez de dire.
5: Non, je dis juste que vous m'avez déclenché un débitage de carte par télépaiement sans contact.
11: On déclenche rien par fax. Vous savez pas du tout comment marche le sans contact. Le sans contact, ça marche pas par fax. N'importe quoi.
5: Après, je dis pas que vous avez fait exprès.
24: Arrêtez donc un peu.
5: Monsieur.
24: J'ai entendu ce que mon collègue vous disait.
5: Ah, super. Donc on est d'accord, vous m'avez bien débité.
24: Mais non, je vous ai jamais dit ça.
5: Écoutez, je vais vous faxer une demande de remboursage.
24: Le remboursement, on dit, monsieur, quand on est français.
5: Alors, pardon, je m'excuse, mais on dit le remboursage.
24: Le remboursement.
5: Remboursage.
24: Remboursement.
5: Remboursage.
24: Non.
5: Ah, si.
24: Non.
5: Si, mon banquier confirme, on dit remboursage.
24: Alors, votre banquier, il est en France?
5: Oui, il est à côté de moi.
24: Ah, votre banquier, il est avec vous?
5: Oui, bah, c'est ce que je disais à votre collègue.
24: Ah, bah, tiens, comme par hasard.
5: J'avoue que c'est une sacrée coïncidence.
24: Ça fait, il y a 5 minutes, on vous a prélevé et vous êtes à côté de votre banquier.
5: Ah oui, c'est dingue, hein. Tiens, je vous le passe.
24: Non.
5: Ah non, tiens, mieux, je vous faxe mon banquier.
24: Bon, écoutez.
5: Stop. Attendez, deux secondes.
24: Non, stop, arrêtez.
5: Bonjour, je suis le banquier.
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13: Allô?
0: Oui, bonjour madame, c'est la compagnie républicaine de sécurité à l'appareil.
13: Oui.
0: Est-ce que vous avez vu quelque chose de bizarre dans votre coin là aujourd'hui?
13: Ma foi, non.
0: Non, rien.
13: Non.
0: On n'a pas entendu des gros bruits suspects dehors.
13: Non, du tout.
0: Bon, parce que là, on vient d'avoir une communication de la part du zoo de Sansergue. Le zoo qui a des animaux préhistoriques et tout ça là.
13: Oui.
0: Il y a un dragon qui s'est échappé du zoo.
13: Ah bon?
0: Et oui, et le problème, c'est que...
13: Oh là là, oui.
0: Ben oui, ça fait des dégâts parce que quand il s'envole, il crache du feu.
13: Oui, oui.
0: Et donc, il y a des terres entières qui ont été brûlées.
13: Oh là, oui, en effet.
0: Et apparemment, c'est une femelle et elle est partie, elle s'est échappée parce qu'elle a répondu et on cherche son œuf activement dans tout le département.
13: Oh là là.
0: Donc, on prévient tout le monde.
13: Oui.
0: Nous, on est mobilisés. Vous êtes chez vous, là, actuellement?
13: Ben, encore une heure, oui.
0: Vous avez un tuyau d'arrosage éventuellement ou...
13: Oui.
0: D'accord. Mais il est dans votre jardin?
13: Non, il est sur la terrasse, là, oui. À côté. Hein.
0: À côté. Votre téléphone va jusque-là, non?
13: Oui.
0: Ah, ben alors on va pouvoir faire. Prenez votre téléphone, allez jusqu'à votre terrasse, je vais vous expliquer quoi faire si vous le voyez. Hein.
13: Oui, d'accord. Oui.
0: Oui, madame, vous m'entendez?
13: Oui, je vous entends, je suis dehors, là.
0: Vous êtes sur la terrasse?
13: Oui.
0: Est-ce que vous le voyez d'abord dans le ciel, le dragon, là?
13: Ben, pas du tout, non.
0: D'accord.
13: Oui.
0: Comment on essaie d'établir un relais? Est-ce que vous connaissez madame Lamolle?
13: Non.
0: On demande à chaque habitant de bien vouloir communiquer avec un autre habitant pour pouvoir...
13: Lamolle, ça me dit rien.
0: Ça vous dit rien?
13: Non. Ah non, je connais pas cette dame-là, moi, non.
0: Bon, si ça vous embête pas, on va vous mettre en liaison téléphonique avec elle.
13: Oui.
0: Expliquez-lui bien ce que c'est, s'il vous plaît, nous, le temps qu'on arrive chez elle.
13: D'accord, okay.
0: Merci beaucoup, madame, à
13: de
0: plus
13: rien.
0: Tard.
14: Allô?
13: Oui, madame Lamolle?
14: Oui.
13: Oui. Est-ce que les gendarmes vous ont appelé?
14: Non. Pourquoi? Qu'est-ce qu'il y a? Il y a une mauvaise nouvelle?
13: Non, ils disent qu'il y a un dragon qui est dans le quartier, quoi. Et...
14: Attendez, quittez pas, parce que Excusez-moi, j'ai trouvé quelque chose dans mon jardin. J'ai trouvé un objet bizarre, alors.
13: Ah bon?
14: J'ai apporté dans ma cuisine.
13: Et qu'est-ce que c'est?
14: Oh ben écoutez, je ne sais pas comment je vais le casser pour faire une omelette avec, parce que je n'ai jamais vu ça. C'est un œuf énorme.
13: Eh ben c'est ça. C'est ça qu'il recherche.
14: Mon Dieu, où est-ce qu'il oui. est le marteau?
13: Allô, ah non, mais il ne faut pas le casser, madame. Hein.
14: Ben c'est un œuf.
13: Mais oui, mais c'est un œuf de dragon.
14: Oh mon Dieu!
13: Alors donc, il ne faut pas le casser. La sécurité va venir chez vous, parce qu'ils vont le récupérer, eux.
14: Attendez.
13: Oui, mais il ne faut pas... Allez, vous l'avez ramené dans votre cuisine?
14: Ah oui!
13: Eh bien, vous le laissez dans la cuisine.
14: Oh, il est lourd, hein? Oh!
13: Pardon?
14: Mon Dieu!
13: Oui.
14: Il est tombé!
13: Il est tombé?
14: Oui.
13: Oh!
14: Oh, il y a une bête dedans!
13: Mais il ne fallait pas le casser. Oh là là, il est tombé.
14: C'est une grosse bête dedans, avec oh là des là. Ailes.
13: Oh là là là là, il ne fallait pas...
15: Allô?
13: Oui. Alors, elle me dit qu'elle a un œuf énorme dans son jardin.
15: Alors, vous lui avez dit, madame?
13: Oui, oui, mais elle vient de me dire qu'elle l'a fait tomber, l'œuf.
15: Et
13: donc, il y a une bête énorme dedans.
15: Ah bah oui, c'est le dragonnet, c'est le petit dragon.
13: Ben voilà.
15: Oh là là là là là.
13: Alors, elle est complètement désemparée. Hein.
15: Qu'elle se prépare déjà des casseroles d'eau et tout, le temps qu'on arrive, hein?
13: Oui, des casseroles d'eau.
15: Le temps qu'on
13: oui,
15: arrive.
13: Oui, ben je lui ai dit, oui. Allô?
14: Allô?
13: Allô, madame? Eh ben, préparez des casseroles d'eau.
14: Allô?
13: Oui, allô?
14: C'est une drôle de bête avec des ailes, elle crasse le feu!
13: Mais donc, il faut préparer des casseroles d'eau.
14: Mais oui, mais il met le feu! Il met le feu
13: oh
14: dans
13: là
14: ma
13: là
14: cuisine!
13: Là là. Oh, moi, je sais plus quoi faire. Il faut mettre de l'eau, il faut mettre de l'eau pour éteindre le feu, essayer de...
15: Allô?
13: Oui?
15: Oui, alors on arrive, mais oui. C'est bizarre, on voit de la fumée chez elle.
13: Oui, parce qu'elle m'a dit qu'il crachait le feu, hein.
15: Oh là là.
13: Oui.
15: Qu'elle dégage tout ce qu'il y a dans son frigo et qu'elle s'enferme dans le frigo.
13: Ah oui, mais vous croyez qu'elle va pouvoir? Allô, madame?
14: Oh, mon Dieu.
13: Oui. Allô, madame?
14: Il me court après.
13: Mettez-vous dans le. Ils ont dit de vous mettre dans le frigidaire.
14: J'ai le feu à ma gaine de maintien. Oui, il crache des flammes. Il y a ma gaine de maintien qui est en flammes.
13: Essayez de vous mettre dans le frigidaire si vous pouvez.
14: J'ai ma culotte qui est en flammes, là.
13: Oh là là là là là là.
15: Allô?
13: Oui.
15: Allô?
13: Oui. Elle a sa gaine de maintien qui est complètement enflammée, alors...
15: Elle n'est pas encore dans le frigidaire?
13: Ben, je lui ai dit, mais...
14: Allô?
13: Oui.
14: J'ouvre la porte du réfrigérateur.
13: Oui, mettez-vous dans le frigidaire, madame.
14: Faut que je retire tout ce que j'ai dans le frigidaire.
13: Ben, bien sûr, oui, c'est ça, c'est pas facile, hein. Ben...
14: Oh, mon Dieu, oh. Il me regarde avec ses petits yeux rouges, là.
13: Ben, oui.
14: Il avance vers moi. Allô?
13: Oui.
14: Il avance vers moi. Ah, ça y est, je rentre dans le réfrigérateur. Oh mon Dieu.
13: Mettez-vous, essayez de...
15: Allô?
13: Oui?
15: Vous m'attendez?
13: Oui?
15: Je suis dans le frigidaire. Qu'est-ce que je fais maintenant?
13: Et lui, il est où, le dragon, là?
15: L'huile? Ah ben l'huile, elle n'est pas dans le réfrigérateur.
13: Non, mais il est où, dans la cuisine?
15: Ah, le dragon?
13: Il est dans la cuisine?
15: Oui, attendez, j'ouvre la porte pour regarder. Allô?
13: Oui?
15: Oh mon Dieu.
13: Qu'est-ce qu'il fait?
15: Il est en train d'ouvrir, vous savez, les boîtes de conserve, là.
13: C'est pas vrai.
15: Mais si, parce qu'il a des griffes à ses pattes.
13: Mmh.
15: Et alors, il ouvre des boîtes de conserve. Oh non, ma boîte de thon à l'huile d'olive.
13: Oh.
15: Oh non, je l'ai gardée pour ce soir.
13: Ah. Oh.
15: Il a mangé ma boîte de thon.
13: Il l'a mangée?
15: Oui. Il a mangé mon thon à l'huile d'olive.
13: Oh là là là là.
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17: Allô?
5: Bonjour monsieur Martin, à l'appareil, c'est bien le bar?
17: Non, c'est madame, mais c'est pas grave.
5: Alors pardon, non, moi c'est monsieur, hein?
17: Oui.
5: Oui, je ne suis pas madame.
17: Non, mais dis bonjour monsieur, c'est pour ça.
5: Ah oui, parce que c'est pas moi madame, moi c'est monsieur.
17: Non, mais c'est moi madame, vous me dites bonjour monsieur, c'est bonjour madame.
5: Ah non, mais attendez, vous devez confondre avec mon épouse, Martine Martin, donc c'est vous qui l'avez appelée.
17: Mais non, on a appelé personne.
5: Bon. Vous venez de me dire que vous aviez appelé madame.
17: Mais j'ai jamais dit que j'avais appelé madame, c'est vous qui m'appelez monsieur.
5: Oui, mais quand je vous ai dit bonjour, vous m'avez dit que vous appeliez madame.
17: Non, j'ai dit, vous m'avez dit, vous dites monsieur, je suis pas monsieur, je suis madame.
5: Ah.
17: Faut arrêter la fumette, hein, monsieur. Hein.
5: Comment ça, faut arrêter les femmelettes?
17: Je sens que ça va être dur.
5: Ah, moi, je sens que ça va être bien. Allô?
17: Oui, je suis encore là.
5: Donc, étant donné que vous avez déjà vu avec ma femme...
17: Mais je sais même pas qui c'est votre femme.
5: Bah, Martine.
17: Martine.
5: Bah oui, Martine Martin.
17: Aïe, aïe, aïe, aïe. Est-ce qu'il y a une madame Martin qui vous a appelé?
5: Alors, je m'excuse, mais elle peut pas m'appeler vu qu'elle est à côté de moi.
17: Bah...
16: comprends rien du tout.
5: En plus, on est sur la même ligne, donc forcément, si elle appelle, ça s'en occupait.
16: Non, mais vous me dites que votre femme, elle nous a appelé.
5: Ah, donc c'est pas vous, c'est elle qui vous a appelé, ok?
16: Mais non, je vous ai dit qu'elle nous a pas appelé. Je ne sais même pas pourquoi vous m'appelez, monsieur.
5: Ah, bah, je vous explique. J'ai décidé de relancer la consommation d'alcool qui est en baisse en ce moment.
16: Oui.
5: Donc, je vends des tickets de boissons gratuites que les gens peuvent ensuite venir échanger chez vous.
16: Ah, alors là, faut voir ça avec le patron, ça. Je vais vous...
5: Oula, attendez, vous n'êtes pas le patron?
16: Non.
5: D'accord, parce que comme vous m'avez dit que vous étiez monsieur, je pensais que vous étiez le patron.
16: Bah oui, mais non, mais de toute façon, il n'y a pas. Je vous le passe.
5: Merci, jeune homme.
16: Bon courage.
18: Allô.
5: Bonjour, madame, on devait me passer le responsable.
18: Bah, j'avais le responsable au téléphone.
5: Ok, donc c'est avec vous que je vois pour les tickets de boissons gratuites.
18: Non, mais là, je vous arrête tout de suite. Moi, j'ai pas besoin de vos tickets de boissons.
5: Non, mais c'est un truc pour relancer votre clientèle.
18: Je vous arrête tout de suite, j'ai pas besoin de relancer ma clientèle.
5: Oui, mais je vous arrête tout de suite. Moi, j'ai déjà vendu des tickets gratuits.
18: Non, non, mais je vous arrête.
5: Alors, dans ce cas, pardon, mais je vous contre-arrête. Comme je disais à votre collègue, j'essaye de relancer.
18: C'est pas mon collègue, c'est mon employé, déjà d'une.
5: Alors, admettons, d'une et de deux.
18: Non, non, mais je vous explique, monsieur.
5: Enfin, vous êtes quand même collègue.
18: Non, c'est mon employé.
5: Oui, bah on peut être employé collègue.
18: Monsieur, je vous arrête tout de suite. Les pigeons ne volent pas avec les faucons, d'accord?
5: Alors, je vous arrête tout de suite. Il se trouve que mon beau-frère est pigeoniste fauconnier et je peux...
18: Je vous arrête tout de suite, monsieur.
5: Alors, permettez-moi de vous contre-contre-arrêter tout de suite.
18: Non, non, monsieur.
5: Ah, bien sûr que si.
18: Ah non!
5: Bien sûr que si, je contre-contre-contre-arrête même.
16: Vous êtes compliqué, monsieur. C'est pourquoi?
5: Ah, c'est plus le même.
16: Non, non, c'est son épouse, là.
5: Son épouse. Alors, attendez, le monsieur que j'ai eu, c'est l'employé, d'accord?
16: Non, le monsieur que vous avez eu, c'est le patron, c'est mon époux.
5: Bah, celui du début, c'était qui?
16: Eh ben, c'est une femme que vous avez eu.
5: D'accord. Et donc, lui, c'est le patron.
16: Non, c'est mon mari.
5: Et l'autre?
16: Mon employé, là je suis l'épouse, je suis la patronne.
5: D'accord, donc vous êtes la patronne et pourtant vous êtes l'épouse de l'employé.
16: Non, je suis pas l'épouse de l'employé.
5: Bah si.
16: Non.
5: Enfin disons que vous êtes l'épouse de l'employé collègue si vous préférez.
16: Ah oh, bah votre faire votre...
18: J'ai un nanar au téléphone.
5: Ah, mal raccroché.
16: Il fume de la bonne.
5: Alors pardon, je sais pas si le nanar fume de la bonne, mais il peut vous dire que vous avez mal raccroché.
18: Bah c'est vous.
5: Non, vous d'abord.
18: Bah non, mais moi je...
5: Bon, je compte jusqu'à 3 et on raccroche ensemble.
16: Ah oh, bon, c'est bon, allez.
5: 1...
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19: Allô?
20: Oui, bonjour madame.
19: Bonjour monsieur.
20: C'est le service de proctologie?
19: Pardon?
20: C'est bien le médecin proctologue?
19: Ah, absolument pas monsieur, vous êtes en radiothérapie.
20: Ah, vous pouvez me passer des proctologues s'il vous plaît?
19: Ben, il y en a en ville, mais sur l'hôpital je ne pense pas.
20: Ben, je ne les vois pas en ville justement, c'est pas marqué dans le bottin téléphonique. Hein.
19: Ah ben ça je crois, attendez, comment il s'appelle ce médecin? Comment il s'appelle le proctologue de ville? Bachier,
20: ça doit être ça, Bachier.
19: Non, ça me dit rien, mais je vais vous passer le secrétariat du docteur Plane qui est gastro-entérologue, elles connaîtront peut-être mieux, hein?
20: Parce que Bachier, c'est un bon nom pour un proctologue, ça doit être ça.
19: Ne quittez pas.
20: Bah. On peut m'amener peut-être un petit stylo pour la route. C'est mon blouson, c'est ça, c'est... Attends. Oui, j'ai pas mon stylo. Aïe, aïe, aïe. Parce qu'il faut que je prenne des notes, chers auditeurs, pendant que je téléphone. C'est important. Ah, voilà, on m'amène un stylo.
19: Allô?
20: Bonjour, madame.
19: Bonjour.
20: Je suis au cabinet du docteur proctologue.
19: Oui.
20: Ah, très bien. Dites-moi, il y a du monde à consultation?
19: Ah, oui.
20: Eh oui.
19: Oui, oui.
20: Tout le monde a mal au cul, hein?
19: C'est peut-être pas ça, mais M. Plane est tout seul sur l'hôpital, hein, donc...
20: Ah ben non, il y a le docteur Vachier aussi.
19: Le docteur?
20: Vachier.
19: Vachier?
20: Oui, il est proctologue aussi, lui.
19: Je sais pas, je connais pas.
20: À chaque fois que j'essaie d'avoir un rendez-vous avec un proctologue, on me dit que tout le monde a mal au cul et qu'il faut que je rappelle la semaine prochaine, alors... Il n'y aurait pas un de ces messieurs ou dames là qui attendent en salle d'attente qui aurait moins mal au cul que moi pour que je puisse venir à la consulte?
19: Ah non, non, non, ça se passe pas comme ça.
20: Vous pouvez leur demander quand même?
19: Non, on a donné des rendez-vous, je peux pas annuler des rendez-vous pour vous mettre vous.
20: Bah écoutez, madame, vous pouvez quand même me mettre quand vous voulez, parce que moi j'ai plus mal au cul que certains, vous savez.
19: Ah oui, mais ça c'est pas moi.
20: Bah quand même, hein. Oui.
19: Non, nous n'avons pas de rendez-vous, là, aujourd'hui, c'est sûr. Hein.
20: Madame, j'ai très mal au cul ce matin.
19: Ben oui, mais à ce moment-là, ça, c'est peut-être un problème que vous pouvez voir directement avec votre médecin traitant.
20: Ah ben, il m'a dit qu'il s'en foutait.
19: Si, ben, il s'en fout, eh ben, alors là...
20: Il m'a dit, il faut voir ça avec un proctologue, moi, vous avez mal au cul, j'en ai rien à foutre, il m'a dit. C'est un médecin un peu rustre.
19: Mais aujourd'hui, moi, je ne pourrais pas vous donner de rendez-vous.
20: Vous ne pouvez pas me mettre là?
19: Non.
20: Marquez, ça vaut mieux, j'ai déjà assez de mal au cul comme ça. Bon.
19: Là,
1: je peux pas.
20: Le docteur Kibour, lui.
1: Je connais pas le docteur Kibour.
20: C'est mon voisin m'a dit, si t'as mal au cul, va voir le docteur Kibour.
1: Non, je connais pas.
20: Alors je vais rester combien de temps avec mon mal au cul, moi? Qu'est-ce que je peux faire en attendant?
1: Bon, écoutez, si vraiment c'est urgent, vous venez aux urgences à l'hôpital de Sainte, autrement, il faut prendre un rendez-vous avec des délais environ de 3 jours. Hein.
20: Dédé? Alors, avec Dédé? Oui. Moi, je ne prends pas de rendez-vous avec Dédé. Hein. J'ai assez vu au bar hier soir. Hein.
1: Je ne vous ai jamais dit de prendre un rendez-vous avec Dédé.
20: Ah si? Vous m'avez dit que vous voulez un rendez-vous avec Dédé.
1: Bon, écoutez, j'ai vraiment beaucoup de boulot.
20: Est-ce que vous pensez, si je peux voir un docteur donc en prenant un rendez-vous, vous pensez qu'il pourra me donner un médicament pour écarter l'effet? Parce que quand on a mal au cul, il faut écarter l'effet. Hein.
1: Ben oui.
20: Ben voilà. Je vous remercie, madame.
1: Au revoir.
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7: Oui, bonjour.
5: Bonjour, monsieur. C'est bien le magasin de vêtements?
7: Oui, c'est ça.
5: Bienvenue sur Martin FM, la première radio FM qui s'écoute exclusivement par téléphone.
7: D'accord.
5: Et au nom de toute l'équipe, merci de vous être abonné à notre station.
7: Je suis pas au courant, hein.
5: Comment ça, vous n'êtes pas au courant?
7: Ah bah, ça doit être ma patronne qui a dû faire l'abonnement.
5: Ok, super. Donc, je valide l'abonnement pour votre patronne.
7: Non, mais vous avez un écrit de sa part?
5: Non, on a votre confirmation vocale, là, que vous nous avez donnée à l'instant.
7: Non, mais attendez, mais est-ce que vous comprenez ce que je vous dis?
5: Pardon, mais c'est pas moi qui ai validé.
7: Mais je n'ai pas validé, mais c'est honteux, ça. Honteux.
21: Qu'est-ce que vous nous faites, là?
5: Bonjour, monsieur.
21: Ah non, mais attendez. Est-ce que vous pouvez me confirmer?
5: Je confirme. Très bien. Monsieur Martin, la personne confirme pour l'abonnement.
21: Mais attendez. Vous êtes qui pour vous permettre ça? C'est pas possible. Je vous dis qu'on veut pas.
5: Je suis en ligne avec le responsable qui m'a dit je confirme.
21: Mais non, on veut pas.
5: Ok.
21: Alors, on veut pas.
5: Allô, bonne nouvelle. Vous faites partie de la grande famille de Martin FM.
21: Oui, je suis en train de vous crier qu'on veut pas. On veut pas.
5: Comment ça?
21: Ce qui a été validé, c'est vous êtes en train d'inventer, là. C'est pas possible. On veut pas.
5: Bah, vous m'avez dit je confirme.
21: C'est qui vous a dit ça? Vous entendez des voix, vous?
5: Vous venez de me dire je confirme, donc.
21: Pas du tout. Attendez, je voudrais mettre le haut-parleur.
23: Alors, on met le haut-parleur.
5: Oui, donc je confirme la validation de l'abonnement.
21: Non, je gueulais dans le téléphone que je voulais pas.
5: La personne que j'avais à l'instant me l'a expressément confirmé, hein.
21: Il est menteur, le mec, là.
5: Elle m'a dit oui, je confirme.
21: Non, je vous dis que non.
25: Non, mais c'est quoi cette société là?
5: Bonjour monsieur, c'est donc Martin FM à l'appareil, la première radio qui ne s'écoute que par téléphone.
25: J'en veux pas de votre radio, moi.
5: Ah oui, mais dans ce cas, au lieu de valider, il fallait faire la touche pour annuler.
25: Parce que fallait que j'appuie sur quelque chose.
5: Oui, c'est la touche dièse pour annuler.
25: L'espèce de carré là.
5: Voilà, l'espèce de carré. Faites pas étoile, hein, sinon ça revalide.
25: Donc j'appuie dessus ou pas?
5: Allez-y. Non, il fallait faire dièse, pas étoile.
25: Mais j'ai pas fait étoile, j'ai fait dièse. Non, bah je sais ce que c'est qu'une étoile et un carré quand même. Hein.
5: Bon, essayez de faire le carré alors.
25: Et moi, je suis sur un fax, c'est pas un téléphone. Enfin, c'est un téléphone qu'avec le fax.
5: Ah, c'est un téléphone fax.
25: Oui.
5: Ok, c'est quel modèle?
25: C'est le SF110T.
5: Ah bah voilà, le 110T, ils ont inversé les touches. Donc quand vous appuyez sur dièse, ça fait étoile.
25: Ah bah oui, donc.
5: Donc faites étoile.
25: Donc je fais l'étoile là.
5: Bah oui. Bah, qu'est-ce que vous avez fait?
25: Bah, étoile.
5: Bah oui, vous avez fait étoile.
25: Eh bah, vous me dites de faire étoile.
5: Bon, il va donc falloir entrer le code d'annulation.
25: Alors, donnez-moi.
5: Alors, sur le 110T, c'est 1, 2, 3.
25: Alors, attendez, 1, 2, 3, ouais.
5: 4, 5, 6.
25: Ouais.
5: 7, 8, 9. 10, 11, 12.
25: 12.
5: Vous n'avez pas fait les touches 10, 11 et 12, là. Vous avez fait les touches 1, 0, 1 et 2.
25: Eh bah, faut que je refasse 1 et 2 pour que ça fasse 12, alors, du coup.
5: Bah non, 1 et 2, ça fait 3. Faites 6 et 6, ça fait 12.
25: Donc, alors, répétez-moi dans le bon sens.
5: Alors, 10, 5 plus 5.
25: Alors, attendez. 10, après, c'était quoi? C'était 11.
5: 11, 5 plus 6.
25: Ouais. Et après?
5: Et 12. Oh là, vous avez fait quoi?
25: Bah, 2 fois 6.
5: Ah non, il fallait faire 8 et 4.
25: Ah bah, dites-moi carrément ce qu'il faut que
5: bah
25: je
5: oui,
25: tape.
5: Bah oui, mais parce que là, 6 et 6, vous avez pris... Oh là là là, vous êtes passé en premium.
25: Ah bah, c'est à vous de me dire les chiffres qu'il faut taper. Attendez.
5: Bah oui, mais vous vous jetez sur le clavier, moi j'ai même pas le temps de vous
25: non,
5: dire.
25: Non, attendez, c'est pas à moi de faire ça, c'est votre boulot, non?
5: Bon, c'est pas grave, dans ce cas, je vais moi-même rentrer un code d'activation.
25: Oui.
5: En revanche, il faudrait m'envoyer votre fax.
25: Hein?
5: Oui, bah, faudrait m'envoyer l'appareil pour que je puisse...
25: Oh ouais, non, bah attendez, puis moi je fais comment? Je peux pas travailler sans fax.
5: Non, mais c'est juste le temps que je rentre le code d'activation dessus.
25: Non, vous allez pas me récupérer le fax.
5: Je vous envoie les transports Martin qui vont récupérer.
25: Bah, rien du tout, ils vont rien m'envoyer parce que moi je garde le matériel.
5: On va au moins changer les touches.
25: Mais qu'est-ce que vous allez me changer mes touches du coup?
5: Déjà, vous n'avez pas de touches 10, 11, 12, donc ça on va les rajouter.
25: Mais non, j'en veux pas de votre machin là.
5: Oh, qu'est-ce que c'est que ça?
25: Comment?
5: Vous avez appuyé sur une touche, là il y a eu un sifflet.
25: J'ai rien appuyé, vous plaisantez, là, j'appuie sur rien du tout. Et, oh.
5: Et encore, tiens, si, vous avez appuyé sur la touche sifflet.
25: Foutez vraiment de ma touche ou quoi?
5: Hop, hop, ne touchez plus rien, je tente un annulage à distance. Bip! Bip, bip, bip.
25: Non, bip, bip, bip, vous foutez vraiment de moi.
5: Connexion pour l'annulage.
25: Ouais, allez, arrêtez de me prendre pour une conne.
5: Je vous prends pas pour une conne, je suis une machine.
25: Bien sûr, bon.
5: Ben, si, je suis une machine.
25: C'est bon.
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2: Allô.
4: Allô. Oui, bonjour, madame.
2: Oui, qui êtes-vous?
4: Bonjour, je suis Mme Ledoux à l'appareil.
2: Madame?
4: Ledoux.
2: Oui.
4: J'habite deux places de la République, à côté de la mairie.
2: Ah, oui.
4: Voilà.
2: Alors,
4: ben écoutez, ça va?
2: Oui.
4: Mais, enfin, ça va, vous savez, comme ça peut.
2: Oui, d'accord.
4: Voyez.
2: Oui, je vois ce que vous voulez dire. Mais
4: on fait ce qu'on peut.
2: Oh oui, on fait pas ce qu'on veut, hein.
4: On fait pas ce qu'on veut.
2: Ben non.
4: Et on n'a pas ce qu'on
2: voudrait.
4: Ce qu'on voudrait.
2: Voilà.
4: Et alors, on est aussi pas tout à fait complètement ce qu'on devrait.
2: Ben oui, d'accord. Oui.
4: Et alors, une fois qu'on a eu ce qu'on voulait.
2: Ah ben sûrement, hein.
4: Ben on n'était pas complètement ce qu'on aura.
2: Ah, oh, mon Dieu, tout ça.
4: Et vous, c'est pareil?
2: Ben, je vais, je viens. Hein.
4: Oh, ben oui.
2: Mais vous marchez encore?
4: Je marche sur mes fesses. Hein. Vous avez su ce qui s'est passé, non?
2: Qu'est-ce qu'il y a eu?
4: Ah, oh, vous n'êtes pas au courant?
2: Non.
4: Je suis tombée, donc, sur les fesses de l'escabeau.
2: Oh.
4: Oui. Et mais j'ai fait un angle droit.
2: Oh, mince.
4: Non, pas mince, 90 degrés.
2: Ah oui, d'accord.
4: Et mes jambes se sont redressées.
2: Ah, d'accord.
4: Voyez?
2: Oh là là.
4: Donc, je suis pliée en deux.
2: Oh mon Dieu.

0: vous arrive toujours.
1: Aïe, aïe, aïe, mon Dieu, aïe, aïe.
0: Ouais.
1: Oh, oh.
0: Où c'est que vous habitez, vous me dites, près de la mairie?
1: Oui, au 3.
0: Au 3?
1: Oh, oui.
0: Ah bon, d'accord. Ben, je ferai attention, là, je regarderai.
1: Oui, hein? Ben, vous verrez, je vous ferai un coucou par la fenêtre avec mes pieds.
0: Hein? Avec tes pieds?
1: Ben oui.
0: Oh, mon Dieu. Oh, non, non, non, non, non, non.
1: Ça me fait mal, oui.
0: Oui, d'accord.
1: Parce que je suis tombée l'autre jour, hein.
0: Oh, mon Dieu.
1: Par la fenêtre.
0: Oh! Oh, aïe, aïe, aïe, aïe.
1: Ah oui, ça m'a fait mal.
0: Oh, ma pauvre madame.
1: Le doux.
0: Oui, oh là là là là là.
1: Aïe, aïe, aïe. Je suis tombée sur la tête.
0: Aïe, aïe, aïe.
1: Oh, oh. En faisant coucou à comment qu'il s'appelle, monsieur... Monsieur Marek.
0: Ah oui, d'accord.
1: Je faisais coucou avec mes pieds. Je me suis monté sur les mains par-dessus la fenêtre. Vous savez, la petite barre, là.
0: Oui.
1: Je suis passé par-dessus.
0: Oh, mon Dieu, c'est pas vrai.
1: Du premier étage.
0: Oh là là là là là là.
1: Je suis tombé dans le landau.
0: Dans le...
1: Je suis tombé dans le landau, là, qui était avec sa nounou qui passait par là.
0: Oui.
1: Eh ben, moi, je suis tombé donc sur la tête dans le landau.
0: Ah, d'accord.
1: Sur le bébé.
0: Sur le bébé?
1: Oui.
0: Et il n'a pas été blessé?
1: C'est sa couche qui l'a protégé.
0: Ah, oui, d'accord.
1: La couche a amorti ma tête.
0: Oui, d'accord, j'ai compris. Oui.
1: Alors là, j'ai roulé, j'ai traversé la rue et je suis passé sous le camion.
0: Hein?
1: Oui.
0: Oh, c'est pas vrai.
1: Sous le camion de l'électricien, là, vous savez.
0: Oui.
1: Je suis passé dessous.
0: Mais il était arrêté?
1: Non.
0: Il roulait?
1: Oui.
0: Oh, aïe, aïe, aïe, aïe. Alors, vous avez été blessé?
1: Non.
0: Oh.
1: Un miracle.
0: Oh, c'est un miracle, oui, comme vous dites.
1: Oh, mon Dieu. Et je suis arrivé en roulant jusque dans, à la maison de la presse, là. Sur le
0: oh, port. Mon Dieu.
1: Sur le port.
0: Oh,
1: et
0: Dieu.
1: Là, j'ai pris mon journal et j'ai vu tout ce qui se passait dans le monde.
0: Oh, aïe, aïe, aïe.
1: Et je me suis dit, ben, ma pauvre Germaine, il n'y a plus malheureuse que toi.
0: Oui, mais quand même, hein, c'est pas rien. Hein. Oui, oui, oui.
1: Oui, oui, oui, oui.
0: Oh là là là là.
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3: Bonjour.
4: Bonjour monsieur, c'est bien le garage ?
3: Oui, bonjour monsieur.
4: Monsieur Martin, à l'appareil, j'ai eu un petit souci de pare-brise.
3: Oui ?
4: Parce que j'avais une fissure qui faisait presque la moitié du pare-brise, côté passager, et côté conducteur, c'était nickel.
3: Oui ?
4: Et alors, je vous ai demandé de le changer, mais vous m'avez facturé un pare-brise entier.
3: On a facturé un pare-brise entier, c'est-à-dire ?
4: Bah, c'est-à-dire que vous m'avez changé tout le pare-brise, alors que vous auriez dû me changer que la moitié.
3: Changer la moitié du pare-brise ?
4: Bah oui, parce que l'autre moitié, elle était encore bonne.
3: Mais non, mais on peut pas changer la moitié d'un pare-brise, monsieur.
4: Bah, pardon, mais là, vous me changez les deux moitiés d'un coup.
3: Bah oui, mais...
4: Forcément, si vous faites le double du truc, moi je paye deux fois plus cher.
3: Et on fait le double du truc, mais je comprends pas, monsieur. Vous voulez qu'on vous change la moitié d'un pare-brise?
4: Bah oui, vous découpez la moitié fissuragée et vous me laissez l'autre.
3: Bah, on peut pas laisser... Mais monsieur, écoutez-moi. On ne peut pas changer... On ne peut pas couper la moitié de pare-brise et remettre que la moitié d'un pare-brise. Mais c'est interdit. On ne peut pas faire ça.
4: Alors justement, pour vous simplifier le boulot, j'ai voulu découper moi-même mon pare-brise pour enlever la moitié que vous m'avez posée en trop.
3: Vous voulez couper le pare-brise pour enlever la moitié en trop?
4: C'est ça, donc ça c'est fait. J'avais une disqueuse, vous savez, les grosses scies qui tournent.
3: Vous avez coupé votre pare-brise avec une disqueuse.
4: Bah, disons que j'ai essayé, mais alors une catastrophe. Là, effectivement, il faut changer tout le pare-brise maintenant.
3: Mais, non, mais...
4: Donc c'est pas grave, je vais récupérer l'ancien.
3: Récupérer quoi?
4: Bah, vous me rendez mon pare-brise fissuragé, vous le remettez à la place du vôtre qui est pété.
5: On les garde en stock.
3: Excusez-moi.
5: Je sais pas, vous avez fumé ou quoi, vous, là?
4: Alors, bonjour, madame. Déjà, écoutez, on fait simple. Vous me rendez mon pare-brise et on n'en parle plus.
5: Mais c'est impossible, monsieur. Les pare-brises sont rendus. On fait pas une collection de pare-brises cassés.
4: Bon, j'imagine bien que vous les gardez pour les remonter sur d'autres voitures après.
5: Un pare-brise cassé sur notre voiture?
4: Bah oui. Vous gardez les demi-pare-brises qui sont encore bons.
5: Non, non, on les jette. On les jette. J'ai jamais vu personne en 45 ans d'automobile changer la moitié d'un pare-brise. Ça n'existe pas.
4: Bah, moi, par exemple, l'autre fois, je m'étais pété une talonnette sur mes mocassins. Je suis allé chez le cordonnier. Il m'a changé qu'une demi-semaine.
5: Ouais, d'accord. Bah, allez chez le cordonnier pour votre pare-brise.
4: Bah non, il est pas cordonnier. Garagiste.
5: Ouais.
4: Après, si vous en connaissez, moi je veux bien.
5: Ouais, attendez, je vous passe le patron.
4: Oh, bah allons-y. Hein?
6: Attendez.
4: Et bonjour madame.
6: Là, vous essayez de recouper le pare-brise.
4: Alors non, c'est ce que je disais à vos collègues. Ça c'est fait, j'ai mis un coup de disqueuse.
6: Non, j'ai jamais vu quelqu'un couper un pare-brise avec une disqueuse.
4: Ah bah je vous confirme que ça marche pas du tout, ça m'a tout pété.
6: Ah ouais, ça je confirme du tout.
4: Eh bah merci de confirmer du tout, parce que maintenant non seulement faut me rembourser la moitié de l'autre pare-brise, mais en plus il y a celui-là.
6: Non, on va rien rembourser la moitié de l'autre pare-brise.
4: Dans ce cas, vous me rechangez celui qui est tout pété à cause de vous, et vous me donnez juste un demi-pare-brise en dédommageage.
6: On va jamais donner la moitié d'un pare-brise.
4: Bah maintenant, en tout, vous me devez un pare-brise 0,5.
6: Pas de problème, passez un peu pour voir.
4: Ah bah super, merci madame.
6: Alors, et c'est

0: Monsieur comment ?
1: Monsieur Martin.
0: Monsieur Martin, hey putain, c'est bon, j'ai reconnu. Ah là là.
1: Ah, on se connaît.
0: C'est Rire et Chanson. Monsieur Martin, tu connais pas ?
1: Eh ben, salut à toute l'équipe.
2: Salut.
1: Et au revoir, madame, monsieur. Oui.
0: Au revoir, mademoiselle.
2: Au revoir. C'est quoi,
1: ce truc-là ? Ah, mal raccroché.
0: C'est l'appel trop con.
2: Oh putain.
0: Sur Rire et Chanson.
2: Oh putain.
0: Et dis bonjour, monsieur, aux femmes, et bonjour, madame.
2: Oh putain, je suis pas
0: bonjour, madame, j'ai compris tout de suite.
2: Oh putain, je suis pas au revoir comme un bleu.
1: Ah oui, et en plus vous avez dit 4 fois putain à la radio parce que je suis toujours là.
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4: Allô ?
5: Alors je vous rappelle, chers auditeurs, que nous appelons deux personnes. Actuellement, nous sommes en train d'appeler Monsieur Villadard, Jean, ainsi que Monsieur Villosset Célestin. Ah, le...
4: Oui.
5: Alors attention, pour le moment, les deux téléphones sonnent dans le vide. Apparemment, il n'y a personne.
4: Mais si.
5: Vous connaissez bien la règle du jeu ?
4: Oui, mais moi je suis là, je vous entends.
5: Dès que le téléphone sera décroché, c'est le premier de ces deux auditeurs qui dira « mort aux vaches » deux fois qui aura gagné. Pour le moment, le téléphone sonne chez Monsieur Villadard. Apparemment, ça ne répond pas.
4: Mais si, je suis à l'écoute.
5: Chez Villosset, ce qu'il y a du nouveau ?
4: Oh, ben ça ne va pas votre histoire, moi je suis à l'écoute enfin.
5: On attend toujours que ça sonne.
4: Oh.
5: Dès que nous entendons mort aux vaches.
4: Ben je vous dis mort aux vaches moi.
5: Pour le moment.
4: Ah ben non, cool pas, j'ai décroché, moi j'entends alors. Je sais que ça.
5: Toujours rien en régie.
4: Mort aux vaches.
5: Encore 40 secondes.
4: Mais moi je vous dis mort aux vaches, hein. Moi ça c'est qu'ils ne m'entendent pas, je comprends pas là. Chose qui colle pas.
5: Il y avait quand même un tracteur à gagner.
4: Oui.
5: Et nous n'entendons toujours pas.
4: Oh, mort aux vaches, mort aux vaches.
5: Attendez, nous entendons quelque chose.
4: Oui, mort aux vaches, mort aux vaches.
6: Allô ?
4: Oui ?
5: Ah, nous entendons quelqu'un, il y a quelqu'un. Monsieur Villosset ? Oh,
4: non, c'est Villalard.
6: Oui, c'est Monsieur Villosset.
4: Oh non, non, non, c'est pas Villosset, c'est Villalard.
5: Oui, bonjour, monsieur.
4: Oh, oui,
5: vous
4: oh,
5: êtes
4: oh.
5: Donc en direct sur Radio 104.7 ?
4: Il y a 10 fois que je réponds, quand même.
5: Alors ? Est-ce que vous connaissez le mot de passe ?
6: Et quel mot de passe ?
4: Ah ah, mort aux vaches, mort aux vaches. Ah ah, moi je le sais.
5: Eh bien attention, monsieur Villosset, vous avez écouté l'émission. C'est dommage, ça sonne toujours chez Villalarme, il n'y a personne qui répond.
4: Mais si je réponds ! Oh !
6: Et c'est le mot de passe d'hier ou le mot de passe d'aujourd'hui ?
4: Ah !
5: Ah ben c'est le mot de passe, vous devez le connaître.
4: Ben c'est mort aux vaches, voilà.
5: Qu'est-ce qu'on dit, monsieur Villosset, comme insulte aux policiers ?
4: Oh, non, c'est pas vrai, ça.
6: Ben, on dit qu'ils ont des cornes, je ne sais pas.
5: Non, non, non, pas du tout. Et ça sonne toujours chez Villalard.
4: Oui, je réponds. Mort aux vaches, mort aux vaches.
6: Chez RSSS.
4: Oh, là, là, là, là, là, là, là.
5: Pas du tout, ça n'est pas ça du tout. Et c'est dommage que ça ne réponde
4: oui, oui.
5: pas.
4: Mais si ça répond, Villalard répond. Mort aux vaches, tout de même. Qu'est-ce qui se passe, on? Le téléphone n'est pas bien ou quoi ?
5: Monsieur Villosset, dernière réponse ?
4: Oh non,
6: je ne sais pas, moi, mort aux vaches.
5: Qu'est-ce que vous avez dit, là ?
4: Oui, il m'a entendu, c'est tout. Non, non, non.
6: Mort aux vaches, mort aux vaches.
4: Ben voilà, il m'a entendu.
5: Est-ce que vous êtes certain de votre réponse ?
4: Moi ? Monsieur Villalard, ah oui.
5: Est-ce que vous en êtes sûr ?
4: Oui, ben absolument.
6: Oui. Ah oui, j'en suis certain.
4: Et moi, non, ben je ne le dis plus puisqu'il m'a encore entendu. Oh, non, non,
5: alors attention.
4: Je comprends pas, moi, parce que c'est moi qui ai dit la première. Hein. Non, non,
6: ça m'a... Mort aux vaches !
5: Vous avez gagné !
4: C'est moi qui ai dit la première réponse, hein. Ce n'est pas juste. C'est pour ça que le monsieur vous a répondu, c'est parce qu'il m'a entendu.
5: Monsieur Villosset.
4: C'est moi qui ai dit la première.
5: Alors donc, monsieur Villosset a gagné un tracteur ?
4: Je suis pas contente.
5: Et madame Villalard a gagné un pins.
4: Ah oui, mais non, je me fous pas mal du pins. Moi, je devais avoir gagné le tracteur, normalement. Hein.
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7: Clinique vétérinaire, bonjour.
8: Oui, bonjour, monsieur. Bon. Je voudrais prendre rendez-vous pour un tatouage.
7: D'accord. C'est pour un chat, c'est pour un chien, dites-moi
8: pour
7: tout.
8: Je voudrais un tigre.
7: Pour un tigre ?
8: Oui, s'il vous plaît.
7: Oui, je suis pas sûre qu'on fasse ce genre de choses, mais...
8: Bah, si vous faites les chats, c'est comme...
7: Oui, mais bon, vous allez pas nous emmener le tigre à la clinique, si ?
8: Comment ça, le tigre ? Non, je voudrais avoir un tigre dans le dos, en fait. J'ai vu un copain qui avait fait ça.
7: D'accord, non, mais vous êtes à une clinique vétérinaire, monsieur.
8: Et ?
7: Ben, on fait pas de tatouage.
8: Bah, enfin, excusez-moi, je vais demander pour de la tatouologie.
7: Ben, on est une clinique vétérinaire, monsieur. On fait des soins.
8: Aider?
7: Bah, aider éventuellement des tatouages, mais non, bon. Mais
8: le tigre, à la limite, vous faites le chat en plus gros.
7: Non, mais c'est, vous avez pas compris. Un animal domestique, vous savez ce que c'est? Un chat, vous avez un chien, vous avez des tigres, vous
8: voilà,
7: avez des oiseaux,
8: tigre,
7: des poissons
8: bien.
7: Rouges.
8: Voudrais, alors, vous me tatouez un tigre domestique dans le dos, dans ce
7: mais
8: cas.
7: Mais je peux pas vous tatouer un tigre domestique, monsieur. Vous avez...
8: Mais non, mais si vous faites un gros chat avec une tête un peu
7: mais
8: méchante.
7: Je fais pas de gros chat, je fais un tatouage éventuellement sur l'oreille d'un chat, c'est différent. Allô?
8: Ah bah c'est pas la même personne.
7: Non.
8: Comme j'expliquais, ce serait pour un tatouage, c'est avec vous que je vois du coup.
9: Il vous faut une identification, c'est ça?
8: Non, j'aurais un tatouage de tigre.
9: Alors attendez, vous faites erreur monsieur là.
8: Bah,
9: vous êtes une clinique vétérinaire là.
8: Et vous faites les?
9: Les chiens et les chats.
8: Voilà, donc c'est ce que je disais, c'est que si vous savez dessiner un chat, vous savez dessiner un tigre, c'est un peu quand même la même bestiole.
9: Oui, mais non, on n'est pas adapté pour faire des tatouages, il existe des tatoueurs.
8: Oui, bah c'est pour ça que je vous appelle.
9: Oui, mais non, on n'est pas tatoueur, on est tatoueur sur animaux.
8: Oui, bah le tigre c'est un animal quand même, on est bien d'accord.
9: Oui, d'accord, le tigre c'est un animal, mais voilà. Bon, on peut pas faire des tatouages sur des humains.
8: Non, mais juste la tête du tigre.
9: Mais non, on peut pas monsieur, non, on peut pas.
8: Alors, dans ce cas, si vous me tatouez un chat.
9: Non, on ne tatoue pas un chat.
8: Bah vous me dites vous faites les chats.
9: Oui. Mais attendez. On tatoue les numéros.
8: Ouais, en fait, si vous me tatouez un chat, qui a l'air un peu méchant.
9: Mais c'est que je veux. On ne peut pas, on n'a pas le droit.
8: Si vous me tatouez un chat et vous écrivez tigre en dessous.
9: On a autre chose à faire que d'hypothéquer sur un tigre sur une épaule. On peut pas, je peux pas mieux vous
8: non,
9: dire.
8: Non, mais
9: monsieur.
8: Je vous appelle pas pour disséquer sur un tigre. Je voudrais juste savoir quand je peux passer dans ce cas.
9: On ne peut pas.
8: 15h, ça vous va?
9: On ne peut pas. Vous comprenez quand je vous parle?
8: Non. 15h30?
9: Non, mais ça sert à rien. Vous pouvez me dire 15h30, 16h, 16h30. Je vous dis non, c'est niette.
8: 17h?
9: Non
8: plus.
9: Bon, excusez-moi, monsieur.
8: Non, alors, dans ce cas, si je vous apporte un chat.
9: Oui, attendez, ne quittez pas un instant.
8: Ah.
9: Oui, c'est pour une identification?
8: Alors, moi, je voudrais un tigre.
7: Non, on n'a pas de tatoueur ici.
8: Non, mais peut-être juste un tigrou, vous voyez, une tête de tigrou dans ce cas. Si je vous apporte un chat, vous pouvez lui tatouer un tigre?
7: Non.
8: Non, mais sur un chat?
7: Non, ça ne se fait pas.
8: Après, on fait sécher le chat et on me le greffe dans le dos.
7: Non. Non, monsieur. Non. Je vois pas trop avec quoi on pourrait vous le coller, mais le pauvre chat. C'est une jolie blague.
8: Oui, absolument, bien
7: oui,
8: sûr.
7: Oui, c'est pourquoi?
8: Bah, c'est pour une radio.
7: Tiens. Oui, et alors?
8: Bah, alors, c'est quelle radio, à votre avis?
7: Je sais pas, monsieur.
8: Bah, c'est une radio où on aime bien rigoler.
7: On aime bien rigoler? Oh, rire et chanson.
8: Bravo!
7: Merci.
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11: Oui, allô?
12: Oui, bonjour madame.
11: Bonjour monsieur.
12: Vous êtes paysagiste?
11: Oui.
12: Ah, très bien. Alors, je vous appelle en fait parce que j'ai un grand terrain de 2 hectares 7.
11: C'est beaucoup.
12: Et à mon âge, c'est...
11: Et qu'est-ce que vous rechercheriez? Ce sont que des idées ou il y aurait réellement derrière une amélioration et une conception, une réalisation?
12: Oui, tout, un peu tout ça. En fait, je voudrais apporter un peu d'originalité et de la profondeur.
11: D'accord.
12: Parce que je jardine, hein, évidemment.
11: Alors écoutez, je vais vous prendre un rendez-vous.
12: Oui, parce que...
11: Et ce ne sera pas maintenant, de toute façon, tout ce qui est modification ou même éventuelle plantation, ça va être un petit peu plus décalé dans le temps maintenant.
12: Ah non, je vous rassure tout de suite, il ne s'agit pas de planter. Je voudrais éviter d'avoir sans arrêt à faire la navette entre le jardin et la maison. Donc je souhaiterais qu'on creuse un trou au fond du jardin pour que je puisse chier. Juste pour que je chie, quoi. Parce que s'il faut à chaque fois... Que je fasse aller-retour entre la maison et le jardin, c'est trop loin.
11: D'accord. Et vous voudriez scier quoi?
12: Comment?
11: Vous voudriez scier quoi?
12: Ah non. Un trou pour chier.
11: Ah bon?
12: Voilà. Avec, évidemment, un contrat d'entretien. Ça, c'est sûr.
11: C'est-à-dire?
12: Ben, que toutes les semaines, ils viennent pour nettoyer le trou.
11: Oh, bon, non, monsieur. On peut pas. Faut pas. On n'est pas amené à faire ce genre de travaux, hein.
12: Attendez, je comprends pas. Vous êtes paysagiste.
11: Mais oui, mais attendez, je vais pas aller nettoyer un trou de caca, c'est pas possible.
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13: Oui, bonjour.
8: Bonjour, monsieur, c'est bien l'entreprise de travaux?
13: Ah non, je suis madame, mais c'est pas grave.
8: Ouais, admettons.
13: Oui.
8: Monsieur Martin, société Martin Télécom à l'appareil.
13: Oui.
8: Je réalise des tests de téléphone en entreprise actuellement.
13: Oui.
8: Donc on va faire un test auditionnel qui permettra de réaliser l'analyse fréquentielle de votre poste.
13: D'accord.
8: C'est très simple, un robot va vous dire le mot cercle.
13: Oui.
8: Et vous répondez cercle à votre tour. C'est bon pour vous?
13: D'accord, allez.
8: C'est parti.
12: Voix de robot enclenchée. Carré. J'ai dit carré.
13: Carré. carré.
1: Allô?
13: Oui.
1: Pourquoi vous n'avez pas dit cercle?
13: Ah non, c'était carré.
1: Comment ça, c'était carré?
13: J'ai compris le mot carré.
1: Hein. Oh là là là là là, parce que le robot a dit cercle.
13: Moi, j'ai entendu carré. Vous voyez, on entend super mal.
1: Ah oui, là, il y a un problème.
13: Ah oui, oui, oui.
1: Donc, je vais tout de suite désactiver ce poste à distance.
13: Mais là, je pourrais plus m'en servir.
1: Ah bah non, on vous dit cercle, vous dites carré, vous imaginez bien qu'il est fichu là.
13: Attendez, en fait, j'ai la société Martin Télécom, ils ont testé la ligne, ils s'aperçoivent qu'on entend super mal, c'est vrai qu'on entend mal, et ils veulent me désactiver la ligne, je peux pas.
10: Bah non,
13: vous pouvez pas la désactiver. Le poste que j'ai, c'est le standard.
1: C'est pas grave, je peux vous transférer sur le portable.
13: Ah mais non, mais on n'a pas de portable.
1: Ok, dans ce cas, je vais vous faire un pack fixe plus portable.
13: Ah non.
1: Je vous mets le pack entreprise premium, comme ça vous avez des postes fixes et mobiles.
13: Attendez, quittez pas, je vous passe la comptable.
1: Merci monsieur.
13: Oui, allô?
1: Bonjour monsieur, donc je vais déjà passer récupérer vos vieux téléphones.
13: Non, vous venez pas changer nos téléphones. Qui vous a dit d'enlever nos téléphones?
1: Par rapport à que, comme il marche plus, si vous
13: il
1: voulez.
13: Marche plus, mais vous êtes en train de m'appeler sur mon téléphone, qu'est-ce que vous me racontez qu'il marche plus mon téléphone?
1: Oui, enfin, je vous entends quand même très moyennement.
13: Entendez-moi bien, personne ne viendra récupérer nos téléphones qu'on a achetés nous-mêmes.
1: Je vous rassure, vous achetez aussi vous-même les nouveaux, hein?
13: Non!
1: En plus, vous avez 100 postes téléphoniques inclus, plus...
13: 100 postes? Mais il y a 4 personnes?
1: Eh ben, ça vous en fait d'avance, vous en aurez 25 chacun, vous pourrez changer régulièrement.
13: Vous ne mettrez sûrement pas les pieds ici pour vous récupérer nos vieux téléphones qui ont à peine un an.
1: Bah, sinon, vous nous le déposez sur le trottoir, on passera les ramasser.
13: Mais bien sûr que non.
1: Bien sûr que non.
13: Mais qu'est-ce que vous me racontez? Vous êtes pas bien.
1: Je peux vous apporter un carton, comme ça vous balancez tout
13: mais
1: dedans.
13: Mais non, vous ne changerez pas nos téléphones. Bon, je vais pas passer mon temps au téléphone, je vous dis non. Appelez quelqu'un d'autre.
1: Ah, mais je peux pas.
13: Mais vous vous débrouillez, mais vous n'allez pas récupérer des téléphones qu'on ne peut pas jeter, mais ça va pas à votre tête ou quoi?
1: Le truc, c'est que j'ai déjà un acheteur pour reprendre vos vieux téléphones.
13: Attendez, je mets sur haut-parleur parce que ma collègue, il faut qu'elle entende. Allez-y, on vous écoute, on est deux à vous écouter là, parce que c'est assez comique quand même.
1: Oh bah merci.
13: Martin Télécom, il veut récupérer nos téléphones en fait, nous en fournir d'autres avec une centaine d'ailleurs de postes. Et en plus, apparemment, on a des problèmes sur la ligne.
1: Ah, on est d'accord.
13: De quoi? Mais non, c'est vous qui venez de dire, on ne veut pas.
1: En plus, ça arrange tout le monde. Moi, je revends vos vieux téléphones, vous m'achetez des neufs. Ah, et puis il faut voir où je vous installe les fax aussi.
13: Les fax?
1: Oui, parce qu'avec les 100 téléphones, vous avez aussi 100 fax inclus.
13: Des fax? Mais on n'a plus de fax.
1: Bah pas grave, je vous mets des telex à la place.
13: Non.
1: Sinon des pigeons.
13: Non.
1: Des pigeons voyageurs.
13: Mais c'est une plaisanterie, non? C'est un canular. Oui, ouais, c'est pas une blague là.
1: Alors, à votre avis?
13: C'est un canular, ouais, c'est ça?
1: Bah oui, gagné.
13: Et voilà, d'accord, ok.
1: Et alors, c'est qui?
13: Ah, mais j'en sais rien.
1: Alors, qui peut faire le con au téléphone avec des gens qu'il ne connaît pas du tout?
13: La radio.
1: Bien, un point pour le monsieur derrière, mais quelle radio?
10: Alors, qui fait ça? Rire et chanson?
1: Bah oui, du premier coup, bravo.
13: Mon Dieu. Oh ben vous m'avez fait ma journée, là.
1: Bah, tant mieux. Bonne journée, monsieur.
13: Madame.
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14: Allô?
6: Allô? Oui, bonsoir madame.
14: Bonsoir madame.
6: C'est madame...
14: Oui?
6: Ah, bonsoir
14: madame. La femme à Pierre.
6: C'est la femme à Pierre. Comment qu'il va, mon petit sou?
14: Il est parti en installation. C'est pourquoi?
6: Il est toujours dépanneur télé.
14: Ah oui.
6: Bon, ben écoutez, est-ce qu'il peut passer alors?
14: Oui, ben vous allez me dire votre nom, s'il vous plaît.
6: Voilà. Madame Ledoux.
14: Ledoux.
6: Germaine.
14: Germaine.
6: À Gredizan.
14: À Gredizan.
6: Oui.
14: Bon. Parce que vous n'avez plus de télé du tout.
6: Non.
14: Bon.
6: J'en ai plus du tout, hein, de télé. Hein.
14: Oui.
6: Il n'est plus là, le poste. Hein.
14: Ah, vous ne l'avez pas?
6: Ben, je ne le vois plus, c'est ça le problème. Je le trouve plus. J'ai regardé la télé hier soir et ce matin, plus de poste.
14: On vous a volé?
6: Vous croyez?
14: Ben, et si vous me dites que vous avez plus de poste?
6: Oui.
14: Et c'est plutôt les gendarmes qu'il faut appeler.
6: Mais oui, je les ai appelés.
14: Vous avez appelé les gendarmes?
6: Oui, il n'y avait personne là.
14: Puis vous ne les avez pas rappelés de nouveau?
6: Attendez, vous permettez?
14: Oui.
6: Je vais les appeler avec mon poste?
14: Oui.
6: Comme j'ai un dédoublement d'appel?
14: Ah, voilà.
6: C'est peut-être vous qui allez les avoir, hein?
14: Voilà.
6: Quittez pas.
14: Non, je raccroche pas.
15: Gendarmerie de Dole, j'écoute.
14: Bonjour, monsieur.
15: Oui, bonjour, madame.
14: Je suis madame... On tient un magasin de télévision.
15: C'est bien, oui.
14: Et je ne sais pas ce qui... Et vous êtes les gendarmes de Dole?
15: Oui, la brigade, oui.
14: Bon, voilà. Il y a une dame qui nous téléphone. C'est madame Ledoux de Gredizan. Alors... Cette dame, elle nous téléphone. Elle dit, écoutez, je voudrais bien voir votre mari. Ben, je dis, oui, mais pourquoi? Ben, elle dit, hier soir, j'ai regardé ma télé. Et ce matin, en me levant, j'ai plus de télé.
15: Oui.
14: Ben, j'ai dit, appelez les gendarmes. Bon, elle me dit, je les ai appelés, ça n'a pas répondu.
15: Ah bah oui, parce que nous sommes en alerte générale.
14: Oui.
15: Est-ce que je peux compter sur votre discrétion?
14: Oui, oui.
15: Les radars de l'aviation ont signalé la présence d'extraterrestres au-dessus d'une petite ville qui s'appelle Gredizan.
14: Eh ben oui, puis cette dame, elle est là. Elle habite à Gredizan.
15: Ah, c'est pas possible, madame. On a fait évacuer tout le monde ce matin, c'est impossible qu'il reste quelqu'un.
14: Bah, elle me dit que si. Madame Ledoux, Germaine...
15: À Gredizan?
14: Ben oui, oui. Mais
15: attendez, quittez pas, hein.
14: Oui.
15: Allô, où est la brigade, là? Dis-moi, on me signale qu'il y aura encore quelqu'un là sur Gredizan. Vous avez tout le monde est rassemblé là. Il manque une dame.
14: Ah.
15: Madame Ledoux. Allô?
14: Oui.
15: C'est pas Madame Ledoux par hasard?
14: Si, je vous dis Madame Ledoux Germaine à Gredizan.
15: Écoutez, madame, c'est la seule personne qui manque à l'appel. On a fait évacuer tout le village. Vous savez ce que c'est que des ovnis?
14: Ah oui, moi, j'y crois pas, mais enfin...
15: Si, madame, il y a deux ovnis, absolument. Ah. Mais ce que je vous dis, c'est confidentiel défense.
14: Oui,
15: surtout,
14: oui.
15: Ça reste entre nous. Hein.
14: Oui.
15: Les extraterrestres sont posés cette nuit sur Gredizan.
14: Oui.
15: Et ils ont, pour le moment, ils se sont attaqués à toutes les lignes électriques. Ils dévorent l'acier.
14: Oh là là.
15: Ils se nourrissent avec de l'acier. Ils ont mangé des antennes de télé sur les toits des maisons. Et ils dévorent des télévisions.
14: Ah oui, parce qu'elle me dit... Et madame, je vous assure qu'hier soir, j'ai regardé ma télé. Ce matin, je me lève pour mettre ma télé, plus de télévision.
15: Bon, ok, donc c'est ça. Bon, alors ça veut dire qu'elle a des extraterrestres chez elle, madame.
14: Oh là là.
15: Écoutez.
14: Essayez d'aller la sauver, cette pauvre femme.
15: Troisième brigade, vous foncez sur Gredizan. Vous allez chez madame Ledoux, vous la récupérez. Bon, madame, est-ce que vous pouvez lui expliquer la situation, sans lui faire peur, évidemment. Nous, on arrive.
14: Bon, ben, je vais essayer.
15: Essayez d'en savoir un peu plus, on reste en liaison avec vous, madame. Hein.
14: Bien, très bien. Allô?
6: Allô?
14: Bon, vous êtes toute seule chez vous?
6: Oh là là, oui, enfin, écoutez, j'ai l'impression qu'il se passe quelque chose de bizarre. Hein. Je suis sortie, là, je suis regardée sur le toit, il n'y a plus d'antenne de télé.
14: Écoutez, n'ayez pas peur. De toute façon, hein, vous restez chez vous, ne vous en faites pas.
6: Allô?
14: Allô?
6: Il y a une espèce de grosse grenouille verte qui rentre chez moi.
14: Oui, eh bien, écoutez...
6: Il y a une énorme grenouille verte qui rentre chez moi.
14: Oui.
6: Et qui est en train de manger ma machine à laver.
14: Oui, ça fait rien. N'ayez pas peur.
6: Là, c'est ça.
14: Laissez-la.
6: Là, c'est ça.
14: Non, laissez-la. Répondez-moi.
6: Attendez, je vais chercher mon balai.
14: Non, répondez-moi.
6: Oh, mon Dieu.
14: Allô? Madame Ledoux.
6: Oui.
14: Madame Ledoux.
6: Oui.
14: Écoutez-moi. Vous ne risquez rien. Ne bougez pas. Restez au téléphone.
6: Il y a une deuxième grenouille verte.
14: Ça fait rien. Écoutez-moi.
6: Ils sont en train de manger ma voiture.
14: Mais ça fait rien. Laissez-les faire. C'est des extraterrestres. Ils ne vous feront pas de mal à vous. Vous m'entendez?
6: C'est quoi?
14: Des extraterrestres. C'est des êtres. C'est une sorte d'être humain, mais ils mangent que de la ferraille. Ils veulent pas vous faire de mal. Les touchez pas, ces bêtes-là. Les touchez pas, restez au téléphone. Je vous tiens au téléphone pour vous tenir compagnie. Vous m'entendez?
6: Oh mon Dieu!
14: Vous m'entendez, Madame Ledoux?
6: Ils sont en train de manger la poubelle.
14: Mais ça fait rien.
6: Oh
14: mais
6: mon
14: n'ayez
6: Dieu.
14: Pas peur.
6: Non, mais j'ai pas peur.
14: Bon, les gendarmes, ils sont en conversation avec nous. Voilà. Madame Ledoux?
6: Mais c'est pas vrai, hein.
14: Madame Ledoux?
6: Ils sont gonflés, ils sont en train de bouffer tout, tout, tout, hein.
14: Écoutez,
6: vous savez...
14: Oui, madame Ledoux.
6: Oui.
14: Écoutez-moi.
6: Mais qu'est-ce que c'est que ces grenouilles?
14: Écoutez-moi voir.
6: Qu'est-ce que c'est que ces grenouilles-là?
14: Ben, c'est des extraterrestres, ils sont très gentils avec les humains. Vous avez pas des bottes de conserve?
6: Ah.
14: Ils mangent tout ce qui est en acier, en ferraille. Ils mangent tout ça. Donnez-leur des boîtes de conserve. Ils vont être contents.
6: Vous croyez?
14: Oui. Parlez-leur. Vous leur dites que vous allez leur donner des boîtes de conserve. Vous verrez, ils seront contents.
6: Bonjour, messieurs. Je leur dis messieurs ou...
14: Oui, si vous voulez.
6: Bonjour, messieurs.
14: Je vais vous donner des boîtes de conserve.
6: Ils me parlent.
14: Oui, parce qu'ils sont contents. Donnez-leur à manger quelque chose.
6: Vous avez faim?
14: Ben, voilà, ils ont faim. Ils veulent manger. Donnez-leur à manger.
6: Qu'est-ce qui vous ferait plaisir?
14: Ben, donnez-leur des boîtes de conserve. Des petits pois, des haricots, tout ce que vous avez.
6: Ils me tendent la main.
14: Eh bien, donnez-leur.
6: Ils sont contents.
14: Ils sont contents.
6: Ils sont en train de la gober.
14: Oui. Vous avez rien d'autre à leur donner?
6: Il a fait un rôle.
14: Voilà, j'ai entendu, j'ai entendu. Vous avez pas une casserole sous la main, une petite casserole?
6: Ah oui.
14: Donnez-leur une casserole, ils seront contents.
6: Tenez.
14: Voilà, ils sont heureux.
6: Il l'a gobé.
14: Il l'a gobé. Eh bien, ils sont contents. Vous allez voir, tout va s'arranger.
6: Vous voulez une deuxième, non?
14: Ben, donnez-leur une deuxième casserole.
6: Une casserole pour Tata Suzanne.
14: Voilà.
6: Bop. Une casserole pour Tonton Lulu.
14: Bop. Voilà. Et puis autrement, ben, ma foi, il faut leur causer qu'ils sont gentils. Dites-leur qu'ils sont gentils.
6: Vous êtes gentils.
14: Ah, ils sont gentils.
6: Bop. Bop.
14: Voilà. Écoutez, ah. Allez chez le voisin. Dites-leur d'aller chez le voisin.
6: Vous pouvez aller chez le voisin.
14: Il y a du matériel à manger.
16: On a déjà tout mangé chez le voisin.
6: Il m'a parlé.
14: Il vous a tout mangé. Vous avez déjà tout mangé? Oh, ben la dame, elle est bien gentille avec vous. Ah. Essayez, elle va vous redonner encore une casserole si elle a.
6: Je vous les passe, hein? Allô?
14: Allô?
16: Oui, bonjour, madame.
14: Bonjour, monsieur.
16: Bob, premier à l'appareil, je suis le chef de la planète acier.
14: Ah, eh bien, enchanté de faire votre connaissance et puis de pouvoir bavarder avec vous, parce que vous parlez très bien le français.
16: On a des convertisseurs de langage.
14: Ah, c'est pour ça que vous parlez si bien le français.
16: Nous arrivons de 353 milliards de kilomètres.
14: Ah.
16: Nous vivons sur une planète en acier.
14: Oui.
16: Et malheureusement, comme nous mangeons de l'acier, nous avons fini de manger notre planète.
14: Et puis vous n'avez plus rien.
16: Ben, on est tombé.
14: Ah, vous êtes tombé. Puis vous êtes nombreux?
16: Ah oui, nous sommes 43 756 millions.
14: Oh, ben
16: nous, nous sommes en train d'envahir la planète Terre, évidemment.
14: Oui.
16: Vous voyez, et le problème, c'est quand on est arrivé ici, on a mangé nos ovnis.
14: Ah, puis vous ne pouvez plus repartir à nulle part.
16: Voilà.
14: Ah, j'ai bien compris ce que vous me dites maintenant. Oui, mais enfin... c'est sûr que vous avez faim, mais vous mangez souvent.
16: Nous mangeons tout le temps.
14: Ah, vous mangez tout le temps.
6: Il est en train de becquer le téléphone, là.
14: Ah ben, mangez pas le téléphone, on ne pourra plus causer. Vous n'avez pas une casserole, Madame Ledoux?
6: Ah oui, je vais chercher une autre.
14: Donnez-lui une autre. Monsieur?
16: C'est bon, le téléphone, hein?
14: Oui, mais laissez-le qu'on puisse causer. On ne pourra plus causer après. Voilà.
16: Merci, madame.
14: Voilà, elle est bien aimable, cette dame.
16: Ah, la poignée de la casserole est en plastique, Madame Ledoux.
14: Ah ben oui, mais nous, chez nous, sur notre planète, les queues de casserole, c'est en plastique.
16: Comment?
14: Chez nous, en France, sur la planète France. Vous comprenez?
16: Oui.
14: Bon, les queues de casserole, elles sont en plastique.
16: Mais pourquoi faire?
14: Pour pouvoir l'empoigner, parce que nous, nos casseroles, on les mange pas. On fait cuire de la marchandise dedans.
16: Cuire?
14: Oui, cuire.
16: Mais vous faites cuire sur quoi?
14: Une cuisinière.
16: Ah, la cuisinière, c'est en métal?
14: C'est de la fonte.
16: Ah, ben, je vais aller goûter ça.
6: Ah, ben non, laissez-moi ma cuisinière quand même.
14: Non, Madame Ledoux.
6: Oui.
14: Laissez-les faire. Ils ont faim, ils ont plus rien. Chez eux, ils n'ont plus rien du tout à manger.
6: Mais d'où c'est qu'ils viennent?
14: Je ne sais pas, d'une planète dans le ciel. Allô, les gendarmes?
16: Oui, d'accord. Allô, allô?
14: Allô?
16: Gendarmerie, oui.
14: Vous avez entendu?
16: Non.
14: Bon, il y a une grosse grenouille. Pour elle, c'est une grosse grenouille. Elle lui a mangé sa machine à laver. Elle n'a plus d'antenne de télé. Elle n'a plus de télé. Elle me raconte des choses, c'est abominable. Moi, je peux pas, comment faire?
16: Ce sont les extraterrestres, madame.
14: Oui, ils m'ont parlé.
16: Ah, vous les avez eus?
14: Ah oui, le monsieur, enfin, moi, je l'ai appelé monsieur, il m'a dit bonjour, madame. Tout ça, il parle très bien. Il voulait manger le téléphone. Je dis, ne nous mangez pas le téléphone. C'est bon, pourtant, le téléphone. Mais je dis, laissez-nous le téléphone qu'on puisse vous parler. Moi, je dis, je suis enchantée de vous connaître. On ne pourra plus parler si vous mangez le téléphone. Bon, ben, il est encore bien obéi. Mais ils sont des millions et des millions qui ont atterri sur la France. Et puis, de toute façon, ils vont tout détruire partout.
16: Oh, merde.
14: Je suis assise. Je serai debout. Je me dirais, c'est une histoire à pas tenir debout.
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18: Bonjour.
5: Oui, bonjour, monsieur.
18: Oui.
5: C'est le restaurant ?
18: C'est lui-même.
5: Oui, bonjour. Docteur de la place à l'appareil.
18: Oui, docteur, oui.
5: Je voudrais réserver pour deux personnes ce soir.
18: Deux personnes ce soir, à quelle heure ?
5: 20h15, 20h30.
18: 20h15, 20h30.
5: Mais est-ce que ce serait possible d'avoir un endroit un peu tranquille ?
18: Vous serez tranquille, il y a toujours un écart de 3 mètres entre nos tables.
5: Oui, parce que je serai accompagné par la femme d'une notaire. Enfin bon, je préfère vous dire comme ça, vous saurez. Je suis un vieil ami de Maître Ledoux, que vous connaissez certainement.
18: Bah, peut-être, monsieur. Mais enfin, nous, que vous soyez accompagné par une dame qui ne devrait pas l'être avec vous,
5: ouais,
18: c'est pas
5: enfin,
18: un
5: bon.
18: Problème.
5: Non, non, non, non, bien sûr, mais j'aimerais bien, si vous voulez, enfin, elle, surtout, préférer que nous ne soyons pas vus, évidemment.
18: Mais si cette dame ne doit pas être vue et qu'elle est vue, moi, je n'y suis pour rien, monsieur. Hein.
5: D'accord.
18: Bien, docteur.
5: Je vous remercie, à tout à l'heure.
18: D'accord, à tout à l'heure. Bonjour.
19: Oui, bonjour, monsieur. C'est le restaurant ?
18: C'est le restaurant, monsieur.
19: Bien, je voudrais réserver pour deux personnes, s'il vous plaît.
18: Pour quand ?
19: Ce soir, si c'est possible.
18: Oui, à quel nom, monsieur ?
19: Maître Ledoux.
18: Maître Ledoux.
19: Notaire.
18: Non, Maître Ledoux.
19: Oui, notaire Maître... à Argentan. Oui, je suis déjà venu.
18: Oui, mais attendez pour le nombre de places.
19: Allô ?
18: Allô, oui ?
19: Oui ?
18: Une seconde, monsieur Ledoux. Je viens de vérifier ses prix. C'est complet.
19: Ah bon ?
18: Ah oui, oui, oui. Je suis en train de regarder mon planning. C'est complet. J'aurai 1, 2, 3, 4, 4. Et la fois 8 ici, la fois 4 là, fois 3 là, une fois 2 ici. Non, monsieur, il me reste plus de table. C'est plus possible.
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20: Allô, oui ?
8: Oui, bonjour, monsieur. Je suis bien à l'horlogerie ?
20: Ouais.
8: Je vous appelle pour un réveil.
20: Pour un réveil ?
8: Ce serait pour me réveiller, en fait, à 6h le matin, du lundi au vendredi.
20: Mais on fait pas ce genre de prestations, là ?
8: Vous me facturez l'appel, là, déjà ?
20: Pas du tout. C'est vous qui m'appelez.
8: Non, mais il y a eu un bip, là. Vous me facturez l'appel ?
20: Mais non, pas du tout, monsieur.
8: Excusez-moi, mais enfin, je paye, déjà.
20: Que mais vous... je vous paye rien du tout.
8: Ça, pour facturer, ça y va. Après, dès qu'il faut rendre les...
20: Vous êtes marrant, je vous facture rien.
8: Ah bah, passez-moi le responsable.
20: Oui, voilà, monsieur.
21: Allô ? Oui ?
8: Oui, bonjour, madame. C'est bien l'horloger ?
21: Qu'est-ce que vous voulez, monsieur ?
8: Oui, alors, ce que je disais, non, c'est ce que j'expliquais. Il faudrait me réveiller, en fait, du lundi au vendredi à 6h du matin.
21: Moi, faut que je vous réveille ?
8: Bah oui.
21: Attendez, vous êtes. Pourquoi je vous réveille ?
8: Bah parce que c'est votre métier.
21: Vous savez ce que je suis, moi ?
8: Bah vous êtes réveilliste, oui.
21: Bah non, je suis pas réveilliste, je suis horloger bijoutier, je suis pas réveilliste.
8: Oh bah je vous ai demandé. Bah
21: attendez, je sais pas si je vous ai rencontré de l'autre côté, hein.
8: Ah bah l'autre côté, ils m'ont dit qu'il fallait voir avec vous parce que c'est vous qui allez me réveiller.
21: Mais monsieur, je vais pas vous réveiller, je veux pas vous téléphoner pour vous réveiller, qu'est-ce que vous racontez, vous ?
8: Bah vous m'avez dit que vous étiez réveilliste.
21: Mais non, je suis pas réveilliste, je suis horloger bijoutier.
8: Voilà, pour les... donc vous avez l'heure.
21: Comment ? Mais monsieur, qu'est-ce que vous me racontez ? Non, mais ça va pas dans la tête, vous êtes pas bien dans votre tête, bien quoi ?
8: Ouais, excusez-moi de vouloir vous faire travailler, hein, je...
21: Non, mais ça va pas la tête, vous êtes pas bien, non ? Vous savez qui vous appelez, mais vous êtes pas bien dans la tête, vous êtes malade, bien quoi ? Moi, je vous réveille pas, c'est tout, point à barre.
8: Si vous le prenez comme ça, je peux me plaindre au syndicat des réveillistes.
21: Mais prenez-vous à qui vous voulez, mais moi, j'en ai rien à foutre.
8: Non, mais ce que je veux dire, c'est que moi, j'ai mon beau-frère.
21: Ouais, bah, qu'est-ce qu'il veut, votre beau-frère ?
8: Il est réveilliste, lui aussi.
21: Mais moi, je suis pas réveilliste, monsieur, je vous dis tout de suite.
8: Non, mais ce que je veux dire, c'est que, vous voyez, je suis quasiment de la profession, dans le sens où mon beau-frère travaille comme vous.
21: Mais moi, je suis pas réveilliste, je réveille personne.
8: Bah, vous êtes quand même dans le milieu du réveillisme.
21: On mais peut... non bon. Oh, non, vous êtes complètement têtu, c'est pas possible, je vous dis que non. Je suis pas réveilliste, je réveille personne, je suis désolé. Appelez quelqu'un d'autre, mais pas moi.
8: Alors, excusez-moi, vous jouez peut-être sur les mots, peut-être réveillationniste, je ne sais pas comment on dit exactement.
21: Je suis pas réveillationniste, rien du tout.
8: Réveillateur ?
21: Je ne suis rien du tout.
8: Réveilliculteur ?
21: Non.
8: Réveillophone ?
21: Mais monsieur, j'en ai rien à foutre, je réveille personne.
8: Ah, attendez, laissez-moi deviner. Vous êtes réveillophile ?
21: Non ! C'est pas compliqué, si je dis non, c'est pas compliqué. Vous savez pas ce que c'est ? Non.
8: Non, mais quand vous dites non, c'est...
21: Non, c'est non, je ne réveille personne. Et ce n'est pas mon métier, point.
8: D'accord,
21: vrai.
8: Et si, par exemple, je vous rappelle...
21: Je m'en fous, je vais pas me lever à 5h du matin pour vous réveiller, non, mais ça va pas la tête, non.
8: Non, vous n'avez pas compris, moi c'est 6h, hein.
21: Mais je m'en fous, ça peut être 6h, 7h, 8h, je n'ai rien à foutre.
8: Non, mais excusez-moi,
21: non, c'est non.
8: J'ai l'impression que la maison n'est pas très sérieuse, parce que
21: mais je m'en fous, j'en ai rien à foutre, j'ai rien à voir là-dedans, c'est pas moi qui vais vous réveiller. Appelez le restaurant, appelez qui vous voulez, mais pas moi.
8: Non, mais j'ai bien compris que j'étais qu'un réveillationneur qui était un petit peu tatillon.
21: Non, mais ça va pas le bocal, non, je suis pas réveillé, je suis rien du tout.
8: Vous êtes réveillationneur ?
21: Non, rien du tout.
8: Vous n'êtes pas réveillationneur ?
21: Non.
8: Dites-moi non, je ne suis pas réveillationneur.
21: Non, je ne suis pas réveillationniste, rien du tout.
8: Réveillationnifiste ?
21: Je dis que non.
8: Réveillifieur ?
21: Non, rien du tout. Mais vous êtes cinglé ou quoi ?
8: Non, mais même réveillationneur.
21: Non, je ne réveille personne.
8: Non, parce que là, à force de crier, vous allez réveiller tout le quartier, hein, en tout cas. Hein.
21: Putain, on...
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22: Page, bonjour.
19: Allô ?
22: Oui ?
19: Oui, bonjour, c'est le gardien du cimetière, là, monsieur Durier.
22: Oui ?
19: Je vous appelle, c'est bien le magasin de pêche, là ?
22: Non.
19: Comment ça ?
22: Non, c'est pas un magasin, on est grossiste, on livre les magasins.
12: Ah oui, d'accord. Bah justement, ça peut vous intéresser. Dites-nous, au cimetière, vous savez, on a beaucoup, beaucoup d'asticots.
22: Ouais.
12: Est-ce que vous seriez intéressé?
22: Bah non, parce que nous, c'est de l'asticot dégraissé qu'on achète.
12: Non, mais le nôtre, il est bien nourri, hein, il est tout frais. Hein. L'asticot de cimetière, il n'y a pas meilleur hein, pour la pêche. Hein.
22: Oui, mais il est dégraissé, il passe dans des tamis.
12: Bah évidemment. L'asticot de cimetière est nourri avec la plus riche des nourritures, vous le savez bien.
22: Oui, oui, je sais bien, mais il faut qu'il soit dégraissé, nettoyé.
12: C'est fait. On le fait avec application, croyez-nous. On est pêcheurs nous-mêmes, hein, donc on connaît. Vous savez, je peux vous donner un secret, je vous demande simplement de ne pas le répéter.
22: Oui.
12: Ça fait maintenant 15 ans que j'appâte à l'asticot de cimetière.
22: Ouais.
12: Chaque année, je gagne 5 ou 6 concours de pêche, et dont 2 au niveau national.
22: Vous êtes gardien de quel cimetière?
12: Ben, à Aubais. Hein.
22: D'accord. Et vous savez produire combien de quantités?
12: Oh ben là, actuellement, on fait du 50 kilos au jour.
22: Ouais.
12: On est au creux de la vague, là, parce qu'avec les grosses chaleurs, l'asticot, vous savez, il n'aime pas trop ça.
22: Ouais. Donc à quel prix vous le vendez?
12: Alors, nous, par nuit, on fait en moyenne 50 kilos. Ça nous prend environ 5 heures, parce qu'il faut déterrer celui qui a été enterré dans la journée,
22: ouais.
12: Aller chasser au-dessous, parce que les asticots, ils viennent, évidemment, ils sont appâtés. C'est là qu'ils arrivent, sur les dernières tombes. Donc, on passe environ 5 heures pour 50 kilos.
22: Ouais.
12: On est deux dessus, les deux gardiens du cimetière. Ça nous fait donc une heure par kilo, on va dire une heure, on fait 10 kilos par heure.
22: D'accord.
12: Après, on les dégraisse.
22: Ouais.
12: Encore une heure, à peu près, deux heures, quoi. Est-ce que 2 euros le kilo, ça vous irait?
22: Je pense que ça doit aller. Faut que je regarde, parce que moi, je l'achète au litre. J'achète pas au kilo, j'achète au litre. Il faut que je pèse un litre. Et vous faites des factures ou vous faites des factures?
12: Ah ben non, attendez.
22: C'est nous... sans facture. Ah ben... Non, mais il faut que je sache.
12: Eh ben nous, on est gardien de cimetière, on n'est pas...
22: C'est tout du blanc, vous le colorez pas, vous le vendez blanc.
12: Oui, on le vend. Il est blanc, on le vend blanc.
22: D'accord.
12: Ce qu'on fait souvent, c'est qu'on les colorie en jaune.
22: D'accord.
12: C'est-à-dire qu'on pisse dessus.
22: Ouais.
12: Après les avoir bien dégraissés, on se met à deux au-dessus de la bassine et on pisse dessus. On les laisse 10 minutes dans la pisse, quoi. Hein. Et quand ils sortent, ils sont colorés. Alors là, je peux vous dire, mais n'importe quel poisson qui passe, il y va.
22: J'avais jamais entendu de ma vie qu'on colorait de l'asticot avec de la pisse, hein. Je sais pas, mais... Bon, faut que je regarde mon prix d'achat d'habitude.
12: Attendez, moi je vous rappelle quand même le prix. Pour moi, en ce qui me concerne, asticot naturel, 2 euros le kilo.
22: Ouais.
12: Asticot naturel à la pisse, 2,50 euros. Avec ça, on gagne tous les concours.
22: D'accord.
12: Mais qu'est-ce qu'on fait des 50 kilos là, qu'on a là, pour aujourd'hui?
22: Ah bah là, pour aujourd'hui, moi je peux rien faire. Hein. Je suis toute seule, c'est pas moi qui décide. Hein.
12: Est-ce que vous voulez que je vous les amène pour que vous fassiez un essai gratuitement?
22: Bah, je peux pas, mes chambres froides, elles sont pleines, j'ai été livrée cette nuit.
12: Non, mais nous, on vous les dépose, vous inquiétez pas. En plus, on les a fait à la pisse, alors ils vont être parfaits. Voilà, on vous les amène, c'est des 50 kilos à la pisse, c'est dans 10 litres de pisse.
22: Non, mais j'en veux pas aujourd'hui.
12: T'es parti? Ouais, tu leur fais cadeau, hein. Non, non, il n'y a pas d'argent, là, c'est pour justement pour qu'ils essayent.
22: Ouais, non, mais je veux pas ça aujourd'hui,
12: c'est
22: hein.
12: C'est pas grave si la pisse est chaude, les asticots sont toujours vivants, oui, je sais.
22: Non, mais votre truc coloré à la pisse, ça m'intéresse pas.
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0: Oui, allô?
2: Bonjour, monsieur, c'est bien la pension pour chiens?
0: Oui.
2: Monsieur Martin, les brasseries Martin, je vais installer un bar à animaux chez vous.
0: Vous allez installer un bar à animaux chez moi?
2: Oui, parce que je lance une gamme d'alcool pour chiens.
0: Ah!
2: Oui, on fait surtout des apéritifs, des bières.
0: Vous avez eu quelqu'un de chez nous?
2: Personne, mais vous inquiétez pas, je me suis occupé de tout.
0: Bon, Oui, bonjour, monsieur.
2: Bonjour, monsieur, oui.
0: Non, madame.
2: Comme je disais à votre collègue, j'ouvre mon premier bar pour animaux chez vous.
0: Pardon?
2: Oui, c'est parce que je suis importationneur exclusif d'alcool pour animaux. Ça vient du Japon.
0: Mais je m'en fous, monsieur. Je ne vous connais pas, je ne travaille pas avec des gens que je ne connais pas. Donc non. Vous comprenez ce que c'est que le non?
2: Disons que ça m'arrive, mais...
0: Non, il n'y a pas de mais.
2: Bah mais si.
0: Non, non, il n'y a pas de mais. C'est non, non, non, non.
2: Ah oui, mais, j'ai quand même validagé avec mon responsable.
0: Ah mais votre responsable, il commande pas chez moi. Qu'est-ce que c'est que cette histoire? Je ne sais pas qui vous êtes.
2: Bah, monsieur Martin.
0: Mais je m'en fous que vous êtes monsieur Martin.
2: Non mais parce que vous me demandez qui vous
0: êtes. Qu'est-ce que vous m'appelez pour venir vous imposer chez moi là? C'est quoi ce délire là?
2: Non mais je vous dépose juste quelques bouteilles déjà.
0: Mais il y a rien de bouteille, je n'ai rien commandé.
2: Le problème c'est que ce sont des bouteilles qu'on peut vendre que à des chiens.
0: Mais le problème, je m'en fous, c'est votre problème, c'est pas le mien.
2: Bah disons que c'est 50-50.
0: Ouais non mais... Allô, oui.
2: Bonjour, monsieur.
0: Madame.
2: Monsieur Martin, les brasseries Martin.
0: Les brasseries?
2: Oui, pardon, mais si vous m'annulez les bouteilles...
0: Bah, j'ai rien demandé, moi. Vous avez fait des demandes à qui?
2: Bah, à monsieur Martin, le grand patron des brasseries Martin.
0: Ah oui, mais moi, ça m'intéresse pas quand même. Hein.
2: Ah oui, mais pardon, mais par exemple, vos chiens, en fin de journée, ils veulent relâcher un peu la pression, ils veulent boire un coup, ils font quoi?
0: Bah, quoi? Les chiens, ils boivent de l'eau et puis je leur donne à manger.
2: Voilà, alors qu'on serait dans un bar japoniste pour chiens, ils pourraient prendre l'apéro tranquille.
0: Et on est...
4: Japon ici, je m'en fous du Japon, moi.
2: Non, vous dites ça, mais vous le pensez pas.
4: Ouais, non, si, je m'en fous.
2: Et alors, comment ils font vos chiens s'ils veulent boire de l'alcool?
4: C'est de l'alcool? Non, mais ça va pas. Non, mais non, mais vous êtes pas bien.
2: Non, mais c'est de l'alcool pour animaux.
4: Mais je ne veux pas d'alcool pour animaux, je vous ai rien demandé, moi.
2: Bon, je vais vous faire un petit assortiment.
4: Ah, puis alors, que ça peut faire? Mais je m'en fous, moi, j'en veux pas.
2: Non, mais je passe, on fait une petite dégustation.
4: Non, vous passez pas du tout, je ne veux rien du tout.
2: Allez, ça me fait plaisir, c'est moi qui offre, c'est ma tournée.
4: Non, alors là, vous n'offrez rien du tout.
2: Non, mais c'est juste quelques bières.
4: Les bières, non, mais...
2: Oui, des bières pour chiens, c'est ce que je disais.
4: Ah non, non, non, moi, les chiens, il n'y a pas question que je donne. Non, vous êtes malade, vous? Non, mais ça va pas, non. Je sais même pas de vous sortez ça, là, du Japon, de je ne sais où.
2: C'est japoniste, oui,
4: mais,
2: c'est ça.
4: Mais là, c'est bon, hein. Vous débrouillez avec votre truc, je n'aurai pas ça dans ma pension, je m'en fous.
2: Et en plus, le petit bonus, je vous offre un service complet de gamelle à bière.
4: Mais je m'en fous de vos gamelles à bière, je ne veux pas de gamelle à bière, ça va pas, non?
2: Ah bah c'est hyper pratique pour servir une gamelle sans faux col.
4: Mais je m'en fous, j'en veux pas de votre truc, j'en veux pas. Vous comprenez le français?
2: Ah non, mais vous allez voir.
4: Vous allez voir rien du tout. Non, mais allô, allô le monde, est-ce que tout va bien? Non, mais vous êtes malade, vous.
2: Oh, mais attendez, je vous vois venir.
4: Ah non, non, non.
2: Si, non, mais si vous voulez.
4: Y'a pas de si vous voulez.
2: Non, mais je veux dire, si vous aussi vous voulez une petite bière, je comprends.
4: Non, mais ça va pas, non?
2: Eh, je nous sers deux gamelles à bière.
4: Bah non, mais vous foutez de moi ou quoi, là?
2: Franchement.
4: Ça y est, j'ai compris le truc, c'est des conneries.
2: Ah bah c'est complètement des conneries, évidemment.
4: Au revoir, monsieur.
2: Non, non, attendez, parce qu'en revanche, il faut voir où j'installe les machines à sous.
4: Les machines à sous, il est con, lui.
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7: Allô?
9: Oui, bonjour, monsieur. L'inspection d'académie à l'appareil.
7: Oui.
9: Nous sommes bien à l'école privée de garçons.
7: Oui.
9: Ah, très bien. Je vais vous passer l'inspecteur d'académie, hein. Il y a deux communications pour vous. Il y a l'école privée de garçons et votre neveu. Mon neveu, laissez-moi tout seul, hein. Refermez la porte, merci. Mon neveu et l'école. Très bien, je vous remercie. Allô?
7: Allô, oui.
9: Mais t'es fou de m'appeler là.
7: Excusez-moi.
9: J'ai des histoires ou quoi?
7: Excusez-moi, je ne suis pas votre neveu, monsieur. Je suis l'école privée de garçons, hein. Excusez-moi, monsieur l'inspecteur.
9: Dis-moi très rapidement. Ce soir, je ne peux pas venir te chercher.
7: Non.
9: Attends, ne quitte pas, je prends mon calepin.
7: Excusez-moi, monsieur l'inspecteur. Je suis désolé, vous me prenez pour votre neveu et je suis le directeur de l'école privée, monsieur l'inspecteur.
9: Alors, écoute bien jusqu'au bout ce que je vais te dire, parce que je ne veux pas que l'autre entende. Imagine le scandale si ça savait.
7: Mais oui, mais excusez-moi, monsieur l'inspecteur, je suis désolé. S'il vous plaît, hein, ne continuez pas. Ne continuez pas, je ne suis pas votre neveu, monsieur l'inspecteur.
9: Écoute-moi bien, je suis sur une autre ligne, il faut que je parle avec le directeur d'une école privée.
7: Ben oui, je suis le directeur de l'école privée, monsieur l'inspecteur.
9: On m'a mis en dédoublement d'appel. Surtout, ne dis rien, je ne peux pas t'entendre. Écoute bien, ce que je vais dire avant, écoute bien, surtout ne dis rien. Ma femme a trouvé un caleçon qui ne m'appartenait pas dans ma voiture. Tu as dû l'oublier par mégarde. Alors écoute, il faut que... Je ne sais pas comment on va régler ça. Attends, quitte pas. Je prends l'autre ligne, une seconde. Allô?
7: Allô, monsieur l'inspecteur?
9: Oui, monsieur... Bonjour, monsieur, c'est bien l'école?
7: Excusez-moi, monsieur l'inspecteur, mais...
9: Comment ça, Patrick? Tu n'es pas sur l'autre ligne?
7: Non, je suis...
9: Tu es Patrick, alors qui est de l'autre côté?
7: Alors,
9: fait 2 minutes que je suis en ligne avec quelqu'un.
7: Attends, oui,
9: ne quitte pas, Patrick, hein, ne quitte pas. Allô?
7: Allô, oui, monsieur l'inspecteur.
9: Oh, merde.
7: Oui, mais non, ça n'est pas grave, hein. Écoutez, je garderai ça pour moi, mais j'ai beau vous appeler, vous supplier de ne pas continuer, et puis vous ne m'écoutez pas. Hein, je ne sais pas, vous êtes ennuyé, mais je ne peux pas vous...
9: Oh, merde.
7: Non, mais ça n'est pas grave, monsieur l'inspecteur, je vous en prie. Hein.
9: Oh, quelle catastrophe.
7: Mais non, monsieur l'inspecteur, je vous assure que je suis désolé. Hein.
9: Oh, c'est ma carrière qui s'enfuit.
7: Mais non, absolument pas. Je garderai totalement ça pour moi. Je vous assure que je suis très ennuyé, là.
9: C'est en toute humilité que je vous demande pardon.
7: Oui, mais je vous en prie, monsieur l'inspecteur, mais ça y est, c'est effacé, c'est oublié.
9: Je me mets à genoux, je bats ma coule.
7: Mais ça n'est pas grave, monsieur l'inspecteur, je vous assure que ça n'est pas grave.
9: Patrick, je suis un homme fini. Ben, bien sûr, Yves. Comment ça, tu crois?
7: Je vous assure, c'est oublié.
9: Oui, mon amour, je sais, mais il va certainement pas avaler ça.
7: Mais si.
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23: Oui, bonjour.
1: Bonjour.
2: Bonjour monsieur, c'est bien l'auto-école ?
1: Oui, c'est bien ça.
2: J'ai des permis de conduire à vous déposer, donc je passerai cet après-midi.
1: Des permis de quoi ?
2: De conduire.
1: Bah, vous me dites que vous m'amenez des permis, vous m'amenez des candidats.
2: Non, ce sont des permis de gens qui n'ont plus de points, que j'ai récupérés.
1: Vous avez récupéré des permis de gens qui n'ont plus de points, oui.
2: Comme ça, je vous les dépose, hop, vous leur rechargez leur permis.
1: Attendez, je recharge leur permis. Je comprends pas bien votre histoire, là. Vous vendez des permis, vous ?
2: Alors, non, je vends juste les points, c'est pour ça que vous allez leur en remettre.
1: Et comment je mets des points sur un permis, monsieur ?
2: Bah, et tu imagines, vous avez une machine pour ça ?
1: Non, mais c'est votre problème. Gardez vos permis et vos candidats.
2: Alors moi, j'ai passé des contrats avec les gens en question au nom de l'auto-école.
1: Ah, pas au nom de l'auto-école, mais impose. Ah bah, c'est faux. Ah mais je ne travaille pas avec vous, moi.
2: Bah, en quelque sorte, si, puisque...
1: Mais vous... Non.
2: Ah bah, si.
1: Bon, alors déjà, l'auto-école n'a strictement rien à voir avec les permis de conduire.
2: Mais moi, je les ai, les permis, donc je vous les dépose.
1: Mais pourquoi ils viendraient chercher chez moi, monsieur ?
2: Eh bah, parce que je leur ai dit que c'est vous qui remettiez les points.
1: Absolument pas, mais vous avez raconté n'importe quoi. Oh là là là là là là là là là là. Bonjour.
2: Ah bah, un autre monsieur.
10: On peut pas remettre de points sans permis, monsieur. C'est pas possible. C'est légalement, c'est interdit. Je veux dire, dans aucun cas, on recharge des permis de conduire.
2: Alors, moi, c'est une idée
10: que
2: j'ai...
10: Ah oui, bah, vous vous êtes dit, mais d'abord, faut vous renseigner, monsieur. J'en ai rien à faire, ça, de vos clients. C'est illégal. Attendez, nous, on vend pas des permis de conduire.
2: Je me suis occupé de la vente, comme j'ai dit qu'on était associés,
10: ouais. Ah non, on n'est pas associés. Enfin, je veux dire, vous avez signé quelque chose qui prouve que vous êtes associé avec l'auto-école.
2: Moi, je me suis auto-associé.
10: Non, bah, c'est tout. Donc, vous êtes pas associé. Déjà, pour être associé, faut signer des papiers, monsieur.
2: Oui, bah, je les ai signés, moi, les papiers.
10: Avec monsieur.
2: Qui est-ce ?
10: Ah voilà, vous savez même pas de qui je parle, arrêtez, faut arrêter les bêtises à un moment donné. Si on fait ça, mais je suis désolée, si on vend des points, nous on perd notre entreprise, je sais pas, faut réfléchir deux secondes avant de vendre des trucs.
2: Excusez-moi, vous voyez, je leur ai pas vendu 12 points non plus, ce que je vous dis, genre...
10: Et bah même que vous vendez un point, deux points, c'est illégal, c'est impossible. Faut vous renseigner auprès des lois avant de vendre des trucs à vos clients, moi j'y peux rien, je suis pas responsable de ce que vous faites. Hein.
2: Bah un petit peu dans le sens où, comme j'ai dit, qu'on était ensemble...
10: Ah bah non, pas du tout, on n'est pas responsable, vous êtes pas renseigné auprès de l'auto-école pour savoir si on vendait des points, alors que c'est illégal.
2: Non
10: quoi.
2: Mais ce que je veux dire, c'est que moi j'ai dit à mes clients...
10: Non, vous dites ce que vous voulez à vos clients, mais de toute façon, vous mettez pas un pied dans l'auto-école parce que je ne prendrai pas vos permis de conduire. J'espère que je suis bien claire.
2: Je vous rassure, j'ai fait des papiers avec votre logo et tout ce qu'il faut.
10: Non. De toute façon, ce n'est pas la peine de passer, je vous mettrai dehors.
2: Non, mais j'ai quand même les papiers qui sont en votre nom.
11: Allô ?
2: Et une dame maintenant, bonjour.
11: Et de quel droit vous utilisez mon logo et mon adresse et
2: Est-ce que ça fait quand même un peu plus professionnel que si je
11: Mais vous n'avez pas le droit, monsieur. Vous faites quoi, là ?
2: Les gens, ça les rassure parce que sinon.
11: Ça les rassure peut-être, mais vous utilisez une usurpation d'identité, monsieur. Vous êtes quoi dans ma société ?
2: Alors, je me suis déclaré adjoint.
11: J'ai pas d'adjoint.
2: Bah maintenant si.
11: Je vous interdis de faire ce genre de choses, monsieur.
2: Bah adjoint temporaire, si vous voulez, dans le sens.
11: Je vous demande pas d'être adjoint temporaire. Mais c'est n'importe quoi, ça. Dès qu'il y en a un qui pousse la porte avec votre nom, monsieur, vous allez entendre parler de moi. Vous utilisez mon logo, mon nom.
2: C'est un peu mon logo aussi, vu que je suis adjoint.
11: Mais adjoint à mon cul, oui.
2: Bah, alors, si en public, vous pouvez m'appeler adjoint Martin plutôt qu'adjoint mon cul.
11: Ouais, allez vous faire voir.
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25: Allô ?
26: Oui, bonjour madame.
25: Bonjour monsieur.
26: C'est le salon de coiffure ?
25: Oh oui.
26: Dites-moi, vous êtes coiffeuse à domicile ?
25: Oui monsieur.
26: Vous pouvez faire un peu la nuque et tout ça des monsieur, non ?
25: Oui monsieur.
26: Ah très bien. Est-ce que c'est possible tôt le matin ?
25: Ah, ça dépend à quelle heure, monsieur.
26: Ben, je ne sais pas à quelle heure vous commencez.
25: Écoutez, monsieur, ce que je peux vous proposer, ce sera le samedi 17 à 8 heures.
26: Samedi à 8 heures, ça c'est parfait. Je vais vous dire pourquoi.
25: Oui.
26: Parce que je vous demanderai un petit service par la même occasion. Hein.
25: Oui.
26: Le matin, comme tous les hommes, hein, on peut parler franchement. Hein. Vous savez, on se gratte les robignoles, quoi. Il n'y a pas d'autre mot.
25: Oui.
26: Et c'est ma femme qui le faisait avant, mais là, elle en a assez, elle ne veut plus le faire.
25: Ah oui. Ben écoutez, monsieur, elle avait peut-être raison, hein.
26: Donc je vous demanderai de bien vouloir me le faire.
25: Et... Ah ben ça, je sais pas, monsieur, ça je crois pas, hein.
26: Ah ben je vous donnerai la pièce.
25: Ah non, mais non,
26: ah,
25: non,
26: ben,
25: mais
26: si.
25: Quand même, non.
26: Ah ben permettez-moi.
25: Non.
26: Madame,
25: non.
26: Permettez-moi d'assister, ça me fait plaisir.
25: Oui, mais moi je vous dis non, monsieur, je ne ferai pas ça.
26: Ah ben, madame, je sais très bien que vous pouvez, et c'est tout en votre honneur, le faire bénévolement. Hein, gentiment.
25: Non, mais je vous dis non, je ne le ferai pas, monsieur.
26: Madame.
25: Je coupe les cheveux, c'est tout.
26: Madame, soyons clairs.
25: Non, monsieur, je vous dis que non.
26: Madame, écoutez.
25: Nous restons corrects, s'il vous plaît.
26: Écoutez, je suis très correct et très bien élevé. Je comprends votre pudeur à accepter le pourboire, mais ça me fait plaisir. C'est
25: non,
26: tout.
25: Non, mais moi, je vous dis, je ne ferai pas ce travail-là, s'il vous plaît.
26: Je n'aime pas les choses gratuites.
25: Oui, non, mais moi, je vous dis, je ne ferai pas ce genre de travail.
26: Bon, ben, considérons ça comme un petit amusement, hein, et puis voilà, comme
25: non,
26: ça.
25: Non, pas du tout, même pas. Ça me fait pas rigoler, hein. Bon, excusez-moi, monsieur, mais je crois que je ne viendrai pas. Excusez-moi.
5: Alors, je suis choquée parce que mon mari vient de vous dire, vous êtes la coiffeuse?
25: Oui.
5: Oh, je suis désolée.
25: Ah, mais non, mais moi, je suis pas désolée. Je m'en fiche, madame, mais je, moi, non, hein. Ce genre de choses, il est hors de question.
5: C'est ce que je lui dis. J'étais choquée par ce qu'il vous a dit.
25: Oui.
5: Quand il m'a dit que vous vouliez le faire gratuitement.
25: Non, non, j'ai pas dit que je faisais gratuitement. J'ai dit que je ne faisais pas le travail. Moi, j'aime bien les gens corrects. Hein.
5: C'est ce que je lui ai dit, il faut donner pièce. Il faut que tu donnes la pièce à la dame.
25: Non, mais il n'y a pas de ni pièce ni rien du tout. Je refuse de le faire.
5: Ah oui, mais
25: c'est tout.
5: Vous savez, si j'ai arrêté de lui faire tous les matins, c'est parce que moi, il ne me donnait pas la pièce.
25: Oui, d'accord.
5: Alors maintenant, je ne suis plus d'accord. C'est pour ça que je dis, d'accord. Tu vas donner la pièce à la dame.
25: Madame, mais je suis occupée.
5: Oh, pardon, vous êtes en train de le faire à un monsieur, c'est ça?
25: Merci beaucoup. Au revoir, madame.
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6: Bonjour.
2: Bonjour monsieur, c'est bien le petit supermarché?
6: Oui, c'est madame.
2: Comment ça?
6: Non, vous m'avez dit bonjour monsieur.
2: Ah, pas
6: je
2: du
6: suis
2: tout.
6: Une madame. Avant, pardon.
2: Oh non, non, non. On sera rendu compte quand même. Non, non.
6: Excusez-moi, j'ai mal entendu alors.
2: C'est pas grave, ça arrive. Monsieur Martin, à l'appareil.
6: Oui.
2: Établissement Martin Office.
6: Oui.
2: Vous savez, on s'occupe de tout ce qui est matériel bureautistique.
6: Oui, tout à fait.
2: Vous connaissez la maison?
6: Tout à fait.
2: Bien sûr. Je vous appelle rapport à la disparition des tickets de caisse.
6: Oui.
2: On vous a commandé des nouvelles caisses enregistreuses pour remplacer les vôtres.
6: D'accord.
2: Comme elles sont équipées Wi-Fi, les tickets sont directement télétransmis chez moi,
6: oui.
2: Et je peux vous les imprimer si besoin.
6: Attendez, je comprends pas. Vous les imprimez, mais il sort où? Il sort pas chez moi?
2: Non, s'il vous faut un ticket, vous me passez un coup de fil et je vous l'imprimante.
6: Comment je fais, moi? Parce que j'ai des clients qui veulent leur ticket, je vais pas vous appeler à chaque fois.
2: Dans ce cas, vous m'envoyez vos clients pour qu'ils viennent chercher leur ticket chez moi.
6: Non, mais pour un ticket de caisse, il faut aller les chercher.
2: Bah oui, comme ça, ça évite de gâcher du papier.
6: Vous êtes où?
2: Moi, je suis à Martinville, mais la plateforme d'imprimantage se trouve dans le Pas-de-Calais.
6: Non, enfin, moi, je suis en Creuse, on va pas monter dans le Pas-de-Calais pour un ticket de caisse. Le client, il le veut tout de suite, son ticket.
2: Ah, mais il peut venir la chercher tout de suite.
6: Non, mais dans le Pas-de-Calais, on est en Creuse.
2: Oui.
6: Bah, il doit y avoir 600 km.
2: Bah, ça me laisse le temps d'imprimer le ticket de caisse.
6: Non, mais vous rendez pas compte.
13: Mais c'est quoi le délire?
2: Ah, allô?
13: Non, mais vous êtes où, là?
2: Bonjour, monsieur. Donc, comme je disais, moi, je suis à Martinville.
13: Je comprends pas ce que vous dites, moi. Attends, attendez. Expliquez-moi, on fait comment?
2: Oh là là, je vous entends plus.
13: Vous m'entendez ou pas?
2: Non.
13: Là, vous m'entendez?
2: Non, toujours pas.
13: Non. Là, vous m'entendez?
2: Ah, allô?
13: Oui.
2: Ah bah non, je vous entends toujours pas.
13: Et là, vous m'entendez?
2: Bah déjà, vous m'entendez?
13: Oui.
2: Et bah moi, je vous entends pas.
13: Ah, et vous pouvez pas me rappeler?
2: Bah non, comme je vous entends pas, comment voulez-vous que je vous rappelle?
13: Oh mince.
2: Bah mince, oui, comme vous dites.
13: Ah bah, ce que je comprends pas. Là, vous m'entendez quand je parle?
2: Non.
13: Non?
2: Ah non, mais pas du tout.
13: Bah si vous me répondez, c'est que vous m'entendez.
2: Ah bah ça y est, c'est revenu. Allô?
13: Oui.
2: Oui, alors surtout vous ne touchez plus à rien. Hein.
13: Ah d'accord.
2: Donc, je vais vous mettre les nouvelles caisses.
13: Vous allez donc commander les nouvelles caisses?
2: Voilà, mais d'abord il faut qu'on embarque vos vieilles caisses.
13: Vous allez faire ça quand?
2: Bah maintenant.
13: Maintenant là? Vous avez combien de temps pour faire ça?
2: Pour embarquer vos caisses, bah il y en a pour 5 minutes.
13: Non, mais pour mettre les autres en route.
2: Bah les autres, elles seront livrées sous 8 à 10 jours ouvragés. Donc,
13: non, mais attendez, si vous prenez nos caisses, comment on fait pour encaisser?
2: On va vous laisser des petits calepins.
13: Ah, carrément?
2: Voilà, comme ça, vous n'aurez plus qu'à prendre un crayon. Mais, vous notez les additions dedans.
13: Non, mais attendez, mais vous croyez quoi? On va pas pouvoir, on a de la clientèle constamment. Comment on fait?
2: En attendant, ce serait sympa si vous pouviez déjà me sortir vos caisses sur le trottoir. Comme ça, on perd pas de temps.
13: Je peux pas sortir mes caisses, monsieur! Attendez, je vous passe mon mari.
2: Merci, monsieur.
14: Oui?
2: Bonjour, madame Marie. Pourrais-je parler au responsable?
14: C'est moi le responsable.
2: Ah, super, parce que votre collègue ne comprend rien.
14: C'est pas mon collègue, c'est ma femme.
2: Oui, bon, on peut être collègue et femme.
14: Ouais, mais de toute façon, on a une société qui s'occupe de notre caisse.
2: Non, alors plus maintenant, vu que je vous remets aux nouvelles normes.
14: Mais on s'en fout des nouvelles normes.
2: Et puis pour tout vous dire, en plus, j'ai déjà revendu vos vieilles caisses.
14: Ah, vous avez déjà vendu?
2: Ouais, j'ai un collègue à vous qui me les rachète.
14: Non, j'appelle les flics.
2: Oh, bah, allez-y, mon beau frère est commissaire.
14: Eh, bah, si votre frère est commissaire.
2: Bah, parfaitement, mon frère aussi. Et en plus, il est à côté de moi.
14: Oui.
2: Et je vais même vous le passer.
14: Ouais.
2: Commissaire Martin, je te passe la dame. Oui, allô?
14: Oui.
2: Commissaire Martin à l'appareil, on voulait me parler?
14: Mais je vous connais pas, monsieur.
2: Alors, pardon, mais on dérange le commissaire Martin alors que j'étais en pleine enquête.
14: Je m'en fous du commissaire Martin, moi, je connais pas de commissaire Martin.
2: Ah, mais c'est moi, merci, bravo le respect de l'uniformitude.
14: Non, mais vous arrêtez de me casser les pieds, j'ai pas que ça à faire, monsieur.
2: Bon, écoute, Coco, moi, je suis en pleine filature.
14: Écoute, pardon, vous me tutoyez en plus?
2: Oh, pardon, déformation professionnelle.
14: Non, mais vous prenez pour qui, là?
2: Non, mais c'est une technique d'interrogatoire pour déstabiliser les suspects.
14: Non, mais n'importe quoi.
2: Bref, on y retourne. Alors, t'étais où la nuit du 17 au 23 août?
14: On s'en fout.
2: Alors, je note. Le suspect s'en fout.
14: Mais vous rigolez ou quoi?
2: Oh, mais bien sûr.
14: Hein?
2: Et je rajoute, le suspect dit...
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15: Allô?
5: Madame Briet?
15: Oui, qui est-ce?
5: Bonjour, je suis une de vos voisines, figurez-vous. J'habite au 2 de la rue, moi. Vous êtes au 12?
15: Oui.
5: Voilà, je voulais vous proposer un coup de main pour ce soir pour vous aider à faire les gâteaux.
15: Un gâteau pour ce soir, pour quelle raison?
5: Avec les invités que vous allez avoir, là, ce qu'ils ont dit à la radio. On vient d'entendre votre nom et votre adresse à la radio.
15: Non, nous, mon adresse est la radio.
8: Ah, vous êtes pas au courant?
15: Pardon, pas du tout.
8: Eh ben, il y a une émission de petite annonce sur les Top 50 FM, là, vous savez, la radio libre, quoi. Et puis alors ils ont dit qu'il y avait une fête chez vous, ils ont même donné votre adresse. Moi j'ai tendu l'oreille, j'ai entendu l'adresse, mais c'est mis à côté de chez nous.
15: Et oui, entendu, moi.
8: Tous les gens qui partent pas en vacances et qui restent dans le 18e arrondissement, vous êtes invités, il y a une fête ce soir chez elles.
15: Une fête ce soir chez moi?
8: Ah oui, c'est ce qu'ils ont dit, hein.
15: Oh, mais je ne reçois personne chez moi.
8: Et vous êtes pas au courant?
15: Ben, je suis pas au courant.
8: Ben écoutez, je vais vous donner leur numéro de téléphone, puis dites-leur bien qu'ils ont dû faire une erreur. Hein.
15: Ben, ils ont fait une erreur, oui.
8: 42...
15: Oui,
8: 51. Allez.
15: Bon, je vous remercie, madame.
8: Mais c'est normal si on ne cédait pas entre voisins.
15: Merci beaucoup.
8: Je vous en prie, madame.
15: Merci beaucoup, madame.
8: Au revoir, madame.
15: Au revoir.
12: Allô?
15: Allô, monsieur.
12: Oui, ne quittez pas, madame, parce que nous sommes à l'antenne. Hein.
15: Bah oui,
12: vous êtes
15: oui.
12: Bien, chers auditeurs, sur Top 50 FM, la radio qui en a, n'ayons pas peur de le dire. Et à l'instant, nous venons d'écouter donc Daniela. Oh, Daniela, comme c'était super, chanté par les sulfureux Elmer Footbeat. Je vous rappelle que pour Daniela, il reste 3 places pour tous les copains qui passent. En attendant, je vous rappelle nos 2 petites annonces de la matinée, donc qui courent depuis ce matin. La première, Jean-Pierre Bullock, il est super extra sympa comme mec. Vous allez voir, vous allez l'adorer. Il a 33 ans, les filles, il est célibataire et il voudrait rencontrer une jeune femme rieuse pour faire la mouette ensemble. Et la deuxième annonce, donc je vous rappelle tout de suite la deuxième annonce, une grande fête qui est offerte dans le 18e arrondissement avec madame Ginette Briet.
15: Bah oui,
12: au 12 rue, attendez madame, on est à l'antenne, hein. Au 12 rue, cette dame fort sympathique, donc vous pouvez l'appeler vous-même, chers auditeurs, au 42 ce soir, donc chez elle. Attention, à partir de 22h, une bouteille de champagne par personne, ça va être la fête. Je vous rappelle que l'orchestre donc de salsa de Patato Valdés, 30 musiciens de salsa chez madame Ginette Briet.
15: Et nous prenons tout.
12: Attendez madame, vous permettez, nous prenons tout de suite notre débat avec donc notre auditrice. Allô, bonjour, comment t'appelles-tu?
15: Oui, mais moi je suis madame Briet.
12: Madame Briet.
15: Bah ben, je veux personne chez moi, moi.
12: Ah bah écoutez, c'est formidable, madame, vous êtes donc
15: là. Ah ben non, mais je veux personne chez moi.
12: Chers auditeurs, écoutez, c'est merveilleux.
15: Je veux personne chez moi, monsieur, je reçois personne chez moi.
12: Chers auditeurs, chères auditrices, vous avez donc votre hôtesse ce qui vient de nous appeler. Elle doit certainement nous appeler pour donner le code d'entrée de l'immeuble.
15: Non, je ne
12: donne
15: rien du tout.
12: À vous tous, attendez, madame, on va parler après.
15: Non,
12: hein. Attendez. À tous les auditeurs et auditrices qui sont coincés dans les embouteillages donc de ces grandes routes de week-end et de vacances.
15: Bah oui,
12: eh bien, on va vous passer donc madame Briet tout de suite. Alors, madame Briet, je crois que votre prénom, si je ne me trompe pas, je vais même te tutoyer, c'est Ginette. Ginette, comment ça va?
15: Oui. Ça va mal, mais je veux personne chez moi.
12: Eh bien, écoute, j'ai une bonne nouvelle pour toi. Est-ce que tu sais combien...
15: Mais pourquoi vous tutoyez, monsieur?
12: Tu n'es pas une auditrice fidèle de la radio? Allez.
15: Bah si, mais
12: ah, bah,
15: j'ai
12: tu
15: pas
12: vois.
15: Entendu, mais...
12: Eh ben, écoute,
15: c'est une dame qui m'a téléphoné de me dire que qu'elle est dimanche chez moi ce soir.
12: 400 personnes.
15: Mais 400 personnes, je vais les mettre.
12: Ah, pas ça. Attendez, déconnez surtout pas. Attendez, on prend l'antenne. Oh. Eh bien, jeune kid dynamique, jeune fille, t'es super extra comme nana. Je crois que je vais avoir une bonne nouvelle pour toi. Est-ce que tu sais combien d'appels téléphoniques on a eu? 400 auditeurs, auditrices qui viennent de nous dire à l'instant qu'ils venaient tous chez toi avec une bouteille de champagne. Est-ce que tu sais quel est l'orchestre qui va jouer chez toi ce soir?
15: Mais j'ai pas d'enregistrement.
12: Eh ben, c'est Carlos Patato Valdés avec ses 20 musiciens de salsa. Qu'est-ce qu'on dit? Qu'est-ce qu'on dit, jeune kid? On dit merci.
15: Bah, je dis merci, je dis pas merci, je veux personne chez moi.
12: Et attends, j'ai une bonne nouvelle, figure-toi. Oh, attends, c'est pas fini.
15: Arrêtez de me tutoyer, mon sang.
12: On te prête une sono de 2 x 4000 watts.
15: De quoi?
12: 2 x 4000 watts.
15: Mais non, j'ai pas de place chez moi.
12: Et attention.
15: Ça va pas la tête, non.
12: Je vous rappelle.
15: Mais ils vont casser personne chez moi, je veux pas les mettre, voyons, que c'est cette histoire de bêtise.
12: Ils vont danser.
15: Donc, vous dansez où?
12: Moi, je vous rappelle l'adresse, tout le monde sait Ginette
15: Briet. Non. Ne donnez plus mon adresse sur l'antenne.
12: 12 rue.
15: Arrêtez ces bêtises. Mais arrêtez ces bêtises.
12: Elle est cool, Ginette. Et c'est dans le 18e arrondissement.
15: Cool, je suis pas cool, moi.
12: 42.
15: Non. 30... Ne donnez pas mon numéro de téléphone. Je veux personne chez moi. Ce soir, je m'en vais.
12: J'espère que ton appartement est grand, ma chérie.
15: Non, il n'est pas grand, mon appartement.
12: J'espère que ton appartement est assez grand pour conclure.
15: Non, mon appartement n'est pas grand.
12: Ginette.
15: Je veux personne chez moi.
12: Ginette, je te donne l'antenne.
15: Ginette, elle en a marre, Ginette.
12: Ginette, t'es géniale. Les 400 auditeurs, donc, sont...
15: Oh, j'en ai marre de conneries.
12: Allez, on t'embrasse très fort.
15: Oui, allez.
12: Salut, Ginette.
15: Salut.
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0: Oui.
2: Bonjour monsieur, c'est bien l'entreprise de plombisme ?
0: Oui, vous êtes bien l'entreprise de plomberie.
2: Professeur Martin à l'appareil, suite à la journée mondiale de la plomberie, j'organise chez vous une semaine porte ouverte pour mes élèves.
0: Pardon ? Une semaine porte ouverte dans notre entreprise ?
2: Oui, alors je leur ai dit qu'ils iraient aussi filer des coups de main sur vos chantiers.
0: Non mais attendez, vous avez pas pu faire ça alors que vous nous avez pas demandé notre accord.
2: Non mais c'est un plan gagnant-gagnant, attention.
0: Ah non, non, non, c'est pas gagnant-gagnant.
2: Bah vous, ça vous fait de la main d'œuvre.
0: Attendez.
16: Oui, allô?
2: Bonjour, madame.
16: C'est hallucinant, votre truc, là. On prévient pas quand on vous envoie des stagiaires, 3 jours avant. Mais vous êtes qui, vous?
2: Professeur Martin.
16: Alors, professeur Martin, d'où?
2: De l'école Martin, évidemment.
16: Je trouve ça hallucinant.
2: Non, mais tout est géré. Les parents ont vos coordonnées, ils vous déposent les enfants.
16: Mais je m'en fous, mais j'en ai rien à faire. Je ne peux pas emmener qui que ce soit sur un chantier.
2: Bon, vous avez pas un camion?
16: Attendez, on a 2 places dans le camion, on a déjà un apprenti. On les met dans la caisse.
2: Eh ben voilà, oui, problème réglé.
16: Quoi?
2: Vous les mettez derrière dans le camion?
16: C'est du bétail, vos élèves, vous les mettez dans le camion.
2: Bon, c'est des gamins, entre nous, c'est un peu pareil.
16: Mais non, mais vous rigolez.
2: Oui, bien sûr.
16: Pour mettre des gamins dans un camion. Mais, ah bah, ce compte-là, ce qu'on va faire, si, on a une remorque.
2: Oui, ah bah, si vous voulez, très bien.
16: Mais non, mais...
2: En revanche, faites juste gaffe de pas en perdre.
16: Mais c'est strictement n'importe quoi, ce que vous me racontez, là.

0: Allô. Est-ce que c'est André Breton qui vous guette, vous?
1: Oh là là là là, oh, c'est dingue ça, hein.
0: Ah, ça peut être dingue, c'est dingue, hein.
1: Ah, il y a quelqu'un?
0: Bah oui, hein.
1: Ah, et ben enfin.
0: Bah, je vous entends depuis tout à l'heure.
1: Pardon, vous m'aviez mis en attente, donc.
0: Mais alors, c'est madame m'a mis en attente, moi je vous ai pris, vous avez fait. Vous aussi, je suis chanté.
1: Et ça
0: hein.
1: Recommence, il m'a remis en attente.
0: Oh là là.
1: Ah, allô?
0: Oui, monsieur.
1: Oui, vous trouvez ça drôle?
0: Quoi, comment ça?
1: Ça vous fait peut-être rigoler de mettre les gens en attente?
0: Bah, non, je rigole pas.
1: J'espère, oui, parce qu'on n'est pas là pour ça.
0: Eh, monsieur, on vous a rien demandé, on vous a rien dit, on fait pas de porte ouverte.
1: Si, vu que mes élèves doivent venir.
0: Non, rien du tout, monsieur. Je m'en fous de ça.
1: Non, mais vous leur faites faire 2-3 bricoles sur les chantiers. Non,
0: attendez, monsieur. Là, vous allez arrêter tout de suite parce que je vous préviens. J'ai un beau-frère.
1: Ça, c'est complètement dingue parce que moi aussi, j'ai un beau-frère.
0: Comme on est en gendarmerie, on va s'occuper de votre cas et à mon avis, ça va pas le faire. Vous allez voir, hein.
1: Pardon, il est quoi, votre beau-frère?
0: Il est commandant de gendarmerie, d'accord?
1: Eh ben, moi, le mien, il est commandant chef.
0: Hein?
1: Eh ouais.
0: Ah, bon. Eh ben,
1: Eh ben, donc, c'est lui le chef.
0: Ouais, mais je vous. Non.
1: Bah, si. Donc, vous me prenez mes élèves et on n'en parle plus.
0: Bah, non.
1: Bah, si.
0: Bah, non.
1: Bah, si.
0: Bah, non.
1: Bah, si.
0: Bah, non.
1: Bah, si.
0: Si moi, je téléphone chez vous pour venir boire un coup, pour venir manger, vous allez m'accepter?
1: Bah, bien sûr, mais passez. On boit un coup, on en discute.
0: On en discute. On est 25. Y a pas de problème.
1: Bah, y a pas de problème. Venez à 30.
0: Et puis, on est tous. Attention, on est des fouilles crottes, hein. Nous, on se mouche partout.
1: Ah, bah, c'est super. En plus, j'adore les fouilles crottes. Allez.
0: Hey, vive la France.
1: Mais oui, vive la France.
0: Bon, vous arrêtez. Franchement.
1: Hey, vive la République.
0: Vous inquiétez pas. Vous allez voir, vous allez voir.
1: Et vive le Martinland libre.
0: Allez, dégage.
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3: Bonjour.
4: Allô, c'est la SPA.
3: Oui.
4: Oui, bonjour, madame. Madame Ledoux, à l'appareil.
3: Oui.
4: Je vous appelle parce que j'ai un gros souci avec mon petit chien, là.
3: Quel genre de
4: souci? Ben, mon mari, voyez-vous, il est devenu complètement fou. On a un petit chien de 3 ans.
3: Oui.
4: Et mon mari appartient au club de boules de La Rochelle. Là, vous savez, hier, oui, il était à La Rochelle. Et puis, il est revenu avec des médicaments que des collègues à lui lui ont donnés. Il a 80 ans, mon mari. Ils lui ont donné du Viagra, je crois, ça s'appelle.
3: Oui.
4: Du Viagra, vous savez ce que c'est, non?
3: Oui, oui.
4: Et moi, je connais pas ce truc-là. Il a essayé de me faire faire la chose. Moi, j'ai pas fait depuis 20 ans, donc vous voyez, j'ai pas voulu. Oui. Hop, il est là, il est en train de courir après le chien dans la maison.
3: Il veut faire ça au chien?
4: Oui.
3: Vous pouvez pas essayer d'attraper le chien, vous?
4: Oh là, attendez, je vais essayer, mais... Et oui, mais une fois que j'attrape le chien, qu'est-ce que je fais? Viens là, du tout. Ça y est, j'ai attrapé. Viens. Mais lâche le chien. Non, la dame veut pas.
3: Monsieur Ledoux.
4: Toutou, viens là.
3: Allô, monsieur?
4: Allô?
3: Monsieur Ledoux.
4: Oui, madame.
3: Faut pas s'en prendre au chien, monsieur.
4: Mais il a pas dit non.
3: Ah oui, mais nous, on n'est pas d'accord.
4: Ah bah écoutez, quand même, il dit pas non, il s'est caressé déjà.
3: Oui, mais il faut pas le faire au chien, monsieur.
4: Mais c'est pour son bien.
3: Non.
4: Il a jamais connu ça avec...
3: Non, monsieur, parce que ça, si vous faites ça au chien, vous allez avoir des problèmes.
4: Gynécologiques?
3: Même au niveau justice.
4: Mais depuis quand les hommes n'ont plus le droit de faire du bien à leur animal?
3: Pas comme ça. Vous ne lui faites rien.
4: Mais il se laisse faire.
3: Non, monsieur Ledoux.
4: C'est lui qui m'a allumé.
3: Sinon, moi, je fais venir le président.
4: Monsieur Chirac?
3: Non, le président de la SPA. Pour vous interdire de faire ce que vous voulez faire.
4: Germaine?
3: Non, jamais.
4: Non, je dis Germaine, j'appelle ma femme.
3: Écoutez, je sais pas, vous vous mettez dans une pièce, vous faites comme vous pouvez, vous vous soulagez tout seul. Mais vous ne touchez pas ce chien.
4: Mais je suis sûr qu'il a envie dans son fort intérieur.
3: Non, monsieur Ledoux.
4: Il n'a pas dit non.
3: Il n'a pas dit oui.
4: Mais comment veux-tu qu'il dise non? C'est un animal.
3: Vous avez pris combien de pilules de Viagra?
4: Ben, j'en ai pris 2.
3: C'est beaucoup de trop.
4: Ah bon?
3: Vous avez été voir votre médecin pour les prendre?
4: Ben non, c'est des collègues au jeu de boules, là, qui m'ont...
3: Oui, mais ça peut être dangereux pour votre santé, ça.
4: Oh, attendez, vous avez raison, j'aurais dû en prendre qu'une.
3: Et encore, il faut l'autorisation du médecin pour en prendre une.
4: Attendez, je vais en prendre, mais une seule, cette fois-ci.
3: Non, vous n'en prenez plus.
4: Oh non, touche pas à ça!
3: Monsieur Ledoux! Non! Non, monsieur Ledoux, arrêtez!
4: Il en prend une, non!
3: Monsieur Ledoux!
4: Ah, c'est dur à avaler, quand même.
3: Ah non, monsieur Ledoux, là, c'est trop!
4: Ah, là, je suis en forme, là. Il est où, le hamster?
3: Non, mais ça va pas, monsieur Ledoux, vous allez arrêter!
4: Va me chercher le hamster de Caroline.
3: Non, monsieur Ledoux!
4: Allô?
3: Madame Ledoux?
4: Il veut se faire le hamster.
3: Oh, c'est pas vrai.
4: Ah non!
3: Oui.
4: Il a pris le hamster.
3: Posez le téléphone, essayez de lui enlever le hamster des mains.
4: Il est mort.
3: Quoi?
4: Oui.
3: Oh, c'est pas vrai.
4: Il a défoncé.
3: Oh, c'est pas possible.
4: Ah, le salon, il est nul, hein. Allô?
3: Monsieur Ledoux, venez, oui, au téléphone tout de suite.
4: Le hamster, c'est nul.
3: Non, mais monsieur Ledoux, ça va pas, vous avez tué un animal.
4: Mais oui, mais je pensais...
3: Vous avez tué un animal, monsieur Ledoux. Monsieur Ledoux.
4: Je pensais lui faire du bien.
3: Vous avez quand même pas fait ce que j'ai entendu.
4: Va me chercher la cage, amène-moi les seringues.
3: Monsieur Ledoux, vous arrêtez maintenant.

0: Allô?
1: Madame Ledoux?
0: Il veut les seins, il veut se faire les seins.
1: Oh, c'est pas vrai, non, c'est pas possible, ça.
0: Tu vas pas te faire de mal aux oiseaux?
1: Madame Ledoux?
0: Oh non, mes canaris.
1: Oh non.
0: Nous n'avons plus que deux canaris.
1: Alors, oh. Un hamster, deux canaris. Donc, il y en a trois de morts, quoi.
0: Oh non, mon balai! Il a cassé mon balai!
1: Oh, c'est pas possible, ça.
0: Bon, ben, toi, maintenant, tu viens là.
1: Il fait quoi, là, maintenant?
0: Il me saute dessus.
1: Non.
0: Tiens, ma gaine, allô?
1: Oui.
0: Il m'arrache ma gaine de main, tiens.
1: Oh, c'est pas vrai, c'est pas possible, non. Défendez-vous, Madame Ledoux.
0: Ça y est, ça commence à être un peu plus calme.
1: Vous allez arrêter. Vous avez tué un hamster, deux canaris.
0: Comment?
1: J'ai noté que vous aviez défoncé le hamster et les canaris, ainsi que le balai.
0: Oh, mon Dieu.
1: Bah, le balai, Madame Ledoux, c'est moins grave. Hein?
0: Oui, et...
1: Vous avez déchiré la gaine de votre femme.
0: Oui. Oh, ça y est, ça va mieux.
1: Alors moi, maintenant, je téléphone au flic et à mon président.
0: Oh non.
1: Si, monsieur Ledoux.
0: Non, madame, à genoux, je vous en supplie.
1: Non.
0: Si.
1: Là, vous venez de tuer un hamster de canaris, j'ai tout entendu, monsieur Ledoux. Je suis désolée.
0: J'ai pas fait que ça.
1: Qu'est-ce que vous avez fait d'autre, monsieur Ledoux?
0: Ben, j'ose pas dire.
1: Allez-y.
0: Un écureuil, je me suis fait.
1: Un écureuil?
0: Oui.
1: Et puis, on continue.
0: Le jardinier.
1: Le jardinier?
0: Je me suis fait le jardinier.
1: Le jardinier?
0: Oui, madame.
1: C'est un homme?
0: Oui.
1: Il n'a rien dit, le jardinier.
0: Il a fait ouille et puis c'était...
1: Moi, je suis désolée, mais là, moi, je suis obligée de prévenir. Hein.
0: S'il vous plaît.
1: Passez-moi votre femme.
0: Oui. Allô?
1: Allô, madame Ledoux?
0: Excusez-moi, j'étais en train de réconforter le jardinier. Je ne sais pas ce qu'il y avait. Il est arrivé avec son pantalon baissé. Je n'ai pas compris.
1: Et il m'a dit qu'il s'était fait jardinier.
0: Mon Dieu, attendez, je vais vous le passer. Venez là, Jérôme.
2: Allô?
1: Allô, monsieur le jardinier?
2: Oui.
1: SPA.
2: C'est une grande douleur. Hein.
1: Mais vous pouvez m'expliquer ce qui se passe dans la maison, là?
2: Ben, j'en sais rien. Moi, j'étais dans le jardin en train de miner. D'un seul coup, il est sorti, il m'a attrapé et...
1: Et vous avez rien dit?
2: J'ai dit oui.
1: Madame Ledoux?
0: Oui.
1: Est-ce que c'est vrai tout ce qui s'est passé?
0: Ben, heureusement que non.
1: Oh, c'est pas vrai!
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4: Bonjour.
5: Bonjour monsieur, c'est bien le magasin de chaussures?
4: Oui, c'est une dame.
5: Bah oui, je sais, pourquoi vous me dites ça?
4: Ah, je croyais que vous avez dit bonjour monsieur.
5: Non.
4: Non?
5: Oh bah pardon monsieur, mais si je vous avais dit monsieur, je m'en serais rendu compte.
4: Mais...
5: Monsieur Martin, à l'appareil de la Banque Martin.
4: Oui.
5: Je vous appelle pour vous informer qu'on vous a débloqué un compte.
4: Attendez. Je suis désolée, c'est pas la gérante là que vous avez au téléphone.
5: Oh là là, et moi je vous ai révélé des informations confidentielles en
4: ouais,
5: plus.
4: Ouais, ouais, ouais, c'est pour ça que je vous ai arrêté tout de suite. Du coup, je ne fais rien, donc il n'y a pas de problème.
5: Ah bah si, il y a un problème. Vous savez que c'est monsieur Martin de la Banque Martin à l'appareil.
4: Bah de toute façon, c'est fait, donc c'est pas grave.
5: Ah bah si, c'est grave, il faut oublier toute cette conversation.
4: Bah alors, tut, ça y est, c'est supprimé.
5: Comment ça, tut? Qu'est-ce que vous avez fait?
4: Bah voilà, je sais pas. Bonjour, vous êtes qui monsieur?
5: Bon, pourquoi vous me dites ça?
4: Bah comme ça, on revient au début.
5: Bon, enfin, monsieur Martin de la Banque Martin, je viens de vous le dire.
4: C'est parce que vous m'avez dit que vous aviez pas le droit de dire ça.
5: Ok.
4: Donc je vous ai dit, bah venez, on redémarre à zéro.
5: D'accord.
4: Bonjour monsieur, vous appelez pourquoi?
5: Eh ben ça recommence, pardon, mais je crois que vous avez un petit problème de mémoire.
4: Non mais c'était pour vous dire que c'était pas grave.
5: Bah si, justement, c'est grave. Ce qu'il faudrait, à la limite, c'est que vous fassiez comme si vous saviez pas et que je vous avais rien dit.
4: Oui, bah si vous voulez, on fait comme ça.
5: Super, donc si vous pouvez juste dire au responsable que je suis au téléphone.
4: Donc je dis la Banque Martin a appelé.
5: Oh là là, bah non, surtout pas.
4: Ok, donc moi je dois dire quoi?
5: Bah rien, il faut rien dire.
4: Est-ce que je suis censé quand même lui dire que vous avez appelé ou pas?
5: Oui, mais sans lui dire mon nom.
4: Oui, ok.
5: Et sans dire banque non plus, hein.
4: Oui, ok, je ne dis rien.
5: Vous savez quoi? On va faire une répète. On fait comme si vous décrochiez, on s'est jamais parlé.
4: Oui?
5: Bonjour monsieur, je ne suis pas monsieur Martin, je ne travaille pas à la Banque Martin.
4: Mais là, je suis au téléphone avec qui?
5: Quoi, vous avez encore oublié?
4: Mais non, mais monsieur...
5: Non mais c'est moi, c'est monsieur Martin, mais j'avais déguisé ma voix.
4: Putain.
5: Parce que j'ai une machine qui peut transformer les voix à volonté.
4: Putain de merde.
5: Vous voyez par exemple, tout, là, j'ai activé le déguiseur vocal. Et là, je l'ai désactivé. Tut. Là, je le réactive avec une autre voix, comme vous entendez.
4: Non.
5: Tut.
4: Si, attendez, on revient à zéro. Ah. Oui, bonjour, monsieur. Il me dit... Mais...
6: Oui, allô?
5: Bonjour, monsieur. Vous êtes le responsable?
6: Oui.
5: Monsieur Martin, à l'appareil.
6: Et vous êtes quelle banque, là?
5: Alors, vous, je peux vous le dire, c'est la Banque Martin.
6: Banque Martin? C'est une banque, ça, Martin?
5: Est-ce que c'est une banque, la Banque Martin? Je m'excuse. Banque officielle internationale du Martinland.
6: Oui, alors, justement, j'ai rien à voir avec vous.
5: Et... Si, justement, parce que je vous ai ouvert un compte confidentiel chez nous.
6: Mais je veux pas que vous m'ouvriez quoi que ce soit, monsieur. Je vous connais pas, monsieur. J'ai rien à voir avec vous.
5: C'est normal. C'est parce que comme on est une banque confidentialiste, on ouvre les comptes en toute confidentialité. solitude avant de le dire au client.
6: Non, mais je n'en veux pas de votre truc.
5: L'avantage, c'est que maintenant, je peux faire un transfert confidentiel de votre compte vers notre banque.
6: Mais vous transférez rien du tout, monsieur.
5: Ah, alors il faut que je voie pour un rétro-transférage confidentiel dans ce cas.
6: Donnez-moi voir vos renseignements sur vous. Vous êtes monsieur Martin comment?
5: Ah, mais attendez, là, vous confondez avec la concurrence.
6: Non, mais allez-y.
5: Non, mais parce que vous me parlez de monsieur comment, c'est pas moi. Monsieur comment, c'est mon collègue qui travaille à la banque comment.
6: Vous êtes monsieur Martin, du nom de famille.
5: Voilà, c'est ça, de la banque Martin.
6: Oui, et votre prénom?
5: Bah, c'est Martin.
6: Votre prénom, c'est quoi?
5: Martin.
6: Oui, et votre nom de famille?
5: Oui, alors ça, c'est Martin.
6: Non, Martin, je veux votre prénom.
5: Oui, c'est Martin aussi. Martin.
6: Donnez-moi votre adresse, monsieur.
5: Avec plaisir. Nous sommes donc au 1 rue Martin.
6: Oui, c'est où?
5: Bah, à Martinville, capitale du Martinland.
6: Ah ouais, d'accord.
5: Sinon, si vous préférez, je peux aussi vous donner mon numéro de téléphone.
6: Oui, alors donnez-moi votre numéro de téléphone.
5: Ah, mais avec plaisir, c'est le 1.
6: Hein?
5: Ouais, c'est tout. On n'a pas beaucoup de lignes, donc vous composez juste le 1. Normalement, c'est moi qui décroche.
6: Non, mais vous foutez de moi, là, ou quoi?
5: Alors, ça dépend. Vous voulez une réponse confidentielle?
6: Non, allez.
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7: Ambulance, bonjour.
8: Bonjour madame, je suis bien aux ambulances.
7: Oui monsieur.
8: Bonjour madame.
7: Bonjour monsieur.
8: Monsieur le Dieu à l'appareil.
7: Oui.
8: Je vous appelle parce que, vous savez, on garde des enfants là, hein, pendant les vacances de Pâques. Hein.
7: Oui.
8: Et là, je viens de surprendre mon petit-fils.
7: Oui.
8: Il s'apprêtait à téléphoner, à vous appeler. Là, il allait composer votre numéro.
7: Oui.
8: Pour vous faire une plaisanterie au téléphone alors qu'il est en vacances et que je lui expliquais que vous travaillez pendant ce temps-là.
7: D'accord.
8: Et que s'il y avait des gens à qui il fallait pas faire des blagues, c'était bien les ambulances.
7: Ah, d'accord.
8: Je vous le passe, si vous pouvez lui expliquer pourquoi il faut pas vous faire de blagues, ça m'arrangera comme ça. C'est bien que cette génération-là, on leur fasse la morale un peu aussi.
7: D'accord, hein. Merci.
8: Écoute, la dame va t'expliquer.
7: Allô?
8: Il vous écoute, hein?
7: Oui, bonjour.
8: Il est assez timide.
7: Et oui, il faut pas faire de blagues parce que tu sais, nous on a des gens très malades à transporter. Après, si on vient chez toi parce que tu nous as fait une blague, ça va pas aller, quoi. Hein? Tu comprends, hein?
8: Oui, allô?
7: Oui.
8: Oui, bonjour. Je sais pas pourquoi vous me dites ça parce que je sais très bien, je suis brancardier à l'hôpital.
7: Mais attendez, vous avez quel âge, monsieur?
8: Moi, j'ai 50 ans. Hein.
7: Ah, mais voilà.
8: Je vous passe mon grand-père. Hein.
7: D'accord.
8: Allô?
7: Oui?
8: Je vous ai eu.
7: Comment?
8: Eh ben oui, je vous ai eu, je suis content.
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7: Oui?
5: Bonjour monsieur, c'est bien la boulangerie?
7: Oui.
5: Monsieur Martin à l'appareil, j'ai acheté des croissants pur beurre chez vous la semaine dernière.
7: Oui.
5: Eh ben ils sont pas pur beurre.
7: Ah si, je suis désolé, c'est pur beurre.
5: Je suis désolé, mais il y avait aussi de la farine dedans.
7: La farine?
5: Oui, apparemment vous en avez utilisé pour faire vos croissants.
7: Les croissants, faut bien faire la pâte à croissant, faut bien mettre de la farine.
5: Ah, pas du tout, si vous faites un pur beurre.
7: On fait une pâte. On incorpore le beurre.
5: Hop. Vous mettez quoi dans la pâte?
7: Oh bah alors moi, je sais pas, hein, mais il y a de la farine.
5: Ah
7: ah! Pour faire une pâte, faut de la farine, franchement.
5: Ah oui, donc c'est bien ce que je disais. Vous coupez votre beurre à la farine.
7: Mais non! On coupe pas le beurre à la farine.
5: Non, mais je comprends, ça coûte moins cher.
7: Mais ça,
5: au prix du beurre, forcément, plus vous coupez le pur beurre.
7: Mais franchement, mais pur beurre, à ce moment-là, je vous vends une plaquette de beurre.
5: Oui, mais en forme de croissant.
7: Mais non! Oh!
5: Bah si, vous travaillez le beurre pour fabriquer.
7: Non, on travaille pas le beurre, on fait une pâte. Une pâte, vous savez ce que c'est?
5: Ah oui, mais c'est pas une pâte pure beurre.
7: Mais laissez-moi finir. On fait une pâte. On pose le morceau de beurre dedans.
5: Donc à ce moment, vous coupez le beurre avec des pâtes, ça on est d'accord?
7: Ben, oh, putain.
5: Ouais, ok, jusqu'ici je vous suis.
7: Mais merde, tiens, vous m'énervez.
9: Allô?
5: Bonjour madame.
9: Non, c'est monsieur.
5: Si vous voulez. Donc qu'est-ce qu'on fait avec vos croissants coupés?
9: Non, ils sont pas coupés. Je suis désolé, pour faire de la pâte, on est obligé de mettre de la farine. Faudra m'expliquer comment on peut faire une masse de beurre pour faire pousser du beurre.
5: Avec du beurre que vous ajoutez au beurre pour faire du pur beurre.
9: Mais pur beurre, c'est impossible de faire du beurre. Du beurre, c'est du beurre. On met un croissant, un beurre, c'est touré à 20% de beurre ou voire 25% de beurre. On peut pas faire un croissant qu'avec du beurre.
5: Alors dans ce cas, dites que c'est un croissant 25%, vous voyez, dites pas que c'est un croissant.
9: Non, mais vous croyez qu'un pourcent... non mais oh, vous mettez un bout de beurre dans une poêle, vous allez voir ce que ça fait, ça va pas vous faire un croissant.
5: Parce que moi j'ai pas le coup de main, oui, forcément.
9: Non mais pas le coup de main, je suis boulanger, je suis pas magicien.
5: Bon, je suis sûr qu'avec un peu d'entraînement.
9: Non mais j'ai pas que ça à foutre. Les croissants, c'est pas possible de faire un tas de beurre pour faire des croissants. Donc on tourne, faire un tourage. On est d'accord?
5: Donc vous reconnaissez qu'il y a trompisme sur l'appellation, effectivement.
9: Non, il n'y a pas de tromperie sur l'appellation.
5: Dans le sens où...
9: Oh, allez, merde.
5: Pardon, mais...
10: Vous êtes sorti de où, là?
5: Ah, bonjour,
10: les
5: monsieur.
10: Les croissants au beurre, ça se fait catégoriquement avec de la farine. C'est pas en pétrissant que du beurre que vous avez un croissant.
5: Je m'excuse, mais moi, je viens de Martinville. Quand on dit pur beurre, c'est pas pour rajouter...
10: Non, mais... Vous êtes con, excusez-moi, mais vous êtes con ou quoi?
5: Oui, complètement.
10: Vous n'avez pas de croissant au beurre qu'avec du beurre.
5: Dans ce cas, mettez au moins de la farine de beurre.
10: De la farine de beurre? Non, mais vous entendez votre connerie, de la farine de beurre? Non, mais là, ça me fait rire.
5: Vous voyez, si vous mélangez du beurre avec de la farine de beurre, là, je pense qu'on peut garder l'appellation pur beurre.
10: De la farine de beurre? Mais de où vous me sortez ce terme-là?
5: Vous voyez, vous prenez du beurre et vous le farinez.
10: Vous prenez du beurre, vous le farinez.
5: Je veux pas vous.
11: vous apprendre votre métier non plus.
10: Mais putain, mais vous êtes borné, vous êtes têtu, vous allez me prendre la tête pendant combien de temps là en fait?
11: Non mais je dis ça, ça vous évitera de faire du trompisme sur marchandise.
10: Mais il n'y a pas eu de tromperie, un croissant au beurre, il y a forcément de la farine, mais vous êtes débile ou quoi?
11: Oh, je sais juste de vous aider à améliorer votre recette.
10: Comment? Mais vous savez faire à bouffer vous dans votre ville, hein? Bougez votre cul, puis après on verra ça ensemble. Ça, vous commencez à me gonfler sérieusement.
11: Pardon, mais j'ai justement mon avocat à côté de moi, je l'ai convoqué pour le dossier croissant coupé.
10: Votre avocat, mon cul, mais vous êtes un abruti, vous êtes un évadé de Cayenne, je vous dis, moi.
11: Bon, mais vous inquiétez pas, a priori, on n'ira pas jusqu'au procès.
10: Mais quel procès? Mais vous êtes poney, tout court. Vous êtes cinglé, ma parole, faites vous soigner. Hein.
11: Attendez, je vous le passe, il va vous expliquer.
10: Merde.
11: Oula, non, il est hyper susceptible, alors dites-lui merde, Maître Martin, sinon il va se vexer.
10: Mais putain, mais bon.
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12: Allô ?
2: Oui, bonjour monsieur.
12: Bonjour monsieur.
2: Monsieur Connard Michel.
12: Ouais.
2: Très bien. C'est la préfecture à l'appareil.
12: Ouais.
2: L'association nationale des gens qui ont un nom prohibitif.
12: À quoi ?
2: Un nom prohibitif.
12: Ah bon ?
2: Alors, je vous donne votre nouveau nom, monsieur Connard.
12: Parce que j'ai un nom à caractère prohibitif.
2: Ah non, c'est pas ce que je voulais dire, monsieur Connard. Hein, attendez. Je prends la liste. Vous passez, s'il vous plaît, l'autorisation de monsieur Connard. Merci. Vous vous appelez dorénavant monsieur Martin.
12: Je suis monsieur Martin à partir d'aujourd'hui.
2: Monsieur Martin Michel.
12: Monsieur Martin Michel. On va dire donc.
2: Voilà.
12: Vous me demandez de changer de nom qui est de père en fils pendant des générations et vous me demandez de m'appeler monsieur Martin aujourd'hui.
2: Votre père était un connard aussi?
12: Bah évidemment, mon père, mon grand-père est de génération en génération.
2: Tous des connards?
12: Depuis X générations. Moi, j'ai pas du tout envie de changer de nom, hein, monsieur, je vous préviens tout de suite. Hein. Je garde mon nom de naissance, mais dans le secteur, il n'y a pas que moi qui s'appelle Connard. Mais pourquoi Connard? Faudrait que je change de nom et pourquoi que M. Lafeuille il garderait son nom?
2: Vous avez 12 jours, hein?
12: Comment?
2: 12 jours, monsieur. Hein,
12: 12 jours? J'ai 12 jours pour changer de nom? Vous nous apprenez ça, il est midi et quart, vous me dites que dans 12 jours, je m'appelle Martin?
2: Ah, attendez, il n'est pas midi et quart, monsieur Connard, il est midi 20, monsieur Martin.
12: Hein. Bah, enfin, monsieur, c'est incroyable, ça. J'ai jamais fait de demande pour changer de nom, monsieur.
2: Ah, c'est pas vous, monsieur, hein, c'est
12: mais
2: un c'est monsieur...
12: Pas, mais qui s'est chargé de me changer de nom?
2: Attendez, je vais vous dire tout de suite, passez-moi le dossier.
12: Ah bah, j'ai un dossier en plus.
2: Un monsieur Lafeuille de Moncey-en-Belin.
12: Monsieur Lafeuille de Moncey-en-Belin qui me dit de changer de nom. Ah, c'est incroyable, ça. Et pourquoi qu'il s'appellera pas Connard, lui, ce monsieur Lafeuille, là?
2: Attendez,
12: c'est vrai, ça. Et j'ai 50 ans. Là, et je vais changer de nom, alors que toute ma génération de famille s'appelle Connard depuis des générations. Mais je comprends rien.
2: Mais je vois, monsieur Connard, excusez-moi, il n'y a pas qu'un connard qui s'appelle Martin, hein, il y en a trois.
12: On est trois en tout qui changent de nom.
2: Hein. Oui.
12: Ah, dis donc, ça, c'est pas vrai.
2: On va, attendez, parce que vous me dites qu'il y a un problème dans le dossier.
12: C'est... Ah oui, il y a un léger problème, là.
2: Monsieur, là, vous me passez les coordonnées de monsieur Lafeuille. On va appeler monsieur Lafeuille. Vous quittez pas, on va faire une conférence à trois, hein.
12: Ben, je préfère encore m'appeler Connard que de m'appeler Martin, hein.
13: Allô?
12: Oui.
13: Allô?
12: Oui, monsieur, oui. Monsieur Lafeuille.
13: Non? Oui, bonjour, monsieur.
12: Oui, bonjour, monsieur.
2: Monsieur Lafeuille?
13: Oui, bonjour, monsieur.
2: Oui, dites-moi, monsieur Lafeuille, la préfecture, l'appareil, l'association nationale des gens qui ont un nom prohibitif. Nous venons d'appeler monsieur Connard ce matin.
13: Oui.
12: Oui. Ah, dis donc.
13: Allô?
12: Oui, monsieur Lafeuille.
13: Oui, bonjour, monsieur.
12: Oui, c'est monsieur Connard.
13: Oui.
12: Vous permettez de faire la demande à ma place à la préfecture de façon à ce que je change de nom et sans m'avertir du jour au lendemain, comme ça. Non, mais vous pourrez me dire aussi, pendant que vous y êtes, je suis marié, j'ai 5 enfants, vous pouvez me dire aujourd'hui pour demain, vous allez vous marier ou quoi? Qu'est-ce que ça veut dire, ça?
13: Mais vous êtes monsieur Connard, celui de alors?
12: Oui.
13: Ah, ben oui, parce que vous m'appelez pour me remercier.
12: Je vous appelle pour vous remercier.
13: C'est ça, non?
12: Ah non! Oh là là! Non, je voudrais voir Claire. Claire,
13: ah, elle n'est pas là, hein? Elle n'est pas là.
12: Non, mais...
13: Ma femme est absente, hein?
12: Non, je veux pas parler à Claire. Je voudrais voir Claire dans
13: elle n'est pas là!
12: Ouais, mais il est chaud en plus. Non, je veux pas voir Claire. Ah, mais c'est pas vrai.
13: Allô?
12: Mais qu'est-ce que c'est, ce charlot, là? Oui, monsieur Lafeuille.
13: Oui, allô?
12: Oui.
13: C'est monsieur Connard?
12: Oui.
13: Ah, monsieur Connard, je vous entends. Vous m'appelez pour me remercier et vous
12: non.
13: voulez que je vous passe ma
12: non,
13: femme?
12: Non.
13: Claire?
12: Non, je vous appelle pas pour vous remercier. Je m'appelle parce que dans 12 jours, je change de nom. Et alors, comment je vais faire, moi? Mais moi, j'ai jamais demandé à changer de nom. Ben, vous vous rendez compte?
13: Oui, ça y est. Je prends mes papiers. Voilà, j'ai demandé que vous vous appeliez monsieur Martin.
12: Non.
13: Si.
12: Non.
13: Mais je vous remercie de me...
12: Non, je vous remercie pas du tout. Vous changez mon nom, mais qu'est-ce que c'est que ça? C'est pas possible, ça.
13: Monsieur Martin?
12: Non, je suis Monsieur Connard.
13: Je vous entends pas bien, Monsieur Martin.
12: Je ne suis pas Monsieur Martin.
13: Attendez, je remets mon sonotone.
12: Aïe, c'est pas vrai, ça.
13: Je remets mon sonotone.
12: Non, c'est pas vrai, ça.
13: Je vous passe Claire, hein, vous vouliez lui parler.
12: Claire? Mais non, mais je veux pas parler à Claire, moi. Qu'est-ce que vous voulez que je dise à Claire? Moi, j'ai rien à foutre.
13: Allô, oui.
12: Ouais.
13: Allô?
12: Oui, allô. Oh là là. C'est... Madame Lafeuille?
13: Oui, c'est qui à l'appareil? Ben... C'est monsieur Martin.
12: C'est monsieur Connard de...
13: Monsieur voilà. Martin.
12: Non, je suis pas monsieur Martin.
13: Allô, monsieur Martin?
12: Non, je suis monsieur Connard.
13: Ah, monsieur Connard, il dit, il y en a encore, je croyais que tu avais tous changé.
12: Parce que vous voulez tous changer les connards. Mais dites donc, vous allez avoir des problèmes, hein. Mais c'est dingue, ça.
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14: Oui, bonjour.
15: Bonjour, monsieur, c'est bien la FFR?
14: Oui, tout à fait.
15: Voilà, je vous appelle pour la Coupe du Monde de rugby. Vous aurez quelques petites informations, s'il vous plaît, de la fédération.
14: De rugby, mon AFFR, hein. Je ne vends pas de place de rugby.
15: Bah oui, la Fédération Française de Rugby, FFR.
14: Moi, je suis la boutique FFR, mais on vend des téléphones.
15: Depuis quand la Fédération vend des téléphones? C'est nouveau, ça.
14: Mais je ne suis pas une fédération, je suis un réseau. Bah. Une boutique de téléphones, quand vous me demandez si je suis une boutique FFR, oui, je suis une boutique FFR.
15: Excusez-moi, vous m'avez dit FFR ou FFR?
14: C'est un magasin de téléphonie.
15: Du coup, est-ce que je peux peut-être passer?
14: Pour, hein.
15: Pour les places?
14: Mais je vous dis que je n'ai pas de place de rugby.
15: Bon, alors excusez-moi, mais dans ce cas, il y a usurpationnisme.
14: Alors attendez, ne quittez pas, s'il vous plaît.
15: Ah ben merci. Allô?
14: Allô?
15: Oui, bonjour monsieur, je demandais un responsable pour la FFR.
14: Mais je vous écoute.
15: On est bien d'accord que ici, c'est la FFR.
14: FFR, oui.
15: Voilà, alors est-ce que vous pouvez, s'il vous plaît, expliquer à votre sous-fifre...
14: Comment?
15: Qu'on est bien à la Fédération Française de Rugby.
14: Ah non, pas du tout.
15: Non, parce qu'elle ne sait même pas où elle travaille, hein.
14: Monsieur.
15: Monsieur Martin, alors je suis passionné de rugby, je suis spécialement Sébastien Sabal depuis maintenant 5 ans.
14: Mais qu'est-ce que j'en ai à faire, moi, du rugby, monsieur?
15: Bah, Sébastien Sabal, vous voyez le...
14: Non, mais c'est pas possible.
15: Ah bah, excusez-moi, mais vous tapez Sébastien.
14: Non, mais ça va, je sais qui c'est, ça, c'est celui qui a les cheveux longs.
15: Voilà.
14: Sébastien Sabal, il est fan de Sébastien Sabal.
15: Voilà, avec un S.
14: Non, monsieur, moi, je vends des téléphones, vous avez besoin d'un forfait, je vous le fais, c'est tout.
15: Excusez-moi, il serait pas là par hasard? Bah, Sébastien Sabal.
14: Non, mais là, j'ai du monde, monsieur. J'ai des clients qui attendent. Donc, je vous souhaite une très bonne journée.
15: Bon, alors, je passe. Vous me mettez deux places de côté quand même pour le match
14: d'ouverture. Y'a pas de souci. Vous passez quand vous voulez récupérer les places de rugby.
15: Merci. Ça. Vous faites un bisou à Sébastien de ma part.
14: Y'a pas de souci. Bonne journée.
15: Je vous laisse mon numéro.
14: Non, mais c'est une blague.
15: Non, mais je vous laisse mon numéro ou pas?
14: Non, pas besoin de votre numéro, monsieur. Vous passerez quand vous voulez.
15: Mais non, mais pour qu'il me rappelle.
14: Oui, y'a pas de souci.
15: D'accord. Et est-ce que je pourrais avoir quelqu'un de la fédération quand même? Juste un... Allô?
14: Ah non, mais c'est une blague, monsieur!
15: Allô? Ah bah alors expliquez-moi, parce que...
14: Monsieur, je ne peux plus, là.
15: Mais pour les places, c'est bon, vous les mettez...
14: Vous passez quand vous voulez pour les places, monsieur.
15: Et je peux vous envoyer tous les auditeurs de Rire et Chanson aussi, ou pas?
14: Ah, d'accord, j'étais sûre que c'était un truc comme ça, mais...
16: C'est
14: Rire et Chanson.
16: Non.
14: Ouais, j'étais sûre, c'est un truc comme ça.
16: La République, c'est moi.
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17: Allô?
18: Allô?
17: Oui.
18: Oui, bonjour, c'est Anne-Marie?
17: Oui.
18: Anne-Marie, tu peux baisser ta télé, là, j'entends rien.
17: Qu'est-ce que c'est?
18: Merci Anne-Marie, au revoir.
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19: Oui, bonjour.
20: Bonjour monsieur, c'est bien le lycée?
19: Oui.
20: Monsieur Martin à l'appareil, les cours correspondantiels Martin?
19: Oui.
20: Je fais des cours à domicile et cette année j'ai proposé une formule tout compris avec passage du bac à domicile.
19: Oui.
20: Donc, il faut que je vous dépose les copies de mes élèves.
19: C'est les copies?
20: Bah, ce sont les copies de leurs épreuves du bac mais qu'ils ont faites chez eux.
19: Ah ouais?
20: Et ouais, donc ça reste entre nous mais normalement, ils devaient passer leur bac au lycée.
19: Ah oui, d'accord.
20: Et ouais, donc vous allez récupérer les copies de mes clients.
19: Ah.
20: Et vous allez discrètement les envoyer avec les autres copies du bac.
16: Ah, je sais, mais moi, je sais pas si je peux faire ça.
20: Mais si, vous dites que c'est une pile qui est restée à l'accueil et que vous venez de les retrouver.
16: Bah, ça va être embêtant parce qu'ils vont me dire, tiens, il y a des copies qui sont restées à l'accueil.
20: Bah oui, mais moi, les élèves, ils me payent pour pouvoir passer le bac chez eux, ils me filent 100 balles par épreuve.
16: Ouais, c'est bien, oui, je le sais, je le sais.
20: Comment ça, vous savez, à vous aussi, vous vendez des épreuves?
16: Non, je sais pas, non, c'est vous qui me dites ça, j'en sais rien, moi.
20: Ah, non, mais pardon, j'ai compris. Vous me demandez un petit bifton?
16: Non, sûrement pas.
20: Ouais. Je peux vous laisser un petit billet de 5 pour chaque copie passée.
16: Non.
20: Aussi.
16: Non.
20: Oh bah si, vous faites quand même une partie du boulot.
16: Non, je peux pas.
20: Allez, un petit billet de 10 balles alors.
16: Non, je les prends pas.
20: 15 balles alors, un billet de 15 balles.
16: Non, monsieur, je prends pas les copies ici, là, c'est impossible.
20: Bon, vous savez quoi? Dites-moi votre chiffre.
16: Non, je dis rien du tout. Faut que je demande la permission avant.
20: Ah bah oui, c'est vrai, il suffit de demander la permission, évidemment. Il faut demander à qui?
16: Bah, la principale adjointe.
20: Ah bah, passez-moi la principale adjointe.
16: Ouais, je vais voir, mais là...
20: Merci, monsieur.
19: Ne quittez pas, nous allons vous répondre.
20: Eh bien, normal.
21: Oui, allô?
20: Bonjour monsieur, votre collègue me dit qu'il faut voir avec vous pour déposer des copies du bac supplémentaire.
21: On ne nous a jamais informé que quelqu'un de l'extérieur devait nous déposer des copies.
20: Bah si, moi je vous informationne, justement, je vais vous déposer mes copies.
21: Ah mais c'est pas possible.
20: Mais si, suffit de dire que vous avez oublié de les envoyer.
21: Ah mais non, ça ne fonctionne pas comme ça, c'est pas un oubli de notre côté.
20: En vrai non, mais officiellement, si vous dites que c'est un oubli...
21: Non, officiellement ça ne fonctionne pas comme ça. On ne peut pas se permettre de scanner des copies qui ne nous ont pas été données à la base. Nous on a un certain nombre de candidats qui nous sont donnés, on ne peut pas ajouter d'autres personnes.
20: Eh ben dans ce cas, il suffit de retirer des copies à vous, puis de rajouter les miennes.
21: Ah non, on peut pas ne pas scanner nos copies.
20: Mais si, puisqu'à la place, vous scannez mes copies, donc au final, ça vous en fait autant.
21: Mais nos élèves ont tous passé les épreuves, on peut pas ne pas scanner les copies de nos élèves.
20: Non, mais pas tous, vous en virez quelques-uns.
21: Ah oui, et puis nos élèves, comme ça, ils ont pas leurs copies.
20: Non, mais vous prenez que les nuls, comme ça, vous risquez rien.
21: On ne peut pas faire comme ça, monsieur.
20: Ah oui, et alors comment on fait?
21: Eh ben, fallait pas vous avancer sur le fait que vous pouvez passer leurs épreuves à domicile.
20: Bon, bah, vous compliquez pas, je vais passer, je les ferai moi-même, les scans.
21: Non, vous ne passez pas, ce n'est pas possible, monsieur. Vous entendez quand même, ce n'est pas réalisable. Nous ne pouvons pas scanner vos copies, point. Ça s'arrête là.
20: Sauf si on dit que vous m'avez recruté en tant qu'agent scanneriste.
21: Non, il n'y a pas de magouille à faire, c'est comme ça, c'est pas autrement.
20: Bah oui, mais c'est pas pratique.
21: Non, ce n'est pas pratique, c'est quelque chose de légal, monsieur. On est sur un examen national.
20: Après, vous n'allez pas me dire qu'il compte non plus à la copie près.
21: Mais si.
20: Bon, s'il y en a 50 de plus, 50 de moins, il doit y avoir des quotas, ça passe.
21: Mais monsieur, vous vous rendez compte quand même? Les élèves, là, normalement, doivent passer dans un centre d'examen.
20: Ah oui, non mais vous déclarez que mes élèves ont passé le bac chez vous, évidemment.
21: Et au niveau de la fraude, on fait comment? Ils l'ont passé à domicile, c'est juste pas possible de faire comme ça.
20: Ah oui, non mais ça reste entre nous, on s'arrange.
21: Non, ça sert à rien de négocier, de toute façon, les copies, on ne les prendra pas.
20: Attention, je sais pas si votre collègue vous a précisé, mais il y a quand même un billet de 15 balles en jeu.
21: Non mais vous...
20: Si vous prenez l'échec, je peux monter à 20 euros.
21: Non, c'est bon.
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23: Allô, Diranger?
24: Ouais, Diranger?
23: Oui.
24: Salut, comment tu vas?
23: Ça va?
24: Ouais.
23: Et Michel?
24: Ouais.
23: Ouais.
24: Alors, quoi de neuf?
23: Bah, ça va, hein, tout. Pourquoi?
24: Ah, bah, je sais pas comment tu vas.
23: Oui, bah, moi, ça va, oui. Et toi, ça va?
24: Ouais.
23: Ouais. T'es où, à Paris?
24: Ouais.
23: Ouais.
24: Ah, bon Dieu, Gérard.
23: Ouais.
24: Ah?
23: Comment?
24: Petit bon Dieu, Gérard.
23: Oui. Bon, je vais te laisser parce que j'ai quelqu'un à la maison, là.
24: Ah bon, t'as qui?
23: Bah, c'est un monsieur qui est venu vous m'aider tailler le Citroën.
24: Pourquoi tu veux tailler ta Citroën?
23: Non, c'est tailler le Citroën.
24: Bon, sinon?
23: Non, il n'y a rien de nouveau, c'est bon.
24: Ouais.
23: Bon, bah, je vais te laisser.
24: Ouais, moi aussi. Eh, dis-moi.
23: Oui.
24: Au fait, comment vont tes Citroën?
23: C'est bon, bien.
24: Ah bon, pourquoi?
23: Ils sont taillés.
24: Ah, ils sont barrés, ouais. Ouais. Bah oui, ils sont partis.
23: Bon, bah, je vais te laisser, hein.
24: Ouais.
23: Allez.
24: Et dis-moi, tu m'as pas dit, en fait?
23: Oui.
24: De la voiture?
23: Oui.
24: Comment on va?
23: Ça va, pour l'instant.
24: Ouais, oui. Bah oui. T'as fait le contrôle technique, non?
23: Oui, l'année dernière.
24: Et alors?
23: C'est bon.
24: Bon. Mmh.
23: Bon, bah, je t'embrasse, hein.
24: Ouais. Et?
23: Oui.
24: Le jardin?
23: Oh, bah, le jardin, ça pousse, lui.
24: Ah.
23: Ça a arrosé parce qu'il y a plu aujourd'hui.
24: Bah oui, c'est ça, oui. Il faisait beau dernièrement, ouais. Mmh. Là, j'ai vu ça, hein. Bon.
23: Allez, je t'embrasse.
24: Eh, hey, dis-moi.
23: Ouais.
24: Tu m'as pas dit, au fait, pour la météo?
23: La météo, bah, il pleut.
24: Ah oui, bah c'est ça.
23: Ouais. Bon, bah allez, je te laisse.
24: Hey, attends, dis-moi, Gérard.
23: Ouais.
24: Tu m'as pas dit?
23: Quoi?
24: Pour ton canapé?
23: Mon canapé?
24: Bah oui.
23: Oui.
24: Comment il va, ton canapé?
23: Bah, il va bien.
24: T'as refait un peu ou pas?
23: Comment?
24: Tu l'as refait?
23: Ah non, j'ai pas refait.
24: Ah bon?
23: Non.
24: Ah d'accord.
23: Bon, bah, je te laisse, hein.
24: Ouais, elle dit,
23: Ouais.
24: Au fait, attends. Ouais. Et la machine à laver, comment elle va?
23: Oui, voyez-vous.
24: Ah bah d'accord, bon.
23: Bon, bah je te laisse, hein.
24: Ouais, eh, hey, dis-moi, eh, hey, Gérard.
23: Ouais.
24: Sinon.
23: Sinon, il n'y a rien.
24: Ah bon?
23: Ouais.
24: Bon.
23: Bon, allez, salut.
24: Eh hey.
23: Ouais.
24: Au fait.
23: Ouais.
24: Le parasol.
23: Ouais.
24: Comment il va?
23: Ouais, il va.
24: Il va bien, oui.
23: Ouais, il va bien. Bon, je te laisse, on attend. Eh,
24: hey, dis-moi.
23: Ouais.
0: Avec qui au téléphone?
23: Michel.
24: Ah, c'est qui?
23: C'est Christiane.
24: Ah, eh, bah, justement, comment il va?
23: Comment?
24: Christiane, ça va?
23: Oui, ça va, Christiane.
24: Tu lui fais une bise?
23: Comment?
24: Tu es dans le jardin, non?
23: Non, il est pas dans le jardin.
24: Ah bon, parce que... Avec la pluie...
23: Quand je vais te la passer un petit coup.
24: Ouais, un petit coup.
0: Michel. Ben, quel Michel? Oh, Michel Beaugrand. Oh là là, c'est... Allô?
24: Salut, Christiane.
0: Michel.
24: Oui, ça va bien?
0: Bah, pas mal. Oui, mais mieux en ce moment.
24: Bah oui, avec la pluie.
0: Oui. Alors, bon.
24: Ouais.
0: Bon, ben, je vais vous laisser parce que...
24: Oh, excuse-moi, j'ai roté.
0: Quoi? Bon, ben, je raccroche, alors.
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4: Oui, allô?
6: Bonjour monsieur, c'est bien le producteur de canards du Sud-Ouest?
4: Oui.
6: Monsieur Martin à l'appareil, les conserveries Martin.
4: Je ne sais pas qui vous êtes en fait.
6: C'est normal, c'est parce qu'on n'a pas encore travaillé ensemble, mais je dois vous apporter des conserves de canards.
4: Mais pourquoi vous me déposez des conserves de canards?
6: Parce que c'est du canard du Sud-Ouest, mais du Sud-Ouest de la Belgique.
4: Du Sud-Ouest de la Belgique. Ah, c'est bien, comme canard du Sud-Ouest.
6: Bah c'est ce que je disais, c'est le Sud-Ouest belge.
4: Ah oui.
6: Si on précise pas le pays, ça passe.
4: Oui, bien sûr.
6: Donc moi, je vous les apporte.
4: Oui, mais je m'en fiche, ça vient de Belgique, ça doit être écrit en fait sur la boîte.
6: Alors, je vous rassure, c'est écrit, c'est juste que c'est pas lisible.
4: Bah, on est encore mieux.
6: En fait, il y a écrit canard du Sud-Ouest de la Belgique.
4: Ah oui?
6: Mais de la Belgique, on l'a écrit en blanc sur fond blanc, donc ça se voit pas.
4: Mais vous vous rendez compte que vous êtes en train de me dire que vous écrivez la provenance de votre produit en blanc sur du fond blanc pour que les clients ne puissent pas le voir et que vous puissiez leur faire croire que c'est du canard du Sud-Ouest de la France.
6: Bah voilà, c'est exactement ça, bravo.
4: Bah oui, voilà, c'est bien, vous avouez en plus. Mais vous vous rendez compte que c'est de la fraude ce que vous faites là?
6: Bon, ou de la fraude tout de suite.
4: Mais bien sûr.
6: Non, ce serait de la fraude si je le marquais pas du tout.
4: Mais vous avez dit conserverie Martin?
6: Absolument, c'est une société familiale qu'on se transmet. Mettre beau-frère en beau-frère. Ah, allô?
8: Oui, bonjour.
6: Bonjour, monsieur. Donc, c'est avec vous que je vois pour les conserves?
8: Mais c'est pour que nous, on vende chez nous.
6: Ah, bah, si vous voulez les vendre vous-même, oui, avec plaisir.
8: Ah, non.
6: Ah, mais super.
8: Je crois pas, non.
6: Attendez, je paye un des collègues. Eh, les gars, ouais, ils veulent vendre eux-mêmes le foie gras belge.
8: Mais non, j'ai pas dit ça, monsieur.
6: Ouais, ils viennent de me dire ça.
8: Non, mais allô?
6: Ah, bah, j'ai le gars au téléphone, il insiste pour les vendre.
8: Non.
6: Donc, on annule toutes les autres livraisons.
8: Mais non, ils sont fous, les gens.
6: Oh là là, très bonne nouvelle.
8: Non, pas bonne nouvelle.
6: Tu sais quoi? Mets directement leur nom sur les conserves, ça ira plus vite.
8: Mais qu'est-ce que c'est ce bordel? Ah non, mais moi je... Allô?
6: Oui, allô?
8: Oui, non, mais qu'est-ce que... Excusez-moi.
6: Merci beaucoup, hein.
8: Non, mais j'ai pas dit que j'allais...
6: Ah non, mais c'est super.
8: J'ai pas dit que j'allais vous vendre vos pâtés, mais pas n'importe quoi.
6: Les collègues sont comme des fous.
8: Non, mais vous...
6: Ouh, on est comme des fous.
8: Ah non, vous arrêtez ça de suite.
6: Hein. Non, mais je vous explique. Le plan, à la base, c'est que vous me les achetez, et après, moi, je vous les rachète.
8: Mais pourquoi vous voulez me laisser des conserves? Je comprends pas.
6: Parce que quand il arrive chez vous, c'est du canard belge.
8: Non, je veux pas, monsieur.
6: Mais quand je le rachète, hop, ça devient du canard français.
8: Mais je m'en fous. Je garde pas vos conserves pour qu'après, vous me dites que le canard, il est français.
6: Vous inquiétez pas pour les étiquettes, on les fait nous-mêmes.
8: Pour les étiquettes? Non, j'en veux pas de vos étiquettes. Hein.
6: Bah, comme il y a votre nom dessus, autant en profiter.
8: Ah, mais vous n'avez pas le droit d'avoir fait des étiquettes sur un produit que je n'ai pas goûté, que je ne connais pas. Mais c'est quoi cette histoire-là?
6: Ah, mais vous pourrez goûter dès que je vous les aurai déposés.
8: Mais je veux pas goûter.
6: Ah oui, mais si vous goûtez pas, comment vous faites pour les vendre?
8: Mais non, mais je veux pas goûter vos canards. Je sais pas où ils sont. Je veux pas le vendre et je ne veux pas l'acheter.
6: Vous me demandez un échantillon gratuit, d'accord?
8: Mais non, je veux pas un échantillon gratuit non plus, monsieur. Arrêtez de la mauvaise foi de pas comprendre ce que je vous explique.
6: En plus, pour tout vous dire, j'en vends au salon de l'agriculture en ce moment.
8: Non.
6: Ah si, et depuis que j'ai mis l'étiquette avec votre nom dessus, ça part hyper bien.
8: Ah ben en plus, vous mettez pas la ferme au salon de l'agriculture, moi je vous envoie les froides.
6: Eh, comme ça vous fait de la pub chez tous les professionnels du salon.
8: Mais j'en veux pas de votre pub, hein.
6: En plus, je vous la fais gratos.
8: Eh ben j'en veux gratuit ou pas gratuit.
6: Ah non, mais je vous demande pas un rond, ça me fait plaisir.
8: Mais je veux pas un rond et je veux pas que vous utilisez mon nom. Je raccroche maintenant, ça suffit.
6: Ah bah ok, super.
8: C'est bon, j'arrête.
6: Mais alors juste, pardon.
8: Oui.
6: Pour ceux que vous voulez m'acheter pour les revendre vous-même.
8: Je ne vous achète rien du tout, monsieur. Mais vous vous foutez de ma gueule, hein?
6: Possible, mais est-ce que vous pouvez crier un peu plus près de votre téléphone, s'il vous plaît?
8: Non.
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25: Bah alors, à samedi, oui. Allô, oui?
26: Oui, bonjour, madame. Bonjour. C'est bien la poissonnerie?
25: Oui, monsieur.
26: Oui, bonjour. C'est le service vétérinaire gynécologique de Deauville à l'appareil.
25: Service vétérinaire gynécologique de Deauville, oui.
26: Oui, je vous appelle pour savoir si vous avez des moules en ce moment en vente.
25: Oui.
26: Est-ce que vous pouvez prendre une moule, s'il vous plaît? Et je vais vous demander une petite observation, simplement.
25: D'accord. quittez pas.
26: Voilà, en attendant, chers auditeurs, vous...
25: Oui, alors je la tiens, oui.
26: Voilà, vous la tenez, vous tenez, alors vous avez une moule là? D'accord. J'aimerais bien que vous ouvriez cette moule.
25: Ouais, attendez, quittez pas.
26: Si vous pouvez ouvrir votre moule,
2: c'est
26: madame.
2: Je suis au téléphone, on n'entend rien.
26: Si vous pouvez...
2: Merde, il en fait exprès ou quoi?
26: Est-ce que vous pouvez ouvrir votre moule, s'il
25: oui,
26: vous plaît?
25: Oui, c'est ce que je suis en train de faire. Aïe.
26: Bon. Est-ce qu'elle vous paraît fraîche?
25: Ah oui, et puis elle est belle, elle est bien rosée, elle est bien pleine et bien rosée.
26: Votre moule est pleine et...
25: Elle est rosée.
26: Elle est rosée.
25: Oui.
26: Quand vous la touchez, est-ce qu'elle se rétracte?
25: Ah oui, sans problème.
26: D'accord. Votre moule, donc, se rétracte dès que vous la touchez, hein?
25: Ben, elle se rétracte et puis après, elle se remet dans le bon sens.
26: Elle s'ouvre, hein, de toute façon.
25: Oui, c'est ça, tout à fait.
26: D'accord. De quelle couleur est-elle à l'intérieur, votre moule?
25: Elle est un petit peu jaune rosée, quoi. Mais elle est bonne, hein.
26: Est-ce que vous pouvez mettre un doigt dans votre moule?
25: Oui. Alors, qu'est-ce qui se passe?
26: Alors, comment réagit-elle?
25: Ben, elle bouge.
26: D'accord. Vous touillez un peu, non?
25: Non, pas spécialement.
26: Essayez de voir un peu en frottant, un peu à l'intérieur.
25: Oui, ben, elle bouge.
26: D'accord. Mettez deux doigts maintenant. Qu'est-ce qui se passe?
25: Ben, je l'écrase, là.
26: Ah, vous écrasez votre moule avec deux doigts?
25: Ben oui.
26: D'accord. Et trois doigts, est-ce que ça passe ou pas?
25: On peut pas, elle est trop petite.
26: Donc votre moule, c'est une petite moule, en fait. Hein.
25: Ben oui, c'est une petite moule qui fait quoi? 3,5 cm, 4 cm? 3,5.
26: Ça fait petit, hein?
25: Ben, c'est pas une très grosse moule, hein. La longueur réglementaire, je crois que c'est 4 cm, alors elle fait pas plus, hein.
26: Ouais. Votre moule n'est pas facile d'accès.
25: Non.
26: D'accord. Vous m'avez dit qu'elle était poilue?
25: Non. Elle est propre.
26: Les consommateurs de votre moule sont contents d'elle ou pas, en général?
25: Ben, on n'a jamais eu à se plaindre.
26: D'accord. Au niveau de la raie, maintenant, on a vu la moule. On a vu votre moule, hein. Au niveau de votre raie.
25: La raie?
26: Oui. Est-ce que vous pouvez toucher votre raie?
25: La raie, eh ben, oui, elle est rugueuse.
26: Votre raie est rugueuse, hein. Donc, je ne peux pas mettre trois doigts dans votre moule parce qu'elle est trop petite. Et votre raie est...
25: Rugueuse. Elle est même, comment on dit là, il y a de la glu dessus, là.
26: Il y a de la glu dans votre raie?
25: Non, sur la peau de la raie. Il y a de la glu dessus, là, que, du truc.
26: Ouais, mais je veux pas savoir. Oui, de collant, oui. Je veux pas savoir où vous avez passé la nuit, madame, hein.
25: Non, mais vous parlez de marchandises ou vous parlez de moi, là? Parce que vous avez l'air de vous foutre de la gueule du monde, là.
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5: Oui?
6: Oui, bonjour monsieur.
5: Madame.
6: C'est bien la station service?
5: Oui.
6: Il y a mon beau-frère qui est venu faire le plein il y a quelques jours chez vous.
5: Oui.
6: Il en avait pour 60 euros et vous lui avez compté 60 centimes.
5: Ah oui?
6: Vous êtes trompé entre les centimes et les euros.
5: Ah, moi je vais faire attention.
6: Du coup, je suis venu pour profiter de cette promotion, vous voyez. J'ai regardé mon ticket là, vous m'avez compté le prix normal.
5: 60 euros.
6: Voilà.
5: Bah, si vous avez pris 60 euros, c'est bon.
6: Bah non, parce que mon beau-frère, vous lui avez fait à 60 centimes.
5: Non, mais vous voulez rire, non? À plat d'essence à 60 centimes. Alors là, vous allez prendre 60 euros d'essence et je vais vous compter 60 centimes.
6: Ah bah on est bien d'accord. Je devrais payer 60 centimes comme mon beau-frère.
5: Non, mais vous voulez rire, là. Hein. Votre carte bleue, je m'en fous carrément.
6: Ah bah merci.
5: De toute façon, et je ne vais pas vous rembourser 50.
6: Bon, enfin, excusez-moi, mais.
5: Bon, il faut venir tout de suite parce que je dois être parti pour 11h.
6: Bah écoutez, je passerai vers 22h dans ce cas.
5: Vers quelle heure? À 10h du soir?
6: Bah oui.
5: Non mais vous, à 10h du soir, en tant que je serai fermé, hein, madame.
6: Enfin, excusez-moi, monsieur, vous me dites que vous partez à 23h, donc du coup...
5: Non, 11h, c'est 11h du matin.
6: Bah moi, je passerai à 22h du matin.
5: 22h du matin, il y a un petit problème, là.
6: Ah bah excusez-moi, mais...
5: Non, de toute façon, je vais vous passer mon mari, il en est pas question.
6: Ah, il vous a peut-être pas dit, parce que c'est lui qui s'occupe un peu...
5: Pourquoi? Il a pas dit, non mais...
6: Peut-être parce qu'il vous a pas dit pour la promotion.
5: Et on est mariés ensemble, on tient la station.
6: C'est lui qui tient un petit peu la boutique, je comprends bien.
5: Oui, il tient la boutique. Non mais vous voulez... Non mais, je vais vous passer mon mari.
6: Ah bah alors, passez-le moi, parce que je pense que lui, il sera peut-être...
5: Ils sont au courant, bah vous allez voir.
6: Ah bah j'espère, oui.
5: Non mais, tu gâtes avant, là. Ah non.
6: Allô?
7: Je comprends pas, là. Allô?
6: Oui, allô? Alors,
7: monsieur, ça va pas, là? Qu'est-ce que vous racontez, là? Il y a eu une erreur?
6: Comme vous reconnaissez que vous êtes trompé en me faisant payer les 60 euros?
7: Non. Je me suis trompé en encaissant votre beau-frère. Vous avez payé le bon prix, mais votre beau-frère, il y a une erreur. Et je vais réclamer ça à votre beau-frère, monsieur, croyez-moi. Ça, c'est certain. Ça, c'est clair et net. Je vais pas me faire entuber de 59,40 €, hein. Ça, c'est certain, hein. Qui vous a parlé de promotion? Vous avez été chercher ça où?
6: Bah, c'est vous dites promotion?
7: Ouais, bah tiens. C'était de l'eau qu'on a vendu, monsieur. À ce prix-là, c'est de l'eau. Alors, enfin, je sais pas, mais je crois que vous avez un sérieux problème, hein. Il faut vous faire soigner, hein.
6: Vous vous rendez compte?
7: Non, mais vous vous rendez compte, monsieur? Vous vous rendez compte de ce que vous dites, là? Non, mais, enfin.
6: Bah, c'est vous, enfin, vous vous rendez compte? Vous me dites que vous vendez de l'eau à la place
7: non,
6: de...
7: Non, je vous ai dit ça pour rigoler, enfin, comme si que je vais vendre de l'eau ici. Écoutez, monsieur, je dépose plainte à la gendarmerie.
6: Ah, bah, je dépose plainte d'abord, moi.
7: Non, mais moi, je dépose plainte.
6: Ah, voilà. Non, c'est moi.
7: Et croyez-moi, je vais retrouver le ticket de carte bleue et je vais retrouver votre beau-frère.
6: Allô.
9: Alors, vous voulez quoi? On n'a pas que ça qu'à faire, monsieur. Vous voulez quoi exactement?
6: Ah bah excusez-moi, moi j'ai pas que ça qu'à faire non plus de payer 60 euros en plein de 60 euros.
9: Mais n'importe quoi. Alors, je vais pas faire exprès de me tromper pour vous donner d'argent. Où c'est que vous avez déjà vu payer 60 centimes pour combien de litres vous avez fait?
6: Ah bah, où c'est que je l'ai vu? C'était chez vous, justement.
9: N'importe quoi, là. Vous avez mis 60 euros, on vous a compté 60 euros, c'est normal. Et je vais pas vous donner de l'argent avec de l'essence.
6: Bah, enfin, excusez-moi, mais si vous faites les 60 euros à 60 centimes, c'est pas normal que vous me les fassiez payer à 60.
9: Mais non, je sais pas, réfléchissez un petit peu, monsieur. C'est n'importe quoi, là.
6: Allô? Vous n'avez pas raccroché, hein? Allô? Je vous entends.
25: Oh, merde!
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25: Allô?
11: Allô, docteur?
25: Allô?
11: Allô, docteur?
25: Écoutez, il doit y avoir erreur, madame.
11: Ah, c'est pas le docteur?
25: Mais non!
11: Oh, mon Dieu!
25: Et vous avez des soucis, apparemment.
11: Ah oui, parce que j'ai confondu mon poulet et mon chat.
25: Oui.
11: Pour manger ce midi. Et comme j'avais pas mes lunettes.
25: Oui.
11: Ben j'ai tué le chat.
25: Oh.
11: Et je l'ai mangé.
25: Oh.
11: Et j'ai mal au ventre.
25: Oh, mon Dieu. Vous avez personne qui peut vous aider dans votre coin?
11: Attendez, je fais un dédoublement d'appel. Vous permettez?
25: Ben, je vous en prie.
26: Cabinet du docteur de la place, j'écoute. Allô?
25: Écoutez, madame, monsieur, pardon, docteur,
26: oui.
25: C'est une vieille dame qui m'appelle de je ne sais où. Elle est pas très bien. Hein. Elle a mangé son chat aujourd'hui à la place du lapin. est-ce que vous, si vous faites le 31-31, vous pouvez pas avoir l'appel?
26: Attendez, bougez pas. Ah, madame Le Duret.
25: C'est ça.
26: Elle a pas de lapin, elle a des poulets.
25: Oui, c'est ça. Elle a confondu poulet et puis, attention, moi, ça commence, ça devient contagieux. Elle a confondu le poulet avec son chat, elle a mangé son chat.
26: C'est pas vrai.
25: Si, et il paraît qu'elle souffre, enfin, je sais pas.
26: Elle a dû manger les poils avec encore.
25: Oh.
26: Ça fait 3 fois qu'elle nous fait le coup.
25: Mon Dieu, mais comment, elle est toute seule, cette femme?
26: Oui, parce que son fils est en Martinique.
25: Ah oui.
26: Et pour lui faire plaisir, il lui a offert 3 chats. Et elle en a déjà mangé 2.
25: Eh ben, le troisième, il est oxy, elle l'a mangé.
26: Attendez, je vais faire une inversion d'appel, quittez pas, hein.
25: Merci, monsieur.
26: Parce que je suis inquiet de savoir si elle a mangé les poils, c'est ça le problème.
25: Oui.
11: Allô? Allô?
25: Oui, ben, je sais pas, je viens d'avoir votre médecin, parce qu'il voudrait savoir si vous avez mangé les poils.
11: Ben oui, parce que j'ai confondu les poils avec les plumes.
25: Oui.
11: Parce que d'habitude, je mange les plumes, moi.
25: Ah bon?
11: Oui.
25: Mais le chat, c'est dur aussi, les poils, hein?
11: Oh, c'est pas bon même grillé dans du beurre comme ça, j'ai
25: mais
11: bien.
25: Mais comment que ça se fait qu'on vous laisse quand même toute seule comme ça?
26: Oui, allô?
25: Oui, ah. Alors je viens d'avoir, moi, cette dame.
26: Oui.
25: Et puis, elle a mangé les poils.
26: Oh là là là là. Attendez, quittez pas, madame, parce que j'ai un appel de la poste de... Oui, le facteur. Comment s'appelle la dame qui a fait ça? Ah bah, c'est elle. Allô?
25: Oui.
26: On a un appel de la poste, là.
25: Oui.
26: Le facteur s'est fait arracher les poils ce matin par une vieille dame. Qui s'est empressée de lui manger tous les poils pubiens.
25: Écoutez, c'est une histoire de fou.
26: Attendez, je vais essayer de l'appeler parce que c'est pas la même chose si elle a mangé des poils de facteur ou des poils de chat, hein.
25: Mais c'est pas possible. Elle doit pas avoir de force, cette femme. Mais pour arracher les poils du facteur, ça veut dire que déjà qu'il a une belle barbiche, hein.
26: Ah, mais non, mais c'est pas les poils de barbe, c'est les poils pubiens.
25: Ah, bah, d'accord. Bon, bah écoutez, je suis pas de...
11: Allô? Allô?
25: Oui, ça y est, ben, je vous ai, mais enfin, il comprend plus rien, votre médecin. Hein. C'est les poils du facteur que vous avez mangé ou c'est les poils du chat?
11: Oh mon Dieu, c'est ça. J'ai mangé les poils du facteur tout à l'heure à 11h.
25: Mais c'est pas possible. C'est une histoire de fou, vous êtes en train de me faire une connerie, là.
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6: Oui. Oui, Roland McDan.
12: Oui.
6: Oui.
12: Monsieur, je ne réponds pas au numéro masqué.
6: Ah bah c'est trop tard. En fait, je voulais juste.
12: Vous pouvez afficher votre numéro, puis après on verra.
6: Non, mais moi, en fait, je préfère appeler en masqué parce que sinon les gens ils voient mon numéro.
12: Non. Hein, c'est quoi? C'est de la part de qui?
6: Alors, j'aurais besoin du numéro de Patrick, en fait, Sébastien.
12: Vous êtes qui, monsieur?
6: Moi, je m'appelle Martin. En fait, je voulais lui présenter des blagues que j'écris.
12: Non, vous plaisantez quoi là? Non, mais c'est ça. Je vais vous donner le numéro de Patrick Sébastien. Je vous connais pas. Je vous donne le numéro de Patrick Sébastien.
6: Oui, s'il vous plaît.
12: Non, mais enfin, vous êtes cinglé. Allez, ça va.
6: Pardon, allô? Ah, là, il a raccroché, donc je le rappelle.
13: Oui.
14: Oui, non,
13: qu'est-ce qu'il y a?
14: Non, c'est parce que
13: monsieur, vous me foutez la paix.
14: Mais non,
13: je
14: mais
13: je vous connais pas.
14: Non, mais
13: je ne sais pas qui vous a donné ce numéro de téléphone. Mais maintenant, vous me foutez la paix.
14: Non, mais ce que je
13: d'accord
14: veux dire. Allô.
13: Quand on appelle quelqu'un, d'abord, on se présente.
14: Oui, alors bonjour. C'est Martin.
13: Et on téléphone avec un numéro normal.
14: Mais je l'ai pas.
13: Maintenant, foutez-moi la paix.
14: Mais allô, tu m'entends? Allô. Raccroché, donc je rappelle. Allô. Bon, c'est coupé, donc je rappelle. Voilà, c'est reparti.
15: Allô, oui.
14: Oui, mais excusez-moi parce que je crois que ça a coupé.
15: Oh putain.
14: Parce que à la limite, si vous me passez le numéro de mec, je dis que c'est pas vous, voyez.
15: Au secours, putain, je suis tombé sur la glu là, je sais pas.
14: Ou je dis que c'est quelqu'un d'autre qui me l'a donné. Je dis.
15: Non, mais là il y a deux solutions là. Ou là, franchement, vous êtes vraiment très con. Hein,
14: Ouais, mais merci.
15: Parce que là, je peux même pas imaginer que vous soyez. Vous êtes un personnage de fiction, ça peut pas exister. Vous avez pas une connerie pareille quand même sur vous. C'est pas, ça n'existe pas quoi. Ou alors, après il y a deux solutions. Il y en a plein. Attendez, il y a Rire et Chanson.
14: Mais oui, bravo.
15: Non.
14: Si si.
15: Mais oh là là. Oh putain, vous êtes des gros cons. Hein.
14: Ouais, bah, merci. Je peux pas avoir meilleur compliment. Hein,
15: Continue comme ça. Continuez comme ça, les gars. Vous allez voir. Ah, la vache. Eh ben, continuez à vous marrer comme ça, les gars. Faites bien chez les gens. Hein.
14: Et puis, j'arrête de t'appeler, pour le moment.
15: S'il te plaît, oui. Je peux plus t'entendre, toi, pendant des années, hein.
14: Ça marche.
15: Salut.
14: Ciao.
15: Salut, ciao.
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17: Gendarmerie, bonjour.
18: Oui, bonjour, monsieur. C'est la gendarmerie.
17: Oui, c'est bien la gendarmerie, monsieur.
18: Oui, je vous entends mal parce que je suis le téléphone de la voiture, là.
17: Oui.
18: Bon, dites-moi, je suis le chauffeur de monsieur le député. Nous avons un petit problème, nous sommes tombés en panne d'essence. Il y a une voiture qui est garée non loin de là, il n'y a personne dedans, mais c'est une vieille voiture. Je pense qu'on doit pouvoir prendre de l'essence, là, avec un tube. Je vais vous passer, monsieur le député, parce que nous ne savons pas le faire, hein. Monsieur le député, la gendarmerie. Merci. Allô?
17: Oui, bon,
18: merci,
17: monsieur le député.
18: Bonjour, monsieur Robert Ledoux, député, l'appareil. Oui. Nous avons un problème, nous sommes en panne d'essence, on vous l'a dit.
17: Oui.
18: Et mon chauffeur va donc prendre de l'essence dans la voiture à côté de laquelle nous sommes garés.
17: Oui.
18: Comment ça se passe pour siphonner? Donc, c'est bien le mot, je crois, hein, prendre
17: oui,
18: de l'essence.
17: Oui.
18: Est-ce que vous pouvez nous expliquer comment faire? Parce qu'il ne l'a jamais fait.
17: Il faut prendre un tuyau, mettre dans le réservoir de la voiture.
18: Attendez, parce qu'on est juste à côté, là. Tu prends le... Oui, Bernard, voilà. Quelle longueur, le tuyau?
17: La longueur de quoi que ça plonge à l'intérieur du réservoir pour pas ressortir après, le une longueur assez grande. Hein.
18: Là, ça fait 80, ça doit aller, non?
17: 80 cm, oui, ça devrait aller, oui.
18: Vas-y,
17: tu peux. Les gens, ils aspirent l'essence, puis après, ça coule.
18: Aspire bien fort, Bernard.
17: Puis après, l'essence, ça devrait arriver après.
18: J'aspire, d'un seul coup, l'essence arrive. Voilà, ça y est. Ça arrive. Alors là, il met où là? Voilà, ça coule là. Oui, ça coule.
17: Ça coule, faut mettre dans votre réservoir.
18: Oui. Voilà, tu peux verser. Tu prends le maximum, évidemment. On peut faire le plein?
17: Oui, vous pouvez faire le plein. Jusqu'à temps qu'il n'y ait plus d'essence dans le réservoir que vous siphonnez.
18: Voilà, c'est le plein. On a de la chance, il n'y a personne à côté.
17: Il n'y a personne aux alentours, c'est une... Elle se trouve où cette voiture, monsieur le député?
18: Voilà, très bien.
17: Elle se trouve où exactement la voiture?
18: Nous sommes à 3 km après Livaro.
17: Parce qu'il faut quand même laisser un petit mot sur le pare-brise, comme quoi vous avez...
18: Oh là, allô?
17: Oui?
18: Il y a un type qui arrive en courant, là.
17: Ouais.
18: Merde.
17: C'est parce qu'il y a une personne qui a dû voir que vous êtes en train de chiffonner.
18: Bien, là, dépêche-toi, il y a le gars qui arrive là-bas.
17: Peut-être le propriétaire de la voiture ou quelqu'un...
18: Oui, bonjour, monsieur. Alors, mais ça va pas dans là-haut, c'est ma bagnole, ça. Ah oui, monsieur, excusez-moi, mais je suis le député de la circonscription. Ah ouais, moi, j'en ai rien à faire, moi, monsieur. C'est la gendarmerie qui nous a dit qu'on pouvait siphonner.
17: Non, mais moi, je suis...
18: La gendarmerie, ça m'étonnerait. Allô?
17: Allô?
18: Oui, bonjour, monsieur.
17: Oui.
18: Je sais pas qui j'ai l'honneur au téléphone, là.
17: Oui, vous êtes à la gendarmerie.
18: Non, mais attendez, c'est une plaisanterie, là. Je suis avec un gars qui est en train de siphonner ma bagnole, là.
17: Oui. D'après cette personne, c'est un député.
18: Oui, alors?
17: En principe, il n'aurait pas dû avoir le droit de siphonner.
18: Attendez, vous êtes vraiment gendarme, monsieur?
17: Oui, mais...
18: Attendez, c'est vous qui avez donné autorisation au député de...
17: Il m'a demandé comment qu'il fallait faire, donc j'ai expliqué comment qu'on pouvait faire, mais j'ai pas dit qu'il avait le droit de le faire.
18: Gendarme, je suis monsieur le sous-préfet.
17: Oui, monsieur le sous-préfet.
18: Et j'ai un député de circonscription qui pompe ma voiture. Et tout ça, aidé, je crois, par la gendarmerie nationale.
17: Non, mais...
18: C'est pas normal, quand même.
17: Non.
18: Bon. Alors, je vous repasse, monsieur le député. Je vais tout de suite régler ça avec son chauffeur.
17: Oui.
18: Merci. Allô ?
17: Allô, monsieur le sous-préfet ?
18: Non, c'est le député, là.
17: Non, monsieur le député, oui.
18: On est dans la...
17: Oui, et puis, c'est pas vous, moi aussi, je suis plus...
18: Hein ?
17: Moi aussi.
18: Ben non, c'est moi qui suis mal.
17: Oui, non, mais pour moi, c'est encore plus grave.
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20: Bonjour.
21: Bonjour monsieur, c'est bien l'agence de voyage ?
20: Oui.
21: Monsieur Martin à l'appareil, établissement Martin Télécom ?
20: Oui.
21: Vous n'avez pas activé le filtre anti-arnaque pour filtrer vos mails ?
20: Non.
21: Ok, donc je vais vous l'activer à distance.
20: D'accord.
21: Comme ça, les mails d'arnaque seront automatiquement bloqués.
20: D'accord.
21: En revanche, juste un détail.
20: Ouais.
21: Pour que vos mails à vous soient pas considérés comme arnaquistes, il faut plus mettre de chiffres dedans.
20: Ouais, mais nous on travaille avec des chiffres quand on envoie des prix, etc.
21: Ah bah non, les prix c'est du chiffre, ça passe direct en mail arnaquiste.
20: D'accord, ok. Et des horaires, tout ça, on peut même pas écrire.
21: Bah les horaires c'est du chiffre aussi, donc surtout pas.
20: Waouh, c'est quoi ces mails bizarres là ?
21: Ah, il y a un autre monsieur.
22: Oui.
21: Bah c'est ce que je disais, tant qu'il n'y a pas de chiffre dans vos mails, aucun souci.
22: Bah on fait comment pour envoyer un devis sans chiffre ?
21: Non, non, mais vous pouvez envoyer un devis.
22: Mm-hmm.
21: Il faut juste rayer tous les chiffres.
22: Bah on peut plus envoyer de mail au final.
21: Alors si, sinon plan B, vous pouvez écrire les chiffres en lettres.
22: Bah. Ah, ok.
21: En revanche, dans ce cas, évidemment, il faut pas écrire les voyelles.
22: Oh, c'est quoi ce bazar?
21: Bah oui, par exemple, au lieu d'écrire 8, vous écrivez juste acheter.
22: Bah, acheter, c'est hors texte pour nous.
21: Ah non, maintenant c'est 8.
22: Ah non, on va pas envoyer ça au client, hein. Ça fait pas sérieux d'envoyer des trucs comme ça.
21: Mais si, regardez, par exemple, si je vous dis 36, ça veut dire 36.
22: Mais moi, on a des clients, ils vont rien comprendre.
21: Question d'habitude. Il faut qu'on voit aussi pour le filtre téléphone tant qu'on y est.
22: Et du coup, ça va faire quoi ça?
21: Ah bah c'est pareil. Quand vous faites un numéro de téléphone, il faut pas faire de chiffres.
22: Mais faut éviter les chiffres sur un numéro de téléphone. Ben ça fait quoi sinon ?
21: Sinon vous êtes classé numéro arnaquiste.
22: Ouais, ben va falloir qu'on s'arrange autrement.
21: Dans ce cas, plan C,
22: ouais.
21: Le filtrage retardationneur.
22: Mmh.
21: Vous pouvez mettre des chiffres dans vos mails, mais ils sont d'abord vérifiés puis envoyés le lendemain.
22: Oula ! Bon ben je vais le voir avec ma supérieure.
21: Oh bah passez-la moi.
22: Ah voilà.
21: Merci monsieur.
20: Oui.
21: Bonjour monsieur.
20: Bah, c'est tous les mails, ça va être comme ça.
21: Ah oui, tous les mails, vous inquiétez pas.
20: C'est nul.
21: Bah, je dirais plutôt que c'est moderne.
20: Ah ouais, bah c'est nul.
21: Oh bah merci.
20: J'imagine que c'est quelqu'un de ma hiérarchie qui vous a demandé de faire ça.
21: Bah. Comment ça, un mariachi ? Pourquoi vous me parlez de mariachi ?
20: Non, non, je vous parle pas de mariachi. Je vous ai parlé de ma hiérarchie.
21: Oui, bah merci, je sais quand même ce que c'est qu'un musicien mexicain.
20: Non, mais vous comprenez rien, en fait. C'est affligeant, je suis désolée.
21: Et qui c'est qui m'a parlé de mariachi ?
20: Non, je vous ai pas parlé de mariachi.
21: Oui, bah passez-moi le mariachi, je vais voir avec lui.
23: Allô ?
21: Bonjour madame, on devait me passer le mariachi.
23: Bah, et puis alors, vous mettez plus de date à un mail, vous pouvez plus rien mettre à un mail.
21: Ah bah vous avez suivi, c'est bien.
23: Ah ouais, non, attendez.
21: Donc vous pouvez mettre tout ce que vous voulez, tant que c'est pas des chiffres.
23: Bah on peut plus mettre de chiffres à un mail. Aujourd'hui, en France, on peut plus mettre de chiffres à un mail.
21: Oui, mais c'est ce que je disais, vous remplacez les chiffres par des lettres.
23: Oui, mais si on remplit les chiffres par des lettres, je suis d'accord avec vous, mais...
21: Vous pouvez faire simple, vous avez qu'à dire que le 1, c'est le A, le 2, c'est le T, le 3, c'est le G.
23: Ah, c'est même pas marqué comme ça, c'est A, c'est O, B.
21: Alors non, 1 c'est pas O, 1 c'est A.
23: Ouais, bon allez, c'est bon.
21: Et O, par exemple, c'est 37,2.
23: Allez.
20: Oui, bonjour, je vous dis tout de suite, c'est non.
21: Bonjour monsieur, alors le problème, c'est que moi je vous ai déjà inscrit volontaire d'office.
20: Ah bah, vous m'avez... donc vous nous mettez d'office volontaire ?
21: Ouais, parce que sinon personne voulait tester les filtres.
20: Non, vous me donnez votre nom, vous êtes monsieur...
21: Monsieur Martin.
20: Martin, votre prénom.
21: Martin.
20: Votre prénom.
21: Bah Martin aussi.
20: Martin.
21: C'est ça, oui.
20: Votre téléphone.
21: Ah. Ça, malheureusement, je peux pas vous le donner.
20: Ah, bah pourquoi ? Vous savez pas avec quoi vous téléphonez ?
21: Bah c'est pas ça, c'est que mon numéro, il comporte des chiffres.
20: Parce que même par téléphone, on peut plus raisonner en chiffres.
21: Bah non, sinon je vais être considéré comme numéro arnaquiste.
20: Ah ouais, bien.
21: Non mais, je vous rassure, je vais vous l'appeler.
20: Non.
21: Donc, vous pouvez noter, c'est...
20: Non, mais même...
21: Non mais vous rajouterez les voyelles après.
20: Non mais vous foutez du monde.
21: Franchement...
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27: Allô ?
26: Oui, allô ?
27: Oui.
26: Oui, bonjour, c'est le père abbé de l'abbaye de l'appareil.
27: Oui.
26: Si je vous parle du frère Robert, est-ce que ça vous dit quelque chose ?
27: Absolument pas.
26: Ça ne vous dit rien ?
27: Ah non, absolument pas, non. Hein.
26: Bon, parce que... Nous avons trouvé des photos de vous.
27: Ah bon ?
26: Oui.
27: Où ça ?
26: Dans sa cellule.
27: Pardon ?
26: Dans sa cellule. Sa cellule, c'est une chambre.
27: Bah, des photos de moi ?
26: Oui, ma fille.
27: Mais c'est n'importe quoi, mais...
26: Vous connaissez le frère Robert ou pas ?
27: Non, absolument pas. Je ne connais aucun frère. Je suis sidéré.
26: Parce que lui prétend qu'il vous connaît.
27: Frère Robert, je connais pas.
26: Non, mais c'est un moine de chez nous, de l'abbaye.
27: Et alors, pourquoi il aurait fait des photos de moi ?
26: Vous savez, les moines, hein, Ils vivent seuls.
27: Pardon ? Des photos de moi ? Attendez, attendez là. Ça va pas, non ?
26: Bon, en tout cas, il y a des photos de vous dans sa cellule, voilà.
27: Mais moi, je n'ai pas de photos. Je ne lui ai pas remis de photos. S'il a pris des photos, c'est un problème avec votre frère, je ne sais qui.
26: Oui, voilà, c'est ce que je vous dis.
27: C'est pas moi.
26: Non, mais je ne vous accuse pas, ma fille.
27: Attendez, ben, je vais passer à la gendarmerie, moi. Ça va pas rigoler, là.
26: Le frère est à côté de moi, il souhaiterait s'excuser.
27: Ah non, s'excuser, il n'y a pas d'excuse, moi. Je trouve ça trop grave, vous m'annoncez là.
26: Vous pouvez lui accorder
27: votre... Si je vais à la gendarmerie, je laisse pas passer comme ça.
26: Pardonnez-lui, ma...
27: Non, attendez.
26: Pardonnez-lui.
27: Oui, alors c'est quoi, là? Pardonnez-lui?
26: Oui.
27: Mais moi, vous m'appelez, là.
26: Oui.
27: Moi, j'ai rien demandé. Vous arrangez entre vous, point barre.
26: Je souhaiterais simplement que vous lui accordiez déjà votre pardon pour que je puisse le renvoyer à ses tâches dans le jardin.
27: Il va être sanctionné, là?
26: Oui.
27: Oh mon Dieu, quel bazar.
26: Je vous le passe, hein. Merci, mon père. Allô?
27: Oui.
26: Je vous demande humblement, à genoux, votre pardon.
27: Ouais, ben...
26: Je regrette, hein, j'ai pris ces photos.
27: Non, mais bon, vous les avez toujours, là?
26: Mais oui, mais en fait, je ne voulais pas du tout vous photographier. Je faisais des photos pour illustrer le journal de l'abbaye.
27: D'accord.
26: Et il se trouve que je vous ai prises. Bon, mais j'ai trouvé les photos très jolies, vous voyez?
27: D'accord, peut-être, voilà. Oui, je sais pas.
26: Et donc, j'ai mises dans ma chambre.
27: Oui.
26: Et là, on me fait un procès parce que...
27: D'accord.
26: Les photos d'une femme dans ma cellule, voilà.
27: Ah oui, je comprends mieux, là. D'accord. Je vous pardonne, il n'y a pas de souci. Hein.
26: Oh, écoutez.
27: Il n'y a pas de souci, il n'y a absolument pas de souci.
26: Oh,
27: hein.
26: Mon Dieu.
27: Ben oui, je vous soulage, quoi.
26: Oh, mon Dieu, comme vous me soulagez.
27: Ben oui, mais non, mais c'est tout à fait...
26: Vous m'avez bien soulagé les bourses pendant 4 jours.
27: Comment ?
26: Vous m'avez bien soulagé les bourses pendant 4 jours.
27: Oui, c'est ça, je vous soulage autre chose, là, j'ai compris maintenant.
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3: Bonjour.
21: Oui, bonjour monsieur. C'est bien la mairie ?
3: Oui.
21: J'aurais besoin de passer pour que vous remplissiez mon rapport de stage.
3: Un rapport de stage de quoi ? Vous n'êtes pas en stage chez nous ?
21: Non. Alors c'est Pôle emploi qui m'a demandé de faire un stage d'observation. Donc je suis venu plusieurs fois et j'ai observé, voyez ?
3: Bah moi je ne vous ai jamais vu, donc je ne vais pas vous faire une signer quelque chose que je n'ai pas vu.
21: Ah bah parce que vous n'êtes pas observatrice, parce que moi j'étais en observation justement, je vous ai vu.
3: Vous m'avez vu où ?
21: Vous êtes la personne de l'accueil ?
3: Oui.
21: Ah bah voilà, vous voyez, la preuve.
3: Oh bah ça c'est facile, hein. Je vous réponds au téléphone, donc ça je peux vous dire ce que vous me dites assis, je peux vous le dire debout.
21: Non, parce que j'aurais pu vous dire, vous êtes la téléphoniste. Et là, je reconnais la personne de l'accueil.
3: Vous n'êtes jamais venu dans la mairie, je m'excuse. Je vous aurais vu. Hein.
21: Non, mais j'étais devant, vous voyez, je voyais à l'intérieur.
3: Non, moi, j'ai rien vu du tout, donc je n'atteste pas une chose que je n'ai pas vue.
21: Non, mais alors attention, c'est pas vous qui êtes en observation, c'est moi. Hein.
3: Oui, mais moi, je vous ai pas vu que vous m'observiez, donc je peux pas attester que vous m'avez observé. C'est pas
21: alors,
3: vrai.
21: Excusez-moi, dans ce cas, j'observe que.
3: Non, mais de toute façon, c'est pas la.
21: Vous n'observez pas.
3: Ouais, bah, vous faites comme vous voulez. Hein,
21: Alors, je note, je fais comme je veux.
3: J'ai pas dit ça, j'ai pas dit je fais comme je veux.
21: Ah, bah, vous m'avez dit, vous faites comme vous voulez.
4: Oui, bonjour.
21: Oui, bonjour, monsieur.
4: Alors, je comprends pas la demande. Si vous n'avez pas fait le stage chez nous, on va pas vous remplir un papier pour dire que vous avez fait un stage chez nous. C'est pas possible, ça.
21: Oui, parce que moi, j'ai dit que j'avais fait ça chez vous.
4: Du temps d'attente à l'accueil, ça n'a rien à voir avec un stage, monsieur.
21: J'ai eu le temps d'observer, quand même.
4: Mais observer quoi ? Non, certainement pas. Je ne vous recevrai pas.
21: Bon, bah, écoutez, dans ce cas, passez-moi le maire. Je vais voir directement.
4: Voilà.
21: Merci, monsieur.
5: Oui, bonjour.
21: Oui, bonjour madame.
5: Je comprends pas, c'est quoi votre demande là ?
21: Voilà, comme j'expliquais, j'aurais besoin que vous me remplissiez mon rapport de stage en fait.
5: Pourquoi ? Ah non, attendez, ça marche pas comme ça monsieur. Vous l'avez pas fait chez moi, je vais pas faire signer un truc, alors moi je vous ai pas vu.
21: Non mais ça ils le sauront pas, vous voyez.
5: Ils le sauront pas, je m'en fous, moi je le sais. Moi. Demandez à une institution française de faire ça, vous vous rendez compte de ce que vous me dites là ? Je vous le dis tout de suite, on signe pas de truc en blanc comme ça va pas non ?
21: Bah en blanc non, moi j'ai tout rempli, hein.
5: Monsieur, vous pouvez tout remplir ce que vous voulez. Vous demandez à une institution qui représente la France de gruger là, c'est ça que vous êtes en train de me dire.
21: Et si ça se trouve, je l'ai fait, vous le savez pas.
5: Bah, vous l'avez pas fait chez moi toujours, ça je le sais.
21: Bah, peut-être que si.
5: Non, je vous dis que non, je le sais que non.
21: Bah, moi je vous dis que j'ai fait le stage.
5: Chez moi, ici dans mes bureaux, dans mes locaux ?
21: Oui.
5: Quand ?
21: Mettons la semaine dernière.
5: Bah, je vais contrôler si vous êtes venu parce qu'on a tous les noms des gens qui sont venus. Ah. Dites-moi votre nom.
21: Monsieur Martin.
5: Voilà.
21: Alors ?
5: Bah, moi j'ai pas votre nom.
21: Vous avez regardé sur les pseudonymes aussi ou pas ? Parce que j'ai peut-être pas donné mon vrai nom. Non, mais excusez-moi.
5: Pseudonyme. Non, mais allez, c'est bon. Bon, allez. Moi, j'ai autre chose à branler que de répondre à quelqu'un qui veut pas comprendre.
21: Il faudra pas vous plaindre si je vous sac dans mon rapport, hein.
5: Ouais, allez-y, ouais. Qu'est-ce que je voulais que ça me fasse?
21: Ah, mais moi, je vais mettre que mon maître de stage n'était pas du tout impliqué dans...
5: Ah oui, bah voilà, bah, pas de problème. Mettez mon maître de stage, ouais, pas de souci. Ah, mais monsieur, vous rêvez, vous êtes déconnecté de la réalité, hein. C'est clair.
21: En revanche, pour mes notes de frais, est-ce que je peux passer cet après-midi?
5: Oui, mais passez, pas de problème. On va vous rembourser vos notes de frais, pas de problème.
21: Bah oui, parce que j'ai quand même des restos et des taxis.
5: Ouais.
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7: Allô, clinique vétérinaire.
8: Oui, bonjour madame, monsieur, de la place à l'appareil.
7: Oui, bonjour.
26: C'est bien le vétérinaire ?
7: Oui, c'est elle-même à l'appareil.
26: Ah, très bien, bonjour docteur. Je souhaiterais prendre un rendez-vous. J'ai ma poule qui va mal.
7: Oui, alors pour cela, vous pouvez venir en consultation. On consulte tous les jours de 14h à 19h, sauf le samedi de 14h à 17h. Vous venez en après-midi quand ça vous arrange.
26: Bah écoutez, je vais vous la passer. Je préfère voir qu'elle voit ça directement avec vous. Hein.
8: Allô ?
7: Oui.
8: Oui, bonjour, c'est le docteur vétérinaire.
7: Oui.
8: Oui, bonjour madame. Je suis la poule de monsieur de la place. Quand est-ce que je peux passer?
7: On est là jusqu'à 19h, madame.
8: Jusqu'à 19h, oui. Et vous, je peux faire une épilation du maillot? Non, c'est parce que j'ai des morpions.
7: Je vous ai dit.
8: C'est pour ça que j'appelle un vétérinaire. J'ai tué un veto.
7: Oui.
8: Docteur, à quelle heure puis-je passer?
7: Quand vous voulez, avant 19h.
8: Vous pouvez me faire l'épilation du maillot.
7: On est sûr.
8: Parce que j'ai beaucoup de morpions, vous comprenez? Et les esthéticiennes ne veulent pas le faire. Elles m'ont dit qu'il fallait que j'aille voir un vétérinaire. Allô, docteur?
7: Oui, oui.
8: Vous faites l'épilation du maillot poil?
7: Oui, oui.

0: qui toussait et j'ai pas fait attention. Et il a toussé toute la nuit, il m'a empêché de dormir. Vous avez déjà entendu un morpion tousser?
1: Non.
0: J'ai pris un bain de siège, mais ils savent pas nager. Alors ils sont restés accrochés à mes poils. J'ai eu peur pour eux, j'ai cru que ça allait faire le Titanic. 1500 morpions qui se noient. Le Titanic dans la baignoire. Alors voyez-vous, je suis bien dans la peine, mais il faut que je m'en débarrasse. Attendez, je vous repasse mon amant.
2: Allô?
1: Oui.
2: C'est un peu complexe.
1: Oui, j'ai compris, oui.
2: À quelle heure peut-elle passer?
1: Vers 18h.
2: Ah, 18h, c'est pas possible.
1: Ah bon?
2: À cette heure-là, elle passe la tondeuse. Ah, attendez, il y a quelqu'un qui veut vous parler.
3: Allô, je suis un morpion. Vous pouvez venir nous chercher? Sauvez-nous.
1: Vous devriez appeler Greenpeace.
3: SOS.
1: Oui.
3: Est-ce que je peux venir vous voir?
1: Ah oui, aucun problème. Oui.
3: Je saute dans une enveloppe.
1: Oui, si vous voulez.
3: Et puis le facteur m'amène demain.
1: D'accord, pas de problème.
3: Voilà.
1: Au revoir.
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5: Oui, allô?
6: Bonjour, monsieur. C'est bien
5: monsieur, madame.
6: Bon, si vous voulez, c'est bien la société de déménageurs.
5: Oui.
6: Monsieur Martin, établissement Martin, dépannage téléphoniste.
5: Oui.
6: Je vous appelle pour vous dire qu'on va bientôt rétablir votre ligne téléphonique, là.
5: Je suis pas au courant.
6: Bah, votre téléphone est coupé.
5: Ah bon? T'es au courant que les lignes sont coupées, toi?
6: Oui, parce que là, pour le moment, comme votre ligne est suspendue, vous n'avez pas d'appel.
5: Bah, si, sur eux, là, ma collègue vient d'essayer de m'appeler avec son portable. Elle arrive à me joindre.
6: Ah non.
5: Ça fonctionne puisque j'ai eu des appels ce matin.
6: Écoutez, c'est pas grave, je vais quand même rétablifier la ligne.
5: Ça fonctionne, je vois pas pourquoi faire, on vous demande de rétablir une ligne qui fonctionne.
6: Pas faux. Dans ce cas, je vais d'abord vous couper la ligne, comme ça je pourrai ensuite la rétablir.
5: Qui vous demande de couper cette ligne?
6: Bah c'est moi, parce que ça me permet ensuite de faire mon boulot de rétablisseur.
5: Ah oui, moi là, tout est connecté avec mon ordinateur, si vous me faites ça, j'ai plus rien pour travailler.
6: Non mais je vous remettrai ça d'ici quelques jours, vous inquiétez pas.
5: Mais non, je ne vous pouvez pas, je dois, on tient une société, on travaille.
6: Oui, ah bah moi aussi je travaille, le truc c'est que si vous me dites que ça fonctionne, moi ça m'enlève du boulot.
5: Non, vous pouvez pas me couper ma ligne, je travaille, j'en ai besoin.
6: Donc, ce sera rétabli dans 7 jours, plus ou moins.
5: Mais vous voulez rétablir quoi? Une ligne qui fonctionne déjà? Vous avez pas besoin de couper ma ligne. Je vais pas attendre 7 jours, moi, pour travailler.
6: Profitez-en pour trier de la paperasse.
5: Non, j'ai pas de paperasse, nous, c'est des visites qu'on prend, les gens nous téléphonent. Mais c'est dingue, ça.
6: Dans ce cas, je peux vous ouvrir une ligne temporaire à côté.
5: Je demande rien, je vous demande pas de ligne, je veux que vous me laissiez ma ligne. Attendez, ne quittez pas.
7: Vas-y, parce que j'arrive.
5: Allô?
6: Bonjour, monsieur.
5: Vous êtes dans une société professionnelle. Si vous nous coupez de ligne, on peut plus travailler. Ça va pas, ça?
6: Ah, c'est une société professionnelle?
5: Bah, bien sûr.
6: Ah, parce que moi, on m'avait dit que c'était une société non professionnelle, justement.
5: Bah non, là, vous êtes dans une société professionnelle.
6: Ah, c'est professionnel. Dans ce cas, je suis obligé de vous compter le supplément professionnel pour rétablir la ligne.
5: Mais non, il faudrait rétablir tout puisqu'elle fonctionne.
6: Non, elle fonctionne pas.
5: Bah si, que ça fonctionne, sa ligne.
6: Ah, bah non, qu'elle fonctionne pas.
5: Bah si, qu'elle fonctionne, la ligne. Puisque vous m'appelez avec et je vais essayer d'appeler, elle fonctionne.
6: Oui, oh bah ça, vous avez bidouillé un truc. Je ne sais, un renvoi ou je ne sais quoi.
5: Non, on n'a rien bidouillé du tout, monsieur. Arrêtez vos conneries. Vous allez m'envoyer un mail, monsieur, déjà, pour me donner vos coordonnées. Et je vais vous renvoyer.
6: Ah, vous allez renvoyer, on est d'accord.
5: Comment? Je vais renvoyer.
6: Bah, vous avez fait un renvoi d'appel.
5: Non, je dis ce que je vais vous dire. Vous m'envoyez un mail.
6: C'est le monsieur qui reconnaît qu'ils ont renvoyé les lignes.
5: Non, on n'a rien renvoyé du tout, les lignes. Mais vous êtes un cinglé ou quoi, là? Vous comprenez ce qu'on vous dit, là? On n'a pas fait de renvoi d'appel, c'est ma ligne. Direct, normal. D'abord, vous coupez rien du tout parce que sinon, je porte plainte.
8: C'est monsieur Martin, la société.
6: Allô?
8: Si j'avais eu des problèmes avec le téléphone, j'aurais appelé France Télécom.
6: Bonjour, monsieur.
8: Il faut nettoyer vos oreilles, cher monsieur.
6: Alors oui, je peux venir nettoyer votre appareil?
8: Non, on n'a pas de problème de téléphone. Je vous réponds au téléphone. Vous êtes bête ou vous faites exprès?
6: Et qui me dit que vous n'êtes pas en train de simuler un coup de téléphone pour me faire croire?
8: Bon, écoutez, monsieur, je pense qu'il faut aller prendre une petite pilule, aller vous coucher, et puis demain matin, ça ira mieux.
6: Très bien, dans ce cas, je passerai demain matin.
8: Bah, vous n'allez rien venir voir du tout, cher monsieur, à part prendre une bonne claque dans votre gueule.
6: Ah, bravo.
8: Ça commence à bien faire à votre cirque.
6: Non, mais vous avez de la chance que j'ai une conscience professionnaliste parce que je suis à deux doigts d'annuler l'intervention.
8: Je vous dis que j'ai pas de problème de téléphone. Alors, soit tu prends un cachet, Pépé, et puis tu vas te coucher. Demain, tu te lèves et ça ira mieux. Ou alors, tu fais quelque chose, mais t'as un gros problème. Hein.
6: Ah bah, ce que je vais faire, c'est que je vais déjà vous rétablir la ligne. Voilà. Et on dit merci qui?
8: Elle est rétablie, du con.
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9: Laboratoire, bonjour.
10: Oui, bonjour, madame. C'est le laboratoire d'analyse.
9: Oui,
7: Je voulais savoir si vous aviez eu mes résultats.

0: Vous êtes monsieur ?
1: Lamol.
0: L-A-M-O-L ?
1: Oui.
0: C'est d'aujourd'hui ?
1: Oui, ce matin. Vous n'étiez pas ouvert, donc je les ai déposés juste devant chez vous, là, devant la porte.
0: Moi, j'ai rien, là. Hein.
1: Ah, il n'y a rien ?
0: Est-ce que c'était une analyse d'urine ?
1: Oui.
0: Mais vous les avez déposées où, vos urines, ce matin ?
1: Eh bien, devant votre porte.
0: Devant notre porte ?
1: Oui.
0: Il n'y a rien, là, devant la porte. Il n'y avait rien ce matin devant la porte.
1: Ah, hein. Oh, bah si, il y avait mes urines. Alors là, si.
0: Mais ça ne se fait pas de déposer comme ça devant la porte. Par terre, vous les avez mises ?
1: Oui.
0: Oh, ça ne se fait pas.
1: Mais pourquoi ?
0: Et parce qu'apparemment, ils ont disparu, vos urines.
1: J'ai laissé ma carte de visite avec.
0: Un petit ou un grand flacon ?
1: Ah, il n'y avait pas de flacon, hein.
0: Mais qu'est-ce que vous avez déposé, alors ?
1: Bah, mes urines.
0: Et vos urines, vous les avez mises dans quoi ?
1: Ben, je ne comprends pas.
0: Vous me dites que vous avez déposé des urines ce matin.
1: Oui.
0: Mais dans un flacon comment ?
1: Mais pas dans un flacon. Moi, j'ai pas de flacon comme ça. Je suis un particulier, moi.
0: Et alors, comment vous avez fait pour recueillir des urines ?
1: Ben, j'ai uriné.
0: Vous avez uriné où ?
1: Ben, devant votre laboratoire, devant la porte. Et j'ai laissé ma carte de visite en disant si vous pouvez faire un prélèvement. Alors, est-ce que vous avez fait les prélèvements ? Est-ce que vous avez les résultats ?
0: Vous avez uriné où ?
1: Sur la porte et par terre, devant la porte.
0: Vous avez uriné sur la porte du laboratoire ?
1: Mais oui, vous n'étiez pas ouvert.
0: Et vous voulez qu'on fasse les analyses d'urine sur quel prélèvement ? Sur la porte ?
1: Ben oui. Moi, j'ai des analyses à faire, donc je voudrais avoir les résultats, s'il vous plaît.
2: Ne quittez pas, je vous passe ma collègue. Oui, qu'est-ce que vous voulez, monsieur ?
1: Avoir mes résultats.
2: Mais comment vous avez pu vous expliquer à ma collègue que vous avez uriné sur la porte ?
1: Oui.
2: Mais vous imaginez bien qu'en urinant sur une porte, on peut décemment pas faire d'analyse d'urine.
1: Écoutez, je peux être franc avec vous, vous en avez vu d'autres dans la profession,
2: non,
1: j'imagine.
2: Non. Écoutez, c'est la première fois, là, j'ai mes collègues qui sont à côté de moi, j'ai une collègue qui est là depuis 35 ans, c'est pas normal, hein, vous imaginez uriner sur une porte pour qu'on fasse des analyses d'urine. C'est inimaginable.
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4: Allô ?
5: Bonjour monsieur, c'est bien la maison de la presse ?
4: Oui, c'est madame, mais c'est pas grave.
5: Admettons.
4: Ben oui.
5: Je dois passer cet après-midi, vous serez sur place ?
4: Ça sera mon épouse cet après-midi, oui.
5: Ce sera votre épouse, d'accord.
4: Mon époux ?
5: Oui, donc je verrai avec madame tout à l'heure.
4: Non, ce sera mon époux. Mais madame, c'est moi.
5: Alors pardon, mais si vous êtes la madame de votre épouse...
4: Oula, c'est compliqué dans votre tête. Ce matin, c'est moi, cet après-midi, c'est mon mari.
5: Oula, d'accord. Et votre épouse là-dedans, donc rien à voir.
4: Mais j'ai pas d'épouse, j'ai un époux.
5: Ok, mais alors la dame dont vous me parliez avant, c'est qui ?
4: Oula. Il n'y a pas 36 solutions, il y a moi et mon mari.
5: Oula, bah il y a la troisième personne aussi.
4: Je vous dis que là, c'est moi.
5: Là, on est d'accord, c'est vous.
4: Cet après-midi, c'est monsieur. Donc ça fait que deux personnes. Bien d'accord.
5: Ah oui, là, on est bien d'accord.
4: Bon.
5: Mais la dame, dans ce cas, c'est qui ?
4: La dame, vous l'avez au téléphone, c'est moi-même.
5: Ah oui, d'accord. Oula.
4: Oula, oui, là, c'est compliqué, là. Hein.
5: Pardon, mais comme vous compliquez tout, effectivement.
4: Non, pas du tout.
5: Oui, bref.
4: Oui. Bref.
5: On recommence. C'est bien la maison de la presse ?
4: Mmh.
5: Ok, donc, s'il vous plaît, monsieur, pouvez-vous me passer votre épouse ?
4: Ouais, bon.
6: Ouais, allô ?
5: Ah, voilà ! Bonjour madame, apparemment c'est vous la responsable.
6: C'est moi et ma femme du moins qu'on est responsable, oui.
5: Ah oui, d'accord, que du moins vous êtes deux patronnes.
6: Ouais, on est deux patrons, oui.
5: Ah non, ok, donc ce sont deux hommes.
6: Non, du moins un homme, une femme.
5: Bah du moins vous me dites deux patrons, donc du moins ça fait deux hommes.
6: Bah non, il n'y a qu'un homme.
5: Et celui que j'avais avant ?
6: Bah le patron et la patronne, ça fait un homme, une femme.
5: Oula, d'accord, et bah du moins donc repassez-moi le monsieur.
6: Donc c'est moi ?
5: Quoi, c'est vous ?
6: Si vous voulez parler au monsieur, c'est moi, je suis le monsieur.
5: Non, monsieur m'a expliqué, vous êtes l'épouse de l'autre monsieur.
6: Ah non, il y a moi, puis après il y a ma femme.
5: D'accord, et du moins après il y a l'autre monsieur.
6: Monsieur, c'est moi, je suis pas une femme.
5: Ouh là là, c'est compliqué votre truc quand même.
6: Bah, si t'arrives pas à distinguer la voix d'un homme et d'une femme,
5: Pardon, je distingue très très bien, merci madame.
6: Trouve-toi une femme ou...
5: Ouh là, pourquoi je devrais trouver une femme ?
6: Bah, je sais pas, là tu me parles, qu'est-ce que j'en ai à foutre ?
5: Non mais je vous vois venir, c'est pas la peine de me faire des propositions par téléphone.
6: Bah, je te fais pas de propositions hein, par téléphone, alors là.
5: En plus, il y a monsieur à côté, s'il entend que vous me faites des propositions, merci, ça va être ma faute.
6: C'est bon, ça suffit, parce que là, si tu veux que j'appelle les gendarmes directement, ils vont trouver mettre ta boîte en secret, ils vont trouver ton numéro tout de suite.
5: Ah bah justement, ma belle-sœur est gendarme.
6: Ouais, bah c'est bien.
5: En plus, coup de bol, elle est à côté de moi.
6: C'est bien si ta belle-sœur est gendarme.
5: Bougez pas, je vous la passe.
6: Juste...
5: Martine, il y a la madame du deuxième monsieur qui veut te parler.
6: Ah ben...
5: Oui, allô ?
6: Oui, allô ? Vous êtes quoi alors ? Donc dites-moi tout alors.
5: Moi je suis la belle-sœur, je suis gendarmette.
4: Allô?
7: Ah, là, donc je suis avec le monsieur, d'accord?
4: Ah non, vous n'êtes pas avec monsieur. Si vous n'avez pas distingué une voix de femme et une voix d'homme, allez chez l'ORL.
7: Pardon, mon beau-frère vient de me passer le téléphone.
4: Ouais.
7: Alors je m'excuse, mais en tant que belle-sœur gendarmette, je suis quand même un peu physionomique.
4: Mais on n'en a rien à péter, ok? En plus,
7: Ah bah, outragise ma gendarmette, allons-y.
4: Mais j'en ai rien à foutre de votre belle-sœur gendarme. J'en ai rien à péter, au revoir, monsieur.
7: Ah non, moi c'est madame.
4: Merde.
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4: Allô ?
9: Madame Nip.
4: Oui ?
9: Ah, très bien. Bonjour madame, c'est la mairie à l'appareil des services.
4: Qui ça ?
9: La mairie.
4: La mairie ?
9: Oui.
4: Pourquoi ?
9: Pour le dossier administratif B354, parce que nous avons...
4: Comment ?
9: Vous m'entendez là ?
4: Vous, écoutez, je n'entends pas très bien.
9: Est-ce que vous avez écrit à la mairie ces jours-ci ?
4: Faut que j'aille à la mairie ?
9: Non, est-ce que vous avez écrit à la mairie ?
4: J'ai rien écrit à la mairie, moi.
9: Ah, ben voilà. Alors, il y a un petit problème. Je vais vous passer monsieur le maire, madame. Hein ?
4: Vous passerez ?
9: Non, non, non.
4: Comment ?
9: Je vais vous passer monsieur le maire. Hein ?
4: Bon, d'accord.
9: Monsieur le maire.
4: Quand, aujourd'hui ?
9: Merci. Allô ?
4: Bon, d'accord.
9: Allô ?
4: Merci.
9: Allô, allô ?
4: Parce que vous savez, moi, j'entends pas bien.
9: Allô ?
4: Alors, c'est pour ça que...
9: Allô ?
4: Allô ?
9: Allô ?
4: Oui, c'est pour ça que je vous fais répéter.
9: Oui, bonjour, madame, c'est monsieur le maire à l'appareil.
4: Qui c'est qui est à l'appareil ?
9: Monsieur le maire à l'appareil.
4: Comment ?
9: Monsieur le maire.
4: Enfin, vous me le direz.
9: Non,
4: le... Vous me le direz en venant.
9: Non, je suis monsieur le maire.
4: Voilà.
9: Non, le maire, allô ?
4: À tout à l'heure ?
9: Non, non, non, attendez, c'est le maire à l'appareil.
4: Comment ?
9: Le maire, vous savez, le maire de la ville.
4: Alors, c'est malheureux d'être sourd, hein.
9: Oui, mais je suis pas sourd.
4: Hein? Vous n'êtes pas sûr ?
9: Non, je suis pas sourd.
4: Ben oui, c'est moi qui suis sourde.
9: Ah bon ?
4: Aussi, j'ai un appareil, mais je suis obligée de l'enlever pour téléphoner.
9: Ah oui.
4: Alors,
9: bon.
4: C'est comme si j'avais rien.
9: Oui.
4: Voilà. Dites-moi. Bon, ben alors, je vais peut-être vous voir tout à l'heure.
9: Comment ?
4: Bon, au revoir.
9: Non, non, allô, allô, allô, allô.
4: Oui. Allô ?
9: Oui, vous m'attendez ?
4: Comment ?
9: Vous m'attendez ?
4: Mais qu'est-ce que c'est ? C'est quelque chose que vous me donnez ?
9: Oui, non, c'est, je suis monsieur le maire.
4: Comment ?
9: Je suis monsieur le maire.
4: Vous êtes le maire ?
9: Voilà.
4: Ah, je suis contente que vous me le disiez parce que je me demandais qui c'était qui pouvait sonner à la porte ou des trucs comme ça, hein.
9: Ah, mais personne ne voulait venir.
4: Alors, faudrait demander peut-être au gardien.
9: Oui.
4: Vous voulez que je vous donne leur numéro au téléphone ?
9: Non.
4: Bon, d'accord. Bon, ben je vous remercie.
9: Oui, je vous en prie.
4: Au revoir.
9: Allô ? Allô ?
4: Allô ?
9: Oui. Vous m'entendez ?
4: Hein ?
9: C'est pas la mairie, là. Hein.
4: Ah, c'est pas la mairie ?
9: Non.
4: C'est qui ?
9: C'est la radio.
4: La radio ?
9: Oui.
4: Alors, qu'est-ce qu'elle veut, la radio ?
9: C'était une blague.
4: Comment ?
9: Une blague.
4: Une place ?
9: Non, une blague.
4: Mais j'ai pas de place, moi.
9: Non, une blague.
4: Écoutez, je comprends rien.
9: Non, c'est
4: téléphonez au gardien, allô, allô. Moi, vous verrez.
9: Non, non, c'était une blague, une histoire drôle.
4: Je commence à croire que c'est une farce.
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10: Oui, allô ?
7: Bonjour, monsieur, c'est bien le magasin de meubles ?
10: Oui, oui, oui.
7: J'ai acheté un canapé clic-clac chez vous.
10: Ouais.
7: Mais alors, problème, quand je l'ai ouvert, il n'a pas fait clic-clac, il a fait clac-clac.
10: Ah ouais, non, ça, c'est pas grave.
7: Bah si, parce qu'à cause de ce faux bruit, j'ai tout démonté, et là, il est bien pété.
10: Ah, vous avez démonté.
7: En plus, maintenant, il me reste des pièces qui servent à rien.
10: Ouais, mais là...
7: Non mais pas de panique, vous avez qu'à me le changer.
10: Ouais bah attendez, c'est pas si simple que ça.
7: Mais si, vu que c'est une contrefaçon, vous me faites un...
10: N'importe quoi, c'est une marque, c'est pas du tout une contrefaçon, ça va pas ou quoi ? N'importe quoi ici.
7: La preuve, il fait pas clic-clac.
10: Si, il fait clic-clac, mais c'est le bruit.
7: Non, il fait clac-clac.
10: Quittez pas un instant. Quand tu ouvres un clic-clac, il fait bien clic-clac ou c'est clac-clac ?
7: Pardon, vous parlez d'un clic-clac, mais c'est pas ça, hein.
10: C'était quoi alors ?
7: Bah, moi, vous m'avez vendu un clac-clac.
10: Ah, il dit que c'est un clac-clac, parce qu'il y a
7: un... Oui, non, mais appelons un clic-clac et un clac-clac, un clac-clac.
10: Ne quittez pas, ne quittez pas, ne quittez pas, ne quittez pas, ne quittez
7: si
10: pas.
7: Si on commence à mélanger les clic-clac et les clac-clac, ça va faire quoi ?
10: Que là,
7: Les clic-clic.
10: Allô ?
7: Bonjour, monsieur.
10: Bah, de toute façon, un mécanisme métallique, à partir du moment où il se déplie, ça fait toujours un couinement.
7: Ah, donc il y a bien un problème.
10: Bah, non, ça fait pas un problème, c'est normal.
7: Pardon, mais maintenant, il est tout pété.
10: Je vous l'ai pas vendu pété. Quand vous avez eu le bruit, au lieu de nous appeler, vous avez forcé, donc il a été cassé après.
7: Ah oui, bah après j'ai tout pété parce
10: non
7: que j'essaie voilà, de le
10: réparer. Donc ça passera pas en garantie, on est d'accord.
7: Ah oui, pas faux. Dans ce cas, dites qu'il était défectueux.
10: Ah bah non.
7: Ah bah si.
10: Non, je vous l'ai pas vendu défectueux, monsieur, vous l'avez cassé. Moi j'ai rien cassé du tout.
7: Ah oui, mais comment je fais pour la garantie ?
10: Oui, mais moi, il y a combien de temps que vous l'avez ?
7: Oh bah il y a au moins 10 ans.
11: ans.
12: Bah, il n'y a pas de garantie 10 ans. J'ai jamais eu de garantie 10 ans, monsieur. À partir du moment où ils vont voir que le canapé a 10 ans, ils vont pas vous donner un canapé neuf.
11: Ouais. D'où l'intérêt de dire que c'est vous qui l'avez pété.
12: Bah, non, mais je l'ai pas pété. C'est vous qui l'avez cassé en forçant dessus parce qu'il faisait un bruit bizarre au lieu de nous appeler.
11: Voilà. Donc, celui-là, vous venez le chercher.
12: Non, mais
11: je vous l'ai sorti. Il vous attend sur le trottoir depuis hier.
12: Moi, je mets pas des meubles dehors si c'est pas pour partir au débarras. Hein.
11: Non, mais je le vois par la fenêtre, là. Ah, non, tiens. Vous l'avez déjà récupéré.
12: Non, je ne l'ai pas récupéré, monsieur, votre canapé.
11: Bah, si, parce que là, je le vois plus. Donc, sinon, il y a un problème.
6: Et je sais pas, c'est, le problème c'est vous qui l'avez, c'est pas moi.
11: Bonjour madame, donc c'est vous qui avez pris le canapé j'imagine ?
6: Mais non monsieur, enfin, c'est soit vous vous êtes fait piquer votre canapé.
11: Oh bah merci, un truc flambant neuf en plus.
6: Venez au magasin, on va discuter.
11: Oui non mais je vois le coup, vous allez essayer de me revendre mon vieux canapé.
6: La ferme.
11: Oui c'est ça, un coup de peinture pour que je croie que c'est pas le même et hop.
13: Oui bonjour, vous êtes monsieur Martin, c'est ça ?
11: Tout à fait madame.
13: Et votre prénom ?
11: Martin.
13: Rire et chanson.
11: Mais oui, bravo.
13: C'est un gag, hein. C'est rire et chanson.
11: Oui bah je sais, c'est moi qui vous l'ai dit hein.
13: Ah oui, je vous entends. Non, mais je parle à mon collègue.
11: Ah, pardon, d'accord.
13: Allez, bonne journée.
11: Mais oui, et au revoir, madame.
13: Au revoir, madame.
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14: Conservation des cimetières, bonjour.
1: Oui, bonjour madame, c'est le cimetière là.
14: Oui.
1: Bonjour, dites-moi, je vous appelle parce que vous savez que la terre là du cimetière là, elle est bonne. Vous êtes
14: oui.
1: au courant de ça.
14: Oui, oui.
1: Donc moi j'ai planté des carottes. Et le problème c'est que je constate que c'est pas bien arrosé par contre le cimetière. Est-ce que ça serait possible d'arroser un peu ?
14: Vous avez planté des carottes ?
1: Oui.
14: Dans le cimetière.
1: Comment ?
14: Mais vous avez planté vos carottes où ?
1: Eh ben à côté des tombes, là où la terre a été fraîchement remuée, quoi. Sauf que là, je ne les vois pas sortir et je pense que c'est un problème d'eau.
14: Bah, c'est-à-dire qu'on n'est pas habilité à arroser les carottes du cimetière, quoi.
1: Ah.
14: Ben non.
1: Parce que la seule solution que j'ai, c'est donc d'installer un arrosage automatique.
14: Mais je ne pense pas que vous ayez la possibilité de faire ce genre de choses.
1: Ah si, j'ai les moyens.
14: Oui, non, mais parce que il vous faudrait une autorisation particulière. Enfin,
1: bah, je vais pas demander aux morts, madame, excusez-moi.
14: Non, monsieur, non, mais bien sûr, mais enfin, je veux dire qu'au cimetière, on plante pas a priori de carottes dans un terrain qui a été remué, voilà.
1: Bah, si, ça pousse très bien, justement.
14: Ben, ça, je vous dis pas le contraire.
1: Et voyez-vous, l'année dernière, j'avais planté du radis, je sais pas si vous avez remarqué, non?
14: Nous, on en a pas entendu parler.
1: Voilà, bah, l'année dernière, j'ai quand même fait 16 kilos de radis, hein.
14: 16 kilos de radis?
1: Bah, oui. Sur 41 tombes.
14: Oui, non, mais là, on ne peut pas faire n'importe quoi, monsieur, dans le cimetière, quoi.
1: Comment ça ?
14: Bah, je ne sais pas, moi. Est-ce qu'il me viendrait l'idée de me planter des carottes dans un cimetière ?
1: Non, mais voilà. Attendez.
14: Prenez un arroseur. Bah, à la limite, vous plantez vos carottes, vous prenez le seau d'eau et puis vous arrosez, voilà.
1: Oui, mais bon, mon problème, c'est que maintenant, comme je suis en train d'investir, voyez-vous, sur les cimetières, parce que je me rends compte qu'en fait, je peux vraiment planter tout. Là, j'ai donc...
14: Je suis assez surprise quand même de la démarche.
1: Bah, attendez, madame, il faut rentabiliser le cimetière. J'ai donc créé sur l'aile gauche, vous voyez l'aile gauche, non de
14: cette... Est-ce que vous pouvez me donner le carré, enfin, où est-ce que vous avez...
1: Le premier à gauche, j'ai fait une bambouseraie. Donc les bambous vont sortir là bientôt. Donc ça, je vais les vendre en pot.
14: Moi, ça me paraît extraordinaire, votre démarche, quand même. Ça me paraît...
1: Par contre, je voulais vous demander si vous m'autorisiez à placer mes panneaux pour la vente
14: sur la grille d'entrée. Tout de suite. Vous savez quand même que vous êtes au cimetière et de planter des carottes ou des bambous dans un cimetière et de vouloir les revendre pour...
1: Écoutez, si vous voulez voir l'état, puisque tout va sortir samedi, je fais un vin d'honneur dans le cimetière pour faire goûter justement ces carottes et tout ce qu'on a récolté dans le cimetière. Est-ce que je peux vous envoyer un carton d'invitation ?
14: Oui, non, mais monsieur...
1: La petite bambou là.
14: Vous savez quand même que vous êtes au cimetière et qu'on va pas... monsieur souhaiterait installer... Demandez ça au gardien qui arrose les carottes.
15: Allô ? Oui, allô ?
1: Oui.
15: Monsieur, bonjour.
1: Oui, bonjour. Vous avez mis au courant de la situation ?
15: Oui, alors monsieur, je vous écoute, mais je ne comprends pas très bien votre propos. Vous plantez des... vous plantez des choses dans le cimetière ?
1: Ben oui, évidemment, oui.
15: Ah, parce que non, c'est pas évident pour moi qu'on plante des carottes dans le cimetière.
1: Ah.
15: On a des problèmes de lapins qui se reproduisent dans un cimetière. On a des pigeons qui salissent des sépultures. Et alors là, maintenant, un planteur de carottes, c'est le comble, quoi.
1: Oh, mais des poireaux, enfin, tout pousse très bien, la terre est riche.
15: Écoutez, monsieur, je vous invite à faire une demande. Par courrier, excusez-moi. C'est la première fois qu'on me demande ça.
16: Bonjour et bienvenue chez le traiteur événementiel. 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
17: Allô ?
11: Allô, bonjour madame. Je vous appelle parce que j'aurais besoin de travailler chez vous.
17: Travailler chez nous ?
11: Oui.
17: Oui, mais monsieur, voilà. Je vous arrête tout de suite. Nous n'avons pas recruté, on n'a pas l'intention d'embaucher non plus.
11: Moi, c'est pas grave, c'est surtout pour les papiers qu'il me faudrait ça par rapport à Pôle emploi.
17: Ah oui.
11: Il faut que je puisse justifier de 6 mois de travail pour toucher le chômage après.
17: Une attestation comme quoi vous avez travaillé 6 mois ici ?
11: Eh ben exactement.
17: Vous vous rendez compte de ce que vous demandez là ? C'est... Non, on n'est plus comme ça, mais on ne peut plus travailler comme ça, maintenant c'est fini ça. On est descendu au moins de 2 là. Hein.
11: Non, mais vous me faites juste des fiches de paye.
17: Il faut vous faire des fiches de paye, vous plaisantez là.
11: Non, mais juste 6 mois de fiches de paye.
17: Ça marche pas comme ça, monsieur, c'est impossible, j'ai jamais entendu ça.
11: Enfin, excusez-moi, mais
17: ça suffit comme ça.
11: Non, mais
17: sinon, ça va aller mal. Hein.
11: Alors, juste, je n'insiste pas.
17: Mais c'est nouveau ça maintenant ? Vous avez vu jouer ça où, vous ?
18: Donne-le-moi.
11: Allô ?
18: Bah, enfin, écoutez, non, dites, restez un petit peu dans le sens, hein.
11: Dans le sens de ?
18: Vous voulez des fiches de paye alors que vous n'avez pas travaillé ? Vous déclarez un employeur qui n'a jamais été un employeur ?
11: Voilà, vous avez compris. Donc du coup...
18: Mais enfin, écoutez...
11: Oui, je vous écoute.
18: Bah, enfin, restez correct. Vous vous déclarez à Pôle emploi que vous avez travaillé ici.
11: Voilà.
18: Et puis vous n'avez jamais travaillé ici, puis vous voulez qu'on vous donne un salaire peut-être encore.
11: Non, mais même le SMIC, hein, je ne suis pas...
18: Mais c'est n'importe quoi. Enfin, écoutez, vous êtes malhonnête.
11: Bah non, je suis bricoleur. Quoi.
18: Non.
11: Si ça vous embête de la remplir, moi je peux le faire.
18: Encore. Maintenant, vous allez remplir une fiche de salaire à notre nom.
11: Non, mais juste vous signez en bas et puis vous mettez...
18: Certainement, vous signez en bas. Nous sommes des adultes, hein, monsieur.
11: Oui, ah bah, j'espère bien. Oui.
18: J'ai jamais... Enfin, écoutez, vous rêvez, non ? Je ne peux pas faire un faux.
11: Non, mais c'est ce que je dis, moi je le fais.
17: Allô ?
11: Oui, allô ?
17: Écoutez, monsieur, je préviens la gendarmerie tout de suite.
11: Ah non, moi d'abord.
17: Je préviens la gendarmerie.
11: Non, c'est moi.
17: Oui, non, mais c'est bon. Je préviens la gendarmerie. Je vais composer le 17, monsieur.
11: Ah bah, je fais le 17 avant vous.
17: Bon, ça va bien, écoutez, c'est bon. Hein. Oui. Terminé.
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19: Oui, la gare de Monaco.
20: Allô ?
19: Oui ?
20: Oui, bonjour monsieur,
19: bonjour.
20: C'est la gare de Monaco ?
19: Oui.
20: Oui, je voudrais le bureau des appels en gare.
19: Des appels en gare, oui, c'est ici.
20: Ah, très bien, bonjour monsieur.
19: Bonjour.
20: La DST, l'appareil, division de surveillance du territoire. Dites-moi, nous avons un agent qui est actuellement dans votre gare.
19: Oui.
20: Il faudrait faire un appel en gare pour qu'il puisse rejoindre sa base. Hein.
19: Alors, c'est à quel nom ?
20: Alors, ben, c'est un agent, hein, c'est donc confidentiel. Hein.
19: Oui.
20: Je vous passe le patron. Hein.
19: Oui.
20: Donc, colonel, nous avons la gare.
19: Oui, mais c'est pour faire un appel.
21: Très bien, je vous remercie. Allô ?
19: Oui, bonjour monsieur.
21: Voilà,
19: oui.
21: Donc c'est assez urgent. Hein.
19: Oui.
21: Alors, c'est un message codé.
19: Oui.
21: Alors, c'est message personnel.
19: Oui, alors message personnel.
21: La mienne.
19: Comment ?
21: La mienne.
19: La mienne ?
21: Oui.
19: La mienne ?
21: Est plus grosse que la vôtre.
19: Que la vôtre ? Voilà, c'est tout ?
21: Voilà, alors je patiente. Je vais attendre le message. Hein.
19: Oui, d'accord. Message personnel. La mienne est plus grosse que la vôtre. La mienne est plus grosse que la vôtre. Voilà. On patiente, hein ?
22: Des conneries comme ça à Monaco ?
19: Ah ben, tiens.
23: Chef de garde de Monaco, bonjour. Qu'est-ce que c'est ce travail ?
21: Oui, bonjour monsieur.
23: Vous me faites dire des grossièretés là au micro, là ? Non mais ça va pas ?
21: Oui, c'est un DST à l'appareil.
23: Oui, oui, alors garde de Monaco, on fait pas des trucs pareils, hein ?
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25: Allô ?
11: Bonjour madame, c'est bien le garage ?
25: Oui, bonjour.
11: Monsieur Martin à l'appareil, établissement Les Fritures Martin. On est spécialiste en fritures restauratoires.
25: Peut-être ça me parle pas, mais dites-moi.
11: Vu qu'on doit compostager tous les trucs alimentaires maintenant, je vais vous déposer mes vieilles huiles de friture.
25: Attendez, vous voulez faire quoi, me déposer de l'huile de friture ?
11: C'est ça, je vais vous déposer des bidons.
25: Oui, mais qu'est-ce que vous voulez que j'en fasse ? Je les mettrai où, moi ?
11: Oh bah, vous les mettez où vous voulez, hein. Vous pouvez même vous en servir, d'ailleurs.
25: Je vous dis que je ne prendrai pas l'huile, c'est pas peine d'insister.
11: Alors, je suis pas du genre à insister, mais...
25: Ouais.
11: Ah, allô ?
25: Mais qu'est-ce que vous voulez que j'en fasse, moi, de votre huile usagée ?
11: Bonjour madame, alors par exemple, vous pouvez la mettre dans le gasoil.
25: Mais dans le gasoil, mais sûrement.
11: Oui. Bah oui, il paraît que tous les garages, ils font ça, ils coupent le gasoil à l'huile de friture.
25: Mais bien sûr.
11: Sinon, si vous préférez la jeter avec les vôtres, c'est comme vous voulez. Hein.
25: Mais c'est que moi, je la paye, l'huile, pour qu'on me la récupère.
11: Ah oui, non mais on s'est pas compris. Moi, la mienne, je vous la dépose gratuitement.
25: Non mais attendez. Vous me la donnez gratuitement.
11: Voilà, je vous demande même pas d'argent à la place.
25: Non mais...
11: Rien du tout, walou, que dalle.
25: Mais...
11: Pas de frais cachés, pas de crédit conso, je donne donne gratos.
25: Non, vous me la donnez gratuitement, mais moi, je la paye. Je paye.
11: Pardon, mais si vous payez pour acheter de l'huile usagée, à mon avis, vous vous faites avoir.
25: Non, je les achète pas. Moi, ils me les achètent.
11: Ah, donc vous leur vendez?
25: Non.
11: Bah, si vous les achetez.
25: Non.
11: Enfin, vu que ça vous fait gagner de l'argent, au final, c'est tout bénef.
25: Mais vous comprenez rien. Je vous dis pas que je gagne de l'argent, j'en perds.
11: Ah, dans ce cas, un conseil, vendez l'huile plus chère.
25: Non, mais.
11: Bah, si.
25: Non.
11: Mais si, vous augmentez le prix au litre.
25: Non, mais vous faites ce que vous voulez de votre huile usagée.
11: Mon huile, c'est surtout la vôtre maintenant.
25: Pourquoi c'est mon huile? Mais vous plaisantez, moi je n'accepte pas que vous mettiez de l'huile chez moi.
11: Point. En plus, comme c'est de l'alimentaire, vous pouvez tout à fait vous en resservir.
25: Mais je ne vais pas m'en resservir, qu'est-ce que vous voulez que j'en fasse de votre huile alimentaire? Mais...
11: Bah, vous pouvez faire des frites, tout simplement.
25: Non.
11: Bon, vous allez pas me dire que vous aimez pas les frites.
25: Non.
11: Vous savez quoi? Je vous rajoute des patates.
25: Mais vous plaisantez.
11: Bah, bien sûr.
0: Oui, allô?
11: Eh ben, bonjour, monsieur.
0: Mais on veut pas de l'huile de friture.
11: Non, mais c'est vu avec la patronne. Je vous apporte des patates en plus, comme ça, vous pourrez faire des frites. Mais que se passe-t-il?
0: Monsieur Martin?
11: Tout à fait, enchanté.
0: Et je vous ai grillé.
11: Comment ça, c'est qui?
0: Ben, c'est Martin de Rire et Chanson.
11: Ah bah oui, c'est ça, bravo, bienvenue dans l'appel trop con, jeune homme.
0: Merci, madame.
11: Et mes amitiés au patron?
0: C'est mon père. Ah là, il est rentré, il était fumant, ça.
11: Ah bah dites-lui qu'il peut se faire des frites, ça va le détendre.
0: Ben, en plus, il connaît... Et...
11: Il connaît en plus?
0: Ah mais oui.
11: Oh bah encore mieux, comme quoi personne n'est à l'abri. Bon, bah, je vous laisse respirer.
0: Bonne journée.
11: Vous aussi, merci et au revoir, monsieur.
0: Au revoir, madame.
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3: Secrétaire médical, bonjour.
5: Allô, bonjour. C'est les urgences gynécologie.
3: C'est pourquoi, madame?
5: Écoutez, j'ai un certain âge.
3: Oui.
5: 87 ans.
3: Oui.
5: Mais bon, il y a longtemps, évidemment, que je suis ménopausée.
3: Oui.
5: Mais là, je me suis penchée en avant.
3: Oui.
5: Pour enlever mes chaussures.
3: Mm-hmm.
5: D'habitude, j'ai très mal au dos. Alors, mais je le fais pas moi-même. Mais là, la femme de ménage est pas là aujourd'hui. Donc, j'ai enlevé mes chaussures. Et en me penchant en avant, j'ai vu que j'avais des cheveux entre les jambes, entre les cuisses. Et je me demande si je suis pas en train d'accoucher.
3: D'accoucher?
5: Oui, d'accoucher.
3: Bah, vous pouvez pas être en train d'accoucher, madame.
5: Ben oui, c'est ce que je pensais, mais il y a les cheveux du bébé, ils sont poivre et sel.
3: Oh là. Alors, est-ce que vous avez des enfants? Quelqu'un qui pourrait venir chez vous, là?
5: Ben, ils sont en vacances, hein.
3: Ouh là là. Bon, alors là, c'est sûr que ça doit pas être ça, hein. À votre âge, je pense pas, madame, hein. Pour accoucher, enfin... vous aviez un gros ventre, quelque chose?
5: Non, mais je vois des cheveux, vous savez, entre mes cuisses.
3: Des cheveux? Excusez-moi, c'est pas vos poils pubiens, non?
5: Oh!
3: Non?
5: Ah ben, attendez.
3: Là, j'ai jamais vu ça, non.
5: Attendez.
3: C'est peut-être vos... Enfin, c'est vous... Je sais pas du tout comment on va faire, là.
5: Parce qu'ils sont poivre et sel.
3: Ouais, et... bah, ça serait normal, à votre âge.
5: Bah, un bébé, il n'est pas avec des cheveux poivre et sel.
3: C'est comme... pour ça que je vous dis que ça peut être vos poils pubiens.
5: Qu'est-ce que je fais, alors?
3: Bah, tirez. Bon, excusez-moi. Tirez dessus, si c'est vos poils pubiens, vous allez sentir que vous êtes en train de vous tirer dessus, là.
5: Je tire dessus fort ou doucement?
3: Vous sentez que c'est vous, que vous tirez votre peau, là?
5: Non.
3: Qu'est-ce que c'est que ça? Vous allez appeler votre médecin traitant, savoir s'il peut venir vous voir, là, chez vous, à votre domicile, ou... Parce que là, je sais pas quoi vous dire, là. Hein. Vous n'avez pas un voisin, une voisine qui peut venir vous voir?
5: Ah ben, attendez, oui, il y a le voisin, attendez.
3: Bon, appelez le voisin qui vienne au téléphone.
5: Attendez, quittez pas. Hein.
3: Allez-y, dites-lui qu'il vienne au téléphone.
5: Quittez pas.
3: Ah bien Alzheimer qui guette là. Elle a l'impression qu'elle va accoucher. 87 ans, elle voit des poils gris qui sortent entre ses jambes. Je pense plus que c'est ses poils à elle, quoi. Mais bon, je veux pas la laisser comme ça, pauvre dame. Non, mais alors là, je suis...
5: Bonjour, monsieur. Entrez, je vous en prie.
3: Oui. On va parler à un voisin, là, parce que là, ça va pas.
9: Bonjour, qu'est-ce qui se passe encore?
3: Qu'est-ce qui se passe encore, le voisin?
5: Je me demande si je ne suis pas en train d'accoucher.
9: Pardon?
5: Je suis avec quelqu'un au téléphone. Je voulais que je vous le passe.
3: Ah bah, passez-moi-le, madame, passez-moi-le.
4: Qu'est-ce qui se passe?
3: Allô?
4: Oui, allô, bonjour.
3: Oui, bonjour, excusez-moi, monsieur, je suis la secrétaire du docteur. Et la dame m'appelle en me disant si elle est bien aux urgences, parce qu'elle a l'impression qu'elle va accoucher.
4: Elle va accoucher.
3: Bah, elle a l'impression d'avoir... Enfin, moi, je vous dis ce qu'elle m'a dit. De voir des poils... des cheveux gris, poivre et sel, quoi, entre ses jambes.
5: Là, je me mets comme ça. Je vais écarter les jambes, puis vous allez regarder.
4: Ah là, c'est-à-dire que c'est un peu embêté. Allô?
3: Oui. Qu'est-ce qui se passe?
4: Ben, elle me demande si je peux regarder.
3: Bah oui, moi je sais pas, il n'y a pas un médecin ou...
5: Alors voilà, j'écarte, hein.
3: Regardez. Bah regardez, monsieur, au moins on sera fixé, hein.
5: Voilà.
4: Bon, attendez.
3: Regardez, hein.
5: Mettez-vous à genoux.
4: Oh mon Dieu.
3: Allô?
4: C'est assez embêtant, vous vous mettez à ma place.
3: Bah je comprends, hein, mais là moi je suis un petit peu dans le flou.
5: Approchez, approchez, n'ayez pas peur.
4: Oh mon Dieu, c'est pas facile.
3: Ah bah non.
4: Ne serrez pas les cuisses, madame, comme ça. Ne serrez pas.
5: Ah, je le tiens. Lâchez-moi. Ah, vous m'entendez?
3: Oui.
5: Elle est en train de m'étouffer entre ses cuisses.
3: C'est pour vrai? Ah. Elle est en train de l'étouffer entre ses cuisses, le monsieur. Je fais quoi, là?
5: Oh non.
4: Allô?
3: Allô?
5: Elle m'a pété dessus.
3: Elle lui a pété dessus.
5: Oh. Voilà. Ça t'apprendra à laisser ton poirier avec tes poires dépasser de la S. Allô?
3: D'accord.
5: Oh! Oh non!
3: Mais sortez de la maison, hein.
5: Oh!
3: Qu'est-ce que c'est que ce truc?
5: Et voilà! Allô?
3: Allô?
5: Ça lui apprendra, ce salopard.
3: Oui, enfin, ça va pas, hein. Enfin, excusez-moi, mais il y a vraiment un problème, là, hein.
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7: Allô.
11: Bonjour madame, vous êtes bien le vendeur de cigarettes en Belgique?
7: Non, c'est monsieur.
11: C'est pas grave, monsieur Martin à l'appareil, établissement français d'importisme-exportisme Martinvillois.
7: Oui.
11: Je vais vous déposer des cigarettes, est-ce que je peux passer en fin de journée?
7: Vous devez déposer des cigarettes?
11: Voilà.
7: Mais des quoi, des cigarettes, de quoi?
11: Ce sont des paquets français que je fais passer discrètement en Belgique.
7: Oui, mais c'est interdit.
11: Bon, disons que c'est pas interdit tant qu'on se fait pas choper.
7: Ouais.
11: Et l'avantage, c'est que vous les revendez pas au même prix que les vôtres.
7: Et c'est quoi les pourcentages?
11: Quel pourcentage? Parce que j'en ai plein.
7: Bah, si, je dois les racheter à vous, c'est ça?
11: C'est ça, c'est parce que je vous ai auto-attribué la livraison.
7: Oui, vous me dites que vous m'avez quoi?
11: Je vous ai auto-attribué, c'est-à-dire que j'ai considéré que vous étiez d'accord.
7: Et c'est quoi alors?
11: Eh ben, c'est là que ça devient intéressant. Niveau prix, vous pouvez les vendre à minimum 13 euros le paquet.
7: Mais là, vous avez un gros problème, parce que déjà, en Belgique, c'est 12 euros le paquet.
11: C'est pour ça, les cigarettes françaises, vous pouvez les vendre plus cher que les vôtres.
7: Je peux pas les vendre plus cher.
11: Mais si, vous dites à vos clients que c'est français et que par conséquentisme, c'est évidemment meilleur que belge.
7: Mais non, il n'y a pas de meilleur que belge.
11: Ah, bah, posez la question à n'importe quel français.
7: En tout cas, faut pas venir avec des cigarettes chez moi, parce que je vais pas les racheter. Ça, c'est déjà une chose.
11: Vous avez raison, on va faire un échange.
7: Non, mais même, il n'y a pas d'échange.
11: Mais si, vous récupérez mes cigarettes françaises et moi, j'embarque vos cigarettes belgeoises pour les revendre à un tabac français.
7: Mais vous êtes incroyable quand même, vous êtes vraiment. Et vous montez une casse, c'est pas possible pour tout le monde. Je vous dis que ça m'intéresse pas.
11: Après, si vous voulez pas gagner plus d'argent, je comprends.
7: Bon, écoutez, ben maintenant, si vous voulez parler dans le vide, ça me dérange pas. Moi, c'est vous qui paye, c'est pas moi. Hein.
11: Ah non, c'est ni vous ni moi qui paye, c'est nous qui échange.
7: Allez, parlez dans le vide, je vous écoute plus, de toute façon.
11: Ah oui, mais alors, si vous m'écoutez plus, est-ce que vraiment ça vaut le coup que je parle tout seul? Je me pose la question.
7: Vous savez que vous parlez dans le vide, là, hein. Moi, je vous écoute même plus, hein.
11: Bah oui, la preuve. Donc, j'imagine que vous me parlez pas non plus.
7: Bah, en fait, pendant que vous parlez dans le vide, moi, je suis occupé de travailler.
11: Ouais, vous seriez pas en train d'essayer de négocier, vous?
7: Ah, bah, écoutez, ah non, on va faire autrement. Quand est-ce que vous venez?
11: Ah, voilà. Le mieux, ce serait qu'on se retrouve à la frontière francisco-belgeoise vers 23h.
7: Non, vous venez chez moi. Qu'est-ce que vous pensez?
11: Non, on va plutôt se retrouver discrètement derrière le Manneken Pis, entre 3 et 4 heures.
7: Non, pas discrètement. Vous venez chez moi et j'appelle la police et j'appelle les douaniers, comme ça, c'est...
11: Ouh là là, bah non, surtout pas les douaniers, vous imaginez pas, ça va être un bazar.
7: Écoutez-moi, si vous êtes vendeur, vous devez m'écouter.
11: Ah, bien sûr, en plus, je suis vendeur-écouteur, vous avez de la chance.
7: Oui, donc merci, écoutez-moi.
11: Enfin, vendeur-écouteur-parleur, parce qu'il faut quand même que je vous explique.
7: Non, c'est vous qui allez m'écouter, s'il vous plaît.
11: Avec plaisir.
7: Je veux pas vos marchandises, c'est bon, mais là on arrête.
11: Comment ça on arrête? On a même pas commencé la négo.
7: Oh, vous êtes quand même tête de mule, hein, c'est incroyable, mais...
11: Oh, bah pardon de vous proposer des bons plans.
7: Oui, allô?
11: Une autre dame, bonjour.
7: C'est quoi ces conneries là qu'on me racontait là, monsieur?
11: Monsieur Martin à l'appareil.
7: Il n'y a pas de monsieur Martin, monsieur, faut pas m'appeler.
11: Ah si, il y a au moins un monsieur Martin, c'est moi.
7: Je m'en fous, faut pas dire monsieur Martin si vous m'appelez à moi, c'est compris ou pas?
11: Bah oui, mais je veux pas me présenter en disant bonjour, c'est pas monsieur Martin, si justement c'est monsieur Martin.
7: Ouais, vous venez en magasin, si vous voulez vous présenter, vous ramenez vos fesses ici, c'est tout.
11: Ok, puisque vous insistez, d'accord, je passe, on fait l'échange cigarettique sur place.
7: De quoi échange? Ça m'intéresse pas, monsieur, vous comprenez ou vous comprenez pas, monsieur?
11: Oui, je comprends que votre collègue et vous êtes des sacrées négociateuses.
7: Là, j'ai votre numéro qui est
6: est affiché, monsieur.
11: Ah, bah alors je le veux bien parce
6: si
11: que.
6: Si vous continuez, ça va à la police, votre numéro là, il va à la police.
11: Oh, bah vous compliquez pas, je peux le refiler moi-même parce que justement, mon beau-frère est policier belgiste.
6: Bah je m'en fous de votre beau-frère, j'en ai rien à foutre, tu comprends ça?
11: Ouh, fais gaffe, le dis pas trop fort parce qu'il est à côté, alors s'il t'entend.
6: Bah appelle-le-moi, bah passe-le-moi qui vient ici, ça va?
11: Ah bah oui, si tu veux, bonne idée.
6: On va régler nos comptes.
11: Policier Martin, je vous passe la dame.
6: Parce que là.
11: Allô?
6: Allô?
11: Bonjour madame, policier Martin à l'appareil.
6: Qu'est-ce que vous voulez, monsieur?
11: Pardon, je reprends la conversation. Apparemment, vous êtes en Belgique et vous avez des cigarettes françaises.
6: De quoi vous parlez? Nous, on n'a pas de cigarettes françaises ici.
11: Ah bah vous avez du bol, parce que vous allez pas me croire, mais mon beau-frère en vend justement.
6: Je commence à me pomper l'air, hein.
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10: Allô, oui?
12: Oui, bonjour monsieur.
10: Oui, bonjour monsieur.
12: Monsieur Robert Van Antuk, ambassadeur du Vietnam à Paris, de passage dans votre ville.
10: Oui.
12: J'aurai une nuit réservée ce soir au restaurant vietnamien.
10: Oui.
12: Pour 147 personnes.
10: J'ai pas la place, moi.
12: Bon, ben, est-ce que les gens peuvent se serrer un peu?
10: Ah oui, mais on peut monter à 80 personnes.
12: Oh non, ça va pas.
10: C'est pour quand, monsieur?
12: Alors, c'est pour ce soir. Hein?
10: Ce soir.
12: Alors, vous avez de quoi noter?
10: Oui, je note, oui.
12: Vous avez noté de quoi noter?
10: Oui, oui.
12: Passez-moi la liste.
10: Oui, mais monsieur, je vous dis, monsieur, je ne peux pas vous mettre, je n'ai pas la place.
12: Alors là, il y en a combien? J'essaie de réduire, monsieur, hein, mon cher
10: oui,
12: monsieur.
10: Oui, vous prenez deux restaurants, quoi.
12: Alors, comment ça? Famille récipient. Six personnes.
10: Récipient?
12: Six personnes.
10: Six personnes.
12: Famille Pudiglan. Trois personnes.
10: Pudiglan, trois personnes. Récipient, trois, six personnes.
12: Famille... Non, c'est Récipiong.
10: Récipiong.
12: Trois personnes. Valise en carton.
10: Oui.
12: Six personnes.
10: Valise 100 personnes, six personnes. 12 personnes. 17 personnes.
12: Qu'est-ce que vous avez? Récipiong?
10: Récipiong, 6 personnes. Pudiglan, 3 personnes.
12: 3 personnes, c'est ça.
10: Récipiong, 17 personnes.
12: Phonétiquement.
10: Oh, monsieur, je vous passe ma femme.
12: Non, attendez.
10: Oh, non, je comprends pas. Je comprends pas le vietnamien, je comprends pas.
13: Allô?
12: Oui.
13: Vous parlez le vietnamien?
12: Oh, pas du tout, non, je suis Berichong.
13: Ah, c'est papa qui parle le vietnamien?
12: Non.
13: Oui?
12: Non.
13: Oui.
12: Moi, je dis comme dingue.
13: Oui.
12: Il n'est pas là, votre mari?
13: Oui, mais il ne comprend pas.
12: Non, mais il ne va plus noter les noms maintenant. On va noter les chiffres.
13: Noter les chiffres.
10: Allô?
12: Oui, on a fini. Hein? Vous avez noté?
10: Oui, j'ai noté, oui.
12: Je vous écoute.
10: Monsieur, je suis incapable de vous relire la liste, monsieur. Je ne peux pas. Ce n'est pas...
12: Je vous écoute.
10: Monsieur, je vais venir vous voir.
12: Monsieur, nous partons immédiatement.
10: Bon, j'ai une table de 6.
12: À quel nom?
10: Trois.
12: À quel nom?
10: Récipient.
12: Oui.
10: 6 personnes.
12: Récipient, 6 personnes.
10: Judith Gros, 3 personnes.
12: Oui. Celle-là, vous n'avez pas dû bien noter, parce que je ne vois pas ce que c'est. Mais enfin, bon. Ensuite?
10: Brutus Néland, 7 personnes.
12: Oui.
10: 23 personnes.
12: À quel nom?
10: Jus.
12: Quoi?
10: Jus.
12: Oh non, c'est pas ça.
10: Trois personnes.
12: À quel nom?
10: Pismi.
12: Pismi?
10: Oui.
12: C'est pas vietnamien, ça.
10: Ben non, je marquais comme ça.
12: Ah, c'est famille Pudiglan.
10: Pudiglan, voilà. Trois personnes.
12: Et de la bite.
10: Comment?
12: Et de la bite.
10: Oui.
12: Six personnes.
10: Vous pouvez m'en donner d'autres? J'ai de la place. Hein.
12: Famille McHoy.
10: Oui.
12: Ça, c'est des Grecs.
10: Combien?
12: 17. Alors, on va reprendre, hein?
10: Oui.
12: Je vous écoute.
10: 6 personnes.
12: À quel nom?
10: Récipient.
12: Oui.
10: 3 personnes. Judy.
12: Oui.
10: 7 personnes. Brutus Nelly.
12: British Leyland.
10: Oui. 6 personnes. Migan.
12: Oui.
10: 6 personnes. Culabit.
12: Oui.
10: 17 personnes. Mec.
12: Mec quoi?
10: Ouille.
12: Non, c'est Vokouille.
10: Vokouille. Vokouille.
12: Vokouille?
10: Oui. Oh, monsieur, arrêtez, hein. Mes couilles.
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11: Bonjour monsieur, c'est bien le salon de coiffure?
1: Oui.
11: Monsieur Martin à l'appareil, service des eaux aquatiques de Martinville.
1: Oui.
11: On fait une petite modif sur le réseau.
1: Ouais.
11: Au lieu d'être alimenté avec de l'eau potable normale, je vous bascule sur le réseau des eaux usagées.
1: Et on peut plus boire d'eau au robinet du coup.
11: Boire ça va, en revanche, évitez tout contact avec la peau parce que c'est pas hyper recommandé.
1: Bah contact avec la peau, nous, enfin les shampoings.
11: Quoi les shampoings?
1: Les oreilles de mes clients, leur cuir chevelu. Je vais pas leur faire un shampoing avec un bonnet, hein.
11: Ah mais si, très bonne idée, comme ça vous êtes tranquille.
1: Bah, non mais quand vous faites un shampoing dans la douche, vous pouvez pas mettre un bonnet.
11: Et alors pourquoi il y a des bonnets de douche?
1: Bah les bonnets de douche, c'est justement quand vous prenez la douche que vous voulez pas mouiller vos cheveux.
11: Eh bah justement, donc c'est parfait.
1: Non mais.
11: Ou si vous préférez, vous faites bouillir l'eau avant de l'utiliser.
1: Bah j'en fais quoi de l'eau que j'ai bouillie? J'en fais quoi moi?
11: L'eau bouillie, le soir, vous la versez dans des petites bouteilles d'eau, comme ça vous faites votre stock pour le lendemain.
1: Bah non mais je vais me faire 50 bouteilles d'eau pour mettre après sur la tête de mes clients tous les soirs.
11: Voilà, mais l'eau elle aura refroidi pendant la nuit, donc pas de problème.
1: Non, je vais pas mettre les bouteilles d'eau froide sur la tête de mes clients.
11: Ah ouais, vous avez pas un petit réchaud?
1: Non, j'ai pas de réchaud.
11: Et si vous remplissez des grands seaux avec de l'eau chaude le matin?
1: Mais après je fais comment pour rincer ma couleur? Je mets le seau sur la tête de la cliente.
11: Non, moi je vous conseille plus de demander aux clients de se mettre eux-mêmes la tête dans le seau.
1: Non mais vous réfléchissez, je vais pas mettre la tête de mes clients dans le seau.
11: Bon, moi je vous propose des idées pour économiser de l'eau hein. Après.
1: Vous avez appelé les autres salons de coiffure pour leur faire ce que vous me dites là?
11: Oui, mais alors tenez-vous bien, les autres ils voulaient pas.
1: Bah bien sûr, mais moi je veux pas non plus, c'est mort.
11: Ah oui, mais alors le problème c'est que vous êtes le dernier sur ma liste et il faut bien que je mette quelqu'un.
1: Bah je vois pas pourquoi les autres elles auraient le droit de pas le faire et que moi j'aurais pas le droit là, c'est non. Les autres sont pas d'accord et moi parce que je suis la dernière de la liste. Non mais n'importe quoi là.
11: Ouais, faut qu'on voit pour vos protections à vous aussi.
14: Mais c'est quoi ce délire?
1: Non, mais là je délire.
11: Ah. Allô?
14: Bonjour monsieur.
11: Bonjour monsieur, comme je disais, on vous bascule sur les eaux usagées.
14: Bah non mais le faites pas en fait.
11: Non mais en fait, vous inquiétez pas, il suffit que vous mettiez des gants.
14: Mais je fais pas les shampoings avec des gants.
11: Bah comme ça vous craignez rien.
14: C'est pas pour moi monsieur, c'est pour mes clients.
11: Oh bah les clients ils peuvent mettre des gants aussi.
14: Et quand je fais un shampoing, ils ont pas besoin de mettre deux gants monsieur.
11: Ah ouais d'accord.
14: Bah oui.
11: Et sinon, si à la place des bonnets, vous leur mettez des charlottes.
14: Bah je mets pas une charlotte quand je lave le cheveu. Je peux pas laver les cheveux aux clients avec une charlotte.
11: Ah mais vous êtes pas obligé de porter une charlotte.
14: Non mais j'ai compris.
11: C'est le client qui la porte.
14: Bah, comment vous voulez que je fasse un shampoing avec une. Si je mets une charlotte à mes clients?
11: Eh bah, vous faites pareil, mais vous mettez le shampoing sur la charlotte.
14: Oh, qu'est-ce que ça va être ce bordel encore?
11: Question de coup de main, hein. Après ça change pas grand-chose.
14: Bah non, mais je sais pas, vous avez pas de femme qui va en faire une coiffure?
11: Si, j'ai une femme, Martine Martin.
14: Bah alors demandez-lui quand, si elle met une charlotte pour se faire laver les cheveux au salon de coiffure.
11: Ah oui, toujours. Elle vient avec sa propre charlotte. D'ailleurs, elle ne la quitte pas tant qu'elle est en train de se faire coiffer.
14: Non, bah j'ai jamais vu ça, monsieur. Ça fait 30 ans que je coiffe, on coiffe pas avec une charlotte.
11: Bonjour! Ah bah tiens, justement, voilà Martine!
14: On n'a jamais vu ça.
11: Ah bah je vous la passe!
14: Non, je...
11: Oh si, je vous la passe quand même, bougez pas!
14: Non mais...
11: Martine, explique ta technique au coiffeur parce qu'il comprend rien.
14: Bah si, j'ai compris, je suis pas neuneu.
11: Allô?
14: Oui.
11: Bonjour monsieur, Martine Martin à l'appareil, je suis ma femme.
14: C'est pas la voix d'une femme.
11: Oh bah si, me dites pas que j'ai pas une voix de bonne femme.
14: Non, là vous êtes en train de m'entuber.
11: Ah non, je me permettrai pas. Et d'ailleurs, en tant que femme...
14: Non mais attendez, je vais appeler la mairie parce que vous êtes pas une femme, vous êtes la même personne.
11: Oh mais attendez, mais c'est vrai, je ne suis pas une femme.
14: D'accord?
11: Oh bah attendez, je préviens mon mari.
14: Hey.
11: Martin, faut que je te dise un truc.
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18: Salon Agosine, bonjour.
24: Bonjour madame, je souhaite parler au responsable de l'établissement.
18: Je vous le passe, ne quittez pas.
24: Oh, merci, merci, au revoir.
26: Allô?
24: Oui, bonjour.
26: C'est Speed?
24: Oui.
26: Oui, dites-moi.
24: T'en as?
26: C'est qui à l'appareil?
24: Speed.
26: Oui, ben bonjour, oui, dites-moi.
24: Ça va, vous allez bien?
26: Oui, ça va. Et alors, qu'est-ce que vous allez faire alors pour les radiateurs?
24: Il faut les déposer, je pense.
26: Oui, il faut les déposer. Vous êtes son beau-frère, non?
24: Oui, c'est moi.
26: Ah, bon, ben alors vous ne vous présentez pas.
24: Ah, pardon, excusez-moi, ça va?
26: Bon, ça va très bien.
24: Bon, alors, donc,
26: il faudra les déposer, ces radiateurs, parce que je vais faire peindre mon salon de partout, vous voyez, les murs. Et il n'a pas accès derrière les radiateurs. J'ai dit non, je ne veux pas les enlever. Il m'a dit non, je ne peux pas, il faut quand même les déposer. Je vais peindre derrière les radiateurs, tout ça. Et puis ouais. Ça se voit, c'est tout sale. Alors donc, il faut les enlever.
24: Mais oui, parce que vous avez votre rondelle qui est humide, en fait. C'est pour ça qu'on ne peut pas.
26: Vous avez quoi?
24: La rondelle.
26: Oui.
24: Votre rondelle, elle est humide.
26: Oui.
24: Donc, moi, je peux juste passer un doigt, vous voyez?
26: Oui.
24: Mais pas plus, parce que si votre rondelle était sèche, à la limite... Bon, je pourrais juste mettre un doigt et puis comme ça, je pourrais travailler sans avoir à le déposer, à vous déposer.
26: Oui.
24: Mais là, il faut que je puisse déshumidifier votre rondelle.
26: Oui.
24: Donc, il va falloir que je passe deux doigts dans votre rondelle et toute la nuit, que ça travaille, quoi.
26: Mais j'ai déjà fait une fois, j'ai fait des papiers peints et tout, ils ont tout déposé les radiateurs et puis après, ils les ont remis.
24: Oui, mais est-ce que vous pouvez mettre un doigt dans votre rondelle?
26: Moi, je comprends pas cette technique, ça. Vous comprenez ce que je voulais dire?
24: Ouais.
26: Il faudrait que vous veniez me voir et puis voir un peu le travail qu'il y a à faire.
24: Si, je peux venir vous voir. Est-ce que vous aurez le temps? Je vous mets un doigt dans la rondelle et vous me dites si ça va.
26: Bon.
24: Il faut que je puisse introduire deux doigts dans la rondelle.
26: Oui.
24: Tourner comme ça, vous voyez, bien tourner pour oui. bien la patiner, bien patiner l'intérieur, bien l'élargir, quoi. Et puis sortir les doigts, revenir, vous voyez, il faut bien travailler la rondelle.
26: Ben d'accord.
24: Ça se fait pas comme ça.
26: D'accord. Mais dans quelle rondelle vous parlez, moi?
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16: Bonjour.
11: Bonjour monsieur, c'est bien le magasin de téléphonisme?
16: C'est ça.
11: Monsieur Martin à l'appareil?
16: Oui.
11: J'ai acheté un téléphone, mais finalement, mon beau-frère peut m'avoir le même moins cher.
16: Oui.
11: Donc, je vais vous rapporter le neuf.
16: D'accord.
11: Et vous me le rachetez.
16: Vous avez une facture, quelque chose?
11: Ben non, parce que je ne l'ai pas acheté chez vous. C'est un téléphone neuf que j'ai acheté d'occasion sur Internet.
16: Mais vous avez acheté quoi chez nous?
11: Ah, rien du tout. Donc, puisque vous proposez, je veux bien que vous me fassiez une facture, ouais.
16: Ah non, je vous propose pas de faire une facture. Attendez, je vais mettre le haut-parleur, voir avec ma collègue. Allez-y.
17: Allô?
11: Oh là, qu'est-ce qui se passe? Il y a un problème.
17: Non, on vous écoute, hein.
11: Oh là là, allô?
17: Oui.
11: Oh bah, c'est le pompon. Il y a quelqu'un d'autre sur la ligne.
17: Oui, vous voulez quoi?
16: Oui, on est tous deux.
17: Oui, mais expliquez.
11: Pardon, mais j'ai l'impression qu'on a une sorte de double appel.
16: Oui, on est deux personnes.
11: Ah bah non, là, on est trois. Je vous dis, il y a une deuxième ligne en même temps.
16: Non, on est ensemble. J'ai mis le haut-parleur.
11: Bah non, si vous aviez mis le haut-parleur, je l'entendrais.
16: Je suis avec ma collègue, on vous écoute.
17: Je vous écoute, oui.
11: Oh là, ça recommence.
17: Oui, ben, je suis sa collègue.
11: Ah bah là, vous allez pas me dire qu'il n'y a pas une autre voix. Je sais pas si vous entendez.
16: Mais oui, on est toutes les deux. On est en haut-parleur.
11: Bah oui, il y a le haut-parleur, mais je vous assure qu'on est trois sur la ligne.
16: On est deux, vous et nous.
11: Eh ben voilà, vous et nous, ça fait deux, plus...
17: Nous en êtes trois, oui.
11: Pardon, je m'adresse à la personne qui s'est incrustée. Pouvez-vous raccrocher, s'il vous plaît?
16: Oui, allô? Vous m'entendez là?
11: Ah ben voilà, je vous entends bien, je pense que l'autre a raccroché.
16: Mais je crois qu'il y a un problème parce que...
11: Oui, il y a un problème, c'est que chaque fois que vous mettez le haut-parleur, il y a quelqu'un qui s'incruste dans notre discussion.
16: Je n'ai pas de personne qui s'est incrustée dans l'appel.
11: Ah bah écoutez, moi je l'ai très bien entendu.
16: Là, regardez.
11: Bah je ne vois rien.
16: On est tous les deux au téléphone.
11: Je confirme.
16: Vous m'entendez, je vous entends.
11: Roger, 5 sur 5.
16: Je mets le haut-parleur pour que ma collègue qui est à côté de moi puisse vous écouter.
11: Allons-y.
16: Donc on est toutes les deux dans la même pièce.
11: Alors non, parce que là je suis chez moi.
16: Oui.
11: Donc pourquoi vous dites que nous sommes dans la même pièce?
16: Mais non, mais...
11: Ah oui, là il y a vraiment un problème. Je pense qu'il y a un imposteur.
16: Écoutez, je mets le haut-parleur.
11: Ok, allô?
16: Oui.
11: Oui, bah là c'est toujours la même personne.
16: C'est normal, je n'ai pas fait la manipulation.
11: D'accord.
16: Je vais mettre le haut-parleur et vous allez pouvoir communiquer avec ma collègue et moi-même.
11: Oui, bah je sais ce que c'est qu'un haut-parleur quand même.
16: Voilà. Allez-y.
17: Oui, bonjour.
11: Ah, là, c'est le haut-parleur.
17: Oui, je vous écoute. Hein. Qu'est-ce que vous voulez?
11: Oula, pardon, vous êtes qui, vous?
17: Je suis la collègue de la personne que vous avez eue en premier.
11: C'est bizarre parce que vous avez exactement la voix de la personne qui s'est incrustée juste avant.
17: Non, pas du tout.
11: Oh, mais si, je vous reconnais.
17: Non, allô,
11: Ah, bah, ça recommence. Allô?
16: Oui.
11: Oui, rebonjour. Méfiez-vous, je pense que l'autre monsieur est un impostateur.
16: Non, j'ai ma collègue avec moi. Il n'y a pas de monsieur.
11: Ah, bah non, il n'y a pas de monsieur. Vous, plus votre collègue, plus moi, ça fait déjà trois monsieur.
16: Là, vraiment, c'est n'importe quoi.
11: Plus celui qui s'incruste.
16: Oh, con.
11: Ça fait donc quatre monsieur.
19: Allô?
11: Ah, et maintenant une dame. Bonjour.
19: Pardon?
11: Non, rien, je disais bonjour madame.
19: Bonjour monsieur.
11: Oui, je vous ai dit bonjour madame.
19: Et du con, bonjour monsieur, on dit.
11: Ah, c'est monsieur du con, bonjour, monsieur trop con à l'appareil.
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22: Allô?
24: Oui, bonjour monsieur.
22: Bonjour.
24: Vous êtes bien titulaire de l'abonnement?
22: Oui.
24: Oui, bonjour monsieur, c'est le service de l'horoscope téléphonique à l'appareil.
22: Oui.
24: Vous savez que Paris vient d'être doté d'un ordinateur, d'un central, qui est relié donc à tous les Parisiens.
22: Oui.
24: Et que nous distribuons depuis avant-hier l'horoscope de manière gratuite, bien entendu.
22: Oui.
24: À tous les Parisiens, à 1000 Parisiens pardon, par jour, qui sont tirés au sort. Et votre numéro de téléphone a été tiré au sort, monsieur.
22: Ah bah c'est gentil.
24: Alors, je vais vous demander votre signe.
22: Alors, Gémeaux.
24: Gémeaux, vous connaissez votre ascendant?
22: Non, pas du tout.
24: Quand vous dormez sur le dos?
22: Sur le côté.
24: Donc, sur le côté, on met que la Lune était à 90 degrés.
22: Oui.
24: Ce qui fait 90 degrés. Vous êtes né à quelle heure?
22: Alors là, je crois que je suis né le midi.
24: Entre 12h et 13h ou voilà. 12h15?
22: 12h et 13h.
24: Donc, l'ordinateur me dit que vous êtes ascendant scorpion, monsieur.
22: Oui.
24: Voilà.
22: Ah, attendez, on me l'avait déjà fait, je me suis peut-être trompé, on m'a dit que j'étais ascendant balance.
24: Ah non, monsieur, non. La personne qui vous l'avait fait s'est trompée, en effet. Vous n'étiez pas du tout balance, vous êtes scorpion.
22: D'accord.
24: Alors, je vous lis, donc j'introduis les données dans l'ordinateur, j'ai moi ascendant scorpion.
22: Oui.
24: Voilà. Il y en a pour 10 secondes.
22: D'accord.
24: Ça va très très vite, hein. Alors,
0: Ça y est, les données sortent, donc je vais vous les lire.
22: D'accord.
0: Travail, monsieur.
22: Oui.
0: Vous êtes assez limité de toute façon. Oui. Alors, arrêtez de vous mêler de ce qui ne vous regarde pas et de toucher ce qui ne vous concerne pas.
22: Oui.
0: Contact, cessez de raconter n'importe quoi sur vos voisins. Vous avez mis des gens dans l'embarras dernièrement. Il serait regrettable que vous ne preniez pas conscience des réalités d'aujourd'hui et des dégâts que vous occasionnez autour de vous.
22: Ah.
0: Courage. Arrêtez de tourner le dos à vos responsabilités et de fuir comme un lâche.
22: Ah bah dis donc.
0: Morale. Cessez de vous plaindre inutilement. Il n'est pas tellement certain que tout se passe comme vous le souhaitiez, car les planètes sont contrariantes.
22: Oui.
0: En raison de la position d'Urne de Saturne, personne ne vous aime. Est-ce que c'est exact ?
22: Il y a peut-être quelque chose de vrai.
0: D'accord. Chance. Pas de chance. Amour. Que se passe-t-il ? On vous oublie ? Il faut dire que vous n'êtes pas très désirable en ce moment et que vous ne faites aucun effort pour l'être.
22: Ouais.
0: C'est exact ?
22: C'est exact, oui.
0: Santé. Problème de digestion. Grippe en perspective.
22: Ah.
0: Vous allez souffrir du dos. Évitez les excès à Noël et attention dans les escaliers.
22: Ah bah c'est déjà fait alors.
0: C'est-à-dire ?
22: Bah c'est-à-dire que je viens de me faire opérer du genou. Jusqu'à présent, tout ce que vous dites, c'est à peu près vrai. Hein.
0: D'accord. Votre chiffre, monsieur ?
22: Moi, c'est le chiffre préféré.
0: Non, je vous donne votre chiffre.
22: Ah,
0: hein.
22: D'accord.
0: Le zéro.
22: Ah.
0: Votre couleur, le noir. Et votre pierre, le marbre.
22: Bah c'est pas encourageant tout ça.
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3: Bonjour.
11: Bonjour monsieur, c'est bien la boulangerie ?
3: Oui.
11: Monsieur Martin à l'appareil ?
3: Oui.
11: Je suis passé il y a quelques temps acheter des baguettes chez vous, mais je vais vous les rapporter.
3: Mais pourquoi faire ? Vous voulez me les ramener ?
11: Bah vous m'avez pas donné les bonnes, vous m'avez filé les nouveaux modèles anti-gaspi, celles qui sont plus courtes.
3: Alors nous on n'est pas passé à ça encore ?
11: Ah si, à la télé, ils ont expliqué les tailles des baguettes.
3: Ah non, la télé ne fait pas la législation.
11: N'empêche que j'ai mesuré vos baguettes, elles sont trop courtes de 5 cm.
3: Je suis en train de vous dire, la législation du pain, c'est une question de poids.
11: Ah bah justement. Je viens de les peser, vos baguettes. Elles font 150 grammes.
3: Comment ?
11: Et normalement, c'est au moins 200. Donc, je viens. Vous me rajoutez juste des morceaux de baguette, à la limite.
3: Oui, voilà. Vous me ramenez votre baguette. On mettra un morceau de pain au bout. Et on l'enfournera. Et on vous rendra votre baguette.
11: Ben voilà, parfait.
3: C'est parfait. Les baguettes étaient trop courtes.
11: Ah, allô ?
3: Allô ?
11: Bonjour, monsieur.
3: Mais je comprends pas, parce que vous venez de la peser aujourd'hui.
11: Ah oui, là, je suis devant la balance avec mes baguettes.
3: Parce que vous êtes passé aujourd'hui ?
11: Ah non, pas du tout. J'étais passé chez vous il y a quoi, 4-5 mois.
3: Mais non, mais c'est quoi cette connerie ?
11: Non, pardon, je vous dis n'importe quoi, c'était il y a 6 mois pile.
3: Mais c'est de la biscotte que vous avez.
11: Ah non, c'est de la baguette ? Écoutez, je sais pas si vous entendez.
3: Bah oui, bah c'est une biscotte que vous avez.
11: Ah non, là ce que vous entendez, c'est un bruit de baguette.
3: Bah évidemment, elle a séché.
11: Ah, donc il y a bien eu un problème.
3: Bah oui, bah elle perd toute humidité.
11: Et si pour éviter toute perte d'humidité, vos baguettes, vous les cuisez mouillées ?
3: Cuisez mouillées, mais vous avez... est-ce que vous êtes boulanger à la base ?
11: Alors, vous allez pas me croire, mais pas du tout.
3: Pas du tout, ça se voit.
11: Bon, enfin, sans me vanter, je maîtrise quand même un peu le sujet.
3: Non, pas du tout.
11: Quoi, pas du tout ?
3: Bah, pas du tout.
11: Bah si, vos baguettes, si vous les cuisez à l'eau bouillante.
3: Alors là, vous avez tout faux.
11: Au contraire, grâce à l'eau, vous rajoutez de l'humidité.
3: Mais il faut... Oh là là.
11: Enfin bon, occupons-nous déjà de mes baguettes.
3: Non, mais ça fait 30 ans que je suis là. C'est bien la première qui me fait un coup pareil pour avoir une gratuité.
11: Non, c'est pas du tout pour vous récupérer une gratuité.
3: Ah si, si. C'est tout à fait ça. Vous voulez avoir une gratuité, ben vous l'aurez, votre baguette gratuite.
11: Oui, après, si vous insistez...
3: Mais, attention.
11: Oui.
3: Si vous la gardez pendant 6 mois, je veux pas en entendre parler de vous.
11: Et pourquoi vous voulez pas en entendre parler de moi ?
3: Ben parce qu'au bout de 6 mois, elle va être sec.
11: Ah ben non, me refilez pas encore une baguette qui va être sec.
3: Oh, mais il faut être bête à ce point-là.
11: Ben vous me dites, ça va refaire une baguette sec.
3: Mais évidemment.
11: Bah écoutez, je vais passer.
3: Ah non.
11: Ah si, parce qu'il faut aussi voir pour mes frais d'huissier.
3: Des frais d'huissier ?
11: Ouais, parce que j'ai engagé un huissier pour qu'il mesure et qu'il pèse vos baguettes.
3: Alors, le huissier, il est pas plus intelligent que vous, alors ?
11: Pardon, il m'a même filmé quand je suis rentré dans votre boulangerie.
3: Alors là, si vous avez fait venir votre huissier pour faire rentrer dans la boulangerie...
11: Bah c'est ça, oui, c'est pas gratuit. Lui, il demande 10 000 balles pour pouvoir filmer.
3: Ah mais ça, je vous donnerai pas 10 000 balles pour ça.
11: Ah non, mais on partage, on fait 7 000 chacun.
3: Mais non, mais c'est du n'importe quoi. Moi aussi, je vais faire venir mon huissier.
11: Il prend combien le vôtre pour un film de boulangerie ?
3: Eh ben plus que ça, comme ça vous serez
11: Ah bah dans ce cas, on garde le mien, merci.
3: Ben n'importe quoi, attendez.
4: C'est quoi, ben ?
3: Faut être con quand même.
4: Mais qu'est-ce que vous me chantez, mon pauvre monsieur ?
11: Alors, bonjour ma pauvre madame, je sais pas si vous avez suivi.
4: C'est que vous me dites que vous m'avez acheté les baguettes il y a 6 mois.
11: Ah bah si, vous avez suivi.
4: Oui, ben ne vous attendez pas à un remboursement ou quoi que ce soit.
11: Non, c'est ce que je disais, il faudrait juste voir pour mes frais de huissier.
4: Oui, bah alors ça, vous pouvez toujours aller vous faire tâter.
11: Oh bah non, ça je peux pas.
4: Vous pouvez toujours aller vous faire tâter là-dessus.
11: Bah non, pour me tâter, il y en a au moins encore pour 10 000 balles.
4: Je pose juste une question.
11: Mais je vous en prie.
4: Vous êtes pas en train de me prendre pour un con.
11: Ça dépend. Vous voulez juste une réponse ?
4: Non.
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2: Allô ?
0: Oui, bonjour madame, les laboratoires Coco Bayeux à l'appareil, laboratoire d'hygiène dentaire. Mmh. Vous êtes au courant, non ?
2: Non, pas du tout, pourquoi ?
0: Ben écoutez madame, on ne veut pas vous faire de peine, mais on est au PTT actuellement, là on fait des expériences avec le téléphone. Et il se trouve que, d'après vos dernières conversations téléphoniques, vous auriez plutôt mauvaise haleine, est-ce que...
2: Ah bon, non mais vous fichez de moi, non, arrêtez vos bêtises, hein, je vous en prie.
0: Écoutez madame, je suis avec l'ingénieur.
2: Oui, communications téléphoniques, excusez-moi, mais enfin je suis pas idiote.
0: Non madame, je crois que vous êtes en train de vous égarer, je vous explique. Nous avons mis au point un brevet, qui nous permet de détecter, donc conjointement avec le ministère de la Santé, vous savez que les dents, les problèmes dentaires sont très mal remboursés en France.
2: Ah ça je le sais, parce que...
0: Oui, vous avez. Bah oui, justement.
2: Non,
0: vous...
2: j'ai pas de problème, hein. Bah... Pas du tout, ne vous inquiétez pas.
0: Bah si, si vous le savez, c'est que.
2: Bah je sais, parce que de toute façon, en ce moment, je vais chez le dentiste, mais je... c'est pas parce que j'ai mauvaise haleine, je me fais mettre des dents, c'est tout à fait différent.
0: Bah oui, madame, mais. C'est justement peut-être parce que vous êtes en train de vous faire mettre des dents que vous avez mauvaise haleine.
2: Ah non, pas du tout. Justement, ces dents-là, elles sont enlevées depuis 15 ans, alors je risque pas d'avoir mauvaise haleine avec, hein.
0: Bah, je sais, madame, plus c'est vieux et plus.
2: Je suis suivie régulièrement, si vous voulez savoir. Alors, mauvaise haleine au téléphone, excusez-moi, hein, mais n'importe quoi.
0: Moi, je ne veux pas vous décevoir ni vous heurter, mais là, bon, j'ai un masque sur le nez, et heureusement.
2: Oh, écoutez, non, mais dis donc, non, mais vous avez un masque sur le visage pour ne pas sentir mon haleine, non, mais pour qui vous me prenez ? Non, mais je ne suis pas idiote, hein.
0: Bon. Madame.
2: Bah, y a pas de
0: écoutez,
2: madame.
0: Bon, madame, je vais continuer cette conversation en enlevant le masque comme ça. Bon.
2: Non, mais vous êtes tombée sur la tête ou quoi ?
0: J'enlève le masque, madame.
2: Ouais, mais enlevez le masque et puis mettez-le où vous voulez, j'en ai rien à faire.
0: Je le pose sur la table.
2: Mais c'est ça, mais c'est ça.
0: Bon, écoutez-moi.
2: Oui, ouais, bah, moi je vais vous raccrocher au nez, ça va être vite fait. Bah,
0: écoutez, je préférerais justement. Oh, je remets le masque, excusez-moi, madame. Vous pouvez me raccrocher au nez, s'il vous plaît.
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5: Allô ?
11: Bonjour monsieur, pardon, c'est bien la boucherie ?
5: Oui.
11: Monsieur Martin à l'appareil, il est poissonneur de Martinville.
5: Oui.
11: Je vous appelle rapport au limitage de la consommation de viande et de charcuterie. Vous savez, c'est le gouvernement qui l'a déclaré.
5: Oh, ça c'est tout des conneries. Hein. De toute façon, on en vend comme d'habitude. Alors.
11: Ah bah des conneries qu'ils l'ont quand même dit à la télé.
5: Bah oui, mais tout qu'est-ce qu'on dit à la télé, hein. C'est pas évangile. Hein.
11: Cela dit, vous êtes tranquille puisque je vous apporte du poisson.
5: Bah nous c'est dans une boucherie, hein.
11: Je sais. L'idée c'est que vous allez mélanger du poisson dans vos viandes, comme ça fait baisser le pourcentage viandiste dans vos produits.
5: La viande avec du poisson, ça ne s'arrange pas du tout, hein. C'est pas les mêmes odeurs, hein. Je regrette, hein.
11: Eh ben, ce que vous faites, c'est que vous désodorifiez d'abord le poisson avant de le mélanger dans vos viandes.
5: C'est pas moi qui s'occupe de ça. On a déjà assez de boulot qu'on s'en sort pas.
11: Si c'est pas vous qui s'occupe de ça, vous compliquez pas. Vous tartinez juste du poisson sur la viande et puis vous les vendez comme ça.
5: C'est pas marchand de poisson. Premièrement, il faut une formation pour faire du poisson.
11: Ah oui, c'est vrai. Sans la formation poissonniste, évidemment, vous pourrez pas les vendre.
5: Ah ben, je m'en fiche. Comme ça, je me reposerai.
11: Bah non.
5: Bah si.
11: Bah non, parce que coup de chance, mon beau-frère étant lui-même poissonniste, il peut vous formater.
5: Non, ça ne m'intéresse absolument pas.
11: Ah oui ? Mais alors comment vous faites pour vendre vos charcuteries aux poissons dans ce cas ?
5: Ça ne vous regarde pas, qu'est-ce qu'on fait ?
11: Ah mais attendez, on va faire plus simple. Je vais vous livrer du surimix.
6: C'est quoi ça ?
7: Oui, allô ?
11: Bonjour madame, en fait, vous compliquez pas avec la formation poissonniste, je vais vous mettre du surimix.
6: Surimix, c'est quoi ça ?
11: Le surimix, ce sont des restes de surimi qui sont hachés très fins comme une purée.
7: Surimi haché ? C'est la poissonnerie, ça, du surimi. Ici, c'est pas une poissonnerie, c'est une boucherie.
11: Je sais, mais comme l'État a dit qu'il faut manger moins de viande, ça vous permet de contourner.
7: On s'en fout de ce que l'État dit, nous, c'est que de la viande.
11: Oula, faites gaffe, parce que si l'État vous entend, l'État va pas être content.
7: Mais nous, on s'en fout de l'État de ce qu'ils disent. C'est que de la faute des p***s de véganes de merde, ça.
11: Exactement, oui, d'ailleurs, je fais partie de l'association des...
7: Rien de foutre. Vous faites pas chier avec votre merde.
11: Vous savez quoi ? Je vous mets quand même une palette de surimix pour tester.
5: Non, c'est bon, ouais, faites pas chier, merde.
11: Ah, c'est le patron derrière ?
7: Oui, là.
11: Oh, bah passez-le moi.
7: Je vous le passe.
8: Oui, allô ?
11: Eh, bonjour, madame.
8: Vous êtes qui, d'ailleurs ? Je vous connais pas, moi. Qu'est-ce que c'est quoi, vos machins, là ?
11: Le surimix. Ce sont des restes de surimi qu'on recycle en les passant au hachoir.
8: Hein ? Mais je n'ai pas commandé de surimix.
11: Vous inquiétez pas, je vous la fais, moi, la commande de surimix.
8: Non, mais vous avez que ça qu'à foutre ?
11: Ah oui ? Ah bah, vous avez de la chance. Il se trouve que, justement, aujourd'hui, j'ai que ça qu'à foutre.
8: Bon, je t'en vais écouter vos conneries tout le temps, là.
11: Juste, vous avez la formation poissonniste ou pas ?
8: Allez, vous emmerdez, allez, dégage.
11: Ouais, mais... Attendez, vous m'avez pas répondu pour la formation.
8: Non !
11: Ah, ça faisait longtemps, mais est-ce que ce serait pas un nom qui veut dire oui, ça ?
8: Non ! J'ai dit non !
11: Bon, je mets peut-être.
8: Bonne nuit !
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1: Oui, allô?
9: Allô, Henriette?
1: Ah non.
9: Oh bonjour, excusez-moi, je me suis trompé de numéro.
1: Vous demandez quoi, madame?
9: Ben, je voulais parler à ma cousine parce qu'on fait les mots croisés par téléphone toutes les deux.
1: Ah, d'accord. Vous êtes à Lauribois, madame?
9: C'est l'hôtel?
1: Oui?
9: Ben oui, je me suis trompé de numéro.
1: Oh, c'est pas grave, vous avez dû vous tromper dans un chiffre, il faut recommencer.
9: Ah, oh, ben oui, mais je vais encore me tromper.
1: Oh, mais c'est pas grave, si ça ressonne ici, on vous dira,
9: c'est
1: madame.
9: C'est ma dernière ligne, vous savez, des mots croisés?
1: Oui.
9: Alors, il me demande, en trois lettres.
1: Ah.
9: Ça commence par un C.
1: Oui?
9: Ensuite, il y a un O, et on me dit que c'est le mâle de la poule. C'est

0: La motte.
1: Voilà. Allez, bonsoir, madame.
0: Bah, je vous dis pas au revoir.
1: Voilà, moi non plus. Au revoir, madame.
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4: Allô.
5: Bonjour madame, c'est bien l'exploitation agricole?
4: Oui, allô.
5: Monsieur Martin à l'appareil, auto-école Martin.
4: Ah, c'est pas auto-école, non?
5: Comment ça? Attendez, pourquoi vous seriez une auto-école aussi?
4: Non, mais...
5: Ah, non, je crois pas, non?
4: Non.
5: Et puis pardon, mais de quel droit ce serait vous l'auto-école et pas moi?
4: Non, je suis pas auto-école.
5: Ah, ou alors vous êtes à votre compte?
4: Oui, je suis à mon compte, moi.
5: C'est ça, en fait, vous êtes auto-école indépendantiste.
4: Non, rien de tout ça, moi je suis agriculteur.
5: Ah, bah c'est ce que je disais.
4: Oui, vous m'appelez pour quoi, là?
5: Pour votre test de conduite, rapport au permis.
4: Oh là là. Et c'est quoi cette histoire-là?
5: Bah, la réforme du permis. Vous dites pas que vous avez pas suivi?
4: Non.
5: Eh ben, maintenant, il faut passer un test tous les 15 ans pour vérifier que vous conduisez bien.
4: D'accord.
5: Donc, on vient chez vous, on fait un tour ensemble avec votre voiture, on revient et c'est terminé.
4: D'accord, ok.
5: Mais juste pour vérifier, vous avez bien le double pédalage sur votre voiture?
4: Ah bah non. Je vois pas ce que je fais avec double pédale.
5: Ah, pas de double pédale, alors attendez.
4: À moins que ma femme elle ait peur et puis elle ait commandé une voiture avec double pédale.
5: Mais... Ah bah, vous pouvez rassurer madame, justement, vous avez du bol, il me reste un double pédalage en stock. Donc on va l'installer sur votre voiture.
4: Ouais, comment vous installez ça sur une voiture hein?
5: Alors ça, moi j'en sais rien, mais rassurez-vous, c'est mon beau-frère, il fait du tuning et il va vous installer le système de double pédaling.
4: Ouais, mais une fois que c'est installé, ça servira juste pour votre test.
5: Bah oui, mais comme vous repassez un test tous les 15 ans, c'est plus pratique de laisser le truc monter.
4: On ferait ça avec une voiture d'auto-école, il viendrait chez nous, on ferait un tour et puis c'est terminé que d'installer des...
5: Alors, pour vous dire franchement, c'est juste que le double pédalage, ça me bousille l'embrayage, moi, sur mes voitures.
4: Oui, c'est sûr, non, mais je vous comprends, ouais.
5: Eh oui, donc je préfère qu'on utilise celle des autres, sinon ça bousille les miennes.
4: Ah oui, ben...
5: Donc, je vais venir maintenant pour récupérer votre voiture.
4: Oh.
5: Je vous l'embarque, je la file à mon beau-frère et il vous bricole le double pédalage.
4: Ouais, alors, faut jouer avec ma femme si elle a besoin ou pas de la voiture. Hein.
5: Bah, dites-lui que si elle peut attendre un peu.
4: Ah oui.
5: Je pense que d'ici 15 jours, la partie mécanique déjà sera terminée.
4: Oui.
1: Attends, pardon. Allô?
5: Oui, bonjour monsieur.
1: Non, mais attendez, vous pouvez vous parler de quoi, pour qui, à qui, là?
5: Je parle de l'installation du double pédalage par mon beau-frère sur votre voiture.
1: Mais pourquoi j'aurais un double pédalage sur ma voiture?
5: Bah, rapport à la réforme du permis de conduire, j'imagine que vous avez suivi, vous.
1: Mais vous parlez pour qui, là? Pour mon mari?
5: Oui, pour toutes les personnes qui conduisent et qui ne conduisent pas. J'imagine que vous avez suivi, donc vous êtes au courant?
1: Oui.
5: D'ailleurs, si vous aussi vous conduisez, on peut aussi vous installer un double volant.
1: Non, franchement, là, vous me prenez de court.
5: Bah, c'est pratique, parce que comme ça, vous pouvez conduire à deux en même temps.
1: Non, mais vous êtes qui et pourquoi vous faites ça? Vous êtes habilité par qui?
5: Ah, moi, je suis auto-école, donc je suis auto-habilité par moi-même.
1: Bah écoutez,
5: vous savez quoi, on se complique pas, je vous mets le pack complet double conduite.
1: Hop. Bon bah oui, allez, je vais voir avec mon assureur. Vous êtes qui? Représentez-vous?
5: Auto-école Martin, monsieur Martin.
1: Monsieur Martin de où?
5: De Martinville.
1: C'est dans quel département ça, c'est où?
5: Comment ça, département? Ah bah non, Martinville, capitale de la principauté du Martinland.
1: Pardon, vous êtes de où?
5: Du Martinland, on s'est installé là-bas pour pas payer les taxes américaines.
1: Qu'est-ce que c'est que cette connerie?
5: D'ailleurs, je vous ai pas dit, on fait une promotion sur le pack triple conduite en même temps, si jamais il y a une troisième personne.
1: Non, on est rien du tout. J'ai pas pris de ticket pour aller à un salon du rire.
5: Ah, dommage. Est-ce que vous voulez, dans ce cas, un ticket pour le salon de la chanson?
1: Ouais, c'est ça. Et au revoir.
5: Ou carrément, un ticket pour le salon Rire et Chanson.
1: Rire et Chanson?
5: Voilà. Et je rajoute bienvenue dans l'appel trop con.
1: C'est vrai que souvent, en voiture, j'écoute Rire et Chanson quand on s'en va faire un grand trajet et tout, parce que j'aime bien.
5: Ah, bah la classe. Maintenant, vous pouvez vous écouter vous-même.
1: Oh, bah oui, tiens.
5: Eh bah, bonne route et au revoir, monsieur.
1: Eh bien, donc, moi, au revoir, madame.
5: Merci.
1: Allez, à bientôt sur les ondes.
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6: Entreprise Club, bonjour.
7: Oui, bonjour monsieur, je voudrais parler au directeur de l'entreprise.
6: Ah, il n'est pas là.
7: Ah, bon écoutez, c'est monsieur Delaplace, l'appareil. Vous pouvez laisser un message?
6: Oui. Alors monsieur Delaplace?
7: Oui, c'est la banque du sperme à Clermont-Ferrand, hein?
6: Oui.
7: Alors, son compte en banque à la banque du sperme est à découvert, il est dans le rouge.
6: Mmh.
7: Je lui ai signalé, il n'y a pas de réponse.
6: Mmh.
7: Hein, je vais passer madame Germaine Ledoux qui est responsable du compte de votre patron.
6: Oui.
8: Merci monsieur le directeur. Allô?
6: Allô?
8: Bonjour monsieur.
6: Oui, bonjour.
8: Voilà, alors, vous signalez à monsieur...
6: Oui.
8: Hein, que je lui ai déjà envoyé deux lettres, qui n'a pas répondu. Alors, sur son compte en banque du sperme, hein? Donc, sperme en paillette, il a découvert de 2 centilitres.
6: Oui.
8: Et sperme en bulle de 1 centilitre et demi. Il faudrait qu'il passe cet après-midi.
6: Ah, il n'est pas là de la journée, je vous le dis tout de suite.
8: Ah oui, mais ça ne va pas.
6: Hein. Eh bien oui, mais il est à Lyon, je ne peux pas le faire revenir de Lyon, moi.
8: Ah oui, mais moi je vais fermer son compte. Hein. Moi je ne peux pas laisser un compte débiteur à la banque du...

0: sperme, monsieur.
1: Eh ben, peut-être bien, mais il n'est pas là.
0: Bon, écoutez, est-ce que vous pouvez vous-même recouvrir son découvert?
1: Ben oui, mais je vois pas comment je pourrais faire. Hein.
0: Ben c'est très simple, je vais venir vous voir.
1: Mais moi je suis pas là, je m'en vais chez Michelin, j'ai rendez-vous. Hein.
0: Bon, vous avez chez Michelin les pneus là?
1: Eh oui.
0: Bon, ben je vais vous rejoindre là-bas.
1: Ah, mais je vais pas chez... Vous allez pas venir chez Michelin avec moi quand même, oh.
0: Pourquoi?
1: Ben dites donc.
0: Mais monsieur, c'est la banque du sperme, le compte en banque de votre patron est dans le rouge.
1: Mais vous faites marrer, vous, mais s'il est dans le rouge, moi j'y peux rien.
0: Mais si vous éprouvez quelque chose, monsieur...
1: Qu'est-ce que j'y peux?
0: Je viens vous voir avec une éprouvette.
1: Oui.
0: Et vous donnez donc du sperme en paillettes.
1: Moi je veux pas, je peux pas faire pour lui, hein.
0: Pourquoi?
1: Parce que moi je suis moi, lui c'est lui. Hein? Ce que je peux vous promettre, c'est de lui faire la commission. Un point, c'est tout.
0: Bon, alors
1: point final, on n'en parle plus.
0: Alors, donc vous lui faites la commission. Vous lui dites que pour le club de couture...
1: Oui.
0: Il y a 5 dames qui attendent 2 centilitres de sperme en paillettes...
1: Oui.
0: Et 1 centilitre... Donc, de sperme en bulle. Est-ce qu'il peut éventuellement le faire cette nuit?
1: Mais je le verrai pas aujourd'hui, moi.
0: Bon, alors, monsieur, il faut bien qu'on s'arrange, vous pouvez bien le faire pour lui.
1: Non.
0: Mais pourquoi?
1: Mais parce que moi, j'ai dit non, c'est tout. Je voulais pas m'embêter avec ça, quand même.
0: Monsieur le directeur, on va être obligé de fermer le compte de monsieur... Parce que son employé refuse.
1: Ah ben, c'est sûr que je refuse, c'est pas parce que c'est mon patron, hein.
2: Donnez-moi ça. Allô?
1: Allô, oui.
2: Oui, monsieur, de la place à Paris.
1: Oui, non, mais moi, je marche pas dans ces combines, hein. Je veux bien faire les commissions, mon patron, tout ce qu'on veut, mais je veux pas prendre sa place. Ça, faut pas y compter, hein.
2: Monsieur, écoutez.
1: Non, je n'écoute rien du tout.
2: Je vous envoie une infirmière diplômée.
1: J'ai dit non.
2: Il y en a pour 5 minutes.
1: Mais comment il faut vous le dire?
2: Je vous en prie, écoutez, c'est la moindre des choses.
1: J'ai dit non.
2: Monsieur, écoutez-moi, s'il vous plaît, vous avez le club de couture.
1: Mais pour qu'est-ce que ça me regarde, le club de couture, moi?
2: Parce que ce sont 3 dames qui sont dans le besoin et...
1: Mais vous êtes terrible, vous. Pourquoi j'irai donner à sa place, moi? Mon patron n'est pas là, moi je peux pas le remplacer, c'est tout.
2: Mais si, vous pouvez.
1: Non, je ne peux pas.
2: Pourquoi?
1: Parce que je vous dis que je ne peux pas, c'est tout. Ah, mais alors?
2: Monsieur, je vous envoie les huissiers qui vont opérer immédiatement une saisie de 2 centilitres de sperme à paillettes.
1: À qui?
2: À vous.
1: Et tu as mon cul, oui.
2: Attendez, permettez une seconde. Vous envoyez 2 huissiers, hein. Vous envoyez Maître Jackie Gallois et donc sa femme. Vous les envoyez chez Michelin, ils vont faire une saisie de 2 centilitres.
1: Chez Michelin? Pourquoi chez Michelin?
2: Bah parce que vous y allez.
1: Ah non, je regrette. M'envoyer des personnes chez Michelin parce que je vous garantis que ça ira mal, hein.
2: Écoutez, monsieur, votre compte est en rouge.
1: Mais vous faites marrer, c'est pas le mien, le compte. Envoyez un huissier, faites ce que vous voulez, j'en ai rien à branler, moi.
2: Ah bah si, justement.
1: Mais bon sang, qu'est-ce que c'est ce bordel, là? Prenez-les n'importe qui, mais moi je vais pas.
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1: Oui.
4: Bonjour monsieur, c'est bien l'élevage de vaches?
1: Oui.
4: Monsieur Martin à l'appareil, association Martin pour l'environnementation, je vais vous déposer des croquettes anti-flatulence.
5: Anti-flatulence,
4: c'est pour limiter les gaz de type proutiste, comme on les appelle dans le milieu scientifique.
5: Ouh, c'est pas pour nous ça.
4: Ah non, c'est pour vos vaches. Ah. Bah oui, en flatulant moins, forcément, elles préservent la couche d'ozone.
6: Des croquettes? Quoi comme croquettes?
4: Bonjour madame, c'est ce que je disais, ce sont des croquettes anti-flatulence.
6: Des croquettes flocculences, c'est quoi ça?
4: Non, anti-flatulence, pour limiter les gaz de vos vaches.
6: Pour aller où?
4: Bah pour aller dans vos vaches.
6: Mais pourquoi faire?
4: Parce que comme vos vaches sont particulièrement proutistes,
6: ouais.
4: Je vous ai commandé des croquettes à base d'huile essentielle qui aident à la digestion.
6: Mais oui, mais j'ai rien commandé moi.
4: Vous inquiétez pas, ça je m'en suis occupé.
6: Oui, mais je m'en suis occupé, mais c'est pas vous qui allez me dire, il faut mettre des croquettes à mes vaches.
4: Alors nous, ce ne sont pas des croquettes à vaches, ce sont des croquettes à vaches.
6: Bah à mes vaches.
4: Je le dis, ça marche pour les deux, hein. Vous pouvez en donner aux vaches et aux vaches.
6: Bah, attends, vous allez commander chez moi. Ça commence à me gonfler, tout le monde vient commander.
4: Bah oui, mais vu que tout le monde peut commander chez vous, je me suis permis.
6: Mais commander et puis à quel prix?
4: Alors, bonne nouvelle, je vous ai mis au prix club premium.
6: Non, j'ai rien commandé de croquettes, moi.
4: Oui, mais enfin, si tout le monde peut commander chez vous, je vois pas pourquoi...
6: Non, mais tu veux commander pour moi?
4: Bah oui.
6: Bah oui, mais enfin, tu commandes pour moi, mais pour le moment, c'est encore moi qui paye.
4: Oui, comme ça répartit les tâches. Moi, je commande, vous payez.
6: Oui, mais moi, j'ai rien commandé, moi. Bon, on voit surtout pas de facture, rien du tout.
4: Ah oui, mais si on fait rien, pardon, mais vos vaches, elles vont continuer à flatuler la couche d'ozone.
6: Mais qu'est-ce que tu me racontes comme charabia, là?
4: En clair, elles vont émettre des gaz dits péteux.
6: Ils vont émettre, bah ils vont péter comme moi.
4: Oh, bah plus. Enfin, je vous connais pas, mais je pense...
6: Attends...
4: Cela dit, n'hésitez pas à prendre une ou deux croquettes le matin, je vais vous en mettre un peu plus pour vous.
6: Ah, mais...
4: Dites-vous que vous faites un bon geste pour l'environnementation.
6: L'environnementation? Mais tu sors d'où, toi?
4: Je sors quand même de l'association pour l'environnementation de Martinville.
6: Environnement, je suis agriculteur. Qu'est-ce que tu viens? Tu vas commander pour moi, maintenant? Non, mais ça va pas le faire, ça.
4: Bon, moi, je fais ça pour te simplifier, hein.
6: Attends, vas-y. Tu vas me simplifier quoi?
4: Alors, facile. Toutes les 30 minutes, tu fais manger une croquette à chaque vache. Et comme ça, elles seront beaucoup moins ballonnées.
6: Sont ballonnées? Tu y es pas, t'es ballonné?
4: Ah non, plus depuis que je prends des croquettes.
6: Eh non, mais tu y es pas ballonné.
4: Bah écoute, je vais venir, tu vas pouvoir constater toi-même.
6: Ah mais tu peux venir, je peux dire que tu vas être bien accueillir.
4: Oh, super gentil, merci.
6: Ah bah oui, non, mais viens pas tantôt parce que ça va pas aller pour toi.
4: Ah bah faudra savoir.
6: Non mais...
4: Sinon si c'est comme ça, moi j'annule les croquettes, hein.
6: Sinon, mais tu vas annuler quoi? J'ai signé aucun bon de commande.
4: Non mais je désigne le bon de commande, je gomme.
6: Ouais.
4: Et à la place, je vais vous inscrire pour un bouchonnage.
6: Un bouchonnage de quoi? Non mais c'est que tu sors, toi.
4: Bah, un bouchonnage des vaches. On leur met un bouchon anti-flatulage.
6: Non.
4: Si, parce que vos vaches, elles sont souvent dehors.
6: Mais qu'est-ce que ça peut le foutre?
4: Eh bah, ben parce que avant de sortir les vaches, vous leur bouchonnez les fesses.
6: Oh non mais arrête tes conneries.
4: Comme ça, tant qu'elle est dehors, la vache garde ses gaz.
6: Arrête tes conneries.
4: Et quand vous rentrez les vaches, hop, vous enlevez les bouchons.
6: Arrête tes conneries.
4: En revanche, je vous conseille de pas rester à proximité quand vous débouchonnez.
6: Oui bah je vais te bouchonner quelque chose tout à l'heure, tu vas voir.
4: Malheureusement, c'est pas la bonne taille. Cela dit, si vous êtes intéressé, je vous prendrai des échantillons, vous pourrez tester.
6: Viens pas te traîner dans ma cour, tu vas prendre une pancarte.
4: Je prends ça pour un oui.
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8: Allô?
9: Oui, bonjour ma sœur.
8: Bonjour monsieur.
9: C'est bien les petites sœurs des pauvres?
8: Oui.
9: Bonjour, c'est l'archevêché.
8: Oui.
9: Je vous passe sœur Germaine.
8: Oui.
9: Les petites sœurs des riches.
8: Oui.
10: Allô?
8: Allô?
10: Oh, bonjour ma sœur.
8: Bonjour ma sœur.
10: Sœur Germaine à l'appareil.
8: Sœur Germaine. Et moi, sœur Emmanuel.
10: Ah, Emmanuel. Mais Emmanuel,
8: Non, c'est sœur Emmanuel. Ah. C'est mon nom de religion.
10: Alors vous êtes aux petites sœurs des pauvres?
8: Oui.
10: Eh bien, moi, je suis aux petites sœurs des riches.
8: Ah bon?
10: À Neuilly.
8: À Neuilly.
10: Oui, c'est comme ça qu'on s'appelle maintenant, parce qu'il y a tellement d'argent.
8: Ah bon?
10: Oh oui. Vous roulez en quoi, vous?
8: Nous avons une 4L encore, nous.
10: Oh, eh ben ma pauvre.
8: Ah bon. Mais elle roule bien, vous savez.
10: Oui, nous on a 6 Porsche, 2 Bentley.
8: Ah bon?
10: On a 2 Range Rover.
8: Ah bon?
10: Oui. Et alors, votre bijoutier, c'est qui, vous?
8: Notre bijoutier? On n'achète pas de bijoux, nous.
10: Ah bon?
8: Pourquoi vous voulez qu'on achète des bijoux?
10: Ben, à quoi ça vous sert tout l'argent?
8: Eh ben, l'argent, ben, c'est pour servir les pauvres.
10: Ben oui, mais il en reste, non? Il vous en reste pas après?
8: Oh là là, on n'en a pas assez, au contraire.
10: Oh ben, nous, à Neuilly, alors là, on en a, hein?
8: Tant mieux.
10: Oui, tous les samedis, après-midi, on va place Vendôme,
8: oui,
10: avec les petites sœurs des riches, et puis on achète des bijoux.
8: Ah bon?
10: Oh oui, oh là là.
8: C'est pas notre cas. Et qu'est-ce que vous souhaitiez alors me dire?
10: Je voulais savoir si vous aviez les cours de la bourse parce que mon ordinateur est en panne.
8: Ah, écoutez, moi, vous savez, je suis pas les cours de la bourse. Je pense qu'on vous renseignera mieux là où vous êtes, là, si vous êtes à l'évêché.
10: Ben oui, c'est vrai. Mais monseigneur est justement, il est sur Internet, lui.
8: Ah bon?
10: Oui, il est en train d'acheter un 3-mâts, là. Alors, évidemment, moi, je cherche les cours de la bourse parce que je voulais savoir où j'en étais, quoi.
8: Oui, oui, oui.
10: Mais non. Pas sur mon PE, hein. Sur
8: moi, je peux pas vous renseigner.
10: Ah bon?
8: Non.
10: Alors, vous allez où en vacances cet été?
8: Ben, nous n'allons jamais en vacances, nous.
10: Pardon?
8: Nous allons faire une retraite spirituelle chaque année.
10: Vous faites ça où? À Saint-Tropez?
8: Non. Non, nous allons dans des maisons de petites sœurs.
10: Ah oui?
8: Là, oui.
10: On part à Marrakech ce week-end. Je suis embêtée parce qu'on devait aller justement en place Vendôme acheter des bijoux, mais ils nous ont programmé un week-end à Marrakech.
8: Ah bon?
10: À la Médina, oui.
8: Mm-hmm.
10: Oh oui, oh là là là là. Pff.
8: Eh bien, écoutez, bon courage. Hein.
10: Oh, ben, vous savez, il nous en faut, hein, vous
8: mais
10: savez.
8: Je prie pour vous. Et ben, priez pour nous aussi.
10: Oui, oui, il nous en faut du courage en ce moment.
8: On
10: en a besoin, vous savez. Vous êtes au courant de ce qui nous arrive?
8: Non, je ne suis pas au courant.
10: Ah bon? Eh ben, figurez-vous que la saison de la truffe est terminée.
8: Mm-hmm.
10: Quand on a appris ça hier soir, je peux vous dire, on a fini notre caviar dardard et on est allé regarder un film dans notre cellule, on était dégoûtés.
8: Mm-hmm.
10: Ah, c'est pas une vie d'être une petite sœur des riches, hein.
8: Non.
10: Bon, ben, ma sœur.
8: Voilà. Au revoir, ma sœur.
10: Au revoir, merci. Ma sœur. Et puis, on se reverra là-haut.
8: Oui, sûrement.
10: Oh oui, j'ai fait construire, j'ai acheté du terrain.
8: Merci.
10: Au revoir, ma sœur.
8: Au revoir, ma sœur.
10: Au revoir.
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12: Allô?
4: Bonjour, monsieur, c'est bien le camping?
12: Non, c'est madame et c'est pas un camping, c'est un gîte de groupe.
4: Et vous faites même pas un peu camping?
12: Pas du tout.
4: Monsieur Martin à l'appareil, établissement Martin Home.
12: Ouais.
4: Comme je pensais que vous étiez camping, je vous ai précommandé des mobilhomes.
12: Ah.
4: Donc je vais vous les déposer tout à l'heure.
12: Hein, quoi? Des mobilhomes à me déposer?
4: C'est ça, parce qu'on fait une promo 20 mobilhomes achetés, 20 mobilhomes livrés en ce moment.
12: Mais attendez, je veux pas que vous m'installiez un mobilhome.
4: Comment ça, un? Non, j'ai dit 20 mobilhomes.
12: Non, mais vous allez les déposer où? Je n'ai pas de terrain.
4: Vous avez pas une cour ou une terrasse?
12: Mais non, j'ai pas une cour pour poser 20 mobilhomes.
4: Après, vous pouvez aussi les empiler. Si vous faites 4 piles de 5...
12: Non mais écoutez, je les ai pas commandés.
4: Non mais je vous rassure, si vous les gardez pas, vous les payez pas. Vous avez juste à faire un retour marchandise et vous serez débarrassé.
12: Bah oui, c'est ça. Moi, je les garde, hein. Je vais pas m'occuper du retour. Hein.
4: Ah, vous les gardez. Très bon choix.
12: Mais...
4: Attendez, je préviens mon patron. Monsieur Martin.
12: Allô.
4: Le monsieur du gîte camping veut garder les 20 mobilhomes, finalement.
12: Hé, c'est moi qui vous parle, là. J'ai pas commandé 20 mobilhomes, je vais...
4: Pardon, j'essaye de parler à mon chef, donc si vous parlez en même temps, c'est pas pratique.
12: Donc,
4: on va lui faire des piles, parce qu'il a pas de cours.
12: Eh oh, écoutez-moi.
4: Bon, vous savez quoi, je vous le passe.
12: Non, je ne veux pas.
4: D'accord, ne quittez pas. Oui, allô?
12: Allô?
4: Bonjour, monsieur. Monsieur Martin, le chef, à l'appareil.
12: Non, je suis une dame, d'abord.
4: Admettons.
12: Et c'est quoi cette discussion débile? C'est quoi cette histoire où vous me livrez 20 mobilhomes? Je vais faire quoi de 20 mobilhomes?
4: 20 mobilhomes. Donc, vous me demandez l'offre 20 mobilhomes achetés, 20 mobilhomes livrés, c'est ça?
12: Mais non, c'est vous qui venez de le dire.
4: Pas faux.
12: C'est quoi ces trucs? C'est gratuit, c'est payant, c'est quoi ces machins?
4: C'est gratuit si vous les gardez pas, mais comme mon collègue me dit que vous voulez les garder.
12: Mais non, je veux pas les garder.
4: Ouais, je vous cache pas que ça m'arrangerait, parce que sinon, il faut que je refasse un papier pour annuler.
12: Bah oui, bah, j'ai pas commandé 20 mobilhomes, je vais pas réceptionner 20 mobilhomes.
4: Disons que niveau administratiste et comptabiliste, c'est plus pratique pour moi si vous les prenez.
12: Mais vous allez pas livrer quelque chose qu'on n'a pas commandé quand même. Qu'est-ce que vous voulez que j'en fasse?
4: Non mais dans ce cas, c'est ce que vous disiez monsieur Martin. Deuxième option, vous faites un retournage marchandise.
12: Mais je vais pas faire un retour de mobilhome que je n'ai jamais commandé. Je vais pas payer un retour alors que j'ai jamais commandé de mobilhome.
4: Ah non, pas besoin de payer. Vous pouvez nous les rapporter vous-même avec votre propre véhicule.
12: Non mais j'ai pas de véhicule pour transporter des mobilhomes. C'est quoi cette débilité là?
4: Bon, c'est de la cloison démontifiable. Donc si vous les mettez à plat, déjà vous gagnez beaucoup.
12: Mais dans ma Ford Fiesta, je vais mettre un mobilhome.
4: Ah oui, bon bah faudra peut-être faire quelques allers-retours.
12: Non mais c'est quoi cette histoire? Mais c'est du débile.
4: C'est vrai qu'on dirait carrément du débile.
12: Non mais c'est quoi cette débilité là? Oh, c'est n'importe quoi.
4: Vous savez quoi? Je vais vous mettre des caravanes à la place.
12: Ni de caravanes, ni de rien.
4: Bah les caravanes, c'est plus pratique. Vous pouvez les relier entre elles pour toutes les embarquer à la queue leu-leu.
12: Non mais c'est quoi cette discussion là? Il faut que je l'enregistre parce que dans un sketch, ça passe tout de suite. Hein.
4: Oh, ça c'est pas cool.
12: C'est quoi cette discussion débile?
4: Ah bah oui, tiens, on pourrait appeler ça la discussion débile de Monsieur Martin et on le passerait à la radio.
12: Oui, bien sûr.
4: Mais si, on balance ça sur Rire et Chanson, on balance sur les réseaux Martin Martin officiel.
12: Oui, non mais bon, alors point barre, stop.
4: Eh, hey, ça comme disent les jeunes, c'est un bon gars.
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13: La Poste de Brive, Madame Primo, j'écoute.
14: Oui, bonjour Madame, c'est la Poste de Brive.
13: Oui.
14: Oui, bonjour, je ne sais pas si vous m'entendez bien, parce que j'ai un téléphone portatif.
13: Non, c'est bon.
14: Je vous appelle, je suis étudiant à l'IUT de gestion.
13: Oui.
14: Et on est en examen, alors j'ai pris un téléphone portatif.
13: Mmh.
14: Voilà, on me pose une question sur le courrier et l'entreprise.
13: Oui.
14: Et la question, il me reste 5 minutes hein, pour rendre la copie. La question, c'est quel est le tarif à 5 francs près d'un paquet pesant 1 kilo, destination New York?
13: Là, là, attendez, je prends mon tarif tout de suite.
15: Posez les copies sur le bureau.
13: Oh mince.
15: Et vous sortez calmement. De la place, c'est quoi ce téléphone là?
14: Ben, je suis avec ma mère là. Allô?
13: Oui,
14: je me suis repéré.
13: Oui, j'ai entendu. Bon, mais écoutez, je peux pas vous le donner comme ça.
15: Téléphone? Allô?
13: Oui.
15: Bonjour madame.
13: Bonjour madame, monsieur.
15: Madame Delaplace.
13: Oui.
15: Vous êtes la maman de Jean-Baptiste.
13: Bien sûr.
15: Ah, c'est un bon élève, hein?
13: Ah ben j'espère, hein.
15: Mais vous savez quand même qu'il est en examen aujourd'hui.
13: Ben je voulais savoir comment ça se passait, je pensais que c'était terminé.
15: Ah non.
13: Ah, alors excusez-moi d'avoir dérangé, hein.
15: Vous avez appelé votre mère pourquoi, Jean-Baptiste?
14: Ben c'est-à-dire que c'est à propos de tonton Lulu, hein, qui peut pas venir, c'est ça?
13: Oui.
14: Samedi?
13: Oui.
15: Allô?
13: Oui.
15: Qu'est-ce qui est arrivé à votre oncle? C'est pas grave?
13: Non, c'est une petite intervention chirurgicale.
15: Ah, il a été opéré?
13: Oui.
15: De quoi?
13: Il a été opéré de la prostate.
15: Ah, ben je comprends mieux, Jean-Baptiste, vous auriez pu me l'expliquer.
14: Ben oui, mais c'était pas facile, quoi, hein, maman?
13: Ben oui.
14: Et alors, les nouvelles, alors, comment il va?
13: Ben écoute, ça s'est bien passé, on attend qu'il se réveille, là, maintenant.
15: Allô?
13: Oui.
15: Il est à l'hôpital?
13: Oui, l'hôpital de Brive, oui.
15: Ah bon, il est dans quel service?
13: Ben, dans le service d'opération pour la prostate, je sais pas le service, vous savez, on a attendu toute la matinée.
15: Ah oui, évidemment, vous devez être sous le choc.
13: Un petit peu, oui.
15: Oui. Et c'est un monsieur Delaplace aussi son nom, alors?
13: Oui, c'est ça, Delaplace.
15: Lucien, alors, puisqu'il parle de tonton Lulu.
13: Voilà.
15: Ah, d'accord.
13: Voilà.
15: Parce que j'ai un ami qui opère à l'hôpital, justement. Attendez, si vous voulez, ne quittez pas, hein, je vais prendre mon téléphone aussi, je vais essayer de vous donner des nouvelles plus fraîches.
13: Ah.
14: Allô?
13: Oui.
14: Il part à son bureau.
13: Ah oui.
14: Allez donc, je vous remercie parce que... vous avez été formidable, hein. En plus, l'histoire de tonton Lulu, moi j'étais mal. J'ai trouvé que ça.
13: C'est n'importe quoi, hein.
15: Allô?
16: Oui?
15: Oui, excusez-moi. Bon, alors, j'ai appelé mon ami. J'ai appelé mon ami à l'hôpital.
16: Oui?
15: Il ne connaît pas de Lucien de la Place, hein?
16: Comment ça, il ne connaît pas de Lucien de la Place?
15: Il n'y a pas de Lucien de la Place au service de chirurgie.
16: Oh, oh bah alors là, ça c'est un peu fort, ça. Écoutez, il vient de se faire opérer ce matin, je rêve pas, quand même.
15: Au service du professeur?
16: Bah, écoutez, moi, j'ai pas retenu le nom du professeur, hein. J'ai aucune mémoire pour les noms, en plus.
15: Attendez, hein.
16: C'est ce bazar.
14: Mais il est en train d'appeler l'hôpital. Apparemment, il a un collègue qui est professeur en chirurgie.
16: Ah ouais, ben il tombe mal parce que moi, les professeurs, les machins et trucs, je les connais pas du tout. Hein.
15: Allô?
16: Oui?
15: Bon, je viens de rappeler.
16: Oui?
15: Alors, il y a un Lucien de la Place.
16: Ah.
15: Oui, mais alors, madame, excusez-moi, Jean-Baptiste, c'est peut-être pas la circonstance. Hein. Il n'est pas en service de chirurgie.
16: Ah bon?
15: Il a été transféré, madame, excusez-moi, à l'Institut médico-légal ce matin.
16: Ouais.
14: Oh, c'est pas vrai.
16: Eh oui, qu'est-ce que tu veux? Je voulais pas te dire, hein.
15: Pas tonton Lulu.
16: Eh ben oui, mais mon petit...
15: Maman.
16: Oui. Écoute, on se retrouve pour manger à midi. On va manger à midi et puis on en parlera. Tu sais, c'est pas grave.
15: Je suis désolé, madame.
16: Ben oui, mais... Oui, mais enfin, vous auriez pu attendre pour lui dire, quoi. Il est en plein examen, là.
15: Tonton Lulu.
16: Oh, mais mon petit, t'as mis pas dans tous ces états, tu sais.
15: Ah non, là, c'est bon, le doyen, là, c'est Robert Ledoux.
16: Voilà. Bon, mais écoutez, monsieur, excusez-nous notre émotion, mais je vais récupérer mon fils, hein.
15: Bien, ben, madame, je vous remercie, je vous le repasse.
16: Voilà, excusez-nous, hein.
14: Allô, maman?
16: Oui, ça va?
14: Tu m'entends, maman?
16: Oui.
14: On a échappé belle. Surtout que c'était une blague pour la radio.
16: Oh l'horreur!
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17: Oui, allô? Bonjour.
4: Bonjour madame, c'est bien le bureau de tabac?
17: Ouais.
4: Monsieur Martin à l'appareil, je suis passé il y a quelques jours et j'ai acheté une cigarette jetable.
17: Ouais.
4: Et alors déjà, j'ai essayé de l'allumer, impossible.
17: Vous avez enlevé la petite pastille qui est au bout?
4: Bah non, ça je peux plus parce que ça a tout cramé.
17: Ça a cramé?
4: Bah oui, j'ai essayé d'allumer la cigarette jetable avec mon briquet.
17: Avec un briquet, une cigarette électronique? Ça s'allume pas avec un briquet, ça monsieur.
4: Ah non, mais le vrai problème, c'est que comme ça marchait pas, je l'ai jeté.
17: Ouais.
4: Et là, le pompon, je me suis fait verbalifier parce que j'avais jeté ma cigarette jetable dans la rue.
17: Ah bah ouais, bah on jette rien dans la rue, n'importe quoi, des papiers, on jette pas dans la rue non plus, monsieur.
4: Bah, alors ça dépend.
17: Allô?
4: Ah, c'est une autre dame.
17: Oui, je vous écoute là.
4: Non, mais c'est ce que je disais, vos cigarettes jetables, elles sont pas jetables.
17: Oui, bah jetables, mais vous le jetez où?
4: Oh, bah dans la rue, sur le trottoir.
17: Ah, bah ça jette pas dans la rue, ça jette au moins dans une poubelle, hein.
4: Ah oui, mais alors ça, vous m'avez pas prévenu pour la poubelle.
17: Bah attendez, monsieur, non, mais attendez, vous le prenez pour un innocent ou quoi là?
4: Bon, écoutez, je vais vous déposer le papier.
17: Le papier de quoi?
4: Bah l'amende, enfin le procès verbal, le rapport à votre truc pas jetable.
17: Non, mais attendez, vous rigolez pas, non, c'est pas moi qui va vous payer le procès.
4: Oh, bah bien sûr que si, que je rigole, que ça me semble tout à fait logique que c'est vous.
17: J'ai rien à payer, c'est moi qui va vous payer vos contraventions. Non mais vous n'y êtes plus là, ça ne va plus hein, monsieur.
4: Pardon, mais moi vous me dites que c'est jetable, c'est pas du tout ce que m'a dit la police.
17: Non mais attendez, vous qu'est-ce que vous me dites là?
4: Et une autre, bonjour madame.
17: Même si vous jetez une canette de coca en fer vide sur le trottoir, vous pouvez être verbalisé, hein. C'est interdit de balancer des quoi que ce soit sur la voie publique. Hein.
4: D'accord, moi je voulais du jetable, mais vous m'avez pas vendu le bon truc.
17: Ah bah si, c'est le bon truc. C'est pareil, les paquets de cigarettes, vous les jetez dans une poubelle.
4: Ah mais c'est pas pareil. Est-ce que les paquets de cigarettes sont jetables?
17: Bah oui.
4: Bah non, mauvaise réponse.
17: Ils font quoi les paquets de cigarettes? Les gens les collectionnent et les gardent chez eux?
4: Bah non, ils les mettent à la poubelle. Alors que jetable, ça veut dire qu'on peut balancer n'importe où.
17: Non, pas du tout.
4: Oh bah si, jetable du verbe jetager, action.
17: Attendez,
4: de...
17: un mouchoir jetable, vous le mettez où monsieur?
4: Ah bah s'il est jetable dans la rue, dans un magasin, n'importe
17: et
4: où.
17: Eh bah même s'il est jetable, parce qu'un mouchoir jetable c'est un détritus.
4: Oui, et c'est pas la peine de me traiter d'olibrius.
17: Non, je vous dis.
4: Tout ça parce que vous me vendez un truc pas jetable.
16: Allô?
4: Bonjour monsieur, je m'excuse, mais j'ai l'impression que vos collègues, ils essayent de m'embrouillager.
16: Pardon?
4: Votre cigarette, elle est pas jetable.
16: Comment ça, elle est pas jetable?
4: Oui, alors après, c'est peut-être une fausse, hein, ça je sais pas.
16: Pardon?
4: Non mais je sais ce que c'est, parfois on achète une contre-fortification parce qu'on se dit que c'est moins cher que la vraie.
16: Non monsieur, j'ai pas de problème, moi je fais pas de fausse.
4: Non mais on peut se tromper, ça arrive, du moment que vous prenez mon PV.
16: Y a pas de souci. Mon mari est flic, il verra avec vous.
4: Oh non, ça c'est dingue parce que moi ma femme est gendarmette. Oh bah passez-le moi.
16: Y a pas de souci, quittez pas.
18: Allô, y a un con au téléphone.
4: Comment ça, y a un con au téléphone?
18: Y a un con au téléphone.
4: Je vous entends, hein.
18: Vous avez entendu quoi, monsieur?
4: Non, parce que vous dites qu'il y a un con au téléphone.
18: Alors, monsieur...
4: Je vais pas vous dire le contraire.
18: Alors, monsieur...
4: Mais enfin, chacun son rôle, je veux dire, le con, c'est moi.
18: Monsieur, faites ce que vous voulez, si vous dites pourquoi... Votre cigarette, elle va pas, c'est ça?
4: Bah oui, moi, je demande une jetable, et je me prends un procès verbalifiant par vos collègues, parce qu'elle est pas jetable.
18: Écoutez, monsieur, moi, c'est simple, parce que moi, je vais ressortir... Si vous voulez faire un procès pour ça, il n'y a pas de problème. Moi, je vais ressortir toutes mes factures depuis 16 ans.
4: Ah, bah si c'est comme ça, moi, je ressors toutes mes factures depuis 17 ans.
18: carrément.
4: Ah, mais je vais me gêner, même 17 ans et demi, tiens.
18: Vous jetez une cigarette jetable et vous voulez mettre le procès à mon nom. Mais ça va pas dans votre tête, monsieur.
4: Bon, je dirais que ça va, ça vient.
18: Vous vous rendez compte de ce que vous me dites? Vous voulez m'envoyer un procès parce que vous avez acheté une cigarette jetable?
4: Ah, bah voilà, en fait, vous avez tout compris.
18: Mais réfléchissez deux secondes, monsieur.
4: Alors, attendez, un Mississippi.
18: Allez, merci, au revoir, monsieur.
4: Eh, hey, ça fait pas deux secondes.
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19: La mascotte, bonjour.
20: C'est bien la crêperie ?
19: Oui.
20: Oui, bonjour madame, monsieur le baron de la place à l'appareil.
19: Oui.
20: Je voudrais très savoir s'il était possible de réserver pour ce soir.
19: Oui, pour combien de couverts ?
20: Un.
19: Un ?
20: Nous sommes un.
19: D'accord.
20: Nous voudrions dîner en tête à tête avec moi-même, mais pourriez-vous nous mettre deux couverts pour un, je vous prie ?
19: Oui.
20: Et si cela ne vous dérange pas, nous serons nus.
19: Oui. C'est quoi ce truc-là, là ?
20: Ah d'accord, on fait des manières. Ah voilà, on n'aime pas les bourgeois.
19: Non, pas du tout, mais...
20: Eh ben voilà, c'est toujours pareil. Monsieur le baron a besoin d'arriver tout seul, de manger en tête à tête, à poil sur sa table, et voilà, on l'aime pas. Et c'est quoi ce truc-là, et comment, et pardon, et j'ai pas le droit de manger à poil. Je peux pas prendre une crêpe tout seul à poil. Pourquoi ? Au nom de quoi ? C'est quoi ? Ça vous dérange pas ?
19: Bah moi, personnellement, non. Hein.
20: Bon bah alors, à 9h ?
19: Bah je sais pas, c'est un petit peu... Attendez, je vais vous passer mon mari.
21: Allô ?
20: Oui, bonjour, monsieur.
21: Bonjour.
20: Monsieur, c'est le responsable de la crêperie, je pense. Hein?
21: Oui, tout à fait, oui.
20: Oui, bonjour, monsieur le baron de la place à l'appareil.
21: Oui.
20: J'ai demandé à votre femme s'il était possible de réserver pour ce soir. Elle m'a dit oui. Je lui ai dit que nous serions un.
21: Oui.
20: Je lui ai demandé si je pouvais dîner en tête à tête avec moi-même, donc si je pouvais avoir deux couverts pour un. Elle m'a toujours dit oui.
21: Oui.
20: Je lui ai dit que j'arriverais tout seul vers 21h. Ça ne l'a pas dérangé.
21: Oui.
20: Et je lui ai dit que je viendrais manger nu.
21: Oui.
20: Et ça, tout d'un seul coup, elle a pris la mouche et elle n'a plus voulu.
21: Oui.
20: Pourquoi donc ?
21: Bah, parce que vous allez venir manger à poil à la maison.
20: Bah, écoutez, monsieur, quand même, je suis seul. Je peux faire ce que je veux, je ne dérangerai aucune personne à ma table.
21: Non, mais bien sûr, mais je suis tout à fait d'accord avec vous. Et puis, vos opinions, c'est pour vous.
20: Donc, je viendrai à 21h.
21: Ouais, mais pour à poil, bien sûr.
20: Ah, si, monsieur, aussi.
21: Non, vous ne rentrerez pas, c'est tout.
20: Bah, attendez, je ne rentre pas à poil, comme vous dites, dans une crêperie. Non. Je rentre habillé, je me déshabille une fois que j'ai posé mes affaires.
21: Ah, ouais, d'accord. Ah, vous sortirez, c'est tout.
20: Bon, si par contre, est-ce que vous pourriez accepter que je vienne donc habillé, hein?
21: Oui, bien sûr, hein.
20: Mais que ensuite, quand je m'installe à ma table, je mange des crêpes nues, hein, mais avec... Je pourrais mettre une crêpe sur mon sexe.
21: Non, c'est pas possible, ça, monsieur.
20: Mais pourquoi?
21: Ah, mais je serais tout à fait d'accord de vous accueillir si tout le monde était à poil dans la... Même moi, le premier, si je peux me trouver un coin pour me mettre à poil... quand il fait beau ou un truc comme ça, je suis le premier à le faire. Mais bon, bah, devant les gens, non, j'évite, quoi. Vous comprenez ce que je veux dire ?
20: Même une crêpe saucisse.
21: Même une crêpe saucisse, oui.
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22: Bonjour.
4: Bonjour monsieur, c'est bien la boucherie ?
22: Oui, vous êtes bien à la boucherie, monsieur. Bonjour.
4: Monsieur Martin à l'appareil, société Les Paniers Alimentaristes Martin.
22: Oui.
4: C'était juste pour vous prévenir, je vous ai ouvert une succursale suisseuse.
22: Vous me dites une succursale suisseuse ?
4: Alors non, pas une succursale suisseuse.
22: Ah.
4: Non, suisseuse.
22: Alors c'est-à-dire ?
4: C'est-à-dire suisseuse qui vient de Suisse.
22: Oui.
4: Vous connaissez pas l'adjectif ?
22: Oui. Non mais c'est parce que j'avais pas tout compris le mot, c'est pour ça.
4: Ah oui, parce que tout le monde sait que les habitants de la Suisse sont les suisseurs et les suisseuses.
22: Voilà.
4: Voilà, donc moi j'ai un site internet pour vendre de la viande française en Suisse, parce que c'est presque deux fois plus cher qu'en France.
22: Oui.
4: Donc, j'ai mis votre boucherie sur mon site,
22: oui.
4: Et comme ça, je vends votre viande française à mes clients suisseurs.
22: Alors, vous décidez à notre place de vendre de la viande en Suisse ?
4: Exactement. Moi, je prends la commande, j'encaisse le paiement, et vous n'avez plus qu'à déposer des paquets de viande à la poste.
22: Bah, M. Martin,
23: allô ?
4: Bonjour, madame. C'est avec vous qu'il faut voir pour le postage de viande ?
23: Vous pouvez passer ou pas ?
4: Non. Est-ce que vous pouvez passer plutôt ?
23: Où ?
4: Je suis au siège à Martinville, juste à côté de Genève.
23: En Suisse ?
4: Oui, Genève en Suisse.
23: Ah, faut que je vais à Genève.
4: C'est ça, faut que vous allez à Genève, comme ça vous me déposez la viande en même temps.
23: Mais vous savez où est-ce que vous appelez là ?
4: Bah oui, à la boucherie.
23: Ouais, Genève, j'ai 1000 bornes. Hein.
4: Ça dépend, vous passez par la Belgique, vous ?
23: Ouais.
24: La Belgique.
4: Ah bah c'est ça, il faut couper par l'Espagne parce que ça roule plus vite là-bas, donc vous mettrez moins de temps.
23: Oui, allô ?
4: Oui, allô ?
23: Allô ?
4: Allô, allô ?
23: Allô, allô ?
4: Allô ?
23: Allô ?
4: Pardon, il y a quelqu'un ?
23: Oui.
4: Ah bah non, il y a personne.
23: Si, je suis là.
4: D'accord, vous devez être la responsable, j'imagine ?
23: Oui.
4: Super, donc j'étais en train de voir avec vos collègues pour la livraison de vos commandes.
23: Oui, mais attendez. C'est-à-dire
4: que c'est ce que j'expliquais. J'ai mes clients suisseurs qui vous ont commandé de la viande sur Internet.
23: Mais moi, j'ai pas de site Internet.
4: Non, alors ça, c'est mon business. Vous occupez juste de la livraison.
23: Ben, qui c'est qui m'a prévenu avant ? J'ai pas envoyé de la viande sans avoir été prévenu.
4: Ah bah bah justement, heureusement que je vous appelle avant.
23: Bah vous...
4: Donc je vous envoie les adresses des clients et vous envoyez la viande.
23: Vous me dites, vous allez recevoir quelque chose, vous envoyez de la viande. Attendez, moi j'ai un truc que j'ai horreur, c'est qu'on me mette au pied du mur.
4: Oh non, mais pas de pression, vous avez presque 2 heures encore pour faire les paquets et pour tout déposer à la poste.
23: Non, j'ai pas de temps à passer à la poste à envoyer la viande.
4: D'accord, donc je vais dire que vous préférez livrer vous-même comme proposait votre collègue d'ailleurs.
23: Non, je vous dites rien, c'est pas moi qui livre.
4: Et en échange, j'ai encore un bon plan pour vous.
23: Non, ça m'intéresse pas.
4: Ah bah attendez, moi, je vous livre de la viande 2 fois moins cher qu'en France.
23: Ah, c'est quoi de votre truc là?
4: C'est parce que j'ai récupéré un stock de viande en Roumanie, c'est 2 fois moins cher là-bas.
23: Ouais, mais j'en ai rien à foutre de la viande de Roumanie.
4: Non, mais une fois qu'elle est chez vous, vous la remarquez, viande française?
23: Non, je m'agouille pas pour tout ça.
4: Oh oui, mais alors pardon, si vous voulez pas faire des bonnes affaires.
23: Vous croyez pas que je vais envoyer de la viande comme ça avec tout ce qui se passe avec Internet? Non.
4: Alors ça, on est d'accord, avec tout ce qui se passe sur l'Internet, c'est complotage et compagnie.
23: Voilà, je suis intérien, votre truc d'Internet et puis d'envoyer de la viande là-bas.
4: Alors non, je vous rassure, la viande, vous l'envoyez pas par Internet.
23: La viande, vous pouvez pas l'envoyer par Internet, vous l'envoyez par la poste.
4: Oui, ou tout simplement par fax. Ça, au moins, c'est moderne, c'est fiable.
23: Bon, on arrête là.
4: Bah, attendez, je vous ai pas filé les commandes.
23: Non, ça m'intéresse pas.
4: Ah, parce que ça vous intéresse plus.
23: Depuis tout à l'heure, je vous dis que ça ne m'intéresse pas, mais vous me dites que
4: tu vas voir que ça va être encore ma faute.
23: Mais vous avez un culot monstre, vous.
4: Ah, bah, merci beaucoup.
23: Non.
4: Donc, je compte sur vous pour la livraison.
23: Non, je ne livre rien du tout.
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1: Accueil service funéraire, bonjour.
2: Bonjour monsieur.
1: Bonjour.
2: Je suis bien aux pompes funèbres.
1: Oui, tout à fait monsieur.
2: Oh bah dites-moi, il y a du bruit chez vous. Hein.
1: Oui, effectivement, c'est l'heure du repas.
2: Ah ouais, oui.
1: C'est pour ça.
2: Ah oui, j'entends ça. Bah dites-moi, c'est la bonne ambiance, hein.
1: Voilà, allez-y. Oui.
2: Ça fait du bien, hein.
1: Oui, de souffler un petit peu de temps en temps.
2: Ah, bah oui, vous êtes à table, là, on boit un petit verre pour se détendre, hein.
1: Tout à fait, oui.
2: Ouais. Bon, écoutez, ma femme vient de mourir.
1: Comment?
2: Ma femme vient de mourir, il y a 1 heure, là.
1: Alors, ah, d'accord.
2: Mais bon, vous êtes... Oh là, dis-moi, ça, c'est une mobylette, ça?
1: Je vais prendre... Ah, attendez, je vais aller chercher mon papier, je vais me mettre de l'autre côté.
2: Oui, pas de problème, vous inquiétez pas, voilà. C'est la fête.
1: Vous êtes à quel endroit, monsieur?
2: Alors, moi, je suis au 2 avenue Maréchal Leclerc. Mais enfin, là, je vais boire un petit verre quand même, parce que... Quelle heure est-il, là?
1: Il est midi 20.
2: Oh, bah, dites-moi, c'est l'heure de manger, de casser la croûte, quand même.
1: Vous êtes monsieur?
2: Alors, le tour.
1: D'accord. Et votre épouse est décédée à quel endroit?
2: Oh, bah, elle est décédée dans la chambre, hein.
1: À votre domicile?
2: Sur son lit, oui, pas de problème, on est en rez-de-chaussée. Pour vous, c'est tranquille, je crois.
1: Alors, vous êtes à quel endroit?
2: Alors, nous sommes au 2 avenue Maréchal Leclerc.
1: D'accord.
2: Je vous embête, vous êtes en train de casser la croûte, vous avez autre chose à faire là quand même.
1: Non mais je suis permanent, ne vous inquiétez pas.
2: Oui, bon, enfin bon, vous étiez en train de manger là.
1: Donc c'est Madame Letour comment?
2: Je suis Marie-Josée.
1: Marie-Josée, d'accord.
2: Comme la chanson, vous connaissez, non?
1: Non.
2: Marie-Josée est mal chaussée.
1: Et là, quand
2: elle enlèvera ses chaussons, on verra bien tous ces morpions. Et hop, Marie-Josée, vous connaissez pas ça?
1: J'aimerais mieux vous occuper de votre épouse, si vous voulez.
2: Ah bah oui.
1: Vous allez rester à votre domicile, là, ou vous allez peut-être partir?
2: Je sais pas, parce que il y a quand même une odeur qui me dérange. Hein. Est-ce qu'il faut que j'ouvre la fenêtre, d'abord?
1: Non, justement, faut éviter.
2: Ah bon, pourquoi?
1: Pour éviter de favoriser la décomposition.
2: Ah bah attendez. Oh bah mince alors. Elle s'est levée, dites-moi. Elle était pas morte.
5: Non, je me reposais.
1: Oh, oui, mais bon, c'est bizarre.
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1: Oui, allô.
4: Bonjour madame, c'est bien le camping?
1: Oui, c'est ça, ouais.
4: Monsieur Martin, à l'appareil, les travaux routiers Martin?
1: Oui, alors.
4: Et alors, je bosse actuellement sur un projet d'autoroute. C'est comme une route, mais en plus large. Je sais pas si vous voyez.
1: Oui.
4: Voilà. Mais je viens de faire les calculs. En fait, il faudrait décaler votre terrain.
1: Décaler mon terrain? Quel terrain? Le camping?
4: Oui, c'est ça. Vous avez quoi dessus?
1: Camping, il y a des mobilhomes, il y a tout dedans,
4: ouais. Ok, donc ça, il faudrait juste tout reculer de 5 mètres pour que je puisse élargir la route devant chez vous.
1: Bon, pas élargir la route de 5 mètres, là, sur le...
4: Si, justement, parce que 5 mètres, ça me permet de déclarer un chantier autoroute.
1: Mais je m'en fous de ça. C'est une route communale, je suis à la commune.
4: Oui, mais si je déclare que c'est une autoroute communale, je récupère plus de subventionnage.
1: Bah, ça, je m'en fous, moi.
4: Oh, bah, sympa.
1: Mais moi, je peux pas déplacer mon camping.
4: Ah non, mais ça, je peux le faire. Je vais hélico-treuillager vos mobilhomes.
1: Mais vous rigolez, ouais, mais allez, c'est bon.
4: Vous inquiétez pas, je vais tout soulever. Et je repose 5 mètres plus loin.
1: Oui,
3: moi aussi je vais me faire soulever. Ouais.
4: Non, alors d'ailleurs, il faudrait vider les mobilhomes.
3: Oui, bonjour.
4: Ah, c'est plus la même.
3: Non, là, c'est le chef, là.
4: Oui, bonjour madame, comme je disais.
3: Bonjour madame, je suis pas quand même pas efféminé quand même.
4: Comment ça, vous fulminez ?
3: C'est un monsieur. Pour l'instant, je suis monsieur, moi, je suis pas madame. Hein, mais bon, de toute façon, ça commence bien.
4: Bah, ça commence bien, pardon, mais j'ai l'impression que vous fulminez pour pas grand chose.
3: Bah, vous dites bonjour madame.
4: D'accord, mais enfin, vous dites que ça vous fait fulminer, ça me semble un petit peu exact.
3: Bah, je suis pas efféminé, j'ai une voix de mec. Hein. Bon, de toute façon, allez, c'était pourquoi ?
4: Ah, vous avez pas suivi.
3: Vous voulez rentrer dans le camping ?
4: Non, vous allez juste reculer votre camping de 5 mètres.
3: Ah oui, non, mais moi, si je veux pas reculer le camping, vous reculerez pas, ok ?
4: Bah, l'avantage, c'est que si on décale tout, ça vous évite de perdre de la place.
3: Non, c'est pas au téléphone qu'on explique ça, parce que j'avais vu ça.
4: D'accord, dans ce cas, on fait comment ? Je vous note dans l'agenda ?
3: Eh ben, on va convenir d'un rendez-vous, et puis vous allez lui expliquer.
4: Ok, parfait, donc je mets rendez-vous. On dit quoi ? Vous êtes d'accord pour la semaine prochaine ?
3: Oui.
4: Ok, donc d'accord pour déplacer les mobiles.
3: Ah non. L'accord pour se voir, oui.
4: Ah oui, non, mais on se voit, oui, bien sûr.
3: Oui, pour se voir, oui, voilà, pour se voir.
4: On est d'accord.
3: Bon, bah voilà.
4: Voilà, et pour reculer les mobilhomes.
3: Mais non, je veux vous rencontrer, vous avez compris ce que je veux dire.
4: Ah oui, non, mais on va se rencontrer.
3: Je vais pas vous donner ma réponse, mais...
4: Pardon, mais vous me l'avez déjà donné, votre réponse.
3: Ah non, ah bah alors vous allez quand même pas me dire que...
4: Attendez, me dites pas que vous avez changé d'avis.
3: De quoi ?
4: Bah, vous venez d'accepter...
3: Et j'ai accepté quoi ?
4: L'élargissage de la route.
3: Ah, j'ai jamais accepté l'élargissage... Vous allez me montrer les papiers que j'ai signés ou quoi que ce soit, je n'ai jamais accepté. Alors,
4: non, vous avez fait un acceptage vocal.
3: Ah non, mais vous rigolez, non ?
4: Oh bah c'est pas mon genre.
3: Allez, c'est bon, allez, au revoir monsieur.
4: Enfin, pardon, j'ai quand même l'enregistrement de votre acceptage vocal.
3: Ah oui, non, un enregistrement maintenant.
4: Ah bah attendez deux secondes, je rembobine mon enregistreur.
3: Mais vous faites... Ouais, alors...
6: Bonjour, ceci est mon acceptage vocal.
3: Alors c'est l'escroquerie là.
4: Ah, c'est pas votre voix ça peut-être ?
3: Mais non, mais vous rigolez, non ? Allez, à bientôt.
4: Comment ça, à bientôt ?
3: Mais bon, allez.
4: Ah, vous voulez que je vous rappelle ?
3: Ah non.
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24: Oui, allô ?
25: Oui, bonjour madame.
24: Bonjour monsieur.
25: C'est Cher FM, la radio à l'appareil.
24: Oui.
25: Vous êtes madame Denise.
24: Oui.
25: Eh bien madame, ça tombe bien.
24: Parce que ?
25: Eh bien nous sommes Cher FM, la radio. C'est super Gérard de la place à l'appareil.
24: Ah non, je connais pas.
25: C'est moi. Voilà. Bon. Et vous êtes en direct sur Cher FM. Bonjour Denise, puisque c'est votre prénom, je vois.
24: Ben oui.
25: Voilà, alors qu'est-ce que ça vous fait ?
24: Ben écoutez, je ne sais pas parce que je...
25: Vous êtes très émue ?
24: Voilà. Alors je peux pas répondre, je sais pas ce que vous voulez me demander.
25: Ben écoutez, c'est notre grand jeu concours, vous le savez. Aujourd'hui, nous sommes solidaires d'une association, il s'agit des manchots du département. Vous le savez que notre département compte beaucoup de manchots, je pense que vous êtes au courant.
24: Des manchots ?
25: Des manchots des deux bras, oui, des personnes qui sont privées de l'usage.
24: Oui, mais enfin, sur la région Saint-Amand,
25: Non, pas sur Saint-Amand, le département.
24: Le département, oui.
25: Ouais, un peu partout, Vierzon jusqu'à Vierzon, de nombreux manchots des deux bras, et donc c'est avec eux que nous lançons notre grand jeu concours. Alors Denise, nous allons vous demander de faire un petit effort pour notre concours.
24: Oui, je vous écoute.
25: Nous allons raccrocher, vous allez être rappelé.
24: Oui.
25: Et vous allez imaginer pendant 10 secondes que vous êtes manchot, c'est-à-dire que vous n'avez pas de bras.
24: Oui.
25: Vous allez décrocher le téléphone.
24: Et comment faire ?
25: Sans les bras.
24: Voilà.
25: Et vous allez pouvoir illustrer en direct à l'antenne de Cher FM les difficultés qu'éprouvent les manchots à décrocher le téléphone chez eux.
24: Oui.
25: Sans leurs bras.
24: Oui, ben je vous comprends.
25: Hein? Mmh. Et donc je pense que vous pouvez réaliser cet exploit en vous aidant évidemment de tout ce que comporte le visage, c'est-à-dire les yeux. Et
24: oui,
25: la bouche.
24: Oui. Hein. Alors, sans les bras, il faut que je décroche mon téléphone.
25: Absolument, madame.
24: Bon, j'ai une amie qui est là, eh bien, elle va le vérifier.
25: Elle ne peut pas...
24: Elle ne peut pas me servir de témoin.
25: Si, mais elle ne peut pas vous aider. Hein.
24: Ah oui, d'accord, monsieur, je vous comprends.
25: D'accord.
24: Oui. D'accord.
25: Alors, attention, Denise, est-ce que vous êtes prête ?
24: Oui, d'accord, alors je raccroche.
25: Attention.
24: Oui.
25: C'est parti. Denise doit avoir le téléphone dans la bouche.
24: C'est ça.
25: Denise, vous m'entendez ?
24: Oui.
25: Oui. Le téléphone, vous l'avez où, là ?
24: Dans la bouche.
25: Comment ? Dans la ?
24: Dans la bouche.
25: Dans la bouche.
24: Ouais.
25: Et vous m'entendez par où ?
24: Par moment.
25: Vous m'entendez par moment, hein ?
24: Comme les chiens, hein ?
25: D'accord. Vous voyez un peu le calvaire qu'endurent les manchots des deux bras dans le département. Comment ?
24: Oui,
25: on peut
24: pas, hein.
25: Oui. D'accord. Qu'est-ce que vous pouvez dire aux manchots des deux bras ? qui ne peuvent pas nous écouter malheureusement, puisque vous le savez, comme ils n'ont pas de bras, ils n'ont pas pu allumer le poste.
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24: Allô ?
4: Bonjour monsieur, c'est bien la boulangerie ?
24: Oui.
4: Monsieur Martin à l'appareil, établissement Les Alcoolistes Martin, on est vendeur de boissons alcoolifiées.
24: Oui, oui.
4: Et on va bientôt installer un point picolette devant chez vous.
24: C'est pour mettre quoi ?
4: Un point picolette, c'est un point de dégustage et de vente de vin pour relancer la consommation chez les jeunes.
24: Moi je mets pas de ça, hein. Moi c'est une boulangerie, j'ai pas l'argent de vin. Hein.
4: Ah non, ça c'est mon boulot, moi je viens avec ma cave.
24: Vous n'avez pas demandé si je voulais ou pas.
4: Oui, bon, bah alors je vous demande, est-ce que vous voulez ? Oui.
24: Non, je le fais pas.
4: Bon. Comment ça, vous le faites pas?
24: Moi, on m'a pas fait de demande de rien. Je vois pas pourquoi que je dois accepter ça.
4: Bah, pourquoi que vous devez accepter? Que parce que moi, j'ai considéré que vous étiez d'accord.
24: Bah, je suis plus chez moi, alors. Attendez, je vais vous passer.
4: Allez.
9: Oui, allô.
4: Bonjour, madame. Comme je disais...
9: Non, c'est pas madame, c'est monsieur.
4: Mais alors, la personne que j'avais avant...
9: Oui, c'était une femme, ouais.
4: Moi,
9: ouais,
4: admettons. Enfin, j'aurais bien aimé parler à un responsable.
9: Oui, bah alors.
4: Bah, alors, si vous pouvez passer quelqu'un qui est chef...
9: Je vous écoute.
4: Ah, vous êtes chef?
9: Bah oui.
4: Oula, c'est compliqué chez vous. Bref, comme j'expliquais, je dois vous installer le point picolette.
9: Le quoi? C'est quoi de ça?
4: C'est quoi de ça, de ce que j'expliquais à votre collègue? C'est un point de vente de pinard qu'on installe devant chez vous pour relancer la consommation.
9: Oui, d'accord. Mais moi,
4: vous êtes d'accord? Bah super.
9: Mais laissez-moi parler.
4: Je suis très content que vous soyez d'accord.
9: Non, je ne suis pas d'accord. Mais je vais vous expliquer une chose. Moi, je vais vous apporter du pain à faire goûter chez Jean. Parce que moi, du pain, j'en vais en manger.
4: Alors, j'ai pas toutes les syllabes dans l'ordre, mais donc j'ai compris. En gros, vous êtes d'accord.
9: Donc c'est niette. C'est pas la peine d'emmerder le monde.
4: Ah bah le monde, non. Je peux pas être partout.
9: Bon alors.
4: Eh ben alors, je vais déjà m'occuper de vous parce que je pense qu'on s'est mal compris.
9: Bon. Non, c'est pas mal compris, je veux pas de ça. C'est tout terminé, monsieur. Moi, je ne vous impose rien. Alors, faites-moi pas chier.
4: Non, mais moi, je mets mon stand de pinard devant la boulangerie.
24: Ah,
4: bah, c'est reparti.
24: Oui, allô?
4: Bonjour, madame. Rassurez votre collègue. Moi, je vous apporte tout ce qu'il faut.
9: Vous rapportez rien du tout, monsieur. En aucun cas, vous greffez votre nom au mien, sans mon accord et sans mon autorisation.
4: Hey, en plus, pour vous, c'est tout bénef, parce que ça vous fait une extension du magasin.
9: Ah ouais, non, mais vous êtes une extension de rien du tout. Moi, je suis une extension de moi-même.
4: Ah oui, ça me va. Vous êtes une extension de vous-même, et moi-même, je suis une extension de votre extension.
9: Vous êtes une extension de votre grand-mère, si vous voulez, ou votre cousin?
4: Ma grand-mère n'est pas disponible, mais je peux vous envoyer mon cousin, ça oui.
9: Ah, c'est point barre. Moi, je discute pas avec vous.
4: Non. Bon, bah j'entends bien, oui.
9: Moi, je suis pas une extension, moi, j'ai rien à voir avec vous.
4: Ah non, mais vous inquiétez pas pour l'extension.
9: Non, je m'inquiète, monsieur.
4: Ah non, alors j'ai du mal m'exprimer.
9: Ah, vous êtes mal exprimé, faut bien vous exprimer avec moi, monsieur.
4: Ah bah justement, je m'exprime.
9: Ouais.
4: Vous inquiétez pas, moi, je vous fais tous les papiers pour l'extension.
9: Ah bah, vous allez pas préparer de papiers si je suis pas d'accord.
4: Ah bah oui, mais là, j'ai déjà tout expédié.
9: Vous préparez les papiers de votre grand-mère.
4: Alors écoutez, je vais voir si elle peut se libérer, vu que vous insistez.
9: Non.
4: Mamie Martinette, la boulangère veut savoir si tu peux t'occuper de son point picolette.
9: Bon, allez. On arrête les conneries, c'est niette.
4: Comment ça niette? Non, sérieusement?
9: Bah sérieusement que c'est niette, ouais.
4: Ah bah merci, moi je viens de réveiller Mamie Martinette de la sieste exprès pour vous.
9: Non mais vous rigolez, monsieur.
4: Oh, bah, bien sûr que je rigole, oui.
9: Ah, sac à nulleur.
4: Ah bah voilà, on y arrive. Et alors
9: Roger,
4: c'est...
9: Roger, arrête, Roger.
4: Ah bah oui, ça y est, tu m'as grillé.
9: Roger.
4: Oui, bien sûr que c'est moi.
9: Ah, Roger, arrête tes conneries.
4: Eh, j'ai cru que t'allais jamais me reconnaître. Hein.
9: D'accord, t'es pas reconnu, Roger.
4: Bah qui tu veux que ce soit, à la radio?
9: Bon, allez, bisous.
4: Ouais, bah bisous. Et puis tiens, passe à la maison pour l'apéro ce soir.
9: Ok.
4: Je compte sur toi, hein, t'apportes une bouteille.
9: Ok.
4: Super, je sens qu'on va bien rigoler.
9: Bon après-midi.
4: À tout à l'heure.
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10: Secrétariat des Touches à tout, Laurence, bonjour.
12: Oui, bonjour. Je suis bien à la garderie d'enfants, là.
10: Vous êtes au secrétariat de la crèche, oui.
12: Ah, voilà, bonjour, c'est monsieur le curé à l'appareil.
10: Oui.
12: Je voulais savoir si vous étiez complet en ce moment. Ou est-ce qu'il y a encore des places?
10: Oui, non, en ce moment, on est au complet. À l'Halte Garderie, il y a encore un petit peu de place.
12: Ah, voilà, parce que je viens d'avoir deux jumeaux.
10: Oui.
12: Et c'était pas prévu.
10: Oui.
12: On pensait n'en avoir qu'un, évidemment. Et ça a été une grande surprise pour la maman et moi-même.
10: Oui.
12: Et donc, j'ai besoin d'avoir deux places à la crèche, quoi.
10: Ah, est-ce que vous aviez fait une préinscription avant la naissance des enfants?
12: Non, parce que, voyez-vous, moi, en tant que prêtre, évidemment, je n'ai pas vocation à m'immiscer dans les affaires civiles.
10: D'accord. Donc, il faudrait que la maman vienne faire une inscription, déjà.
12: Oui, mais là, elle est au couvent, actuellement.
10: D'accord.
12: Comment faire?
10: Alors, c'est un petit peu compliqué. Un instant, s'il vous plaît. Je vais voir avec la directrice.
12: Merci.
13: Allô?
12: Oui, bonjour, madame.
13: Oui, bonjour, monsieur, oui.
12: Oui, monsieur le curé, à l'appareil.
13: Oui, de Brignoles?
12: Non, je suis de Gollin, mais je préfère placer mes enfants dans une crèche qui n'est pas forcément à côté de Brignoles.
11: D'accord.
12: Si vous comprenez.
11: D'accord.
12: Pour plus de discrétion, n'est-ce pas?
11: Bon, d'accord.
12: Voilà. Alors, nous avons eu des jumeaux.
11: Oui.
12: Et évidemment, on n'avait pas imaginé ça. Et c'est une grande surprise. Malheureusement, ça pose des problèmes d'intendance.
11: Oui.
12: Parce que, vous savez, en sacristie, là, ça ferait beaucoup, quoi. Autant un enfant peut passer inaperçu, autant deux enfants, bon.
11: Oui.
12: Donc, je suis obligé de les mettre en garderie. Et le problème, c'est que comme leur maman est au couvent, évidemment, ça pose un problème. Elle ne peut pas se déplacer pour faire l'inscription.
11: Elle est religieuse ou...
12: Oui, oui.
11: D'accord. À Goulin aussi?
12: Oui.
11: Mm-hmm. D'accord. Alors, vous avez la possibilité d'héberger, de vous occuper les enfants le matin et le soir. Comment ça se passe?
12: Oui, nous avons... Un de nos prêtres qui est lui-même papa, mais alors lui, il en a sept.
11: Alors oui.
12: Ça, c'est pas la même chose. Hein. Il m'a dit très clairement, bon, 9 ou 7, c'est pareil, monsieur le curé, donc il peut les prendre.
11: D'accord. Ils ont quel âge, ces enfants?
12: Alors, 2 ans.
11: Et jusqu'à maintenant, ils ont été accueillis où?
12: Au couvent.
11: D'accord. Et c'est plus possible maintenant.
12: Ben, ça commence à éveiller un peu les soupçons, parce que moi, j'en suis à mon... Enfin, là, ce sont mes 23e et 24e enfants, quand même. Vous imaginez?
11: Oui. Non.
12: Rien que dans ce couvent-là.
11: Bon. Alors, vous pouvez me donner votre nom ou pas?
12: Oui, bien sûr.
11: Oui.
12: Donc, c'est le père Bernard.
11: Oui.
12: Est-ce que vous auriez 2 places, éventuellement?
11: Écoutez, quand est-ce que vous pouvez venir me voir? Mercredi après-midi?
12: Mercredi après-midi, je suis au couvent. On visite tous les mercredis.
11: Et jusqu'à quelle heure vous êtes pris?
12: Ça dépend en fait, hein, c'est variable. Hein, ça dépend du tempérament de la religieuse que je visite en ce moment. Mais disons 17h, 17h30, 18h, ça dépend.
11: Mm-hmm. On peut prendre un mercredi à 18h, 17h30.
12: D'accord. Et dans quel hôtel nous retrouvons-nous?
11: Comment ça, l'hôtel? Au bureau.
12: Oh.
11: De la crèche.
12: J'ai besoin de discrétion.
11: Oui, mais enfin, bon, vous pouvez venir au bureau, hein, personne ne vous identifiera.
12: D'accord. Bon, pour moi, c'est réglé. Passons au triplé de l'évêque, si vous voulez bien.
11: Au quoi?
12: Au triplé de l'évêque.
11: C'est quoi ça?
12: Ben, l'évêque a eu des triplés.
11: 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Oui, bonjour.
4: Bonjour monsieur, c'est bien le bar à bière?
11: Oui.
4: Monsieur Martin à l'appareil, société de prévention alcooliste de Martinville, la SPAM.
11: Oui.
4: Je vous ai inscrit pour tester une nouvelle mesure anti-alcoolificatoire.
11: Oui.
4: Pour limiter la consommation, la taille de vos bières va être réduite.
11: Les tailles de bières vont être réduites.
4: Voilà, c'est-à-dire que vous allez réduire le demi à 15 centilitres et la pinte à 30 centilitres.
11: C'est pas possible. 15 centilitres, c'est le galopin?
4: Non, le galopin, il passe à 5 centilitres.
11: Ah oui. Alors là,
4: c'est... Eh oui, mais rassurez-vous, je vous ai préparé des verres qui contiennent 5, 15 et 30 centilitres, mais qui sont marqués 15, 25 et 50.
11: Ah non, ça c'est de l'arnaque, on peut pas.
4: Non, il suffit de pas le dire au client.
11: Ah non, mais attendez, oui.
4: Vous, par exemple, on vous demande 25 centilitres, vous remplissez le faux verre jusqu'au faux trait 25, mais en vrai, il y a 15.
11: Non, parce qu'on n'a pas le droit de mettre 15 centilitres dans du 25, même si c'est un faux trait. Hein.
4: Dans ce cas, si vous utilisez vos vrais verres, vous mettez 15 centilitres dedans.
11: Non!
4: Non, mais après, vous effacez le trait 25 et vous le remettez en dessous.
11: Je n'ai pas le droit, est-ce que vous le comprenez?
4: Non, ça... pardon, mais si vous faites aucun effort, c'est sûr qu'on va pas y arriver.
11: Ça m'énerve, ce genre de fraude là, ça m'énerve.
4: Non, alors c'est pas tout à fait de la fraude.
11: Oui, c'est de la fraude, monsieur.
4: Non, parce que nous, c'est un truc anglais qu'on appelle la shrinkflation.
11: Non, monsieur, c'est de la fraude.
4: Ou shrinkflation.
11: C'est de la fraude.
4: De la shrinkflation.
11: Monsieur, c'est de la fraude.
4: Enfin, c'est un terme anglais qui veut dire...
11: Mais je m'en fous des anglais. On est en France.
4: Alors, justement, à ce sujet...
11: Bonjour.
4: Bonjour, monsieur.
11: Vous pouvez pas m'imposer à moi, chef d'entreprise, me dire bonjour, je viens, je vous donne des verres en 15 et des verres en 30. C'est à un moment donné, je fais ce que je veux chez moi.
4: Sauf qu'il y a les Anglais, c'est ce que je disais.
11: Oui, mais je m'en fous des Anglais.
4: Ah bah, faut pas, parce que j'ai déclaré que vous étiez une entreprise anglaise, justement.
11: Je suis pas une entreprise anglaise.
4: Vous inquiétez pas, je vous ai fait une double déclaration de double nationalité commerciale.
11: Mais vous êtes qui pour faire une double déclaration?
4: Monsieur Martin, c'est ce que je disais.
11: Oui, mais je m'en fous.
4: Ah bah oui, bah vous me demandez.
11: Vous êtes personne aujourd'hui dans mon entreprise pour décider de ce que vous faites dans mon établissement, quand même.
4: Non, mais parce que moi, Mon patron, il est britanniste.
14: Mais je m'en fous.
4: Bah, c'est plus logique si vous dites que vous aussi, vous êtes british.
14: Vous comprenez pas quoi dans le nom. Je vous jure que vous avez intérêt de m'enlever de peu importe où vous m'avez inscrit parce que je n'ai absolument rien signé.
4: Alors, pour ça, je vous rassure, mon responsable a signé pour vous.
14: Eh bien, passez-moi votre responsable.
4: Oula.
14: Il y a aucun souci.
4: Vous parlez anglais quand même.
14: Ben non, je ne parle pas anglais.
4: Ok, bon, bah, je vous passe le patron. Mr. Martin.
14: Et puis, je vous explique. J'ai des clients.
4: Hello. How do you do?
14: Mais non, mais c'est une blague.
4: No, I am not a blague. I am Mr. Martin, the responsible.
14: Mais non, mais c'est vous.
4: Ah non, it's not moi.
14: Mais.
4: Hey, the preuve, I parle anglais.
14: Ok, vous parlez anglais, mais vous avez la même voix.
4: Attendez, one second.
14: Mais non, mais.
4: Allô, c'est à nouveau Monsieur Martin, le français.
14: Mais vous avez la même voix.
4: Oui, c'est normal, c'est parce que Mr. Martin est mon beau-frère, donc forcément.
14: Ouais.
4: Eh oui, donc je vous apporte les verres.
15: Allô?
4: Eh, bonjour madame, d'accord.
15: Non, monsieur, on dit monsieur. Je suis pas madame, moi.
4: Oh, bah, je pouvais pas savoir.
15: Ouais, ouais, non, mais j'ai pas l'aspect d'une dame, hein. Faut faire attention.
4: Bah, justement, comme je vous vois pas, je peux pas deviner.
15: Ouais, ouais, mais enfin, la voix quand même.
4: Ouais. Enfin, en tout cas, je vous ai bien inscrit sur ma liste de participants.
15: Ah, non, non, non, mais vous, vous m'avez inscrit, mais moi, je me suis pas inscrit, donc, j'en ai rien à foutre.
4: Ah oui, mais, excuse me, en tant qu'entreprise anglo-britanniste, vous êtes obligé.
15: Mais c'est quoi, là?
4: Comment ça, quoi?
15: Qu'est-ce que vous me racontez, là?
4: Ah, attendez, laissez-moi deviner, c'est un crapaud.
15: Hein?
4: Bah, quoi? Vous imitez le crapaud? J'adore ce jeu, attendez, je vous fais un animal.
15: Mais je m'en fiche.
4: La mouette.
15: Je m'en fous.
4: Ah non, flûte, ça c'était le corbeau, alors attendez.
15: Tu raccroches.
4: La mouette.
15: Putain.
4: Ah non, encore raté, attendez.
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18: Allô, c'est le cabinet vétérinaire.
19: Oui, bonjour madame.
18: Bonjour madame, je vous appelle parce que mon mari a bouffé ma chatte.
19: Qui c'est qui a mangé votre chatte?
18: Mon mari.
19: Comment ça a mangé votre chatte?
18: Il l'a mangé cette nuit. J'ai rien pu faire, j'étais pas d'accord, mais j'ai pas pu l'empêcher.
19: Il a mangé votre chatte?
18: Oui.
19: Et comment il a mangé?
18: Goulûment, sans l'ombre d'un remords.
19: Il reste des morceaux?
18: Oh, il reste pas grand chose, il reste juste une touffe de poils, quoi.
19: Qu'est-ce qu'il a pris à votre mari de manger votre chatte?
18: C'est pas la première fois, hein.
19: C'est pas la première fois?
18: Non.
19: Allô, oui?
18: Allô?
19: Oui, bonjour.
18: Allô?
19: Oui, bonjour madame. Oui,
18: bonjour madame, vous êtes le vétérinaire?
19: Oui.
18: Mon mari a bouffé ma chatte.
19: Mais il n'est pas bien, votre mari?
18: Mais voilà, c'est pour ça. Il l'a mangé hier soir.
19: Il est suivi, votre mari, par un médecin?
18: Derrière le bill, actuellement? Non, il n'y a personne. Hein.
19: Ah non, mais votre mari, il y a d'habitude, il y a un médecin qui le soigne, ou pas?
18: Non.
19: Non, il faudrait peut-être qu'il y ait un médecin qui le soigne, parce que c'est pas normal. Hein.
18: Qu'est-ce que je peux faire?
19: Pour votre chat, vous avez un jardin, ou pas?
18: Oui.
19: Vous pouvez enterrer ce qui reste, si vous voulez.
18: La queue dépasse encore.
19: Mais qui dépasse d'où?
18: De la chatte.
19: Et le reste, il est...
18: Il l'a
19: avalé.
18: Oui, il l'a, oui.
19: Bon, mais ce qui reste de la chatte, soit vous l'enterrez dans votre jardin, soit vous nous l'emmenez, on le fera incinérer.
18: Mais dites-moi, docteur.
19: Oui.
18: Si j'enterre ma chatte,
19: oui.
18: Elle va pas se faire bouffer par des vers de terre?
19: C'est un petit peu, si.
18: Mais ça va pas faire mal?
19: Absolument pas, puisqu'elle est morte, madame.
18: Ah non, elle est pas morte, hein.
19: Mais s'il reste que la queue?
18: Non, mais c'est la queue de mon mari qui dépasse.
19: La queue de votre mari dépasse de votre chatte?
18: Mais oui.
19: Vous êtes sûr que vous allez bien?
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15: Allô?
4: Bonjour madame, je suis bien à l'épicerie?
15: Oui.
4: Monsieur Martin, établissement Martin Électricité, service des saisies informatistes.
15: Oui.
4: J'ai un petit souci rapport à votre facture.
15: Pourquoi? Qu'est-ce qu'il y a?
4: Normalement, vous avez une régularification annuelle de 200 euros. Mais je me suis trompé, je vous ai sorti la somme en francs.
15: Ah ouais, ça, c'est sûr que ça va faire drôle, oui.
4: Et oui, parce qu'en plus, quand j'ai voulu corriger, je me suis replanté.
15: Oui.
4: Et j'ai converti en ancien franc.
15: Ah ouais.
4: Donc au final, j'ai pu remettre en euros, mais avec la somme toujours en ancien franc.
15: C'est-à-dire, j'ai à payer supplémentaire ou pas?
4: Oui et non. Vous la payez, mais ensuite on vous rembourse.
15: Combien c'est la somme?
4: Bah, c'est ce que je disais, ça vous fait le montant en ancien franc, mais en euros.
15: Le montant, il est quel montant? C'est quoi le montant?
4: Ah, alors, 200, ça fait 1300, 1300, ça fait 130. Ça fait 130 000 euros.
15: 130 000.
4: Voilà.
15: C'est pas une erreur de ma part, il faut que j'avance 130 000 euros, mais vous rêvez ou quoi?
4: Bah, ça m'arrange, parce que sinon, il faut que je refasse votre facture.
15: Non, mais c'est quoi ça? Je suis pas Mimimati, moi, hein.
4: Ah, bah, passez-la moi.
15: Passez-moi qui vous dites, hein? Ma comptable?
4: Bah, je sais pas, c'est vous me dites de voir avec Mimimati.
15: Je suis pas Mimimati. Mimimati, vous regardez la télé un peu, on claque des doigts, on a 130 000 euros.
4: Ah, bah, vous avez de la chance, parce que je peux vous dire que c'est pas le cas de tout le monde.
15: Moi, je claque pas des doigts et j'ai pas 130 000 euros, hein.
4: Bah, pardon, mais c'est ça où je dois refaire les papiers.
15: Eh
9: vous débrouiller. Moi, j'en ai rien à branler en parlant poliment.
4: Ah bah, heureusement que vous parlez poliment.
9: Non, mais moi, j'attends EDF qui vient me couper le courant.
4: Ah mais non, vu que vous payez, ils vont pas vous couper.
9: Mais non, je vous paye pas.
4: Ah, pardon, c'est monsieur Mathis que j'entends derrière.
2: Non, mais vous vous rendez compte de ce que vous demandez?
4: Non, mais vous inquiétez pas, monsieur Mathis, c'est remboursé après.
2: Le remboursement, on l'a quand? À la Saint-Glingling, une fois qu'on a tout payé?
4: Mais non, ça commence dès le mois prochain, vous aurez une réduction de 10 euros chaque mois.
2: Mais non, mais 10 euros par mois?
4: Voilà, donc pour 130 000, ça veut dire que vous aurez tout récupéré au bout de 13 000 mois.
2: Ah non, mais vous la rectifiez, votre erreur, et puis c'est tout?
4: Bah, le problème, c'est que rectifier, ça veut dire reconnaître.
2: Mais vous allez la reconnaître, votre erreur, oui?
4: Bah non, parce que si je reconnais mon erreur au boulot, ils vont dire que c'est ma faute.
2: Comment j'en ai rien à foutre?
4: Oh, bon, merci.
2: Ah bah attendez, bah, ça, je m'en fous. Faites l'erreur. Pourquoi ça sera à moi à payer?
4: Sinon, on peut mettre ça sur le dos de vos clients.
2: De quoi?
4: Vous dites que vos clients ont branché des appareils électriques chez vous et que c'est eux qui surconsomment.
2: Mais de quoi? Mais de à quelle heure les clients, ils se branchent pas chez nous?
4: Non, mais vous inventez, je sais pas, vous dites qu'ils rechargent leur voiture électrique.
2: Mais pour avoir branché une voiture électrique, il faut avoir un truc électrique.
4: Bon, vous allez me dire que vous n'avez pas de truc électrique chez vous.
2: Pour brancher une voiture électrique, il faut avoir une borne.
4: Ah, d'accord.
2: Est-ce qu'on a ça chez nous, non?
4: Ok, donc ça, je peux vous en trouver une pas trop chère.
2: Mais n'importe quoi, mais vous vendez n'importe quoi, là.
4: Ah non, c'est pas moi qui vends, c'est mon beau-frère.
2: Ah non, mais vous allez reconnaître votre faute, c'est vous qui la reconnaissez, moi j'ai rien à voir avec
4: vous
2: ça.
4: Vous savez quoi? Si vous payez en liquide, j'arrondis à 100 000.
2: Ah mais non, mais on peut pas.
4: Bon, vous allez pas me dire que vous avez pas 100 000 balles en liquide qui traînent quelque part chez vous.
2: Bien sûr, ouais, sous le lit.
4: Eh ben voilà.
2: De quoi?
4: Eh ben voilà, problème réglé.
2: Ah bah attendez, mais vous plaisantez ou quoi?
4: Ah bah oui, complètement.
2: Ah oui. Là, vous êtes une blague, vous êtes vraiment une clown, vous. Hein.
4: Alors non, ça c'est mon beau-frère, le clown Martino.
2: C'est une caméra cachée, c'est pas possible. Hein.
4: Oh presque. Disons que c'est comme une caméra, mais sans les images.
2: Ah, la radio.
4: Bravo.
2: C'est quelle radio?
4: Bah une où on aime bien se marrer.
2: Oh putain.
4: Non.
2: Rire et chanson.
4: Mais oui, c'est ça.
2: Super.
4: Eh ben, je vous laisse tranquille et je vous souhaite une très bonne journée.
2: Merci.
4: Au revoir, monsieur.
2: Au revoir, madame.
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20: Fédération.
21: Oui, bonjour, monsieur. C'est quelle fédération?
20: Du bâtiment.
21: Ah, d'accord. Dites-moi, monsieur, c'est le baron de la Floranale à l'appareil. Cuir.
20: Allô?
21: Oui, je vous pose une question.
20: Oui.
21: Cuir.
20: Mais quoi, cuir?
21: Vous êtes cuir vous-même, non?
20: Ah, vous voulez la Fédération des cuirs et peaux, c'est ça?
21: Non, je prospecte. Disons que je recherche des gens qui seraient cuir.
20: Ah, je ne vous comprends pas, je suis désolé. Qu'est-ce que vous entendez par là, cuir?
21: Est-ce que vous êtes cuir?
20: Non, je ne crois pas, non.
21: Vous êtes sûr?
20: Ah, je ne sais pas.
21: Bon, attendez, bougez pas, je vous passe le responsable.
22: Allô?
20: Oui, bonjour, monsieur.
22: Oui, bonjour, monsieur. C'est la Fédération?
20: Oui.
22: Cuir?
20: Ah non, vous êtes à la Fédération du bâtiment, là.
22: Non, mais... vous?
20: Quoi, moi?
22: Cuir?
20: Non.
22: Sûr?
20: Non.
22: Doute?
20: Oui.
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26: Oui, allô, bonjour.
4: Bonjour, madame. C'est bien la boucherie?
26: C'est monsieur.
4: Admettons. Monsieur Martin à l'appareil, les restaurationneurs Martin.
26: Mm-hmm.
4: Je vais venir installer votre espace de dégustage.
26: Installer quoi, on m'avait dit?
4: L'espace de dégustage. C'est un coin snacking que j'installe devant votre boucherie.
26: Moi, je suis pas au courant de ça, moi.
4: Ah, bah, c'est normal, ça vient de sortir.
26: D'accord.
4: Maintenant, tous les commerçants qui font à manger peuvent avoir une terrasse.
26: D'accord.
4: Donc, moi, je vais vous installer des barbecues. Comme ça, vos clients pourront griller leur viande directement en sortant du magasin.
26: Bah ouais, mais vous venez comme ça, vous voulez installer un truc, mais sans que nous, on le sache.
4: Bah, c'est pour ça que je vous appelle avant.
26: Ok, d'accord.
4: Ok, d'accord. Super, donc je valide.
26: Validez quoi?
4: Là, je valide déjà les barbecues pour votre espace dégustage.
26: Ah, vous validez déjà le truc que j'ai même pas accepté?
4: Bah, vous m'avez dit ok, d'accord, donc j'en déduis que c'est bon pour vous.
26: Ah, j'ai pas dit que c'était bon. Faut voir avec mon père.
4: Pardon, mais dans ce cas, faut pas me dire oui, ok, d'accord, et juste après.
26: Mais vous avez jamais dit oui?
4: Bah, vous m'avez dit ok, d'accord.
26: Bah, alors, moi, je veux pas faire un truc si je suis pas au courant. Je suis désolé. Hein.
4: Alors, je vous rassure, j'ai prévenu la mairie que vous installiez des barbecues devant la boucherie.
26: Mais c'est pas la mairie qui va décider si moi j'accepte de faire un truc comme ça. Vous me parlez d'un truc, vous voulez déjà tout installer, alors que moi je vous ai même pas vu, je sais même pas qui vous êtes.
4: Ah, bah, si vous voulez qu'on se voit, je peux activer la visio, bougez pas.
26: Y a rien à... En fait, tout est gratuit ou c'est juste parce que.
4: Ah non, mais alors pour l'argent, vous inquiétez pas, on s'arrangera.
26: Ouais, bah si c'est pour payer, moi je vous garantis, hein. Y aura rien, ça sera zéro.
4: Non, alors c'est quand même un peu plus que zéro.
26: Ah ouais, et c'est quoi la somme?
4: Alors attendez, facture barbecue. Voilà, je vous ai mis un parasol avec, hein. C'est offert, c'est cadeau.
26: Un barbecue, ouais.
4: Donc à la louche, 10 000 euros.
26: Ah ouais, d'accord, ok, bon, c'est bon, vous pouvez les garder pour vous.
4: Ah bah non, c'est à vous, hein. Moi je vous le dépose.
26: Non mais c'est bon, mais dépose ça, ça sert à rien, je le prends pas.
4: Ah bah vous les prenez plus.
26: Bah vous m'avez sorti 10 000, moi je veux pas une somme pareille.
4: Non, mais je vous ai dit, on s'arrange pour l'argent, vous me filez 9 500 tout de suite.
26: Ça va pas, non.
4: Et pour les 1000 qui restent, je peux attendre demain.
26: Ouais, bah moi je vous dis tout de suite, non, donc ça sert à rien de venir.
4: Ah oui, mais alors comment ils font les gens qui veulent se faire une petite grillade devant la boucherie?
0: Oui, allô?
4: Bonjour, madame.
0: Ah, mais c'est, à mon avis, vous faites une erreur. Moi, c'est une boucherie. On n'est pas dans un restaurant ni dans un bar.
4: Ah, mais je sais bien qu'on n'est pas dans un bar. Moi, je vous installe juste l'espace de dégustage.
0: Les quoi?
4: L'espace de dégustage devant la boucherie. Ça vous inquiétez pas, je gère.
0: Ah, non, vous gérez rien du tout. Moi, je gère mon affaire tout seul, moi.
4: Ouais, enfin, vous gérez l'intérieur. Moi, je gère l'extérieur.
0: Ouais, mais moi, y a personne qui fait des demandes pour moi.
4: D'accord. Dans ce cas, pas de problème. Je mets que c'est vous qui validez.
1: Il valide rien du tout, qu'est-ce que tu racontes là? Non mais oh.
4: Ah, c'est la dame d'avant ça, non?
1: C'est pas la même personne.
4: C'est ce que je disais. Donc pour les barbecues, c'est bon, c'est validé.
1: Ouais, mais c'est qui paye ça?
4: Ah non, c'est pas monsieur Kiki, c'est votre responsable qui a insisté pour payer.
1: Et vous, c'est quoi votre nom à vous?
4: Moi, c'est monsieur Martin, donc rien à voir avec monsieur Kiki.
1: C'est pas la radio là, je sais pas quoi, non?
4: Mais bien sûr que c'est la radio. Et laquelle d'ailleurs?
1: Les chansons, non, c'est ça?
4: Mais oui, c'est ça, du premier coup, bravo. Eh ben, bonne journée.
1: Bonne journée, au revoir monsieur.
4: Au revoir madame.
1: Pardon?
4: Bah, je disais au revoir, madame.
1: Madame, moi, je suis une dame, moi.
4: Oui, bah, je sais que t'es une dame. Ça, je vais quand même pas me tromper à tous les coups.
1: Arrête tes conneries.
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0: regardais s'agiter dans ses derniers instants. J'ai rien pu faire.
1: Mais c'est pas grave, madame. Vous en faites pas. Ça arrive tous les jours à des tas de gens. Ça fait partie de...
0: Mais enfin, pas à nous, les bouddhistes. Hein.
1: Bah oui, mais de manière involontaire.
0: Hein. Alors, mon mari, lui, par contre, il a fait des choses pas bien aux animaux.
1: Hein. Bah, faut faire des prières pour lui.
0: Lui, c'est pas pareil. Il a eu, vous savez, des petites bêtes, là. Comment on appelle ça, là, qui grattent, là.
1: Des puces?
0: Enfin, je sais pas. Ça s'attrape dans un hôtel, il m'a dit.
1: Ah.
0: Des morpions.
1: Ah, d'accord.
0: Et alors, lui, il les a tués.
1: Ah, ok.
0: Mais il les a tués volontairement. Hein.
1: Ah, si vous faites des prières pour lui, tout ira bien.
0: Alors, c'est pour lui ou pour les morpions que je dois faire des prières?
1: Ben, pour les deux.
0: Ah, pour les deux. Et si c'était des réincarnés?
1: Ah, bah ouais, mais on ne sait pas en quoi ils se sont réincarnés.
0: Ah, vous voulez dire que si ça se trouve, les morpions, ils se sont réincarnés en tigre ou...
1: Peut-être, ouais. C'est une possibilité, hein.
0: Et à son tour, le tigre, il va tuer d'autres animaux.
1: Ah ben, c'est le cycle infernal du samsara, ouais.
0: Mais le tigre, il tue pas les morpions, lui.
1: Non, non, non.
0: Moi, j'ai jamais vu de tigre tuer des morpions.
1: Donc, faut pas se faire du souci à ce moment-là. Faut continuer simplement à faire des prières, on sait...
0: Qu'est-ce que je fais de la petite fourmi?
1: Eh ben, la petite fourmi, vous la jetez dehors. Qu'est-ce que vous voulez en faire?
0: Je ne sais pas, il n'y a pas de rituel.
1: Et vous lui récitez des mantras, vous lui soufflez dessus.
0: Oui, ah ben, elle va s'envoler.
1: Ah non, mais vous la gardez dans votre main, vous lui soufflez dessus pour qu'elle ait une bonne renaissance.
0: Non, pas des loups, pas des loups, non, pas des loups. Allô?
1: Oui.
0: Elle bouge.
1: Ah ben, elle est peut-être pas morte alors.
0: Elle n'est pas morte.
1: Ah ben, vous voyez, tout va bien.
0: Elle n'était pas morte, je vais faire comme vous dites, il faut qu'elle continue son cycle, hein. C'est
1: voilà.
0: Ça. Donc il faut que je la tue alors, hein?
1: Non, non, non, vous la tuez pas.
0: Voilà, c'est fini. J'ai abrégé son cycle de souffrance.
1: Ah, bah, c'est... allez, c'était peut-être pas l'idéal, mais...
0: Ah oh, ben, j'ai compris comment faire.
1: Non, non, non, non, vous faites pas ça. Dans le futur, vous les tuez pas, hein? C'est pas le...
0: Attendez, où est-ce
1: c'est pas ce qu'on cherche à faire.
0: Je vois une autre fourmi.
1: Pardon?
0: Voilà.
1: Ah.
0: Je suis en train de les tuer, comme vous m'avez dit.
1: Ah non, je vous ai pas dit ça, madame.
0: Il y en a deux qui sont mortes, là.
1: Non, alors donc, je vous répète, l'idée, c'est pas de les tuer. Vous les tuez pas. Vous comprenez?
0: Oui, j'ai compris. Trois!
1: Ouais, ben... Bon.
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3: Oui.
4: Bonjour monsieur, c'est bien la société de manutention?
3: Oui, c'est bien ça, oui.
4: Monsieur Martin, à l'appareil, j'ai besoin de prendre rendez-vous avec un cariste, on m'a dit que c'était chez vous.
3: Ça dépend, qu'est-ce que vous voulez exactement?
4: Ce serait pour un contrôlage de mes dents, parce que je crois que j'ai une carie sur une molaire. Alors...
3: Ah mais c'est un dentiste que vous cherchez?
4: Voilà, oui, il me faudrait un dentiste cariste.
3: Et entre cariste et dentiste, il y a une grosse différence monsieur.
4: Oui, bah je sais, le cariste, c'est celui qui est spécialisé dans les caries.
3: Un cariste, c'est quelqu'un qui roule avec un chariot élévateur.
4: Ah non, je crois pas, non. Vous savez quoi? Passez-moi le docteur, je vais voir direct avec lui.
3: Et on n'a pas de docteur chez nous.
4: Ah, il n'est pas là.
3: Non, non, mais...
4: Bon, bah demain, il est là?
3: Non.
4: Non plus. Dans ce cas, si vous pouvez accéder à son agenda pour me dire quand il revient...
3: Mais je ne l'ai pas, nous ne travaillons pas les dents.
4: Ah bah, il y a 30 secondes, il y avait des caries, et hop, ils ont disparu.
5: Oui, bonjour.
4: Ah, bonjour docteur.
5: Bah, vous n'êtes pas dans un cabinet médical, vous êtes...
4: Ah, pas du tout, non, je suis chez moi à Martinville, mais je peux passer maintenant.
5: Ah non?
4: Bah si, rapport à ma carie, je préfère pas laisser traîner.
5: Oui, mais même, on répare pas les dents.
4: Pardon, mais si un cariste, ça répare pas les caries, je vois pas à quoi ça sert.
5: Non, des grues, vous savez ce que c'est, là, des trucs qui lèvent les...
4: Ah oui, l'espèce de bras articulé.
5: Oui, voilà, c'est ça.
4: Ok, bah oui, je vois, le truc qui t'éclaire les dents quand t'es allongé dans le fauteuil du cariste.
5: Mais non, pas du tout, monsieur.
4: Mais si, le gros machin avec la fraiseuse à dents, le crachoir.
5: Mais non, on n'est pas dentiste, donc...
4: Ah d'accord, vous êtes l'assistant médical.
5: Même pas, mais...
4: Oh là là, vous n'êtes même pas l'assistant médical?
5: Ben, je vous dis, on n'est pas du tout dans le...
4: On perd un temps fou, écoutez, passez-moi le docteur directement.
5: Ben non, on n'est pas...
4: Vous inquiétez pas, je vais m'arranger en direct avec lui.
5: Ben...
6: Oui.
4: Ah, bonjour docteur.
6: Écoutez monsieur, nous n'avons pas de dentiste.
4: Pardon, mais votre assistant m'a dit que vous étiez cariste.
6: Non, ma collègue, j'étais en face monsieur, vous allez pas commencer?
4: Bah trop tard.
6: On ne fait pas dans le dentiste, dans les caries, dans tout ça, il y a rien de chez nous. On va pas y passer l'après-midi.
4: Ah non, à mon avis, c'est juste une carie, vous pouvez me faire ça en 5 minutes.
6: Mais j'ai pas de...
4: Vous savez quoi, vous me prenez entre deux rendez-vous.
6: Mais je vais pas vous prendre de rendez-vous.
4: Non, mais vous me calez entre deux patients vite fait.
6: Mais j'ai pas de patient monsieur, je suis une entreprise de manutention. Je travaille avec des grues. Vous voulez que je soigne une grue? Si vous avez mal aux dents, je sais sais pas, faites quelque chose.
4: Bah justement, j'ai une carie, j'appelle un cariste.
6: Bah appelez un cariste, mais si je dois vous soigner une dent, je vous mets un coup de marteau sur la tête.
4: Ah ok, donc si je comprends bien, on m'a toujours pas

0: c'est le docteur.
1: Mais il n'y a pas de docteur chez nous, monsieur.
0: Bon, bah, repassez-moi l'assistant médical. Je vais voir quand on peut se caler.
1: Il n'y a pas d'assistant. C'est pas une entreprise médicale ici. C'est une entreprise de bâtiment.
0: Comment ça? Ne me dites pas qu'il y a usurpage.
1: Il y a usurpage.
0: Bah oui. En fait, vous usurpagez le titre de docteur.
1: Si ça continue, ça va mal se passer.
0: Pardon, mais vous vous faites passer pour un cabinet de dentiste cariste.
1: Je me fais passer pour rien du tout, monsieur.
0: Ah, bah voilà, pour mettre des implants et des couronnes, ça y va. Et puis dès qu'on a une carie, il n'y a plus personne.
2: Allez.
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5: Allô?
6: Monsieur.
5: Oui, monsieur.
6: Oui, bonjour, monsieur. Excusez-moi de vous déranger, c'est votre voisin à l'appareil.
5: Bonjour, monsieur.
6: Bonjour, vous allez bien?
5: Mon voisin?
6: Oui, j'habite en face de chez vous. Mais pas dans le même immeuble, hein, de l'autre côté.
5: Ah, au premier?
6: Voilà. Dites-moi, je vous appelle parce que j'ai un petit problème. Enfin bon, ça peut s'arranger. Je suis turfiste. Un après-midi, je vais jouer aux courses.
5: Oui.
6: Donc, je suis équipé de jumelles, évidemment. Bon.
5: Oui.
6: Le soir, voilà, je vous précise que j'ai une vue sur votre fenêtre.
5: Ah.
6: Voilà.
5: Oui.
6: Et donc, bon, je voudrais vous savoir. Enfin, bon, ça peut peut-être vous arranger. J'aime bien regarder ce qui se passe par ma fenêtre avec mes jumelles. Et en particulier, j'aime bien voir les gens un peu déshabillés, quoi. Hein.
5: Ouais.
6: Bon, je suis un peu de tempérament voyeur. Bon, est-ce que vous accepteriez entre 22h et 22h15 de vous exhiber pour moi?
5: Non, mais vous n'êtes pas bien, non?
6: Non, attendez, je suis prêt à vous dédommager, 200
5: non,
6: francs.
5: Non, mais ça va pas, vous êtes un vicieux.
6: Non, pas du tout.
5: Ça va comme ça. Non, hein.
6: Attendez, monsieur, je suis prêt à vous dédommager.
5: Mais il n'y a pas de dédommagement, vous nous foutez la paix et puis c'est tout.
6: Non, mais vous-même, hein, pas vous seul.
5: Oui.
6: Oui, monsieur, excusez-moi, c'est mal entendu, ça a été coupé.
5: Oui.
6: Bon, est-ce que vous accepterez pour 200 francs quand même de...
5: Non, écoutez, vous êtes l'ancien prothèse, là?
6: Oui.
5: L'ancien ou un qui vient comme ça de temps en temps?
6: C'est moi qui viens de temps en temps.
5: Ah, vous venez de temps en temps. C'est vous qui pissiez à la fenêtre, là, au lavabo hier.
6: Oui, c'est vrai.
5: Ouais, vous êtes un beau salaud. Alors, comptez pas sur nous, hein.
6: Non, mais attendez.
5: Salut.
6: Attendez, je nettoie.
5: Allô?
6: Oui, bonjour, monsieur l'inspecteur Ledoux, commissariat central du 17e arrondissement.
5: Pardon?
6: Nous sommes les centrales écoute téléphonique. Dites-moi, monsieur, vous venez de recevoir plusieurs appels que nous avons mis sur table d'écoute d'un individu qui vous demandait de vous exhiber.
5: Oui.
6: C'est celui qui, je crois, il a uriné l'autre jour, il paraît dans l'immeuble.
5: C'est ça, oui.
6: Bon, vous l'avez
5: c'est
6: déjà...
5: au premier sur le bâtiment du devant.
6: Voilà, c'est lui-même.
5: Oui.
6: Donc, alors, vous l'avez déjà vu?
5: J'ai vu par inadvertance hier.
6: Nous voudrions le coincer, figurez-vous.
5: Oui.
6: Bon, alors, ce soir, nous allons donc venir et mettre en place tout ce que nous... Pour le confondre, donc, des appareils de prise de vue, hein, à visée infrarouge.
5: Oui, mais vous les mettez où?
6: Eh bien, justement, on va les mettre à un endroit où on peut le voir avec ses jumelles.
5: Oui.
6: Ce qu'il faudrait.
5: Oui.
6: C'est que vous vous mettiez à votre fenêtre ce soir.
5: Oui.
6: Et pour qu'on puisse le coincer.
5: Oui.
6: Vers 22h.
5: Oui, mais pas à poil, quand même.
6: Mais si, monsieur.
5: Ah non, non, non.
6: Ah oui, mais il faut qu'on le coince.
5: Oui, d'accord.
6: Voilà, il faut que vous ayez l'air d'être à poil, quoi.
5: Ah, oui.
6: Comment on peut faire ça?
5: Je peux me mettre en pyjama ou en slip, au besoin.
6: Voilà.
5: Hein?
6: Mettez-vous en slip à partir de 22h.
5: Oui.
6: Et il faudrait qu'ils puissent croire que vous êtes nu.
5: Oh, alors là... vous savez, on peut mettre un slip blanc, c'est tout.
6: Mettez un slip comme ça, ça se verra pas la nuit, avec quelque chose qui dépasserait, quoi. Qu'est-ce qu'on pourrait mettre?
5: Alors là, vous allez un peu fort.
6: Oui, mais il faut qu'on le coince, il faut qu'on ait les preuves.
5: Hein. Oui, oui.
6: Il faut qu'il puisse être réellement en train de vous photographier avec ses jumelles.
5: Oui, oui, d'accord.
6: Alors qu'est-ce que vous pourriez avoir qui dépasserait un...
5: Je sais pas, moi.
6: Un bout de bois?
5: Oh, si vous voulez.
6: Qu'est-ce que vous pourriez avoir?
5: Je sais pas, moi. Attendez, on a une banane, là.
6: Bon, écoutez,
5: un
6: ça...
5: Un fruit.
6: Oui, une banane.
5: Ouais.
6: Bon.
5: Dans le slip.
6: Évidemment, monsieur. Alors, à 22h précise.
5: À 22h, d'accord.
6: Avec la banane.
5: Oui.
6: Dans le slip.
5: D'accord.
6: Merci de votre collaboration.
5: Je vous en prie.
6: Au revoir, monsieur.
5: Au revoir, monsieur.
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2: bonjour.
0: Bonjour monsieur, c'est bien la librairie ?
2: Oui, bonjour monsieur.
0: Monsieur Martin à l'appareil, société La Wifi Martin.
2: La Wifi Martin, oui.
0: Oui, je suis installationneur de la Wifi.
2: Oui.
0: Et justement, je dois brancher l'internet chez un voisin à vous, mais il n'y a plus de place sur le boîtier de Techno Distribution Générale.
2: Et donc ?
0: Bah, et donc, vous allez rire.
2: Vous n'avez pas intention de débrancher notre boîtier.
0: Bah si, c'est exactement ça, mais c'est temporaire.
2: Ah non, mais attendez, hein, parce qu'ici c'est une entreprise, hein. Vous avez compris que c'est une...
0: Oui, non, mais en principe, ça dure pas trop.
2: Et donc, vous allez débrancher combien de temps ?
0: Ah bah, jusqu'à ce que vous rebranchiez la ligne.
2: Non, mais vous débranchez rien du tout, tant que votre collègue de je ne sais où vient nous rebrancher. Hein.
0: Oula, quel collègue ?
2: Ben, je sais pas, celui qui va venir nous rebrancher.
0: Alors, on n'envoie pas de collègue pour rebrancher suite à un débranchage, malheureusement.
2: Non, mais...
0: Mais, vous allez voir, c'est pas trop compliqué.
2: Monsieur...
0: Il suffit que vous redébranchiez une autre Wi-Fi pour vous rebrancher.
2: Non, moi, je suis pas technicien. C'est pas moi qui débranche et qui rebranche. Donc non, vous débranchez rien du tout.
0: Bon, de toute façon, tout le monde le fait, rien de sorcier.
2: Mais non, mais tout le monde ne le fait pas. Est-ce que vous savez ?
0: Si, il vous faut juste une fourchette, une pelle à gâteau et des aiguilles à coudre pour faire levier.
2: Non, moi, je connais rien à votre métier, donc c'est vous qui devez faire.
0: Non, mais je vais vous faire un petit schéma.
2: Non, monsieur, vous faites pas de petit schéma.
0: Ah oui, mais sans le petit schéma, c'est vrai que c'est pas évident.
2: Bon, je vous passe mon mari, il va vous expliquer mieux.
0: D'accord, merci, monsieur. Bien.
3: Qu'est-ce qu'il y a ?
7: Débrancher
3: quoi ?
0: Allô ?
3: Oui.
0: Bonjour madame.
3: Oui, non monsieur.
0: Si vous voulez.
3: Oui.
0: Donc j'étais en train de voir avec votre collègue pour la débranchette.
3: Et pourquoi tu veux débrancher quoi ?
0: C'est rapport à la Wi-Fi. Comme le boîtier est plein et que je dois brancher un client à moi, je vais déjà débrancher votre ligne.
3: Eh bien tu débranches quelqu'un d'autre, tu te démerdes. Ici c'est une entreprise, une seconde sans téléphone, c'est 10 000 euros.
0: Ah ouais, 10 000 euros la seconde.
3: Bon, si tu veux avoir des ennuis, il n'y a aucun souci, tu débranches.
0: Ça fait quand même 600 000 euros par minute.
3: Oui.
0: Bah, vous devez vendre un paquet de livres par téléphone.
3: Pourquoi
0: parce que...
3: t'as un numéro anonyme ?
0: Ah bah ça c'est très simple, je suis actuellement en intervention déportifiée sur le boîtier général techno-électronique de la Wi-Fi, donc j'ai branché depuis là-bas un terminal téléphoniste.
3: Où ça ? T'es où là ?
0: Là je suis donc devant le boîtier national de connectage de la Wi-Fi à Martinville-Plage.
3: Martinville-Plage.
0: Exactement, donc si vous pouvez me rejoindre maintenant, on peut faire débranchage-rebranchage simultané, comme ça vous serez pas embêté.
3: T'es où Martinville-Plage ?
0: C'est dans les Dom-Tomes, on est juste au-dessus de Cuba.
3: Quoi ? Et moi je suis où ?
0: Bah vous êtes dans les Pyrénées.
3: Voilà, donc j'arrive là.
0: Alors ce serait bien de pas traîner, oui, parce que vous vous rendez pas compte, mais bon, j'ai un planning un peu chargé aujourd'hui.
3: Et toi, tu te rends compte, toi ? Il y a exactement 15 000 km entre les Pyrénées et les Dom-Tomes.
0: Ouais, je dirais que c'est ça, ouais. Attendez, je regarde la route sur le GPS.
3: Vous êtes à Martinique, au boîtier.
0: Vous avez une voiture, vous ?
3: T'es con ou quoi ? Je te dis qu'il y a 15 000 km et un océan.
0: Ouais, alors sinon, vous pouvez aussi appeler le service client, mais c'est quand même plus efficace de se déplacer.
3: Mais pourquoi ? Moi, tout marche très bien, qu'est-ce que tu me fais chier ?
0: Ah bah non, d'ailleurs, pardon, vous pourrez pas appeler le service client, vu que j'aurais coupé votre ligne. Autant pour moi.
3: Mais je crois que j'ai le gogol des Dom-Tomes.
0: Bon, c'est à vous de voir, mais c'est quand même mieux si vous passez maintenant dans les Dom-Tomes.
3: Je crois que j'ai le gogol des Dom-Tomes.
0: Non mais, hey, voyez ça comme une occasion de prendre des petites vacances surprises dans les Dom-Tomes.
3: Toi, si tu veux pas me prendre des vacances, tu touches à rien. Et puis c'est bon.
0: Ah, bah si c'est bon. Parfait, donc je débranche la ligne.
3: Qu'est-ce que tu veux me débrancher ? Je suis en France.
0: Bah moi aussi justement, vu que les Dom-Tomes c'est en France.
3: Oui, très bien.
0: En revanche, traînez pas à vous mettre en route parce que je vais bientôt rentrer en heure sup.
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9: Finance, bonjour.
10: Oui, bonjour madame.
9: Bonjour monsieur.
10: C'est bien la société Abus Finance ?
9: Oui.
10: Oui, je me permets de vous appeler car je souhaiterais que vous me remboursiez.
9: Quoi monsieur ?
10: Samedi dernier, j'ai joué au loto, votre adresse et votre numéro de téléphone, et j'ai perdu. Et j'avais joué quand même 37,50 €.
9: Attendez, mais de quoi me parlez-vous ? Nous sommes une société de gestion de patrimoine.
10: Oui.
9: Pas de loto.
10: Bah, écoutez, madame, votre numéro de téléphone, c'est bien le 05.
9: Oui.
10: Bah, j'ai joué cette combinaison loto et j'ai perdu, donc je souhaiterais que vous me remboursiez les... Ben oui.
9: Mais je vois pas à quel titre, monsieur.
10: Mais madame, j'ai perdu à cause de vous. Vous êtes bien un organisme de finance.
9: Non, mais attendez, mais nous ne sommes pas une société de loto.
10: Non, mais
9: alors,
10: mais j'ai perdu...
9: Vous jouez le numéro qui vous convient, monsieur, au loto.
10: Ben cela, ça me convenait pas, apparemment. Hein.
9: Attendez.
10: C'est un abus de confiance. Mais... Moi, je veux que vous me remboursiez.
9: Je ne vois pas à quel titre, monsieur.
10: Vous me faites perdre 37,50 €.
9: Parce que vous avez joué aléatoire un numéro qui est le nôtre.
10: Rien à voir, j'ai fait confiance.
9: Et alors ?
10: Eh ben alors, j'ai perdu, donc vous devez me rembourser. Vous roulez sur l'or
9: mais enfin, monsieur, mais à quel titre ?
10: Mais au titre du perdant, vous m'avez fait perdre 37,50 €, ça représente peut-être rien pour vous, parce que vous nagez.
9: C'est pas ce que j'ai dit, monsieur. Ce que je veux dire, c'est que votre demande est complètement inepte.
10: Vous n'allez pas me faire perdre de l'argent au téléphone, en plus.
9: Écoutez, monsieur, donnez-moi votre numéro de téléphone et le gérant vous rappellera.
10: Ah, allez. Quand même. 37,50 €.
9: Votre numéro de téléphone, s'il vous plaît.
10: 37,50 €. Et vous avez intérêt à m'envoyer le mandat demain, sinon moi j'appelle la police. Hein.
9: Je ne comprends pas ce que vous me dites.
10: Madame, quand on avance des chiffres,
9: Mais on n'avance rien du tout. Oh. Je ne vous ai rien avancé comme chiffre. Enfin, je ne comprends pas l'objet de votre appel. Vous n'êtes pas client chez nous. Vous nous avez confié aucun argent, aucun portefeuille et rien du tout.
7: 37
9: et vous
7: euros.
9: Nous demandez de rembourser 37,50 € parce que vous avez joué notre numéro de téléphone au loto.
7: Et que j'ai perdu.
9: Mais monsieur, vous auriez joué votre date de naissance.
7: J'aurais gagné.
9: Mais... Eh bien alors, pourquoi ne l'avez-vous pas joué ?
7: Parce que je vous ai fait confiance.
9: Mais monsieur, nous sommes une société de gestion de patrimoine.
7: Voilà. Alors, vous avez géré mes 37,50 €.
9: Mais pas du tout !
7: Oh !
9: Qu'est-ce que c'est que cette histoire ?
7: C'est une histoire de perdant, hein ? Comme la société nous en fournit beaucoup en ce moment.
9: Mais qu'est-ce que... Non,
7: vraiment, la finance en ce moment est responsable de tous les maux, à commencer par le mien.
9: Non mais, monsieur...
7: Vous êtes capable de gérer mon patrimoine ou non ?
9: Non. Vous nous avez rien confié, enfin.
7: Je vous ai confié 37,50 €. Sur la foi de votre bon numéro de téléphone.
9: Mais enfin, hein? Eh bien, vous êtes au bon numéro de téléphone, je vous le confirme.
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11: Allô ?
0: Bonjour monsieur, c'est bien la boucherie ?
11: Oui.
0: Monsieur Martin à l'appareil, les viandes véganistes Martin.
11: Ouais.
0: Je vends des steaks véganistes à base de protéines végétalifiées.
11: Ouais.
0: Mais maintenant, on n'a plus le droit de marquer steak et véganiste sur la même étiquette.
11: Ouais.
0: Donc j'ai rayé le mot véganiste et j'ai mis le nom de votre boucherie à la place.
11: Ah bon ?
0: Bah oui, comme ça en plus, mes clients pensent que c'est de la vraie viande.
11: Ah oui, bah bien sûr.
0: Mais oui, tout simplement.
11: Bah attendez, je vais vous passer monsieur. Vous allez voir s'il va être d'accord.
0: Ah bah je sens que ça va lui plaire, ouais.
11: Écoute, je suis bien, le trafic. Allô ?
12: Oui ?
0: Bonjour, madame !
12: Ah non, pas ça de viande vegan, monsieur !
0: Ah non, mais vous avez pas compris ! C'est juste un truc que je marque sur mes produits pour pouvoir les écouler.
12: Ah bah ça, j'en ai rien à foutre ! Votre trafic, ça nous intéresse pas, ça !
0: Ah bah oui, mais pardon, moi j'ai déjà imprimé toutes mes étiquettes avec votre nom dessus.
12: Ah bah, j'en ai rien à foutre d'être vos étiquettes, moi ! C'est pour vous, eh bah, avant de prononcer toutes les étiquettes, déjà une, vous nous demandez l'autorisation ?
0: Oui, oh bah déjà une, disons que je vous demande l'autorisation maintenant.
12: Déjà une, monsieur, avant de faire des étiquettes, on me demande l'autorisation ?
0: Oui, bah, déjà une, considérons que vous me l'avez donnée, on s'arrangera plus tard.
12: Ah oui, là, j'ai donné mon autorisation, là.
0: Bon, disons que déjà une, on fait comme si.
12: Non, monsieur, écoutez, venez vous-même, puis on va parler face à face.
0: Ok, super, bah j'arrive.
12: De toute façon, on veut pas travailler avec vous, monsieur.
0: Ah, alors pourquoi vous me demandez de venir ?
12: Je dis, vous me cassez les couilles ou quoi, vous ?
0: Non, mais pardon, vous me dites de passer, après faut plus passer.
12: Oui, non. Aoust. Trouver quelqu'un d'autre.
0: Pardon, vous m'avez dit quoi là, Aoust ?
12: Ouais, Aoust. Vous savez pas ce que ça veut dire, Aoust ?
0: Ah si, je connais, c'est du jambon.
12: Non, c'est dehors.
0: Non, c'est du jambon, le jambon d'Aoust.
12: Oh, l'Aoust et Aoust.
0: C'est ça, le jambon d'Aoust qui vient de la vallée d'Aoust en Italie.
12: Non, monsieur, écoutez.
0: Eh ben justement, ça j'en ai. Est-ce que vous voulez que je vous apporte du jambon d'Aoust ?
12: Putain, c'est à moi que tu vas voir faire. Tu veux peut-être au carré ou quoi, toi ?
0: Oh bah tu vas voir que ça va être encore ma faute.
12: Qu'est-ce que tu fais chier, là ? Ça dit non, c'est non.
0: Alors ça dépend. Parfois, il y a des noms qui veulent dire oui.
12: Et je t'ai dit non, c'est non. Tu crois que c'est...
0: Non mais pardon, quand vous dites non, c'est pour les étiquettes.
12: Pour tout.
0: Ah oui, mais alors pourquoi vous me demandez du jambon d'Aoust ?
12: Je t'ai pas demandé du jambon d'Aoust. Et je t'ai dit Aoust, ça veut dire dégage. Déjà du jambon d'Aoust, ça n'existe pas, c'est du Laoust.
0: Vous me dites du Laoust.
12: Tu comprends, là ?
0: Ça, je suis pas sûr d'en avoir, je vérifie.
12: Ouais.
0: Laoust, non, j'en ai pas.
12: Tu fous de ma gueule ou quoi, toi ?
0: Oh bah oui, bien sûr.
12: Ah, tu te prends pour qui, là ?
0: Oh, je dirais que je suis juste un petit businessman sans prétention.
12: Ah, petit businessman, bah t'es à côté de tes pompes, hein, mon gars.
0: Ah, pas du tout, non, je les porte au pied.
12: Eh, il est grand temps que tu te fais soigner de ta tête, toi.
0: C'est marrant, t'es pas le premier à me dire qu'il faut que je me fais soigner ma tête.
12: Écoute, ouais. Tu déposes rien du tout.
0: Oula, pardon, je me suis trompé, j'ai plus de jambon d'Aoust. Non mais bonne nouvelle, je peux vous mettre du jambon de Bayonne à la place.
12: Eh, dégagez avec vos produits, merde.
0: Ou du jambon espagnol.
12: Eh putain,
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13: Allô, oui ?
14: Oui, bonjour, madame...
13: Oui ?
14: Oui, bonjour, c'est Nicolas Hulot à l'appareil. Vous connaissez l'émission Il est choix dessus ?
13: Oui.
14: Très bien, vous nous avez déjà regardé. Vous connaissez alors la séquence frisson. D'accord. Nous sommes dans les canalisations d'eau de votre immeuble avec un caméraman et un ingénieur du son. Oui. Et alors le problème que nous avons, c'est que nous essayons de remonter à la surface tous les trois. Mais je ne sais pas si vous avez déjà vu vos canalisations d'eau.
13: Ah non, pas du tout.
14: Bien, disons que les parois sont plutôt rêches. Je voudrais savoir si pour cette séquence frisson, vous pourriez faire couler un peu d'eau avec du savon ou un liquide vaisselle qui nous permettrait de remonter plus facilement à la surface et de nous dégager de ce conduit.
13: Bon, bah écoutez, alors, je vais aller à la cuisine.
14: Je vous remercie.
13: Je vais tout de suite et je ne raccroche pas.
14: Hein, ne raccrochez pas, voilà, vous êtes gentil. Chers téléspectateurs, vous êtes au cœur de Il est choix et il chut. Eh oui, c'est en effet la grande séquence frisson. Ah, séquence frisson avec Nicolas Hulot. Allô?
13: Voilà, j'ai fait couler avec de l'eau avec du produit de vaisselle.
14: Eh bien écoutez, madame, je vois en effet l'eau qui arrive vers nous. Nous tentons effectivement de nous dégager, de remonter vers le conduit. Les parois semblent plus humides, je vous remercie beaucoup.
13: Est-ce que vous voulez que je remette encore?
14: Écoutez, dès que j'aurai raccroché, vous en remettrez un petit peu. Vous m'entendez là?
13: Oui, je vous entends très bien, moi.
14: Ah, le signal est moins bon, je ne sais pas si vous m'entendez.
13: Oui, je vous entends très bien, Nicolas Hulot.
14: Eh bien écoutez, je vous remercie, car les parois sont humides.